0: Et donc en sans vanille ou parfum vanille.
1: Ah oui.
0: Et j'ai prévu l'huile pour sortir après de l'eau.
1: Bon, t'habillais comment là?
0: Juste mes sous-vêtements.
1: De quelle couleur? Non, laisse-moi deviner, je vais essayer.
0: Vas-y.
1: Rouge?
0: Non.
1: Bleu?
0: Non.
1: Ah là là, j'ai pas le fluide avec toi. Quelle couleur?
0: C'est cannelle.
1: Camel.
0: Camel. Bien.
1: Ok. Allez, enlève ton soutif. Tour de poitrine?
0: 95C.
1: Oh! Oh là là, ma zette que ça doit donner! Ça doit être bon, ça. Tu l'as enlevé?
0: Oui.
1: Ça y est, c'est fait?
0: Oui.
1: Tu m'enlèves ta petite culotte aussi?
0: Oui.
1: C'est un string?
0: Non.
1: Non. C'est bon, tu l'as retiré?
0: Ouais.
1: Ça y est, c'est fait?
0: Ouais.
1: Tu peux nous faire juste avec ta main. Est-ce que tu pourrais te mettre à genoux devant ta baignoire et avec ta main nous faire écouter le son de l'eau?
0: D'accord, écoute.
1: Tu l'as mis. Il y a un bain mousse, il y a de la mousse, il y a quelque chose?
0: Bah oui, il y a un petit peu de mousse encore.
1: T'as mis beaucoup d'eau?
0: Bah oui, merci.
1: Bon, tu vas commencer à rentrer dedans?
0: Ouais.
1: Allez, vas-y, commence par la jambe droite. Très bien, la jambe gauche. T'es debout là?
0: Ouais.
1: D'accord, commence à t'accroupir doucement, tout doucement, mais vraiment tout doucement. Continue à suivre, doucement, doucement, doucement. Tu descends dans ton bain, d'accord?
0: Oui.
1: Voilà, comme ça. Il faut toujours pas que les fesses viennent toucher la surface de l'eau. Hein.
0: D'accord.
1: T'es accroupi là?
0: Ouais.
1: Allez, maintenant, tes fesses peuvent venir effleurer la surface de l'eau.
0: Ah oui, mais alors là...
1: Très légèrement, tu sais.
0: Ouais.
1: Pour qu'il y ait quelques poids. Ah voilà, tu descends encore, vas-y, descends.
0: Oui.
1: Voilà, encore.
0: Mmh.
1: Voilà, maintenant tu peux t'allonger, tu peux t'asseoir. C'est pas trop chaud?
0: Ah non, moi j'aime l'eau chaude, ça
1: se mille. Elle me semble un peu tiède, cette eau.
0: Ah non.
1: Écoute, je te jure que je la sens, je la touche, elle me semble tiède.
0: Ah non, pour moi je peux te dire qu'elle est chaude.
1: Ah bon, parce que tu rentres aussi facilement dans de l'eau chaude, toi, comme ça?
0: Ah oui. Je prends des bains très très chauds.
1: D'accord. Tu peux t'allonger un petit peu maintenant, tu peux mettre quasiment tout ton corps. Bien sûr, tu laisses le téléphone à l'extérieur et tu t'allonges délicatement. Anne-Sophie?
0: Oui.
1: Tu es là?
0: Oui.
1: Ah, c'est bon ça. Tu es dans ton bain?
0: Oui. J'ai remis de l'eau chaude.
1: Auditeur de Fun Radio, Anne-Sophie est dans son bain. Elle a mis de l'eau chaude. Elle a mis de la mousse. Elle est surexcitée.
0: En réalité, il me manque un homme.
1: Si tu fermes bien les yeux, Anne-Sophie, je suis là.

0: une main qui vient me caresser ta peau. Je viens sur tes seins. T'aimes ça, hein?
1: Oui.
0: Le boule et tes tétons deviennent durs. Dis-moi, dis-moi de quoi tu as envie. Dis-moi.
1: Quelque chose de doux et chaud.
0: Est-ce que tu aimerais que je vienne caresser à l'intérieur dans tes entrecuisses? Hein?
1: Oui.
0: Est-ce que tu aurais envie que je vienne caresser tout autour de ton vagin? Est-ce que tu aimerais que je descende avec mes doigts délicatement venir toucher tes orteils?
1: Oui.
0: Que je vienne avec mes mains et par derrière, attraper par les hanches et venir caresser mon sexe sur ton dos.
1: Mmh.
0: Mets la tête en arrière, Anne-Sophie, détends-toi. Très bien. Pose le téléphone et mets ta tête sous l'eau. Je veux l'entendre.

0: vous tripez, vous, même de l'autre côté, vous aimeriez être à ma place. Anne-Sophie a un copain. Mais ce soir, elle est à tout le monde. Mais personne ne peut la toucher. Anne-Sophie, tu es là?
1: Oui.
0: Prends le savon dans ta main.
1: Oui. Oui.
0: Commence à te laver. Sur tes seins.
1: D'accord.
0: Tu le fais, hein?
1: Oui, écoute.
0: Vas-y. Voilà, sur tes seins. Descends. Oui. Sur ton petit ventre. Descends, descends. Dans les entrecuisses. Sur le côté. Le savon près de ton vagin. Allez, descends.

0: Il doit y avoir des auditeurs jaloux.
1: On le sent. Ils sont comme des fous. Oh, ça bande de l'autre côté. Udall, Bratmar, à la Gaule. Ils auront envie de t'attraper, mais moi je sais où tu te trouves. Mais personne n'a le droit de pénétrer à part moi. Tu sens ma présence?
0: Tu es à côté de moi, tu me touches.
1: Tu auras envie de me toucher toi aussi?
0: Ouais.
1: Fais-moi un peu de place que je rentre dans ton bas.
0: D'accord, attends.
1: Là, c'est bon, là. Oh, comme on est bien. Quand il m'a touché.
0: Oui.
1: Dis-moi.
0: Sur ton torse. Je descends tout doucement. J'arrive au nombril. Je continue. J'arrive au sexe. Caresse doucement. Et je tourne. Et je remonte. Je passe mes mains dans ton dos. Et là, je passe derrière toi. Je commence à te faire un massage. D'abord par le bas des reins. Tout doucement. Et on remonte. Je suis dans ta colonne vertébrale. J'arrive aux omoplates. Je t'embrasse en même temps. Et je continue. Je m'arrête. Et maintenant, je vais te masser les pieds. Wow. Pour te décontracter.
1: Oui.
0: Et je te détends toute la plante des pieds.
1: Oh, je suis bien tombant.
0: Maintenant, c'est toi qui vas me faire un massage.
1: Je t'allonge. Sur le ventre. J'écarte les cuisses et viens me poser sur tes fesses. Je commence par le bas du dos, par les hanches. Et je remonte avec mes deux pouces en longeant ta colonne vertébrale. Tu deviens toute raide. Tu as la chair de poule. Tu t'étires. Mets tes bras en avant comme s'ils étaient menottés. Tu ne peux plus bouger.
0: Tu es
1: à ma merci.
0: Oui, entière merci.
1: Je caresse. Je touche. Avec le bout de mes lèvres, je viens t'embrasser. Tu gesticules. Tu as envie d'une relation.
0: Oui.
1: Tu as envie d'une pénétration. Mais il n'y en aura pas, car toi et moi, on le sait, c'est sensuel. Tous les vicieux qui écoutent la radio, je les vois, je les entends d'ici. Anne-Sophie me demandait à ce que j'aille jusqu'au bout, à ce que je t'attrape. Et que tout le monde puisse voir nos ébats sexuels. Mais personne ne verra rien. Tout ça, c'est dans la tête, c'est mental. C'est de l'amour spirituel.
0: Oui.
1: Oh, retourne-toi. Regarde-moi dans les yeux. Toi et moi.
0: Oui.
1: Allons sous l'eau.

0: encore une fois. Anne-Sophie, tu es toujours dans ton bain?
1: Oui.
0: Moi, je suis sorti. Et j'observe. Tu les vois, là, tous?
1: Oui, je les vois.
0: Devant leur poste de radio, écoutez.
1: En train de baver.
0: Les filles jalouses qui souhaiteraient au combien être à ta place. Sans compter tous les petits jeunes qui nous écoutent au casque. Est-ce que tu veux qu'on se détende un petit peu?
1: Oui.
0: On va se détendre?
1: Oui, on se détend.
0: Allez, on se détend un petit peu, écoutez. Voilà.
2: 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En étant sûr de ne pas être dérangé. 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

0: Tension superficielle pour commencer. Cela n'a aucune importance.
1: La relaxation est terminée, mais je reviendrai avec toi, Sophie. Tu restes dans ton bain?
2: Oui.
1: Je te souhaite une bonne nuit.
2: D'accord.
1: Et j'espère pouvoir te retrouver prochainement.
2: D'accord.
1: Tu es sage?
2: Oui.
1: Pas de bêtises?
2: Pas de bêtises.
3: On peut y aller, vas-y. Doudou t'écoute. Ta date de naissance d'abord pour lui.
4: D'accord.
3: Ta date de naissance?
4: Alors moi c'est le 14 mars 1950. Une vieille quoi.
3: Bonsoir Solange.
4: Bonsoir Doudou. Je te téléphone pour au sujet de ma fille là, parce que j'ai un petit problème, enfin qu'il n'avait pas de rincé, mais je voulais avoir ton avis.
3: Quels ont Bruno?
4: Elle s'appelle Laure.
3: Mmh.
4: Elle est née le 20 février 1976.
3: Ouais.
4: Elle a rencontré un homme qui est né lui le 18 septembre.
3: Ne dis rien, c'est bon.
4: Pardon?
3: Je les dégoûte. Oui. Bah, il t'écoute, hein.
4: Ah d'accord, pardon, excuse-moi. Et alors je voulais te voilà, ils se sont rencontrés tous les deux. Et puis Richard, on lui a dit, il s'appelle Richard, son copain.
3: Ouais, bah,
4: Richard
3: oui.
4: lui a dit qu'il était marié, si elle acceptait sa femme, c'est-à-dire vivre à quatre, mais enfin,
3: tout
4: en préservant leur intimité, si tu veux. Et Laure a été d'accord, seulement maintenant il s'avère que Laure est tombée enceinte. Et bon, ils continuent toujours leur vie à quatre.
3: Quelle est ta question, Soulange? Je vais répondre.
4: Ben, je voulais savoir si la grossesse allait bien se passer, si tu pouvais terminer le sexe et si vous allez continuer ensemble, vous tous les deux, quoi. Je veux dire, Richard et Laure. Voilà.
3: Demande à mon assistant de prendre les cartes.
4: Pardon? Monsieur. Ah oui, d'accord.
3: Demande à mon assistant de prendre les cartes, elles sont ouf. Sois là, Doudou, là, juste là. Où ça? À ta droite, là, dans ton petit étui. D'accord. Tu me lues maintenant, s'il te plaît.
5: Ouais.
3: Solange, tu veux me donner trois chiffres?
4: Oui. Alors, attends, je vais te donner tout de suite.
3: Vas-y.
4: Pardon, excuse-moi, je suis enrouée.
3: Voilà,
4: oh là, décidément.
3: Tu déconcentres, vas-y, donne des...
4: Alors, le 10,
3: ouais.
4: le 9 et le 5.
3: Doucement, doucement, doucement. Tu m'as dit...
4: Le 10.
3: D'accord.
4: Le 9.
3: C'est un 0, c'est ça? Le 10.
5: Oui.
3: Le 9.
4: Le 9 et le 5.
3: Enfin, oui, le 8, ça ne dérange pas.
4: Ah. Le 8? On met le 8.
3: Tu es une femme influençable, Solange.
4: Pardon?
3: Tu es une femme influençable.
4: Moi?
3: Ou pas?
4: Mais c'est pas pour moi que je te téléphone, c'est pour ma fille.
3: Je te pose la question, est-ce que tu es une...
4: Moi, non, personnellement, non.
3: Tu peux pas te faire influencer rapidement. C'est pas ton truc. Est-ce que facilement tu peux te faire influencer par un inconnu?
4: Oh non.
3: Non. Oh, mais tu donnes 5, tu donnes 8, tu dis oui, tu n'es pas influençable. Hein?
4: Non.
3: Assistant?
5: Oui, Doudou.
3: Triage des cartes.
5: Oui, je te tiens, Doudou.
3: Doucement quand même, abîme pas le jeu.
5: Non, t'inquiète.
3: Alors attention, tu m'as donné trois chiffres, le 10, le 9 et le 8.
4: Oui.
3: On va distribuer, attention, on distribue cartes. Je pose les cartes. Je pose. Oula. Aïe. Oui.
4: Qu'est-ce qui arrive?
3: Wesh. Aïe. Ça c'est bon. Ça va, je branche. La branche, celle-là aussi. Celle-là non, celle-là oui. Celle-là je l'ai déjà. Doucement, assistant. Doucement.
5: Je fais ce que je peux, Doudou.
3: Aïe, ça va trop vite. Bon, Solange.
4: Oui.
3: Tu me... Excuse-nous, l'assistant est... L'assistant va se faire assister d'un autre assistant. Deuxième assistant, tu es là, est-ce que tu es là?
5: Oui, je suis là.
3: On va distribuer les cas. Tu nous as dit le 10, le 9 et le 8, hein, Solange.
4: Oui, je voulais le 5, mais bon, t'as dit le 8, alors donc...
3: Oui, mais tu n'es pas une influence. Tu as dit que tu n'étais pas une femme influençable, de toute
4: non,
3: façon.
4: Non, mais je voulais le 5.
3: Alors, bon, d'accord. Feuille blanche?
5: Oui, Doudou.
3: Donne-moi une feuille noire. Alors, on recommence tout, on prend tout depuis le début. Alors, donne-moi de nouveau tes trois chiffres.
4: Le 10, le 9 et le 5.
6: On veut pas prendre le 8.
3: Là, prends le 5, tant pis pour elle. Là, prends le 5, on y va, c'est
4: oui,
3: parti.
4: Oui, oui, je préfère.
3: Assistant,
6: 8. Oui.
3: Les cartes.
6: Oui.
3: Donne-moi les cartes.
6: Les voilà, Dudou.
3: Je sens les cartes. Allez, soyons sérieux. Attention, on va essayer de répondre à son question. Je pose les cartes, hein, d'accord ?
4: Oui, oui.
3: Allez, on regarde.
6: Ça, c'est le 10.

0: des bons tirages de cartes, ça, Solange.
1: Oui, oui, j'écoute.
0: Je tire, là, c'est des bons cartes, ça.
1: J'écoute.
0: Bon, ça, c'est bon. Ça, je prends pas. Ça, je prends. Ça, j'ai déjà. C'est bon. Doucement, j'ai dit. Doucement, tu vas me. Pardon, tu vas m'abîmer ces cartes. J'ai vu un. Il n'y avait pas un joker?
2: Non,
0: qui est passé?
2: Non, Dodo. Pas de joker. Il s'est retiré.
0: On va vérifier avec les dés. Non, il n'y avait pas de joker. Bon, Solange.
1: Oui.
0: Pour ta femme.
1: Pour ma fille.
0: J'ai pas compris alors.
1: C'est de ma fille dont je te parle.
2: Tu reveux les cartes, Doudou, ou pas?
0: Non, moi, c'est ta. Ah, c'est pour ta fille!
2: Une feuille blanche.
1: Pour ma fille que je téléphone, oui.
0: Ah, je vois que c'était pour ta femme. Alors,
1: mais non, j'ai pas lesbienne, attends.
0: Excusez-moi, alors là, parce qu'on va se concentrer, là. Alors, est-ce que. Oui, ta femme.
1: Oui.
0: Ta fille va. Va accoucher dans la douleur.
1: Pardon?
0: Elle va accoucher un peu dans la douleur.
1: Oui, mais c'est pas grave.
0: Je vais prendre l'aider quand même. Hein. Je vois le chiffre 6.
1: Oui.
0: Une césarienne, ça c'est sûr.
1: Ah,
0: ça,
1: tu vois une césarienne.
0: Je vois le chiffre 6.
1: Ouais.
0: Hein?
1: Mmh.
0: Alors. Tu veux savoir s'il y a une possibilité avec cet homme?
1: Oui.
0: Tu veux savoir s'il va y avoir un échange?
1: Non, je veux savoir si elle va
0: rester. Si, tu veux savoir. On va voir s'il y a un échange quand même entre toi. Un échange d'amour, on va voir
1: oui,
0: avec les dés assistants lance.
2: Oui, oui.
0: Le 2. C'est donnant. Hein. C'est comme ça, c'est les dés qui parlent. Hein.
1: Oui, d'accord, ok.
0: Toi, tu veux savoir s'il y a une possibilité d'avenir entre lui et elle, hein, c'est
1: exactement.
0: Ça? Exactement. Bon, tu veux savoir si c'est possible.
1: Voilà.
0: On va lancer une dernière fois les dés, c'est les dés qui vont parler s'il y a une possibilité.
1: Mmh.
0: Le chiffre 3. Oui, je crois qu'il y a une possibilité.
1: Oui.
0: C'est le chiffre qui parle, hein, c'est pas moi. Hein.
1: Mmh.
0: Par contre, ça va être dur. Hein.
1: Ah
0: tu
1: ben
0: vois,
1: oui.
0: Avec le 10 et le 9, là.
1: Ouais.
0: Il y a des problèmes d'argent, non?
1: Oh,
0: d'ailleurs,
1: oui, enfin, je
0: ne
1: suis pas dans leur bourse, mais je pense qu'ils en ont un peu, oui.
0: Il y a de la... ils ouvrent un peu ou pas, lui?
1: Ah non.
0: Je le sens souffrir. Hein. Je vais vérifier avec les dés.
1: Tu le sens jouer?
0: Ah oui, ils ouvrent. Et puis, je vois le chiffre 4, ils...
1: Ils jouent?
0: Et puis, en 4, là.
1: Oh non, ils jouent pas, hein.
0: Ils souffrent dans la douleur, là.
1: Ah, ils souffrent, pardon, je n'avais pas compris.
0: Oui, ils souffrent.
1: Ah, ils souffrent, oui.
0: C'est pas ça, c'est que les... ils souffrent un peu, hein.
1: Mais à cause de
0: l'eau,
1: à cause de ma fille.
0: On va balancer comme ça. Il y a un problème, tu le sais, Solange. Tu l'as senti dans ton expression.
1: Oui.
0: On va regarder avec. Avec des cartes, assistant.
2: Oui, de des cartes.
0: On va faire un jeu, des débuts.
1: Ouais.
0: Ok. Coupe.
2: Oui.
0: Ouais, compose. C'est 11. C'est bon, ça, c'est bon. Qu'un flush.
2: Ah, je passe.
0: J'ai un brelan. Ok, chance de dé.
2: 4-21 en 2.
0: C'est la catastrophe, Solange.
1: C'est la catastrophe.
0: Il est beaucoup trop jeune, cet homme.
1: Il est pas trop jeune, tu rigoles.
0: Quel âge il a, s'il te plaît?
1: Il a 45 ans. Et ma fille en a 23.
0: On m'a pas donné les bons chiffres. 45.
1: Oui, mais ma fille en a...
0: Je comprends.
1: 23, et lui, il va en avoir 45.
0: Je vois 23, je comprends. Tu joues avec les chiffres ou pas, toi?
1: Pardon?
0: Tu joues avec les chiffres ou pas? Parce que,
1: non.
0: Je lis 4 et 5, 9. Tu m'as donné le 9 dans ton chiffre.
1: Ah oui, au pif, comme ça,
0: oui,
1: au
0: ça.
1: Hasard.
0: Mon cul. Tu as donné aussi 23 ans, ta fille, c'est ça? 2 et 3, 5. Tu as donné chiffre 5, toi.
1: Ah ben oui, peut-être au hasard.
0: Ils ont fait l'un pour l'autre, c'est son fait, c'est bon.
1: Mm-hmm.
0: contre, il y a un GIF au 10, là, ça me... C'est quoi ce GIF?
1: Ben, chiffre,
0: qu'est-ce
1: que j'ai dit
0: 10
1: comme j'aurais dit, je sais pas, mon
0: 20. Tu vois, ça m'aurait arrangé que t'es 59, toi. Non, t'es... Qu'est-ce que c'est?
1: Moi, je suis né le 14-03-50. Le 14 mars 1950, moi.
0: 14, combien, 0
1: 03-50.
0: Je sais que 03, c'est quand même... 50?
1: Oui.
0: 5 et 3, 8. Et un 9, le compte est bon. Attends, je vais couper. 4 et 1, 5. On tient 8, 3. On va calculer, hein, d'accord?
1: Oui, oui.
0: Alors, parce que je sens du positif en toi. Je sens du positif.
1: Oui, mais j'ai compris, oui.
0: Alors, 4 et 1, 5. 5, tu comprends?
1: Oui, oui, oui.
0: Regarde, c'est pas compliqué, regarde bien. 4, 14, 4 et 1, 5.
1: Oui.
0: T'es né en 50. 50, oui. 5 et 0, 0, 5. 5 et 5, 10.
1: Oui.
0: Chiffre au 10. Qui se recoupe? 8, 13. Au gros, t'es bon. Regardez quand même le PD. Ouais, ben ça confirme. C'est des qui parlent, Soulange.
1: Oui, oui, oui.
0: Bon,
1: hein.
0: Moi je crois que il va y avoir du mariage.
1: Du mariage?
0: Ouais. Du mariage dans les assistants.
2: Oui, ouais,
1: parce qu'il est déjà marié, il vit avec sa femme, hein. Il vit avec sa femme et ma fille. Hein. Seulement avec sa femme, c'est de l'amitié, c'est plus des.
0: Bon, voilà, c'est dans les chiffres là.
1: Pardon?
0: C'est dans les chiffres, non, je comprends pas. Non,
1: attends, je t'explique, je me suis mal expliqué. Bon, ma fille, elle vit avec cet homme qui est marié.
0: Moi, personnellement, j'ai été clair. Hein.
1: Oui, oui, mais j'ai compris.
0: Bon.
1: Et donc, il y a Richard, le copain de ma fille.
0: Tu m'as pas donné les prénoms, Richard.
1: Ma fille et sa femme, la femme de Richard, la femme légitime, mariée avec lui.
0: Bon, Richard sort avec ma fille, c'est ça?
1: Voilà.
0: Bon.
1: Voilà, voilà.
0: Bon, j'ai mauvaise nouvelle. Hein.
1: Ah bon, pourquoi?
0: J'ai pas d'enfant. Personnellement, j'ai pas de gosse. Ah, oui. Ça va être difficile, hein?
1: Oui, ça va être difficile.
0: Tu m'aurais donné le 8. J'aurais eu de la fille.
1: Et pourquoi?
0: Bah, tu dis que Richard va se marier avec ma fille. Moi, j'ai pas de fille. Bon, ben, mais. Je vais prendre les cartes, assistant.
2: Oui, oui Doudou.
0: C'est ta fille?
1: Oui, oui.
0: Parce que dans les cartes, c'est pas la tienne. Hein.
1: Ah bon?
0: Non, je regarde. Voilà, c'est bon ça, c'est... Alors avec les quatre là, c'est...
2: Elle est cornée Doudou, c'est riche.
0: Ça va être dans... Doucement, les cartes tu...
2: Pardon.
0: Doucement, stop, ça suffit. Tu travailles dans l'Isère, toi, hein?
1: Hein?
0: Tu travailles dans l'Isère, toi.
1: Dans l'Isère?
0: Donne-moi ton code. Un code ou pas? Tu as un code à me donner ou quoi?
1: Ah non.
0: Donne au pif.
1: Qu'est-ce que tu veux des chiffres?
0: Balance.
1: Je te donne le 2, le 5, le 8 et le 10. Voilà, allez au pif.
0: Alors tout à l'heure tu voulais pas 8 et maintenant madame veut 8.
1: Eh oui, mais je suis comme ça, moi je suis un poisson, disais alors.
0: On va mettre le 5 à la place, d'accord? On peut ou pas? Non, c'est pour toi, hein, je dis ça.
1: Oui, d'accord, ok.
0: D'accord?
1: Oui, oui.
0: D'accord.
1: Comme tu veux tes choses.
0: Tu n'as pas de mémoire, toi, hein?
1: Mais non, c'est-à-dire j'entends mal, Doudou, si tu veux dire. J'entends pas bien, tu vois.
0: Assistant.
2: Oui, Doudou.
0: Donne-moi du lait de chèvre. Tout de suite.
2: Oui. Je pars en chercher.
0: Donne-moi du sang de cacahuète.
2: J'y vais.
0: Lance-moi les dés.
2: Oui, d'accord.
0: Qui a lancé les dés, là?
2: C'est lui, Doudou. C'est moi, Doudou.
0: T'es pas bon, ça.
2: Pardon, Doudou.
0: Solange.
1: Mmh.
0: Et moi, c'est mort. Déterminé. Solange.
1: Mmh.
0: Hop là.
1: Comment ça?
0: Et hop là, boum, c'est terminé, c'est cuit, c'est mort.
1: Mais c'est mort quoi?
0: Bah... Coupe du monde, là, c'est pas bon.
1: Je comprends rien, hein.
0: La Coupe du monde.
1: La Coupe du monde?
0: Nah, tu...
1: Je comprends pas, Doudou, excuse-moi, je comprends pas. Je comprends pas ce que tu me dis.
0: Je suis dans le désastre, tu sais, ça, c'est...
1: Ouais.
0: Je suis là-haut...
1: Oui, oui, d'accord, oui.
0: Je te vois quand même, tu vois. Tu me vois pas. Y'a ton mari derrière? J'entends ton nom.
1: Oui.
0: D'accord. Je peux rien faire.
1: Mmh.
0: Non, je crois que là, il va y avoir du maillage.
1: Oui.
0: Bon.
1: Entre qui et qui?
0: Bah... Toi et Richard.
1: Moi et Richard.
0: Je vois ça, moi je...
1: Mais c'est pas moi qui sors
0: avec
1: Richard.
0: Ouais, mais
1: Richard,
0: bon, c'est... tu as le même âge que lui à peu de choses près. Tu n'aimes plus ton mari depuis bien longtemps. Tu vas...
1: Mais n'importe quoi, moi, mon mari, je reste avec lui. Je l'aime, oui, bien sûr.
0: Ouais, les chiffres, hein, je veux dire... 4 et 5.
1: C'est ma fille qui aime Richard, c'est pas moi, hein.
0: Eh ben, écoute... ça t'arrange, toi, que... Qu'est-ce qui t'arrange, toi?
1: Mais moi, je voulais savoir si tu voyais que ma fille allait rester avec lui, point, c'est tout. C'est tout ce que
0: je sens pas, je crois pas. J'ai pas assistant, vous en pensez quoi? Moi, je crois pas. Personnellement, je crois que c'est, ça va pas le faire. Hein, c'est,
2: non, il y a un problème d'âge. Il y a un décalage.
0: Ouais, non, c'est une énième fois l'idée.
2: Bon, une dernière allons-y. Fois, Doudou.
0: C'est la dernière, dernière. Après, on ferme le casino.
1: Ah, le casino.
0: Elle va pas rester avec lui.
1: Ah bon?
0: Non.
1: Et pourquoi? Je comprends pas.
0: Il est mou. Je sens le truc, je le sens.
1: Le mou?
0: Oui.
1: Le mou. Qu'est-ce que ça veut dire, ça?
0: Il est mou.
1: Il est mou?
0: Je crois, oui. Richard est homosexuel.
1: Ah, mais si lui, il est homosexuel, et bien alors là, attention. Hein.
0: Sa date de naissance?
1: Le 18-09.
0: Oui, bah c'est sûr.
1: 1954.
0: Ouais, bah là, c'est sûr. Il n'y a même pas besoin de faire des calculs. 9 et 4, 9, et 4, 6 et 12, 18. 18, 18 divisé par 2, 13. 13. Et très. Très, très homo. Très homo.
1: Ah bon?
0: Ah oui.
1: Eh ben c'est nouveau, ça.
0: Je lance les dés. Ensuite, s'il faut 6. Je peux te le dire, moi, 6 débites.
1: Hein?
0: C'est les chiffres qui parlent, c'est les chiffres qui parlent. Attends,
1: oui,
0: je.
1: D'accord,
0: je...
1: ok, oui, oui.
0: Alors, attends, je regarde. Ah oui, c'est ça. Chiffre 6. Et 6 débute beaucoup.
1: Ah bon?
0: C'est, oui, c'est une bonne surprise pour nous. C'est une
1: oui,
0: bonne nouvelle.
1: Oui, oui, ça lui fait du bien, oui, je pense, oui.
0: Voilà. Voilà.
1: Bon, mais je te remercie, Doudou. Tu me passes, Max, je te prie.
0: Bah, tu quittes pas, on va te reprendre en antenne, hein.
1: Oui, non, mais je voulais te dire un petit bonjour.
0: Ah, bah.
1: Si c'était possible.
0: Ouais.
1: Maxou.
0: Oui.
1: Oui.
0: Ça va, parce que j'ai l'impression que Doudou ce soir.
1: Non, Doudou ce soir il est dans les choux, hein.
0: Voilà, complètement là.
1: Ah, oh là là.
0: Ouais, j'ai pas bon, évident, j'ai.
1: Non, c'est pas évident, non.
0: J'ai...
1: Bon, écoute-moi, Maxou.
0: Oui.
1: Je te fais de gros bisous, je te souhaite bon, de continuer à.
0: En tout cas,
1: sensationnel.
0: Je sais pas si Richard est homo, mais bon, en tout cas.
1: Pas du tout, il fait 120 kilos, tu vois, l'engin. Tu vois le monstre. Et ma fille à côté, elle en pèse 45, alors d'accord. Hein.
0: Ça me rappelle un truc de tête.
1: Non, mais en plus, il s'adore, c'est ça le.
0: Bah oui. Eh bah oui, bah écoute, Doudou a essayé de répondre à tes questions avec les systèmes DD et cartes, ce qui n'est pas évident. Hein.
1: Ouais, non, mais je retéléphonerai avec Jean de Neubert parce que. Il n'est pas évident de le comprendre, tu vois ce que je veux dire?
0: Bah ouais, il a un petit accent. Hein.
1: Ben oui.
0: Non, c'est pas simple.
1: Et moi j'ai un accent paysanne, alors tu comprends?
0: C'est sûr, c'est sûr. Alors un petit bonjour, vas-y.
1: Alors je donne le bonsoir, j'embrasse très fort ma fille Laure et Richard, son ami, qui habite Tarbes, je précise, dans les Hautes-Pyrénées.
0: Ouais.
1: Et je fais un gros bisou à Steph de Beausoleil, près de Monaco. La grosse marmotte, le gros feignant.
0: Très bien, on t'embrasse.
1: Et après, je te fais un gros bisou à toute l'équipe.
0: Eh ben, je t'embrasse très fort. Vous êtes formidable.
3: La dame qui était avec une jupe.
4: Ah bah je sais pas, une dame avec une jupe.
3: Bah ça s'appelle comment dans un avion?
4: Une hôtesse.
3: Ah d'accord. Et vous savez, j'ai oublié mais...
5: Vous êtes en direct sur une radio nationale, Fun Radio, avec l'animateur Max, avec un auditeur, et le but d'accord. du jeu était d'essayer de vous faire dire trois mots en une minute. C'était le mot bagage, le mot hublot et le mot hôtesse.
4: D'accord.
5: Voilà, je vous embrasse. Merci, au revoir. Et là, malheureusement, j'étais en train de t'écouter et de la façon dont tu parlais, en fin de compte, c'est un pote d'enfance avec qui ça fait, c'est un des deux avec qui je suis parti cet été au club. Et c'est vrai que j'ai pas reconnu du tout au début. Et c'est à la fin, là, quand je commence à entendre l'intonation, ta façon de gérer le truc avec ton petit en train de claquer, bon là là là là là, j'ai dit oh là là, mais attends, cette intonation, putain, on dirait un pote à moi, et c'est Rodolphe. Voilà, ça va. Donc c'est le par exemple, Rodolphe, c'est celui qui m'appelle dans la vie privée, qui m'appelle tout le temps Francky, bah ça me fait plaisir, hein, bravo. En tout cas, je vais te dire un truc, c'est que bon, Rodolphe écoute quasiment jamais l'émission, mais pour quand même dire aux auditeurs qui eux nous écoutent régulièrement, c'est que t'as réussi à faire dire trois mots, deux mots sur les trois, alors que trois quarts du temps les auditeurs n'arrivent qu'à en faire dire un voire aucun, et que ta technique en fin de compte est tout à fait dans la lignée de celle que j'emploie, c'est-à-dire t'es vif et efficace.
2: C'est un tchatcheur, hein.
5: Mais c'est un tchatcheur, voilà, c'est un tchatcheur, voilà. Une main normale, hein, c'est les pédiatres, et tout se passe bien pour lui, je pense. En tout cas, il ne m'a pas appelé pour mon anniversaire.
4: Ah,
5: méchant. Chacun fait sa vie, hein, tu sais. Il m'a dit qu'apparemment, il voulait me recontacter pour un nouveau chez la Watt. Mais pour l'instant, il n'y a rien de nouveau. Hein. Ah, vous me dites, hein. Ça va, Fildar? Ça va, ça baille. Il est déjà en train de bailler, il est 22h10. Il a tellement travaillé pendant la journée pour préparer cet anniversaire. Il s'est blindé de surprises, Jean. Depuis 21h, je suis.
2: Non, mais attends.
5: Oui, attends,
2: Fais pas le malin.
5: Hein?
2: Fais pas le malin, parce qu'aujourd'hui, il paraît que c'est le jour où il y a eu le plus de manifs, de grèves et de machins, donc personne peut venir, enfin, personne n'est arrivé, enfin, quand je...
5: D'accord,
6: c'est vrai que c'est quand même le bordel.
5: C'est le bordel dans Paris, c'est pour ça que vous avez du mal à venir.
2: Je suis à 22 de tension.
5: D'accord, t'es à 22 de tension. Okay. Vous pouvez toujours venir dans les studios, et la preuve, c'est qu'on a encore 4 personnes qui viennent d'arriver à l'intérieur.
7: Il y a que des grands.
5: Et, c'est vrai qu'on travaille, je savais pas qu'il y avait autant de géants qui pouvaient nous écouter. Ça fait plaisir. Tu mesures combien? 2 mètres. Non, Evina, c'est pas toi, je regarde. Combien? 2 mètres pile, comme l'autre. Ah ouais, 2001. Très drôle. Elvina, je t'embrasse.
4: Ok, bah pas de problème.
5: Attention, il est là ce soir. Je t'embrasse, ma chérie, tu ne quittes pas. Jean-Pierre Sauzère. Bonsoir, Jean-Pierre.
8: Bonsoir, Marc. Bon anniversaire.
5: Merci à toi, comment ça va?
8: Bah, moi, tu sais que tu t'occupes de moi pour mes problèmes. De Wakenwo.
5: Ah ouais.
8: De cœur, plutôt, tu
5: vois. Ouais.
8: Une fois tout ça arrangé, on partira, on fera la fête.
5: Ouais, ça va être énorme.
8: Pas que de la chanson, parce que...
5: Donc tu seras là demain à la loco, Jean-Pierre?
8: Non, bien sûr, désolé. Bah,
5: Fildar!
7: Quoi?
5: Tu m'as dit qu'il venait demain à la loco?
7: Ah oui? Mais oui, viens.
5: Bah alors,
2: nous, on est le mec des billets.
5: Mais oui,
2: on est le mec de la SNCF, il est ok, c'est bon, t'as préparé les enceintes, là, les machins, les trucs.
5: Bah merde, tu vas bien nous chanter un petit truc, là, quelque chose.
8: La prochaine fois, Max.
5: Hein?
8: Prochain anniversaire, je serai là, avec Brigitte, ok?
5: D'accord, dans un an?
8: Dans un an.
5: T'as pas un truc à me chanter?
8: Qu'est-ce que je t'ai chanté?
5: C'est pas une merde, là, comme t'as l'habitude de le faire. Pardon?
8: Je vais te chanter un petit quelque chose.
5: Allez, pour faire plaisir, parce qu'en plus, on a des auditeurs et des auditrices qui sont dans les studios et qui sont fans de ce que tu fais. Ils m'ont dit, j'espère que Jean-Pierre Sauzère va passer son antenne. On a dit, ouais, et puis, ouais, ils sont là, quoi.
8: Bah, je le fais pour ton anniversaire.
5: Hors antenne, tu pourras leur signer. Jean-Pierre, hors antenne, tu pourras quand même leur signer 2-3 autographes.
8: Ouais.
5: D'accord, ok. Donc, si vous voulez des autographes de Jean-Pierre hors antenne, hein, il va vous signer ça par le biais du combiné de téléphone, il n'y a pas de problème, il va faire passer le stylo, il n'y a aucun problème. Jean-Pierre, on t'écoute, vas-y, chante. Il y a des filles qui viennent dans le studio, quand tu sens qu'à un moment donné, il y en a qu'une avec qui il doit y avoir un flux d'entre elles et moi, tu me fais un petit clin d'œil ou un petit coin.
6: D'accord, ok.
5: D'accord. Monsieur?
9: Bonsoir. Salut, Olivier Saint-Germain, en l'est.
5: Voilà, quel âge tu as?
9: 5 ans.
5: Combien?
9: 25 ans.
5: Non mais c'est important de le dire, c'est pour mon audimat, pour mon patron qui n'ait pas l'impression qu'il n'y a que des gamins de 15, parce que des fois il vient me dire, bon vous êtes très fort sur les 15-19, mais il faudrait faire un peu plus de 15-25. Tu vois, ils me disent, il serait bien qu'on tape dans le 15-34. Mais déjà c'est bien, donc là je confirme que je peux faire du 15-25. C'est bien, c'est important l'audience, hein, pour les patrons de radio, faut comprendre. Hein. Et tu fais quoi dans la vie?
9: Je suis gestionnaire.
5: Putain mais il n'y a que des têtes, c'est pas vrai, mais vous rassurez-moi, vous m'écoutez pas.
9: Si, depuis le début au moins.
5: Et vous en avez pas marre?
9: Bah non, on continue toujours.
5: Toi non plus, t'en as pas marre avec...
10: Non, ça va.
5: Toi un petit peu quand même, de temps en temps ça te saoule.
6: Non, mais dites-le, mais
9: ouais,
6: bon fou,
9: ouais, un petit peu, on ouais, ouais. n'a pas trop le temps forcément.
6: Ouais, ça, parce que t'as pas le temps, parce que ça te fait chier carrément.
9: Non, non, on manque de temps, ça.
6: On manquait de temps. Hein. J'aimerais avoir plus de temps pour m'écouter.
9: Ouais, surtout qu'il faut qu'on se lève le matin.
6: C'est oui, très tôt. Quoique, c'est pour ça que j'avance les horaires. Hein. Voilà. L'année prochaine, peut-être que je ferai un 16-18 ou un 13-16 ou un truc comme ça. Après, vous me direz les horaires qui vous arrangeront. Je ferai des cassettes, j'enregistrerai, j'enverrai ça aux auditeurs. Et la demoiselle, là, son prénom, intimidée un petit peu. Céline, quel âge?
10: 19.
6: D'où?
10: De Paris.
6: De Paris, tu fais quoi dans la vie, étudiante?
10: Ouais, d'accord. De communication.
6: Très bien, tout va bien dans la vie, les filles?
10: Tout va bien.
6: Bon, et alors attention, il y en a un autre qui fait 2 mètres, Jean-Pierre.
11: Donc, et moi, c'est Nicolas.
6: Nicolas, parle bien devant ton micro.
11: J'habite à Beson.
6: Ouais, et?
11: Et je suis jardinier.
6: Jardinier, et il a la casquette du PSG, il a l'écharpe du Paris Saint-Germain, fan du Paris Saint-Germain?
11: Oui, oui.
6: D'accord, très bien, t'as suivi dernièrement?
11: Ouais,
6: très bien, tout se passe bien à bord. Bah écoutez, ça fait plaisir. Merci encore pour les cadeaux. Ça me touche, franchement. On vient de se taper 3 brochettes.
2: Attends.
6: Non.
9: On m'a dit que tu manquais de substances.
6: Ah, du champagne. Moi qui ne bois pas d'alcool. Ouais. Mais vous tapez dans le mille.
9: Non, non, mais pour les autres.
6: Ah, d'accord. Bah, je vais vous regarder boire alors.
9: Il y a d'autres.
6: Je sens que je vais finir l'émission, mais d'une aigreur, Jean. Je vais être là.
2: Mais ça, tu sais, c'est le fait de basculer dans la trentaine. Hein, et tu vas voir, plus tu vas te rapprocher de la quarantaine, ça va être encore pire. Hein.
6: Ah, ouais, d'accord.
2: Si j'ai une discussion. De 50 ans, tu te retrouves un peu vinaigre.
6: J'ai une discussion avec mon père aujourd'hui qui me dira, tu verras quand on aura 60. Mon père, je dis, bah ouais, mais bon.
12: Super.
6: Non, c'était comme ça, c'est venu comme ça, spontanément. Bon, Jean-Pierre. Jean-Pierre, dans un instant, on va chanter Hervé Villard.
13: Mais j'ai chanté une chanson qu'Hervé Villard, il avait.
6: Ouais, bah dans un instant, parce qu'on va faire une petite pause et après, d'accord?
13: Ok, ouais.
6: Ok, très bien. Vous ne quittez surtout pas les enfants, 0803 08 5000. Vous nous appelez le jeu des catégories. Si vous voulez y participer, bah vous nous appelez dès maintenant. Les catégories choisies ce soir, ça sera sur la télévision et sur la musique. Et en ce qui concerne la musique, ça sera Underworld avec Band Sleepy. À tout de suite, les enfants.
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6: Compte. Hein? Absolument. C'est ça? C'est ça la surprise? C'est ça le top modèle? C'est ça, l'éléphant? C'est ça, l'éléphant que vous deviez faire venir? T'es installé là devant un micro, 2 minutes, qu'elle nous dise un petit mot quand même, qu'elle nous dise un petit quelque chose. On va accueillir pour la même occasion Olivier, si tu le veux bien, Manu, 17 ans de Toulouse, et Medouchka, c'est ça?
15: Oui.
6: 19 ans de Sceaux?
15: Ouais.
6: Salut Medouchka.
15: Salut.
6: T'es d'origine quoi?
15: Indienne.
6: Indienne, très
15: bon
6: bien.
15: Bon anniversaire.
6: Merci, c'est gentil Olivier.
15: Ouais.
6: Ça va, tranquille?
15: Salut Max, bon. Ça va?
6: Ouais, très bien. Puisqu'on parle de province et tout ça, parce que c'est vrai qu'on me demande encore au standard orientaire, on a demandé à Manu si c'était vrai qu'on allait demain soir à la Loco. Oui, il y aura l'émission en direct de la Loco et il y aura la Loco ensuite. Et que c'est vrai que le lendemain, nous serons à Albi, dans le sud de la France, pas très loin de Toulouse d'ailleurs, Olivier. Hein.
15: Ouais, je sais. Ouais.
6: Albi, c'est quoi? Une cinquantaine de kilomètres?
15: Ouais,
6: 80?
15: Ouais, un peu plus.
6: 80 kilomètres?
15: Ouais.
6: Allez, moins de 100 bornes en tout cas. Hein.
15: Okay, ouais.
6: Allez, moins de 100 bornes, Olivier. Tu viendras
15: Ouais, je vais tenter. Ouais.
6: Tu devrais, hein, parce que moi j'y suis allé déjà 2 fois, c'était l'hystérie. Mais alors là, pour le birthday avec Fildar et Manu qui seront là pour un. Je vais mixer 3-4 heures, voire 5 heures techno. Ça sera à l'Amazon à Albi.
15: Ouais, mais alors, pour James.
6: Ouais, alors comment va la petite demoiselle?
16: Bien.
6: Elle est en forme?
16: Ouais.
6: Ouais, elle est venue avec son papa. Quel est ton prénom?
16: Roxane.
6: Et voilà, la petite Roxane. Quel âge t'as maintenant, Roxane? 8, 9 ans?
16: 9 ans.
6: 9 ans. Magnifique, hein, Jean?
2: Oui, oui, oui.
6: Voilà,
2: oui.
6: Donc elle écoute toutes mes émissions et dès qu'il y a une grossièreté, hop, il y a un bip. Ah ouais, obligé, avec toutes les conneries qu'on peut dire. Hein. Olivier?
15: Oui.
6: Et Medouchka, vous faites gaffe, hein?
15: Ouais.
6: Parce que là, on n'en a plus une jeune auditrice du Star System. Bon, maintenant, c'est peut-être plus la plus jeune parce qu'elle a 9 ans, mais à l'époque où elle nous écoutait, quand t'as commencé à m'écouter, t'avais quoi? 5-6 ans?
16: Non, on va dire 7 ans.
6: 7 ans, un truc comme ça. Tu m'avais fait un dessin une fois.
16: Oui.
6: Je t'ai toujours gardé, hein?
17: C'est ta fiancée.
6: Je l'ai tout. Hein?
17: C'était ta future fiancée.
6: C'était ma future fiancée. Mais maintenant, elle a plus envie de se marier avec moi. C'est fini. Tu m'aimes moins qu'avant.
15: Elle veut pas les mots.
6: T'es moins amoureuse de moi qu'avant. Ça?
17: Non.
6: Non, ça va, tu m'aimes bien encore?
16: Oui.
6: Ah, j'ai un petit cadeau. C'est toi qui me l'as. C'est de la part de Roxane. Alors attends, je vais ouvrir quand même Medouchka et Olivier le cadeau que va ouvrir Roxane. Et ensuite, on va aller vers le jeu des catégories. Alors qu'est-ce que c'est que ça? Il y a une petite boîte. Et qu'est-ce qu'il y a dedans? Faut pas que je me gourre. C'est quoi ça? Ah, c'est génial ça! Un petit rasoir portable. Alors ça c'est bien, ça c'est très pratique parce que moi qui suis toujours en soirée 3 week-ends sur 4 et qui a toujours une trousse de toilette énorme alors que je m'en vais que 2 jours, c'est vrai que souvent je me dis putain mais merde, ça prend trop de place et j'aimerais avoir une brosse à dents, c'est qui se plie, qui se casse en deux, qui se machin pour que
2: je puisse mettre... y en a des jetables aussi.
6: Il y en a des jetables et ben là tu vois, c'est dans une petite mallette en métal et puis il y a un petit rasoir qu'il faut visser, dévisser un petit bras, c'est marrant. Et en plus tu vois, je peux me raser là et tout. Fait qu'en
12: l'éléphant, je peux rien faire.
6: En cas de survie.
12: Je peux rien faire, là, l'éléphant.
6: C'est Olivier ?
12: Non, non, je voulais aller l'éléphant.
6: Joyeux anniversaire, voilà, très bien. Bah, c'est gentil. Ah, elle m'a fait un petit dessin aussi ?
12: Ouais.
6: Ah, ma sœur.
12: Ah, mais ça, c'est pas l'éléphant, ta sœur.
6: Alors, attends, parce que là, excuse-moi, hein, Medouchka et Olivier, on est un peu perturbés, parce que maintenant, il y a alors Roxane de Rueil. Joyeux anniversaire pour Max, ta chérie, quand même. Bah, dis donc, tu m'as pas oublié, Roxane, alors ? Hein ?
16: Non.
6: Tu m'as pas oublié, ma petite chérie, alors ? Donc, je suis toujours ton chéri ?
16: Oui.
6: Je sais pas si on va se marier ensemble, hein. Qu'est-ce qu'il dit ton père ? Il dit qu'on va finir par se marier. Oh là. Oh là là.
12: Mais en fait, c'est pas un éléphant. C'est en fait 30 nanas, parce que t'as 30 ans, donc il y a 30 filles que tu connais qui sont là et qui font le poids d'un éléphant.
6: Oh là là là là là. Alors là, Olivier, ça change, hein. Tu m'entends ? Vous m'entendez ? Alors je vais souffler. Sympa. Oh là là là là. Donc j'explique, donc du fait que c'est mes 30 ans, il y a 30 demoiselles.
12: 30 demoiselles, avec un peu moins parce qu'elles sont dans les embouteillages, mais elles arrivent toutes.
6: D'accord.
12: Et voilà.
6: C'est marrant parce qu'il y en a une ou deux que j'ai au téléphone aujourd'hui et je leur disais putain ça serait bien qu'on se voit quand même. Je dis ouais on se verra, on se verra. Bah non, là il y a du monde. Hein. Ah puis il y a une surprise, il va y avoir une surprise à mon avis.
12: Je sais pas, c'est une madame.
6: C'est une madame, attends.
12: Madame Irma on l'appelle.
6: La madame, j'arrive deux minutes. Alors, il y a. Alors bon, alors.
1: Chaud, hein.
6: Deux secondes, bah t'as chaud, bah tu transpires encore un peu.
1: On n'a pas couché les sous-franches.
6: Bouge pas maman. J'ai reconnu sa voix. Bah oui, mais je suis désolé, elle a parlé, elle s'est trahie. Alors, donc il y a alors, des anciennes assistantes, il y a Delphine, il y a Gaëlle, il y a. Il y a du monde, alors il y a tout le monde, il y a Karine, machin, il y en a plein, il y a qui. Oh là là, il y a du monde, c'est génial. C'est génial, c'est génial. Et donc, bah, enlève-le. Oh là là, Julien.
1: Attends,
6: oh là là,
1: si
6: ça commence à couler.
1: C'est mort,
6: alors
1: que vous pouvez pas qu'ils me reconnaissent.
6: Ah bah vous
1: pas qu'ils
6: me reconnaissent.
1: Non, c'est des
6: hein
1: c'est des hôtes.
6: Allez, vas-y, enlève, enlève.
1: Non, je rentrerai pas, je veux pas.
6: C'est quoi ? Qu'est-ce que c'est que cette connerie ? Là, je suis un peu perturbé, Olivier, parce que je suis obligé de commenter en même temps qu'il y a la radio. Attends, mais c'est quoi, ça ?
1: Bah, je viens du bois de Boulogne.
6: Je fais du bois de Boulogne, putain mais c'est hallucinant. Ma mère est en train de me faire un sketch que j'ai jamais vu, je pensais pas qu'elle pourrait jouer le jeu comme ça. Allez enlève ton masque. Qu'est-ce que c'est que cette connerie ? Qu'est-ce qu'il faut que je fasse avec ça ?
12: Ah je sais pas moi.
6: Putain mais c'est hallucinant.
1: Arrête,
6: ah voilà. Bravo. La plus belle. C'est bien, c'est qu'elle a fait l'effort, parce que ma mère, pour qu'elle commence à jouer la comédie comme ça devant tout le monde, c'est quand même bien. Donc là, il y a 30 demoiselles dans le studio. C'est chaud, hein. Oh là là là là là là là. Donc ma mère revient, je ne sais pas si elle revenait du bois de Boulogne, je ne sais pas si elle s'est fait des clients ce soir. Là, tu pourrais, hein, presque. Attention, hein, fais attention. Donc là, elles sont toutes là, je ne sais pas si elles peuvent toutes dire un petit mot très vite, ça serait peut-être sympa, mais il va falloir que tout le monde se mette devant un micro, il y en a qui connaissent, il y en a qui connaissent moins, mais s'il y en a certaines qui veulent faire. Olivier, toi qui es un peu jeune, mais tu te rends compte avoir 17 nanas autour de toi quoi.
15: Tu veux pas en passer.
6: Alors il y a des amis à ma mère, il y a ma soeur, il y a des gens avec qui j'ai travaillé, il y a des gens que je connais absolument pas, des visages qui ne me disent absolument rien. Donc à mon avis il y a des auditrices qui se sont comme ça faufilées. Il y a des. Bah, on parlait de Benoît Sillard, notre ancien PDG de la station, il y a donc la personne qui travaillait avec lui, Rania, qui a. Alors, bon, il y a Delphine avec qui on a bossé. Comment va Delphine ? Elle va bien ? Julie, mais enfin Delphine, oui. Julie à l'époque, mais Delphine. Gaëlle qui va bien, elle est en forme.
18: Elle se lève à 4h. Gaëlle,
6: c'est vrai, hein, Gaëlle,
12: c'est bien, ça te fait du
6: qui
12: bien.
6: A travaillé avec moi, qui travaille maintenant sur Ado FM, Karine également, qui a tout fait, Fun Radio, viré, Fun TV, plus là, et pourtant de nouveau dans les studios, tu vas bien Karine, en forme
18: oui.
6: Bon, bah, on a Madame Fildar, tout le monde est venu, elle est venue avec ses petites lunettes, Sophie, il y a plein de gens, même il y a même une fille qui me connaît depuis très très longtemps, Clarisse quand même.
12: Bah oui, j'ai galéré. Hein.
6: T'as galéré pour la voir ?
12: Je voulais avoir une certaine Florence Lobé, si elle m'écoute.
6: Oh là là, c'est difficile.
12: J'ai galéré.
6: Elle est peut-être à New York. Hein.
12: Ah, c'est peut-être pour ça. Là.
6: Voilà, Olivier. Donc, Clarisse qui me connaît depuis l'âge de.
19: Depuis 15 ans.
6: Depuis 15 ans.
19: Ah, quand même.
6: Bah, elle pourrait balancer, elle pourrait en dire. Hein. Ah, ouais, là, on en a fait des conneries. Hein. La première cigarette. allez, on va le dire. Le premier pétard. Le premier Exta, la coke, l'héro, tout ça, on a fait ça avec elle et on avait à peine 15 ans. Hein. C'était ma mère qui nous livrait comme ça la drogue à fur et à mesure.
12: Coupe la caméra. Hein.
6: Hein oui, non, donc il y a ma sœur qui est là. Qui c'est qu'il y a d'autres encore que je vois des visages
19: Rafa,
6: ça,
19: mais...
6: Rafaela. Rafaela, bah, bien entendu. Bah tiens, Rafaela, mets-toi devant un micro.
19: Toutes les
6: pour les vieux, alors là, pour les anciens, des anciens du Star System.
12: Et puis, allez,
6: non, ne me dis pas que tu m'as fait un petit
19: je
6: tableau.
19: À toi.
6: Oh là là,
19: je me suis dit.
6: Vous avez eu ça. 96.
12: Bah, elle l'a volé, tu l'as volé.
6: Oh là là, ça c'est, alors, c'est un vieux logo. Il y a même Julia que j'ai vu. Oh là là, bah, mettez-vous devant un micro quand même, ça va vous rappeler des souvenirs. Ça va peut-être nous donner envie, hein. Peut-être que ça va me donner envie de virer tous mes, de mes deux assistants et me remettre avec des nanas comme à la bonne
12: époque. Je comprends pas pourquoi tu dis ça. Hein.
19: Moi je trouve que ça manque. De filles.
6: Il manque, c'est bon, il manque Ginny.
12: Ginny
6: hein.
12: Arrive. Hein.
19: Ça manque de, ça, ton antenne, ça manque de filles.
6: C'est vrai que ça manque de filles.
19: Hein. Oui.
6: Comment ça va?
19: Très bien.
6: Bien, alors.
12: Je t'écoutais dans ma chambre, t'avais une voix super chaude.
6: Bah ouais. Donc Julia avec qui j'ai, véritablement démarré la libre antenne, la carrière, plus ou moins, puisque avant il y avait le pseudonyme Alvin, mais sous le nom de Max, on a commencé avec toi, il y avait que donc. Jenny.
19: Bah c'est, on dirait les années stars. Hein.
6: Non, mais ce qui est assez marrant, je reparle parce que c'est bien que tu sois là, parce que malheureusement, encore aujourd'hui, on m'en parle encore. On me parle que de cette époque.
19: Je reviens quand tu veux, de temps en temps, hein, pas à plein temps.
6: Bah oui, c'est vrai. Quoi, non, c'est difficile. Mais si tu veux venir, un de ces quatre, pourquoi pas, je te lance l'invitation en direct.
19: Bah je viens.
6: Avec Jenny.
19: Ah bah pas de problème.
6: Allez, banco, on va faire ça. Et Raphaëlla aussi.
20: Que Max.
6: Écoutez-moi cette voix un peu.
20: Oh hein. Là, ça fait longtemps, je ne sais pas si on m'entend bien.
6: Si, on t'entend bien, rassure-toi. On a un traitement de son assez sévère, mais ça va, on nous entend bien. Faut bien parler.
20: Note quand même que je suis venu pour tes 30 ans.
6: C'est vrai, ça fait plaisir.
20: Mais c'est vraiment pour trouver toute l'équipe. Parce que
6: voilà.
20: Vraiment
6: beaucoup et vous revoyez Jean Denebert qui est toujours là.
20: J'adore, je suis à côté d'ailleurs.
6: Ah, ça fait quand même.
19: Moi, j'aimerais bien avoir une petite voyance.
20: Une petite voyance, moi.
6: Ah, ouais.
20: Oui, Jean.
21: Petite voyance.
20: Oui,
21: bon, alors,
19: une petite voyance.
21: Je vais vous donner des tickets et puis à la sortie.
6: Parce que t'as quand même pas mal travaillé avec lui le matin également, Julien. Non, le matin, vous faisiez pas quand vous avez fait le matin.
19: Mais oui.
6: Avec Bill, peut-être que vous tapiez Jean Denebert. Oui, non, mais je sais que ce sont pas.
19: Bill, qui était plutôt plus fatigué. Gang Jean Denebert.
6: Ouais.
19: Il n'était pas très en forme à l'époque.
6: Il était un peu fatigué. C'est un vrai peu. Que t'es tombé dans la période difficile.
19: Tout à fait.
6: Mais déjà, tu côtoyais. Alors, Jean et Bill le matin, là, des fois, ça pouvait être fatigant. Enfin,
19: non,
6: fatigant.
19: Moi, je faisais pas le matin avec Bill.
6: T'as pas fait le matin avec Bill?
19: Non, c'est vraiment qui? Nostalgie, là. Hein.
6: Ah, c'est la nostalgie, merde, c'est qui? Alors, c'est quoi? Alors, je sais plus où j'en suis, moi.
19: Moi, j'ai fait le matin avec Difool.
6: Avec Difool.
19: Tu vois?
6: Ah oui, c'est vrai.
19: Radio,
6: ça s'appelait comment, déjà?
19: Zapping Fun.
6: Zapping Fun. Voilà. Mais il y avait Jean, non?
19: Il y avait Jean.
6: Ah oui, il y avait Jean. Ça vous fait pas plaisir de vous revoir tous les deux?
19: Mais moi ça me fait très plaisir.
6: Je sais pas, ça vous dirait pas une émission sur la voyance tous les deux le samedi soir ou le dimanche soir?
19: Merci, c'est vraiment les week-ends, c'est en général c'est
6: con,
21: des trous quelque part dans les oui. Prochaines grilles.
6: Axel Duroux, le PDG serait là, il ferait faire des contrats à tout le monde là.
19: Je l'ai appelé mais il m'a pas rappelé.
6: Il t'a pas rappelé?
19: Mais non.
6: Ah bah écoute, maintenant fais une pige, on sait jamais, on peut faire une petite maquette, tu veux faire une intro de disque pour montrer que t'es encore capable de faire des choses?
19: Oui, bien sûr.
6: Alors. Bah c'est très bien, il y en a quelques-unes qui vont rester parmi eux. Je sais pas s'il y en a qui veulent dire un petit mot dans le micro, qu'elles en profitent. Hein. Oh là là, il y a même Françoise de la Courneuve qui vient d'arriver. Alors là, ça fait plaisir. Françoise. Alors ça me fait plaisir également. Ça, François, ça me fait plaisir. Tiens, mets-toi également derrière un micro, tu vas quand même dire un petit mot là pour les habitués de la libre antenne. Olivier, vous t'es toujours là?
22: Ouais.
6: Medouchka, excuse-nous, là ça va à mon avis être un petit peu transformé l'émission. Vous connaissez depuis longtemps la libre antenne?
22: Ouais.
6: Depuis quelques temps, combien de temps?
22: Moi, Medouchka, ça fait 2 mois.
6: Ah oui, 2 mois, donc ça fait pas longtemps du tout, vu que ça fait 7 ans qu'on est quand même derrière le micro. Vous connaissez, vous avez entendu parler de Françoise de la Courneuve?
22: Non du tout.
6: Non, bah le fameux Dallas et tout ça, c'est quand même dommage. Alors approche le micro. Voilà. Comment va Françoise?
23: Ça va Max.
6: Françoise est en forme.
23: Bah,
6: en tout cas, t'as l'air d'être bien, quoi. T'as pris de la jeunesse.
23: Bah oui.
6: En forme.
23: Ouais, ça va.
6: Amoureuse.
23: Hein?
6: Toujours amoureuse.
23: Toujours amoureuse.
6: Tu dois être heureuse en ce moment. Avec le retour de Dallas.
23: Bah ouais, mais ça vient barbant.
6: Quoi?
23: Ça vient barbant.
6: Tu vois qu'on finit par en avoir marre, hein?
23: Ouais.
6: Avant, elle nous appelait tous les soirs pour nous parler de Dallas. On lui disait, mais non, c'est pas possible, faut passer à autre chose. Déjà, Dallas, c'était dans les années 90, ça faisait déjà 20 ans qu'on se tapait ça. Là, ça reprend, j'ai pensé à toi en me disant, merde, ça va être génial. Hein? Françoise, qui quand même voulait être payée pour passer sur l'antenne à la fin. La méga star, hein? Je sais pas qui c'est qui t'a monté la tête là-dedans, mais... Encore qu'on peut lancer l'appel aussi, hein, Axel Duroux, hein, éventuellement, pour que tu puisses revenir sur l'antenne. Alors, et je crois que tu nous as laissé un petit message, c'est ça?
23: Trois.
6: Alors, on va écouter trois petits messages. Je crois qu'il y a un message que tu nous as laissé sur le répondant, on va l'écouter tout de suite, tiens. Allez, attention.
24: Max, c'est Françoise, je te souhaite un joyeux anniversaire, j'espère que tes 30 ans te fera grandir un petit peu.
6: Ouais, ça sera bien, oui.
24: À part ça, tout va bien. Je vous écoute souvent. Et puis, bon, bah, voilà. Joyeux anniversaire, quand même.
6: Merci, c'est gentil, ma chérie. Bon, bah, ça va, tout va bien, alors?
23: Ouais, ça va.
6: Bon, très bien. Et Gérard n'est pas là? Bon, bah tiens, puisqu'elle est là également, Rania quand même, merde, Rania. Oh là là là là, j'ai même des copines qui n'ont rien à voir avec le métier qui sont là. Ça fait les amis de la maman qui sont venus en renfort. C'est bien. Est-ce que vous aviez manqué de 30 nanas, Manu? Vous avez galéré pour trouver 30 filles de mon entourage?
0: Non, non, on n'a pas galéré.
6: Ah bon, quand même. Rania, comment vas-tu?
3: Moi, je vais très bien.
6: Bon, alors, Rania, pour tous ceux qui nous écoutent, a côtoyé pendant un bon nombre d'années notre PDG Benoît Sillard.
3: Est-ce que t'as toujours... Contrairement à Julia, je veux pas...
6: As-tu des nouvelles de notre ancien PDG de la station?
3: Aucune.
6: Non, aucune. Bon.
3: Aucune.
6: Bon, sinon, tout va bien?
3: Tout va bien pour moi.
6: Elle retravaille et tu retravailles également dans la radio, dans le monde de la radio.
3: Ouais.
6: On peut le dire?
3: Nova.
6: Un Nova, voilà, où tout se passe bien.
3: Très, très bien, ouais.
6: Programmation différente.
3: Ouais.
6: Tu vas faire plaisir à une amie à moi qui est derrière, qui écoute souvent Nova, donc là, vous allez pouvoir vous faire des amis, faire des échanges de cartes de visite. Tout va bien.
3: Voilà, tout va bien.
6: Très bien. Pas un peu de dance, pas un peu de groove, pas de...
3: Si, un peu de groove. D'accord. Urban soul.
6: Ah, qu'est-ce
3: sur 101.5.
6: Qu'est-ce que t'aimes bien en ce moment musicalement? Qu'est-ce que t'aimes bien?
3: J'aime beaucoup Quanoun Project.
6: Putain, regardez là comme elle est branchée. Alvo, elle connaissait rien. Tu montais dans le bureau, tu lui parlais n'importe quoi, elle captait rien.
3: Ah, je suis vachement branchée.
6: Et maintenant, c'est la méga branchée.
3: Ouais.
6: On a deux beaucoup filles super branchées avec, maintenant avec Gaëlle qui travaille à Ado. Alors là, maintenant, elle qui était rock'n'roll. Maintenant, elle est rap à mort. Elle a pas encore changé de tenue vestimentaire, mais ça devrait pas tarder.
3: Mais tu sais qu'on a un max.
6: On l'a pas allumé. Devant là, genre, le micro là. Oh là là là là, elle s'est mise en mini jupe et tout, la totale.
0: Elle a changé, t'as changé.
6: Ah bah, depuis qu'elle travaille plus avec nous, on est mieux. Hein. De toute façon, ça laisse des séquelles que de travailler avec moi. Hein.
3: J'ai trouvé un mec, donc c'est pour ça aussi.
6: Ah, voilà. C'est peut-être parce que vous travaillez plus avec moi que maintenant vous avez le temps, vous vivez de nouveau, vous respirez, vous voyez la vie du bon côté. C'est peut-être pour ça. Julie pourra en témoigner. Tous ceux qui ont travaillé avec moi, c'est vrai que c'est pas simple. Hein, hein, Raphaëlla.
20: Bon, ça suffit d'ailleurs. Je tiens à dire, finalement, en ce moment, je suis un petit peu célibataire. Donc,
3: si quelqu'un, si tu veux lancer un appel,
20: moi aussi, je viens. J'ai un petit peu grandi. Donc, il faut quelqu'un entre 25 et 35.
6: Ah oui, ça minimum. Hein.
20: Ou alors 19.
6: Il faut qu'il s'accroche surtout. Il faut qu'il ait le cœur bien accroché. Parce qu'avec Raphaëlla, ça doit pas être facile tous les jours en vie privée.
3: Il a du caractère.
20: On est féline ou on ne l'est pas.
6: T'as changé? Tu t'es calmé? Tu t'es assagi? Ou t'es toujours la même?
20: Non, je te demande. J'ai aussi, mais j'ai dit non, ça va être trop.
6: Non, mais j'aurais dit là, je serais tombé dans les pommes. Là,
20: c'est pas possible.
6: T'es resté comment? Habillé comment? Comme d'habitude, avec tes petites bottes. T'as mis tes petites bottes noires, une petite bottine ou un truc comme ça?
20: Ouais, mes petites bottes de pompier.
6: D'accord.
20: Bon,
6: Gaël va bien.
3: Gaëlle va très bien.
6: Et Delphine, alors que devient-elle? Parce que souvent, si on me demande, en toute honnêteté, on me parle souvent de... Alors, Jenny, Julia, Raphaëlla, Gaëlle, où est-ce qu'elle est? Apolline, tu l'as virée? Alors, Delphine est avec nous. Comment va-t-elle?
4: Delphine, Julie, pour ceux qui...
6: Oui, c'est vrai. C'est vrai que...
4: Il n'y en a pas beaucoup qui me connaissent. Delphine va bien.
6: Elle va bien.
4: Ouais,
6: elle fait quoi dans la vie aujourd'hui?
4: Elle monte des événements, elle organise des événements.
6: Bien. Alors... Oh, finalement, vous réussissez en votre...
4: C'est-à-dire
6: que quand vous me quittez, quand vous me quittez, enfin quand vous êtes dans la merde, et après avoir comme ça profité de la vie, j'ai maintenant je vais m'y remettre, maintenant j'ai accusé le coup et après ça va quoi.
4: À mon amphi, après on réussit.
6: Voilà, donc si vous travaillez avec moi, sachez qu'il y a une période à vide de 6 mois à 1 an et après ça repart.
4: Voilà.
6: Très bien, ben, ça me fait bien plaisir que vous soyez tous là en tous les cas. Vous êtes bien 30, on a compté.
0: Ouais, on va compter demain.
6: Non mais, fil d'art, il y en a bien 30.
0: Ouais, 2, 4, 6, 7, 8.
6: Il a quand même sué du front toute la joie avec Manu. Hein. Quand je suis venu, quand j'ai commencé à les voir dans le studio, ouais, j'ai pas le temps, je bosse et tout. Il a passé à peu près 10 heures au téléphone. Quel travail. C'est Madame Fildar qui doit être contente. Hein. Hein, il a fait du bon travail. Tu l'as, hein?
4: Ah, je l'ai bien drivé.
6: Ah, tu l'as bien drivé.
7: Ouais. Je fais ça d'ici, je veux pas payer la note chez moi.
6: Ah, mais non, mais je comprends bien, mais enfin, quand même, d'avoir réuni tout ce monde-là, comme deux personnes en qui je croyais en rien, et je m'aperçois que là maintenant, je vais miser.
3: Potentiel, en fait.
6: Je vais miser sur vous, quand même, hein. J'ai commencé à m'y mettre, hein.
7: Ouais.
6: Il manque madame Manu, hein.
0: Ah, elle dort.
6: Oh putain, quel dommage.
3: Madame Bébé Rose.
6: Hein. J'aurais aimé que Monique soit là, quand même.
3: Et madame Alvin.
0: Oh, bah, Monique, elle pousse.
6: Parce qu'au début.
0: Elle est en vadrouille,
6: quand tu m'as dit, il y a un éléphant qui arrive.
0: Non, je déconne.
6: Bon, allez, Olivier et Medouchka, on va se retrouver dans un instant parce qu'à la vitesse où ça va, on bavarde, mais on va rater la pub et ça serait dommage.
4: Okay.
6: Hein, vous connaissez bien, hein, pour ceux qui travaillent dans le milieu, qu'on n'a pas le droit de rater la pub, sinon on va se faire engueuler.
4: Ouais.
6: Et puis on va se retrouver dans un instant, on va quand même faire le jeu des catégories comme si de rien n'était. Et puis on va se retrouver avec un petit peu de musique, le fameux morceau d'Underworld dont on a parlé tout à l'heure. On se retrouve juste après, d'accord?
0: Ça va.
6: Bon, il y aura d'autres surprises?
0: Ouais.
6: Hein? Ça c'est pas énorme.
4: Non, ça suffit pas.
6: Pour mes 30 ans, je m'attendais à quelque chose d'encore plus puissant. Il y a rien de...
7: J'ai eu Howard Stern tout à l'heure au téléphone, il arrive.
6: D'accord, ok, très bien. Donc ne bougez surtout pas, le 0803-08-5000 à votre disposition. On va sortir toute cette modeste qu'on n'est pas habitué à ça. Hein. Puis ça commence à sentir trop le parfum de femme à l'intérieur du studio. Et on se retrouve juste après. Si vous voulez nous appeler au prix d'une communication normale, les enfants, profitez-en. Et si vous voulez venir devant la radio, 20 rue Bayard, dans le 8e à Paris, il va falloir faire vite parce qu'il y a apparemment beaucoup de monde en bas. Et on est déjà encore une bonne trentaine dans les locaux, normal. Hein, ce soir, les 30 ans, donc Filda et Manu m'ont fait la surprise d'inviter 30 demoiselles. Et bah, tout se passe bien, hein, mon petit Manu.
5: Hein, ah ouais, ça
6: fait plaisir
5: va.
6: Aussi toi hein, mon bah salaud, oui, hein. Oui. T'en profites hein.
5: Bah oui.
6: Parce que mine de rien il est là puis il mate un petit peu c'est... les culs. Méfiez-vous les filles.
5: Le monde, hein. Je kiffe le monde moi. C'est...
6: Méfiez-vous quand même hein, parce ouais. que les deux lascars comme ça mine de rien ils sont en train de mater un petit peu tout ce qui se passe. Medouchka et Olivier.
8: Ouais.
6: Je pense pas que ce soir on va faire le jeu des catégories hein, parce que là franchement ça serait un petit peu indécent de notre part et puis c'est pas si franchement ça s'y prête oui. Encore un cadeau oui.
9: Non mais faut que tout mais... parce qu'on va pas y passer la nuit.
6: Oui hein. c'est vrai. On me donne des ordres maintenant hein. Ce soir. Ah donne oui. des ordres. Mais ceci dit, Medouchka, tu fais quoi dans la vie ?
8: Moi, je suis en classe préparatoire.
6: Ouais, et Olivier ?
10: Je suis au lycée hôtelier.
6: Enfin, un peu plus fort, Olivier. Hein.
10: Je suis au lycée hôtelier.
6: Un peu plus fort, Olivier, quand même.
10: Je suis au lycée hôtelier à Toulouse.
6: Voilà, montre que t'es un homme, quand même. Un peu plus de présence derrière le micro. Hein. S'il y en a ou deux, mademoiselle, hein, qui ont envie de profiter, Julia, parce que ça te démange de refaire de la radio, profites-en.
11: Je voulais juste te dire, c'est pas la peine de venir rue Bayard, il laisse pas rentrer.
6: C'est vrai ? Mais si, il laisse c'est rentrer, il y a du faux. Monde.
11: Non,
6: ben, ça dépend. Si vous venez devant le 20 de rue. Ah oui, si tu veux un rendez-vous, oui, il te laisse pas rentrer. Oui, ça, je suis assez d'accord. D'accord, là, Juliette est en train de régler ses comptes.
11: Non.
6: Ah non, je rigole. Fais gaffe, parce que si tu veux venir travailler ici, peut-être que
11: mais
6: je peux t'avoir...
11: Mais qui a parlé de travail peut
6: peut-être t'avoir
11: un... ça travailler ce que tu fais, toi.
6: Ah oui, c'est du boulot, quand même. Hein, c'est du souci, là. Quand même. Attends, mais ceci dit, on peut te faire rentrer à RTL2.
11: Bah. Et pourquoi pas
6: bah, alors,
11: moi, j'aime bien la musique.
6: Le dimanche après-midi.
11: La musique, bah oui, 14... merci, c'est vraiment des voix de garage.
6: Mais viens, mais...
11: Ouais, mais il y a d'autres gens qui sont pas trop loin, qui sont très gentils.
6: RTL
25: Europe.
6: Europe. Ah, Europe, ouais, pourquoi pas. Hein. Vous me voyez, vous, Olivier, Medouchka, demain.
11: Je te parlais pas de toi.
6: Non, mais même pour nous, tous. Ah, hey, ils m'ont demandé de venir cette année, mine de rien. J'ai failli me barrer. Je suis resté parce que je peux pas partir.
5: Ouais.
6: Ah, je peux pas partir, Olivier.
25: Non, reste là où t'es.
6: Bah, 10 ans d'ancienneté, tu te rends compte, partir, ça serait dommage. Hein, ce serait bien que je me fasse virer.
25: Non.
6: C'est plus simple quand même. Financièrement, pour moi, c'est plus simple.
25: C'est plus confortable.
11: Moi, hein? Je ne sais pas. Moi, j'ai démissionné.
6: Bon, alors, désolé. Qu'est-ce que...
11: Je
6: alors...
11: me suis pas
6: oh non, viré. Putain, merde. Ah, ça, c'est un sale cadeau empoisonné. Hein. Non, ça le fait pas, ça. Hein.
9: C'est quoi?
6: Bon, Medouchka, Olivier, je vous explique. Et ceux qui écoutent la radio, on m'a offert un...

0: passé.
1: Si elle est là.
2: Mmh. Hey. Oh, bande de salopards. Donc, j'explique quand même, Olivier, hein, c'est que j'ai 30 ans aujourd'hui, et comme je l'ai dit tout à l'heure en direct, donc j'ai eu l'honnêteté de le dire, et ma mère pourrait presque le confirmer, c'est que cet après-midi, elle m'appelle, elle me dit joyeux anniversaire, machin, puis je vais passer à la maison, j'y bataille, ça tombe bien, j'ai deux gros sacs de linge sale qui t'attendent devant l'entrée quand tu ouvres, et il y a un linge propre, un sac de linge propre, et donc, peut-être que ma mère, c'est qui m'a offert ça? C'est vous? C'est d'accord, donc il y a un côté ras-le-bol de ma mère probablement que de me faire le... bah, c'est bien.
3: C'est la fête des mères.
2: Non, franchement, ça me fait super plaisir. Ça s'entend peut-être pas sur le son de ma voix, mais ça fait plaisir. Olivier,
4: oui.
2: Tu veux un fer à repasser?
4: Non merci, c'est bon.
3: C'est 50 balles. Hein.
2: C'est bien ça ou pas?
3: Très bien.
2: Oui. C'est du bon ça? Y en a-t-il parmi vous quand même? Je doute que parmi vous, il y en a qui passent...
5: Ouais, je repasse moi.
2: Je repasse. Qui c'est qui repasse?
5: Moi,
2: je repasse, ouais, les mecs, ouais.
3: Non.
2: Non, bon, pas terrible. Hein.
3: Non.
2: Jean,
6: oui, oui.
2: Jean, tu repasses toi? Rafaela, tu repasses aussi?
7: Ah, moi j'ai des vêtements infroissables.
2: C'est vrai. C'est la bonne solution, effectivement. Rania, tu...
8: Le pressing.
2: Ouais, ouais, ça, faut avoir les moyens. Ouais, ouais, ouais, on les a pas tous.
8: Je les ai vus à Fienne. Ah, je les ai encore.
2: Si j'avais les moyens, j'irais là-bas. Mais j'ai pas les moyens, malheureusement. Donc Jean, toi tu repasses?
6: Oui, oui, non, occasionnellement. J'ai quand même quelqu'un qui assure pour moi.
2: J'aimerais bien te voir repasser, toi. Hein.
6: Ah mais je sais bien repasser, si tu veux on peut faire un test.
2: Allez.
6: Ok, c'est un problème.
2: Montons-lui la table à repasser et Jean, Olivier et Medouchka et tous ceux qui nous écoutent.
8: Enlève ton t-shirt moi.
2: Quand même, il va. Oh non non.
6: Oui, non, il me faut un truc bien chiffonné aussi.
2: Il faut un truc bien chiffonné, bah là justement, t'as Raphaëlla justement.
7: Ça suffit, elle est pas clean. Non mais en dessous je peux pas, c'est un truc à rosy, après donc, je suis à poil.
2: Olivier va quand même, Olivier,
4: oui.
2: Il va quand même, Medouchka, ils vont quand même, Jean va quand même nous faire une véritable démonstration.
6: Ah oui, oui, hein, mais sans problème.
2: Et les femmes qui sont là vont pouvoir. Ah bah quand même. Jenny.
3: Ouais. Ouais.
2: Ah, quand même.
3: Évidemment, elle arrive à la fin.
7: Ah, c'est les filles réunies, j'adore.
2: Donc maintenant, là, alors, qu'est-ce qu'il y a? Ah, souvenir. Aïe, aïe, aïe. Bon. Là, excusez-nous, hein, c'est très private joke, ça se passe dans le studio, donc j'explique quand même.
3: Ne parle jamais.
2: Ben non, mais là, j'explique, c'est que le retour, tu sais, dans mon émission, maintenant, c'est devenu très sur moi depuis 4-5 ans. Les auditeurs, c'est terminé. Les auditeurs comprenaient bien que là, ce soir, il y a quelque chose d'extraordinaire. Il va y avoir Jenny qui retrouve Julia. Et là, quelque part, on se retrouve avec moi à l'AREA. Et là, c'est parti, c'est l'émission des filles.
8: Ouais, mais sans cigare.
2: Voilà. Alors, apparemment, il y a un souvenir qu'il faut que je mette, un message qui m'a été laissé sur le répondeur également, qu'on va écouter sans plus tarder. Alors.
9: Happy birthday to you. Oui, happy birthday to you, Max.
10: Mais c'est Max, mon préféré. Et c'est faux. Oh, toujours à l'humérée. Mon pote, tu les dois pour Max de Fun Radio.
8: Où est-ce que vous avez sorti ça?
2: Ah, c'est un auditeur. C'est des archives d'auditeurs. Hein. Donc ça c'est à l'époque où Jenny, pour mon anniversaire, sûrement pour mes 24-25 ans, m'avait fait...
8: C'était 18 ans, je crois.
2: 18 ans, m'avait fait un CD, on se connaissait pas, mais bon, elle avait fait un petit CD avec, je souhaitais un bon anniversaire en chanson sous le thème de Girl from Ipanema.
8: Exactement.
2: Et qu'est-ce que vous allez... Et vous allez vous percevoir que Jenny n'a pas changé, puisque 5 ans après, elle n'a pas changé de voix, écoutez plutôt. Alors,
8: allez, Jenny.
2: Allez.
8: Dis-moi, puis-je jouer? Tu m'en veux plus? Ah si. Dans, je m'en veux plus des paroles.
2: Tu te souviens plus des paroles? Non, non, non. Allez, vas-y, allez.
8: Attends, réfléchissons.
11: Mais fais-le en anglais.
8: Non, c'est plus dans le français.
11: Ah bon?
8: Tous les jours à 22h, il y a quelqu'un qui fait vibrer mon cœur. Comme toutes les filles, moi je suis.
2: Arrête, après ils vont croire qu'on est sortis ensemble.
8: Ah oh, oui, pourquoi ils croient ça?
11: Ah oui, on se demande bien pourquoi. Moi je ne dis rien.
2: Ah non, non,
11: sauf
2: surtout
11: si
2: pas.
11: On paye très cher.
2: Ah, ouais. Ça coûte très cher comme information ça. Hein. Puis ça sera un scoop. Hein. Alors c'est tout, c'est fini, t'arrêtes là.
8: Mais je m'en veux plus des paroles, je suis désolée. Il y a
2: bon,
8: la fille qui chantait à l'antenne.
2: Ça me fait plaisir d'avoir une star de la télé comme ça. Quand même, mine de rien, hein. Elle est en train d'enregistrer les enfants de la télé. Elle est débordée avec des reportages d'exclusifs. Et elle est là ce soir. Non, ne me dis pas que t'as une cassette d'Arthur.
8: Non.
2: Ah bon, ça m'aurait fait tellement plaisir d'avoir un best-of de...
8: Parce que je sais que tu pues parfois.
2: Ah ouais, c'est vrai. Souvent. Alors, qu'est-ce
11: comme
2: que
11: quoi,
2: tu m'as...
11: Elle l'a bien fréquenté, hein.
2: Ah oui, ça c'est vrai. C'est vrai. Et je l'ai souvent dit à l'antenne, donc elle ne fait que confirmer. Une petite bougie qui sent bon, je la garde pour moi personnellement.
11: C'est un cadeau mignon.
2: Et je loue.
11: C'est son côté Halloween, c'est peut-être une citrouille.
2: Peut-être. Ça sent peut-être la citrouille et quand je l'allumerai, je penserai à toi, bien entendu. Je te remercie, Julia, pour ton cadeau.
11: Eh ben moi, j'ai dit, parce qu'elle m'a appelé, elle me dit, quoi, qu'est-ce qu'on fait pour Franck, le cadeau?

0: message. J'ai dit, et moi, je dis, viens, ça suffit.
1: Bon, ouais. Une pauvre bougie à deux.
0: Attends.
1: Avec ce que vous gagnez toutes les deux. Quand vous exagérez, hein. Vous exagérez. Même pas la bougie.
0: Non, rien.
1: Tu te sens pas gêné là?
0: Pas du tout.
1: Sûr.
0: Et en plus, je prends l'antenne.
1: Et en plus, tu prends l'antenne. Très bien. En tout cas, Ginny, ça fait. Mais il faut toujours. C'est vrai qu'il faut qu'elle soit toujours en retard. Hein.
0: Oui.
1: La femme d'affaires.
0: Ça, elle fait son effet.
2: Elle fait son intéressant.
1: Alors maintenant.
3: Donc, oui, il y a Max. Je te coupe. J'ai Bart en direct.
1: Ah. Oui.
3: Donc, tu veux te parler. Il y a une auditrice qui veut te souhaiter un joyeux anniversaire sur Fun TV.
1: Mais
3: temps,
1: alors, comment on peut faire? Mais
3: tu fais. Bah, tu mets le son de la.
1: Allô. Oh là là, là c'est le bordel, hein. Donc là ouais. On est en direct sur Fun TV à la télévision, mais là malheureusement moi il me parle mais je ne t'entends pas Bart.
3: Ouais, juste par le téléphone Bart, ouais.
1: Ah ça y est.
3: Téléphone, Bart, ouais. Voilà.
4: Ouais que j'entends moi aussi.
1: On t'entend, alors là on est.
5: Le tuner là-bas s'il vous plaît.
1: C'est bon, c'est bon, c'est bon, c'est bon, c'est bon. Tu m'entends?
5: On va se faire engueuler bientôt.
1: Non, non, non.
4: Je devrais t'occuper de ça.
1: C'est bon, tu m'entends? Oui, toi.
5: Est-ce que tu m'entends, Max, déjà?
1: Oui, normalement, on t'entend, hein, on est censé... Ah, il faut téléphoner, d'accord, ok. Là, alors, ici, tu m'entends, là?
6: Ici, tu m'entends, là?
5: Ah, je t'entends très bien, Max.
4: Oui.
5: Je voulais te souhaiter, au nom de toute l'équipe de Fun TV, parce que tu fais partie également de Fun TV, vu que tu étais là encore il y a 6 mois, je voulais te souhaiter déjà un joyeux anniversaire, pour commencer.
4: Et moi avec.
0: C'est sympa, je
5: pardon, vois. Applaudissements. Toutes ces années.
6: Oh bah dis donc, voilà. L'ambiance dans ton studio encore pire que le mien. Hein.
5: Ah oui, oui, oui. Tu l'aimes bien, celle-ci? Elle est belle, hein?
6: Pourquoi elle est pas dans le studio avec nous?
5: Eh bah écoute, parce que nous allons terminer l'émission à titre exceptionnel à minuit et nous viendrons te rejoindre avec frère Jérôme et elle-même si tu le désires.
4: Oh, ça me dégoûte.
6: Remontre-la moi, excusez-moi, parce que là on est en direct.
3: En plus, qu'il voilà. Se passe à l'antenne.
6: On entend plus
3: qu'il
6: se passe à l'antenne aussi, alors faut que je laisse.
5: Eh bah si, si,
3: alors. Bah, oui, surtout
1: voilà,
3: que c'est pas Bébé Rosso,
6: ça ressemble
3: à Bébé Rosso. Mais t'es taré ou quoi? Mais tu deviens ouf ou quoi?
1: J'ai cru que c'était la copine à Manu.
3: Mais t'es malade.
5: Tu vas me raconter tout ça.
3: T'as mal aux yeux.
1: Oui, bien sûr.
6: Oui, bien sûr.
1: Oui, bien sûr.
6: Bienvenue. Oui, bien sûr.
5: Moi, je suis plus venu à Fun depuis que je me suis fait virer.
1: Et moi, je t'explique. Autant avant, je faisais des heures supplémentaires, je faisais du rap. Autant maintenant, à minuit, je me barre. Je suis devenu très fonctionnaire sur les horaires.
6: Très fonctionnaire sur les horaires.
5: Ça n'engage que.
1: En tout cas, on embrasse pas ton téléspectatrice de Fun TV. C'est sympa.
6: Très sympa.
5: Eh ben écoute, cette téléspectatrice qui nous a télé.
1: Comme par hasard.
5: Très bien.
1: Là, je suis en train de faire un truc unique, donc je suis en direct sur une radio nationale, en même temps sur la télévision. Est-ce que quelqu'un veut faire de la télé, Julie ou Ginny? Vous voulez faire de la télé sur Fun TV?
4: Non, c'est bien, moi.
1: Oui, Ginny est à côté de moi.
5: Est-ce que je peux raconter la plus belle anecdote de Fun Radio?
1: Oui,
5: je travaillais là-bas. Ginny prenait la suite des événements aux alentours de 13h à une époque.
2: Ah bon?
5: Et on prenait le café ensemble avec Jenny. Ah et bon, elle me dit, droit dans les yeux, elle me dit: Bart, depuis que je vous tous les garçons, mes copines me traitent de camionneur.
2: Quoi?
5: Je trouvais ça très drôle.
2: Ah oui, niveau langage.
5: Voilà. Ça ne fait rire personne.
1: Non, mais c'est pas grave, on n'a pas le même humour entre Jimmy et Fun Radio, mais. Elle n'a pas compris elle-même.
2: Je vois de quoi il parle, Bart.
1: Mais tu parlais comme un camionneur.
2: C'est parce que c'était toi qui m'avais appris comment parler français avec tous les mauvais plans.
1: Attends, parce que là, je sais pas si. Je crois pas qu'on entend ce que dit Ginny. Vous n'avez pas entendu ce qu'a dit Ginny? Ah non, parce qu'il faut que tu viennes près du combiné.
2: C'est vachement compliqué.
1: C'est compliqué parce que j'ai le combiné de téléphone. Il faut que je bouge l'oreille. J'ai un décalage satellite dans le casque. Il faut que j'ai le micro allumé pour les auditeurs de la radio. Ça devient très compliqué.
6: Non.
1: Tu sais quoi?
2: Tu te passes
1: pour moi. Je te la passe 2 secondes quand même. Si tu veux profiter de Ginny.
5: Merci beaucoup. Voilà.
1: Je te passe Ginny.
5: Merci beaucoup.
6: Ginny, la copine d'Arthur.
3: La nouvelle copine d'Arthur.
5: Ah bon?
3: Oui.
5: Ah.
4: Du coup, j'aurais pas pu.
1: Ah bah non, t'auras pas pu, non, là c'est trop compliqué pour moi, là. Je me retrouve avec une demi-seconde de décalage. Ouais. Quelqu'un veut parler à la télévision?
2: Alors excuse-moi, j'ai pas trop.
1: Ah voilà, maintenant elle est en train de réexpliquer, alors attends, on va réécouter.
2: Alors en deux mots,
4: salut Jenny.
2: Alors en deux mots, de quoi il parle, Bart?
5: Jenny, comment ça va déjà pour commencer?
2: Très bien, merci Bart et toi.
5: Mais ça va très bien, il y a eu pire. Alors, j'expliquais simplement, Jenny, que lorsqu'on s'est rencontrés.
2: Oui, j'ai entendu.
5: Tu m'avais fait une réflexion qui m'avait fait beaucoup rire et que j'avais raconté un petit peu à tout le monde, parce qu'avec ton accent, et lorsqu'on te connaît, on sait que t'es une fille très féminine, etc., que tu prends soin de toi.
1: Non, là, c'est des conneries, ça je peux te dire, c'est des conneries.
2: Change pas, t'es toujours aussi long.
5: Aussi quoi? Aussi quoi?
2: Long.
5: Long, oui, bah je change pas. Hein.
2: Et tu m'avais dit
0: parce qu'il n'y a pas de pub.
2: De quoi il s'agissait, ton anecdote?
5: Oui, tu peux le dire.
2: Parce qu'en fait, à l'époque, c'était les garçons de Fun Radio qui m'ont appris à parler français.
5: Oui.
2: Et tout le monde a pris un malin plaisir à me prendre des mots qui voulaient rien dire.
5: Oui.
2: Et pendant toute une semaine, on m'a fait cru que est-ce que tu as la pêche avec une synonyme qui était est-ce que tu as la pêche?
4: Oh, c'est dégueulasse.
2: Et donc, pendant une semaine,
1: non, mais c'est vrai,
2: il y a tout le monde, même mon patron à l'époque, bonjour monsieur Sia, est-ce que vous avez la chiasse?
1: C'est vrai, on lui a fait croire que d'avoir la chiasse c'était d'avoir la pêche, ouais. Et à chaque fois quand on jouait à la...
7: avec des garçons qui avaient beaucoup d'humour.
0: Ah ouais, là, constipé, c'est pas très grave.
1: Bon allez, à tout à l'heure. Ciao. Et c'est vrai qu'on avait fait ça avec Jenny quand même. Et je me souviens aussi quand elle jouait à la pétanque, elle disait toujours je veux lancer la cochonnerie. Et je lui disais ouais, oui, vas-y, lance la cochonnerie. Tout le monde disait je vais lancer la cochonnerie au lieu de dire de lancer la cochonnerie. C'était marrant, c'était la bonne époque, on se marrait bien. Ah là là là là. Bon, il y a du monde derrière, vous voulez encore me faire des surprises? Non, le problème c'est que là, c'est toujours pareil quand on fait l'anniversaire. Ça n'a pas changé en 7 ans, hein. C'est toujours les mêmes de l'autre côté de la radio. Hein. Ils n'ont rien à dire, ah, mais ils appellent tous.
0: Est-ce que vous vous souvenez d'un standardiste qu'on avait, qui maintenant est extraordinaire, il est sur notre radio,
1: ouais, ouais,
0: il
1: fait
0: de la voyance, Champ de France, mais du matin au soir, du soir au matin. Tu te souviens pas?
1: Non.
0: Mais si, il voulait être comme de Chavannes. Comment il s'appelait? Oh, merde.
1: Du matin au soir, du soir au matin.
0: Ah, ouais, attends, non. C'est lui qui fait la voyance. Non.
8: Slash.
0: Non.
1: Ah non.
0: Non, non.
8: Il y avait des autres fameux de fun. Il y avait Alexandre Devoise, vous avez sûrement évoqué, qui bossait avec Arthur, qui était de fun.
1: Ouais. Non, c'est pas lui, non. Tu parles de quelqu'un qui a travaillé à Fun Radio à l'époque.
0: Mais qui était notre assistant et qui avait beaucoup de mal, qui se faisait engueuler par Jenny parce qu'il trouvait pas de bons auditeurs.
8: Bah, tu te souviens pas? J'avoue, j'hésite à dire que j'ai jamais engueulé personne.
0: Ah mais maintenant qu'elle est star de la télé, voilà. Elle a jamais engueulé personne.
1: Tous les deux,
0: elle
1: on était des.
0: Jamais écrasé personne pour.
1: Faut
0: arriver,
1: le dire maintenant, hein. C'est vrai, elle a raison.
8: Vous avez toujours eu le doigt de fumer dans le studio.
0: Ouais. Ça, c'est vrai. Et vous savez la meilleure,
1: ouais.
0: Elle fume. Elle me pique des clopes quand elle me voit.
1: Tu fumes toi maintenant?
0: Mais oui, de temps en temps.
1: Ah bah disons, c'est du propre ça, c'est du propre.
3: Ça, c'est moche. Hein.
1: Mais c'est vrai qu'à l'époque,
0: très tolérante pour une amie.
1: Ouais. On était deux agneaux, on était tout gentils dans notre coin, on disait rien, on était tout sages. Et elle est, vas-y que ça cassait à l'antenne. Et elle était jamais contente du travail des gens, et nous on était tous les deux, on disait jamais rien avec Julien, on était tout gentils, on n'a pas changé quoi. On est toujours aussi gentil, toujours aussi aimable,
0: ouais.
1: Toujours près des gens, et Jenny toujours en train de se plaindre, toujours en train de... Elle souriait peu à l'époque. Hein.
8: Oh.
1: Maintenant ça va mieux, elle gagne beaucoup d'argent, mais à l'époque elle se plaignait.
0: Il y a l'image maintenant. Pas grand chose, mais
1: c'est vrai.
0: C'est vrai.
1: Donc maintenant on a un scoop, Jenny fume. Même moi je le sais pas.
8: Très peu.
0: Ouais, mais les miennes.
1: Voilà. En plus, donc tu vas la taxer.
8: Non.
1: Bon.
0: Pas de fumer là.
1: Non. Alors là, premier qui allume une cigarette, il est mort. Hein. Déjà que j'ai cru voir un embryon de bouteille de champagne qui était rentré dans le studio, c'était déjà compliqué. Mais là, je risque un licenciement immédiat. Hein.
8: Abusif, non?
1: Eh oui. Ça peut être dangereux, hein, donc faut faire attention.
9: Moi, j'ai une question,
1: oui.
9: Max.
1: Oui.
9: Comme je sais que tu fais de la musculation.
1: J'en ai fait.
9: Là, t'en fais plus.
1: Pendant un mois, c'est vrai.
9: Et que tu nous parles.
1: Non, ça se voit pas. Pour l'instant, c'est très discret.
9: Tu nous parles sans arrêt de ta musculation.
1: Tu ne la verras pas.
9: Non.
1: Non, tu ne la verras pas. Tu ne la verras pas. Tu ne la verras pas. Non.
9: Et fulgurante et ça, très excitante.
1: Ça, c'est
8: un fantasme.
1: Regardez, là, c'est le bordel parce que personne. Ça, c'est du privé, ça. Je peux pas, non.
9: Tu peux bien nous montrer ça.
1: Si, mais je le fais qu'aux jolies filles. Je ne le fais qu'aux jolies filles.
9: Regarde, il y en a plein. Il y en a 30 pour toi.
1: Mais faudrait que tu sortes alors.
9: Pas de problème.
1: Non, je ne le ferai pas. Je ferai pas ça ce soir. Par contre, je ferai voir à Julia. Ça lui ferait mini vague.
0: Ah ouais.
1: C'est un truc énorme.
0: D'accord.
1: Je peux pas le montrer comme ça.
0: Ça a beaucoup changé alors, hein.
1: Ça a énormément changé. Énormément.
9: Mais c'est à quel endroit en fait?
1: Je peux même pas te dire où. C'est pas un côté sexe ou tout ça, mais c'est un endroit. Manu lui sait où c'est.
0: Sous les bras.
1: Non.
3: Je sais tout, moi.
1: Je les ai gavés avec ça, hein, parce que je fais un petit peu de gym, pour que ça aille mieux dans la tête. Ça ne marche pas d'ailleurs. Ça se dégrade au fur et à mesure des mois et des années. Ça se demandait comment je vais terminer quand j'en aurai 40 ou 50. Et maintenant, je commence à avoir un petit peu de musculation.
0: Et les auditeurs?
1: On s'en fout des auditeurs.
0: Ah ouais.
1: Oh là là, je parle tout seul comme ça. Tu sais, les gens n'appellent que pour souhaiter un bon anniversaire. Tout le monde prend les micros, c'est une cacophonie, donc on t'en parlait entre nous. Pour en profiter que t'es là.
0: Bah
1: ouais. Hein,
8: t'as
1: mine
8: pas
1: de
8: rien.
1: On va se mettre. Tiens, musicalement, tu connais un petit peu, tu suis l'actualité,
0: bon,
1: quelqu'un l'a su.
0: Je vais aller fumer une cigarette.
1: Toi qui vas à Saint-Tropez. Toi qui vas à Saint-Tropez.
0: Ah ouais.
1: Tu connais un petit peu la musique branchée?
0: Ah ouais.
1: Tu connais ça? T'as déjà entendu parler de ça?
0: Oui, Michel Fugain.
1: Bien joué. Michel Fugain en duo avec Pete Tellers, Big Love sur Fun Radio. Et on va maintenant tâcher de revenir dans l'émission normale. On va virer toutes ces filles du studio. On va se retrouver entre nous.
8: Les blondes d'abord.
1: Vous les garçons.
0: Vous allez bien vous
1: et
0: faire
1: les filles.
0: Chier, hein.
1: Et les auditeurs et les auditrices. Comme il y a 7 ans, ça n'a pas changé. Si vous voulez vous venir vous faire chier, venez donc le faire avec nous au 0803 08 5000.

0: 0803 08 5000.
1: Cette gente était pas venue toi Ibiza.
2: Non.
1: Tu serais venue. Oh Françoise, avant de me dire au revoir, vite un petit mot au micro quand même. Allez, oh, va te mettre au micro là-bas quand même. Merde, Françoise de la Courneuve, quel plaisir. Ah ça franchement, puis t'es. Ça y est, tu manges maintenant, hein. T'es devenue vraiment la femme idéale.
3: Bouboule, ouais.
1: Bah non, pas bouboule, t'es bien. Bah moi, je préfère que tu sois comme ça que comme que t'étais avant. Hein. T'as eu des moments difficiles, hein.
3: Très difficiles.
1: Pas bien devant le micro, tu sais, tu connais à l'époque quand tu faisais les coups de gueule avec Gérard, tu t'en souviens de ça?
3: Bien sûr, ouais.
1: Bon, alors sinon, tout va bien, la vie est belle.
3: Ouais, si on peut dire.
1: Tes gamins?
3: Ça va.
1: Néné? Ouais.
3: Néné, ça va.
1: Et elle, Angélique?
3: Angélique, ça va aussi.
1: Tu vois, je m'en souviens, hein.
3: Ouais.
1: Bah, quand même, hein. Et ton mari, toujours ton petit copain, le même?
3: Toujours le même,
1: bah,
3: ouais.
1: C'est bien, bon, donc la vie est belle. Alors, tu sais repasser, toi, Françoise?
3: Bien sûr, ouais.
1: Alors, tu vas regarder Jean.
3: La flemme, hein.
1: Alors, qu'est-ce qui se passe?
2: Remets le fer en route, là, parce que je.
1: Remets le fer en route, parce qu'on l'a éteint.
4: Qui s'y connaît, hein.
1: S'il y a deux, trois auditeurs, auditrices qui veulent venir dans les studios, qu'ils viennent. Allez-y, entrons, les enfants. Allez, oh là là, on est gâtés ce soir, hein, Jean. T'as vu ce bordel, il faut gérer quand même, hein. Faut
2: ah
1: maîtriser.
2: Oui,
1: hein.
2: Non, faut organiser.
1: Pour les gens qui comme ça, qui se disent, ouais, c'est simple, on parle, il faut quand même faire de la poigne, il faut être,
2: ouais.
1: Faut être le meilleur. Hein, je veux dire, Jean, tu peux le dire. Hein, je veux dire.
2: Oui.
1: Tu peux le dire, bah dis-le.
2: On peut le dire.
1: Dis-le.
2: Tu es le meilleur.
1: Ah bah voilà, d'accord, ok, parce que j'ai cru ne pas t'avoir entendu dire que j'étais le meilleur. Jean, tu veux nous faire une petite démonstration?
2: D'accord, non, mais il faut que tu me regardes et tu le referas après.
1: Ah bah oui, bien sûr. Tu peux le faire de dos, puis je mettrai ton cul. Donc François, sinon à part ça
3: tout va bien.
1: Tout va bien.
3: Ouais.
1: Ça va Phil?
4: Ça super.
1: T'es issu hein Phil, ça y va. Il était arrivé à 22h, il était bien rasé. Là ça a poussé la beubare. Hein. Alors donc Jean va nous faire une petite démonstration et Françoise va pouvoir commencer. Alors, hein?
5: Par les manches.
1: Tu commences par les manches, d'accord. Donc Jean Denebet.
6: Pour mettre deux platines dessus, une table de mixage, parce que là franchement. Donc je vends un fer à repasser, je vous le dis tout de suite, ou je le donne. Donc là, mais Jean le fait bien. Il y a des filles qui sont dans le studio, est-ce qu'elles savent repasser? Y en a-t-il parmi vous qui savent repasser? Est-ce qu'il y en a une qui pourrait venir voir comment travaille Jean Denebert? Parce que je suis incapable de dire si Jean Denebert fait bien son travail. Est-ce qu'il y en a une qui veut bien s'approcher? Voilà, très bien. Alors, ton prénom?
7: Audrey.
6: Pardon?
7: Audrey.
6: Donc Audrey va me dire par des oui ou des non de la tête et que je vous dis si c'est pour. Est-ce que c'est bien fait pour le moment Audrey? C'est moyen ou c'est bien?
5: Oui, non.
6: Alors attends, commente Jean. Donc Jean de Debert est en train, on est quand même en train de faire une vraie séance de repassage dans le studio.
5: Un t-shirt à 20 francs.
6: Un t-shirt à 20 francs, oui, mais attention, un fer à repasser offert par Marom. Donc ça coûte au moins 20 000 balles. Minimum. Je le vends, hein, le fer à repasser. Ça, je vais le garder, c'est pour poser des disques.
8: Mais regarde, c'est hyper simple.
6: Mais non, mais j'ai pas le temps, c'est pas une question de compliqué ou pas compliqué.
8: C'est ça le matin, en écoutant Balade Nocturne.
6: C'est un cadeau empoisonné, ça, les gars. C'est un cadeau empoisonné. C'est pas bon, ça.
8: Deux techniques différentes.
6: Mais non. Si j'envoie du linge sale chez ma mère, c'est pas pour pas les repasser, c'est pour être sûr que je puisse l'avoir au moins tous les 15 jours. Sinon, je vais me mettre à repasser, ça se trouve, je vais y prendre goût et après, je la reverrai plus jamais. Oh là là là. Bon Jean, j'en ai marre de voir ton cul. Montre-moi un peu. Ouais, quand même, il se démerde bien. Hein. Tu sais faire ça, fil d'art, toi aussi? Tu sais repasser? Putain, vous savez tout faire, vous, hein, dans l'équipe. Hein. Vous êtes multifonction. Ouais, c'est pas mal. Non, c'est bien, il s'en sort bien. Bon t-shirt tout propre. C'est à qui ce t-shirt, ça, à nous?
8: Ouais.
1: Je sais pas.
6: C'est à moi maintenant?
1: Ouais, si tu veux.
6: D'accord, super. Alors, Audrey?
7: Ouais, ça va.
6: Ouais, ça va, pas terrible, non? Tu sais mieux faire, toi?
7: Non, mais moi je commence par le haut.
6: Ouais, commence par le haut, mais enfin c'est le résultat elle-même après tout. Faut-il commencer? Est-ce qu'il y a un endroit par où il faut commencer, genre où on choisit le haut, le bas, les manches, on s'en fout?
5: Les manches, le col, toujours.
6: Voilà, très bien. Bah bravo, énorme, bravo. Au travail. On peut t'applaudir, Jean. Ah c'est bien fait. Du beau travail,
5: tu vois, c'est
6: impeccable.
5: Ça.
6: Non, c'est pas compliqué. Je sais comment maintenant il faut faire pour repasser.
1: Oui, Manu.
6: Rien. Très bien. Donc tout se passe bien. Françoise, tu vas nous quitter. Il va falloir qu'il y aille, non, j'imagine.
3: Bah, il faut demander à Philippe. Déjà, je le remercie vachement.
6: Mm-hmm.
3: Et puis Philippe, si tu
4: Philippe le taxi, hein.
3: Ouais.
1: Ah, Philippe le taxi.
3: Philippe le taxi.
6: D'accord.
3: Si tu m'écoutes, à ce moment-là, tu peux venir me chercher maintenant.
6: Et qu'est-ce que tu regardes comme série maintenant, aujourd'hui, série télé, qu'est-ce que tu regardes?
3: Toujours Les Fêtes d'amour.
6: Toujours, ouais. Ça n'a pas changé, toujours les mêmes.
3: Dallas.
6: Ça bouge pas. C'est vrai, tu disais que t'en avais ras le cul de regarder Dallas.
3: Oui, mais d'accord, mais disons qu'il y a des épisodes que j'avais ratés. Alors maintenant, je reprends dès le départ. Mais malgré que j'ai téléphoné à TF1.
6: Ouais.
3: en leur disant que quand, comment ça se fait qu'ils nous remettaient ça
1: On peut demander, on va rappeler TF1, tu veux qu'on rappelle TF1 vite fait, pour les bons vieux souvenirs. Regarde, il y a des auditeurs, comme on a eu tout à l'heure, Olivier qui nous écoute seulement, Medouchka, depuis deux mois.
3: On était bloqués dans...
1: Donc ils nous écoutent depuis deux mois, donc y en a qui ne savent même pas qui tu es, tu vois.
3: Par contre, arrête de critiquer Derek. S'il
1: t'aimes
3: te plaît.
1: T'aimes bien Derek?
3: J'adore Derek.
1: Pourquoi t'aimes bien Derek? Tu préfères Derek ou Colombo?
3: C'est pas la même chose.
1: C'est pas la même chose. Non. Quelle est la différence entre les deux?
3: Bah, disons que.
1: Le nom, l'orthographe?
3: Non, disons que Derek, moi, je préfère plus Derek parce que.
1: Les énigmes?
3: Voilà.
1: C'est mieux foutu?
3: Voilà.
1: Ah, c'est allemand. Hein.
3: Et puis encore plus, ouais. Mais encore plus, il y a le jeune avec Derek, pas Stéphane, mais l'autre.
1: Ah ouais?
3: Que je préfère.
1: Oui, c'est sûr. Oui. Entre choisir le collègue de travail de Colombo qui est un chien et celui de Derek qui est un beau mec, c'est exactement. Sûr que, effectivement. Donc, tu préfères Derek parce que son collègue est sympa.
3: Voilà.
1: Très bien. On va appeler TF1 et tu vas donc faire en direct ce que tu as dû faire en antenne il y a quelques ans de cela, c'est-à-dire demander pourquoi ils rediffusent Dallas. Hein.
3: Et je me fais passer encore pour l'emmerde de Dallas.
1: Si tu veux, éventuellement, comme mon bon vieux souvenir. Hein. Allez, on y va, c'est parti. Comme dans le best-of.
0: Le standard de TF1, Renaud, bonsoir.
3: Bonsoir. Excusez-moi de vous déranger, surtout à ce temps-là. Je voudrais savoir comment ça se fait que vous nous remettez Dallas dès le départ, parce que sur Télépoche, entre parenthèses, vous marquez de retour de Dallas 20 ans après, et en fin de compte, on retrouve les Dallas directement au départ. Comment ça se fait?
0: Ah, je ne sais pas, madame. Il faudrait que vous appeliez dans la journée pour demander.
3: Mais j'ai déjà appelé parce que j'ai déjà appelé. On m'avait dit qu'on comprenait ma demande en considération. Oui. Et puis, pour le moment, ça n'a pas l'air d'être pris en considération.
0: Bon, mais écoutez, il faut attendre un petit peu, peut-être.
3: Et est-ce que vous allez continuer à mettre Dallas dès le départ? Je veux dire, quand est-ce qu'on aura la suite?
0: Je n'ai pas ces renseignements-là, notre service téléspectateur est fermé.
3: Mais c'est nul, hein, entre parenthèses.
0: Je suis désolé,
3: hein.
0: Mais je vous appelais trop tard.
3: Bon, ben, tant pis. Je vous rappellerai demain. Entre parenthèses, je suis française, l'emmerdeuse de Dallas. Hein.
0: Très bien. Bonne soirée.
1: Merci, au revoir, monsieur. Au revoir. Bonne soirée, voilà. Donc. Petit échantillon de ce qu'on faisait avec Françoise, sauf qu'aujourd'hui Françoise maîtrise vachement mieux son sujet, elle est habituée aux caméras, elle est habituée au micro, donc mais à l'époque t'appelais de chez toi,
3: ouais.
1: Et c'était énorme.
3: Très
1: c'est vrai, on aura presque plus repassé un extrait de best-of, je sais pas si on l'a avec nous, je ne sais pas.
3: Ah oui, mais sur le best-of...
1: Non, on n'a pas ça, hein. Non, sur les CD, les machins, si on retrouve, mais peut-être pas dans le best-of, mais je sais pas, bon bref. Il y a également plein de gens qui sont venus. Tu peux faire la présentation, toi? Tu serais capable de faire l'animatrice, Françoise, et de leur passer les micros, qui donnent leur prénom pour toutes ces filles qui sont venues dans le studio ce soir?
3: Ouais.
1: Allez, vas-y, fais-le pour moi, là.
3: Je sais pas.
1: Tu sais pas? Alors, comment vous appelez, mademoiselle? Chère demoiselle.
9: Audrey,
1: ton prénom, Audrey, on l'a déjà vu, d'accord. Là, derrière. Comment? Il faut vous approcher du micro si vous en avez le courage.
3: Approchez-vous.
1: On vous mangera pas, c'est promis, regardez. Ça ne croque pas, ça ne mange pas. Non, mais sans casque, il n'y a pas besoin de casque, on se parle comme ça, voilà, devant le.
10: Bonsoir, donc je m'appelle Anne et joyeux anniversaire.
1: C'est gentil, d'accord. Tu as quel âge?
10: 19 ans.
1: 19 ans, d'accord. Faut que ma mère observe quand même si elle en trouve une mignonne au cas où.
9: Non, elle papote.
1: Elle a pas le temps, d'accord, ok, très bien. Mais enfin bon, d'accord, très bien. Si maman, tu envoies une mignonne, tu me le fais savoir quand même, parce que si ma mère n'est. Je peux sortir avec une fille, elle dit non, je ne veux pas d'elle, et à ce moment-là, je suis obligé de laisser tomber, hein. Jean. Bah, il faut allumer ton micro, Jean.
11: Elle a raison.
1: D'accord, c'est
11: le veille au grain.
1: Exactement.
11: Ça me
1: voilà.
11: Logique.
1: Mademoiselle.
12: Bonsoir, je m'appelle Sarah, joyeux anniversaire, Max.
1: Bonsoir, je m'appelle Sarah, joyeux anniversaire. On va laisser tomber les joyeux anniversaires, hein, parce que, il y en a d'autres encore qui, quelqu'un veut profiter du micro pour parler? Non, je ne sais pas, il y a un joli jeune homme qui est là. Hein. Non, vous voulez en profiter, allez-y, hein, non?
12: Bonjour.
1: Ah, avec un gâteau.
12: Isabelle, est-ce que, éventuellement, je pourrais allumer ces bougies pour...
1: Est-ce qu'éventuellement, si tu avais un briquet, éventuellement, on pourrait te l'allumer. Tu as un briquet, alors allume-moi ça tout de suite.
12: Pour allumer les
1: briquets. Voilà. Et c'est, François, tu veux le souffler avec moi?
12: Si tu veux.
1: Ah, on va faire ça tous les deux. Hein, on va faire 15 chacun. Ça te fait quel âge, Françoise? 22, 23 ans?
12: 40 ans.
1: 40 ans, mais tu les fais pas, dis donc. Regarde, quand tu vois Jean, qu'on a que 35, regarde-moi ça avec ses cheveux blancs. Regarde-moi ça un peu. On a l'impression que t'as le double.
11: Je te remercie, Max.
1: C'est vrai, hein. Ça te fait quel âge, Jean?
11: Je vais sur 37. Hein.
1: 37!
13: Une épave, ce Jean.
11: Eh oui.
1: C'est vrai, hein.
11: Hein? Tu vas voir dans 10 ans comment tu seras.
1: C'est de la bonne vieille voyance, ça a commencé à l'époque de Michel Delpech, tout ça. Hein, c'est vrai, t'as dit avoir Michel Delpech en consultation, c'est Jérôme, Dave.
11: Il y a longtemps sur Fun d'ailleurs.
1: Stone et Chardin.
11: Je suis quand même fidèle, hein.
1: C'est vrai, ça fait,
9: Ouais.
1: Enfin, pas qu'à temps que t'es là, hein.
11: Bah, ça fait 10 ans.
1: 10 ans. Vous voyez, les souvenirs, on profite de mon anniversaire, on a l'impression qu'on va faire, à chaque fois qu'il y a un anniversaire, je dis, putain, attention, là, il est en train de nous faire un coup d'adieu, là, et il passe tous ses copains sur l'antenne, il fait de la nostalgie, c'est un peu le bordel.
4: C'est la dernière,
1: non, je sais pas. Alors, attention, on va faire, bon, allez, Françoise, tu vas venir à côté de moi avec le gâteau, on va le faire en direct. Hop, comme ça va mettre un peu d'animation.
9: En forme de 30, hein, je me suis fatiguée quand même.
1: C'est vrai, c'est toi qui l'as fait en plus. Au chocolat?
9: Je l'ai fait en allant au supermarché.
1: Bien. D'accord.
9: C'est acheté avec amour quand même.
1: D'accord. Donc un bon gâteau supérette, comme je les aime, ça va être bon quoi. C'est bien. C'est bon là ou pas? Allez, allons-y. Il y a encore du monde en bas? Ouais. Qui attend? Oh putain, super. Ah super. Super, avec un peu de chance, je vais déborder encore comme j'ai fait avec Franck Dubois jusqu'à 1h du matin. Ça va être bien. Ah bah ouais, quand même. J'entends rien. On n'entend rien, je vous assure. Alors, qu'est-ce qui est en forme de 30? Ah oui, c'est la bougie, d'accord. Les bougies en forme de 30. D'accord, ok, très bien. Alors, avec Françoise, moi, je fais le 0, tu fais le 3.
13: Ouais, si tu veux.
1: Tu comptes jusqu'à 3?
13: Ouais, d'accord.
1: 1, 3. Bien. Ouais. C'est con, un anniversaire. Hein. Je me suis forcé à le faire parce que je me suis dit, c'est bien, ça fait une petite soirée sympa, ça va mettre de l'ambiance dans les studios. Parce que mon anniversaire, au début, toute la journée, j'ai bossé, j'ai rien vu passer. Pour moi, c'était un jour comme un autre. Et là, maintenant, je me retrouve à bouffer du gâteau au chocolat. Bon, j'ai pas bu. Ceci dit, je fais croire que je vais bouffer. J'ai pas bouffé un embryon de carré de gâteau parce qu'on m'a rien offert pour l'instant. C'est mon birthday, mais on m'a rien proposé. Pas de champagne, pas de coca, pas de jus d'orange, rien de tout ça. Ah, Manu.
14: Quoi,
1: tu as tout petit soin pour ton chef.
14: Bah oui, mais tout est là-bas, mais pour y accéder, il faut traverser 250 personnes.
1: Non, mais on va manger ça dehors, très sérieusement, parce que là, dans les studios, ça va être une cacophonie, ça va être un bordel, il va y avoir des traces de chocolat partout. Et mine de rien, ce qu'on est en train de faire, ça passe en direct à la radio, mon patron, il enregistre, et puis demain, il va écouter ça dans son bureau tranquillement. Donc d'accord, j'ai cru entendre dire qu'il y avait une bouteille de champagne dans le studio, il a fait souffler des gâteaux, donc ça veut dire qu'il y avait de la nourriture dans les studios.
14: Non, c'est des faux gâteaux.
1: C'est des gâteaux en plastique,
14: il y a que les bougies. Entendu.
1: Oh, elle est bien. Ah bah c'est mon style.
9: C'est vrai?
1: Ah non, sincèrement, je te le jure, je te promets, je suis pas du genre à baratiner. Même si c'est mon anniversaire qu'on m'offre des cadeaux, je peux dire que c'est moche. Ah, j'aurais pas peur de le dire, j'aime bien la franchise. Non, franchement, ça me plaît. Ah, je vais même la mettre, je vais même la repasser. Non, je
11: peux. Ah bah voilà.
1: C'est bien, non, c'est bien. En plus, Marlboro, là, c'est quoi? Non, c'est comme style Marlboro, c'est exactement dans le même esprit, c'est exactement pareil, c'est parfait. Encore des cadeaux? Bon, vous pouvez rester, ceux qui ont fait des cadeaux. Ceux qui n'ont pas offert de cadeaux, vous pouvez partir.
9: Hein. En plus, c'est
1: une grande carte.
9: Et ouais.
1: Je ne les garderai pas, hein, sauf si vraiment il y a quelque chose d'original. Hein. Qu'est-ce que t'en penses, Françoise?
13: C'est comme tu veux.
1: Hein? Alors, Françoise, avec moi. Lis-moi ça. Coucou Max, j'espère que cette carte cadeau te plairont. Je te souhaite un happy birthday et un spécial pour tes 30 ans. Gros bisous. Salut ma petite Sarah. Bah salut.
13: Voilà. Elle est mignonne la carte.
1: Je plaisante bien entendu. Donc faudrait que la mettre. Tiens ma petite Françoise.
13: Ouais.
1: Tu peux pas m'enlever ça là?
13: Mais j'ai des problèmes de...
1: Ah t'as des problèmes. Alors si t'as des problèmes, je vais le faire moi-même. Très bien. Il y en a d'autres qui ont des cadeaux pendant qu'on y est, non? C'est bien. C'est complètement débile de vous faire rentrer dans les studios. En fin de compte, ils sont là, ils nous regardent et ils se passent rien. Hein?
15: Ouais, ça, il se passe rien.
1: Hein, il se passe rien. Je m'attendais à plein de surprises, un striptease. Une pute peut-être, je ne sais pas.
4: Il y a Filda qui est parti changer là.
1: Ah d'accord, ok, très bien. Donc on va avoir le droit à un petit spectacle quand même de la part de Filda, parce que là ça commence à manquer. C'est dommage que ma mère ne soit pas restée déguisée, elle s'est déséguisée. Elle n'est plus aiguisée. Peut-être que maman, on pourrait la faire parler 2 minutes dans le micro.
11: Oui.
1: Et je pense qu'il y a plus d'un auditeur et d'une auditrice qui aimerait bien.
16: Fallait pas qu'elle parle, fallait pas.
1: Non mais est-ce que ma mère accepterait de dire un petit mot au micro ou pas? Evelyne, accepterais-tu pour les 30 ans de ton fils de venir dire un petit mot, un petit bonsoir? Non, même pas, rien, même pas, on entendra même pas le son de ta voix. Et ils vont, si tu dis juste bonsoir, et ils vont tous mettre ça sur internet demain tu vas être connu dans le monde entier, écoutez.
16: Je fais un bisou à tous les auditeurs et à toutes les auditrices de Max.
1: Voilà. De Max. Ça, elle fait bien son boulot, hein. On lui avait dit ouvrir au téléphone. Quand, oh, tu, parles, va, hein. Quand tu parles en professionnel, c'est Max.
15: J'ai du mal à dire Max.
1: C'est vrai. Enfin voilà, donc alors la petite chemise, qu'est-ce que t'en penses, maman? Je la garde, je la jette
15: Est-ce qu'elle est facile à repasser?
1: Bah écoute, maintenant c'est plus ton problème, malheureusement. Hein.
15: À cause du... facile à laver et à repasser.
1: Je ne sais pas, mais tu sais, je les lave pas les chemises généralement. Je les garde, j'attends que ça soit vraiment très très sale. Ouais. Hein, c'est bien, ça te va? C'est bon, ouais, parce que ma mère, attention, on fait bien attention. Donc je vais la mettre quand même, hein. Je la mettrai peut-être même demain pour aller mixer, tiens.
15: Elle est très belle.
1: Hein, mixer en chemise, ça peut le faire, ça peut être bien.
15: Ah, c'est beau.
1: Ça te plaît, ça vous plaît?
15: Ah ouais.
1: Ah, elle est magnifique. En plus, elle est légère, c'est bien. Hein. Elle me va bien, Jean. Hein.
2: Oui, oui.
1: Mais maintenant, je sais que quand je veux faire repasser des vêtements et que j'en ai beaucoup à faire repasser, plutôt que de tout donner à ma mère, je ferai un sac pour toi, Jean, le jeudi.
2: Voilà, c'est ça.
1: Hein, oui, remarque, oui. C'est vrai, tu viens tous les jeudis. Je peux te donner un sac de linge propre.
2: Entre deux consultes, allez hop.
1: Tu le repasses, tu reviens, chemise, machin.
2: Oui,
1: donc,
2: oui, oui.
1: C'est le voyant qui peut nous faire gratuit. Maman, voilà, c'est lui le monsieur, quoi. Donc lui, il... Ça, c'est cher quand même, la voyance. Hein.
2: Ça dépend de chacun.
1: Tu peux rassurer ma mère pour lui dire par rapport à mon avenir. T'en as parlé tout à l'heure. Je ne sais pas, t'as écouté, maman, non? Parce qu'elle s'inquiète encore. Elle se demande si encore je vais faire carrière dans ce monde de fauve.
2: On se verra tout à l'heure avec ta maman.
1: Maman, en gros, tu peux lui dire, c'est par rapport à la télé, tout ça, le succès, le... Hein?
2: Pardon, j'en...
1: Faut parler devant ton micro.
15: Non.
1: Ah bah si, c'est de la radio.
15: On m'a dit qu'il serait très riche, mais vers la 50 simplement.
2: Non, il y a quand même là un bon tournant dans lequel il commence à rentrer. Donc non, moi je suis confiant quand même. Trois bonnes années à venir, trois années intéressantes au niveau des médias, de la création. Donc
1: déjà, ça veut dire qu'on est intéressé par l'argent dans la famille. Et deuxièmement, ça veut dire qu'en ce moment, je suis pas riche.
15: Je pourrais avoir ma maison avec ma petite tour.
1: Ah oui, ça me
15: soulage.
1: Ah,
2: avec le petit escalier dans la.
15: Tout à fait.
2: Ah ouais, c'est
15: et
2: ça.
15: Les petites colombes.
2: Voilà, exactement. Oui, c'est ce que je voyais. Oui.
1: Parce que ça, elle me demande souvent.
2: Au bord de l'eau même.
1: Ma mère
2: voudrait. De l'eau.
15: Au bord de l'eau en plus.
2: Oui, oui, oui.
1: Ma mère me demande souvent.
2: Avec un petit pont qui ira de l'autre côté de la rive. Oui.
1: Parce que ma mère me demande souvent, effectivement, elle me dit toujours, un jour quand tu seras riche, tu m'achèteras une belle maison avec une tour et. Donc il va falloir que je me mette au travail, que je retrousse mes manches. Hein. Déjà que je travaille pas assez, il va falloir que je travaille encore plus.
15: Tu peux me faire une bise.
1: Tu peux me faire une bise. Allez, faisons la bise en direct. Voilà, et on ne vous néglige pas, vous qui écoutez la radio, mais ce soir, vous êtes plus en train d'écouter ce qui se passe dans le studio que de l'autre côté de la radio, oui. Un petit paquet encore, c'est qui?
15: Non, mais c'était la fille, là.
1: Ah, c'est la fille qui est déjà... Elle est partie?
15: Ouais.
1: Ah, d'accord, ok, très bien. Mais bon, qu'on ne néglige pas ceux qui nous écoutent ce soir, et si on ne vous passe pas beaucoup sur l'antenne, c'est parce que c'est vraiment l'anarchie au standard, et vous êtes nombreux à nous appeler pour nous souhaiter un bon anniversaire, donc on vous en remercie. Fildar en perd ses poils de barbe, et la beubare, il l'a fait pousser, il a profité, il savait qu'il allait avoir beaucoup de nanas ce soir, il s'est mis sur son 31 sur le vivant.
17: Parle, ouais. J'endors pas de la nuit, c'est tout.
1: C'est vrai.
17: Je me rase pas le matin.
1: Mais comment vous avez fait pour réunir toutes ces personnes? Il faut quand même expliquer aux auditeurs,
17: fond, hein.
1: Par rapport à tout à l'heure, c'est que au moment donné où moi, ils m'ont apporté mes cadeaux de 30 ans, ils sont venus avec 30 copines, enfin 30 filles, avec pour certaines avec qui j'ai travaillé, et d'autres qui font partie de mon cercle privé d'amis intimes. Il n'y a pas ma petite amie, mais il y avait quand même des gens très intimes. Et comment t'as fait pour récupérer? Parce qu'il y en a quand même quelques-unes, il faut quand même le dire, que vous ne connaissez absolument pas.
17: Non.
1: Il y en a 3-4 que vous ne connaissiez absolument pas.
17: Bah, j'ai appelé des personnes qui les connaissaient, et donc elles m'ont donné leur numéro, et donc après je les ai appelées, je me suis présenté, et puis elles sont...
1: Il y en a une ou deux quand même au rentaine, il faudrait que tu m'expliques comment t'as fait pour les récupérer. Bah, encore une chemise.
17: Si tu veux.
1: Ça y est, je vais mettre des chemises, les gars.
17: Ouais.
1: Fini les t-shirts, les vulgaires t-shirts.
17: T'as encore pas mal de cadeaux, là.
18: Ouais.
17: Dont le nôtre, on voudrait
18: bien.
1: Il est où le vôtre? Il est où?
18: Bah, c'est le gros sac.
19: C'est le gros sac, là.
18: Celui-là, là.
19: Ouais, celui-là, ouais.
1: Ah, c'est le même magasin, là, où je t'avais offert des cadeaux.
19: Ouais.
17: Mais celui-là, c'est en fait un vêtement de la nouvelle collection. C'est pour un sport.
1: Oh merde.
17: Quoi?
1: C'est pour
19: Il y a petite lune.
17: Non, c'est un sport bon, il y a petite lune, Manu et moi, c'est un sport de détente.
1: C'est gentil, les gars. Ah, c'est pour ça que vous êtes absenté dans l'après-midi, alors.
19: Oui,
1: hein.
19: Oui, oui.
17: Merde.
1: Ah, toujours aussi agile de mes mains.
17: Ouais.
1: Ah, bah. Hein.
17: On va pas changer.
18: Non, bah tu t'as dû le faire tomber, je crois, non?
1: Ah merde.
17: Voilà.
1: Alors,
17: c'est
1: Bon, alors j'ouvre ça d'abord.
17: Ouais, bah
19: oui,
17: c'est ça,
19: ça là,
17: cadeau.
19: C'est ça, c'est ça.
17: Non, retourne-le,
19: regarde ce qu'il y a dessus.
17: Voilà, c'est ça.
1: Alors,
17: un poncho de randonnée. Donc en fait, c'est un truc qui te permet d'aller sous la pluie quand tu vas à la pêche, quand tu vas faire de la marche,
1: ouais.
17: Quand tu vas draguer, je sais pas, au bois.
1: Ouais, par exemple, ouais.
17: Donc tu sois toujours à l'abri des intempéries.
1: D'accord.
19: Et ça, on s'est dit, c'est sûr que ça, tu vas le mettre et ça va te servir.
1: Ça n'a pas dû coûter cher, ça, hein?
17: Non, 25 balles.
19: 29.
1: Non, 29 à 3?
17: Oui, 25
1: balles. Ça, vous exagérez, les gars, hein?
17: Bah, attends.
1: Alors, tain, c'est sympa.
19: Pour tes 30 ans, on s'est pas privé, merde, on s'est lâché.
1: Oh, puis ça sent bon.
19: Ah, mais c'est...
1: Ah, puis ça sent bon.
19: C'est franchement. Fait pour, hein.
1: Non, mais ça peut presque le faire pour aller mixer, ça.
19: Ah, ben. Non, mais avec ça, tu ne sues pas. Ah, non, tu ne transpires pas.
1: Avec hein. ça, tu ne sors pas non plus.
19: Ah, non, non.
1: C'est-à-dire, tu restes chez toi et au moment où tu le mets pour sortir, tu fais non, je vais rester ce soir, je vais pas sortir.
19: Non, mais on s'est dit qu'un jour, tu vas devenir très célèbre, donc tu pourras plus sortir sans que personne ne te reconnaisse.
1: Alors que c'est déjà compliqué aujourd'hui. Hein.
19: Donc, on t'a dit, tu vas mettre ça. Non, mais il y a un autre truc dans le.
1: Tu vas le mettre quand même. Ah, oh, je vais le mettre après, oui.
19: Ouais, non, mais il y a un autre truc.
1: Là
19: voilà. Mm-hmm. En fait, c'est ça.
1: Ah, quand même.
19: Et
1: le polo, quand même.
19: Bien sûr, si ça ne te plaît pas, tu peux aller changer.
1: Non, mais c'est parfait, j'adore, j'aime bien, je mets, hein, j'en mets de temps en temps. Marlboro classique, c'est bien. Il y a le prix dessus ou pas? Vous m'avez enlevé?
19: Ouais, je sais pas.
1: 750 francs. Ah, là, vous êtes pas foutu de ma gueule.
19: Ah, ouais, quand même.
1: Ah, ça fait plaisir.
19: Et encore, on a vu une ristourne, hein, parce que. Ouais.
1: Et donc, ça, je le mets et par-dessus, je remets le poncho.
19: Voilà.
1: Bien. Voilà la pêche. Non, mais je vais à la pêche maintenant, Jean. Tu sais que je vais à la pêche de temps en temps?
20: Ah oui, mais c'est quoi?
1: Est-ce qu'on peut mettre le. Il y a ça aussi, là? Non, ça, c'est un truc. Ça, c'est pour mettre dans mon bar. Quand je suis avec une petite.
19: Ouais.
1: Tu peux pas tout balancer, il y a ma rhum qui est là. Si après, elle sait tout. On peut pas tout dire.
19: Tu t'en vas?
1: Voilà. François, un petit mot pour dire au revoir, François.
20: À bientôt.
1: À demain, Dallas.
21: À demain, Dallas.
1: Voilà. C'est l'emmerdeur de Dallas, maman.
21: Ça revient, Dallas.
1: Voilà, mais justement, mais c'est pour ça qu'on en a, c'est pour ça qu'elle est là ce soir. C'est la fameuse Françoise, l'emmerdeur de Dallas, qui est dans le best-of, dans le CD, machin. Mais tu vas discuter avec elle, parce qu'il y a quand même le micro allumé. Et, c'est le bordel, hein. Faut gérer, hein. J'espère que de l'autre côté, c'est pas trop de la bouillie, ce qu'on vous fait ce soir. Il y avait un autre message marqué instru, sur le 0140 521 521, c'est le répondeur.
19: Oui, c'est un auditeur.
1: Un instrument, alors, on va écouter.
22: Salut Max, c'est Gilda de Brest. J'ai un truc pour toi, écoute.

0: Oh, ouais, c'est pas mal.
1: Allez, salut.
0: Ouais, salut. Hey, salut. Salut, c'est pas mal. Non, mais il y en avait un autre qui était mieux quand on avait fait à l'époque. Je ne sais plus où c'est dans les répondeurs. C'était quoi? C'était piano.
2: C'était un piano. Ouais.
0: Oh là là, ça c'est une catastrophe. Moi qui ai fait du piano, franchement, je vais faire écouter ça quand même à tout le monde, que vous puissiez en profiter également. C'est un auditeur qui, à l'époque, enfin, c'est même pas lors de l'anniversaire de l'année dernière. Non, venu comme ça par hasard.
2: Ouais.
0: Écoute bien, Jean. Écoutez bien. Un jeune homme s'est mis au piano devant son clavier et m'a joué joyeux anniversaire. Écoute la Là, ça va. Là, ça devient plus dur. Ah, il faut avoir faim, hein. Pas terrible, hein.

0: Bon, la fin est sympa. La fin est sympa, qu'est-ce que t'en as pensé?
1: Non, t'es dur, non.
0: Bah, je suis dur, mais c'est... il faut être dur avec son public.
1: Ouais, non, mais
0: ils sont durs avec moi de temps en temps.
1: J'ai beaucoup de moyens quand même pour réussir à jouer comme ça.
0: C'est pas simple, c'est vrai, mais bon, moi qui ai fait 10 ans de piano, je peux te dire que j'aurais joué un truc pareil le jour de l'anniversaire à la maison, ça se serait pas passé comme ça. On m'aurait pas dit, mais c'est bien, machin, ça aurait été, non, ça aurait été dur. Hein,
1: oui, d'ailleurs, ta mère a l'air d'être vraiment quelqu'un de très méchant.
0: Ouais, très très dur, ouais, très très dur. Tout comme ma sœur, tout comme mon père. Enfant battu.
2: C'est un enfant battu, ça se voit.
0: Enfant battu.
3: Je veux ça.
0: C'est vrai que j'étais un. Non, hein, non, je suis pas comme ça, non.
2: Non, dites donc.
0: Mais non. J'avais rien à la maison, on n'était pas pourri gâtés.
2: Eh ben ça a bien ça changé.
0: Ça a bien.
2: Ah, merci madame.
0: On était des petits malheureux.
2: Ouais.
0: Ah ouais. J'ai même mangé une fois à la cave. Non, c'est pas vrai.
4: Dans
0: la chaufferie. Je l'ai dit hein. C'est vrai hein.
2: Non, voilà. Mais c'est normal, c'est tout à fait raison. Hein.
0: J'ai failli mourir une fois, la failli tellement que je les emmerdais mes parents, elle a failli me balancer du premier étage. Enfin, après c'est pas violent ça. Alors.
2: À l'époque, ça s'appelle un ras-le-bol, c'est
0: à l'époque, il n'y avait pas Paris Match, il n'y avait pas tout ça pour pouvoir en parler, donc ça restait très, hein, ça restait très local. Mais aujourd'hui, crois-moi que s'il y avait du Paris Match qui se baladait dans plaisir dans la banlieue, ça se passerait pas de la même manière, hein. Non, elle est gentille, ma mère.
1: Oui.
0: Hein, tu sens des bonnes ondes, là?
1: Oui.
0: Hein, tu sens que ça va continuer à repasser, ça, ou?
1: Ben, peut-être moins, non, parce que manifestement, le cadeau est tombé à point nommé. Donc,
0: ouais.
1: Je pense qu'elle va prendre justement du bon temps, et puis
0: elle a raison.
1: Commencer à chercher sa maison.
0: Ben, elle a bien raison. Elle a bien raison. Ouais. Voilà, exactement. Voilà.
1: Donc, au lieu de repasser, elle va profiter
0: maintenant,
1: de ces moments.
0: Un petit peu plus de temps pour regarder les magazines avec ses propriétés,
1: les
0: faire des croix. Elle me les mettra dans la boîte aux lettres, et après, une fois que j'aurai un petit peu d'argent, quelques dizaines de millions mis de côté, à ce moment-là, j'achèterai la maison des rêves.
1: Tout à fait.
0: Voilà. Voilà, très bien. Jean, reste avec nous pour la dernière ligne droite.
1: Pour la dernière ligne droite.
0: Très bien, on va boire un petit coup de champagne quand même.
1: Oui, j'attends ça quand même.
0: J'attends, je suis étonné que tu n'aies pas bu, Jean.
1: Ah, ben, je me suis jeté sur l'eau, tu vois.
0: Parce que généralement, le jeudi, c'est le jour où tu viens pour ta voyance, tu dis toutes les conneries possibles et inimaginables aux gens. Et là, ce soir, tu t'es abstenu.
2: Surtout que tu picoles avant de faire ta voyance, on peut dire.
1: Oui, en plus, oui.
0: C'est vrai.
1: Donc, c'est non, ça c'est qui est dramatique.
0: C'est vrai que c'est un très très bon voyant. Non, mais c'est vrai, c'est gênant à dire, mais parce que c'est pas facile de l'avoir. Mais c'est vrai que t'as souvent fait mouche. Faut dire ce qui est.
1: Ben, on essaye de faire au mieux.
0: Déjà,
1: d'une part, ce qui n'est pas forcément évident. Hein,
0: mais généralement,
1: on travaille sans filet. Donc.
0: Moi, qui reste un petit peu sceptique sur ce genre de truc, à chaque fois que t'es passé à l'antenne, deux fois sur trois, faut dire à la franchise, faut être franc, t'as assuré. On a réussi à deviner des choses ou à faire dire des choses aux gens qui étaient vraies, qui s'étaient vérifiées en tous les cas dans les années passées. T'es le meilleur.
1: Oui, non, peut-être pas, il y en a quand même d'autres. Hein.
0: T'es le meilleur, Jean. T'es le meilleur. Ouais, il y a également, il y a Derlich, il y a tout ça, mais...
2: Nathaniel, il était bon, pas lui.
1: Nathaniel, il était très bon.
0: Ah, Madame là. Soleil, tous ces gens-là. Hein.
2: Non, Madame Soleil, c'était un astrologue.
0: Oui, bon, on les met tous dans le même sac, ces gens-là.
2: Ah oui, c'est vrai.
0: Allons. Bon, allez, vous ne bougez pas, 0800 308 5000, on va tâcher d'en prendre un ou deux quand même sur l'antenne pour la dernière. Parler comme ça, dans le vide. Alors, ah bien, j'y suis pas allé, mais si, c'est une place, non, c'est passé, 20 octobre. Qui m'a offert ça?
2: Non, c'est un... Je crois que c'est une dédicace de Brandon Perry.
0: J'entends des voix, je me dis merde, mais qui est là?
2: Un auditeur qui t'a amené ça, qui s'appelle?
0: Oh là là.
2: Régis.
0: Oh putain, Régis, énorme. Alors là, j'explique, encadré, un billet d'un concert d'un artiste qui s'appelle Brandon Perry, qui ne vous dira peut-être rien, mais c'est un peu le même air que toi, Jean, il fait partie de mon groupe préféré qui est Dead Can Dance. Il y a deux membres de ce groupe, une chanteuse et un chanteur, ils se sont séparés dernièrement en studio alors qu'ils enregistraient leur 8e ou 9e album. Il y a eu une engueulade, ils se sont séparés. Elle a fait déjà deux albums solo de son côté. Lui en a fait un dernièrement qui vient de sortir. Il est passé en concert exceptionnel à Paris. C'était effectivement le 20 octobre dernier à l'Élysée-Montmartre. Et donc, tu es allé le voir et tu lui as demandé une petite dédicace. Et il y a marqué pour Max Happy Birthday, Brandon Perry. C'est pas toi qui l'a fait?
5: Non, pas du tout.
0: C'est lui?
5: Bah, avant le concert, ouais. J'ai réussi à le voir.
0: Tu le jures?
5: Écoute, si tu l'avais vu, tu l'aurais pas reconnu, il ressemble plus à Barthez maintenant.
0: Il ressemble à Barthez, il s'est rasé carrément, monsieur. Je croyais que je jouais avec des petits airs. T'aurais ton petit bouc, t'avais des petits airs à l'époque, mais il y a 10 ans de cela, oui.
2: Je peux témoigner parce que je crois que c'est toi qui m'as appelé pour me demander si ça lui
5: J'étais pas sûr de l'avoir, mais j'étais vraiment fou.
0: Ah, ça me touche beaucoup, hein, franchement. Là, ça va être sur ma cheminée, quand j'aurai une cheminée.
5: J'hésitais entre des shifters ou ça.
0: Oh, bah là, il y a pas photo. Entre des shifters et ça, je préfère largement avoir ça. En tout cas, ça me fait plaisir et ça, c'est clair que je vais le mettre quelque part très précieusement. Je vais le garder, en tout cas. Bravo. Merci. C'est très cool. C'était bien. Énorme,
5: vraiment bien.
0: Blindé.
5: C'était Brandon Perry, mais bon, ça vaut pas d'être cadence.
0: Ouais. Bonsoir monsieur.
6: Oui, bonsoir monsieur.
0: Excusez-moi de vous déranger, je suis un client. Je voulais savoir, pour me renseigner pour des chambres, comment ça se passait. Je voulais savoir qu'est-ce qu'il y avait sur votre lit en dehors des couvertures et des draps.
3: serait pour quelle date, monsieur?
0: Ça serait pour dans 15 jours, 3 semaines. Ce serait des petits renseignements. C'est pour venir avec ma femme. Je voulais savoir sur le lit parce qu'elle a des problèmes de dos. Et je voulais savoir quel genre
3: justement,
0: de...
3: Justement, avant de vous répondre, parce que nous, on ferme demain.
0: Ah, d'accord. Bah,
3: ferme, bon. Et comme je vous dis, dans 15 jours, 3 semaines, c'est pour quelle date
0: C'est pour venir, ça serait pour venir demain justement. Alors je veux savoir qu'est-ce que vous avez sur votre lit, vous y mettez quoi dessus?
3: Il y a le bras, la couverture.
0: Non mais pour dormir dessus, sur le dos, vous savez, pour mettre sur le corps on le met sur un.
3: Bon, il y a un matelas.
0: Voilà, d'accord, très bien. Et dans la salle de bain, il y a quoi en dehors de la douche? Vous savez, juste pour se rincer le visage, se raser, il y a des...
3: Non, il n'y a pas de douche, on a que des baignoires, un lavabo.
0: D'accord, très bien. Et sinon, pour allumer les lumières, généralement, ça s'appelle, vous savez, à côté du lit. Une de chevet, ça s'appelle une... Une de chevet. De chevet. Une...
3: De toute façon, on ferme demain matin.
0: Non, mais c'est pas grave. Eh hey, oh! J'en ai dit deux, j'en ai fait... Hey, J'ai réussi quand même à en faire deux matelas et lavabo, et je suis tombé quand même sur un client pas facile, hein, parce qu'il fermait demain l'hôtel, enfin bref, hein, j'ai quand même réussi à en faire deux. Quelqu'un veut se prêter au jeu peut-être? Quelqu'un veut essayer de voir si on peut faire mieux? Quelqu'un veut? Tu veux monter? Est-ce qu'on peut encore faire un numéro de téléphone éventuellement?
4: Il y en a plein.
0: Est-ce qu'on a le temps?
4: On a le temps, d'accord.
0: Quoi, qu'est-ce qu'il y a? Ouais,
4: on a le temps, encore 6 minutes.
0: C'est bon, on a le temps. Vas-y. Monte, gamin. Vas-y, assis-toi. Alors, en 20 secondes, toi, tu vas devoir faire dire 6 mots. Hein. Quel est ton prénom?
6: Yannick.
0: Yannick, très bien. Tu vas faire quoi, les hôtels ou les stations-service au choix? C'est vite, hein, vas-y.
6: Les stations.
0: Les stations-service, ok. Tiens, je te donne la liste. Elle est là. Je rappelle qu'on est quand même toujours en direct de la loco. C'est pour ça que ça résonne un petit peu. Donc, les 3 mots sont juste en face de toi. La chèque, chewing-gum et huile. On appelle une station service sur une autoroute. Hein. Bravo mon gars d'être venu d'avoir
6: autre que petit renseignement.
7: Pour bébé. Hein.
6: Allô?
7: Oui.
6: J'aurais voulu avoir des renseignements. Pour dormir, vous avez quoi? Vous avez des couvertures, un sommier et puis oui. Des machins comme ça. Et vous avez quoi encore dessus?
7: Je vous passe avec la réservation.
0: Ah bah dis donc, t'es tout mou toi, hein? C'est dur, hein?
8: La français en plus.
7: La réception, Cathy, bonjour.
6: Oui, bonsoir. J'aurais voulu avoir quelques petits renseignements. Vous savez, sur le lit, vous avez des... Enfin, vous avez un sommier, vous avez des draps. Et vous avez quoi encore sur le lit? J'ai perdu le mot.
8: Alors, retrouve-le.
7: Pardon?
6: Bon, allô? Et... Oui, et dans la salle de bain, vous avez la douche, et puis il y a aussi un machin pour se laver.
0: Vous lui avez laissé plus d'une minute, c'est pas possible.
7: Allô?
0: Oui, bonsoir mademoiselle, excusez-nous, hein, c'est bon, on va pas vous déranger plus longtemps, vous étiez en direct sur une radio, on a essayé de faire un petit jeu, ça n'a pas marché, il y a du monde derrière vous, hein?
7: Oui, il y a du monde.
0: Il y a une ambiance, hein, il y a une soirée ce soir chez vous ou quoi?
7: Mais non, c'est toujours comme ça.
0: Ah, c'est toujours comme ça, c'est toujours le bordel, bah c'est bien, c'est sympa, c'est quel hôtel?
7: C'est le Sofitel.
0: D'accord, très bien, bah c'était Fun Radio, vous êtes en direct sur en direct sur toute la France.
7: Bon, ben, bonjour à la France alors.
0: On vous embrasse très fort.
7: Nous aussi, au revoir.
0: Bisous, à bientôt. Bon, ton prénom, tu m'as dit?
6: Yannick,
0: pas terrible. Quelqu'un d'autre veut essayer? Allez, un dernier, là, avant qu'on fasse la pause, là, une demoiselle, ça serait bien, là, parce que là, on peut faire... Tu veux venir? Viens. Viens, monte. Alors, on va accueillir une demoiselle et on va faire un dernier hôtel.
4: Bravo, Yannick.
0: On a le temps encore. Bravo, ouais, Yannick. On peut le huer, hein. Non, on peut le huer. Vous êtes gentil avec lui. Alors, moi, vous me huez parce que je fais dire deux mots. Lui, il n'en dit aucun. Vous l'applaudissez. Alors, voilà.
4: Non, tu t'es pété direct. Lui, non.
0: Oui, mais j'ai quand même réussi à faire dire deux mots. Alors, bonsoir, mademoiselle. On se croirait vraiment, tu sais, au schmilblick. Oui,
9: tu peux baisser un peu.
4: Non.
0: Alors, attends, on va lui baisser le son du casque. Ah oui, tu vois, c'est là qu'on voit la radio, on est sourd. Hein. Voilà, attends. Là, ça va mieux, là?
9: Non, baisse encore.
0: Encore? Attends, mais... Là, c'est bon, là?
9: Ouais, c'est bon, là.
0: Putain, mais tu m'entends plus, là? Si, tu m'entends?
9: Ah, si, très bien.
0: Oh la vache, putain, mais on doit être sourd, nous, c'est pas possible, on est à bloc. Ton prénom?
9: Sophie.
0: Sophie, quel âge?
9: 20 ans.
0: D'accord, et tu viens d'où?
9: Toulouse.
0: D'accord, donc toi, tu fais partie des demoiselles qu'ont gagné, d'accord. C'est toi qui as gagné ou tu t'es fait inviter?
9: En fait, il y avait deux personnes qui venaient de Dijon, et comme tu faisais inviter 4 personnes.
0: Voilà, très bien. Approche bien le micro devant ta bouche, parce que comme tu parles pas très fort. Non, mais tu peux l'approcher, voilà.
9: Ouais, comme ça.
0: Ah, Manu a décidé de t'aider un peu. Alors attention, les mots sont là devant tes yeux. Hôtel, lavabo. Maintenant, on va faire les hôtels parce que quand on fait des stations-service, c'est tellement bruyant. Donc les 3 mots là qui sont en face de toi et après on fera la pause. Alors, on va voir ce que va donner Sophie.
9: C'est où?
0: Pardon?
9: C'est où qu'on va appeler?
4: Argentine.
0: Pardon?
9: Où on appelle?
0: Je n'entends pas, je...
9: Où on appelle?
0: Ah, t'entends bien, hein. Un hôtel.
9: Mais où? Dans quelle ville?
10: Hôtel Méditerranée, Thierry, bonsoir.
9: Oui, bonsoir monsieur. Dites, je vous appelle pour avoir quelques renseignements. J'aurais voulu venir dans votre ville prendre des vacances. Et je voulais savoir, dans vos chambres, à côté de la table de chevet, pour pouvoir lire comme lumière, vous avez quoi?
10: C'est une radio.
9: Alors, c'est pas du jeu.
0: Alors ça, on ne l'avait jamais fait, mais il faut justement jouer le jeu. Okay, je sais pas, on est en direct. Vous êtes effectivement en direct sur Fun Radio.
10: Oui.
0: Quel est ton prénom?
10: Thierry.
0: On te l'a déjà fait, Thierry, ou pas? On vous a déjà appelé?
10: Oui, il y a quelqu'un qui a déjà appelé.
0: Mais pour faire le même jeu?
10: Pour faire le même jeu.
0: Ah bah c'est bien. Hein. Il renouvelle les hôtels. Hein. Bah oui, bah alors donc effectivement, vous auriez pu jouer le jeu.
10: Ben oui, mais bon, vous savez, j'ai du travail quand même.
0: Oui, ben je sais bien, mais enfin, une minute dans toute une vie, qu'est-ce que ça représente?
10: Oh oui, voilà.
0: Vous aviez deviné le mot qu'elle essayait de vous faire dire?
10: Non, électrique, je pense.
0: Non. Vous savez, comme... Hein?
10: Ampoule?
0: Presque, vous savez, un truc de chevet qu'on met à côté. Ça
9: qui fait de la lumière.
10: Un abat-jour.
0: Non, un truc qui fait de la lumière. Un truc de chevet,
10: une lampe de chevet.
0: Bien, voilà, c'est le mot. Ben, c'était pas facile. Bon, dérange pas plus longtemps, Thierry, merci.
10: Au revoir.
0: Bonne bourre. Bon bah c'est bien parce que Filda et Manu ça prouve une chose, c'est que ils sont là toute la journée à 14h, tu te dis putain ils bossent comme des titans.
4: Moi je cherche pas de numéro, j'écris.
0: Il y a 8 numéros d'hôtel et 4 stations service et puis à chaque fois bah bravo Sophie hein. Bon bah je sais pas hein, tu veux en profiter que t'es là pour passer un petit bonjour?
9: Oui.
0: Vas-y.
9: Bah bonjour à tous les copains et copines de Toulouse et puis
0: Alors, regarde bien la caméra là.
9: Donc voilà, bonjour à tous les copains et copines.
4: À Nathalie.
0: Ouais.
4: Non.
0: À Christine.
4: À Pascal.
0: À Paul.
4: Qui a pas pu venir ce soir. Et
0: Sophie, elle est terrifiée.
4: À mes parents.
0: Vous allez tous monter, vous allez voir un petit peu comme c'est compliqué de venir.
9: Bon, ben, Mumu,
0: ouais. À Bébert, à Christian, à Robert, ben, merci en tous les cas, Sophie. Tu peux aller rejoindre tes collègues en bas dans la fosse. On est bien dans la fosse, hein. Voilà. Alors. Si vous voulez nous appeler, bien sûr, toujours le 0803, on va pas te casser la gueule. 08.
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0: 43 ans, c'est ça? Bonsoir Sarah.
1: Tout à fait, bonsoir mon chéri d'amour.
2: Bonsoir.
0: Il va falloir que vous sortiez maintenant, je vais rester seule avec Sarah quelques minutes. Bonsoir Sarah, ça va?
1: Ça va et toi?
0: T'es d'où?
1: De Paris.
0: Ah bah c'est bien, va falloir venir à la loco après alors.
1: Je viendrai tout à l'heure, d'accord?
0: Pourquoi t'es pas venue maintenant?
1: Parce que pour l'instant en fait j'ai plein de trucs à régler.
0: Comme quoi par exemple?
1: Je préfère ne pas être avec tous tes auditeurs, je préfère te choper dans un petit coin.
0: Surtout que là depuis que Jocelyn m'a filé un truc pour le zizi, un truc spécial américain.
1: Justement.
0: Ah là, je vais avoir une éjaculation, t'en as pour au moins une heure et demie.
3: Terrible.
1: Ça ne me dérange pas.
0: D'accord.
1: Si ça pouvait durer toute la nuit.
0: Ah bah t'inquiète pas, ça va durer toute la nuit. Alors Sarah, avant qu'on commence ensemble à délirer, à partir en sucette et peut-être même à faire l'amour par téléphone devant tout le monde, joue pas trop la chiennasse hein, quand même, hein, parce que sinon moi je risque d'avoir une petite érection avant le début de mix. Ça peut pas, remarque qu'à 23h je peux commencer à me lâcher. On a Jocelyn Sarah qui voulait terminer tout à l'heure, qui m'a offert les cadeaux, qui voulait donner 2-3 petites citations.
3: Non,
0: j'ai demandé à Morgane si t'as calé RBTB.
2: RBTB.
0: Sarah.
4: Mesdames, messieurs.
0: Attends, Sarah, tu es là? Sarah, il y a quand même une question, t'as entendu, ça va, c'était bien?
1: Ouais, c'était pas mal.
0: Donc, il a les mains moites, il est excité comme une puce. Prends le micro 2 secondes là, enfin moi quoi que t'as ton micro, tu peux parler avec ton micro.
4: Bien sûr.
0: Je voulais juste savoir, mais il y a vraiment une question qui me turlupine la tête.
4: Je ne suis pas homo, voilà, malgré les apparences.
0: Ok, je voulais savoir, non, c'est parce que je vois toujours que t'as envie de m'embrasser, ne me quitte pas, reste avec nous.
4: Mais c'est comme ça. Dans la vie, on se fait des copains. Moi, je me suis fait un idole.
0: Ah, c'est gentil. Non, là, attention.
4: Et c'est toi.
0: Jean-Pierre Fosser, c'est Johnny. Et pour moi, c'est Jean-François. D'accord, très bien. Ça me fait plaisir en tous les cas. Bravo. On l'applaudit encore une fois. Bravo.
4: Merci. Pour terminer.
0: Oui,
4: terminer,
0: merde. T'es pas obligé, hein.
4: Si, si.
0: T'es pas obligé, hein, surtout.
4: Pour terminer, j'aimerais remercier quelqu'un sans qui Max ne serait rien. Je voudrais que vous l'applaudissiez très fort. Applaudissez Franck, mesdames, messieurs.
0: C'est bien fou. Non mais là il croit vraiment maintenant.
4: Merci
0: qu'il est
4: pour lui.
0: N'oublie pas que
4: c'est une star.
0: N'oublie pas que t'es en direct à la radio quand même hein.
4: Ah ouais, là j'ai tendance à l'oublier. Excusez-moi chers auditeurs.
0: Et que mine de rien il y a quand même encore du monde qui nous écoute. Merci en tous les cas, tu peux m'en passer le micro?
4: Bien sûr. Et bonsoir à tous.
0: Voilà, regarde maintenant tu peux descendre maintenant s'il te plaît. Non, en tout cas c'était bien. Je te rends ton torchon. Voilà. C'était très bien. À l'année prochaine.
4: Avant ça, j'espère.
0: Oh,
1: waouh.
0: Jean-François,
1: c'est à moi.
0: N'oublie pas de me donner le numéro de ta chambre. D'accord? D'accord, je vais peut-être te faire le cul finalement avant de commencer le but. Je sais pas, je vais voir. Sarah,
1: oui.
0: Avant qu'on revienne, on parlera de quoi ensemble? De cul, mais de quoi exactement?
1: On parlera de toi et moi et on invitera une auditrice à venir avec toi.
0: Et on invitera une auditrice à venir avec moi, c'est-à-dire une auditrice.
1: Tu es actuellement dans la salle, il y en a une qui va t'aider, je le sens.
0: Et tu crois? Donc s'il y a déjà une fille qui est prête à venir monter éventuellement pour parler de cul...
1: Et pour te déshabiller.
0: Il y en a une... Oh non. Il y en a une qui serait intéressée à monter. Elles sont toutes timides, tu vois, elles sont toutes coincées, c'est hallucinant.
1: Oui.
0: Ah non, mais...
1: On se bouge un petit peu.
0: Tu veux monter? Bah viens, alors attends, elle va monter un peu. Alors avant, il y a encore un autre gamin qui veut venir chanter, mais cette fois-ci, c'est l'Aigle Noir de Barbara. Je sais pas si on se la fait en entier ou...
3: Je sais pas, c'est comme
0: devant le micro, ouais.
3: On va
0: tâcher de faire. Alors attends, on va te mettre debout pareil. Et ensuite, il y a aussi des monsieur et madame hein, qu'on va pas oublier de faire.
1: Ah.
0: Bah ouais, quand même, hein, des monsieur et madame. Enfin, des monsieur et madame à l'eau tout à l'heure. Voilà, tu viens devant le micro. On s'excuse, hein, ce soir encore, c'est un petit peu difficile. Hier, l'anniversaire, il y avait déjà plein de monde dans le studio. Et ce soir, on profite qu'on est en direct à la loco et sur une scène. Tout le monde veut se donner en spectacle et tout le monde va en profiter pour faire un karaoké gigantesque, Sarah. Hein. Donc, on va écouter, interprété par...

0: Merci.
1: C'était court, mais bon.
2: C'est bon. Bravo, on l'applaudit encore. Et... En fin de compte, c'est la même version avec la musique ou sans la musique, quoi. C'est une version courte. Hein. Il y a peut-être une fille qui va venir le serrer et lui dire « C'est pas grave, t'inquiète pas, Max, il est comme ça avec tout le monde. » Il n'y a pas une fille qui va le... Il va se mettre à chialer, hein. Ça va aller, tu vas te dire le coup. Ça va aller. Bon, d'accord, ok. Sarah.
3: Oui.
2: On va faire des monsieur et madame vite
3: d'accord.
2: fait. Hein, donc, le but du jeu est relativement simple, c'est... d'une manière sympathique, un peu emmerder des gens qui n'y sont pour rien, qui ont des prénoms qui prêtent un petit peu à rigoler.
3: D'accord.
2: On en a fait beaucoup, des meuniers, des on a appelé des salopes. Qu'est-ce qu'on a fait hier? Non, hier on en a pas fait, mais avant-hier.
3: J'ai eu des connards.
2: Des monsieur, madame.
4: Il y a eu des couillons.
2: Personne
4: des...
2: se souvient de ce qu'on a fait les derniers, je me souviens même plus. Il y en a qui. Des quoi? Des, la verge? Non, on a fait des trouillards, oui,
4: des
2: voilà.
4: Voilà.
2: Des trouillards,
4: ça.
2: Merci. Il y en a un ou deux qui me suivent. Ils connaissent mieux l'émission que moi, ça fait plaisir. Donc, tu veux essayer éventuellement, Sarah?
3: Ouais, pourquoi pas.
2: Alors, le but
3: avec
2: du jeu est relativement simple. On appelle des monsieur et madame en France. Là, on va appeler un monsieur, le monsieur et madame Allô.
3: Ouais.
2: D'accord. Et bah, dès que ça décroche, tu fais Allô, bah, tu te démerdes.
3: Ok.
2: Le but du jeu, c'est d'essayer de faire le truc le plus con possible.
3: D'accord.
2: Allez, on y va, c'est parti. Donc Noémie est en train de composer. Oh, allez, c'est parti. Mais non, ça va vite, hein. C'est bien briefé tout ça, c'est du bon boulot. Ça va. Ne t'inquiète pas si ça sonne longtemps, hein. C'est normal, à cette heure-ci, ça dort. Hein. Et je rappelle qu'on est...
3: Allô?
5: Oui.
3: Allô?
5: Oui.
3: Allô?
5: Allô?
3: Bonjour, allô?
5: Qu'est-ce que c'est?
3: Allô?
5: Oui.
3: Ah, bonjour, allô. Allô? Allô?
5: Ça me sonne mieux.
3: Allô?
5: Continuez.
3: Allô?
2: Voilà, bien. Alors c'est débile hein, comme jeu. Hein,
3: c'est comme ça que tu les veux.
2: Et en plus, ce qui est quand même remarquable, et c'est là que je me dis, franchement, c'est le genre de jeu qu'il faut continuer, c'est que ça ne fait rire personne. Donc je me dis que c'est tout à fait le genre de truc qui me fait marrer, parce que généralement, les gens, quand ça les fait pas rire, bon, ça a tendance à me faire marrer.
3: Bon,
2: est-ce
3: moi,
2: que tu as un autre numéro? Un autre monsieur et madame?
3: Et ce sera
2: un autre monsieur, madame, allô, je vais en faire.
3: D'accord.
2: Non, mais c'est toujours pareil, c'est moi qui vais le faire maintenant. Hein, on va faire le même système. Tu veux essayer aussi après?
6: Non,
2: il faut lui amener son micro, la petite. Attention. Alors, on y va. Faut pas faire trop de bruit. Oh putain, on a une sonnerie dans le casque, d'où? On a l'impression que c'est un truc.
3: Oui.
2: Ah, allô?
3: Oui.
2: C'est madame, allô?
3: Oui.
2: Ah, allô?
3: Oui.
2: Oui, bonjour, madame.
3: Oui.
2: Oui, allô, madame.
3: Oui, bon si c'est pour vous amuser, j'ai votre numéro de téléphone,
2: non,
3: il est 11h du soir. Hein.
2: Allô? Oui, allô madame?
3: Oui.
2: C'est madame Allô à l'appareil? Allô?
7: Allô?
2: Oui, allô? C'est allô, monsieur Allô? Monsieur Allô? Allô? Oui. Monsieur?
7: C'est de pute, c'est toi qui paye là. Hein.
2: Allô monsieur?
7: C'est de pute, c'est toi qui paye.
2: Monsieur Allô?
7: Paye toi, fils de pute là.
2: Allô?
7: Vas-y, amuse-toi toute la nuit, fils de pute, écoute. Hein.
2: Monsieur Allô? C'est monsieur Allô à l'appareil?
7: Ouais, c'est ta mère, c'est.
2: Oui, allô? Oui, bonjour maman. Allô maman?
7: C'est ta mère, c'est. T'as vu Diamètre Debbouze à la télé?
2: Allô maman?
7: T'as vu Diamètre Debbouze à la télé?
2: Maman?
7: Oh, t'as vu Diamètre Debbouze sur la 1?
2: Je voulais savoir si tu m'avais repassé mon linge, maman.
7: T'as fait une Diamètre Debbouze ou quoi?
2: Allô maman?
7: Fils de pute.
2: Oui. Allô?
7: Mais je fais discuter, c'est lui qui paye.
2: C'est monsieur Allô? Je sais bien, c'est monsieur et madame Allô?
7: Ouais, ouais, je suis ta mère aussi.
2: Oui. Ah, bah justement, tu peux me passer maman, s'il te plaît?
7: Ouais.
2: Tu peux me la passer?
7: Ah, mais est-ce que t'as vu Diamètre Debbouze?
2: Est-ce que tu pourrais me passer la...
7: T'as vu Diamètre Debbouze sur la 1 ou quoi?
2: Tu peux m'en passer la...
7: T'as
2: la
7: pas
2: grosse...
7: vu les enfants de la télé?
2: Est-ce qu'on peut voir la vieille personne qu'on a eue au téléphone juste avant toi?
7: T'as pas vu les enfants de la télé?
2: Oui, est-ce que... Je sais bien, c'est monsieur... Je sais bien, c'est monsieur madame Allô? Allô?
7: T'as vu ta mère à côté?
2: Allô?
7: T'as vu ta mère à côté?
2: Oui, je l'ai vu ma mère à côté. Oui, elle est bonne, oui. Tu l'as sauté? Tu l'as sauté? Elle est bonne?
7: Diamètre Debbouze,
2: elle est bien?
7: Elle a branché?
2: Oui. Allô? Allô?
7: On en dit...
2: Allô? Allô? C'est monsieur Allô? Bah, je vous rappellerai plus tard dans la nuit, monsieur Allô, alors. Hein.
7: Mais rappelle.
2: Je te rappelle. Hein, je vous rappelle.
7: Moi, j'ai toute la nuit, demain c'est samedi. Après,
2: bon, bah, ça
7: dimanche, j'ai tout mon temps, d'accord?
2: Je vous rappelle tout à l'heure. Hein.
7: Allez, ciao, passe bonjour à ta mère. Hein.
2: D'accord, ok, je vous embrasse. Au revoir, ciao. Monsieur Allô. Au revoir. Ah, faut avoir le moral, hein, quand même. Hein, hein quand même. Hein. Ah, là. Quoique.
3: Hein.
2: Ah, ouais, je suis vraiment très fort, ouais. Je me fais insulter, ma mère et tout ça. Moi, je reste calme. Hein. Tu garderais ton calme, toi, Sarah, si on disait ta mère, fils de pute et tout ça?
3: Ouais.
2: Tu voulais en faire un dernier, un petit dernier, quelqu'un? On en fait un petit dernier?
4: Il y a quelqu'un qui voulait en faire un.
2: Qui veut le

0: quelqu'un veut faire un petit dernier, allez viens, viens, viens. Alors, il y en a plein maintenant.
1: Oui.
0: C'est un jeu à la con, mais tout le monde veut venir jouer. C'est tellement simple, on peut tellement avoir, peut tellement passer pour le maître comme ça derrière un micro en faisant tout simplement allô, allô. Donc on appelle un monsieur allô ou une madame. On va en faire un dernier. Ton prénom d'abord.
2: Arnaud.
0: Arnaud, bien devant le micro. Je te remercie.
2: Ouais.
0: Allez, on y va. C'est parti. On compose un dernier numéro de monsieur et madame allô quelque part en France. Noémie, c'est parti. Ça va, on a le temps, Morgane, là.
2: Ouais, c'est bon, hein.
0: Tranquille. Encore une petite demi-heure en direct de la loco, et ensuite, ça sera le mix.
2: Comment c'est tard, là hein.
0: Ouais. Et après, Sarah, il va falloir que je me foute à poil, c'est ça?
3: Oui, c'est exactement ça. C'est une fille qui va venir te déshabiller.
0: Ah, mais elle est déjà là, elle a déjà été sélectionnée.
3: Ah, elle
0: ça sonne fort, hein. Si ça fonctionne pas, Noémie, n'hésite pas à faire un autre. Hein.
2: On fait un autre numéro, c'est Marc.
0: D'accord, tu sais déjà pas. Ok. Je vais te prendre comme Réa, Morgane. On mettra de la tech à mort dans les...
2: Ah,
0: dans
2: là, les là d'accord.
0: Allô?
4: Allô?
0: Allô? Allô, monsieur Allô? Oui, je sais, monsieur Allô? Allô?
4: Oui.
0: Oui, je suis bien, c'est monsieur Allô.
4: Ben oui.
0: Allô, vous m'entendez, Allô? Allô? Allô? Bien, pas mal, ça raccrochait déjà. Ça raccrochait, hein?
5: Ouais.
0: C'est pas mal, c'est pas mal. Non mais c'est marrant, c'est un bon exercice en tous les cas d'essayer de tenir les personnes.
2: Ouais, c'est pas facile.
0: Reste, reste avec nous deux minutes. Donc maintenant, Sarah, qu'est-ce qu'il faut que je fasse?
3: Maintenant, est-ce qu'elle est là, la nana?
0: Est-ce qu'elle est là, la nana?
5: Ouais, ouais, je suis là.
3: Tu t'appelles comment?
5: Caroline.
3: D'accord. Donc Caroline, tu peux, est-ce que tu peux me décrire comment est habillé Max ce soir?
0: Oh bah, y a pas grand-chose, hein. Ça va être vite foutu à poil tout ça.
5: Bah tu vois, il porte un string.
0: Ouais. Ouais, très sexy.
3: Bah, par le string.
5: Bah c'est tout, donc...
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7: Donc, je suis née le 5-6-83.
8: Oui.
7: Et j'ai cassé avec mon mec il y a 8 jours.
8: Oui.
7: Et je veux savoir si j'allais ressortir avec.
8: D'accord. Ça va pas bien en ce moment.
7: Ah bon?
8: Non, tu as pas des problèmes?
7: Ben non.
8: Il y a un autre garçon. Je vois un autre garçon. Je vois le prénom Denis. Ça dit quelque chose? Alors, D-E-N-I-S. Oui, oui, c'est Denis. Tu notes?
9: Ça te dit quelque chose, Laetitia, Denis?
7: Ben non.
8: Je vois aussi un Christophe. Non?
7: Ouais.
8: Non ou pas?
7: Ben ouais, enfin, c'est un copain, quoi.
9: Mais comment il s'appelle ton copain,
8: justement,
9: en fait,
8: alors, attendez, s'il te plaît, parce que justement, Christophe, à mon avis, il y aura quelque chose entre lui et toi. Tu t'intéresses à lui?
7: Non, pas du tout.
8: Si, si, dans tes rêves. Tu rêves un peu?
7: Ben, je rêve pas du tout, en tout cas. Hein.
8: Bon. Des fois, tu te sens plus pété.
7: Hein? Quoi?
8: Je disais, tu rêves.
9: Comment il s'appelle le garçon avec qui tu es actuellement, Laetitia?
8: Daniel, c'est ça?
7: Ouais.
8: Voilà, Daniel. Alors, D-A-N-I-E-L.
7: Ouais.
8: D'accord. Il est né en 83.
7: Non, 82.
8: 82, pardon. Donc, 82, c'est l'année d'Indeep, hein?
7: Pardon?
8: C'est l'année d'Indeep, Last Night de Did You Say My Life.
7: Moi,
8: d'accord, très bien. Alors, moi je vois une rencontre. Je sais pas si vous êtes vus dernièrement.
7: Ouais.
8: Vous êtes vus quand?
7: Hier.
8: Ah bah tu vois. Donc vous êtes vus hier. Mm. Et j'ai fait des petits dessins, j'ai fait des petits croquis pendant le disque.
7: Ouais.
8: Je sais pas, j'ai dessiné une tour Eiffel. Et j'ai l'impression qu'il va se passer quelque chose sur la capitale.
7: On va y aller normalement la semaine prochaine.
8: Ah, donc moi je vois du bateau mouche. Hein.
7: Enfin, ouais.
8: Je sais pas si le bateau, mais je vois de la mouche. Mmh. Qui dit mouche dit pêche.
7: Ouais.
8: Qui dit pêche, la pêche à l'homme. Je vois un retour de Daniel en force.
7: Ah, ok.
8: Vous avez eu un petit différent. J'ai comme l'impression qu'il y a eu une histoire entre toi et lui.
7: Ouais.
8: Tu es sorti avec.
7: Ouais.
8: Ce serait pas ton mec avant?
7: Si.
8: Ah, ouais, d'accord. Ouais. Très bien. Quelle est ta question?
7: Bah, si je vais ressortir avec.
8: Alors, moi je veux voir un Bertrand.
7: Ouais.
8: Alors, B-E-R.
7: Bah, je connais pas, hein.
8: Tu vas connaître. B-E-R, T-A-R-N-D. Bon, en tous les cas, Laetitia.
7: Ouais.
8: Je vois un week-end en solitude. Ce qu'il faudrait, c'est que tu restes enfermé dans ta chambre et que tu ne rentres en contact avec personne. Et Laetitia, pour faire très vite, je t'offre une concon gratuite.
7: Consommation gratuite.
8: Non, une concon, c'est pas pareil.
7: Ouais.
8: Je t'offre une consommation gratuite.
7: Ok.
8: Hein? Tu choisis quoi? Coca ou Orangina?
7: Coca.
8: Coca. Sinon, je veux aussi un Pierre. Mais qu'on sort plus.
1: Suite de la Radio Libre, 32-28 et Guillaume, 18 ans, de Herblay, qui est avec nous. Salut Guillaume.
4: Ouais, salut.
1: Comment ça va? Ça va bien? Je comprends rien de ce que tu nous racontes, ça sature dans tous les sens. Qu'est-ce que tu racontes?
4: J'ai des mollets de vache.
1: Ouais, j'ai des mollets de vache. Ça, c'est pour notre ami Bruno du Turing de Grande-Bretagne qu'on retrouvera tout à l'heure. Et...
10: Ne le réveille pas.
1: Non, ne se réveille pas, il est là, il est bien prêt. Guillaume.
4: Ouais, salut.
1: Vas-y.
4: Alors ouais, en fait j'ai un problème avec une copine que j'ai eue en juillet. En fait c'était une animatrice de colo et en fait j'essaie de la rappeler depuis et elle répond pas.
1: Alors raconte, alors tu l'as rencontrée donc cet été?
4: Ouais, c'était une animatrice, j'étais animateur et c'était une animatrice.
1: Comme toi à peu près dans les 18-20 piges?
4: 19 ans ouais.
1: Ouais, plutôt pas mal.
4: Ouais, plutôt pas mal ouais.
1: Ouais, t'es un peu à tripoter les châtaignes.
4: Ouais, exactement.
1: Est-ce qu'elle t'a bouffé le gland?
4: Je sais pas.
1: Comment ça, tu sais pas? Comment tu sais pas? T'as, vas-y.
11: Vas-y, balance.
1: Allez, vas-y. T'étais dans la forêt, hein?
4: Non.
11: Elle a fait l'écureuil ou pas?
1: Ah non, mais attends, t'as l'air très croissant, ça.
11: Vas-y.
4: Non.
1: Est-ce que t'es là à la cueillette de la fougère? La cueillette de la fougère, tu as allé ou pas?
4: Non.
1: Tu l'as allongé un petit peu dans les pissenlits?
4: Non, rien du tout.
1: Même pas un petit bouclé de coquelicot.
11: Il se lâche bébé, ce soir. Hein, c'est pour ça qu'elle attrape.
4: Non, des petits préliminaires, c'est tout, quoi. Ouais.
1: Excuse-moi, Guillaume.
4: Lolo, ta gueule, hein.
1: Le problème, c'est que c'est Amélie, elle me gonfle. Voilà, surtout que je lui ai donné quelques petites consignes ce soir et tu dis à l'autre, elle te regarde dans le bureau, dans la journée. Ouais, j'ai bien compris ce que tu m'as dit, y a pas de problème. Ça tient juste avant l'émission, et une fois que tu retournes à l'émission. Allez, hop, je te jure.
4: Amélie, c'est dans ta chambre, là.
1: Si tu veux claquer une RTT, mais vraiment, je te le dis avec le sourire. C'est bon.
11: Non, mais c'est bon, je prends une semaine de vacances.
12: Non, mais une RTT semaine, ouais. Une RTT semaine.
1: Prends-la, mais la prends pas en même temps qu'on les prend vraiment. Hein. Prends-la avant. Hein.
10: Là,
1: ça fait double.
10: Non, c'est bon.
1: Alors, Guillaume, excuse-nous, on a été perturbé par une voix.
4: Non,
1: je plaisante. Donc, tu nous disais que. Donc, il n'y a rien fait, rien du tout. Même pas sorti avec, même pas copulé, que dalle.
4: Si, je sortais avec, mais ouais, non.
1: Non, mais.
4: Pas voulu, quoi.
1: D'accord. Alors, donc, les vacances se terminent. Vous rentrez chacun de votre côté. Toi, t'es à Herblay. C'est où Herblay déjà?
4: Herblay, dans le 95, à côté de Cergy.
1: Ah oui, carrément. C'est en région parisienne, d'accord. Ok.
4: Voilà.
1: Et elle est où, cette
4: meuf? Elle est du côté d'Anguin.
1: Anguin-les-Bains. Ouais, c'est pas très très loin.
13: C'est à côté.
1: Son prénom?
4: C'est Bérangère.
1: Pardon?
4: Bérangère, comme Bertrand Bébert.
1: Non, je peux pas ce soir, je vois ma meuf Bébert. Je suis avec Bébert. Je me sinoche avec Bébert. Bérangère, bon bah écoute,
11: ça arrive, hein.
1: On va faire avec, hein, disons que voilà, donc on va faire avec. Quel âge elle a cette demoiselle, cette
4: dame? Elle a 19 ans.
1: Elle a 19 ans, d'accord, ok. Et elle te dit quoi exactement quand tu l'appelles et que...
4: Bah, elle répond pas.
1: Ah bah c'est bon signe. Bah décidément en ce moment on a la cote, hein, avec ça. Il y a que des gens qui veulent reconquérir des gens qui eux forcément ne décrochent plus. C'est une galère en ce moment, c'est quoi là?
4: Il y a
1: un virus ou quoi?
4: Quoi?
1: Il y a l'impression qu'il y a un virus qui se balade quelque part en France. Bah toutes les personnes qui commencent à fréquenter quelqu'un, on a l'impression que dès que l'histoire commence un petit peu à marchoter, ben il y en a un des deux qui se barre et puis après il donne plus signe de vie ou il décroche plus. On a que ça depuis une semaine, c'est hallucinant.
4: Ouais, mais je sais pas.
1: Ton histoire est d'une banalité.
11: Ça nous intéresse.
1: C'est déprimant. En ce moment, là, je veux te dire, franchement, c'est grave, hein, en ce moment. Ah là là. Et, tu la kiffes ou pas? C'est-à-dire que toi, t'as pas eu l'impression d'aller au bout de l'histoire ou tu voudrais justement des explications?
4: Bah, les deux, ouais. Je voulais continuer et puis, je voulais savoir pourquoi elle m'avait lâché.
1: Ah, mais quoi. C'est pas la même chose.
11: T'es resté combien de temps avec elle?
1: Ouais.
4: Je suis resté 2 semaines en tout.
1: Ouais.
10: Écoutez, j'ai un petit avis sur la question.
1: Si tu veux pas lui donner des explications, en fin de compte, demander des explications, c'est comme si ça s'était mal terminé, que simplement tu veux savoir ce qui s'est passé. Si maintenant tu veux encore la garder, il vaut mieux lui demander plutôt que des explications, lui demander comment ça se fait. Un peu innocent, genre.
11: Gentil, quoi.
1: Qu'est-ce qui se passe depuis un certain temps? J'ai plus de signe de vie, putain, ça me fait chier, qu'est-ce qui se passe, tu vois?
4: Ouais, bah plutôt ça, ouais.
1: Mais si la meuf, tu sais que t'en veux plus, mais que simplement pour
13: là, tu l'enchaînes.
1: Par ego, parce que tu veux savoir exactement ce qui s'est dit, que tu veux des règlements de compte, à ce moment-là, ouais, là, oui, à ce moment-là, tu, là, à ce moment-là, tu y vas et tu rentres dedans, quoi.
4: Ouais, plutôt le point, ouais.
1: Ouais. Guillaume, on va appeler cette demoiselle.
4: Oui.
1: On va donc appeler Bérangère.
13: Et Bébert.
1: On y va, c'est parti. Allez, c'est parti, on l'appelle.
14: Je te jure, il se passe des trucs là. Avec les odeurs et tout, c'est chaud.
1: Ah ouais, là, là Amélie et les odeurs de Bruno, là, ça fait double.
14: Ah, c'est
1: là,
14: trop,
1: ça
14: c'est
1: fait
14: melting pot.
1: Ah ouais, bah, va te remaquiller, tiens, parce que t'as besoin encore là. Ça va prendre une bonne demi-heure.
14: Prends la truelle, elle est dans le bureau.
1: Ah, va faire un pipi d'une demi-heure et tu te remaquilles. À mon avis, ça fait minuit. Non,
15: ouais. Ah, bonjour.
14: Bon signe. Ah, belle voix.
15: Que le répondeur était fait du...
1: elle a une voix qui me dit quelque chose, ta Bérangère. Elle décroche pas apparemment. Hein. Elle décroche pas, Guillaume.
4: Ouais, bah ouais.
1: Bah voilà.
4: On pourra se rappeler plus tard, non ?
1: À mon avis, si elle décroche pas à 23h05, je ne pense pas qu'elle décroche encore plus à minuit et demi. Hein.
4: Ou bien demain, je sais pas.
1: Oui, mais bon, ceci dit, si tu veux, on peut réessayer un petit peu plus tard. Hein. Ça n'empêche rien, mais une personne qui décroche pas à cette heure-ci décroche encore moins dans une demi-heure.
4: Ouais, ouais, ouais.
1: Enfin bon, moi, je... Personnellement, hein.
4: Oui, oui.
1: Non, mais maintenant... Ouais, ouais. Tu vois ce que je veux dire, c'est pas que je veux éviter le sujet, hein, moins loin de là. Hein. Si je peux te rendre ce service et puis essayer de te la remettre dans le droit chemin et que tu puisses, ce que dans une semaine elle soit dans tes bras définitivement, moi je dis pas non. Hein.
4: Mm-hmm. Bah sinon on peut essayer d'appeler demain dans le début de soirée.
1: Ah bah avec grand plaisir, Guillaume, avec grand plaisir. Donc on fera ça en début d'émission.
4: Ok.
1: À bientôt, bonne bourre.
4: Je voulais poser une question.
1: Ah bah vas-y. Ah bah Bruno il est là. Bah alors
14: viens Bruno.
1: Tiens viens Bruno. Voilà.
14: Ouais, serre les bras, hop, fais le pingouin. Voilà.
1: Ne bouge pas trop. Allez, vas-y.
4: Je voulais savoir le déo de Bruno.
14: Attends, il t'entend pas encore.
4: Ah, il y a des crottes dans...
14: Non, c'est qu'il est pas installé, tu sais, il prend son temps et tout.
1: Vas-y, alors Bruno,
14: vas-y.
1: Bruno,
14: branche le micro, hop.
1: Allez, vas-y.
4: Tu prends quoi comme déo, Bruno ?
16: Quoi ? Comment ?
4: Comme déodorant.
16: Comme déodorant, oh, moi tu sais, je mets du parfum des fois, mais j'en mets pas tout le temps, hein. Moi le déodorant,
1: non.
16: Moi,
1: c'est pas
16: ma tasse de thé, hein.
1: Non.
16: Parce qu'après tu sens la cocotte après.
1: Ouais.
14: Là, tu sens la cocotte morte, quoi.
1: Ouais.
16: Non, il vaut mieux se mettre du bon savon parfumant que de se mettre de je ne sais quoi.
1: Alors lui il prend un savon, si tu veux, mais il se lave pas avec de l'eau. C'est-à-dire qu'il m'en prend deux savons, il se les met sous les bras.
14: Et il serre les bras.
1: En pensant que ça va forcément le laver. D'abord, le déodorant, quand t'es sportif, forcément, ça brûle.
14: Ah, c'est
1: hein,
14: pas bon, ouais.
1: Ça peut brûler, hein. Donc c'est pas forcément toujours bon, parce qu'il y a des fois de l'alcool dedans. Mais, moi, j'ai souvenir, Bruno, par exemple, un bon vieux Antarctique. Un bon vieux parfum Antarctique.
4: Brise Denis de chez Prout aussi.
1: Oui, oui.
16: Bon, du parfum.
1: Antarctique.
16: Antarctique
1: Non, sérieusement.
16: Oh non. Non, moi, c'est du bon savon. Bon, je me prends une douche avec et puis ça sent bon, hein.
1: Ouais.
16: Faut pas chercher de se mettre du parfum et puis de se parfumer. De toute façon, ça sert à rien parce que quand on se retrouve dans le studio ici, le parfum, ça sert à rien.
14: Quand même, si.
1: Est-ce que, pourquoi tu ne prendrais pas, par exemple, sur Champs-Élysées de chez Citroën?
16: Encore que si c'est du parfum qui coûte terriblement cher dans les 100 balles du parfum. Bon,
1: tu connais ce parfum, non?
16: Non, je le connais pas, non. Mon petit Max.
1: D'accord.
16: Non, mais par contre, oui, mais il faut. Moi, je suis partisan de prendre du bon parfum qui dure longtemps, mais pas du parfum à la gomme.
1: T'as déjà testé un peu parce qu'il y a un truc qui est vachement bon aussi. Ça s'appelle Arc de Triomphe de chez Goodyear.
16: Ah dis donc, à propos de
1: non, tu connais pas ces parfums?
16: Non, je les connais pas, mais dans la rue Bayard avant, oui. Ils faisaient du bon parfum. Pourquoi qu'ils ont rayé le magasin de parfum?
1: Ils ont rayé le magasin.
16: Ah ouais.
14: Par contre, si tu veux, Bruno, moi j'ai des sapins de voiture. Si tu veux t'en coller un ou deux sous les bras.
1: Eh.
16: Oh mais du parfum de voiture. C'est vraiment du pipi de chasse.
1: Eh, ceci dit,
4: tu me glisses sur les bras. Il a plus de poils sous les bras.
1: Oh, il en a encore quelques autres. On a encore des poils sous les bras.
14: C'est poilu.
1: Pas besoin de nous le prouver. On te croit.
16: Non, pas la peine de le prouver.
1: Par contre, tu pourrais nous mettre deux trois petits arbres magiques sous les aisselles.
16: Non, moi je sais qu'est-ce qu'il faut comme parfum. Il faut utiliser du parfum qu'on met dans une prise, dans une maison. Là, c'est du bon parfum. Ça tient.
4: Le petit pot.
1: Ah non, mais il a une très bonne idée là.
11: Mais
1: là,
11: oui, dans les c'est bon. Ouais.
1: Non, mais c'est vrai que le parfum qu'on utilise généralement pour mettre dans les cabinets, toi, tu te les fous sous les aisselles.
16: Ouais, mais les parfums qu'ils ont dans les magasins, dans les intermarchés, c'est du pipi de chat.
1: Ah ouais, c'est vrai. Ouais. Alors parlons de pipi.
11: Justement, ça tombe bien.
1: Qu'est-ce que t'as fabriqué?
11: Ah, et ça pue l'urine hein, depuis tout à l'heure.
1: Non, c'est pas précisé.
16: Non mais par contre, mon petit Max, tu sais, moi j'ai fait un essai. Ouais.
11: Ça a pas marché.
16: T'achètes du parfum qu'on met dans les prises, une petite bouteille, et ça dure longtemps, puis ça sent fort.
1: Hein. Et tu le mets où? Mais sur toi?
11: Tu pètes ça?
16: Partout. Et je vais vraiment en acheter parce que c'est pour le
1: t'en mets où?
16: Partout il faut s'en mettre parce qu'autrement
1: sur le corps
16: partout il faut s'en mettre hein.
1: Sans déconner,
16: ça c'est pire que le gaz. Une fois que tu t'en mets dans un coin en dessous les vêtements, ça ressort par les vêtements et ouais. tu sens après.
1: Et qu'est-ce que tu nous disais pour le 16 novembre là? J'ai un peu peur.
16: Ben,
1: là.
16: Pas pour le 16 novembre, je vais tâcher de me procurer du parfum, mais pas n'importe quel parfum. Je vais acheter du parfum qu'on met dans une prise, dans une petite bouteille, et puis ça dure longtemps, puis c'est fort ça.
1: tu vas te le mettre sur toi?
16: Ben, il y a intérêt, parce qu'avec les 100 personnes qu'il y aura dans la salle en bas, il y en a au moins une qui va sentir mes odeurs de poulet.
4: Hein.
1: Ah là, ça va être chaud. Hein.
11: Ah, ça va être chaud.
16: Ah, ah oui, ça va être chaud.
1: Le 16 novembre, mais quand je pense qu'il va pédaler pendant 3 heures avec un vélo d'appartement et qu'on va essayer de le tester au transpirotron, là, ça risque de donner. Ça peut changer un petit peu les.
11: Ah, il y a des choses qu'il faut voir pour le
1: coup. Le parfum, ça peut changer les données là, de la machine.
11: C'est clair.
1: La machine va s'emballer. Elle peut s'emballer, à mon avis.
16: Qu'on prenne pas une douche, bon, ça passe.
1: Non,
16: mais qu'on se mette. Qu'on se mette du bon parfum, mais du bon. Alors là, à ce moment-là, qu'est-ce que vous voulez qu'ils sentent? Ils vont pas être à côté puis sentir là. Ils sont mauvais. Mais ils vont pas se poser cette question-là. Les gens, ils s'en foutent. Hein.
1: Bah oui, bien sûr. Je comprends bien. Bah, je suis d'accord. On est tous d'accord. Hein.
11: Ah ouais, moi je suis d'accord.
16: Moi, à mon avis, pour le 16 novembre, je me foutre un parfum, ils vont pas se poser des questions, ils vont pas se demander si j'ai pris une douche ou pas, ils vont pas se poser, puisque de toute façon, ils vont le sentir à 100 mètres, le parfum.
1: Ah là.
11: Mais là, t'as mis du reblochon, quand même.
16: Quoique les reblochons, bon, c'est bon, mais enfin, ça sent mauvais quand même. Hein.
1: Ouais.
16: Mais enfin, ça ne veut pas dire.
1: Il
16: nous
1: a mis un petit parfum, genre Place Vendôme de chez France Télécom.
16: Mais bon, parfum qui frappe. Mais bon, je vais tâcher de prendre une douche avant le 16 novembre, quoi.
1: Alors, écoute, si c'est possible, je te cache pas que d'ici là, parce que là, on est le combien aujourd'hui? On est le 27 octobre.
16: Ouais.
1: C'est le 16 novembre l'émission. Si t'avais l'intention de pas prendre une petite douche de chat, là, je serais le pire là.
16: Mais on trouvera bien un moyen. De toute façon,
1: qu'est-ce que c'est en train de nous faire, Bruno? Mais j'espère quand même que tu as pris une petite doudouche d'ici 20 jours.
16: Non mais c'est, je vais être franc avec vous, c'est sûr que si je dors pas à l'hôtel, il n'y a pas de danger que je prenne une douche. Hein. Bon, je peux... Il y a des piscines pour prendre des douches. Bon, certes, c'est vrai, bon.
11: Mais si tu galères, pourquoi tu veux pas en prendre une ici, sérieux?
1: Ce qui est génial, c'est que c'est Manu qui parle et puis il me regarde, il sait même pas qui parle.
11: Oui, mais enfin,
16: c'est pas une solution quand même. Enfin bon, bah, c'est possible d'en prendre une, mais
1: ça c'est perdre du temps, pas ça,
11: c'est naze.
16: Comment il s'appelle le directeur là? Victor. Si ça va pas à ses oreilles, ça peut passer à l'as. Oui, je peux prendre une douche ici.
1: Non, arrête, t'es comme chez toi. Attends, tu fais ce que tu veux. Tu fais ce que tu veux. T'es un professionnel. C'est pas à toi qu'on va apprendre à pédaler. Tu fais ce que tu veux. C'est pas un problème. Non mais on plaisante.
16: Oui, je t'écoute.
1: Tu sais que les gens pensent que t'es un comédien, Bruno. Hein. C'est sûr que c'est un comédien. Hein. Ça se trouve on est en train de vous faire croire que c'est un mec. Alors façon. Et si c'était un comédien, hein?
16: Ben
1: et
16: moi...
1: si tout ceci n'était qu'un scénario, qu'une escroquerie, et que ça serait pas de la réelle radio, hein, ça se trouve.
16: Moi je vais vous dire.
1: Il est beau gosse. Hein.
16: Je vais vous dire une chose. Hein.
1: Il est fort.
16: Qu'on essaye de me.
1: Il improvise. Ouais, il sort du texte là.
16: Qu'on essaye de me mettre dans une salle de 800 personnes et vous verrez bien s'il y en a pas un qui va rigoler.
1: Non mais ça c'est
4: Bruno?
1: Ouais.
16: Oui. Oui.
4: Tu m'entends Bruno?
16: Oui, je t'entends.
4: Je voulais savoir quand t'es sur le vélo, comment tu fais pour faire tes besoins? T'as pas le temps, tu roules toi.
1: Ah ouais.
16: Alors pour faire mes besoins, c'est clair. Moi j'ai pour habitude, moi je suis comme ça. Je prends du savon et de l'eau et je suis propre.
1: Ah ouais, voilà.
4: Après en fait le soir.
16: Non mais ça c'est de toute façon en pleine campagne quand t'as pas de toilettes, eh ben il faut se les inventer les toilettes. Hein.
1: Exactement.
4: Sur ta selle.
16: Comment?
1: Sur la selle. Bah oui, bien sûr, sur la selle.
16: Non mais de toute façon j'ai du linge de rechange alors je me fais jamais avoir.
1: Voilà, Guillaume, on te retrouvera nous demain pour qu'on puisse appeler bien sûr ta copine hein, Bérangère.
4: Ok.
1: Et puis bah merci d'avoir répondu et surtout d'avoir posé quelques questions à Bruno. Et puis bon évidemment on n'y est pas encore hein, parce que la radio libre se fait au jour le jour. Mais je crois que vous l'avez bien compris. Hein. Enfin j'espère que ça sera une grande réussite. Mais le mardi 16 novembre, Guillaume, où que tu sois, quoi que tu fasses, pense-y, note-le hein, parce que cette soirée elle va être énorme à mon avis.
4: Ouais.
1: Ça risque de peser lourd. Peut claquer, hein.

0: vous l'avez entendu en exclusivité ce soir, Jean-Pierre Sauzère, Jean-Pierre in the Wonderland, Jean-Pierre Sauzère qui est avec nous ce soir dans les studios.
1: Salut Max.
2: Ton micro, blaireau, putain, je lui ai dit en plus.
1: Salut Max.
0: Comment ça va?
1: Ça va très bien.
0: Rock'n'roll.
1: Rock'n'roll attitude.
0: Donc Jean-Pierre va rester une petite heure avec nous.
1: Voilà, oui.
0: Hein,
1: pas de problème.
0: On va parler de femmes.
1: De femmes. Où sont les femmes?
0: Et on va discuter, on va terminer. Alors je ne sais pas du tout où j'en suis. Je crois que c'était terminé avec Sébastien de Marseille. On n'avait pas terminé encore ou pas, je ne sais plus.
3: Il devait passer une annonce.
0: Oui, ah voilà, oui, c'est vrai, Sébastien, mais oui, mais il devait passer une annonce. Mais elle a été passée l'annonce, hein, Sébastien.
4: Ouais, elle était passée, mais bon, t'as pas assez insisté, Maxou.
0: Bah c'est toi,
4: je t'ai demandé de te... Bonsoir à Jean-Pierre.
1: Bonsoir, gars.
4: Ah, c'est de la bombe ta chanson avant là.
1: Bah bien sûr.
4: Je kiffe à mort.
1: C'est un tube.
4: Sérieux.
0: Voilà.
4: Enfin, non, mais, bon, Francky.
0: Non mais Sébastien, tu dis que j'ai pas assez vendu, c'est toi. Je te dis vas-y vends-toi. Tu dis bah c'est pas. Je cherche une fille entre 14 et 17 ans sur Marseille.
4: C'est mignonne quand même.
0: Bah oui, mais enfin bon, ça c'est des annonces, tu sais, ça marche jamais ça. Hein.
4: Ah bon, tu penses?
0: Bah c'est comme les mecs qui passent sur les radios, c'est pas pour casser comme ça, mais même dans la journée quand j'entends la radio ou ailleurs, ici ou ailleurs, quand j'entends un mec dire ouais on est deux, on cherche des meufs sur machin, attends, les meufs elles appellent jamais.
4: Non, mais attends, moi c'est pas pour une relation bidon quoi.
0: Bah ouais, je sais bien, mais enfin.
4: Francky, pas... je peux pas être le fil rouge.
0: Mais Seb, non, y a pas de fil rouge. Soir, attends, mais il se croit où, Jean-Pierre? T'as vu comment ils prennent?
1: Ah, ouais, bah...
0: Ils prennent l'émission d'assaut, hein?
1: Voilà.
0: Hein? Comment
4: je croyais que c'était l'émission, c'était Max vous rend service, non?
0: Bah oui, bah, je te rends service, mais on rend pas service pour rendre le fil rouge. Alors il y a un mec qui va dire oui, je peux pas être le fil vert, moi je peux pas être l'animateur cette soirée, ouais, Max vous rend service.
4: Ok, mais je sais pas, où est-ce qu'on en est en fait, quoi?
0: Bah on en est que pour l'instant, zéro, nada, rien.
4: Nada. Putain,
0: bah non, t'as pas bien vendu, mais non. C'est que t'as pas bien vendu ton business.
4: T'as comment tu veux que je le vende? Vas-y.
0: Bah je sais pas, non, mais regarde-moi, voilà, tu te te comporter comme ça, voilà, tu te mets droit,
4: ouais.
0: Fais propre sur toi. Jean-Pierre, comment conseiller un jeune de 17 ans qui est dans la merde et qui veut se brancher des nanas? Quel est le conseil que tu peux donner à Sébastien pour qu'il puisse faire bonne impression et que toutes les nanas de Marseille aient envie d'appeler pour le rencontrer?
1: Bah, moi je l'ai dit, qu'à chanter, hein, moi, canot, hein.
0: Ah ouais.
1: Vas-y. Toute la musique que j'aime, elle vient de là, elle vient du blues.
0: Voilà.
1: Et tu sais, gars, c'est chacun son truc.
0: Voilà. Ouh. Voilà, là, il est en forme, Jean-Pierre, ce soir. Sébastien, j'ai pas de conseils à te donner, moi c'était à toi de te vendre, je ne te connais pas, moi malheureusement, je vais pas encore te dire pour la énième fois, bah t'as qu'à te décrire physiquement, tu fais ce que tu veux. On n'est pas obligé de décrire le physique, c'est mentalement, dire voilà, j'aime lire, j'aime bien le ciné, je suis un passionné de ceci, j'aime bien les expos, j'aime bien me balader, Marseille, j'aime bien ce coin-là. Je sais pas, faut donner envie aux filles de dire oh putain ce mec-là il a l'air vachement intéressant en tous les cas, tu vois, bah oui, dire comment. Mets-toi à la place des filles contre 14 et 17 ans. Elles entendent un mec, hey, Valentine, salut, bon bah j'ai perdu ma nana, mais j'en cherche une autre, comme si on cherchait un porte-clé entre 14 et 17 ans, ou un porte-clé ayant entre 1 et 6 mois, plutôt propre, voilà, en plus plutôt belle. C'est-à-dire que la fille, il faut qu'elle essaie de deviner si elle est belle.
4: Ouais.
0: Non mais c'est mortel.
4: Ben, elle le sait quand même si elle est belle.
0: Ouais, d'ailleurs là, il y a 2-3 boudins de Marseille qui essaient de nous joindre, vous pouvez raccrocher. C'est pas la peine les boudins, on a dit les belles filles, pas les boudins. Voilà, ouais. Très bien. Donc non, oh là là, elles insistent, mais c'est à croire qu'il y a des boudins sur Marseille. Il n'y a que des boudins qui appellent, hein.
4: Eh ben faut croire.
0: Alors les gros boudins de Marseille, vous nous lâchez. Pour l'instant, on ne veut pas que vous nous appeliez. On veut simplement des appels. Voilà. Il y a une jolie fille de Marseille qui essaie de nous joindre et forcément ça s'en occupait. Pourquoi? Parce qu'il y a au moins une quinzaine de boudins qui essaient de nous joindre sur Marseille.
4: Eh ouais.
0: C'est incroyable ça, Jean-Pierre.
1: C'est vrai, c'est incroyable.
0: C'est incroyable.
1: Que
0: je sais bien, c'est rock'n'roll.
1: C'est rock'n'roll.
0: Bon, bah très bien. En tout cas, Sébastien, s'il y a des filles rock'n'roll sur Marseille entre 14 et 17 ans, qu'elle nous appelle. Olivier, 17 ans de Dunkerque, est avec nous. On va parler un petit peu de comiques. Tu connais un petit peu les comiques. Quels sont ceux qui te font rire, Jean-Pierre?
1: Bah, à l'époque, j'ai connu un mec, moi, qui s'appelait Laurent Violet.
0: Ouais.
1: Je sais pas ce qu'il est devenu, c'est pas fait joli, lui. Il est toujours le comique, on a plus parlé de lui là.
0: Ah Jean-Pierre, si il est sur il est sur Europe 1,
1: ah,
0: je crois.
1: D'accord.
0: Il fait des trucs sur Europe 1.
1: Ah, il a du talent ce mec.
0: Ouais. Et Olivier qui a 17 ans de Dunkerque, dimanche soir on a parlé des comiques, je crois que c'est avec Manu. Et on a parlé de Bosso, on n'a pas dit des choses bien méchantes, si ce n'est qu'il nous faisait pas rire.
5: Oui Max.
0: Et je confirme qu'il nous fait pas rire.
5: Oui bah ça m'a un peu révolté parce que.
0: Oh bon.
5: Oui, parce qu'en fait moi personnellement j'ai vu ces deux spectacles,
0: ouais.
5: Le premier qui s'appelait Les Talons Devant,
0: ouais.
5: Et le second là qui s'appelait qui s'appelle Bosso exagère trop.
0: Alors c'est vrai qu'on n'a pas vu les spectacles, mais qu'on l'a vu tellement de fois à la télé en tous les cas dans comédie.
5: Ouais, c'est... mais comment dire, à la télé en fait il représente mal.
0: C'est vrai, c'est vrai.
5: Il représente mal.
0: Je veux bien le croire, mais quand même quand on voit des sketchs, le peu de choses qu'il a fait, même quand il est fait de, je sais pas, quand il, à part s'il avait pas son accent, moi j'ai l'impression, enfin pour moi c'est personnel Olivier, hein, et c'est pas une attaque méchante contre lui. Hein. Parce qu'il a l'air adorable, mais putain, s'il avait pas l'accent, mais là, qu'est-ce qu'il y aurait? Il y aurait rien. Enfin, pour moi, il y aurait rien.
5: Oui, mais comment dire,
0: perso,
5: pas.
0: Hein.
5: Moi personnellement, quand t'as dit ça, j'ai trouvé ça c'était vraiment injuste parce que c'est un mec qui a quand même qui a bien galéré.
0: Ah mais attends, l'un n'empêche pas.
5: Ouais, ouais, ça n'empêche pas l'autre, mais
0: c'est
5: replacer des trucs. Bon, il a quand même pas mal galéré.
0: Mais Olivier, galère tous. Tout le monde galère dans la chanson, ouais, dans la radio, dans la télé.
5: Jean-Pierre Sauzer est un exemple frappant. Hein.
0: Mais bon, malheureusement, c'est un mec qui me fait pas rire. Mais c'est pas pour ça que j'ai dit que c'était un connard, un merdeux, que c'était naze, c'était un chien.
5: Mais éventuellement, va le voir en spectacle.
0: Oui, peut-être, oui.
5: Parce que, bon, c'est vachement, comment dire, son premier spectacle, c'était Jean-Michel Ribes qui l'avait mis en scène. Donc, c'est un mec de théâtre, tout ça, vachement connu. Et son spectacle, c'est, comment dire, son premier spectacle, c'était très, très, il y avait beaucoup de textes et c'était vraiment très poétique. C'était... C'était super, super, quoi.
0: Bah oui, mais reconnais quand même, mais ça, c'est un truc personnel.
5: Ouais.
0: Quand tu vois un comique, bon, en dehors des émissions de comédie, bon, c'est vrai qu'il était un peu présentateur, mais quand même, il était censé faire rire et amuser la galerie. Bon, moi, ça me faisait pas marrer. Quand en plus, je l'ai vu dans deux, trois fois dans des émissions où il avait des sketchs ou tout ça, où il est censé faire rire pour donner envie aux gens de dire, tiens, on va aller voir son spectacle, il a l'air d'être drôle. C'est quand même son but.
5: Mmh.
0: Bon, bah moi, malheureusement, je te le dis, chaque fois que je l'ai vu dans des prestations télé, j'ai pas rigolé. Donc, j'ai pas non plus dire, oh, putain, il est pas drôle du tout. Mais ça me fait sourire sans plus. Donc, ça me donne pas envie d'aller.
5: En fait, je voulais réagir parce que j'avais vu ces deux spectacles. Et, bon, le dernier, le deuxième, là, il est un peu plus populeux. Parce que, bon, c'est Pierre-Martin Laval qui l'a mis en scène. Donc, c'est un mec des Robin des Bois. Donc, c'est bon, c'est, ça vole pas très haut, d'accord, les Robin des Bois, mais bon, c'est un peu plus populaire. Mais par contre, c'est bon, faut aller voir, quoi, on passe un bon
0: non,
5: moment.
0: Non, mais sûrement, mais bon, moi, malheureusement, il m'attire. Enfin, tu vois, c'est obligé de c'est tu il m'a pas donné envie, quoi. Sur toutes les prestations que j'ai pu voir, aussi bien en invité qu'en présentateur qu'en autre chose, il est censé faire rire, en tout cas, et de représenter son humour et son style à lui, et ça m'attire pas du tout. C'est comme certains mecs qui va chanter à la télé et qui fait un ou deux morceaux, et puis voilà, ça t'entends des chansons, ça te fait pas délirer, ça te donne pas du tout envie d'aller le voir en concert. Mais c'est vrai que peut-être qu'il y en a des fois, on est surpris, j'avoue, mais je crois pas que je m'éclaterais à ce genre de spectacle.
5: Par contre, si je peux faire une différence, moi, j'ai vu le spectacle de Jamel, quoi.
0: Ouais.
5: Et franchement, bon, 5 minutes, bon, c'était Jamel de Canal+. Quoi.
0: Ah, mais moi,
5: Jamel,
0: c'est pareil, hein, on est dans
5: exactement
0: le...
5: pareil.
0: Ah bah là, on se tient, là, on est d'accord.
5: 5 minutes, j'en ai mangé, quoi. J'ai vachement adoré 5-10 minutes, mais pendant une heure et demie, ça te prend la tête, c'est incroyable.
0: Pareil, hein, non, mais pareil.
5: Tandis que Bosso, franchement, je vous assure, si les auditeurs, franchement, son deuxième spectacle, je ne veux
0: en
5: pas
0: plus...
5: faire de la pub, mais c'est quand même un mec qui a bien galéré.
0: Non, mais ça n'a rien à voir, là, je suis pas... On s'en fout qu'il ait galéré.
5: Son deuxième spectacle est vraiment...
0: De toute façon, ça a l'air de marcher parce qu'il est au Palais des Glaces, d'après ce que j'ai cru entendre.
5: Il est au Palais des Glaces dans 2 mois, je crois. Donc
0: ça tourne bien pour lui, c'est clair. Mais qu'il ait galéré, ils ont tous galéré. Alors, s'il te plaît, c'est...
5: Bon, Jamel, bon, il a été parachuté, quoi.
0: Non, mais ça, c'est pas des vrais comiques, ça. C'est des gens qu'on est allé chercher, je parle de comiques, des gens qui ont envie de faire rire, vraiment, à la base.
5: Bon,
0: des Muriel Robin, des Palmades, des Bigard, ils ont fait 10 ans, 10-15 ans avant d'y arriver.
5: Ouais, c'est clair.
0: Donc, ils sont passés par des étapes... Mais tu sais, pour eux, c'est pas... Enfin, bon... Après, on va pas parler à leur place, mais d'après ce que j'entends, d'après ce qu'ils disent, mais tout comme nous, hein, quand on voit aujourd'hui, j'ai fait 10 ans ou 9 ans ou 8 ans avant d'arriver là, mais c'est pas des galères, c'est des bons souvenirs, c'est des bons moments, c'est des galères parce qu'on fait des petits spectacles et qu'on mange pas toujours à sa faim, mais c'est des bons moments. Jean-Pierre qui lui a du talent, t'as galéré, mais quand même, t'en gardes des bons souvenirs de tous ces moments-là.
1: Bien sûr. Mais moi, ce que je veux, c'est réussir.
0: Ouais, tu vas
1: vraiment
0: réussir. Ouais, dans le rock'n'roll.
1: Dans le rock'n'roll, c'est mon avenir, voilà.
0: Voilà, mec. Exactement. Bon, Olivier, donc au Palais des Glaces, allez voir Bosso.
5: Ça vaut le coup, et ben, c'est un mec super sympa, quoi.
0: Oui, mais ça, oui, c'est clair, oui.
5: Voilà, mais son spectacle est très très bien, quoi.
0: D'accord, et demain, en parlant de comique, on aura... l'incontournable, parce que maintenant il fait vraiment partie de la famille, parce que quand il veut, il m'a appelé dans la semaine, il m'a demandé s'il pouvait passer, parce qu'après il fait une tournée encore en province, tu devines, qui c'est qui doit venir dans les studios, non, je sais pas.
5: Ben oui, c'est un certain
0: Franck Dubosc, effectivement.
5: Si éventuellement, si tu le vois demain...
0: Comme il sera là demain dans les studios. Hein.
5: Oui, ben, si tu le vois demain, éventuellement, si il pourrait me filer une place pour Lille...
0: je me démerderai pour voir ce que je peux faire éventuellement.
5: Oui, parce que bon, comme en plus sa copine est dunkerquoise, je crois...
0: Oui.
5: Bon, il pourrait peut-être... bon, si tu le vois, que s'il peut me filer une invite, ce serait sympa, quoi.
0: Ouais, ou que tu sois solidaire et que t'achètes tes places pour qu'il se fasse un peu de blé. Tu seras encore plus sympa. Bon, allez, bonne bourre à toi, Olivier.
5: Ok, je te remercie, Max.
0: Ciao. Allez, Jean-Pierre, quand même, merde, donc dans les studios avec nous depuis je sais pas, vers 17-18h, t'es arrivé ici.
1: Oui.
0: Alors tes effets, tout ça, d'avoir vu Manu, Fildar, Max, les studios, t'as enregistré 3 titres? 4?
1: Bon, 4.
0: 4. Et alors?
1: Et alors, bah c'est super bien, je vous remercie, toute équipe et tout. Et
0: ouais.
1: Je m'aperçois que t'as du talent.
0: Ouais.
1: Tu vois? Tes potes avec toi aussi?
0: Ouais.
1: Mais tu t'aperçois aussi que moi j'ai du talent et que j'en veux, moi.
0: Exactement.
1: Et que je suis pas surpris à part te voir, tu vois.
0: Non, t'as pas été du tout impressionné.
1: Pas du tout.
0: Non, t'es resté très simple.
1: Ni plus ni moins, tant que je vois. Voilà.
0: Voilà, c'est clair. Alors tu voulais passer une annonce ce soir ?
1: Une annonce, oui, bon, aide-moi un peu.
0: Ah bah je vais t'aider, voilà, bon. Jean-Pierre est sur Paris jusqu'à demain, demain toute la journée, il a proposé éventuellement à passer une journée avec Noémie qui malheureusement est très débordée, et je la comprends,
1: oui.
0: Après t'avoir vu, et donc tu recherches une fille.
1: Ah mais pas pour sortir avec aussi.
0: Non, c'est juste
1: comme
0: pour,
1: ça, ouais.
0: Pour passer la nuit.
1: Ouais, ça veut.
0: Et si elle veut, et passer la journée avec toi dans Paris.
1: Voilà.
0: Si elle veut aussi.
1: Si elle veut.
0: D'accord. Bah écoute, passe ton annonce, elles sont là, elles écoutent, elles
1: alors
0: sont toutes.
1: Alors voilà, s'il y a une fille de 30 à 40 ans libre, qu'elle se présente à la radio.
0: Si elle est libre.
1: Si elle est libre, oui.
0: Oui.
1: Si elle t'intéresse en plus.
0: Ah ouais, ça serait génial ça.
1: Vous faites Brigitte, je sais pas. Ça est dans le coin, non?
0: Non, elle est pas. Elle nous écoute probablement.
1: Elle nous écoute, bah ouais, mais je pense à elle, voilà.
0: Brigitte, bien sûr, là. Brigitte. Ah, la procureure.
1: La procureure.
0: Bien sûr.
1: C'est sérieux, voilà. Moi, je ne sais pas si c'est à tel de faire ce qu'il faut, voilà. Moi, j'ai fait le nécessaire, moi.
0: Bah ouais, c'est vrai.
1: Je suis devenu rock'n'roll sur la chanson. Je veux réussir. Tu comprends?
0: Ouais, bah, bien
1: faut
0: sûr.
1: Pas que ça se termine mal, parce que tout à l'heure, c'est Brigitte qui, tout à l'heure, qui va m'avoir en face, elle.
0: Ouais.
1: Pas pour la même chose.
0: Ouais.
1: Donc, vaut mieux que je passe dans le showbiz. Mais peut-être que Brigitte avant, si c'est possible.
0: Si c'est possible.
1: Voilà.
0: Non mais ça serait bien d'ailleurs.
1: C'est vrai, j'ai eu tort, j'ai refusé certaines filles.
0: Ah bon, carrément, ouais. Pour elle,
1: ouais.
0: Comment ça se fait?
3: J'avais amour, ça.
1: Comme ça.
0: Comment
1: je sais pas, parce que moi je me dis, bon, c'est croisé, bon, je l'ai vu.
0: Oui.
1: C'était le 17 mars au palais. Mais elle m'a pas jugé, elle. Moi j'ai insisté pour Elisabeth Seno.
0: Ouais.
1: Le substitut, il a pas compris, lui.
0: Ouais.
1: Donc il dit, ouais, mais Elisabeth a m'a dragué un peu. Enfin, en somme, elle fait quelque chose. J'étais dans un parc d'attraction, tu vois. Mais voilà, moi je dis pas la suite.
0: Bah si, vas-y.
1: Mais si j'ai pas voulu draguer Elisabeth comme ça, c'est vrai, bon. Je faisais 400 coups, tout ça. Je faisais que ça dans la gendarmerie. Un coup, Elisabeth, elle m'a poursuivi carrément. Puis bon, c'était un délire. Ça n'a pas été juste beau. Tu comprends, mais c'était juste après qu'elle m'avait dragué, voilà.
0: Mm.
1: Et moi, quand j'ai vu Elisabeth, et tant qu'elle m'avait fait ça, dans un parc d'attraction, tu vois, il y avait autre chose mieux qu'elle. Que je peux pas dire. Si elle l'a vu, tant mieux. Voilà.
0: Qu'est-ce qui s'est passé dans ce parc d'attraction qu'on
1: peut
0: pas dire?
1: Je veux rien dire, je peux pas dire, je peux pas parler de ça sur l'antenne.
0: Bah si, bah attends, vas-y, allez, vas-y.
1: Les petits vont dire, il est ce mec-là.
0: Vas-y. Qu'est-ce qui s'est passé dans ce parc? Tout le monde écoute la radio.
1: De toute façon, tu vois, c'est comme la Sainte Vierge, il y en a qui l'ont vu apparaître, tu vois.
0: Ouais.
1: Bah le jour que Elisabeth Seno m'a dragué, moi, juste à côté, un peu plus bas, après quand je suis parti, tout ça.
0: Ouais.
1: Bah j'ai vu une nana, une toute blonde, et elle a apparu devant moi. Voilà.
0: Mais c'est une apparition.
1: Une apparition, bah, je sais pas qui c'est.
0: Ouais.
1: Tu vois.
0: Et qu'est-ce qu'elle t'a dit cette blonde?
1: Elle m'a rien dit, hein, juste qu'elle m'a regardé, c'est tout, voilà. Et je veux pas te répondre, moi. Je suis pas scientifique, moi. C'est l'étiquette, il dit que je dis lire, voilà.
0: Ouais.
1: Mais moi je les emmerde après ce qu'ils m'ont fait, voilà. C'est des cons, c'est des tarés.
0: Ils t'ont fait
1: souffrir. C'est comme mon avocat.
0: Ils t'ont fait souffrir.
1: Il y a de la magouille, il a été payé.
0: Ton avocat?
1: Pour avoir fait ce qu'il a fait.
0: Pour que
1: d'accord, qu'il m'a aidé, mais il m'a pas aidé, non.
0: Qu'est-ce qui s'est passé?
1: Il a été payé pour le procès de... Moi, je porte plainte, moi. Tu comprends ce que je veux dire, Max?
0: Bien sûr.
1: Hein, je prouve ceci, cela. Hein, même le maire de mon village, il comprend pas. Il y a de la magouille derrière tout ça. Et c'est sérieux. Alors, j'ai pas eu réparation. L'étiquette... Moi, j'en ai une étiquette, elle m'a dit... Elle a fait des lettres et tout, et... Ils n'ont pas écouté, voilà. L'étiquette espère sont plus forts qu'elle. Ils sont dingues. Tant que je raconte qu'on m'a fait ça, on m'a fait ça...
0: Mm-hmm.
1: Bah on m'a fait ça. Voilà.
0: D'accord, ok.
1: Mais moi je me dis que l'étiquette est tarée, Dieu est seul juge. Et voilà.
0: C'est Dieu qui commande pour toi?
1: Et Dieu il me vengera, il n'y a pas de problème.
0: D'accord.
1: Et si je veux la procureure, bon c'est pas rapport à ça non plus. Il y a autre chose. Voilà.
0: C'est quoi les autres choses? Il faut que tu le dises ce soir.
1: Non, mais moi je ne sais pas. Tu vois, je ne veux pas toujours non plus de parler de la procureure et tout. Moi je voudrais parler d'une chose, comme je t'ai dit, je veux réussir. T'as promis de m'aider?
0: Ouais.
1: Tu as du talent.
0: Ah bah attends, je t'ai fait venir sur Paris.
1: Je suis pas parano, t'as dit la France entière nous écoute.
0: Bah oui.
1: Tu m'as dit toutes les radios se sont foutues de ma gueule, se sont servies de moi.
0: Bah t'as pas fait toutes les radios non plus.
1: Non, bien
0: moi,
1: sûr.
0: Moi j'ai dit que j'allais t'emmener en studio, que t'allais venir à Paris. T'es venu aujourd'hui, t'es à Paris. On a enregistré des titres aujourd'hui dans l'après-midi. On va travailler dessus. Et en plus, le 4 avril, tu reviens pour ce fameux concert qui aura lieu. Hein, tu peux en parler de ce concert le 4 avril?
1: Oui, bien sûr, je te l'ai dit. Mais tu m'as dit que tu pouvais me produire, toi.
0: Après l'album, on verra.
1: Mais je pense que tu peux pas me produire tout seul. Enfin, je ne sais pas. Il faut une maison de 10, tu vois. J'ai du temps.
0: Je l'ai pas la maison de 10. Il faudra que le.
1: Bah, il m'écoute.
0: Bah, le 4 avril, ils attendent le 4 avril.
1: Ouais, je te comprends, bien sûr.
0: Alors, parle un peu du 4 avril pour donner envie aux maisons de 10 et à tous les fans de t'écouter.
1: Bah, je voudrais dire que le 4 avril, on fait une soirée en direct. Et c'est le jour de mon anniversaire. J'ai 34 ans. Voilà. C'est RTL. À 21h.
0: Enfin non, sur Fun Radio.
1: Sur Fun Radio.
0: Dans le studio d'RTL.
1: Dans le studio de RTL, sur Fun Radio, 21h, voilà.
0: En direct.
1: En direct.
0: Le 4 avril.
1: Avec l'équipe de Marc, c'est voilà.
0: Ça va être chaud, hein. Et Noémie, bien sûr.
1: Ah, et Noémie, ouais, ben c'est vrai, tu me dis prends-le. Moi, j'en veux pas de Noémie, moi.
0: Bah, je te pas du prends-la, je te dis si tu voulais l'essayer, c'est pas pareil.
1: Non, non, non.
0: Si elle te plaît pas, tu la prends pas, hein.
1: Non, mais elle me plaît bien, mais bon, je sais
0: pas,
1: moi.
0: D'accord. Donc, on l'a annoncé cette annonce. Il y a une demoiselle. Si vous êtes demoiselle et que vous avez envie de voir Jean-Pierre Sauzère ce soir, il est dans les studios jusqu'à une certaine heure. Il va pas rester non plus peut-être jusqu'à la fin parce qu'après on a plein de choses à terminer. Donc, profitez-en. Il est là ce soir jusqu'à au moins 23 heures. Vous voulez le rencontrer, 20 rue Bayard dans le 8e arrondissement à Paris. Il est chaud comme la braise. Il a mis un costard noir. Il est beau comme, t'es beau comme une...
1: C'est vrai que je suis beau, ouais.
0: Ouais.
1: Voilà.
0: Ouais. Bah ouais, t'as le droit de le dire.
1: C'est vrai.
0: Ouais.
1: Mais bon. Je suis peut-être pas si heureux que ça non plus, tu vois. Il y en a qui sont beaux, il y en a qui sont moches.
0: Toi, t'es beau, mais t'es pas heureux.
1: Je suis pas tout à fait heureux dans ma vie, non.
0: Non, qu'est-ce qui te manque?
1: Ce qui me manque, moi, c'est... Ben, c'est... Ce que je veux, c'est réussir, tu vois.
0: Ouais.
1: Après tout ce que j'ai eu, faut que je réussisse, tu vois.
0: Très vite et vite.
1: Sinon, c'est pas la peine que j'ai Brigitte.
0: Bah oui, je comprends bien.
1: J'en veux pas, sinon. Sinon, Dieu me prend, voilà. C'est ma seule vengeance envers tous ceux qui m'ont fait ça. Et c'est comme ça, ça se terminera.
0: Ah non.
1: Bien sûr.
0: Ah non.
1: Bien sûr.
0: Je suis
1: rock'n'roll, moi.
0: Ah, mais rock'n'roll, justement.
1: Mais enfin, moi, je passe sur l'antenne, tu vois. Ce soir, je suis venu et tout, je suis enregistré.
0: Ouais.
1: Bah, il faut vraiment parler de ce gars-là, comme on dit, c'est vrai. Parce que c'est ça qui va ouvrir les portes. Il faut peut-être pas non plus précipiter les choses en disant que tu vas m'aider ou pas m'aider.
0: Bah, tu vois, mais c'est
1: toi
0: qui...
1: Tu peux faire certaines choses. Non, mais il y en a qui me disent, bon, Marc, je sers de toi et tout. Tu sais très bien.
0: Oui, je sais.
1: Les nazis qui disent ça, les tickets à la con.
0: C'est normal, parce que...
1: C'est normal, ils sont jaloux, ils veulent pas que j'arrive.
0: Voilà, exactement. Ils veulent détruire notre amitié. Voilà.
1: Bah, ils veulent détruire surtout ma vie, moi. Ils veulent pas que j'arrive. Tu vois?
0: Mais tu vas y arriver.
1: Je suis à bout, tu vois, mais il y a une force en moi, tu vois.
0: Qui te pousse et qui te dit...
1: Qui me pousse pour dire, faut que j'arrive, mais...
0: D'accord.
1: Tu vois ce que je veux dire?
0: Tout à fait. On accueille Pierre avec nous, 17 ans de Versailles. Bonsoir Pierre, comment vas-tu? Ça va?
3: Salut Max, salut Jean-Pierre.
1: Salut.
3: Salut tout le monde.
0: Ouais.
3: Ça me fait super plaisir d'avoir Jean-Pierre.
0: En plus, ce soir vous êtes des privilégiés. Bah pour ceux qui vont passer à l'antenne dans les trois quarts d'heure à venir, vous allez avoir la chance d'avoir Max et Jean-Pierre Sauzère.
3: Voilà, là, je suis super content. Alors... Je m'attendais pas à l'avoir, c'est la super surprise. D'ailleurs, je compose un petit peu et Jean-Pierre, je voudrais savoir comment tu fais pour trouver des paroles aussi poignantes et aussi belles.
1: Je sais pas t'expliquer, je sais pas, par moi-même. En deux jours, j'ai écrit...
0: Tu pourras nous venir avec des textes.
1: Chansons, hein.
0: Tu pourras nous faire des textes tout à l'heure, des choses, enfin des... Nous faire lire des textes.
1: Bah, je les ai pas là. Si, je les ai dans...
0: Que je puisse les lire, moi, pour toi, pour les autres, ou que toi, tu les lises.
1: Voilà, oui.
0: Alors, Pierre, qu'est-ce qui t'amène, toi?
3: Alors, moi, c'est un problème avec ma copine. C'est-à-dire que, si tu veux, moi, je voulais coucher avec elle. On s'est vu samedi soir, on est sortis en boîte et je dormais chez elle. Et puis, on était tous les deux dans le même pieu. Et puis, elle m'a dit, non, moi, je peux pas coucher en ce moment. Je préfère attendre le mariage. Et donc, je voulais savoir s'il y avait des personnes qui avaient eu le même problème. Et je voudrais bien...
0: Excuse-nous, on a un petit peu de mal à se concentrer parce qu'il y a Jean-Pierre qui recule du micro. Puis, il fait un oui de la tête comme c'est rock'n'roll. Et puis, il me fait un pouce, genre... Tout se passe bien.
3: Ah ouais.
0: Tout se passe bien.
1: Arrête, toi, je suis pas timide, en face de toi.
0: Bah, je sais bien, mais je sais
1: bien.
0: Je sais bien.
1: J'ai pas l'habitude de te dire que je suis rock'n'roll, mais je suis tel que je suis, parce que tant qu'on veut réussir, faut pas avoir peur tes adversaires, tu vois. Il faut se battre. Voilà.
3: Ah,
1: je suis tellement battu que j'en ai eu des plaintes et tout, mais bon, c'est pas grave, ça.
3: Ouais.
1: C'est le risque du métier. Et tant qu'on veut réussir, on est prêt à tout, voilà.
3: Quand on aime le rock, on y va.
1: On y va.
0: Bien sûr, bien sûr.
1: Ça passe ou ça casse.
0: Revenons sur le sujet de Pierre, Jean-Pierre, si tu le veux bien.
1: Oui.
0: Donc toi, ta copine, donc t'as voulu coucher avec elle samedi soir, elle n'a pas voulu pour...
3: Pour le mariage. En fait, elle préfère attendre, rester vierge jusqu'au mariage.
0: Ah oui, bah, c'est une famille très catholique.
3: Ouais, plutôt. Ouais.
0: Et alors, donc pour toi, ça t'a coupé l'herbe sur le pied, ça t'a fait débander, ça t'a excité
3: Je sais pas trop. Déjà, je voulais pas brusquer parce que je suis quand même bien amoureux d'elle et je la respecte.
0: Ça fait combien de temps que t'es avec elle?
3: Ça fait depuis 6 mois.
0: 6 mois, oh là là.
3: Ouais.
0: Toi t'es puceau?
3: Moi non, je l'ai non, j'ai fait ça qu'une fois. Mais non, je le suis pas, mais bon, enfin je le suis. Ouais. C'est un peu chaud quoi.
0: Non, je comprends pas. Attends, t'es puceau ou t'es pas puceau?
3: Non, je suis pas puceau. Je suis
0: Donc, c'est un peu chaud. Ça, tu peux pas en parler sur l'antenne. Tu lui as fait voir qu'elle est.
3: Non, j'ai déjà couché une fois avec une fille, mais.
0: Une fois, oui.
3: C'était vraiment. Si tu veux, je la considère vraiment comme la femme de ma vie, mais ça me fait chier de voir. Attendre, vu que j'ai 17 ans, qu'elle, elle en a 16.
0: Alors, là, je me fais encore l'avocat du diable. Est-ce qu'il est bien raisonnable aujourd'hui? Parce qu'à chaque fois, je vous le dis, je vous le redis, c'est bien de dire des choses comme l'autre qui a 20 ans, il veut faire des plans de carrière, il a plein de projets alors qu'il a 20 ans. C'est la femme de ta vie. Parce que c'est la femme que t'aimes aujourd'hui, mais il faut surtout pas dire que c'est la femme de ta vie. Parce
3: ouais,
0: que
3: bien, mais
0: c'est super dangereux, mais tu te rends pas compte si un jour tu tombes, mais tu vas te faire mal.
3: Ouais, je sais bien.
0: Vous allez trop vite, vous allez trop vite, trop vite, vous brûlez les étapes. Oh là là là là là là. Vous utilisez des mots qu'on utilise quand on a, je sais pas, 30 ans ou quand ça fait un temps d'années qu'on est ensemble.
3: Ouais, je sais bien, mais tu sais, t'as des pulsions, quoi. Tu l'as
0: non, mais c'est
3: bien,
0: beau, ouais. Non, mais c'est beau, mais évite d'utiliser ces mots parce qu'après, ils te trottent dans la tête et après, tu crois que t'es dedans, tu crois réellement que c'est la femme de ta vie et je te le souhaite. Mais si un jour elle se barre ou que ça se passe pas bien, un jour tu vas, ça va te faire mal.
3: Ouais, c'est clair,
0: que ça soit la nana que tu kiffes et que t'as envie d'avoir plein de peu, t'as envie de faire plein de choses avec elle, c'est bon, mais dis pas que c'est la femme de ta vie.
3: Ouais, c'est bien.
0: Enfin, je dis ça, c'est pour toi, c'est, ça n'engage que moi ce que je dis, mais c'est plus un truc perso entre potes, tu vois, je te dis ça en copain. Que le fait de donner une leçon et de te dire voilà c'est vraiment c'est parce que tu vas venir pleurer peut-être dans 3 mois en disant ça va être une horreur. Mais bon, alors maintenant pour revenir à ce petit problème, qu'est-ce que tu veux que je fasse?
3: Ben moi je voudrais bien avoir des contacts sur l'antenne, savoir si c'est déjà arrivé et qu'est-ce qu'ils ont
0: sinon
3: fait.
0: pendant qu'elle dort tu la pénètres pendant qu'elle dort.
3: Ouais.
0: Ou alors, parce que moi quand elle est vierge, tu lui mets juste un doigt ou deux, puis comme ça elle va saigner, puis on va dire, ah bah voilà, t'es plus vierge maintenant, on peut attaquer.
3: Ouais.
0: Non, je plaisante, mais là, ou alors faut vous marier très vite.
3: Ouais, bah à 17 ans, je préfère attendre encore un peu.
0: Bon, on est bien
3: mais
0: d'accord.
3: J'ai commencé bien à la caresser samedi, c'est ouais. Bien chaud.
0: Peut-être que tu vas la faire changer d'avis à un moment donné, tu sais, quand les nanas elles sont bien chaudes. Quoique bon là, si elle a vraiment décidé avant le mariage, t'en as parlé avec elle, qu'est-ce qu'elle t'a dit?
3: Bah elle m'a dit non, je préfère. Tu sais, j'ai fait un petit cuni, tout c'était bien chaud samedi soir.
0: Ouais.
3: Et puis donc je commençais à remonter, machin, je pensais je vais me la faire. Et puis elle m'a dit non, je préfère je suis pas chaude du tout, je te dis franchement, je préfère attendre au mariage.
0: Et avant ce moment-là, tu ne le savais pas qu'elle était dans ce.
3: Si je le savais, mais justement je voulais forcer un petit peu parce que moi elle m'avait chauffé et.
0: D'accord. Et ça c'est religieux.
3: Ouais.
0: D'accord, bah ouais, mais ça va être impossible à changer ça. Hein. Et, ouais. et c'est tout. Enfin, faut respecter ça. Hein.
3: Ouais, je le respecte complètement.
0: Alors qu'est-ce que tu vas faire?
3: Bah je sais pas, justement je voulais en parler ce soir à l'antenne, savoir s'il y avait des personnes à qui c'était arrivé, et savoir ce qu'il faut faire, si on peut en parler, si ça peut changer des choses ou tu vois.
0: D'accord, ouais, non mais tu sens. Ouais, enfin bon. Je vois pas comment quelqu'un va appeler. On va voir le témoignage de quelqu'un qui va nous dire qu'il a vécu la même chose que toi.
3: Ouais.
0: Ben, qu'est-ce que ça va te faire? Ça va te rassurer, mais il y en a plein de gens comme ça.
3: Ça peut me rassurer, mais savoir si lui, il a réussi à faire changer la vie de sa copine.
0: Oui, mais.
3: Et comment, quoi.
0: Ouais. Enfin, bon. Ouais, je veux bien essayer, mais enfin, bon, j'y crois pas trop, et puis ça sert pas à grand-chose. Mais enfin, pour le fun, comme ça, pour remplir de l'antenne, ma foi, pourquoi pas. Franchement, autant il y a des moments, c'est intéressant d'avoir des réactions des gens pour vraiment apporter des solutions. Autant là, si la nana, c'est la religion, je vois pas qui pourra te faire changer. Et en plus, s'il y en a un qui va dire qu'il a réussi, c'est tellement particulier, ce genre de truc, que c'est pas qu'est-ce que quelqu'un, il a eu une technique, que ça va marcher sur l'autre. Hein. C'est à mon avis, sur ce truc, la religion, machin, c'est chaud. Hein.
3: Ouais,
0: 6 mois, t'en as pour un sacré bout. Mais pour le fun, puisqu'après tout, t'as envie d'avoir des témoignages et t'as envie d'être rassuré, ouais. On va demander aux gens de nous appeler au 0803 08 5000 très rapidos. On espère que Manu et Filda vont pouvoir faire le nécessaire et donc trouver un mec qui a vécu ou une fille éventuellement, qui était vierge et qui pensait ne rien faire avant le mariage pour X raisons, la religion entre autres, et qui finalement a changé d'avis, qui nous explique pourquoi. Mais bon, à mon avis, c'est pas pour ça que ça marchera de ton côté, Pierre. Ceci dit, on lance l'annonce. Si vous voulez participer au jeu des 3 mots éventuellement, quoi que je pourrais jouer contre toi, Jean-Pierre, ce soir.
1: Toute la musique que j'aime, tu peux la mettre, celle-là.
0: Ouais, on la mettra plus tard, mais le jeu des 3 mots, tu veux jouer au jeu des 3 mots, tu connais?
1: Tu veux, ouais.
0: Ah, on jouera l'un contre l'autre.
1: Ok, ouais.
0: Tu disais une bataille, on va se batailler, on va se battre tous les deux.
1: Bataille,
0: ouais. D'accord, on va voir qui entre Jean-Pierre Sauzère et Max de Fun Radio va l'emporter. On aura Océane, 21 ans, de Grenoble, qui sera avec nous. Bonsoir, Océane.
6: Oui, salut, Max.
0: Ça va bien?
6: Oui, ça va, oui.
0: Très bien, on parlera de quoi, Océane, dans un instant?
6: Pardon ?
0: On parlera de quoi ensemble ?
6: De petits problèmes sentimentaux.
0: Oh bah dis donc.
6: Voilà.
0: Bah Jean-Pierre Sauzère est là pour éventuellement te remonter le moral, on ne sait jamais, peut-être que ça va pouvoir le faire. On rappelle que Jean-Pierre est dans les studios et que Jean-Pierre recherche une femme. Donc si vous êtes une femme d'une trentaine d'années, ou moins 25, 20 ans même, exceptionnellement pour une soirée, tu peux t'éclater avec des filles de 20, c'est génial avec les filles de 20.
6: Ok.
1: Ok, ouais.
0: Hein, je t'en dis pas plus. Eh ben, vous venez dans les studios, mesdemoiselles. Vous êtes les bienvenues au 20 rue Bayard. Faites vite parce que à minuit pile, même avant, enfin, tout le monde va se barrer. Donc, face à Jean-Pierre Sauzère qui est avec nous ce soir dans les studios. Tout va bien pour l'instant.
1: Tout va bien, oui.
0: Hein, pour le moment, il me rabâche toujours la même chose hors antenne. Il est bien. On se disait peut-être qu'hors antenne, peut-être que Jean-Pierre, c'est un extraterrestre.
1: Je sais pas.
0: Ah, c'est marrant parce que quand il est hors antenne, il dit
1: non,
0: que c'est un extraterrestre.
1: De toute façon, j'en ai rien à foutre des gens ce qu'ils pensent, moi. Moi, je me dis, si je réussis pas, ma vie, elle est bientôt finie. Voilà.
0: Et tu vas là. Et tu iras ailleurs.
1: Et
0: on en a discuté, t'as dit que t'étais même prêt à faire une carrière sur une autre planète.
1: Je dirais d'une manière ou d'une autre que on peut pas être seul dans l'univers, comme Alain Delon disait, tu vois. Et oui.
0: C'est Alain Delon qui disait ça?
1: Mais bien sûr.
0: Ouais.
1: Mais là, ce soir, c'est pas une émission sur les extraterrestres qu'on va faire.
0: Non,
1: c'est... Moi, je te dis, je suis prêt à tout, moi.
0: Je sais, t'es prêt à n'importe
1: pour
0: quoi.
1: Pour réussir.
0: Alors, on va recontinuer, donc c'était pour dire ça, qu'on aura également, bien sûr, le hit parade de Ricky Larsen. On verra si Jean-Pierre Sauzère est classé dans les trois premiers à la fin de ce hit parade. Qu'est-ce qu'il y a? Qu'est-ce qui te fait marrer, Fildar? Qu'est-ce qu'il y a? Qu'est-ce qu'il y a,
1: Céline? Fildar, il voit que j'ai du talent et
2: Ouais, putain, ça me fout en l'air, moi.
0: Ça,
2: Moi, ça me fait chier, moi.
1: Et il comprend pas pourquoi que j'ai pas Brigitte.
2: Ah ouais, merde.
0: Brigitte, si tu nous écoutes, s'il te plaît, Brigitte, s'il te plaît, fais vite, réponds.
1: Moi, qui m'écrit, qui me donne une réponse, moi.
0: Quelque chose. Justement, en parlant de réponse, on avait Pierre qui tout à l'heure, donc, Pierre, t'es toujours avec nous en direct lives.
7: Ouais, ouais.
0: Jean-Pierre, donc, Pierre, pardon, ton problème, c'est que ça fait 6 mois que t'es avec ta copine. Samedi soir, tu devais lui grimper dessus, au moment donné où tu devais lui faire l'amour et la pénétrer. Et elle t'a dit, non, Pierre, ce n'est pas possible, pas avant le mariage. Et là, ça t'a un petit peu déstabilisé, bien que t'étais déjà au courant de cette petite nouvelle. On a demandé à des réactions. Eh ben écoute, surprenant, Stéphanie, très rapidement, a réagi au standard de Roubaix, 22 ans. Bonsoir, Steph.
8: Bonsoir.
0: Bonsoir. Alors, toi, t'es de quel côté? T'es du côté de la nana qui attend le mariage ou t'es, c'est ton copain qui veut pas baiser avant le mariage?
8: Non, non, moi, c'est j'ai attendu jusqu'au mariage.
0: Putain. Donc, on se marie tôt, du coup?
8: Je me suis mariée à 18 ans.
0: Ah bah tiens,
8: Mais il s'est barré.
0: Mais oui, monsieur, c'est une erreur, mais bien sûr, je l'aurais répété mille fois.
8: Justement, c'est pour ça que je téléphone, pour dire que quand on dit que l'amour de sa vie, eh ben, il n'y a pas d'amour de sa vie, déjà d'une, je ne crois plus.
0: Alors là, je vais me permettre de te couper avant même que Pierre ne réagisse.
7: Ouais.
0: Stéphanie, déjà, bon, l'amour de ta vie, quand on a 18 ans, on peut avoir la personne de... Enfin, je ne sais pas, l'amour de sa vie, c'est vrai, tu dis on ne l'a pas parce que toi, tu as eu la déception, tu as cru l'avoir et tu t'es fait avoir. Je pense qu'on a plus de maîtrise à imaginer l'homme ou la femme de sa vie après avoir eu quand même pas mal d'expérience. Déjà dans la vie.
8: Quand je l'ai rencontré, j'avais 15 ans.
0: Donc... Oui, mais c'est pour ça que je te dis que quand quelqu'un qui, je sais pas, moi, peut-être que je bourlingue et que je galère dans tous les sens, mais si un jour je rencontre la femme ou en tout cas quelqu'un avec qui j'aurais suffisamment bourlingué dans la vie pure, sans parler de la vie professionnelle, mais de la vie pure et de la vie amoureuse pour pouvoir être un peu plus sûr de moi.
8: Oui, mais ma religion disait que je me marierais avec l'homme.
0: De ta vie.
7: T'étais catholique?
0: Bah oui.
8: Et donc je suis divorcée depuis 3 mois.
0: Alors tu te rends compte, la totale, hein, normalement
8: la
0: on a
8: pas. Totale, mais c'est pas encore ça. Le pire, c'est que je lui ai donné un joli bébé.
0: Oh là là là là là là.
8: Au mois de janvier de l'année dernière.
0: On n'a pas le droit de divorcer normalement dans cette religion catholique également.
8: On n'a pas le droit. Et quand il se barre avec. Il a rencontré l'autre amour de sa vie, en fait.
0: Ah bah voilà.
8: Voilà.
7: Donc. Lui, il avait quel âge?
8: Lui, il avait 26 ans.
0: Ah oui, quand même.
8: Oui, il avait 4 ans de plus que moi.
0: Et tes parents étaient d'accord pour que vous. Pour le mariage à 18 ans
8: C'est que j'avais pas le droit de sortir, j'avais le droit de rien faire, et donc je me suis jetée en fait. J'avais quand même 18 ans, pas le droit de sortir, pas le droit...
0: Mais tes parents étaient contre?
8: Mes parents étaient contre.
0: D'accord.
8: Et j'ai attendu qu'ils partent au Portugal pour me marier.
0: Oh, t'as fait ça pour avoir de la liberté, pour pouvoir...
8: Pour avoir la liberté, hein. Mais je l'aimais, et d'ailleurs, malgré qu'il est avec une autre femme...
0: Tu l'aimes toujours?
8: Je l'aime toujours.
0: Ah, et donc lui, c'était quand même l'homme de ta vie?
8: C'était l'homme de ma vie, je sais qu'il me fait beaucoup de mal, peut-être qu'il viendrait frapper, pas maintenant parce que c'est de nuit, il viendrait frapper à ma porte et qu'il me dirait...
0: Excuse-moi, pardonne-moi, je veux reprendre tout depuis le début, tu serais capable de le faire?
8: Je serais peut-être capable de le faire.
0: De lui pardonner.
8: Parce que c'est l'homme que j'aime.
0: Ah, puis c'est dans la religion aussi catholique de pardonner, hein?
8: Oui, mais...
0: On s'en sort plus, c'est ça qui est...
8: Pardonner 2 fois?
0: Bah oui, mais bon, on peut pardonner 10 fois, hein.
8: Non, mais là, je ne sais pas, mais bon, je pense d'abord à ma fille.
0: Bah oui, elle a quel âge?
8: Elle a 14 mois, mercredi.
0: Mercredi, putain...
8: Mais c'est le plus beau cadeau de la vie.
0: Bah, j'en doute pas un seul instant, mais alors tu vois, Pierre, dans quel... Bon, alors déjà, quand Stéphanie te disait, quand tout à l'heure, donc t'es d'accord avec moi, quand j'ai dit attention, c'est l'amour de ma vie, c'est l'homme de ma vie, c'est
8: voilà,
0: la femme de ma vie.
8: Faut faire très attention.
0: Ah oui, ça, faut se méfier.
8: Fils, moi, il me l'a dit, mais pour finir, il a rencontré une autre personne, que c'est... il me l'a dit que c'était l'amour de sa vie.
6: Ouais, mais peut-être que dans un mois, il dira, ben, c'est un autre amour. Et...
7: D'accord, mais quand tu dis que, qu'il n'y a pas d'homme de sa vie ou de femme de sa vie, ça c'est faux, parce que tu...
6: Non, parce que bon, là, t'es amoureux d'elle, t'es vraiment amoureux. Quand on est amoureux, mais peut-être que dans un mois, tu vas avoir une autre fille, tu vas me dire, ben, et que tu vas t'entendre super bien avec, et tu vas réfléchir, et tu vas peut-être penser que c'est elle là, qui est mieux pour toi. Bah,
7: Pour l'instant, moi, je vois, c'est... Pour moi, ça l'est, quoi. C'est vraiment la femme de ma vie pour l'instant.
0: Mais
7: quand tu dis que ça n'existe pas, les hommes de la vie, moi, je suis pas d'accord, parce que tu vois vraiment des couples qui ont 30 ans de mariage et tout se passe super bien. Au bout de 30 ans de mariage, c'est...
0: Non, mais c'est évident, mais il est plus intelligent d'aller dire que... Enfin, de penser que tu te mettes dans la tête que pour le moment, c'est la femme que tu aimes, peut dire que c'est la femme de ta vie, quoi.
7: Non, c'est bien, ouais.
0: C'est ça,
6: c'est
0: le danger.
6: C'est la femme que tu aimes, c'est pas la femme de ta vie.
0: Ouais. Alors peut-être que ça l'est, on sait pas, hein, parce que toi-même Stéphanie, tu dis que c'est encore l'homme de ta vie, que demain s'il frappait à ta porte, tu...
6: Oui, mais avant, je ne sais pas, en fait, dans ma tête c'est un peu brouillé, mais j'y crois plus à l'amour de... Parce qu'il ne m'a pas aimé comme il l'a dit, en fait.
0: On va demander à Jean-Pierre Rock'n'Roll, qu'est-ce que tu penses de tout ça par rapport à Pierre et Stéphanie, etc., le fait de ne pas coucher avant le mariage, et après le mec qui se barre avec une autre alors qu'il a une gamine.
1: Bah, il dirait qu'il couche maintenant, parce qu'on est dans la troisième millénaire maintenant.
7: D'accord, Jean-Pierre, mais...
6: Et moi, j'ai jamais couché avec personne d'autre.
1: Oui.
7: Mais t'es gentil, mais si c'est... Il faut.
1: Vas-y, tu peux coucher avec moi.
6: Ah non, je peux rester pure. Maintenant, c'est fini, les hommes.
0: Ah, tu veux rester pure, c'est sûr que là, c'est vrai qu'on couche.
6: Mais pour l'instant, je reste comme ça, je suis bien. J'ai ma petite vie avec ma fille, je pense à elle avant tout.
0: Et en couchant avec Jean-Pierre, tu deviens vraiment très crade, hein.
1: Bah bien sûr.
0: Ah là tu te purifies
6: par
0: plus,
6: contre,
0: tu
6: j'ai
0: deviens
6: aimé sa chanson.
0: Ah, elle est belle,
1: c'est
0: hein.
1: Gentil ça.
0: Jean-Pierre Sauzère.
6: Elle est vraiment
7: les
6: bien.
7: Les paroles, elles sont magnifiques.
0: Ouais, les paroles sont magnifiques, bah, c'est vrai.
1: On me réclame, on m'attend dans les bacs.
6: Attendez,
0: vous parlez tous. Attendez, vous parlez tous. Attendez, vous parlez tous en même temps.
1: Tu peux en acheter deux de CD même.
0: Alors Stéphanie, qu'est-ce que tu voulais dire?
6: Je disais, s'il sort un CD.
0: Oui.
6: Je l'achèterai.
0: C'est gentil.
1: C'est gentil de ta part. Si t'es vraiment fan, tu en achètes deux, comme ça tu colles la pochette sur le mur.
6: Ouais. Non, je préfère accrocher la photo de ma fille quand même.
1: Voilà, mais tu fais comme moi quand j'achète les albums d'Albert.

0: Stéphanie, on te demande pas réellement d'aller acheter deux CD et d'aller réellement en mettre une sur le mur. C'est pour déconner. Gag.
1: Déjà un CD, c'est déjà pas mal.
0: Oui. Faut déjà qu'ils sortent en plus, c'est encore plus compliqué. Pierre, tu voulais dire quelque chose?
2: Je voulais dire Jean-Pierre, je pense beaucoup à toi parce que j'ai une tante qui sort un peu le même genre de musique que toi. Elle a sorti un CD mais ça marche pas. Je voudrais te le faire écouter un petit peu, je sais pas si t'as dit.
0: Allez vas-y, alors fais écouter.
2: Alors déjà la première chanson.
0: Et Jean-Pierre va pouvoir donner une critique.
2: Comme le tien de la fête de la musique, je te fais écouter. Déjà ça commence à peu près comme pour toi. C'est un peu le même genre. Hein. Ça fait depuis 95 qu'elle l'a sorti, mais ça marche pas.
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2: Ouais, alors à un moment ça pulse parce que là c'est un peu tout naze.
0: Allez vas-y mets Pierre, le moment où deux, ça pulse.
2: Quand ça pulse.
0: Vas-y mets quand ça pulse.
2: Ah. Voilà, c'est merde putain. Bon, je l'ai loupé. Putain, je te le remets. Attention hein Jean-Pierre, là t'as de la concurrence là.
1: Bah, je vais continuer. Hein.
2: La solo de guitare, t'as tout. Moi, je trouvais Jean-Pierre que ça te
0: retrouve. On n'a rien entendu. Qu'est-ce que veux qu'on se fasse une idée de ça?
2: Je remets un petit coup, alors.
0: Ah, c'est de la bonne merde, ça. Oui, bah d'accord, merci Pierre. Très sympa, hein. Merci Pierre. Merci Stéphanie, bon courage, merci de nous avoir appelé en tous les cas. Je t'embrasse très très fort et merci Pierre. Et puis bon courage à tous ceux qui veulent faire des enfants à 18-19 ans, qui divorcent, qui se retrouvent avec le marmot dans les mains, qui vont nous appeler après pendant toute la semaine. Prudence Jean-Pierre. Hein.
1: Bah j'ai dit bonne chance.
0: Toi t'as pas d'enfant toi?
1: Non. Peut-être. Bon, Marouane une fois que j'ai baisé, oui. Ça s'appelait Linda. Maintenant je peux le dire.
0: Ouais c'est vrai.
1: C'est vrai, on m'a dit si ses frères ils savaient ça, ils m'auraient pété la gueule.
0: D'accord.
1: Non mais c'est sérieux, mais ça finissait Marouani, mais c'était un i. Voilà. Il faut pas se plaindre un coup s'il y a de la mafia, il y a quelqu'un qui m'a appelé un coup, bah, si vous voulez me venger, vous pouvez le faire. Ok? Voilà. Et la mafia, la raison d'hésiter, pour certaines... Tu vois ce que je veux dire? Max. Parce que moi je me dis que tant qu'on va emmerder le monde, on peut. Moi je suis rien aujourd'hui, j'essaye de y arriver, je veux me battre, je veux réussir. C'est pour ça que je suis prêt à péter ma vie. Tu vois, je suis là ce soir Marc, je suis prêt à péter ma vie moi pour réussir, moi. Tu vois. J'en ai assez ramé. Mais je vais y arriver, c'est choix qui est nouveau. Voilà. Et tant qu'on voit quelqu'un qu'on descend comme un préfet ou quoi que ce soit, tu vois, bon, je devrais peut-être pas parler de ça à la radio, mais moi je le dis, moi. Je suis franc, je suis combat la vanne, on tue pas un préfet pour rien parce qu'il y a de la magouille dans tout ça. Ok? Et moi, si on décidait de tuer les deux psychiatres de ce qu'on va faire, ben allez-y, voilà, faut pas s'empêcher de le faire. Et je le dis à la radio en direct. Ok? Voilà. C'est tout à fait normal, hein. Parce que Dieu, c'est le juge. Alors, il n'y a pas de problème. Tu vois, Keno, je suis peut-être désolé de parler comme ça ce soir, mais je parle parce que j'ai envie de parler, de dire ce que j'ai au fond de mon cœur. Parce que c'est vrai, les gens, ils disent pas ce qu'ils pensent tout bas, mais il faut le dire. Tu vois ce que je veux dire, Max? Les gens, ils parlent. Ils disent pas que les autres, tu vois le sens de ce que je veux dire.
0: Oh oui, non, oui, tout à fait, oui, si on gratte un peu.
1: Il faut foncer, parler ce qu'on pense tout bas, voilà ce que je veux dire. Pour certaines choses, voilà. C'est vrai. Mais je pense qu'on changerait le milieu de la politique et tout. Bon, je ne vais pas faire de politique.
0: Oh si, vas-y, pendant qu'on est dedans.
1: Il y a beaucoup à faire quand même.
0: Qu'est-ce qu'il y a? Qu'est-ce qui va pas dans la politique, Jean-Pierre?
1: Bah moi, je vous dis, de toute façon, moi, d'avant, je vais vous dire tous que, bon, j'en fais pas de politique, mais je sais que Jacques Chirac, il va repasser déjà d'une, voilà.
0: D'accord.
1: Hein, si je me trompe. Moi, je sais que c'est vrai. Faut laisser le temps s'installer, mais faut pas que ça dérape au bout de 7 ans après, parce que je crois que ça finirait mal. La France serait mal barrée, tu vois. Voilà, parce que souvent, c'est les artistes qui réussissent et qui font des associations, qui aident et tout, mais tout le monde ne fait pas ça. Voilà. Moi, j'ai dit, je vais être chanteur, c'est pas pour le fric, mais j'en ai besoin aussi pour vivre, pour réussir. Et tant que je raconte que je veux Brigitte ou quoi que ce soit, c'est pas du délire. La radio, c'est du délire, mais enfin, de toute manière, Brigitte, je la mets un peu de côté parce que je suis taré pour réussir avant et je suis revenu taré de nouveau. Voilà.
0: D'accord.
1: Et je sais, de toute façon, je suis suivi par le centre de probation, mais le type, il m'a dit, moi, je veux que tu réussis. Voilà, je suis tellement honnête que je lui dis, j'allais casser la gueule, tu vois. Je ne serais pas ça à dire ça à la radio, mais je le dis quand même, il est gentil, ce type, parce que je me suis disputé avec lui pour certaines choses. Puis il m'a dit, Jean-Pierre, je veux que tu réussisses, voilà. Il peut pas

0: J'ai mis mon courage, il aimerait bien un jour me voir en gala, tu vois. Mais des fois, à dire ces choses-là, si j'ai dit ça, c'est parce qu'on me pousse à bout, puis voilà. Voilà, puis il y a de la magouille, puis lui, pour rien, qu'on me dit, t'as eu un avocat, prends un autre, mais je laisse tomber, je prends plus d'avocat. Je me défends plus contre ce qu'on m'a fait, et on verra bien comment ça finira. Et voilà, s'il y en a qui veulent me manger, ben, qui peut toujours me trancher, on verra bien. Voilà. Bon, c'est pas la solution, d'adieu.
1: Ah, mais c'est sûr, c'est pas
0: mais la solution
1: sûr.
0: Pour moi, c'est de réussir des enculés tous comme ça, ben, seule façon de réussir à avoir des tripes pour moi et me battre comme un battant.
1: Voilà, bravo. T'as la rage, hein, quand même.
0: J'ai la rage de vie, la rage de vaincre.
1: Ouais, t'as pas envie de laisser tout tomber comme ça du jour au lendemain.
0: Bah non.
1: Non.
0: Des fois j'ai envie de ne plus chanter, mais c'est à cause de cet arrêt là.
1: Ouais.
0: Mais si je chante plus, je suis fini.
1: Ouais, je comprends. Je comprends tout à fait.
0: J'ai pas amusé à harceler ma Rouanine, de nouveau, non?
1: Non, bah non, on va pas recommencer.
0: Ça fait un an qu'on
1: m'a... Bah tu vas pas enculer sa sœur, je sais pas quoi, que tu vois.
0: Mais non, mais ça, ça faut... Bon, j'ai dit ça tout à l'heure, comme ça.
1: Ouais, mais voilà, c'était pour déconner, hein, puis on s'était pas les Marouanis.
0: Voilà, moi je veux dire... Que de toute façon, il faut faire attention à ce qu'on dit l'antenne, comme on dit, mais...
1: Bah oui, parce que là, t'as dit n'importe quoi tout à l'heure, ouais.
0: Je dis des choses vraies quand même.
1: Non, là, tout à l'heure, là, t'as parlé de politique, toi, t'as dit des belles choses. C'est vrai que t'as dit des belles choses.
0: Bah ouais, mais je suis pas... Il y en a de longs qui disent des belles choses. Il n'y a pas que moi, il y en a beaucoup qui voient des artistes qui disent des belles choses.
1: Qu'est-ce qu'il a dit de beau, de long?
0: Bah, j'ai pas retenu ce qu'il a dit à l'époque, mais...
1: Il en a dit des belles quand même à l'époque. Même si on s'en souvient pas.
0: Et même Yves Montand, tout ça.
1: Elles nous ont tellement marqué ces choses-là.
0: Et voilà.
1: Ça a tellement marqué ce qu'ils nous ont dit qu'effectivement, on s'en souvient même pas.
0: Bah non, mais moi je fais pas de politique, mais je vois certaines choses et je vois mes difficultés et d'autres difficultés aux jeunes, c'est vrai, on dira mais toi tu es là et tout, et voilà. Et moi je veux dire aussi, il y a des pourris dans l'administration, tels que la Coctorep, voilà. Parce qu'un coup j'ai 26 T4 et le T4 il m'a dit tu seras pas chanteur, tu seras jamais chanteur. Et ils ont tous abusé de moi et j'allais péter la gueule ce mec. C'est des enculés la Coctorep de Rouen là. Voilà. C'est tout, moi je le dis franchement, et comme pour couper ma pension, j'ai rien à branler, parce que j'ai déjà voulu l'arrêter, mais ils m'ont mis une pension dans un handicapé que je devrais pas avoir,
1: ah ouais,
0: et qu'ils ont fait des expériences, voilà. Et sinon, ce serait pas encore une personne qui m'a dit, c'est vrai, ce qu'on t'a fait, c'est pas bien, mais je dis pas
1: forcément. On a fait des expériences sur toi, médicales.
0: Non, mais on a voulu m'effacer la mémoire, parce que j'ai toujours voulu être chanteur.
1: Puis pour que t'oublies tes textes.
0: Ils ont estimé que je devrais pas y arriver, parce que je suis pas calé pour, j'ai pas de bac, j'ai pas de diplôme, j'ai rien, et voilà, faut être intelligent pour réussir.
1: Voilà.
0: Maintenant. Mais c'est pas bien ça. Parce que maintenant, il y en a qui ont des diplômes, et qu'est-ce qu'ils font avec?
1: Ils font rien, ils font que de la merde.
0: Ils vont tourner le germain, non?
1: Voilà, exactement.
0: Alors, il faut une France nouvelle pour demain, voilà, pour l'avenir des jeunes, voilà. Ce que je veux dire.
1: Ah là, très bien. Jean-Pierre est en pleine forme, vous l'avez entendu, c'est du monologue, hein. Ça peut parler pendant des heures, un truc comme ça. Hein. Ça a des choses.
0: Bien sûr, parce que moi je pourrais passer sur France 2 et tout, dire des choses, mais moi je préfère les dire en chanson comme Balavoine, tu vois.
1: Ouais. Je comprends. Bah d'ailleurs, tout à l'heure tu pourras t'exprimer en direct, hein. Tu vas pouvoir chanter une petite chanson, okay, et on récupérera, ouais. C'est promis. Je suis désolé de te faire patienter aussi longuement, ma petite Océane qui doit être avec nous. Océane, je suis désolé, hein.
2: C'est pas grave.
1: Mais c'est promis, dès qu'on revient, qu'on fait la pause, on revient avec toi. Et ensuite avec Jean-Pierre, on fera le jeu des trois mots. C'est okay. Promis, juste après toi. Donc Océane, le jeu des trois mots. Jean-Pierre nous chante une petite chanson,
0: okay.
1: Et après on accueillera Mickaël et tout ça, on va continuer normal l'émission. Donc t'es prêt pour chanter une... Ça sera quoi comme chanson?
0: Bah... Toute la musique que j'aime, et je suis prêt à fermer ma gueule.
1: D'accord.
0: Je ne peux rien dire sur les choses que je viens de dire. Voilà, maintenant, faut voir l'avenir. Hein. On verra bien. Moi, j'ai dit, ça finira bien, ça finira mal, mais j'en ai rien à foutre. Ça finira comme ça finira. Dieu, c'est mon destin. Dieu, voilà.
1: Les enfants, que demain, entre minuit et 2h, nous prolongerons la soirée Star System avec un spécial 100% classique mix, 100% programmation disco funk, et vous ferez l'intégralité de cette programmation entre minuit et 2h, comme on l'avait fait la voix d'avant. Donc, si vous êtes amateur de funk, bien sûr, rendez-vous. Minuit, 2h, la soirée classique mix, ça va être de la balle, comme la dernière fois, je l'espère, je viendrai avec le maximum de disques et vous les demanderez au standard, si je les ai, on les diffuse et en plus, vous pourrez les dédier à la personne que vous voulez en direct et nous expliquer pourquoi vous avez fait le choix de ce disque. Océane est avec nous, 21 ans de Grenoble, et ensuite Océane, avec Jean-Pierre, nous ferons le jeu des trois mots et ensuite Jean-Pierre va nous chanter une petite chanson. Océane, on t'écoute.
2: Oui, ben voilà.
1: Oh là là, t'es loin, rapproche-toi, oh là là, t'es super loin là.
2: Là, ça va mieux?
1: Ah oui, devant le combiné, voilà, très bien, c'est, okay, ça fait plaisir avec une bouche pareille. Allez, vas-y.
2: Donc, par quoi commencer? Enfin, c'est un peu compliqué tout ça.
1: Mais t'es où, là? Excuse-moi, t'es où?
2: Je suis dans une cabine.
1: Ah oui, quelle horreur. Alors, parle bien devant ton micro, hein.
2: Ouais, voilà.
1: Ah bah voilà.
2: Et ferme bien, combiné.
1: Et voilà, et ferme bien la porte.
2: Ouais.
1: Voilà, il y a l'aspirateur derrière, quelqu'un qui fait des travaux, il y a quoi?
2: Il y a des voitures.
1: Ah d'accord, ok,
2: ça
1: très bien.
2: Circule, c'est la cata. Quoi.
1: D'accord, oh, c'est la cata, ça bouge, Grenoble, c'est embêtant, c'est pénible une ville qui bouge à 23h. Hein.
2: Oui, bah oui, non, mais d'un côté ça peut être pas mal, quoi. Mais là, effectivement, dans une cabine, ça le fait moyen.
1: Ça le fait moyen, bah Océane, t'as qu'à avoir comme tous les jeunes un portable.
2: Eh oui, bah oui, mais j'en ai un, quoi. Mais
1: d'accord.
2: Quand on paye plus, plus de portable. Hein.
1: Eh bah je préfère que t'appelles d'une cabine. Alors Océane, qu'est-ce qui... Alors tu veux parler d'un homme, je sais pas quoi, j'ai pas tout compris, d'un mec.
2: Ouais, en fait, c'est un type que je connais comme ça par l'intermédiaire de copains, quoi, si tu veux. Donc, j'ai bloqué dessus comme ça une soirée techno, notamment, qu'on avait fait du côté d'Annecy.
1: Ouais, mortel.
2: Ah, c'était assez terrible, ouais.
1: Ah ouais.
2: Et donc, depuis, il m'arrive de le recroiser de temps à autre sur Grenoble, et ça fait 2 ans qu'il est avec sa copine maintenant, tu
1: vois. Ouais.
2: Et alors, je trouve la situation un petit peu désespérée, parce que j'ai focalisé dessus quelque chose de pas croyable.
1: Ouais.
2: Et bon, j'ai l'impression que c'est un peu...
1: Parle devant ton micro, parce qu'il y a un bruit, parle bien devant le combiné.
2: Oui, j'ai l'impression que c'est un peu inaccessible.
1: Ah oui, t'as l'impression, d'accord, ok. T'es pas sorti avec, c'est que tu l'as fréquenté comme ça,
2: hein. Oui, voilà, on se connaît vaguement, quoi.
1: D'accord, ouais. Vous êtes revus après cette soirée techno d'enfer à Annecy, vous êtes revus?
2: On s'est recroisés dans Grenoble, voilà,
1: ouais.
2: Vous
1: avez des amis en commun?
2: Comment ?
1: Vous avez des amis en commun ?
2: Ouais, voilà, ouais, on a des amis en commun.
1: Et vous avez, t'as jamais eu l'occasion d'aller fréquenter, enfin de voir quelqu'un que vous aviez en commun et d'aller de vous donner un rendez-vous et de s'arranger pour qu'il soit là ?
2: Disons que j'ai pas trop essayé de faire quelque chose comme ça, quoi.
1: Non, je t'entends plus là, excuse-moi.
2: Oui.
1: Oui, non, mais reste avec nous, concentré, avec le même timbre de voix, qu'on t'entende bien, parce que tu baisses d'un ton, tu redescends, tu remontes. J'entends rien, malheureusement, parce que.
2: Ok.
1: Non, mais je t'entends bien là maintenant.
2: D'accord.
1: Ouais, donc tu disais quoi ?
2: Oui, non, en fait, non, ça, l'occasion s'est jamais vraiment présentée, quoi.
1: Oui, d'accord, mais justement, il faut la provoquer, cette rencontre.
2: Oui, il faut la provoquer, mais disons qu'il y a toujours sa pouf dans les parages, donc c'est un peu embêtant.
1: Ah, elle a sa pouf, d'accord, ok, donc c'est la copine, hein, pour expliquer à Jean-Pierre,
2: voilà,
1: qui est avec nous.
2: Voilà.
1: Bien faire, hein. Ah, tu crois que je peux faire quelque chose, toi ?
2: Ah, je sais pas,
1: donne-moi son numéro de téléphone et je vais l'appeler.
2: Son numéro ?
1: C'est le seul moyen. Arrête Jean-Pierre, t'allumes le micro, fil d'art, réveille-toi un peu. Voilà, merci. Non mais à un moment donné, pour que je puisse faire avancer les publics, pour moi le plus simple, c'est quand vous vous plaignez de quelqu'un, ou vous avez envie de rencontrer quelqu'un, ou vous avez machin, c'est d'avoir les numéros de téléphone.
2: Ouais, bien sûr.
1: Ah bah oui, pour moi c'est plus simple, c'est de la radio, comme ça je l'appelle et puis on essaie de discuter.
2: Ouais, mais là non, c'est pas le cas.
1: Ah bah là j'ai aucune solution. Comment je peux pas, il faut quand même pas croire que je puisse trouver l'idée, comment plaquer la nana, comment le mec, faudrait que je l'aie au téléphone.
2: Ouais, bien sûr.
1: Ah ouais, non mais là c'est trop complexe. Attends.
2: C'est clair que c'est logique, ouais.
1: Ah non mais là je suis pas Superman, moi, hein. Je peux pas.
2: Ouais.
1: Mais il y a eu une époque, moi, peut-être.
2: On essaye par-ci par-là de me donner quelques conseils, quoi, parce que j'en ai parlé à des personnes, à mon entourage assez restreint, quoi, si tu veux.
1: Quel genre de conseils on t'a donné en restant devant le micro, si ça ne te dérange pas pour la quatrième fois?
2: Je vais me faire taper sur les
1: mais dents. Non, mais c'est pour qu'on t'entende mieux, parce que t'es dans une cave, c'est horrible.
2: Quel conseil on m'a donné?
1: Ouais, ouais.
2: Alors,
1: ouais.
2: Ça a été les conseils assez franco du style rentre-lui dans l'art, n'hésite pas. Oui, non.
1: Non.
2: Je suis peut-être grande gueule, mais à ce point-là...
1: Ça, c'est pas ton truc. C'est pas ton truc, d'accord. Et c'est quelqu'un qui a le même âge que toi, un peu plus âgé, plus jeune?
2: Disons que c'est plus âgé, quoi.
1: Plus âgé.
2: Moi, disons que j'ai des amis qui ont entre 27-30 ans, quoi, par là.
1: Ouais, ouais.
2: Donc, ils font encore bien la fête, d'ailleurs.
1: Oui.
2: Et donc, c'était le style de conseil qu'on me donnait. Mais n'hésite pas, profite-en en une soirée, passe, hop, tu lui rentres dedans, on n'en parle plus. Ouais, super.
1: Mais il faut déjà que tu le rencontres de nouveau, il faut qu'il y ait de nouveau cette rencontre entre toi et lui, quoi.
2: Ouais, voilà.
1: Bah oui, si t'attends que ça se passe, ça risque de durer longtemps, quoi.
2: Apparemment, tout ce que je sais, c'est que lui aussi il est d'Annecy, quoi.
1: Mm-hmm.
2: Et donc, à chaque fois qu'on se croise en soirée, disons qu'il y a tout le temps sa pouf, quoi. Il n'y a pas moyen de faire 2 mètres sans qu'elle lui soit collée au cul, quoi.
1: Ah ouais, elle se méfie, elle a peut-être raison, et elle a bien raison, puisqu'il y a des filles qui lui tournent autour et qui aimeraient bien le fréquenter.
2: Et ben ouais.
1: Et demain, ouais. Et donc, toi, tu veux remplacer, ça sera peut-être donc toi, demain, la pouf.
2: Bah disons que moi je dis c'est la bonne guerre, quoi, et puis bah chacun pour sa gueule, donc à la limite, tu vois, si je peux tenter quelque chose.
1: Non mais je dis demain toi tu vas devenir la pouf, donc en question tu veux remplacer la pouf pour devenir la pouf.
2: Ah mais ça je m'en fous à la limite.
1: Non mais c'est ce qu'ils vont penser, c'est ce que il y a des
2: peut-être, oui.
1: Ouais. Ouais, bah alors là quoi faire, Océane, je n'en sais rien, mais rien. Mais non, parce que tu te bouges pas, il faut provoquer. Si t'as de la chance d'avoir en commun des amis, il faut absolument que ces amis-là puissent être à moins.
2: Oui, voilà, faudrait que j'arrive à m'appuyer sur eux.
1: Au moins un parmi ceux-là avec qui tu pourrais être de confiance et forcément de mèche.
2: Ouais.
1: Et qui organiserait un rendez-vous avec plusieurs personnes pour pas qu'il y ait l'impression qu'il y a juste la nana, toi et lui, et là ça ferait un peu cheap. J'ai 7 ou 8 personnes, un samedi après-midi ou un dimanche, j'allais boire un café, quelque part, rendez-vous à 16h au centre de Grenoble. Mmh. Le truc tout classique, tout le monde se donne, puis vous êtes autour d'une table, tu t'assois à côté, et puis voilà, vous engagez la conversation, et là tu vas voir un petit peu. T'as discuté avec lui, tout ça, il te plaît ?
2: Ouais, carrément. Ouais.
1: Ou c'est carrément que physique et que...
2: Ah non, pas du tout, non.
1: D'accord.
2: C'est pas du tout purement physique.
1: Devant ton micro, oh, putain, c'est la dernière fois au scène.
2: Oui, d'accord.
1: Mais non, mais reste devant ton micro, oui. Bordel, pense à la... Mais on n'entend rien.
2: D'accord.
1: Ouais.
2: Non, c'est pas purement physique. Ça c'est déjà plusieurs fois qu'on s'est parlé.
1: Ouais.
2: Bon, en soirée, c'est pas génial parce qu'on est un peu tous à l'ouest, quoi, mais. Bon, c'est voilà quoi.
1: Pas d'échange de numéro de téléphone, vous êtes pas dit, ça serait sympa qu'on se revoie, non, des choses comme ça, rien.
2: Non, pas vraiment. Non, là, j'ai vraiment la grosse timide. Hein.
1: Ouais, là, alors que d'habitude, t'es pas comme ça?
2: Alors que d'habitude, non, pas du tout.
1: Alors ça, c'est bon.
2: J'ai pas arrêté de respirer quand même. Je veux dire, je continue quand même à vivre et puis à rencontrer des gens autour de moi.
1: Oui, mais enfin, bon, c'est quelqu'un qui te prend quand même pas mal de place dans ta tête en ce moment.
2: Voilà, c'est ça le gros problème.
1: Tu me rappelles de quand est-ce que c'est passé cette soirée?
2: Oula, ça remonte au mois de décembre.
1: Oh putain, bah non, t'es pas une speed toi, hein?
2: De quoi?
1: Bah dis donc, pour le revoir, je pensais que ça datait d'il y a 15 jours, 3 semaines.
2: Ah non!
1: Ah, ça date du mois de décembre! Oh là là là là! Mais enfin, te réveiller, ma chérie, parce que là, bah oui, parce que là, à mon avis, il pense plus du tout à toi. Tu crois qu'il a flashé un peu ou qu'il s'est passé quelque chose? C'est difficile
2: moi,
1: à répondre.
2: Moi, c'est ce qu'on m'a dit. Enfin,
1: ah, c'est ce qu'on t'a dit. Mais enfin, bon,
2: moi, c'est ce qu'on m'a dit, mais je me fie pas trop non plus à ce qu'on me dit.
1: Oui, parce que si lui non plus, il a pas fait quelque chose pour venir te revoir, c'est pas très bon signe non plus. Quoique lui, il est peut-être en attente également, comme toi, hein.
2: C'est une question que je me pose aussi. Ouais.
1: Et puis lui, l'avantage par rapport à toi, c'est que lui, comme il a déjà quelqu'un, si tu veux, à la rigueur, ça trotte moins dans la tête, quoi. Il peut se contenter de sa poufiasse ou de ça. Comment tu dis? Sa pouffe. Sa pouffe, tout simplement. Oui. Mais il faut absolument que tu puisses le revoir comme ça dans un cadre décontracté entre amis que vous avez en commun et basta. Il y a pas de solution.
2: Il y a
1: quoi.
2: Pas d'autre solution.
1: Oh, si. Ou alors pareil, un de ses amis qui aurait ce numéro de téléphone et que tu puisses l'appeler et demander à le voir, à le revoir. Mais bon là c'est pareil, c'est osé. Si déjà tu dis que si en temps normal t'es plutôt une fille rentre dedans et que là t'es très timide, je sais pas si tu oseras effectivement l'appeler et lui dire voilà au mois de décembre on s'était vu, j'ai récupéré ton numéro, j'aimerais bien te revoir.
2: Ouais,
1: là il va se douter qu'il se passe quelque chose. Ouais,
2: je pense aussi. Ouais.
1: Ouais, et
2: non,
1: comment...
2: J'ai pas envie de prendre justement des distances, quoi. J'ai pas envie non plus que ça l'éloigne si on a l'occasion de se revoir en soirée.
1: Ouais. Mais je crois que quand tu te prends trop la tête, comme souvent on se prend trop la tête dans ce genre de situation.
2: Ah, c'est terrible.
1: Ah, ouais, mais c'est terrible, je sais. Mais moi ça m'est arrivé de me prendre la tête pour un oui, pour un non des fois. Arrêtez de vous marrer. Mais je parle pas forcément de la situation de aujourd'hui, je parle en règle générale des fois.
3: J'ai rien dit.
1: Il faut foncer, il faut vraiment. C'est dommage que tu aies mis autant de temps parce que là on est mi-mars, ça fait 3 mois quoi.
2: Ouais, bah ouais.
1: Ah ouais, 3 mois pour commencer à te dire tiens, je vais essayer de trouver une solution, tu m'appelles ce soir. Oh, c'est hallucinant.
2: Mm-hmm. Surtout qu'en plus de ça, j'écoute jamais la radio, je vais te dire un truc, c'est vraiment la seule émission que j'écoute sur la radio.
1: Ouais.
2: Mais... parce que j'aime bien, voilà, donc je me suis dit.
1: Non, mais d'accord, mais que tu aies mis 3 mois pour appeler, pour en parler.
2: Ben, ouais.
1: T'en as jamais parlé à personne de ton entourage?
2: Non.
1: Ah non, jamais personne?
2: Non, jamais personne.
1: Ah, c'est marrant.
2: Ouais.
1: Et pourquoi ce soir-là? Pourquoi t'en... Donc ça veut dire que là, t'es à bout, t'en peux plus, tu veux vraiment trouver une solution?
2: Bah, j'aimerais vraiment, ouais, voilà, c'est soit prendre une grosse claque, tu vois, et puis basta, on n'en parle plus.
1: Mais t'aimerais savoir, quoi, t'aimerais vraiment le rencontrer pour savoir.
2: Voilà,
1: t'aimerais te fixer.
2: D'accord.
1: Bah ouais, donc il faut faire ça, c'est dommage que t'aies pas son numéro, parce qu'on aurait pu l'appeler, mais voilà, est-ce que tu te sentirais le courage quand même de l'appeler, toi, personnellement?
2: Me sentir le courage? Franchement, je ne pense pas.
1: Non, d'accord, donc en imaginant que t'aies le numéro dans les jours à venir, là, tu serais pas capable de le faire.
2: Ah, je pense pas, non.
1: Par contre, tu serais assez partante si, comme je disais tout à l'heure, très lourdement, pour me répéter et terminer là-dessus, si par contre, durant ce week-end, là, il y a un rencard qui est organisé à plusieurs et que lui est dans le groupe sans sa pouf,
2: ouais.
1: Là, t'y vas et en plus de ça, t'essaies de t'arranger pour savoir si il y a quelque chose de possible entre toi et lui.
2: Bah, disons que oui.
1: Ou tu resterais très soft.
2: Vraiment, j'emploierais les gros moyens, je vais sortir l'artillerie, quoi, ouais.
1: D'accord.
2: Ouais.
1: Sachant que, étant donné qu'il a une copine, il va pas te sauter dessus. Si c'est quelqu'un de relativement clean, il vaut mieux, parce que si demain il te saute dessus, c'est-à-dire que demain t'es avec lui, il pourra faire pareil avec une autre.
2: Ouais, ça c'est sûr.
1: Bah ouais, c'est ça.
2: Donc
1: dont il faut.
2: À la place de la pouffe, hein, n'est-ce pas?
1: Non mais c'est de ça dont il faut se méfier, c'est que. Ouais. C'est que des fois on dit putain génial. Eh oui. Là, tu serais prête éventuellement à sortir le grand jeu, voir en tout cas s'il y a une possibilité entre toi et lui.
2: Ouais. Si je vois qu'il y a une ouverture, ouais, je pense que je sauterai sur l'occasion.
1: Bah il faut vraiment que tu t'y mettes parce que 3 mois, t'appelles ce soir, t'en as parlé à personne, tu m'en parles à moi. Je pense que là, il va falloir vraiment que tu sois au moins fixé, quoi, parce que tu dis que tu penses à plein d'autres choses, mais à mon avis, ça doit quand même très souvent te trotter dans la tête.
2: Ça prend une grosse place.
1: Ah, tu vois, alors que tout à l'heure, tu me disais, tu vois,
2: Mais oui,
1: tu changes d'avis parce que je le sais bien, je le sens. Quand je fais l'analyse en 2 secondes, mois de décembre, mi-mars, 3 mois que ça dure, tu m'appelles ce soir, t'en as parlé à personne. Je suis la personne avec qui tu veux qu'on en parle parce qu'on se connaît sans se connaître, etc.
2: Ouais.
1: C'est que tu as vraiment envie de savoir maintenant si tu veux qu'on trouve une solution, donc tu as besoin de savoir réellement s'il peut se passer quelque chose entre toi et lui.
2: Ouais,
1: c'est sûr.
2: C'est ça. Voilà.
1: Et il faut que tu le saches vite.
2: Bah assez vite, ouais. Assez
1: bah oui.
2: Vite.
1: Au même titre
2: que
1: Jean-Pierre,
2: j'arrive
1: ouais.
2: Pas vraiment à tenir, j'arrive pas à tenir une relation avec quelqu'un, tu vois. Depuis que j'ai vu ce gars, quoi. C'est terrible, mais je suis omnibulée et j'arrive pas vraiment à me lancer dans une relation, quoi. Donc pour moi, pour l'instant, mes relations, ça se base sur des rencontres éphémères, quoi.
1: Ouais, je peux comprendre. Non, mais je peux comprendre. Pas de problème.
2: Ouais.
1: Bah écoute, je n'ai trouvé aucune solution car il faut pas s'attendre à une solution miracle avec une baguette magique.
2: Non, mais des conseils, tu vois.
1: Jean-Pierre, oui.
0: Bah moi je dirais une nana pour vivre avec moi c'est difficile.
1: Non mais en dehors de toi.
0: À part une procureure, à
1: oui,
0: mon avis, y a
1: oui,
0: pas de problème.
1: D'accord. En dehors de toi, Jean-Pierre.
0: Elle a l'habitude d'avoir des tarés, tu vois. Enfin,
1: pour Océane, Océane, quel conseil que tu peux donner pour Océane?
0: Ouais, bah bonne chance.
1: C'est un bon conseil, ça.
0: Voilà.
1: Ça, c'est un bon conseil. Ça, on aimerait en avoir des plus souvent, des comme ça. Max, est-ce que tu peux me donner un conseil? Bonne chance. Ah là, je peux te faire une émission pendant 3 heures où tout le monde appelle, tu exposes ton problème, je trouve une solution en te disant bonne chance. C'est bien, Jean-Pierre, comme conseil.
2: Ah, c'est toujours mieux que rien.
1: Ah, c'est toujours mieux que rien. Mais enfin, là, c'est quand même pas grand-chose.
2: Là, c'est pas grand-chose, effectivement.
1: Bah, enfin, moi non plus, j'ai pas trouvé la solution miracle. Hein.
2: Non, mais c'est pas grave. Je m'attendais pas à une solution miracle. Hein. Non, t'es pas divin non plus. Quoi,
1: non.
2: Moi, je m'attendais,
1: non.
2: Tu vois, un simple conseil. Puis
1: une petite discussion, des fois, ça fait du bien parce qu'on a besoin d'en parler. Hein.
2: Et t'as besoin de te lâcher. Et puis.
1: Voilà, exactement.
2: Et puis, bah, maintenant, c'est fait, tu vois. Et là, déjà, fouf.
1: C'est vrai. Ah, c'est vrai, carrément.
2: Non, bah oui, quand même, depuis le mois de décembre, t'es d'accord?
1: Ah bah c'est lourd, ça c'est clair que... C'est vrai que ça commence à causer. 3 mois, c'est long, hein.
2: Ah bah ouais.
1: Moi, ça fait 3 mois que je suis dans le privé, là, c'est long, 3 mois, c'est bien, 3 mois. Hein.
2: C'est long, 3 mois, c'est beaucoup de patience.
1: Ah oui, comme tu dis, oui. Effectivement, ouais, c'est beaucoup de patience, oui. C'est pas tout de le dire.
0: J'aimerais savoir...
1: Oui.
0: Comment elle s'appelle déjà?
1: Océane, c'est joli. Hein.
0: Océane, voilà.
1: Océane, ouais.
2: Non.
0: Océane,
1: Océane, comme océan.
0: Océane.
2: Oui.
0: Qu'est-ce que tu penses de mes chansons, franchement?
2: De tes chansons?
0: Ouais.
1: T'as le droit de dire si c'est de la merde. Hein.
2: Alors franchement, moi je vais te dire, c'est peut-être pas forcément mon style.
0: Oui.
2: Par contre, je trouve que tu persévères.
1: Ouais.
2: Voilà. Que t'as du courage.
1: Ouais, c'est bien.
2: Et bon, bah voilà, moi je suis tout cœur avec toi pour ce que t'essaieras d'entreprendre, quoi.
0: Voilà.
1: Et t'achèteras ces disques?
2: Pourquoi pas?
1: Bah écoute, c'est gentil.
0: Bah oui, non, mais on peut pas plaire à tout le monde, c'est vrai.
1: Non, mais tu vois,
0: il y a des catégories qui vont aimer Sardou, d'autres qui vont pas aimer du tout, et voilà.
2: Mais on sent que tu en veux, que tu as de la volonté, donc dans ce cas-là, continue.
1: Hein. Voilà, exactement. Merci. On va, tiens, Océane, reste avec nous 2 minutes.
2: Ouais.
1: On va, je sais pas si tu... Donc, puisque t'es la seule émission que t'écoutes sur la bande FM, donc t'as peut-être déjà entendu parler d'un jeu qui s'appelle le jeu des 3 mots.
2: Ouais.
1: Une liste de 3 mots que je vais donner à Jean-Pierre et une liste de 3 mots pour moi. On va donc s'affronter l'un contre l'autre. Ces 3 mots, on doit essayer de les faire dire à la personne au bout du fil en 1 minute maximum. Jean-Pierre, pour le moment, parce qu'il est quand même collé à sa guitare, si tu pouvais la lâcher 2 secondes. Non, tu restes avec ta guitare?
0: Rockez-nous.
1: D'accord, ok, tu vas pouvoir chanter après, Jean-Pierre, ne t'inquiète pas. Donc, on a une liste de 3 mots. On va appeler chacun des radios. Hein, Jean-Pierre, t'écoutes
0: okay,
1: bien?
0: Ouais.
1: Chacun, donc, une liste de 3 mots. Ces 3 mots, il faut les faire dire à la personne au bout du fil. Tu connais le jeu?
2: Ouais.
1: Hein, petite minute maximum, Jean-Pierre, tu connais toi aussi?
0: Il faut que j'arrive à faire dire
1: ces 3 mots.
0: Ouais.
1: Alors, je sais pas si tu vas pouvoir les retenir. Les 3 mots, on lui donne, on lui note sur un. Tu peux lui renoter, Manu, ouais, ou Phil Dard, sur un bout de papier? Alors, c'est quoi ce putain? Mais vous êtes allé loin là, hein? Moduleur. Pff, oh là là là là. C'est puissant ça. Donne-lui
3: ça. C'est pas moduleur, c'est modulé.
1: Modulé? Même modulé, c'est super compliqué.
3: Modulation,
1: voilà. C'est souvent, c'est compliqué. Modulé, réseau. Tu as marché ça? Attends. Et merchandising. Oh là, salaud. Vous êtes allé loin là. Hein.
2: Ouais.
1: Modulé, réseau, merchandising. Ces 3 mots, c'est Jean-Pierre Sauzère qui doit les faire dire à la personne au bout du fil. On appelle une radio quelque part en France. Une radio locale, régionale ou nationale, je ne sais pas. Hein, Jean-Pierre, donc tu n'as pas le droit de dire ces 3 mots.
0: Moi, j'ai pas le droit.
1: Et tu dois les faire dire.
0: Bah ouais, mais je sais pas comment m'y prendre, tu vois. Là.
1: Mais si, tu vas pouvoir comment t'y prendre. Merchandising, c'est les t-shirts, les que ça, ouais. Tu demandes ça. C'est, d'accord. Et puis moi, après, j'aurai production, tranche. Et badge. Attention, ça sonne.
3: Bah, Océane.
1: Ok, attention Océane, pas trop de bruit. Ok, on l'a mis en attente. D'accord, Océane, t'es là?
2: Oui.
1: D'accord, pas trop de bruit. Hein. On appelle Europe 1. La pêche Europe 1. On appelle Europe 1. Attention, ça sonne.
4: Europe 1, bonsoir.
0: Bonsoir.
4: Oui, je vous écoute.
0: Voilà. J'aimerais vous demander une chose.
4: Je vous écoute, monsieur.
0: Bah... comment m'y prendre aussi, voilà. Comment qu'on fait pour avoir un maillot?
4: Ah, vous leur téléphonez.
0: Un maillot football.
4: Ah, il n'y en a pas ici, monsieur.
0: Il n'y en a pas, non?
4: Non.
0: Non, mais enfin... Comment faire, hein? Comment vous expliquer? On m'a mis un piège. Je peux vous poser une question?
4: éventuellement.
0: En quelle année la tour Eiffel a été construite?
4: C'est pour l'exposition universelle de 1899, si j'ai bonne mémoire.
0: Voilà. Et qui c'est que... Quelle idée de faire la tour Eiffel?
4: La personne qui porte son nom.
0: C'est pas son nom.
4: C'est...
1: Eh oui. Europe 1?
4: Oui.
1: Oui, c'est Fun Radio à l'appareil.
4: Encore vous?
1: Ah oh bah encore nous de temps en temps, il faut bien, eh oh, on est obligé.
4: Non, je suis pas d'accord.
0: Comment la ça, réponse pourquoi était Gustave Eiffel.
1: Pourquoi vous êtes pas d'accord?
0: Max.
1: Attends, pourquoi vous êtes pas d'accord?
4: À votre avis.
1: Bah hein, pourquoi?
4: La logique. Qu'est-ce que ça voudrait la logique?
1: Quelle logique?
4: On est concurrents, c'est tout.
1: Oh, voilà. Qu'est-ce que vous parlez de concurrents? Oui, entre agents de sécurité d'RTL et d'Europe 1, mais pas entre nous, entre Europe 1 et Fun Radio, il n'y a pas tellement de concurrence.
0: Ah ben moi, je vais être concurrent Fun Radio bientôt.
1: Attendez, je ne savais pas. On a une bonne nouvelle, on a un scoop. Fun Radio serait un concurrent d'Europe 1, est-ce vrai? Ça nous fait plaisir, ça, ce que vous nous racontez.
4: Parce que Europe 1, c'est le groupe Lagardère, donc il y a trois radios.
1: Ah ouais. Et donc
4: Europe 1, Europe 2,
1: RS. Donc on est concurrents. Voyez-vous comment ils parlent en face, alors que nous, c'est des amis, c'est des collègues de travail, et pour eux, on est des concurrents.
0: Ben voilà.
1: Très bien. Eh ben écoutez, c'est une radio concurrente de Fun Radio du groupe RTL qui vous appelait pour Europe 1. Voilà, radio concurrente. Bah, ceci dit, on vous salue quand même, on vous aime bien. Mais je ne pensais pas qu'Europe 1 réagirait en disant, tiens, vous êtes des concurrents, donc ça nous fait pas plaisir d'être sur l'antenne de Fun Radio, alors qu'il aurait pu faire de la pub et de la pêche d'enfer. Bravo encore Europe 1, bravo la sécu d'Europe 1. Sympathique, hein. Enfin bon, pas méchant non plus, mais tout de suite, j'aime bien ça, ça me fait marrer, ils me font marrer. Hein, Océane, tu vois, on essaie de parler, elle est là Océane, mais laisse-la moi en direct. Océane.
5: Toujours là, oui.
1: C'est ça qui est fabuleux avec, si on est des concurrents.
5: Ouais, bah ouais.
1: En plus, Europe 1, c'est à 500 mètres d'RTL. Hein.
0: Ici, ouais.
1: Ah ouais, c'est juste à côté, hein. C'est rue François 1er, ouais, nous on a rue Bayard. Ouais. Tu fais 500 mètres, Océane, si un jour tu viens à RTL, tu fais 500 mètres et hop, tu te retrouves à Europe 1.
5: Bah, disons que je me rends compte d'une chose, c'est que je suis pas déçu de pas les écouter en fait.
1: Bah on est des concurrents, c'est quand même hallucinant quoi. Mais c'est les gens de la sécu parce qu'ils généralement ils représentent mal le produit sur lequel ils travaillent, parce que les gens d'Europe 1, on les voit traîner dans RTL, les mecs de Fun, moi ça m'arrive de traîner dans les locaux d'Europe 2 ou de RFM parce que j'ai des amis là-bas.
5: C'est un bon voisinage.
1: Mais oui, mais il y a des gens d'RFM, j'ai déjà vu traîner dans les locaux d'RTL 2 et lui il dit que c'est des concurrents, donc ça lui fait pas plaisir.
5: Ah
1: ouais, bien sûr.
5: C'est la compétition, attention.
1: Oui, c'est lui qui a dit que c'était la compétition, bien sûr que c'est de la compétition.
5: Lui, ouais.
1: Mais attends, les gens de TF1, ils doivent traîner dans les locaux des fois de France 2, et etc.
0: Ouais, et puis ils bouffent ensemble, de toute façon. Hein.
1: Bah, évidemment, voilà. C'est les gens du showbiz.
0: C'est comme la politique.
1: C'est comme la...
0: Si on n'allait pas, puis on dîne ensemble.
1: Allez, c'est à mon tour maintenant. Dis donc, t'as été très mauvais, Jean-Pierre. Hein.
0: Bah ouais, mais non, tu m'as piégé. Moi,
1: bah, j'étais piégé, dis donc. Je pensais que t'as de la gueule, là, t'arrêtes pas de parler,
0: oui,
1: mais là... Ah bah tu m'as déçu.
0: Moi je peux te payer aussi. Moi,
1: attention. On appelle une autre radio en France. Les trois mots que je dois faire dire à la au bout du fil. Donc tranche, badge et production. Allez on y va. Bah t'appelles qui là? T'en rappelles pas Europe 1 quand même? Ah bon,
0: ah
1: quand
0: non.
1: Même. Mickaël, on l'aura quand même, il a patienté le grand.
6: Bah oui, il est
1: oh,
6: là. Bah,
1: génial. Puis après on aura Léa de Nantes également.
7: Ouais.
1: Oui, bonsoir.
7: Attends, on est en insert, Max. Hein.
1: Pardon?
7: On est en insert, tu quittes pas.
1: D'accord, ok. Oh bah oui, mais là... C'est qui que t'as appelé?
8: C'est qui que t'as appelé?
6: C'est Énergie.
1: Ah bah il nous écoute.
6: Mais il me dit que c'est la ligne directe, le numéro.
1: Bah ouais, bah là je vais gagner.
6: Bah vas-y, gagne. Hein.
1: Ah ouais, je vais gagner. Oh merde, ça va être long. Merde. Ah, il fallait pas appeler la ligne directe.
6: Je ne savais pas que c'était la ligne directe.
1: Ah, vous ne savez pas, bah, on a les lignes directes.
8: Parce que moi j'ai un super plan.
1: Ah oh, merde, attends, ce qu'il dit, attends.
8: J'ai un super plan pour aller chez les nanas sans se faire gauler.
9: Ah bon?
10: À l'aise. Bon, vous avez choisi quoi comme titre?
1: Ah, dans le studio, là, en même temps.
8: C'est
1: écoutez,
8: bon,
1: là.
10: D'accord, bah écoute, le message est passé. Et franchement, ouais. Hein, si t'as l'occasion, rappelle-moi, moi je viens vous rejoindre.
8: Oh,
10: à plus.
8: Allez,
10: ouais,
8: salut.
10: Ciao.
1: Oh, il va nous reparler là.
7: Max.
1: Ouais.
7: Quitte pas, je te passe.
1: Ah cool, merci.
7: Allô.
1: Ouais. Oh, je mettais Énergie, je t'écoute en même temps.
7: Ah bon.
1: Voilà. Non, parce qu'on était en train de faire un jeu, on devait appeler des radios et l'autre ils appellent la ligne directe du studio, donc forcément on a tout perdu ce soir.
7: Bah pourquoi tout perdu?
1: Parce que on joue au jeu des trois mots, une connerie avec un auditeur à moi qui est dans les studios, Jean-Pierre Soiser, le roi du rock'n'roll, qui est venu chanter deux trois chansons. On a fait un jeu et voilà, on a appelé Europe 1, on s'est dit tiens, on va appeler l'autre, enfin je savais pas qu'ils appelaient Énergie, ils appellent Énergie, Manu t'appelles Énergie, mais Manu tape la ligne directe.
7: Bah mais moi je veux bien jouer hein.
1: Ouais mais c'était à moi d'essayer de te faire deviner trois mots en une minute, je vais essayer mais ça va être difficile,
7: mais
1: on va voir. On va voir, mais bon oui, mais maintenant tu sais quoi, c'est le truc du jour, on va juste voir pour le fun comme ça.
7: D'accord.
1: C'est quand on lève ce qu'on appelle ça un potard, en fin de compte le potard c'est sur une...
7: tranche.
1: Voilà, très bien, les agents de sécurité généralement, tu sais, ils ont un truc collé, c'est comme un pins mais c'est grand, c'est un...
7: Un insigne.
1: Ouais presque, ça c'est quand on dit on a son...
9: On est sans quoi
1: C'est pour rentrer quand t'as des portes magnétiques, on appelle ça. C'est
9: un
1: quand
9: badge.
1: Un badge, voilà. Et quand tu vas faire des jingles, tu sais, tout ça, ouais. Ça s'appelle... Bon, t'as la rédaction.
9: Faire de la prod.
1: Ouais, c'est, ça s'appelle la poste, c'est l'abréviation, mais le mot en entier, c'est...
9: La production.
1: Voilà.
0: Voilà.
9: Bah t'as gagné.
1: Bah j'ai gagné, oui et non, parce qu'à cause de Manu. Mais pourquoi t'as fait le numéro de la ligne directe?
6: Mais y'en a qu'un, j'étais pas censé savoir moi. Normalement
9: Manu,
6: c'est
9: Manu, le en bas ça.
1: Manu, on n'est pas censé avoir la ligne directe d'énergie maintenant.
6: Putain, mais je savais pas moi.
1: Bon.
9: Bah si.
1: Vous avez pas besoin de
6: nous. On est tous potes.
1: Vous avez pas besoin de nouveaux talents de chansons françaises par hasard.
9: Pourquoi tu chantes?
1: Bah non, parce qu'on a Jean-Pierre Sauzère qui est un auditeur à nous, qui est un taré, un extraterrestre. Jean-Pierre, t'es là.
0: Toi.
1: Voilà.
0: Et Jean-Pierre. Non mais quand même, tes extraterrestres sont. Nous, hein.
1: Ah oui, mais lui, c'est
0: un problème.
1: Jean-Pierre est un taré de première qui chante je te mets pas à la bourre, là, tu vas pas faire des blancs et tout ça. Hein.
9: Non, mais en plus, là, j'ai du taf dans le genre.
1: Merde, parce que j'ai la radio, je te mets la radio derrière, hein, je te mets ta radio derrière si tu veux. Hein. Donc t'as pas le temps, là.
9: Non, carrément
1: oh,
9: pas.
1: Oh merde.
0: Allumer le feu.
1: Vas-y, deux secondes, vas-y. Vas-y, fais-lui une démo, vite fait de Johnny, vite fais un truc en deux secondes.
0: Que je t'aime, que je t'aime.
9: J'adore.
1: Ah bah oui.
0: Bon, Max,
1: bon allez, on va te laisser, on t'enverra une cassette de Jean-Pierre Sauzère. Mais je te l'enverrai, promis juré, je t'envoie une cassette.
9: Ça
1: tiens, bonne bourre à toi, amuse-toi bien.
9: Plus,
1: salut. Bon voilà, on était en direct sur l'énergie. Ouais. Voilà l'exemple. Un agent de sécurité de tout à l'heure, gentil, d'Europe 1, qui, sous prétexte qu'on appelle Fun Radio, du groupe Lagardère, lui, nous, RTL, machin, donc on est des concurrents, donc ça lui fait pas plaisir, et donc on a appelé quelque part, alors là, vraiment, une radio qui pourrait être concurrente, qui est considérée comme une radio en compétition avec Fun Radio durant voilà. Toute l'année, on tombe sur un animateur, entre animateurs, et ça reste décontracté, ça reste bon esprit, on est là, on se marre, voyez-vous, et on se prend pas la tête.
11: Ouais.
1: Hein ? Et là, ça fait plaisir au CERN, t'es pas d'accord ?
11: Ouais, c'est clair.
1: Et là, ça donne envie de se dire... J'ai envie d'aller voir mes potes d'énergie à minuit, tu vois, d'aller. Bah ouais, d'aller boire le champagne, quoi, d'aller s'éclater.
6: Ils ont pas des fontaines à eau là-bas, ils ont des fontaines à champagne.
1: Mais j'aime moins les studios dans lesquels ils sont. J'aimais bien les studios où ils étaient avant parce que quand t'allais dans le petit studio, c'était un tout petit studio minable qu'ils avaient, faut le dire. Hein, c'était un tout petit studio tout rikiki, tout naze pour une radio qui cartonne, quoi, qui brasse et qui brasse des millions. Par contre, ils avaient une petite terrasse derrière où ils fumaient des pétards, les animateurs d'énergie à l'époque. Et ils regardaient et ils avaient la tour Eiffel derrière eux. Océane ?
11: Oui.
1: T'es avec nous là ?
11: Ouais.
1: C'est quoi qui passe derrière là ?
11: Je suis un peu perturbé par le tram.
1: Ouais. Ah ouais, d'accord, ok, très bien. Donc j'étais en train d'expliquer un truc qui à l'époque était fun, alors qu'aujourd'hui, bon, là-bas, c'est tout rigide.
6: Mais
1: comme nous. Voilà. Qu'est-ce qu'il y a ?
6: Je reconnaissais plus ma voix, j'ai flippé.
1: Ouais, t'as une grosse voix, t'as une belle voix, ouais. Océane, on va te laisser là, en tous les cas, bon courage. Et puis,
11: je voulais te demander quelque chose.
1: Ouais.
11: Max, voilà, j'en profite. En fait, je voulais savoir si t'avais l'intention, un jour ou l'autre, de passer par la Suisse pour aller faire des petites teufs techno.
1: Bah oui, mais il paraît qu'en plus là-bas, c'est une horreur dans les boîtes parce qu'au niveau du son, il n'y a plus de son dans les discothèques.
11: Ah bah disons qu'il faut savoir où aller quoi.
1: Non parce que il paraît que dans les boîtes maintenant c'est limité ce qu'on appelle à 95 dB qui est excessivement faible dans les clubs.
11: Ouais.
1: Ce qui fait que quand au milieu de la piste tu peux te parler comme si tu étais dans un bar.
11: Bah disons qu'il n'y a pas seulement que les boîtes.
1: La règle hein, il paraît que les lois là-bas sont vraiment très dures au niveau du son dans les discothèques.
11: Ouais.
1: Donc pas grand intérêt d'aller dans les... Moi je vois rien qu'en boîte ils ont limité à ce qu'on appelle 105 dB donc ils ont réduit.
11: Ouais.
1: Et déjà pour la musique électronique ça la tue parce que forcément cette musique a besoin d'être rendue suffisamment fort pour qu'elle dégage de l'énergie.
11: Mm-hmm.
1: Et ça gâche un peu le truc. Non pour le moment la Suisse c'est pas au programme.
11: Ah bon ?
1: Malheureusement.
11: Parce que sinon je t'aurais bien envoyé une cassette. Mais bon à mon avis je pense que tu l'as déjà.
1: Une cassette de quoi ?
11: Une cassette de Trance Progressive.
1: Devant ton micro que j'entende ?
11: C'est de la trance progressive.
1: Ah oui, mais tu peux envoyer ça, il n'y a pas de problème, bien sûr, avec plaisir.
11: Avoir ton avis, par exemple, ou
1: essayer écoute.
11: De t'inciter quand même à venir, parce qu'il y a aussi des teufs en plein air qui sont faits.
1: Bien sûr, mais tu sais, quand je vais en teuf, c'est pour y aller y mixer. Et quand j'ai un week-end où j'ai pas de soirée,
11: ouais.
1: C'est pas pour retourner en soirée, surtout pas d'aller jusqu'en Suisse, je reste chez moi tranquille, ou alors où je pars loin avec ma copine.
11: Oh, c'est dommage.
1: Ah bah oui, bon, enfin bon, non, c'est pas dommage. Non, c'est pas dommage, parce que j'ai pas besoin d'aller là-bas. Je fais autre chose, qui me fait bien plus plaisir que d'aller dans des teufs en Suisse.
11: Oh,
1: largement. Ah bah largement, je préfère être en petit week-end tranquille, sans parler de musique électronique que je fais toute l'année.
11: Oh, c'est clair.
1: Ah bah ouais, quand je fais 4 dates d'affilée, quand je fais 3 week-ends d'affilée non-stop, quand j'en ai un, c'est pas pour aller retourner en Suisse, refaire une soirée pour écouter du son trans.
11: Mm-hmm.
1: C'est pour me retrouver sans musique, sans rien, au calme,
11: mm-hmm.
1: et pouvoir profiter un petit peu de mes amis et de mon entourage proche.
11: Bien sûr.
1: Voilà.
11: Rien contre.
1: Non, non, mais bien sûr, c'est pour ça que tu dis, mais non, c'est dommage. Mais non, c'est pas dommage. Non. Un petit peu de vie privée, ça fait du bien de temps en temps. Océane, je t'embrasse très fort.
11: Gros bisous.
1: Jean-Pierre, arrête pas de dire oui de la tête. Dans un instant, Jean-Pierre, tu vas pouvoir chanter.
0: Ouais, bien sûr.
1: Et puis, puisqu'on parle de soirée, vendredi soir à la loco, si vous voulez éventuellement assister à la soirée, je mixerai en bas au sous-sol. Apparemment, c'est dur, la musique électronique à la loco, ça devient dur. Par contre, si vous voulez venir, je jouerai toute la nuit, 23h, 6h du matin, en bas au sous-sol. Eh bah ouais, on va donner carrément 7 heures de mix. Si ça vous branche de venir, il y a des places qui vous attendent au standard, au 0800 3 08 5000. Et samedi soir, qui vient, je serai à la Mare au Diable à Caen. Voilà, en ce qui concerne le programme des soirées à venir du Star System. On va revenir avec Michael de Champigny. On reviendra également avec Léa de Nantes. Et Jean-Pierre Sauzère va nous interpréter une petite chanson en direct. Ça sera laquelle ?
0: Gabriel.
1: Ciao Michael, bonsoir.
12: Salut Max, salut Jean-Pierre, ça va ?
0: Salut, ça va.
1: Voilà, il est en pleine forme Jean-Pierre Sauzère, il est content d'être avec nous en tout cas. Michael, on t'écoute.
12: Bien écoute, il y a exactement 2 semaines, je suis actuellement en terminale.
1: Ouais.
12: Et j'ai réussi à avoir le numéro d'une de mes anciennes profs d'électrotechnique qui s'appelle Danielle.
1: Ouais.
12: Donc on était un samedi comme ça avec des copains, et puis donc on aime bien faire des canulars, et on a décidé sur un gros délire de l'appeler. Pensant justement qu'elle allait nous reconnaître, donc j'ai pris un air bien sérieux. Et il s'est révélé qu'elle a marché, mais à fond, comme jamais on peut imaginer.
1: Qu'est-ce que tu lui as fait croire ?
12: Ah, je lui ai fait croire que je m'appelais Philippe,
1: oui.
12: Que j'avais 37 ans, que je faisais une carrière dans le mannequinat et que donc que j'avais un diplôme d'ingénieur en électrotechnique.
1: D'accord.
12: Et je savais qu'à la 53-54 ans, je savais qu'elle jouait au golf, et donc j'avais dit que je l'avais rencontré sur le trou numéro 16 d'un parcours. Donc,
1: et elle y a cru.
12: Ah, mais elle y a cru, mais à fond, quoi.
1: D'accord.
12: Il s'est révélé que c'est quelqu'un de très seul, qui est en instance de divorce depuis 5 ans.
1: Oh putain, les putes.
12: Qui a une fille, exactement, qui a une fille de 28 ans.
1: Ouais.
12: Donc, son gendre qui travaille à la Kojima. Donc, je sais qu'elle est allée à la Plagne en février dernier faire du ski.
1: Mmh.
12: Donc, c'est une femme qui a cheveux courts, poivre sel.
1: Ouais, enfin bon, bref, tu vas en venir où ?
12: Et donc, il s'est révélé, par exemple, que je lui ai fait avouer si elle avait déjà eu des expériences avec des anciens élèves.
1: Ah putain.
12: Et que 4 ans après, elle était sortie avec un ancien élève qu'elle cherchait justement quelqu'un. Donc moi, étant donné que j'ai 37 ans et qu'elle a 53 ans, je lui ai demandé si ça ne lui dérangeait pas une différence d'âge. Parce que la valeur n'attend pas le nombre des années.
1: Oui, oui, oui.
12: Et donc elle a marché, mais comme jamais, quoi. Mais je l'ai tenue pendant un quart d'heure et j'étais obligé de raccrocher. Je lui ai dit que j'avais une séance photo, quoi. Donc j'étais obligé de raccrocher, mais
1: j'ai
12: dit que normalement ce que je voulais faire c'était lui donner rendez-vous un mercredi après-midi justement pour essayer de la voir et de l'essayer de la fringuer, histoire un peu de nous foutre de sa gueule, mais il s'est révélé que plus on parle avec elle et on s'aperçoit que les profs sont des êtres humains.
1: Bien sûr, bah attends, bah, pourquoi tu crois que c'était pas des profs ? C'est vrai qu'on peut penser au début quand on est en cours que c'est pas des êtres humains, enfin pour certains parce qu'il y en a qui sont cool. Ah, t'as cru qu'à un moment donné c'était quoi ? Des extraterrestres aussi ?
12: Non, mais souvent quand on est au collège, quand on est au lycée, les profs et les élèves c'est différent.
1: Bien sûr, bah ouais. Et donc
12: c'est quelqu'un qui avait beaucoup de problèmes et qui disait qu'il était vraiment dévoué à son travail, que c'était la seule chose qui lui restait et que ça se voyait que c'était quelqu'un qui avait vraiment besoin d'affection, d'amour, quoi.
1: Ouais,
12: et donc au début on était vraiment pour partir pour se foutre de sa gueule,
1: ouais,
12: et puis,
1: je comprends, ouais.
12: Après,
1: puis après,
12: j'avais vraiment des regrets, quoi.
1: Bon, ouais, en gros tu vas en arriver où, Michael ? Bon, c'était juste pour nous dire ça, quoi.
12: Non, mais justement, je vais vraiment bien l'appeler, quoi.
1: Quoi, maintenant ?
12: Ouais.
1: À 11h30 ?
12: Bah écoute, toujours en train de travailler le soir.
1: Ah ouais, d'accord, et tu voudrais faire quoi, là ?
12: Bah écoute, un petit canular.
1: Mais un petit canular, mais dans quel genre ? Qu'est-ce que tu veux faire ?
12: Bah, un petit canular de lui parler, de lui faire avouer des choses.
1: Oh putain ! Ah ouais, ouais, ouais !
12: Et justement, donc là, je lui ai pas dit que j'avais une gamine de... que j'ai un gamin de 12 ans qui s'appelle actuellement Alan, qui est en 5e.
1: Ouais.
12: Et donc là, il fallait que je m'excuse parce que ça fait 2 semaines que je l'ai pas eu. Étant donné que je suis parti en Amazonie faire des séances photos accompagné de mon fils.
1: D'accord, fais gaffe quand même, c'est chaud en direct, hein, comme ça. Hein.
12: Ah, mais c'est chaud en direct.
1: Ouais, non, mais pour moi, je veux dire, pas pour toi, t'en auras rien à foutre, mais moi, faut que je fasse gaffe quand même. Hein.
12: Ouais.
1: Parce que si tu balances trop loin et tout, machin, en ce moment, tu sais, c'est chaud. Hein.
12: Non, non.
1: Ah, ouais, ah non, mais tu dis non, toi, t'en auras rien à foutre, tu sais même pas de quoi je te parle, mais moi, je te dis si.
12: Ok.
1: Ah ouais, non, mais je te le dis carrément. Hein. Sinon, je balance ton numéro sur internet. Direct, voilà qui est drôle, comme dirait Jean-Pierre. Allez, on y va, on appelle, on va voir ce que ça va donner quand même.
12: Ok.
1: Et après, on va faire chanter Jean-Pierre, parce que ça va être super ultra speed, quoi.
12: Attends, Max, je voulais savoir si ça te dirait, quoi, si je suis en galère de te faire passer ce que je peux dire que j'habite chez mon frère, donc tu peux te faire passer pour mon frère.
1: Ouais, hein, éventuellement, ouais.
12: Ok.
1: Ouais, ça éventuellement.
12: Tu t'appelles Franck ?
1: Ouais.
13: Oui. Allô ?
12: Daniel ?
13: Oui ?
12: Bonsoir, c'est Philippe. Vous vous rappelez de moi ?
13: Oui.
12: Je vous avais appelé il y a 2 semaines. Excusez-moi de ne pas vous avoir appelé. J'étais parti J'étais parti en déplacement faire une séance photo. Je suis désolé de vous appeler une séance tardive, vous savez, dans...
13: Attendez, vous parlez pas tellement fort, donc je vais... J'étais en train de regarder un vieux film.
12: Vous étiez en train de regarder un vieux film?
13: Comment?
12: Ça va, sinon?
13: Oui.
12: Moi, je voulais savoir comment vous alliez.
13: Ben, je vais bien.
12: Vous jouez toujours au golf?
13: Non, j'y suis pas allé parce que j'étais à Chinon.
12: C'était à Chinon?
13: À Chinon, il y avait un meeting international de présidente de club, donc je suis allé là-bas. Et j'ai eu un temps magnifique et c'était très beau, donc j'ai passé un très bon week-end quand même.
12: Mm-hmm. Moi, j'avais pas pu vous rappeler parce que... Après, je vous ai rappelé, justement, j'ai eu un coup de fil et je devais partir absolument donc en Amazonie faire un déplacement et... Je vous avais pas dit que... Bon, j'ai 37 ans, mais actuellement, j'ai un fils Alan.
13: Oui.
12: Et donc, il est en cinquième et j'ai dû partir avec lui. Donc là, je suis divorcé avec mon ancienne femme. Donc, je voulais vous...
13: Vous pouvez parler un tout petit peu plus fort. Attendez, je vais regarder si mon téléphone n'est pas sur la position basse.
1: Parle plus fort.
13: Ah voilà, il était sur la position basse, c'est pour ça. Oui, alors vous disiez que vous aviez un fils.
12: Ouais, j'ai un fils de 12 ans, quoi. Donc je voulais savoir pour que ce soit clair entre nous, que ce soit basé...
13: Tout est normal. Pour moi, j'ai eu un enfant et je trouve ça très beau d'avoir un enfant, c'est tout. Donc ouais, je vous félicite d'avoir un enfant.
12: Moi, je voulais savoir justement, en parlant d'enfant, comment ça allait en tant que professeur.
13: À quel niveau enfant?
12: À quel niveau, si ça se passait bien avec vos élèves? Parce que vous m'avez dit justement que des fois, ils vous tournaient en bourrique.
13: Oui, mais moi, ça me passe par-dessus la tête. Quand je suis au lycée, je traite ces problèmes-là, et quand je le quitte, je n'y pense plus.
12: Mm-hmm. Mais sinon... Vous avez parlé que vous étiez en instance de divorce actuellement.
13: Oui, exact.
12: Où s'en est maintenant?
13: Mais là aussi, ça ne me perturbe pas.
12: Ça vous perturbe pas?
13: Moi, non. Pourquoi voulez-vous que ça me perturbe?
12: Non, je sais pas.
13: Mais je suis plus âgé que vous, donc je serai peut-être plus raisonnable. Mais toute sa vie, on fait un choix. C'est pas parce qu'on est avec quelqu'un que tout va bien. J'ai des choses où je suis très contente de ce que j'ai fait. Et puis, je ne regrette rien à l'heure actuelle. Moi, j'ai rempli un contrat. J'ai eu une enfant, je l'ai élevée. Et un point, c'est tout.
12: Mm-hmm. Sinon, si on parlait un peu de golf.
13: Oui.
12: Pour détendre un peu l'atmosphère. Vous avez joué récemment?
13: Non, j'ai pas joué depuis la dernière fois que vous m'avez vu. Alors, je sais pas. Si vous voulez, vous m'avez fait poser beaucoup de questions parce que... j'ai téléphoné à un ami pensant que c'était sa voix. Mm-hmm. Donc je lui ai dit bonjour Philippe. Mais en fait la voix n'est plus la même. Donc vous voyez, je m'étais imaginé une voix entre vous et une voix d'un ami qu'il pouvait avoir. J'ai cru que c'était une blague, vous ne rappeliez pas. Mm-hmm. Donc je l'ai considéré comme une blague. Mais je l'ai bien pris. Hein. Alors là, vous appelez. Je voulais filtrer parce que je voulais pas entendre une amie qui m'appelle. Et elle téléphone 2 heures, donc en regardant l'heure, c'est pas 2 heures, ça fait tard le matin. Mmh. Donc je voulais filtrer, vous voyez, j'ai pas filtré.
12: D'accord.
13: Mais qu'est-ce que vous voulez savoir de plus?
12: Qu'est-ce que je voulais savoir?
13: Que je joue au golf? Je sais pas, c'est comme vous voulez, si on peut aller jouer au golf. Si vous voulez qu'on se rencontre sur un parcours de golf ou devant un verre, moi je veux, ça me dérange pas.
12: Oh, mais il n'y a pas de problème.
13: Mais c'est vrai que j'aimerais maintenant mettre un visage sur la voix et...
12: Mm-hmm.
13: Non? Vous me connaissez, moi je ne vous connais pas.
12: Tout à fait. Voilà, je suis actuellement là, je suis chez mon frère.
13: À quel endroit?
12: À Nogent-sur-Marne.
13: Mais pourquoi vous habitez Nogent? Parce que moi je travaille à Nogent.
12: Vous travaillez à Nogent?
13: Mais bien sûr.
12: Mm-hmm. Là, je suis avec mon frère Franck.
13: On ne connaît pas le frère Franck.
12: Ah, attendez, je sais pas.
1: Hein?
12: Ah, il rentre.
1: Ouais, t'es avec qui?
12: Salut Franck, ça va?
1: Ouais.
12: T'as passé une bonne soirée?
1: Ouais.
12: Tu rentres du taf là?
1: Ouais.
12: Alors, qu'est-ce que tu fais? Qu'est-ce que tu racontes de beau là? Je suis au téléphone là.
1: T'es avec qui?
12: Voilà, je suis avec une amie, là, Danielle.
1: Ouais.
12: Tu veux que je te la passe? Elle est très sympa.
1: Tiens, je te la passe. Je la connais pas, moi.
12: Bah, attends, elle est pas cool. Ça va, Danielle?
14: Oui, ça va très bien.
12: Ouais, impec.
1: Allô?
14: Oui, ouais. Bonsoir.
1: Ouais, Franck.
14: Enchanté.
1: Salut.
14: Deux hommes que je ne connais pas, mais à qui je parle, c'est pas mal.
1: Ah, c'est sympa, hein?
14: C'est sympa.
1: Vous parliez de quoi?
14: De... comment? De la vie.
1: Ah bah oui, bah alors tout un programme, alors.
14: C'est tout un programme.
1: Ah ouais, c'est long. Peut-être pas se résumer ça en deux minutes.
14: Non, on peut pas résumer ça, mais c'est sans importance. Il y a, il y a toujours moyen de changer de conversation.
1: Ah bah oui, vous voulez qu'on parle de quoi, alors?
14: Non, c'est pas moi qui ai appelé, donc...
1: Ah, c'est qui? C'est mon frère?
12: Ouais, c'est moi, Franck.
1: Ah, et tu parlais de quoi, là, à l'instant, avec elle? Parce qu'on a pris les deux téléphones, hein, c'est pour ça.
14: Non, mais qu'il avait un frère qui venait de rentrer. Donc, l'action est faite, passons à la suite.
1: D'accord, ok. Vous parliez de quoi, donc
14: Bah, du quotidien, de ce que...
1: Ah, bah, c'est passionnant, tout ça.
14: Ah, bah, c'est extra.
1: Ah, ouais, c'est extra, ouais. Bah, je vais pas vous déranger plus longtemps, alors, hein.
14: Bah, bonne soirée.
1: Bah, au revoir, madame, au revoir.
14: Merci, à bientôt.
1: Oh, là, là, là, raccroche. Elle était relou, c'est nul.
12: C'est clair, elle est folle,
1: hein. Mais c'est toi. Attends, mais elle est folle. D'où vois qu'elle est folle? Tu téléphones à une personne que t'as eue et qui serait prête à boire un verre, tu trouves qu'elle est folle? Mais non, mais je pense que c'est un truc... Ouais, c'est tout bidon, ton truc. Tu parles de golf et tout, prout.
12: Bah, elle est comme ça. Hein,
1: bah, elle est comme ça. Non, moi, je m'attendais...
12: Tu croyais quoi? Tu croyais que...
1: Moi, j'en sais rien, moi. Non, mais je croyais rien du tout. Moi, je pensais que tu préparais un truc, moi. Je t'entends parler comme si je vois pas l'intérêt, moi. Ça a aucun intérêt. Bah, je m'attends à du rentre-dedans ou un truc un peu drôle ou un truc. Pff, c'est pas ça, rien.
12: Tu m'as dit justement qu'il fallait pas aller trop loin.
1: Non, mais faut pas aller trop loin. Mais enfin, t'es là à discuter de golf et... Attends, quand même, il y a d'un côté puis il y a de l'autre. Et là, t'es complètement... T'es hors piste, là.
12: Bah, tu voulais pas que je parle de sexe, quand même.
1: Non, mais j'en sais rien, moi. Tu te démerdes, mais j'en sais rien, moi. Je savais pas. J'ai pas su ce qui s'était passé avant. Tu racontes, tu fais un petit résumé. Ah non, bidon.
12: Non, mais là, c'était plus la chaîne, hein, fois.
1: Hein?
12: Elle s'était plus lâchée.
1: Bah ouais, mais enfin toi t'es coincé, t'es trop soft, t'es trop. Bah ouais, mais là, mais non. Bon allez, bonne nuit à toi. Non, il m'a déçu, lui. Poubelle, c'est toi qui as sélectionné ça encore? Tout bidon,
15: ouais,
1: ça.
15: C'était sympa.
1: Oh là là, elle est plus là, la petite Léa, la raccrochée.
15: Ah oui, bah oui.
1: On va peut-être être perturbé par le hit parade de Ricky Larsen, je ne vous le cache pas. Hein. J'espère que vous ne serez pas trop déçus ce soir, puisque Jean-Pierre Sauzard est encore là. Et Jean-Pierre voudrait quand même fredonner une petite chanson. Il a eu le toupet de prendre la guitare qui n'a plus que 3 cordes dans le bureau. Alors, tu vas pouvoir fredonner un petit truc ou pas?
0: Je vais essayer.
1: Yeah! Tu vas essayer alors, vas-y.
0: Faut essayer de vivre.
1: Allez, vas-y. 3, 4.

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1: Ouais.
0: Ouh.
1: J'ai refusé.
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1: Quel talent, quel talent, quel talent, quel talent. Et on a amené également un petit CD karaoké. Et ce qu'on peut faire, c'est passer un petit morceau, tu vas nous la chanter. Yeah, il range la guitare, il la donne à Fildar, bien sûr, qui va y faire... Fais-y très attention à cette guitare. Ben Jean-Pierre y a touché maintenant. Alors attention. Attends, tu veux peut-être... Je pensais à un truc, peut-être que tu serais peut-être mieux si t'étais debout, tu préfères être debout?
2: Non, ça va là.
1: T'es sûr que tu veux pas être debout? On te mettrait debout,
2: Ouais, ça va.
1: Debout avec le micro.
3: Tiens,
1: là.
3: Ton micro debout, non. Il est grand. Enfin, il est amovible.
1: Ouais, mets-le debout.
3: Non, mais lève-le, il est pas collé.
1: Vas-y.
3: Voilà, tu peux te lever, tu te mets debout, voilà.
1: Ça peut être plus à l'aise, je préfère. Jean-Pierre Sauzère est debout.
2: Je vais réussir. On me voit que le micro là.
1: Ah ouais, vas-y, prends le micro sur tes mains.
2: C'est bon, c'est bon. Mets le micro plus fort et tu m'entends là.
1: Approche le micro alors peut-être. Tiens lui ouais. Ah il est debout Jean-Pierre, c'est là.
2: Ouh.
1: Écoutez putain.
2: Tout le monde debout Gilles. Toute la musique que j'aime. Elle vient de là, elle vient de blues.
1: Ah il est en debout dans le studio.
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1: Ah, faut voir ça, c'est chaud hein, dans les studios.
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1: Ah, pour voir les mimiques, c'est extraordinaire.
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1: Ouais.

0: Lave-le, c'est dire que je t'aime. Ouh. Solo.
1: C'est grand.
2: Ah, Jean-Pierre est surexcité.
0: Hein. Après, on dirait que j'ai pas de talent avec ça. Je vais aller balader des campagnes.
2: Allez, monte le son de la radio de l'autre côté comme d'hab. Et attention, c'est parti, Jean-Pierre Sauzère, en direct dans les studios de Fun Radio.
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0: Toute la musique que j'aime. Ouh. Merci beaucoup.
1: Ouh. Quel talent, quel talent.
0: Si on continuait avec Walk in Wo, attitude.
1: La Rock and Roll attitude, on va voir si on a le temps, mais on n'aura peut-être pas le temps de la mettre jusqu'au bout. Hein.
0: Oh, un tout petit bout.
1: Un tout petit bout, allez, d'accord, ok, alors attention.
0: Parce qu'il y a pas de problème.
1: On a Léa qui doit être avec nous. Hein.
0: J'ai trouvé Léa, le style qu'il me faut pour réussir.
1: Léa, t'es là?
2: Oui.
1: D'accord, ok, parce que tu voudrais un peu remonter le moral à Jean-Pierre. Hein.
2: Oui, exactement.
1: D'accord, pour le moment, ma petite chérie, on a 3 minutes, on va écouter Jean-Pierre démarrer sur Rock'n'Roll Attitude.
2: Ok.
0: Tout m'a fait craquer. C'est encore la dernière.

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0: Et je voudrais dire, bon, je déraille un peu parce que c'est pas la même route que moi, Marc Sauchet.
1: C'est pas grave.
0: Ouais, c'est pour ça. Ouais, voici nos attitudes. Le risque de l'amour passe par la mort du X. Wakewa attitude.
1: Le X, c'est ça.
0: Seules les passions de cire sont gravées mon métis. Wakewa attitude du Wakewa.
1: Yes.
0: Ouais.
1: Il a pris le micro et s'est mis debout. Le roi du rock'n'roll est là ce soir, dans les studios. Voilà, bravo. Bon Léa, qu'est-ce que t'en penses?
2: Disons que ça ressemble énormément, c'est vachement bien.
1: Ça ressemble à du Johnny, on dirait du Johnny. Hein.
0: C'est-à-dire, il faudrait que je fasse des chansons adaptées sur la tonalité de l'idée, mais je ne suis pas l'idée, c'est ça. Je chante une chanson à lui, mais c'est pas mon truc en fait. Et t'as l'idée qui sait le faire. Moi, mon truc, c'est vrai, j'ai la même tonalité de voix de lui. Mm-hmm. Autant en profiter et faire des chansons, comme je disais à Nicolas, là, qu'avec moi, là.
1: Ouais, qui fait les musiques.
0: J'ai écrit un titre, c'est Quand ça donne Walk and Woe.
1: Bon, on en parlera tout à l'heure, d'accord?
0: Et voilà. D'accord. Parce que moi, c'est pas mon truc de chanter les chansons d'Alidé, parce que le fait beaucoup mieux que moi, voilà.
1: On a 20 secondes.
0: C'est le roi du Walk and Woe.
1: On a 20 secondes, Jean-Pierre. Donc, Léa, faut voir quand même que Jean-Pierre a beaucoup de mimiques très rock'n'roll quand il part derrière le micro. Et Léa, tu lui remonteras le moral à Jean-Pierre, d'accord?
2: Oui.
1: Dans tout juste 3 minutes, donc on va en profiter. Et malheureusement, le hit-parade de Ricky Larsen ce soir ne sera pas là. Mais rassurez-vous, on fera ça peut-être un autre jour dans la semaine ou la semaine prochaine, c'est sûr et certain. Ne bougez pas. Suite et fin de Ricky Larsen, puisque Jean-Pierre Sauzère est un invité qui un peu surprise, hein, parce qu'il est resté beaucoup plus longtemps que prévu ce soir. Et pour terminer, on a Léa de Nantes, 17 ans.
2: Oui.
1: Léa, t'es là?
2: Oui.
1: Voilà, fais un petit effort, je te l'ai dit hors antenne, elle n'en fait aucun. Hors antenne, je dis aux gens, faites un effort, parlez un peu plus fort. Et elle arrive, elle te dit oui. Et une fois qu'elle arrive en direct, elle te dit oui, je vais faire un effort.
3: C'est pas un job facile.
1: Je sais que c'est pas un job facile, mais c'est peut-être pas facile pour eux de retenir des trucs aussi compliqués que ça. C'est compliqué.
3: Vrai, c'est vrai que c'est hardcore.
2: Mon petit Max.
1: C'est compliqué pour vous?
2: J'ai compris ce que tu m'as dit.
1: Bon, bah voilà.
2: Il y a mon père qui est en bas.
1: Ah oui, d'accord. Bon, alors parle bien devant ton combiné parce que Jean-Pierre t'entend mal.
2: D'accord, là ça va?
1: Parfait. Tu l'entends bien, Jean-Pierre?
0: Bonsoir.
1: Bonsoir.
2: Bonsoir.
1: Eh ben vas-y, Léa.
2: Alors mon petit Jean-Pierre, je voulais te dire, parce que tu as dit quelque chose tout à l'heure qui m'a choqué.
0: Ouais.
2: Parce que tu as dit que si tu mourrais, tu t'en fichais.
0: Bah ouais, parce que tu n'es pas ma vie.
2: Comment?
0: Oui, c'est mon sens de ma vie à moi, parce que tu n'es pas ma vie, parce que tu n'es pas mon âme, parce que tu n'es rien. Et c'est vrai, on n'a pas le droit de mettre fin à sa vie, c'est vrai, je suis d'accord avec toi.
2: Comment?
0: Ok. Non, parce que tu voulais me dire. Comme ça, que... C'est vrai, tout à l'heure, j'ai parlé à l'antenne, tout ça, j'étais prêt à mourir, oui, c'est vrai. Mais d'une certaine façon que tu peux pas comprendre. Voilà.
2: Oui, je peux le comprendre parce que c'est vrai que j'ai pas eu les mêmes choses que toi. C'est pas du tout ce qui s'est passé.
0: Non.
2: J'ai eu des épreuves quand même assez difficiles.
1: Non, mais toi, t'as jamais voulu sortir avec une femme procureure, Léa.
2: Comment?
1: T'as jamais voulu sortir avec une femme procureure?
2: Non, mais mon père est un homme de droit.
1: Bah oui, mais enfin bon, ton père est un homme de droit, mais enfin, toi, t'as jamais eu la mauvaise expérience de rencontrer une femme, un coup de foudre comme ça. Tu t'es jamais retrouvé au Tréport avec un coup de foudre. C'est tout. Lui, il a vécu des choses très dures, c'est qu'il a été... Voilà, il a eu un regard, tu pourras peut-être raconter en deux mots, Jean-Pierre, on peut raconter...
0: Bah écoute, de toute façon, je verrai bien que Brigitte, c'est elle qui verra, moi... Je dis sur l'antenne, tu vois, j'en suis arrivé à en parler sur l'antenne de ça, voilà, mais... Bon...
1: C'était le sujet de départ de cette émission de
4: les
1: ce soir.
4: Monstres.
1: Les monstres. Mais de mélanger les monstres, c'est-à-dire le Yeti, le monstre du Loch Ness, tout un peu ces légendes, et les vrais monstres humains, donc les hommes singes, les...
4: Par exemple, tu sais, tu te souviens d'un film, écoute bien.
1: Ça, c'est un truc
4: Attends, écoute.
5: Ah oui,
4: Tu vois le personnage, la créature, la vois comme ça, la créature menaçante, et il regarde, en fait, il a des yeux comme ça, fendus verticalement, avec des pupilles verticales, et puis il regarde le héros, et il lui dit « I am not... » An ordinary human being. I am much more than

0: dans quel film trouves-tu cette scène qui est absolument sublime où tu as le héros qui est allongé sur une civière, il est sanglé.
1: Titanic.
0: Et tu as, attends, non. tu as un médecin en blouse blanche qui est au-dessus de lui. Et le héros, à ce moment-là, hurle, le visage déformé par la panique. On va le dire ensemble. Tu le dis ensemble avec moi ?
2: Ouais.
3: Attends, mais
0: écoute ça. Non, on le dit ensemble. Attends. C'est ça, la scène, elle est là. Alors vas-y, Gachka. 1, 2, 3. Non !
3: Je ne suis pas un animal. Je suis un être humain.
0: Génial.
3: C'est mon film référence. C'est mon film référence.
0: Non. Et non. C'est pas Elephant Man. Mais attends, tu m'as bluffé.
3: Il le dit pareil dans Elephant Man quand il est dans les toilettes et qu'il se dépose dans les toilettes.
0: Non,
3: exactement.
0: Je suis un animal. Bah écoute, c'est exactement. Tu as raison, c'est dans Elephant Man.
2: Mais c'était copié de.
0: L'île du docteur Moreau.
3: Ah putain.
0: Eh ouais. C'est ça, il faut savoir.
3: Parce que justement, Elephant Man, là.
2: Difficile à trouver. Hein.
3: Parce que ouais. Elephant Man, justement, dans les monstres, on en parlera de tout ça. Ça a existé, ce fameux personnage.
2: Bien sûr qu'il a existé.
3: Comment les monstres,
0: Melvin. John Merrick. Il a existé. Il y a eu un livre absolument extraordinaire qui a été écrit par un Français. Il s'appelle
2: Monestier.
0: Et Monestier a été. Il est l'auteur d'un ouvrage fantastique. Il
2: s'appelle Les Monstres.
0: Sur les monstres. D'accord. Les monstres humains. Et là, il existe encore dans le commerce.
2: Fabuleux.
0: Je pense qu'on doit le trouver. En tout cas, il est dans les bibliothèques. C'est un truc absolument inouï, avec toutes les photos qui sur une période d'à peu près une centaine d'années, fait le générique
2: des monstres.
3: Je vais le noter. Je vais me l'acheter, ce book.
0: Les monstres de Martin Monestier.
3: D'accord.
2: Alors donc, effectivement, les monstres, il y a des
3: tout
2: monstres.
3: Tout le monde va aller l'acheter. Je vous préviens, vous me laissez arriver en premier. Dans Virgin, non, monsieur. Les 30 exemplaires sont partis ce matin.
2: Il n'y en a plus.
3: Ouais, quoi dire? Ah non, mais ça.
2: Les monstres non humains.
3: Ouais. Oui, parce qu'on avait parlé, on peut en parler un peu pour donner l'eau à la bouche, là, avant vraiment qu'on se quitte, d'un monstre. Donc là, c'est qu'on parlait du monstre, mais existant, donc à une certaine profondeur dans l'eau. C'est quoi ça? Raconte-nous.
2: Oui, ça, il faut vraiment quelques instants. Il faut savoir que il y a 12 ans exactement.
3: Vous entendez la voix qui prend.
2: On l'a vu il y a 12 ans. Il y a 12 ans exactement, et pour la première fois et la dernière fois, parce qu'on ne l'a jamais revu, a été filmé.
0: En 1988.
2: Et grâce à un des sous-marins d'Ifremer, donc, a été filmé par 4000 mètres de profondeur, exactement 4750 mètres de profondeur. A été filmé donc dans le noir absolu. Il faut penser les conditions qui règnent là-bas. Le noir absolu, le zéro pression quasiment absolu, pression phénoménale de milliers de bars par centimètre cube. Et puis, il faut penser effectivement que la température est à zéro, pratiquement, et que les quelques créatures qui vivent là-bas sont aveugles. Et tout à coup, dans le projecteur du sous-marin, apparaît quelque chose. Et c'est quelque chose d'absolument monstrueux, c'est quelque chose d'inouï, qu'on n'a jamais vu. Une sorte d'immense, parce que c'est très gros, mètres, des dizaines de mètres, d'immense, comme une sorte de sac, avec des oreilles qui se déplacent très très lentement, parce que la pression est très forte, totalement aveugle, qui ressemble en fait à une sorte de ver de terre géant, ou ver de mer géant.
0: 5-6 mètres de long.
2: Plus que ça, imagine en fait, ça. Parce qu'il était, en fait, si on considère la longueur totale, c'est pratiquement 9,80 m, donc presque 10 mètres de long, et avec un diamètre très important, de près de 4 mètres de diamètre, et qui se déplaçait en chassant l'eau, exactement comme les baleines, mais d'une manière beaucoup plus puissante, en chassant l'eau par ses oreilles, en fait, une espèce de branchie, et totalement aveugle, tourne quelques instants autour du bathyscaphe, se laisse filmer sous tous ses angles, et puis bascule en direction des grands fonds.
0: Et la créature infernale disparaît.
3: Donc c'est descendu bien plus
2: haut. La créature redescend.
3: C'est-à-dire que ça a été filmé à 4700 mètres de profondeur.
2: 4700 mètres,
0: et après, lui replonge.
2: Replonge, et on voit.
3: On ne sait pas, donc peut-être...
2: Mais peut-être, en fait, on sait que la profondeur la plus importante, c'est dans notre gouffre des Mariannes, c'est 13 000 mètres. Alors peut-être qu'il était à 5000, peut-être à 6000, peut-être à 8000, on ne sait pas. On le reverra jamais. On l'a vu une fois et on en a fait effectivement ce qu'on appelle donc la classification. C'est un animal totalement inconnu et c'est en tout cas un monstre qu'on a dit effectivement appartenir à la classe des grands monstres

0: profondeur.
1: Donc il y a un
0: Vraisemblablement, un monstre comme il en existe quelques-uns, qui ont été répertoriés, qui existent dans effectivement dans les légendes. Par exemple, on sait qu'il y a des calmars des géants, des pieuvres géants dans les gouffres des Bahamas. On sait par exemple qu'il y a des trous bleus dans les Bahamas. On a parlé des trous noirs tout à l'heure, mais il existe des trous bleus. Et c'est dans la profondeur de ces trous bleus que vivent, paraît-il, des immenses calamars. Des calamars qui auraient non seulement 5, 10, 15, 20, 25, même au-delà de 30 mètres de diamètre. Imagine 30 mètres de diamètre. Ouais. Eh bien, même le record qui a été effectivement pronostiqué est de 78 mètres, près de 80 mètres d'un bout à l'autre. Il faut imaginer ce que peut être un monstre, parce que ça l'éteint.
1: Ah ouais, là ouais.
0: Mesurer
1: ouais.
0: 80 mètres.
1: Mais ça, c'est des estimations,
0: de
1: ça n'a pas été prouvé.
2: Parce qu'on a trouvé sur la plage un morceau de tentacule et en particulier un morceau de ventouse qui était de l'ordre de 80 cm.
1: D'accord, ok.
2: Et donc, on a calculé selon la taille de ces ventouses. Celle de l'animal. Et donc, effectivement, on aboutit à des...
0: Parce que la ventouse n'était pas la
2: chose monstrueuse.
0: On pouvait considérer que si cette ventouse-là était effectivement repérée et mesurée, il y avait ressemblant des ventouses plus importantes et probablement des ventouses supérieures à 3 ou 4 mètres.
1: D'accord. Bon, j'aimerais bien que la prochaine fois... Donc, on fera une émission, si on peut, sur les femmes.
2: Ah bah, il faut, oui. Hein, d'abord les femmes.
1: Et puis, mais comme ça, on fera d'une pierre deux coups, les femmes et les monstres.
3: Pareil.
1: Bah ouais, ça sera pareil. Ça sera pareil.
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1: Qui fait la fille?
5: Bah moi, je veux bien.
1: Bon, la manieuse.
5: Pour une fois.

0: C'est joli tout ça.
1: Bonsoir.
2: Bonsoir. Émilie, on se connaît, non?
1: Non, pas du tout.
2: Non, jamais, jamais.
1: Jamais, jamais.
2: Il me semble t'avoir déjà vu quelque part, toi. Fais voir. Moi, bon, ouais, je t'ai déjà vu.
1: Ah non.
2: Non, t'étais pas dans un truc.
1: Non, jamais.
2: Non, d'accord, ok. Virginie, 29 ans de Toulouse. Alors là, mon pote, t'as intérêt à t'accrocher parce que 29 ans, ça a de l'expérience. À mon avis, tu tiens pas la nuit avec. Bonsoir, Virginie.
1: Bonsoir.
2: Bonsoir, Virginie.
3: Bonsoir.
2: Toi par contre Virginie, il va falloir parler un pile poil plus fort pour qu'on t'entende bien.
3: Non, pas de problème.
2: Voilà, devant ton combiné, c'est merveilleux. Et nous avons également, oh là là, 22 ans de Noémie de Montpellier. Bonsoir Noémie.
4: Bonsoir Max.
2: Oh, toi je te connais Noémie.
4: Ah pas du tout, c'est la première fois que je t'appelle.
2: Fais voir, pourtant il me semble t'avoir déjà vu quelque part.
4: Non, non, regarde bien, je pense pas non.
2: T'as vu les plans de drague à deux balles, ça marche pas hein Christophe hein. Et toujours donc je sais pas comment on va opérer. Est-ce qu'on vous demande de baisser la culotte tout de suite et vous nous montrer comment étayer votre foufoune, ou est-ce que tu veux quand même une question intellectuelle Christophe?
3: On va demander à chacune d'entre vous
2: Est-ce que vous êtes déjà à la Ibiza?
4: Non.
2: Non, non, mais c'est moi parce que je me suis dit peut-être qu'il y en a déjà une qui était. Non. Jamais.
4: Non. Non, par contre, j'aimerais bien savoir à quoi ressemble Christophe quand même. C'est quand même important. Mais...
3: Ouais. Je ressemble un petit peu au chanteur des Escouades, des To Be Free.
2: Oh ah
4: ouais, d'accord.
3: Ça va.
2: Ouais, c'est ça, ouais.
3: Mais quand j'enlève mes lunettes, évidemment.
2: Ah, ouais, d'accord, ouais. Ça, ouais. Fais gaffe quand même parce qu'il y en a quand même quelques-uns qui sont de la jaquette, hein. Alors, méfie-toi. Hein.
3: Et sinon, je voulais savoir si chacun d'entre vous, donc déjà, parce que vous puissiez savoir les
2: Christophe,
3: moyens de vous déplacer jusqu'à Paris en train, quand même.
2: Christophe, je te connais, toi.
3: Ah bon?
2: T'es pas un David ou un Luigi ou un Arnett,
3: non? Ah non, c'est pas un canular. Hein.
2: Une merde,
3: c'est sérieux, là.
2: Une merde de ce genre-là.
3: Non.
2: Désolé.
3: Ah non, j'ai rien.
2: Bon, d'accord, ok. Ouais, et donc?
3: Et donc, je voulais savoir si chacun d'entre vous pouvait assumer à elle seule, parce que moi, je pourrais assumer, par contre, financièrement. Si vous pouviez assumer chacune d'entre vous, ou déjà, bon, le fait de pouvoir venir jusqu'à Paris, parce qu'on va partir de l'aéroport de Paris, quoi, quand même, pas de Toulouse ni de Montpellier.
4: Mm-hmm.
3: Et si vous pouviez assumer une semaine d'argent de poche, quoi.
4: Moi, il n'y a pas de problème.
5: Sans problème. Il n'y a pas de problème pour Paris, hein, pour Magali, hein.
2: Mm-hmm.
5: Avec le métro.
2: Ouais,
5: bien sûr. Moi, juste qu'il faut, ça va.
2: Oh, ah ouais, tu fais du combien, ce mec, tout de suite, 80 mecs, toujours, moi j'ai ce qu'il faut. Qu'est-ce qu'on pourrait leur poser comme question, Christophe?
3: La couleur des cheveux, par exemple.
2: Émilie?
5: Alors moi, je me suis fait une couleur, je suis prune.
2: Ouais, Magali?
5: Châtain clair.
2: Ouais, Virginie?
6: Et moi, je suis châtain vieux noisette.
2: Et Noémie?
4: Châtain vieux vert.
2: D'accord. Quant à toi, Virginie, on a parlé des cheveux, on n'a pas parlé des yeux, alors tu réponds aux questions qu'on te pose.
5: Et la dernière aussi.
2: Ok.
3: Et donc, votre taille, il n'y a pas de problème, et votre port de poitrine.
2: Non, votre taille. Attendez, on parle d'Ibiza, mais on parle aussi de cul avec Christophe. Hein. Émilie, tu fais combien? Tu mesures combien?
5: Ah, moi, je suis pas très grand, je fais 1m60.
2: Ouais, me semble. Et combien?
5: 90.
2: 90 quoi?
5: Ah.
2: 90 1? T'es fine alors? Ah non, mais t'as pas de sein?
5: Ah, aussi.
2: Tu fais combien, toi, pour me, c'est parce que moi, il faut que je me repère par rapport à Jan Berkin. Tu fais combien?
7: Je sais pas.
2: 61?
7: Non, je dois faire 80. En dessous 80, bon, plus de 80 et moins de 85, donc un truc n'existe pas.
2: D'accord. Ouais, donc 90A, c'est quoi? C'est que dalle? Là, j'arrive plus au 90A.
7: C'est pas beaucoup, non, 90A, c'est pas grand chose.
2: C'est large, mais.
7: C'est large au niveau de là.
2: Ouais.
7: Et t'as pas beaucoup de bonnet.
2: Oh, d'accord. Ok. Magali?
5: 90B.
2: Ouais. 1m70. Ouais, Virginie?
6: Franchement, je mens pas, mais j'ai un petit peu honte, quoi. 1m70 et 100 bonnet E.
2: Oh, Christophe, elle va gagner. Il n'y a pas de honte à avoir, hein, tout à l'heure. Parce que c'est vrai que des fois, on est quand même, moi, je trouve qu'on est quand même très pute à faire ça, parce que, pour Émilie et tout, il n'y a pas de honte du tout, hein. C'est de la plaisanterie, croyez-le bien. Parce que ça se trouve, lui, il adore peut-être les filles qui n'ont pas de ça, hein. Christophe, enfin, Noémie, t'es mesure combien?
4: Moi, je fais 1m71 et je fais du 95C.
2: Ah, bah, t'es bien parti, toi. Je sais pas si t'es à Ibiza, mais tu vas monter sur Paris, toi. Tu vois ce que je veux dire?
4: Toi, monter sur Paris, en plus.
2: Oh, bah, alors, en plus.
4: Cette
2: période-là, en plus,
4: parfait.
2: Bon, alors, c'est parfait, ça, alors, c'est parfait.
3: Sinon, vous faites quoi dans la vie, là, chacune?
2: Oui, c'est vrai, mais Émilie, tu fais quoi, plus sérieusement?
5: Moi, je suis au lycée, je suis en école hôtelière.
2: D'accord, Magali?
6: Là, j'ai eu mon bac, je rentre dans une école d'esthétique.
2: D'accord, Virginie?
6: Moi, pour l'instant, je suis la recherche d'emploi, mais mon métier, c'est hôtel d'accueil.
2: D'accord. Et quant à Noémie?
4: Moi, je suis étudiante en histoire-géographie.
2: En histoire-géographie, d'accord.
4: Ouais.
2: Est-ce que vous avez déjà beaucoup voyagé, les filles, en règle générale? Vous êtes des voyageuses quel est, par exemple, cet été, vous étiez où, par exemple? C'est pour savoir si vous... Émilie?
5: Cet été, j'ai travaillé, donc je suis pas beaucoup partie, quoi.
2: D'accord, t'as voyagé dans les bureaux, Magali?
5: Cap d'Agde,
2: ouais. Ah,
5: c'est sympa, génial.
2: Ouais, Virginie?
0: Bon, l'Espagne et le Portugal.
2: Bien, Noémie?
8: Moi, j'ai bossé aussi, donc...
2: Alors, personne va sur Tahiti, Saint-Barthélemy.
8: Et moi.
2: Bon alors.
8: Moi, je pars du 21 novembre au 1er décembre aux Caraïbes.
2: T'es parti au Concorde ou pas?
8: Pardon?
2: T'es parti en Concorde?
8: Non, je pars en croisière.
2: C'est pas des vacances, alors.
8: C'est pas des vacances, une croisière?
2: Non, il faut prendre le Concorde.
8: Ouais, ben ouais, ok.
2: Putain, ça coûte 100 000 balles, c'est bon ça.
8: Le voyage.
2: Je plaisante. Bon, Christophe, t'as des questions? Parce qu'il va falloir faire un choix à un moment donné.
3: Ouais, encore une, encore deux même.
2: Ouais.
3: Laquelle d'entre vous parle espagnol?
8: Moi.
3: Un petit peu.
5: Virginie.
3: Ça, c'est un plus, ça pourrait être bizarre.
8: Couramment.
2: Ouais. Bon, ils parlent français, ils comprennent bien le français quand même, hein.
3: Ah bon?
2: Ouais, tu peux te démerder. L'anglais, sinon, tu sais, c'est la langue internationale, hein, t'as pas besoin. Virginie, tu parles espagnol?
8: Anglais, espagnol, portugais.
2: D'accord.
5: Hey, Christophe, tu mesures combien?
3: Ouais, 1m79.
5: Ah ouais? Et tes yeux, quelle couleur?
3: Marron.
2: Ouais, parce que les filles...
5: Et les cheveux?
2: Peut-être que vous allez être dégoûté de vouloir partir avec
5: eux. Oui, voilà, tout le problème est là, en fait.
2: C'est clair.
5: Savoir,
2: non,
5: mais ouais, c'est juste un voyage. Que, hein.
2: Ouais, vous allez peut-être être écœuré, hein.
5: Ah, non, moi, mais je pourrais partir avec n'importe qui, non?
2: Il y a un voyage au pieu, quand même, hein, tous les soirs.
5: Ouais,
2: hein.
5: Moi, je suis là dans la vie, Christophe.
2: Attendez. On va être très sérieux, là. Attention. Maintenant, moi, je vais vous poser une question, quand même, qui est très délicate. Sérieusement, les filles, et chacune de vous, vous allez me donner, si vous gagnez, vous allez vraiment, vous êtes prête vraiment, enfin c'est pas qu'il faut le faire, mais vous seriez prête, attends, si Christophe vous plaisait, à coucher avec lui pendant les vacances. Émilie, tu le ferais?
5: Je ne pense pas. Non.
2: D'accord, ok, non mais c'est pour savoir, faut répondre très honnêtement, Magali.
8: Ça dépend quoi, faudra voir.
2: Non mais s'il te plaisait, mais toi t'as un mec en plus, donc toi t'es une menteuse.
8: Ah.
2: Virginie?
8: Moi je peux pas dire, s'il a énormément de charme, ça se peut qu'il y ait du courant qui passe.
2: Hein. D'accord, Noémie?
9: Moi, ouais, tout dépend de lui déjà, de comment il est.
2: D'accord, mais bon, si vous plaisez physiquement...
9: Physiquement, ouais.
2: D'accord.
9: Je pense que oui, pour une semaine, c'est bon.
2: Bon. Après, on s'en débarrasse. Allez, terminé, basta, on s'envoie deux cartes postales, on est content. On est censé se revoir.
5: Quel âge il a, Christophe?
2: 27.
5: Ah oui, donc ça va.
2: Ah, il n'est pas tout jeune.
3: J'ai une dernière question.
2: Mm-hmm.
3: J'aimerais que vous me disiez toutes, si vous aimez les escouades derrière chanteur, et si vous les aimez physiquement en plus.
2: Ah bah tout à l'heure tu parlais de To Be Free, maintenant c'est juste quoi, tu ressembles à quoi toi? Bon,
3: à chaque fois je mélange là.
2: D'accord. Est-ce que vous connaissez To Be Free? Si oui, est-ce qu'il y en a un qui vous plaît?
5: Ouais, ils sont tous mignons.
2: Oh
5: Non, pas
3: du tout. C'est
5: Magali qui a dit ça. Alors?
2: Alors attendez, alors on va voir. Alors maintenant, est-ce qu'il y en a une qui serait capable de chanter ça? Il y en a une qui connaît quand même, non? Sans déconner. Tu sais qu'est-ce qu'on va faire, Christophe?
3: Non.
2: Pour départager, parce que quand même, ce qui est très important quand même dans la vie de tous les jours, bon, on sait bien, c'est d'avoir déjà. Est-ce que vous êtes des filles? Vous avez de la tchatche, parce que c'est chiant de partir en vacances avec quelqu'un si on tchatche pas, quoi.
8: Ah non, mais moi je suis une bonne vivante.
2: D'accord, ok. Alors, et puis, tu es d'accord, Christophe, que c'est quand même important d'avoir une fille qui a de l'humour?
3: Exactement, ouais.
2: C'est hyper important, l'humour.
8: Y a pas de problème pour ça.
2: Alors, on va demander à chacune d'entre vous
8: de nous raconter
2: une petite histoire drôle. Et alors, si y en a une qui est sûre de son coup et qui est prête à vouloir démarrer, allez-y, elle sera prise, celle qui démarre, bien entendu, on sera un petit peu plus tolérant.
5: Alors moi j'en ai une, Magali.
2: Alors vas-y Magali.
5: Alors c'est deux bites qui vont au cinéma.
2: Non ça va, c'est des histoires que je raconte à l'antenne. Des histoires que je raconte pas à l'antenne, s'il te plaît, merci.
5: Non mais elle est pas cochonne, elle est mignonne.
2: Mais c'est moi qui la raconte à l'antenne, je l'ai raconté 50 fois. Attends ça va, des histoires, des vôtres histoires. Ça peut être, raconte ton histoire d'amour avec ton mec, ça peut être rigolo de savoir que tu vas le tromper. Tu peux en faire une histoire drôle, non?
5: Moi j'en ai une, Virginie.
2: Mais vas-y Virginie.
5: C'est un jour, il y a un mec, il y a un avion. Et puis en fait, il a son appel de détresse. Et il dit allô, ici la tour allô la tour de contrôle SOS, j'ai un gros problème, en fait j'ai le moteur qui est en panne, un réacteur en feu qui est bloqué, enfin bref, il arrive des plus grosses catastrophes quoi, et puis il attend un petit moment, un petit moment on lui répond allô, ici la tour de contrôle, répétez après moi. Notre père qui est aux cieux.
2: Oh,
5: c'est Mimi.
2: Oh. Elle est Mimi.
5: C'est pas vulgaire.
2: Elle est Mimi, Vivia.
3: On va dire trois choses.
2: Elle est Mimi, Vivia. Magali, t'as pas une petite histoire, Émilie, non plus, Mimi?
10: Moi, j'en ai une sous les yeux, mais pas très marrante.
2: Bah, je sais pas, il y en a peut-être une d'entre elles qui aurait pu raconter. Bah, c'est l'histoire d'une nana qui gagne un voyage, et puis elle pense pas se faire un mec, et puis finalement, elle se fait sauter pendant tout le séjour. Et elle revient, elle a des bleus dans la chochotte. Ah, je rigole, c'est très vulgaire. Bon, il y en a aucune, hein, parce que sinon, faut que ça vienne d'instinct, là, c'est trop tard. Ah bon, Christophe, est-ce que tu veux encore poser une ou deux questions?
3: Ouais.
2: À moins qu'il y ait des auditeurs qui sont sur le Minitel 3615 Code Fun Radio, rubrique direct, qui, pour nous aider, moi et Christophe, pour poser des questions des nanas, ben, nous proposent des questions à leur poser, il n'y a pas de problème.
3: Ouais, donc, moi, j'en ai encore une, là.
2: Vas-y, vas-y.
3: C'est important, parce qu'à Misa, il y a plein de boîtes, et je voulais savoir quel est votre style de musique, quoi.
2: Bon, bah, ça va pas te répondre en requin, ça.
10: Moi, franchement, pour Virginie, tout style de musique. J'ai pas de préférence.
3: Ok, la techno aussi.
10: Ouais. Par contre, moi, j'ai une question à poser.
2: Quoique là, la musique, à cette saison-là, ça va déjà être les boîtes. Il y en a quelques-unes, je pense, qui vont être fermées, il y aura beaucoup moins de monde, hein.
3: Ah ouais?
2: Ah oui, c'est bon. Si tu veux vraiment faire la toffe, c'est vraiment juillet, août. T'as une question à poser, vas-y.
10: Ouais. Qu'est-ce que c'est qui est plus important pour toi? C'est une fille qui est jolie et bien roulée ou quelqu'un qui a du charme?
2: Pour une semaine, je pense que...
10: C'est une question!
2: La question se pose même pas. Moi, je veux une fille qui est quand même belle à sortir.
10: Ouais, mais ça, c'est pas parce qu'elle est belle qu'elle peut être spécialement intéressante.
2: On s'en fout, c'est pour une semaine.
10: Ah ouais, d'accord, donc il est prêt à se taper n'importe quoi.
2: Sois pas conne, t'es de Montpellier, il est de Paris.
10: Non, je suis pas de Montpellier, je suis de Toulouse.
2: Bon, même,
3: pas
2: pareil.
3: Faut pas exagérer, on va être gentleman, je vais dire le charme.
2: Ouais, mais enfin bon, ce qui est le plus joli, c'est d'avoir du charme, parce que c'est sur la longueur, parce que la beauté, ça se perd à un moment donné, hein.
10: Là, putain, là, qui sont bien, qui sont cons.
2: Ouais.
3: Non, mais de toute façon, j'essaie de coup de foudre avec Lisa, moi, je veux bien que ça aille très loin, quoi.
2: Trois quarts du temps, la beauté, ça s'entretient, alors que le charme, non.
10: Tout à fait.
2: Le charme est un naturel, alors que la beauté, c'est quelque chose que tu peux avoir en toi au début, mais que tu travailles continuellement, et en fin de compte, c'est quelque chose qui, par contre, t'es omnibulé, t'es toujours en train de faire attention à ça, et t'oublies d'être toi-même, quoi.
10: Ben, moi, je suis pas belle, mais j'ai énormément de charme.
2: Ouais.
3: Et moi, j'ai une dernière question, là.
2: Ouais, vas-y.
3: Qu'est-ce que vous pensez des débats de Gérard, hein, le jeudi soir?
10: Ça dépend.
3: Qu'est-ce qu'il parle, hein?
10: C'est Virginie.
2: Bon, mais ça, c'est des questions qui n'ont rien à voir. Si c'est pour toi, c'est primordial.
3: Bah, disons que oui, si ça les fait rire, si elles aiment ça, quoi. Si elles aiment Gérard ou pas, quoi.
2: Alors, en un mot, oui ou non, Émilie, aimes-tu Gérard?
10: C'est Gérard en lui-même qui est marrant, quoi.
2: D'accord.
3: Non, mais pour ou contre Gérard, quoi, en fait?
2: Oui.
10: Pour.
2: Émilie, pour?
10: Ouais.
2: Magali?
10: Je connais pas.
2: Noémie?
11: Non, contre, moi.
2: Virginie?
10: Moi, je dirais que ça dépend.
2: D'accord.
10: Ça dépend des fois.
2: D'accord. Moi, je crois que Gérard, oui, effectivement, il a une cote de popularité qui a beaucoup baissé, quoi.
10: Ah, c'est qui, Gérard?
2: Si tu connais pas, laisse tomber. Hein. Déjà, t'es éliminé d'office, toi.
3: Ouais, éliminé.
2: Il y a Raphaël sur Minitel qui demande, il faut qu'on leur demande est-ce que vous avez la chatte rasée? Personne?
10: Si, moi.
2: Qui?
10: Magali.
2: Magali a la chatte rasée?
10: Ouais.
2: Sans déconner, menteuse.
10: Bah.
2: Eh ben, c'est pas beau. Donc toi, t'es vraiment définitivement éliminé. Non, sérieusement. Il y a Raphaël qui a encore une autre question, mais celle-ci, on va pas la poser. Quoique, vous sucez? Question sur laquelle on
10: devrait...
2: Non,
3: je vais pas la poser. Hein. Non, mais j'ai fait mon choix, hein, ça y est.
2: On peut avoir les roulements de tambour, attends. Ah bah ouais, quand même, hein. Suspense, attends, si t'as deux secondes. Alors... On va y aller, attention.
3: Bravo, alors, Virginie.
2: Ouais, Virginie qui est la plus âgée, Virginie qui a
10: 29 ans
2: à l'antenne, mais qui nous a dit qu'à l'antenne, elle en avait 43.
10: C'est pas vrai.
2: On aura donc le plaisir.
3: Ah, éliminé alors.
10: C'est pas vrai.
2: Donc,
10: de toute façon, si je gagne pas, c'est pas rien. Ouais.
2: Donc, Virginie, tu vas donner ton corps, écarter les guitares et tu partiras. Grâce à notre ami Christophe, et bien à Ibiza. Désolé pour les autres.
10: Ah non, mais c'est pas grave.
2: Vous nous en voulez pas.
3: Je suis désolé, les autres filles, hein, je vais faire un choix.
10: Mais pourquoi tu nous as parlé du To Be Free tout à l'heure? Tu ressembles à l'un des trois?
3: Non, c'était une plaisanterie. Hein. La question la moins sérieuse, quoi.
2: De mauvais goût, alors.
10: Hein. Ouais.
2: Noémie, rien n'empêche que ceci dit, tu montes entre le 21 et 28 apparemment sur Paris.
10: Ouais, j'y serai de toute manière.
2: Eh bien, j'y serai moi aussi. Voilà.
11: Au cas où.
2: Je n'arrête pas en ce moment. C'est pas même pas une question de brancher, c'est une question de vouloir rencontrer. Attention.
11: Oui,
2: il y a des gens qui disent, mais Max, en ce moment, il n'arrête pas de demander, C'est juste pour le plaisir de rencontrer des gens.
11: De parler.
2: Non, mais oui, c'est vrai. Non, mais c'est juste pour le plaisir. Non, mais jusqu'à ce que je trouve la femme, enfin la fille avec qui j'aimerais bien. Là, faut que je trouve. J'en peux plus.
11: Par contre, je peux dire quelque chose.
2: En fin de compte, j'ai besoin d'être serré dans, qu'on me serre dans mes bras.
11: J'ai besoin de câliner. Génial.
2: J'ai besoin de câlin, moi. Attention.
11: Et par contre, je voudrais dire quelque chose, c'est Virginie.
2: Oui.
11: Deux petites secondes. C'était par rapport à l'appel que a lancé la jeune fille tout à l'heure de 19 ans qui disait que bon, elle avait eu des rapports la première fois et que bon, elle n'avait rien ressenti et tout ça.
2: Non, même les fois d'avant, hein, aussi.
11: J'ai bien écouté, mais ce que je voulais juste lui dire, bon, c'est toujours à l'antenne, bien sûr.
2: Oh non, mais elle écoute, elle n'est pas à l'antenne, mais elle écoute.
11: Oui, non, mais bon. Ce que je veux dire, c'est que surtout, il ne faut pas qu'elle en fasse une fixation.
2: Non,
11: parce que je suis passée par là.
2: Mmh.
11: Et que plus elle va y penser, plus elle va se rendre malade.
2: Oui, c'est-à-dire qu'à peine, c'est-à-dire qu'à chaque fois qu'elle va se faire un mec, elle se dira, de toute façon, je ne vais pas prendre mon pied, quoi.
11: Non, c'est pas, oui, déjà, d'une part, mais bon, disons qu'elle va angoisser déjà avant d'avoir le rapport.
2: Oui, c'est ça, c'est
11: et
2: vrai.
11: Et puis, en fait, il faut, comme disait l'autre, la personne qui t'a pris au téléphone, c'est surtout, il faut pas qu'elle se prenne la tête un jour, ça va lui tomber dessus, et puis elle va rien comprendre, et puis ce jour-là, ça sera merveilleux, surtout.
12: Ouais, voilà, moi aussi, enfin, c'est Noémie, là, qui parle, c'est
2: oh
12: vrai
2: non.
12: Que...
2: Vous êtes merveilleuse, des filles.
12: Moi aussi, c'est au début, bon, au début, c'est jamais génial, de toute manière, ça, faut bien le dire.
2: Je pars en Pologne, Solidarność.
12: Mais après, ça vient tout seul, quoi. Ouais, vous rigolez, vous les mecs, mais
2: non,
12: c'est pas
2: mais
12: marrant.
2: Attends,
12: C'est dur, hein, pour les filles au départ.
2: C'est dur dans le cas où sont des mecs aussi, hein, dès le début. Non, mais qu'est-ce que j'ai dit tout à l'heure? J'étais de son côté, j'ai dit, je pense que j'ai dit des choses qui avaient l'air cohérentes.
12: Très bien.
2: Je lui ai dit que oui, que c'était pas, fallait pas non plus qu'elle soit désespérée et qu'un jour, probablement, elle est tombée sur un mec. Elle pensait être amoureuse du premier et avait peur parce qu'en étant amoureuse de ce mec-là, elle avait quand même pas pris son pied, mais je pense qu'elle était pas vraiment amoureuse aussi fort qu'elle l'imaginait.
11: Si, elle pouvait être amoureuse, mais le problème, c'est que c'est la personne qui a pas su s'y prendre.
2: Voilà.
12: Non, et puis il faut dire aussi qu'on fait toute une histoire aussi. On dit toujours que c'est merveilleux, mais
2: oui, c'est ce que j'ai dit.
12: On est souvent déçus, quoi, les premières fois.
2: Oui, même après, quand t'es avec, c'est pas toujours non plus, comme j'ai dit, même si
12: avec
2: qui t'es bien, c'est pas toujours le nirvana aussi bien pour la nana que pour le mec, mais c'est le plaisir d'être à deux déjà dans le lit. C'est-à-dire, si dès le départ, elle prend pas le plaisir à être dans les draps avec ce mec et, tu vois, être allongée n'importe où, mais d'être avec lui, bon, c'est bien d'être bien avec quelqu'un dans ses bras pour être en dîner un tête-à-tête ou passer un soir avec, mais même quand t'es au pieu, sans avoir pensé, c'est le fait d'être bien, de savoir que t'es heureuse d'être avec lui, quoi. Voilà.
12: C'est toute une expérience, il faut pratiquer. Et voilà, quoi.
2: Ouais, voilà, Noémie a dit le mot. On devrait presque arrêter l'émission ici à minuit 18. Ce serait presque une erreur et un blasphème que de continuer cette émission. Je sais pas ce que t'en penses, Christophe.
3: Moi, ce que j'en pense, c'est que j'aurais une question plus matérielle à la poser, quoi, qui casse le spirituel.
2: T'as un god, Virginie?
11: Non, jusqu'à présent, je pense
2: non, mais
11: pas.
2: C'est matériel.
11: J'ai une adorable petite chienne, mais j'ai pas d'enfant.
2: Salope.
11: Pardon?
2: Non, je crois que t'as dit que t'étais une adorable petite chienne.
11: Non, que j'avais une adorable petite chienne.
2: Le mec, il se rattrape alors qu'il avait très bien
11: compris. Ouais.
2: Quelle puissance! Oui, c'est quoi, Christophe?
3: Comme t'as été à Ibiza, toi, tu pourrais me dire si c'est hyper cher, les restaurants, les...
2: Non, c'est très accessible. Non!
3: Ah, ok.
11: Donc, en plus, à la période...
2: Non, ouais, là, en plus, c'est une période qui est quand même beaucoup moins chère, à mon avis, ouais.
3: Avec mon petit budget 1000 francs, 1500 francs, ça ira, quoi.
2: 1500 francs, on t'ira pas non plus extrêmement loin.
11: Et par contre, j'ai oublié de demander.
2: Oui.
11: Et le voyage, c'est tout compris, hein?
3: Alors, c'est l'hôtel.
11: Ouais. Donc,
3: évidemment, le trajet en avion.
11: Ouais.
3: Et puis le déjeuner et le petit déjeuner.
2: Carrément.
11: Donc, demi-pension.
3: Voilà, il reste plus que le dîner à payer, quoi. Là,
11: ouais,
3: on prend en boîte, quoi.
2: T'es dans quel boui-boui?
11: Pardon?
2: T'es dans quel boui-boui, Christophe?
11: Ah bon?
3: Dans quel boui-boui?
2: Bah ouais, parce que c'est un boui-boui, non, le truc? Généralement, quand tu gagnes des voyages, c'est des boui-boui, c'est dans des hôtels de mer, non?
3: Ah bah ça, je sais pas, je vais le savoir bientôt, ils vont me contacter. Là.
2: Non, mais je pense que tu vas t'éclater. T'es dans Ibiza même? La ville d'Ibiza?
3: Ou... dans l'île d'Ibiza, mais je sais pas où.
2: Mais tu peux être à 50 km du centre-ville, hein?
3: Ah ouais, elle est si grande que ça, l'île?
2: Mais oui, c'est une grande île, hein, c'est comme si... Oui, c'est grand quand même, hein.
11: Puis demande-nous aussi si t'es près de l'aéroport, parce que sinon c'est génial, quoi.
2: Ah, je te conseille...
11: à côté de l'aéroport, c'est génial.
2: Je te conseille d'avoir un budget voiture, hein, parce que sinon tu vas vite te galérer, hein.
3: Ah, ok.
2: Ah, ouais, à moins que tu sois dans Ibiza, c'est-à-dire la ville, Ibiza, c'est la capitale de l'île.
3: Ouais.
2: C'est comme si la Corse s'appelait la Corse, c'est comme le Luxembourg, la capitale c'est le Luxembourg, tu vois. Donc là ça s'appelle Ibiza et t'as l'île d'Ibiza.
11: Et même, c'est pas parce que, je veux dire, t'es pas spécialement dans le centre que
2: je
11: peux pas
2: t'y attaquer. J'y étais cet été, alors je peux causer quand même.
11: Attends, c'est pas parce que t'es dans le centre que tu vas t'ennuyer. Tu peux très bien faire la fête dans un endroit qui est tout à fait isolé.
2: Tu,
13: À partir du moment où tu sais faire la fête, tu sais faire la fête.
2: Ok, eh ben, puisque t'es si forte, je te jette un sort. Et je parie que tu vas te faire chier si t'es pas dans la ville même.
13: Tu paries que non?
2: On parie combien? Jette un sort. Ben, j'étais, alors, je sais de quoi je cause, hein.
13: Eh ben, moi, le moment où je me suis le plus éclaté, c'est toujours été dans les petits villages.
2: Demande-y, Noémie, j'y étais pas cet été. Ibiza, hein, Ibiza, j'y étais pas cet été.
13: Si, avec moi, en plus, alors.
2: Non, mais j'y étais pas avec Fun.
13: Avec Fun?
2: Avec Fun Radio, on y était cet été.
13: Elle écoutait pas.
2: On était en direct d'Ibiza.
13: Ouais, non, moi, je bossais, là. Donc, tu vois, j'avais pas le temps d'écouter la radio.
2: Eh ben, j'y étais cet été. Christophe, t'étais là, t'as écouté,
14: ouais,
2: moi, alors.
14: Ouais, choquant.
13: Ouais. Moi, j'étais au Portugal en Espagne, je pouvais pas t'écouter.
2: Eh ben, moi, je te dis que tu vas te faire chier si t'as pas de voiture.
13: Non, parce que moi, j'ai beaucoup d'humour et je sais faire la fête. J'ai pas besoin d'aller dans le centre d'Ibiza.
2: Je te jette un sort.
13: T'inquiète pas, tu t'ennuieras pas.
2: C'est vrai qu'en racontant des blagues, ça avance plus vite pour arriver sur l'île. Hein. Moi, une fois, j'étais à 60 km de l'endroit où je voulais aller. Comme j'avais beaucoup d'humour, je me suis rapproché très vite. Ça change rien d'avoir de l'humour. Quand t'es loin de tout, t'es loin de tout, ma chérie.
14: Il y a quand même des agences de location, des taxis, non, quand même.
2: Ouais, mais avec 1500 francs, quand il faut bouffer, faire la fête, plus louer une voiture, à mon avis, 1500 balles, c'est l'argent qu'il faut mettre pour une bagnole. Alors,
13: ouais, mais.
2: À moins que tu boives de l'essence.
13: Sinon, il loue un vélo, hein. Toi,
2: je t'ai dit, je t'ai jeté un sort.
13: Non, mais moi, là, c'est Virginie, en plus, qui parle. Et en plus, de toute façon, pour le second repas, il n'y a pas de problème, parce que mon vrai métier, c'est cuisinière, alors.
14: Ah,
13: parfait. Ouais. Non, mais c'est bon, Fun Radio, je vais vous dire bonne nuit, ok?
2: Qui s'en va?
13: C'est Magali.
2: Pourquoi tu t'en vas?
13: Parce que.
2: Et voilà,
13: ma soeur. Il y a mon homme qui m'attend.
2: Il y a
13: mon homme qui m'attend.
2: Et voilà, elle a envie de caquette.
13: Tout de suite.
2: Tout de suite. Ne me dis pas que c'est juste pour le plaisir d'aller dormir à côté de lui.
13: Eh si, pour lui faire des câlins.
2: Bon, attends,
13: Tu connais pas?
2: Ah bah, j'ai connu, mais je ne connais plus.
13: Ah bah, c'est dommage.
2: Ça me manque.
13: Ah bah, je comprends.
2: C'est ce qui me manque le plus, en plus.
13: Mais ouais, parce que t'es trop célèbre, en fait.
2: Non, pas du tout. Ouais, je sais pas, ouais.
13: Mais non, mais si, c'est ça.
2: Ça m'aide pas, c'est vrai que ça m'aide moins.
13: Bah ouais.
2: Ça me dessert plus que ça me sert, en fin de compte.
13: Vaut mieux être quelqu'un de simple, comme ça, ouais.
2: Voilà. On vous embrasse, Magali, je t'embrasse.
13: Ah ouais, moi aussi.
2: Noémie de même.
13: Ok, ouais.
2: À bientôt, donc dès que tu viens sur Paris. Virginie, bah écoute, tu ne quittes pas. Quant à Christophe, on fait de même. Et Emilie, on t'embrasse très fort également. Salut Emilie. On va revenir avec le speeder ici.

0: de Nancy. Bonsoir.
1: Salut.
0: Sabrina.
1: Salut Max.
0: Il y a également, Camélia, 24 ans de Paris.
1: Oui,
0: voilà,
1: bonsoir.
0: Bonsoir Camélia, et bonsoir également à Noémie, 20 ans de Paris.
1: Bonsoir.
0: S'il y a d'autres réactions également suite à ce débat que nous allons mener maintenant sur les problèmes en règle générale, on va parler également des problèmes sur les mecs, il y a peut-être sûrement des choses que les nanas détestent voir sur les mecs, voilà. Donc vous allez pouvoir nous appeler également au 0870 5000. Noémie par exemple, toi, est-ce que tu es pour ou contre les poils?
1: Totalement contre.
0: Enfin, sur les cuisses, hein, d'accord.
1: Ouais.
0: Tu trouves ça quand même pas très esthétique, hein, faut bien le reconnaître. Pourquoi?
1: Je sais pas, c'est pas féminin quoi, je sais pas.
0: Oui, mais pourquoi?
1: C'est crade, je sais pas, c'est pas.
0: Oui, mais oui, mais pourquoi?
1: C'est pas doux, c'est pas.
0: Ouais.
1: Je sais pas, c'est
0: dégueu. Ouais, moi, je trouve ça vraiment très dégueulasse. Hein. Personnellement, moi, j'aime pas du tout. Camélia, toi, t'es pour les poils, je crois savoir.
1: Bah, je suis pour le naturel.
0: Et pour
1: sauf si vraiment on a un problème de pilosité.
0: D'accord. Ce qui veut donc dire que...
1: Ce qui veut dire que les femmes ont naturellement moins de poils que les hommes.
0: Ouais.
1: Donc déjà, c'est complètement ridicule d'en faire tout un plat, puisqu'on n'en a pas beaucoup.
0: Ce qui veut donc dire que tu te laisses les poils sur les cuisses.
1: Mais j'en ai pas sur les cuisses.
0: T'en as pas sur les cuisses, ouais.
1: Voilà, mais je me suis jamais rasée, parce qu'en plus je trouve ça complètement sexiste.
0: Mmh.
1: Complètement sexiste, moi je demande pas à un homme de se raser le torse, même si je préfère les torses imberbes.
0: Ouais.
1: Donc c'est complètement stupide. Et donc en plus la crasse n'a rien à voir là-dedans. On peut être tout à fait dégueulasse et se raser.
0: Exactement.
1: C'est complètement débile de dire ça.
0: Mais on n'a jamais dit que c'est... Non, mais quand on dit que c'est crade, c'est pas crade, c'est pas très joli à regarder, je sais pas, c'est quand même vachement sympa.
1: C'est pas le mot qui convient.
0: Non, c'est pas le mot qui convient, hein, disons.
1: On peut dire qu'on trouve ça inesthétique à la rigueur.
0: Ouais.
1: Mais de toute façon, moi je trouve pas ça inesthétique parce que 3-4 poils, si on a une pilosité normale, comme une femme normale, bon, on en a pas beaucoup. Et je trouve qu'à la rigueur, je trouve ça même plus joli que quand c'est rasé, qu'on voit des petits bouts de. Comme si on aurait dit un poulet qu'on a rôti, là.
0: Ouais.
1: Ça, c'est vraiment moche.
0: Ouais.
1: Ouais, non, mais si t'es brune, 3-4 poils, ça fait tout de suite forêt, quoi, si tu veux. Donc,
0: Ouais, c'est vrai que là, ça peut devenir très vite très désagréable, quoi.
1: Ouais, bon, ça dépend, c'est sûr, la couleur de la peau aussi, bon, et la couleur des poils. Si on est brune et qu'on a une peau bien blanche, ça va se voir plus, c'est sûr.
0: Ouais, ouais.
1: Mais bon, moi, je me rase pas et j'en ai pas beaucoup. J'en ai un petit peu sur la partie osseuse des molaires. Mais bon, j'ai la peau mate, donc en fait, ça se voit pas beaucoup. Et puis en fait, tous les hommes que j'ai fréquentés n'ont jamais trouvé ça désagréable. Et au contraire, ils pensaient même que je me rasais parce que j'ai les cuisses très douces. Donc j'étais toujours morte de rien.
0: Ah ouais, d'accord. Grégory est venu nous rejoindre, 17 ans de Longjumeau. Bonsoir Grégory.
2: Bonsoir Max.
0: Bonsoir Grégory. Grégory, vous êtes plutôt. Après, on fera parler également Sabrina qui est esthéticienne, c'est ça?
1: Oui, c'est ça.
0: Oh, d'accord, oui. Grégory, toi, tu es plutôt pour les poils.
2: Alors, déjà, je m'appelle Georgie.
0: Hein?
2: Georgie.
0: Ah, mais moi, je vois Grégory, moi, putain, mais Georgie, d'accord?
2: Non, d'accord, ouais,
0: excuse-moi.
2: Je veux dire, c'est une copine, elle est pas mal polie, ça me dérange pas du tout.
0: Ouais.
2: Et je veux dire, c'est pas du tout répugnant, c'est plutôt doux au toucher et tout. Un petit duvet, c'est agréable, quoi.
0: Toi, tu trouves ça agréable, toi?
2: Bah ouais, c'est pas dérangeant.
0: Donc toi, t'as une nana qui te dit, quand tu la fous à poil et tout, tu vois qu'elle a des poils sur les cuisses, ça ne te dérange pas?
2: Bah non, franchement, je veux dire, je regarde pas les poils si...
0: Moi, ça me stoppe tout de suite. Je pense que c'est peut-être la seule chose qui pourrait me pas faire border ou me faire débander tout de suite. Hein.
2: Ah oui, allez.
0: Non, mais je trouve pas ça joli.
2: Comme ça, c'est excitant.
0: Non, moi, je trouve pas ça joli du tout, moi. Hein. Mais c'est personnel, attention. Il n'y a pas une loi qui interdit... qui va interdire aux filles de se raser ou de pas se raser, hein, mais...
1: Non, mais je peux... Vous m'entendez, là?
0: Oui, ouais. On t'entend, tu peux parler, ouais.
1: Je dis Georgie, là, ou Grégory, ou je sais pas, bon... de toute façon, il a raison, dans le sens, enfin, quand il parle qu'un petit peu de poil, c'est plus doux. C'est vrai que c'est le contraire, c'est plus doux au toucher que la peau nue, parce que, justement, c'est le principe même du duvet, quoi. C'est plus doux.
2: C'est roche, la peau.
0: Non, mais c'est en plus que... Et en plus, on dit...
1: Et surtout la peau rasée, elle est rêche, elle est
0: pas... Mais c'est pas joli à regarder, en plus, une fille, sans déconner, c'est pas beau à regarder, me dites pas que c'est joli à regarder.
1: Non, mais ça, c'est pas vrai. Si elle est poilue comme un singe, qu'elle a un problème de pilosité, c'est sûr que ça va pas être beau. Mais si elle a juste un petit peu de poil, ça a rien à voir, ça altère pas sa beauté.
0: Ouais, mais enfin, quand même.
1: Si elle est belle, ça va rien changer. Ça, c'est... Ou alors, faut vraiment être bête si on réduit la beauté à ça, quoi. Elle a 3-4 poils sur les jambes.
0: Ouais, mais bon, quand même, tu vois, c'est...
1: Non, vraiment, là, je trouve Max que c'est pas juste, quoi.
0: Ah là, non, mais attention, ça n'engage que moi. Les autres peuvent réagir également. Si vous souhaitez réagir, vous le pouvez. Il y a pas de problème. Bon, Sabrina, toi, par exemple, donc à 18 ans, qui est de Nancy, qui est esthéticienne, tu prends des cours d'esthéticiennisme.
1: Oui.
0: Tu vas devenir plus tard une esthéticienne.
1: Salut,
0: bravo. Non, bravo. Qu'est-ce que tu souhaitais nous dire là-dessus?
1: Bah, j'étais d'accord avec Jérémy, parce que une fille avec des poils, c'est vraiment dégueulasse, et puis il faut arrêter de se raser, c'est pareil, c'est crade, quoi, c'est pas doux, il faut s'épiler, quoi, faut arrêter de... Enfin,
2: faut pas dire que c'est dégueulasse non plus.
3: Oui, dégueulasse, c'est vraiment... C'est dégueulasse,
1: bah, c'est dégueulasse. C'est pas propre, quoi.
3: Mais quel rapport avec la propreté?
2: C'est naturel, le poil.
3: Et puis en plus, c'est pas parce que tu te rases que t'es propre. Tu peux travailler avec une grosse malpropre.
1: Je dis pas que se raser, c'est pas propre.
0: Ouais.
1: Se raser, c'est... Enfin, je vois pas l'utilité de se raser. Ça repousse.
3: Non, mais où s'épiler? Oui, mais s'épiler, bon, c'est sûr,
1: voilà,
3: ça repousse moins. S'épiler, ça repousse moins, mais c'est le même combat. Je veux dire, on est esclave d'une mode complètement sexiste. Et c'est débile.
0: Mais non, mais non, mais non, mais non, mais non,
3: mais
0: non.
3: Mais bien sûr que si.
2: Il y a que des exceptions comme moi, quand même.
0: La beauté n'a rien à voir dans le sexisme. On trouve tout simplement que c'est joli d'avoir une femme qui n'a pas de poils sur les jambes,
1: voilà.
0: Et puis c'est tout.
3: Ah, mais non, c'est par rapport avec la beauté, puisque au siècle dernier, il n'était pas question de s'épiler, et la beauté des femmes passait tout à fait par une pilosité naturelle. Donc il ne faut pas dire ça.
0: Ah ouais.
3: La beauté, elle est très subjective.
2: Dans les pays du Sud, la beauté, c'est justement quand on a des poils, justement.
3: Oui, ça dépend des lieux et des époques. Ça dépend de beaucoup de choses.
2: C'est relatif à...
3: Et puis des goûts personnels aussi.
0: Et puis il y a les femmes à barbe aussi, mais ça, on en parlera un autre. Ça, c'est carrément une horreur.
3: Ouais.
0: Ça, on en parlera en temps et en heure. Mais alors ça, un jour, on fera un débat sur les femmes à barbe. Alors là on va pouvoir s'accrocher.
3: C'est pas comparable, parce que là, c'est vraiment un problème.
0: Là, c'est vraiment un problème, c'est vrai. Tom également est venu nous rejoindre. La guerre des poils, Tom, 25 ans de Nice. Bonsoir, Tom. Ça va, Tom?
4: Ouais, ça va plutôt bien. Et vous?
0: Ça va plutôt bien, ça va bien, merci. Tom,
4: alors moi, je tiens quand même à intervenir sur cette histoire.
0: Ouais.
4: J'ai toujours essayé de faire la guerre plus ou moins contre ma copine qui tente de se raser régulièrement.
0: Ouais.
4: Le problème, c'est que à force, ça fait une curiosité qui devient vraiment très, très drue et qui est particulièrement désagréable.
1: Ah.
4: Alors que si on avait rien fait depuis le début, ma voix serait pas si terrible que ça, quoi.
1: Exactement.
5: Mais d'accord, mais une fois que tu commences à te raser, tu te rases tout le temps, quoi.
1: C'est
4: vraiment une horreur. Et puis après, elles complexent complètement. Elles osent plus aller à la plage parce que ça fait une semaine qu'elles sont pas rasées. Ou le lendemain, elles ont piqué.
0: Il faut plus d'une semaine quand même pour qu'une fille, pour que ça soit quand même désagréable.
4: Ah ouais, mais elles commencent à complexer très très vite. Et puis plus ça va, moins il faut de temps. Et puis après, au départ, c'était un mois, et puis 15 jours, et puis une semaine. Et...
1: Il est
4: très épilé au lieu de se raser. Après, il est vrai. Un peu dire qu'on a les poils dans la mouche.
0: Il est vrai que le désavantage pour une fille qui s'épile, c'est que quand ça commence à faire compte, à commencer un petit peu à piquer, là, ça commence à devenir vraiment très désagréable, ouais.
1: C'est comme un exemple, t'es tranquille, tu t'épiles une fois et t'es tranquille pendant un mois, quoi.
3: Ouais, mais enfin, l'épilation, c'est pareil, ça, il faut recommencer, et puis...
1: Une fois par mois, t'as... Oui, mais à force de t'épiler, tes poils, ils deviennent beaucoup plus fins, et après, tu t'épiles pratiquement plus, quoi.
4: Et c'est que ça pousse sous la peau.
3: T'es tout à fait tranquille tout le temps.
2: Ah, c'est vrai qu'il y a des poils qui poussent sous la peau, c'est un peu désagréable, ça s'infecte, hein.
1: Oui, bah justement, si tu traces, forcément, les poils, ils poussent deux fois plus gros.
0: Ouais.
1: Et t'es foutu, quoi, là, t'en finis plus, en fait.
2: Ouais. Mais c'est une poêle assez épaisse. Il y a quand même des poils qui repoussent sur la peau, même si tu t'épiles.
0: Attends, il y a des poils qui poussent. Attends.
1: Les poils poussent sur la peau, non?
0: Il y a des poils qui poussent sur la peau, même quand tu t'épiles. Alors là, il faut m'expliquer. Il faudrait peut-être me faire un dessin parce que je ne comprends pas tout.
1: Non, c'est quand tu trases.
0: Quand tu trases, oui.
1: Quand tu trases, tu coupes le poil, mais le bulbe, il reste.
0: Le bulbe reste, d'accord.
1: Voilà.
0: Donc en fin de compte, les.
1: Quand tu t'épiles, le bulbe s'en va.
0: D'accord, ok. Ok.
1: Voilà.
0: Ok.
1: Donc si tu trases, tu coupes le poil et il y a deux poils qui repoussent en même temps. Et après trois poils et ça n'en finit plus.
4: Bah,
1: et...
4: c'est vraiment immonde.
0: D'accord. Ok, très bien. Bah là maintenant, on en sait un petit peu plus, quoi. On en sait un petit peu plus sur le poil, quoi.
2: Moi, je veux dire, vive le poil, quand même.
3: Soyez naturel et beaucoup moins artificiel. Je veux dire, c'est un peu lamentable, quoi.
0: Moi je continue à dire quand même que il faut continuer à ce que les filles se rasent. Moi je trouve ça beaucoup plus joli. Je sais que moi ça me repousse tout de suite. Moi je vois une fille avec des poils, c'est terminé.
3: Mais ça prouve tout de suite la qualité de tes sentiments vis-à-vis de la fille.
0: Si
3: tu arrêtes à trois poils sur les jambes.
0: Moi quand même, oui, parce que moi l'aspect physique compte beaucoup pour moi au départ, parce que c'est la première approche. Je suis désolé comme une fille regarde les ongles.
3: Mais moi un mec qui, parce que j'ai trois poils sur les jambes, je vais pas l'intéresser. passer, déjà, il m'intéresse pas. Donc, oui, mais, genre, il fait bien de s'en aller. Parce...
0: Oui, mais de toute façon, ça arrange tout le monde. Comme de toute façon, lui ne veut pas de toi parce que justement, t'as des poils. Donc, toi,
3: ça n'est jamais arrivé parce que je fréquente pas des mecs assez nasses pour s'arrêter à ça.
0: Ah, bah ouais, mais moi, déjà, ça me bloque. Hein. Ou alors, vraiment, je me dis, je sors avec elle et très vite, je vais lui expliquer ce que c'est qu'un rasoir et à quoi ça sert. Et que c'est pas que seulement, et que c'est pas seulement pour se raser la moustache sous
3: le nez. Oui, et on pourrait t'en faire autant et te raser le torse, par exemple.
0: Tu viens quand tu veux à la radio, je te donne le pari, j'ai pas un poil sur le torse.
3: Bien sûr.
0: Quand tu veux. Ah bah alors. Bah alors vraiment, j'en ai vraiment sous les tétons.
6: Je dois vous dire, c'est vrai, Max est un berbe.
0: Alors voilà, j'en ai deux trois et je trouve ça immonde, donc je les enlève et j'en ai autour des tétons et je les rase. Donc,
3: oui, donc de toute façon, c'est que t'as un problème de toute façon avec le poil, quoi.
0: Non, pas du tout, parce que ça me dérange pas d'avoir des poils autour de la queue et d'en avoir sur l'arrêt des fesses. Donc c'est pas vrai du tout. Comme ça me dérange pas une nana d'avoir des poils entre
2: les.
0: Mais je trouve que les poils sur les cuisses des nanas, je trouve pas ça très joli quoi.
4: Max, tu penses pas que ta répulsion, en fait, c'est une intoxication complètement culturelle, c'est à force de voir des filles dans les journaux ou à la télé ou partout qui sont complètement lisses,
3: mais c'est clair,
4: et parfaitement brillantes et sans aucun poil, à force, on a l'impression que c'est le canon de la beauté et qu'il faut absolument pas faire autrement.
3: Alors si on avait été habitué à autre chose, on ne penserait pas à la même chose.
2: Max, faut que t'appelles Amélie pour voir s'il aime toujours les poils au téton.
0: Ah bah lui, c'est sûr que de toute façon, il a une préférence, c'est clair et net, il préfère avoir des poils... je sais pas s'il aime bien les poils sur les jambes,
3: Lui, les hommes, à des endroits qui sont incongrus. Je veux dire, aucune femme normale a des poils sur les seins.
0: Si, bien sûr qu'une femme normale a des poils sur les seins, bien sûr que ça peut... Pardon ? Qu'est-ce que tu dis Qu'est-ce que tu dis
3: Qui, moi ?
0: Non mais quelqu'un disait quelque chose, j'ai pas tout entendu.
7: Non mais c'est vrai, il y a des femmes qui ont des poils sur les seins, quoi.
0: Oui, il y a des femmes qui ont des poils sur les seins.
3: C'est extrêmement rare.
0: Absolument.
7: Moi, c'est rare, mais ça existe, quoi.
3: Moi, j'ai une question, moi. Ceux qui aiment les poils sur les jambes, ils aiment les poils sur les aisselles ou pas?
0: Les poils sur les aisselles non plus, alors là...
2: Parce que ça bloque, il y a des limites à tout quand même.
7: Ça fait transpirer, c'est vraiment...
3: Mais comment ça, sous les aisselles, c'est...
0: Non, ça c'est pas bon, sous les aisselles, franchement...
7: Les bras, c'est vraiment horrible, quoi.
3: Moi, je connais plein de mecs, d'ailleurs, qui apprécient d'avoir...
0: C'est très
3: joli, je veux dire.
7: Là, c'est
0: en nature, franchement,
2: c'est... Là, on va arrêter. Un peu brosse à chiottes.
0: Vous nous entendez? Oh, vous nous entendez, mais quand je parle... Je sais pas, vous m'entendez quand je parle? Parce que j'ai l'impression que les gens nous disent qu'ils entendent très faiblement.
7: Non, moi, j'entends rien, mais...
0: C'est un peu le problème, c'est qu'on nous entend pas très bien quand on parle, et à chaque fois, je me dis, merde, ils m'écoutent plus. Maintenant, j'ai plus le star system comme avant. Vous nous entendez pas bien dans le téléphone?
3: Non, mais on t'entend au lointain.
0: Mais vraiment très
3: au lointain, au fond des bois.
0: Ah, ouais. Ben d'accord, au lointain, au fond des bois. Donc, moi, je disais que les poils sous les aisselles, c'est comme les poils sur les jambes, et ça devrait être interdit.
3: Mais n'importe quoi.
7: Mais c'est comme le maillot.
0: Interdit.
2: Bon, les poils sur le maillot, c'est un peu dégueulasse quand même quand ça dépasse du maillot de bain.
7: Ouais, quand ça dépasse.
0: Sauf quand t'es un mec normal, quand tu veux montrer que t'as des poils. Si, je trouve ça quand même pas mal.
3: N'importe quoi.
0: Non, mais attendez, faut rappeler. Non, mais si, quand même. Mais non, mais c'est pas une question de sexisme.
3: Non.
0: C'est une question de beauté. Moi, je suis désolé. Je vais pas montrer mon truc à tout le monde. Mais c'est bien d'avoir deux, trois poils qui dépassent du caleçon quand même.
3: Pour 20 minutes pour une fille, hein, c'est exactement le même topo.
0: Moi, je suis en train de me regarder en ce moment les poils que j'ai sous la quéquette, au-dessus de la quéquette, et je me dis, tiens, je mettrai mon caleçon un petit peu plus bas. Je trouve que quand même, c'est pas mal, c'est quand même joli à regarder.
2: Ouais, mais après, c'est un peu comme dans les
0: non, mais ça pourrait être sympa. Ouais. Ça pourrait être quand même vachement sympa, quoi. Moi, je dis que ça pourrait être vachement sympa. Non, mais c'est vrai que moi, attends, parce que Gaëlle, elle croit que je fais que parler,
6: non,
0: moi, à la radio.
6: Mais tu touches en même temps.
0: J'étais en train de dire que j'étais en train de regarder, de toucher mes poils au-dessus.
6: Comme ça, là.
0: Et alors? C'est toujours agréable, c'est bon à regarder, non?
3: Oui, Max, tiens, t'as deux charmantes demoiselles avec toi, qui sont Julie et Gaëlle, j'imagine.
0: Je vais même me toucher la queue, tiens.
3: Ah!
0: Voilà, ça me fait du bien.
2: Mais tu es très, très
3: t'as qu'à leur demander de t'aider, je sais pas.
0: Hein?
2: Tu touches pas quand même à la radio, ça se fait pas.
0: Non, mais tiens. Tiens, tenez. Voilà.
3: Ah, il est pire que le Barnabé, là où je sais pas.
0: Je plains celui qui va passer derrière moi tout à l'heure, il va se mettre à parler, il va avoir un feu sur la langue, ça sera un poil de bite de Max. Bon, pauvre Gaël qui va passer juste après dans la nuit, ça va être dur pour lui, quoi. Non, mais c'est vrai que c'est... Un jour, on parlera d'autre chose. Les filles, sinon, il y a peut-être quelque chose qui vous débecte chez les mecs, non?
3: Oui.
0: Non mais qu'est-ce qui vous débecte les filles? Qu'est-ce qui vous débecte par exemple Sabrina, qu'est-ce qui vous débecte?
7: Ah, les poils sur le torse.
0: Les poils sur le torse. D'accord, t'aimes pas les mecs poilus alors?
7: Non.
0: D'accord, t'es Camélia?
3: Camélia?
1: Enfin, moi, j'aime bien, j'ai un petit fait pour le côté imberbe, mais s'ils ont quelques poils, bon, ça me gêne pas. C'est quoi le problème? Par contre, c'est vrai que, au niveau physique, une mauvaise haleine, ou un mec qui sent mauvais de la bouche ou des pieds, c'est assez pénible. Hein.
0: Ouais.
1: Ça, là, je peux pas. Hein. Si vraiment il a une mauvaise haleine, je peux pas. Hein.
4: Ouais, mais disons ça, on peut se débrouiller. Maintenant, d'ici à s'épiler le torse, c'est quand même assez délicat.
1: Quoi. Non, moi, je demanderai jamais à un mec de s'épiler.
0: C'est faisable de
8: s'épiler. J'ai plusieurs mecs au sein. Malheureusement, je ne peux pas prendre de réaction parce que j'ai plus de place. Et j'ai plusieurs mecs qui ont appelé pour dire, moi, je m'épile. Parce que même pour eux, si tu veux, ils aiment pas avoir des poils sur le torse. Je trouve que c'est mieux de pas en avoir, donc ils s'épilent.
1: Non, là, c'est normal.
0: D'être
1: la mode.
0: Ils ont
1: la mode.
8: J'ai même un copain à qui je le fais.
0: Mais ils ont beaucoup de poils sur le torse ou
8: Ils ont du poil. Oui, ils ont du poil normalement, mais ils ont du poil. Moi, j'ai un copain en moi, je le fais, je lui fais à la cire.
0: Oh là là.
9: On est
0: dans
9: la mode.
0: Par
9: exemple,
0: c'est
9: dérangé. Non, mais le pire, c'est les poils dans le dos en forme de corne. Je sais pas trop quoi.
0: Ah bon.
4: Les poils sur les jambes pour les mecs.
0: Et les poils de quoi?
4: Sur les jambes pour les mecs.
0: Oui, ça
4: pas. Je suis pas mal touffu les jambes là alors.
0: Ouais.
4: Mais on reste comme
8: ça. Et pile, pile.
0: Oui.
4: Ah non, ouais, faut pas.
8: Julie veut ouvrir un salon très bientôt d'ailleurs.
0: Qui, je sais plus, j'ai du mal à suivre.
8: Sabrina.
0: Non, pas Sabrina.
9: Pourquoi
0: Non, je sais pas. Non, je sais pas pourquoi, en fin de compte, je sais pas. Je sais
8: pas du tout. Répulse.
0: Pardon ?
8: Qu'est-ce qui répulse une nana chez un mec ?
0: Mais rien, apparemment, puisque personne n'est capable de répondre à cette question,
9: si,
0: ça veut dire que nous sommes parfaits.
9: Si,
0: c'est sur ces belles phrases que nous allons vous laisser, puisqu'apparemment, vous ne savez pas répondre à cette question. Donc, on va vous souhaiter une excellente nuit. Merci de. C'est genre le générique, tout sache à fin. Malheureusement, c'est la fin de cette émission. Nous sommes contents. Nous sommes ravis, merci encore mille fois, etc.
4: Plus la transpiration, quoi. J'ai un pote qui s'appelle.
0: La transpiration,
9: ouais. C'est vrai que ça. Alex qui pue la transpiration. La vieille,
0: qui c'est qui pue la transpiration?
9: Moi, j'apprécie
8: les pieds. Les pieds. Ah, les pieds. Qui foutent des baskets sans chaussettes. Ou
0: ah, bah alors là, j'en connais deux, trois à la radio qui puent des pieds. Hein.
8: Ils enlèvent les baskets, ils te laissent les baskets. Et ça.
0: Ah, ça pue.
8: Ignoble.
0: Ah, Philippe, c'est pas pour toi, Philippe. Philippe.
4: Après, laisse traîner les chaussettes par terre.
0: Philippe, s'il te plaît, on parle des gens qui puent des pieds, si tu pouvais venir, s'il te plaît.
10: C'est moi qui pue des pieds.
0: Si, c'est toi qui pue des pieds.
9: C'est
0: qui, c'est ton pote?
8: C'est pas Philippe, j'ai jamais dit que c'était Philippe.
0: Il est où?
8: J'ai pas tort.
0: Ah, l'alligator. On a un alligator à la radio, il pue des pieds. Non mais Philippe, tu pues un peu des pieds quand même.
8: Les mecs qui puent la transpi, c'est une horreur.
0: Bah, regardez-moi ça, les filles. Regardez-moi ce travail.
10: Mais attends, je peux pas te parler parce que je suis sur un plan avec Minitel.
0: Ah oui, sur Minitel que j'avais complètement laissé tomber. C'est bien parce que
8: Minitel. Retire pas tes baskets,
9: là.
8: Retire.
0: Oh là là, enlève ça, putain, les filles. Et encore, ça pue pas grave, hein. Attends, vous voulez sentir dans le poste? Allez-y, sans, vas-y, sans.
9: Bah, il existe.
0: Ah mais c'est une horreur, c'est dégueulasse. C'est de la bombe acrymo ou quoi? Et là,
9: il existe, une très bonne gamme de produits qui s'appelle Aquiline.
0: Ouais.
9: Il pourra peut-être s'en servir, quoi.
0: Mais je crois que
9: pour les pieds, ils font des tas de bons
7: Aquiline
9: produits.
7: Aquiline
9: verte. Les petites boules à foutre dans les chaussures là. Ouais. Anti frottement.
7: Il y a des chaussures à la chlorophylle aussi pour les pieds.
0: Ah ouais.
7: Ah, c'est super.
0: Moi je.
4: La douche pour les pieds.
0: Je crois qu'aujourd'hui pour ce mec-là, on a tout fait. Je crois que malheureusement, on n'y arrivera jamais. Donc. Je sais pas quoi vous dire, mais lui, c'est terminé. C'est ad vitam aeternam, quoi.
4: Faut qu'il évite de mettre des baskets.
0: Oui, il faudrait qu'il vienne pieds nus à la rigueur. Et encore, je me demande. Mais ça, c'est la transpiration des pieds. Hein.
7: Ouais.
8: J'ai le droit de dire un truc qui me répulse.
0: Ouais, hein, vas-y.
8: C'est les mecs qui se laissent pousser les rouflaquettes.
0: Ah, comme l'autre là qui était sur France 2 là.
9: C'est quoi déjà les rouflaquettes?
8: Le mec qui fait
0: les pattes, c'est les pattes là, voilà les
9: amours.
0: Oh là là, quelle horreur.
9: Le long de l'oreille.
8: Alors t'as les poils qui sont dans l'oreille qui sortent. Ah oui, des poils, les poils dans les oreilles, les poils dans les yeux. Ah oui, ça c'est une horreur.
9: Les poils de nez. Dis-moi les poils de nez.
8: Mais ça chez les mecs c'est ignoble. Les mecs qui laissent pousser les rouflaquettes.
0: Ah,
8: poils dans les oreilles.
0: Genre à la Billy, c'est lundi, hop, dans mon lit.
9: Ouais, c'est ça dépend quand même le genre Rocky.
8: Après, c'est clair, mais c'est pas possible.
0: Genre Jessie Garonne et tout, non, quelle horreur. Non, mais là, je suis d'accord également, il y a plein de trucs.
8: Donc les poils dans les oreilles, les petits boutons aussi dans les oreilles. C'est...
0: Les boutons dans les oreilles. Vous avez des mecs avec des boutons dans les oreilles.
8: J'ai déjà vu, oui, c'est des petits boutons noirs, des points noirs, des points noirs.
0: Ah, non, alors là, par contre.
9: Ça devient des
11: Non, là, aussi des filles qu'on est poignard dans les oreilles. Hein.
12: Là, non, je ne... pas, bon. Là, je ne cautionne pas des choses comme ça.
11: On n'a pas de poils dans les oreilles.
12: Non, ça, non les filles, si, peut-être. Hein. Vous avez des poils au cul. Vous avez pas des. Vous avez des boutons au cul, vous.
11: Non,
12: les filles, vous avez plein de boutons au cul, mais j'en ai vu.
8: Non,
12: mais j'en ai vu. Il y avait des films porno érotiques. Vous avez toujours plein de boutons sur le cul.
11: Eh bah pas moi, en tout cas, non.
8: Il suffit d'avoir une bonne hygiène de savoir quelle culotte il faut mettre.
11: Voilà.
8: Sinon, t'as pas de boutons sur le cul.
12: Ah bon
8: des culottes en coton.
11: Voilà.
12: Ah ouais, voilà.
8: Pour éviter la transpiration des fesses.
12: Alors donc, il n'y a pas d'hygiène dans les films de cul alors. Il n'y a pas d'hygiène dans les films de cul alors.
11: Voilà.
12: Alors donc, il n'y a pas d'hygiène dans les films de cul alors apparemment.
11: C'est normal à force de se trembler.
12: Ceci dit, quand tu fais un gros plan de cam sur une sodomie et que tu vois quand même qu'il y a de l'acné derrière. Ah, ça donne pas envie de baiser, hein, ceci dit, ça calme, hein, c'est-à-dire, ça donne envie d'être un puceau ou d'être vierge, comme ça on se dit on n'a pas ce problème-là,
8: mais
12: puisqu'on...
8: Les mecs aussi, ils ont des boutons sur le cul,
11: mais la clé,
8: hein.
11: C'est pas contagieux.
8: Les mecs aussi, ils ont des boutons sur le cul dans les films porno.
12: Là, on a beaucoup de boutons sur le cul, c'est souvent quand on va à la plage ou à la piscine, mais c'est quand on a, les maillots de bain.
8: C'est l'humidité.
12: Ah ouais, mais bon, normal. Là, c'est normal. Pas normal.
11: Non, mais la piscine, c'est normal.
8: Il y a de s'essuyer correctement, c'est pas, les gens
12: qui
8: mal.
12: Attendez, je voulais savoir encore, vous nous entendez pas quand on parle parce que.
11: Non, pas trop.
12: Non, mais c'est pas possible.
11: Ouais, c'est vrai, on t'entend pas trop de loin.
12: Est-ce qu'on pourrait s'arranger pour qu'ils nous entendent parce qu'à chaque fois on parle et tout le monde se parle dessus, on a l'impression que personne n'entend personne, quoi.
11: C'est vrai qu'on
8: met une oreillette de Walkman
11: pour t'entendre. On parle un peu en sourd là, j'ai un peu l'impression de parler en sourd.
12: Et là, vous nous entendez mieux là?
11: Ah ouais.
12: On nous avait caché un bouton. Et là, vous nous entendez bien là? Si je vous dis. Ça va les cochonnes.
11: Non, moi je suis plus
12: nage. Vous nous entendez bien?
11: Ouais.
12: On va voir.
13: Ça va les pédés?
12: Ah là ça les fait rire, c'est que ça les... Vous nous entendez bien là?
11: Ouais.
12: Très très bien?
11: Ouais.
12: Trop bien?
11: Ouais.
12: Bon alors baisse un peu Lionel, vas-y. Vous nous entendez là?
11: Ouais.
12: Trop bien là?
11: Ouais, non, c'est raisonnable.
12: Bah baisse un peu Lionel alors. Vous nous entendez là?
11: Non.
12: Vas-y monte un peu Lionel, vous nous entendez là?
11: Mieux.
12: Encore? Vous voulez mieux ou pas?
11: Ouais.
12: Moi je vais pas. Parce qu'on est en train de régler un bouton là. On va régler et puis comme ça va être plus simple. Alors je parle, d'accord?
11: Ouais.
12: Et vous nous dites quand c'est le top. Vous dites stop! Tu dis c'est bon Lionel, touche plus à rien, d'accord? Alors ouais. Moi je parle, alors j'y vais, alors c'est pareil. Alors Queen, Yazoo, OMD, top? C'est parfait Lionel.
11: Ouais.
12: On va faire comme ça, c'est bien comme ça.
11: Ouais,
12: vous êtes content là?
11: Ouais.
12: Vous êtes très content?
11: Ouais.
12: Vous voulez plus d'aigu sur ma voix, plus de gras, plus de médium? Un peu plus d'aigu sur ma voix. Nassera, 16 ans, bonsoir Nassera.
14: Salut Max, salut Jenny.
8: Salut Nassera.
14: Ouais. Alors moi je voudrais faire un canular à ma reine.
12: Ouais.
14: Et ça, je pense que ça va être plutôt cool, quoi. Ça va marcher.
12: Ouais.
14: C'est en fait, Max, tu t'es passé pour un promoteur ou ce que tu veux, un mec qui possède de la mairie, quoi.
12: Ouais.
14: Et tu dis à Marum que tu veux faire démolir notre HLM et que tu veux faire construire un centre commercial à la place.
12: Moi, d'accord.
8: Oh non, donc il faut que ta mère, elle vieille complètement dans une semaine.
12: Expulsée, quoi.
14: Ouais, non, mais moi, on n'est pas au courant, quoi. Genre, t'appelles et tout, je suis terrorisée. Je fais, maman, c'est pour toi.
8: Ah oui, les gars.
14: Tu fais, ouais, vous avez une semaine pour dégager d'ici, on va tout raser. On a acheté le terrain et tout.
12: Voilà, ok.
14: Ce serait bon?
12: Ouais.
14: Ok, alors tu me rappelles?
12: Ah oui, on n'a pas le numéro. Ah oui, d'accord. Donc, on va récupérer le. Non, mais si, on l'a. Ah si, d'accord, ok.
14: Vous l'avez, ouais.
12: Ah, d'accord, bah tu raccroches.
14: Ok.
8: Et on t'appelle tout de suite.
12: On t'appelle tout de suite. Allez, à tout de suite.
8: Tu fais bien ta voix de mairie, hein?
12: Hein?
8: Tu sais ta voix de fonctionnaire?
12: Oui, bonjour.
8: Bonjour madame, c'est le département.
12: Bah non, je suis pas souriant, non, j'exibule dans une semaine.
8: Ça, c'est pas souriant ça.
12: Bonjour.
8: Attends, t'as pas les détails?
14: Ouais.
12: Oui, bon, bah, tu me passes ta mère.
8: Passe allez, pas ta mère, enfin, je suis pas. Peut-être t'es sur speakerphone.
12: Non, mais
8: allez,
12: je m'en fous, qu'elle se démerde toute seule là, qu'elle fasse-t-il, elle est paniquée là.
8: Allez, vas-y, panique Nassera. Oui. Non, mais il faut que lui donner plus de temps.
14: Ouais, Jenny, tu fermes ta gueule, hein.
8: Ok, s'il te plaît. D'accord. Chut.
14: Maman? Maman! Maman!
12: Hein?
14: Viens voir, je crois qu'il y a un petit problème.
12: Pff, un petit problème, t'es expulsé.
14: Maman? Allô?
12: Bonjour madame, Francis le maire, procès de la société Expulse. Je vous appelle à propos de l'expulsion, vous êtes au courant?
14: Expulsion.
12: Oui, c'est-à-dire que je fais partie, je suis un employé de la société Expulse,
13: Et vous faites bien partie de HLM rue des Planchettes.
15: Oui.
13: Au 8.
15: Oui.
13: Oui, parce que normalement vous avez dû avoir une circulaire qui a dû passer dans votre immeuble, dans les boîtes aux lettres, malgré les grèves, ça a dû arriver. Voilà, c'est que à partir de la semaine prochaine, nous sommes aujourd'hui.

0: de prendre cet emplacement pour qu'ils puissent venir faire leur leurs besoins.
1: Et il y a que moi ou il y a tout le monde?
0: Ah ben quand c'est pas que vous, c'est que c'est tout l'immeuble, madame.
1: Mais quand même nous avertir, nous faire des lettres.
0: Il y a une
1: on n'expulse pas les gens comme ça. Dans
0: non, mais il y a une circulaire, madame. Ne vous désarmez pas. Vous allez vous retrouver. De toute façon, nous allons retrouver des bâtiments. Hein, nous allons vous mettre dans des chapiteaux, dans des trucs comme ça, le temps.
1: Oui, d'accord, d'accord. Comme vous voulez, monsieur, ce genre-là. Comme vous voulez.
0: Bah, écoutez, de toute façon, dans deux jours, vous allez avoir un expert qui va venir chez vous pour vous apporter une lettre que vous allez signer, comme quoi vous êtes d'accord.
1: Et vous allez signer quoi que ce soit.
0: Non, mais vous allez signer à partir d'après-demain, pas maintenant.
1: D'accord.
0: Il y a un monsieur qui va venir, et donc c'est la société Expulse.
1: Oui, oui, d'accord.
0: Je suis Francis Lemaire.
1: Francis Lemaire.
0: Francis Lemaire de la société Expulse.
1: D'accord.
0: Voilà.
1: Je tiendrai le nom. Je me souviens.
0: Vous êtes bien le bâtiment qui est à côté de la poste, c'est celui qui touche, qui est pas loin de la poste.
1: Non, pas du tout.
0: Non.
1: Non.
0: Mais vous êtes... c'est bien le 8 de la rue Planchette.
1: Ah oui, mais 8 rue de la Planchette, il est assez grand et plusieurs bâtiments. Donc 8 rue de la Planchette.
0: Nous, c'est le 8, hein. Le 8 et le 10 que nous allons raser.
1: Ah oui, d'accord. Le 8 et le 10.
0: Bah normalement, c'est prévu. En tout cas, nous signons demain ou après-demain avec le maire. Mm-hmm. C'est pour ça qu'il ne pouvait pas le dire. Et dans 10 jours après, il y a tous les médias qui viennent et on fait, vous savez, les nouveaux bâtiments, tout ça. Et nous allons... c'est pour faire pour que les chiens puissent faire déféquer, faire caca, tout ça. Donc il y aura de tout, hein.
1: Ah oui, oui, d'accord.
0: Donc,
1: J'attendrai quand ils passeront, alors on verra, on va lire ce papier.
0: Ce qui serait bien, c'est que vous puissiez quand même déjà commencer à ranger vos affaires.
1: Comment ?
0: Commencez déjà à ranger vos affaires, vous savez, vous sortez...
1: Mes affaires, vous le savez, je ne sais pas comment je vais les ranger, c'est trop lourd, c'est... Il y en a, énorme. Ce jour-là, amène un camion.
0: Non, mais... De toute façon,
1: quand vous voulez, on rase tout.
0: On met à disposition, madame, une grande benne à ordures, donc vous pouvez jeter toutes vos affaires directement par la fenêtre.
1: Il n'y a que ça à faire, monsieur.
0: Non, mais après, on fera le tri entre les propriétaires, c'est pas vrai, on n'est pas là à voler des chemises à droite à gauche.
1: Monsieur, moi, j'ai pas le table, je vous attends, alors dans ce cas-là, toujours là.
0: Non, mais moi, je ne viens pas, madame.
1: Comment ?
0: Je ne viens pas.
1: Ah, mais n'importe qui vient.
0: Hein ?
1: Celui qui vient. Alors, c'est pas vous, c'est quelqu'un d'autre.
0: Ben non, c'est pas moi je suis pas là, moi je vous appelle pour vous prévenir. Ensuite, il y a une personne qui va venir après-demain, qui est assermentée par l'État et qui viendra donc vous confirmer ce que je viens de vous dire, comme quoi le bâtiment va être rasé pour en construire un nouveau.
1: Oui, d'accord, j'attends la personne qui passera.
0: Bon, écoutez, je vous passe une de mes collègues qui s'occupe directement de l'affaire, qui a le dossier en main. Hein.
1: D'accord.
2: Bonjour madame.
1: Bonjour.
2: Oui, je suis avec le service de presse de la société Expulse. Et donc en fait justement on est en train de préparer un nouveau catalogue et on a besoin justement de nos agents qui sont en train d'expulser les gens. Donc on voulait savoir si on pouvait amener un photographe qui vous prend en train d'être expulsé avec monsieur le maire. Donc
1: en fait écoutez, mais il y a pas que moi dans ce bâtiment.
2: Mais c'est pas grave, on peut mettre tout le monde. Mais bien sûr, mais vous vous a déjà vu, vous êtes très photogénique, etc.
3: Dites-lui qu'il faudrait aussi des photographes pour qu'à un moment donné on va le mettre les valises.
2: Oui, exactement. Donc si vous pouvez acheter les jolies valises, comme ça, ça va... Pardon ?
1: C'est une blague ou quoi ?
2: Mais pas du tout, madame.
1: Mais
2: pas du tout.
1: Qu'est-ce que vous racontez, là ?
2: D'ailleurs, ça sera très sympa parce qu'on sera en équipe de 7. Si vous pouvez nous préparer du café bien chaud, ça sera très sympa. Comme on va venir vers 7h du matin, ça sera bien. Mercredi, ça vous va ?
1: D'accord, je veux faire un café bien chaud.
3: De la biscotte, dis-lui de la biscotte aussi.
1: On rase pour la maison, qu'on m'expulse comme ça, et en plus, je vais faire un bon café bien chaud, d'accord ?
2: Mais vous êtes sympathique, vous avez l'air sympathique, comme dame. Bien sûr, vous allez nous faire du café, madame.
1: Oui, bien sûr, bien entendu.
2: Attendez, je vous repasse, monsieur le maire, il va faire le point.
1: Non, j'ai pas le temps, madame, j'ai pas le temps.
2: Non, mais c'est absolument urgent qu'il vous parle, ne quittez pas, s'il vous plaît.
1: J'ai pas le temps, j'ai pas que ça à faire, moi.
2: Monsieur le maire.
0: Bah écoutez, madame, vous n'avez pas que ça à faire, il va falloir quand même que vous fassiez un petit emploi du temps, une sorte de planning, parce que sinon, vous allez être obligé de venir avec des gros bras pour vous aider à décharger.
1: C'est une vraie blague, vous êtes en train
0: de... Non, madame, malheureusement, non, mais
1: non,
0: je
1: non,
0: suis...
1: Non.
0: Écoutez, vous voyez avec vos voisins, vous serez, je pense, vous êtes peut-être parti en vacances pendant l'hiver, mais...
1: Ah non, j'ai été là, j'ai pas quitté les lieux.
0: Eh bien écoutez, je vous confirme, demain nous viendrons vous déposer la lettre que vous avez dû normalement recevoir dans votre boîte aux lettres, le prospectus, nous vous l'envoyons dès demain.
1: D'accord.
0: Mais je suis désolé que vous preniez ça à la plaisanterie, mais... Bah écoutez, on verra.
1: Dans ces cas-là, c'est vrai, ça fait vraiment très mal à tout le monde ici.
0: Non mais évidemment, mais nous avons eu les mêmes problèmes, vous savez, à chaque fois quand on voit les médias à la télé, on fait croire que c'est prévu depuis des mois et des mois, mais ça se fait à la dernière minute, hein.
1: Oui, mais ça se fait à la dernière minute si on a fait quelque chose de grave, monsieur.
0: Il n'y a rien de grave,
1: moi, je n'ai rien fait du tout.
0: Je sais bien, madame.
1: Je ne sais pas comment...
0: C'est bien pour ça que nous n'allons pas raser le bâtiment pendant que vous êtes à l'intérieur, en savant que vous n'avez rien fait, donc on vous donne la possibilité de sortir de ce bâtiment.
1: Oui, d'accord. d'accord.
0: Mais si vous voulez,

0: vont faire des trucs standing et puis bon, y faire venir des motocross, des trucs comme ça, quoi. Vous avez vous pouvez me repasser votre fille parce que je crois que j'ai eu votre fille avec qui j'ai discuté 2 minutes avant.
1: Ah oui, oui, c'est vrai. Oui. En fait, c'est pas la radio, ça.
0: Pardon ?
1: C'est pas la radio ?
0: Bah, pas du tout, madame.
1: Ah bon ?
0: Vous faites une erreur.
1: Ah.
0: Pourrais-je parler à votre fille ?
1: Oui, d'accord. Je vous le passe.
0: Au revoir, monsieur.
2: Mais attends, écoute, on va te faire expulser de pro. Je suis morte de rire. Je suis morte de rire, maman. C'est vraiment...
0: Ouais, léger, hein.
2: C'était excellent. Ma soeur et moi, on était pétés de rire.
0: Bah oui, mais c'est pour ça qu'elle y a pas cru.
2: Attends deux secondes. Ce qui serait cool, hein. Ouais, c'est dommage. Non, je te promets qu'elle y a cru, quoi, en fait. Mais elle fit tellement qu'elle veut pas l'avouer.
0: Bah oui.
3: Non,
0: c'est possible, au début.
2: C'est ma mère, hein.
0: Ouais, moi je la connais bien, ta mère.
4: Et moi aussi, elle est mignonne.
2: Allez.
0: Non, attends, donc tu la connais pas. Ne dis pas que tu la connais, tu la connais pas. Si tu dis qu'elle est mignonne, tu la connais pas, sa mère.
2: Ah, c'est clair, ouais.
0: Bon, bah tu lui annonceras.
2: Ouais, ouais.
4: Non, on va lui dire, allez, ouais, passe-nous.
2: Ok.
0: Qu'est-ce que tu veux lui dire ?
4: On va lui dire, c'était pas vrai.
0: Ah, d'accord, ok.
2: Si tu veux, Jenny, hein. Maman ! Maman !
0: Ah bah, je fais les valises, moi. Parce que le monsieur, il a dit quand même, donc je fais les valises.
4: Et les cafés, je l'ai fait.
2: Je veux savoir si tu veux des grues de quelle marque ? Hein ? Pour déterrer le jardin, ils veulent savoir si tu veux des grues de quelle marque.
4: Des marques.
2: Allô?
0: Oui, c'est pour savoir que nous on voudrait faire le bâtiment en bleu. Qu'est-ce que vous en pensez?
2: Bleu?
0: Bleu pour rappeler le ciel un petit peu. Vous savez, le ciel c'est Dieu, c'est l'avenir.
2: Oh oui, mais c'est trop. Bleu, c'est trop.
5: Donne-moi ça.
2: Attendez, je vous passe mon mari parce qu'il ne croit pas.
5: Oui, allô?
0: Bonjour monsieur, c'est la société Expulse. Francis Lemaire, responsable de la société. Vous êtes au courant?
5: Que c'est la société, là?
0: La société Expulse, on est là pour expulser les gens, pour construire des nouveaux bâtiments. On est en train d'installer avec des motocrottes des endroits pour que les chiens puissent déféquer. Et nous avons choisi le bâtiment où vous êtes là pour expulser d'ici 10 jours. Raser tout ça et faire mettre un petit peu de verdure. Vous êtes au courant, hein?
5: Qu'est-ce que c'est ça que vous êtes, vous, là?
0: Alors, déménagement à partir de demain. Nous mettrons à votre disposition des bennes à ordures pour y jeter, bien entendu, toutes vos valises et tout du de l'étage. Et il y aura une équipe de télé et de photographes d'un petit peu tous les grands magazines qui font un petit peu le fer de lance de cette société, qui viendront prendre en photo quand vous déménagez, quand vous mettez des trucs, et puis quand vous êtes expulsé au moment donné d'expulsion. Vous savez, vous faites un petit peu genre malheureux. Aïe!
5: Je connais pas, monsieur.
0: Ben, c'est normal, nous sommes envoyés par la mairie.
5: Je connais pas la mairie.
0: Vous connaissez pas la mairie?
5: Personne.
0: Le maire, tout ça?
5: Je connais pas personne.
0: Francis Le Maire, la société Expulse, jamais entendu parler.
5: Je connais pas.
0: Jamais, jamais.
5: Jamais.
0: Bah écoutez, monsieur, nous viendrons vous rendre visite demain.
5: À qui?
0: Vous. À vous. À vous, pour le dossier, pour que vous puissiez signer.
5: Je connais pas, je ne connais rien, je connais personne.
0: Bon, vous êtes d'accord pour être expulsé?
5: Non, je connais personne, je t'ai dit.
0: Bon, on part sur de bonnes bases.
5: Écoutez, monsieur,
0: on se tutoie, on est copains?
5: Oui.
0: Oui. Bon, alors qu'est-ce qu'on fait?
5: Oui.
0: Repassez-moi votre fille.
5: C'est pas la peine que je testais avec vous, hein.
0: Merci, monsieur.
5: Hein? Faut pas prendre les gens comme de... Je sais très bien, mais...
2: Allô?
0: Oui?
4: Ça pète dans ma famille, Nassira. Ouais.
0: Le ton commence à monter quand même, hein. On commence un peu à
2: douter. Il a vraiment cru, lui, tu vois.
0: Ah bah oui, il y a vraiment cru. Bon, tu lui annonces quand même que c'est une blague parce que là, franchement, il va commencer à flipper, à l'avoir mauvaise, l'Europe, hein.
2: Il croit que c'est un canular, c'est un petit rigolo, tu vois.
0: Bah ouais, alors qu'est-ce qu'on fait, Ginny?
4: On les dit.
0: Bah on le dit, alors tu lui dis, vas-y, dis-leur, toi.
4: Allez, passe-nous, papa, maman.
0: Non, mais dis-leur, ça va plus vite, allez, vas-y.
2: J'écoute souvent.
4: Quoi?
2: Maman, dis à papa que ça a un.
0: Oh, le père, ça y est, il commence à s'affoler, il va aller voir les voisins.
4: Passe-nous le papa avant qu'il va faire affoler tout le bâtiment.
0: La mère, ou dis-leur, toi, lance-leur.
2: Non, non, ma mère, elle a compris.
0: Bon, tu diras à ta mère qu'elle lui explique.
2: Ouais, c'est bon. Je crois qu'il a compris lui aussi, enfin.
0: Ah, ça y est, il a compris, enfin.
2: On est en train de le tirer par les...
0: Bon, alors, passe-nous le père ou la mère.
4: Passe-nous quelqu'un.
2: Ok, ma mère, alors, vaut mieux, elle a mieux pris, quoi.
0: Ouais.
2: T'as le temps un peu, encore?
4: Non, oh là là, bon. Nassira.
2: Les grouilleuses ont pas que ça à foutre.
4: Allez, laisse tomber. Allez, à bientôt, Nassira.
2: Allô?
4: Maman?
2: Ah oui?
4: C'était un blague.
0: Elle a compris, elle le sait, hein.
4: Vous êtes sur la radio, il faut surtout que vous dites à votre mari parce qu'il va dire à tout le bâtiment et ça va être un gros problème, hein.
2: Ah mais vous le savez, au début j'ai cru, hein.
0: Bah évidemment.
4: Ouais, on a vu, hein.
2: Au début je disais, mais qu'est-ce que c'est que ça, c'est pas possible.
0: Et à mon avis, apparemment votre mari, lui, il y a vraiment cru du début à la fin.
2: Ah,
0: hein.
2: Oui,
1: il a cru. Mais après, bon, moi, j'ai compris. J'ai dit que c'est une blague. Vous voyez, c'est la radio. Qu'est-ce que c'est que ça? Ou c'est des gens qui font une blague sur nous comme ça.
0: Bon, en tous les cas, vous allez pouvoir rassurer votre mari. Bien entendu, vous n'êtes pas expulsé puisque la société que nous avons citée, le nom n'existe pas. C'est une pure invention de notre part. Et puis, on vous embrasse tous. Et puis,
4: et on vous souhaite beaucoup de bonheur pour la nouvelle année.
1: Merci. Nous
0: voilà.
1: Aussi.
4: À bientôt.
1: Mes meilleurs vœux à vous aussi.
0: Merci.
4: Au revoir.
0: Bisous, madame.
4: Bye. Bye.
0: Et on embrasse Nassera
4: aussi.
3: Les auditeurs de Fun, là, précipitez-vous sur une cassette, démerdez-vous pour enregistrer ce qui va se passer. François, je vais te présenter tout de suite un certain Victor. Est-ce qu'on peut mettre Victor en ligne, s'il vous plaît? Je sais pas où il est. Bonsoir, Victor.
6: Bonsoir, Mike.
3: Bon travail.
6: Salut, Mike.
3: T'as passé de bonnes vacances?
6: Oh, ben, ça a été, j'ai rencontré la chaleur, l'orage, la pluie, le vent, les tempêtes, les sirènes.
7: Ah, tu as dû mettre, au lieu de Victor, tu as dû mettre directement bonjour.
3: Alors, Victor, je te présente Françoise.
7: Bonsoir, Victor.
6: Bonsoir, Françoise.
7: Bonsoir, Victor.
8: Bon travail.
7: Mais ouais, ça n'empêche pas que j'ai pas trouvé mon mari.
6: Pas trouvé un mari?
7: Mon mari, j'ai pas trouvé mon mari. Mais enfin, malgré que je suis pas mariée encore avec lui, avant que je me marie, je demande le divorce.
6: Ah, tu te maries divorcé après?
7: Non. Si je me marie, c'est pour la caisse, hein.
6: Ah, tu te maries, c'est pour la caisse, bon, d'accord.
8: C'est que vous, là.
6: Ouais,
7: non, c'est pour la caisse, hein.
6: Et c'est pas pour la caisse, c'est que ça marche pas.
7: Non, j'adore mon minou.
6: Mais c'est qui, ton minou?
8: C'est toi.
7: Il n'est pas question n'importe quel. Il n'est pas question ni tromper ni quoi que ce soit. Je l'adore. Je suis engagée et maintenant plus personne m'intéresse que lui.
6: Et comment tu l'appelles, ton minou?
7: Mon minou?
6: Oui, je te l'aime pas.
7: Si tu parlais autrement, je te comprendrais mieux.
3: Ah, vous avez du mal à vous comprendre, hein.
8: C'est bizarre.
6: Là,
9: c'est sûr, mais t'emmerdes pas comme tout le monde.
3: Alors, Victor, beaucoup de pluie, d'orage, de ce que j'ai compris.
6: Bah oui.
3: Il n'y a pas eu trop de soleil?
6: Bah si, il y a du soleil, mais après on m'a dit... à l'orage, d'accord. C'est en dessous de la peau.
3: On m'a dit que tu étais parti dans les Caraïbes.
6: Oh non. Je suis parti du vendredi 30 juillet jusqu'au 05-08.
3: D'accord. Et il paraît qu'il est tombé cet été en Bretagne, parce que je rappelle que tu es de Rennes, hein, t'es un copain de Jean-Michel et de l'autre ami Fabien, bien sûr. Ouais, il y a eu 2 à 4 fois plus de pluie que d'habitude, apparemment, de ce qui serait tombé pendant l'été au mois d'août. C'est vrai, ça, tu confirmes, Victor?
6: Pas tellement, hein.
3: Merci.
9: Non, mais c'est une véritable info.
7: Jean-Michel, c'est celui-là qu'on a écouté pratiquement tous les soirs.
3: Ah, bah oui, elle est là, oui, bien sûr. Ah, ils sont là, mais on va les avoir dans un instant. Françoise, tu restes avec nous?
7: Bah, bien sûr, il n'y a pas de problème.
3: Bon, Victor aussi?
7: Victor aussi, j'espère. Hein.
3: T'es en forme, Victor?
6: Ben moi, j'ai pas envie de dormir.
3: Bon, Victor, je vais te présenter dans un instant. Alors, évidemment, il y a Françoise, mais il y a une autre demoiselle qui s'appelle Julie. Et Julie, c'est une coquine, elle a 21 ans, elle est de Bordeaux, et elle veut parler de cul.
6: Ah bon, non.
3: Ouais.
6: Moi, je peux passer à Bordeaux, tiens.
3: Ah bah, tu peux passer à Bordeaux avant, on va discuter avec elle. Bonsoir, Julie.
10: Salut.
3: Ça va bien?
10: Ouais, ça va.
3: Bon, on va parler d'un petit peu de cul dans un instant. Hein. avec ton mec, apparemment, qui ne te fait jamais de cunilingus.
10: Voilà.
3: Et il déteste la fellation.
10: Ouais, voilà, j'ai un petit problème, quoi.
3: Voilà, et toi t'adores qu'on te broute le minou?
10: Ben ouais, j'aime bien ça, ouais, c'est clair.
3: D'accord, mais pas le minou de Françoise, hein?
10: Non,
3: d'accord, le minou, parce que minou, c'est le petit surnom de son copain. Hein.
10: Ah oui, d'accord.
3: Voilà, donc attention, pas d'amalgame. Et
10: bon, j'aime bien le minou.
3: Et t'adores faire des fellations?
10: Ben ouais, j'aime bien ça, quoi, je trouve ça sympa, quoi.
3: Bah, moi aussi.
9: Ça tombe bien.
3: Je t'avoue que moi aussi, je trouve ça plutôt sympa d'entendre. Hein. Qu'est-ce que t'en penses, Victor, toi?
6: Ah bah, quand t'es là, hein.
10: C'est bien, Victor. C'est peut-être pas 21 ans quand même.
6: Bah, c'est la, comme on dit si bien, la jeune.
3: Non, voilà, c'est la jeune.
9: C'est important.
3: le mot est dit, le mot est lâché, tant pis.
11: C'est important.
3: On met les deux plats dans le pied, les deux pieds dans le plat, pardon, puis on va y arriver. Hein. Françoise, avec nous de la Courneuve, plus Victor, plus Jean-Michel Pichet Fabien, plus, attention, et là, j'invite d'ores et déjà tous les garçons, toutes les filles qui veulent parler justement de problèmes, de fellation, de cunnilingus. C'est un sujet récurrent dans le cul, mais c'est vrai que ça fait partie des préliminaires, et les préliminaires, s'ils sont pas bons, eh ben après, généralement, la relation, elle est pas bonne, et quand les relations sexuelles sont pas bonnes, le couple n'est pas bon. Donc ça découle, hein, c'est normal. Vous voulez parler de fellation, de cunnilingus, vous adorez ça, vous kiffez ça, les garçons comme les filles, au contraire, vous détestez vous aussi les garçons qu'on vous fasse des fellations, les filles vous détestez les cunis, c'est maintenant qu'il faut vous lâcher. Hein. Il y a Amélie et Lolo qui sont là pour réceptionner tous vos appels, 32-28, et si...
6: Elle est plus là pour lui.
11: Il se réveille l'autre.
3: On va lui expliquer tout ça dans un instant. Si vous voulez parler de cul, c'est le moment ou jamais. Si les garçons, vous voulez parler un petit peu avec Julie, c'est le moment ou jamais. 32-28, c'est la Radio Libre, c'est Fun Radio. Alors à tout de suite.
12: Mon rep dit père, dit papa. Alors voilà, le micro, ça y est, tu vas pouvoir t'en parler devant le micro.
13: Qu'est-ce que tu veux que je te dise?
12: Ah bah rien,
13: tant que tu nous emmerdes.
12: C'est la première fois que mon père... c'est pas la première fois qu'il vient dans les studios, c'est la deuxième fois. Je me souviens d'une nuit où t'étais venu avec des amis à toi, il était tard la nuit, et malheureusement j'étais sur un sujet de conversation assez cul.
13: Mais j'étais assez branché, oui, ouais, effectivement.
12: Tu t'étais bien prêté au jeu.
13: Et là, ils ne sont pas remis d'ailleurs.
12: Hein. Vrai qu'on parlait de feuilles d'euro, c'est assez particulier, je m'en souviens.
13: Pour eux, ça a été aussi pénible qu'un visiteur.
12: Bon, très bien, donc mon père est là, je ne sais pas si par hasard vous avez des questions à lui poser, il faudra en profiter. Quoi qu'il y aura bientôt un magazine qui va sortir un interview qui s'appelle XL, où dessus on retrouvera des interviews, enfin sur moi, mais on a interviewé enfin mes parents, mon frère, mes amis d'enfance, en passant par Gaël, Julie, des gens qui travaillent dans les maisons de 10, etc., etc. Ça sortira pour le mois de novembre. Ma mère ne souhaite pour l'instant toujours pas apparaître devant la caméra et encore moins parler derrière un micro. Même pas un petit bonsoir. Un petit bonsoir. Bonsoir la France, il dit. Bonsoir Paris, bonsoir la France. Vas-y, allez. Ah, il n'y arrivera pas, hein. C'est pas possible. Donc vous n'entendrez jamais la voix de ma mère. Tout le monde attend ça avec impatience. Il y a mon frère aussi qui est dans les parages. Mais le problème, c'est que si je mets mon frère à côté de mon père, je n'aurai plus la parole. Donc on va faire un coup l'un, un coup l'autre. Si je fais les deux, tu veux essayer? Allez, ça, il me dit, mets-toi en face. Vous allez voir, c'est le point très craché. Il y a ma sœur, mais ma sœur, pour l'instant, elle est dans les bras de son
3: touche,
12: mec.
3: Pas touche,
12: pas touche à la sœur.
14: On n'y touche pas, d'accord, ok. Je pense que tu peux faire un karaoké à Seb à l'antenne.
12: Ah, il y a mon frère qui est là, Sébastien, faut allumer ton micro, t'auras le, voilà, hop, merci. Bonsoir.
15: Bonsoir.
12: Voilà, bon, donc il y a mon frère, il y a mon père, il y a moi, et il y a Julie et Gaëlle au standard de Fun Radio, si vous avez des questions à leur poser.
14: Oui. La
12: bonne. Et la bonne, la mère, pardon, j'avais oublié, et la bonne, il manque plus que le toto, le 0870-5000 si vous voulez intervenir sur cette antenne et poser des questions. Je sais que Philippe a une question pour Gersand.
16: Oui, bonsoir, Gersand, t'es là?
12: Gersand,
16: bébé.
12: Il y a son mec, à mon avis, va venir te casser la gueule, à mon avis, tu t'amènes pas l'émission dans de bonnes conditions, c'est
16: C'est moi pour lui dire que j'en ferai très tard ce soir.
12: D'accord, ok, très bien. Bah écoute, ça arrange son mec apparemment, donc tout va bien. David, 25 ans de Bordeaux. Ah, mon David, salut David.
17: Oui, bonjour, vous allez bien?
12: Bah ça va plutôt bien, je te présente mon frère Sébastien.
17: Enchanté.
12: Mon père Christian, ouais. Et il y a ma mère qui est derrière.
17: C'est vraiment un honneur, alors, parce que je parle à toute la famille d'un coup, c'est cool.
12: Presque, oui, ma mère fait le service, je sais pas, tu veux boire quelque chose? Non? David?
17: Moi, oui, oui, je veux bien.
12: Ah oui, c'est à toi que je m'adresse.
17: Ah, je croyais que tu parlais à ta mère.
12: Non, je te demandais si tu voulais boire quelque chose.
17: Bien sûr, bah écoute, t'as ce qu'il faut pour me servir, là.
12: Qu'est-ce que tu veux?
17: Ah bah écoute, t'as qu'à me servir un truc avec de glaçons, ce que tu veux.
12: Oh là, avez-vous entendu? Écoutez. Ma mère commence à comprendre la radio, elle commence à faire du bruitage, donc à mon avis, Sim a intérêt à bien se tenir.
17: Ta mère va faire péter les jingles.
12: Elle va faire péter les jingles avec des nouveaux bruitages, effectivement. Alors, je vais te présenter à tous ceux qui ne te connaissent pas encore, ou à mon frère et mon père, qui sont quand même des grands fans de l'émission, qui doivent écouter,
17: au moins une fois par an.
12: Ouais, à peu près, ça doit être ça. C'est tous les 21 octobre qu'ils écoutent, et après ils en ont plein leur tête, et après ils en peuvent plus. David est un auditeur qui me fait qui fait des parodies. C'est-à-dire, il prend sa guitare, il est de province, il est de Bordeaux, il a fait le déplacement une fois jusqu'à Paris, on l'a mis en studio, il est venu avec sa guitare et il a fait des parodies sur un certain Gérard, qui est un auditeur que Sébastien connaît, mais que toi, papa, tu ne connais pas, qui fait des débats tous les jours.
17: C'est le genre de personnage personnage que personne n'a rien à gagner à le connaître.
12: Voilà, mais ouais. que tout le monde écoute et que tout le monde respecte et que tout le monde appelle.
17: Tout le monde écoute, ouais.
12: C'est un auditeur qui était un petit peu à la rue, que j'ai pris un peu sous mon épaule, qui fait de merveilleux poèmes et qui vient tous les jeudis, la nuit, faire de la radio à ma place, entre 1h et 3h du matin, parce que c'est assez violent, donc on peut pas se permettre de faire ça plutôt qu'une heure du matin.
17: Je tiens à souligner que si Gérard n'est pas encore là, c'est parce qu'il est en train d'enregistrer une émission chez Bernard Pivot à Bouillon de Culture.
12: Très bien, voilà.
17: Et présenter ses nouveaux poèmes.
12: Et Gérard, qui est donc l'auditeur star de mon émission depuis 4-5 ans, c'est bien parce que j'explique à mon frère et à mon père, c'est fabuleux. J'ai l'impression de m'adresser à un public de 2 personnes et je suis en train d'expliquer mon concept d'émission, ce qui est quand même extraordinaire. Donc je vous explique, donc et il va venir tout à l'heure nous faire 2-3 poèmes et nous raconter 2-3 histoires drôles. Et je crois que là, de ce côté-là, aussi bien mon frère que mon père, on n'est pas en retard.
17: Et donc, pour donner un aperçu rapide de Gérard, si un jour vous entendez un cri dans la nuit du style « Jean-Luc !»
12: Voilà,
17: c'est Gérard.
12: Alors, je pourrais vous faire écouter la voix de ce fameux Gérard. Toi, Sébastien, tu le connais, toi?
15: Je le connais par cœur.
12: Ouais, parce que tu viens à la loco de temps en temps. Donc, je vais te faire écouter, papa, quelques phrases de ce fameux Gérard. Ne sois pas choqué, enfin, je pense pas, parce que toi, t'en as entendu bien d'autres. Donc, voici ce qu'il dit. Écoute, ça donne ceci. C'est des genres « Ta gueule !» Voilà, bon, ça, c'est lui... C'est que des phrases qu'on a récupérées de ce personnage.
18: Alors, caramel, tu dégages, bonne nuit.
12: Voilà, c'est des choses comme celle-ci. Tu comprends pas grand-chose, mais c'est pas bien grave.
18: Bah, arrête, s'il te plaît, merci.
12: Voilà, donc c'est ce fameux jeune homme qui va venir nous rejoindre d'ici quelques minutes, qui est âgé de 37 ans et qui est de Suresnes, qui est
17: Quand t'as carré pot de chambre, tu sortiras tout le lit.
12: C'est un petit peu ça, voilà. David,
17: ouais.
12: Merci encore pour la parodie du Star System.
17: Moi, je vais pas te souhaiter bon anniversaire parce que c'est d'un classique et d'un banal effroyable.
12: Oui.
17: Parce que depuis tout à l'heure, il y a des auditeurs, ils appellent, disent bon anniversaire et puis au revoir. Donc c'est un petit peu fade. Non, moi, c'est surtout que je voulais te dire que j'ai tous tes disques, j'ai tous tes livres. Et toutes tes peintures.
12: C'est marrant parce que pas plus tard qu'il y a une heure et demie avant de prendre l'émission, je disais la même chose à un producteur de la radio. J'ai dit, j'adore ce que tu fais, j'adore plutôt que chose sur France 2, j'ai tous tes livres, tous tes disques.
17: Et ben, tu vois, comme quoi on est fait pour se rencontrer, il n'y a pas à chier, quoi.
12: C'est vrai.
17: Et alors, justement, j'ai juste 2-3 petites questions très rapides parce que je sais que t'es quand même pressé.
12: Je t'en prie.
17: Par exemple, sur ton tableau, là, le tableau que j'ai acheté aux enchères, là, bon, par exemple, t'as fait une peinture qui s'appelle La femme en chaleur.
12: Oui.
17: Qu'est-ce que t'as voulu dégager par ce tableau?
12: Eh ben, c'était un soir d'été, mois d'août. J'étais avec une amie à moi et tout en discutant, après avoir fait un bon repas, et j'étais en train de boire mon café et j'avais un papier et un stylo dans les mains. J'ai commencé à dessiner et avec la chaleur, donc voilà, ça donnait la femme en chaleur.
17: Tout simplement.
12: Tout simplement.
17: Bah alors, quel temps fait-il à Paris?
12: Bah ici, le ciel est tout gris.
17: D'accord.
19: Ce qu'a fait Max. La plus belle connerie qu'il ait faite, en fait.
12: Ah, t'as du mal, hein.
19: Ah non, mais c'est nul, hein.
12: Alors là, c'est simple, hein. La plus belle connerie, c'est d'être venu au monde.
18: Voilà,
12: Je sens tes gros comme une maison, j'aurais presque pu répondre à sa place.
20: Et t'es au courant, moi, que Max est né à Versailles?
19: Non, mais Ah non, ça je savais
12: d'avant. Ah,
18: t'es tombé dans les pommes.
19: Mais où
18: au père de Max, en plus je suis dans la même ville là où il est né, c'est extraordinaire.
19: Non, sérieux,
20: ça, je parie que t'es même pas allé à Versailles, toi.
12: Je suis né aux Franciscaines, t'as qu'à y aller, vous y allez tous demain. Vous allez à la clinique des Franciscaines, c'est ça? Non, c'est quoi? Clinique de Launay, vous allez là-bas, vous allez les faire chier, vous dites oui, bonjour, je voudrais une photo dédicacée. Ça n'existe plus.
19: Ah ouais, d'accord.
12: Bah, c'est pas grave, alors vous allez emmerder celle qui habite maintenant à la place de
20: les enfermer à la clinique.
12: Vous allez emmerder celle qui habite à la place de la clinique et vous dites bonjour, j'aurais voulu une photo dédicacée de l'ancienne clinique qui était avant.
19: Ok, no problem.
12: Voilà. Non, c'était ça ta question?
19: Non, j'en ai une autre aussi.
12: Non, mais c'était quoi la plus grosse connerie? Quoique.
19: Bah ouais, en fait.
12: C'est pas que je voudrais pas que mon père y réponde, parce que dans ce fameux magazine. Mon frère va peut-être en parler, mais est-ce que dans le fameux magazine qui va sortir d'ici peu de temps, le magazine XL, justement, toutes ces questions ont été posées à mon père et à ma mère, et tu auras les réponses dans le magazine, donc ça serait un petit peu dommage de déjà tout dévoiler. Mais mon frère peut-être te raconter une connerie que j'ai faite, parce que...
20: Bah, une belle connerie.
12: Ouais, une parmi tant d'autres. Une parmi la quinzaine que j'ai pu faire. Enfin si, j'en ai déjà fait une.
20: Pendant ta période de courte étudiante.
12: Ouais.
20: Enfin, étudiante lycéenne, même.
12: Ouais, ouais.
20: Collégienne.
12: Ouais.
20: Qu'est-ce qu'il a pu faire de...
12: Ah bah si tu cherches, c'est que
20: le
12: ça va pas.
20: Le classique des classiques, c'est... Oh, le fameux carnet de notes trafiqué.
12: Oh, ah ouais. Qui ne l'a pas fait?
19: Tout le monde l'a fait.
20: Alors tout le monde l'a fait, mais alors c'est celui-là, le jour où tu le verras, tu vois, je l'ai gardé, moi.
12: Ah bon? J'en suis presque fier.
20: J'avais confondu le stylo rouge et un stylo feutre rouge.
12: J'en suis fier de ça. J'ai même incité, je me souviens, à 2-3 ans, aux jeunes qui m'écoutaient de faire la même chose. Ah non, mais c'est bien, il faut savoir bien imiter la signature de ses parents, c'est important. Surtout qu'aujourd'hui, je leur rends hommage parce que je fais le C de la signature de mon père et aujourd'hui, j'ai tellement imité la signature de ma mère que je fais la même. Donc, quelque part, aujourd'hui, grâce à mon père et à ma mère, je les oublierai jamais parce que dans ma signature, il y a un peu des deux.
20: Ah ouais, donc, d'accord. C'est merveilleux, quoi. Donc, apprenez à imiter la signature de vos parents. Et s'il vous plaît, vous qui êtes jeune et qui avez des enfants en bas âge, n'ayez pas trop des signatures trop compliquées à imiter. Ouais. Parce que celle de mon père était impossible à imiter.
19: Ouais, j'en ai une autre aussi. Alors, c'est, je voudrais te poser une question. C'est, je voudrais savoir ce que tu aurais le plus aimé avoir à ton anniversaire, en fait.
20: Parce que,
19: c'est mon cadeau.
20: Je sais pas, rien, non, ça va, j'ai tout, quoi.
15: Il est comblé, il a son père et sa mère, et son frère et sa sœur.
20: Ah ouais, je pense que là, de ce côté-là, on peut pas se plaindre, quoi.
21: Est-ce que Standard peut poser une question?
20: Je sais pas, faut que je réfléchisse. Bon, allez, vas-y. Non, mais pour répondre, pour finir la réponse de Renia, moi, j'ai rien à demander, hein.
19: C'est vrai.
20: Non, sérieusement.
19: Même pas une belle femme, je sais pas, moi.
20: Ça viendra, chaque poisson couvercle,
19: un
20: t'inquiète
19: petit mariage.
20: Pas. Ça fait 7 mois que je suis célibataire, ça va venir, ça va revenir. Ça va. Je suis pas pressé de trouver. Hein. Ma mère, si, elle aimerait bien être grand-mère, mais moi, je suis pas pressé encore. Hein. Puis y a pas que moi, y a mon frère, y a ma sœur, et si, y a pas que moi qui suis obligé de faire ça. Ouais. Gaël, la question.
21: Une question, c'est quand on voit maintenant donc la famille donc de Max, donc quand on voit l'élégance de son frère, l'élégance de son père, on peut se demander pourquoi tu te habilles comme un charclos.
20: Ah bah, t'es gentil, ma chérie. Tu sais combien ça coûte, tu te habilles comme ça et un pantalon.
21: Non mais regarde la classe.
20: Pour 15 000 balles.
21: Mais regarde la classe, regarde le coupé comme ça tombe net. Je n'ai
20: jamais
21: su
20: s'habiller de toute façon. Si je m'habille décontrasté. Voilà, je m'appelle décontrasté. J'aime bien être simple dans mes vêtements. Non, je suis bien, je suis tranquille, j'en suis bien. Malbon classique avec la petite vendeuse là. En plus maintenant, si je sors avec et tout, je vais être soigné, je vais tout avoir gratuit ou à moitié prix, ça va être très bien comme ça. Bon, je vais continuer à m'habiller comme un salopard.
21: Hein?
20: Non, c'est pas gagné, c'est vrai que j'ai fait 90% du boulot, mais c'est pas gagné. Aurélien Bonnebourg, amuse-toi bien.
19: Toi aussi, salut.
20: Merci, on va revenir dans un instant. Pas de
19: bon.
20: Bon,
19: la
20: allez.
19: La caméra déjà.
20: Ah non, fais l'autre, ouais, voilà. Voilà, mets-toi là-bas, là-bas. Voilà, à côté de mon père, voilà. Bon, très bien. Ok.
22: On va allumer les micros.
20: Ok, c'est parti. Alors, vous allez lui faire la surprise, les autres. Hein.
19: Ouais, d'accord.
21: Le trio devient aquatoire parce que je crois qu'on a oublié un auditeur très, très, très, très important. Qui est, passe.
19: Carmel.
20: Allô.
19: Allô.
20: Allô. Qui c'est?
19: Carmel. C'est Carmel.
20: Le téléphone est pourri, là. Un autre téléphone, merci parce que là ça sature. Salut Gérard.
15: Bonsoir Max, bon anniversaire.
20: Alors comment on dit en anglais?
15: Ah merde. Oh tais-toi, toi tu vas pas commencer à me prendre la tête.
20: Attendez.
15: Happy birthday to you.
20: Pardon?
15: Happy birthday to you et c'est bon. Et, hein. De toute manière ça fait déjà un merde, non.
20: Bon ouais, alors avant que je te présente le trio que je vais d'ailleurs mettre de côté pour l'instant parce qu'apparemment même pendant les débats il parle.
15: J'ai compris le trio que c'était.
20: Bon c'est bon, je te présente mon père.
15: Enchanté. Moi d'abord je le connais.
20: Voilà. Ma mère qui est là.
15: Bonsoir madame.
20: Et ma soeur voilà qui est là.
15: Ta gueule, pile d'art.
20: Voilà donc le fameux Gérard auditeur. T'as mis du l'Antarctique, t'as mis quoi?
21: Là,
20: quoi
21: du parfum, j'ai dit tu n'es pas une main forte. Hein,
20: putain, qu'est-ce que t'as mis comme parfum? Pourquoi tu tombes dedans à chaque fois dans le bocal là?
15: De toute façon, j'aime bien sentir le parfum que de la merde. Non, mais j'ai chargé sur Paco Rabanne.
20: Par contre, moi, j'en ai un filet de parfum, si tu veux. Hein.
15: Ah bah, je viens.
20: Tu essaieras Brise d'Anus.
15: Ouais. C'est quoi, ça?
20: C'est Métro.
15: Tu je connais pas.
20: Bon, bah, tu lui enfileras un petit échantillon.
23: C'est pas de la RATP, ça, tu vois.
20: Un Brise d'Anus, ça, ouais, c'est bien.
15: La RATP, en plus.
20: Ah ouais, du bon parfum de la RATP, ça peut être bien.
15: Attends, Miguel, tu vas te voir de l'autre côté, si je suis, tu vas pas faire...
20: Voilà, comme donc c'est un numéro.
15: Sinon,
20: voilà.
15: Et la caméra va sauter.
20: Et que les gens arrêtent de penser que c'est un comédien, c'est un agent, c'est une vraie personne qu'on a récupéré comme ça un beau jour d'hiver. On va récupérer.
15: Non, un beau jour d'été.
20: Un beau jour d'été.
19: Voilà.
20: Bon, alors j'espère que vous êtes calmés. Non, pas ce soir, s'il vous plaît, merci, parce que les enculés, sinon tu les prends définitivement, je passe à autre chose. Au moins ce soir, s'il vous plaît. Donc, ce soir, c'est l'anniversaire, on est là pour faire la teuf. Il y a mes parents, c'est pas pour dire enculé toutes les deux secondes.
19: Moi, j'ai deux questions à tes parents, là.
20: Ah, vas-y.
19: Déjà, je voulais savoir si c'était pas trop dur de s'habituer à dire Max à l'antenne plutôt que Franck, quoi.
20: Oh, bah non.
19: Non, ça, il y a...
20: Enfin, on n'écoute pas, donc tu sais, le problème, il est... Ils écoutent pas, ils appellent pas, donc le problème se pose pas. Hein.
19: Ouais, mais voilà, donc c'est difficile.
15: On le voit une fois par an, alors c'est pas grave.
20: Voilà.
19: Non mais justement, c'est difficile de l'appeler Max alors qu'on a tout le temps été habitué à l'appeler Franck et à pas de l'entendre Max sur l'antenne.
20: Non, non.
0: Ça va être dur parce que là, Gérard fait son spectacle et là, mon père et mon frère hallucinent un petit peu parce que c'est vraiment... Bon, très bien, Gérard, reprends ton calme. La deuxième question, c'était...
19: Alors moi, j'ai une autre question. Est-ce qu'il y a eu des maladies génétiques dans ta famille? Parce que je crois que t'as une case de vide quand même.
20: Oui, alors est-ce qu'il y a une... Non, c'est... je crois que j'étais le premier, je crois.
1: Non, c'est le premier...
0: Attends, laisse répondre mon père.
20: Je voudrais pas que les gens pensent que t'es mon père quand même.
1: Après, on a un vétérinaire qu'on connaît bien, voilà. Et il s'occupe de nous.
20: C'est vrai qu'on a un vétérinaire qui habite juste en face de chez nous, et on va saluer son fils au passage qui se prénomme. Il se prénomme. Son prénom au gamin. Oh là là, comment il s'appelle le
0: Philippe,
20: gamin
0: Philippe,
20: oh là là, les coincés la mer. Oh, donc, chirurgien, vétérinaire, psychologue, machin, enfin peu importe.
19: J'aimerais poser une question à monsieur Max.
20: Vas-y.
19: Je me permets.
20: Vas-y.
19: Monsieur Max.
20: Oui.
19: Est-ce que votre fils. Non, je parle à ton père.
20: Oui, il faut faire très vite.
19: Est-ce que votre fils était un enfant turbulent?
1: Non, pas du tout.
19: Non. Et parlez-nous de ces promenades dans la forêt de Fontainebleau où il tombait tête première sur les rochers.
2: Avec la casquette.
20: Mais là ils inventent.
1: Je savais pas qu'il allait à Fontainebleau. J'ai toujours connu ramasser les champignons au bois de Boulogne.
2: Pourquoi au bois de Boulogne?
19: Il était souvent en avant au bois de Boulogne.
20: J'ai couvert de copeaux à chaque fois. C'est un peu bizarre.
19: Donc voilà. C'est une révélation.
20: Voilà, c'est une révélation, une de plus.
19: C'est là que t'as rencontré Gérard en fait.
20: C'est un petit peu là-bas, oui. C'est une nuit d'été, il nous l'a fait remarquer, non pas une nuit d'hiver, et il ramassait les préservatifs pour les...
2: Non, mais attends, Lascar.
19: Pose ça les chewing-gums.
20: Ouais, qu'est-ce qu'il y a?
2: Non mais attends, pas toi, Lascar là, qui vient de dire ça.
19: Et Gérard, c'est qui à l'antenne à ton avis?
2: Non, c'est...
20: Ouais.
19: Donc, ouais, je vais te dire ouais.
20: Ouais.
19: Donc, je voudrais savoir si c'est lui qui a joué dans La Vérité si je mens.
2: Tout à fait, mon frère.
20: Là, tu le retrouves, effectivement.
2: Je te jure, c'est moi.
20: Le bon pied noir, comme il faut.
19: Comment vas-tu? Très bien.
2: Passe à la maison.
19: C'est la communauté.
2: Ouais.
19: C'est la pêche, hein, Gérard?
2: Tu es d'où, toi, ou quoi?
19: Hein?
2: Pourquoi tu es d'où?
19: Ah, moi, je suis d'Orléans, moi. Voilà.
20: C'est juste à côté de Oran et d'Alger, c'est pas
19: Ouais, ouais, mais c'est un peu au nord d'Alger, mais sinon tout va bien.
20: C'est dans la banlieue d'Orléans, c'est une trentaine de kilomètres. Mon père est né juste à côté d'Orléans, une trentaine de kilomètres.
2: C'est pas loin de la rue du Sentier, alors?
19: Ouais, je suis un magasin de fringues.
20: Mais pourquoi cette question, Louis City?
19: Ben, je sais pas, j'ai trouvé qu'il avait un certain accent.
20: Un petit accent, ouais. Un petit peu pied noir, ouais.
19: Ouais.
20: Il se lave peu souvent les pieds, hein.
19: Ah, c'est pour ça.
20: C'est vrai que de ce côté-là, c'est pas méga top, hein. Gérard aussi, lui.
2: Attends, pourquoi tu me regardes en disant ça? Attends, on pose une question à.
19: Non, mais Gérard, il
2: tu me regardes en même temps.
20: Parce que t'es un peu mon deuxième père.
2: Non, mais attends.
20: Mais depuis que tu te fais pousser la moustache, j'aimerais que mon père ne se la fasse plus pousser. Hein.
2: Attends, moi je vais aller se pousser parce qu'en ce moment, je tombe en panne de rasoir. C'est... Et encore, t'as de la chance, j'ai trouvé un rasoir.
19: Mais Gérard, il est tombé en panne de douche aussi.
2: Bon, attends, je vais te dire une chose, Lascar, c'est pas ton problème, c'est le mien, d'accord?
19: C'est
20: le mien aussi, parce que
2: c'est
20: pas
2: le nôtre ce soir.
20: C'est le nôtre ce soir, Gérard, quand même.
2: Non, mais attends, j'ai quand même mis.
19: Vendredi, je l'ai vu à Loco, Gérard, c'est un sacré morceau.
2: Ouais, t'as été content de ta soirée?
19: Ouais. Tu te souviens de moi, non?
2: Non, mais je m'en fous, mais j'en connais un qui m'a fait une vacherie, mais j'espère qu'il va pas me la faire ce soir pour son anniversaire.
20: Non, ça va bien se passer. Oui, Titi, je te remercie.
19: Ouais, de rien.
20: On va faire vite parce qu'on va devoir laisser la place à certaines autres personnes.
19: Tu m'étonnes.
20: On a un animateur de Fun Radio Belgique qui, de temps en temps, vient nous rendre visite au Punch quand on est à Rendu, et qui est Sergio, qui viendra nous rejoindre d'ici quelques minutes. On a Audrey, 16 ans, de ouf.
5: De Caudry,
20: bonsoir Audrey.
5: Bonsoir Max, bonsoir Evelyne, bonsoir Christian, bonsoir Gerson, bonsoir Sébastien.
20: Voilà, il y a Françoise aussi qui est là,
5: bonsoir
20: et Gérard.
5: Bonsoir Françoise et Gérard.
20: Parle bien de ton combiné, on t'entend pas très bien. Hein.
5: Oui.
20: Voilà, très bien, parfait. Audrey, c'est où déjà la ville où tu te trouves dans quel...
5: Bah, c'est à peu près 100 km de Lille.
20: D'accord, dans l'est de la France, très bien. On t'écoute Audrey.
5: Ouais. Alors j'ai une question, enfin d'abord une question pour ton père.
20: Oui.
5: Alors, ce serait pour savoir comment était Max avec ses copines.
20: Ah, alors là, il répondra pas.
5: C'était comment?
20: Ma mère connaît peut-être mieux le sujet.
0: Mais là c'est pareil, je suis embêté parce que ça va tout être dévoilé dans le magazine, donc c'est un peu chiant. Ce sont des questions qui ont rapport directement, mais on peut pas répondre. J'ai pas envie. J'ai envie que sinon les gens vont pas acheter le magazine.
15: Pas d'autres questions à poser que poser sur la vie privée de Max.
0: Non, mais ça c'est des questions qui ont été posées, dont on a répondu lors de l'interview à maintes reprises.
5: Alors, attends Max,
0: donc, ça m'embête d'y répondre.
5: Là j'ai une question pour toute ta famille.
0: Oui.
5: Est-ce qu'ils n'ont pas un peu peur que tu deviennes physiquement et mentalement comme Gérard?
20: C'est déjà fait, hein.
5: Ouais.
0: Là, c'est mon frère.
15: Attends.
0: Vous voyez, mon père va répondre, mets bien le micro devant la bouche. Voilà, imagine que c'est une sucette.
20: De ce côté-là, il n'y a rien à craindre, il est suivi, hein.
0: Ouais.
5: Ah bon?
0: Ouais.
5: Parce que bon.
15: Ouais. Non, mais attends, tu veux dire quoi, là, Audrey?
5: Faut dire que t'es pas un cadeau comme mec, quoi, je pense.
20: Ils vont t'attendre dire ça.
15: Non, mais attends, attends, ma chérie. C'est la dernière chose, ma chérie. Dans ces cas-là, si t'aimes pas ce que je fais.
0: Non, c'est pas que ce que t'aimes pas ce que tu fais, c'est ton physique qu'elle aime pas.
15: Ah ouais, si t'aimes pas mon physique, de toute manière, je t'ai jamais envoyé de photo.
5: Non, mais je te vois sur Funtv, quoi.
15: Dans ces cas-là, tu zappes. Tu mets une autre chaîne que Funtv. Comme ça, tu verras plus ma tranche de cake. Et encore, je suis poli, tu vois, ce soir. Donc, dans ces cas-là. Si tu veux pas voir ma tranche de cake, tu zappes.
0: Voilà.
15: Et tu vas sur TF1, sur France 2, sur France 3, sur M6, sur n'importe quelle chaîne. Et t'évites FunTV. Comme ça, t'écouteras plus mes débats en direct.
5: Bah si, c'est plus marrant.
15: Non, bah alors, dans ce cas-là, pourquoi tu dis que t'en as marre de... Non, mais attends,
20: c'est des postillons qui sont...
0: C'est
20: très surprise parce que quand tu verras la gueule de GG, ben tu verras.
15: De toute manière, il y a un proverbe qui dit avec un con comme moi.
5: On s'amuse et avec une femme comme toi, on s'ennuie.
15: Non, c'est le contraire.
0: Vas-y.
15: Avec un con comme moi, on s'amuse. Avec une conne. Et encore, je suis poli parce qu'il y a beaucoup de nanas qui sont là, donc je vais modérer. Je veux dire, avec pas mal de cons, on se fait chier.
0: Voilà.
5: C'est ce que je viens de dire, GG.
15: Ouais, ben attends, dans ce cas-là, si t'avais une question à me poser, si tu veux me poser une question...
0: Ah non, mais c'est pas toi qu'on pose des questions, bon. Gérard. Ouais. C'est pas ton anniversaire, hein.
15: Non, mais de manière sur le mien, de manière, il y en a aucune qui a été capable de me poser une question réelle.
0: Voilà.
15: Donc c'est malheureux que...
0: Bah, quoi que si mon... Je sais pas, si mon père a une question à poser à Gérard...
15: Moi, de manière, je suis prêt à répondre, malgré que ça soit pas le jeu de la vérité ce soir.
0: Tu sais pas, papa?
20: Non, moi, qu'est-ce que je veux dire? Moi, je le trouve très sympathique. Hein.
0: Ah oui,
20: non,
0: ça, c'est clair, c'est un bout en train. Hein. Ça, si t'aimes la blague... En parlant d'histoire drôle...
20: Il a l'air plus intelligent qu'il le paraît, toujours. Hein.
0: Ah oui, mais bon, en fin de compte, il paraît plus intelligent, mais on va...
15: Bah, c'est bête.
0: Voilà.
15: C'est bête parce que il y a des devinettes, et bon, hein, comme je sais qu'il y a... Il y a des Belges.
0: Bon, bah alors...
15: Il y a trois Belges.
0: Ouais, il y en a trois, quatre. Ils sont 150 000 dans le studio, là, Belge.
15: Donc...
0: On va voir Estelle dans un instant, on reviendra avec Stéphane et pour conclure avec mes parents, mes frères et sœurs, peut-être deux, trois petites histoires drôles, des petites blagues. Fais gaffe, il y a mon père qui est en train de copier tes histoires là, cache-les. Hein.
15: Bon, de toute manière, si veut. Hein, de manière, il y a...
0: Alors, deux, trois histoires. Est-ce que tu pourrais nous faire un petit poème? Ce que mon père m'a dit en arrivant ce soir, ah, si Gérard revient, j'aimerais bien entendre un de ses fameux poèmes. Alors, parce que Françoise, elle attend ça avec impatience aussi. Hein. Ça va, Françoise?
4: Ça va.
0: T'es peu bavarde.
4: Peu bavarde, j'ai rien à dire pour le moment.
0: Ça va, Dallas, tout ça, TF1?
4: Ouais, Côte Ouest, TF1, M6, ça va.
0: D'accord. C'est quoi la série que tu regardes le plus en ce moment?
4: Côte Ouest.
0: Côte Ouest, ça parle. Qu'est-ce qui se passe en ce moment dans Côte Ouest?
4: Eh ben, pour le moment, sur Côte Ouest,
0: Vas-y. Tu te souviens plus?
4: Non, c'est pas ça, parce que j'ai raté celui-là d'aujourd'hui, alors je peux pas te dire exactement.
0: Bah, celui d'avant-hier, qu'est-ce qu'il disait? Qu'est-ce qu'il racontait celui d'avant-hier? C'était quoi?
4: Tais-toi, Gérard.
0: Non, c'est bon. vas-y, Françoise, raconte.
4: Non, parce que...
0: Vas-y, Françoise, vas-y.
4: C'était pour te réveiller, Gérard.
0: Françoise, vas-y, raconte. Oh, vas-y, raconte.
15: C'est
4: que, en fin de compte, tout le monde croit que... Valène a raconté la vérité comme quoi que comment ça s'appelle
5: Gary.
0: Mais laissez-la. Non mais laissez-la.
4: Gilles a empoisonné Valène.
0: Ouais, et alors
4: tout le monde croit.
0: Ah oui, alors que c'est faux.
21: Bah non, c'est vrai.
0: Ah bon?
21: Ouais, c'est vrai.
0: Ah bon, c'est vrai, alors merde, alors.
21: Non, c'est vrai.
0: Donc c'est vrai.
21: Bah hey, c'est vrai, justement.
0: Donc on
15: qui c'est qui peut me raconter l'épisode de Friends?
0: Le dernier, là, on va raconter plus tard.
15: Ouais, de
0: alors,
15: ce soir.
0: Petit poème de ce soir, ah, Gérard.
21: Gérard de Sorn.
0: Bon, alors attention.
15: De quoi, qu'est-ce que tu viens de dire, Françoise?
21: J'ai dit Gérard de Sorn.
15: De quoi?
0: De Friends. Alors, ah, bah,
15: dans ce cas-là, moi, Gérard de Côte-Ouest, c'est des feux de l'amour et.
21: Je t'ai pas demandé de le regarder,
15: alors,
21: hein.
15: On va te le dire, je le regarde pas.
0: On arrête de chamailler deux secondes, on y va, c'est parti. Petit poème. Alors, poème.
15: T'as voulu que je change, tu veux plus de bisous, tu veux plus de câlins, tu veux plus de rien. Donc.
0: Qu'est-ce qui m'a fait? Caresse? Vas-y, feuille de rose.
15: Non.
0: Alors, vas-y. On y va.
15: Je croyais que c'était moi.
0: Alors on écoute bien et après on va laisser la place aux autres.
15: Non mais après on va demander à...
0: Vas-y Gérard, on attend.
15: Alors toi Max, qui met 2 heures pour son jean roux. Toi Max, qui cherche tes clés pendant 1 heure. Toi Max, qui cherche l'âme sœur pendant des années. Ça c'est vrai, tu peux pas démentir. Toi Max, qui mixe très tard le vendredi soir à la loco. Toi, Max.
0: Devant le micro.
15: En ce jour de 21 et 10, c'est tous tes habituels sont là. Toi, Max, chaque soir, chaque. Toi, Max, qui drague. Oh merde, putain.
0: C'est dommage, un si beau texte comme ça, abîmé par des. Oh merde, c'est dommage.
15: Ouais. Bon, toi, Max, qui drague les nanas à l'antenne la nuit. Toi Max, qui cherche sa route pour rentrer chez lui.
0: Ouais, c'est vrai.
15: Toi Max, tu mets 45 minutes pour démarrer ta voiture. Mais laisse tomber les insultes sur Minitel. Bon, d'accord, je l'ai mal fait. Il a été mal fait parce que...
0: Bravo.
15: Donc, bon. Il y a des Belges.
0: Alors, attention.
15: Alors, une petite... ils sont où les Belges?
0: Ils sont là. Ils sont juste là. Il y a Sergio qui est là, qui va s'installer. Il y a également... Voilà. Ils sont tous là. Vas-y, alors. Devant le micro, toujours, Gérard, tu connais le principe de la radio.
15: Oui,
0: approche ton micro, approche-le, sinon.
15: Ouais, mais c'est pas mon siège.
0: Bah, approche le micro de ta bouche. Voilà. Vas-y.
15: Alors... Pourquoi y a-t-il des merdes devant les magasins belges?
7: Parce que devant les portes, il écrit « Poussez fort ».
15: Et qui c'est quand vous allez me dire ça?
0: Bah la bonne réponse c'est un Belge, c'est Sergio, voilà, c'est Sergio le Belge qui a répondu à ta.
15: Ah parce que tu les connais?
0: Bah ouais.
15: Alors là,
7: c'est moi qui les.
0: Devant ton micro, vas-y, devant ton micro. Deuxième histoire, on y va, c'est parti.
15: La prochaine. Pourquoi les Belges font-ils leur course à... Pourquoi les Belges font-ils leur course à quatre pattes dans les supermarchés?
7: Pour chercher les prix les plus bas.
15: Ouais.
0: Bon, ça l'emmerde bien, Gérard.
15: Ok, apparemment, il doit connaître. Pourquoi les Belges?
7: 2-0, hein.
0: C'est peut-être un peu pour ça qu'il donne les réponses, alors.
15: Ouais, non, mais il doit les connaître, à mon avis.
0: Ouais.
15: Mais j'aurais bien voulu que le responsable de la soirée...
0: Le punch, ouais, qui réponde.
15: Voilà, et qu'il soit...
0: C'est pas con, Gérard. Il a vu que Sergio répondait, il dit non, mais c'est pas le Belge que je voulais, c'est l'autre Belge que je voulais.
15: Alors dis-moi... Non, mais on demande au responsable de...
23: Gérard, t'inquiète pas, on va le coincer. Qui c'est, là, qui répond? Toujours d'une façon positive là.
0: De quoi?
23: Qu'est-ce qu'il vient de répondre toujours?
15: Là, Sergio.
23: Sergio.
0: Ouais, il est là.
23: Alors Sergio.
15: Il est là.
23: Eh ben Sergio, je vais te poser une question, une histoire belge aussi.
0: Vas-y. Parle plus fort devant Denis.
23: Pourquoi les femmes belges, quand elles vont à l'église, elles ont toujours un seau?
7: Et une éponge pour laver Maria.
23: Ah. Oh
0: Et en plus, tu racontes mal.
23: Pourquoi les hommes belges qui vont à l'église?
0: Ah, il va se laisser le répondre.
23: Toujours les deux mains sur les oreilles.
7: Parce que Jésus-Christ. Quoi.
0: Voilà, j'allais la dire. Oh là là là là, mais là t'es gentil.
15: Hey, Sergio.
0: Ah, le mec, tout le monde veut s'épuiser Sergio.
15: Sergio.
0: Qu'est-ce que dit deux scorpions belges, mec?
15: Comment reconnaît-on un belge dans un barrage?
0: Ah. Ah,
15: comment reconnaît-on un Belge dans un barrage?
0: Personne ne sait.
7: Non.
0: Non, c'est quoi la réponse?
7: La plaque belge.
0: Parce que?
7: La plaque belge.
0: Parce que la plaque belge, non?
7: Non.
0: Non, c'est quoi?
15: C'est le seul qui donne des coups de rasoir électrique. Ah bah, moi, c'est la réponse que j'ai.
21: Je me suis tiré par les cheveux, hein.
7: En fait, l'histoire, c'est comment reconnaît-on un loupard belge d'un loupard français? Et le loupard belge, c'est le seul qui se bat avec un rasoir électrique dans la rue.
0: Ah. Ah toi t'as mis un barrage au plus d'un loubar.
15: Oh non, bah ouais.
0: Et maintenant, Gérard, on regarde vérification avec mon père parce qu'il comprend pas. Il fait, bah non.
15: Dans ce cas-là, je vais demander au responsable de ta soirée de 15 jours s'il peut me répondre à la question.
0: Oui, du punch, vas-y, alors.
15: Ben, si des fois il est là.
0: Il est là. Il y a Sergio, vas-y. Voilà.
15: Sergio, tu dis rien si tu connais la réponse.
0: Donne, vas-y, pose la question.
15: Gérard,
0: pose la question.
15: Pourquoi les Belges courent-ils à la fenêtre dès qu'il y a de l'orage?
6: Je sais, moi.
0: Alors, pourquoi?
6: Tu peux le dire.
15: Non, je voudrais que...
0: Non, bah, personne ne sait, donc Sergio donne la réponse.
6: C'est pour être sur la photo.
15: Non. Oui. Non, il a dû regarder avant mes réponses.
0: Quelle tête, quel phénomène, ce genre. Françoise, t'as pas une petite histoire drôle, toi, de ton côté? Non, quel dommage.
15: Françoise.
8: Oui.
15: Françoise.
8: Attends, oui,
15: comment fait Toto pour aller chercher un préservatif dans une pharmacie?
8: Voilà, aucune idée, mais...
15: Et pourtant, je sais que plusieurs fois j'ai raconté l'histoire du préservatif.
8: Oui, mais sûrement que j'étais pas à l'antenne quand t'as sorti ça.
15: Ouais, d'accord.
0: Donc c'est quoi la réponse?
15: Donc à chaque fois que Toto va dans une pharmacie, dès qu'il voit une nana avec une mini-jupe, il lui met la main au cul et la nana se retourne et elle lui dit « Ah ben monsieur, c'est un préservatif qu'il me fallait pour faire l'amour ce soir ».
8: Ah, c'est pas con, ça.
15: Champion olympique de natation, attention.
8: Ah, c'est pas con, hein.
0: Elle est pas mal.
15: Bon, sinon, il y en a une autre.
0: Une dernière, là, on va mettre un petit disque, ouais.
15: Alors, c'est... Ah là, celle-là, j'ai qu'un...
0: Putain, mais vas-y.
15: Qu'est-ce que c'est qui sonne? C'est pas mon tatou, il est
0: pas là. C'est pas grave, vas-y.
15: Termine. Donc, c'est Toto qui va chez le boucher, qui demande 1,5 kg de roast beef. Donc, le boucher lui dit, mais pour toi tout seul, Toto, c'est beaucoup. Donc, le boucher lui demande pourquoi. Alors, à ton avis, Françoise, ou même s'il y a des gens qui veulent réagir parmi nous, même au standard, même là...
0: On est dans une secte parmi nous, s'il y a des gens qui veulent participer, même là, les nouveaux, allez-y.
15: Donc, à ton avis, Françoise, pourquoi que le boucher lui dit, mais ça fait trop pour toi. 1,5 kg.
0: Alors, Françoise?
15: De manière, c'est un genre de devinette que je pourrais transformer en histoire drôle si je veux. Mais là, je la pose en genre de devinette.
8: Attends, Toto, il demande 1,5 kg.
15: De roast beef.
8: Ouais. De roast beef.
15: Pour lui tout seul.
8: Ouais. Bah, disons, ça fait déjà beaucoup pour lui tout seul.
0: Alors, vite. Donne la réponse, Gérard, parce qu'il faut qu'on speed, là.
8: Ouais.
15: Bon, bah, dans ce cas-là, Toto, il en mange 500 grammes.
8: Ouais.
15: Et puis le chien, il en mange 1 kilo.
8: Bon, oh bah, dis donc, hein, c'est pareil, c'est tiré par les cheveux aussi.
15: De quoi?
8: C'est tiré par les cheveux?
15: Mais non! Mais le chien, il bouffe 1,5 kg et il bouffe la moitié du roast beef et Toto, lui en reste plus que 500 grammes.
8: Oui, mais c'est tiré par les cheveux, il faut trouver qu'il y a un clébeur derrière.
15: Mais Toto, il n'est pas obligé de dire à son boucher qu'il y a un chien qui va manger du roast beef. Il peut très bien dire qu'il a au moins 6 invités. Voyons. Et toi, quand tu vas chercher un roast beef pour manger chez toi, tu vas pas dire que t'as 50 invités, tu vas prendre n'importe quoi.
8: Ah non, je prends pas n'importe quoi, moi. Je suis désolé, moi. Si j'ai 5 ou 6 invités, je prends au moins 2 kilos.
15: Ouais. Et tu prends combien de bouteilles de Bordeaux?
8: De Bordeaux? Je prends pas du Bordeaux, je suis désolé.
15: Bon, ok, bon, bah, on va se dire.
0: Ouais, qu'est-ce qu'il y a?
15: Bon, on va faire quand même plaisir. Malgré que c'était pas prévu, j'espère que tu vas pouoir les caler. Comme tout le monde attend ça, je crois qu'il y a pas mal de monde dehors et là dans les
0: Thermix.
15: J'espère qu'on va mettre un petit remix. Allez, vas-y, c'est ton anniversaire, tu vas pas me le refuser.
0: Monsieur, parce que c'est mon anniversaire, faut que je te fasse des cadeaux.
15: Non mais tu peux mettre un petit remix.
0: Bon, on va en mettre un. Non, mais il y a 2 minutes là, c'est où t'as gueulé, t'as dit qu'il fallait plus en mettre, t'as dit ouais c'est
15: pas. Non plus... mais celui-là j'en ai rien à foutre. Mais le premier que tout le monde ressent en cœur, les poèmes de GG. C'est celui-là que tout le monde attend. Bon,
12: Bon, alors, on va le mettre. Les poèmes de GG sont plus tardés. Et si vous voulez nous appeler pour la radio libre de la nuit avec Gérard et Françoise qui sont dans nos locaux, Stéphane qui reviendra à l'antenne d'ici quelques minutes, on aura également Estelle, 21 ans de Chartres, et Patrick de Poitiers, 15 ans. Vous ne bougez surtout pas. Nous allons revenir au 0800 70 5000 et 0800 308 5000. Et dans tout juste une demi-heure, nous serons également en direct de la loco pour la nuit de clôture du Discom où on vous attend. Il n'est pas encore trop tard pour venir retirer des invitations au 143 du Charles de Gaulle. La Neuilly, vous venez, invitation pour deux personnes. A tout de suite, et voici les poèmes de GG.
15: Non, attends.
12: Il a Françoise, justement, il sort pas avec Françoise
15: Non, je sors avec personne, d'accord.
12: Bah, c'est sauf ce soir, tu nous as dit
15: non,
12: ça.
15: Non, je sors avec personne. Donc, oh, une punaise de micro. Ah,
12: c'est pas grave, parle dedans, c'est pas grave, vas-y.
15: Bon, donc, Estelle,
12: qu'est-ce qu'il y a, Philippe ?
15: T'es d'où ?
9: De Chartres.
15: De Chartres.
12: Non, elle est douce, elle est pas d'où.
15: Attends, de Chartres, je vais dire une chose, et t'appelles que maintenant pour venir à la loco ce soir.
9: Non, j'ai appelé hier, Gérard.
15: Oui. Hein? Ah ben hier, je ne pense pas t'avoir entendu, ma chérie.
9: Non, parce que
15: je dormais.
12: Attendez, vous parlez tout le temps, systématiquement, deux par deux, ce qui veut qu'on entend aussi mal toi, Gérard, que elle. Donc hier, elle a appelé, mais sachant que t'étais pas là, elle est pas passée sur l'antenne. Et ce soir, elle profite de ta présence ici pour te demander si c'est possible que tu sois son cavalier à la loco. Est-ce que c'est envisageable?
15: Non mais attends, maintenant il est un peu tard.
12: Bah, Estelle, tu peux te déplacer?
9: Bah pas de problème, moi j'ai ma voiture, elle attend que de rouler.
15: Dans ce cas-là, tu prends ta voiture et tu viens jusqu'à Paris.
12: 21 ans Gérard, 21 ans. Hein. Et alors, c'est génial, c'est le bel âge, ça c'est fabuleux, pour moi c'est impeccable. Hein.
15: Non mais ça y est, mais c'est bon, mais de manière... Mais arrêtez de me prendre la tête avec l'âge, de manière, là j'ai rien à voir. C'est pas l'âge qui compte quand on a...
12: Non, c'est
15: la
12: moustache.
15: Ouais. Non,
12: il veut ressembler à Linda de Souza, c'est pour ça qu'il s'est mis une moustache.
15: Mais non, mais c'est pas l'âge qui compte. Si on aime la personne, c'est tout. On reste avec cette personne. Là, je n'ai rien à voir.
12: À partir d'un certain âge, tu peux plus rien faire.
15: Non mais de manière, faut dire une chose, que l'âge n'a rien à voir là-dedans. Quand on aime une personne, c'est pas là ce qu'il faut voir.
12: Voilà, exactement.
10: Voilà. C'est romantique.
12: François, t'es d'accord avec ça? Tu baisses ton micro, baisse un peu ton micro. Voilà. T'es d'accord ou pas avec ce que vient de dire Gérard?
11: À moitié.
12: Ah, bon, comme par hasard.
15: Pourquoi?
11: Bah,
15: pourquoi?
11: Tout simplement pour te contrarier, c'est tout.
15: Bon. Non, mais attends, Françoise. Bon, c'est bon, de toute manière, le prochain
11: coup... Non, parce que j'ai un truc à te dire.
15: Ouais, bah dis-moi-le, puis c'est bon, parce que de toute manière...
11: J'avais pas fini, parce que ça a été trop long vis-à-vis des coups de gueule.
15: Oh là là. Tu vas pas me reprendre encore la tête avec les coups de gueule, punaise. Mais moi, tout à l'heure, c'est simple. Moi, je vais arrêter, je me rentrer chez moi.
12: Attendez, moi, je suis entre vous
15: comme
12: deux,
15: ça,
12: les gars.
15: C'est pas facile pour faire du monde. Je vais gâcher tout. Si tu veux que je gâche tout, continue. Vas-y, continue avec tes coups de gueule. Alors, vas-y, dis ce que t'as encore à dire. Je vais arrêter, je vais prendre mes clics et mes claques et je vais rentrer. Et je dis, tu vas démerder, tu vas faire les débats.
12: Ah non!
15: Ok?
11: Non. Une bonne fois pour toutes, tu dis sur l'antenne que tu n'as jamais dit que je suis venu sans culotte à ton anniversaire.
15: Non, attends, qui c'est qui a été de dire ça? Attends.
11: Parce que ça a été une rumeur.
15: Attends. Ouais. Arrête de jouer avec la bouteille de Bordeaux, ma petite. Hein.
12: C'est dangereux aussi.
15: Max, il a jamais été dire ça.
12: Non, j'ai jamais entendu ça.
15: Non.
12: Bon, attends, Estelle. Voilà, essaie d'aider un petit peu ton chéri, parce que là, le pauvre, il pète un plomb.
9: Gérard, s'il te plaît, calme-toi. Va pas péter les plombs ce soir.
15: Françoise.
9: Sache que je vais te rejoindre.
15: Non mais attends, Françoise,
12: calme-toi un petit peu.
15: Je crois que tu vas un peu trop loin sur
12: un score. Je vais faire un droit de réponse, un débat tous les lundis ou mardis avec Françoise et Gérard.
15: Dans ce cas, si tu veux tous les mardis que je participe à tes coups de gueule, ben dans ce cas-là, tu diras à tes abrutis qui s'amusent. Là, tu vois, je t'insulte, tu diras à tes abrutis.
11: Tu m'insultes pas, hein?
15: Ouais, mais tu diras à tes abrutis qu'ils arrêtent de me laisser des messages comme quoi que je t'insulte sur n'importe quelle radio.
12: Ok, bon, okay. Gérard, on se calme. Estelle, Estelle, est-ce que tu peux venir dans les studios, alors, ou à la loco, là, très rapidement?
9: Oui, pas de problème, justement, c'est ça que je voulais savoir.
12: Eh ben, tu devrais déjà
9: venir à la loco ou si tu devais venir à la radio.
12: Tu devrais déjà avoir raccroché, déjà parti, parce que de Chartres à Paris, t'es quand même pas à la porte à côté.
9: Ouais, seulement, tu vois, question... sens de l'orientation, c'est pas vraiment top, alors j'aurais besoin de deux indications.
12: Bah écoute, si tu viens jusqu'à Fun, on te donne des invites à ton intention, et je sais pas, peut-être que Gérard sera prêt à patienter jusqu'à ce que t'arrives et t'emmènera là-bas, à la loco.
23: Non mais attends, moi je vais pas patienter, jusqu'à 6h du matin.
12: Ah, surtout si tu viens pas, que tu lui fais un sale plan. On va gérer ça hors antenne, d'accord? Tu quittes pas Estelle?
23: Je quitte pas.
12: On t'embrasse. Sergio, ton petit cadeau, on y va, et ensuite on va accueillir Stéphane l'alcoolo.
20: Attends, c'est comme ça que tu dis, ton petit cadeau et on y va, mais c'est quoi ça?
12: Non, parce qu'on a, il nous reste exactement...
20: Ah ouais, non, mais c'est pas très cool.
12: Il reste 20 minutes et on a encore tellement de monde à faire et tellement de choses à dire qu'on n'aura pas le temps.
20: En fait, je voulais faire petit...
12: Ça, merci beaucoup, ça m'a beaucoup fait plaisir.
20: Salut alors.
12: Vas-y Sergio, qu'est-ce qu'il y a?
23: Non, moi je cherche un café,
20: Vas-y, 5 minutes. Tu peux y aller, tu peux.
12: Ah, pas 5 minutes, 30 secondes, parce que t'as encore plein de poèmes à nous faire, apparemment. Vas-y.
20: Bon, alors en fait, séquence émotion, on va appeler Nicolas Guillaume. Séquence émotion, tu vois. Je viens ce soir grâce et avec la discothèque Le Punch.
12: Ouais.
20: Tu te souviens, André?
12: Non, je m'en souviens pas du tout. Non, c'était il y a 10 ans, ça remonte à loin.
20: On a passé une bonne soirée, puis tu vas revenir le 13 décembre, comme ça on l'annonce, et on en profite.
12: Ouais.
20: Et
12: perdez pas le nord, hein, le punch.
20: Non, on perd pas le bel.
12: C'est clair, ouais.
20: On perd pas la discothèque. Donc, et donc en fait, la direction de la discothèque Le Punch t'offre ceci que j'aimerais que tu... C'est bon, voilà, tu l'as. Que j'aimerais que tu lises.
12: Alors,
20: Que tu racontes un peu aux gens ce qu'on t'offre. Parce
12: alors,
20: que je crois que c'est un beau cadeau.
12: Hein,
20: c'est quand c'est émotion, il va chialer. Attention.
12: Ah bon, alors Atlantic Tour Belgium. Nous avons le plaisir de vous offrir un billet commandé par la discothèque Le Punch, un billet aller-retour Bruxelles. Marrakech. Ah, c'est vrai, c'est le...
20: Et ça s'applaudit, ça, bordel.
12: Ah oui, non, ça c'est gentil. Alors ça c'est très sympa.
20: Eh oui,
12: c'est vrai que...
20: On fait pas n'importe quoi, nous.
12: C'est
20: on
12: vrai
20: pas
12: que...
20: Bruxelles pour rien.
12: Il est vrai qu'on m'avait mis, lors de ce deuxième séjour au Punch, l'eau à la bouche, par le Maroc. C'est du Maroc, parce qu'on est allé, on avait profité d'une belle après-midi de dimanche pour aller dans un petit café où on avait pris du thé à la menthe. Et là, on s'était véritablement régalé. Et on s'était dit, pourquoi pas cet été partir au Maroc.
20: C'est quand c'est émotion quand même.
12: Ah,
20: hein.
12: C'est clair.
20: Ah,
12: c'est clair.
20: Ouais, non, mais on fait pas de conneries.
12: Ah, je ferai 10% de moins sur mon cachet. Non, je déconne.
20: Non, tu déconnes. 50. En fait, il déconne. 50. Non, parce que le boss est là aussi. Donc,
12: Gérard.
20: Il dit 50. Hein.
12: Tu vas au Maroc. On veut plus de toi. Tu vas faire la radio au Maroc.
20: Il va faire ses débats.
12: Non, je remercie.
20: Là, pour 20 ans.
12: Je remercie toute la direction du Punch. Une partie est là. L'autre partie n'a pas pu venir. Mais la deuxième moitié doit nous écouter probablement et on l'embrasse. Donc, on va y aller. On va partir là-bas. Ah ben on va aller partir au Maroc. On va y aller. On va aller travailler là-bas.
20: Deux places.
12: On va y aller. Je vais y aller. Bah, faut que je rembute une femme alors. Hein.
20: Bah, Gaël.
12: Mais non, parce qu'elle, elle est venue au Punch.
20: Une vraie femme, quoi.
12: Non, mais en plus, Gaëlle, elle a un mec et tout, tu vois, son mec va faire la gueule. Je préfère aller au Maroc, je vais y aller de mon côté, je vais me démerder pour trouver. Je vais faire un grand concours à l'antenne.
20: Mais non, tu vas là-bas, il y a des gonzesses là-bas.
12: Ah oui, mais je vais pas aller là-bas pour dire, tiens, marocaine, toi qui es sur place, tu viens de gagner un billet en partant de Paris, mais t'es déjà sur place.
20: De Bruxelles, en plus.
12: De Bruxelles, donc, non, je vais m'arranger pour qu'à ce moment-là, j'en ai une petite.
20: Sinon, j'ai quelques sœurs, si tu veux.
12: Gérard, tu veux pas aller au Maroc avec moi?
20: Non, bah génial, ça m'arrange.
12: Non, mais ça m'arrange.
20: J'ai des auditrices belges qui attendent grec, ça.
12: Oui, bon, faut qu'elles soient vraiment mignonnes.
20: Ouais,
12: alors,
20: en plus.
12: Vraiment, chidem peut-être, mais je pense que...
20: En plus, elles n'auront même pas le trajet à faire, elles sont de Bruxelles.
12: Oui, c'est vrai.
20: Imagine.
12: Non, mais je serais prêt à me déplacer jusqu'en voiture à Bruxelles pour emmener une demoiselle de Paris, quoi. Ah, je me débrouillerai, Sergio.
20: Hein? Ouais, mais il y a Marseille aussi.
12: Il
20: y a toute la France.
3: Alors, attention, t'es prêt?
10: Allez.
3: Écoute, et ensuite tu me fais le même. Hein.
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3: C'était quoi que t'as dit là?
10: I've got to have. Attends, on remet, hein, c'est I've got to. I've got to have your love. I've got to have your love.
3: On recommence.
10: I've got to have your love. I've got to have your love.
3: Qu'est-ce que t'as dit? Attends, écoute bien, parce que je comprends pas après ce que tu me dis là.
10: I've got to have your love. Lancho Division. Ah oui, ça veut dire.
3: Qu'est-ce que t'as dit après?
10: C'est DJ Vision.
3: Ah, DJ Vision!
10: Allons,
3: Max. Ah, d'accord. Et nous allons d'abord écouter, comme promis, un petit medley des meilleures interventions de Nono d'MTI il y a de cela quelques années. Écoutez plutôt, marrez-vous, écoutez. Et attention, ça se passe véritablement en direct et on embrasse une fois de plus notre ami Nono qui nous écoute en ce moment sur Fun Radio.
13: La coca, bienvenue sur le programme MTI. Vous êtes dans l'émission Maximum, vous êtes avec Nono. Et ça se passe comme ça tous les vendredis soirs.
3: Attention,
13: le bouton du volume ce soir, le cadeau maximum. On va souhaiter un bon anniversaire à une demoiselle qui se prénomme Céline de Carpentras. Elle fête ses 24 ans. Bon anniversaire, Céline. Et toute l'équipe de la radio te fait de gros bisous.
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17: Volume au calo maximum ce soir, on est bien sur MTI. C'est comme ça tous les vendredis soirs, mes enfants.
16: C'est une fête foraine.
17: 22h12.
16: Oh là là, il accélère.
17: On est ensemble jusqu'à 01h. L'enfer n'est pas prêt d'être fini. Et on continue avec ceci.
16: Oh là là là là. Oh, ça rigole pas. Il est 22h là, t'imagines?
17: Et non, non. Demain, t'as demandé de monter sur les rideaux, mes enfants. On va passer le petit bonsoir à Bertrand. Ils sont le directeur de Bolen. On voit bien vos oreilles, c'est comme ça sur MTI. Et c'est tous les vendredis soirs dans l'émission Maximum.
18: On va se calmer un peu petit peu quand même.
16: Bah, écoutez bien là, c'est fort.
17: On appelle ça une ruse de guerre.
16: Ça peut te servir, Rigo, écoute dans les mix.
17: Ouais, passe un petit bonsoir, tiens.
16: Écoute.
17: Tous les animateurs qui travaillent sur le réseau national.
16: C'est pour nous.
17: Pour Paris. Et aussi qui nous écoute. Un Max.
16: Un Max.
17: Bien le bonsoir à Bonnebourg.
16: Merci. Dans notre MTI sur Fun Radio en direct live. C'est un peu speed hein, musicalement.
17: Voilà, j'avais cru que j'allais vous laisser ça. Non mais faut pas rigoler. Nono, sur MTI, pour vous, il n'y a que le meilleur. Ça donne ceci sur MTI.
16: Oh ça mixe hein.
17: On va se calmer un petit peu mes enfants, vous allez voir, on va retrouver quelque chose.

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4: T'as raison.
5: Ouais, c'est sans tromper.
4: Ils ont mis le féminin au lieu de le masculin. Une erreur de notre part. Veuillez nous en excuser. Merci Franck d'être venu pour ça.
5: Oui.
4: On lui fera écouter tous les jingles ce soir. Le mec, il dit, je veux entendre tous les jingles.
5: Ouais, je veux revoir tous les jingles. Repassez-moi tous les jingles.
4: 0825-08-5000 si vous voulez poser des questions à Franck Dubosc qui sera le 4, 5, 6 octobre au Zénith de Paris, plus beaucoup de dates en province.
5: Mais partout, mon vieux, partout. J'ai oublié de prendre mes dates pour vous le dire.
4: Et comme d'hab, t'es tellement ici, famille, tellement bien que finalement, voilà, il est à l'aise. Il a son petit Perrier, sa petite sucette, il est bien.
5: Juste avant qu'on parte dans n'importe quoi quand même, le Zénith, merci quand même à tous les auditeurs de Fun quand même. Parce que le début, tout le début, c'est quand même grâce à vous, grâce à toi.
4: Il n'y a pas que ça, ça a contribué.
5: Oh, ça a pas mal contribué quand même.
4: Ouais.
5: Ouais, ça contribue à avoir des gens qui venaient faire la fête et pas qui venaient en curieux mais plus pour faire la fête. Non, vraiment.
4: Non,
5: je l'ai vu, parce qu'en province souvent, plus en province encore, les gens venaient pour me dire ouais, comment va Max et machin. Donc je voyais que c'était des gens qui t'écoutaient et tout ça, et c'était vraiment
4: Ah bah, en tout cas, il sera
5: Merci, je peux.
4: Il y aura Bordeaux, il y aura Montpellier, je me souviens, il y a Cannes, il y a toutes les grosses
5: villes. Toulon, Metz, Nancy.
4: Ouais,
5: partout il y a des zéniths et puis aussi les grosses salles. Bordeaux, c'est au féminin mais je joue trois fois quand il y a des quand c'est des endroits, c'est pas des salles de zénith. Je joue deux ou trois figurons.
4: C'est fabuleux.
5: Du travail.
4: Que vous êtes surchargé de boulot.
5: Mais non, c'est vachement bien parce que les grosses salles, on va s'éclater.
4: Ah bah c'est clair. Ah bah c'est clair.
5: Attends, tu sais que j'ai 12 hommes dans mon équipe maintenant.
4: 12 hommes dans ton équipe.
5: Attends, j'ai commencé, on était deux.
4: Ouais.
5: Je te jure, on était deux. L'autre il faisait tout. C'était Max, il s'appelait faisait tout.
4: Ouais.
5: Et maintenant j'ai l'équipe, ils sont 12. Il faut en rien.
4: C'est vrai.
5: Non, c'est pas vrai. Non, attends, j'ai l'air d'un petit chef.
4: C'est bien.
5: Je te jure.
4: Mais c'est bien, c'est bien. T'as toute ta dream team.
5: Non, mais attends, non, mais ça change bien. C'est très très agréable.
4: Alors on va accueillir les auditeurs, ils sont nombreux. Mais juste avant qu'on commence avec Hélène et avec Mathieu, 0825-08-5000, on a Alain, le fan de Michael Jackson de Brest, pour le stop ou encore grâce au message SMS. Je redonnerai d'ailleurs après comment il faut faire pour nous envoyer des SMS directs dans les studios qu'on puisse les lire avec Franck. Alain, t'es toujours là ?
6: Toujours là, Max.
4: Bon, très bien. La patate.
5: Attends, il prend de la drogue.
4: T'es fait couser.
5: Il prend de la drogue.
4: Pick the bang. Pick the bang.
5: Il vient de me répondre.
4: Pick the bang.
5: Il est la bonne.
4: Yo.
5: Tu passes sous un tunnel là, je t'entends mal.
4: Mon petit Alain, attention, il y a eu du encore. On aimerait qu'on interprète un titre de Michael Jackson et finalement on aimerait entendre quelque chose qui bouge bien. On pensait peut-être à Wanna Be Starting Something.
6: Ah bah à la place de Dirty Diana, ok. C'est
4: d'accord,
6: parti,
4: ok. Et regarde, on n'a pas un producteur, une assistante d'enfer.
5: C'est quoi?
4: Tes dates, mon con.
5: Oh non,
4: sur
5: vieux.
4: Le net. Eh ouais.
5: C'est pas vrai.
4: Si, on va te les donner tout à l'heure. Attention, Wanna Be Starting Something. C'est parti.
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1: Monsieur, la séance est terminée. Demain, nous parlerons de votre adolescence. Hein. Je vais vous demander de régler la séance et de quitter la pièce. Suivant.
2: Bravo Alain.
1: Bravo. Il est mort là, je crois.
2: Il ne respire plus. Hein.
1: Il peut pas rester vivant.
2: Il est bleu.
0: Toujours en forme.
2: Ça va?
0: Ouais, ça va. Toujours.
1: Mais attends, ça t'a coûté combien de pièces ça, dans ta cabine téléphonique?
3: C'est nous qui rappelons. Hein.
1: Ah oui, quand même. C'est Fun qui paye.
3: Ah, c'est Fun qui. Bah, attends, c'est un show.
1: Attends, okay. Il n'appelle pas des États-Unis.
3: Ah bah non.
1: D'accord, je croyais qu'il était chez Michael.
3: Non, il est à Brest.
0: Non, je dois repartir. Franchement, j'ai un projet avec mon manager à New York, mais là, avec mon livre, comme Franck Dubos, ce sera même un plaisir de t'en offrir un, parce que là, je viens de sortir un livre. Donc
3: je viens de lui offrir notre livre, comme ça, tu nous enverras un petit.
1: Là, volontiers.
3: Vas-y. Tu peux juste lire n'importe quelle page, une ligne, au pif, comme ça, au feeling, comme ça, juste une ligne.
1: Le chagrin.
3: Voilà.
1: On pleure le plus souvent en solitaire. Le seul moyen de cacher ces brutales et tristes émotions aux amis, aux copains, et surtout aux parents, ces êtres merveilleux qui nous ont mis au monde.
3: Oh là là, c'est du beau texte.
1: C'est la page 52.
3: C'est la page 52 du livre d'Alain qui est sorti dans le commerce. Alors très sérieusement, je vais peut-être faire un petit coup de pub, c'est aux éditions Panthéon.
1: Les éditions du Panthéon.
3: Aux éditions du Panthéon, vision littéraire de Alain Piriou, hein, parce qu'il faut le préciser, hein, voilà. Donc c'est dans le commerce, et il faut l'acheter pour faire plaisir à Alain.
1: Bah, c'est bien, Alain.
3: C'est du gros travail. Et c'est vrai que c'est joliment écrit en plus, en étant sérieux deux secondes.
0: Très joli texte, justement, parce que je.
1: Calme-toi.
0: Ce que je recherche avant tout, c'est.
1: Alain, calme-toi. Attends, calme-toi. Tu fais ta promo, là. Calme-toi.
0: Ce que je recherche avant tout, c'est trouver la cohérence.
1: Tu peux faire plus calme, Alain.
0: La cohérence. Voilà. La cohérence.
3: Encore, je pense.
0: Et l'émotion.
3: Calme-toi encore un petit peu.
1: Alain, écoute-moi.
0: Oui.
1: Calme le jeu. C'est parce que ce que tu dis là, c'est bien, mais comme tu t'énerves.
0: Ouais, c'est vrai que.
1: Voilà, on a l'impression que tu nous engueules.
0: Non, pas du tout, au contraire.
1: Donc,
0: je t'apprécie énormément.
1: Voilà, donc tu calmes.
0: Oui.
1: Donc tu veux parler de la tolérance, parce que tu feras pas pivot comme ça. Mais non, mais c'est vrai.
3: Alors qu'est-ce que tu voulais dire là?
0: Non, je voulais dire donc ce livre. À la base, j'ai voulu dans chaque texte trouver une certaine cohérence pour qu'il y ait une certaine réceptibilité ensuite par le public, parce que c'est n'importe quelle œuvre qu'on fasse, que ça soit une pièce de théâtre. Ouais.
1: Laisse-moi placer des oui, Alain. Faut que tu me laisses placer des oui et des choses comme ça dans notre conversation. Tu vois, ça te permettra de respirer. Donc oui. Oui.
0: C'est comme une chanson.
1: Oui, là tu mets un point. Oui.
0: Une chanson, une pièce de théâtre.
1: Une pièce de théâtre dramatique. Non, tu me laisses parler.
0: Oui.
1: Entre les deux. Une pièce de théâtre dramatique peut-être.
0: Voilà, ou autre. Mais l'important, c'est trouver. C'est vraiment imprégner son personnage et donc. émettre une certaine émotion pour que ça soit réceptible par le public. Et dans toute œuvre, c'est toujours le même
1: processus. Ta phrase commence à être longue là.
0: Voilà,
1: tu t'arrêtes un moment.
0: Voilà.
1: Donc là. Pour le public. Et alors, j'avais lu votre dernier roman, Alain Piriou, qui parlait de l'injustice en Amérique du Sud. Pouvez-vous nous en donner quelques extraits?
0: Disons que le texte n'impasse l'injustice, j'ai voulu donc dénoncer un peu toute cette oppression dont était soumis le monde et l'homme également, quoi.
1: Bien sûr.
0: Et donc voilà, j'ai voulu trouver un texte qui a une certaine cohérence là-dessus, qui soit beau.
3: En même temps, des vendredis soirs, hein, celui-là, je pense aux gens qui écoutent l'émission.
1: Merci Alain. Je rappelle que Vision littéraire est sorti aux éditions du Panthéon.
0: C'est ça, oui.
1: Oui. Et
4: mais Franck Dubosc, pour moi, ce livre, c'est un message pacifiste avant tout.
3: Voilà, non, mais c'est vrai qu'il a des jeux. Non, en plus, c'est vrai que c'est quelqu'un qu'on adore ici.
1: Mais
3: là, je l'entends, j'entends sa voix, je le vois. Il a beaucoup d'émotions. Tu l'as déjà vu en vrai ?
1: Moi, je l'ai vu en vrai. Et moi, j'aime bien quand il parle plus calmement.
3: Honnêtement. C'est vrai que ça fait du bien. C'est vrai que ça fait du bien.
1: Après un peu de Michael.
3: Voilà, c'est ça. Ça fait un petit peu du bien de se poser.
1: Merci, Alain.
3: Alain, est-ce que tu nous autorises encore à faire un petit stop ou encore ?
4: Pas de problème.
3: Alors, je rappelle que si vous voulez encore du Michael Jackson d'Alain de Brest dans sa cabine, il vous suffit de dire encore ou stop si vous voulez que ça s'arrête et vous votez exclusivement par SMS. Les messages m'arrivent directement devant les yeux. Il y a beaucoup d'émotions. Pour le faire, c'est très simple. Vous envoyez vos messages au 61-386 et vous mettez Maxmel, M-A-X-M-E-L, un petit espace, stop ou encore. Et vous voyez là, donc il y a encore des messages. Alain trop fort ce soir, il y a beaucoup de gens qui ont apprécié. 61-386, à tout à l'heure Alain.
4: À tout à l'heure Max.
3: D'accord, à tout à l'heure, bisous. On va retrouver Perrin qui est dans la rue d'ici quelques instants, mais avant quand même une ou deux questions pour notre ami Franck Dubosc. Hein. On a récupéré les dates d'ailleurs sur internet, on en parlera tout à l'heure. Alain, tout à l'heure, et pour le moment c'est Hélène, 16 ans de Nantes. Bonsoir Hélène.
5: Wouhou, on m'a dit tu passes à la radio avec Francky.
3: Voilà, Franck Dubosc.
1: Bonsoir Hélène.
5: Oh, j'en reviens pas, je suis trop fan, quoi.
3: Là, elle fait sa fan, là.
5: Oh.
3: Elle joue la comédienne.
1: Elle fait la comédienne.
5: Ah, je suis professionnelle.
1: Tu fais des comédiennes.
3: Allez, Hélène, vas-y, parce qu'il va y avoir beaucoup de monde ce soir. Alors, si t'as une petite question à Franck, il est là.
5: Oui, bah en fait, moi, j'ai l'intention d'écrire une biographie sur Franck, donc... Donc bon, j'aurais voulu connaître un peu tes rapports au niveau de ton public féminin, par exemple.
3: Ah,
1: oui. Mes rapports, c'est-à-dire.
5: Bah, par exemple, est-ce que c'est toi qui fais toi-même tes dédicaces ? Est-ce que c'est toi qui réponds aux lettres que
1: Oui, c'est moi qui réponds à mes mails et c'est moi qui réponds à mes lettres. Oui.
5: Je l'ai su tout de suite.
1: Oui. Non, mais souvent, je vais même te dire, il y en a beaucoup qui me disent, ouais, je sais pas si c'est à toi que je parle, je sais pas si c'est à toi. En tout cas, la personne qui répond, mais non, c'est moi qui réponds.
3: Ouais. Parce que des fois, les messages, les réponses sont chiantes, c'est nul et tout. Peut-être prévenir qu'il y a quelqu'un qui répond à ta place.
1: Bah, il y a des fois, je fais juste un petit bisou, un machin, tout pour montrer que je l'ai lu.
3: T'aimes bien faire des bisous.
1: Non, mais pour montrer que je l'ai lu, c'est une façon.
3: Mais t'aimes bien faire des bisous.
1: Moi, j'aime bien faire des bisous, ça, c'est sûr. Des petites caresses, des petits bisous.
3: Tu pourras faire à Pauline tout à l'heure au standard pendant la pause.
1: Ah, moi, j'aimerais bien, ouais. Et donc, je réponds ça, ou alors parfois je réponds un petit peu plus longuement. Il y a des fois quand j'ai trois fois le mail de la même personne, enfin un mail d'une même personne, je réponds une fois, puis je répondrai plus tard quand elle me réécrira. C'est des choses. Tu m'as déjà écrit, Hélène ?
5: Oui, je t'ai écrit une copie double entière. Et puis, d'ailleurs, vous m'aviez déjà appelé à Fun Radio, mais j'étais tombée sur mon répondeur.
3: Mais tu sais que c'est passionnant tout ce que tu nous racontes, Hélène.
6: Je me souviens que c'était la chieuse.
3: Ah ouais.
6: Tu nous en as parlé.
3: Non, c'est passionnant. C'est passionnant.
1: Je me rappelle, c'est un copain à elle qui nous a fait appeler sur son. C'est ça, Hélène ?
5: Ah, exactement.
3: Oh, il se souvient. C'est génial. Alors là, elle va carrément tomber le love. Alors là, déjà qu'elle est amoureuse de Tom, là, ça va être pire que tout.
1: Bien sûr, je me rappelle.
5: Les copines, elles vont en entendre parler.
1: Bah alors. Mais je m'en rappelle, bien sûr.
3: Bon, alors, t'as vraiment l'intention de faire une bio sur Franck Dubosc ou.
5: Non.
3: Ah, c'était pour être drôle.
5: Oh.
3: Ah, d'accord.
1: Non, mais j'étais pour parler, elle a raison.
3: Voilà, en même temps, c'est le plaisir d'être avec Francky, comme ça, faire de la radio, être bien.
5: Exactement.
3: Bon, est-ce que tu vas aller le voir en spectacle? Toi, t'es à Nantes?
1: Non, je joue plus à Nantes, j'ai déjà joué.
3: Ah, t'as déjà joué à Nantes. Tout à l'heure, on donnera les dates, hein. On va toutes les donner avec Franck.
5: Mais je suis allée le voir à Nantes déjà, mais c'était génial.
1: Ah, t'es venu quand j'étais à Nantes?
3: Écoute.
1: C'était bien à Nantes.
5: Et même que j'ai dit 6 quand t'as dit une demi-douzaine de dauphins, de requins, alors.
3: D'accord.
1: Ah, c'est toi qui as dit 6?
5: Ouais.
1: Coquine, elle connaissait la réponse, hein.
5: Ouais.
3: Bon, Hélène, on va pas rentrer dans les détails parce qu'après, tu sais, pour les auditeurs qui écoutent quand même.
5: Oui.
3: Mais ce qu'on fera, c'est qu'on te leur passera un petit peu hors antenne, si tu veux, Franck Dubosc. Pourquoi non?
1: Je ne sais pas, je ne connais pas la suite de ma vie. Pour l'instant, je vis un peu la minute à la minute. En tout cas, je t'embrasse très très fort, Hélène.
3: On t'embrasse, Hélène.
5: D'accord. Merci beaucoup.
3: Bisous à toi.
1: À bientôt, au revoir.
3: On a Aurore également qui a 22 ans de Perpignan qui veut absolument poser des questions à Franck Dubosc qui était avec nous ce soir, hein, rappelons-le, pour son spectacle. C'est les Der des Der. Hein. Il y a juste une tournée octobre, novembre, décembre, on en parlera. Et les dernières dates à Paris, ça sera au Zénith le 4, 5 et 6 octobre. Voilà, carton plein. Aurore, Franck Dubosc que t'écoutes. Bonsoir, Aurore.
7: Bonsoir.
1: Bonsoir.
7: Alors, ça va bien?
3: Ça va bien. On a 3 minutes, hein.
7: Ah, ok. Ah non, c'est pour poser, en fait, ça t'est venu comment, ton humour?
1: Je sais pas. En fait.
7: Au saut du lit.
3: Ah, les questions, je pensais que c'est. Il y a des questions sérieuses ce soir, des gens.
1: Ça m'est venu, tu sais, tu déconnes avec les copains, puis tu comprends que il y a un moment tu fais rire, un moment tu fais pas rire, alors t'essaies de sélectionner les moments où t'es rigolo.
3: Parce qu'au début, en plus, quand t'as commencé dans les séries télé, les petites apparitions que t'as pu faire dans les téléfilms, c'était pas des comédies, c'était même plutôt classique, c'était assez romantique.
1: Mais je sais pas, un jour je me suis mis à écrire des sketchs comme ça, et puis il se trouve qu'il y avait des petits trucs à sortir qui étaient pas
3: tu
1: mal.
3: Tu te souviens de ton premier sketch que t'as écrit, c'était quoi l'idée du sketch?
1: C'était un truc où je parlais d'un... il y a des vieux sketchs que j'avais écrit avec des bandes de copains où on faisait la drague en boîte, des trucs comme ça.
3: On est sérieux ce soir?
1: Mais non, j'ai écrit déjà, j'avais écrit un sketch où je parlais, c'est un mec, c'est pas moi qui l'ai joué, c'est un copain. Je parlais d'un mec qui travaillait dans un bureau, puis alors il avait l'accent comme ça aussi, comme toi. Enfin, moi je le fais mal, mais lui il l'avait vraiment. Et il disait qu'il était amoureux de la petite Marie qui travaillait à la photocopieuse. Et j'ai rêvé qu'elle tombe dans la photocopieuse. Pour le prendre à la tête et la tirer. À la photo. Prendre la photo et tirer la photo par
7: la photo.
1: Il y avait, je sais plus du tout le truc que c'était.
3: Ouais, c'est pas grave.
1: Je le joue pas, donc c'est que ça me plaît pas.
3: Bon.
1: Mais donc voilà, c'est venu comme ça.
7: Et est-ce que ça t'a aidé dans tes relations, je sais pas, avec les filles ou quoi?
1: Non, pas spécialement. Je vais dire un truc, je vais être sérieux deux secondes.
3: Après, on arrête d'être sérieux, hein, parce que là, vous allez nous flinguer avec vos questions sérieuses, les enfants. Faut y aller, faut déconner, on est vendredi.
1: Attention, sinon, on repasse à là.
3: Ah, bah ouais, Après, faut plus de questions sérieuses, hein.
1: Non, c'est juste que, avec les filles, en fait, on dit souvent, ouais, quand t'es drôle, ça fait rire les filles, c'est vachement bien et tout. C'est pas vrai. Si t'es drôle, il faut que tu sois, tout à coup, un petit peu émouvant. Pour que les filles disent, en plus, il est émouvant. Et si t'es quelqu'un qui est plutôt triste, faut que tu sois drôle pour qu'on dise, et en plus, il est drôle.
3: Ouais, c'est vrai.
1: C'est toujours la différence qui fait que tu plais ou pas.
3: Ouais.
1: Donc, comme moi, je suis très con, j'ai beaucoup de mal. Mais, je te fais un gros bisou, Aurore, en tout cas. Mais je viens pas jouer à Perpignan, j'ai déjà joué.
3: Eh non, malheureusement. D'ailleurs, je vais donner 2-3 dates, Aurore, si tu le veux bien. Je vais donner juste celle du mois d'octobre, hein. Rapido, donc on l'a dit, 4, 5, 6 octobre au Zénith de Paris. Ensuite, le 11 octobre, tu es à Bruxelles. Tu restes en Belgique à Charleroi le 12. Le 18, tu es à Montauban. Ensuite, tu descends complètement dans le sud le 19 octobre à Pau, le 25 octobre à Metz, alors là tu remontes, et le 26 octobre du côté de Nancy, on donnera les autres dates.
1: Sur un truc qui s'appelle Galaxy Amnéville, et le Zénith de Nancy,
3: et le Zénith de Pau également. On donnera d'autres dates tout à l'heure, ne vous inquiétez pas, quitte à les mettre sur internet de Fun Radio, on le fera tout à l'heure. 0825 08 5000, et on aura également notre Perrin qui va faire juste en deux mots, qui va nous parler un petit peu de ce qu'il va faire dans les minutes à venir, parce que les gens s'inquiétaient de ne pas t'entendre ce soir. Perrin, qu'est-ce que tu fais dans un instant?
8: Je vais rentrer dans un restaurant, le Bistro Romain, et je vais tenter le record du monde du 100 mètres dans un resto. Parce que vous savez que la semaine dernière, il y a eu le record du monde du 100 mètres.
3: Qui a été battu, exact.
8: Mais là, je vais rentrer plein pot dans le restaurant et je vais tenter ce record du monde qui a jamais été tenté, donc je peux le battre.
3: D'accord. Perrin également qui est un... il est fort. Perrin qui est un grand comique, j'expliquais qui il est. C'est quelqu'un qui nous fait des fils rouges, qui est très très fort et qui va très très loin dans son délire. Dans un instant, la suite de la Radio Libre, bien sûr. On est vendredi aujourd'hui, on est tranquille, on est peinard. Franck Dubosc est notre invité. Vous pouvez lui poser des questions. Je commence à fatiguer, j'ai tellement de choses à penser. 0825 08 5000. On fait une très courte pause, on revient juste après.
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10: La jeunesse est-elle égale à la beauté d'une rose éclose? Ton sourire nous fait-il penser à celui d'une enfant naissante? Ton regard me fera-t-il flasher si nous nous rencontrons?
3: Ça, c'est magnifique. À mon avis, ça s'adresse directement à une femme intellectuelle. Donc, pour ceux qui n'auraient que un ou deux neurones dans la tronche, vous laissez tomber parce qu'à mon avis, Nicolas a mis la barre très, très haute. Et Nicolas, je ne résiste pas au plaisir de le réécouter une deuxième fois.
10: Ah bon, alors je recommence?
3: Non.
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3: Vite para, toujours en direct là avec Bibi Bubu sur Fun Radio. On remercie encore la direction du Star System, à savoir Max, de donner l'antenne tous les lundis de 23h30 à minuit pour ce hit parade qui vous permet de savoir exactement tout ce qui cartonne en club discothèque.
12: Ouais, ça cartonne à
3: mort. Et je peux vous dire qu'on était ce week-end au Macumba, Auxerre. On a fait un petit carton.
12: On a retourné
3: le cerveau, Bibu, hein.
12: Ouais, c'est clair.
3: T'étais en forme?
12: Ouais, bien, j'ai bien dansé, tranquille.
3: T'étais tranquille, t'es zen. Attention, classé numéro 3 dans Suite Parade. Vous languissez de savoir qui est le numéro 3 de Suite Parade. Eh bien, vous allez le savoir tout de suite. Il gagne une place, il re-rentre dans le trio de tête. Classé numéro 3, plus une place, je ne vous en dis pas plus. Écoutez plutôt l'oracle. Oh, merde.
12: Au revoir. C'est con, merde.
3: Goldorak, classé numéro 3 dans le hit parade dans son intégralité.

0: Placé numéro 3 dans les parades de Ricky Larsen, entendu dans son intégralité, plus une place pour lui, deuxième fois qu'il est classé dans les trois premiers. Goldorak avec Noam, quelle surprise, classé numéro 2, le voici tout de suite, Pierre Fula, la parodie de ma Benz.
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1: Hit parade. Classé numéro 2, moins une place pour lui, ex number 1 de la semaine dernière, Perfula, avec la parodie de Ma Benz. On va saluer d'ailleurs Sandy et Gérard, que nous retrouverons jeudi pour les débats et dimanche pour les conseils de Gérard et Sandy. Classé numéro 2, qui est le nouveau numéro 1 du hit parade?
2: J'espère que c'est pas encore Michael Jackson.
3: Attention Sylvain,
2: on dit bien ce mec.
4: Taillot, taillot, taillot. Hit parade répond, il est con.
1: Attention.
2: En tous les cas, on écoute le numéro 1.
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1: Hit parade
4: répond, il est con.
1: Classé numéro 1 pour la cinquième fois d'affilée dans le trio des trois premiers. Ce sera sa dernière diffusion ce soir. Jean-Pierre Sauzère avec la fête de la musique. Et si vous êtes des fidèles et des fans de Jean-Pierre Sauzère, il y aura une surprise en fin de Ricky Larsen. Jean-Pierre Sauzère, la fête de la musique numéro 1 du Ricky Larsen Show sur Fun Radio. Here we go.

0: Il est house, il est hip-hop, il est techno, il est Jean-Pierre Sauzère, numéro 1 de ce hit parade de ce 15 mars 99 avec la fête de la musique. Le nouvel règlement, parce que sinon il serait numéro 1 toute sa vie. Au bout de 5 fois classé dans les 3 premiers, le morceau est retiré pour être remplacé par un autre. Et nous allons faire sans plus tarder avant de vous dire quelles sont les sorties et les 3 entrées par conséquent de ce hit parade. Récapitulatif, me dit-on, dans mon oreillette, bien sûr, de ce hit parade de ce 15 mars 99 sur Fun Radio du Ricky Larsen Show. Allez. Il est classé numéro 20, au revoir pour lui, Téléfoot.
1: Salut, il est 19ème, ça fait de la fête, salut.
2: La suite, 18ème, la séquence du spectateur, moins de place.
0: Classé numéro 17 dans le hit parade, début de soirée, ça stagne pour lui avec Nuit de Folie.
1: 16ème, les Vénards, Igloo, moins 9 places.
0: Ouais, c'est d'ailleurs le plus gros gadin, classé numéro 15.
2: Ouais, c'est l'entrée, c'est G-Squad avec aucune fille au monde.
0: Classé numéro 14, ça stagne pour lui le générique de Dallas.
1: 13, la croisière s'amuse, le pote, moins 2 places.
0: Voilà, classé numéro 12.
2: Le 12ème, Max, avec soirée prolo, il perd encore 2 places, la feignasse.
0: Classé numéro 11, ça frise pour lui les 10 premiers, Sacha Distel, plus 4 places quand même avec l'incident à Rio.
1: 10ème, David et Jonathan, est-ce que tu viens pour les vacances, plus 3.
0: Plus, non, ça stagne pour lui, 9ème.
2: Ouais, François Valéry, mon pote le DJ, toujours 9ème.
0: Et ça stagne également pour lui le remix de GG, classé numéro 8.
1: Et une entrée directement 7ème, Sam Cookay.
0: Sam Cookay, Bibi, Bubu, classé numéro 6, s'il te plaît.
2: Ah si, Jim Carrey avec Somebody to Love, mais il perd 3 places.
0: Eh oui, ça commence à chuter pour lui, hein. Attention, il stagne également, Inspecteur Gadget, classé numéro 5.
1: Et quatrième, Dev Vanilla, plus 2 places.
0: Et attention, maintenant, attention, je vous le dis, Ricky Larsen, classé numéro 3, Goldorak, plus 1 place.
1: Ouais.
0: Classé numéro 2, Pierre Fula, la parodie de ma Benz, moins 1 place.
1: Ouais.
0: Et classé numéro 1, Jean-Pierre Sauzère, la fête de la musique.
1: Ouais.
0: Et Jean-Pierre Sauzère doit être, normalement, si tout se passe bien, en contact avec nous. Jean-Pierre Sauzère, es-tu là?
3: Allô?
0: Salut Jean-Pierre. Jean-Pierre Sauzère? Ah oui, on a changé, c'est vrai. Jean-Pierre,
3: oui.
0: Tu es là?
3: Ouais.
0: En forme?
3: En forme, ouais.
0: Numéro 1. Numéro 1 du hit parade. Hein, Jean-Pierre?
3: Ouais, mais je m'en fous d'être numéro 1 ou quoi, tu connais mes problèmes.
1: Il est amoureux, le gamin.
0: Alors attention, je tiens à vous dire de la part de Bibi et Bubu également, et à tous ceux qui nous écoutent ce soir, bien sûr, en pleine forme. Avant que Jean-Pierre Sauzère ne reprenne ses esprits, il est ému normalement, numéro 1, 5 fois d'affilée. Enfin, pas 5 fois, mais 5 fois dans les 3 premiers.
4: Ah ouais.
0: Ce qui veut dire qu'il y va y avoir bien sûr 2 entrées normales, puisqu'il y a 2 sorties, à savoir que Papa Poule va rentrer, et on écoute un petit extrait de Papa Poule.
5: On a le don ou on l'a pas, c'est un métier qu'on n'apprend pas, comment on devient papa.
0: Alors Papa Poule remplace Téléfoot, vous allez pouvoir voter dès demain.
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6: Papa Poule, super papa,
5: matin et soir,
6: de nuit de jour,
0: la la la la, Papa Poule, ça cartonne.
5: La la Papa Poule,
0: ça va faire un carton. Alors Papa Poule remplace Téléfoot dans le hit parade. Attention, puisque Zaza fête la fête sort, il y a forcément au minimum une deuxième entrée, ça sera celle-ci. Image des démons de minuit.

0: Image des démons de minuit, ça rentre dans le hit parade. À partir de demain, vous pourrez voter pour lui ainsi que Papa Poule. Et comme Jean-Pierre Sauzère va sortir, on le remplacera par un autre, ce morceau de Jean-Pierre Sauzère qui s'appelle
1: Super Disco.
0: Super Disco, super son.
1: Oui.
0: Voilà, donc trois rentrées à partir de demain. Vous pourrez voter, comme le dit Rigaud, sur le www.funradio.fr. Vous cliquez staff, vous cliquez Max et vous cliquez Ricky Larsen. Et le hit parade sera remis à zéro dès ce soir. Bien les enfants, il ne me reste plus qu'à vous souhaiter une excellente fin de nuit. Hein. Jean-Pierre Sauzère apparemment va discuter avec Max dans un instant. Et bibi bibi, bonne bourre.
1: Salut Ricky, à la semaine prochaine.
0: Voilà, et vous pouvez écrire à Ricky Larsen bien sûr. 164 avenue Maillard. Numéro 1000, avenue Maillard, bien sûr. On vous souhaite une bonne fin de nuit.
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0: Et nous voici de retour. Merci encore à Ricky Larsen qui est parti aussi vite qu'il est arrivé. Et bien sûr, Jean-Pierre Sauzère en direct avec nous. Jean-Pierre, es-tu là ?
4: Je suis là, oui.
0: Bah alors, qu'est-ce qu'il y a ? T'as pas le moral ?
4: Bah, tout c'est très bien. Ce que j'ai, je veux pas toujours répéter la même chose à la radio. Ça me dit plus rien de passer à cette radio parce que bon, j'aime cette fille que j'ai dit, puis voilà.
0: Et tu veux plus passer avec nous à l'antenne ?
4: Non.
0: Bon, alors pourquoi t'as
4: voulu ? Je l'aime, mais ça sera avec moi. Après, je pourrais continuer de passer sur ta radio et programmer partout s'il faut.
0: D'accord, donc pour l'instant tu laisses.
4: C'est la radio.
0: Pour l'instant tu laisses tout tomber.
4: Pour l'instant j'ai tout tombé, il va falloir mieux que je te raccroche, tu vois là.
0: Alors comment t'as eu autant envie de moi, comment j'ai eu autant envie d'être ton ami que maintenant
4: C'est comme ça la vie, c'est tout. Je te trahis pas. J'ai du talent, tu le sais bien. Et voilà, c'est comme ça.
0: Ouais, je sais, ouais.
4: Si je réussis, je réussis. Si je réussis jamais, c'est la vie. C'est le destin. C'est comme ça.
0: Je sais. Donc là, tu laisses tomber ?
4: Ouais, là, faut mieux que je te raccroche, là.
0: Pourquoi ?
4: Parce que c'est tout.
0: Mais comment tu peux être aussi lunatique ? Moi, je vais finir par croire que t'es un vrai fou.
4: Tu peux dire tout ce que tu veux.
0: Je sais que t'es fou.
4: Bien sûr, tout le monde sait que je suis fou.
0: Bon, et tu le sais, toi aussi.
4: C'est ça, ouais.
0: Non mais sérieusement. Non,
4: tu me dis que je suis fou parce que je vais te quitter ton antenne en direct, mais je te prouve que j'ai du talent pour te quitter en direct.
0: Ah, savoir du talent que de me raccrocher au nez.
4: Mais qu'est-ce que je te dise, moi, à la radio, là?
0: Bah, je sais pas.
4: Te raconter les problèmes, que je suis toujours amoureux de la même personne que j'aime.
0: Mais attends, mais moi, si à chaque fois que je suis amoureux, je viens pas faire l'émission, c'est une catastrophe.
4: Ouais.
0: Bah allons.
4: Non, mais moi, ça me dit rien de passer, voilà. Faut que tu me laisses un peu...
0: Bon. Jean-Pierre.
4: On verra bien l'avenir.
0: D'accord. Et
4: je m'excuse.
0: Non, mais c'est pas grave. Et si demain t'as besoin de moi, tu rappelles, c'est ça ?
4: Bah, de toute façon, c'est toi qui auras besoin de moi, tu me rappelleras. Moi, je te rappellerai pas, moi.
0: Bah, moi non plus, je te rappellerai pas.
4: Bah, on en reste là, puis voilà.
0: Alors, t'éteins pas d'être tout seul dans la vie ?
4: C'est pas grave.
0: C'est pas grave ?
4: Non.
0: Bon, t'es content comme ça ? T'es heureux dans la vie ?
4: Ouais. Oh, bah, pas de problème.
0: Bon, t'es heureux, tant mieux alors.
4: Ouais.
0: Bon, ok, Jean-Pierre. Adieu !
4: Adieu, salut.
0: Cool, génial.
4: Salut.
0: À jamais.
4: À jamais.
0: Ciao.
4: Ciao.
0: Oh, ben voilà, c'était donc en minuit, 8 minutes et 25 secondes, les adieux de Jean-Pierre Sauzère sur Fun Radio.
5: C'est incliné.
6: Ouais.
0: Et Laurent, t'es de Rennes, hein ?
7: Ouais, c'est ça.
0: Ok,
7: c'est ça,
0: voilà, mec. Petite maison dans la prairie, les enfants, hein ?
6: Ouais, c'est clair, c'est la belle.
0: Vous connaissiez ça ?
6: Ouais, trop fort.
7: C'est connu, ouais.
0: Et ça, tiens ?
6: Ma sorcière bien aimée.
0: Ouais, bien.
6: Et ouais.
0: Il y a quand même une peur tronche, le grand, là. Il est mort, je crois, hein, le mec,
6: le
0: là.
6: Le premier, ouais. Jean-Pierre, il s'appelle.
0: Jean-Pierre, ouais. Ça, il s'appelle Jean-Pierre. Jean-Pierre, il est mort, putain, le pauvre gars. Ouais. Oh, il était brûlé, putain. Avec papy.
7: Conrad. Papy Conrad.
0: Ouais, c'était bien ça. Bon, ça. Woody Woodpecker. Ouais, c'est bon, ça.

0: Ça, c'était bien sympa, ça. Je règle. Oh, c'est bon, ça. Vous connaissez ça aussi?
1: Pas trop, non.
0: Hein?
1: Non.
0: Un peu de show?
1: Ouais.
0: Là, je vais vous tester sur d'autres trucs. Je vais vous tester sur d'autres trucs. Tiens, avant qu'on démarre. On va savoir plus.
1: Sous le soleil.
0: Ouais. Papa Poule, vous m'avez déçu dans le hit parade de ne pas l'avoir mis.
2: On a le don.
0: Non, on l'a pas. On adore ça. Ouais, il y avait le programme de TF1. Oh là là là. Ah tiens, je me remets un petit générique de TF1. Ça vous dérange pas deux secondes avant qu'on attaque ensemble là le.
1: Non.
3: Ok.
0: Mon préféré.
1: Ciné dimanche.
0: Ah là là là. Non, pas ciné dimanche. Le film.
1: Non, mais c'est l'ancien.
0: Ah ouais, à l'époque, il n'y avait pas de film. Hein.
1: Ouais, non. Ah.

0: Bon, alors attention, Sébastien. Non, il n'est pas là. Laurent et David. Hein.
1: Ouais.
0: Les défis téléphoniques, on y va, c'est parti. Donc, on va donc appeler des McDo.
1: Ouais, de
0: ok, les enfants, on va appeler des McDo. Ouais. Laurent, on va démarrer avec toi. Donc, le mot frite.
1: Frite.
0: Le mot serviette.
1: Serviette.
0: Voilà. Et le mot cornichon.
1: Cornichon.
0: Voilà. Donc, une frite avec deux thés. Quoi? Qu'est-ce qui se passe encore? Rien.
2: Quoi, spécial dédicace?
0: Deux thés, un café.
2: Spécial dédicace.
0: Voilà, donc on y va, c'est parti. Frites, serviettes et cornichons.
2: Ah, cornichon.
0: On met David en attente et cornichon, ça va. Et on va appeler au McDo à Toulon, Laurent. Mmh. Une minute maximum pour faire dire frites, serviettes et cornichons, la personne que tu auras au bout du fil. On y va, c'est parti. Et dès que tu entendras ceci, attention, non, c'est pas ça. C'est bon, enfin bon, le gong, hein, tu sais, ça sonne occupé. Allez, Laurent.
1: Ouais. Ouais, mais j'attends.
0: Ah, je sais bien, c'est un peu de notre
3: faute. McDonald's, merci, bonsoir.
4: Allô, oui, bonsoir, madame. Ça serait passé pour une commande pour 4 menus, s'il vous plaît.
3: Un instant, là, vous venez les chercher?
4: Oui.
3: Oui, d'accord. Je vous écoute.
4: Qu'est-ce que vous me proposez comme menu?
3: Vous connaissez McDo?
4: Un petit peu, ouais.
3: Donc, vous connaissez les sandwichs?
4: Ouais.
3: Donc vous avez tous les menus avec les gros sandwichs. Big Mac, double, bacon, royal.
4: Il y a quoi dans le Big Mac, s'il vous plaît?
3: Il y a de la salade, de la viande de bœuf,
4: ouais.
3: Des cornichons, des oignons, de la sauce béarnaise, du fromage.
4: D'accord. Alors, deux menus Big Mac, s'il vous plaît.
3: Oui.
4: Et avec, dans le menu, ça comprend quoi?
3: Il y a des frites ou potato, c'est boisson au choix.
4: Frites, ouais, s'il vous plaît.
3: Oui.
4: Et boisson?
3: Coca, Orangina, Sprite, jus d'orange.
4: Ouais, Coca. Et oui, donc je viens chercher. Et autrement, je voudrais deux menus McBacon, s'il vous plaît.
3: Oui. Vous voulez ça en grand ou en normal?
0: Arrête un peu. Oh, tu vas où, toi, la pauvre?
3: Oui.
0: Dis non, Laurent.
4: Oui.
0: Tu vas où, toi? Tu passes des commandes, après, il va falloir les annuler, c'est bien, c'est du propre. Hein, Laurent, t'en as rien à foutre, toi, hein? Bonsoir,
4: mais non,
0: madame.
4: Mais je sais très bien que c'est pour
0: McDo.
4: Le jeu.
0: Elle n'en sait rien, elle, la pauvre. Non, il faut les donner les noms, mais pas passer des commandes. Alors. Laurent.
4: Oui.
0: Bonsoir, madame.
3: Bonsoir.
0: Oui, c'est Fun Radio, Max à l'appareil, l'animateur.
3: Ouais, mais j'avais bien compris à cette heure-ci. Hein.
0: Ah, bah. Oh.
3: Ça tombe toujours sur moi, en plus.
0: Oh, vous n'avez pas de chance, ma pauvre. Vous allez bien, vous me reconnaissez, vous voyez qui je suis.
3: Oui, vous m'avez pas fait le coup des légumes dans le vinaigre cette fois-ci.
0: Ah bon, c'était quoi?
3: Des légumes dans le vinaigre.
0: Ah non, je me souviens pas, alors. Donc voilà, le but du jeu, c'était d'essayer de vous faire dire trois mots en une minute. Le mot frite, le mot cornichon et le mot serviette. Il a réussi à vous faire dire le mot frite et le mot cornichon, donc...
3: Ah oui, mais les serviettes dans le menu, hein.
0: Ah mais ouais, mais il a essayé de vous le faire dire, mais il a pas eu le temps parce que la minute était écoulée. Voilà. Donc d'où le gong et d'où mon intervention.
3: D'accord.
0: Voilà, bah écoutez, vous êtes fort sympathique, vous êtes ouvert jusqu'à quelle heure?
3: Minuit.
0: Ah carrément, ça marche encore à minuit?
3: Bien sûr.
0: Et on peut commander par téléphone, je savais pas.
3: Bah si vous venez vous déplacer prendre la commande, c'est prêt quand vous arrivez.
0: Ah carrément, donc c'est encore plus rapide que le drive.
3: Bah ça, oui, on n'est pas débordé comme nous non plus.
0: Non mais c'est bien, c'est sympa, c'est bien.
2: Moins chaud.
0: Bravo McDo, bien joué.
3: Merci.
0: Non mais c'est très sympathique. Et bah écoutez, on vous embrasse.
3: Oui.
0: Ah, et vive le Big Mac.
3: D'accord.
0: Voilà, on vous embrasse.
3: Au revoir.
0: Bonne soirée. Ouais, envoyez-nous des bons gratuits, là.
3: Oui, bien sûr.
0: C'est quoi, oh, vous êtes dur, et merde, la pub qu'on fait ce soir, vous pouvez moins faire cet effort.
3: Oui, non, mais d'accord.
0: Hein, Fun Radio directement à Max.
3: À Max.
0: Voilà.
3: D'accord.
0: 20 rue Bayard, 75 008 Paris. RTL, c'est dans les locaux d'RTL. Vous mettez Fun Radio Max et puis vous mettez des bons de réduction partout pour... valable partout en France. Hein. Je vais quand même pas les bouffer à McDo à Nancy. Hein.
3: Ah bah si.
0: Oh non.
3: Bah c'est pas drôle sinon.
0: Bah oh ouais, remarque, ça peut être super drôle.
2: Ouais.
0: C'est vrai que c'est drôle d'aller
2: voir
0: un
2: McDo.
0: Mac,
2: on va
0: ouais, on va à Nancy. Oh, ouais. C'est drôle. Non, envoyez-nous ça pour Paris.
3: On verra.
0: Oh, dites donc,
3: Ah, si... tu passais la décider, hein.
0: Et si je me mets debout sur ma chaise?
3: Debout sur votre chaise?
0: Là, vous me l'offrez, là, les tickets gratuits ou pas?
3: Non, moi, je préfère que vous soyez à mes pieds.
0: Attends, je m'y mets à tes pieds, regarde.
3: Ah, là, je vois rien, je suis désolé.
0: Non, mais là, je suis à tes pieds, là, tu me vois, là?
3: Ah, non.
0: Je suis à genoux devant le micro.
3: Ouais. Tant pis, je vois rien.
0: Oh, je t'embrasse les pieds. T'as des beaux pieds, toi. Oh, que t'as des beaux pieds. Allez, maintenant, tu peux me donner des tickets.
2: Ah, la sauce frite.
0: Allez, merde.
3: Pardon?
0: Donne-moi des tickets.
3: Oh, les gros mots.
0: Allez, j'ai dit donne-moi des tickets, s'il te plaît.
3: Oui, d'accord.
0: Allez, s'il te plaît, madame.
3: Ouais.
0: Ah putain, vas-y.
2: Abuse pas.
0: Vas-y. Balance-moi deux, trois ticous. Allez, s'il te plaît.
3: pour les picous, on verra aussi.
0: Mais non, deux, trois ticous, des tickets, des ticous, pas des picous, des ticous. Vas-y, putain, ma mère, elle est malade et tout.
3: Ouais, d'accord.
0: Vas-y. Allez, s'il te plaît, quoi. Attends, ouais. Regarde, mon frère, il est mort, regarde-le, il est fatigué. Vas-y, s'il te plaît.
3: D'accord.
0: Tu vois, je te fais rire. Bon, je vous embrasse, monsieur, dame.
3: D'accord.
0: Ok, puis les tickets, 20 rue Bayard, hein, fun.
3: 20, c'était 1 tout à l'heure.
0: Non, 20 rue Bayard. Ah, 20. Mais j'articule mal ou quoi, merde. 20 rue Bayard, 75 008 à Paris.
3: Ok.
0: Voilà, ok.
3: Oh, j'ai noté. Hein.
0: Bah, c'est gentil, je vous embrasse.
3: Allez, au revoir.
0: Et on va voir si vous avez qu'une parole, sinon je rappelle. Hein.
3: D'accord.
0: Sinon j'appelle Big Mac, sinon j'appelle Quick et on va voir s'ils sont plus sympas.
3: D'accord.
0: Ok.
3: Au revoir.
0: Au revoir, McDo. Oh, la coup de pub et tout. En plus, il y a le patron de McDo qui doit nous écouter. Il dit, tiens, si mon employé, elle envoie pas à Max, vite fait des tickets. Bon, Laurent, tu t'en es bien sorti. Deux mots, hein. Pas mal, ouais. Pas mal. Et David, ça va être
5: pas
0: à
5: mal,
0: ton.
5: Laurent,
0: on y va, c'est parti. Le mot plateau.
5: Non, mais c'est David. Hein.
0: Non, mais David, le mot plateau.
5: Ouais.
0: David, tu travailles? Le mot plateau, le mot steak et le mot oignon, on appelle un McDo à Lille. Plateau, steak et oignon, dès que ça décroche, le chrono s'enclenche une minute maximum. Bon courage à toi, mon cher.
5: Merci.
0: David, en espérant que tu puisses faire au moins deux mots.
5: Mais oui.
0: Hein, pour, et à ce moment-là, on va départager sur... pas sur rien du tout. À ce moment-là, vous gagnerez tous les deux.
3: Restaurant McDonald's, Faubourg de Béthune, bonjour.
6: Bonjour madame, je connais pas trop McDo et je voudrais avoir des renseignements.
3: Oui.
6: Qu'est-ce que vous avez comme hamburger, si vous voulez ouvrir, comme menu?
3: Vous voulez toute la liste?
6: Oh bah j'ai entendu le Big Mac, il y a quoi dans le Big Mac?
3: Dans le Big Mac, c'est de la sauce c'est de la sauce spéciale, qui est un peu piquante avec des cornichons, des oignons et tout ça dans la sauce.
6: Oui.
3: Ensuite vous avez des oignons, des cornichons, de la salade, du fromage.
6: Oui, oui.
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6: Oui, c'est quoi comme viande?
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6: D'accord. Et sur place, comment on fait pour le menu? On s'installe à des tables et on a quoi? Il n'y a pas de couvert. Sur quoi le menu?
3: Non, en fait, vous passez au comptoir.
6: Oui.
3: Vous commandez à la caisse.
6: Oui.
3: On vous donne votre plateau et vous vous installez à une table.
6: D'accord. Et
3: on sert ça à table, en fait.
6: Donc, et je voudrais savoir dans le bacon, il y a le Mac bacon.
0: Ah,
6: pas bien.
0: Ah, t'as pas été assez rapide, t'es trop mou, toi.
6: Ah là là, mais non.
0: T'as pas mis de tenue, c'était trop mou. Laurent, t'es plus sympa. Bonsoir, madame. Mademoiselle, peut-être, hein.
3: Allô? Oui, mademoiselle.
0: Ah, excusez-moi, bonsoir mademoiselle, un jeune homme au bout du fil, Max, l'animateur de Fun Radio, une émission qui a lieu tous les soirs de 22h à 1h du matin, une sorte de talk show avec le roi des blaireaux, c'est-à-dire moi, et puis des copains blaireaux, des auditeurs, des auditrices.
3: Oui.
0: Et le but du jeu était tout simplement d'appeler un McDo et d'essayer de faire dire en espace d'une minute maximum à la personne au bout du fil, c'est-à-dire vous, trois mots. Et les trois mots qu'il fallait essayer de vous faire dire, c'est le mot oignon, le mot plateau, le mot steak.
3: Ah, j'ai dit oignon, mais j'ai pas dit steak.
0: Mais vous avez dit plateau. Vous avez dit plateau. Et le David en question était face à Laurent. On avait appelé un autre McDo à Nancy. Puis il avait réussi à faire dire également que deux mots sur les trois qu'on lui avait donnés. Donc ça veut dire qu'il y a match nul.
3: Oui.
0: Voilà, donc c'était simplement pour vous dire ça.
3: D'accord.
0: On vous embrasse.
3: Merci, au revoir.
0: Au revoir, David et Laurent. Comme il y a match nul, on vous offre à tous les deux un album. Vous allez voir en antenne quel style de musique vous voulez. On vous embrasse très fort. On est très speed. On va revenir avec Prodigy, c'est-à-dire ceci. Voilà, on ira du côté du courrier également. Et puis nous aurons le droit à quelques sondages. Et puis le Paris by Night, on en parlera plus en détail dans un instant. Puis on aura également, oh là là, David de Saint-Étienne.
3: Joli dragon.

0: pas d'insultes.
1: De Gérard.
2: Mot de passe, wesh wesh.
0: Salut, ça, on s'est dit wesh wesh déjà, ça fait bien. Bon, attention, Lionel, est-ce que tu es amoureux des années 80?
3: Pas tout à fait.
0: Mais alors attention, 80, il y a deux catégories. Il y a... il y a du genre ça.
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0: Donc là, pas mal.
3: Ça vient d'amour.
0: Et, non, mais d'accord, non, mais je dis, il y a ça comme années 80, donc avec tout ça. Et il y a ça quand même.
3: Oui.
0: Donc t'es plutôt années 80, genre ça. Ou t'es plutôt du style. Toi, t'es comment, Lionel?
3: Moi, je serais plutôt. Une
0: acteur. Ah bon, bah t'es mal barré alors. Guillaume, toi, t'es plutôt quoi, toi, années 80?
5: Moi, je suis un peu tout années 80, moi.
0: Les bons ou les mauvais, les trucs qu'on
5: va dire? Les ragardistes, les grosses dopes comme les meilleurs.
0: Ah merde, malheureusement, j'aurais eu de faire un medley sur des bons morceaux des années 80. Est-ce que vous serez capable de nous en sortir, vous pensez?
5: Bah, on va voir. Ça veut dire quoi, les bons morceaux?
0: Bah, les bons morceaux, c'est dit, je sais pas ça. Les trucs qui vieillissent bien, Tears for Fears. Tu vois, c'est ça?
5: Moi je suis moyen là. Hein.
0: Ah merde, Sandra?
6: Ouais.
0: Toi c'est plutôt quoi? Qu'est-ce que tu préférais, toi, années 80 ringard ou plutôt bien?
6: Bah bien.
0: Bien? Non mais tu peux choisir, c'est parce que moi j'aime ça, parce que à ce moment-là je vais changer.
6: Non mais franchement c'est ça quoi.
0: Je vais changer mon tir d'arc. Fusil. Mon fusil d'arc.
7: D'épaule.
0: Hein?
7: D'épaule.
0: D'accord.
7: Fais ce qu'il veut.
0: Ou de tibia.
7: Ah, je sais.
0: Mon fusil de tibia, si je veux, pourquoi l'épaule?
7: Si
0: pourquoi
7: veux,
0: toujours l'épaule?
7: Le coude.
0: Le coude. Alors, mon fusil de coude. Et Virginie, t'es quoi, toi?
8: Ben, moi, j'aimerais bien que tu me fasses un petit medley, là, du medley.
0: Un petit cochon, elle, hein. Moi, j'aimerais bien que tu me fasses un petit truc.
5: Alors,
0: bon,
5: Dieu.
0: Hein, regarde. Alors, Filda. Ouais, je suis là. Salut. Ça va? Bon, les années 80, ringue, comment on fait? Ringue? Ouais.
5: Ah, oui, ringue.
0: C'est
5: ouais.
0: Quelle banque?
9: Balance en Five.
0: Touche pas.
9: Et voilà, et
0: alors, à partir de là, d'accord. Ouais. Alors, bon, il y a plusieurs techniques. Non, écoutez, non mais sérieusement, là je suis très sérieux parce que j'ai pas réussi à trouver avec Rigo et je vais demander aussi bien à vous quatre et éventuellement. Il y a deux possibilités. Il va savoir qu'il va y avoir un medley par chaque personne. Un medley pour Lionel, un pour Guillaume, un pour Sandra, un pour Virginie. Par contre, le medley, comment je fais? Là on va faire un test sur les années 70. Est-ce que vous préférez que ça soit quatre morceaux qui viendront de cette manière-là?
10: Attention mesdames!
0: Est-ce que vous préférez ça ou alors admettons que je garde quand même ces quatre morceaux et que je le fasse de cette manière-là?
10: Attention!
6: Comme ça, hein.
0: Donc ça serait un peu plus long, mais les extraits, ça serait plus long dans la durée, mais les extraits seraient moins longs et seraient mélangés un petit peu comme une bouillie, ça serait, il y a d'accord?
5: Bon, ouais, pas besoin de faire la merde, mais moi la première version, elle
11: me fait beaucoup
5: plus.
11: Bon,
0: on va quand même voter pour la 2, parce que la 2, je la préfère, d'accord?
5: Merci.
0: On va essayer les deux, hein.
5: Ouais, mais on est en démocratie, hein. Ouais, on se prend écouter.
0: Pardon?
5: Sympa, merci.
0: On va essayer les deux, d'accord?
5: Ça marche.
0: Oui, mais c'est une démocratie, c'est-à-dire que c'est un peu comme je dis, vous êtes libre de dire ce que vous voulez à partir du moment où je vous en donne l'autorisation. Hein.
5: D'accord.
0: C'est une fausse démocratie, d'accord?
5: D'accord.
0: Okay.
5: On est tous des potes, ouais.
0: D'accord, on est tous des potes, très bien. Alors attention, admettons qu'on est sur une radio libre à Cuba, par exemple. D'accord? D'accord? On y va.
5: Bonjour, fidèle.
0: Voilà, exactement. Donc on est venu en vélo, on est fatigué. On y va, c'est parti. On va commencer avec Lionel?
5: Oui, on y va.
0: D'accord, on y va. Hein. On rappelle que t'as pas le choix, ça a été t'es à Cuba. Bravo, Fildar. Ah, Fildar qui vient de se casser la gueule. Fildar, t'as bu.
12: Ouais.
0: Tu tiens plus debout? Non, non, mais en fait, j'ai plus l'habitude de ces chaises-là. Excuse-moi, mais... Tu sors. Tu me fous la honte devant
7: moi. Non, excuse-moi.
0: Regarde,
7: excuse-moi.
0: Elle est en train, Marion, elle se fout à moitié à poil, elle enlève le pull. Il faut quand même le savoir, elle commence à se défroquer. Je sens que ça vient. Hein? Elle m'enlève encore un truc et je vais éjaculer direct. Et toi, t'es là, tu te casses la gueule?
7: Ah ouais, mais c'est l'émotion.
0: Ouais, mais regarde.
12: Ok, qu'est-ce?
0: Je débande. Je pars à droite. Voilà. C'est fou, quand j'ai un jean serré, j'ai la bite qui part dans le mauvais.
7: Ça, c'est les Marlboro classiques. J'en ai un maintenant grâce à toi et je
0: veux. Non, c'est pareil. C'est les Philippe Morris.
7: Ah ouais, pardon.
0: C'est Philippe Morris qui me font ça.
5: Avec ou sans filtre?
0: Non, mais c'est depuis que je me suis remis à fumer, j'ai la bite qui part à droite. Et c'est vrai que depuis que j'ai fini de mettre les jeans Marlboro classiques. C'est Philippe Morris classique.
7: Morris classique.
0: Voilà. Alors on y va. Lionel, on va commencer avec toi.
5: Oui.
0: On y va, c'est parti. Donc on fait un petit mélange. Hein.
5: Mm-hmm.
0: Papier stylo, à mon avis, je te le conseille pour pouvoir noter si t'as un titre qui vient tout de suite en tête, de le noter parce que tu l'oublies. Hein.
5: Vas-y.
0: Guillaume, bon. Sandra et Virginie, on y va.
8: Les artistes. D'accord.
0: Hein. Et les titres aussi.
8: Ok.
5: Voilà. D'accord.
0: Je te fais un petit medley de 10 secondes. Hein.
5: Ouais, ouais.
0: On y va?
5: Oui.
0: Attention, prêt?
5: Ouais.
0: Top!
13: La guerre.
0: Alors?
5: Alors, il y avait Oh Mamie Blue de. Comment elle s'appelle? Oh Mamie Blue.
0: Mmh, mmh. Mmh. T'as le droit à 10 secondes. Alors, attention, on y va. Top, c'est chrono.
5: Oh Mamie Blue. Et les autres, franchement,
6: Bah t'en as déjà retrouvé.
5: Bah, c'est Guillaume, moi je peux le faire.
0: Non, c'est Lionel, c'est son medley.
5: Oui, c'est mon medley.
0: C'est, il est propriétaire de son medley. Et non, malheureusement, alors on va vérifier tout de suite en extrait. Alors attention, il y avait
5: Stone
0: et Chandon.
5: Made in Normandie.
0: Ah, il y avait de nouveau David Chardon et Maurice Machin-Chouette, Stone, avec l'Aventura, l'aventurier.
5: Gérard Lenormand.
0: C'était l'Aventura qui a été remasterisé avec Indochine. Et il y avait
5: Gérard Lenormand.
0: Les gens heureux. Et celui dont j'étais persuadé que tu ne trouverais pas, t'as trouvé, c'était Nicoletta avec
5: Oh Mali.
0: Alors la coûte.
5: Oh mamie.
0: Ah oui, c'est bon ça. Alors attention, ça nous fait un point pour Lionel qui en a trouvé un sur ses quatre.
7: Ouais.
0: Hein, c'est d'accord mal. On y va. Un petit trait. Fildar, fais le juge.
7: Fais les traits. Non, je suis l'huissier pour voir si tu me plantes pas.
0: Non, mais quand je vois ta gueule, je te soupçonne de prendre un peu de coke, toi. Je sais pas ce que t'as pris, mais en tout cas, c'est pas catholique. Apparemment, Rigaud a été livré. Ouais.
7: En golf volé.
0: Non, pas de coke.
7: Non. Non, mais non, c'est de la fausse.
0: C'est de la fausse. Attention, on y va, Guillaume, c'est à ton tour.
5: On
0: y va. Attends.
7: Non, c'est ça, c'est bon.
0: Et puis attends, c'était vachement années 80, ça.
7: Non, mais c'est ça, c'était les tests ringards, ça, que tu voulais faire.
0: Mais c'est pas années 80, ça.
7: Mais non, mais tu me dis ringard, faut savoir ce que tu veux.
0: Bah ouais, mais ringard, années 80.
7: Eh bah alors, il fallait le dire.
0: Eh bah on recommence.
7: Bah ouais, mais...
0: Bah Lionel, je vous dis putain. Stone et Chardon, ils étaient morts, ils sont morts en 75, comment tu veux qu'ils aient fait un tube ringard en 80.
5: Ouais, c'est vrai, il y a presque.
0: C'est à partir d'où? Alors attends, parce qu'il faut pas qu'ils entendent.
7: Attends. Non, mais c'est bon, on va regarder comme ça.
5: On m'a mis Blue, c'est 70 en plus.
0: Non, mais Fildar me fait n'importe quoi. Non, voilà, bah, 80, on va pas mettre Blue et Glue et Flip Flap. Il y a Ringard et Super Ringard. Voilà. Moi, je la catégorie. Voilà. Ringard. Il y a que ça.
7: Mais non,
0: ça va jusque là.
7: Bah oui, après, c'est plus des ringards. Ah si, encore ringard là.
0: Oh, il y a du ringard.
7: Il y a du bon là.
0: Il y a du ringard.
7: Ça va jusque là.
0: Tu ne touches pas.
7: Ça va jusque là le ringard. Ok, t'en as 13. Non, t'en as 23.
0: Il n'y en a pas un qui a relevé comme j'avais mis années 70 et moi je suis là en train de me dire bon alors attention tu prends un gars de... Oui bah évidemment, mais je viens de le dire. Lionel, on recommence, d'accord?
5: Ouais, on y va.
0: On y va pendant 10 secondes.
5: Ouais.
0: 3, 2, 1...

0: Ah.
1: Alors, en rouge et noir, Jeanne Masse est disparue. Tu as dit.
0: Non, c'est pas dans ce sens.
1: Ouais. Au coin de la rue, je ne t'ai jamais revu.
0: Non, mais il en faut quatre, mon grand.
1: Ouais, il y a Jeanne Masse, oui, ouais. En rouge et noir.
0: Ouais,
1: en...
0: Jeanne Masse, ouais.
1: Ouais.
0: Attends, t'as trouvé que Jeanne Masse en rouge et noir, on vérifie les quatre extraits. Ça plane pour moi, plastique Bertrand quand même. Tu te souviens?
1: Oui, tout à fait.
0: Bon, le deuxième extrait, il y avait ça aussi dedans. Ah ouais, c'est le voyant là.
2: De Lebert?
0: Non, c'est pas dans l'autre.
2: Ah, Madère?
0: Non.
2: Derlich?
0: Didier Derlich. Ah mais c'est le sosie Derlich. Quand Derlich il est venu faire sa voyance et vendre son truc chinois là pour faire de la pub dans mon talk show,
2: les bagues,
0: j'ai cru que c'était Madère. C'est vrai, en plus c'est vrai qu'il a disparu, on le voit plus là. Il revient à RTL là. Bon, il y avait ça aussi hein. Hey, Caroline Loeb, c'est la Watt quand même. Putain, alors elle, je veux dire, au niveau 100-0, alors elle. Ouais, Berkin, 95 c'est comparé à elle. Hein. Et puis il y avait Jeanne Masse en rouge et noir. Bon, mon petit Lionel, donc ça revient à tout à l'heure, un point hein, seulement, hein, attention.
1: J'ai dit deux, il est disparu aussi.
0: T'as dit quoi?
1: Non. Disparu.
0: Non, c'est Jean-Pierre Madère, il faut dire. Attends, non. Parce que disparu, tu l'entends, non? Parce que comme on attaque trois quarts du temps en refrain, donc
1: Mamie ça... Blue, tu me l'as accepté tout à l'heure.
0: Mais, hein?
3: Mamie c'était Blue. Pas le même.
1: Oui. Ouais, non, mais j'avais dit que le titre...
2: C'était un test, merde.
0: Non, t'avais dit Nicoletta au début. Tu te souviens même pas, Lionel. Bon, allez, Lionel, tu me fais chier. Guillaume,
1: ouais.
0: T'es prêt, c'est à ton tour. Sois pas mauvais joueur comme ton camarade, hein. On y va?
1: Oh, c'est pas le genre, ouais.
0: On y va pour 10 secondes? Allez, prêt? Top!

0: Alors
1: bingo, alors, Jean-Pierre Macumba,
0: ouais.
1: Indochine, l'aventurier. On avait Gold aussi. Et puis le dernier.
0: Deux malheureusement, parce que l'Indochine ne fait pas partie. Mais arrête oui.
2: Mais quoi?
0: Putain, mais t'es nul. Non, touche pas, non. Bah parce qu'il a Nicolas, putain, on dirait un des chiens là, c'est quoi? On dirait le petit des chiens, c'est qui est plaqué, qui se fait taper par le père et la mère. Et t'as vu Indochine, tu comptes 1, 2, 3, 2. T'as trouvé ça? Gold?
2: Laisse-le.
3: Ils ont quitté leur père.
0: Ça t'es casse-couille, putain.
3: Leur champ de...
0: Bon, Gold, Guillaume, c'est bon?
1: Ouais.
0: Jean-Pierre Madère, tu l'avais trouvé?
1: Ouais.
0: Bon, alors, ça fait deux. T'avais dit Indochine, mais c'est pas bon. Léopold Nord et vous?
1: Pardon,
0: et vous, c'est l'amour. C'était bien, ça. C'est bien parce que j'ai une personne qui travaille proche de moi et je réécoute un truc super ringard qui était ça dans mon bonheur, il fait « Putain, c'était bien, mais qu'est-ce qu'ils ont foutu de leur carrière, quand même ?»
2: C'était quoi ça? Ouais. Bon, 3 alors, j'ai la raison. 3. Un, le requel, des chiens de merde.
1: Donc,
2: putain, il est à côté, il est malade, mais il est là. C'est l'huissier.
1: Bon, 3 sur 4, bon.
2: Voilà, bien. Guillaume, bravo.
1: Bah ouais, c'est tout.
2: Putain.
0: Bon. Moi, j'aurais dit de neuf, mais bon.
2: Ah, mais non.
0: Indochine, on accepte.
2: Voilà. Moi, j'étais...

0: Alors ?
1: Alors, il y a Jeanne Mas et La Fontaine. Et l'autre, putain, c'est quoi ce bordel ?
2: Ah, on vérifie.
1: Du mat, je sais pas quoi.
2: Deux points pour Sandra, on va vérifier quand même les deux points. Alors, putain, sans déconner. Oh, quel

0: oublier tous mes malheurs et puis me donner un petit peu plus de bonheur et pour que je retrouve une vie nouvelle et avancer dans l'avenir.
1: Daniel, est-ce que tu pourrais, c'est ce que je demande systématiquement aux gens, alors d'abord...
0: Je vais l'écrire.
1: Bah, premièrement, oui.
0: Voilà. Alors, bon, je suis brune, aux yeux bleus, 1m62, 56 kilos.
1: D'accord.
0: Bon,
1: alors là, ça ricane.
2: Oh non, mais c'est pas pour ça.
1: Ah oui, d'accord.
0: Non, je suis... De toute façon, c'est bon, même... Ça m'est égal, hein.
1: Mais attends, mais on plaisante, attends, mais t'as l'air d'être très tendre, ma petite Danielle. Est-ce que je peux te poser des questions qui sont compliquées... Enfin, qui sont compliquées en réponse?
0: Oui, mais ça. Je...
1: Ta qualité... D'accord, ta qualité...
0: Oui,
1: c'est bon, c'est bon, c'est bon. Ta qualité...
0: Ma qualité... généreuse.
1: Ton défaut?
0: Mon défaut, je suis, comme dit l'autre, boudeuse.
1: Boudeuse, d'accord, ok, très bien. Bon, bah, Daniel, on y va, on lance l'appel, hein, on vient de lancer la...
0: Et bon, je tiens à préciser une chose, que bon, c'est pour ça que je préfère le dire d'avance, et justement, j'aimerais que tu me dises ce que tu en penses, justement.
1: De quoi?
0: Attends,
1: Daniel, ça a l'air très compliqué ton histoire. Il nous arrive un truc en direct live qu'on est obligé de faire tout de suite et je pensais que bon, il fallait passer l'annonce et qu'ensuite tu reviendrais sur l'antenne. Si tu veux qu'on rediscute un peu plus longtemps ensemble, reste avec moi, Daniel.
0: D'accord.
1: Je t'explique. Ce soir en direct, nous allons, il y a une soirée qui a lieu en ce moment dans Paris où sont réunies toute l'équipe au complète, l'équipe au complet de Fun Radio, les animateurs, les techniciens, la direction. Je l'ai dit tout à l'heure. Non, oui.
0: Merveilleux.
1: Enfin, je sais pas, les assistants, etc., etc. Daniel, il est possible que Maxou avec toute son équipe aille rejoindre toute cette folie du staff. Et pour ça, on a Evan qui est avec nous en direct de cette soirée. Salut Evan.
3: Ouais, salut Max, salut tout le monde.
1: Alors, tu peux nous dire... Alors, c'est exclusivement une soirée réservée aux auditeurs de Fun, à l'équipe de Fun.
3: Alors effectivement, il y a toute l'équipe de Fun, ça c'est clair, on est en complet. Alors c'est là qu'on voit en plus la direction se lâcher lamentablement. Et on a effectivement tout le groupe en fait qui est là, toute la maison.
1: D'accord. Vous êtes combien là pour l'instant?
3: Alors actuellement on est 400 dans une structure qui contient 300, donc il fait chaud.
1: D'accord. Je vais te poser une question, Evan. Excuse-moi, hein, Daniel, c'est très personnel. Evan,
3: oui.
1: Est-ce que tu peux t'éloigner du bruit un petit peu parce qu'on t'entend très mal?
3: Alors j'essaye, mais je me suis mis quasiment dans le coin le plus calme.
1: Ah
3: là,
1: d'accord,
3: hein.
1: Bah tu peux pas sentir. D'accord, là ça va un petit peu mieux. Est-ce qu'Evan,
3: oui.
1: Est-ce que tu connais, bon, parce qu'il y a une... On travaille avec une entreprise pour la publicité qui s'appelle IP. Est-ce que tu connais un petit peu IP?
3: Ah bah bien évidemment.
1: Bon, d'accord.
3: C'est la paye.
1: D'accord. Est-ce que tu vas là-bas de temps en temps?
3: De temps en temps?
1: Oui. À IP au bâtiment?
3: Ah oui, effectivement, surtout l'été. Hein.
1: D'accord. Est-ce que tu repères une charmante hôtesse blonde
3: qui se prénommerait avec un A par exemple au début?
1: Ah, je n'en sais rien du tout.
3: Ah. Parce qu'en fait, il y en a beaucoup, hein.
1: Ah, merde. Bah, celle qui fait l'après-midi, qui est blonde.
3: Ah, oui. Alors, qui est d'ailleurs été avec un animateur de Fun Radio.
1: Génial. C'est pas possible que ce que tu me racontes, là. Je suis en train de... C'est peut-être pas la même, parce que... elle est là ce soir ou pas?
3: Ah, bah, on l'a vu, je l'ai vu tout à l'heure, ouais, ouais.
1: Oh, putain, tu me la mets au chaud?
3: Bah, je te la mets dans quel coin?
1: Non, mais sérieusement, tu lui dis que j'ai envie de la rencontrer, tu pourras me la présenter?
3: Bah, écoute, y a aucun problème. En plus, on a des petits coins avec, alors...
1: Non, commençons pas. Non, c'est pas ça, c'est pas ce que je veux dire, parce que non. Après, il va y avoir. Non, c'est pas ça, c'est parce que.
2: Non.
3: Non, tu peux parler en fait.
1: Non, parce que là, non, mais c'est pas ça, c'est juste pour. Parce que je voudrais lui parler, parce que je crois qu'on a des
2: amis. Boulot.
3: Ah, d'accord.
1: Non, parce que là, il va y avoir embrouille, là. T'es en train de me foutre le couteau sous la gorge, là.
3: Mais non.
1: Non, si.
3: Tu dis ça parce que t'es en colère, en fait.
1: Non, je te dis ça parce que tu la connais pas. Non, mais sérieusement, tu pourras me la présenter?
3: Bah, évidemment, t'arrives à quelle heure?
1: Bah, 1h du matin, 1h15.
3: Bon, 1h15, je pense que ce sera toujours là, il n'y a aucun problème.
1: Ah bah, fais-la patienter, tu dis que je veux le... Tu te nommes franchement, hein?
3: Ah oui.
1: Bon. Je crois qu'on est... On a des amis en commun, c'est pour ça.
3: Allô?
1: Ouais.
3: Max, ouais, c'est vrai que je t'entends très très mal parce qu'il y a énormément de bruit. Hein.
1: Est-ce que tu peux pas me la trouver dans la soirée, là?
3: Là, maintenant?
1: Ah ouais, génial.
3: Ça va être très très dur. Attends, je vais essayer de te la passer.
1: Oh putain, ça serait fabuleux.
3: Alors attends, je vais te dire ce que je fais en même temps. Je descends les escaliers, là, tranquillement.
1: D'accord.
3: Alors il risque d'y avoir beaucoup de bruit parce que là, je descends dans la salle.
1: C'est pas grave.
3: J'ai mis la musique.
1: Bah, tu sais ce qu'on va faire, Evan?
3: Oui.
1: On va

0: faire le point avec Fildar ou Manu Orantène et dès qu'ils me disent que tu l'as trouvé, ils me le disent, d'accord?
1: Ok, à tout de suite.
0: À tout de suite. D'accord?
2: C'est pour... ouais, t'inquiète.
0: Non mais c'est pour du boulot parce qu'en fin de compte je la connais, je voulais absolument savoir si c'était elle. Daniel.
2: C'est un vieux dossier.
0: Quoi?
2: C'est un vieux dossier qui traîne.
0: Ah ouais, c'est un vieux dossier qui traîne. Daniel.
3: Oui.
0: Revenons-en à nos moutons.
3: Bon voilà. Je te tenais à préciser un petit quelque chose. C'est que bon, je veux pas quelqu'un de 600 ou 700 kilomètres quand même, hein.
0: Pardon?
3: Je veux pas que.
0: Oui, non, mais on a bien compris. Tu veux quelqu'un, tu veux quelque chose de sérieux. T'as 37 ans, tu veux pas un amour à distance qui va durer 3 mois. Tu veux essayer de créer quelque chose.
3: Je veux quelque chose de stable.
0: De stable pour la vie, peut-être même.
3: Oui. Et puis bon, quelqu'un entre 34, 43 ans, quoi, ou 44 même. Mais je veux pas quelqu'un de trop jeune non plus, quoi.
0: T'inquiète pas, y a aucun problème.
3: Et puis, deuxième chose, c'est que bon, c'est pour ça que je voulais avoir ton avis. C'est que je veux pas que quand même... Bon, parce que j'ai un léger handicap, si tu veux. C'est que, bon, je suis malvoyante. Et ce que je ne veux pas, je tiens à le préciser.
0: C'est bien.
3: Je ne tiens pas que la personne qui...
0: C'est Fildar qui a choisi ça, hein, pour les gens.
3: Ça, oui. Me prenne
0: oui.
3: Par pitié ou par...
0: Non. Daniel, ce que je vais te proposer, c'est que...
3: Je veux quelque chose de sérieux, hein.
0: Bah écoute, il n'y a pas de problème, Daniel. Je mets ta fiche de côté et dès que nous avons quelqu'un sur le côté de Marmande, dans tous les cas, qui voudrait lui aussi, voilà, qui a eu des déceptions amoureuses avec des filles, qui voudrait rencontrer quelqu'un et pour faire quelque chose de sérieux, eh bien, Daniel, nous te le repassons en direct, d'accord?
3: Ah, mais c'est vraiment gentil, Max, parce que vraiment, vous êtes... énormément formidable. Et comme je disais à Fildar une fois, j'écoute Fun Radio depuis sa création. Oui.
0: Super. Ah, eh ben, oui. Tu ne quittes pas, Daniel, d'accord?
3: Je te remercie beaucoup.
0: À tout de suite. Hein. Puis comme les femmes d'une trentaine d'années, très pipelettes comme moi, hein, voyez, j'ai 30 ans, très, très pipelot, et elle, Daniela, 37 ans, très pipelette. Je rappelle quand même aux auditeurs et auditrices de Nice, niçois et niçoises, que ce soir, c'est votre ville qui est mise en avant. Prouvez-nous que Nice est une ville qui bouge, comme on le fait quasiment chaque soir, avec une ville différente de France. Ce soir, on le rappelle, c'est la ville de Nice. Nous avons rendez-vous à 23h30 pile avec Essia, le porte-parole de la ville de Nice, et l'endroit, s'il te plaît, Manu, nous avons rendez-vous.
2: Corsalea.
0: Place
2: Corsalea.
0: Corsalea. Place Corsalea, c'est un endroit stratégique de la ville de Nice. Rendez-vous dans tout juste 23 minutes avec Essia, le porte-parole. On n'a pas de nouvelles de Evan pour le moment. Ah, s'il essaie de nous rejoindre sur la ligne directe, donc apparemment, il y a de la news. Excusez-moi, les enfants, je suis en train de faire ma petite popote en direct live, donc on va sûrement récupérer Evan avec nous. Evan est là?
4: Non, faut que je le rappelle.
0: Ah d'accord, ok, très bien. Bah, c'est parti, on le rappelle. Pendant ce temps-là, tiens, je vais accueillir... on va prendre Mickaël avec moi. Hein. Mickaël, 17 ans, qui doit avoir un gros problème. Bonsoir, Mickaël. Pardon, Mickaël. Mickaël.
5: Ouais.
0: Je fais juste le point là avec Evan.
5: Ouais.
0: Ah, un animateur qui bosse le week-end et tout. Qui est dans une soirée Fun Radio et tout.
5: Ouais, j'ai entendu.
0: Hein, fallait que je discute avec une demoiselle que je connaissais, etc., etc. Il va me dire si elle est là et tout. Juste pour faire connaissance.
5: D'accord.
0: Hein? Tu comprends, Mickey?
5: Pas de problème.
0: Evan?
5: Oui?
0: Toujours en direct?
5: Ah, toujours en direct, ambiance de folie.
0: Génial, ambiance de folie, ça se passe bien, il y a une bonne ambiance quand même?
5: Ah, vraiment, une musique, alors là, c'est carrément clair, et puis surtout, on est gâté, gavé.
0: D'accord, donc ça vaut le coup qu'on vienne après à une heure?
5: Oui, parce que je t'ai mis en fait des petits tours de côté.
0: Ah, génial, t'as bien assuré.
5: Classe.
0: Alors, elle est là?
5: Eh ben écoute, j'ai trouvé, son prénom c'est Peggy.
0: Oh non!
5: Ah si!
0: D'accord.
5: Ah si. Donc en tout cas, elle est à côté de moi, elle te la passe, hein.
0: D'accord, ok.
6: Hello Max, ça va?
0: Bonsoir Peggy.
6: Ça va?
0: Alors,
6: comment ça se passe ici? C'est génial.
0: Non mais ça, je m'en fous que ça soit génial là-bas, je m'en branle. Non, je voulais...
6: ça, tu t'en branles?
0: Non mais c'est toi qui m'intéresse, c'est pas l'ambiance qu'il y a là-bas.
6: Sérieux?
0: Non mais
6: moi je t'attends, hein, viens ici, non, mais... sérieusement.
0: Mais non mais attends, on fera le strass après, on fera les paillettes après. Qu'est-ce qu'il y a? Attendez.
6: Non mais tu rates, franchement, il y a des petits fours, il y a tout ce qu'il faut.
0: Mais c'est pas des petits fours qui m'intéressent.
6: Mais qu'est-ce qui t'intéresse, Mike?
0: Mais non mais parce qu'en fin de compte, je voudrais voir une. Attends, on voit bien Mickaël. Peggy.
6: Oui.
0: Tu travailles où? Tu fais quoi?
6: Mais je suis à l'entrée, en fait, c'est IP, je suis à l'accueil.
0: Mais tu es comment physiquement? Parce qu'il y en a plusieurs, je voulais savoir si c'est toi, est-ce qu'on s'est déjà vu?
6: C'est magnifique, c'est la belle blonde pulpeuse, sulfureuse que tu vois à chaque fois que tu la croises.
0: Non, c'est pas possible, parce que cette fille a trop de classe, elle parlerait pas comme toi.
6: Mais pourquoi?
0: Parce que cette fille que j'ai remarqué, je trouvais qu'elle avait beaucoup de classe et elle a pas du tout la même voix que toi, à mon avis, c'est pas la même standardiste que j'ai remarqué.
6: Mais tu te plantes, Max?
0: Bah merde.
6: Tu fais quoi comme plante?
0: Bah je suis déçu alors.
6: Pourquoi tu es déçue, Max? Attends, je suis toute déçue, moi, à mon tour.
0: Parce que, je sais pas, elle me semblait avoir de la classe et tout, elle avait l'air toute timide, toute réservée, là, c'est pas possible, c'est pas la même.
6: Mais attends, je suis en soirée, c'est pas la même chose, hein.
0: Ah, bah, je suis déçue.
6: Il y a qu'est-ce que. Mais, entre mais, le boulot
0: mais,
6: et la soirée, hein.
0: Ouais, ouais, ouais. Mais t'es comment, mais t'es, tu travailles à quel moment de la journée et à quelle heure?
6: Bah, tu me croises en direct vers l'après-midi.
0: Dans l'après-midi?
6: Ça
0: on s'est vu alors?
6: Oui, on s'est déjà vu.
0: Oh merde!
6: Mais attends, tu te souviens pas de moi, sérieusement? Mais comment tu fais pour douter, quoi?
0: Bah, je me souviens de toi physiquement, mais alors je me souviens pas que ça pouvait être comme ça après verbalement.
6: Mais t'as vu, franchement, quand on t'attend, moi, il y a Evan qui m'a dit, il y a Max qui va passer, etc. Moi, j'attends avec impatience. Je sais pas, je suis dans l'ambiance de la soirée et toi, tu me dis, c'est un canular, ça se passe pas comme
0: ça. Ah non, c'est pas un canular, c'est que je m'attendais pas à ce que ça soit comme, je sais pas. Tu peux m'en passer? Bah, je, ah, tout à l'heure,
6: bien
0: ceci.
6: Bien sûr, bien sûr, bah, tout à l'heure, écoute, je t'attends. Hein.
0: J'espère que t'es la bonne personne parce que, enfin, en tout cas, si c'est le cas, je te trouve très jolie.
6: Bah, moi, j'espère que tu me reconnais
0: ah, oui.
6: pas et que tu te trompes pas.
0: Ah, bah, ça, okay. je vais te reconnaître tout de suite. Je vais le savoir tout de suite.
6: Écoute, ça marche, je t'attends, je te repasse, Evan.
0: D'accord, à tout à l'heure.
6: Ciao, Max.
0: Bisous.
6: Bisous.
5: Max.
0: J'étais un peu dur.
5: Allô?
0: J'étais un peu dur.
5: Ouais, j'ai vu la des larmes qui coulent.
0: Non, non, mais sérieusement, parce que par rapport au physique que j'avais vu et quand j'entends le comportement, je suis déçu.
5: Ouais, mais là, elle est dans l'ambiance de la soirée et tout, tu verras, en vrai, c'est vraiment encore mieux, hein.
0: Ah bon?
5: Ah ouais.
0: Mais elle est habillée classe ou pas? Parce que moi, j'avais souvenir qu'elle était classieuse, cette fille.
5: Écoute, j'ai pas vraiment envie de se mettre dans un état pas possible, mais bon, elle a un pantalon moulant noir. Mmh. En fait, tout est très serré, très près du corps, tu vois.
0: Ouais, bon,
5: c'est
0: merde.
5: C'est ce que je veux dire.
0: Ouais, bah bon, c'est pas ce que je recherche.
5: Ah, tu préfères que ce soit ample?
0: Non, mais je m'attendais à un truc plus classieux, je sais pas. À mon avis, c'est pas la bonne. T'es sûr qu'il n'y en a pas d'autres?
5: Ah bah écoute, il y en a à peu près 200.
0: Non, non, mais deux filles qui soient à l'accueil de IP dans la journée.
5: Non, non, je me suis rencardé tout de suite avec des filles, justement, qui travaillent chez IP directement. Elles m'ont dit, ouais, c'est bien elle qui fait l'après-midi.
0: Putain, bah merde alors.
5: Déçu?
0: Non, pas du tout, mais enfin bon, un peu surpris.
5: Ah, bah, écoute, de toute façon, tu vas venir voir en vrai tout à l'heure.
0: Ah bah, de toute façon, je vais avoir envie de discuter avec elle une bonne partie de la soirée, oui.
5: Ah, si ça va être là.
0: Si c'est elle, elle m'avait, physiquement, ouais, j'avais bien aimé.
5: Ah bah tu vas voir.
0: Je la trouve très jolie, je la trouve très mignonne.
5: Moi aussi, hein.
0: Bon. Non, c'est parce que je la connais depuis longtemps et je voulais qu'on parle de travail ensemble.
5: Mais c'est ce que j'avais dit que vous aviez encore 2-3 choses à régler.
0: Bah voilà, exactement.
5: Bon.
0: À tout à l'heure, merci Evan.
5: À tout à l'heure, Mike.
0: Tiens, bonne bourre.
5: Tiens, merci toi aussi.
0: Bon, en tout cas, très cool, un bon esprit, Fun Radio ce soir met le feu quelque part dans la ville de Paris. Vous voyez comme quoi on est une équipe soudée puisque la direction de IP de Fun Radio organise des teufs de temps en temps où sont conviés bien de la haute direction. On petit souffrifre de Fun Radio à venir faire la fête comme ça pour se retrouver entre nous et c'est plutôt bon esprit. Alors Michael, par contre toi c'est beaucoup moins bon esprit, tu as 17 ans, t'as une copine à peu près du même âge, plus, moins?
1: Même âge.
0: D'accord, et donc elle est enceinte?
1: Ouais.
0: Raconte-moi cette histoire, Mickey.
1: Gros problème. Effectivement, bah ouais, j'ai pas mis la capote, hein, j'étais pas en état, j'ai pas pensé, donc voilà.
0: Il y a la pilule du lendemain, il y a des choses comme ça, vous n'y avez pas pensé?
1: On n'y a pas pensé du tout, non.
0: Ouais, on n'a pas le réflexe. Alors, vous le saviez qu'elle existait, cette pilule du lendemain?
1: Non, même
0: pas. Non, vous y avez... non, donc forcément, on n'y pense pas qu'on s'en connaît pas. Hein.
1: C'est la femme qui doit y savoir. Ça.
0: Pardon? Oui, mais enfin bon. Alors, comment ça se passe, là? Alors, qu'est-ce qui a fait, comment elle a appris qu'elle était enceinte?
1: Eh ben, elle m'a dit tout à l'heure, elle m'a dit, bah voilà, j'ai eu des vomissements, mal au ventre, commence à avoir un peu peur, bon, elle est partie... Parti se renseigner, quoi, puis après...
0: Comment ça, parti se renseigner?
1: Les médecins, gynécologues et...
0: Ah, elle y est allée?
1: Ouais.
0: Sûr et certain, t'en es sûr de ça?
1: Ah, elle est sûre de son coup, là, elle peut pas m'avoir menti.
0: Non, parce que ce qui peut arriver de temps en temps, c'est que... On se dit qu'on a fait la connerie de pas avoir mis un préservatif, qui peut être une double connerie, hein.
1: Ouais.
0: Je te rappelle qu'il n'y a pas que le fait de tomber enceinte qui peut apporter des problèmes.
1: Ouais.
0: Non, mais l'oublie pas, ça, c'est important, Michael.
1: Je suis conscient.
0: Ouais, bah, c'était pas le cas. Mais ce qui peut arriver, donc, Michael, ce que je voulais dire, c'est que on se met dans la tête que ça y est, j'ai pas mis la capote, donc je vais tomber enceinte. Et puis ça se travaille dans la tête, et ce qui fait qu'on se sent pas bien. Et puis forcément, on a tout ce qui est vomissement, etc. Donc des fois, c'est plus psychologique que physique. Maintenant, si tu me dis qu'elle est allée voir des médecins...
1: Ah si, ouais, elle a fait les tests qu'il fallait pour...
0: Elle est enceinte.
1: Elle est enceinte. Maintenant, c'est un problème pour mes parents, parce que si je leur dis ça...
0: Ils sont au courant. Mais tu sais que dans ces cas-là, vous pouvez éventuellement, tous les deux, sans que tes parents ne sachent que c'est le secret médical, c'est d'aller voir un médecin. Il en existe des médecins où tu peux consulter gratuitement, hein, parce que vous avez sûrement pas l'argent de pouvoir vous payer un médecin.
1: Non, mais pas tout à fait. Non.
0: Mais il existe des médecins où, que tu peux aller voir gratuitement, des psychologues ou des médecins avec ta copine. Il va falloir faire ça très rapidement. Tu vas à ta mairie demain. Et tu leur expliques ton problème, tu dis que voilà, tu viens avec ta copine, vous expliquez votre...
4: Quoi, qu'est-ce qu'il y a ?
7: Non, je disais, je sais pas si t'avais vu, il y a Tania,
0: ouais.
7: Je voulais réagir.
0: D'accord, Tania, mais qui va réagir, mais à 17 ans, ouais. Ah oui, d'accord, ok. Ouais. Bah, attends, Tania a 17 ans, apparemment, a vécu le même problème, peut-être qu'elle pourra beaucoup mieux que tu renseigner que moi. Bonsoir, Tania.
8: Bonsoir.
0: Bon, ça va ?
8: Ouais.
0: D'accord, alors devant ton micro, parce que toi, t'as un pauvre téléphone portable à carte, et on te capte super bien.
8: Ah, désolé.
0: D'accord, alors vas-y, Tania.
8: Ben voilà, ben moi je suis tombée enceinte.
0: Non, t'es devant ton micro là ?
8: Oui, mais attends, je peux pas parler fort parce que si mes parents m'entendent.
0: D'accord, parce que c'est sourd là, on n'entend rien. On a l'impression que t'es sous ta couette et on n'entend rien.
8: Ah, presque. Ah,
0: c'est vrai, c'est ça ? Alors fais un petit effort parce que franchement c'est très très sourd comme son.
8: Ok, je suis pas plus fort.
0: Voilà, non, c'est surtout donc... plus. Ouais, vas-y.
8: Alors bon, donc ben je suis tombée enceinte et. Ben voilà, que je panique, j'arrête pas de paniquer, je sais plus quoi faire, j'avais besoin d'en parler à quelqu'un et. J'ai entendu cet auditeur et franchement, j'ai...
0: Mais donne-lui plutôt des solutions, parce que, excuse-moi, hein, c'est pas qu'on cherche à avoir les mêmes témoignages, etc. C'est qu'on veut des témoignages qui pourront aider Mickaël à trouver des solutions.
8: Ben, il y a l'avortement, mais par contre, comme elle est mineure, ça va pas être facile, à part si elle a l'autorisation des parents.
0: Qu'est-ce que t'as fait, toi, personnellement, Tania ?
8: J'ai pas encore avorté. Là, j'ai envie d'avorter, c'est sûr.
0: Ah d'accord, je crois que c'est un problème que t'avais vécu. Moi, ce que je veux, c'est des témoignages de gens qui ont vécu le problème et qui seraient capables de pouvoir me donner une solution pour Mickaël. Ah oui, non, je veux pas de témoignages nous disant que vous aussi, vous êtes dans le même problème, parce que là, on va en avoir des tonnes et des tonnes. Non, c'est pas pour faire du voyeurisme, avoir une brochette de gens qui ont les mêmes problèmes. Non, je voulais des témoignages, moi, les enfants. Des témoignages pour qui ont vécu le même problème et qui en sont sortis.
8: Ouais, je comprends.
0: Alors, parce que là, je vois pas en quoi je vais pouvoir avancer, quoi.
8: Mais par contre, je me suis renseignée pour tout et tout.
0: Parle devant ton micro, Tania, je te jure, on n'entend rien. Vas-y, c'est horrible. C'est sourd, le son, vas-y.
8: Ah, ok, pardon. Donc, donc il faut l'autorisation des parents pour les mineurs.
0: Oui.
8: Sauf, pour la France, ou alors il faut aller en Espagne.
0: Oui, d'accord. Bon, enfin, bon, là, c'est carrément n'importe quoi, oui. Non, mais ce qu'il faut faire dans ces cas-là, Tania, enfin, bon, pour Mickaël, hein, parce que pour être un peu plus clair.
8: Ouais.
0: Mickaël.
1: Ouais.
0: Donc, comme apparemment tu es mineur, elle aussi, comme disait Tania, il faut l'accord des parents.
1: Ouais.
0: Mais avant cela, pour demander l'accord des parents, ce qu'il faut, c'est aller voir un médecin, comme je te le disais tout à l'heure. Il y en a certains qui sont là pour ça et gratuitement, qui eux vont prendre en charge le dossier, qui vont parler avec toi, qui vont parler avec ta copine, de demander d'être bien sûr et certain que vous ne voulez pas le garder, qui vont probablement vous demander, qui vont vous demander les raisons.
1: Ouais, mais c'est de la responsabilité.
0: Non, mais d'accord, mais ça vous en discuterez avec eux, quoi. Et une fois que ils auront le maximum de renseignements, je pense que ça se passe comme ça. Ils contacteront vos parents parce qu'ils sont obligés, puisque vous êtes mineur, si vous prenez la décision de ne pas le garder. Et c'est eux qui expliqueront à vos parents ce qui vous est arrivé et ce que vous avez l'intention de faire. C'est-à-dire que plutôt que de te retrouver face à tes parents et leur expliquer le problème, ce sont des adultes, des gens professionnels de la médecine qui vont s'occuper de ce dossier.
1: Et je voulais savoir si Tania, elle, pour l'avortement, elle hésite, non ? Ou
8: Non, j'hésite pas, mais par contre, je peux pas en parler à mes parents, donc c'est pour ça que je suis bloquée. Donc.
0: Mais enfin, mais Mickaël, c'est pas parce que Tania va te répondre que machin, c'est pas, faut pas dire, tiens, je vais faire comme elle, là, c'est un problème très personnel.
1: Ah ouais.
0: Tu vois, si tu commences à demander aux gens qui ont le même âge que toi, oui, mais toi, est-ce que t'as l'intention d'avorter ? Ah ouais ? Ah ouais, tiens, moi, je vais faire comme toi, alors. Non, mais Mickaël, cet enfant, est-ce que tu veux le garder ou pas ?
1: Je sais pas encore.
0: Non, tu sais pas encore. Ah bon ? Et elle, qu'est-ce
1: ça
0: qu'elle veut ?
1: Ça m'étonnerait parce que côté financier, c'est pas ça. Un gamin, c'est quand même pas mal.
0: Bon, elle,
1: elle dira sûrement pareil, en fait.
0: Ouais. On va pas rester 10 ans sur le sujet parce que c'est un sujet sur lequel il faut rester des heures et des heures. Parce qu'en 2 minutes, demander, ouais, non, je sais pas, je vais voir et tout.
1: Enfin,
0: c'est pas. Non, mais sérieusement, c'est pas un joujou. Il y a des responsabilités énormes. Si vous le gardez, et il y a des responsabilités mentales énormes quant à avorter. Donc, il faut voir aussi avec elle, parce que la première visée, qui vit le plus difficilement, c'est ta copine, quoi.
1: Parce
0: qu'elle, elle le tient, elle l'a en elle, tu vois.
1: Ouais.
0: Donc, c'est quelque chose de très compliqué. Je sais pas, Tania, si c'est ça. Ça fait combien de temps que tu as cet enfant ?
8: Un mois.
0: Donc, non, c'est Mickaël, tu t'appelles pas Tania. jusqu'à preuve du contraire. Et Tania, c'est... tu le vis comment aujourd'hui ?
8: Je le vis mal.
0: Oui, je t'entends, Mickaël, t'es lourd. Arrête de parler avec tes copains derrière.
1: Comment ça?
0: Ouais, bon, allez, dégage-moi, Mickaël. Ce soir, j'ai pas envie de me prendre la tête avec des tocards. Tu le reprends en antenne, je le reprends en antenne pour discuter, parce que je discuterai avec lui en antenne, parce que là, il est avec ses copains derrière. Je vous explique quand même aux auditeurs que putain, il le lâche, c'est que tout à l'heure, on l'a eu en antenne, il avait au moins 10 copains derrière lui, et que ça arrête pas de chahuter, on se demande même si c'est pas des conneries. Voilà. Okay. C'est pour ça que je me suis permis d'aller être un petit peu plus violemment, parce que pendant qu'on était à l'antenne en direct, il était hors antenne avec des copains, et ça chahutait pas mal avant qu'on le mette sur l'antenne. Hein. C'est pour ça, avant qu'il y ait un mec qui se permette de m'écrire une lettre en me disant « Oui Max, je trouve ça scandaleux, vous avez eu un mec, c'est hier soir, un petit jeune qui était complètement perdu, qui attendait un gamin, machin, nanana, je tiens à vous dire qu'on a senti le coup, on sait pas si c'est pareil. Tu me gères ça, tu me le mets hors antenne, on discutera avec lui hors antenne. » Donc Tania, cet enfant que t'as en toi depuis un mois, toi tu comptes avorter, tu sais que tu sais pas, tu m'as dit.
8: J'ai envie d'avorter, mais je sais pas comment faire, c'est pour ça.
0: C'est-à-dire comment faire?
8: Alors, déjà, il faudrait que j'aille en Espagne parce que je peux pas en parler à mes parents.
0: Ah, tu veux pas en parler à tes parents?
8: Et on avait déjà parlé auparavant, ils m'avaient dit qu'ils me foutraient dehors, quoi.
0: Carrément.
8: Ils veulent pas en entendre parler, ouais.
0: De quoi? Ils veulent pas t'entendre parler de quoi? Si un jour t'avais un enfant?
8: D'être enceinte, mais ouais.
0: Ah bon, même si demain t'as 25 ans, ils veulent pas?
8: Ah si, à 25 ans,
0: d'accord.
8: À 17 ans, quoi.
0: D'accord. Et tu trouves pas ça un peu... Enfin, je sais pas. Bon, ça, après, c'est un truc personnel. Moi, ça me révolte d'entendre des enfants qui n'osent pas parler de leurs problèmes à leurs parents de peur d'être à la rue. C'est quand même hallucinant qu'on fasse des gosses et qu'ensuite, on ne puisse pas essayer de les aider dans leurs problèmes, même s'ils sont extrêmement sérieux, ce qui est le cas aujourd'hui. Moi, je trouve ça... Enfin, franchement, pas contre tes parents, mais ça m'afflige.
8: Mmh, ouais.
0: Franchement. Bon, bref. Donc, comment t'as eu ces renseignements?
8: Je suis allée à l'infirmière de mon lycée... je suis allée voir une conseillère au planning familial.
0: Qu'est-ce qu'ils te conseillent, ces gens-là?
8: Ils sont vraiment lourds, quoi. Honnêtement, ils sont lourds. Ils m'ont conseillé d'en parler à mes parents. J'ai dû me faire passer pour une amie qui était enceinte. Enfin, j'ai dû inventer des histoires parce que c'est pas possible de leur parler. Ils ont rien. Ils m'ont pas. Ils ont. Je sais pas. C'était vraiment. Je dois pas te dire. C'est.
0: Ouais.
8: Voilà, quoi.
0: D'accord, ok.
8: Je suis désolée, je suis émue, j'arrive pas à...
0: Ah non, mais il n'y a aucun problème, t'inquiète pas, il y a nos malaises. D'accord. Donc, le père, il est où?
8: Mon père, bon, je sors toujours avec ce mec, il a 21 ans, mais bon, il peut pas le garder parce qu'il y a des problèmes de religion vis-à-vis de lui et de moi. Ses parents veulent pas que je sorte avec lui.
0: Ah oui, d'accord.
8: Donc il ne veut pas.
0: Non, mais c'était déjà de savoir, au moins, si tu avais un soutien moral.
8: Oh non, ça je l'ai.
0: Il est là, d'accord,
8: ah,
0: ok.
8: Oui.
0: Donc c'est à deux, c'est tous les deux que...
8: Ah oui, oui.
0: Bon,
8: oui.
0: Mais étant donné que toi, tu me disais tout à l'heure que tu étais mineur, t'es obligé de demander l'autorisation à tes parents pour l'avortement, voilà. Sauf si tu pars à l'étranger, c'est ça?
8: Voilà, ouais.
0: Alors comment tu comptes opérer, là?
8: Eh ben, il va m'amener en Espagne.
0: Pendant le temps d'un week-end?
8: Voilà, ouais.
0: Sans rien dire à vos parents?
8: Ouais. Mmh.
0: D'accord, vous êtes sûr et certain, vous revenez pas sur votre décision?
8: Ah non, de toute façon, j'ai pas envie de le garder.
0: D'accord.
8: Pas le garder.
0: Bon, bah écoute, Tania, qu'est-ce que tu veux qu'on rajoute de plus sur ce que tu viens de dire? Rien, non, mais sérieusement, il n'y a rien d'autre à rajouter, je veux dire.
8: Ouais.
0: Sur ce genre de témoignage, je peux pas poser plus de questions ou aller te dire qu'il faut le garder ou pas le garder. C'est ton choix, il faut le respecter. Voilà, j'ai rien d'autre à dire là-dessus que ce que je viens d'entendre. Hein.
8: Ça m'a fait plaisir de parler à quelqu'un, honnêtement.
0: Oh, mais il n'y a aucun problème, ma chérie. C'est vrai que t'en avais besoin. C'est vrai que des fois, ça fait... C'est vrai que...
8: Ah oui.
0: Hein, quand on a une boule, un truc, c'est énorme. Hein.
8: Ah, c'est vrai, je t'adore, Max.
0: C'est pour ça que moi, un de ces quatre, je vais prendre pas une soirée parce que ce serait plus, mais une bonne semaine pendant 3 heures où je parlerai que de mes problèmes.
8: Ah ouais.
0: Hein, depuis le temps que je les accumule depuis 7 ans, un de ces quatre, je vais prendre une semaine à moi complet et puis je vais vous parler à vous.
8: Et ouais.
0: Hein, je prendrai une brochette de 6 personnes sur l'antenne et puis hop, je parlerai de mes petits problèmes.
8: Ouais.
0: Ça vous fait marrer, vous. Hein.
4: Ouais.
0: Ah, pourquoi? Qu'est-ce qui te fait marrer?
4: Non, ça me fait marrer.
0: Ça me fait marrer.
4: Ouais,
0: c'est
4: pas de problème. Quoi.
0: Voilà. Bon, bah Tania, en tous les cas, si ça t'a fait plaisir, si ça t'a fait du bien,
8: mais
0: que dire de plus que rien. Non, mais il y a rien d'autre à rajouter. C'est difficile, c'est délicat après de rajouter quelque chose après ce qui vient d'être dit, quoi. Ça me fait plaisir que tu te retournes vers moi une fois de plus, pour certaines personnes pour venir parler et puis voilà, quoi. Je sais pas.
8: Okay.
0: Voilà, t'es sans peut-être donner l'endroit où tu trouves que tu veux peut-être rester discrète, mais t'es sur Paris banlieue ou la province?
8: La province.
0: D'accord.
8: À Montpellier,
0: d'accord. Bah c'est une jolie ville quand même, Montpellier. Tu sais que j'aime bien Montpellier.
8: Ouais.
0: Ah, tu sais que ça me tient particulièrement à cœur, cette ville.
8: Ouais.
0: Voilà, hein, super. Hein. Bon, je t'embrasse très fort, ma chérie.
8: Ok, moi aussi.
0: Bisous et bon courage surtout.
8: Merci. Ouais.
0: D'accord, bisous. Caro, 21 ans de Neuilly-sur-Seine. Alors, ma petite Caro, et ensuite Jean-Pierre Sauzère pour un show, puisqu'il va nous faire interpréter des morceaux inédits. Qu'est-ce qu'il y a ? Ah, puis on ira à Nice, hein, entre Jean-Pierre Sauzère et Caro. Caro, on t'écoute.
9: Bonsoir. Bah, moi, j'ai apparemment des problèmes avec les mecs. Mm-hmm. Et récemment, je me suis fait larguer par, donc par mon mec. Et la raison, c'était qu'il était bien en célibat. Et je ne comprends pas pourquoi, puisqu'il m'a dit au début qu'il était bien avec moi, qu'il n'avait pas ressenti ça depuis hyper longtemps, patati patata, bon, beau parleur en général.
0: Ouais.
9: Et tout d'un coup, du jour au lendemain, il ne l'a même pas dit en face, il me l'a dit au téléphone.
0: Oh non, alors ça, il faut arrêter les mecs.
9: Et c'est une de mes amies en plus qu'on a en commun, qui me l'a dit d'abord, donc j'étais au courant avant qu'il me le dise.
0: Ah ouais, non, là, il faut arrêter les mecs.
9: Et elle l'a poussé à ce qu'il m'appelle et qu'il s'explique patati patata. Et une chose qui m'a vraiment, vraiment énervée, c'est qu'il n'ait pas eu les couilles de me le dire en face.
0: Il t'a dit par téléphone.
9: Et alors qu'il a dit oui, je suis franc sur plein de trucs, je peux te dire plein de trucs en face, et ce qu'il a fait. Mais ça, par contre, impossible.
0: C'était quoi les raisons en réalité ?
9: Bah en fait, c'est qu'il voulait juste être célibataire, qu'il voulait pas un truc stable, et j'ai pas demandé d'avoir un truc stable que ça dure toute la vie, quoi.
0: Tu donnes à manger à ton chat.
9: Oui, je sais. Mon chat, il est chiant, là.
0: Il faut que... Oui, non, mais là, ce qui s'est passé, tout simplement, c'est que... Enfin, bon, je pense, hein, c'est que... il a cru quelque chose avec toi que finalement, bah, il a pas réussi à...
9: Mais oui, mais qu'il dise pas...
0: Il a peut-être... Pensez réellement, Caro, au départ, qu'il a peut-être ressenti des choses très fortes pour toi, et puis finalement, au fur et à mesure des jours, et ben, il s'est aperçu que c'était pas envisageable, quoi. Ça peut arriver. Ça veut pas dire que c'est de la trahison ou qu'il t'a menti et qu'au début t'as fait croire des choses. Ça peut arriver. Moi, personnellement, ça m'est arrivé, il y a pas très longtemps, où j'ai vécu quelque chose qui, vraiment, j'avais envie d'être avec cette personne, j'étais bien, et à un moment donné, le contexte a changé, et tout a basculé, quoi, dans ma tête.
9: Ouais.
0: Et quand je lui ai donné des raisons, je lui ai dit, tu dois être assez étonné du comportement que j'ai aujourd'hui par rapport au discours que je te tenais avant.
9: Ouais.
0: Et pourtant, à l'époque, quand je te le disais, je pensais sincèrement, et d'un coup, ça peut changer. Alors, c'est comme ça, des fois, on peut changer en l'espace de moins 15 jours, 3 semaines, mais pas violemment, pas méchamment, pas contre cette personne, mais ça s'est un peu dans ma tête dégradé, quoi.
9: Mais oui, mais dans ce cas-là, je comprends, pas pourquoi il y a un changement du jour au lendemain comme ça. Il aurait pu m'expliquer avant, me dire, il aurait dû arrêter avant que de me le dire, de me faire languir pendant 4 jours. Sans nouvelles ni rien.
0: Ouais, parce que peut-être que justement cette situation, il en était mal à l'aise et il savait pas comment te l'aborder. Voilà, c'est comme ça. Peut-être, c'est pas forcément de la lâcheté, quoi. C'est qu'ils se sont,
9: Il me l'a dit de toute manière. J'ai dit qu'il était là. Il m'a dit oui, je sais.
0: Voilà. Bah ouais, mais c'est parce qu'ils se sont cons par rapport à une situation comme ça. Parce qu'il, il est suffisamment intelligent, il se souvient tout à fait de ce qu'il a pu te dire, les propos qu'il a pu tenir avec toi. Alors. Après, c'est de savoir si au moment donné où tu le disais, il le pensait sincèrement. Mais si c'était le cas, imagine, c'est encore pire quand on pense vraiment ce qu'on dit, que quelques semaines après, on commence à s'apercevoir qu'on est complètement sur une fausse route et qu'on se met forcément à penser le contraire. Mmh. On se dit forcément, le mec, il fout de la gueule. On peut pas, en l'espace de 3 semaines, dire un truc et changer. Mais ça peut arriver. Moi, ça m'est arrivé. Personnellement, je l'ai vécu. Pas en 15 jours, 3 semaines. Mais bon, puis c'était particulier, c'est que moi, j'ai connu pendant une période de vacances. Après, j'étais dans la vie active et je me suis aperçu que ça pouvait pas coller. Ouais. C'était différent. J'ai connu ça dans un mauvais contexte, quoi.
9: Oui, mais moi, je lui ai demandé par curiosité.
0: Mais quand même.
9: Quand est-ce qu'il a su ça? Enfin, quand est-ce que ça lui est venu en tête? Et il m'a dit la semaine dernière. Donc, en effet, la semaine dernière, je lui ai fait oui, mais quand exactement? Parce que c'est vrai qu'on s'est pris la tête à un moment donné. Enfin, après un dîner, on s'est pris la tête. Et monsieur a été désagréable, patati patata. Et moi, j'ai cru que c'était de ma faute. Et il m'a dit ouais, non, c'est pas ta faute. C'est pas ta faute. C'est moi, c'est le boulot et compagnie.
0: Ouais.
9: Et même mon ami m'a dit mais non, c'est pas ta faute. Il me l'a redit sans cesse que c'était pas ta faute. Mais au fond de moi, j'avais vraiment l'impression que c'est moi la cause, quoi. Et tout ce qu'il a pu me sortir, c'était j'ai envie de revenir en célibataire.
0: Et ça. Suite à ce dîner, tu sens, enfin, ça s'est dégradé.
9: Bah, je suis partie, en fait, on s'est un peu engueulé, il m'a pris la tête et je suis partie sur un coup de tête. Et depuis, après, j'ai pas eu de nouvelles, j'ai laissé les messages sur son portable, il m'a pas rappelé. Et c'est mon ami qui l'a vu le week-end, qui est donc lui, il en a parlé. Et j'ai revu mon ami donc lundi en cours et je savais qu'il y avait quelque chose qui allait pas. Je sentais. Et bien sûr, elle l'a poussé à ce qu'il m'appelle, à ce qu'il règle les histoires. Mais moi, ce que j'aurais voulu de sa part, c'est d'être honnête, c'est de m'appeler, de dire écoute Caro, il faut qu'on parle, et puis qu'il me le dise en face. Et tout ce que j'aurais voulu demander, ça m'aurait fait moins mal que de me le dire au téléphone, voilà quoi.
0: Mmh. Ouais, non, mais c'est sûr, mais c'est ton droit exactement. Non, mais tout à fait. En même temps, il y a un truc là, pardon, c'est beaucoup plus personnel. Mais enfin, moi, je te connais un tout petit peu, on s'est vu deux trois fois. C'est vrai que t'as un caractère, que t'as pas l'air d'être facile, quoi. Hein. Sérieusement, non mais soyons sincères.
9: C'est pas le seul à m'avoir dit ça. Manu aussi m'a dit la même chose. Ouais. Je suis là aussi.
0: Bah en tout cas c'est le sentiment que tu donnes. Ça veut pas, c'est pas du tout négatif ce que je suis en train de te dire. Hein. Moi je dis pas que ça me repousse,
9: ouais.
0: Mais je sens que t'es quelqu'un de caractère, ce qui est plutôt positif. C'est-à-dire que peut-être que tu sais ce que tu veux dans la vie.
9: Ouais.
0: Mais tu vois aujourd'hui d'avoir un comportement que t'as eu à ce dîner, même si t'avais tes raisons de partir un coup de tête machin.
9: Ah non mais c'est pas ça. C'est que j'ai carrément accepté. J'ai même essayé de le calmer pendant le dîner. J'ai dit parce qu'il commençait à se prendre la tête avec tout le monde alors que bon personne lui a rien fait et moi j'ai essayé de calmer le jeu mais il en a fait qu'à sa tête et moi ça au bout d'un moment ça m'a vraiment énervé.
0: Ah d'accord, excuse-moi alors. Mais en temps normal, en dehors de ce problème là, donc mais est-ce que tu te reconnais dans ce que je dis ou pas?
9: Un peu, mais bon. C'est normal, c'est dû au passé, j'ai
0: Oui, mais tu sais le passé,
9: c'est normal.
0: Ouais, mais bon, à un moment donné, il faut donner un peu du lest comme on dit et plus tu avances dans tes expériences amoureuses, si tu continues à avoir ce même comportement, c'est pas la première fois qu'on parle de tes déceptions amoureuses, tu vas finir par les accumuler, les entasser les unes aux autres et véritablement détester les hommes ou te méfier tellement, alors que je dis que l'erreur peut venir forcément des garçons mais de toi dans le sens où tu fais pas un petit peu d'effort, si tu es conscient du caractère que tu as et que par moment tu pètes un peu un plomb à un moment donné où tu devrais pas et que t'en es consciente, à toi de prendre sur toi.
9: Non mais là le pire c'est que j'étais tout à fait moi.
0: Non mais on parle de on parlait de cette situation là, d'accord, ouais. Ce dîner en temps normal, ouais. Mais en règle générale dans la vie, toi, ouais. Personnellement il faut faire des concessions sur ton caractère, il faut qu'à un moment donné tu fasses des efforts. Si t'as réussi à localiser où tu avais tes défauts et des moments où tu il y avait des côtés négatifs, il faut essayer, quand tu sens que là tu es en train d'avoir un comportement que tu devrais pas avoir, tu sais que ça va t'amener des emmerdes ou des engueulades ou des problèmes après dans ton couple, il faut réussir à les surpasser ou à les canaliser, quoi.
9: C'est ce que je fais d'habitude.
0: Ouais, c'est ce que tu me disais la dernière fois, je crois. Ouais, effectivement, que tu essayais, ouais, de faire de plus en plus attention.
9: Ouais, non, mais c'est clair, pas vis-à-vis des couples, même quand je rencontre des personnes comme, ouais, ça, je sais très bien que, je les préviens en plus au premier abord, je leur dis,
0: ouais,
9: excusez-moi, mais bon, c'est vrai qu'au premier abord, je suis froide et je suis susceptible, c'est normal, mais ouais, au fur et à mesure, c'est parce que j'ai perdu ma confiance.
0: Non, non, là, on parle des gens que tu vas rencontrer, mais après, quand tu rentres dans le couple, genre vraiment le privé-privé,
9: ouais,
0: aussi, ce qui tu tombes peut-être sur des mauvais garçons qui sont pas capables de pouvoir gérer ça aussi, quoi.
9: Ouais.
0: Ouais, le problème, il est là.
9: C'est peut-être parce qu'ils sont pas à ma hauteur, je sais pas.
0: Oui, ou à maturité suffisante, oui, ou à la hauteur, je sais pas, ou il faut prendre le dessus, c'est même si t'es forte de caractère. Moi, je vois, je suis avec des personnes fortes de caractère, et pourtant, tu vois, qui veulent, nanana, qui sont râleuses, etc. Mais à un moment donné, faut canaliser la chose, quoi. Plutôt que de rentrer dans le jeu et de se mettre à s'énerver en disant, écoute, tu me fais chier maintenant, t'as vu on dirait une gamine, nanana, hop, tu calmes le truc, t'écoutes, et puis tu fais, c'est bon, t'as fini, nanana, tu canalises un peu, faut tomber sur des personnes, faut réussir à tomber sur des personnes qui vont réussir à peut-être à ta place canaliser ses problèmes et devancer le moment où tu vas peut-être péter un plomb, où tu vas avoir un comportement un peu emmerdante. Mais ça, faut tomber sur les mecs pour, non, mais faut tomber sur les bons mecs, quoi. Faut tomber, mais ça, c'est pas simple, hein. Puis,
9: ouais.
0: À force,
9: ouais, mais quand il y a le feeling, tu peux rien faire, quoi.
0: Quand il y a le feeling?
9: Ouais.
0: C'est-à-dire?
9: Bah, entre nous, enfin, je repars sur le sujet, enfin,
0: ouais, ouais.
9: Il y avait un feeling, c'est clair, depuis le départ. Et je sais pas, c'est parti en couille, quoi.
0: Mmh. Combien de temps t'es resté avec lui, là?
9: 2 semaines.
0: Bravo. C'est des records pour toi, presque, Caro.
9: Non.
0: Non?
9: Non, non.
0: C'est combien le maximum?
9: 1 an et demi.
0: Ah, quand même, oui, c'est vrai, oui.
9: Ouais.
0: Mais ça fait quand même pas mal de temps que tu me racontes tes petites histoires où ça dure 15 jours, 3 semaines,
9: un mois. C'est arrivé que 2 fois, t'exagères un peu.
0: La dernière, avant, là, non, c'est pas vers Noël ou un truc comme ça, pour une nouvelle.
9: T'exagères. C'était ta faute aussi. Hein.
0: Ah bon, pourquoi?
9: Parce que t'as cru que je cherchais un mec alors que pas du tout.
0: Quoi?
9: La dernière fois.
0: Ouais.
9: Ouais.
0: Je comprends pas, là.
9: La dernière fois avant le nouvel an.
0: Ouais, mais tu m'avais bien dit que t'avais une histoire avec un mec et tout, c'est pas ça ou c'était?
9: Oui, mais c'est grâce à vous, enfin à toi et à l'équipe que j'ai rencontré.
0: Ah oui, d'accord, ok, mais enfin ça s'était pas très très bien terminé non plus.
9: Non.
0: Attends, on en avait même parlé sur l'antenne, il me semble.
9: Oui.
0: Ah bah tu vois, donc. Bah ouais, donc voilà, c'est pour ça que je retiens de toi ces 2 histoires maintenant. Moi, je me dis peut-être que le problème vient un petit peu de toi. C'est sûr qu'il y a un problème vis-à-vis des garçons, il y a un problème de lâcheté et que je veux bien croire que souvent on dit des choses et puis finalement,
9: Mais
0: ça se vérifie
9: pas. Pour une fois, là, ouais. Dernière histoire, ça venait pas de moi.
0: D'accord.
9: Parce que là, j'ai mis les freins sur mon caractère. C'est vrai que j'étais très naturelle. Et j'ai pas du tout été agressive ni.
0: C'est ça qui est dommage, c'est que tu dis pour une fois j'ai voulu être très naturelle, donc apparemment t'avais l'air d'être posée. Tu reconnais que ton caractère était plutôt sympathique.
9: Ouais.
0: Alors pourquoi avant et pourquoi enfin c'est dommage quoi. Essaye de rester toujours comme t'es là aujourd'hui, enfin comme t'as été avec ce mec là.
9: Ouais.
0: Surtout avec le prochain, même si t'as encore été une fois de plus déçue.
9: Je crois pas qu'il y en aura de prochain de cette manière.
0: Pourquoi?
9: Parce que là, j'en ai marre.
0: T'en as marre?
9: Non, parce que j'ai dans la tête, c'est en fait qu'à mon âge, il faudrait être un peu posé, d'être stable.
0: Déjà?
9: Et moi, j'ai dans la tête de trouver pas le prince charmant, mais entre guillemets, quoi.
0: Ah oui.
9: Et moi, maintenant, je me prends plus la tête, quoi.
0: D'accord.
9: Mais bon.
0: 21, c'est ça?
9: Oui.
0: T'auras 22 quand?
9: En août.
0: Oui.
9: Ouais.
0: Bah, ouais, non, mais bien sûr, ouais, d'accord.
9: Mais bon,
0: j'ai pas quoi te dire moi là-dessus. J'ai l'air con, hein. Non mais c'est marrant. Non mais je sais pas quoi te, je sais pas quoi rajouter quoi.
9: Non mais y a rien à rajouter je crois.
0: Parce que bon, des filles à cet âge-là, elles sont toutes différentes.
9: Ouais c'est sûr.
0: Ouais. J'en connais un rayon.
9: Ouais bah c'est sûr là.
0: Ah ouais, j'en connais un grand rayon.
9: C'est clair.
0: Ouais. Bon donc célibataire, tranquille peinarde, peux-tu plus te faire emmerder, trop déçu.
9: Ouais.
0: Bah, qu'est-ce que tu veux?
9: Ouais, mais bon.
0: Que rajouter à ça?
9: Rien du tout.
0: Bon, bah, tu restes avec moi 2 secondes.
9: D'accord.
0: Tous les soirs, on va dans une ville de France. Ce soir, c'est la ville de Nice. On avait déjà testé hier, mais il y a eu un petit problème, un contretemps avec, je sais pas quoi, un problème de sécurité ou que sais-je encore. Donc, on a décidé de remettre une deuxième chance à la ville de Nice. Le porte-parole, c'est Essia, qui doit se trouver en ce moment en direct sur la place, sur une place de Nice. Bonsoir, Essia. Bonsoir.
10: Bonsoir.
0: Bon, il y a du people ou pas?
10: Ouais, il y a beaucoup de monde, mais bon, faudrait qu'on donne un rendez-vous plus précis devant le Butler. Le meilleur top de Corcorsalea.
0: Ah ouais, mais bon, là, il faut qu'on le fasse, là, ma chérie.
10: Juste 5 minutes, je veux juste essayer de mater un peu la foule.
0: Combien?
10: C'est possible.
0: Alors, donc... Ah mais là franchement Nice on va finir par croire que t'es en train de nous baratiner, que vous étiez 15 la dernière fois et que ce soir vous êtes encore combien là?
10: Ouais bon alors attends là c'est bon là.
0: Non l'autre il dit que c'est bon, dis-lui on va le faire, d'accord, c'est la ville de Nice, on va lui faut prouver que ça bouge. Qu'est-ce qu'il faut pas faire? J'entends d'où hein, j'ai beau être défoncé des oreilles, j'entends encore tout ce qui se passe autour de moi. Hein. Et si vous êtes à peu près combien?
10: Alors on est à peu près trentaine.
0: D'accord, ok. Redonne l'endroit, le temps qu'on commence à se mettre à gueuler, c'est où exactement sur la place?
10: Alors dans le Corsalea, devant le Butler.
0: Devant le Butler, ok.
10: Tous les
0: auditeurs, auditrices de Nice devant le Butler, maintenant Essia, le moment est venu. Est-ce qu'on peut faire un petit récapitulatif? Enfin vous me donnez les villes après, je vais les donner après. Essia, on va faire un premier essai, tout le monde nous entend derrière j'imagine, donc tout le monde est prêt à gueuler quand je fais le compte à rebours.
10: Alors attends une minute.
0: D'accord.
10: Oui, pour remettre la radio, quoi. Vous n'avez pas la radio?
0: Pour l'instant, en 11e position, c'est la ville de Dunkerque, 10e Bordeaux, 9e Rennes, Brest, Tours, Lille, 5e Montpellier, 4e Marseille, 3e la ville de Toulouse, 2e la ville de Poitiers. Et en première position, ce qui peut paraître étonnant et pourtant ça a cartonné, c'est la ville de Nantes, qui est la ville qui bouge le plus en France, en tous les cas, sur Fun Radio en direct. Essia, est-ce que la ville de Nice peut bouger? Alors, attention, compte à rebours. 1, 2, 3, allez-y. Essia.
10: Oui.
0: Tu sais compter sur tes doigts parce que là, s'ils sont 30, c'est que tu louches. Ah, là, c'est obligatoire.
10: Attends,
0: parce que...
10: ils sont un peu plus loin.
0: Ouais, c'est ça, ouais. Donc Essia est en train de nous faire croire qu'ils étaient 30, mais c'est une fille qui doit avoir, à mon avis, un œil qui joue au billard et l'autre qui compte les points. Parce que c'est pas possible. Si là ils sont 30, moi je dis à peine 10. Attention, la ville de Nice, deuxième essai. 1, 2, 3, allez-y, faites du bruit! Ah oui! Ça peut pas être pire que Dunkerque, si c'était 5. Bon, on va baisser un peu la radio derrière, s'il vous plaît, merci. Donc, nous étions en direct sur une place de la ville de Nice avec comme porte-parole Essia. Maintenant, nous allons délibérer avec Fildar et Manu en combienième position nous allons pouvoir les mettre. Donc on va réfléchir, on rappelle que pour l'instant on a 11 villes, que 11e c'est la ville de Dunkerque, et 10e la ville de Bordeaux, 9e Rennes, etc. etc. On délibère pendant 2 secondes en combien je suis d'accord. Ok.
11: D'accord.
0: Ok. C'est chaud hein, quand même là.
11: D'accord.
0: Non, même on le met là, en là, en là.
11: Ouais, entre les deux.
0: Ouais,
11: entre les deux.
0: Donc.
11: Ah oui, donc un de plus.
0: Tac, tac.
11: Ouais,
0: d'accord,
11: ouais,
0: ok. Bon, bah, Essia.
12: Oui.
0: Vous voulez entendre en direct votre classement?
12: Ouais.
0: Sûr?
11: Ah, ils gueulent déjà.
0: Crie avant. Ils sont contents. Ils vont moins rire dans un instant, c'est moi qui te le dis, Caro. Alors attention, la ville de Nice, on vous classe en ce moment, sachant qu'il y a 11 villes pour l'instant qui ont été sélectionnées, que la dernière c'est la ville de Dunkerque. Dunkerque passe en 12e position et Nice passe en 11e position.
11: Bravo. Ils sont tous.
13: Génial, on est dans les 10 premiers presque.
0: Ouais, génial, on est éliminé.
14: Ouais, Max.
0: Ouais. Hello, Max. Ouais.
14: Ouais, c'est moi, c'est Philippe, c'est moi qui t'ai parlé hier soir.
0: Ouais.
14: Ouais, mais attends, faut dire aussi, il y a le bac blanc et tout, il y a la moitié des gars, ils sont pas là, quoi.
0: Je m'en branle, le bac blanc, je veux pas le savoir, ouais, d'accord. Il y a pas de bac blanc chez Max, il y a pas de bac blanc. Dégage-moi ça.
11: Ça y est.
0: Qu'est-ce qu'il me parle de bac blanc? J'en ai rien à branler, moi, du bac blanc. T'embrasseras très fort, Essia, quand même, hors antenne. On félicite tous les auditeurs de Nice et les Niçois et les Niçoises qui se sont quand même déplacés. Donc, petit récapitulatif, s'il te plaît, j'aime bien être un peu lourdin concernant le classement général de Ville de France. Hein?
11: On va peut-être bientôt faire la finale.
0: Ouais, évidemment qu'on va bientôt faire la finale, ça sera la semaine prochaine.
11: Ouais.
0: On n'a pas fait Paris, quand même.
11: Bah non, mais ce sera pas équitable, je trouve.
0: Non, mais d'accord, on fera la finale entre Ville de Province et à un moment donné, on ira à Paris pour prouver si ça bouge bien quand même.
11: Ouais.
0: Donc, classement terminé. Définitif Dunkerque, on n'a pas fait toutes les villes, on aurait pu en faire d'autres, on s'en excuse, un jour si on met le jeu bien sûr sur le tapis, on fera d'autres villes. 12e Dunkerque, 11e Nice, 10e Bordeaux, 9e Rennes, 8e Brest, 7e Tours, 6e position Lille, 5e Montpellier, 4e Marseille, 3e Toulouse, 2e Poitiers, 1er Bordeaux. Ce qui veut donc dire que la semaine prochaine, on va faire ça quand les enfants? Quand est-ce qu'on peut faire ça? On peut pas vous dire exactement le jour exact, il va falloir réunir les 5 porte-parole de la ville de Montpellier, Marseille, Toulouse, Poitiers et Nantes à la même heure. On va faire ça peut-être pas lundi.
11: Non, mardi peut-être.
0: Mardi, mardi soir, on va tâcher d'essayer de regrouper ces 5 villes et entre 23h30 et 23h45, nous les ferons les uns à la suite des autres crier. Et donc là, il va falloir être extrêmement nombreux. Par contre, ce qui serait bien, c'est que dès lundi, on puisse déjà commencer à donner les endroits où il faudra pour chacune de ces villes. Ville de Nantes, auditeur, auditrice, vous qui n'étiez pas présent la première fois, sachez-le, mardi, on aura besoin de vous vers 23h30. Ville de Nantes, auditeur de Poitiers, auditeur de Toulouse, de Marseille et de Montpellier, c'est la grande finale. Et parmi ces 5 villes, une sera retenue et sera donc la ville de France qui, pour le Star System, bouge le plus en France. Voilà. Ah là là, j'ai bien fait mon truc, on se serait cru à la télévision. Bon, ma petite Caro.
12: Oui.
0: Bah allez, reste avec nous, va, comme je te connais bien et tout, que t'as l'air malheureuse. Avant que tu haïsses les garçons, pourtant il y en a des biens, des garçons quand même, merde.
12: Ouais.
0: Hein?
12: Ouais. Pff. Non, mais non, c'est sûr.
0: Bah c'est vrai, je peux pas être partout. Bah je peux pas être partout.
12: Mais je pensais pas à toi.
0: Non, mais je sais bien, mais même.
12: Ouais.
0: Pourtant, tu vois, 21 ans, tu rentres tout à fait dans la transe d'âge qu'en ce moment. T'es à Neuilly-sur-Seine, donc tu vois, t'es pas très loin du travail.
12: Oui.
0: Donc ça serait impeccable.
12: Oui.
0: Comme ça, je te verrais tous les jours.
12: Oui, mais je suis désagréable de caractère.
0: Donc. Oui, mais ça se gère. Ça, c'est ça, oui. Mais les petites jeunes désagréables de 21 ans, crois-moi, en ce moment, je les gère bien. T'inquiète pas, va. Petit à petit, tu vis, tu laisses faire, et petit à petit, tu resserres la vis.
12: Oui.
0: Et le meilleur moyen de serrer la vis, c'est de laisser faire. Tu laisses faire. Mais vas-y, éclate-toi. Et tu sais. Je dis des conneries, on peut délirer, quoi. Tu sais que je suis papa?
12: Oui, je le sais.
0: Bon.
12: Dans pas longtemps, d'ailleurs.
0: Oh non! Non, je plaisante.
12: D'ici 24 heures, c'est ça?
0: Non, ça fait 24 heures.
12: Ah, ça fait 24
0: heures? Non, mais je plaisante, je déconne. J'ai décidé de déconner ce soir, de dire, tiens, je vais arriver, je vais faire croire à tout le monde que je suis papa.
12: Ah oui?
0: C'est drôle, non? Jean-Pierre Sauzère est avec nous, ma petite Caro.
15: Oui.
0: Jean-Pierre, bonsoir.
15: Bonsoir, Max.
0: Merci de ta patience en tous les cas.
15: Voilà, ok. Je voulais dire qu'on peut faire Jean-Pierre Sauzère, www.jeanpierresauzere.com, et on peut cliquer sur la pub et on peut acheter mon premier 45 tours. Il en reste 3 à vendre. 350 francs à peu près.
16: Combien?
15: 350.
16: 350. Ah, voilà. Il en reste
0: 3. Mais faut vraiment être trop con pour aller sur ce site pour acheter ses disques. À 350 francs, quand même, tu rigoles. Hein.
15: C'est clair.
17: Tommy est avec nous, 18 ans, de Sisteron. Ça va?
18: Ouais.
17: Sisteron, c'est d'actualité, ça.
16: Allô?
17: Oui.
16: Allô, Tommy?
17: Oui.
16: Sisteron?
17: Ouais, c'est moi, ça?
16: Putain.
17: C'est moi?
16: Ok, d'accord. Et Sisteron, vous voyez un peu l'actu? C'est dans le sud, c'est bien ça?
17: Bien sûr. Ouais,
16: c'est à côté, non, mais il y avait le...
17: Chapiteau?
16: Non! Sisteron, non mais je dis pas de conneries. Ils en ont parlé aux actualités là depuis un jour. C'est par rapport au Tchernobyl là, c'est le nuage là. Non, ça fait plus de 10 ans. Ils ont fêté les 10 ou non les 15 ans maintenant de Tchernobyl. Et il y a encore dans des endroits dans le sud de la France, dans les montagnes tout ça, des endroits qui sont encore beaucoup.
17: Bah écoute,
16: Sisteron, c'est dedans. Non, mais Sisteron, on en a parlé.
17: Non, mais pas de bêtises.
16: Tu vas comprendre.
17: Ouais. Toi, tu m'entends là?
16: Oh putain, le roi des cons.
18: Bon, on t'entend, vas-y, parle.
17: Tu m'entends?
16: Non, mais tu vas passer en direct, là, ou pas?
17: Ben oui.
16: Bon, ça serait pour parler de quoi?
17: Ben, c'est pour passer le coup de gueule au 12, là. Parce que tout à l'heure, en fait, j'ai eu un gars, là. Alors déjà, c'est dur de vous avoir.
16: Mais tu veux parler à qui?
17: Ben, je veux pousser un coup de gueule au 12, là.
16: Mais à qui tu veux parler?
17: Ben, à Max, non?
16: Mais pourquoi tu l'as pas dit plus tôt?
17: Ben, je sais pas.
16: Bah alors quitte pas, tu veux passer à l'émission?
17: Bah oui.
16: Et bah alors pourquoi tu le dis pas?
17: Bah je sais pas, depuis tout à l'heure, en plus j'entends Max et je peux pas lui parler. Et après il y a un gars, Manu, il m'a dit ouais mais t'es en attente. Alors, là j'ai un peu mieux compris mais je comprends pas trop là.
16: Oh là là! Et t'es tombé mais c'était pas Manu hein?
17: Ah bon?
16: Non, tu veux parler alors, attendez, vous êtes à l'accueil d'RTL là monsieur, vous voulez parler aux gens de Fun Radio?
17: Non, c'est pas possible.
16: Attendez, ne quittez pas, hein.
17: Allô? Ah, allô? Moi, je comprends. Allô?
19: Fun Radio, bonsoir.
17: Bonsoir?
19: Oui.
17: C'est pour passer le coup de gueule, là.
19: Quel coup de gueule? Je t'écoute. Comment tu t'appelles?
17: Ben, Tommy.
19: Tommy?
17: Tommy, ouais.
19: D'accord. T'es quel âge?
17: 18 ans.
19: Et tu veux parler à qui?
17: Ben, Max.
19: Ah, Max.
17: Oui.
19: D'accord. Et pourquoi t'as un coup de gueule contre Max?
17: Mais, pardon?
19: Pourquoi tu veux passer un coup de gueule contre Max?
17: Ben, parce que, en fait, j'ai téléphoné le 12 pour avoir, en fait, les fourchettes.
19: Pour avoir les fourchettes. Ok, ben, je vais te le passer. Ne quitte pas.
17: Allô? Allô? Allô?
20: Le numéro que vous demandez n'est pas attribué.
17: Oh non.
20: Veuillez consulter le service des renseignements.
17: Oh non. Toujours ça fait
20: le numéro
17: pareil,
20: que
17: là.
20: Vous demandez n'est pas attribué.
17: Ça fait pareil.
20: Veuillez consulter le service des renseignements.
16: Ah, il a raccroché pour de vrai. On rappelle, alors on le rappelle. On va rappeler Tommy de Sisteron, gros dossier. Apparemment, on est tombé sur un gros formulaire, là. C'est du bon, ça, hein. Deuxième essai. Attention, ça sonne.
17: Allô?
16: On rappelle Tommy, hein.
17: Allô? Allô?
16: Oui.
17: Allô?
16: Fun Radio, bonsoir.
17: C'est Manuel, là?
16: Oui.
17: Ah oui. Depuis tout à l'heure, j'attends là, hein. J'attends depuis tout à l'heure, vous me dites...
16: On te cherche parce que t'es tombé au standard RTL, on a fait une erreur de manipulation, hein.
17: Ah, parce que...
16: Il y a des petits problèmes de manipulation, d'accord.
17: Il y a été un en même temps.
16: Alors attention, je te passe les assistants, hein.
17: Ouais.
16: C'est parti.
17: Je comprends rien. Allô.
20: Bonjour. Toutes les lignes de votre correspondance sont occupées. Nous vous remercions de renouveler votre appel ultérieurement.
16: Ça marche bien quand même.
21: Non, on peut faire un autre truc.
16: On peut faire, qu'est-ce qu'on fait?
21: Non, genre, dès qu'il décroche, on fait Europe 1, bonsoir.
16: Allez, on y va. On y va, c'est parti. Attendez, j'ai un truc. Ils sont au lieu de jingle, là, RTL et tout ça, là.
21: Dans le délire?
16: Dans le délire, hein, bah oui. Forcément, on va délire. Attention, c'est parti.
21: T'es dans le délire, hein.
16: Attention, va... Non, attends, je suis pas dedans, là, je suis pas sur le coup.
22: C'est la vague, Guy.
16: Ça va être bon. Attends, encore deux secondes. Hop. C'est bon, c'est dessus.
22: C'est bon,
16: tu peux y aller, tu peux balancer.
22: C'est bon,
16: je suis pas dessus, putain.
22: C'est bon,
16: non, je suis pas dessus.
22: On y va.
17: Allô?
16: Allô?
17: Allô?
16: Oui, on a encore été coupé, hein.
17: Mais, il y a des problèmes?
16: Pardon?
17: Il y a des problèmes?
16: Oui, parce que, tu sais, il y a RTL, il y a Fun Radio, il y a RTL 2, c'est pour ça, quoi. Tu voulais parler à qui? Aux gens de Fun Radio, d'RTL ou RTL 2?
17: Ben, ouais, là où...
16: À quelle radio tu veux parler? RTL, RTL 2 ou Fun Radio?
17: Fun Radio.
16: Ok, tu quittes pas.
17: Ok. Allô ?

0: RTL de bonsoir.
1: Allô?
0: Oui, bonsoir.
1: RTL 2?
0: Ouais. Salut.
1: Mais moi je demande Fun Radio.
0: Ah, excuse-nous, bah je te renvoie, hein.
1: Allô? Allô, Fun?
0: Allô?
1: Allô?
0: Ne quittez pas, je vous repasse le standard de Fun, il y a une erreur, hein.
1: Ah bon?
0: Yeah, RTL de bonsoir.
1: Mais c'est pas de Fun Radio là?
0: Ah non, vous venez de m'appeler.
2: Tu me passes la corde?
1: Non. Il y a un monsieur qui me dit quelle radio je veux avoir. Et là, ils me mettent, je sais plus quoi, la RTL.
0: Vous êtes RTL de, excusez-nous. On va vous renvoyer au standard principal.
3: Excuse-moi, Benoît.
0: Ouais.
3: L'album de Super Tramp.
0: En 82, règle 12.
1: C'est quoi ça?
0: Tu me feras les échos pour les nouveaux jingles, Cyril.
1: Allô?
0: Bon, je te renvoie au standard, hein. Tu bouges pas, hein. J'ai un speak à faire. C'est le seul de la nuit.
1: Allô?
0: Allô, excuse-moi, hein. Je te repasse, c'était Finlandais parce que c'est le même groupe, donc on cherche, hein. Pas d'inquiétude, non, on va y arriver.
1: Ok,
0: c'est parfait.
1: Allô?
0: Oui, deux secondes, tu vois pas qu'on sonne, on... Je te passe le standard, hein. J'espère que je me trompe pas de radio, hein.
1: Mais je demande Fun Radio,
0: hein. Ah pardon, excuse-moi, parce que j'ai fait une erreur de manipulation, hein. Ouais, ben voilà, c'est ainsi que se termine cette émission. Christian, je te donne l'antenne.
4: Merci à toi, c'est Bastien.
1: Allô?
4: Nostalgie. Allô?
1: Allô?
4: Allô, oui, bonsoir.
1: Radio?
4: Non, Nostalgie. Oh. Sébastien Croage.
1: Oh, ben, je comprends plus rien. Et Anka, elle est où?
4: Quoi? T'es sur Nostalgie, petit. T'es en duo, là, hein. Tu veux quoi, Anne-Catherine Lara? Tu veux une dédicace?
1: Non.
4: T'es sur Nostalgie avec les deux animateurs, Flip et Flop. Tu veux parler de quoi? Des années guillées?
1: Non, mais en fait, je veux passer un coup de gueule à Outouz.
4: Ouais, tu veux passer un coup de gueule sur les guillées, les années 50 pour toi, c'est quoi? C'est la révolte?
1: Ouais.
4: Les baleines qui tombent, je sais. Tu t'es gouré, c'est ça? Tu voulais parler à qui?
1: Je sais pas.
4: Bon, attends, quitte pas, hein. Attends.
1: Allô? Allô?
0: Allô?
1: Allô?
0: Ne quitte pas, je te repasse Fun Radio, hein.
1: Ben oui.
0: Ben oui, mais excuse-nous, il y a une erreur avec le standard. Je te passe le standard de Fun Radio.
1: Depuis tout à l'heure, manipulation, je
0: pense. Rire et chanson ou pas, non? Tapez pour rire et chanson, c'est ça?
1: Non, un coup de gueule, là. Après, on m'a dit de Chavannes, et après, on dit ça va mal, je sais pas trop quoi, là.
0: Très bon, très bon, très gentil Benoît. Je crois qu'on a un auditeur. On a un auditeur en ligne. Bonsoir, comment tu t'appelles?
1: Moi?
0: Oui. Allô? Salut, quel est ton prénom?
1: Tommy.
0: Super. T'as écouté le sketch de Zouk? Qu'est-ce que t'en penses? Elle nous manque?
1: Non.
0: Oui.
1: Oh non, j'écoutais pas la je sais pas, mais c'est qui là exactement?
0: C'est sur les chansons là. Ça s'entend, non?
5: Mais une chanson, mais une chanson.
0: Non, période de rire. Salut Tommy, t'appelles d'où?
1: De Sisteron.
0: Attendez, c'est pas drôle là, y a pas de fréquence, rire et chanson n'aimait pas Sisteron.
1: Si, j'ai un peu déjà entendu parler par mes grands-parents.
0: Tu veux parler à qui, là?
1: Mais, je sais pas, à Fun Radio, même.
0: Ah, non, on s'est trompé de numéro, là, t'es sur Rire et Chanson, salut.
1: Depuis tout à l'heure, oui.
0: Ouais, bah salut, t'es sur Rire et Chanson, on te repasse le standard. Allô?
4: Allô?
1: Allô?
0: Oui, tu voulais parler à qui?
1: Bah, d'abord Fun Radio. Mais pourquoi derrière, on appelle qui?
0: T'inquiète pas, moi.
1: Allô? Je veux Fun Radio, moi, hein.
0: Ouais, on va te trouver Fun Radio, t'inquiète pas, va. Y a nos malaises. On va te le trouver, hein. Il y en a pour deux.
1: Après, il faut que je travaille, moi.
0: Ouais, t'inquiète pas. Là. On essaie de les appeler. Le problème, c'est que le standard est surbooké. Tu voulais parler à Anka, c'est ça, ou à Manu?
1: Ouais, peut-être.
0: D'accord, on va essayer de te trouver ça. Hein. Il y a nos sous-sails.
1: Mais il parle doucement. Il parle doucement.
0: Attention, je crois que c'est bon, on va les avoir. Hein.
1: J'espère aussi. Hein.
0: Ne t'inquiète pas.
1: Ça fait un moment que je suis au téléphone, là.
0: Ben ouais.
1: On m'attend, c'est bon. Hein.
0: C'est bon, ça va le faire, attention.
1: Ah bon.
0: C'est bon, je te les passe.
1: Ah ouais.
0: Nouveauté d'énergie, attention. Alors c'est quoi la petite nouveauté que vous nous interprétez là?
4: Ouais, salut, c'est Gilles Lucas.
0: Tout ou rien. Je crois qu'on a un auditeur pour ce petit disque, t'as été choisi. Allô, Tony?
4: Tommy, salut.
1: Oui.
0: Salut, Fun Radio? T'es sur énergie là, hein?
1: Oh ben là je comprends pas, non. Depuis tout à l'heure je demande.
0: Attends, t'es sur énergie là, attention, hein, on est au standard là. Tu veux parler à... Non, attendez les mecs, il y a deux mecs au standard qui sont en train de se vider les murs. Tommy, t'as deux secondes? J'espère qu'il n'y a pas de mecs, il n'y a pas de nana là. Il y a que des mecs. Bon.
2: T'inquiète.
0: Bon, t'inquiète là quand même. Bon, Tommy.
1: Oui.
0: On y va, c'est parti. Lucas Gilles, tu veux le dédier à qui?
1: À mon patron.
0: C'est parti. On se le met jusqu'au bout.
4: Avec une capote.
0: Humour, énergie, je sais pas de problème. Apparemment, il y a eu des problèmes.
1: Allô?
0: Vous voulez parler à qui?
1: Je demande Fun Radio, moi.
0: Bah, ne quittez pas, il y a eu des petits soucis, hein, on a eu un assistant.
4: Bon, pour l'instant, toujours aucune circulation qui est sur le périphérique.
6: Oui, pour la météo aussi concerne cette journée de mercredi 25 avril. T'as fait obligé de te couper, Benoît, parce qu'on est en simultané directement du côté de Sisteron avec notre envoyé spécial Tommy. Allô?
1: Allô?
0: Ouais, t'es sur MFM en direct, les informations 24h sur 24. Tommy, comment est la situation sur Sisteron?
1: Je sais pas. Tout à l'heure, on m'a dit.
0: Ouais, attention, Tommy, là t'es en train de déborder. Quelle est la situation sur Sisteron?
1: Il fait beau.
0: Ouais, ok, on se retrouve plus tard pour d'autres informations. Hein. Merci, on peut peut-être ajouter quelque chose, non?
6: Oui, tout à fait. Pour le TRC, quand t'es plus de cette
0: année. Ouais, on n'a pas le temps, malheureusement, on n'a pas le temps. Allô?
1: Allô?
0: Écoutez, il y a des problèmes, on vous passe, vous les Fun Radio, c'est parti.
1: Oui.
0: Allô? Oui, bonsoir, vous aviez souhaité parler à Max, je crois.
1: Oui, c'est Manu, là.
0: Oui, c'est Manu, à l'appareil.
1: Alors oui.
0: Ça va?
1: Oui, ça va.
0: Bon.
1: Mais depuis tout à l'heure,
0: Attends, excuse-moi, parce que j'ai des boules de graisse qui me remontent. J'ai bide.
2: Attention.
0: Ouais.
2: Je vais faire la vague à tout le monde.
0: Ouais. Que vous avez souhaité parler à qui?
1: À Max.
0: C'est parti.
7: Nous vous mettons en liaison avec la police ou la gendarmerie nationale.
1: Hein? Je veux pas être ça, moi. Je veux pas être ça.
7: Nous vous mettons en liaison avec la police ou la gendarmerie nationale.
1: Mais j'ai pas demandé ça, moi.
0: Police, c'est toi le bonjour?
1: Allô?
0: Oui, police, c'est juste là.
1: Alors, ouais, mais non, mais là, je me suis trompé de numéro.
0: Et là?
1: Excusez-moi, je me suis trompé.
0: Vous l'avez trompé? Oui. Quittez-moi, je vous passe au collègue Leclerc. Hein? Collègue Leclerc, qui...
8: Allô?
1: Allô?
8: Oui, allô, bonsoir.
0: Ah, tu lui dis qu'il est mal. Ah non, si tu ne lis pas au Gonabel, c'est 7 ans. 7 ans. C'est minimum que tu prends. C'est un canular ou pas?
8: C'est mal. Mal.
0: T'as une famille?
1: Mal.
0: C'est un canular que tu nous fais ou quoi?
1: Non, c'est pas moi.
0: Je sais que là, c'est mal, t'es très mal barré là.
1: Non,
0: t'es placardé, t'es au mur, t'es placardé.
1: Je vais essayer de vous expliquer les choses.
0: Pour nous, parce que t'es la police nationale là, et crois-moi que donne-nous des noms, parce que nous on peut aller voir le.
6: On peut te baïonner, hein.
0: On peut te baïonner. Moi je donne pas les infos. J'aime bien quand l'avocat il me demande des trucs, moi j'aime bien ça. Ça, c'est un truc que j'aime bien quand l'avocat il dit, mais t'es pas obligé de faire un truc barré. Hein.
6: Tu peux nous le dire comme ça. Hein.
0: Quel est ton prénom?
1: Allô?
0: Donne-moi ton prénom. C'est quoi ton prénom?
1: À la police.
0: T'as la police là. Donne ton prénom. C'est quoi ton prénom?
1: Tommy.
0: Bah, je vais te dire. Hey, Tommy. Joue au loto. Joue au loto.
9: Ah, tu gagnes tous les coups.
0: Tous les jours. Toujours là. Tu joues à tous les coups.
1: Mais.
9: Et mal.
1: Je veux pas jouer au loto, moi.
9: Mal.
0: Comment ça? Il y a des relais.
1: Attends, mal.
9: Mal. Mal. Mal. Mal. Mal.

0: on te repasse le standard.
1: Ah. Oh, je comprends rien.
2: Bonjour,
1: radio.
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1: Ah ouais?
3: Allô? Attacha à l'appareil. Allô? Allô, qui m'appelle?
1: Oui, c'est...
3: Oui, bonsoir.
1: Non,
3: se te déshabiller et introduit la carte bancaire dans ton menu.
1: Mais non, moi je veux faire une radio, moi. Moi je veux pas...
4: Allô, maîtresse?
1: Non, je suis pas à l'école.
3: Oh putain, c'est gouré.
0: Tu voulais parler à Fun, hein?
1: Ben oui.
0: Ne quitte
1: oui,
0: pas.
1: Oui, depuis tout à l'heure, je demande.
0: Je sais, ça arrive, excuse-moi, on fait des erreurs de manip.
1: Oh, mais depuis tout à l'heure, Rio, normalement, c'est pas comme ça, je pense pas, quoi.
5: Service après-vente France Télécom, bonjour. Des nouveaux numéros directs sont à votre disposition 24 heures sur 24.
0: Ça arrive, hein. C'est France Télécom, hein. Ça risque d'être un peu long.
5: France Télécom professionnel, veuillez composer le 10 15. Si vous êtes un particulier, veuillez
0: composer le 10
1: 15.
0: Oui, je te passe France Télécom pour que tu leur expliques ton problème, comme quoi tu n'arrives pas à joindre Fun Radio.
1: Ah oui, oui, merci.
5: Composer le 10 15. Si vous êtes un particulier, veuillez composer le 10 13. Les appels sont gratuits, sauf si vous appelez d'une cabine téléphonique.
0: T'as entendu?
1: Oui.
0: Pas une cabine.
5: Service après-vente France Télécom, bonjour. Des nouveaux numéros directs sont à votre disposition 24 heures sur 24.
0: France Télécom, bonjour.
1: Oui, bonjour. Oui, j'ai appelé...
0: C'est pour un problème?
1: Non. Déjà, je vous disais un truc, vous n'êtes pas accueillant parce que j'ai appelé deux fois chez vous.
0: Vous êtes à France Télécom, monsieur. Hein. Vous avez un souci, vous n'arrivez pas à joindre quelqu'un, c'est ça?
1: Oui, j'ai appelé au...
0: Ne quittez pas, monsieur, ne quittez pas, hein, on va retrouver le problème dans un instant.
1: Non, mais attendez.
0: Et non, Christian, t'aurais pas encore une petite bière ou...
6: C'est les hauts frères, rien dans le sac. Hein. J'ai du saucisson.
0: Ah, vas-y, Jean-Paul, balance le saucisson.
6: Ah, je dégoûte de la tranche.
0: Je crois qu'il y a un petit con qui veut nous faire chier, là.
6: Ah, ça va, je décourage plus, c'est les enfants. C'est fini.
0: Allô?
1: Allô, oui, bonjour.
0: Et pourquoi le problème?
1: C'est vous, tout à l'heure, là?
0: France Télécom à l'appareil, monsieur, c'est pourquoi, c'est quoi le...
1: Oui, bonjour, j'ai téléphoné à votre 12, là, service...
0: À votre 12, à votre 12. À votre 12 aussi, monsieur.
1: Oui, attendez.
0: C'est un problème de quoi, monsieur? C'est un problème de quoi? Vous n'arrivez pas.
1: J'ai voulu avoir des numéros de téléphone.
0: Eh ben voilà, dites-le tout de suite, on va vous référer directement à Jean-Paul. Jean-Paul, c'est spécialiste, Jean-Paul. Ah. Ne quittez pas, je vous le passe.
1: Allô?
0: Ne quittez pas, je vous passe Fun Radio.
1: Oui, mais j'entends plus max de comme tout à l'heure, là.
0: Ne vous inquiétez pas, monsieur, je vous le passe, hein. Il n'y a pas de souci, hein. On a eu des petits soucis de... D'accord?
1: Ouais. Je comprends
0: plus.
1: En plus...
0: Allô?
1: Allô?
0: Oui, tu es sur Fun Radio.
1: Ah,
0: ben,
1: c'est ça.
0: Salut, tu veux parler à qui?
7: On avait Julien tout à l'heure qui avait un problème de poil, poilu, très poilu, hein. Ça fait un peu plus de 3 semaines, 1 mois qu'il est avec sa copine et il risque de ne plus être avec puisqu'une fois qu'elle l'a vu déshabillé, elle a souhaité quasiment le quitter, en tous les cas de ne pas coucher avec. Est-ce que tu trouves ça normal qu'une fille refuse de coucher avec son copain sous prétexte qu'il est poilu?
8: Bah non, c'est...
7: Michael est poilu parce qu'il a... Non mais Michael, on l'a vu la dernière fois à la télé, là. Il s'est poussé la moustache.
8: Ouais, mais de toute façon, même n'importe quelle facétie qu'il apporte, pour moi, c'est ça sera toujours le personnage fascinant.
7: C'est un poil de génie, quoi.
8: C'est clair, c'est...
7: Ouais, c'est ça.
8: Voilà,
7: c'est un poil de Dieu, c'est un poil venu de Dieu. Enfin, c'est du poil, c'est la beubarde du King of Pop.
8: Voilà, le King of Pop, voilà, et le restaurant, c'est...
7: Poil of Pop.
8: The best artist in the world.
7: Yes, voilà, and everything is well, yes. But is everything?
8: It's clear.
7: It's a cruel summer, comme disait Bananarama aussi.
8: Ouais,
7: bien sûr. Alors bon, on va reparler bien sûr de Michael en long et en large. Il va chanter dans quelques minutes. On a Christophe qui voulait réagir à Julien par rapport au poil. 31 ans de Roubaix. Merci d'être avec nous ce soir.
9: Salut.
7: Ça va bien, Christophe? Bonsoir.
9: Bonsoir.
7: Alors, qu'est-ce que tu fais dans la vie?
9: Eh ben écoute, actuellement je suis intérimaire, mais bon, je suis en attente de mission, donc je saute d'une mission à l'autre en fait.
7: Tu sautes d'une...

0: mission à l'autre.
1: Oui, tout à fait. Ouais.
0: Putain, bah dis donc, fais attention de pas sauter sur des bombes, hein.
1: Ouais, non.
0: Mais tu fais gaffe quand même. Roubaix, quelle belle région.
1: Ouais, tu parles, je m'en passerai bien. Hein.
0: Attends, bon. C'est magnifique.
1: Je suis originaire de Paris, mais bon. Je
0: Roubaix, Metz, Saint-Etienne, Valenciennes. Attends, c'est extraordinaire tous ces coins-là, là. Oh là là. Quoi?
1: Ouais, non, au secours, moi je te dis.
0: Arrête, c'est la Côte d'Azur du Mobilhome, ça. Tu rigoles? C'est, c'est bon. Magnifique. Ah si, ah si.
1: Ça fait 6 mois, ça me saoule déjà. Quoi.
0: Moi je te dis à la direction, il faut organiser un séminaire là-bas.
1: Ouais.
0: Ah bah là, direct, hein. Un séminaire à Roubaix.
1: Ouais, ok.
0: Un petit week-end de 4 jours, ça peut être bien. Soyons sérieux, ouais. Christophe, t'appelais pour les problèmes de poils de Julien?
1: Ouais, tout à fait. J'ai réagi parce que y a plein de solutions. Je pense que.
0: T'es poilu toi-même, très poilu?
1: Non, du tout. J'ai un système pileux qui est très faible, en fait. Donc, c'est pas un gros problème chez moi, surtout qu'en plus j'ai horreur de ça. Mais.
0: Mais ça, on choisit pas d'avoir des poils ou pas, hein. C'est comme.
1: C'est clair. C'est clair.
0: On choisit pas sa famille, on choisit pas ses parents, on choisit pas non plus tous les poils qu'on aura. Son sang, c'est son dos quand on va se foutre à poil.
1: Alors,
0: comment tu fais alors, Christophe?
1: Pardon?
0: Des crèmes. Comment tu fais alors? Quel conseil tu peux donner à Julien qui est avec nous?
1: Bon, moi donc j'ai commencé le bodybuilding il y a 4 ans et puis j'ai essayé les crèmes dépilatoires en fait. Bon, et puis ça brûle donc c'est pas gêne. Ça dépend les peaux, chacun. Ça dépend chacune des personnes.
0: Julien, t'as une peau fragile?
2: Non, ça peut aller.
0: Ça va. Ouais. Tu peux lui parler directement, Christophe. Hein, Julien,
1: ouais,
0: t'écoute.
1: J'entends. Donc, tu peux essayer ça maintenant. T'as essayé ou il a essayé ou pas? Non, t'as essayé, Julien?
2: Non, j'ai juste coupé les poils, tu vois.
0: T'as juste essayé de se foutre à poil.
1: Couper.
0: Ouais. Il a essayé de se foutre à poil devant sa meuf et voilà. C'est tout ce qu'il a essayé et voilà, ça lui a pas servi.
1: Non, mais je pense que c'est vrai que ça doit être dur pour lui, surtout si c'est un problème avec sa nana, ça doit être terrible.
0: Non, ceci dit, ça c'est pénible, mais c'est un problème qu'on rencontre quand on est jeune, on rencontre plein de problèmes.
1: Bien sûr, je pense qu'il est dans l'âge où c'est une transition, c'est difficile. Hein. Bon, il faut pas qu'il se mine pour ça, il y a des solutions. Puis attends, je voulais dire une chose, il y a des femmes qui aiment les poils.
0: Ouais, mais bon, quand t'as 17 ans, ouais, mais bon, ça c'est quand il y a des femmes d'un certain âge déjà assez matures et qui sont intéressées, ouais, qui voient chez l'homme parce que sur le visage on peut voir que l'homme peut être poilu, donc ouais, mais bon, ouais, ça c'est pas lui trouver une solution que de lui dire ça. Hein.
1: Non, c'est sûr, mais bon, je veux dire, c'est ça, c'est la solution finale, c'est clair. Mais bon, il a qu'à essayer, je sais pas, il essaye une crème dépilatoire. Si ça réagit bien, tant mieux, c'est parfait. Si ça réagit mal, tant pis, il arrête, et puis il essaye, bah écoute, moi tu sais ce que je fais, je me tonds les cheveux avec ma tondeuse.
0: Parce que la difficulté de ce sujet, c'est qu'effectivement, c'est un peu comme les capotes, on n'ose pas aller en demander, on se voit pas aller dans une pharmacie ou voir un spécialiste, et voilà, je suis poilu, je voudrais en enlever, ou on parlait avec ses rangs, en disant voilà, maman, tu vas m'acheter des capotes, ou maman, voilà, j'ai un problème, je suis poilu, je me trouve pas beau, regarde, ah mon fils, quelle horreur! Enlève-moi tous ces poils.
1: Le monstre.
0: Non mais moi j'ai un.
1: Le Yeti.
0: Ouais, ça va pas. Moi je connais des amis qui sont très très poilus. Julien, c'est pour ça que tout à l'heure t'as pas été, t'es toujours au pas. C'est pour ça que c'est difficile de discuter longuement avec toi, Julien, c'est que t'es pas très clair sur ta pilosité. On sait pas réellement, Julien, où t'es poilu. Hein. T'as à part
2: un peu partout, tu vois, mais.
0: Dans le dos, donc t'en as sur les épaules.
2: Non, pas le dos encore, c'est pas encore atteint.
0: Ah bah voilà, moi j'ai un ami à mon père, il est poilu partout, bon voilà.
2: Ouais, c'est les yeux qui sont poilus comme ça.
0: Non, mais tu peux être comme ça très jeune, hein.
2: Ouais, c'est pour lui, ça suffit déjà.
0: Mais tu seras poilu comme ça. Donc la solution, c'est ça.
1: Faut pas qu'il panique pour ça. Il prend une tondeuse, il coupe le plus gros, après il va au rasoir, et puis c'est tout. Moi c'est ce que je fais, de toute façon, ça se passe très bien. C'est très dur les premières fois parce que t'as le feu du rasoir. Et puis bon, ça te brûle pendant quelques temps, une semaine, deux semaines. Et puis après, bon, si c'est fait régulièrement, ça passe tout seul.
0: Les poils, Christophe, qui sont sur le corps, ils poussent moins vite que, que les poils sur le visage?
1: Il y a des endroits moins vite, ouais, quand même, bien sûr. Oui.
0: Mais Julien, tu sais, réellement, il va falloir que tu en parles à un spécialiste, ou alors que tu en parles avec tes parents, ou j'en sais rien. Déjà, ta copine, il faut la lâcher, déjà.
2: Je me laisse faire.
0: Attendez, vous parlez tous les deux en même temps, Julien?
1: Pardon.
2: Ou bien je me laisse faire, en fait, je j'y touche pas, puis en fait...
0: Mais bien sûr qu'il faut pas y toucher, mais quand même.
1: C'est bien, c'est quand même une marque de masculinité, c'est clair, il faut pas y toucher.
0: Bien sûr.
1: Maintenant, sur le corps, ça pose un problème, éventuellement, oui, il faut qu'il fasse quelque chose. En tout cas, si lui, ça le gêne, mais il faut qu'il voie lui pour lui d'abord.
0: C'est ce que je lui disais, ouais, est-ce que ça te gêne? Il me dit oui, quand même. Mais parce que ça le gêne, parce que les autres, ça les gêne. Si demain, t'avais une nana qui t'accepterait, peut-être que tes poils, tu les accepterais plus facilement. C'est plus au regard des autres, Julien, que ça te gêne, non?
2: Dès que je me déshabille, tu vois, là, je me dis, je vais avoir la honte, faut pas que je le fasse, que je me sens mal dès que je suis jeune déshabillé, quoi.
1: Non, faut pas. pas le prendre comme ça, c'est pas bien. Enfin, c'est pas évident, à 17 ans, c'est vrai qu'on se pose beaucoup de questions. Et non, faut, de toute façon, soit il teste quelque chose, ou soit il laisse faire comme ça, et puis bon...
0: C'est la nature, faut laisser faire, c'est Alain qui a eu la bonne chose, il faut assumer et accepter comme on est.
1: Il faut t'accepter toi-même déjà, il faut que tu t'acceptes, Julien, c'est comme ça, c'est pas autrement.
0: Tu sais, Julien...
1: On a tous un truc qui nous mine. Mais
0: Julien, ouais, bodybuilding là, tu vas arrêter là?
1: Ouais, j'arrête.
0: Non, je disais, Julien, si tu veux une belle phrase là, comme ça m'est venu, comme ça, c'est... Tous les trèfles aimeraient être à quatre feuilles, tu sais.
2: Oh.
0: Je pense que c'est là-dessus quoi. Je pense que c'est là-dessus qu'on va s'arrêter, non?
1: Ouais,
0: si.
1: Ouais.
0: Quoi? Et si la vie va, ça va. Ouais, voilà.
3: C'est tout.
0: Mais d'ailleurs, c'est même pas toi, nous. C'est Michel, c'est Fugain qui disait, hein.
3: Ah oui,
0: la vida, hein. Je veux dire, c'est pas compliqué. On remercie Christophe pour son petit témoignage de bodybuilder, là. Bodybuildinger. Bodybuilding.
3: Bah, je sais pas, t'es dans le métier, non?
0: Je sais pas, non, moi, je fais de la muscu, je fais pas du bodybuilding.
3: Ah, je sais pas, moi.
0: Ah non, mais c'est pas pareil. C'est pas là,
3: si tu continues à faire de la muscu, tu vas devenir un bodybuilder.
0: Un bodybuilder, ouais, c'est vrai. T'en as fait, toi, de la muscu, Alain?
4: Oui, j'ai fait pas mal, oui.
0: Ouais. T'as été en compète, non?
4: Non, j'en ai fait beaucoup parce que comme je suis recommandé la natation, alors ça...
0: Oui, c'est vrai, c'est parce qu'en plus, il a de multiples activités. En dehors d'être champion du monde de chant de Michael, il est également champion de...
4: Natation.
0: Voilà. Il ne lui manque rien. Merci Julien, enfin merci. Bon courage pour la suite des événements, si je puis dire ainsi. Et puis on t'a pas apporté vraiment beaucoup de précisions. Il est évident qu'à un moment donné, si tu veux trouver une solution à ce problème, c'est déjà de savoir si toi, t'as envie d'assumer tes poils, quoi.
1: Si t'as
0: du mal à ce moment-là, il y a des solutions et les solutions. Même si demain quelqu'un te donne des conseils, il va falloir que les conseils, c'est sous forme de crème et de médicaments, il va falloir les acheter. Donc il va falloir assumer le fait que t'en es. On va pas faire ça avec des cagoules, arriver dans une pharmacie. Donne-moi des pilules pour faire tomber mes poils. Ça se voit pas comme ça la vie. Tu sais, une plante, c'est.
3: Ça s'arrose, ouais.
0: Allez. Au revoir.
5: Oui, bonsoir.
6: Bonsoir, quel est ton prénom?
5: C'est Julien.
6: Bonjour Julien.
5: Star System FM Max Radio Libre sur Internet, sur Facebook, c'est génial. Voilà. Et Max, bravo à toi, franchement.
6: Merci.
5: Nickel.
7: Bonsoir.
6: Émilie, on se connaît, non?
7: Non, pas du tout.
6: Non, jamais.
7: Jamais.
6: Mais il me semble t'avoir déjà vu quelque part, toi. Tu vois? Moi, je t'ai déjà vu.
7: Ah non.
6: Non, t'étais pas dans un truc...
7: Non, jamais.
6: Non, d'accord, ok. Virginie, 29 ans de Toulouse. Alors là, mon pote, t'as intérêt à t'accrocher parce que 29 ans, ça a de l'expérience. À mon avis, tu tiens pas la nuit avec. Bonsoir, Virginie.
7: Bonsoir.
6: Bonsoir, Virginie.
7: Bonsoir.
6: Toi, par contre, Virginie, il va falloir parler un pile poil plus fort pour qu'on t'entende bien.
7: Ah non, pas de problème.
6: Voilà, devant ton combiné, c'est merveilleux. Et nous avons également, 22 ans de Noémie de Montpellier. Bonsoir, Noémie.
8: Bonsoir, Max.
6: Oh, toi, je te connais, Noémie.
8: Ah, pas du tout. Non, c'est la première fois que je t'appelle.
6: Fais voir. Ouais, pourtant, il me semble t'avoir déjà vu quelque part.
8: Non, regarde bien, je pense pas. Non.
6: T'as vu les plans de rague à deux balles, ça marche pas, hein, Christophe. Hein. Et toujours, donc, je sais pas comment on va opérer. Est-ce qu'on vous demande de baisser la culotte tout de suite et vous nous montrer comment étayer votre foufoune, ou est-ce que tu veux quand même une question intellectuelle, Christophe?
9: Déjà, on va demander à chacune d'entre vous.
6: Est-ce que vous êtes déjà à la Ibiza?
8: Non,
6: mais c'est moi parce que je me suis dit peut-être qu'il y en a déjà une qui était. Non? Jamais,
8: non.
6: Jamais?
8: Non. Non. Non. Par contre, j'aimerais bien savoir à quoi ressemble Christophe quand même, c'est quand même important. Mais...
9: Ouais. Je ressemble un petit peu au chanteur des Escouades, des To Be Free.
6: Oh!
8: Ouais, d'accord.
6: Ouais, c'est ça, ouais.
9: Mais quand j'enlève mes lunettes, évidemment.
6: Ah, ouais, d'accord, ouais, ça, ouais. Fais gaffe quand même parce qu'il y en a quand même quelques-uns qui sont de la jacket, hein, alors méfie-toi, hein.
9: Et sinon, je voulais savoir si chacun d'entre vous, donc déjà, parce que vous puissiez savoir les moyens de vous déplacer jusqu'à Paris en train, quand même.
6: Christophe, je te connais, toi.
9: Ah bon?
6: T'es pas un David ou un Luigi ou un Arnett,
9: non? Ah non, c'est pas un canular, hein.
6: Une merde,
9: sérieux, là.
6: Une merde de ce genre-là.
9: Non.
6: Désolé.
9: Non, j'ai rien.
6: Bon, d'accord, ok. Ouais, et donc?
9: Et donc, je voulais savoir si chacun d'entre vous pouvait assumer à une seule, parce que moi je pourrais assumer par contre financièrement, si vous pouviez assumer chacune d'entre vous, ou déjà le fait de pouvoir venir jusqu'à Paris, parce qu'on va partir de l'aéroport de Paris, quoi, quand même, pas de Toulouse, vous m'envoyez, et si vous pouviez assumer une semaine d'argent de poche, quoi.
8: Moi, il n'y a pas de problème. Sans problème. Il n'y a pas de problème pour Paris, hein, pour Magali. Hein. Avec quel métro?
6: Ouais, bien sûr.
8: Moi, j'ai ce qu'il faut, ça va.
6: Oh! Ah ouais, tu fais du combien, ce mec? Tout de suite, hein, 80 mecs, toujours, moi, j'ai ce qu'il faut. Qu'est-ce qu'on pourrait leur poser les comme question, Christophe?
9: Alors, la couleur des cheveux, par exemple.
6: Émilie.
10: Alors moi, je me suis fait une couleur, je suis prune.
6: Ouais, Magali.
10: Châtain clair.
6: Ouais, Virginie.
11: Et moi, je suis châtain vieux noisette.
6: Et Noémie.
12: Châtain vieux vert.
6: D'accord. Quant à toi, Virginie, on a parlé des cheveux, on n'a pas parlé des yeux. Alors, tu réponds aux questions qu'on te pose.
11: Et la dernière aussi.
6: Ok.
9: Et donc, votre taille, à peu près, et votre port de poitrine.
6: Non, votre taille. Attendez, on parle d'Ibissa, mais on parle aussi de cul avec Christophe. Émilie, hein. Tu fais combien? Tu mesures combien?
10: Alors, moi, je suis pas très grand, je fais 1m60.
6: Ouais, me semble. Bon. Et combien?
10: 90.
6: 90 quoi?
10: Ah.
6: 90 A? Ah, t'es fine alors? Ah non, mais t'as pas de sein?
10: Ah, aussi.
6: Tu fais combien, toi? Pour me. C'est parce que moi, il faut que je me repère par rapport à. Jeanne Berkin, tu fais combien?
13: Je sais pas.
6: 61?
13: Non, je dois faire 80. En dessous 80, bon, plus de 80 et moins de 85, donc un truc qui n'existe pas.
6: D'accord. Ouais, donc 90 A, c'est quoi? C'est que dalle? Parce que là, j'arrive plus à 90 A.
13: C'est pas beaucoup, non, 90 A, c'est pas grand chose.
6: C'est large,
13: mais. C'est large au niveau de là.
6: Ouais.
13: Et t'as pas beaucoup de bonnets.
6: D'accord. Ok. Magali?
10: 90 B.
6: Ouais. 90. Ouais, Virginie?
11: Franchement, je mens pas, mais j'ai un petit peu honte, quoi. 1m70 et 100 bonnets E.
6: Oh, Christophe, elle va gagner. Il n'y a pas de honte à avoir, hein, tout à l'heure. Parce que c'est vrai que des fois, on est quand même, moi, je trouve qu'on est quand même très pute à faire ça, parce que, pour Émilie et tout, il n'y a pas de honte du tout, hein. C'est de la plaisanterie, croyez-le bien. Parce que ça se trouve, lui, il adore peut-être les filles qui n'ont pas de sein, hein, Christophe. Mais enfin, Noémie, t'es mesure combien?
10: Moi, je fais 1m71 et je fais du 95
6: C. Ah, bah, t'es bien parti, toi. Je sais pas si t'es à Ibiza, mais tu vas monter sur Paris, toi. Tu vois ce que je veux dire?
10: Tu vas monter sur Paris, en plus.
6: Oh, bah, alors, en plus.
10: Là,
6: en plus, en plus. Parfait. Bon, alors, c'est parfait, ça, alors, c'est parfait.
9: Et sinon, vous faites quoi dans la vie, là, chacune?
6: Oui, c'est vrai. Mais Émilie, tu fais quoi, plus sérieusement?
10: Moi, je suis au lycée, je suis en école hôtelière.
6: D'accord. Magali?
11: Là, j'ai eu mon bac, je rentre dans une école d'esthétique.
6: D'accord. Virginie?
11: Moi, pour l'instant, je fais la recherche d'emploi, mais mon métier, c'est hôtesse d'accueil.
6: D'accord. Et quant à Noémie?
12: Moi, je suis étudiante en histoire-géographie.
6: En histoire-géographie, d'accord.
12: Ouais, ouais.
6: Est-ce que vous avez déjà beaucoup voyagé, les filles, en règle générale? Vous êtes des voyageuses quel est, par exemple, cet été, vous étiez où, par exemple? C'est pour savoir si vous... Émilie?
10: Bah, cet été, je travaillais, donc je suis pas beaucoup partie, quoi.
6: D'accord, t'as voyagé dans les bureaux, Magali?
10: Cap d'Agde,
6: ouais. Ah,
10: c'est sympa, génial.
6: Ouais, Virginie?
12: Bon, l'Espagne et le Portugal.
6: Bien, Noémie?
12: Moi, j'ai bossé aussi, donc...
6: Alors, personne va sur Tahiti, Saint-Barthélemy.
12: Moi.
6: Bon, alors.
12: Moi, je pars du 21 novembre au 1er décembre aux Caraïbes.
6: T'es parti au Concorde ou pas?
12: Pardon?
6: T'es parti en Concorde?
12: Non, je pars en croisière.
6: C'est pas des vacances, ça, alors.
12: C'est pas des vacances, une croisière?
6: Non, il faut prendre le Concorde.
12: Ouais, ben ouais, ok.
6: Attends, ça coûte 100 000 balles, c'est bon, ça.
12: Le voyage.
6: Je plaisante. Bon, Christophe, t'as des questions parce qu'il va falloir faire un choix à un moment donné.
9: Ouais, encore une, encore deux même.
6: Ouais.
9: Laquelle d'entre vous parle espagnol? Hein?
12: Moi.
9: Un petit peu.
12: Virginie.
9: Un petit peu, ça, c'est un plus, ça, pour Ibiza.
12: Couramment.
6: Ouais. Oh, ils parlent français, ils comprennent bien le français quand même, hein.
9: Ah bon?
6: Ouais, tu peux te démerder. L'anglais, sinon, tu sais, c'est la langue internationale, hein, t'as pas besoin. Virginie, tu parles espagnol?
12: Anglais, espagnol, portugais.
6: D'accord.
12: Hey, Christophe, tu mesures combien?
9: Ouais, 1m79.
12: Ah ouais? Et tes yeux, quelle couleur?
9: Marron.
6: Ouais, parce que les filles.
12: Et les cheveux?
6: Peut-être que vous allez être dégoûté de vouloir partir avec
12: moi. Oui, voilà, tout le problème est là, en fait.
6: C'est clair.
12: Non, mais ouais, c'est un voyage. Que, hein.
6: Ouais, vous allez peut-être être écœuré, hein.
12: Ah non, moi, mais il y a pas. Partir avec n'importe qui, non?
6: Il y a un voyage au pieu, quand même, hein, tous les soirs.
12: Ouais,
6: hein.
12: Moi, je l'ai dans la vie, Christophe.
6: Attendez. On va être très sérieux, là. Attention. Maintenant, moi, je vais poser une question, quand même, qui est très délicate. Sérieusement, les filles, et chacune de vous, vous allez me donner, si vous gagnez, vous allez vraiment, vous êtes prête vraiment, enfin c'est pas qu'il faut le faire, mais vous seriez prête, attends, si Christophe vous plaisait, à coucher avec lui pendant les vacances. Émilie, tu le ferais?
10: Je ne pense pas.
6: Non. D'accord, ok, non mais c'est pour savoir, faut répondre très honnêtement, Magali.
12: Ça dépend quoi, faudrait voir.
6: Non mais s'il te plaisait, mais toi t'as un mec en plus, donc toi t'es une menteuse.
12: Ah.
6: Virginie?
11: Moi je peux pas dire, s'il a énormément de charme, ça se peut qu'il y ait du courant qui passe.
6: Hein. D'accord, Noémie?
12: Moi, ouais, tout dépend de lui déjà, de comment il est.
6: D'accord, mais bon, si vous plaisez physiquement.
12: Physiquement, ouais.
6: D'accord.
12: Je pense que oui, pour une semaine, c'est bon.
6: Bon. Après, on s'en débarrasse. Allez, terminé, basta, on s'envoie deux cartes postales, on est content. On est censé se revoir.
12: Quel âge il a, Christophe?
6: 27.
12: Ah oui, donc ça va.
6: Ouais, elle n'est pas toujours.
9: J'ai une dernière question.
6: Mm-hmm.
9: J'aimerais que vous me disiez toutes, si vous aimez les escouades, les chanteurs, et si vous les aimez physiquement en plus.
6: Bah, tout à l'heure, tu parlais de 2B3, maintenant c'est les G-Spot, tu ressembles à quoi, toi?
9: Bon, à chaque fois, je mélange.
6: D'accord. Est-ce que vous connaissez les 2B3? Si oui, est-ce qu'il y en a un qui vous plaît?
14: Ouais, ils sont tous mignons.
6: Oh!
14: Non, non,
6: non.
9: C'est qui a dit ça?
14: C'est
6: Magali
14: qui a dit ça. Alors?
6: Alors attendez, alors on va voir. Alors maintenant, est-ce qu'il y en a une qui serait capable de chanter ça? Il y en a une qui connaît quand même, non? Sans déconner. Tu sais, qu'est-ce qu'on va faire, Christophe?
9: Non.
6: Pour départager, parce que quand même, ce qui est très important quand même dans la vie de tous les jours, bon, on sait bien, c'est d'avoir, déjà faut, est-ce que vous êtes des filles, vous avez de la tchatche, parce que c'est chiant de partir en vacances avec quelqu'un si on tchatche pas, quoi.
14: Ah non, non, mais moi, je suis une bonne vivante.
6: D'accord, ok. Alors, et puis, t'es d'accord, Christophe, que c'est quand même important d'avoir une fille qui a de l'humour?
9: Exactement, ouais.
6: C'est hyper important, l'humour.
14: Y a pas de problème pour ça.
6: Alors, on va demander à chacune d'entre vous de nous raconter une petite histoire drôle. Et alors, si y en a une qui est sûre de son coup et qui est prête à vouloir démarrer, allez-y, elle sera prise. Celle qui démarre, bien entendu, on sera un petit peu plus tolérant.
14: Alors, moi, j'en ai une, Magali.
6: Alors, vas-y, Magali.
14: Alors, c'est deux bites qui vont au cinéma.
6: Non, ça va, c'est des histoires que je raconte à l'antenne. Des histoires que je raconte pas à l'antenne, s'il te plaît, merci.
14: Non, mais elle est pas cochonne, elle est mignonne.
6: Mais c'est moi qui la raconte à l'antenne, je l'ai raconté 50 fois. Attends, ça va, des histoires, des vôtres histoires. Ça peut être, raconte ton histoire d'amour avec ton mec, ça peut être rigolo de savoir que tu vas le tromper, tu peux en faire une histoire drôle, non?
14: Moi, j'en ai une, Virginie.
6: Eh, vas-y, Virginie.
14: C'est un jour, il y a un mec, il y a un avion, et puis en fait, il a son appel de détresse. Et il dit, allô, ici la tour, allô, la tour de contrôle, SOS, j'ai un gros problème, en fait, j'ai le moteur qui est en panne, un réacteur en feu qui est bloqué, enfin bref, il arrive des plus grosses catastrophes, quoi, et puis il attend un petit moment, mm-hmm. Un petit moment, on lui répond, allô, ici la tour de contrôle, répétez après moi. Notre père qui est aux cieux.
6: Oh!
14: Monsieur Mimi!
6: Elle est Mimi! Elle est Mimi!
14: C'est pas vulgaire!
6: Elle est Mimi, Vivia!
9: On va dire 300 ans.
6: Elle est Mimi, Vivia! Magali, t'as pas une petite histoire, Emily, non plus, Mimi?
14: Moi, j'en ai
6: une
14: sous les yeux, mais elle est pas très marrante.
6: Bah, je sais pas, il y en a peut-être une d'entre elles qui aurait pu raconter. Bah, c'est l'histoire d'une nana qui gagne un voyage, et puis elle pense pas se faire un mec, et puis finalement, elle se fait sauter pendant tout le séjour. Et elle revient, elle a des bleus dans la chochette. Ah, je rigole, c'est très vulgaire. Bon, il n'y en a aucune, hein, parce que sinon, il faut que ça vienne d'instinct, là, c'est trop tard. Ah bon, Christophe, est-ce que tu veux encore poser une ou deux questions?
9: Ouais.
6: À moins qu'il y ait des auditeurs qui sont sur le Minitel 3615 Code Fun Radio, rubrique direct, qui, pour nous aider, moi et Christophe, pour poser des questions des nanas, ben, nous proposent des questions à leur poser, il n'y a pas de problème.
9: Ouais, donc moi, j'en ai encore une, là.
6: Vas-y, vas-y.
9: C'est important parce que à Lisa, il y a plein de boîtes, et je voulais savoir quel est votre style de musique, quoi.
6: Bon, bah, ça va pas te répondre, ok, hein, ça.
14: Moi, franchement, pour Virginie, tout style de musique. J'ai pas de préférence.
9: Ok, la techno aussi.
14: Ouais. Par contre, moi, j'ai une question à poser.
6: Quoique là, la musique, à cette saison-là, ça va déjà être. Les boîtes, il y en a quelques-unes, je pense, qui vont être fermées, qui vont être. Il y aura beaucoup moins de monde, hein.
9: Ah ouais?
6: Ah oui, c'est pas le. Si tu veux vraiment faire la toast, c'est vraiment juillet, août. T'as une question à poser, vas-y.
14: Ouais. Qu'est-ce que c'est qui est plus important pour toi? C'est une fille qui est jolie et bien roulée ou quelqu'un qui a du charme?
6: Pour une semaine, je pense que.
14: C'est une question!
6: La question se pose même pas. Moi, je veux une fille qui est quand même belle à sortir.
14: Ouais, mais ça, c'est pas parce qu'elle est belle qu'elle peut être spécialement.
6: Mais on s'en fout,
14: hein.
6: C'est pour une semaine.
14: Ah ouais, d'accord, donc il est prêt à se taper n'importe quoi.
6: Ah, sois pas conne, t'es de Montpellier, il est de Paris.
14: Non, je suis pas de Montpellier, je suis de Toulouse.
9: Bon,
14: non,
9: même, faut pas exagérer, on va dire. On va être gentleman, je vais dire le charme.
6: Allez. Ouais, mais enfin bon, ce qui est le plus joli, c'est d'avoir du charme, parce que c'est sur la longueur, parce que la beauté, ça se perd à un moment donné. Hein.
14: Là, puis t'as là qui sont bien, qui sont en compte.
6: Ouais.
9: Non, mais de toute façon, j'ai essayé de coup de foudre avec Lisa, moi je veux bien que ça aille très loin, quoi.
6: Trois quarts du temps, la beauté, ça s'entretient, alors que le charme, non.
14: Tout à fait.
6: Le charme est un naturel, alors que la beauté, c'est quelque chose que tu peux avoir en toi au début, mais que tu travailles continuellement, et en fin de compte, c'est quelque chose qui. Parce que t'es omnibulé, t'es toujours en train de faire attention à ça et t'oublies d'être toi-même, quoi.
14: Ben moi, je suis pas belle, mais j'ai énormément de charme.
6: Ouais.
9: Et moi, j'ai une dernière question, là.
6: Ouais, vas-y.
9: Qu'est-ce que vous pensez des débats de Gérard, hein, le jeudi soir?
14: Ça dépend.
9: Qu'est-ce qui parle,
14: hein? C'est
6: Virginie. Bon, ça, c'est des questions qui n'ont rien à voir. Si c'est pour toi, c'est primordial.
9: Bah disons que oui, si ça les fait rire, si ça les aime ça, quoi, si ça les aime Gérard ou pas, quoi.
6: Alors, en un mot, oui ou non, Émilie, aimes-tu Gérard?
14: C'est Gérard en lui-même qui est marrant, quoi. C'est
6: d'accord,
9: non mais, oui. Non mais pour ou contre Gérard, quoi, en fait.
6: Oui.
14: Oh, pour.
6: Émilie, pour?
14: Ouais.
6: Magali?
14: Je connais pas.
6: Noémie?
14: Non, contre, moi.
6: Virginie?
14: Moi, je dirais que ça dépend.
6: D'accord.
14: Ça dépend des fois.
6: D'accord. Moi, je crois que Gérard, oui, effectivement, il a une cote de popularité qui a beaucoup baissé, quoi.
14: Ah, c'est qui, Gérard?
6: Si tu connais pas, laisse tomber. Hein. Déjà, t'es éliminé d'office, toi.
15: Ouais, éliminé.
6: Il y a Raphaël sur Minitel qui demande, leur demande si vous avez, est-ce que vous avez la chatte rasée? Personne?
14: Si, moi.
6: Qui?
14: Magali.
6: Magali a la chatte rasée?
14: Ouais.
6: Sans déconner, menteuse.
14: Bah.
6: Eh ben, oui. C'est pas beau. Donc toi t'es vraiment définitivement éliminé. Non sérieusement, il y a Raphaël qui a encore une autre question, mais celle-ci on va pas la poser. Quoique, vous sucez? Question dans le coin sur laquelle on
14: aimerait...
6: Non, non, non,
15: Faire du chemin. Non, mais j'ai fait mon choix, hein, ça y est.
6: On peut avoir les roulements de tambour. Attends, là, ah bah ouais quand même hein. Suspense, attends, si t'as deux secondes. Alors on va y aller, attention.
15: Bravo Virginie.
6: Ouais, Virginie qui est la plus âgée, Virginie qui a
14: 29 ans
6: à l'antenne, mais qui nous a dit qu'à l'antenne elle en avait 43.
14: C'est pas vrai.
6: On aura donc le plaisir.
14: Ah, éliminé alors. C'est pas vrai.
6: Donc,
14: de toute façon, si je banne pas, c'est pas rien. Hein.
6: Donc, Virginie, tu vas donner ton corps, écarter les guitares et tu partiras. Grâce à notre ami Christophe et bien Ibiza. Désolé pour les autres.
14: Ah non, mais c'est pas grave.
6: Vous nous en voulez pas.
15: Je suis désolé, les autres filles. Hein, je
14: mais pourquoi tu nous as parlé du To Be Free tout à l'heure? Tu ressembles à l'un des trois?
15: Non, c'était une plaisanterie. Hein. Ah ouais. C'était la question la moins sérieuse. Quoi.
6: De mauvais goût alors. Hein.
14: Ouais,
6: Noémie, rien n'empêche que ceci dit, tu montes entre le 21 et 28 apparemment sur Paris.
14: Ouais, j'y serai de
6: voilà.
14: toute manière.
6: Eh bien, j'y serai moi aussi.
14: Voilà,
6: Et voilà.
14: Au cas où,
6: Je n'arrête pas en ce moment. C'est pas même pas une question de brancher, c'est une question de vouloir rencontrer. Attention.
14: Oui,
6: hein.
14: Oui, oui,
6: il y a des gens qui disent, mais Max, en ce moment, il arrête pas de demander. C'est juste pour le plaisir de rencontrer des gens.
14: De
6: hein.
14: parler.
6: Non, mais oui, c'est vrai. Non, mais c'est juste pour le plaisir. Non, mais jusqu'à ce que je trouve la femme, la fille avec qui j'aimerais bien, faut que je trouve, là. Hein. J'en peux plus, hein.
14: Par contre, je peux dire quelque chose.
6: En fin de compte, j'ai besoin d'être serré qu'on me serre dans mes bras. Hein. J'ai
14: besoin de câlin.
6: J'ai besoin de câlin, moi. Attention.
14: Et par contre, je voudrais dire quelque chose, c'est Virginie.
6: Oui.
14: Deux petites secondes. C'était par rapport à l'appel que a lancé la jeune fille tout à l'heure de 19 ans qui disait que bon, elle avait eu des rapports la première fois et que bon, elle n'avait rien ressenti et tout ça.
6: Non, même les fois d'avant, hein, d'après aussi. Hein.
14: J'ai bien écouté, mais ce que je voulais juste lui dire, bon, c'est toujours à l'antenne, bien sûr.
6: Oh non, mais elle écoute, elle n'est pas à l'antenne, mais elle écoute.
14: Oui, non, mais bon. Ce que je veux dire, c'est que surtout, il ne faut pas qu'elle en fasse une fixation.
6: Non,
14: parce que je suis passée par là.
6: Mm-hmm.
14: Et que plus elle va y penser, plus elle va se rendre malade.
6: Oui, c'est-à-dire qu'à chaque fois qu'elle va se faire un mec, elle se dira de toute façon, je ne vais pas prendre mon pied, quoi.
14: Non, oui, déjà d'une part, mais bon, disons qu'elle va angoisser déjà avant d'avoir le rapport.
6: Oui, c'est ça, c'est
14: et
6: vrai.
14: Et puis, en fait, il faut, comme disait la personne qui l'a pris au téléphone, c'est surtout, il ne faut pas qu'elle se prenne la tête un jour, ça va lui tomber dessus, et puis elle ne va rien comprendre, et puis ce jour-là, ça sera merveilleux, c'est tout.
16: Ah, ouais, voilà, moi aussi, enfin, c'est Noémie là qui parle, c'est vrai
6: non.
16: que...
6: Vous êtes merveilleuse, des filles.
16: Moi aussi, c'est au début, c'est jamais génial, de toute manière, ça, faut bien le dire.
6: Soir en Pologne, Solidarność.
16: Mais après, ça vient tout seul, quoi. Là, vous rigolez, vous les mecs, mais
6: non,
16: c'est pas marrant.
6: Non, attends.
16: C'est dur, hein, pour les filles, au départ.
6: C'est dur dans le cas où ils sont des mecs aussi, hein, dès le début. Non, mais qu'est-ce que j'ai dit tout à l'heure? J'étais de son côté, j'ai dit...
16: Je
6: pense que j'ai dit des choses qui avaient l'air cohérentes.
16: Très bien.
6: Je lui ai dit que oui, que c'était pas, fallait pas non plus qu'elle soit désespérée et qu'un jour, probablement, elle est tombée sur un mec. Elle pensait être amoureuse du premier et avait peur parce qu'en étant amoureuse de ce mec-là, elle avait quand même pas pris son pied, mais je pense qu'elle était pas vraiment amoureuse aussi fort qu'elle l'imaginait.
14: Si, elle pouvait l'être amoureuse, mais le problème, c'est que c'est la personne qui a pas su s'y prendre.
6: Voilà.
16: Non, et puis il faut dire aussi qu'on fait toute une histoire aussi, on dit toujours que c'est merveilleux, mais
6: oui, c'est ce que j'ai dit.
16: On est souvent déçus, quoi, les premières fois.
6: Oui, même après, quand t'es avec, c'est pas toujours non plus, comme j'ai dit, même si
16: avec
6: qui t'es bien, c'est pas toujours le nirvana aussi bien pour la nana que pour le mec, mais c'est le plaisir d'être à deux déjà dans le lit. C'est-à-dire, si dès le départ, elle prend pas le plaisir à être dans les draps avec ce mec et, tu vois, être allongée n'importe où, mais d'être avec lui. Bon, c'est bien d'être bien avec quelqu'un dans ses bras pour être en dîner un tête-à-tête ou passer un soir avec, mais même quand t'es au pieu, sans avoir pensé, c'est le fait d'être bien, de savoir que t'es heureuse d'être avec lui, quoi. Voilà.
16: C'est toute une expérience, il faut pratiquer. Et voilà,
6: quoi. Ouais, voilà, Noémie a dit le mot. On devrait presque arrêter l'émission ici à 18h. Ce serait presque une erreur et un blasphème que de continuer cette émission. Je sais pas ce que t'en penses, Christophe.
9: Moi, ce que j'entends, c'est que j'aurais une question plus matérielle à la poser, quoi, qui casse,
6: d'accord,
9: qui casse le spirituel.
6: T'as un god, Virginie?
16: Non, jusqu'à présent, je pense
6: non, mais
16: pas.
6: C'est matériel.
16: J'ai une adorable petite chienne, mais j'ai pas d'enfant.
6: Salope.
16: Pardon?
6: Ah non, j'ai cru que t'as dit que t'étais une adorable petite chienne.
16: Non, que j'avais une adorable petite chienne.
6: Le mec, il se rattrape alors qu'il l'avait très bien.
16: Ouais, c'est ça.
6: Quelle puissance! Oui, c'est quoi, Christophe?
9: Comme t'as été à Ibiza, toi, tu pourrais me dire si c'est hyper cher, les restaurants, les.
6: Non, c'est très accessible. Non!
9: Ah, ok.
16: Donc, c'est en plus à la période.
6: Non, ouais, là, en plus, c'est une période qui est quand même beaucoup moins chère, à mon avis, ouais.
9: Avec mon petit budget 1000 francs, 1500 francs, ça ira, quoi.
6: 1500 francs? Oh, t'iras pas non plus extrêmement loin?
16: Et par contre, j'ai oublié de demander.
6: Oui.
16: Et le voyage, c'est tout compris, hein?
9: Alors, c'est l'hôtel.
16: Ouais.
9: Évidemment, le trajet en avion.
16: Ouais.
9: Et puis le déjeuner et le petit déjeuner.
6: Carrément.
16: Donc, demi-pension.
9: Voilà, il reste plus que le dîner à payer, quoi. Là,
16: ouais.
9: Et on rentre en boîte, quoi.
6: T'es dans quel boui-boui?
16: Pardon?
6: T'es dans quel boui-boui, Christophe?
16: Ah bon?
9: Dans quel boui-boui?
6: Bah ouais, c'est un boui-boui, non, le truc? Généralement, quand tu gagnes des voyages, c'est des boui-boui, c'est dans des hôtels de mer, non?
9: Ah bah ça, je sais pas, je vais le savoir bientôt, ils vont me contacter. Hein.
6: Non, mais je pense que tu vas t'éclater. T'es dans Ibiza même?
9: La ville d'Ibiza, dans l'île d'Ibiza, mais je sais pas où.
6: Mais tu peux être à 50 km du centre-ville, hein.
9: Ah ouais, elle est plus grande que ça, l'île.
6: Mais oui, c'est une grande île, hein. C'est comme si... Oui, c'est grand quand même. Hein.
16: Puis demande-nous aussi si t'es près de l'aéroport, parce que sinon c'est génial, quoi.
6: Ah, je te conseille...
16: à côté de l'aéroport, c'est génial.
6: Je te conseille d'avoir un budget voiture, hein, parce que sinon tu vas vite te galérer, hein.
9: Ah, ok.
6: Ah ouais, à moins que tu sois dans Ibiza, c'est-à-dire la ville, Ibiza, c'est la capitale de l'île.
9: Ouais.
6: C'est comme si la Corse s'appelait la Corse, c'est comme le Luxembourg, la capitale c'est le Luxembourg, tu vois. Donc là ça s'appelle Ibiza et t'as l'île d'Ibiza.
16: Et même, c'est pas parce que, je veux dire, t'es pas spécialement
6: si,
16: dans le centre
6: que
16: tu peux
6: pas. Je suis désolé, j'y étais cet été, alors je peux causer quand même.
16: Attends,
6: je te dis
16: que t'es dans le centre que tu vas t'ennuyer, tu peux très bien faire la fête dans un endroit qui est tout à fait isolé. À partir du moment où tu sais faire la fête, tu sais faire la fête partout.
6: Ok, puisque t'es si forte, je te jette un sort. Et je parie que tu vas te faire chier si t'es pas dans la ville même.
16: Tu paries que non? On parie
6: combien?
16: Je jette
6: un sort. J'y étais, alors, je sais de quoi je cause, hein.
16: Eh ben moi, le moment où je me suis le plus éclaté, c'est que tu as toujours été dans les petits villages.
6: Demande-y, Noémie, j'y étais pas cet été. Ibiza, Ibiza, j'y étais pas cet été.
16: Si, avec moi en plus, alors.
6: Non, mais j'y étais pas avec Fun.
16: Avec Fun.
6: Avec Fun Radio, on y était cet été.
16: Elle n'écoutait pas.
6: On était en direct d'Ibiza.
16: Oh ouais, non, moi je bossais là, donc tu vois, j'avais pas le temps d'écouter la radio.
6: J'y étais cet été, Christophe, t'étais là, t'as
9: écouté.
6: Ouais,
9: j'ai écouté, ouais, choquant.
16: Mais moi j'étais au Portugal en Espagne, je pouvais pas t'écouter.
6: Eh ben moi je te dis que tu vas te faire chier si t'as pas de voiture.
16: Non, parce que moi j'ai beaucoup d'humour et je sais faire la fête, j'ai pas besoin d'aller dans le centre d'Ibiza pour aller m'éclater.
6: Je te jette un sort.
16: Non, t'inquiète pas, tu t'ennuieras pas.
6: C'est vrai qu'en racontant des blagues, ça avance plus vite pour arriver sur l'île. Moi, une fois j'étais à 60 km de l'endroit où je voulais aller, comme j'avais beaucoup d'humour, je me suis rapproché très vite. Ça change rien d'avoir de l'humour. Quand t'es loin de tout, ma chérie.
9: Il y a quand même des agences de location ou des taxis, non, quand même.
6: Ouais, mais avec 1500 francs, quand il faut bouffer, faire la fête, plus louer une voiture, à mon avis, 1500 balles, c'est l'argent qu'il faut mettre pour une bagnole. Alors.
16: Ouais, mais.
6: À moins que tu boives de l'essence.
16: Sinon, il loue un vélo, hein. Toi,
6: je t'ai dit, je t'ai jeté un sort.
16: Non, mais moi, là, c'est Virginie, en plus, qui parle. Et en plus, de toute façon, pour le second repas, il n'y a pas de problème parce que mon vrai métier, c'est cuisinière, alors.
9: Ah,
16: ouais, parfait. Ouais. Non, mais c'est bon, Fun Radio, je vais vous dire bonne nuit, ok?
6: Qui s'en va?
16: C'est Magali.
6: Pourquoi tu t'en vas?
16: Parce que.
6: Et voilà,
16: ma soeur. Il y a mon homme qui m'attend.
6: Il y a
16: mon homme qui m'attend.
6: Et voilà, elle a envie de caquette.
16: Tout de suite.
6: Tout de suite. Ne me dis pas que c'est juste pour le plaisir d'aller dormir à côté de lui.
16: Eh si, pour lui faire des câlins.
6: Bon, attends,
16: tu connais pas?
6: Ah, bah, j'ai connu, mais je ne connais plus.
16: Ah, bah, c'est dommage.
6: Ça me manque.
16: Ah, bah, je comprends.
6: C'est ce qui me manque le plus, en plus.
16: Mais ouais, parce que t'es trop célèbre, en fait.
6: Non, pas du tout. Ouais, je sais pas, ouais.
16: Mais non, mais si, c'est ça.
6: Ça m'aide pas. C'est vrai que ça m'aide moins.
16: Bah, ouais.
6: Ça me dessert plus que ça me sert, en fin de compte.
16: Vaut mieux être quelqu'un de simple, comme ça, au moins.
6: Voilà. On vous embrasse. Magali, je t'embrasse.
16: Ah, ouais, moi aussi.
6: Noémie, de même.
16: Ok, ouais, ciao.
6: À bientôt, donc, dès que tu viens sur Paris. Virginie, écoute, tu ne quittes pas. Quant à Christophe, on fait de même. Et Emilie, on t'embrasse très fort également. Salut Émilie. On va revenir avec le speeder et si vous voulez venir dans la

0: de Nancy. Bonsoir.
1: Salut.
0: Sabrina.
1: Salut Max.
0: Il y a également, Camélia, 24 ans de Paris.
1: Oui,
0: voilà.
1: Bonsoir.
0: Bonsoir Camélia. Et bonsoir également à Noémie, 20 ans de Paris.
1: Bonsoir.
0: S'il y a d'autres réactions également suite à ce débat que nous allons mener maintenant sur les problèmes en règle générale, on va parler également des problèmes sur les mecs. Il y a peut-être sûrement des choses que les nanas détestent voir sur les mecs. Voilà. Donc vous allez pouvoir nous appeler également au 0870 5000. Noémie par exemple, toi, est-ce que tu es pour ou contre les poils?
1: Totalement contre.
0: Totalement
1: enfin,
0: sur les cuisses, hein, d'accord.
1: Ouais.
0: Tu trouves ça quand même pas très esthétique, hein, faut bien le reconnaître. Pourquoi?
1: Je sais pas, c'est féminin quoi, je sais pas si
0: c'est. Oui,
1: ça.
0: Mais pourquoi?
1: C'est crade, je sais pas, c'est pas.
0: Oui,
1: bon.
0: Mais. Oui, mais pourquoi?
1: C'est pas doux, c'est pas.
0: Ouais.
1: Je sais pas, c'est
0: dégueu. Ouais, moi, je trouve ça vraiment très dégueulasse. Hein. Personnellement, moi, j'aime pas du tout. Camélia, toi, t'es pour les poils, je crois savoir.
1: Bah, je suis pour le naturel.
0: Et pour
1: sauf si vraiment on a un problème de pilosité.
0: D'accord. Ce qui veut donc dire que.
1: Ce qui veut dire que les femmes ont naturellement moins de poils que les hommes.
0: Ouais.
1: Donc déjà, c'est complètement ridicule d'en faire tout un plat puisqu'on n'en a pas beaucoup.
0: Ce qui veut donc dire que tu te laisses les poils sur les cuisses.
1: Mais j'en ai pas sur les cuisses.
0: T'en as pas sur les cuisses, ouais.
1: Voilà. Mais je me suis jamais rasée parce qu'en plus je trouve ça complètement sexiste.
0: Mmh.
1: Complètement sexiste. Moi je demande pas à un homme de se raser le torse même si je préfère les torsins d'herbe.
0: Ouais.
1: Donc c'est complètement stupide. Et donc en plus la crasse n'a rien à voir là-dedans. On peut être tout à fait dégueulasse et se raser.
0: Exactement.
1: C'est complètement débile de dire ça.
0: Mais on n'a jamais dit que c'est. Non, mais quand on dit que c'est crade, c'est pas crade. C'est pas très joli à regarder. Je sais pas. C'est quand même vachement sympa.
1: C'est pas le mot qui convient.
0: Non, c'est pas le mot qui convient, hein, disons. Mais
1: on peut dire qu'on trouve ça inesthétique à la rigueur.
0: Ouais.
1: Mais de toute façon, moi je trouve pas ça inesthétique parce que 3-4 poils, si on a une pilosité normale comme une femme normale, bon, on en a pas beaucoup. Et je trouve qu'à la rigueur, je trouve ça même plus joli que quand c'est rasé, qu'on voit des petits bouts de. Comme si on aurait dit un poulet qu'on a rôti, là.
0: Ouais.
1: Ça, c'est vraiment moche.
0: Ouais.
1: Ouais, non, mais si t'es brune, 3-4 poils, ça fait tout de suite forêt, quoi, si tu veux. Donc,
0: Ouais, c'est vrai que là, ça peut devenir très vite très désagréable, quoi.
1: Ouais, bon, ça dépend, c'est sûr, la couleur de la peau aussi, bon, et la couleur des poils. Si on est brune et qu'on a une peau bien blanche, ça va se voir plus, c'est sûr.
0: Ouais, ouais.
1: Mais bon, moi, je me rase pas et j'en ai pas beaucoup. J'en ai un petit peu sur la partie osseuse des molaires. Mais bon, j'ai la peau mate, donc en fait, ça se voit pas beaucoup. Et puis en fait, tous les hommes que j'ai fréquentés n'ont jamais trouvé ça désagréable. Et au contraire, ils pensaient même que je me rasais parce que j'ai les cuisses très douces. Donc j'étais toujours morte de rien.
0: Ah ouais, d'accord. Grégory est venu nous rejoindre, 17 ans de Longjumeau. Bonsoir Grégory.
2: Bonsoir Max.
0: Bonsoir Grégory. Grégory, vous êtes plutôt. Après, on fera parler également Sabrina qui est esthéticienne, c'est ça?
1: Oui, c'est ça.
0: Oh, d'accord, oui. Grégory, toi, tu es plutôt pour les poils.
2: Alors, déjà, je m'appelle Georgie.
0: Hein?
2: Georgie.
0: Ah, mais moi, je vois Grégory, moi, putain, mais Georgie, d'accord?
2: Non, d'accord, ouais,
0: excuse-moi.
2: Je veux dire, c'est une copine, elle est pas mal polie, ça me dérange pas du tout.
0: Ouais.
2: Et je veux dire, c'est pas du tout répugnant, c'est plutôt doux au toucher et tout. Un petit duvet, c'est agréable, quoi.
0: Toi, tu trouves ça agréable, toi?
2: Bah ouais, c'est pas dérangeant.
0: Donc toi, t'as une nana qui te dit, quand tu la fous à poil et tout, tu vois qu'elle a des poils sur les cuisses, ça ne te dérange pas?
2: Bah non, franchement, je veux dire, je regarde pas les poils si.
0: Moi, ça me stoppe tout de suite. Je pense que c'est peut-être la seule chose qui pourrait me pas faire border ou me faire débander tout de suite. Hein.
2: Ah oui, allez.
0: Non, je trouve pas ça joli.
2: Comme ça, c'est excitant.
0: Non, moi, je trouve pas ça joli du tout, moi. Hein. Mais c'est personnel, attention, hein. Il n'y a pas une loi qui interdit. Qui va interdire aux filles de se raser ou de pas se raser, hein, mais.
1: Non, mais je peux. On vous m'entendez, là?
0: Oui, ouais. On t'entend, tu peux parler, ouais.
1: Je dis Georgie, là, ou Grégory, ou je sais pas, bon. De toute façon, il a raison, dans le sens, enfin, quand il parle qu'un petit peu de poil, c'est plus doux. C'est vrai que c'est le contraire, c'est plus doux au toucher que la peau nue, parce que. Justement, c'est le principe même du duvet, quoi.
2: C'est roche, la peau.
0: Non, mais c'est en plus que. Et en plus, on dit.
1: Et surtout la peau rasée, elle est rêche, elle est pas.
0: Mais c'est pas joli à regarder en plus, une fille sans déconner, c'est pas beau à regarder, me dites pas que c'est joli à regarder.
1: Non, mais ça, c'est pas vrai. Si elle est poilue comme un singe, qu'elle a un problème de pilosité, c'est sûr que ça va pas être beau. Mais si elle a juste un petit peu de poil, ça a rien à voir, ça altère pas sa beauté.
0: Ouais, mais enfin, quand même.
1: Si elle est belle, ça va rien changer. Ça, c'est. Ou alors, faut vraiment être bête si on réduit la beauté à ça, quoi. Elle a 3-4 poils sur les jambes.
0: Ouais, mais bon, quand même, tu vois, c'est.
1: Non, vraiment, là, je trouve, Max, que c'est pas juste, quoi.
0: Ah là, non, mais, non, non, mais attention, ça n'engage que moi. Les autres peuvent réagir également. Si vous souhaitez réagir, vous le pouvez. Il y a pas de problème. Bon, Sabrina, toi, par exemple, donc à 18 ans, qui est de Nancy, qui est esthéticienne, tu prends des cours d'esthéticienisme.
1: Oui.
0: Tu es donc, tu vas devenir plus tard une esthéticienne.
1: Ça
0: y est, bravo.
1: Oui.
0: Non, bravo. Qu'est-ce que tu souhaitais nous dire là-dessus?
1: Bah, j'étais d'accord avec Jérémy, parce que une fille avec des poils, c'est vraiment dégueulasse, et puis il faut arrêter de se raser, c'est pareil, c'est crade, quoi, c'est pas doux, faut s'épiler, quoi, faut arrêter de... Enfin...
2: Faut pas dire que c'est dégueulasse non plus. Oui, dégueulasse, c'est vraiment... C'est dégueulasse, enfin, dire que c'est dégueulasse.
1: C'est pas propre, quoi.
2: Mais quel rapport avec la propreté? C'est naturel, le poil.
3: Et puis en plus, c'est pas parce que tu te rases que t'es propre. Tu peux travailler avec une grosse malpropre.
1: Non, je dis pas que se raser, c'est pas propre.
0: Ouais.
1: Se raser, c'est... Enfin, je vois pas l'utilité de se raser. Ça repousse.
3: Non, mais où s'épiler? Oui, mais s'épiler, bon, c'est sûr, ça repousse moins. S'épiler, ça repousse moins, mais c'est le même combat. Je veux dire, on est esclave d'une mode complètement sexiste. Et c'est débile.
0: Mais non, mais non, mais non, mais non, mais non,
3: mais
0: non.
3: Mais bien sûr que si.
2: Il y a que des exceptions comme moi, quand même.
0: La beauté n'a rien à voir dans le sexisme. On trouve tout simplement que c'est joli d'avoir une femme qui n'a pas de poils sur les jambes, voilà. Et puis c'est tout.
3: Ah, mais non, c'est par rapport avec la beauté, puisque au siècle dernier, il n'était pas question de s'épiler, et la beauté des femmes passait tout à fait par une pilosité naturelle.
0: Ah
3: donc
0: ouais.
3: Il ne faut pas dire ça.
0: Ah ouais.
3: La beauté, elle est très subjective. Hein.
2: Dans les pays du Sud, la beauté, c'est justement quand on a des poils, justement.
3: Oui, ça dépend des lieux et des époques. Ça dépend de beaucoup de choses.
2: C'est relatif à...
3: Et puis les goûts personnels aussi.
0: Et puis il y a les femmes à barbe aussi, mais ça, on en parlera un autre.
3: Ça, c'est
0: carrément une horreur. Ouais. Ça, on en parlera en temps et en heure. Mais alors ça, un jour, on fera un débat sur les femmes à barbe. Alors là on va pouvoir s'accrocher.
3: C'est pas comparable, parce que là, c'est vraiment un problème.
0: Un problème, c'est vrai. Tom également est venu nous rejoindre. La guerre des poils, Tom, 25 ans de Nice. Bonsoir, Tom. Ça va, Tom?
4: Ouais, ça va plutôt bien. Et vous?
0: Ça va plutôt bien, ça va bien, merci. Tom,
4: alors moi, je tiens quand même à intervenir sur cette histoire.
0: Ouais.
4: J'ai toujours essayé de faire la guerre plus ou moins contre ma copine qui tente de se raser régulièrement.
0: Ouais.
4: Le problème, c'est qu'à force, ça fait une curiosité qui devient vraiment très, très drue et qui est particulièrement désagréable. Alors que si on n'avait rien fait depuis le début, ma voix serait pas si terrible que ça, quoi.
1: Exactement.
5: Mais d'accord, mais une fois que tu commences à te raser, tu te rases tout le temps, quoi.
1: C'est
4: vraiment une horreur. Et puis après, elles complexent complètement. Elles osent plus aller à la plage parce que ça fait une semaine qu'elles sont pas rasées. Ou le lendemain, elles ont piqué.
0: Il faut plus d'une semaine quand même pour qu'une fille, pour que ça soit quand même désagréable.
4: Ah ouais, mais elles commencent à complexer très très vite. Et puis plus ça va, moins il faut de temps. Et puis après, au départ, c'était un mois, et puis 15 jours, et puis une semaine. Et...
1: Il est
4: un peu dur qu'on a les poils dans la mouche.
0: Il est vrai que le désavantage pour une fille qui s'épile, c'est que quand ça commence en fin de compte à commencer un petit peu à piquer, là ça commence à devenir vraiment très désagréable, ouais.
1: C'est comme un exemple, tu t'épiles une fois et t'es tranquille pendant un mois, quoi.
3: Ouais, mais enfin, l'épilation, c'est pareil, ça, il faut recommencer, et puis...
1: Une fois par mois, t'as... Oui, mais à force de t'épiler, tes poils, ils deviennent beaucoup plus fins, et après, tu t'épiles pratiquement plus, quoi.
4: Et c'est que tu en pousses sous la peau.
3: Tu es tout à fait tranquille tout le temps.
2: Ah, c'est vrai qu'il y a des poils qui poussent sous la peau, c'est un peu désagréable, ça s'infecte, hein.
1: Oui, bah justement, si tu traces, forcément, les poils, ils poussent deux fois plus gros.
0: Ouais.
1: Et t'es foutu, quoi, là, t'en finis plus, en fait.
2: Ouais. Mais c'est une poêle assez épaisse. Il y a quand même des poils qui repoussent sur la peau, même si tu t'épiles.
0: Attends, il y a des poils qui poussent. Attends.
1: Les poils poussent sur la peau, non.
0: Il y a des poils qui poussent sur la peau, même quand tu t'épiles. Alors là, il faut m'expliquer. Il faudrait peut-être me faire un dessin parce que je ne comprends pas
1: tout.
0: Non,
1: non, non. C'est quand tu trases.
0: Quand tu trases, oui.
1: Quand tu trases, tu coupes le poil, mais le bulbe, il reste.
0: Le bulbe reste, d'accord.
1: Voilà.
0: Donc en fin de compte, les.
1: Quand tu t'épiles, le bulbe s'en va.
0: D'accord, ok. Ok.
1: Voilà.
0: Ok.
1: Donc si tu trases, tu coupes le poil et il y a deux poils qui repoussent en même temps. Et après trois poils et ça n'en finit plus.
4: Bah,
1: et...
4: c'est vraiment immonde.
0: D'accord. Ok, très bien. Bah là maintenant, on en sait un petit peu plus, quoi. On en sait un petit peu plus sur le poil, quoi.
2: Moi, je veux dire, vive le poil, quand même.
3: Soyez naturel et beaucoup moins artificiel. Je veux dire, c'est un peu lamentable, quoi.
0: Moi je continue à dire quand même que il faut continuer à ce que les filles se rasent. Moi je trouve ça beaucoup plus joli. Je sais que moi ça me repousse tout de suite. Moi je vois une fille avec des poils, c'est terminé.
3: Mais ça prouve tout de suite la qualité de tes sentiments vis-à-vis de la fille.
0: Moi ça va.
3: Si tu arrêtes à trois poils sur les jambes.
0: Oui, moi quand même, parce que moi l'aspect physique compte beaucoup pour moi au départ, parce que c'est la première approche. Je suis désolé, comme une fille regarde les ongles.
3: Mais moi un mec qui, parce que j'ai trois poils sur les jambes, je veux pas l'intéresser. Déjà il m'intéresse pas, donc il fait bien de s'en aller.
0: Oui, mais de toute façon, ça arrange tout le monde. Comme de toute façon, lui ne veut pas de toi parce que justement, t'as des poils. Donc, toi,
1: ça va faire plaisir. Ça n'est jamais arrivé parce que je fréquente pas des mecs assez nasses pour s'arrêter à ça.
0: Ah, bah, mais moi, déjà, ça me bloque. Hein. Ou alors, vraiment, je me dis, je sors avec elle et très vite, je vais lui expliquer ce que c'est qu'un rasoir et à quoi ça sert. Et que c'est pas que seulement, et que c'est pas seulement pour se raser la moustache sous
1: le nez. Oui, et on pourrait t'en faire autant et te raser le torse, par exemple. Et je suis pas d'accord, t'apprécierais, tu vois.
0: Tu viens quand tu veux à la radio, je te donne le pareil, j'ai pas un poil sur le torse. Alors quand
1: mais
0: tu
1: veux... Un berbe.
0: Ah bah alors bah alors vraiment j'en ai vraiment sous les tétons.
6: Là, je dois vous dire c'est vrai, Max est un berbe.
0: Alors voilà, j'en ai deux trois et je trouve ça immonde donc je les enlève et j'en ai sous les j'en ai autour des tétons et je les rase donc.
1: Oui donc
0: les
1: c'est que, de toute façon c'est que t'as un problème de toute façon avec le poil quoi.
0: Non pas du tout parce que ça me dérange pas d'avoir des poils autour de la queue et d'en avoir dans sur l'arrêt des fesses donc c'est pas vrai du tout comme ça me dérange pas une nana d'avoir des poils entre
1: c'est un peu immonde
7: des poils entre que, les jambes hein.
0: Mais je trouve que les poils sous les sur les cuisses des nanas je trouve pas ça très joli quoi.
4: Max, tu penses pas que ta répulsion, en fait, c'est une intoxication complètement culturelle. C'est à force de voir des filles dans les journaux ou à la télé ou partout qui sont complètement lisses,
1: mais c'est clair
4: que parfaitement brillantes et sans aucun poil. À force, on a l'impression que c'est le canon de la beauté et qu'il faut absolument pas faire autrement.
1: Alors si on avait été habitué à autre chose, on penserait pas à la même chose.
7: Max, faut que t'appelles Amélie pour voir s'il aime toujours les poils au téton, là.
0: Ah bah lui, c'est sûr que de toute façon, il a une préférence, c'est clair et net, il préfère avoir des poils, je sais pas s'il aime bien les poils sur les jambes,
1: lui, les hommes à des endroits qui sont incongrus, je veux dire, aucune femme normale a des poils sur les seins.
0: Hein. Si, bien sûr qu'une femme normale a des poils sur les seins, bien sûr que ça pourrait... Pardon? Qu'est-ce que tu dis?
1: Qui, moi?
0: Non mais quelqu'un disait quelque chose,
7: ouais,
0: j'ai pas tout entendu.
7: Non mais c'est vrai, il y a des femmes qui ont des poils sur les seins quoi.
0: Oui, il y a des femmes qui ont des poils sur
1: et
0: les seins.
1: C'est extrêmement rare.
0: Absolument.
7: Moi c'est rare mais ça existe quoi.
1: Et moi j'ai une question, moi ceux qui aiment les poils sur les jambes, ils aiment les poils sur les aisselles ou pas?
0: Les poils sur les aisselles non plus. Alors là.
1: Parce que ça bloque. Il y a des limites.
7: Ça fait transpirer, c'est vraiment.
1: Mais comment ça, sous les aisselles, c'est...
0: Ah non, ça c'est pas bon, sous les aisselles, franchement...
7: Les bras, c'est vraiment horrible, quoi.
1: Moi, je connais plein de mecs, d'ailleurs, qui apprécient d'avoir...
0: Vous nous entendez? Vous m'entendez quand je parle? Parce que j'ai l'impression que les gens nous disent qu'ils entendent très faiblement.
7: Non, moi, j'entends rien, mais
0: c'est un peu le problème, c'est qu'on nous entend pas très bien quand on parle, et à chaque fois, je me dis, merde, ils m'écoutent plus maintenant, j'ai plus le star system comme avant. Vous nous entendez pas bien dans le téléphone?
1: Non, mais on t'entend au lointain.
0: Mais vraiment
1: au lointain, au fond des bois.
0: Ah ouais. D'accord, au lointain, au fond des bois. Donc, moi je disais que les poils sous les aisselles, c'est comme les poils sur les jambes, ça devrait être interdit.
1: Mais n'importe quoi.
7: Mais c'est comme le maillot.
1: Interdit. Toi, Max.
0: Interdit.
7: Bon, les poils sur le maillot, c'est un peu dégueulasse quand même quand ça dépasse du maillot dedans.
1: Ouais, quand ça dépasse.
0: Sauf
1: vraiment,
0: quand t'es un mec normal, quand tu veux montrer que t'as des poils. Si, je trouve ça quand même pas mal.
1: N'importe quoi.
0: Non, mais attendez, faut rappeler. Non, mais si, quand même. Mais non, mais c'est pas une question de sexisme.
1: Non.
0: C'est une question de beauté. Moi, je suis désolé. Je vais pas montrer mon truc à tout le monde. Mais c'est bien d'avoir deux, trois poils qui dépassent du caleçon quand même.
1: Sur 20 minutes pour une fille, hein, c'est exactement le même topo.
0: Moi, je suis en train de me regarder en ce moment les poils que j'ai sous la quéquette, au-dessus de la quéquette. Et je me dis, tiens, je mettrai mon caleçon un petit peu plus bas. Je trouve que quand même, c'est pas mal. C'est quand même joli à regarder.
7: Ouais,
0: quand
7: après,
0: même.
7: C'est un peu comme dans les
0: non, mais ça pourrait être sympa. Ouais. Ça pourrait être quand même vachement sympa, quoi. Moi, je dis que ça pourrait être vachement sympa. Non, mais c'est vrai que moi, attends, parce que Gaëlle, elle croit que je fais que parler,
6: non,
0: moi, à la radio.
6: Mais tu touches en même temps.
0: J'étais en train de dire que j'étais en train de regarder, de toucher mes poils au-dessus.
6: Comme ça, là.
0: Et alors? C'est toujours agréable, c'est bon à regarder, non?
1: Oui, Max,
0: tiens,
1: t'as deux charmantes demoiselles avec toi, qui sont Julie et Gaëlle, j'imagine.
0: Je vais même me toucher la queue, tiens, regarde.
1: Ah!
0: Voilà, ça me fait du bien.
4: Mais tu es très, très
1: t'as qu'à leur demander de t'aider, je sais pas.
4: Tu touches pas quand même à la radio, ça se fait pas.
0: Non, mais tiens. Tenez, voilà.
1: Ah, il est pire que le Barnabé, là où je sais pas.
0: Je plains celui qui va passer derrière moi tout à l'heure, il va se mettre à parler, il va avoir un feu sur la langue, ça sera un poil de bite de Max. Bon, pauvre Gaël qui va passer juste après dans la nuit, ça va être dur pour lui, quoi. Non, mais c'est vrai que c'est... Un jour, on parlera d'autre chose. Les filles, sinon, il y a peut-être quelque chose qui vous débecte chez les mecs, non?
1: Oui.
0: Non mais qu'est-ce qui vous débecte les filles? Qu'est-ce qui vous débecte par exemple Sabrina, qu'est-ce qui vous débecte?
7: Ah, les poils sur le torse.
0: Les poils sur le torse.
7: Ça,
0: d'accord. T'aimes pas les mecs poilus alors?
7: Non.
0: D'accord. T'es Camélia?
1: Euh, Enfin, moi, j'aime bien, j'ai un petit fait pour le côté imberbe, mais s'ils ont quelques poils, bon, ça me gêne pas. C'est pas le problème. Par contre, c'est vrai que, au niveau physique, une mauvaise haleine, ou un mec qui sent mauvais de la bouche ou des pieds, c'est assez pénible. Hein.
6: Ouais.
1: Ça, là, je peux pas. Si vraiment il a une mauvaise haleine, je peux pas. Hein.
4: Ouais, mais donc ça, on peut se débrouiller. Maintenant, d'ici à s'épiler le torse, c'est quand même assez délicat.
1: Quoi. Non, moi, je demanderai jamais à un mec de s'épiler.
0: C'est faisable de s'épiler.
6: J'ai plusieurs mecs au standard. Malheureusement, je ne peux pas prendre de réaction parce que j'ai plus de place. Et j'ai plusieurs mecs qui ont appelé pour dire moi, je m'épile. Parce que même pour eux, si tu veux, ils aiment pas avoir des poils sur le torse. Je trouve que ça est mieux de pas en avoir, donc ils s'épilent.
1: Non, là, c'est normal.
0: D'être la mode.
6: J'en connais
0: la
6: mode j'ai même un copain à vous à qui je le fais.
0: Mais ils ont beaucoup de poils sur le torse ou
6: Ils ont du poil. Oui, ils ont du poil normalement, mais ils ont du poil. Moi, j'ai un copain en moi, je le fais, je lui fais à la cire.
0: Oh là là.
1: Non, mais
0: ça
1: c'est la mode.
7: Par exemple, c'est dérangé.
1: Non, mais le pire, c'est les poils dans le dos en forme de corne. Je sais pas trop quoi.
0: Ah bon.
7: Il y a des poils sur les jambes pour les mecs.
0: Il y a des poils de quoi?
7: Sur les jambes pour les mecs.
0: Oui, ça n'est pas...
7: J'ai pas mal touffu les jambes, là, alors.
0: Ouais.
7: Mais on reste comme
6: et c'est. Et pile, hein.
0: Oui.
7: Oh non, ouais, faut pas
6: Julie veut ouvrir un salon, très bientôt, d'ailleurs.
0: Je sais plus, j'ai du mal à suivre.
6: Sabrina.
0: Non, pas Sabrina. Non, je sais pas. Non, je sais pas pourquoi, en fin de compte, je sais pas. Pardon ?
6: Qu'est-ce qui répulse une nana chez un mec ?
0: Mais rien, apparemment, puisque personne n'est capable de répondre à cette question, ça veut dire que nous sommes parfaits. C'est sur ces belles phrases que nous allons vous laisser, puisqu'apparemment, vous ne savez pas répondre à cette question. Donc, on va vous souhaiter une excellente nuit. Merci de... C'est genre le générique, tout ça, chafin. Malheureusement, c'est la fin de cette émission. Nous sommes contents, nous sommes ravis. Merci encore mille fois, etc.
7: Plus la transpiration, quoi. J'ai un pote qui s'appelle...
0: La transpiration,
7: ouais. C'est vrai que ça. Alex qui pue la transpiration.
6: La vieille
0: qui
6: odeur
0: c'est qui pue la transpiration
6: forme, moi, j'apprécie les pas pieds. Les pieds. Ah, les pieds. Les mecs qui foutent des baskets sans chaussettes. Ou
0: ah, bah alors là, j'en connais deux, trois à la radio qui puent des pieds. Hein.
6: Ils enlèvent les baskets, ils te laissent les baskets. Et ça...
0: Ah, ça pue.
6: Ah, ignoble.
0: Ah, Philippe, c'est pas pour toi, Philippe. Philippe.
7: Après, laisse traîner les chaussettes par terre.
0: Philippe, s'il te plaît, on parle des gens qui puent des pieds, si tu pouvais venir, s'il te plaît.
8: C'est toi qui pue des pieds.
0: Si, c'est toi qui pue des pieds. C'est qui, c'est ton pote?
6: C'est pas Philippe, j'ai jamais dit que c'était Philippe.
0: Il est où?
6: J'ai pas tort.
0: Ah, l'alligator. On a un alligator à la radio, il pue des pieds. Non, mais Philippe, tu pues un peu des pieds quand même.
6: Les mecs qui puent la transpi, c'est une horreur.
0: Bah, regardez-moi ça, les filles, regardez-moi ce travail.
8: Attends, je peux pas te parler parce que je suis sur un plan avec sur Minitel.
0: Ah oui, sur Minitel que j'ai complètement laissé tomber. C'est bien parce que.
6: Ah non, retire pas tes baskets.
0: Non, s'il te plaît. Non, retire. Oh là là, enlève ça, putain, les filles. Et encore, ça pue pas grave. Hein. Attends, vous voulez sentir dans le poste?
1: Non.
0: Allez-y, sans, vas-y, sans.
1: Bah, il existe.
0: Ah mais c'est une horreur, c'est dégueulasse. C'est de la bombe acrymo ou quoi? Et là,
1: il existe une très bonne gamme de produits qui s'appelle Aquiline.
0: Ouais.
1: Il pourra peut-être s'en servir, quoi.
0: Mais je crois que
1: pour les pieds, ils font des tas de bons
9: Aquiline
1: produits.
9: Aquiline
1: verte. Les petites boules à coudre dans les chaussures là.
9: Ouais.
1: Anti frottement.
9: Il y a des chaussures à la chlorophylle aussi pour les pieds.
0: Ah ouais.
9: Ah c'est super.
0: Moi je.
7: La douche pour les pieds.
0: Je crois qu'aujourd'hui pour ce mec-là, on a tout fait. Je crois que malheureusement, on n'y arrivera jamais. Donc. Je sais pas quoi vous dire, mais lui, pour lui, c'est terminé. C'est ad vitam aeternam, quoi.
7: Faut qu'il évite de mettre des baskets.
0: Oui, il faudrait qu'il vienne pieds nus à la rigueur. Et encore, je me demande. Mais ça, c'est la transpiration des pieds. Hein.
9: Ouais.
6: J'ai le droit de dire un truc qui me répulse.
0: Ouais, en fait,
6: c'est les mecs qui se laissent pousser les rouflaquettes.
0: Ah, comme l'autre là qui était sur France 2 là.
1: Mais c'est quoi déjà les
0: rouflaquettes?
6: Le mec
0: c'est,
6: qui
0: non,
6: les
0: c'est
6: amours.
0: Les pattes, c'est les pattes là, voilà,
6: ah,
0: les amours.
6: Ah, les pattes,
0: oh là là, quelle horreur!
1: Le long de l'oreille?
6: Alors t'as les poils qui sont dans l'oreille qui sortent. Ah oui, des poils, les poils dans les oreilles, les poils dans les oreilles. Ah oui, ça c'est une horreur.
1: Les poils de nez. Dis-moi, les poils de nez.
6: Mais ça, chez les mecs, c'est ignoble. Les mecs, ils laissent pousser les rouflaquettes. Les poils dans les oreilles.
0: Genre à la Billy, c'est lundi, hop, dans mon lit.
1: C'est Jessie Garonne.
0: Genre Jessie Garonne et tout, non, quelle horreur. Non, mais là, je suis d'accord également, il y a plein de trucs.
6: Donc, les poils dans les oreilles, les petits boutons aussi dans les oreilles. C'est...
0: Les boutons dans les oreilles. Vous avez des mecs avec des boutons dans les oreilles.
6: J'ai déjà vu, oui, c'est des petits boutons noirs, des points noirs.
0: Ah, non, alors là, par contre.
1: Ça devient des...
10: Non, là, c'est des dits qu'on est pendant les oreilles. Hein.
11: Là, là, je ne cautionne pas des choses comme ça.
10: On n'a pas de poils dans les oreilles.
11: Non, ça, non, les filles, si, peut-être. Hein. Vous avez des poils au cul. Vous avez pas des. Vous avez des boutons au cul, vous.
12: Non.
11: Les filles, vous avez plein de boutons au cul, j'en ai vu.
6: Non,
11: mais j'en ai vu. Il y avait des films de porno érotiques et vous avez toujours plein de boutons sur le cul.
10: Eh bah, pas moi, en tout cas, non.
6: Il suffit d'avoir une bonne hygiène, de savoir quelle culotte il faut mettre. Voilà. C'est bon, t'as pas de boutons sur le cul.
11: Ah bon,
6: des culottes en coton.
10: Voilà.
11: Ah ouais, voilà.
6: Pour éviter la transpiration des fesses.
11: Alors, donc, il n'y a pas d'hygiène dans les films de cul, alors. Il n'y a pas d'hygiène dans les films de cul, alors.
12: Voilà.
11: Alors, donc, il n'y a pas d'hygiène dans les films de cul, alors, apparemment.
10: C'est normal, à force de se trembler.
11: Ceci dit, quand tu fais un gros plan de cam sur une sodomie et que tu vois quand même qu'il y a de l'acné derrière. Ah, ça donne pas envie de baiser, hein, ceci dit, ça calme, hein, c'est-à-dire, ça donne envie d'être un puceau ou d'être vierge, comme ça on se dit on n'a pas ce problème-là,
6: mais
11: puisqu'on...
6: Mais les mecs aussi, ils ont des boutons sur le cul, hein.
10: Les
6: mecs aussi, ils ont des boutons sur le cul dans les films porno.
11: Là, on a beaucoup de boutons sur le cul, c'est souvent quand on va à la plage ou à la piscine, c'est quand on a les maillots de bain.
6: C'est l'humidité.
11: Ah ouais, enfin, mais bon, normal. Là, c'est pas normal.
12: Non, mais la piscine, c'est normal.
11: Attendez, je voulais savoir encore, vous nous entendez pas quand on parle, parce que
12: on n'entend pas trop.
11: Non, mais c'est pas possible.
12: Ouais, c'est vrai, on t'entend pas trop, t'entends de loin.
11: Est-ce qu'on pourrait s'arranger pour qu'ils nous entendent, parce qu'à chaque fois on parle et tout le monde se parle dessus, on a l'impression que personne n'entend personne, quoi.
12: C'est vrai qu'on parle
10: une oreillette de Walkman.
12: On parle un peu en sourd là, j'ai un peu l'impression de parler en sourd.
11: Et là, vous nous entendez mieux là?
10: Ah ouais.
11: On nous avait caché un bouton. Et là vous nous entendez bien là? Si je vous dis. Ça va, les cochonnes?
10: Non, moi, je suis plus nage.
11: Vous nous entendez bien?
12: Ouais.
11: On va voir.
8: Ça va, les pédés?
11: Ah, là, ça les fait rire, c'est que ça les... Vous nous entendez bien, là?
10: Ouais.
11: Très, très bien?
10: Ouais.
11: Trop bien?
10: Ouais.
11: Bon, alors, baisse un peu, Lionel, vas-y. Vous nous entendez, là?
10: Ouais.
11: Trop bien, là?
10: Ouais, non, c'est raisonnable.
11: Bah, baisse un peu, Lionel, alors. Vous nous entendez, là?
10: Non.
11: Vas-y, monte un peu, Lionel. Vous nous entendez, là?
10: Mieux.
11: Encore?
10: Ouais.
11: Vous voulez mieux ou pas?
10: Ouais.
11: Moi, je vais pas. Parce qu'on est en train de régler un bouton là. On va...

0: Tu m'entends, Max?
1: Oui, très bien. Et toi, comment ça va? T'es où?
0: Eh bien, je suis à Vers-sur-Mer. Disons que je dors chez des gens, là.
1: Ouais.
0: Et que je peux pas trop parler fort.
1: Ouais, ben, y a pas de problème. Tu sais, tu nous avais dit que tu viendrais le 1er avril. Mais le 1er avril, c'est un dimanche. Faut venir le 2.
0: Le 2? Alors, je serai bien avant.
1: Ah bon?
0: Oh oui, parce que...
1: Tu vas nous faire le plaisir de venir tous les jours devant qui est devant la radio?
0: Comment?
1: Je veux dire, tu nous feras le plaisir de venir tous les jours devant la radio?
0: Oh oui, je m'arrangerai pour être là pour alors, toute la semaine là.
1: Voilà, c'est ça aussi. Ça va le touring de Grande-Bretagne, ça se prépare?
0: Eh bien, ça se prépare, oui, mon petit Max. Donc j'ai que de la pluie, j'ai trouvé les routes inondées.
1: Ah oui, bon alors là tu nous raconteras, hein, dis donc, il s'en est passé des choses. Hein. Alors tu nous as appelé cet après-midi parce que tu voulais passer sur l'antenne, est-ce que tu avais des choses à dire?
0: Oui.
1: Qu'est-ce que tu veux dire?
0: Eh bien, le premier, le machin urgent, Max, Morgane a t'a téléphoné, non?
1: Morgane, pour que tu rentres dans le show business?
0: Pas simplement que pour ça, mais si elle sera là pour le 2 ou pour le 1er.
1: Bon, bah ça, c'est Anne qui s'en occupe. Hein. Tu sais, je sais pas si elle sera là, parce que Morgane, elle était venue dans les studios, elle est débordée. C'est vrai qu'elle veut te faire rentrer dans le showbiz. Bah, si oui. C'est pas elle, ça serait une autre personne, hein, parce qu'il y a beaucoup de gens qui voudraient te rencontrer, tu sais, Bruno.
0: Ah bon?
1: Mais j'ai un cadeau pour toi en plus, hein.
0: Ah bon, c'est pas possible.
1: Ah bah, c'est un livre, il y a un livre et tout ça, hein. Et tu sais qu'on a une nouvelle fontaine d'eau aussi, on a changé la bouteille, elle est toute pleine, elle t'attend, hein, pour que tu puisses boire de l'eau bien fraîche.
0: De l'eau bien fraîche, mais il fait que flotter, je trouve. Ah bon?
1: Mais tu te souviens?
0: Oui.
1: Tu sais qu'il y a des... On peut boire de l'eau bien fraîche, enfin.
0: Mais tu sais, pourquoi boire de l'eau bien fraîche? Il pleut dans toute la Normandie, tous les champs.
1: Il pleut comme une vache qui pisse.
0: Oh là là, en Normandie en ce moment, qu'est-ce qui tombe comme d'eau? J'ai vu les champs tout inondés, les rivières débordées.
1: C'est ça que tu voulais absolument dire ce soir, parce que tu m'as appelé en me disant, faut absolument que je passe ce soir, j'ai des choses à dire.
0: Et pas simplement que pour ça. Je voulais vous dire aussi que, bon... Alors il faut que je sois les deux à Paris.
1: Ouais. Donc il fallait absolument que tu l'appelles en urgence pour que tu puisses nous dire que la Normandie est inondée et que tu seras le 2 à Paris.
0: Le 2, ça tombe quand maintenant?
1: Ça tombe à lundi.
0: Lundi le 2.
1: Ouh là là. Oh là là, c'est toute une organisation. Parce que ça tomberait à mercredi, ça serait plus simple, mais à lundi, il faut s'organiser.
0: C'est lundi le 2. Alors, lundi le 2.
1: Ça y est, ça cogite, la machine est lancée.
0: Le mardi, ça sera le... Le lundi le 2. Mm-hmm.
1: Attends, là c'est un bordel, on va tout reprendre depuis le début. Là. Est-ce que Fildar, t'as un stylo?
2: Oui, j'ai.
1: On va essayer de comprendre, là c'est pas si simple. Hein. Manu aussi ou Anka, si on peut s'y mettre à plusieurs. Sachant que le lundi, c'est le 2, hein. D'accord?
0: Le lundi dans 2 semaines près.
1: Dans le lundi, c'est le 2, donc le lendemain, on sera le combien?
2: Ça sera le 4, non? Mercredi.
1: Bon, après lundi. Lundi 2, après c'est quoi? C'est mercredi 4, c'est ça, Bruno?
0: Si c'est le lundi 2, pourquoi vous rigolez?
1: Oh non, on est éternu, mon pauvre. On est enrhumé à cause de tout ce qui pleut. Si tu pouvais voir, Paris est inondé, on a les pieds dans l'eau, on est enrhumé. Oh là là. Bon, alors après le lundi 2, on sera combien, là? Parce que c'est compliqué, là, pour tout le monde.
0: Eh bien, le mardi, ça sera le 3, le mardi.
1: T'es sûr?
0: Le mardi, ça sera le 3.
1: T'es sûr?
0: Oh bah oui, parce que si lundi c'est le 2, donc le mardi le 3, le mercredi le 4.
1: Ouais, pardon, je suis éternu, je suis enrhumé. Bruno, dites pas, on va revenir avec toi dans un instant, d'accord?
0: Oui, oui.
1: Prenez tous des papiers et des stylos, parce que je sens que ça va pas être simple, on risque de se taper tout le mois d'avril, hein, donc regardez le calendrier, on revient avec Bruno, ça va pas être simple. Alors Bruno, on discutait tout à l'heure que le lundi, que le 2 avril ça tombait un lundi.
0: J'ai le calendrier sur les yeux.
1: Alors,
0: aujourd'hui, on est le 20 aujourd'hui, mercredi 20.
1: Oui, donc, non, c'est
2: en quelle année, là?
3: 75.
1: Alors, attends, est-ce que tu peux nous lire tout le mois d'avril pour qu'on voit bien si ils ne sont pas plantés, là?
0: Eh bien, non, il n'y a pas de raison, parce que là, j'ai le calendrier.
1: Vas-y.
0: Le lundi 2. Le mardi 3.
1: Mais c'est de quelle année, là? Parce que j'ai l'impression que tu te gourres, là. T'es pas calendrier de l'an 2000.

0: 1968, les facs sont en grève.
1: Je retourne le calendrier. Je retourne le calendrier. Et on est à l'an 2001. Il n'y a pas de doute possible.
0: Oui, on le sait, mais ton calendrier, c'est sûr qu'il date pas de l'an 2000 parce que le 1er avril, ça tombe, ça tombe à dimanche. Le 1er avril, ça tombe à dimanche.
1: Non, non, non. Le calendrier que j'ai, c'est l'an 2001. Donc, il est bon.
0: Alors, c'est peut-être Fildar qui se serait trompé.
2: Oh là là. Oh, l'erreur, la bavure.
0: Ah, ça peut arriver.
1: Mais je peux vous dire...
0: Alors, est-ce que Bruno, c'est très important, est-ce que tu peux nous lire tout le mois d'avril avec les... Si le lundi 1er avril, mardi 2 avril, tu peux tout nous lire, vas-y.
1: Eh bien, je sais que le dimanche là du mois d'avril, on saura le 8.
0: Mais tu commences à partir du lundi 1er avril, vas-y.
1: Alors, le lundi du 1er avril, ça sera le 2, ça sera le 3, le 4, le 5, le 6, le 7 et le 8, le dimanche 8.
0: Donc
1: il n'y a pas de doute possible, mon calendrier est
0: continue à descendre après le 8.
3: Donc tu viens bien lundi 1er avril.
1: Bon, le 8, après ça sera le lundi 9, le mercredi 10 du mois d'avril, voyez.
0: On voit tout à fait, nous on est dedans complètement là, oui, bien sûr, oui.
1: Et comme j'ai un petit calendrier, je vois tout trouble avec la lampe quand j'allume.
0: Ouais.
1: J'ai des yeux, dis donc, je vous dis pas, j'arrive pas tellement
0: quand
1: à voir.
0: Attends, quand t'as le regard perceptuel, parce qu'on a la chance de le voir, déjà, il suffit d'aller sur Internet pour voir le regard de notre amateur.
3: Une feuille de lynx.
0: Vous allez sur le site, hein, je redonne toujours l'adresse, parce que c'est important quand on parle de photos, bien sûr, pour que vous puissiez en profiter autant que nous, hein, parce qu'on en parle en ce moment. Si vous avez Internet demain ou même maintenant, là, sur le moment, www.star-system, que vous écrivez sans un E au bout, .org. Et là, vous avez des photos. Alors, pour avoir les photos de Bruno, ça sert comment?
3: Vous cliquez sur Bruno.
0: Bruno, voilà. Est-ce qu'on peut regarder, on va regarder le, c'est vrai que, et on voit des photos de toi, Bruno, et c'est vrai que...
1: Oh là là.
3: Ah non, il n'y a pas...
0: Alors, il faut aller où? Il faut aller sur les photos?
3: Il faut aller sur photos. Il
0: faut aller sur photos. Il faut cliquer sur photos, je crois. Attendez, on va sur photos. Oui, attends, Bruno, on est en train de voir.
3: Photos de Gérard et Bruno.
0: Gérard et Bruno. Il faut cliquer sur les photos de Gérard et Bruno. Mais il y a des photos où il est face tout seul, face caméra, tout seul.
3: Ah, oui, c'est là.
0: Ah, c'est là, d'accord, ok. Et là, vous allez pouvoir profiter du regard perçant. C'est vrai, le beau regard de... Qu'est-ce qu'il y a, Bruno?
1: Je voulais te dire que le dimanche du mois d'avril, la première semaine, c'est les travaux.
0: D'accord.
1: Vous savez pourquoi je vous dis ça?
0: Non.
1: Parce que les rameaux, j'ai oublié de vous demander, est-ce que l'émission à Paris, elle marche?
0: D'accord. On te voit avec ton cul et ton chapeau, là, est magnifique dans les locaux de Femme Radio.
1: Oh là là.
0: Il y en avait une autre photo, on le voyait vraiment de face, plein pot.
1: Ouais, mais... Ah oui, avec la presse sur le chapeau.
0: Ah oui, il faut aller sur les photos auditeurs, voilà, sur les photos auditeurs. Et là, vous allez avoir la tête de Bruno.
1: Et tu sais, sous mon chapeau, là que j'ai maintenant, c'est une nouvelle crèche toute blanche, mais que...
0: Oh là là là là là. Magnifique.
1: Elle est mieux que la première que j'avais.
0: C'est voir les premières photos là, Fildar, je demande là. Oh là là là là, on le voit pas très bien, mais t'as un regard de tueur. C'est sur ça là.
3: Oui. C'est à côté de Manu, hein, qui est.
0: Celle qui est à côté de Manu Dex, ouais, là t'es vraiment un tueur là.
1: Qu'est-ce que ça ferait si j'avais tout un équipement de cow-boy que je me pointerais là-bas à Paris avec un ceinturon
0: pété. Un cow-boy sur un VTT sur les champs, à mon avis, ça peut cogner. À mon avis, tu vas te faire photographier par les Japonais.
4: Vous, hein, statut.
0: Les Japonais, là, déjà, ils vont pas te lâcher. Hein.
1: Oh là là. Alors, mon petit Mac, t'avais dit qu'il y avait des cadeaux qui m'attendraient?
0: Ah bah, attends, qui t'attendrait, oui. Alors,
3: le jour et la nuit.
0: On a un magnifique bouquin, là. Hein.
3: Ah oui.
0: Pour des barrages, on est marre. Le Touring Club de France.
1: Oui.
0: Excursion et voyage.
1: Marc, qu'est-ce que je vais faire si jamais Morgan ne vient pas pour le 1er avril à Paris? Qu'est-ce que je vais faire?
0: Pour rentrer dans le show business?
1: Eh oui.
0: Bah, on passera une annonce en direct, on s'arrangera pour que quelqu'un puisse venir dans les studios et essayer de te faire rentrer dans le show business.
1: Oh là là. Tu sais, Marc, j'ai du mal à y croire qu'on peut rentrer dans le show business comme ça.
0: Écoute,
1: j'ai du mal à y croire.
0: Viens Bruno, puis on gérera ça sur place.
4: Voilà, je pense que Max pourra t'emmener dans tous les bars branchés de la capitale.
0: Bah ouais, à ce moment-là, on s'arrangera de toute façon. On fera quelque chose.
3: 40 balles.
0: D'accord.
1: Oui, et tu sais, Max, pour moi, ça me paraît impossible de rentrer dans le show business. Je sais pas pourquoi, mais ça me paraît impossible.
0: Allons.
1: Ça me fait peur.
0: Ah, alors ça, si tu rentres pas, c'est parce que t'as peur.
1: Non, c'est pas ça, mais c'est que ça, je sais pas, ça me fait sourire un peu, je sais pas.
0: Bon, écoute, on en reparlera quand tu seras là, d'accord?
1: Oui.
0: Et tu nous ferais une petite séance de relaxation?
1: Oui. De relaxation?
0: Comme tu nous avais fait la fois d'avant, là, tu sais, où tu montrais, touchez-vous, le pubis, tout ça.
1: Ah, et Max, est-ce que t'as toujours mon enregistrement dans le château qu'on a fait avec la belle musique? Est-ce que vous l'avez toujours?
0: Ouais, on doit l'avoir, bien sûr, ouais.
1: Pourquoi vous ne passez pas?
0: On l'a déjà passé, mais t'écoutes pas tous les soirs, on l'a déjà remis, hein.
1: Ah bon?
0: Ah ouais, mais bon, t'es pas assez attentif, hein, quel dommage.
1: Si, pourtant, j'écoute presque souvent la radio.
0: Ah oui, mais presque souvent, c'est pas tout le temps, et ça a dû tomber le soir où t'as pas écouté. Bruno, on te donne rendez-vous très rapidement dans les studios, donc à mon avis, tu viendras avant la fin mars.
1: Eh bien, non, le 2 avril.
0: Le 1er avril, alors.
1: Le 1er avril, ça veut dire que je serai le 2 à Paris, hein.
0: Voilà, c'est ça, parce que
4: non, je crois que c'est pas dimanche, peut-on commencer, là.
0: Ouais, c'est un peu compliqué. Non, c'était Manu qui parlait. Enfin, bref, tu viendras le 1er lundi du mois d'avril, hein.
1: Et qu'est-ce que je voulais vous dire?
0: Bah, je ne sais pas.
1: Bon, alors, pour Morgane, alors, il faudra pas y compter, alors.
0: Mais si, on va essayer de la rappeler, ne t'inquiète pas, c'est Anka qui s'en occupe.
1: Mon Dieu, pourvu qu'elle soit là.
0: Bah oui, nous aussi, hein, pourvu qu'elle soit douce, surtout.
1: Douce, tu veux dire comment douce? Quand on la boit, elle est douce dans le palais.
0: Oh, qu'il est drôle. C'est toujours qu'il plaisante. Il a beau être sous sa couette avec son parfum, avec une lame de toile, avec son regard de killer.
4: Dans la paille.
0: C'est un tueur. Est-ce que tu dors avec ton chapeau de cow-boy des fois?
1: Non, je l'ai dans ma sacoche et dans une housse spéciale à fermeture.
0: Mais quand tu t'endors, tu le mets sur ton visage comme les cow-boys là, qui dorment que d'un œil là?
1: Je le mets souvent, hein.
0: Comme Clint Eastwood là?
1: Eh ben, j'allais dire clitoris, mais clitoris.
0: Il arrête pas de déconner, écoutez-le.
1: Pourquoi que je m'amuse à dire des bêtises comme ça?
0: Ben, bah, ça va te donner envie de te branler avant de te coucher.
1: Oh là là. Mais je vais te dire.
0: Bruno?
1: Oui.
0: Tu te branles des fois avant de t'endormir?
1: Oh ben oui, comme tout le monde, ça arrive là.
0: Ça doit être gay avec moi.
1: Ça
0: avec ton regard de killer.
1: Oui, parce que si j'attends après les fantômes pour qu'ils me drôlent, ben je peux attendre longtemps. Hein.
0: Ouais, c'est vrai. Bon, Bruno, on est obligé de t'arrêter là, malheureusement, mais on se retrouve, nous, tous les deux.
1: Le
0: 1er avril ici, d'accord? Et ça sera pas une blague, hein, parce qu'il y aura, j'espère, Stéphane, l'alcoolo, Alain Lebec, Ted Girard, etc. Ça peut être sympa, d'accord?
1: Oui, d'accord, oui.
0: À très bientôt.
1: À très bientôt, je vous embrasse tous, mon petit Max. Alors, mon petit Max.
0: Oui. Jamais lui laisser la parole de fin, sinon c'est reparti. Oui.
1: Je veux pas trop vous revenir longtemps, mais bon. Là, je suis à Vers-sur-Mer.
0: Ouais.
1: Et je suis à Vers-sur-Mer.
0: Ouais.
1: Et donc, pour dimanche prochain, je vais rester un jour à Deauville et puis je.
0: Ouais, ouais, ouais. Bon. Ouais, bien sûr, oui, bien sûr. Oui.
1: À Deauville, je sais pas si je verrai du monde parce que le dimanche, il n'y a pas grand monde.
0: Ah,
1: dedans,
0: ouais,
1: hein.
0: C'est sûr.
1: Donc, je serai à Paris pour
0: le 2.
1: Alors, si vous pouvez avoir Morgane,
0: ouais.
1: Je sais pas comment vous allez faire pour la faire venir, mais j'ai l'impression qu'elle nous a oubliés. Hein.
0: Ouais, j'ai l'impression que tu te transformes en sauzère petit à petit, toi. T'as l'impression que tu te répètes un peu. Hein.
1: Ben, on est un magnétophone ou on l'est pas.
0: Bon, exactement, qu'il est dans le. Il faut toujours qu'il plaisante. Ah, il cherche des nouvelles têtes, aux grosses têtes, aux nouvelles. On va te présenter un nouveau. Et
1: Max?
0: Ouais.
1: Il pleut à Paris?
0: Il fait un temps magnifique.
1: Oh là là, nous on a la pointe, il pleut tout le temps.
0: Ouais, je sais, c'est inondé, ouais, tu nous l'as dit. Ouais.
1: C'est vraiment la barbe, hein?
0: Ouais. Bon, on se donne rendez-vous. Excuse-moi, tu viens quand alors? Tu viens quand?
1: Le 1er avril.
0: Le 1er avril, là, d'accord. Ça tombe quand, un mardi?
1: Le 1er avril. Non, ça tombe
0: un dimanche. Un lundi, voilà, c'est ce qu'on était en train de t'expliquer. Yeah. Non, c'était un dimanche d'après, finalement. Enfin, bref, c'est pas
4: le temps là-bas où t'es.
0: Bon, on va arrêter là. Merci Bruno, tu quittes pas, je te repasse le standard, c'est terminé pour toi.
5: Tiens. Ouais, bonsoir, ça va?
0: Ouais, ça va et toi?
5: Ouais, il y a longtemps.
0: Oh là là.
5: Ça
0: va ma chérie?
5: Non.
0: Oh, si, eh, oh. Allez, t'es heureuse?
5: Ouais, très bien.
0: D'accord. Ah, c'est un numéro, lui. Hein?
5: Un peu comique.
0: Bon. Alors, mon cher David.
5: Voilà, alors je voulais appeler ma copine.
6: Comment on nous la fait pas? Comment elle s'appelle? Julien? Stéphane?
5: Non, Hélène. J'ai dit Elisabeth à l'heure, c'est Hélène.
6: Hélène? Voilà. Elle s'appelle Hélène. C'est une fille pas comme les autres. Je suis pas Medley. Et moi je l'aime, c'est pas de ma faute. Je lui ferai un dernier baiser. Bon, alors, qu'est-ce que tu veux lui déclarer?
5: Alors, pour le mariage, on va se marier l'année prochaine. On va faire un canular.
6: Ouais.
5: Elle va croire c'est faux, maintenant c'est vrai.
6: Tu veux lui dire que tu l'aimes?
5: Ouais.
6: Ah. Okay. On y va, c'est parti. Allez, c'est parti, très sérieusement. Donc David, 23 ans de Saint-Etienne, on appelle ta copine qui s'appelle Isabelle, 23 ans, elle appelle
5: Hélène.
6: Hélène, elle s'appelle Hélène, d'accord, ok. Et donc tu lui déclares, tu lui dis que c'est terminé.
5: Voilà. Non, surtout pas.
7: Allô? Oui, bonjour.
5: Hélène est là.
7: C'est qui?
5: C'est David.
7: Ça t'a pas rendu téléphone maintenant?
5: J'ai appelé un peu tard.
7: Ouais, parce que nous on dort.
5: Elle dort, Hélène?
7: Attends. Oui. David?
5: Oui.
7: Alors, Hélène, est partie chez qui?
5: Ah, je sais pas.
7: Elle est pas allée chez Sandrine?
6: Vas-y, elle a 23.
5: Non.
6: Il est que 23h, vas-y, bouge, passe-la nous.
7: C'est qui, lui?
5: Non, parce que
6: Je suis un pote. C'est un pote, parce qu'on veut, on veut faire une déclaration. Vas-y, bouge un peu.
5: Allez,
6: vas-y, passe-la nous.
5: Il fait, j'en ai pas pour longtemps.
6: Allez, sois sympa, quoi, vas-y.
7: Tu veux qui?
6: Ben, putain, tu peux du cerveau, quoi. Je te demande de. Passe-nous Hélène. Putain, passe-la nous, vas-y.
7: Ouais.
5: Tu vas bien?
7: C'est David. Ouais, toi?
5: Ouais.
7: T'es où?
5: Hein?
7: T'es
5: chez moi? Tu peux être où? Je suis pas à Marseille, hein?
6: Vas-y, dis-lui qu'on est bourré, vas-y.
7: Ah, quel connard avec un écart.
5: Non, je suis pas à Marseille. Hein.
6: Dis-lui qu'on est bourré, vas-y.
7: Alors?
5: Hélène? Tu m'aimes?
6: Hélène, est-ce que tu m'entends?
5: Hélène?
6: Hélène, tu m'entends, Hélène?
5: Attends, Max.
6: Attends, c'est Denis. Hélène?
5: Non.
6: Tu pues du cerveau, Hélène?
5: Non.
6: Hélène, tu pues du cerveau? tes pieds, c'est du 36. tes pieds puent le 36. Tu pues du 36.
5: Non.
6: T'as de la crotte dans les yeux.
5: Hélène?
6: Hélène, viens, on boit un verre avec David, on se boit la gueule.
5: Non.
6: Vas-y, tu pues du cerveau, toi.
5: Arrête.
6: Vas-y. Oh, Hélène!
5: Quoi?
6: Tu pues du pull!
5: C'est pas vrai, Hélène!
6: Tu pues du 36! Tes pieds, c'est du 36, tu pues!
7: S'il te plaît, que tu as
5: Oui, c'est moi!
7: Oui!
5: Tu sais? Tu passes sur où?
6: Elle va pas lui faire croire qu'on passe à la radio, elle y croira jamais! Tu pues du pull!
7: T'as dit que ma part.
5: Hélène?
7: Oui!
5: Tu connais, Max?
7: Non!
5: Tu connais pas?
7: Non!
6: Mais ça existe pas, elle t'y croira pas!
5: Tu m'aimes ou pas?
6: Vas-y, David, fais-lui croire qu'on est en direct à la radio.
5: On est en direct à la radio.
7: Arrête tes conneries.
5: Non, c'est vrai.
6: Vas-y, fais-lui croire
7: qu'on est en direct
5: à la radio.
6: Dis-lui qu'on est sur le phone.
7: Arrête tes conneries.
5: Non, c'est vrai.
7: David, je te croirai pas.
5: Oui, c'est vrai.
7: Je me dis, je te crois pas.
6: Ah ouais, c'est pour ça que j'ai entendu, moi. C'est pour ça que je l'ai dit.
5: Et Elisabeth, mais sur la radio, elle connaît.
6: Vas-y, elle y croira pas.
5: Oui.
7: David, s'il te plaît.
5: Oui, Hélène.
6: Allez, arrête, dis-lui, on est bourré, vas-y, on se la fait, merde.
5: Hélène, tu m'écoutes? Va mettre sur une radio.
7: Tu as combien?
5: Sur 80.3. 87.3. Oui. Non, vas-y.
6: Vas-y, dis-lui, tu mets ou pas là?
5: Demain, tu vas avoir tort. Vas-y, mets-le.
7: Non, passion, David, je mettrai pas sur les règles.
5: Non, allez.
6: Hélène.
7: Oh.
6: Hélène. Hélène, c'est Denis, je suis le pote à David.
5: Vas-y.
6: Tu pues du cerveau.
5: Hélène, viens, Elisabeth.
6: Tu pues du cerveau.
5: David. Elle connaît. Même son radio, tu connais.
7: Non, mais c'est qui ce gamin, là?
5: Non, je te dirai, vas-y.
6: Vas-y, c'est René, je suis le voisin.
7: Ta gueule, toi.
5: C'est pas gamin. Chut. Elisabeth.
6: Écoute bien.
7: Non, mais. Oh, David.
5: Elisabeth.
6: Mes frères, aujourd'hui, j'ai décidé de vous marier pour le meilleur et pour le pire.
5: Elisabeth.
6: Dans la cathédrale de Saint-Denis.
5: Hélène.

0: Hélène, quoi, David, toi, tu vois pas c'est quelle heure?
1: C'est pas méchant, Hélène. Je sais, ça fait tard.
0: Tu sais que ça fait tard, ma part, gamin. Tu vois que c'est pas tard.
1: Ma puce, tu m'écoutes?
0: Quoi?
1: Tu m'écoutes?
2: Hélène!
0: Vas-y, attends,
2: on se dit 7 jours de la Pentecôte en mois d'avril.
0: David,
2: nous avons décidé.
0: Allô?
2: Ici, Hélène, dans cette cathédrale.
1: Allô? Oui? C'est toi, Jocelyne?
0: Oui. Qu'est-ce que
2: tu as? De rendre heureux Jocelyne et David.
1: Non, non, pas Jocelyne, c'est Hélène.
2: Jocelyne, acceptes-tu de prendre pour époux, car nous savons que tu trompes ta sœur avec David?
1: Jocelyne.
2: Jocelyne, acceptes-tu de prendre pour époux David ici présent?
1: Jocelyne.
2: David, dit le mortier.
1: Là, il raconte des conneries.
2: David, le mortier, acceptes-tu de prendre pour époux? Hélène, dit dans notre commune, Hélène.
1: Jocelyne. Oui, j'écoute. Bonne ta radio. Bonne ta radio, je suis en direct.
2: Aujourd'hui, en ce mois de décembre.
1: Ah, Jocelyne. David. Oui. T'es où? Non, je suis sur une radio.
2: Chez un ami, dans une église.
1: Hein? Non, pas la 2, c'est pas la télé.
3: Bon, à quoi vous jouez là, David?
1: Non, c'est... T'as mis le son de radio?
3: Je m'en fous de la radio, à quoi vous jouez?
1: Non, t'as mis le son de radio.
2: Et c'est ainsi...
1: Non.
3: David!
2: Que vous vivrez heureux, femmes et enfants. Êtes-vous heureux?
1: Isabelle.
2: Jean-Denis! Jean-Denis qui me disait pas plus tard qu'hier dans la paroisse. Ah, le David. Quel charmant bambin! Comme jamais on en avait vu dans la paroisse. Je m'en souviens, il mangeait des stierges, ce con.
4: Est-ce que je pourrais parler à Corinne, s'il vous plaît?
5: Pardon?
4: Est-ce que Corinne est là, s'il vous plaît?
5: Ah, monsieur, il doit y avoir une erreur.
4: Ah, je peux lui parler?
5: Mais il n'y a personne, il n'y a pas de... Personne s'appelle Corinne ici.
4: Très bien, je patiente.
5: Allô?
4: Oui, je patiente, allez-y.
5: Non, mais quel numéro demandez-vous, monsieur?
4: Est-ce que je pourrais parler à Corinne, s'il vous plaît?
5: Mais il n'y a pas de Corinne.
4: Ah, Corinne n'est pas là. Est-ce qu'on peut lui laisser un message? C'est la caserne qui l'appelle. C'est concernant son dossier pour sa demande pour l'armée.
5: Monsieur,
4: alors vous lui dites...
5: Allô?
4: Oui, vous lui dites que bon,
5: mais
4: c'est...
5: Monsieur,
4: le dossier
5: a
4: été...
5: Il n'y a pas de Corinne ici. Vous trompez de numéro.
4: Ah bah alors laissez-lui, je vous entends pas très bien parce que nous sommes en Allemagne là.
5: Oui, mais monsieur, ce n'est pas le bon numéro de téléphone.
4: Le numéro de téléphone?
5: Il n'est pas bon.
4: Je peux pas vous laisser un numéro moi.
5: Mais non, mais oui.
4: Nous sommes en vadrouille, nous ne pouvons pas pour l'instant, faut juste dire à Corinne que son dossier a été accepté.
5: Mais monsieur,
4: et
5: monsieur,
4: partira.
5: Écoutez-moi.
4: Faites vite parce que là je ne peux plus vous écouter là.
5: Eh bien oui, mais il n'y a pas de Corinne ici, je ne peux pas lui faire la
4: Allô.
5: Commission.
4: Allô? Allô? Seb? Excuse-nous, hein.
6: Ouais, ouais.
4: On s'est trompé de numéro.
6: Ouais.
4: C'est pas grave, on s'amuse quand même. Ouais, j'aime bien comme ça, c'est bon. Alors, compose le numéro, Florent a dû se tromper, mais on se dit bonsoir, la caserne de Blois, l'appareil, est-ce que je pourrais parler à Corinne, s'il vous plaît?
6: Qui c'est?
4: Est-ce que je pourrais parler à Corinne, s'il vous plaît?
6: De la part de qui?
4: Commandant de la salle, s'il vous plaît, à l'appareil, pour Corinne, concernant son lasernement par rapport à la caserne du dossier qu'elle a été demandé.
6: D'accord, je vous la passe.
4: Merci. Vous allez voir l'embrouille. Voilà.
7: Allô?
4: Oui, bonsoir, Corinne.
7: Oui,
4: bonsoir, commandant de la salle, appareil, bien entendu, du troupement des parachutistes de... Oui.
7: Allô, vous êtes?
4: Oui, bonsoir. Commandant de la salle, appareil. De la caserne de Blois pour les parachutistes. Vous avez fait une demande de dossier, vous avez postulé pour l'armée de terre.
7: Oui.
4: Une candidature qui a été envoyée il y a à peu près ça, un mois.
7: Oui.
4: Voilà, vous habitez bien à Nandy.
7: Oui.
4: Voilà, très bien. Donc votre demande a été acceptée.
7: Oui.
4: Voilà. Donc vous allez partir après-demain.
7: Après-demain.
4: Voilà. Donc, est-ce qu'on peut venir vous chercher?
7: Oui.
4: Très bien, vous êtes heureuse?
7: Oui, ah,
4: vous... bien sûr. Ouais. Est-ce que vous voulez vous engager pour combien de temps?
7: Combien de temps vous me proposez?
4: Bah, je sais pas, allez-y, il y a 4 ans.
7: 4 ans,
4: 6.
7: Oui.
4: 10. Ah bah non, vous ne choisissez pas, vous choisissez une case.
7: 1.
4: Alors 1. Alors attention, alors une des 3 cases. Allez-y, choisissez la 1, la 2 ou la 3.
7: La 1.
4: 10 ans.
7: 10 ans.
4: Voilà, donc ça vous fait plaisir. Alors bien entendu, vous avez moyen, vous avez la possibilité bien entendu d'allonger hein, si vous voulez faire plus long.
7: Mm-hmm.
4: Hein. Donc on va venir demain, un de mes assistants va venir pour que vous puissiez signer un document vous engageant donc pour 10 ans.
7: Mm-hmm.
4: Et donc vous avez bien entendu, je pense que vous êtes au courant, on a dû vous prévenir, vous avez une formation de 2 ans en Allemagne.
7: Où
4: là vous allez suivre vous allez suivre un entraînement de para. D'accord, paramilitaire, parachutiste, paravent et tout ça, tout ce qui touche le para,
7: oui.
4: Hein, le parapluie, le tout ça, enfin bon, la totale. Et ensuite, au bout de 2 ans, bien entendu, direction le Sénégal, enfin voilà quoi, Club Med et compagnie. Est-ce que vous êtes toujours partante? Parce que nous, on viendrait vous chercher, donc on signe les documents et on viendrait vous chercher directement avec avec le camping bus qui viendrait vous chercher directement.
7: Non, je suis pas du tout d'accord.
4: À quelle heure ça vous arrange qu'on vienne vous chercher?
7: Non, ça m'intéresse pas d'aller au Sénégal.
4: Ah non, mais ça c'est après les 2 ans, bien entendu. Si vous êtes affecté à l'affectation, hein, si vous souhaitez refuser, bien entendu, vous n'êtes pas obligé d'aller au Sénégal. Dans ces cas-là, vous avez la possibilité d'aller là. Il y a l'Indochine, il y a le Liban, il y a beaucoup de choses. Hein, vous avez le choix. On vous impose pas comme ça le Sénégal. Hein. C'est à vous de choisir.
7: Mm-hmm.
4: Voilà. Donc on fait comment?
7: Écoutez, demain.
4: À quelle heure?
7: Vers
4: 7h du matin, ça vous va? Parce qu'après, nous, bien entendu, on va en rendre parce qu'il y a d'autres personnes de Mendy qui ont fait également une candidature qui faisait de la mendicité. Et savoir si ça vous correspond par rapport à l'horaire.
7: Non, ça ne me correspond pas parce que
4: bon.
7: J'avais tout un rendez-vous.
4: Écoutez, on va, c'est pas grave, on passera un petit peu à ce moment-là. Si vous voulez, on peut passer à 6h du matin.
7: Attendez, c'est une date là.
4: Ah pas du tout, non, le commandant de la salle, pareil, hein, bien entendu, de la caserne de Blois, hein, en direct, toujours.
7: D'accord.
4: Bon, d'accord. Alors, vous faites votre pactage.
7: Bon, allez vous faire foutre, bande de connards.
4: Alors, vous n'oubliez... Bon, d'abord, on va dû passer à un commissaire, faut la rappeler. Bon, excusez-nous, on a été coupé.
7: Oui.
4: Oui, c'est pas... Je pourrais parler à Corinne?
7: Oui, c'est moi.
4: Merci. Non, c'est pas Corinne. On a eu Corinne tout à l'heure.
7: Oui, c'est moi.
4: Non, c'est pas la même personne. J'avais pas la même voix.
7: Non, d'accord. Écoute, t'es qui, toi?
4: Parce que... Non, mais c'est... attention, c'est la caserne. Déjà, la façon dont vous m'avez parlé, vous êtes parti pour un mois de trou, hein.
7: Bah, attendez, là...
4: Bah, écoutez, madame, je ne comprends pas, mademoiselle. Vous avez 22 ans, vous êtes bien. Écoutez, j'ai le dossier sous les yeux. Candidature qui a été envoyée il y a moins d'un mois.
7: Oui.
4: Postulez pour la mettre terre.
7: Oui.
4: Donc, si vous partez sur ces dallas, bon, là, on annule tout et on arrête à ce moment-là. Parce que là, je pense pas que vous soyez apte à aller à l'armée, mademoiselle.
7: 7h du matin, je vous dis non, j'ai tout plein de
4: rendez-vous. Peut-être que vous comprenez pas qu'on serait peut-être en train de vous tester et de voir un petit peu votre comportement, et je trouve que vous avez un comportement qui prêterait peut-être plus à partir à la Légion étrangère qu'à l'armée française, parce que vu le comportement que vous avez, mademoiselle, je doute fort que vous arriverez à vous intégrer avec des hommes et avec des femmes encore moins. Alors écoutez, là je suis assez surpris là, hein.
7: Écoutez, moi aussi. Hein.
4: Bah oui, moi je suis extrêmement déçu. Moi, votre candidature, moi j'avais trouvé ça plutôt alléchant. J'avais trouvé que vous étiez plutôt quelqu'un qui avait envie, quoi. Donc, on s'est permis de vous appeler là la dernière minute parce qu'il y avait un convoi qui partait là directement en bus. Mais là, je crois que malheureusement, ça va pas être faisable. Hein.
7: Non, mais tant pis.
4: Je suis désolé. Je comprends pas. Là, je comprends pas. Je comprends pas votre comportement là.
7: Bah écoutez, moi je comprends pas le vote non plus. Hein.
4: Oui, mais comprenez bien que c'est l'armée, on est obligé, on n'est
7: oui,
4: pas non plus. Hein. C'est pas qu'on est, on n'est pas très fut-fut déjà à la base. Alors.
7: Je suis désolé, je vous dis demain à 7h, c'est pas possible.
4: Bon, alors qu'est-ce qui vous arrange? Alors qu'est-ce qui vous... Oui, mais alors dans ces cas-là, comment vous allez faire à l'armée quand on va vous faire réveiller à 4h du matin? Vous allez dire non, ça m'arrange pas. Moi j'ai pas envie de faire de, j'ai pas envie de garde samedi à 17h parce que je veux regarder la télé.
7: Je n'ai aucun papier, je ne me suis.
4: Non mais d'accord, mais comprenez bien que c'est un moyen de vous tester, mademoiselle. Évidemment qu'on n'allait pas vous chercher à 7h du matin. Comprenez bien?
7: Oui.
4: Bon. On recommence, on part sur de bonnes bases, parce que là, c'est pas possible.
7: Ah non, mais attendez.
4: Quand même, vous avez quand même avec le colonel Adassé, quand même, c'est pas n'importe qui.
7: Mm-hmm.
4: Bon, alors soyez sérieuse, mademoiselle, 2 minutes.
7: Bah écoutez, n'insultez pas, s'il vous plaît, je suis tout à fait sérieuse.
4: Bon. Bah, à quelle heure vous voulez que je passe vous chercher alors, qu'on passe vous chercher?
7: Mais écoutez, moi, demain soir. Peut-être.
4: Demain soir, à quelle heure?
7: Écoutez, vous venez vers 19h.
4: 19h.
7: 19h30.
4: Voilà, on ira boire un verre, on discutera, puis voilà.
7: Non, non, moi, je bois pas.
4: Ah, vous, non, mais boire un verre, un Coca-Cola ou...
7: Non, non. Bah, écoutez, on verra, hein. Dès que je vous aurai vu, dès que vous m'aurez présenté vos papiers, je vous...
4: Ah, bah, évidemment, je vais vous présenter mes papiers, bien sûr, je vais venir en kaki, hein. On est en uniforme.
7: D'accord.
4: Bon, très bien. Donc, vous préparez votre paquetage aussi? Vous savez, on vous a expliqué ça, ce qu'il fallait mettre dans le sac.
7: Rien du tout. Moi, bon. j'ai juste vu une annonce sur la République.
4: Complètement. Et bah, vous mettez, vous avez de quoi noter? Alors, vous prenez juste, simplement la trousse de survie, c'est-à-dire une brosse à dents,
7: oui.
4: Dentifrice,
7: oui.
4: Du scotch. Vous notez? Un savon. Vous prenez une assiette de serviette de toilette. Mm-hmm. Très bien. Une paire de gants. De ma patte préférence en marque.
7: Deux.
4: De ma patte préférence en marque. Vous prenez également une petite cafetière, un truc de thé pour faire du fin chocolat, ce que vous voulez le matin, un truc de survie. Hein, d'accord. Un arrosoir. Vous prenez également, bah, bien entendu, équipement de chaussoir. Des chaussettes, pardon.
7: Oui.
4: Chaussettes. Chaussures. Chaussures de chasteté, tout ce qui va avec. Bien serré. Chaussures à lacets, hein. Mmh. D'accord. Après, tout ce qui est sucre, beurre, bah, votre truc. Sucre, beurre, des grandes boxes, tout ça, quoi.
7: Ouais, je ramène toute ma maison, quoi.
4: Non, mais pas toute la maison, mais de quoi de survie. Mais vous avez pas l'air d'être trop sérieuse, mademoiselle, hein. Je crois pas que vous avez un caractère à faire l'armée. Je pense que vous devriez plutôt travailler dans des bureaux que de travailler à l'armée, parce qu'avec le caractère que vous avez, vous ferez pas ni deux. Vous passerez plus de temps dans le trou que dans la nature, hein.
7: D'accord.
4: Je pense pas que vous aurez le nez dans la fougère, hein. Alors, qu'est-ce qu'il faut ramener? Dites-moi un petit peu pour voir si vous avez pris note.
7: Alors, des chaussures, du gants, du scotch, du savon, une serviette, cafetière, chaussettes, chaussures à lacets, brosse à dents, dentifrice.
4: Voilà.
7: C'est bon?
4: Voilà. Et
7: Oui.
4: Alors, bon, pas de...
7: La nourriture.
4: Voilà, exactement. Tout à fait. Bon, alors, demain...
7: Demain.
4: 19h.
7: Mm-hmm. Vous pouvez me rappeler mon adresse, s'il vous plaît?
4: Pardon?
7: Vous pouvez me rappeler mon adresse?
4: Mais pourquoi ça?
7: Bah, si vous venez me chercher demain.
4: Oh, bah, vous inquiétez pas, j'ai l'adresse, il n'y a aucun problème. J'ai pas besoin, mademoiselle, de vous prouver que qui je suis, tout ça. Je pense que de ce côté-là, c'est pas à vous de me donner des ordres, mais l'armée, ça se passe pas comme ça. Hein. Entre inférieurs et les supérieurs, je pense pas que ça se passe de cette manière-là. Je suis d'ailleurs assez surpris, ça aussi, que vous ne soyez pas au courant, parce qu'on parle pas comme ça normalement à un supérieur. Mais je pense que on vous apprendra vite à vous mettre au pas, hein. Mm. Voilà, mademoiselle.
7: Okay.
4: Bah, écoute, je vous donne rendez-vous dès demain, et puis ce qui vous concerne, déjà, n'oubliez pas que vous avez déjà un petit crédit de 15 jours de trou. Et puis vous passerez par les cuisines aussi, ça vous fera du bien à mon avis. Hein.
7: D'accord.
4: Voilà.
7: Corvée pomme de terre.
4: Pardon ?
7: Corvée pomme de terre.
4: Voilà. Vous êtes bien allé des colzas, c'est ça ?
7: Voilà.
4: Hein, hein, bon, pour quelqu'un qui n'a pas quand même son dossier sous les yeux quand même, vous êtes assez surprenante, mademoiselle. Hein. Mm-hmm. Très bien, bah, écoutez, je vous souhaite une bonne soirée.
7: À vous aussi.
4: Oui, et ben écoutez, au plaisir de vous voir.
7: Au revoir.
4: Non, on a. Ouais, au revoir.
8: Allô?
4: Oh bah, ouais.
8: Ouais, elle est tombée dans le panneau là. Hein.
4: Ah bah là, elle est tombée dans le panneau, ouais.
8: Mais je sais pas si elle y croit en fait. Hein.
4: Bah elle y croit pas, mais elle prend des notes quand même. Ça, c'est le plus important,
8: ouais,
4: quoi.
8: Ouais,
9: salut.
4: Tu vas bien?
9: Ouais,
4: bon,
9: pas
4: très bien. Hein. 17 ans, tu nous appelles de Cannes.
9: Ouais.
4: Ok, super, hein, très bien. On t'écoute. Hein.
9: Ouais, alors je vais te raconter la pire honte de ma vie, quoi.
4: Très bien, on t'écoute.
9: Alors j'ai écrit à une copine. Bon,
4: j'ai écrit ton nom.
9: Ouais, d'accord.
4: Ouais, super.
9: J'ai écrit à une copine une lettre de cul, on a l'habitude, mais.
4: Et pourquoi pas une lettre de R?
9: Ouais, si tu veux. Et donc ma mère en fait ma mère l'a trouvée.
4: Mais la mer Méditerranée.
9: Ouais. D'accord. En fait, je l'ai pas vue ma mère, mais j'ai retrouvé la lettre sur mon lit avec un post-it. Et il y avait marqué j'espère que tu as honte, je suis choquée par ton attitude, il faut qu'on en parle. Et je l'attends, quoi.
4: Ouais. C'est très bien ça, tout ça. Hein. Donc, ça, parce qu'on déconne là, on déconne à plein tube.
9: Ouais,
4: hein.
9: Non, mais là, j'ai trop les boules.
4: Ouais, et... t'as trop les boules. Alors, donc, t'as écrit une lettre. Mais pourquoi t'as fait cette lettre à cette copine?
9: Alors, si tu veux, bah, hier, t'as passé Faceless.
4: Oui, c'était oui, exact.
9: Et puis, j'adore cette chanson.
4: C'est vrai,
9: ça t'excite. Et ça m'a inspiré, quoi.
4: Sans déconner.
9: Et j'ai écrit un poème. Sympa, quoi.
4: Ouais, tu pourrais nous le relire?
9: Ouais, alors ça commence.
4: Il y a déjà Ouais.
9: Une bite dans ma bouche, un mec qui me touche, que demander de plus si ce n'est un cunnilingus. Puis il prend son pied et se met à éjaculer. Je lui ai mis des menottes pendant qu'il arrache ma culotte. Lié au radiateur, il ne pouvait être que de fun humeur. Oh. Puis je lui ai bandé les yeux afin qu'il me voit mieux. Puis ça continue, ça continue. Je sais pas si tu veux la suite.
4: Ouais, mais si, à fond, vas-y, continue. Ah non.
9: Il pétrissait mes seins pendant qu'il soulevait ses reins. Un autre arrive, tiens, un nouveau convive. Veux-tu être de la partie? Viens avec nous, on t'initie. L'autre se déshabille, ce qui excite mes papilles. Là, je le lèche, je ne me sens plus tout à fait sèche. Geste lent, affolement, geste rapide, intrépide. Je reçois la giclée pendant que l'autre, lui aussi, s'est lâché.
4: Oh la vache!
9: Je n'ai plus d'inspiration, je pense trop à la fellation. Bonne humeur, je me couche. Voilà.
4: Oh, je blague! C'est toi qui as écrit ça?
9: Bah ouais, j'ai écrit ça hier, justement, avec Insomnia, quoi.
4: Non!
9: Et puis...
4: Oh la folie furieuse, et t'as envoyé ça donc à une copine!
9: Et donc, en fait, ce matin,
4: Une gonzesse qui m'envoie ça à la radio, j'ai jamais eu un truc comme ça, mais je deviens hystérique.
9: Carrément.
4: Ah non, mais attends, mais sans déconner, c'est super beau.
9: Je pense que ma mère l'a lu, quoi. Et donc, en fait, ce matin, bon, j'ai pris la lettre.
4: Moi, je serais ton père, je serais fier.
9: Ouais, mais bon, je suis pas avec mon père.
4: Non, mais je déconne, je déconne quand je dis ça. Hein.
9: Et je suis allée à l'école pour donner la lettre.
4: Ouais,
9: je me suis aperçue que je l'avais plus. Bon, ça m'a pas angoissée de la journée. Je suis rentrée chez moi. Je suis rentrée chez moi, ma mère travaille de nuit. Bon, j'ai l'habitude. Je suis allée sur mon lit, j'ai trouvé la lettre et un post-it. Et donc.
4: Ah, faudrait que tu m'envoies une copie de.
9: Ah,
4: c'est magnifique.
9: Y a pas de problème.
4: Ah,
9: quoi.
4: C'est magnifique. Tu vas même nous refaire. Tiens, je vais m'exciter, quoi.
9: D'accord.
4: Attends, je vais remettre, mais avec. En plus, ça va aller à merveille avec le single de Laurent Garnier. Tu vas voir, ça va être super, ça. Vas-y. Alors, tu nous refais un petit peu sexe. On y va?
9: Ouais.
4: 3, 4.
9: Une bite dans ma bouche, un mec qui me touche, que demander de plus si ce n'est un cunnilingus. Il prend son pied et se met à éjaculer. Je lui ai mis des menottes pendant qu'il arrache ma culotte. Lié au radiateur, il ne pouvait être que de fun humeur. Je lui ai bandé les yeux afin qu'il me voie mieux. Il pétrissait mes seins pendant qu'il soulevait ses reins. Un autre arrive, tiens, un nouveau convive. Veux-tu être de la partie? Viens avec nous, on t'initie. L'autre se déshabille, ce qui excite mes papilles. Là, je le lèche, je ne me sens plus tout à fait sèche. Geste lent, affolement, geste rapide, intrépide. Je reçois la giclée pendant que l'autre aussi s'est lâché. Je n'ai plus d'inspiration, je pense trop à la fellation.
4: Oh là là, tu sais qu'il y a déjà pas mal de mecs sur le Minitel qui fait « Putain, elle est bonne cette nana, elle est d'où? T'es d'où déjà toi ?»
9: Bah Cannes, je t'ai déjà vu d'ailleurs.
4: Ah bon?
9: Parce que j'étais... Je sais pas si tu te rappelles.
4: T'étais nue devant le bateau?
9: Non, on était avec des copines.
4: On était dans ta chambre, on était dans le lit tous les deux.
9: Non.
4: Rappelle-toi, j'avais 15 ans, c'était il y a 2 ans.
9: On était en t-shirt en train de se baigner, t'es arrivé sur la plage et tu nous as fait...
4: Ouais.
9: Et puis voilà.
4: Ah oui, d'accord, j'étais en train de faire un direct.
9: Non, je demandais rien à personne. Et puis...
4: Ah, j'étais en direct sur les rochers, vous étiez en fin de compte à poil avec les seins nus et tout.
9: Ouais.
4: Tu es celle qui avait la grosse poitrine?
9: Je ne sais pas.
4: Je ne me souviens plus, on était toutes les trois, on avait toutes les trois des grosses poitrines.
9: Et tout d'un coup, bon, on était tranquille et tout d'un coup, il y a eu une meute de mecs qui arrivait, quoi.
4: Ah bah oui, mais ça, ils étaient venus pour moi. Hein.
9: Non.
4: Ils étaient venus pour vos seins en fin de compte.
9: Ils nous ont pas lâchés.
4: Et après, ils vous ont plus lâché.
9: Ouais, c'était bien cool.
4: Bon, bah, très bien. Non, mais je me souviens tout à fait de ce moment-là. C'est juste à côté du bateau, quoi.
9: Ouais.
4: Très bien. Bah écoute, Laurent, j'espère qu'on aura l'occasion de te revoir devant le bateau pour Cannes. C'est quoi, au mois d'avril, mai?
9: Ouais, sûrement. Ouais.
4: Bon, bah très bien. La fin de l'histoire, c'est quoi quand même, pour revenir sérieusement?
9: En
4: c'est
9: fait,
4: que ta
9: en
4: mère.
9: En fait, j'attends ma mère parce que bon, je vais la voir demain matin. Bon, et
4: d'accord.
9: Je balise totalement parce que.
4: Tu lui dis que c'était un délire, tu lui dis que à la rigueur, pour t'en sortir, tu dis que t'avais fait un pari avec des copines de savoir qui c'est qu'elle allait écrire un poème le plus sexe et que c'est, en fin de compte, c'est pas un poème qui était destiné ni à un mec ni à une fille, c'était un délire.
9: Ouais, mais ma mère, elle me voit pas du tout comme ça, quoi.
4: Des cathos, ta mère à mort.
9: Moi, je suis la petite fille modèle.
4: Ouais, mais enfin bon. Ouais, ben, ça lui permettra un petit peu d'ouvrir ses yeux et puis de se rendre compte que bon, t'as 17 ans et qu'aujourd'hui on est en 1997 et qu'on peut pas non plus rester dans les années 60 et puis ça ne veut pas dire que... Est-ce que tout ce que t'as écrit là, c'est des choses que tu penses, c'est des choses que t'as imaginé
9: non mais je te dis,
4: c'est un truc qui t'est déjà... Il y a des choses que t'as déjà faites
9: entre autres.
4: C'est vrai quoi par exemple?
9: J'ai pas attaché des mecs au radiateur quand même.
4: Ouais.
9: J'ai une bite dans la bouche.
4: Une bite dans la bouche. Une fellation.
9: Fellation.
4: Ouais, une fellation.
9: Et 69, et voilà.
4: Oh, 69 mm. Ah, bah d'accord. C'est comme disait l'autre, il n'y a que 68 positions, la 69e, c'est pour nettoyer les outils.
9: Voilà, exact.
4: C'est un petit peu ça, hein.
9: En plus, c'est marrant parce que ma lettre se finit par. Max vient de dire, il y a un mec au Minitel Mulder qui a 18 ans, qui dit que l'amour n'existe pas, il n'y a que le sexe qui compte. Ouais. Max lui répond, quand on a 18 ans, on ne pense pas au sexe, on pense au bac, et j'ai fait sacré Max. Et...
4: Ah ouais.
9: En fait, j'étais mort de rire à l'époque, et puis maintenant...
4: Ouais.
9: Voilà quoi.
4: Bon, très bien, bah, tu mérites à être connu, toi, hein.
9: C'est vrai.
4: Ah bah non, pas, tu dis pas ça pour moi, hein, mais je dis ça pour les jeunes qui seraient sur Ken et qui auraient à peu près entre 17 et 20 ans.
9: Ah.
4: Et là, à mon avis, il y a des mecs qui vont commencer à tourner et essayer de récupérer une certaine Laurence sur un trottoir.
9: Ouais, mais c'est pas Laurence, c'est Lauriane en fait.
4: Ah, c'est Lauriane, d'accord, ok.
9: Voilà.
4: Très bien, bah écoute, je te souhaite une bonne fin de nuit et puis bah quand tu seras face à ta mère, bah tu lui dis la vérité quoi, ou tu lui dis la stricte vérité, ou alors tu lui fais le gros, enfin ce qui est entre guillemets un mensonge, tu lui dis que simplement c'était un délire quoi, parce que c'est quand même un délire ceci dit. Voilà quoi.
9: Ouais.
4: Ok.
9: D'accord. Merci.
4: Allez, bon courage et puis ton mec il a bien de la chance. Allez, bisous.
9: Au revoir.
4: Alexandre.
10: Oui.
4: Allô Sophie.
10: Oui.
4: Ouais, salut, c'est Franck, ça va?
10: Oui.
4: Ouais, dis-moi, tu sais la lettre que tu as là depuis le 24 décembre là, avec le fameux mec qui t'a fait la lettre anonyme?
10: Ouais.
4: Eh ben tu vas pas croire, mais il est en ligne avec moi, j'irai, parce que j'ai piqué le numéro de téléphone, je l'ai appelé le mec et je l'ai en ligne.
10: Non.
4: Je te jure.
10: T'as fait ça?
4: Ouais.
10: Oh.
4: Salut, c'est il est là, je te le passe, tiens. Vas-y, okay. tu peux lui parler.
11: Salut Sophie.
10: Salut. Tu t'appelles voilà. Comment?
11: Moi je m'appelle Pascal.
4: Voilà.
10: Ah, et t'habites où?
11: Comment?
10: T'habites où?
11: Ben j'habite...
4: Habite à Fleury, eux.
11: J'habite à Grenoble, hein.
10: Ouais, mais comment tu me connais?
11: Ben parce que je t'ai vu une fois dans la rue.
4: Voilà.
11: En fait, le problème, c'est que ton copain, là, Franck, je crois,
10: ouais,
11: vient de m'expliquer, c'est qu'il paraît que vous habitez à Trois Nanas.
4: Ouais.
11: Et moi, j'ai mis un mot dans la boîte et je savais pas qui c'était.
10: Bah ouais, t'as mis personnel, donc...
4: Eh ouais, t'as mis donc, personnel, et voilà.
11: Et ouais, mais moi, je t'ai vu rentrer là et puis, effectivement, je crois que je t'ai vu regarder le courrier.
4: En plus, t'es tombé sur la moche des trois, entre guillemets. Non, c'est vrai, Sophie. Non, mais Sophie, tu sais bien que t'as toujours été ma préférée par rapport à Claudine et Julia, quoi.
10: Ouais.
4: Ah non, c'est Franck. Et pourquoi on n'irait pas à la teuf là le samedi 25 là tous ensemble?
10: Ouais.
11: Samedi 25, je suis pas là.
4: Ouais. T'es pas là, t'es où?
11: Je suis en Russie.
4: Oh merde. Tu fais quoi dans la vie, Pascal, alors toi?
11: Ouais, j'ai d'informatique.
4: Oh putain, oh là là. Et en plus, enfin,
11: je suis plus étudiant moi, hein. ça fait un moment que je suis plus étudiant.
4: Hein. Bon, je lui ai dit 2-3 trucs sur vous, mais les nanas, mais bon, sur toi Sophie, mais bon, c'est pas elle la plus dont je t'ai dit tout à l'heure. Tu sais, je t'ai dit qu'elle avait une des trois qui était un peu plus que les autres, mais c'est pas elle. Hein. Eh, c'est super ça, bon.
10: Mais t'habites où?
11: Ben à Grenoble, mais pourquoi?
10: Ouais, mais où à Grenoble?
11: J'habite, ben écoute, toi t'es boulevard Vallier, si je me souviens.
10: Ouais.
11: Et moi je suis boulevard Foch, donc de l'autre côté du...
4: Oh là là, c'est grand.
10: Je suis passé dans la rue comme ça, tu m'as vu et...
11: Ah ouais.
4: Ah ça c'est grand ça, Sophie.
10: Mais comment tu sais que... Ah, mais...
11: J'allais à la banque en bas.
10: À la BNP? Ah non, à l'autre.
11: Dans l'autre.
4: Ouais, à l'autre.
10: Ouais.
11: À la Cité Générale.
4: Ouais.
11: Et puis... Je sors, je vois une nana qui passe devant. Je me dis,
4: t'as un compte à la Société Générale? Oh, mortel, Sophie, mortel.
11: C'est mon numéro de carte bleue?
4: Non, non, ça va aller, mais c'est bon, ça, non, c'est cool. Et non, mais c'est bien, et BNP, c'est ringue.
11: Je vois une nana qui passe,
4: ouais, j'y suis.
11: Bien, tout bon, et puis bon,
4: ouais.
11: Pourquoi pas?
4: Ouais.
11: Et puis en fait, je me suis fait rendre parce que je voulais être branché, en fait, parler comme ça, dire bon,
4: ouais, d'accord.
11: Et puis la porte est fermée. Et puis j'ai vu que quand j'ai vu la boîte, d'ailleurs, ouais, tu as pris le courant, enfin, j'ai vu que tu refermais la boîte et tu montais dans la
4: exact.
11: Porte.
4: Exact. Hein.
11: Ouais. Et je me suis dit, bon, bah, j'ai repéré la boîte et puis tout
4: bien,
11: tout
4: ouais.
11: Vu un mot.
10: Voilà,
4: bien, ouais. Coup, hein. Et elle, cette gourde, excuse-moi, Sophie, parce que ça fait 10 ans que je la connais, on est copains d'enfance. Elle est coincée depuis le 24, elle a cette lettre, cette putain de lettre dans son sac et j'ai dit,
10: ah
4: là,
10: ouais,
4: je vais les capiller.
10: Je voulais pas l'appeler.
4: Mais arrête, parce qu'elle est timide, je te dis, elle a voulu.
10: Non, c'est pour les autres, t'appelles.
4: T'es contente que je l'ai fait à ta place, hein?
10: Hein?
4: T'es contente que j'ai pu l'appeler à ta place quand même, ça te.
10: Ouais.
4: Hein, parce qu'elle en pouvait plus, elle voulait absolument savoir qui t'étais, ouais, ce que
11: avis,
4: tu faisais.
11: Tu mon avis là.
4: Ouais.
11: À mon avis, c'est un plan que vous avez fait tous les deux, oui, vous marrez là.
4: Ouais, c'est possible. Ouais. Alors, mais bon, ceci dit, c'est bien toi qui as envoyé une lettre anonyme.
11: Ah bah, une lettre.
4: Ouais,
11: j'ai déposé un mot dans la boîte.
4: Voilà, exact. Ok. Mais ceci dit, la fille en question là, avec qui t'es en train de parler, c'est bien la nana que tu cherches. Par contre, moi, je suis pas du tout un copain d'enfance, parce que moi, je m'appelle Max et je suis animateur sur Fun Radio, quoi. Et en ce moment, t'es en direct sur une radio, mais Sophie m'a vraiment appelé pour, en tant qu'auditrice et copine, pour me parler.
11: Max et Jenny?
4: Non, ça, à l'époque de Max et Jenny, ouais,
11: oh,
4: mais
11: bah,
4: c'est.
11: Je connais bien,
4: eh ben, eh ben voilà, bah, moi, c'est Max tout seul maintenant. Et,
11: Fun, mais attends, dis-moi la fréquence à Grenoble.
4: C'est quoi Grenoble, Sophie?
12: C'est
4: 98. 98-8. C'est dommage que je t'aurais bien invité à la soirée.
11: Attends, bouge pas, attends,
4: bouge
11: pas.
4: Vas-y, va brancher. Mais tu mets doucement hein, derrière, parce que sinon il va y avoir un écho et tout. Eh oui, t'es bien en direct.
11: C'est bon, je coupe, ouais.
4: Ouais,
11: bah, j'ai écouté ton émission il y a quelques temps.
4: Bon.
11: Et puis,
4: bah écoute, sache que Sophie, donc auditrice, elle est avec Claudine et Julia, les deux demoiselles dont on parlait tout à l'heure. Mais c'est bien la Sophie, c'est pour savoir laquelle des trois, hein. C'est bien, c'est grand, regarde, grâce à moi maintenant. Et maintenant Sophie, elle osait pas, elle était timide. Maintenant vous allez pouvoir enfin vous rencontrer tous les deux. Et je voulais t'inviter à une soirée où je serai là le samedi 25 janvier. Je serai sur Grenoble et je voulais t'inviter à cette soirée parce que je les ai invitées toutes les trois, t'aurais pu les voir.
11: Putain, ça fait chier, je parle 26.
4: Mais bah, vous allez vous voir avant. Attends, là on est le combien aujourd'hui?
11: Attends,
4: on est le...
11: Je parle 26, il faut que je sois 26 à Paris pour Moscou.
4: Bon bah alors bah non mais c'est pas grave, vous allez vous voir avant tous les deux.
11: Ah, bah écoute,
4: Sophie,
12: oui.
4: T'accepterais quand même de rencontrer ce jeune homme? Il a l'air d'être bien, il a l'air
12: correct. Ouais, bah ouais.
4: Il a l'air propre sur lui, il sent pas mauvais en plus.
12: Il a quel âge?
11: Il a quel âge?
12: Bah.
4: Pascal.
11: Moi j'ai 36 ans.
4: Ouais. Bah voilà, c'est super.
11: Et Sophie, tu es plus jeune, hein?
12: Ah, ah ouais, j'ai 19.
4: Ah ouais, elle a 19 ans, ouais.
11: Ouais,
4: ah, ça calme, bah ouais, ça calme. Mais bon, ça fait du bien de temps en temps. Ça fait du bien d'aller mettre un petit coup de pinceau dans la chair fraîche. Oh là là, les gros salauds.
11: Tu sais qu'il y a une idée, là.
4: Pascal, tu quittes pas, je vais te repasser Sophie aux rentaines.
11: Ouais, ok.
4: Tu quittes pas, je te reprends aux rentaines, Pascal.
11: Ouais, pas de problème. Ouais.
4: D'accord, ne bouge pas, Sophie.
12: Ouais.
4: Bon, bah, tu vas quand même le rencontrer en tout bien, tout honneur.
12: Ouais, bah.
4: Bon, ça vaut le coup, c'est un bon trip, c'est bien rigolo. Tu vas à la rigueur avec Claudine et Julia.
12: Ouais.
4: Parce que bon, je sais pas si tu tiendras sur la distance, comme ça, il y en aura trois, ça sera plus simple pour lui, il va se régaler, l'autre, il va choisir et tout, ça va être bon. Sophie, on aura le plaisir de te voir samedi alors.
12: Ouais, bien sûr.
4: Et bah, avec tes deux copines.
12: Ok.
4: Tu peux même en inviter une quatrième, hein,
12: ouais,
4: si tu veux.
12: Hein.
4: Non, trois, ça suffit, c'est pas sur VIP, c'est bon, hein.
12: Ouais.
4: On fait comme ça, hein.
12: Ok.
4: Je vous embrasse, les nanas.
12: Ben aussi.
4: Allez, ciao, bonne bourre.
12: Salut.
4: Richard, alors j'espère qu'on l'aura de Paris. Ça va, Richard?
13: Oh, on écoute. On a entendu la super intervention.
4: Oui, mais t'as pas entendu le disque sur le bimbo.
13: Non, j'ai entendu cantare.
4: Oui, mais c'est rien cantare comparé au bimbo.
13: Oh,
4: c'est un disque qui a bercé ma jeunesse quand j'avais 4-5 ans, ça.
13: Oh, la, la, la, la,
4: la. Tu connais pas?
13: Non, pas du tout, vraiment.
4: Écoute, là. Là. Les filles, vous connaissez pas derrière? Il y en a pas une qui connaît?
13: Il y en a une, il y en a une.
4: Passe-la-moi.
13: Elle veut pas.
4: Oh si, quel est son prénom?
13: Elle a des gâteaux dans la bouche.
4: Quel est son prénom?
13: C'est Julie.
4: Va me chercher Julie, dépêche-toi.
13: Elle veut pas.
4: Allez Julie, non, dépêche-toi.
13: Julie.
4: Magne-toi Julie, putain,
13: toujours quelque chose. Du calme, on est poli.
4: Non mais les Julie ont toujours quelque chose dans la bouche, c'est grave, ça peut jamais chanter. La lotte avec sa dire. Langue. Attention Julie, la la, la la, la la. Avec moi Julie, vas-y. La la, la la, la la. J'entends rien Julie, hein. La la, la la. Avec moi mon amour, vas-y.
13: Mon amour, ouais.
4: La la, la la, la la, la la, la la, la la. C'est bien, la la, la la. Oh c'est bon, t'as quel âge Julie?
13: 22.
4: Ah bah c'est pour ça, t'es un peu plus grande que ta copine, ce qui fait que tu comprends mieux mon délire.
13: Voilà, c'est ça.
4: La na,
13: je l'ai vécu.
4: Ouais, bimbo.
13: Stéphanie.
4: Ouais, je veux bien, je t'embrasse.
13: Moi aussi.
4: Alors, Stéphanie.
13: Oui.
4: J'espère que tu connaîtras Bimbo. C'est pas parce que tu n'aimes pas ce style de musique, c'est fait pour rigoler.
13: Ah ouais, non, non, ça me dérange pas.
4: Comme
13: non,
4: disait
13: non,
4: notre ami Salvador, faut rigoler.
13: Faut rigoler.
4: Avant que le ciel.
13: On rigole beaucoup.
4: Voilà, faut boire du wum, il vaut bien, ils ont la réunion, ils ont dit tout va bien.
13: Oui.
4: Et puis après, on vous mettra plus tard dans la nuit, mais j'ai oublié le 10, donc on le mettra demain à Gramoun Lélé.
13: Tard dans la nuit, alors ça.
4: La musique de Gramoun Lélé.
13: Gramoun Lélé.
4: Je pourrais te faire du Gramoun Lélé, je vais t'en faire après, ça va me chercher le tam-tam, après Florent il va me trouver le tam-tam là.
14: Oui.
4: Allez, mane-toi, va me chercher le tam-tam.
13: Allez Florent, le
4: regarde
13: tam-tam.
4: Regarde là, Julie, elle est toute contente.
13: Le tam-tam.
4: Aïe, aïe, aïe, ça l'excite la Julie, hein, au standard.
13: Alors, tu sais
4: plus,
13: Julie, c'est ça.
4: Alors, tu te manges un peu. Vas-y, dis-y, demande-lui, Julie, vas-y, dis-lui. Elle ose pas, Julie, vas-y. Julie ose pas, elle est timide.
15: Arrête ton cul.
4: Même l'homme au standard prend le supérieur à la femme assez rapidement. Vous l'entendez? Écoutez-moi ça, écoutez, ambiance. Allez, vas-y, allez, demande-lui là.
15: Putain, mais toi, qu'est-ce que tu fous? Florent!
14: Je le trouve pas.
4: Oh non, mais non, il est sur les enceintes, il est derrière les enceintes. Et... Oh putain, tu vas te manier, trou du cul. Oh, c'est grave, à chaque fois on leur laisse un brin de liberté. Stéphanie.
15: C'est celui-là
4: que
15: tu veux?
4: Bah oui, c'est celui-là que je veux.
15: C'était l'autre, le double.
4: Mais non, le double. Oh là, quel.
15: Celui-là, il est pété.
4: Quel gramou de lélé, celui-là, alors.
16: Bon,
4: Stéphanie.
16: Oui.
4: On n'a pas le faux derrière, on a toute la nuit.
16: Oui, c'est vrai, ouais.
4: Ça fait 10 heures que tu essaies de nous joindre, tu
16: ah
4: vois
16: oui,
4: bien.
16: Là, ça fait. Attends, ça fait combien de temps que je suis. Ça fait 31 minutes 44 que.
4: Attends, attends, c'est tout, 31 minutes. Il y a déjà des fois pendant 3 jours, ils n'arrivent pas à nous joindre parce que les télécoms, c'est putain d'enculé.
16: Ça fait pas 31 minutes qu'on.
4: Ils nous coupent les lignes.
16: Ça fait 31 minutes qu'on attend au standard.
4: Tu sais pourquoi? Mais parce que. Ah, que t'attends, mais.
16: Ouais, non, sinon, depuis 22 heures, on essaye quand même.
4: Mais tu sais, c'est très simple. Par exemple, à un moment donné, on va voir 8 lignes, par exemple, qui doivent sonner. Il y en a que 2 qui sonnent, et pendant ce temps-là, nous, on essaye d'appeler, on nous dit que c'est saturé, c'est-à-dire que les lignes ne sonnent pas, mais les télécoms, ils sont tellement idiots,
16: voilà.
4: Ils sont tellement cons.
16: Ils
4: nous bloquent des lignes à une certaine heure parce qu'on a trop d'appels, donc comme ça arrive trop vite, ils peuvent pas calculer, ils n'arrivent pas donc à gérer tout ça.
16: Ouais.
4: Donc le standard n'appelle pas, on croit qu'il n'y a pas d'appel, alors qu'en fin de compte on dit que c'est surchargé, ça n'appelle pas. Donc c'est
16: ben
4: pour
16: voilà,
4: ça que vous n'avez pas
16: aimé. Ouais.
4: Mais ils sont un peu teubés là, on le savait depuis très longtemps, mais là, avec la concurrence qu'ils vont avoir d'ici peu de temps, les pays vont être largués, les télécoms.
16: C'est bien.
4: Alors Gramoun Lélé, ça donne ceci, Stéphanie, écoute bien.
16: Vas-y.
4: Tamatao. Matateo banana homo yeah pomena nero mama tamatao passa Stefani matapo Julie tamateo mazzana baguette matat le fille de Nîmes tamatao mamateo tamateo pepo.
16: Wow. Et t'as entendu les petits accompagnements qu'on a fait derrière un
4: C'était
16: petit
4: magnifique
16: peu.
4: Les filles.
16: Magnifique, avec un verre et une cuillère, on peut faire beaucoup de choses.
4: On peut faire même plus avec tout ça, on peut manger avec aussi.
16: Ah oui, on peut.
4: Ça nous arrive aussi. Stéphanie, qu'est-ce qui t'amène?
16: Eh bien, qu'est-ce qui m'amène? Tout d'abord,
4: enfin, qu'est-ce qui vous amène?
16: Intervenir un petit peu après l'intervention du jeune homme qui trouve que toutes les nanas sont des salopes.
4: Mais non, justement, il a dit que vous en étiez pas, vous avez pas écouté attentivement. Il faut pas appeler, écouter la radio en même temps, faites une seule chose en même temps.
16: Oh bah, il faut bien écouter pour appeler.
4: Bah oui, mais justement, mais vous écoutez mal pour intervenir sur des sujets qui n'existent pas. Alors
16: bon,
4: donc
16: bah
4: c'est
16: alors
4: pas la peine.
16: Fait, c'est notre sujet.
4: Lui a dit que voilà, à la fin il a rectifié, voulait dire qu'en les filles n'étaient pas toutes des salopes,
16: bon,
4: c'était
16: bah
4: comme
16: c'est
4: ça,
16: bien.
4: C'était
16: alors,
4: le cul
16: donc
4: quoi.
16: On remercie le jeune homme d'avoir défendu un peu notre cause. Et puis bien qu'on soit pas des salopes,
4: mais
16: on
4: non.
16: Un petit peu lâché sur un alphabet. Et on t'a concocté un petit alphabet. Bon, il y a des trucs qui valent mieux que d'autres, mais
4: c'est quoi l'alphabet? C'est un peu comme la chanson là. Ah mais c'est pour casser, non c'est pas ça.
16: Non.
4: Ah d'accord, ok, vous m'assurez.
16: On va faire un alphabet très porté évidemment sur le sexe, puisque c'est pas mal le sujet de ce soir.
4: Allez vas-y, parce que c'est pas trop le genre de la maison d'habitude le sexe, hein. on évite.
16: Ah bah écoute, pourtant ce soir, c'était pas mal porté.
4: Allez vas-y, on y va, y a pas de problème. Vas-y Stéphanie, c'est toi qui nous explique tout ça.
16: À moins qu'on fasse une lettre chacune.
4: Ah j'aimerais bien, vous êtes combien là?
16: On est 4.
4: Ah oui j'aimerais bien, à tour de rôle ça me ferait plaisir.
16: Ok.
4: Ah ouais, okay, ça me ferait.
16: On en fait quoi? On en fait 2-3 chacune?
4: Non, ouais, allez, deux par deux.
16: Tu peux le temps de se passer le téléphone.
4: Alors deux par deux.
16: Ok. Alors, amour, non, A comme amour, B comme bouche. C comme clitoris. D comme doigt.
4: Ouais. Ah, faut aller plus vite,
16: E
4: les filles.
16: F comme enfance, F comme fellation.
4: Oh, faut aller plus vite, allez.
16: G comme gémir, H comme I comme idée, J comme jouir.
4: Ouais. Ah, faut aller plus vite, les filles.
16: K comme kangourou, L comme langue.
4: Ouais, le K, ouais.
16: M comme Max, N comme Nichon.
4: Ouah, les deux vont bien ensemble.
16: O comme orgasme.
4: Ouais.
16: P comme pouf.
4: Ouah, ouais.
16: Q comme queue. R comme rendez-vous.
4: Un P comme pénétration, il fallait dire.
16: On a hésité, mais. On l'avait pas trouvé, celui-là, c'est bizarre.
4: Allez, S ensuite.
16: S comme sodomie. T comme tendre.
4: Ah, il y avait S comme sucer aussi, c'était bon ça.
16: On l'avait mis.
4: Ah, bon, continuez, c'est bon les filles, c'est bon.
16: U comme union, V comme vierge.
4: D'accord.
16: W comme vagonie, X comme X-Files.
4: Oh.
16: X-Files aux frontières du réel, bien sûr,
4: ouais.
16: Parce que l'amour nous emmène aux frontières du réel.
4: Wow.
16: Y comme yaourt, ça nous a fait beaucoup
4: J'adore.
16: D'idées. Et Z
4: comme zoophilie.
16: Vivi pour finir sur un mot un petit peu enfantin, sinon on s'est lâché un petit peu sur Zeb, Gag, enfin.
15: Non mais c'est très bien.
16: Voilà.
15: Moi ce que je propose c'est qu'un garçon fasse exactement la même chose. Et pour voir un petit peu où sont comment. Pardon ?
16: Ouais bah alors il faut le trouver vite alors ce jeune homme.
15: Voilà, alors vous allez pas bouger mademoiselle, on va vous mettre en attente et puis on va essayer de trouver un garçon qui serait prêt à faire l'alphabet un petit peu sexe pour voir lui comment il a les idées mal placées.
16: Ok super.
15: Je suis sûr que Florent ou Julie vont nous trouver ça assez rapidement. Alors si vous voulez nous donner un petit alphabet, on vous laisse quoi ? Une minute ou deux, vous allez faire très très vite. Et puis comme ça avec Stéphanie, Julie, c'est quoi les prénoms des autres demoiselles ?
16: Les deux Carole.
15: Et Carole, ouais. Dans ces cas-là, on va leur laisser 2-3 minutes, hein, d'accord ?
16: Ok.
15: Alors je vous donne les deux numéros de téléphone, les enfants 0800 75 000 ou 0803 08 5000. On attend vos appels et on vous met en attente, mesdemoiselles. D'accord ?
16: Ok.
15: On va prendre en attendant Émilie, 23 ans de... Non, c'est qui ? Émilie ?
17: Ouais.
15: Salut Émilie, 25 ans, t'appelles de Amiens, ça va ?
17: Ouais, toi ?
15: Ouais, super, ouais.
17: Ça va, tu passes une bonne soirée ?
15: Ouais.
17: Ouais ?
15: Ouais.
17: Ah ouais, ça a l'air d'être chaud dans les studios.
15: Non, tu parles, c'est chaud que dalle, ouais.
17: Que
15: dalle. Il se passe jamais rien. Julie, ça fait au moins 3 semaines qu'elle a pas fait un tour sous la console. Florent, on me ramène plus ces vieilles poufs de bon avant d'auditrice, comme c'était une bonne époque. Moi, j'aimerais bien avoir une belle demoiselle dans les studios. Vous me faites plus ça. Il n'y a plus aucune surprise dans cette émission. C'est toujours le même bar atteint, toujours la.
17: Quoi,
15: toujours
17: le bar atteint?
15: Non, mais pas vous, mais les deux autres, les deux skegs, là, au standard. Putain, mais pourquoi vous me faites pas une surprise un jour à 22h, je commence l'émission, puis d'un coup, la porte s'ouvre et il y a deux belles nanas.
17: En
15: y a jamais ça, y a jamais.
17: Y a jamais?
18: Ça te fait chier.
15: Non, mais pouf, pouf, pouf, pouf. De quoi? Non, mais tu les fais venir 10 minutes et puis après elles se barrent, et puis elles sont bien, elles restent.
17: Ah, c'est juste pour le plaisir, quoi.
15: Bah, évidemment, pour le plaisir des yeux, pour savoir qu'il y a des nanas monstrueusement belles qui nous écoutent, qui ont envie de nous rencontrer.
18: On est désolé, ouais. Par téléphone, on les voit pas.
15: Bah oui, mais tu les sélectionnes, c'est des boudins, elles savent qu'elles sont bien, si elles sont pas belles, elles descendent pas, elles s'en vont directement. Qu'est-ce qu'il y a, Florent ? Ne dis pas que t'es en train de nous dire que l'autre côté du poste, il n'y en a pas une. Une fille pas mal là.
18: Je sais pas, la plupart de.
17: Max ?
15: Je suis là ma chérie. Hein.
17: Ouais, parce que j'ai l'impression que tu me délaisses un peu.
15: Pas du tout, loin de moi cette idée. Je suis simplement en train d'essayer de dealer quelque chose. J'essaie de dealer de la viande.
17: De la viande ?
15: J'ai faim.
17: C'est comme ça que tu nous traites ?
15: Mais non, mais j'ai envie de mater, j'ai envie de regarder sans toucher, en tout bien, tout honneur. J'ai envie de travailler. Est-ce qu'il n'y a pas une nana là qui nous écoute, qui a envie de sortir un peu de Paris ou de la région parisienne, qui a une voiture, qui pourrait venir ici facilement, qui pourrait rentrer chez elle facilement si ça se passe pas bien et qui viendrait dans les studios comme ça, elle aura l'occasion de voir Julie, de voir Florent et puis moi de. J'ai envie, je sais que je parle beaucoup, Émilie, mais j'ai envie d'une nana, bordel !
17: Tu me laisses même pas parler !
15: Mais non, mais toi t'as un cum derrière, qu'est-ce que tu veux
17: faire ? C'est pas intéressant, Yann, c'est pas de ta faute.
15: Mais t'as Amiens en plus. Moi je veux une nana là. Alors c'est une nana.
17: Bah, je prendrais bien le train pour venir te voir.
15: Non, tu viendras pas, toi. Moi, je veux une nana à l'antenne, Florent ou Julie, vous me trouvez ça, qui a envie de venir ici dans ces studios et qui est pas mal, mais pas trop de maquillage naturel. Je veux pas la beauté, je veux pas qu'elle soit belle, je veux qu'elle soit sensuelle. Je veux qu'elle soit naturelle. Surtout, soyez naturelle, mesdemoiselles, et pillez une bagnole. Hein, t'es des nanas, bordel, des nanas, ouh. Florent, qu'est-ce que tu branles des nanas ici dans ce putain de studio.
17: Tu me laisses parler, Max ?
15: Putain, Florent !
17: Prends mon téléphone à minuit 13, je t'appelle !
15: Des filles putain qui sucent, quoi ! Putain, qui aiment la sodomie, quoi !
18: Salaud !
15: Ah, Julie, ouais, mais Julie travaille ! Dis donc, t'as l'air bien au courant qu'elle suce et qu'elle aime la sodomie, dis donc, t'as l'air bien au courant, Florent !
18: Nous en parle assez !
15: Ouais, nous en parle assez, ouais. Attention, tu dis des bêtises, hein, on va finir par croire que vous êtes ensemble. Ta gueule, toi !
17: Quoi, ta gueule ?
15: Je veux des nanas, bordel, Florent, qu'est-ce que tu branles ?
17: Tu me laisses parler, oui !
15: Ouvre-moi cette porte, là !
17: Viens goûter les pétasses avec leur alphabet.
15: Ouvre-moi la porte du studio. Est-ce qu'il y a des nanas ?
17: Non, il n'y a pas de nanas.
15: J'ouvre la porte, il n'y a pas de nanas sur ce palier, putain.
17: Mais il n'y en a pas.
15: Attends, je vais appeler mon producteur. Olivier !
17: Oh.
15: Mais qu'est-ce qui branle au lieu de faire de l'internet ? Tu prends ta bagnole, tu vas dans Paris, tu vas me chercher des nanas. Putain, hey, écoutez, j'ai même le producteur Olivier qui est prêt à venir vous chercher, mesdemoiselles, si vous n'avez pas de bagnole dans Paris. Putain, des nanas.
18: Nana, c'est pas la peine d'appeler pour dire moi j'habite à Champigny mais je peux pas venir ce soir.
15: Ah oui, non, ça sert à rien. Nous on veut des nanas qui veulent venir. À ce moment-là, elles donnent leur adresse, on va les chercher, quoi.
17: Mais tu veux parler,
15: ta gueule.
17: Mais
15: on veut des nanas. On veut des nanas.
17: Tu veux ah,
15: et voilà, des gros nichons. On a Karine. Travaille d'abord sur ton émission du samedi et du dimanche, on verra après. Tu vas voir un petit peu. Bon, Émilie.
19: Oui.
15: On veut des nanas, bordel.
19: Ouais,
15: on veut voir des nanas.
19: Mais tu m'as pas dit quoi.
15: Mais je m'en fous de ton sujet. Je veux des nanas. Tant que j'aurai pas de nanas, j'arriverai pas à me concentrer. Je veux des nanas.
19: Eh ben,
15: je veux des nanas.
19: Arrête,
15: je veux des nanas.
19: Comme ça, s'il te plaît.
15: Je m'en fous. Je veux des nanas.
19: Eh ben écoute, t'attends et puis elle vient m'en peut-être parler.
15: Bon d'accord, alors Émilie, qu'est-ce qui t'amène?
19: Voilà, donc moi je voulais te raconter quelque chose. Tu vois, je suis sur Amiens. Et depuis un mois, il y a un pervers qui me persécute au téléphone.
15: Et donc?
19: Oui, il s'appelle...
15: De quelle manière?
19: Tu vois, la première fois, il a appelé, c'est plus de 10h30.
15: Ouais.
19: Et puis il me fait, oh, j'ai envie de tes fesses.
15: Pardon?
19: Il me dit, oh, j'ai envie de ton cul.
15: Et quoi, il dit quoi?
19: J'ai envie de ton cul.
15: Oh bah c'est génial, ça veut dire que t'as un beau derrière, t'as un beau postérieur, t'as un...
19: Si, bah écoute, mon chéri, pas ce soir.
15: Ouais, mais bon, alors lui, il croit que c'est pour le lendemain, donc
19: peut-être,
15: le lendemain, remets ça.
19: Peut-être un autre soir, quoi.
15: Ah ouais, mais si tu lui dis pas non...
19: Non, mais attends, il a continué sur son délire.
15: Ta voix me dit quelque chose, toi, on se connaît, hein.
19: Ah bon?
15: Non.
19: Ah non, on se connaît pas.
15: Ah d'accord,
19: non.
15: Ok, ta voix me dit quelque chose.
19: Ah bon?
15: Non, mais bon, erreur.
19: Eh bah ouais, erreur.
15: Bon, et bon, ça va.
19: C'est peut-être parce que je fais le téléphone rose de temps en temps,
15: non? Ah, non.
19: T'appelles jamais?
15: Si, je laisse souvent mon numéro et tout. Tu t'appelles Benoît en fin de compte, c'est ça?
19: Benoît?
15: Et donc le mec, tu lui dis...

0: Eh ben, Véronique, t'as un super beau derrière avec un prénom stupide. Véronique.
1: Eh Max, c'est pas mieux quand même. Hein.
0: Non,
1: c'est mon chien,
0: Simon.
1: Dire, mais...
0: Je le sais, mais moi je le sais quoi. Donc ça, moi ça me fait rien, c'est quand on me dit que c'est dégueulasse mon prénom.
1: Mais en fait, j'ai de belles fesses.
0: Mais t'as un cul d'enfer, je viens de le dire. J'ai remarqué tout de suite. En fin de compte, si j'avais pas à me concentrer sur Emily, c'est que je regardais ton petit derrière. Non, mais c'est vrai que t'as un beau petit cul comparé à celui d'Emily quand même, qui est assez. Pom pom pom pom pom. C'est un buffle, hein, ça déconne. J'ai pas voulu dire mammouth.
2: Pour...
0: J'ai pas voulu dire mammouth parce qu'on se serait cru dans la guerre du feu, mais
1: non,
0: bon.
1: Mais c'est vrai que bah,
0: C'est vrai qu'elle a un gros derrière. Hein.
1: Ouais, elle est très sympa, mais c'est vrai qu'elle a pas enrobé quoi.
0: Ah ouais, ouais, ouais.
1: Mais sinon, elle est sympa quoi.
0: Ah, elle est très gentille. Mais toi, t'as un petit cul mortel.
1: Oh.
0: Ouais, bah c'est bien, c'est un petit cul avec des gros seins. C'est comme les filles de la radio, c'est super ça.
1: 90, 60,
0: 90. Oh là là là là, il manque plus qu'un chiffre, on a le numéro de téléphone en entier. Bon, bah c'est génial les filles. Donc en fin de compte, pour terminer l'histoire de cette demoiselle d'Emily, c'est quoi, tu peux me la repasser?
1: Ouais.
0: C'est que elle,
1: elle refuse, là, des révoltés.
0: Oh allez, c'est pas vrai, t'as pas un si gros cul que ça, allez, on dirait un.
1: Il a dit que ça.
0: Bon, hein, oh, allez, on dirait.
2: Bien, choupinette.
1: Bah attends, je vais te passer choupinette, Max.
0: Ouais, vas-y.
1: Merci, Max.
0: Merci à toi. Allez, vite, vite, vite, vite.
1: Allez,
0: maniez-vous, putain. Il est plus de 20, on dort pas. C'est quoi, ça?
3: C'est Choupinette.
0: Qu'est-ce que c'est que ce truc?
3: Bah, tu viens de le dire, c'est Choupinette.
0: Mais qu'est-ce que c'est que ce lascar? Moi, je veux pas entendre de voix de mec. Moi, je veux des nanas.
3: Bah, putain, j'ai une grosse bite.
0: Bah, bon, alors, tu peux venir à la radio.
3: Bah, ouais.
0: Tu peux... dis donc, est-ce que tu pourrais venir à la radio tout de suite?
3: Ouais, ouais, pas de problème, ouais.
0: Ouais, ça m'intéresse.
4: On a vu ton beau petit cul à Cannes.
0: On a vu ton petit cul se trémousser sur le yacht et tout, c'est dans.
4: Tu poils à ton cul.
0: Ouais, j'en ai, ouais.
4: Et ouais.
0: Ouais, un petit peu, ouais.
4: Le dent et tout.
0: Ouais, j'en ai. Ouais, ouais, j'ai plein de trucs.
4: Putain, j'ai passé ma cochonne.
0: Ouais, ça va être mortel.
4: Bon, allez, je suis en passé vite, tu me fais bander.
0: Allez, hein, tiens, bonne bourre, les gars. Ah, ils sont cool, d'enfer.
1: Max,
0: ah, ils sont géniaux, tes potes.
1: Ils sont géniaux, hein.
0: Ouais, ouais, ouais, tu devrais faire quelque chose avec eux.
5: Toi qui tiens toutes tes promesses, faut que tu fasses un kiki donc maintenant.
0: Ah oui, faut que je fasse un kiki donc pour Arnold. Faut que je fasse un remix de kiki donc pour Arnold. Il est dans sa voiture.
5: Ouais.
0: Bon bah faut que je fasse un truc les filles. Hein.
1: Ouais.
0: Vous avez deux secondes.
1: Ouais, ouais, on a deux secondes.
0: Quand je fais un truc, ça dure deux minutes. Hein.
1: Ouais, d'accord. Donc on a deux secondes, ça dure deux minutes, c'est logique.
0: Ouais, ouais, deux secondes, deux minutes, ouais, ouais.
1: Ouais, d'accord.
0: Ça va. Alors attends, tu vas voir, ça va être très sympa. Tu vois ou pas là? Attention, on va y aller. Bien que le son est pas terrible. Chut, attention, concentration. Ça arrive, hein. Bonjour, vous allez bien? Bonjour, vous allez bien? Vous nous écoutez régulièrement?

0: vous appelle pour le Kiki Donc. Je vous appelle pour le Kiki Donc. Ah, bonjour, vous allez bien? Vous nous écoutez régulièrement? Ah, vous nous écoutez un petit peu quand même? Très bien. Est-ce que vous êtes prêts à jouer avec nous? Alors attention, voici la question. Top, c'est parti. Bonjour, vous allez bien? Alors c'est le Kiki Donc qui vous appelle. Modulation de fréquence, bien entendu, en deuxième martienne, bien entendu, sur fréquence de plus, attention hein. Pour notre ami Arnold, ça n'a pas duré. Je vais lui faire un capella, rien que pour toi. Attention, mets fort dans ta voiture. Vous les écoutez un petit peu quand même. Voilà, c'est pour, hein, c'est pour notre ami Arnold qu'on retrouve dans Love in Fun avec le Doc et Jessica à partir de 20h. Émilie,
1: oui.
0: Petite conclusion.
1: Je voulais te demander si tu avais une film Camille.
0: Oui, rouge. Avec un, mais j'ai un pneu crevé en ce moment, donc elle est au garage là.
1: Oh, tu peux pas me prendre dans ta film Camille alors?
0: Oh, j'aimerais bien, mais malheureusement, c'est mes suspensions qui ne tiendront pas.
1: Ah, on me prend toute nue.
0: Oh, j'aimerais tant, si tu savais.
1: Oh non, ma
0: j'aimerais t'abuse. Tant te prendre dans ma film Camille.
1: Ah, te prendre.
0: Oh, je te prendrai par derrière. Je te caresserai les fesses jusqu'à ne plus en pouvoir. Je transpirerai, ça serait bon.
2: Arnold te remercie.
0: Il n'y a pas de problème, Arnold. Bon.

0: ma chérie, je te laisse.
1: Ouais.
0: Et puis j'espère te rencontrer un jour à Amiens.
1: Ouais, j'espère que tu viendras nous rendre visite.
0: C'est promis, un jour je viendrai à la campagne pour venir acheter un tracteur.
1: Ah, salaud.
0: Je vous embrasse.
1: Ouais, nous aussi.
0: Allez, bisous.
1: Allez, ciao.
0: Dans un instant, Stéphanie, on va les retrouver avec Julie et ses deux copines Carole, puisque nous aurons Jean-Pierre de Toulouse, 22 ans, qui aura un alphabet également à nous donner. Donc tout le monde ne va pas bouger. On aura également Audrey qui parlera des Anglais, etc., etc. Et on aura plein d'autres surprises. On aura également Carla, on aura également Émilie, que des nanas. Et moi, je veux des nanas dans ce putain de studio. 0803-08-5000. Elles veulent pas, les salopes?
2: Oh, c'est pas vrai, les salopes. C'est parce que je dis salope aussi. C'est peut-être pour ça, alors. Voici le nouveau Laurent Garnier et donc un...
0: Speed. Allô. Fréquence butine.
2: Ouais.
0: C'est Speed là. Chut, arrêtez. C'est Speed là.
2: Non, c'est Bill.
0: C'est Bill. Bill. Salut. Speed est là.
2: Ouais, il est là. Il est en communication.
0: Il est en communication.
2: C'est de la part de qui?
0: Le Star System.
2: Ah ouais, d'accord.
0: Mais le vrai, hein. Le vrai, ouais. En direct sur Fun. Hein, attention.
3: Mais
2: dire,
0: ouais. Ah ouais, va lui dire. Vous êtes des vrais brebis.
3: Ah
0: ouais,
3: moi aussi.
2: Il va arriver, tu es
0: là. D'accord, ok.
4: C'était qui?
3: C'est moi, Dib.
4: Ah, d'accord.
2: Et toi, c'est Laetitia?
4: Ouais, c'est ça.
2: Ah, t'as une super voix.
3: Mais... Ah ouais, tu me fais bander.
0: Non, Dib, t'as 14 ans, on bande pas à ton âge, on...
4: J'ai 18 ans.
2: On bandouille.
0: On fait dodo après. Qu'est-ce qu'il y a, Florent? Pourquoi tu te barres? On bande pas à ton âge, pas à 14 ans. Attends, ça va, l'autre, tu m'excites, que ça veut dire ça? Ça va n'importe quoi, non, mais attends. Ah, c'était pour faire plaisir. Oh, Louise, il parfume et mélodieux. Ah là là là là. Est-ce que tu pourrais passer les bidophones? Il y aurait une OP bidophone avec des albums et des t-shirts à gagner dans 15 jours.
5: C'est délire, moi, ça me fait rire, c'est grave, la radio, c'est con la radio, hein, des fois, les filles, vous trouvez pas? Parce que des fois, il y a des fois, c'est grave, hein. Non?
6: Ça te fait de l'effet?
5: Ouais.
6: Ah ouais?
5: Ouais.
6: Dommage qu'il te les voit alors. De ça plus... fait plaisir?
5: De plus en plus. Ouais, ça me fait plaisir, ouais.
6: Voilà,
5: bah écoute, tant mieux alors. Vous vouliez donc, Mathilde, t'as 22 ans, le rappel, et donc tu es vierge et.
6: T'as 22 ans, Mathilde?
7: Ouais.
6: Ah bah ça va, je désespère pas alors.
5: Mais non, mais y a pas de question de désespérer, il faut avoir envie de le faire le jour où t'en as envie, y a pas d'âge.
6: Ouais, je vais dire un truc, Sophie. Ouais. Je vais dire qu'en fait, on n'est pas toutes réglées comme des horloges. Il y en a qui vont le faire avant, il y en a qui vont le faire après. Et je pense qu'en fait, il faut que tu considères ta virginité comme un cadeau, en fait, que tu possèdes et dont tu disposes.
5: Ah oui, c'est clair.
6: Et il faut que tu le fasses vraiment avec quelqu'un qui le mérite et qui l'apprécie, quoi.
5: Non, mais ouais.
6: Ah non, mais là-dessus, je suis totalement d'accord.
5: Parce que le problème, ouais, parce que Sophie, toi, tu te plaignais d'être vierge encore aujourd'hui à 19 ans. Quoique, si t'en as marre, vraiment, tu trouves le premier cornio du coin, la première quéquette que tu vois, et puis tu t'en fous sans sentiment, tu te fais dépuceler, puis voilà, t'es plus vierge. Maintenant, si aujourd'hui t'es vierge à 19 ans, Sophie, faut peut-être se poser la question, c'est que t'as pas trouvé le mec avec qui tu pouvais avoir suffisamment de complicité et de confiance, et donc, ça va sûrement rejoindre Mathilde. C'est vrai que c'est bien, le jour où tu feras ce cadeau-là à ce mec, si. Le problème, c'est que tu peux avoir peur de lui dire, quoi. C'est ça?
6: Non, c'est pas ça. C'est que j'ai tendance à l'idéaliser, en fait.
5: C'est-à-dire, ah oui, d'accord, de plus en plus. Ouais. Le mec, c'est ça?
6: Non, l'acte en lui-même.
5: Ah oui, d'accord. Raconte-moi un petit peu, Sophie, qu'est-ce qui te passe par la tête quand tu y penses?
6: Ben, disons que c'est quelque chose... Je pense que comme toute fille, il y a des moments où t'as des pulsions sexuelles qui viennent.
5: Ouais.
6: Et t'es toute seule dans ton lit, gelée, et t'as envie d'avoir une présence à côté de toi, un torse, et te glisser dessus.
5: Mais ça, tu peux quand même en avoir. Ah oui, d'accord, mais un mec, tu peux quand même en avoir, Sophie, hein.
6: Oui, non, je suis d'accord. Et puis aller plus loin, je veux dire, ça, c'est un truc dont j'ai envie, mais l'ennui, c'est que j'arrive pas à...
5: T'arrives pas à passer
6: trouver, à trouver une personne qui me donne suffisamment envie pour que je lui fasse don de ce cadeau, entre guillemets.
5: Ouais. Qu'est-ce que t'en penses, Mathilde?
7: Ben, ouais, disons que... Moi, c'est même pas ça, en fait.
5: Je ferais bien un truc à trois avec... Je vais avoir un truc encore plus gore que ça va être un fantasme encore plus violent. C'est plus maintenant d'être faire l'amour avec une vierge, avec deux vierges. Oh là là.
7: En fait, moi, je le vis très bien parce que, bon, c'est vrai que tout le monde en parle, mais bon, enfin, je veux dire, c'est pas marqué sur mon front, quoi. Donc,
5: Par contre, quand Mathilde, ou comme le disait Sophie, alors dès que vous parlez avec les copains, forcément, vous êtes amené à parler de cul un petit peu, quoi, sans être vulgaire.
7: Ouais,
5: mais alors, est-ce que là, vous êtes gêné? Est-ce que vous mettez en retrait ou est-ce que vous jouez le jeu, genre vous vous y connaissez?
7: Bah justement, enfin, moi je sais que souvent on m'a dit, bah disons, tu caches bien ton jeu, quoi.
6: Oui, de même, quoi, c'est très facile de jouer
8: la fille qui s'est connue d'arriver à guicher une personne.
5: Oui, moi je fais pareil depuis 4 ans alors.
8: Non, mais c'est quelque chose qui se joue extrêmement facilement. Qui puisait, il n'y a plus trop de tabous maintenant. On parle de fellation, de sodomie très très aimant. Donc tu peux soutenir une conversation. L'ennui, c'est que à force d'en discuter, tu sais, il y a des petits trucs que tu peux pas. Que tu ne peux comprendre que quand tu l'as fait.
5: Ah oui, là c'est clair.
8: Et, enfin, vous allez et là ça bloque, et c'est là où on voit la différence.
5: Waouh! En fait. Oh, parce que quand vous allez y goûter, grave.
8: Ouais.
5: Je peux vous assurer, les nanas, choisissez bien votre mec, vous allez prendre, vous allez vous éclater. Hein.
8: Ouais, bah,
5: ouais,
8: c'est, faut espérer.
5: C'est vraiment. Hein?
8: Faut espérer.
5: Bah ouais, c'est vraiment bien, mais bon, vous êtes quand même allé dans les, loin dans les préliminaires.
8: Ouais.
5: Ouais, quand même. Mathilde, toi, t'es allé assez loin?
7: Ouais, c'est loin, ouais.
5: Ouais, quand même.
7: Bah, disons que, si tu veux...
9: Ouais, si tu veux, au départ, si tu veux, moi, j'étais en fac, j'ai tout lâché.
7: Non, mais en fait, j'ai jamais été confrontée vraiment à la chose parce que ça a jamais duré. Mais c'est vrai que... Si ça
5: mais à cause de ça, justement, à cause de ça, Mathilde?
7: Non, non, justement, non, ça veut jamais rien avoir.
5: T'es, aujourd'hui, t'as un mec, Mathilde?
7: Non.
5: Non, tu crois que c'est à cause de ça?
7: Ah non, pas du tout.
5: T'as pas peur demain si un mec qui te plaît et très rapidement il a envie d'une relation sexuelle, tu lui dis que t'es vierge?
7: Ouais, sans problème.
5: D'accord, ok, d'accord.
7: Ça les bloque pas en fait.
5: Non, ça les bloque pas, non. Non. Moi, ça m'attire. Maintenant, ça aurait tendance à m'attirer de plus en plus. Tu vois, ce soir, on va aller à la loco. Il va y avoir que des vierges. Salut, Max. Je suis vierge. Et toi, Sophie? Alors, donc, pardon, avant de revenir à Sophie, et après, on aura Laurent qui voudrait réagir. Toi, donc, Mathilde, tu dis que t'es allé loin dans les préliminaires. C'est vraiment loin, loin, quoi. Voilà, tout, quoi, sauf.
7: Voilà, ouais.
5: Alors, cunilingus, machin, tout, la totale.
7: Pas jusque-là, mais.
5: Ah, pas jusque-là?
7: Ouais.
5: Ah non, la semi-totale alors.
8: Ah non, mais la totale, enfin. Ah ouais, c'est pénétration.
5: C'est marrant que. Mais c'est ça que je ne comprends pas, par exemple, toi, Sophie. C'est que comment on peut. Le mec avec qui t'as fait tout ça, t'es resté longtemps avec?
8: Non, c'était plutôt des soirs où t'avais un petit peu trop bu et.
5: Ah ouais, d'accord.
8: Tu savais plus trop où tu te trouvais,
5: quoi. T'as eu de la chance, justement, que ce mec-là n'est pas allé jusqu'au bout parce que ça aurait.
8: Non, j'ai eu de la chance d'être. Si tu veux, ça m'a quand même un petit peu réveillée et j'ai dit stop. Quoi.
5: Ouais, t'as dit stop, quoi. On va accueillir Laurent, tiens, de Mio, 18 ans. Salut, Laurent.
10: Ouais, salut.
5: Salut, dès que t'as senti la vierge fraîche, t'as accouru tout de suite.
10: Au téléphone, ouais.
5: Oh, la voix de mal. Waouh.
10: Waouh.
5: Alors, Laurent, qu'est-ce que tu voulais dire?
10: Je voulais dire qu'il n'y avait pas de honte, quoi, qu'il fallait pas que ça passe pour ça, quoi.
5: Ouais, non, mais attends, là, on n'a plus Laurent. C'est le père de Laurent qu'on vient d'avoir, ou quoi?
10: Non, c'est Laurent.
5: Oh, la voix, putain, sans déconner. On dirait un taureau. Non mais t'as une voix de mal, hein, putain. Hein.
10: Ah bon?
5: Hein, t'as une voix, waouh.
10: Ah bon?
5: Donc toi tu dis quoi?
10: Mais moi je dis qu'il n'y a pas de honte, quoi.
5: Ah, moi je suis d'accord avec toi, hein. Je vais pas m'aventurer parce que là il va m'écraser comme une vieille merde. Mais... Ah ouais, je suis d'accord avec Laurent, moi, à fond.
10: C'est pas comme on est fiers de soir, quoi, je veux dire.
5: Ouais.
10: Il vaut mieux faire être vierge, garder son corps pour le bon mec.
5: Ouais.
10: Que se faire tirer tous les soirs, quoi.
5: C'est vrai.
8: Laurent, t'as quel âge?
10: Moi, j'ai 18 ans.
8: 18 ans, c'est plutôt rare, parce qu'en général, une fille vierge, ça attire plutôt les mecs plus âgés, enfin, plus mecs, c'est
5: non,
8: plutôt
5: attends,
8: dans
5: mais...
8: ta tranche d'âge.
5: Ouais.
8: Parce que c'est...
5: Ouais, bah, c'est ce qu'elle vient de dire, mais elle a raison, ouais.
8: Parce que c'est plus un trip, un fantasme.
5: Oui, bah, c'est le fait, en fin de compte, de donner, sans jouer les gros trucs, mais tu vois, plus l'expérience que tu connais, comme ça, et d'apprendre, quoi. C'est vrai, t'as envie de revenir, mais ça te permet de revenir dans ton enfant.
8: Ouais, exactement. Puis même, je veux dire, la partie cul, et que là, tu as le temps de la découvrir. Et alors que quand t'as 18 ans, 19 ans, 20 ans, t'es tout foufou, tu découvres ça, en fait.
5: Ouais.
8: Et t'as plutôt envie d'une nana qui soit expérimentée, qui sache te prendre... dans tous les sens du terme, plutôt qu'une petite pucelle.
5: Ouais,
10: c'est
5: ouais,
10: c'est pas pour qui, hein.
5: Bon, ben voilà, on va pas pouvoir s'étendre là-dessus pendant toute la soirée, parce qu'il y a encore du monde qui attend, mais bon, ben voilà, Mathilde. Ben écoute, je te souhaite bon courage, viens avec nous à Grenoble, on va te trouver un mec, hein. Ben, un mec bien, hein.
10: Ouais. Découragez pas, puis on dit, plus c'est long à attendre, plus c'est bon.
5: Non, mais je crois pas qu'elle soit découragée, vous êtes pas découragées, les filles.
8: Non.
5: On est loin de là, quoi.
10: Non, mais vaut mieux, hein.
5: C'est vrai qu'avec l'âge, on commence à se poser des questions, parce que là, il faut vraiment trouver le mec, parce que de 22 ans, 23, tu te dis, putain, aïe, aïe, aïe, aïe, t'as de plus en plus de mal à te dire que, ouais, c'est sûr, quoi.
8: Max?
5: Oui.
8: Est-ce que je pourrais te demander deux faveurs?
5: Alors, vas-y.
8: La première, est-ce que je pourrais t'avoir en rantaine?
5: Bah, oui, on va, ça dépend, c'est pour dire quoi?
8: Ah, bah, tu vois.
5: Ouais, là, Florent qui fait blocus, gros jaloux, il fait non de la tête.
11: Oh, on a besoin des lignes.
5: Dis donc, eh oh! Ça va, non, si je veux lui parler?
11: Ah, bah, t'as plus d'auditeur après.
5: Comment ça, j'ai plus d'auditeur? Et Zoom, il est où, Zoom?
11: Il est là.
5: Bon, alors, il est là, Zoom.
11: Ouais, mais après Zoom.
5: Bon, alors, qu'est-ce que tu voulais me dire en rantaine? Il est grave jaloux, celui-là, là, oh, putain, hein. Mais tu te taperas Mathilde, tu t'occuperas de Mathilde, elle est vierge aussi, m'emmerde pas, le... non, il vient sur mes plates-bandes, l'autre, il... depuis qu'il a vu que Max, son fantasme, c'était ça, maintenant, il... t'es pas obligé de te bouffer le téléphone, mais tu t'en fous pas du tout, t'aimerais bien, va, gros cochon, t'aimerais bien qu'elle vienne à ma la petite Mathilde à Grenoble. Ouais, il y a déjà Virginie, Il y a déjà s'occuper de Virginie, si tu nous écoutes, Virginie, il t'attend. Pour me dire quoi, en antenne?
8: Ah oh bah tu verras bien, c'est
5: bon.
8: Une surprise.
5: Et la deuxième chose?
8: Et la deuxième, j'aimerais savoir si on pourrait avoir un petit bimbo, ça.
5: Un petit bimbo?
8: Ah ouais, c'est très cool.
5: Non bah tout à l'heure alors.
8: Ok.
0: 803-08-5000, bonsoir Jessica. Enfin, bonsoir.
8: Bonsoir.
0: Voilà. Donc, Jessica se prêtait à un jeu, c'était que des garçons viennent lui poser des questions indiscrètes ou pas.
8: Absolument.
0: De là, on a eu Ginny qui m'a appelé sur la ligne directe et qui me dit, dis donc, tu me piques mon idée avec les filles. Alors, puisque Ginny nous écoute, Jessica, dis-lui bien que c'est pas moi qui ai demandé aux gens d'appeler, c'est
8: non,
0: toi.
8: Non, c'est pas toi du tout, voilà. C'est mon idée personnelle.
0: Ouais. Enfin, c'est une idée personnelle, une idée qui existe déjà.
8: Voilà, qui existe déjà sur l'émission des
0: voilà,
8: filles.
0: Voilà, et qu'après on gardera exclusivement pour l'émission des filles, ce qui est tout à fait normal, le samedi et le dimanche, entre 18h et 21h, avec Ginny et Emmanuel. Donc, Jessica, on a Bernard, donc de Neuilly-sur-Marne, 22 ans, bonsoir. Bernard. Bernard.
12: Mec du Star System.
0: Salut, tu dors pas en prison ce soir?
12: Ouais, pas du tout, non.
0: Pas du tout. Hein,
12: non, mais ça va pas tarder.
0: C'est pas comme le tapis.
12: Non, mais ça va pas tarder.
0: Il est pas encore en prison, Bernard Tapie, là, il y est là ce soir, il s'est rendu ou pas?
12: Non, il s'est rendu, ouais, ouais.
0: Il l'a fait quand même, parce que je savais qu'il y avait son avocat, mais je savais pas.
12: Non, mais tout ça, c'est pour bénéficier juste de la nuit en prison.
0: Effectivement.
12: Et non pas du jour en prison.
0: Bien sûr, tout à fait.
12: Ça n'a rien à voir.
0: Tout à fait. Maxime, toi, t'es d'Essonne et t'as 19 ans. Maxime.
13: Oui.
0: T'es là?
13: Oui, oui.
0: Bon, alors, bah, sois sage, alors, à côté de nous, là.
13: Bien sûr.
0: Bon, alors, Bernard, la première question à Jessica, quelle est-elle?
12: Bah, moi, j'aimerais savoir si Jessica est comme celle de Fun Radio aussi. Ses seins sont aussi pulpeux.
8: Ses seins sont pulpeux.
0: Ah, bah, faut déjà savoir la pointure de.
12: Bah, je lui pose la question, alors.
0: Bah, est-ce que tu as déjà vu la poitrine de Jessica, Bernard?
12: Ben, rien qu'en fantasme, déjà, je dois m'imaginer, et c'est sûrement à cause de ça que j'appelle.
0: C'est très important, quand même, hein.
12: Ah,
0: c'est vrai que c'est imposant, hein. Ça tient bien, ceci dit, hein.
12: Déjà, bon. Rien que j'y pense.
0: Jessica, as-tu une poitrine ça imposante?
8: J'ai une poitrine de 90
0: pieds, ouais. 90 pieds, ouais. Ça commence à devenir sympa, hein.
12: Ça commence à... J'imagine.
0: Maxime?
13: Oui.
0: Non, vas-y, pose ta question, vas-y, accélère.
13: Non, moi, c'était pas en fait une question, c'était plutôt pour savoir si elle était prête à se prêter un petit jeu avec moi.
0: Ah non, ah bah oui, elle peut répondre alors, oui ou non?
13: Bah évidemment.
8: Ça dépend.
0: Ouais, voilà. Non, mais c'est des questions qu'il fallait poser, Maxime. Quel est le jeu que tu aimerais? Parce que là, t'es en train de nous foutre tout en l'air, là.
13: Bon, en fait, je voulais savoir si elle était prête à se toucher, quoi.
0: Ah.
13: Bien.
0: Jessica?
8: Bah,
0: je peux
8: pas dire non,
0: en fait. Tu veux pas dire non?
8: Bah, je peux pas dire non.
0: Non, tu peux refuser. Non.
8: Ça peut être marrant.
0: Ouais, ça peut être marrant, mais un peu plus tard, parce que là, c'est plus des questions, là. Ça va être juste
8: un peu plus tard,
0: ça
8: ouais.
0: Ça va juste être du son. Oh, ça peut être intéressant, ce temps-ci, comme ça va éduquer les plus jeunes.
8: C'est un peu
0: non, c'est pas grave. Laurent, il y a également Laurent de Montpellier qui est là. Bonsoir, Laurent.
14: Bonsoir.
0: Question pour Jessica.
14: Ouais.
0: Vas-y.
14: Je voudrais savoir si elle avale le sperme.
0: Une question par une question, hein. Puis allez-y mollo quand même. C'est vrai que moi, il est encore 11h30, j'ai pas envie de. Si vous voulez que le Star System revienne demain, allez-y mollo.
14: Mais
0: félicitations.
14: Alors vas-y. Mais je sais pas, elle a dit que.
0: Vas-y, Jessica, alors.
8: C'est pas trop mon
0: kiff. Très bien. On a également Julien du Havre, 18 ans.
15: Oh.
0: Salut Julien.
15: Salut.
0: Quelle est ta question?
15: Je voudrais savoir si... Salut Jessica.
8: Salut.
15: Est-ce que tu te touches?
12: Sûrement.
8: Est-ce que je me touche?
0: Oh, les questions, vraiment.
12: Non, mais...
0: Vous pouvez pas avoir des questions un petit peu plus fut-fut pour en arriver à la même chose?
12: Elle était prête à tout. Hein. J'ai besoin de parler.
0: Attendez, ça va être chacun votre tour. Jessica, réponds. Est-ce que tu te touches? Ah, parce que tu te caresses de temps en temps.
8: Ça m'arrive, ouais.
0: Ça t'arrive de te caresser.
15: Ouais.
0: Non, attends, chacun votre tour. Bernard.
12: Bah, moi, franchement, d'après tout ce que j'ai entendu, d'après ce que...
0: Non, mais une autre question.
12: Toutes les questions.
0: Mais non, mais t'as pas de questions. Question.
12: Sans problème. Jessica.
16: Ouais.
12: J'apprécie énormément la sodomie.
16: Ouais.
12: Dis-moi, est-ce que tu aimes?
16: Ça va, ça me déplaît pas.
0: Ah, mais parle de vente au robinet, Jessica.
12: Et tout ce qui s'ensuit par rapport à la sodomie, j'adore ça. Vraiment, vraiment, et je suis prêt à faire.
0: Non, mais attends, Bernard. On va faire très simple, parce que là, t'es en train de te faire les questions et les réponses tout seul, et t'es en train de te branler tout seul et de te toucher.
12: Ah, quasiment,
0: tu
12: poses... ouais.
0: Non, mais tu dis, voilà, moi, quand je dis Bernard, une question à Jessica, tu fais Jessica, est-ce que tu aimes la sodomie?
12: Bah, je vais faire ça soft.
0: Non, parce que non, c'est pas
12: pour
0: le
12: problème. Max, hein,
0: c'est pas...
12: pour
0: non,
12: Max,
0: non, non, non, non, c'est pas le problème de Jessica. Parce que toi, t'es là. Voilà, moi, j'aime la sodomie, est-ce que tu l'aimes? Parce que je vais te dire que machin. Non, tu poses une question, Bernard. Tu poses une question. On n'est pas là pour ça. Savoir ce que t'aimes, c'est on veut savoir pour justement si elle aime ou pas.
12: Ah, j'adore.
0: Jessica,
12: ouais,
0: est-ce que tu aimes la sodomie?
12: Qu'elle aime, Jessica.
16: J'aime bien la sodomie, mais c'est pas ce que je préfère.
0: C'est pas ce que tu préfères. Maxime, une question encore?
15: Ouais, Jessica. Oui. Est-ce que tu aimes faire l'amour dans des lieux insolites?
16: J'adore, ouais.
0: Où ça, Jessica?
16: Ça, n'importe où. Dans
0: très
16: le
0: bien.
16: Parc, dans le métro, n'importe où.
0: Très bien. Laurent?
17: Ouais.
0: Encore une question?
17: Ouais. Comment aimes-tu comme mec te prépare pour la sodomie?
16: Comment,
0: oh les mecs,
16: vrai,
0: putain!
16: Oh là là, la question!
0: Oh là là, c'est pas les mêmes questions qu'entre 18 et 21h avec Jenny, hein, putain, et Emmanuel, hein! Oh les salauds!
16: Comment j'aimerais qu'un mec me prépare pour la sodomie? Je sais pas, avec du lubrifiant, quoi, vraiment!
0: Voilà, très bien.
17: Il y avait la langue, non?
16: La langue, ouais, pourquoi pas?
0: Bien sûr. Julien?
15: Ah ouais?
0: T'aurais pu dire avec la feuille de rose, hein, Julien?
15: Ouais, est-ce que tu serais capable. De tripoter avec une fille pour un pari avec de l'argent ou pas?
16: Avec de l'argent, non, parce que je suis pas une pute, mais pour délirer, ouais.
0: Voilà, ça c'est une bonne réponse. On a un autre Julien, mais de Bordeaux. Bonsoir, ouais. Julien, 18 ans. Bonsoir, Julien.
18: Salut, Grand Star System.
0: Allons-y.
18: Alors, je voulais savoir si Jessica suçait après la sodomie.
16: Non, franchement, non.
18: Oh, il est lourd, lui.
0: Bon, j'aime bien celle-là. Elle est bonne, celle-là. Allez, on fait encore un dernier tour de table. Bernard, encore une question?
12: Bah, moi, j'aimerais savoir ce qu'elle pense, mais sans pour autant que j'en prenne, mais
0: Bon, alors, moi, ce que je vous propose, parce que bon, ils sont pas très fut-fut,
17: ces
0: garçons. Non, attendez, moi, je vais vous proposer. Non. Aussi bien Julien de Bordeaux que Julien du Havre, que Laurent, que Maxime et que Bernard, je vais vous laisser encore une question à chacun. Je vais vous laisser réfléchir à le temps de mettre un disque, parce que franchement, vous venez avec des questions, mais avec une question.
12: Donc,
0: si on met une question avec un S, c'est qu'on sait d'avance les questions qu'on a envie de poser à Jessica, on réfléchit pas pendant 40 secondes. Donc, je vous donne à chacun encore la possibilité d'une question à Jessica, forcément à Jessica, la possibilité de répondre à chacune de ces questions. Et pour ça, on va mettre un disque. Franchement, là, pas terrible, les mecs. Hein. Dans le derrière, rien. Dans le...
16: Ça restera un fantasme.
0: Ça restera un fantasme.
16: Ouais.
0: Et il y a Mars qui a la dernière question sur le Minitel. Quel est ton fantasme, Jessica?
16: Mon fantasme?
0: Oui.
16: Franchement, c'est banal. Hein.
0: Oui.
16: J'aimerais bien faire l'amour sur la plage.
0: Ah ouais, mais c'est joli, ça.
16: Ouais.
0: Ça, c'est romantique. Hein, ah, là, ils ont des fantasmes romantiques, les nanas, en ce moment. Tout ça, en ce moment, le romantisme revient à la mode. Hein. Depuis un an, moi, j'écoute, les gens en ont marre du violent, ils veulent du romantisme. Hein. Même dans la musique, hein, ça le devient de plus en plus. Hein. Tout ce qui est world music, ambient, new age, tout ça, ça devient de plus en plus à la mode.
12: Mais non,
0: relax,
12: moi, je veux pas de romantisme.
0: Mais ta gueule, toi, on t'a rien demandé.
15: Max.
0: Ouais.
15: Une petite question.
0: Oui.
15: On a discuté avec Jessica en antenne.
0: Oui.
15: Et j'aurais voulu savoir s'il était possible de nous rappeler un peu plus tard dans la nuit pour. Comment dirais-je, se chauffer mutuellement, quoi.
0: Vous chauffez mutuellement?
15: À mon avis,
0: qui propose ça?
15: Maxime.
0: Maxime, allez, Maxime et Jessica, tu voudrais?
16: Ça me dérange pas. Ouais.
0: Pour me faire plaisir?
15: Ouais. Non, puis en plus, elle a mon numéro de téléphone. Donc
0: en
15: on a
0: plus,
15: tout prêt. Bah oui,
0: vous allez pouvoir répéter dans l'antenne.
15: En effet, oui.
0: Hein?
15: Voilà.
0: C'est vrai, Jessica, ça me branche.
16: Bon, un peu plus tard, genre vers
15: ouais, un peu plus tard.
0: Ah, ça me branche. Ah oui, mais ça me branche bien, ouais.
15: Ah, en effet. Ouais. Hein.
0: D'accord. Bah, Jessica et Maxime, j'ai mis vos numéros de téléphone de côté. On vous rappelle tout à l'heure.
15: Ah,
0: ça peut être très bien, ça.
15: On
0: pourrait même, on pourrait demander à un autre couple de se prêter également et de faire une autre simulation, un petit concours, deux contre deux, quoi.
16: Voilà,
0: mais déjà.
16: Un engagement trop, quoi, à l'époque.
0: Ouais, plus fin, quand même, un petit peu moins beuh. On va essayer de faire ça un petit peu plus intelligemment.
15: Max.
0: Oui.
15: Est-ce que je cale les bruitages?
0: Est-ce que non, il n'y a pas. Oui, tu cales les bruitages, oui.
15: D'accord,
0: à tout de suite.
15: Enfin,
0: plutôt à tout à l'heure, à partir de 2h du matin. Et puis, vous ne quittez pas pour les autres, on vous reprend en antenne dans un instant. La radio libre de la nuit va s'installer.
19: Ça pue le raccrocher, quoi.
0: Ah là là là, il y et en plus elle pète alors qu'elle pue des pieds déjà.
7: Ouais, parce que c'est vrai qu'avec nous aussi, elle pète et ça pue racrever.
0: Ah, vous êtes écœurantes les filles.
7: Non, on déconne.
0: Ah, vous êtes dégueulasses. Vous êtes dégueulasses, comme
7: et donc, il y a le chien de Servane qui est là avec nous. Et justement, on a trouvé un truc. Bon, là, on est en train de se faire une petite bouffe, là, sympa.
0: Ah, ça pue, putain.
7: Ah ouais, tu m'étonnes.
0: Oh, c'est l'infection.
7: Ah non, c'était Rennes, tu pourrais lever les pieds, s'il te plaît.
0: Oh là là, non, attends, je vais mettre un peu de spray, allez, où
7: ma bouteille ? J'ai droit de réponse, peut-être. T'as vu, j'ai plus ma voix cassée, déjà.
0: Oh, déjà, ça va déjà beaucoup
7: ça
0: mieux.
7: Ça va mieux.
0: Attends, bon, mets tes pieds près du combiné.
7: Attends, promis, attends, je le fais.
0: Vas-y.
7: Attends, je donne le...
0: Oh là là, c'est une horreur. Ah, c'est une horreur. Oh,
7: ça pue, hein.
0: Oh là là, attends, je vais mettre un peu de spray, là, parce que là, hein? Oh là.
7: T'as pas... Je demande à des auditeurs s'il y a des problèmes, parce que...
0: Oh, je mets du spray, là.
7: Viens sentir mes pompes, c'est une infection.
0: Ah ouais, non, mais là...
7: Je t'assure, je suis propre.
0: Oh là là, oui, non, mais je m'en doute pas, mais tu pues des pieds.
7: Bah ouais,
0: Non, mais là, franchement, ouais. C'est à la limite, hein.
7: Tu pourras rappeler Raymond Bar, non?
0: On va rappeler Raymond Bar.
7: Ah, super. Bah, je te passe l'histoire parce qu'on a un chien qui est obsédé. Et puis, tu me reprends pour Raymond Bar.
0: Bon, d'accord, je t'en prendrai, bien sûr, Tu vas voir, quand je vais venir à Rennes, je vais pas faire que te reprendre au téléphone, moi. Tu vas voir.
7: Ah bah, je t'attends.
0: Oui, c'est ça, oui. Tu parles, t'auras autre chose à faire, oui.
7: Alors, moi, c'est Servan, c'est toujours...
0: Non, mais moi, je veux Christelle.
7: Un peu la voix cassée, quand même.
0: Je veux Christelle, je veux Christelle. Parce que sinon, on va croire qu'on a tous les jours les mêmes, alors qu'on a plein de gens derrière.
7: Oui, c'est Christelle.
0: Alors, bonsoir,
7: Max. Rebonsoir, donc. Donc, voilà, ce que je voulais dire, c'est que, donc, on est en train de faire une petite bouffe, et on m'a offert un god pour Noël. Logique, tu me diras, super cadeau.
0: Qui t'a offert ça?
7: Un pote.
0: Ah, pour déconner, quoi. Ou alors c'était un message.
7: Je sais pas, justement, je ne sais toujours pas. Et donc, c'est le JR Double Dong. Donc, je t'explique, le JR Double Dong, c'est donc un god noir, je l'ai en face de moi, en latex complet, black, de préférence, énorme, double en bout, c'est-à-dire un gland d'un côté, un gland de l'autre.
0: Ah, oui.
7: Donc, sur l'emballage, tu as marqué to can play with this one, so share it with a friend or have it all to yourself. Use vaginally or anally. Thank you very much. Donc, je t'explique la chose. Donc, il y a le chien de Servan qui est avec nous.
0: Oui.
7: Et bon, pour sortir, je sais pas, j'ai sorti...
0: Ouais, tu pourrais quand même appeler son mec par son prénom.
7: Pardon ?
0: Tu pourrais appeler son mec par son prénom, t'es obligé de dire le chien.
7: Ah non, c'est son chien. Attends, Clyde, quoi ? Ah oui, je garde l'anonymat du chien, donc c'est foutu. Je voulais garder l'anonymat du chien parce que là, on est grillé net.
0: Bah oui, bah forcément,
7: donc,
0: déjà
7: c'est pas grave.
0: C'est pas grave, et donc ?
7: Donc, on a sorti le god, et Vatipoc, le chien, ça s'amuse énormément avec.
0: Ah bah lui, il croit que c'est un nounous, un nonos.
7: Je sais pas, mais en tout cas,
0: oui.
7: Il adore le lécher, lui tailler des pipes.
0: Il vous a regardé faire, forcément.
7: Sûrement, double en bout, oui, il y a pas que la chienne. Alors,
0: et la quéquette, c'est aussi un peu un nonos pour les filles.
7: Et donc, attends, je t'explique.
0: Oui.
7: Non seulement il adore ça, mais en plus, quand tu lui dis coup de gueule, c'est-à-dire en faisant mine de lui envoyer un coup de gueule sur le museau, il s'assoit direct. Donc, c'est une nouvelle technique de dressage. Regarde, coup de gueule. Voilà, impeccable. Slide à bois, tu peux envoyer.
0: Impeccable. Oh là là, on y croit complètement.
7: Attends, vas-y.
0: Allez, fais-le aboyer. Mais tu lui tapes dessus. Tape dessus, tape sur le chien. Oh, qu'ils sont cons alors. Tape dessus.
7: Oh, c'est infâme.
0: Tape dessus.
7: Il est en train de lui bouffer blanc littéralement là.
0: Oh, arrêtez, vous allez me gêner avec toutes ces phrases.
7: Donc voilà, c'était l'histoire de bon Clyde. Donc le chien. Il croit pas au chien, non.
0: Mais non, mais vous le faites pas aboyer.
7: Attends, bah, elle essaie de faire aboyer là.
0: Allons. Passe-moi Kéra en même temps, tiens, Kéra. Elle est là.
19: Pas boire, couillon.
0: Salut Kéra.
20: Salut Max.
0: Ça va?
20: Ouais, et toi?
0: On essaie de faire aboyer un soi-disant chien, c'est soi-disant rennaise.
20: Ouais. Ça serait pas plutôt un canula?
0: Ah, voilà.
20: Non, c'est pas un chien. C'était pas un chien, ça?
0: Si, ça serait un chien.
20: On aurait pu dire... On le refait.
0: On aurait pu dire un mec. Ah oui.
19: Allez, bois, mon dieu.
0: À boire,
20: c'est bien ça, je me pompe.
0: C'est bien.
20: Et ça, il y a plein de bâches sur le gueule.
0: Ah bah évidemment.
20: Et comment je vais l'utiliser après, moi?
0: Aïe.
20: Ça va au Javel, ça, tu crois?
0: Je sais pas, j'ai jamais utilisé un god de ma vie. Hein.
20: Non, mais en fait, il a tracé une autre veine sur le machin, parce qu'il est hyper bien imité, en plus.
0: Ah bah c'est bien fait, ouais, comparé à un vrai, Christelle, on s'y tromperait.
20: Enfin, oui, il faut vraiment être décontracté quand même pour s'enfoncer dans le derrière.
0: Enfin, oh bah, t'es pas obligé de te le mettre dans le derrière, le god.
20: Ou devant, ou derrière,
0: oui,
20: non,
0: t'as le choix, exactement. T'as le choix, exactement, Christelle. Bon,
20: donc voilà, c'était pour l'histoire.
0: D'ailleurs, je raconterai bien l'histoire du god et du gendre, mais c'est un petit peu osé à cette heure-ci.
20: Vas-y, raconte.
0: À cette heure-ci ?
20: Ouais.
0: Ça craint, hein ?
20: Non, mais on a fait manger, nous.
0: Un peu plus tard.
20: Allez,
0: c'est pas une question de manger. C'est une question qu'il y a les vieux qui écoutent la radio qui sont pas encore couchés. Je veux qu'ils aillent se coucher, les vieux. Qui...
1: Oh, mais... Oh, allez.
0: Non, Christelle.
1: Allez. Julie, me soutiens, là.
0: Kéra, commence pas, hein.
1: Julie, bon, allez, s'il te plaît.
0: Non, c'est Kéra, Julie, elle connaît l'histoire par cœur, l'histoire du God. Tu parles, elle la connaissait sûrement bien avant qu'elle arrive à la radio. À mon avis, elle a pas fait que raconter l'histoire, elle l'a vécu, hein.
1: Ah, d'accord. Bah, justement, ça me donne encore plus envie de la connaître.
0: Le problème de Julie, à chaque fois, elle nous raconte des histoires de cul. Tu sais, putain, l'histoire drôle mortelle. Elle fait, ah non, c'est vraiment un truc qui m'est arrivé. Mais l'histoire du God et du genre, c'est vraiment un truc qui lui est arrivé à Julie, quoi. Et nous, on a cru toujours que c'était une histoire drôle.
1: C'est pas vrai. Tant que j'ai des histoires de cul, c'est pas des histoires drôles.
0: Oui, justement, oui. Non, mais un jour, tu vas raconter des histoires drôles. Quand c'est des histoires drôles, toi, tu vas dire, on va se marier. Non, mais là, c'est vrai, c'est pas drôle. Très bien, Christelle.
1: Oui.
0: Ne bouge pas, on revient dans un instant. On se concentre, hein, les filles.
1: Ouais. T'as pas une idée, là?
0: Bah non, vous vous débrouillez comme des grandes.
1: Raymond est couché.
0: Oui, ça a pas l'air de fonctionner, hein.
1: Avec un nom pareil, hein.
0: Bah écoute, je suis désolé, mais ça a pas l'air de fonctionner, hein. Bon, laisse tomber, arrête.
1: Bah monsieur... Bon,
0: ça ne marche pas apparemment, hein.
1: Monsieur...
0: Tu nous en... Hein?
1: Un autre nom?
0: Ah bah non, on va recevoir du courrier justement pour ça. Je vous l'ai déjà demandé, hein, si vous avez reçu, si vous avez dans votre entourage, si vous connaissez des gens dans votre patelin, dans votre village, des gens qui ont des noms bizarres ou rigolos, vous nous les envoyez avec bien entendu le numéro de téléphone qu'on puisse les appeler, et puis voilà, puis qu'on rigole un
1: justement,
0: beaucoup.
1: Justement, à propos de ça, j'ai un nom bizarre, moi.
0: Ouais.
1: D'accord. Non,
0: le problème, c'est que je connais des jeunes qui, bien entendu, vont donner un nom bizarre avec le numéro de téléphone d'un copain.
1: Non, bah non, justement, c'est ce qu'elle voulait faire hier soir. Elle voulait appeler, elle voulait justement te parler d'un nom bizarre. C'était le mien.
0: Ah.
1: Je m'en doutais. J'étais dans le pieu, c'est bon, s'ils appellent, c'est pas la peine, je pète un boulon, quoi.
0: Ah, pourquoi?
1: Non, parce que
0: t'aurais pas aimé que je t'appelle?
1: Parce que je suis pas forcément facile au réveil.
0: Ah, ouais, mais bon...
1: Parce que ma voix de Roger, tu vois, le matin, c'est pas forcément agréable.
0: C'est vrai, c'est pas agréable?
1: Oui, non.
0: Même si t'avais su que c'était moi?
1: Comment?
0: Même si c'était moi, ça n'aurait...
1: Surtout toi, tu vois.
0: Surtout moi, bah dis donc, eh oh! C'est pas sympa, ce que tu dis!
1: D'abord, et puis si je te rencontre, ce sera un coup de god aussi.
0: Pourquoi?
1: D'abord, non, je déconne.
0: C'est vrai?
1: Coup de god. Ça va être ma spécialité maintenant, ça va être coup de god.
0: Ah,
1: je vais aller dans le bus, je vais me prendre avec mon god, mon
0: pierre d'abord. Évidemment. Ah, ouais.
1: Non, et donc, voilà, on me traumatise par mon nom de famille.
0: D'accord, ok.
1: Voilà, donc je ne dirai pas l'antenne parce que là, c'est...
0: Et pourquoi? Dites-le, les filles, dites le nom de famille de Christelle.
1: Non, donc...
0: Dites-le.
1: La signification, ça veut dire mange la mie de pain.
0: Donne le nom de famille.
1: Mais non.
0: Donnez-le,
1: ça y est.
0: Donnez-le.
1: Non.
0: Allez, donnez le nom de famille de Christelle.
1: Oh là là.
0: Mais prenez le combiné.
1: Attention, j'arrête, je chante.
0: Prenez le combiné.
1: Non, tu ne t'approches pas, Dani.
0: Vas-y, vas-y.
1: Le god, où est le god?
0: Allez,
1: le...
0: vas-y.
1: J'attaque à coup de god.
0: Allez,
1: non, j'ai arrêté.
0: Allez, vas-y, vas-y. Comment?
1: C'est Morfoise.
0: Morfoise. Oui, Christelle Morfoise.
1: Quand on l'appelle, on fait « Ouh, Morfoise !»
0: Oh bah oui, mais c'est...
1: Il y en a qui croyaient que c'était une insulte.
0: Bah,
1: avant de m'appeler comme ça. « Ouh, Morfoise, ouh, Morfoise !»
0: Mais non, mais c'est pas un nom qui prête à vouloir...
1: Ne sachant pas ce que c'était, ils font « Mais et Morfoise, au fait, ils étaient où Morfoise aussi, mais sans savoir ce que c'était.
0: Ouais. »
1: Et à la fin, ils étaient « Mais dis donc, c'est au fait, c'est quoi Morfoise? C'est une insulte ?»
0: Ah ouais.
1: C'est sympa pour la famille, quoi, je veux dire.
0: Ouais,
1: mon nom est bafoué quelque part, donc je me sens.
0: Mais mets-leur des coups de gode à cette fille.
1: Oui, et ben justement, je vais m'y mettre.
0: Voilà.
1: D'ailleurs, je le sors de la commode.
0: Vas-y.
1: Ah oui, le chien va s'exciter.
0: Sors-le quand même.
1: Mais je m'occupe pas du chien après, moi.
0: Ah, oh là là. Oh, ça, vos histoires de cul, ça ne nous regarde pas. Hein.
1: Exactement.
0: Bon, très bien, Christelle.
1: Voilà.
0: Ainsi qu'à toute ta fine équipe derrière, ben, on vous embrasse.
1: Eh ben, nous de même, vois-tu, avec des gros coups de gueule.
0: D'accord, très bien, c'est très gentil. Vous êtes très sympa, les filles.
1: C'est vrai, je
0: vais faire mes émissions debout. Je vous embrasse.
1: Il s'énerve, là. J'ai le gueule dans la main, il s'énerve. Voilà.
0: Eh ben, on vous laisse, alors. Bonne soirée, amusez-vous.
21: Une mouche, apparemment, il y a une mouche, là.
22: Bon.
0: Il y a des mouches sur la FM là.
22: Émilie ?
23: Oui.
22: Donc on en était où là ? Enfin, t'as fait un petit descriptif par rapport au boulanger.
23: Oui.
22: On était sur lui ?
23: Oui. Non, c'était pas le boulanger.
22: Pardon ?
23: Non.
22: C'était pas sur lui ?
23: Non, bon bref.
22: Oui, c'est frotté à lui, non ? Plutôt.
0: Et qu'est-ce que tu voulais lui dire à Émilie, Nicolas? Parce qu'apparemment, tu la chauffes pas, là. Hein.
22: Ben, je la chauffe pas, c'est un peu dommage, quoi, non? Mais je voulais continuer ce qu'elle faisait avec le boulanger.
23: Non, c'était pas le boulanger, c'était l'autre, là, à l'hôtel.
22: Ouais, l'hôtelier, voilà. Excuse-moi, Émilie.
23: Ok.
22: Donc, t'en étais où, là?
23: tu veux que je continue
22: continue, ouais, exactement.
23: Ok, moi je t'entends mal en plus.
22: Non, moi aussi un petit peu, mais c'est pas grave, vas-y.
23: Ok, donc t'as quel âge?
22: 21 ans.
23: T'as 21 ans, ok, t'es où là?
22: Là je suis chez moi à Lille.
23: Ouais, mais où?
22: Dans mon appart, quoi, à Lille.
23: Dans ta chambre?
22: Dans ma chambre, ouais.
23: Ok, sur ton lit?
22: Si tu veux que je te dise que je suis nu sur mon lit, je peux aussi.
23: Non, tu me dis vraiment, oui.
22: Non, je suis dans ma chambre, ouais, je suis sur mon lit.
23: Ok, t'es allongé.
22: Allongé, ouais.
23: Ok, d'accord. Alors je frappe à ta porte.
22: Ouais.
23: Ok. Tu es dans le noir.
22: Je suis dans le noir. Une petite bougie, là, dans un coin.
23: Ok. Donc, je frappe à ta porte.
22: Mm-hmm.
23: Mais t'entends pas. Comme je frappe tout doucement, tu m'entends pas. Donc,
22: d'accord.
23: Je rentre quand même. Et là, je te vois, t'es allongé sur ton lit.
22: Mm-hmm.
23: T'es encore habillé.
22: Mm-hmm.
23: T'es habillé, hein?
22: Ouais, je suis habillé encore.
23: Donc, t'es encore habillé, puis je viens m'asseoir à côté de toi. Et je ne dirai pas un mot. Je ne dis pas un mot, mais je mets ma main sur tes épaules.
22: Sur mes épaules?
23: Oui.
22: D'accord. Donc là, je sens ta présence quand même.
23: Ok. Tu sens mes mains? Ok. Je déboutonne ta chemise. Tout doucement. Je sens ta peau sur mes mains. Je t'embrasse.
22: Ouais.
23: Sur le torse. T'es allongé toujours, tu bouges là. T'as pas le droit de bouger. Hein.
22: D'accord.
23: Ok. Tu ne bouges pas. Donc je t'embrasse, le torse, le ventre, partout, partout, partout. Je sors ma langue et puis je te lèche. J'ai des frissons dans le dos. Je descends à ton pantalon. Je défais ta ceinture.
22: Ouais.
23: Et j'enlève ton pantalon. T'es en caleçon.
22: Ouais, je suis en caleçon.
23: Ok. T'as les mains derrière la tête.
22: C'est ça.
23: Ok.
22: Je passe les mains dans les cheveux là parce que c'est vraiment très fort.
23: Je t'embrasse sur la bouche. Tout doucement. Ma langue court le long de tes lèvres.
22: J'adore.
23: J'arrive à tes oreilles. Et là, je vais te chuchoter des mots d'amour. Comme tu es beau, que tu es fort. J'ai envie que tu me caresses, que tu me fasses l'amour.
22: Je te caresse, tu veux.
23: Je veux passer ma main dans ton caleçon. Je prends ton sexe dans mes mains. Il commence à durcir.
22: Ouais, c'est clair. C'est pas, il commence.
23: C'est chaud. Je te masturbe. Je t'embrasse dans le cou.
22: Amélie.
23: J'ai chaud. Déshabille-moi.
22: Oh, Amélie. Là, je suis obligé. Là, je sais pas comment t'es en petite tenue. Non. Je te l'enlève. Je te caresse les seins. Parce que j'adore caresser les seins. Je passe ma langue. Tes seins. Tes tétons. Je les mordis tout doucement.
23: Oui.
22: Là, je remonte tout doucement dans ton cou. Je t'embrasse en lit, sur l'oreille. Et délicatement, je redescends avec la langue. Je repasse entre tes seins, sur le ventre, tout doucement. Je tourne un petit peu. Et là, je redescends. Je commence à toucher tes poils.
23: Oui,
22: je me glisse furtivement entre tes lèvres.
23: Oui.
22: Tout doucement, je remonte. Je redescends. J'écarte tout doucement tes cuisses. Je les caresse.
23: Oui.
22: Je remonte les mains sur tes seins. Je continue à me glisser furtivement dans toi. Avec la langue.
23: Ouais.
22: Je te titille. Je te susurre.
23: Oui.
22: Oh, c'est bon, Émilie. Oh, c'est trop bon. Toi, tu es toute humide, j'adore ça. Oh, Émilie. Avec la langue.
23: Oui.
22: Avec les boules, la bouche, les lèvres. Moi, je te sens bien. Je te sens.
23: Oui.
22: Je remonte vers toi.
23: Oui.
22: Et je suis nu. Je me colle contre toi, contre ta peau. Tout doucement, tout doucement. Je ressens tes seins sur ma bouche. Je les attrape avec les mains.
2: je les serre très fort, très fort, très fort.
23: Oui.
2: Je me glisse entre les deux seins. Tout doucement, je monte, je descends.
23: Encore.
2: Je monte.
23: Encore.
2: Je descends.
23: Oui.
2: Je monte.
23: Oui.
2: Je descends. Je remonte. Je redescends. Et là, tout doucement, je rentre en toi. C'est bon, Émilie. C'est bon. C'est chaud en toi. C'est humide, c'est doux. Émilie. Émilie. Émilie.
23: Oui.
2: Je rentre en toi, je ressors. Je rentre, je ressors, je rentre, je ressors, Émilie. Oui. C'est bon.
23: Oh.
2: C'est bon, Émilie. Je te retourne.
23: Oui.
2: Je me mets dans ton dos. Je te caresse, je te fais un petit massage. Toi, tu remontes doucement. Tu te m'accapates tout doucement. Je t'écarte un petit peu.
23: Oui.
2: Et là, je rentre de nouveau derrière toi, comme ça. Je te prends les seins entre les mains.
23: Oui.
2: Oh, Émilie.
23: Oui.
2: Oui. Je rentre, je ressors encore, encore, encore. Oh, c'est bon, Émilie. Oui. Émilie. Oh, tes seins. Ils sont trop beaux, Émilie. Je n'ai pas assez de mes mains. C'est trop chaud, Émilie. Trop chaud. Tu bouges, tu es bouillante. Tu es moude, tu es humide et tu es bouillante à la fois. Émilie. Émilie.
23: Oui.
2: Émilie.
23: Reviens.
2: Ah oui, je te sens.
23: Oh, viens, reviens.
2: Je remonte vers toi.
23: Ah oui, encore.
2: Lèche-moi encore, s'il te plaît, Émilie.

0: Émilie et Nicolas qui nous ont fait du beau travail. Bravo les enfants, hein.
1: Ben merci. Non,
0: travail de professionnel, hein.
1: C'est pas un travail de professionnel, en fait.
0: C'était très très bien, c'était très très bien.
2: J'avais du mal à l'entendre.
1: Oui, moi aussi j'avais du mal, mais.
0: On vous entendait.
1: Le feeling.
0: On vous entendait très très très bien, et puis avec la musique qui était derrière.
2: Elle était super, la musique.
0: Oui, apparemment il y a beaucoup de gens qui ont aimé également, puisque c'est extrait de la compilation After 30 Volume 5 mixé par Jean-Marie. C'est la dernière du volume, donc achetez-la, c'est sur le CD1, c'est l'ouverture, c'est très très très très bon. Ah non, très très joli, hein, Émilie. Je crois que bon, tu as besoin en fin de compte de trouver quelqu'un d'autre qui pourrait te décoincer, parce que franchement la nuit là tu es mémorable.
2: J'y pense.
0: Magnifique. Ah non, mais tu mérites, Émilie, hein.
2: Ouais.
0: Je crois, hein.
1: Un petit peu de manque.
0: Ah
2: oui.
0: Ah si, tu quoi, t'en es pas sûr?
2: Je sais pas.
0: Qu'est-ce qu'il y a?
2: Non, je veux pas parler de ça sur l'antenne quand même.
0: Pourquoi?
2: Parce que
0: quoi?
2: Je vais emmerder plein de monde.
0: Hein?
2: Je vais emmerder plein de monde.
0: Pourquoi? C'est quoi ton problème? C'est que...
2: Ah non, je veux pas en parler là-dessus. Je vais emmerder plein de monde.
0: Ah bon, tu fais pas l'amour?
2: Ah si.
0: Ah bon, d'accord.
2: Non, c'est pas ça.
0: Ah bon, c'est autre chose.
2: Voilà.
0: Bon, d'accord, ok. Nicolas,
1: ouais.
0: Bon travail.
1: Merci.
0: Bravo l'artiste.
1: Bah...
2: Ouais, super.
0: Ah, ben Émilie, très bien, hein.
2: Ouais.
0: Ah bah rien à dire.
1: En t'écoutant, Max, tu sais.
0: Ah oui, j'avais entendu des trucs qui me disaient « Ah putain, c'est marrant, il me semble avoir déjà entendu ça. » Mais c'était joliment fait, Nicolas.
1: Merci.
0: Bonne bourre à toi, Nico, bonne bourre à toi, Émilie.
1: Bah ouais, bien sûr, bonne bourre à Émilie.
0: Hein. Ça va être très chaud.
1: Un petit peu d'échanger, Émilie, non, c'est ça ton problème?
0: Non, un petit peu.
1: Un petit peu quand même.
0: Émilie, tu sais, s'est trompé.
2: Attends, j'entends pas ce qu'il dit.
0: Il disait qu'un petit peu d'échange, enfin des autres, il pourrait faire un petit échange standard, je sais pas, venir sur Chartres, un de ces quatre, et puis te rencontrer.
2: Ah, ok, bah. Attends, je lui file mon numéro, mais.
0: Oh.
2: Fais-lui mon numéro s'il veut.
0: Ah, bah voilà, Nicolas.
1: Bah, ça marche, ouais.
0: Eh, bah, tu vois.
2: Je me rappelle après que je lui explique quelque chose.
1: D'accord, ça marche.
0: Okay. Faut tout faire, hein.
2: Voilà.
0: Donc, Florent ou Julie, vous n'oubliez pas de donner à Nicolas le numéro de téléphone d'Émilie. Voilà, très bien, c'est chose faite. Bonne bourre à tous les deux.
1: Merci, bonne bourre.
0: Faites-nous des enfants.
2: Ouais.
0: Voilà, vous en mettez 2-3 de côté pour nous. Hein.
1: Okay.
0: On n'a pas le temps de les faire, nous, pour le moment. Maria, alors, de Nantes. Alors, les nanas qui parlent un petit peu cru pendant l'acte sexuel.
2: Non, pas l'acte sexuel. Non, t'as pas compris.
0: Ah, pardon, merde.
2: Non, tu sais, les filles qui parlent vulgairement du sexe, je sais pas, moi, ou même non. Pendant l'amour. Oui, ça se peut aussi.
0: Alors, quand tout à l'heure je disais, c'est dans l'intonation de la voix. C'est pas le fait d'utiliser des mots crus qui me gêne.
2: Oui, voilà. C'est l'intonation.
0: Je crois que c'est plus dans l'intonation, dans la vulgaire, tu vois.
2: Oui, vulgaire, t'aimes pas ça, toi.
0: Bah, tu crois qu'il y a des mecs qui aiment les filles vulgaires?
2: Mais non, mais on sait jamais.
0: Ah ouais, il y en a,
2: oui.
0: Probable, il y a des malades, mais bon, ils sont sûrement une extrême minorité.
2: Tu sais, non, mais il y a souvent des mecs qui aiment que les filles les traitent comme des moins que rien.
0: Oui, mais c'est pas pour ça que tu es vulgaire, c'est pas la vulgaire. Tu peux être vulgaire sans être grossière.
2: Exactement,
0: bon,
2: oui.
0: Bah alors c'est pour ça, donc ça n'a rien à voir.
2: Non, mais genre, je sais pas, par exemple, tu sais, pendant
0: Non, mais dans ces cas-là, c'est dominatrice, c'est le fait de dominer le mec et de se faire, en fin de compte,
2: se faire insulter.
0: Ouais, ou se faire donner des ordres.
2: Ouais, c'est sûr, mais bon, t'aimes pas quand une fille...
0: Attends, mais tu parles... Attention, parce que les mecs qui aiment bien se faire insulter, souvent c'est pendant l'acte sexuel, où souvent ils sont soumis. Mais c'est peut-être pas dans la vie de se faire traiter de merde.
2: Oui, c'est sûr.
0: Voilà, donc je...
2: Toi, t'aimes pas être pris, je sais pas, pour un chien, quoi. C'est pendant
0: mais
2: l'acte.
0: Moi?
2: Ouais.
0: Pendant l'acte?
2: Ouais.
0: Ah non.
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0: Bon, déjà ça ne marche pas, donc on va faire l'autre numéro de téléphone portable. Elle fait quoi? Elle est à la retraite aujourd'hui ou?
4: Non.
0: Qu'est-ce qu'elle fait?
4: Elle travaille
0: dans...
4: Quoi?
0: Non, rien. Ah, ça va lui arriver, sinon elle va ballonner. Hein. Qu'est-ce qu'elle fait?
4: Non, elle travaille dans une petite entreprise. Sur la terre.
0: Elle connaît pas la crise?
4: Quoi?
0: Non,
5: elle est
0: 65 balais, elle travaille encore. Ouais. Bah,
6: allô?
0: Allô?
6: Oui.
0: Oui, bonsoir monsieur, est-ce que c'est possible de parler à Myriam?
6: Allez coucher,
0: vous êtes le papa?
6: Non, je suis un copain.
0: Vous êtes un copain?
6: Oui.
0: Comment vous appelez?
6: Hervé,
0: bonjour Hervé, vous avez quel âge Hervé?
6: 45
0: ans, voilà, je vous explique. Nous sommes en direct avec le petit-fils de Myriam, William, tu es là William?
7: Oui, salut Hervé, ça va?
6: Ouais, salut William.
0: Bon, très bien, alors ouais. Et vous inscrivez, nous sommes en direct à la radio, nous allons participer à un petit jeu.
6: Ah ok, ouais.
0: D'accord.
6: Ouais.
0: Donc vous ne quittez surtout pas, nous allons tout de suite vous appeler sur votre portable pour vous faire jouer, d'accord?
6: D'accord.
0: On y va, vous ne raccrochez pas?
6: Ok.
0: C'est parti, on vous appelle chez vous sur votre portable. Rappelez-moi votre prénom, vieux monsieur.
6: Hervé.
0: Hervé.
6: Ouais.
0: Voilà, donc là on essaie de vous joindre Hervé, on espère que vous êtes chez vous.
7: Vous êtes sur le portable, là?
6: Ouais.
7: D'accord, vous entendez la sonnerie?
6: Ouais.
7: Donc là, on essaie de vous joindre sur votre portable. Pour l'instant, ça sonne sur votre portable. Vous n'avez plus qu'à décrocher et c'est gagné. C'est bingo.
6: Ah bon,
7: Non, mais surtout, ne soyez pas obligé de... Attendez un petit peu. William, on rappelle que si, bien sûr, Hervé décroche le téléphone, tu repars avec 10 albums CD, William. Hein.
4: Trop bien, allez, décroche, Hervé, décroche.
6: Ben non, mais je suis au téléphone.
7: Donc pour le moment, Hervé, apparemment, ne décroche pas.
8: Hervé.
7: C'est son droit. Hein. Hervé a décidé de ne pas décrocher pour le moment. Il a raccroché quand même. Il a fini par comprendre et il s'est posé des questions. On rappelle sur le portable, Hervé, c'est qui? C'est le compagnon de Myriam?
4: Non, du tout, c'est un ami comme ça.
7: Qu'est-ce qu'il fout là, ce torsi?
4: Il doit faire le test de culture sur la
7: cif.
8: Ouais, c'est une vieille quand
7: même. Attention. Attends, elle a moins de 60 ans, ça se trouve, elle a 55 ans, ils ont peut-être 10 ans de différence d'âge, c'est pas énorme. 10 ans, c'est rien entre deux personnes. C'est rien, 10 ans.
8: Et par quel âge?
7: Non, c'est rien.
8: Ah ouais?
6: Hello.
7: C'est bon là, alors là, c'est parti, William, on appelle donc Hervé sur son portable, on a eu un petit souci technique apparemment. Il nous a raccroché au nez.
6: Non, c'est chier.
7: William!
4: Ah ouais, je vais gagner, hein. je veux les albums pour le réveillon, pour faire la fête.
7: Ah ouais, je sais bien.
6: Ouais, mais je décroche, moi, je suis à mon téléphone là.
7: Donc voilà, on espère que Hervé va décrocher, on l'appelle sur son portable, on vient de refaire le même numéro de téléphone qu'il y a deux secondes. Et apparemment, Hervé n'a pas envie de décrocher son téléphone.
4: Oh là là, décroche!
6: Mais moi je suis au téléphone.
7: Donc pour l'instant, ça s'en occupait. Ah, ça s'en occupait là, apparemment. Vous êtes en ligne peut-être, Hervé, avec quelqu'un?
6: Oui, je suis avec la radio là.
7: D'accord, mais à part ça, sinon vous êtes en ligne avec personne?
6: Non.
7: D'accord, vous êtes prêt à jouer avec nous, Hervé?
6: Oui.
7: On y va, c'est parti?
6: Ouais.
7: Allez, c'est parti. On vous appelle sur votre portable, ça ne vous dérange pas?
6: Non, mais...
7: Surtout, ne raccrochez surtout pas votre portable, on vous appelle tout de suite sur votre portable. Hein. Donc voilà, donc William, c'est parti, on est en direct à la radio pour le moment. On espère, on est sur Saint-Nazaire FM en local, bien sûr, en modulation de fréquence. On les écoute sur 138 MHz. J'espère maintenant, William, que Hervé va décrocher.
4: Vous êtes sûr, c'est le bon numéro?
7: C'est le bon numéro, hein, Hervé, vous êtes là?
6: Ah, moi je suis là, mais.
7: D'accord. Donc ça nous fait. D'accord. Vous souhaitez décrocher à un moment donné ou à un autre, ou vous laissez sonner encore un petit peu?
4: Allez, décroche, oh là là. Ah,
6: Hervé. Si j'appuie sur mon. Je décroche où, moi?
7: Vous décrochez ou pas?
9: Bonjour.
7: Ah, attendez.
9: Toutes les lignes de votre correspondant sont occupées.
7: Aïe. Toutes les lignes de notre correspondant sont occupées. Hervé, vous êtes en ligne peut-être avec quelqu'un?
6: Non.
7: D'accord, ok. Où toutes les autres lignes sont occupées? Vous êtes toutes occupées, les lignes, tout est occupé?
6: Ah bah moi je suis avec vous, je suis avec la radio.
7: Oui, hein. Mais pardon, vous êtes au téléphone avec quelqu'un d'autre en ce moment?
6: Non.
7: D'accord, ok. Donc on récidive une dernière fois. William, si le fiancé de ta grand-mère ne décroche pas, malheureusement ça sera perdu. Hervé?
6: Et je suis sur le portable, moi je peux pas décrocher parce que si je...
7: Vous êtes sur votre portable personnel?
6: Oui.
7: D'accord, c'est le portable qu'on vient de composer là, hein?
6: Je pense, ouais.
7: Vous êtes en ligne avec nous là ou pas?
6: Ouais.
7: D'accord, ok.
6: Je comprends rien du tout.
7: Ah, mais parce qu'on a eu un petit souci technique. Est-ce que vous nous confirmez que vous êtes au téléphone avec nous?
6: Bah oui, là, ouais.
7: Là, vous êtes sûr et certain?
6: Oui.
4: Bon, faut l'appeler.
7: Attendez. Même, est-ce qu'on peut vous appeler sur votre téléphone où vous êtes en ce moment même là? Peut-être que vous n'êtes pas chez vous, peut-être que vous êtes sorti, vous n'êtes peut-être pas là. Si vous êtes là.
6: Et je suis là, moi.
7: Vous n'êtes pas sorti, là, non?
6: Non. Ah non, mais si vous voulez me rappeler, il faut que je suis obligé de raccrocher. Donc, moi, non
7: là, si je vous appelle, là, je vous appelle, vous êtes sur une messagerie, là. Hein. Allô?
6: Allô, ouais.
7: Oui, là, vous êtes sur messagerie.
6: Ah ouais, mais j'ai pas de carte sur mon téléphone, moi.
7: D'accord, bon, vous avez éteint votre portable, peut-être. Allô?
6: Non, il n'est pas éteint.
7: Bon, on va repasser en direct dans quelques instants. Hervé, on va retourner en direct à la radio. Oui. Si vous nous entendez pour... Parce qu'en fin de compte, voilà, je vous explique. Vous m'entendez bien?
6: Ouais, mais je crois qu'il faut appeler sur l'autre téléphone parce que vous êtes sur mon portable à moi. Mais...
7: Oui, mais justement. Alors, on est en direct à la radio. On va vous repasser en direct avec votre petit-fils William. Hein.
6: Donc,
7: on va lui offrir des cadeaux. Pour ça, il faut que vous décrochiez votre téléphone. C'est pas plus compliqué. Vous décrochez, vous dites que simplement vous êtes en direct et c'est gagné.
4: Ouf, allez,
7: okay.
4: Faut décrocher.
7: On y va?
6: Oui, mais je peux pas, moi j'ai pas de carte sur mon téléphone.
8: Allez, papy!
7: Vous avez pas de carte, c'est-à-dire?
6: Ah, on peut pas m'appeler.
7: On peut pas vous appeler. Donc là, c'est en ce moment, vous êtes sur votre téléphone là.
6: Oui.
7: Oui, là, je suis en ligne sur votre téléphone, donc je ne peux pas vous appeler à votre téléphone là en ce moment. C'est ça. Le téléphone que vous avez décroché là, c'est-à-dire que vous n'êtes pas joignable, c'est ça?
6: Non, c'est sur l'autre, ouais.
7: D'accord. Là, c'est sur quel téléphone là où vous êtes en ligne là en ce moment?
6: Là, c'est sur le mien, mais c'est sur celui à sa mamie que je vous appelle.
7: D'accord, mais le vôtre, par exemple, là, vous êtes injoignable, vous, c'est ça?
6: Ouais.
10: Mais il n'a pas de carte.
7: Attendez, parce que là, on va y retourner. Hein. Et t'as pas de carte, c'est ça?
6: Ouais, c'est pour ça, ouais.
7: D'accord, ok. On y va?
6: Ouais.
7: Attention, 3, 2, c'est ouais. Parti. Allez, nous sommes de retour sur, bien sûr, Saint-Nazaire FM avec ce soir la possibilité pour William qui a 15 ans bah, d'offrir, on l'espère en tous les cas, hein, d'offrir d'abord 10 albums CD, William.
10: Ouais, bah j'espère. Hein.
7: Alors pour ça, on va appeler Myriam ou alors le tout simplement le compagnon de Myriam, hein, Hervé. C'est ça, Hervé?
6: Oui. Oui,
7: bonjour ça. Hervé, bonsoir.
6: Bonsoir.
7: Bonsoir, merci d'être avec nous, Hervé.
11: Hervé!
7: On a un petit peu de public avec nous, on a les techniciens qui sont avec nous. Hervé, vous êtes prêt à jouer avec nous?
6: Je suis perdu là.
7: Pardon?
6: Je suis complètement perdu.
7: Bon, vous êtes prêt? On va quand vous êtes en direct à la radio, on enregistre une émission. C'est une émission enregistrée qui est en direct.
6: Ah ouais, okay.
7: D'accord, on enregistre en direct en ce moment, donc on est en direct pur enregistré, d'accord?
6: Ouais.
7: On enregistre les émissions, là on est pour les fêtes de Noël. Vous êtes prêt, Hervé? On va vous appeler sur votre portable?
6: Bah, c'est ça, c'est sa mamie, je crois, que vous appelez, non?
7: Non, non, on va vous appeler sur le vôtre, celui sur lequel vous êtes en ce moment même, hein?
6: Ah, ok.
7: Allô?
6: Allô?
7: Vous ne raccrochez pas, on vous appelle tout de suite sur votre portable, vous êtes en ligne en ce moment avec nous, d'accord?
6: D'accord, ouais.
7: C'est parti. Voilà, donc on espère que...
6: Là, ça sonne. Là.
7: Vous entendez sonner. C'est super.
10: C'est vrai qu'il décroche, parce que moi, dites pièce pour le réveillon, je supporte plus, hein?
7: Bon, William, apparemment, vous n'êtes pas chez vous, sur votre portable. Hein. Vous êtes sorti, peut-être, vous êtes parti dîner avec des amis?
6: Non, mais moi, je suis là, mais faut...
7: Apparemment, William, il vient de nous raccrocher au nez.
10: Oh non!
7: Ah, si, là, il vient de nous raccrocher au nez, à l'instant, on avait Hervé au téléphone, il vient de nous raccrocher au nez. Je suis désolé, William, c'est perdu, hein.
10: Oh non!
7: Ah bah je suis désolé, apparemment Hervé n'a pas eu envie de jouer avec nous ce matin.
10: Mais vous êtes sûr, vous avez bien fait son portable?
7: Je suis désolé, mais pour le moment ça ne fonctionne plus, on n'arrive plus à vous joindre Hervé là.
6: Bah moi je vous entends. Hein.
7: Ah oui, mais là vous venez de nous raccrocher au nez à l'instant là.
6: Ah bah non, j'ai appuyé, j'ai rien.
10: Mais c'est ça, il faut décrocher, c'est tout.
7: William, on va réécouter la sonnerie. Hervé, écoutez bien, vous êtes là Hervé avec nous?
6: Ouais, mais il faut que j'appuie sur quel bouton moi?
7: Non mais là vous entendez ou pas là, écoutez?
6: Là j'entends.
7: Vous entendez quoi?
6: Bah que ça sonne quoi.
7: Eh, ça sonne occupé chez vous. Ça sonne occupé sur votre portable. Parce que vous nous avez raccroché au nez, Hervé.
11: Oh là là.
7: Hervé.
6: Oui.
7: Vous nous avez raccroché au nez.
6: Eh oui. Ah bon.
7: Bah oui. On est désolé, Hervé, mais c'est perdu.
10: Oh non.
7: Eh oui, je suis désolé. Hervé ricane apparemment, et William, et en plus, il vient de nous raccrocher au nez à l'instant. Eh ben voilà qui dit une belle histoire. William, je suis désolé, mais les 10 albums CD, malheureusement... à cause de ta grand-mère et à cause du compagnon Hervé, hein, donc bah tu ne repartiras pas avec les 10 albums pour les fêtes de Noël.
10: Non.
7: Je suis désolé.
10: Je suis trop dégoûté.
7: Hervé.
6: Oui.
7: Un petit mot quand même de. Vous devez être un petit peu.
6: Je suis désolé, mais j'ai rien compris.
7: Bah,
10: t'es sur Saint-Nazaire FM, tu peux pas me faire ça.
7: C'était pas très compliqué, Hervé. On essaie de vous joindre depuis tout à l'heure, mais apparemment vous ne souhaitez pas décrocher, vous n'êtes pas chez vous peut-être.
11: Il est pas sympa, Hervé.
7: Qu'est-ce que vous avez à dire à ça, Hervé? Vous êtes quand vous serez chez vous la prochaine fois, vous jouerez avec nous?
6: Bah oui, mais j'étais là, mais...
7: Non, vous n'êtes pas là, Hervé. Hervé est chez Myriam, effectivement, le public nous le fait bien savoir. Vous n'étiez pas chez vous, Hervé.
10: Oh là là.
7: Vous êtes un menteur, Hervé.
6: Oh, non.
7: Voilà, merci, Hervé.
6: Ouais, bonsoir.
7: Au revoir. Bon bah je crois que ton Hervé il a rien encore compris de ce qui vient de lui arriver. Il a rien capté. Hein.
12: Il captait rien.
7: Bah, écoute, ouais. William, tu nous as bien fait rire. Enfin en tout cas, on aurait dû tomber sur ta grand-mère. Oui, à mon avis, on aurait eu Myriam, on aurait bien rigolé. Hein, parce que quand on voit déjà qu'il y a Hervé, on dit que la grand-mère elle peut être pas mal. Hein.
10: Bah ce sera pour une prochaine fois. Hein,
7: bah, t'es assuré grave, tu repartiras pas les mamies, on va t'offrir des compiles fun et tout. Il y en a des très très bonnes en ce moment. T'aimes bien tout ce qui est rap, hip-hop ou plutôt techno, t'es plutôt quoi?
10: Oh, j'aime bien les deux, hein.
7: Mais bon, on va essayer de te gâter, on va t'offrir des cadeaux qu'on te mettra sous le sapin, y a pas de problème, William.
10: Ah, merci, Max.
7: Salut à toi, mon pote.
10: Salut.
7: Salut, joyeux Noël! Oui. Merci à toi aussi.
13: Non, mais comment il fait pour être disque de jockey? En même temps, il peut être barman. Donc il sert les gens.
12: Ah oui.
13: Il est derrière le bar, mais il peut être amené à aller de l'autre côté pour aller servir des tables.
12: Ouais.
13: Standardiste. Il est standardiste aussi. C'est-à-dire que le mec, il fait tout en même temps.
12: Mais il est très très fort.
13: Mais justement, nous, on a essayé de réfléchir toute la journée en se disant, mais est-ce que c'est faisable? Et plutôt que de s'en parler hors antenne, comme on l'a dit hier, j'ai voulu me mettre à la place d'Alex et de voir si on peut être DJ, barman, serveur et standardiste en même temps. Tout seul derrière un bar. Donc on va se mettre dans l'ambiance d'un bar, ok?
12: Ouais.
13: Et on va attaquer. Alors attends, je mets juste un truc, hop, que ça soit bien clair. Merde, hop, c'est pas ça que je voulais faire.
0: Aïe.
13: Non, c'est bon, t'inquiète, j'ai besoin de personne.
0: Mouflos.
13: D'accord, non, pas mouflos du tout. Ta bouche. On y va? Allez, Audrey, on se met dans la peau du personnage.
0: T'es où? À la cave, au Palm Beach, t'es où?
13: Au Palm Beach.
0: Au placard. Hein,
13: au placard. Au Palm Beach. Allez, je suis au Palm Beach, je suis maintenant, je m'appelle donc.
0: Alex.
13: Il a peut-être un
0: DJ Alex.
13: Il a peut-être un nom. Non, c'est pas grave pour qu'on reconnaisse.
12: Non, barman.
13: DJ Alex. Je suis donc le mec qui est derrière le bar, qui peut servir, qui est le DJ également de la soirée, hein, parce qu'on est dans un pub bar. Et éventuellement, s'il y a le standard, je peux faire du standard si ça sonne. Ouais. Fildar, Anka et Manu vont jouer des clients et des clientes. Et toi, éventuellement, André, si tu veux te joindre à la partie, t'hésites pas un seul instant. D'accord? On y va. Je vais voir ce que ça donne. Je vais voir si je tiens le coup parce que c'est peut-être pas évident. Hein. Allez, on y va. Prêt? Top.
12: Oh, un whisky coca.
13: Hein?
12: Ici, un whisky coca.
13: Ouais, deux secondes, moi, tu veux glaçon sans glaçon ou pas?
12: Avec glaçon.
13: Ouais, d'accord, ok, tu bouges pas, hein, deux secondes, hein, ouais.
12: Ouais,
13: qu'est-ce que tu veux?
0: Alex,
13: ouais.
0: Tu passes et casses des dés, là, pas sur le...
13: Ah non, j'ai pas le temps, là, attends.
0: Allez,
13: deux secondes.
0: Alex.
13: Des glaçons, vous m'avez dit quoi, mademoiselle? Vous m'avez dit un whisky coca?
12: Whisky coca.
13: Un whisky sans glaçon, hein.
12: Avec
13: quoi?
12: Glaçon.
13: Ouais, attendez, deux secondes,
0: Alex,
13: j'arrive,
0: Alex,
13: ouais. Deux secondes.
14: Excuse-moi, alors moi, ce sera la même chose.
13: Attends, s'il te plaît, deux secondes.
12: Oui.
13: Deux secondes, Steph, ouais. Mademoiselle, ouais, ouais. Tenez, avec des glaçons, on m'avait dit, hein.
12: Tenez.
13: Voilà. Merci, mademoiselle. Ça vous fait 40 francs 10, hein.
0: Alex.
13: Ouais.
0: Alex, je peux avoir ma bière pression, là, s'il te plaît?
13: Ah, ben attends, t'en es ouvert. Va ouvrir, Paul, je te jure, je peux pas, là, je suis débordé. Ouais, dis-moi, qu'est-ce qu'il y a?
0: Ouais, il y a ma copine qui va appeler, là, qui va t'appeler parce qu'elle voulait savoir si j'étais là. Tu dis que je suis pas là, surtout.
13: Non, mais j'ai pas le temps,
0: elle sans déconner. Les secondes à venir.
13: Sans déconner, ouais. Attends, le disque est en train de mourir. Alex,
12: bon, allez, un autre whisky coca, s'il
13: vous plaît. Ouais, ouais, vous me disiez quoi?
0: Ouais, Alex, y a ma copine qui va t'appeler.
13: Ouais. Oh merde, putain, deux secondes. Ouais, tu m'as dit quoi, toi?
0: Ouais, y a ma copine qui va t'appeler et je veux deux whisky coca.
13: Ah, putain, ça trouve celle, attends.
12: Un whisky coca.
0: Il me faut un thé, s'il te plaît.
13: Allô, ouais. Ouais, c'est ta copine, c'est ça? Comment elle s'appelle?
0: Voilà, je suis pas là.
13: Non, il est pas là, non. Hein?
12: Oh, un whisky coca.
13: Quand est-ce qu'il arrive? T'arrives quand?
0: Pas avant 2 heures, tu vois.
13: Il arrive pas avant 2 heures, il me dit. Ouais, ok, salut.
0: Mais Alex, tu fais quoi la soir là? Tu gères rien ou quoi?
14: Ouais, plus de musique là.
0: Alex, alors?
13: Ouais, qu'est-ce que tu veux? Salut Manu.
0: Bah, ça va bien?
13: Ça va bien, ouais, qu'est-ce que tu veux?
0: Ça fait 2 heures je suis là.
13: Ouais, qu'est-ce que tu veux?
0: Mais je veux ma bière pression. Ouais, avec glaçon et paille.
13: Avec glaçon, ouais, ok, attends, parce qu'il y avait quelqu'un.
0: Ah, Mister Cocktail!
12: Oh!
0: Ah, Mister Cocktail!

0: Je t'ai dit un whisky et il y a le patron qui vient de me dire qu'il faut que t'ailles à l'entrée parce que.
1: Deux secondes, ouais.
0: Excuse-moi.
1: Attends, Alex,
0: c'est gratuit, tu me mets 4 bouteilles de champagne.
1: Ouais, non, mais c'est gratuit, c'est juste comme ça pour le début. Qu'est-ce que tu veux, attends.
0: 4 bouteilles de champagne, attends, ouais.
1: J'arrive.
2: Et moi, 10 coupes de champagne.
0: Oui, allô.
3: Non, c'est offert, Audrey, je te l'offre.
0: Oui. Ouais, c'est offert jusqu'à 2h du matin, ouais. Disco funk. J'ai pas le temps maintenant, disco funk, ouais.
3: Putain, mais il répond au téléphone aussi.
0: Il y a encore des tables ou pas?
1: Ouais, il y en a deux là,
0: il y en a deux.
1: Il y a encore deux tables de 10
0: au nom de Christian, d'accord. Ok, mademoiselle.
2: Et ici, 10 coupes de champagne.
0: Ouais, alors on en était où là, les enfants?
3: Qu'est-ce qu'on toujours Manu, ma bière.
0: La bière, ouais. Ouais.
1: Alex,
3: je suis arrivé à 22h.
0: Tiens. Voilà, elle est bonne la bière, on est bien.
1: Alex,
0: il y a. Excusez-moi, monsieur, ça fait. Manu, tu payes quoi?
3: Quand ça fait quoi?
0: Tu payes en carte?
3: Tu te fous de ma gueule?
0: Pourquoi?
3: Vas-y, c'est gratuit.
0: Mais non, mais c'était pour déconner, vas-y, donne la carte.
3: T'as une
0: carte.
3: Vas-y, tiens.
0: Putain, fais payer en liquide la carte, putain.
3: Vas-y, mais j'ai pas de liquide.
0: Tiens, fais le code.
3: Bah voilà.
2: Le standard, ça sonne.
0: Attendez, deux secondes.
3: Allez, tiens, voilà, tu vas pas m'embourber, hein.
0: C'est bon, voilà. Alors, on en était où, mademoiselle? Vous écoutez, qu'est-ce que vous voulez?
4: Alors, on va prendre un bleu de vanille, un cuba libre.
0: Allez, j'ai pas un stylo. Christian, t'as un stylo?
1: Non,
0: il y a plus d'encre. Un stylo, ouais, qu'est-ce que vous m'avez dit?
4: Excusez-moi, là. Bon, donc, un Bloody Mary, un Cuba Libre. Je voulais savoir, Margarita,
0: quoi,
4: un
0: Bloody quoi?
4: Bloody Mary.
0: On fait pas ça, madame. Non, on fait pas ça.
4: Vous voulez pas les Bloody Mary?
0: Non, on fait pas ça.
4: Bon, et Margarita Frozen, il y a quoi alors dedans?
0: Attendez.
1: Faut que t'ailles à l'entrée, il y a un quart de Suisse qui arrive. Il faut que tu prennes les coupons.
0: Attendez, mademoiselle, tenez la carte, regardez. Je vous donne le papier stylo, vous regardez comment ça se passe. Hein.
1: Excuse-moi, Alex, vite fait. Ouais. J'ai les cacahuètes avec la bière, t'as oublié les cacahuètes. Donne-moi les cacahuètes.
0: Attendez. Ah ouais, c'est la.
3: Oh,
0: ça doit être la demoiselle qui a appelé tout à l'heure Christian pour la table.
1: Ouais, ils sont
0: rentrés parce que là. Deux secondes. Oh là, le disque est en train de mourir, putain. Je reviens, hein. Qu'est-ce qui se passe là? Comment
1: Excuse-moi, vite fait mes cacahuètes, après je te fais plus chier. Ça fait 2h30 pour deux cacahuètes.
0: Non Manu, tu sais bien, on fait pas amis, cacahuètes le samedi, on fait pas cacahuètes.
1: Tu fais quoi? T'as quoi à me proposer vite fait?
0: Y'a plus rien là.
1: Donne-moi un.
5: Alex, c'est Robert, le patron là de la boîte. Il faut que tu ailles débarrasser les 10 tables là parce qu'ils viennent d'arriver, les Suisses, et ils ont pas un rond là.
0: D'accord.
5: Ils peuvent pas s'asseoir, tu te magnes. Tu mets un long disque.
0: Bon, attendez, vous revenez, attendez, bougez pas au bar, j'arrive. Voilà, vous prenez la table ou vous prenez pas la table là, les Suisses?
5: Bah attendez, il faudrait peut-être quand même que ce soit débarrassé.
0: Je prends là.
2: Quand même.
0: Tout ce que je peux là. Voilà, hop là, couvert, assiette, couteau là, machin, mettez tout. Je veux un coup de serpillière ici. Vous êtes combien là?
5: On est 20.
0: Christian, donne-moi des poufs là pour la table là. Table de 4, ils sont 20. Je mets des poufs autour là. Je retourne au bar là. Voilà, du monde au bar, hein, j'y reviens. Hein. Alors on en était où là au bar?
2: Bah, oui, vous avez 10 coupes de champagne.
0: Une coupe de champagne, ouais, c'est ça. Minimum 2, mademoiselle, le samedi. Hein.
2: Bon, bah allez, vas-y, 2.
0: Deux coupes de champagne, ça roule.
1: Excuse-moi, je te fais chier. Il y a ma copine qui a faim. Tu peux faire un croque-monsieur avec un œuf, pas de ketchup et beaucoup de gruyère. Saisis dessus.
0: Ouais, je vais voir ça. Tu peux me noter ça, s'il te plaît?
1: Ouais, ok.
0: Ça fait 40.
1: Par contre, du speed.
0: Ça fait 75 francs. Hein.
1: 75, ok.
0: Ouais.
1: Tu fais des plats emportés ou pas?
0: Ouais, attends. Attends, merde, le disque. Attends, deux secondes. Vous êtes les punk ici au Babiche. Tout va bien pour le moment. Je vous rappelle que si vous voulez des sandwichs, des boissons, n'hésitez pas. C'est Alex, votre DJ pour ce soir. 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
0: Bon alors on en était où là? Excusez-moi.
1: Tiens, Alex.
0: Là.
1: Ouais. Alex, par contre j'ai un problème. J'ai 10 balles pour le croc, c'est bon?
0: Putain tu fais chier.
1: Vas-y hein, 10 balles.
0: Fais chier merde.
1: Allez tiens.
0: Alex, tu satures, regarde les niveaux qui pètent. Oh là là. Alors on en est où là?
1: Bah moi ça fait que 2 heures que j'attends mon whisky.
0: Ah ouais, alors, tiens, avec des glaçons?
1: Bah ouais attends.
0: Tiens. Ah là. Tiens, je t'en mets un deuxième, allez ça.
1: Et tu peux me le servir quand même?
0: Voilà. Ah ouais merde. Donne-moi le double dose ou pas?
1: Bah oui, un double, un baby.
0: Oui, mademoiselle, c'est pourquoi?
4: C'est vrai, Alex, mais tu me reconnais pas?
0: Ah, excuse-moi, Alex. Salut Christine, qu'est-ce que tu veux, Christine?
4: Ensemble.
0: Qu'est-ce que tu veux, Christine?
4: Bah, tu fais quoi après?
0: Là, j'ai pas le temps, excuse-moi, mais là,
4: tu
0: franchement.
4: Mais putain, ça fait des années.

0: prends le carnet, donne-moi ton numéro, je te rappelle juste après. On verra tout à l'heure.
1: Alors qu'est-ce que tu racontes?
0: Oh là là, Paul, ouvre vite, mais là on peut plus là, Christian.
2: Attends, des plans là, qu'est-ce qu'on fait là?
0: Non, on fait plus là, c'est plus possible, on n'arrivera plus là, on pourra plus s'en sortir là. Oh, deux secondes, j'arrive.
2: Alex! Alex! Excuse-moi!
0: Attends deux secondes!
2: Non, c'est pressé là! Excuse-moi!
0: Oui, allô? Ouais! 2h du matin, ouais, on est ouvert, ouais. De Palm Beach! Non, puis c'est. Non, Albert, ça fait longtemps qu'il est viré, c'est
2: Alex.
0: Moi, c'est Maxime, c'est Alex qui est
2: viré. Alex, excuse-moi!
3: Alex, le disque?
0: Voilà! Ouais, ok. Non, on a plus de table avant les complètes. Merde, putain, qu'est-ce que j'ai branlé encore? Qui c'est qui a touché?
2: Oh, la musique, là!
0: Ouais. Le Palm Beach! Toutes les mains, toutes! Même ceux qu'on est vert!
2: Alex!
0: Ouais!
2: Excuse-moi!
0: Ouais,
2: ma copine, elle voudrait un disque! C'est possible?
0: Non, fais pas de disque samedi là!
2: Vas-y,
0: Hip-hop là!
2: Disque, Carlos, big bisou!
0: Non, non, on peut pas là!
2: Sérieux,
0: pas...
2: faut que.
0: Oh putain!
2: Alex, donne-moi un coup de main, je suis pas faut que j'emballe!
0: Mets de l'ambiance là!
3: Non, c'est le line du tropique!
0: Y'a du monde!

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2: Alors déjà, je tenais à dire, avant même que tu nous dises ce que tu en penses, qu'il faut, ok, qu'on change la mélodie, mais qu'on n'écorche pas les textes. On dit pas des disques, mais on dit des dix.
0: Non,
2: des
0: mais moi, j'ai écorché le texte déjà, j'ai changé un mot, et c'est pas mal, c'est une surprise.
2: Bon, qu'est-ce que t'en penses?
0: Moi, j'en pense, et c'est pas mal, pour s'éclater un peu. Faut bien qu'on m'en prenne un peu.
2: Ah oui. Attention, maintenant, c'est un message de toi-même, hein, sur le répondeur.
0: Moi, mais c'est pas moi qui a fait ça.
2: Non, non, mais maintenant, on écoute.
0: Oui. Salut, Marc, c'est Jean-Pierre. Alors, voilà, je t'appelle, je te laisse un message, parce que j'aurais voulu savoir si tu pourrais me donner des idées pour enregistrer des jingles que j'allais enregistrer au second enregistrement. Mes nouveaux titres refaits en musique, là, bientôt, là. Et si tu pourrais voir, peut-être même, d'ailleurs, avec le PDG de Sun Radio, s'il pourrait pas, mettons, je sais pas, un peu m'aider financièrement. Ouais. Enfin, je demande pas trop quand même. Mais moi, je suis bon, dépourvu d'argent, je vais faire tout le possible. Mais je suis dit, on pourra peut-être jouer au jeu de la vérité ensemble sur ta radio.
2: Jean-Pierre, dis donc.
0: Super bien, hein.
2: Ah bah, c'est génial. Et pourquoi ça se remet toujours au 1? Il faut le régler à chaque fois.
3: Ah ouais, mais c'est les aléas du direct.
2: Bon, d'accord. Okay. Bon, ils vont changer tout ça, sinon je vais exploser les bécanes.
3: Vous voulez des jingles?
2: Hein?
3: Ils voulaient des jingles?
0: Bon, oui, on pourrait se préparer, de toute façon, je lance le jeu d'enregistrement.
2: Qu'est-ce que tu voudrais, toi, Jean-Pierre?
0: Hein?
2: Qu'est-ce que tu voudrais qu'on fasse ensemble?
0: Ben, on pourrait faire, je pourrais faire de la publicité, moi, sur Sun Radio, pourquoi pas?
2: Ben attends, on va réécouter ton message, j'ai bien compris.
0: Salut, Marc, c'est Jean-Pierre. Alors, voilà, je t'appelle, je te laisse un message, parce que j'aurais voulu savoir si tu pourrais me donner des idées pour enregistrer des jingles quand que je...
2: Ah ouais, des jingles? Quand est-ce que tu veux faire des jingles?
0: Je vais me préparer, c'est-à-dire, moi, j'attends... Je vais enregistrer à la fin du mois là, au studio d'enregistrement. J'aimerais que tu prennes contact avec ce type.
2: Ouais.
0: Si tu pourrais payer pour moi, ça serait sympa. J'ai pas de fric et je travaille plus.
2: Qu'est-ce qu'il y a?
0: J'ai pas de fric et je travaille plus.
2: Et moi, tu crois que j'ai du fric?
0: Bah, je pense que tu en as plein, ouais, quand même. Et tu portes ton nom quand même.
2: Ouais, ouais, hein? C'est pognon.
0: Tout pognon que t'as, tu pourrais le mettre sur un mètre, tu vois. Dans mon appartement, je pourrais me rouler dedans.
2: Alors, ce que je peux faire, c'est te refaire ton appart aussi.
0: Pourquoi pas? Ben non, il n'est pas à moi l'appart, il est sur location.
2: Ouais, mais bon, on pourrait aménager un petit truc, un petit studio d'enregistrement chez toi, non?
0: Vraiment, bien sûr.
2: Bah, tu le mérites quand même.
0: Bah, bien sûr.
2: Hein? Donc, voilà, ça serait bien que tu bosses de chez toi, non?
0: Ouais, si j'aurais une équipe avec moi, on en ferait des trucs, hein.
2: Ouais,
0: je crois que c'est pas un album que je sortirais par an, c'est deux.
2: Elle sait qu'on pourrait vite faire une compil, on va qu'il y a de quoi se faire du pognon, hein.
0: On va sortir l'intégrale, carrément.
2: Oh, on va pas s'emmerder la vie.
0: Le titre de l'album, l'intégrale.
2: Bah, c'est ce qu'on a dit la dernière fois, Jean-Pierre, hein.
0: Eh oui.
2: Eh oui, donc, Jean-Pierre, on va discuter ensemble un petit peu de politique.
0: Ouais.
2: Hein, donc, on va attaquer le sujet, alors.
0: Je lance un message à Jacques Lang, je l'ai vu, tout le monde en parle. Donc, il a dit, ça serait bien de donner des joints aux jeunes, ça serait bien, oui, ouais, de mettre ça en commerce au début de tabac, et que les gens, ils achètent des joints, à partir d'un certain âge, qu'ils veulent voter, et donc ça ferait une taxe encore pour l'État. Puis en plus, ils pourraient baisser d'autres taxes. Et Jacques Lang, comme il a dit, des victimes comme des personnes qu'avec l'administration, ça serait bien qu'on s'en occupe, parce que ça devient grave après.
2: C'est clair. Bon,
0: Jean-Pierre, mon cas, moi, c'est le même.
2: Jean-Pierre, on va se retrouver dans un instant, on va donc parler de politique ensemble. Bon, évidemment, ce sont des questions de la vie de tous les jours, mais oui. C'est important que tu y répondes correctement et que tu nous donnes ton véritable point de vue, ce qui nous permettrait, nous, déjà, de savoir, et surtout pour les artistes et professionnels qui nous écoutent ce soir de l'autre côté de la radio, il y en a quelques-uns du milieu, qui puissent savoir un petit peu si tu es un artiste engagé. Je pense que Jean-Pierre, t'as pas la langue dans ta poche.
0: Je suis comme Balavoine, et même pire que Balavoine, même.
2: Eh ben écoute, on va vérifier ça d'ici
0: quelques... Vous faites des textes sur la politique et tout, alors moi, vous avez vu le test que je vous ai lancé hier soir, hein?
2: Eh ben écoute, on va vérifier tout ça d'ici quelques instants, Jean-Pierre, ça risque d'être chaud. Et puis ensuite, on terminera cette nuit Radio Libre du Star System avec un blind test. Vous pourrez jouer d'ailleurs par l'IRC ou par le Minitel. On donnera toutes les fréquences et tous les numéros, toutes les indications, toutes les adresses juste après. Il y aura Baptiste, comme on le disait, Céline, Christophe et Yankee qui viendront participer à ce petit blind test. Voici Anne Clark sur Fun Radio avec Hard Darkness, remixé par les Hard Floor. Et puis on se retrouve juste après pour la suite et fin de la Radio Libre, donc avec Jean-Pierre entre autres. 0803 08 5000, si vous avez quelques petites questions à poser à Jean-Pierre concernant la vie de la politique et un artiste engagé comme il le disait aussi au même titre que Balavoine à une époque. 0803 08 5000.

0: Le porte-parole de la jeunesse, il a été décrété pour ces 10 dernières années comme étant l'artiste préféré des jeunes de 15 à 25, 30 ans. Il nous fait l'honneur ce soir d'être avec nous sur le plateau de Je répondrai à tout, notre ami Jean-Pierre Sauzet. Bonjour Jean-Pierre.
1: Bonjour.
0: Merci de bien vouloir accepter notre invitation. C'est la première fois que vous allez enfin parler sur le monde de la politique et puis surtout sur toute l'actualité hein, en ce moment qui est assez brûlante.
1: Ok.
0: Pour ça, plusieurs journalistes, Fildard du magazine Le Point. Nous avons également du magazine Le Figaro Manu.
2: Bonsoir.
0: Et Apolline du magazine Le Monde.
3: Bonsoir.
0: Alors Jean-Pierre, d'abord...
1: Oui.
0: Oui, enrhumé.
1: Non, je m'adjoins, tu vois. Moi, je vois la ronce.
0: D'accord. Alors Jean-Pierre, soyons sérieux, parce que là, on va essayer de tout savoir sur la politique.
1: Bah, avant de commencer, je dis un bonjour à la gendarmerie de E, au commissariat du Tréport et ainsi à ceux qui me connaissent.
0: Oh, ouais, d'accord, ok, très bien.
1: Et alors, à Paris.
0: Alors, très bien. Alors,
1: et surtout à Chevènement.
0: Bah écoutez, Jean-Pierre Chevènement vous
1: merci
0: écoute.
1: Merci pour ce humour qui peut nous faire la télé super bien.
0: D'accord. Alors Jean-Pierre, peut-être une première question, qui souhaiterait en poser une Fildard, je vois le point. Alors allez-y.
2: Bonsoir Jean-Pierre.
1: Bonsoir.
2: Donc, on vous a vu récemment aux côtés de Daniel Cohn-Bendit.
1: Oui.
2: Oui, l'écologisme.
0: Oui.
2: Donc, on voulait vous demander si vous étiez pour ou contre le PACS.
0: Alors, c'est vrai, Jean-Pierre, le PACS, justement, vous êtes plutôt pour ou contre.
1: Vous m'expliquez ce que c'est, au moins.
0: Bah, le PACS, c'est une sorte de gros sac plastique dans lequel on pourrait mettre des aliments.
2: On dit PACS.
0: On dit PACS.
1: C'est-à-dire... recyclage et tout, là.
0: Voilà, exactement. Alors, c'est par rapport à l'écologie, oui.
1: Ok, ouais. Ben, c'est bien de s'occuper de la terre et de l'environnement, quand même, c'est vrai. Mmh. Ça s'est pourri un peu partout, mais bon, ça va être dur quand même. Hein.
2: Vous avez voté demain, vous allez voter écologiste, vous allez coller des affiches, je vais voter comment?
1: Attends que je vote... Je peux pas vous répondre si je vais voter écologiste. Tout, c'est la gauche ou la droite?
0: Je sais pas, qu'est-ce qui vous arrange?
1: De toute façon, de gauche comme de droite, je dirais, ils peuvent sauver l'avenir et vivre la République française.
0: Ah bah écoutez, c'est une belle parole, Jean-Pierre. Nous avons une question maintenant du...
1: Ça sert à rien de critiquer Jospin, ça sert à rien de critiquer Chirac, qui est d'ailleurs président. Hein.
0: Ah, qu'on embrasse.
1: Super bien.
0: Bon, il est super bien, lui. Alors, une autre question de la part de Manu.
4: Merci. Oui, tout à fait. Bonjour Jean-Pierre. On vous a vu à la tête d'une manifestation dans le cortège. On vous a vu lancer des 2-3 pavés sur des CRS. Qu'est-ce que vous pouvez en dire?
0: Ah, ça c'est vrai, on a eu des images qui ont été diffusées sur toutes les chaînes françaises et étrangères.
1: Oui.
0: Ah, au journal de 20h. Oui. Et comment vous en êtes arrivé là, vous retrouver dans la rue et à jeter des pavés comme ça?
1: Ben, j'en suis arrivé là et qu'eux, ils ont les moyens de se défendre. Hein. De toute façon, il faut savoir se défendre dans la vie. Donc les gens, ils veulent manifester, on leur lance les CRS, c'est ta gueule. Hein. Alors, il faut bien défendre ses valeurs.
0: C'est vrai. Vous, aujourd'hui, est-ce que vous avez, demain, quand c'est Jean-Pierre, si vous allez sûrement avoir une famille, des enfants, vous avez peur pour l'avenir de vos enfants ou pas?
1: Pas du tout, parce que...
0: Vous êtes confiant?
1: Ça va s'arranger, il faut avoir confiance à la politique, sinon la politique, ça n'existera plus.
0: Vous avez entendu parler des centrales nucléaires en Allemagne, là, comme quoi tout allait arrêter. Vous en pensez quoi, vous, des déchets nucléaires, tout ça, ça vous touche un peu? Vous vous sentez concerné? Vous avez un avis?
1: Chez moi, il y a une centrale nucléaire, mais je pensais bien gérer, ça peut être que bon, ça peut porter beaucoup de trucs, mais ça fera toujours ça plaît, mais ça ne plaira pas à d'autres, c'est vrai, c'est dangereux, on pourrait aller faire un York à côté des grandes villes.
0: Tout à fait.
1: Donc il y a quand même des catastrophes. Hein.
0: On a Apolline qui souhaitait vous poser une question également.
3: Oui, bonjour Jean-Pierre.
1: Bonjour.
3: Donc il y a beaucoup de problèmes de délinquance en ce moment,
0: ça
3: fait beaucoup de bruit, et puis on a entendu dire en fait que vous étiez à la tête d'une bande de jeunes qui auraient mis feu à des voitures et à des poubelles.
0: Ah, ça c'est faux quand même.
1: Oh, c'est faux du tout. Hein.
3: C'est faux?
1: Ok.
3: Comme quoi, il y a des bruits, mais on
1: peut pas... Les jeunes, bon, ils commencent à en avoir marre, ils craquent, ils cassent, hein.
0: Vous trouvez ça normal, vous, et le chômage, par exemple? Vous pensez qu'il y a des solutions, justement, pour ces jeunes? Parce que les jeunes des cités, c'est souvent d'eux dont on parle, et qui vont mettre des maisons à feu et à sang, des voitures. Vous pensez qu'il y a des solutions?
1: Vous avez des solutions.
0: Vous avez des propositions, vous, à soumettre?
1: Il y a des propositions, Jean-Pierre? Des solutions secrètes à soumettre au gouvernement, bien sûr. Il y a des solutions.
0: Ça serait lesquelles?
1: Je peux pas le dire à l'antenne, mais il y a des solutions.
5: Sans secret.
1: Parce que je vais vous dire quelque chose.
0: Oui.
1: La gauche a passé. La droite a passé. Qu'est-ce qui a changé? Rien.
0: Rien. Ça empirait, ça n'a cessé d'empirer. Est-ce que vous pensez que justement il ne faudrait pas une coalition entre la droite et la gauche et que tout le monde se serre la main? Parce qu'après tout, la politique.
1: Vous savez, l'arbitre de la politique que ça peut être, ben, ça peut être les gens aussi. Hein, ils m'ont marre, des fois ils vont plus voter, mais.
0: Enfin, mais les arbitres, c'est la population, parce que c'est eux qui vont voter, c'est eux qui mettent les petits papiers dans l'urne, donc c'est eux qui décident quelque part.
1: Pour aller voter pour la politique, on leur fait plaisir, on va voter pour eux. Ils promettent des choses qui ne tiennent pas toujours.
0: Alors pourquoi les gens votent toujours, Jean-Pierre?
1: Ils sont cons de se faire voir avec ça.
0: Très bien. On a une question justement de Fildar qui est dans la continuité de cette conversation.
6: Justement, oui, vu votre notoriété, maintenant que vous êtes assez connu, est-ce que vous envisageriez de faire un peu de politique, de faire partie d'un mouvement ou de créer un mouvement pour faire avancer un peu?
1: Moi, je dirais de toute façon, si la politique arrive à relever le défi de la France, j'aurais pas besoin de faire politique. Ça serait agréable pour eux, parce que eux, c'est leur métier.
0: Ouais.
1: Et de toute façon, quand je voyais Yves Montand, qui voulait le président de la République, tout le monde disait, ouais, il est libre et tout. Mais
0: il voyait que
1: la France souffrait quand même. Il y avait Coluche aussi.
0: C'est vrai.
1: Il faisait
0: ça
1: de vrai.
0: Mais c'était juste pour faire
1: marcher quand même.
0: Ouais, mais enfin c'était juste pour faire réagir les gens, Jean-Pierre.
1: Bien sûr,
0: aujourd'hui, vous voyez,
1: longtemps, lui, il avait des bons projets, voilà.
0: On parle des problèmes de guerre, on parle des problèmes. Enfin, on va rester sur le territoire français quand on voit aujourd'hui la pollution, quand on y voit des problèmes d'écologie. Donc, quand on voit la jeunesse qui se dégrade.
1: C'est des verts, ça, non?
0: Quand on voit le 31 décembre qui s'est passé du côté de Strasbourg, quand même, on sent qu'il y a un problème vis-à-vis de la jeunesse. Est-ce que vous pensez réellement que les hommes politiques peuvent trouver la solution et la parade à tout ça et retrouver du travail et le moral?
1: Oui.
0: Mais comment? Mais quelles sont ces solutions, Jean-Pierre?
1: Il faut prendre un temps, un délai, en discuter, puis il faut qu'ils voyent entre eux.
0: Mais vous savez bien que les hommes politiques, Jean-Pierre, discutent de temps en temps, parce qu'on on les critique à savoir qu'ils sont au courant de rien, qu'ils ne viennent pas sur le terrain, qu'ils comprennent rien.
1: Ouais, mais ça fait des années que je vois des émissions de télévision sur la politique.
0: Ouais.
1: Ils sont en train de se bouffer la gueule les uns les autres.
0: Et il faudrait marcher main dans la main, parce qu'après tout, la politique, c'est fait pour faire avancer une nation et un pays. Donc il faudrait qu'à un moment donné, ils disent tous, on a chacun essayé de notre côté. Nous, pendant 10 ans, nous, pendant je sais pas combien d'années, personne n'y arrive. Est-ce qu'à un moment donné...
1: Je suis d'accord, de toute façon, pour les verts, pour que la France soit propre, bien sûr, c'est bien. Si on pourrait même mettre une amende à celui qui fait exprès de cracher la terre, ça serait pas mal, je trouve.
0: Ah ouais, vous pensez que le fait que demain on mette une amende pour quelqu'un qui fait caca dans la rue, qui pisse derrière un mur ou qui crache dans la rue, ça va trouver des solutions pour le chômage?
1: Comment?
0: Et vous pensez que ça va aider à trouver des solutions pour le chômage?
1: Non, pas ça, non.
0: Non, quand même pas, vous déconnez,
1: non,
0: là.
1: Non, mais de toute façon, il y a des solutions à trouver, hein.
0: Ouais.
1: Faut les bouger un peu, ces gars-là.
0: Ouais. Il y a des choses qui vous révoltent aujourd'hui dans la vie de tous les jours?
1: Bon, il y a pas mal de choses.
0: Comme par exemple?
1: Déjà moi qui arrive déjà pas à chanteur et que je suis inscrit au palais, vous voyez, hein.
0: Alors justement, alors là,
1: c'est normal,
0: là,
1: rassurez-vous, hein.
0: Ça tombe très bien.
1: Si je m'attaque à Fun Radio, ça vous ferait plaisir, non? Ou
0: non.
1: RTL. Sandrine Martin, qu'on est très bien, vous savez, hein.
0: Ouais,
1: pourquoi je pleurais dans les années 92?
0: Ah, c'est clair.
1: C'est sympa, cette gonzesse.
0: Jean-Pierre, justement, alors vous, qui avez quand même quelques difficultés
1: je suis comme les jeunes, je veux défendre ma peau, je veux réussir.
0: Alors justement, est-ce que vous pensez qu'on ne vous donne pas votre chance?
1: Bah bien sûr qu'on ne donne pas ma chance, parce qu'il y a des tas de gens qui m'aiment bien, mais les maisons disques, ils reçoivent tellement de cassettes qu'ils ne peuvent pas écouter tout le monde. Puis c'est un peu la mafia, comme on dit.
0: Ouais.
1: Mais maintenant, je suis tellement choqué par tout ça, parce que c'est vrai, j'ai fait chier le monde, j'ai harcelé les marronniers sans le vouloir aucun dommage. Bah maintenant, je m'adresse carrément à la mafia, moi. À la poudre. S'ils peuvent m'aider, s'ils peuvent condamner Fun Radio, puis m'aider, moi. Comme on dit, c'est dangereux, mais aussi la politique, c'est dangereux. Les gens sont chômage, ils suicident, vous voyez pas? Hein?
0: Ouais, mais là,
1: on
0: vous
1: va
0: avez...
1: arrêter à la douane des gens qui font de la drogue, hein?
0: Alors
1: les gens sont dangereux, mais que la politique aussi, c'est dangereux. Tant que les gens craquent, ils sont au chômage, et tant qu'ils suicident.
0: Bah ouais, mais là, oui,
1: Ça, faut que ça bouge de côté.
0: Faut que ça bouge, oui. Peut-être que Apolline, une petite question, justement, en rapport avec la chanson directe.
3: Oui,
0: ou pas,
3: Jean-Pierre, est-ce que vous avez déjà fait le pied de grue devant des maisons de disques pour imposer vos morceaux, en fait?
0: Peut-être ça aussi, Jean-Pierre, oui.
1: Non, mais bon, je peux pas aller juste à là quand même, parce que...
0: Une grue, ça coûte cher. Hein.
1: Non, mais...
0: Parce sur un chantier, il faut qu'il y ait les maisons de disques jusqu'en face, c'est un bordel.
1: C'est dur, hein.
0: Ouais, être à 60 mètres de hauteur pour une cassette.
1: Ah, mais
0: ça, mais avec la grue, ça, avec le gros...
2: avec la grue qui descend sur la maison de disques.
1: J'aurais pas besoin de grue pour avoir une maison de disques, il y a pas de problème.
2: En même temps, bon, Jean-Pierre, tu as quel âge? On peut donner ton âge?
1: Bah, je vais avoir 33 ans le 7 avril.
2: Bientôt l'âge du Christ. Il y a des jeunes qui ont 22, 20 ans, 25 ans, qui eux aussi sont dans l'espoir un jour de devenir des grandes vedettes, qui ont du talent tout comme toi.
1: Bah, il leur dirait de toute façon,
2: quel conseil,
1: ouais,
2: qu'elle
1: va souffrir, attendre, puis avoir sa chance. Hein. Moi, je l'aurais peut-être pas. Je crèverais aussi, vous voyez, hein, parce que j'ai pas peur, j'ai des couilles, je vais me battre. Si j'y arrive pas, je me retrouverai 3 mètres sous terre et j'en ai rien à branler, je serai chanteur au paradis.
2: Ah, ça alors, c'est joliment dit ça. Mais est-ce que tu penses que c'est pour bientôt là? Est-ce que tu sens que ça
1: j'espère
2: arrive?
1: J'espère que c'est pour bientôt parce que c'est vrai quand même. Moi je croyais que c'était truqué, phone radio, mais on laisse des messages. Bon, il y a des gens qui téléphonent.
2: Attends, c'est pas truqué. Tu passes quand même tous les soirs en direct en ce moment et on passe ta musique.
1: Ouais, bien sûr, mais c'est comme ce Skyrock. J'y passais, tout le monde sonnait. J'ai même été invité à Skyrock. C'était la dernière fois, c'était mois d'août.
2: Ouais.
1: Tout le monde peut appeler en disant on veut ce gars-là.
2: Et Sky n'a rien fait de toi?
1: Bah non, ils peuvent
2: pas. Sky, c'est des...
1: C'est
2: des voleurs, c'est des voyous, Skyrock.
1: Bon, on s'est bien marré, je regrette pas.
2: Ouais, mais ce sont foutus de ta gueule.
1: Ouais, mais c'est pas grave, tant qu'on fait de ma gueule. Et puis moi, j'ai fait du mal au Marouani, donc on est quitte, hein.
2: Ah, on était quitte. Alors enfin, que nous, Fun Radio, on va faire quelque chose de toi.
1: Bah j'espère qu'ils vont faire quelque chose de moi, comme ça Maroni sera content.
2: Bah évidemment, il sera fier.
1: Voilà, les pourris autour de moi, l'administration, tout ça.
2: Bah on les emmerde, tout ça.
1: Les emmerde, les psychiatres à la con, là, du beau, là.
2: Bon, alors,
1: Jean-Pierre. Ouais.
2: Il y a notre PDG, Axel Duroux, qui est en ce moment en train de bosser comme un dingue, puisqu'il est parti aux Seychelles.
1: Ouais.
2: Hein, donc il n'en branle pas une.
1: Ouais.
2: Est-ce que tu aurais un message à faire passer à notre PDG qui se la coule douce?
1: Bah, j'ai un message, je vais lui faire passer qu'il me produise tant qu'il est temps, c'est tout, voilà.
2: Ah, il n'y a pas à discuter,
1: voilà,
2: quoi.
1: Il produit un autre, hein.
2: Bah, sinon, c'est la mafia qui va venir.
1: Bah, sinon, peut-être la mafia, je lance un message, s'ils peuvent m'aider, ça serait agréable.
2: Tu es de quelle ville?
1: Moi, je suis Nashville, Seine-Maritime.
2: Nashville?
1: Nashville, ouais.
2: La country music. Tu connais Eddie Mitchell, alors?
1: Eddie Mitchell, ouais.
2: Ouais.
1: Donc je connais par la télé et tout, mais...
2: Alors, avant de se quitter, tu vas rester avec nous pour le blind test, on peut pas? C'est impossible, non? Non, d'accord, ok. Donc, une dernière question, quelqu'un encore en conclusion? Est-ce que quelqu'un encore s'est terminé, c'est bon?
6: Moi, je pense que Bildard, vous avez quand même un avenir.
2: Ouais.
6: Aussi bien dans la politique que dans la chanson, parce que vous avez de bonnes idées et que...
1: Ah oui, parce que la politique, qu'il relève les Français.
2: Ouais.
1: Il y a des choses à faire, ça peut pas être fait du jour au lendemain.
2: On est bien d'accord.
1: Et, s'ils font rien, moi je ferai quelque chose, moi. Même si je me prends dans la tête, je ferai quelque chose. C'est tout. Je défendrai la valeur des Français, j'ai des idées, je veux pas les donner à la radio. Je ne veux pas faire de politique, je peux les aider simplement. Rien de plus.
2: Ok. Manu, une petite conclusion, quelque chose, non?
4: Oui, j'aurais aimé savoir, comme il y a tous les jeunes qui l'écoutent et qui sont fans de lui, s'il avait une phrase à leur dire simplement. Qu'est-ce que ce serait, Jean-Pierre?
1: Oui, pourtant j'ai pas suivi la question, excusez-moi.
4: Ah, si vous aviez une seule phrase à dire à tous les jeunes qui vous écoutent,
2: un message à faire passer aux jeunes,
4: oui.
1: Bah, qu'ils attendent ma réussite, puis qu'ils vont être heureux. C'est tout. Il faut sauver la jeunesse.
2: Ah, ça c'est bon
1: pour voir le grand-père et la grand-mère dans le jardin.
2: Pour sauver la jeunesse.
1: La jeunesse, quand même, c'est vrai, hein.
2: Ouais, c'est vrai. Apolline, un message à passer, un dernier mot, non? Peut-être
3: non,
2: pas.
3: Non, bah, Jean-Pierre, je trouve aussi que vous avez du talent et
1: j'ai un message à passer à tous les prisonniers.
2: Ah, c'est bien,
3: Jean-Pierre,
2: tu pourrais écouter au moins Apolline.
1: Apolline, oui.
2: Vas-y.
3: Non, mais Jean-Pierre, je disais que vous aviez du talent et j'espère que vous allez réussir.
2: Ouais, c'est vrai, c'était pas
3: intéressant. On attend que ça. Ouais, non, c'était pas intéressant, mais tu vois, ça vient du fond du cœur. Donc,
1: bah ouais, je sais qu'on se marre, on est deuxième degré, mais moi, c'est pas du deuxième degré.
2: Ah non, mais attends, nous, on te prend. Jean-Pierre, on rigole de toi au départ, mais maintenant, on te prend très au sérieux parce qu'on te passe tous les soirs et on passe ton lit tous les soirs. Attention, hein.
1: On pourrait faire un livre sur moi, c'est pas du tout.
2: Attention, parce que ça plope beaucoup, là, sur les bras, donc évitez de taper dessus. Jean-Pierre, je te souhaite une bonne soirée.
1: Ouais.
2: Bonne bourre, amuse-toi bien.
1: Bonne bourre à tout le monde, puis j'embrasse toute la politique quand même. Hein?
2: Ah, tu sais,
1: il y en a des bons dedans, il faut faire des bonnes choses.
2: Il y en a peu, mais il y en a quelques-uns quand même. Hein.
1: Oh, comment?
2: Il y en a peu, mais il y en a quelques-uns quand même.
1: Bah oui, voilà. Ouais.
2: Jean-Pierre, bonne bourre.
1: Bonne bourre à vous, salut les gars.
2: À quand? À demain, après-demain?
1: Demain, pourquoi pas? On ferait une émission sur le jeu de la vérité.
2: Ah bah, pareil.
1: Je pense que vous devez des idées.
2: Alors, des vraies questions, plus des questions, on va faire des vraies questions, vraiment des questions où tu réponds sincèrement. Les questions.
1: Ouais, bien sûr, hein, mais je ne peux pas toujours passer sur Fun Radio, il faut laisser la place aussi un peu aux jeunes.
2: Non, mais en fin d'émission, à quelle heure demain? C'est jeudi?
1: On est
2: Non, on fera ça lundi alors.
1: Ouais. Ok, ouais.
2: Ah, le jeu de la vérité, vous pourrez poser vos questions au 0140 521 521. Mmh. 0140 521 521 pour lundi, Jean-Pierre, ok?
1: Ok, puis je lance un message à Jordan, là.
2: Ouais.
1: J'écoute ce qu'il fait, c'est bien. Si Redmond, il veut devenir chanteur, Bah, j'y souhaite, c'est tout. Et il faut savoir souffrir, hein, voilà.
2: Ouais, mais il est jeune, il a 13 ans.
1: Il a 13 ans, il a encore 20 ans.
2: Ah, il a les dents longues, hein, c'est un requin, il a envie de tout bouffer, ça, vraiment, c'est un Dracula, lui, hein.
1: Bah oui. Bon, lui, il s'amuse aussi avec vous à la radio, donc.
2: Ouais, bien sûr, bien sûr.
1: Ce qui est bien, c'est qu'il nous fait rire avec.
2: Ouais, évidemment.
1: Son collègue qui se bouffe les reins, les deux, là.
2: Ouais, c'est clair.
1: Ça devient ami, après, ça
2: te. Bien sûr. Jean-Pierre, ce que je te propose éventuellement, peut-être que demain, tu veux peut-être à un moment donné participer au débat sur le Club Med.
1: Oui, bien sûr.
2: Le Club Med, c'est la bonne ambiance, c'est les chansons, c'est viens nous voir à Galas, tu connais tout ça.
1: C'est pas trop la télé, c'est vous parlez de télévision là.
2: Non, mais c'est pas grave. Jean-Pierre, avant de
1: quitter. Cas, avant de vous quitter, je voudrais dire ce qu'il a fait, Michel Drucker, Tapis Rouge, c'est formidable son émission là. Avec toutes les années des tubes et tout là, qui recommence, ça va marcher, qui mettent Ottawa, Bonnéem, tout le bordel.
2: Ah bah ça va venir dans le blind test, ça va venir dans un instant dans le blind test apparemment. Jean-Pierre, avant de se quitter, est-ce que tu pourrais nous chanter a cappella, c'est la fête de la musique.
1: Monsieur le ministre de la Culture a donné le jour de fête pour aller danser. Aujourd'hui, c'est la fête de la musique. Toute la France se met à chanter. Se retrouver, faire la java. Et puis, boire du champagne. C'est la fête de la musique. Toute année, nous les artistes, on enregistre. C'est le bonheur pour s'éclater. C'est la fête de la musique.
2: Merci. Merci Jean-Pierre, peut-être à demain dans les débats de Gérard sur le Club Med, sinon à lundi pour le jeu de la vérité. On rappelle que si vous voulez rentrer en contact avec notre ami Jean-Pierre, vous allez sur le 0140 521 521, vous posez juste votre question et elle sera donnée pendant le jeu de la vérité. Répondeur qui fonctionne 24 heures sur 24. Yankee, 21 ans de Paris, bonsoir, es-tu là?
5: Je le rappelle, excuse-moi.
2: D'accord, c'est pas grave. Christophe, 18 ans de Rennes, es-tu là? On écoute Fun Radio à Rennes sur 94.8. Ça va, Christophe?
7: Ça va, impeccable.
2: Céline disait 20 ans de Paris, pardon, 101.9 FM et non pas 101.5. Hein.
8: Voilà. Salut Max.
2: Ça va bien, ma chère Céline?
8: Ça va.
9: Ouais, super, je suis contente de t'avoir. C'est super, ma chère.
2: Si tu gagnes, Céline, ce soir, c'est que tu auras le droit à Barbie Christelle ou Barbie Diamant. Ah, hein, c'est choisir en antenne. Hein. Puis Baptiste, qui a 20 ans et qui est de Reims.
10: Salut, ma gouille,
2: 101.7 FM, hein, pour nous écouter là-bas.
10: Exact.
2: Tu fais quoi dans la vie, Baptiste?
10: Étudiant.
2: Très bien, en quoi?
10: Poil aux dents.
2: Ah, c'est très bien ça. Tu veux être dentiste plus tard? Ça me fait bien rire. Céline, tu fais quoi dans la vie?
8: Je suis étudiante.
2: Salope.
8: Allô?
2: Ah non, merde, c'était un jeu de mots, ça n'a rien à voir. Tu es étudiante en quoi?
8: Infirmière.
2: Ah, c'est ça. Donc j'avais bien dit salope, j'avais deviné avant, tu vois, quand même. C'était pas évident. À Rennes, c'est notre ami Christophe, il fait quoi dans la vie là-bas?
10: Bah, moi, je suis étudiant en terminale BEPB au lycée de la Salle à Rennes.
2: D'accord.
10: Où est-ce que je passe un grand bonjour à tout le monde et bon, à tous ceux de ma classe.
2: D'accord.
10: Jean,
2: Yankee, 21 ans de Paris, Yankee, tu fais quoi toi?
11: Oui, salut Max, bah, moi, je suis étudiant.
2: D'accord, en quoi?
11: En bac pro équipement installation électrique.
2: En quoi?
11: En bac professionnel équipement et installation électrique.
2: Ah, très bien, tu vois, pour nous faire quelques petits câblages à la radio, parce qu'on a des petits soucis de câblage en ce moment.
11: Ouais, d'accord.
2: Yonki, Christophe, Céline et Baptiste, dès que vous avez la bonne réponse, vous donnez bien entendu votre prénom avant même de donner la réponse pour qu'elle soit comptabilisée. D'accord?
8: Ok.
2: Et on va aller tout de suite vers la première extrait de musique. On y va, c'est parti. J'espère que vous allez trouver. Hein, c'est sélectionné par Phil Lard.
11: Yankee.
2: Ouais, Zouka Dance,
11: là.
2: Ouais.
5: Zouka Dance.
2: Comment il s'appelle, le mec?
11: Lil Lewis.
2: Non.
11: Lil Lewis.
2: Ah oui, Lil Lewis. Ah, c'est le soleil, hein, tout de suite. Hein. Ah, c'est la testa, c'est la testa. C'est Axel Duroux, notre PDG en vacances avec toute sa famille, au frais de Fun Radio, bien sûr, aux Seychelles. On l'embrasse. Hein.
11: Ouais.
2: Et j'ai appris que la facture coûtait quand même 80 000 balles pour 15 jours, et tout ça au frais de Fun Radio.
11: C'est rien.
2: Ah bah c'est normal, et on bat notre de frais. Hein. Il va bosser là-bas, il va réfléchir.
11: Il a fait des petits logos.
2: Ouais. Il va aller aux Seychelles, il va nous ramener de la bonne musique pour la journée. C'est bon ça.
11: So Cadence.
2: Attention, deuxième extrait.
11: Ça se cale, attention.
2: Hop. Give me it a
11: ballade. Yankee, les Gypsy Kings.
2: Oh là là.
11: Ouais,
2: c'est pas français ça, si. Ah, c'est mon préféré celui-là.
11: Ballade.
2: C'est excellent ça. D'ailleurs, bientôt, c'est quand ça
0: c'est le samedi 13, je vais aller faire une soirée à Toulouse. Ça s'appelle à l'Opéra Night, c'est dans les banlieues de Toulouse, à une dizaine de kilomètres. Et ça sera que disco, funk et puis un petit peu musique comme ça, la négresse verte, des trucs comme ça.
7: Ouais.
0: Les filles, oh là là, la base.
7: Il y a une 100% Gypsy King.
0: Ah ouais, c'est au mois de mars, c'est au mois de mars, le 13. Mais là-bas à Toulouse c'est chaud là, les nanas là, à moitié bourrés en train de.
7: Ah ouais,
0: ça va être énorme cette soirée. Je sens que ça va être énorme. Attention, extrait suivant les enfants, vous êtes prêts? Baptiste, Céline, Christophe et Yankee, attention.
7: Ouais.
0: C'est facile.
12: Baptiste. Herbert Léonard.
0: Oh là là, Baptiste.
12: Ah,
0: ouais. Pour le plaisir. La musique, hein, je sais pas si c'est les paroles, hein. Ouais, mais c'est vrai que. Quelle année pour le plaisir comme ça? Hein?
12: 83.
0: 81?
12: 82?
0: Non.
12: 84? 87?
0: Non.

0: les ai revus à la télé il y a pas longtemps pour son nouvel album. Putain, sans déconner, je sais qu'il en a pris des murs, lui. Hein. C'est scène avant l'âge, lui. Hein. Il a eu un accident grave, non?
1: Non,
0: ma mère le connaît, ma mère.
1: Ta mère le connaît?
0: Ouais, elle le connaissait avant qu'elle...

0: Le plaisir.
1: Alors attention, le suivant est pas dégueulasse non plus celui-ci. Hein.
0: Céline.
2: Oh non.
0: Pour un simple voix. Richard Antonino.
1: Non.
3: Baptiste
1: Michel Delpe.
0: Oh merde.
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0: Ça fait un peu.
1: Vous connaissez aussi une chanson qui s'appelle Chez Lorette.
0: On est bien,
1: Chez Lorette. Ouais, Chez Lorette. Il y avait ça, puis il y avait mon divorce aussi. Divorce.
0: Ah ouais,
1: c'est
0: trop bien.
1: Génial ça.
0: Ouais.
1: C'est un couple qui divorce, mais ils veulent que ça se passe bien, tu vois, ils veulent pas d'embrouille quoi. Ah. Un truc qui existe pas du tout.
3: Et la gamine, elle...

0: Ça, c'est une pépite RFM, ça. Hein.
1: Grosse pépite.
2: La nostalgie, légende.
0: Ah, c'est une légende, RFM. J'écoute plus Nostalgie, ça me gonfle. Franchement, j'en peux plus. Non, RFM aussi, c'est plus comme avant. Avant, c'était mielleux, c'était chiant, tout le temps, c'était triste. Alors que, comme ils font pas assez d'audience, maintenant, ils font du racoleur, ils mettent les mêmes disques que les autres et tout. Maintenant, ça swing et tout, j'aime pas. Non, je trouve que RFM, ils m'ont déçu, trop déçu, là. Stéphanie?
2: Céline.
0: Alors attends, qui c'est
3: qu'elle... Y a pas de Stéphanie là. Hein.
0: C'est qui? C'est Céline.
3: Ah, c'est chaud là, il y avait un bordel là-dedans là.
2: Céline.
0: Allez Céline.
2: La
0: allez. Allez. On s'en fout, c'est pour jouer. Arrêtez de savoir, c'était moi le premier. C'est bon, on s'en fout. Là, je vous dis, je vais vous le dire tout de suite. Il y a rien à gagner alors. Rigaud chante pas trop fort quand même. Au bal masqué. Juste Apolline pour voir.
4: Bal masqué.
0: Oh là là, j'en ai. Au bal masqué. Au bal. Danser. Ah, faut pas te déshabiller, faut pas te faire chanter. On a le droit de faire quoi avec toi? Alors, c'est quoi là?
4: Bah, tout sauf ça.
0: Ah, bah, tout ça fait rien quoi.
5: Bon, alors attention, extrait suivant, on y va, c'est parti. 1, 2, 3, 4.
6: Christophe. Richard Gottener.
0: Ouais. C'est bon ça. Le maître d'école là quand même. Ouais. Vous connaissez ça, le maître d'école avec Coluche?
6: Ouais,
0: parce que mon frère a joué dedans, hein. Il était dans la classe de Coluche.
3: Ouais.
0: Quel talent mon frère.
3: Ça fait.
0: Ah c'est bien ça.
6: Et
0: que mine de rien, il s'est fait 4500 balles, il a rien branlé ce con.
3: Ouais.
0: Il y avait 15 ans, 14 ans, j'étais fou, j'étais jaloux. Pas le fait qu'il tourne avec Coluche, le pognon. T'es rattrapé.
3: Ah bah,
0: Tu l'as dépassé.
3: Non, pérenne,
0: oui. Attention, on y va, expression. Vous savez combien de points là pour le moment?
5: Donc il y a ça deux points.
0: Vas-y Manu.
5: Deux points pour Yanti, deux points pour Baptiste, un point pour Céline, un point pour Christophe.
0: Manu, il a failli m'avoir. Pourtant, il est une heure et dépassé de 5 minutes, il est encore dedans. Hein. T'as mis des noix, vous avez mis une batterie là ou quoi là? Il a dépassé l'heure et tout, il est toujours là.
3: Il y a des durs à cuire.
0: Attention, extrait suivant. Baptiste.
6: Image.
0: Non.
6: Yankee. Je te survivrai.
0: Ouais, on va lui accorder, c'est Jean-Pierre François. Non, fil d'or, t'as cartonné au niveau du blind, hein. On va dire que je l'ai vu, je le dis à chaque fois, mais ça me tue ça. J'étais en vacances l'été dernier, je fais une soirée à Saint-Tropez, je le vois, il était au bar, c'est le barman. Il était le cheveu long.
5: Bonne évolution. Hein.
0: Ah, il a bien évolué, ouais. C'était il y a un an ou deux, ouais, il était barman. Il y a deux ans, pas l'été dernier.
3: C'était du foot avant.
0: J'étais à Saint-Tropez. Quand je traîne à Saint-Tropez. Je te survivrai. Il avait une belle voix quand même.
3: Ah non.
0: Apolline, tu craquais pas sur ce genre de garçon, non?
4: Mais je vois plus qui c'est en fait.
0: Un grand blond.
3: Et toi Céline, tu vois qui c'est, hein? Ouais.
4: Ouais.
0: Un grand blond de Santiago.
3: Un grand, ouais, blond, les cheveux longs.
0: Un bon joueur qui a failli jouer au club de Troyes.
3: Il a joué à Troyes.
0: C'est faux.
3: Il a joué à Saint-Étienne,
0: je sais plus où. Non, Saint-Étienne de Troyes, ouais.
3: Non.
0: Expressément, attention. Oh là, c'est facile ça.
6: Baptiste.
0: Dalida.
3: Bah oui.
0: C'est vrai. C'est bon ça.
4: C'est vrai.
0: Ah, c'est qu'il nous manque quand même notre voyant là.
3: C'est vrai.
0: Jean de Neubert, il est en Seychelles avec Axel.
3: Dans les boules.
0: C'est pisé ça, Mali. C'est très bien comme ça. D'ailleurs, Jean de Neubert, ça parle encore jeudi. Hein. Je crois qu'il est encore en vacances. Hein.
4: Ouais.
0: C'est cool.
4: Il est au Seychelles, ouais.
0: Ouais, il est au Seychelles avec notre chef. Attention. Baptiste.
6: Bon.
0: Non.
4: Et Morgan, non.
0: Qui a dit
6: Christophe.
0: Christophe.
6: Les Forois.
0: Ouais.

0: C'était les Forbans, justement.
1: Ah merde,
0: c'est pour ça.
2: Je vais pas dire trop de bêtises, qu'une fois on a dit des bêtises sur Forbans.
0: Elle est cool, Bébert. Bébert, il voulait venir me casser la gueule.
2: Coup de banane.
0: Attention, on y va. Non, Bébert, c'est pour plaisanter. Humour deuxième degré, quand même. Il faut avoir de l'humour. Oh là là, c'est énorme, ça. Baptiste, partenaire particulier.
1: Ouais, Baptiste, partenaire particulier.
0: Céline, qu'est-ce que je t'ai dit au début pour que
1: ça va sortir tout seul, je suis désolée.
0: Non, mais c'est tant pis pour toi, mais il faut donner son prénom. De toute façon, tu l'as dit en même temps que lui, et en plus, il avait donné son

0: toute façon, le suivant, ça me touche au cœur parce que je commençais quasiment la radio sur Fun et on jouait ça autant qu'on joue aujourd'hui à Armand Van Helden.
1: Pas le temps de mentir.
0: Baptiste.
2: Cœur de loup.
0: Ouais, non, mais c'est...
2: Yankee, Fontaine, non?
0: Ouais, alors, un point pour chacun, allez. Oh là là, dire Fun jouer ça, tire l'arrivée au 80.

0: le rabot.
1: Parce qu'on dit Danny Briand, mais merde, il y avait La Fontaine, hein. C'est excellent, ça.
0: Pas le temps de manger.
1: C'est un peu gros, ça, non? Enfin, tu pourrais jouer, ça, c'est gros. Ouais. Tu refais un beat, les gars, là-dessus, là.
0: De toute façon, il faut qu'elle m'aime.
1: Etc, etc. Attention, celui-ci, il est fort, hein. Oh, c'est Zorro. Hein, Christophe?
2: Zorro.
1: Ouais, non, mais qui c'est qui chante ça? Moi, je veux le nom de l'artiste, hein, pas, parce que là, Zorro, il l'a dit.
2: Merde.
1: On recommence?
2: Je sais pas.
1: Bon, attention, je le remets, attention, je le remets.
0: Zorro.
2: Arrivé.
1: Bon, vous savez pas? Henri Salvador.

0: dans sa peau.
1: Ouais, ça c'était bon ça.
2: Ah, oh là là, celui-ci il est pas mauvais non plus là.
3: Hein.
2: Ouais.
3: Soit les compagnons de la chanson,

0: Étoile des neiges.
1: C'est pour Jean-Pierre, ça. C'est quoi?
0: Étoile des neiges.
1: Ah ouais, bonne réponse. Voilà. Mais c'est qui chante ça?
0: Voilà, bonne question.
1: Tu l'as pas noté, non? Si, mais je l'ai oublié.
2: C'est
1: Brouvé,
2: non?
1: Non, attends, je vais le retrouver. C'est quoi?
0: Les vagabonds.
1: Oh là là là là, on dirait. Comment il s'appelle? Celui qui chante, tu sais, San Francisco. Là, pas San Francisco, pas Maxime Forestier, mais l'autre là. Je sais. Oh là là, la catastrophe. Oh, c'est bon pour Jean-Pierre, ça, hein, Jean-Pierre. Si tu nous écoutes, c'est pour toi, ça, mon pote.
3: Il doit chanter chez lui.
1: Étoile des neiges. Attention, ça, ben, ça, c'est pas mal non plus, ça. Attention.
2: La danse des canards, Céline.
1: Ouais, Céline. La danse des canards pour Céline. C'est la danse des canards qui, en sortant de la mare,
2: se secoue le vent et font coin-coin.
0: Et comme les petits canards,
1: c'est bon ça.
2: Ah ouais, ça je sais faire.
0: Du popotin
2: et font coin-coin.
1: Tu sais que dans le top 50, ça, je crois que c'est le 45 tours qui s'est le plus vendu.
2: Ouais. Ah, ça m'étonne pas. Ah,
1: non, mais c'est. Je vous dis pas ça pour déconner. Dans les classements, je crois que c'est encore. Ils avaient fait des millions de ventes carrément.
2: Ah, mais moi, je l'avais en CD 33 tours là, je sais pas quoi.
1: Ah, ouais, je l'avais en 45 tours moi.
2: 45 tours,
1: c'est excellent.
0: C'est des 35 tours.
2: Et là, tu te mets bras dessus.
1: Ah, moi j'étais gamin à l'époque, c'était ma mère me disait toujours j'étais fan de Claude, non, de Frédéric François, et quand j'avais 3 ans, elle me disait mettez 2 francs dans un jukebox, mais alors ça je vais te dire je dansais aussi avec le jukebox, Francky, c'est bon, hein, l'annonce des canards est
0: fait. Ouais.
2: Le jour de l'anniversaire.
4: Est-ce que j'ai un point en plus si je te dis l'interprète?
1: Pardon?
4: Est-ce que j'ai un point en plus si je te dis l'interprète?
1: Non, mais dis-le quand même.
4: Je suis Lionel.
1: Ah, c'est possible. Baptiste?
4: Corinne Chardy, Blue Flipper.
1: Ouais. Joli, ça, 18 ans, mais comment tu connaissais aussi bien? T'aimes bien les morceaux ringards des années 80?
4: Ouais.
1: Ah, bah là, t'es servi, là, hein, dans le blind test. Elle était bonne, elle, quand même. Hein. Putain, elle était bien foutue. Hein. En lui, une boule de flipper. Elle était bien foutue. Qui roule? Je me demande toujours ce qu'ils deviennent ces gens après. Hein.
5: Rien.
1: Ils deviennent rien.
5: Quand ils fument et tout, la coke,
1: on fume d'art et tombe dans la coke. Ah bah il y a dû avoir
0: le blé d'un coup.
1: Non mais c'est du blé, c'est pas tant que ça. Hein.
0: Ah mais d'un coup, le fait qu'ils en aient d'un coup, c'est des gens qui avaient rien avant. Moi j'en suis sûr.
1: Blé, hein.
0: Ils claquent et après ils ont plus rien, ils sont dans la merde.
1: Enfin, ils gagnent pas des millions non plus avec un single, sachant que c'est pas eux qui font la musique. Des fois les contrats font que de toute façon ils se font enculer la première fois. Ouais, bah là, pas
2: mal.
1: Ouais. On l'a grossé pour notre ami Gérard. Un, deux, trois. Allez, Gérard. Ah la Sandy là, demain c'est l'anniversaire de Sandy au fait, hein. Je vous le rappelle, 27 ans.
2: Ah,
1: on va tous lui grimper dessus demain.
5: Oh, t'es malade.
1: Non, c'est fou quand même parce que comment on peut avoir 27 ans et en montrer 35. C'est beau. Hein. Céline,
2: ouais.
1: Quand même, Ricky Martin, il est beau.
2: Ouais, je craque l'homme sur lui.
1: Alors que je crois qu'on l'a vu en vrai, il est déjà beaucoup plus ou moins sympathique déjà. Hein.
2: Mais tu sais qu'on a dansé.
1: Beaucoup de petits trous dans la peau là, il a
0: mis
1: la
0: vérolée.
2: Ah, il a eu la varicelle.
1: Beaucoup pas mimé de la peau, hein.
2: Il a eu la varicelle.
1: Ouais. Ça doit être ça, ouais. La lèpre.
2: Non.
1: Si, je te jure. Alors attention à ça. Oh là là, celui-là il est fort aussi, attention. J'ai joué ça fun. Hop, ça vous dit rien?
4: C'est pas Feldman?
1: Ouais!

0: qu'Apolline, elle aime bien encore. Hein.
1: Non, j'aime pas trop. Non.
0: Oh, c'est ça. Oh, là, elle, non, elle a les yeux en l'air et tout.
1: Mais non, mais ça me rappelle des trucs.
0: Ah ouais, ça c'est pour une nana, tu lui écris ce texte là, Céline.
1: Ouais.
0: Ah, on t'écrit les chansons genre je bâtirai le monde, je soulèverai des montagnes.
1: Ah là, je craque, hein.
0: Carton. J'écraserai les crottes à la place de tes semelles. Enfin,
1: ouais. Oh, c'est romantique.
2: Oh, c'est d'un goût.
0: Je vais te dire un truc. Rien que pour toi. T'es trop con, là.
1: Voilà, je suis bien, Max.
0: On met pas plus longtemps, hein, c'est trop facile.
3: Yankee Claude François.
0: Yankee Claude François. Fort ça, Magnolia Forever.
1: Magnolia, ouais, Magnolia Forever.
0: Bon, je ne sais plus rien y faire. T'as à dire qu'à Toulouse, je vais mettre que ça, eh. Ça va me faire du bien, tiens. Bon, je vais finir torse poil dans cette soirée là. C'est pourquoi je crois que je vais en remettre à boire. Sérieux, hein. Je me dis là.

0: Il en a mis combien d'extraits, 20?
1: 20.
0: Alors attention, c'est l'avant-dernier, celui-ci, non, c'est le dernier même carrément. Alors attention, on en est où au niveau des points, s'il te plaît, Manu?
1: On en est 6 pour Yankee, 8 pour Baptiste, 2 pour Céline et 2 pour Christophe.
0: Ah ouais, d'accord.
2: 3 pour Christophe.
0: Ouais, Rigaud.
3: Et sur IRC, il y a quand même Arnett qui est devant avec 7 points.
0: C'est qui?
3: Un mec qui s'appelle Arnett, il est avec un certain Tony.
0: En plus, ils sont là tous les deux?
3: Ouais.
0: Oh putain, et on veut pas de demain dans les débats.
2: Et wesh, wesh, Rigaud?
3: Ouais.
2: On est en train d'éclater un pétard.
3: Fais ce que vous voulez, hein.
0: Mister Wang. Et on a fumé deux pendant la teuf. C'est pour ça qu'il est un peu cassé ce soir, le Rigaud. Il a presque eu envie de chanter sur Clo-Clo.
2: Ouais. Bah ouais, c'est, bah,
0: c'est marrant. Mais... Je comprends pas comment t'arrives à fumer pendant l'émission.
3: Je comprends pas.
2: Bah ouais, mais on est à deux, donc ça va, quoi, arrêtez. Ça gère.
0: Et dès qu'il y a... de toute façon, faut bien vous dire un dire. Dès qu'il y a un disque et dès qu'il y a une pause pub, il y a un pétard qui tombe.
3: C'est faux, c'est faux, c'est faux.
0: Non, vous avez raconté le nombre de fois il y a eu des pauses pub et de la musique.
3: C'est faux.
4: Il a explosé là.
0: Il y a eu même un pétard.
3: Mais
0: surprise,
3: non,
0: c'est quand la pub est partie toute seule.
3: Ah ouais.
0: Putain, la pub est partie, un pétard.
3: Vite, arrête.
0: J'ai dit, tiens, je vais pouvoir fumer deux gens en une minute.
3: Le rouleur à l'heure.
0: Et par contre, il fait pas tourner, hein.
2: Yankee,
0: je crois que c'était en premier.
2: Village People.
0: Ouais, Village People.

0: Frigo.
1: Allez.
2: Il a trop fumé, il a fumé.
3: Il est défoncé.
0: Comme un coin.
2: T'as un Y, hein, mais un C, hein. On va chanter.
0: Il est temps, Frigo.
4: Il m'a fait exploser d'ailleurs.
2: Attention.
4: L'MCA.
2: Tu parles de NEM, on ne sait pas ce qu'il dit des NEM.
5: MCA.
2: Je vais halluciner.
3: Enfin bon, bref. Donc ça fait combien de points au total alors?
0: Alors, 7 pour Yankee, 2 pour Céline, 2 pour Christophe et 8 pour Baptiste.
3: Ah, bravo Baptiste, hein.
6: Bravo.
3: Ouais.
6: Pour me faire plaisir, tu pourrais me passer un jeu d'assin pour finir l'émission.
3: Un jeu d'assin pour finir.
1: J'attendais un jeu d'assin.
3: Ah pardon, mais c'est moi qui coupais. Un jeu d'assin.
1: Ouais, les yeux d'Emily.
4: Ah bah non, bah là, tu me demandes beaucoup, mais bon.
2: Par contre, j'ai retrouvé le titre des mecs qui jouent à Étoile des Neiges, il s'appelait aussi Étoile des Neiges.
3: c'était pour ça qu'on voilà. Alors, où est-ce qu'on pourrait trouver ça, un petit jeu d'assin?
2: Un jeu d'assin?
6: Ouais,
2: dans le best-of de jeu d'assin, quand même.
1: Dans les derniers.
3: Non, mais je sais pas si on l'a avec nous, là.
2: Il est au fond, il est au fond.
6: Les Indiens.
3: On l'a, là.
2: Ah bah c'est clair qu'on va mettre les Indiens.
1: Ah, il est là-bas, je vais chercher.
3: Hein?
1: Il
3: y a rien, il y a même pas les compiles disco et tout ça, les trucs à paillettes, tout est là-bas.
2: Il a rien rangé.
3: Bah évidemment, il les a rangés, ils étaient tellement bien rangés qu'il les a pas remis à leur place. Alors, on va aller partir la chercher. Qu'est-ce qu'on se met alors? Je sais pas, Pauline, tu veux quoi par exemple?
6: Réaliser, par exemple.
3: Attends, je peux parler à ma femme?
1: Et c'est là?
3: Non, on va demander à Pauline d'abord.
1: Alors.
6: Quoi dans les fesses?
3: Joe Dassin.
1: Bah ouais, Joe Dassin, les Ternians. Tu sais. Voilà.
3: Alors, Manu, qu'est-ce que tu souhaiterais toi?
2: Moi, franchement, j'aimerais bien que tu remettes le truc d'Étoile des Neiges. Je kiffe bien.
3: Franchement,
4: alors, on parle de Joe Dassin.
2: Mais non, mais je suis désolé, moi, l'Étoile des Neiges, Joe Dassin.
1: Alors... Les rois mages.
3: Non, le truc avec ça n'a rien à voir avec Joe Dassin.
1: Le truc avec la colline, là, tu sais, je sais pas ce que
6: c'est. Sur la colline,
1: là-haut, sur la colline.
3: Non, mais on met un standard, on met un gros standard. Je suis désolé, on fera comme ça pour ceux qui sont déjà pas fans.
1: Alors, les Indiens.
3: Les Terradiens?
1: Ouais,
6: c'est pas mal ça.
3: Ah, c'est quand même c'est connu.
6: Moyen. Américain.
3: Ah non, dis pas que c'est moyen. Non. C'est pas moyen. C'est moyen dans le sens où c'est pas très original, mais c'est pas moyen parce que c'est quand même le morceau qui tue, quoi, non?
6: Ah, ouais, Max.
2: Moyen.
3: Ouais. Oh là là, et oh, quand même. Ou alors, il y en a un autre qui est pas mal aussi, c'était. Non, il y en a un autre qui était
6: le
3: bien.
6: Sud.
3: Mais non, mais le Sud, ça n'a rien à voir, c'est Nino Ferrer.
1: Les yeux d'Emily, les yeux d'Emily.
3: Non, il y avait l'Amérique.
1: L'Amérique et les yeux d'Emily.
2: Pain au chocolat aussi, c'est bien.
3: Il y avait.
6: Les petits pains au chocolat.
1: Les yeux d'Emily.
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1: Non, c'est un peu lourd.
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3: Parce que les Terriens, dans ces cas-là, regarde, elle a dit non, c'est lourd, elle est lourde, on chante, elle tourne de la tête.
6: Ou le dernier slow.
5: 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Dis-moi comment j'existerais.
3: Regarde.
1: T'es là. Quoi, l'eau? Tu t'es déjà dit de pas m'appeler l'eau, j'aime pas.
3: Kiffer.
1: Pas grave. Et j'ai fumé un peu tard avec Rigo, c'est pour ça.
3: Apolline?
1: Ouais.
3: Apolline?
1: Oui.
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6: Et Apolline?
1: Ouais.
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1: Ne
5: t'aide
1: pas, Caroline. Pas Apolline.
3: Comment tu te dis, toi?
1: Ne t'aide pas.
3: Ah non, mais elle cèdera pas. À ce moment, je vais lui expliquer un truc. Je suis en train de lui faire passer un petit message.
6: Mais on sait, Max, que t'es accro.
3: Je suis en train de te balancer un truc. C'est tout ce que t'as.
1: C'est ta drogue.
3: Ah là, je suis accro, voilà. Je suis accro de toi, Po.
1: C'est vrai comme pour Rigo, quoi.
3: Ouais, je suis accro de toi, Rigo.
4: Ouais, je sais, ouais.
3: Bon, qu'est-ce qu'on se met, là?
6: Mais
2: c'est minable, allez, on se
1: met. Mais vas-y, choisis, c'est toi qui choisis.
3: Mais non, mais je sais pas, moi, l'été indien, ça me convenait, maintenant vous auriez eu.
1: Ouais, ok, mais la colline, là, il est bien, celui-là, il est vachement bien. L'été
3: indien, c'est bien, l'été indien.
1: Allez, l'été indien, ouais.
6: Il y a les Dalton, sinon.
3: Ah, les Dalton. Il y a Astérix aussi au cinéma, si tu veux, en ce moment.
6: Ouais, super.
3: Ouais, super, Max,
1: c'est un truc cool.
3: Non, mais on va se mettre l'été indien, comme ça au moins on est sûr de notre cours.
4: Ouais,
3: et là, on va faire de l'anti-programmation encore, ça va faire plaisir à toute la direction. Voilà, donc on vous remercie en tous les cas, on vous reprend en antenne. Merci Yonki, merci Christophe, merci Céline et merci Baptiste. Bon courage pour la suite de vos aventures et surtout de vos études, hein, d'accord?
6: Ouais.
3: On aura le plaisir de vous retrouver demain, j'espère, en pleine forme dès 22h.
6: Ouais, pas de problème.
3: D'accord, n'oubliez pas qu'il y aura les débats de Gérard, un seul débat parce qu'il a encore la jambe dans le plâtre et que monsieur a décidé d'être gros feignant.
6: Ouais,
3: je sais que c'est des conneries. La preuve, c'est qu'il a plus son plâtre et tout, mais il fera un débat quand même sur le Club Med. Et donc ça risque d'être chaud, on va récupérer tout ce beau monde en antenne. Merci Emmanuel, merci Apolline, hein, très sympa d'être passé, hein, vraiment vous avez été superbe. Apolline, tu as été ravissante, tu as été unique, tu as été
1: Merci, mais n'en fais pas trop.
3: Non, mais t'es ravissante, moi, ça
1: n'en fais pas trop.
3: Je te trouve en noir, ça te va, mais grave.
1: C'est vrai?
3: Bah, comme t'es blonde, forcément.
1: Bah, bah ouais.
3: Voilà. Okay. Mets tes cheveux en arrière pour voir comme ça, là. Juste pour voir, le plaisir. Comme ça.
1: Voilà, t'as vu?
3: Mais là, c'est encore plus beau. Non, mais dites-moi votre avis. Qu'est-ce que vous en pensez? Juste comme ça, amicalement. C'est
1: ils
3: pas
1: s'en foutent.
3: Non, non, ouais. C'est Catherine Deneuve. T'as déconné, c'est encore plus joli quand t'as les cheveux en arrière. Que de cheval, machin.
1: Ouais, mais il faut changer un peu de temps.
3: C'est vrai. Merci Philippe d'être passé. Ça a été très sympa. Bravo pour le blind test. Bravo pour. Non, mais bien, original. Si.
4: On fait ce qu'on peut.
3: Ah, ben vous faites beaucoup. Alors, merci, heureusement que vous êtes là.
1: Bravo.
3: Rigo, peut-être un mot après 22h02, peut-être un mot en 1h25.
4: Bonsoir.
3: Voilà, ouais. Merci. Donc maintenant
7: même que tout à l'heure, hein.
3: Rassurez-vous,
7: c'est une cassette.
3: Rigo va faire comme hier, il va jongler entre les deux internets et il a cavalé au moins 50 fois d'un studio à un autre.
4: C'est des trucs que je peux pas faire avec celui-là.
3: Bah ouais. Bah ouais. Et donc il va rester avec nous encore jusqu'à quelle heure sur l'internet, jusqu'à 4-5 heures?
4: Là non, je vais rentrer.
3: Oh non,
4: ah, si, putain, sur pas, ils sont tous là, ils t'attendent.
1: Il va voir sa poule.
3: Ouais, sa femme.
4: Alors, reste tranquille.
3: Ta femme, ta poule.
4: Bien, j'en ai là. Non, je rentre chez moi, je vais faire un bubble.
1: Ah ouais.
3: Tu verras le matelas du Rego, il est blindé de trop le truc.
4: N'importe quoi. Toi.
3: Un vrai gruyère le machin. Bon bah en tout cas, merci Mr. Touch. Mr. Touch.
4: Bon bah à demain alors.
3: Ouais, si tu te lèves.
4: Ouais.
3: On se roule un petit avant de partir quand même.
4: Allez,
3: de toute façon, on va mettre un disque, on est obligé d'en rouler. Hein.
4: Sur les tardes.
3: Il est emmerdé, Rigo, parce qu'il fume, il roule un pétard à chaque fois qu'il entend un zik. À chaque fois, comme il y a Sébastien qui prend derrière, il mixe toutes les 4 minutes.
4: franchement, les musicales de fun, c'est éprouvant.
3: Donc voilà, 22h, bien sûr, en pleine forme avec toute l'équipe du Star System. Gérard, bien sûr, en tête de liste à partir de minuit et demi pour un débat sur le club méditerranéen. Et chose promis, chose due, Jodassin avec l'été indien, bonne nuit, à demain 22h. Tiens, c'est pour toi, Pauline.
1: Ah, merci.
3: Alors Christophe, 19 ans de Paris.
8: Exact.
3: Dis-moi Christophe, raconte-moi.
8: Bah petit problème là en fait, je suis hyper timide quoi.
3: Hein?
8: Je suis hyper timide.
3: Ah bah écoute, on va en parler d'ici quelques instants si tu le veux bien, d'accord?
8: Aucun problème.
3: Donc si vous voulez nous appeler 0803-08-5000, mais t'es timide j'imagine pour rencontrer des filles.
8: Exactement.
3: Même pour discuter, même pour engager la conversation.
8: Exactement. Ah bah alors. Le prochain mois, quoi.
3: Alors là tu vas te mettre avec Apolline parce que là elle en connaît un rayon là-dedans. Sur la timidité, mais c'est beau d'être réservé. Moi aussi,
1: je suis pas timide, moi.
3: Moi, je suis timide, moi.
1: Moi, je suis pas timide.
3: Moi, je suis timide.
1: Et moi, non. Donc voilà, donc il pourra discuter avec toi, et, parce que t'en connais un rayon sur la timidité.
3: Moi?
1: Bah ouais, tu dis bien que t'es timide.
3: Ouais, je suis timide et réservé.
1: C'est vrai?
3: Si je me lâche.
9: Comment ils se regardent, les deux?
1: Mais on s'aime, c'est pour ça.
3: Ah, Christophe?
8: Ouais.
3: Ouais.
8: Pas bon.
3: Je suis timide, moi. T'es pas timide, toi?
1: Non, moi, je suis pas trop timide, ça. Enfin, ça dépend pourquoi.
9: Vous voulez que je me casse ou
1: Ouais, casse-toi.
9: Ah, d'accord.
3: Oh là là là là là. Non, c'est bon, j'ai déjà la gueule, c'est bon. Ouais. Tu me cherches, là. Christophe.
8: Ouais.
3: Qu'est-ce que tu fous, toi? Par là, ça pulse, hein, quand même.
1: C'est chaud, comme la braise.
3: Grave. Le nouveau single d'Underworld, hein, pour les connaisseurs, on a parlé de Transputing, tu connais ça aussi, avec Born Sleepy et tout, les morceaux. Ça, c'est Underworld. Donc, reviennent et récidive avec un nouvel album qui va sortir d'ici peu de temps. Il est très, très bon. Il y a des maxi qui sont sortis. Là, c'est le premier 45 tours, je pense, maxi officiel. Ça s'appelle Push Upstairs. Et voilà, donc, on avait envie de vous l'offrir en exclu. Il est arrivé aujourd'hui sur le bureau de Max. Et voilà, il vous l'a diffusé immédiatement. On revient avec Christophe au 0803-08-5000. Christophe, 19 ans de Paris, qui veut parler de timidité.
8: Ouais.
3: Et on a déjà eu des réactions avant même que tu aies pu en parler un peu plus en détail. On a Océane qu'on va accueillir tout de suite. Elle a 19 ans, elle est de Paris. Salut Océane. Ça va Océane?
10: Oui, ça va très bien.
3: Excuse-moi, c'est moi qui coupe à chaque fois. Et on a Céline, 20 ans de Paris.

0: Cécile. Hein.
1: Oui, bonsoir.
2: Il y a Océane et Cécile.
0: Voilà. En fait, je suis timide parce que je rougis, je me sens très mal à l'aise. Tout ça, c'est par rapport à la gente féminine, bien sûr. Hein. Lorsque je discute avec des gars, tout ça, il n'y a aucun problème.
2: Ouais.
0: Mais bon, c'est surtout avec les filles, quoi. Lorsqu'elles me regardent, quoi, j'ai l'impression de me sentir dévisagé, quoi.
2: Ouais. Puis... Ah, ça, on a le même problème. C'est-à-dire que tu ne regardes pas en face?
0: Exactement.
2: Ouais.
0: Je baisse un peu.
1: Ça fait vraiment craquer les filles, ça. Hein.
2: Ah, bah, attends, ça, j'en connais un rayon. Hein.
1: C'est Océane qui parle.
2: Ça marche, ça.
0: Ah bon?
2: Bien ouais. Sûr, ça cartonne, cri-cri.
0: Bah, ouais, mais enfin, bon, disons qu'en fait, bon. C'est quand je sors avec des filles, quoi, c'est jamais moi qui fais le premier pas, ça, c'est
2: ouais.
0: Sûr. Je peux pas.
2: Ouais, parce que t'es.
1: Mais attends, c'est quoi faire le premier pas pour toi?
0: Bah, c'est-à-dire, moi, je sais pas, je sais
2: bah,
0: pas.
2: C'est le contraire que d'être une jatte.
0: Pour moi, c'est l'inconnu, quoi. Ouais. Accoster une fille, je sais pas du
1: tout. Non, t'es déjà sorti avec des filles, quand même.
0: Bah, bien sûr. Hein.
2: Ouais. Christophe, je rencontre le même problème. Hein,
0: ouais, donc, bah, on est pareil. Ça, ouais.
2: Ah, sur la tête de ma mère, je te dis, je t'assure que jamais je ne pourrai aller voir une fille.
0: C'est, ah, mais moi, c'est
2: super,
0: pareil,
2: super rare. Je vais le faire quand je suis dans le milieu, genre à la radio, et qu'on vient me voir, mais c'est dans le cadre du délire. Mais si pour ça doit l'être voilà. Vraiment sérieusement, il faut vraiment que j'aborde la fille d'une manière rigolote, deuxième degré, je déconne. Mais s'il faut le faire vraiment officiellement pour l'accoster parce qu'elle me plaît, j'en suis incapable.
0: Exactement.
1: Et est-ce que si tu vois une fille...
2: Attendez, excusez-moi, j'ai fait une faute. J'ai fait une faute à la Gérard. Incapable. Excusez-moi.
1: Excuse-moi. Est-ce que si tu vois une fille qui te, dont tu vois qu'elle a l'air de vouloir sortir avec toi, est-ce que toi, dans ce cas-là, tu ferais l'effort de...
2: Ah non.
1: Non,
0: c'est
1: non
0: pas,
1: jamais.
0: Tu vois, c'est pas une... Pour moi, par exemple, c'est pas une question d'effort, en fait. Mm. Parce que bon, l'effort, je peux faire n'importe quoi pour la fille qui me plaît, ça c'est clair, il n'y a aucun problème. Mais bon... Mm. C'est le premier abord, quoi, en fait, la première fois, quoi, le contact visuel se fait que je baisse les yeux.
1: Ouais. Mais non, mais ça nous fait craquer.
2: Ouais,
1: ça,
2: mais ça oui, évidemment. Et il y en a plus d'un qui sont comme dans ton cas, Christophe. Je veux dire, on est nombreux. Mais ce qui est intéressant de savoir, c'est que bon, alors tu baisses les yeux. Si la fille te voit ça et qu'elle trouve ça attirante, comme ça peut être le cas d'apparemment d'Océane, elle vient vers toi, elle engage la conversation parce qu'elle voit que t'es un peu timide, elle trouve ça sympa. Et est-ce qu'ensuite, une fois que la conversation est engagée, tu t'es moins timide parce que tu sens que le plus dur a été fait, c'est-à-dire que tu l'accostes et qu'apparemment vous allez avoir une discussion, même pendant le reste de la soirée, tu vas continuer à baisser les yeux et être très timide?
0: Non, peut-être pas. Peut-être les deux premières heures.
2: Ah ouais, d'accord.
1: Donc ce que t'attends, c'est qu'on vienne te voir au-dessus.
0: Non, non, moi j'attends rien.
2: Moi avec Océane, avec Pauline par exemple, je baisse toujours les yeux, je la regarde, je l'ai encore jamais regardé en face. Je sais même pas où elle est dans le studio. Tu es où Apolline?
3: Je suis là.
2: Ah, non, excuse-moi.
3: Près de Manu,
2: ouais,
3: là,
2: ouais, mais je vois pas. Je vois pas.
1: Apolline et Manu en ce moment.
2: Hein?
1: Apolline et Manu.
2: Qui s'approche pas trop. Hein, non, mais revenons sérieusement. Par exemple, Cécile, après on aura même l'avis d'Apolline, et puis on aura Nico qui viendra nous rejoindre juste après. Cécile, qu'est-ce que est ta réaction par rapport à Christophe? Tu apprécies les garçons timides ou pas, ou ça te gave?
4: C'est pas que j'apprécie les garçons timides, c'est que moi personnellement, je suis un peu dans le même cas que lui. Et la timidité arrange pas les choses, surtout quand elle est réciproque, quoi. Enfin, quand elle est pour les quand elle est dans les deux sens.
2: Il y a de la timidité qui peut amener à être coincée, quoi.
4: Quand il y a timidité des deux côtés.
2: Pardon?
4: Quand il y a timidité des deux côtés.
2: Non, mais par exemple, il y a la timidité à la Christophe, c'est-à-dire qu'il y a du mal à aborder, mais une fois que le pas est fait, au bout de 2-3 heures, il se décontracte et ça va mieux.
4: Oui, bien sûr.
2: Et il y a des gens qui sont tellement timides, mais qui le sont de nature tout le temps et qui en deviennent coincés, quoi.
4: Qui en deviennent coincés, qui tournent le dos. Enfin,
2: non, non, mais je veux dire, c'est pas forcément quelque chose.
0: Pas...
2: Non, mais ça va pas jusque-là, mais il y a des gens qui le sont vraiment tout le temps, même après 3 heures de discussion, qui ont vraiment du mal. Et
4: Mais ça se soigne, hein, tu sais, parce que moi, j'étais vraiment pire que lui. Hein.
2: Tu prends, toi, de la crème, un cachet,
4: Non, ça soigne avec un peu de volonté, en se disant, moi, attends, je suis peut-être pas la dernière des dernières, donc passe tout droit, quoi.
2: Donc toi, Océane, tu souhaitais témoigner pour dire que tu trouvais ça plutôt sympa que les mecs le soient.
1: En fait, je voulais aussi savoir si dans la vie, est-ce que, pour le autre chose que les filles, est-ce qu'il est timide aussi? Dans ses études, je sais pas ce qu'il fait dans la vie.
2: Quand tu veux demander, tu vas dans un magasin d'un disque, tu demandes un disque au vendeur, tu baisses les yeux ou tu le regardes quand même dans les yeux? Bonjour monsieur, je voudrais
0: je sais pas, par exemple, je prends le métro et tout, et ça m'arrive souvent que des filles me regardent, je sais pas, bon.
1: Parce que tu me donnes ton numéro, toi.
2: Oh, le beau gosse. Le beau gosse à Paname.
0: Un petit peu quand même.
2: Ouais.
0: Non, franchement, et puis bon, ça me gêne, quoi. Je rougis, et bon, moi, je me trouve trop ridicule, quoi, dans ces cas-là, et j'ai pas du tout confiance en moi.
2: Mais ça, ça veut rien dire.
1: Tu te trouves ridicule à cause de quoi?
0: Je me sens mal à l'aise.
1: Tu te sens mal à l'aise, il y a une histoire de complexe, il y a quelque chose qui te complexe.
0: Ouais, peut-être, ouais.
1: En toi.
2: Tu crois franchement que c'est ça? Regarde, moi, je prends l'exemple de Christophe, je me permets de parler moi, parce que j'ai l'impression de me retrouver dans Christophe. Moi aussi, c'est pareil. Si tu me regardes, je vais avoir tendance.

0: C'est pas parce que je vais rougir que moi je rougis facilement, mais ça veut dire que quand tu rougis, que t'es déjà forcément vexé ou que t'es quelque chose de mal en toi. Simplement un état,
1: ouais,
0: un état.
1: C'est une image par rapport à la personne qui est en face de toi.
0: Non, mais est-ce que ça peut faire plaisir? Et puis voilà, tu te sens un peu gêné. Et le fait d'être gêné, tu rougis. C'est pas pour ça que tu trouves que t'as un défaut sur ton visage ou que tu
1: te sens coincé. Ah non, pas obligatoirement un défaut physique ou quoi que ce soit. Hein. C'est un a priori que tu as par rapport à toi et la personne que tu as en face de toi.
0: Bah comme si tu, peut-être comme si, Christophe trouvait quelqu'un de joli qu'il regarde, ça le fait rougir parce que tu trouves que tu mérites pas ce qu'elle te regarde et qu'elle te fasse un petit sourire parce que tu la trouves tellement jolie.
1: Au moins ça montre qu'il a déjà remarqué que la fille le regardait et ça c'est génial.
0: Je réponds à sa place, Christophe. Enfin, tu réagis peut-être pas de la même manière que moi.
2: Si, en fait. Ouais,
0: bah, tu serais une vedette de radio, alors.
2: Non, mais tout simplement, moi, je sais pas, j'appelais, c'est pour avoir pas des solutions, parce que...
0: Non, il y en a pas. Mais... Il faudra des solutions de mec à ce moment-là.
1: Mais t'as 19 ans,
0: tu voulais des réactions, tu voulais te réconforter de savoir si les filles aimaient ça, c'est ça?
2: Non, pas... Bah,
0: même
2: ça,
0: pas
2: je sais que ça les fait craquer, quoi.
0: Tu voulais parler des conséquences que ça pouvait apporter, quoi.
2: Exactement,
0: cette timidité.
2: Quoi.
0: Mais qui, apparemment... Tu peux être timide, enfin tu peux être timide et donc réservé, mais si tu le fais, si tu le montres, enfin sans vouloir non plus le cultiver d'une manière intelligente, sans être trop beuh et montrer que t'es coincé, genre tu regardes tes pompes, non laissez-moi,
2: je suis pas comme ça.
0: Non mais justement si t'es pas comme ça, les filles ça les attire et c'est ça qui plaît à Océane et qui plaît à mon avis à la majorité des nanas plutôt que de voir des mecs qui sont des rentres dedans et qui leur met des mains au cul.
2: Non je suis pas du tout comme ça. Quoi,
0: non mais justement je parle, j'ai pas dit que t'étais comme ça, justement
2: sûr,
0: t'es l'opposé de ça,
2: ou
0: des mecs qui se la jouent un peu sur deux, qui veulent se la jouer Aldo Machione alors qu'en fin de compte ils sont eux aussi timides mais qui passer outre la timidité, vont montrer un aspect d'eux qui ne l'est pas du tout, quoi. Cécile, qu'est-ce que tu voulais dire à ça? Peut-être qu'Apolline veut réagir, ensuite on va cuire un écho.
1: Non, mais c'est les personnes dans ce style-là qui poussent carrément la chose à l'inverse, oui, généralement, bon, c'est plus visible, quoi, simplement.
0: Ouais.
1: S'il a de la conversation en dehors et une fois que la fille a engagé la conversation, c'est quand même c'est ça qui est important. Parce que s'il est bloqué après dans la conversation, c'est gênant.
0: Non, mais moi, on peut avoir beaucoup de conversations. Moi, je sais que j'ai du mal des fois à regarder dans les yeux. Alors, si on me dit toujours ce qu'on me reprochait, ce que me disait beaucoup de gens, c'est qu'après, sinon, pour enlever ma timidité, je vais me forcer à regarder les gens et en les fixant, je les rends mal à l'aise. Donc, à un moment donné, ça devient gênant. Parce que, c'est que quand tu regardes, les gens disent putain, quand tu regardes, tu mets mal à l'aise. Et quand, sinon, en temps normal, moi, 90% des fois, je regarde jamais les gens en face. J'arrive pas.
1: Et tu regardes quoi alors?
0: Non, mais je regarde à côté, je regarde tout autour, mais on se rend pas compte de ça. Mais pardon?
1: C'est les attitudes, ça fait partie de toi.
0: C'est
1: intéressant. C'est... Bah écoute, je sais pas comment on voit les gens ça, autour de toi, on voit ça aux yeux des gens autour de toi, mais moi personnellement, je fais un peu la même chose, j'ai tendance à regarder autour de moi et pas les gens que j'ai en face.
0: J'ai du mal à fixer sur la longueur. Je vais regarder sur 2-3 secondes et à un moment donné, mon regard va faire comme s'il s'échappait, il repart.
1: On finit par me demander si je me fous pas de la gueule des gens, moi.
0: Ouais.
1: Tu vois, si quand tu connais pas bien les gens se disent elle est mal polie.
0: Ouais, parce que les gens aiment bien qu'on les regarde en face, sinon qu'on s'intéresse pas à eux. Nicolas, à 23 ans, il est de Saint-Etienne. Nico, bonsoir.
3: Allô?
0: Ouais, Nico.
3: Oui, Max Salgos, comment va ça?
0: Ça va bien, trou du cul.
3: Pourquoi tu me dis ça?
0: Je sais pas.
3: Bon, je salue toute l'équipe et puis je salue Christophe. Je voulais simplement apporter mon témoignage par rapport à la timidité de Christophe.
0: Parle devant ton micro, j'ai l'impression que t'es dans un tube là.
3: Pardon, excuse-moi, mais en fait, il y a mes parents à côté qui dorment, donc si tu veux, je peux parler trop fort.
0: Ah, d'accord.
3: Donc voilà. Ouais, en fait, par rapport à Christophe, ce que je voulais lui dire, c'est que. En fait, s'il arrive à prendre confiance en lui, je pense qu'il dégagera après une énergie positive. Et forcément, les gens qui seront autour de lui s'en rendront compte.
0: Oh, genre de
3: nevers. Et peut-être attirés par ça. Donc, je sais pas, il y a peut-être
1: mais
3: plusieurs moyens.
1: Mais faut pas qu'il se change. Franchement, il a l'air mignon comme
3: ouais,
1: ça.
3: Ouais, c'est clair, ouais.
1: Et
2: c'est cool, merci.
1: Il faut pas du tout qu'il change.
0: Ça y est, vous l'avez fait rougir, putain.
3: C'est clair, la fouille, on l'avait fini, on peut plus.
0: Non, mais ça, c'est des choses qui font, par exemple, les filles. C'est vrai que les compliments, il y a des mecs à qui ça fait rien. Et c'est vrai que j'ai pas souvent l'occasion d'entendre des trucs. T'es beau, ou c'est génial ce que tu fais. Bravo pour tes trucs, mais c'est vrai que ça, quand t'es timide, ça gêne, quoi. Moi, je suis souvent gêné. Moi, j'ai souvent tendance à vouloir enlever les compliments, les machins, parce que plutôt que de la jouer genre ouais, regarde, il se la joue genre ouais, ça lui fait rien, mais c'est parce qu'en fin de compte, ça gêne vachement. Ça t'arrive ça aussi, Christophe?
2: Bah oui, un petit peu quoi.
0: Tu serais une star radio alors.
2: Comment?
0: Tu serais une star de radio.
2: Bah effectivement, mais moi j'attends que ça quoi en fait.
0: Bon, on peut être timide mais on n'est pas obligé d'être coincé, Christophe, non plus.
2: Non,
0: on est à la radio, personne te voit, donc tu peux y aller, tu peux te lâcher, tu peux parler avec ta voix, tu peux donner du contenu, tu peux y aller, tu peux faire des phrases. Nicolas, qu'est-ce que tu souhaites dire d'autre?
3: Par rapport peut-être à Christophe. Peut-être s'il est un petit peu timide, qu'il sait pas trop parler vis-à-vis des demoiselles, peut-être je sais pas, l'humour. L'humour ça peut être sympa aussi. Faire une POE avec une nana en étant marrant, PE, présentation d'ouverture d'entretien, comme on dit à
0: Saint-Christophe. Ouais, ouais, ouais.
3: Ça peut aussi aider, parce que c'est vrai que moi avant j'étais un petit peu comme Christophe. Et puis, j'essaye de jouer peut-être sur la plaisanterie, parce que parfois ça peut être original, ça
0: ouais,
3: sort un
0: ouais,
3: peu
0: ouais.
3: Des clichés, mec, un petit peu renard, macho, etc.
0: Ouais.
3: Ça peut être une solution aussi. Je sais pas s'il y a pensé. Ça peut être une première solution, peut-être aussi au niveau des fringues. S'il s'achète des fringues, peut-être qu'il va se sentir mieux dans sa peau.
0: Bah,
3: après, tout suivra, il sera plus à l'aise.
0: Tu crois?
3: Peut-être qu'à ce
1: moi,
3: niveau-là.
1: Je suis pas d'accord.
0: Tu crois, moi non plus. Ouais. Christophe, t'es bien dans tes fringues?
2: Ouais, ouais, je suis bien
1: dans
0: mes fringues. Moi, je te trouve sympa en Benetton. Moi, je te trouve bien. C'est vrai, je te trouve plutôt pas mal, Benetton. T'es style Benetton, Kiki.
2: Un petit peu.
0: Hein? Non, c'est vrai en plus ou pas?
2: Non, pas trop. Gap, tout ça.
0: Gap, ouais, c'est pareil, hein.
2: Enfin bon, mais non, tout ça pour dire que bon, la timidité c'est quelque chose d'affreux parce que moi je ressens, bon pour l'instant...
0: Parle devant ton micro quand même là, sois pas timide, hein, okay, vas-y.
2: Pour l'instant donc je suis seul quoi,
0: ouais.
2: Terriblement seul.
0: Oh 19 ans, elle a 19 ans, Céline, elle va s'occuper de toi, elle dit...
2: Ouais,
3: Christophe, non. Viens me voir à Saint-Etienne, je te présenterai des copines.
0: Mais ça va pas de là. Saint-Etienne, est-ce qu'il faut à Paris?
1: Moi, je suis là, j'habite Paris.
0: Océane, tu veux bien t'en occuper?
1: Oh ouais, pas de problème.
0: Bah voilà. Qu'est-ce qu'elle en pense à Pauline là-dedans, de la timidité, tout ça, les garçons, les filles, patati patata?
4: La timidité, moi franchement, j'aime pas trop. Enfin, c'est bien quand il y en a un petit peu.
0: Ouais.
4: Mais pas trop, franchement.
1: Parce qu'il y a, c'est
0: passionnant, merci beaucoup. Vous êtes aussi dynamique que les auditeurs. On va s'endormir dans cette émission.
4: Ouais, non, là, vraiment, tu m'as prise de court. Non, mais bon, la timidité, il faut qu'il y en ait un peu, mais vraiment.
0: T'apprécies les garçons un peu plus réservés ou...
4: Non, j'aime pas trop. J'aime bien que les gens.
0: Ah, donc ça te dérange pas quand on te fait dans les couloirs toute la journée comme on le fait à l'enfilade.
4: Mais non, ça me dérange pas. J'aime bien.
0: T'aimes bien ça.
4: Ouais.
0: Non, mais elle aime bien parce que.
3: Moi j'aime bien les nanas.
1: Quand une personne réservée, c'est pas forcément une personne timide. Hein.
0: Ouais.
2: Ouais, non, mais je suis pas coincé pour autant, quoi. Enfin, je veux dire, je délire bien avec les potes et tout, il n'y a aucun problème, même avec.
1: Je pense qu'il faut qu'une fille te mette à l'aise.
0: Ouais.
1: Et que
0: ouais,
1: tu en fait... apprennes à découvrir aussi les filles. Attends, t'es vachement jeune, t'as 19 ans.
2: Bah, jeune, je sais pas, mais bon.
1: Si, attends.
2: T'as quel âge? T'as 20 ans?
1: Non, j'ai 19 ans.
0: Non, mais alors. Non, mais c'est jeune.
1: Comment?
0: Non, mais je dis c'est jeune, oui, 19 ans, c'est jeune, je veux dire, ça va, il n'y a pas de quoi s'alarmer.
1: Tu vas faire des choses dans la vie, dans ton boulot, tu vas apprendre à rencontrer les gens, à parler, à te présenter à d'autres personnes, et ça va te donner vraiment de quoi, enfin, confiance en toi, et bon, c'est normal qu'à 19 ans, le rapport avec les filles soit délicat, enfin, je sais pas, mais...
2: Oui.
0: T'as déjà mis un bouchon d'anus toute une journée pendant que t'es au boulot? Non? Bah, t'es jeune, voilà, c'est tout. Quand t'auras fait ça, tu seras un adulte.
2: Un animateur.
0: Tu seras une star de radio. Moi, je venais tous les jours pour aller au boulot, je peux te dire que ça m'a changé ma vie. Hein. Et ma timidité, tu vois, quand on me disait, ouais, tu sors le cul et tout, t'as l'air timide, t'es coincé et tout. Non, c'est parti, maintenant je me lâche.
2: Ouais, bien
0: non,
2: sûr,
0: mais
2: ouais.
0: C'est pas un mal que d'être timide. Maintenant, effectivement, faut pas que ça soit à un degré comme vous voulez le dire à Pauline, où ça peut être sympa au premier abord. Maintenant, si c'est cultivé et que c'est toute la journée et que le mec, manani, nanana, que ça n'avance pas et que le mec décroche pas un mot, je parle à la place d'elle, hein, parce que j'ai commencé à lire dans ses pensées.
4: Okay, c'est ça.
0: Donc au début c'est plutôt même plaisant parce qu'au moins ça montre, tu vois, plutôt que de faire trop le rentre dedans, on veut trop faire le caïd, c'est bien. Et puis au fur et à mesure, quand la personne, tu apprends à la connaître, bah c'est bien effectivement qu'elle se livre et qu'elle oublie un peu ce côté timide. Mais pour enlever la timidité d'un garçon ou d'une fille, si on arrive à le faire, ça veut dire aussi qu'on arrive quelque part à mettre cette personne-là à l'aise et donc on est bien avec.
1: Voilà, moi c'est ça que je vois vraiment. Moi je préférerais rencontrer quelqu'un qui est d'abord timide et que j'apprenne à découvrir petit à petit et
0: voilà.
1: Que c'est moi qui le découvre.
2: Je suis un peu comme ça.
0: Mais voilà quoi. Pourquoi toi, Océane, aussi t'aimes bien ça et tu entretiens ça aussi?
1: Ah oui, moi je rêve de rencontrer quelqu'un qui se laisse découvrir seulement à moi et qui soit pas en train de draguer toutes les nanas.
0: Toutes les filles, vous acceptez pas qu'on se fasse draguer par d'autres nanas quand on est...
1: Ah bah.
0: C'est vrai?
1: Comment, pardon?
0: C'est vrai, vous acceptez pas, Océane, Cécile, t'acceptes pas que ton mec drague d'autres nanas alors que t'es déjà avec lui?
1: Ah bah écoute, non.
0: Non, c'est dingue ça. Apolline, t'es pas comme ça, j'espère.
4: Il y a des limites quand même. Enfin, ça me dérange pas.
0: C'est bon, tu peux t'arrêter là, c'est parfait pour moi là. C'est parfait pour moi. C'est parfait, ça rentre dans le contrat, c'est nickel. C'est nickel chrome. C'est nickel.
4: Ça marche.
0: C'est parfait. Donc je peux.
4: Quoi?
0: Bah,
4: tu peux quoi?
0: Bah, draguer d'autres nanas ou...
1: Bah, Max, je suis là. Hein.
3: Max,
5: moi aussi. Je vais sortir, moi encore. Arrêtez!
4: Pour rire, ouais, tu peux, mais pour rire.
0: Eh ben, on va rire souvent, je m'inquiétais de dire. Oui, donc Christophe,
3: oui.
0: Et Nico, vous avez encore des questions, ouais, des machins, Max, des trucs à apporter? Oui, Nico, je t'écoute.
3: Ouais, moi je voulais te dire que tout à l'heure je t'ai capté en flag pendant la pause musicale, j'étais avec Apolline au téléphone, t'étais en train d'essayer de te la brancher.
0: Ouais.
3: Donc je tiens à le dire à tous les auditeurs.
0: Arrête, t'as joué la
3: Max, arrête, à Max, arrête, t'étais en train de te brancher Apolline, elle t'envoyait un gros vent et t'étais énervé, j'ai entendu.
0: Même Apolline fait les grosses parce qu'elle est elle-même étonnée de ce que t'es en train de dire, parce que je me souviens très bien de ce que t'as dit. T'as dit simplement, oui, Max, on dirait un enfant gâté. Non, c'est ça,
4: non, c'est
0: ça.
4: Ouais, non, Nico, je capte pas trop.
0: Ouais, moi, toi, elle non plus. Donc, tu vois, Nico, t'es en train de te griller tout seul en essayant de me griller. Je suis désolé, mais là, tu passes pour un peu un guignol.
3: C'est pas grave,
0: je suis le Star System, mon grand. Non, mais là, elle-même, elle comprend pas. J'ai pas cherché à la draguer, simplement qu'à un moment donné, j'ai dit, qu'est-ce qu'il te dit? Et tu lui aurais dit, ouais, Max, c'est vraiment un sale gosse, rapport à Max le sale gosse, un DJ.
3: Ouais,
0: et elle ne savait pas qui c'était Max le sale gosse, avait pas compris le rapport.
3: Non,
0: et elle m'avait déjà.
3: Max,
0: non, mais je plaisante, mais ce qui est intéressant à dire, c'est que elle avait. Elle,
4: Apolline, je lui ai dit texto que c'était un sale gosse.
0: Dans les premiers jours, on a travaillé ensemble, elle m'a dit, ouais, t'as l'air, mais un sale gosse d'une manière gentille, genre, tu veux tout et tout.
4: Tout et tout de suite.
0: Enfant gâté qui veut tout de suite.
3: Mais à part ça, il s'est rien passé, donc.
4: Mais
3: t'as dit ça, mais
4: non,
3: il s'est rien passé.
0: Rien du tout.
3: Oui,
0: oui.
3: D'accord, Max.
0: Rien du tout.
3: On te croit tous.
4: Mais c'est bien si vous.
0: Mais
4: si
0: en plus, c'est vrai qu'il s'est rien passé entre elle et moi.
2: On te croit, Max.
0: Mais je te jure, putain, je vous assure que c'est vrai.
2: Non, mais c'est vrai.
4: Ouais,
2: moi, j'étais là, donc.
1: Si vous voulez faire un truc à trois, écoute.
0: Non, mais soyons sérieux. Vous pensez quand même pas que j'ai que je suis aussi.
1: Non, parce que tu ferais pas ça, toi, parce que t'es. Trop professionnel, je pense, trop perfectionniste.
0: Oh non, mais là, Manu essaie d'en rajouter. Sérieusement, Océane, tu crois pas que je suis avec Apolline?
1: Non, parce que t'es trop, honnêtement, franchement, je pense que t'es trop professionnel pour faire ça.
3: Océane, et je lui ai dit,
0: hélas, sur la tête de ma mère, demandez ce que j'ai dit à Océane, à Apolline.
4: Qu'il ne sortait jamais avec quelqu'un avec qui il travaillait.
0: Non, c'est pas vrai, j'ai dit avec toi, j'ai pas dit avec les autres. J'ai dit à partir de toi. Ne me dis pas ce que j'ai pas dit.
4: Ah ben j'avais pas compris ça.
1: Ouais, mais il y a les vacances.
0: Ah, là il y a une chanson qui dit vacances, j'oublie tout.
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0: mais du foutre en mettre partout.
4: Ouais.
0: Non, bah, ça y est. Non, je dis
1: mais
0: que
1: vous étiez bien ensemble, hein, franchement.
0: On se l'est dit.
4: On se le dit souvent,
0: c'est vrai.
1: Vous étiez vraiment super bien. Vous êtes mignons tous les deux.
3: Merci. Trop vieux pour Apolline.
0: Pardon?
3: Moi, je pense que t'es trop vieux pour Apolline.
0: Mais écoute, je vais poser la question parce que effectivement, j'avais un peu peur du décalage horaire. Mais non, ça a pas l'air de.
1: Bah, non,
0: si, c'est limite, elle m'a dit que c'était juste. Hein, 29, ça va?
4: Ouais, ça.
0: Je suis jeune dans ma tête.
4: Ouais, t'es très jeune.
1: Quand tu vois les pères de famille à 29 ans, toi, t'es loin du compte.
0: Quand dans la vie privée, je suis quand même.
4: T'es bon esprit comme mec, ouais. Tu vois.
0: Non, mais c'est vrai, c'est cool.
4: Non,
0: je suis tranquille. Je suis un peu plus déconnête que Manu qui a 20 ans, quoi, par exemple. Manu, il a 21 ans, là. Pas, déjà qu'il a 35 ans, il est déjà dans son petit truc pépère. Il regarde sa petite télé,
3: ça donne. Il pense à sa femme de Clermont, il y a que ça qui l'intéresse, de toute façon, Manu.
0: De quoi?
3: À Manu, il y a que sa femme de Clermont qui l'intéresse.
0: Ah, ma femme, ceci dit, je vais pas le flatter, là, parce qu'on arrête pas de déconner, mais j'ai eu l'occasion de l'avoir il y a pas longtemps, là, pour le week-end, il est tombé sur une perle rare. Il est tombé sur une perle rare, c'est vrai. Non, c'est vrai.
3: Ah ouais.
0: Il sait plus quoi dire.
6: Non, je m'attendais pas, hein, franchement.
1: Amoureux.
0: Ouais, c'est vrai, je me la ferais bien, ouais.
6: Bon,
0: il est tombé sur une perle rare parce que c'est une fille très bien et.
1: Elle est mignonne.
0: Elle est jolie, elle a du charme et le charme est en plus de ça, c'est que elle est adorable et ce qui fait qu'effectivement. Tu enlèves tous ces boutons qu'elle a. La grosse verrue qu'elle a. Non, elle est adorable. Elle est vraiment adorable. Elle est jolie. Et en plus de ça, elle est super calme. Elle est posée. Elle est bien. Elle est tout ce qu'il faut. Elle roule pas à plus de 130.
3: Elle est
0: d'enfer.
4: Et il dit pas ça pour te faire plaisir, Manu, parce qu'il me l'a dit, tu vois. Il m'a dit exactement la même chose.
0: Elle
4: était adorable, sympa.
0: Elle est vraiment une fille bien.
1: Méfie-toi, Manu.
0: Non, vous êtes pute de dire ça entre équipes, quoi, putain, sans déconner.
6: Ah non.
0: Mais je suis en train de me rendre compte qu'on est bien tous les trois sans fil d'art. C'est vrai, si vous êtes dans la caisse, si vous êtes dans la voiture avec la bête et sa copine, vous pouvez faire un Paris by Night.
6: Bon, Rigo, ça change rien.
3: Rigo, j'entends pas. Ouais.
0: Mais là, on est bien.
4: Ouais, on est
0: parce
4: bien.
0: Que finalement, j'ai l'impression d'être le grand-père, c'est le avec deux jeunes enfants.
1: Le patriarche. Ouais.
0: Non, mais toi, c'est pas pareil, bébé.
4: Ah ouais, j'espère.
0: Ça te dérange pas les surnoms? Ça vous dérange les surnoms, vous?
4: Non, moi j'aime bien les surnoms, mais j'aime bien quand il y en a un spécial que pour moi, tu vois, quand tu n'utilises pas le surnom.
0: Ouais, déjà je balance un peu à droite à gauche.
4: Ah ouais, je t'ai déjà entendu le dire à quelqu'un d'autre. Je te jure.
6: Ah bon?
4: je te promets.
7: C'est quoi ça?
0: C'est des trucs, c'est des magouilles, putain, c'est des magouilles de cul, c'est cool, putain,
7: ouais,
0: c'est
7: non, des magouilles de sexe.
0: Les enfants, excusez-nous, on est en train de dealer des trucs. C'est vrai, je l'ai déjà dit?
4: Ouais.
0: On trouvera un autre, j'ai un bouquin.
4: Hein. Ouais, trouve un autre.
0: C'est un bouquin de surnom.
4: Mais un bien, hein.
0: Bah, Feuille de Rose.
7: Faut demander à Gérard, il en a plein des surnoms.
0: Hein. C'est ce que c'est que Feuille de Rose? C'est un mec qui lèche le cul avec sa langue.
4: Ouais. Non, c'est mais. Hyper romantique.
0: Bah ouais, ouais. Ma petite rose des sables.
4: Ouais, non. Non,
0: non, c'est pas
4: non,
0: vrai.
4: Non, cherche encore. Cherche, tu trouveras.
0: Mon nougat. Non, je sais pas, les filles, vous avez pas un surnom à me donner là, éventuellement?
4: Loulou,
0: hein?
4: Loulou.
0: Oh, non, non, pas Loulou.
4: Loulou, non.
0: Ça ne va pas le truc de tout à l'heure?
3: Biquette. Hein.
4: Truc.
1: Ah non, Biquette, c'est moi ça.
0: Ah non, Princesse Léa. Princesse Léa, Léa.
1: Non. Oh non, c'est trop long, c'est trop long.
4: Ouais, c'est trop
1: bébé.
4: Long.
1: Bébé. Il y a que toi qui le dis bien, bébé.
4: Ouais, il y a que lui qui. Ouais, mais il le dit à beaucoup de filles, c'est ça le problème.
0: Ah, je
4: ouais,
0: le dis
4: mais
0: bien.
1: Dans
0: hein.
1: Il a
4: le dit bien.
0: Ah, je le dis bien, ça va, ouais, ça ouais. Fait pas trop un gars.
4: Non, c'est.
0: Mais je le dis à trop trop de filles.
4: Un peu trop.
1: Non, t'arrêtes de le dire aux autres filles et tu le dis que à Pauline.
0: Voilà, toi, ce sera mon gros but.
1: Et puis, ouais, franchement, quand tu le dis, c'est génial, quoi. C'est
0: ouais.
1: Bébé.
0: Ouais.
3: Sinon, ma petite chef, ça peut être original.
0: Toi, je vais te bouffer le cul, arrête de me parler comme ça, d'accord? Parce que je suis bien, attention. Bon, Christophe Bonnebourg.
2: Ok.
0: Et bon courage pour la suite, on va te mettre en contact avec Océane.
1: Oui.
0: Hein? On s'est changé de numéro de téléphone en antenne.
1: Oh, bah, pas de problème.
0: Et arrête de me regarder comme ça, Pauline. Ok, Cécile.
1: Oui.
0: Je t'embrasse très fort.
1: Moi aussi.
0: Merci en tout cas d'avoir appelé et d'avoir témoigné. Nico, on fait pareil,
3: Max,
0: Bonnebourg?
3: Max, oui, oui. Est-ce que je peux juste conseiller un disque techno aux auditeurs?
0: Ah, avec plaisir.
3: C'est Fumiya Tanaka. C'est le live au Club Rocket. Je sais pas si t'as entendu parler, remix, Jay Smice, DJL, des choses comme ça. Bon,
0: c'est
3: ça fait un an à peu près.
0: Ouais, mais c'est sur, c'est des, une collection qui est sortie japonaise.
3: Ouais,
0: où il y avait Derek May qui avait mixé dessus.
3: Ouais, exactement. Et okay. C'est vraiment de la balle.
0: Il y en a qui sont pas tous bons, mais celui-là, il est peut-être très bon à conseiller.
3: C'est le volume 4, il est vraiment excellent.
0: Ça avec plein de trucs japonais dessus et tout,
3: avec,
0: ouais.
3: Fumiya Tanaka, et c'est vraiment très très bien.
0: Exact.
3: Donc, je voulais conseiller ce disque parce que je l'ai acheté récemment. D'ailleurs, je salue Happy Vibe, c'est le magasin techno à Saint-Etienne qui fait un petit peu bouger les choses à Saint-Etienne.
0: D'accord, ok.
3: C'est pas grand chose.
0: Ok.
3: Voilà, puis faire un bisou, frère Tocar, il se reconnaîtra.
0: Très bien.
3: Merci Max, et puis à bientôt.
0: Merci à toi, Nico, en tout cas.
3: Salut, merci.
0: Bonne bourre, amuse-toi bien dans un instant, la suite de la Radio Libre, bien sûr.
8: On va appeler la.
0: Laisse-le terminer sa rubrique, quand même, s'il te plaît, Gérard. Alors.
7: Qui débarque. Qu'est-ce qu'il y a d'autre? On a reçu une photo d'une fille qui t'apprécie très certainement.
0: Oui.
7: Donc je t'envoie la photo déjà, parce que ça va vite retourner à l'envoyeur, j'ai l'impression.
0: Ah bon? Qu'est-ce qu'il sait que ce truc.
9: C'est pas
0: bon, merde.
7: Elle s'appelle Émilie, hein, et elle est fan de toi, bien sûr. Donc la lettre, c'est toujours la même chose, donc je la lis pas. Hein, elle est folle de ton corps, elle te désire.
0: Ah ouais?
7: Ouais, il y a un numéro.
0: Ah, mais c'est bon, ouais.
7: Voilà.
0: On va peut-être pas toutes les appeler quand même.
7: Je sais pas. Sinon, il y a un auditeur
0: dans
7: qui.
0: En tout cas, j'aime beaucoup.
7: Ouais, la voûte derrière.
0: La voûte qu'il y a derrière, elle est belle. Il y a une belle voûte.
7: Sinon, Nicolas, 18 ans, qui habite à Reims, a reçu une invitation pour deux personnes pour aller.
0: Vite.
7: C'est quoi? Fais voir, donne.
10: Non, mais ça.
4: Le connard déchaîné.
10: Voilà. Là maintenant, faudrait peut-être que ça se calme. Hein.
0: Ah là, on commence à en avoir.
10: Ras-le-bol.
0: Non, mais là, sérieusement, moi aussi, j'en ai marre, là, les gars.
10: Non, parce que là maintenant, faudrait peut-être arrêter. Rigaud, tu peux pas... On peut pas savoir à peu près le nombre de personnes, non?
11: Bah, j'ai un problème avec le serveur. Pour l'instant, je peux pas du tout savoir combien on est. Apparemment, on est...
10: Mais par contre, Manu...
11: Je sais pas.
10: Manu... ok, Rigaud, excuse-moi de t'avoir coupé la parole. Manu, s'il te plaît.
0: Là, tu l'as la botte.
10: Manu!
4: Attends, il est au téléphone.
10: Travail, putain,
0: mais Manu!
10: Hein? Oh, je te parle!
0: Oh, pardon.
10: Pas de David Alpha, pas de Tony, pas d'Arnett.
0: Ok, j'appelle Goldo.
10: Parce que, non plus.
0: Non, pas des
10: alors, attention. Là, je préviens ce soir.
11: D'une chose.
10: Une, les premiers que je vais reconnaître à l'antenne seront zappés.
0: Oh!
10: Et au lieu de finir, parce que normalement on fait qu'un débat, parce que hier j'ai entendu quand t'as fait le blind test,
0: oui.
10: Il paraît que c'est des conneries ce que j'ai.
0: C'est-à-dire, oui, il y a des gens qui disent ça.
10: Oui, non mais...
11: Un plat en carton.
0: Non, on dit rien.
10: Donc,
0: nous on le sait, c'est tout. Et on sait la vérité.
10: Donc alors, maintenant je préviens d'une chose, ce soir, si vous voulez faire les débats, vous appelez sur les lignes directes, mais je veux pas des habituels. Alors, Tony, Arnett et tout ça, je n'en veux pas. David Alpha, toi, tu vas te calmer. Parce que, déjà une chose, t'arrêtes pas de me harceler, donc c'est pas la peine. Alors maintenant, on va prendre des gens sur l'Internet. qui sont plus intelligents que vous. Voilà. Alors, donc,
4: je suis d'accord avec toi, Gérard.
10: Ouais, ben, qui c'est qu'on a? On a personne, Manu?
0: Si, attends, bouge pas.
4: Ah, ça vient. T'inquiète pas, faut être patient. Hein.
10: Non, mais parce que comme je peux pas être à la place du chef pour discuter, donc...
4: Ah, mais t'inquiète pas, on parle. Et ça va aller.
10: Donc, tiens, ben... Ça c'est aussi bien pour toi que pour moi. Hein. De toute manière, c'est pour tous les deux. Donc on a quelqu'un.
0: D'abord, on a un auditeur qui voudrait souhaiter un joyeux anniversaire, car c'est l'anniversaire de
10: Bibi.
0: De Bibi Dissandi aujourd'hui, qui fête ses combien? 27 ans, c'est ça?
10: 27 ans, ouais.
0: Salut, comment tu t'appelles?
8: Jack.
0: Salut Jack.
8: Salut Jack.
0: Tu voulais souhaiter un joyeux anniversaire?
8: Ouais, déjà, je voulais souhaiter un joyeux anniversaire à Randy.
4: Non, c'est
10: Sandy. Ah, s'appelle Sandy.
8: Ah, pardon, Sandy.
0: Ouais, mais comme tu dis toujours Bibi, machin, c'est plus vraiment son prénom.
10: Ouais, mais moi, de toute manière, avec moi, c'est Bibi.
0: C'est Bibi, d'accord, ok. Et tu voulais dire un truc, ou non?
8: Ouais,
0: c'est
8: voilà,
0: bon
8: donc je voudrais tout d'abord te présenter mes meilleurs voeux de la rédaction du journal, parce que je bosse au Connard Déchaîné.
10: Ah, ouais, ben, tu bosses au Connard Déchaîné, ben...
0: On l'a reçu, justement.
8: Au Connard.
10: Ouais, au Connard Déchaîné, ben, donc, t'es vraiment un con, parce que tu le dis sur l'antenne devant des millions de personnes.
0: Et on t'enregistre, t'es con.
10: Ouais, mais t'es baisé.
0: C'est toi qui as fait le... Sandy dit quoi?
4: Non, je disais, c'est donc toi qui as fait les lettres, les lettres du connard déchaîné.
8: Ouais, il y a un problème.
10: Oui, il y a un problème.
4: Qu'est-ce qu'il y a,
0: GG? Alors, lis un peu.
8: Nous vous souhaitons à tous à l'unanimité beaucoup de bonheur et d'heureuses nouvelles pour cette année. Le mariage avec Sandy, la naissance d'un petit enfant, un travail de puéricultrice pour Sandy.
4: Non, mais attends, je t'arrête tout de suite, on n'est pas encore mariés.
8: Ouais, non, mais pour l'avenir.
0: On va le laisser parler.
4: Ah, oui, pour l'avenir.
8: Ouais, et la reprise de ton ancien métier de routier au sein de Bulldozer du désert, la tournée exceptionnelle de tes somptueux poèmes tout nouveaux et inédits, les débats du jeudi toujours aussi passionnants, passionnés, entraînants et entraînés, la joyeuse réconciliation avec ton amuse-gueule Fildar, ton copain Manu du Standard et tous les habituels, l'explosion des scores atomiques d'Internet, le retour à l'antenne des conseils de Sandy et Gérard, quand même, ce serait sympa, toujours les remixes Cru 99 d'Arnaud, ouais, de Lapinot, même si tu es...
10: Lapin, je crois que je suis un salaud.
11: Non, salaud, il a dit.
10: Ah, je suis un gros salaud.
0: Eh ben, tu vois, mon pote.
10: Ouais. Eh ben, toi, t'es un gros PD.
0: Bah ouais, et tu sais ce qu'on va t'annoncer? Vas-y, dis-lui, Gérard.
10: Et là, maintenant, tu vois, parce que là, c'est con. C'est con ce qui vient de t'arriver.
0: Ouais, pourquoi? C'est clair.
10: Parce que là, ce que j'ai reçu.
8: Ouais.
10: Maintenant qu'on sait que c'est toi.
8: Ouais.
10: Eh ben, ça va au tribunal.
8: Oh merde!
10: T'es baisé, Gérard, je veux pas le savoir, trop tard, je m'en fous, t'es baisé, mon con.
0: Et en plus on a enregistré ta conversation. Manu, t'as pensé mettre une cassette, non?
9: Ah bah non.
10: Oh merde.
9: Pourquoi fallait?
10: Ah, hey, t'es vraiment un con, toi!
0: Mais quoi?
10: Putain, j'ai demandé de mettre la cassette tout à l'heure!
11: Mais cool, Manu, merci, Manu!
10: J'ai oublié, moi!
0: Putain!
10: Non, mais t'inquiète pas, y en a qu'on enregistre, donc t'es baisé pour toi.
0: Manu, pourquoi t'as pas mis la cassette?
10: J'y ai pas pensé, moi!
0: Ah, putain,
10: ouais, bah, maintenant tu vas la mettre parce qu'on va appeler Stéphane l'alcoolo parce que j'ai des petits comptes à régler avec lui.
4: Oh non!
0: Ah si, bah tiens. Merci, l'auditeur. Ouais, Jack, salut Jack! Et voilà, il a coupé, Jack, c'est très bien.
9: Pardon?
0: Oui, non?
9: Non, je disais que Stéphane était déjà là.
0: Ah, Stéphane?
10: Ouais, ben, hey, tu...
0: Vas-y.
4: Non, bon. C'est pas lui.
9: La cassette.
10: Ouais,
12: allô? Oui, c'est Stéphane, l'acteur.
10: Ouais, c'est ça.
4: Non,
10: ouais,
4: c'est pas
12: c'est
4: toi.
12: C'est Stéphane lui-même.
9: Si, c'est le vrai Stéphane.
12: Qu'est-ce que vous voulez?
0: Alors, vas-y, c'est quoi le problème?
12: Oui, moi, j'ai lu un magazine.
10: Ouais.
12: Sentiment, dans la rubrique Sentiment, et... Bon, j'ai dit tout de suite.
10: Non, mais attends, Stéphane.
12: J'ai envoyé la photocopie.
0: Ne gueule pas, Gérard, ne gueule pas. Attends, laisse-le parler.
12: Gérard, laisse-moi parler. Bon, j'ai lu j'étais chez le dentiste pour enlever ma dernière dent et il y avait un magazine.
0: Mmh.
12: J'ai lu dans la rubrique Sentiment, Amour. Et tout ça, je vois un article. Après, bon, j'ai pris le magazine, je l'ai mis dans ma poche, la veste et...
0: Bon, qu'est-ce qu'il y avait marqué dedans? On s'en fout. Qu'est-ce qu'il y avait marqué dedans, Stéphane? Vas-y, on
12: va. Attends. C'est marqué...
0: Attention.
12: Allô, Valérie. Bah, l'article, c'est signé par Nathalie Fanelli. C'est ça?
0: Ça dit quoi?
10: Non. Attends, Stéphane.
12: Nathalie Fanelli s'appelle Sandy et Gérard. Ce n'était décidément.
10: Attends, Stéphane.
12: Attends, laisse-moi. Je te dis.
10: Stéphane. Ouais, Stéphane. Ouais. Stéphane, pour l'instant, tu vas m'écouter. Qu'est-ce que t'as?
12: Laisse-moi lire.
10: Non, non, mais moi, j'en ai rien à foutre.
4: Non, mais attends, laisse-le lire d'abord.
10: Non, mais attends.
12: Ce n'était décidément plus le grand amour. Moi, je le vois là. Ça ne l'avait jamais été.
4: Non, mais dis-moi exactement, ça parlait de quoi, Stéphane?
12: De toute façon, la séparation devait être inévitable. Mais quitter quelqu'un le 29 décembre était particulièrement triste. C'était pour
4: mais est-ce que t'es sûr que c'était moi qui parlais de moi?
12: C'était fait en décembre. Le 29 décembre.
4: Ah non, mais moi, en décembre, d'abord, j'ai rencontré aucun journaliste.
12: Voilà,
4: c'est pour
12: c'est marqué. Lorsque Sandy rentra chez elle, elle jeta son sac sur...
4: Non, non, d'abord, j'ai pas de sac, j'ai juste un sac à dos.
12: Et se laissa tomber sur le canapé.
4: Non.
12: Pourquoi Gérard avait-il provoqué...
4: Attends, deux petites minutes.
0: Mais qu'est-ce qu'il y a?
4: Qu'est-ce qu'il y a, Gérard?
0: Bah dis, allume ton micro, j'ai lancé de la radio, sinon on fait des blancs, écoute-le.
4: Ah oui, c'est vrai,
12: Est-ce que tu as le papier là, sous la main?
10: Non, mais attends. Hier, t'as été dire comme quoi que t'avais trouvé des trucs sur Internet et puis tout, que je devais avoir des photocopies. Ah, sont où les photocopies?
12: Ferme ta gueule.
10: Ouais, ferme ta gueule, toi-même, les PD. Eh, va te faire foutre. Va te faire foutre.
0: Voilà, va te faire foutre. Voilà, merci. Bravo, Manu. T'as enregistré, t'as oublié ou pas? Oh putain!
4: Non mais Stéphane, moi tout
0: oublié,
4: ce que j'ai à te dire.
0: Il a oublié d'enregistrer encore.
13: J'ai mis un mini disque à la place de la cassette. Ça n'a pas marché.
4: Stéphane, t'es toujours là?
13: Ah, allô? Je me suis trompé, j'ai mis un MD.
0: Ah ouais, merde, si on peut pas compter sur toi non plus.
13: Tu fais ton boulot là.
4: Stéphane!
13: Arrête! Ça marche pas, regarde, c'est une cassette!
10: Dépêche!
13: Je peux pas!
10: Dépêche!
13: Allez, va t'asseoir, putain!
4: Non, mais s'il peut pas, il peut pas, hein!
0: Il peut pas, il est con, c'est l'équipe de con!
4: C'est pas de sa faute, hein!
13: L'équipe de con! Je peux pas sortir, là!
0: Bon, allez, va t'asseoir, allez! Allez, qu'est-ce qu'on fait maintenant? Joyeux anniversaire! Joyeux anniversaire!
4: Mais attends, c'est toi qui m'embête, là! Attends, il est en train de mettre
10: le collier. Il faut te retirer ta casquette et tes tresses, espèce de tache.
4: Ouais, bah, tâche toi-même, hein.
10: Ouais, bah...
4: Viens, t'en as une belle tache, là. Hein.
0: Attends, ça passe même pas avec le coup.
10: Tu boufferas ton gâteau toi-même, parce que moi...
4: Bah, ça va, parce qu'il est petit, alors
13: c'est
4: bon.
13: Arrête de bouger,
10: Sandy. Ouais, bah, tu vas le bouffer.
13: Sandy, arrête de bouger. Attends, ouais, parce que c'est quand même un truc qui a de la valeur. Oh, dis donc. Mais c'est pas fini, hein.
0: Attends, faut enlève tout ça là, mets-le bien.
10: Enlève tes tresses.
0: Enlève tes tresses. Mets-le bien, parce qu'il y a des tresses là. Ouais, il y a encore des tresses. Et ils ont sapé dessus.
4: Enlève-le,
0: mets-le encore dans les chaussées. Regarde, soulève comme ça, soulève toutes tes tresses. Vas-y, soulève-les. Tu sais faire.
4: GG, tu peux dire que c'est
0: en dessous, il y en a encore, regarde, il y en a en dessous.
10: Mais non, mais même. Non, mais laisse.
0: Sandy, il y en a encore là, Sandy, là.
10: Mais même.
0: Non, mais là, soulève comme ça, là, regarde comme ça.
10: Mais non, elle veut pas.
0: Là, regarde, tu vois pas qu'il y en a encore dans le truc, dans ton colis. Mais c'est pas possible que tu sais pas faire ça quand même. Ça y est, il est arrivé. Eh ben, dis donc, c'est tout beau. Ben, dis donc, Gérard, qu'est-ce que tu peux être agréable?
4: Donc, je remets le casque.
0: Tu te rends pas compte que, Gérard, comment tu es jaloux et agressif? T'es jaloux. Non, mais attends, Gérard, tu me demandes à ce qu'elle vienne pour la première fois, parce que ça fait longtemps qu'elle vient pas. C'est son anniversaire, t'arrêtes pas de nous appeler pendant la semaine. Quand t'arrives, on lui offre des cadeaux, t'es jaloux. Et en plus de ça, t'es agressif avec elle. Tu vas la perdre. Est-ce que quand tu vas te retrouver tout seul, tu vas faire quoi de nouveau?
10: Bah alors, je t'appellerai, puis c'est tout.
4: Non, mais moi, je tiens à préciser que si tu passes une annonce pour trouver une autre nana, moi, je peux faire pareil. Je passe une annonce pour trouver un mec.
10: Bah alors, vas-y, fais-le maintenant.
4: Bah non, parce que je suis avec toi. J'ai pas dit que j'étais plus avec toi encore.
0: C'est anniversaire, merde.
4: Bah attends, c'est mon anniversaire.
0: T'es jaloux. J'ai l'impression que les auditeurs qu'on sache, c'est que Gérard voulait absolument qu'elle vienne pour son anniversaire, pour lui fêter. Et maintenant qu'on parle d'elle. Et qu'on parle d'elle pendant 5 minutes, qu'on lui offre des cadeaux, t'as vu un peu Apolline? Il est jaloux, hein?
4: Ouais, j'ai t'exagère.
0: C'est dommage, quoi. Pourquoi t'es jaloux? Merde, tu veux qu'on t'achète un petit collier avec des cœurs en forme de diamant?
10: Non, parce que moi, je voudrais bien que ce connard de David Alpa, et apparemment,
0: ça n'a rien à voir avec le sujet. N'a rien à voir.
10: Ils n'arrêtent pas de l'harceler, de la traiter de salope, de grosse conne, et que sa mère, c'est une pute.
0: Et c'est pour ça que t'es agressif avec elle et que tu lui fais mal?
10: Non, mais même.
0: Quel est le rapport?
10: Moi, je veux dire une chose. Maintenant, tous les connards.
13: Oh, rallume! C'est toi, là, qu'est-ce que t'as fait?
10: Rien.
13: Voilà.
0: Ah ouais. Putain.
10: Maintenant, tous les connards qu'on a l'habitude d'appeler, Oui, c'est-à-dire...
14: Quel est le rapport avec Sandy?
10: Mais j'ai pas fait mal, oh, attends.
14: Tu l'as fait tomber par terre.
10: De toute manière, elle savait pas que j'allais faire un bisou en direct devant tout le monde.
14: Ça, c'est vrai.
10: Donc, tu t'y attendais pas.
4: C'est vrai je m'y attendais pas du tout.
14: Est-ce que vous pourriez, en direct, vous embrasser, mais tendrement et pas méchamment?
10: Non, parce que j'ai pas...
4: Quel est le rapport, ça?
14: Embrasse-la tendrement.
10: J'ai l'écrou.
14: Embrasse-la tendrement.
10: J'ai l'écrou.
4: Ah, c'est une bonne excuse, hein, franchement.
14: Allez, embrasse-la tendrement.
10: Attends deux secondes.
4: T'as qu'à venir, toi?
10: Regarde. T'as un, deux, trois, quatre.
14: Gérard, t'es dégueulasse, c'est son anniversaire. Attends deux secondes, on va quand même immortaliser ce moment pour vous faire une photo souvenir pour tous les deux, qu'on va vous envoyer très rapidement. On va faire la photo.
4: En tout cas, il est beau, le bracelet.
14: Oh putain, puis il y a le bracelet.
4: Tout fait dans les règles.
13: Oh là là.
4: Merci Apolline. Gégé, pourquoi tu regardes comme ça?
13: Pourquoi? T'es jaloux?
10: Eh oui, il est jaloux.
13: Regarde-le, le jaloux, là. C'est combien il y en a pour 1200 francs, là? Tiens, directement.
4: Eh ben, merci beaucoup Apolline.
15: Ah bah attends.
13: Ouais. Merci au chef quand même, merde.
4: Ouais, chef. Merci chef.
13: T'es encore plus joli à la lumière, toi. Elle est jolie à la lumière.
10: Ah, c'est clair.
13: Hein? C'est quoi ton maquillage?
10: Ok. Quel romantique ce GG.
11: Sachez que Gérard lit l'IRC. Hein.
14: Voilà, donc si vous voulez lire. Alors attention, là, on va.
10: Tu vas voir du monde qui
14: va. On va immortaliser la chose, alors on vous embrasse.
10: Cours, cavale,
11: vas-y, cavale. L'avantage du stylo, c'est que.
14: Stop.
10: Comment ça se coupe le courrier, toi?
14: Allume-lui le micro.
4: Mais c'est toi qui l'as
14: ouvert. Réveille-toi, Rigo.
10: Comment ça se fait que c'est ouvert?
14: C'est moi qui l'ai ouvert, Gérard.
10: Et alors, t'as pas à l'ouvrir? C'est marqué personnel.
14: Mais ouais, mais j'ai cru que c'était personnellement.
10: C'est marqué personnel à l'intention de Gérard, vous l'ouvrez pas.
14: Merde.
10: J'ai vu Gérard.
14: Bon, je décide qu'à partir d'aujourd'hui, c'est Apolline qui s'occupe du courrier de Gérard et tu l'ouvres pas.
10: Alors, je remercie. Je crois qu'on a son numéro, si on pouvait l'appeler juste avant les débats, ça me fait plaisir.
14: Non, on est obligé, Gérard. Il est déjà minuit et demi passé.
4: Tu peux me donner la carte, s'il te plaît?
10: Donc, tiens.
4: Attends, je crois qu'il y a autre chose dedans, non?
10: Tiens.
14: Bon, Bibi. On aura nos parmi Alain. Il paraît que Alain, d'après Florent, c'est quelque chose à écouter, qu'il faut suivre vraiment avec beaucoup d'attention. Donc, on a des choses très intéressantes. Si vous voulez intervenir. Attention, il est là, attention, c'est pas le Alain de Versailles, mais il a le même âge, il a 38 ans, bonsoir Alain. Alain?
16: Ouais.
14: 1, 2, 3.
16: Ouais, ok.
14: Alright, are you alright?
16: Are you okay? I don't speak English.
14: Alright, the feeling is good?
16: You don't speak English, you speak very well.
14: Hey. You speak very well, you are on the air. Alright, if you want to speak on the radio, it's okay, Alain.
16: Ouais, ok.
14: Alright. Can you alright? Allô, Alain.
16: Ouais.
14: Alain, comment tu vas, Alain? Alain.
16: Ouais, salut.
14: Alain Barrière.
16: Ah non, c'est Alain Di Fonzi.
14: Ouais.
16: Plus communément, dit Charles-Henri.
14: Ouais. Ah bon, alors très bien. Alors,
16: Il y a tous ceux de l'entreprise qui vont m'entendre. S'ils entendent Charles-Henri, ils vont reconnaître.
14: Ils vont te reconnaître. Et après, licenciement obligatoire.
16: Non, pas de problème.
14: Arrête les conneries. Ça va, Fonzi?
16: Ouais, ça va.
14: All right.
16: Je préfère Charles-Henri, c'est mieux.
14: Alors, Charles-Henri. Alors, allons-y pour Charles-Henri. Bah, Charles-Henri, avec la voix que t'as... Zarbi, quoi.
16: Zarbi.
14: C'est comme un rappeur qui nous dit qu'il aime les Smashing. T'arrêtes de toucher avec ton téléphone, Alain. Arrête de toucher avec ton truc, hein.
16: C'est les meufs là-haut, ouais.
14: Ouais, mais qu'elles arrêtent, quoi. Ouais. Hey, les vilaines, les maudites, là. Vous allez vous coucher, les vilaines, vous allez vous raser les poils de des gens, et puis vous allez,
16: écoute, elles sont là-haut, ouais.
14: Bah oui, mais bon. Arrêtez, les grosses, là, les vilaines, là. On arrête, là. C'est ta femme?
16: Bah, c'est la femme, la copine, et puis tout le monde.
14: Eh bah, très bien, bah, tu leur dis aux vilaines, les mémés là-haut d'Aesco.
16: On va leur dire, ils croient pas qu'ils sont surprises.
14: Place aux hommes, il est minuit, hein. Oh. Bon alors, Charles-Henri.
16: Ouais, ouais.
14: Ça va. Et
16: déconne les meufs là-haut.
14: Bon, elle déconne, va leur mettre une fessée, là. Qu'est-ce que tu déconnes, là? Oh, t'as un pas portable, là, tu leur mets 2-3 raclés, là. Bon, qu'est-ce qui t'amène, en l'air?
16: Ah, bah, moi, tu vois, le problème que j'ai, c'est que.
14: Oh mon Dieu, qu'elles sont cons, tes femmes.
16: Ah, ouais.
14: Mais attends, mais va poser le combiné, va leur chier dessus.
16: Ils ne ferment pas les femmes.
14: Eh, mais dis-leur de fermer leur claque-merde.
16: Dis-leur.
14: Je n'arrête pas de... Arrête pas, tu fais rien.
16: Écoute, le problème que j'ai...
14: Oh, le déchet.
16: Le problème que j'ai, c'est que j'ai demandé à une amie de mes bergers.
14: T'arrêtes du tout.
16: Et puis quoi? Je voudrais que mon copain qui habite à Tavel, qui m'héberge.
14: Comme copain? On l'appelait cochon comme copain, ouais, ton copain.
16: Ah bah ouais, de toute façon, je l'appelle Big Bug.
14: Un Big Bug? Bon alors, sérieux, Alain? Qu'est-ce qu'il faut faire?
16: Si on peut appeler Big Bug pour qu'il puisse m'héberger demain.
14: Bon bah très bien, Florent, est-ce que t'as le numéro de Big Bug?
16: Ben moi je l'ai.
14: Bah t'as oui, tu l'as, bah heureusement que tu l'as.
16: Ah ouais, bon, hein.
14: Big Bug, c'est celui chez qui doit aller dormir demain. Là, Big Bug! Eh oh!
16: Ouais!
14: Alain, tu donnes le numéro de téléphone à Florent, Big Bag?
16: Ouais, ok.
14: Allez, on y va, on prend le numéro de téléphone de Big Bag et on va l'appeler. On va devenir aux trois vilaines qui sont avec Alain de se calmer. Sinon, moi, je vais venir monter dans la chambre et c'est vrai, ça va cogner, hein. Il va y en avoir des fessées, des coups de fouet, hein. Putain, faut pas m'emmerder ce soir. Je sais pas pourquoi, c'est vrai, on a raison de me le dire. Ce soir, Max, tu as la patate de folie, top délire ce soir. Oui, c'est pas mal, et c'est que le début. Alors, faut y aller, les enfants. Mettez-moi ce putain de standard à bloc, quoi. Faut qu'il explose ce standard, comme les putains de radio locale, là. Allez, 0800 3 085 000 0800 70 5000. Comment on dit, Alain?
16: Ouais.
14: Comment est-ce que
16: ben, ça va très bien.
14: Bon, ça va bien, la forme? Are you alright? Ok. On appelle donc Big Bag et on va essayer de te loger.
16: Ah ouais.
14: On en profite pour saluer Wilfred. Tu dis à ton gamin de se calmer, mets-lui une tarte. Ah, les gamins, là.
16: Ah ouais.
14: Quelle horreur. Je suis sûr que tu voulais avoir un chien, tu t'es planté, non?
16: Ah ouais. Ah. Avant, j'en avais un chien, mais c'est sauvé.
14: Allô, Big Bag?
16: Ouais. Oui.
14: Allô, Big Bag?
16: Oui.
14: Ouais, salut Big Bag, on est avec Alain là.
16: Oui.
14: Alain?
16: Ouais.
14: Bon, bah je te laisse parler à Big Bag.
16: Ouais. Eh, salut Big Bag.
15: Oui, salut.
16: Eh, ça va bien?
15: Oui.
16: Eh, ma gros.
15: Ouais.
16: Eh, je voulais te demander, il y a ma femme et ma copine qui m'ont foutu dehors. Je voudrais savoir si demain tu puisses m'héberger.
15: Ah, si t'es dehors, je sais pas comment tu fais pour téléphoner alors.
14: Bah, ah, mais n'oublie pas qu'il est con, Alain.
16: Je suis une cabine, non?
15: Il y a les gosses, il y a la femme dans la cabine. Alors.
14: Ah ouais, c'est ça, ouais.
16: Ta famille, non?
14: Bon, c'est ça, ouais.
16: Accompagné à la cabine.
14: Ouais, moi je suis le maître chien, moi.
15: Ah d'accord.
14: Ouais, ça va, ça roule, salut.
16: Bah ouais, bah je suis avec, tu verras, il y a du monde.
14: Oh, on est serré dans la cabine, grave.
16: Ouais. Non, mais il y a du monde dehors, Magro.
14: Ah ouais, il y a Magro là, putain, on sent bien les mecs du Nord.
15: Ouais.
14: Magro, Roja, Magro, ouin, ouin. Tu me feras du chagrin si tu ne dors pas jusqu'à demain. Putain, si je connais, moi, putain, ces chansons, oh bordel.
16: Moi je demande à Big Bag s'il peut m'héberger dans sa caravane.
14: Alors Big Bag, t'habites dans une caravane?
15: Bah il paraît, ouais.
14: Il paraît, toi, t'es sûr ou quoi?
15: Eh.
14: T'es dans une caravane, toi?
15: Bah ouais.
14: Avant, très bien, est-ce que tu pourrais loger Alain?
15: Ouais.
14: Ouais, ça te ferait plaisir, ouais. Ça te fait plaisir.
15: Y a une petite cabane à côté pour dormir dedans.
14: Ah bah voilà, c'est là où on avait les 20 hertz. Ouais, comme ça tu dormiras sur les chiottes, Alain. Ok. Oh Big Bug, putain, y'a la femme à Alain qui est derrière, putain, ça commence à cogner, hein.
15: Ouais, j'entends.
14: Non, enfin cogner, dans le sens, ça commence à sentir mauvais.
16: Eh Big Bang, ils m'ont foutu dehors, hein.
14: Ouais, c'est clair.
15: Tu m'as l'air d'être malheureux.
14: Ouais, malheureux, putain, tu as de crotte, va.
16: Mon copain m'a accompagné à un câble téléphonique.
14: Ah, t'es vrai, c'est ça.
16: Ma femme, elle est dehors aussi.
14: Oh putain, ça existe encore de nos jours, ça. Oh putain. Oh putain de merde. Oh putain.
15: Pas de problème.
14: Eh Big Bang.
15: Ouais.
14: Eh, le pauvre Alain, il paumait là, Alain.
16: Oh ouais,
15: Alain, il est grand, il s'est démerdé maintenant, non?
14: Alain!
16: Ouais.
14: Est-ce que tu crottes un peu, hein?
16: Eh, je pleure, là.
14: Oh, tu pleures, là, il est pas bien. Oh, Big Bug, c'est que le petit Alain, il est pas bien, là. Ah, il faut essayer de le. Hein? Eh?
16: Ouais.
14: Et fais Alain.
16: Ouais.
14: Fais un béco, parrain.
16: Ouais.
14: Fais un béco.
16: Je fais un gros béco.
14: Un gros béco. Florent, on en tient. Je te jure, c'est des vrais déchets. Fais un béco, parrain.
16: Allez.
14: Regarde, écoute la marmaille derrière, c'est grand. Il faut enregistrer, les enfants. On enregistre, là. Ah ouais, c'est bon, ça. Eh, les bécos.
15: Ils n'ont pas de mur, lui.
14: Eh, fais un béco, parrain, là.
16: Ouais.
14: Un béco, fais béco.
16: Eh, ma gros.
14: Eh, ma gros.
15: Ouais, Mathieu.
14: Ouais, c'est bon ça. Et c'est la danse des canards qui en sortant de la marse secouent les bas des reins et font.
15: Y'a le Ducasse à Brouvière ou quoi?
14: Ouais, c'est tout ça. Rigole toi jusqu'au bout de la nuit. Oh.
15: Ah bah je sais bien.
14: Ah ouais, c'est la soirée Tourtel jusqu'au bout de la nuit.
15: Tourtel, mais ouais, mais pas à 0 degré.
14: Ah non, pas 0 degré, pas dans le nord. Eh oh, tu te crottes là alors. Eh dis donc, qu'est-ce que tu fais ce week-end?
17: mon copain, là.
14: Un copain, oui. un copain, fais l'écho.
17: Mon copain, là. Dis à Big Box, c'est sérieux, hein.
14: C'est sérieux, arrête ton délire. Oh, les deux chiens, c'est bon, ça casse cette vidéo, les enfants, hein.
17: Mon copain, là.
14: C'est Lily, volume 4, hein, sur la cassette. Oh, Alain est mortel. Alain.
17: Oui.
14: Oh, tu as de crotte, merde, là-haut.
17: Big Bag, Big Bag, Big Bag.
14: Bon, alors, est sérieux. Bon, est sérieux, Alain. Sérieux, Big Bag, Big Bag.
17: Oui.
14: Non, est sérieux, Alain, il va se faire virer, hein.
17: Ouais.
14: Alors, d'accord. Non, est sérieux. Bon, alors, bonsoir, Alain. Allô.
17: Ouais.
14: Alain.
17: Ouais.
14: Fais un béco, parrain.
17: Un gros bisou, un gros béco. Big Bang, est-ce que tu peux me verger quand même?
14: Ouais, vous faites mes copains.
17: Bah, tu dormiras dans le tuyau de caravane.
14: Ah, dans le tuyau de caravane, des petites caravanes de crotte là, bah, tiens, c'est
17: non,
14: bon
17: mais
14: ça.
17: Je te dis, vraiment, je suis dans la merde. Hein.
14: Ah, oui, ça c'est clair, et encore, il s'est pas essuyé, c'est pas dangereux.
17: Vraiment dans la merde, ouais. Il y a de la neige. Ah ouais, vraiment de la merde, mais pas la même que je pense.
14: Bien joué, ça, bien joué, Big Bang. Toi, ta gueule.
17: Fais voir si c'est vraiment en train de parler. Écoute, j'ai encore l'autre connasse qui est en train de me faire chier.
14: Tiens, attends, passe-moi, Alain, Alain, passe-moi ton phone. Oh là là, les ouf qu'on a en tête, c'est bon. On l'a dans un bocal, ces deux-là, là.
17: Ouais, oh, les gars, les
14: pâtes.
18: Pas que dans un bocal.
14: Salut, ma chérie, ça va?
18: Ça va, et toi?
14: Quel est ton prénom?
18: Josette,
14: tiens pour changer, pour rester, tiens dans la ringardise. Alors Josette, ça va bien Josette? Comment ça va-t-il Josette?
18: Ça va.
14: Oui, aïe, aïe, quel âge as-tu toi, rassure-moi.
18: 50 ans.
14: Ah oh, ben quand même, ah oui d'accord, là ça va, ça me rassure alors. Hein.
18: Ah bon?
14: Alors fais-moi un béco parrain.
18: Hein?
14: Fais un gros béco. Voilà, un gros béco parrain. Fais un gros béco. Allez Josette.
18: Oui.
14: Fais un gros béco parrain. Voilà, c'est bien, c'est gentil ça.
18: Ah, c'est gentil.
14: Voilà, elle va chanter un foie, ma gros rogin, ma gros.
18: Pour ça, ah. Ma Jo, ma gros caca.
14: Voilà, tu me feras du chagrin.
18: Je sais
14: Qui c'est qui chatouille?
18: Passons Max.
14: Ah, il est parti, Max, hein?
18: Ah, il est parti.
14: T'as vu l'heure qu'il est, il est midi 18 alors.
18: Ouais,
14: alors. Il est midi 18 de la nuit, il est midi 18 de la nuit.
18: Tu vas faire un coup?
14: Ouais, vive Johnny, hein.
18: Tu vas faire un coup?
14: Eh, le Hallyday, il a fait quand même fort à Las Vegas, quand même, Hallyday. Ah, Hallyday.
18: T'as peur, là?
14: Ah oui, ça, j'ai peur. S'il fallait venir boire un verre chez vous, oui, j'aurais un petit peu peur, oui.
18: Ah oui, oui.
14: Ah oui, non, mais en plus, je suis encore un petit peu. Ils ont passé sur le câble. C'est un truc que vous entendrez parler dans les années à venir chez vous. Ça s'appelle le câble, c'est-à-dire qu'on permet d'avoir trois chaînes en dehors de France 2, France 3 et France 4.
18: Qu'est-ce qu'il a, Big Bang, comme voiture?
14: Et on a vu Shining.
18: Allez, demande de vous demander qu'est-ce qu'il a comme voiture, Big Bang.
14: Ah bah, il doit y avoir une Fuego, non? Big Bang, tu dois avoir la Fuego, non? Ou la Renault 9?
18: La Renault 9, hein.
14: Big Bag, qu'est-ce que t'as?
19: Qu'est-ce que j'ai comme voiture?
14: Comme tuture, ouais, t'as, ouais.
19: Ah, une Rover.
14: Une Rover, carrément, la Rover, dis donc.
18: Ce serait pas Fred, là, plutôt? Celui avec la fille au noir?
14: Non.
18: Non, non, tu te fous pas ma gueule?
14: Bah, non.
18: Non, non, bah, pointe-toi ici, tu vas voir, ça va pas tout de ma gueule. Pointe-toi ici.
14: Ouais, pointe-toi ici, dis donc, et pointe-toi toi-même, hein.
18: Ouais, pointe-toi toi-même, tu vas voir.
14: Eh, 10 camions.
18: Ouais, 10 camions, moi, je t'en connais deux dans la gueule, tu vois. Mais,
14: 10 camions.
18: Poète,
14: Fais Béco.
18: Ça va, c'est Béco.
14: Tu vas voir, fais Béco. Fais Béco sur Kiki.
18: Ouais, ouais.
14: Fais Béco sur le Kiki.
18: Ouais, fais Béco sur Kiki.
14: T'en meurs d'envie, hein. Eh, tu te crottes.
18: Ouais, tu te crottes.
14: Ouais, tu te crottes, ouais. Il est là, Big Bag. Il a raccroché, Big Bag, Big Bag, il a raccroché, et c'est fini.
18: Ah ouais. Et bon. Il est parti se coucher, lui.
14: Eh, les kids.
18: Tu veux que je te passe ma copine Annie?
14: Oh, bah tiens, allez, tant qu'on a affaire à un 3 déchir, allez, un 3ème, top, c'est parti.
18: Allez, allez, allez, viens, viens, viens, viens, viens, viens, viens, viens, viens, viens, viens, viens,
14: viens, viens, viens, viens,
18: viens, viens, viens, viens, viens, allez, eh, hey, c'est pas ton chien, hein.
14: Non, mais je l'appelle quand même parce qu'elle vient pas.
18: Non, mais je suis reconnue, hein, arrête, hein.
14: Ah, viens là.
18: Ouais, ouais.
14: Viens.
18: Attends, je l'appelle, là.
14: Allez, viens.
18: Ah ouais.
14: Allez, viens.
18: Allez, viens.
14: Allez, hey, viens.
18: Qui paye le téléphone, là?
14: C'est, bah, c'est vous, c'est moi.
18: C'est Annie qui paye le téléphone, hein.
14: C'est moi qui viens.
18: Ah, salut.
14: Salut. Ça va?
20: Ouais, ça.
14: Tu vas bien?
20: Ouais.
14: T'es en forme? T'es contente d'être avec nous?
20: Comment?
14: Parle plus fort devant ton combiné. Oh, les vilaines. Oh, les maudites. Et Alain. Alain. Alain, Alain, Alain, Alain. Est-ce que tu es là, Alain?
20: Oui, Alain. Comment?
14: Hein?
20: Fred.
14: Ouais, Fred, ouais, ouais.
20: Fred Péage.
14: Voilà, Fred Péage, exactement. Alors, passe-moi Alain, s'il te plaît. Allez. Elle est des chiens là. Oh là là là là là là là là.
18: Oh,
14: elle est
18: plus. Tu peux parler?
14: Qu'est-ce que t'as envie de dire? Qu'est-ce que t'as envie de dire?
18: Comment?
14: Qu'est-ce que tu veux dire?
18: Bah, pas grand chose.
14: Eh ben alors passe-moi Alain, si t'as rien à dire, tu te tais. Fais un Béco, fais Béco.
18: Comment?
14: Fais un Béco.
18: Ça
14: m'a
18: rien à dire.
14: T'as quel âge? T'as quel âge? T'as quel âge?
18: J'ai 26 ans.
14: Ah d'accord, ok, laisse tomber là. Fais un Béco. Passe-moi Alain. Passe-moi Alain.
18: Alain, on va te parler.
21: Allô?
14: Allô, Alain?
21: Oui.
14: Attention, alors on y va. Hein? Attention, 3.

0: podcast.
1: Ah, rien, faut de taille.
0: Eh, Marchalon.
2: Oh, mais machin. Est-ce que tu bu? Eh, Marchalon.
1: Allez, Alain, toi.
0: Qu'est-ce que tu
1: continue, Alain. Vas-y.
0: Eh, Marchalon.
1: Oh là là là là là là, quel travail. Quel travail.
3: Hein,
1: Alain.
3: Ouais.
1: Je vais te souhaiter une bonne nuit.
3: Tu comprends que je suis à la porte.
1: Ah bah je comprends que t'es à la porte, je comprends que t'as envie.
3: Ah ouais, ouais, ouais.
1: Je comprends que t'as envie de te casser, ouais.
3: Ouais, ouais.
1: Je comprends que t'as envie de te casser, ouais.
3: C'est pour ça que mon copain, s'il peut m'héberger, ça m'arrangerait beaucoup,
1: ouais. Ouais, d'accord, ça roule. Bonne bourre à vous les amis.
3: Hey.
1: Allez, ciao.
3: Hey, tu vois pas ce standard?
1: Ouais, tu quittes pas, ouais. On va prendre Isabelle, 22 ans.
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6: Salut Yannick.
7: Oui, bonjour.
6: Salut Yannick.
7: Donc en fait, je suis le responsable du fan club belge de Michael Jackson.
6: Ah ouais.
7: Fan Black, c'est le MJB, Michael Jackson Backstage.
6: Ouais.
7: On a un site internet pour ceux qui ne nous croient pas, mjb.be.ts.
6: D'accord.
7: En fait, je profite de la présence de Max dans ton... d'Alain Debresse, pardon, Max, dans ton émission. Pour pouvoir lui poser quelques questions si c'est possible, parce que il est là, on fait un magazine sur Michael Jackson.
6: Ah, tu veux faire une interview et en direct à la radio, ça c'est exclusif également. On t'autorise, je sais pas si Alain est d'accord pour répondre aux questions.
8: Bien sûr.
6: D'accord, ok,
8: bien
6: parce
8: sûr.
6: Qu'on n'arrête pas à joindre Stan, son manager, pour valider, donc on va faire ça.
8: J'ai le numéro de mon manager.
6: Non, mais ça va aller. Alors, les deux, trois questions, Yannick, que tu souhaites poser, Alain de Brest. Attention, c'est une interview en direct et que vous allez pouvoir retrouver donc après dans la presse. C'est parti, pose tes questions.
7: Voilà, donc par rapport à Michael Jackson, on a abordé pas mal de choses. Mais évidemment Michael Jackson c'est quand même un chanteur qui a une voix aiguë, une voix difficile à pouvoir imiter, et moi j'aurais bien voulu savoir si Alain avait des exercices vocaux précis, particuliers pour pouvoir arriver à une voix aussi aiguë, à un timbre aussi pur en fait.
8: Disons que c'est beaucoup de vocalises et puis c'est ça, voilà, les vocalises, et puis à force, c'est pas en faisant du théâtre aussi, ça, j'ai développé un certain
7: organe comme ça. C'est faire voyager la voix de façon aiguë.
8: Et puis travailler aussi comme j'aimais bien faire le bruit de la voiture de course aussi.
6: Vas-y,
8: ça, c'est comme ça que c'est mieux, puis
6: vas-y.
8: Je crois que c'est
6: vos ceintures là, parce que là
8: voilà,
6: ça arrive.
8: Oh là là, bravo! Oh là.
6: Ah, faut avoir son permis quand tu fais ça. Hein. Impressionnant,
7: et donc,
6: Yannick.
7: Oui. Et donc le fait de faire la voiture de course, ça permet donc d'arriver dans les notes aussi aiguës.
8: Ça a aidé, mais c'est surtout à force de travailler le chant quand même, comme ça, mais pas moi-même quand que je suis arrivé à ça, mais c'est plus d'années de travail, c'est sûr.
6: Une autre question, Yannick, il y a beaucoup de monde.
7: Oui, bah, disons que bon, forcément, tout le monde sait qu'on voit une évolution physique sur le physique de Michael Jackson durant les années qui passent. Et bon, évidemment, il y a des studies, Michael Jackson, on en a eu au téléphone tout à l'heure. Et évidemment, eux essayent de suivre le mouvement et de pouvoir continuer. Mais de plus en plus, on s'aperçoit quand même que les sosies commencent de plus en plus à ressembler à Alain plutôt qu'à Michael.
6: C'est vrai.
7: Est-ce que toi, Alain, t'as pas l'impression de
6: ah bah déjà là, je voulais te dire d'ailleurs, Yannick, il faut absolument que tu mettes une photo d'Alain dans ton magazine, celle qu'on a prise ce soir, parce que là, il est en train de nous lancer un look de la barbe au cou.
8: Ah mais ça, c'est
6: cet été sur Saint-Tropez, ça va faire très très mal. Hein. Moi, je crois qu'il y en a certains au Nicky Beach qui vont s'en
8: foutre. J'allais le dire, la barbe au cou.
7: On peut pas l'avoir dédicacé la photo.
6: On verra. Donc c'est vrai que quelque part, c'est vrai, il y a plus sympa de gens qui veulent te ressembler aujourd'hui que ressembler à Michael Jackson. Est-ce que tu es d'accord avec ça là?
8: Éventuellement oui, parce que le fait de m'entendre et puis de dire il a le même ton de voix que Michael, ils veulent s'identifier plus à moi par ça, parce que ils voient que je suis proche de Michael par ma voix.
6: C'est vrai. Donc,
8: voilà,
6: peut-être, ouais.
8: C'est ce que disait les deux filles, on fait pas de différence entre Michael et moi. Enfin, je disais quand même Michael, c'est quand même une sphère planétaire qui a des années de travail.
6: Peut-être pas juste le même compte en banque.
8: Non, mais je parle au niveau donc.
6: Artistique.
8: Au niveau artistique.
6: Ah oui, c'est sûr que là vous êtes presque pareil. Mais bon, Michael reste Michael, pour toi c'est respect total. Hein.
8: Mais j'aime bien tous les fans qui lui rendent hommage, parce que ça permet de le mettre encore plus en valeur. Donc,
6: et toi aussi par la même occasion. Quoi.
8: Voilà, c'est...
6: Yannick, une autre question encore, une dernière?
7: Oui, une dernière si c'est possible. En fait, forcément, avec le succès qu'il remporte là, je voudrais aborder le thème des filles. Je crois qu'on en a pas encore parlé ce soir. Moi, je voudrais savoir si, comme il est ami personnel de Michael, s'il a eu l'occasion au niveau des filles, s'il a pu rencontrer Lisa Marie Presley, ou bien s'il a dû se contenter de son
6: sein. C'est vrai qu'il a été marié avec la fille de Elvis Presley.
7: Elvis Presley, hein. Voilà. Oui, savoir s'il a rencontré.
6: Est-ce que tu l'as rencontré?
8: Non. Et après, il y a eu des biens. J'ai rencontré quand même Lady Jackson, quand même.
6: Ouais.
8: Attention, une des sœurs de Michael.
7: Ah, d'accord.
9: Bravo. Quand même, bravo, c'est pas rien.
6: À préciser avec le petit. les doigts en l'air. Attention, alors on n'est pas là pour rigoler. Je vous mets un coup de pression là. On a bien compris. Bon,
7: Yannick... est-ce que je peux ajouter une dernière chose?
6: Alors vas-y.
7: En fait, c'est sur notre site, donc mjb.be.tf, il y a un concours.
6: Bah, attends, dis-le moins vite, hein, parce que s'il existe vraiment, on va quand même aller y faire un petit tour. Mais Yannick, ah, bah, peut-être. Comment ça s'appelle, tu dis?
7: Donc c'est 3W.
6: Ouais.
7: mjb.mjb.
6: mjb.mjb.
7: Non, c'est www.mjb.
6: Ouais.
7: .be.
6: .be.
7: .ts.
6: .ts. Oui. D'accord, ouais, et donc?
7: Et alors en ce moment, il y a un concours qui s'appelle la Jackson Academy, c'est un peu copié sur la Star Academy si on veut, c'est des gens qui peuvent imiter des chansons de Michael Jackson et c'est un concours. Bon, ici des gens ont déjà dû renvoyer leur truc, mais voilà, on voudrait savoir si Alain pourrait être notre invité spécial.
6: Bah, écoute,
8: bah, ça serait avec plaisir.
6: Avec plaisir, donc apparemment... Alain, vu son planning quand même qui est surchargé d'une générosité, je peux te dire qu'Yannick, vraiment ce soir là, il te fait ouais, vraiment t'as de la chance.
7: Non, je suis très reconnaissant, Alain, vraiment merci pour ta réponse, pour ta participation. Et n'hésite pas à nous écrire par mail via le site.
6: D'accord, ok, bah écoute Yannick, en tous les cas l'appel est lancé et oui. On va rester en contact pour mais que tu puisses.
8: Ah oui, je voulais te dire quand même qu'avant, j'ai une, comme je le disais à Max, j'ai une proposition hein, pour travailler sur un disque avec une fille de Lorient et oui. Bah, qui admire aussi ce que je fais, alors je suis un peu pris dedans dans tous les sens.
6: D'accord, on va checker.
8: Ce sera un plaisir de voir ça dans pour, mais je sais pas moi, plutôt. Éventuellement, mais on va checker tout ça effectivement pour la rentrée.
6: Pas de problème, Alain. On a Laurie qui est avec nous en direct sur Fun Radio. Et oui, c'est une exclusivité. Elle est en plein studio d'enregistrement pour son nouvel album, hein, pour les 6-10 ans. Merci Laurie d'être là ce soir.
4: Salut Laurie.
9: Avec plaisir.
6: Comment ça va Laurie? Merci d'être là. On peut l'applaudir, Laurie. Quand même.
9: Merci.
6: Alors Laurie qui est en studio en ce moment hein, qui reprend des chansons avec des stars oubliées, je crois qu'il y a Douchka, il y a la grande Julie Pietri, c'est ça?
9: Non, pas vraiment.
6: Ah bon, pardon.
9: C'est en projet, ouais.
6: D'accord, ok.
9: Ouais.
6: Et apparemment t'étais en train d'enregistrer.
4: Tête, hein, quand on lui parle.
9: J'étais en train d'enregistrer un titre mais que je peux pas encore vous dévoiler parce ouais. qu'il est encore un peu secret. Ouais. Donc ce sera très bientôt dans les bacs.
6: Ouais, d'accord. Et t'écoutais donc en même temps la radio derrière toi et tu as entendu
9: un. Ouais, dans la peau, j'écoute souvent.
6: Ouais.
9: Et voilà. Donc je voulais peut-être lui chanter un petit refrain pour lui faire plaisir.
6: Ah c'est gentil ça. Ça lui fait plaisir. Alors là,
9: mais en fait parce que je pense vraiment donc Alain, je te chantonnais une petite chanson, c'est près de moi. C'était mon premier carton. Alors j'y vais.
6: C'est parti. C'est parti.
4: Écoute.
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0: paraît normal, même si on dit qu'il faut toujours, s'il se passe des trucs, il y a des périodes sur 30 ans, 25 ans de mariage, il y a des passages, pas à vide, mais des passages où il se passe pas grand chose, quoi. C'est-à-dire que c'est le train-train quotidien des vacances, des enfants à l'école, de leur trouver du machin. Donc, tes parents voyagent, ils bougent beaucoup, ils se baladent un peu, non?
1: Ouais, enfin, avant.
0: Ouais, mais plus maintenant.
1: Bah, c'est-à-dire que vraiment...
0: Est-ce que je veux dire par là, c'est que donc c'est normal qu'il y ait des moments où ça flotte un peu, et pour peu qu'à ce moment-là, il y ait des problèmes, comme là tu dis financiers, donc là du coup, ça met une mauvaise ambiance. Oui, mais il suffit que ton père ait un certain caractère, et ta mère aussi, alors
1: c'est
0: dire, ça s'emballe.
1: Les deux, donc,
0: Pardon ?
1: C'est déstressé de la vie tous les deux. Donc
0: voilà, donc ça s'emballe pour un oui, pour un non. Alors, je vais pas essayer de te dire que tout ce que tu entends au quotidien, c'est à mettre entre parenthèses, et tout ce qui est dit, parce qu'il doit y avoir des insultes par moment verbales et des choses assez violentes qui doivent être dites.
1: Ne peuvent pas
0: être prises forcément au premier degré, parce qu'il y a déjà longtemps que ton père ou ta mère serait parti.
1: Depuis 4 ans, mais ils le font pas. Quoi,
0: mais parce que c'est de l'amour, parce que c'est comme ça.
1: Je pense pas, sérieux. J'ai réfléchi et je me suis dit ça va s'arranger, etc. Parce que pendant un moment, un jour ça allait, un jour ça allait pas.
0: À mon avis, si ça fait 4 ans que ça dure, effectivement, ça a dû se dégrader. Plus ce qui est dit doit être de plus en plus pensé.
1: Voilà.
0: J'arrive pas à imaginer une seconde sans connaître tes parents, parce que un être humain peut pas insulter quelqu'un pendant 4 ans, quelqu'un avec qui il a vécu pendant si longtemps, il détestait, à ce moment-là, il s'en va. Je pense qu'aujourd'hui, ils ont un problème qui doit être... C'est pas toi le problème, même. Le problème qu'ils doivent rencontrer en premier, c'est toi. Ça doit être très gênant pour eux d'imaginer que t'es en dessus dans ta chambre et que t'entends tout ce qui s'y passe.
1: À mon avis, ça vient du sadisme, parce que j'ai l'impression que, je te l'ai marqué sur la lettre, mais dès qu'il m'appelle,
0: Il te demande de prendre parti, non?
1: Non, mais écoute ta mère qu'elle dit, voilà, écoute ton père qui te dit, écoute machin.
0: Oui, mais ça c'est... Moi j'ai déjà entendu ça à la maison, sans que ça soit aussi fort que toi, mais des engueulades, j'en ai déjà eu, prendre parti, c'est ta mère...
1: Donc j'ai ni frère ni sœur, donc c'est un peu chiant.
0: Oui, ça c'est un peu plus compliqué.
1: C'est mon chat, alors c'est un peu...
0: Non, mais je comprends.
1: Non, mais
0: j'arrive à comprendre, parce que moi j'ai une sœur qui a ton âge, aujourd'hui moi je ne vis plus à la maison, mon frère non plus, donc quand il y a des engueulades, ma sœur m'appelle, machin, c'est déjà arrivé, c'est pas toujours facile, mais après ça se calme, ça se tamise.
1: Mais j'ai plus l'impression que ça va se calmer, quoi, c'est ça le problème.
0: T'as dit une chose qui est assez juste et qui est très embarrassante à la fois, c'est que ça ne te regarde pas, c'est-à-dire qu'effectivement, même si c'est ton père et ta mère, même si t'es leur chair et tout ça, c'est un problème qui la regarde et tu peux pas prendre parti ni pour ton père ni pour ta mère, à moins que demain t'apprenais, je te le souhaite pas, mais que ton père vraiment ait fait une connerie ou ta mère vice-versa, effectivement, là t'aurais le droit d'avoir ton point de vue et de prendre défense sur quelqu'un. Et si ce n'est pas le cas, T'as pas grand chose à faire, si ce n'est effectivement de subir ce que tu veux au quotidien. Alors il y a deux choses, effectivement, après je laisserai parler Karim et Jérôme, Je finis juste là-dessus pendant que je suis avec elle, et ensuite je vous laisserai parler sans problème. Moi, les deux choses que j'envisagerais si j'étais à ta place, effectivement, c'est ce que tu souhaites faire, c'est-à-dire essayer d'avoir le plus vite possible un appartement et de barrer de là pour essayer d'éviter ce problème-là. N'oublie pas que c'est tes parents, en plus t'es fille unique, donc ça serait un peu dommage de les laisser tomber là-dedans. Surtout que ta mère à ce moment-là risque de subir encore plus, parce qu'il y a quand même une solidarité entre filles.
1: Ils
0: ont cherché
1: tous les deux.
0: Il est vrai, non mais bien sûr.
1: C'est le retour de la médaille.
0: Ouais, mais enfin faut pas aller jusqu'à aller dire ça, de ses parents. Non mais je comprends que t'aies envie de t'éloigner de tout ça pour ne plus entendre des cris, vivre et tout, et ne plus entendre tous ces trucs-là, et ne plus subir tout ça. Ça, c'est une première chose. La deuxième chose que tu pourrais peut-être faire, c'est d'avoir une discussion un jour à bâton rompu avec tes parents. C'est-à-dire qu'une fois où ils s'engueulent, tu descends, et plutôt que d'arriver en pleurant ou des fois très excité, tu leur dis voilà, stop. Mais quel moment, au lieu de gueuler, stop, tu arrives, tu fais stop. Ils vont te regarder, ils disent qu'est-ce qui se passe. Tu dis voilà, je vais être très clair, ça fait tant d'années que ça dure, à raison d'une fois par jour, multiplié par 7 par semaine, toi tu donnes un chiffre. Tu arrives à essayer d'imaginer un chiffre que ça pourrait donner. Et tu dis voilà, j'en ai ras-le-bol, c'est terminé, je commence à en avoir marre. Il est vrai que dans les discussions, je n'ai rien à voir là-dedans, et en même temps, je suis votre fille. Moi, ça fait, 756 fois que je vous entends vous engueuler en 2 ans et demi.
1: Pour le même sujet, en plus.
0: Pour le même sujet ou pour le même truc. Pour un coup, c'est la vaisselle qui est pas faite, qui est machin, la table qui est pas mise, papa qui arrive 5 minutes en retard, ou tété, machin. Non, mais on connaît le truc, c'est partout pareil, à peu de choses près, je peux te l'assurer, donc déjà, au moins, tu seras rassuré là-dessus.
1: J'ai conscience de ça,
0: Mais tu leur dis, voilà, ras-le-bol. Moi, j'en ai ras-le-bol. Alors, moi, je vous propose une chose. Tu leur dis tout simplement une seule chose, c'est que j'aille faire mes études ailleurs, en tout cas que je parte d'ici. Tu leur dis, tu leur fais comprendre que leur comportement te donne vraiment envie de partir de la maison.
1: Mais je leur ai fait comprendre ça.
0: Mais il faut le faire. Quitte à aller à un moment donné, tu dis voilà, moi pendant 15 jours, maman, et t'auras pris ça d'avance, tu dis je m'en vais chez une copine dormir. Et tu vas dormir chez une copine pendant 15 jours. Pour qu'ils prennent conscience que pendant 15 jours tu seras plus là, que quand ils vont gueuler, il y aura personne pour subir ça et peut-être avoir

0: quelqu'un comme Pogba qui pourra écouter, ça va vraiment se passer entre eux deux, et à mon avis ça risque de les gêner, et qu'à un moment donné ils vont voir que leur fille tous les soirs quand ils rentrent elle est pas là. Pourquoi? Parce qu'ils s'engueulent tout le temps et qu'elle en a ras-le-bol.
1: Ouais.
0: Voilà le seul petit conseil que je pourrais te donner, et encore, ça n'engage que moi, je t'oblige bien sûr pas à le suivre. Maintenant Jérôme, tu souhaites un petit peu apporter des précisions là-dessus?
2: Ouais, parce qu'il m'est arrivé un petit peu la même chose pendant une période avec mes parents et des amis qui ont subi un peu les mêmes problèmes. C'est qu'en fait, à mon avis, il faudrait pas que t'essayes de leur montrer que t'es une personne de la famille à part entière, mais que tu les prennes autour d'une table pour discuter comme si t'étais complètement quelqu'un de l'extérieur.
0: Un gremlins.
2: Bah, un peu de choses près, ouais.
0: Un gremlins.
2: Un petit gremlins, ouais, qui se balade comme ça, qui a rien à foutre ici, mais enfin bon, il se fout autour de la table avec ses parents.
1: Ouais.
2: Et tu leur parles comme si c'était presque des amis. Donc t'essayes pas de leur parler en utilisant des tournures de phrases que tu utilises d'habitude avec tes parents. Si t'as envie de leur dire qu'ils sont cons, qu'ils te font chier, tu le dis carrément.
0: Moi c'est ce que j'ai fait, moi ça m'est arrivé, mais bon j'ai un peu plus vieux que ça.
2: Je témoigne. Et à mon avis, ils vont commencer à réfléchir que quelque part, bah, t'es en train de leur glisser entre les doigts. Et bon, quand même, t'as dit que t'étais fille unique, donc t'es quand même dans leur vie, à mon avis, ce qui leur est arrivé de plus beau.
0: C'est sûr.
2: Donc, s'ils sentent que ce qui leur est arrivé de plus beau et qui bientôt, comme t'as 18, 19 ans, c'est ça?
1: 19 ans, oui.
2: 19 ans, bon, bah, de toute façon, tu vas leur glisser entre les doigts d'ici peu de temps, puisque tu vas finir par te marier et tout ça.
1: J'espère,
2: oui. J'espère pour toi aussi.
1: Oui.
2: Et s'ils sentent que déjà les quelques derniers temps que t'as à vivre avec eux, ça se passe mal et que t'as qu'une envie, c'est de plus les voir parce qu'ils se gueulent tout le temps dessus, à mon avis, ça va leur faire prendre conscience que déjà, ils essaieront de régler leurs différends de leur côté, sans hurler à travers la maison et se balancer des affaires à travers la figure. Et te permettre à toi, en tout cas, d'être plus sereine dans ta tête et de pouvoir achever ta forme à fin. Ton apprentissage de la vie tranquille avant de voler de tes propres ailes, quoi.
0: Tu fais quoi dans la vie, Carla? T'es étudiante en quoi?
1: Je suis en terminale.
0: T'es en terminale,
1: ouais.
0: D'accord, très bien. Et tu veux faire quoi plus tard?
1: Je sais pas, dans la communication, les médias, etc. Enfin, je sais pas exactement.
0: Pas France Télécom, hein?
1: Non.
0: D'accord.
1: Pas, non,
0: ou alors tu t'occupes pas des numéros gratuits, s'il te plaît. Hein.
2: En terminale, petit aparté, si tu veux, je donne des cours de maths et de physique.
1: Ah ouais, non, mais je suis pas dans cette branche-là.
0: 17 ans, Jérôme?
2: Ouais, je suis en maths sup.
0: Oh putain!
1: Oula!
0: Qui c'est qui l'a trouvé, celui-là? C'est le daron. Vous êtes des tueurs, vous, au standard, ça. Oh putain, vous me... Bud Spencer. Putain, les deux.
2: C'est lequel, le plus gros des deux?
0: Hein?
2: C'est lequel?
0: Non, vous n'êtes pas encore assez fort pour ça. C'est pour ça que c'est Bud et Spencer. Vous démerdez. Il y en a qui prend le prénom, il y en a qui prend le nom. D'accord? Karim.
3: Oui, bon.
0: Je t'écoute. On t'écoute. Carla, t'écoute.
3: Voilà, bon, moi, je suis pas trop d'accord avec vous, quoi, parce que bon. J'ai essayé de parler avec eux.
1: J'ai essayé de parler avec eux,
3: j'ai leur dit, bon, j'en avais marre, quoi.
0: Mais par rapport à Carla, t'as vécu la même histoire. Tes parents vivent ensemble
3: depuis... C'est pire.
0: Sont mariés depuis combien de temps, tes parents?
3: 25 ans.
0: D'accord.
3: Et bon, j'ai perdu mes deux frères, donc...
0: Comment ça, perdu?
3: Il y en a un de mes frères qui s'est suicidé, l'autre est mort naturel, quoi.
0: D'accord, mais suicidé à cause de ce problème-là?
3: À cause de ma mère, en fait, ouais.
0: Ah, d'accord.
3: Et bon, là, j'ai appris pas mal de choses sur ma mère, quoi.
0: Enfin, là, c'est un cas qui est très particulier, quoi. Là,
3: bon, moi, j'explique en deux mots, quoi.
0: Je t'en prie, vas-y, mais c'est un peu plus complexe, quand même, il faut le reconnaître, voilà. Que Carla, d'accord.
1: Voilà.
0: Ouais.
3: Et bon, j'ai pris parti avec mon père, quoi. Et ma mère, elle a pas accepté. Bon, elle m'a amené les flics à la maison.
0: Ah, carrément?
3: Ah, ouais. Elle s'est griffée les bras, quoi. Moi, j'en avais parlé à Fidel, déjà, tu vois. Et voilà, elle a remontré ses bras et... Et bon, ils ont pas ouvert leur gueule, quoi. Bon,
0: d'accord, mais là, enfin, là, tu nous apportes pas un aide pour faire la synthé.
3: Non, mais c'est un... Je pense pas que le dialogue entre... Surtout dans cette situation-là, quoi. Je crois pas que ce soit nécessaire, quoi.
1: Qu'est-ce qu'on fait, alors?
0: Bon, moi, je crois que si, hein. Franchement, là, excuse-moi de prendre...
3: Au contraire, tu fais justement que...
0: Non, mais ton expérience, elle vaut et elle est ce qu'elle est. On la respecte et il n'est pas question de remettre enfin, de dire que c'est vrai ou que c'est pas vrai. Je pense que tu fais partie d'un cas, enfin, je veux pas dire que c'est particulier, mais, là, on touche un petit peu l'extrême. T'as parlé de décès de tes frères.
3: Pour... Je pense que c'est dû à ça, quoi. Ça commençait par là, ouais.
0: Ouais. Bon, je sais pas. Enfin, bon, il y a que toi qui le sais. Je me permettrai pas de dire oui ou non. Mais, par rapport enfin, c'est pas forcément, je veux dire, qu'on cherchait de l'aide pour Karim, pour Carla. Ceci dit, ton témoignage est intéressant. Ton expérience fait qu'effectivement de tout ce qu'on a dit avec Jérôme c'est peut-être pas la meilleure solution, mais je pense que, enfin c'est peut-être pas par rapport à toi, mais je pense que c'est ce qui me paraît le plus logique, quoi, quand t'es avec tes parents, c'est de parler quand même.
3: Mais
0: parce
3: moi,
0: que toi tu proposerais quoi, Karim, très honnêtement, en étant très clair, qu'est-ce que tu proposerais à Carla par rapport à ton expérience? Ça serait carrément de te barrer ou de gueuler ou...
3: Non, non, mais moi je suis allé voir une assistante sociale, quoi.
4: Ah, bon, d'accord.
3: Mais faut pas qu'elle aille dire, voilà, mes parents, bon, se bouffent la gueule, quoi. Bon, non. Karim, j'ai envie d'habiter seul, quoi. Je sais pas, moi, ça, faut aller voir, quoi.
0: Karim, excuse-moi encore de te couper, mais quand tu parles d'une assistante sociale, c'est quand on en est arrivé au bout, quand on a essayé de faire tout ce qui était possible et qu'on ne peut plus y arriver, qu'à un moment donné, il faut faire quelque chose. Là, elle a même pas encore discuté avec ses parents, donc je pense
3: Elle est vachement optimiste, quoi, hein, bon.
0: Bah, et oui, mais enfin, ça peut fonctionner. Il y en a pour qui ça peut marcher. Évidemment, on ne sait pas en discutant qu'elle va essayer de que ses parents vont se regarder dans les yeux. Merde, on est en train de foutre notre mariage en l'air, on va se remettre tout gentil. C'est surtout, je pense pas que Carla cherche à se. Enfin, peut-être si, donc est-ce que ses parents s'entendent bien. Maintenant, elle est suffisamment adulte et apparemment consciente pour s'apercevoir que ça se dégrade et que Florian pourra arranger. Ce qu'elle essaie, c'est qu'elle se passe pas mieux de toi vis-à-vis de tes parents.
3: Ouais.
0: Hein, Carla ?
1: Ouais.
0: Voilà, parce que bon, je pense que t'es suffisamment adulte pour comprendre que, enfin, c'est pas toi qui va pouvoir est-ce qu'ils se remettent à s'aimer comme les premiers jours.
1: Non, mais bon, à mon avis, c'est fini, quoi.
0: Donc voilà. Maintenant, elle a pas tout essayé pour en arriver d'appeler une assistante sociale. Et toi, si tu l'as fait, Karim, c'est parce qu'à un moment donné, il t'a pris quand même parti pour quelqu'un qui était ton père. Donc ta mère s'est révoltée un peu contre toi. T'as eu la disparition de deux personnes dans ta famille. Donc c'est quand même des cas, enfin, c'est des cas quand même durs et sur lesquels il faut s'accrocher, quoi.
3: Ouais.
0: Alors là, on n'en est pas arrivé jusqu'à des décès pour certains et à prendre parti pour d'autres.
3: Elle compte faire quoi, là, mon fils, c'est pas un divorce?
1: Mais je sais pas, en fait.
0: Bah, elle envisage pas ça.
3: C'est bien ce que je dis, quoi. Bon, déjà, à l'avance, faut prendre...
0: Attends, mais elle a 19 ans, elle va quand même pas aller voir une assistante sociale en disant, mes parents s'engueulent, je suis sûr qu'ils vont divorcer, trouvez-moi une solution. Ce qu'elle veut ce soir, c'est simplement... Quel est le comportement, je pense, c'est ce que t'attends, Carla, de notre part, c'est de savoir quel est le meilleur comportement qu'on puisse te donner vis-à-vis de tes parents. À savoir s'il faut que tu laisses faire, s'il faut que tu leur en parles, ou si qu'à un moment donné, il faut que tu mettes à menace quelque chose, c'est ça?
1: Je pense que la menace, c'est la meilleure solution.
0: Ouais, et encore, faut le... par contre, là où je rejoins,
3: Ça ne leur sert que de la peine, quoi.
1: Comment?
0: Oui, mais qu'est-ce qu'ils font depuis 4 ans à Carla, mine de rien? Ils lui font subir quelque chose sous le toit, qui n'est pas évident, parce que Carla a l'air de nous dire que inconsciemment ils sont suffisamment maso pour profiter de la présence de leur fille pour gueuler en espérant que celle-ci prenne parti pour l'un ou pour l'autre. Mm-hmm. Donc les parents l'ont quand même mis au monde et les parents sont quand même 4 fois plus adultes qu'elle puisqu'ils ont
1: on dirait pas, mais
0: c'est normal, mais ça prouve que dans la vie de tous les jours ça te permet d'apprendre.
1: Hein. Mm-hmm. Oui, mais enfin de cette manière-là.
0: Ouais, mais bon.
1: C'est comme ça.
0: Oui, voilà, je veux dire, tu pourras rien faire d'autre que ça. Moi aussi, j'ai vu mes parents s'engueuler souvent. Après, ça dépend des tempéraments de chacun également. Des fois, ça va mieux, des fois, ça se passe pas bien. Mm-hmm. Moi aussi, j'ai entendu des engueulades en étant dans ma piole. Moi aussi, en n'étant plus ici, j'entendais ma sœur, machin. Donc, c'est pas facile, hein, c'est clair. Les parents restent les parents.
1: Ouais.
0: Après, effectivement, on voit ça avec plus de recul. Moi, aujourd'hui, qui ne vis plus chez mes parents... Je sais plus ce qui s'y passe là-bas, ça me fait du bien de plus entendre tout ça. Moi je prends du recul, mais quand j'entends ma sœur qui me parle de ce qui se passe et tout, ça me donne toujours envie de suivre et puis d'essayer à ce que ça se passe bien. J'irai pas jusqu'à dire aller voir une assistante sociale, c'est vraiment en cas de catastrophe ou alors ultime recours, quoi.
3: Mais catastrophe,
0: non mais catastrophe, c'est comme toi, tu dis tes parents, t'as pris parti pour l'un ou l'autre, à un moment donné, oui, mais là on n'est pas là. Je trouve que là c'est vraiment c'est à l'extrême, c'est dans l'extrême qu'il faut aller voir l'assistante sociale aujourd'hui. Il faut d'abord qu'elle parle avec ses parents. Ça se trouve d'ici 6 mois, 1 an, avec ses études, elle va être amenée à pouvoir avoir son propre petit appart ou alors l'avoir avec une copine. Peut-être qu'elle va aller pouvoir les squatter chez à droite à gauche.
3: Ah, oui, tout à fait, oui.
0: Voilà. Mais ton témoignage est intéressant, Karim, mais il est quand même relativement radical.
1: Mais Max,
0: oui.
1: T'as dit que t'avais eu des problèmes aussi.
0: Oui.
1: Et comment tu te sens quand t'es chez toi, vraiment à l'extérieur de tous les problèmes, quoi?
0: Eh ben écoute, on va en parler dans un instant.
1: Ok.
0: D'accord, on va finir avec toi. On s'est pas vu, on se connaît pas.
1: Voilà.
0: Bon, ceci dit, tu m'as envoyé, comme tu me l'avais promis, un petit mot avec joint, cette fois-ci une vraie photo de toi.
1: Ouais.
0: C'est différent, hein, la photo.
1: Oui, c'est différent, ouais.
0: C'est très différent, hein, quand même.
1: C'est
0: bon,
1: différent, ouais.
0: Tu fais 1m76?
1: Ouais.
0: D'accord, ok. 90, c'est quand même.
1: J'en sais rien. Non, les menstruations, je pense pas que ça soit bien important, quand même. Hein.
0: Ah, tu rigoles ou quoi? C'est primordial ou quoi?
1: Tu rigoles? C'est pas important, les menstruations.
0: Ah, moi, j'aime bien les filles avec des seins qui tiennent bien et qui sont bien ronds, hein.
1: Non, moi, je suis satisfaite de ce que j'ai sur moi, hein.
0: Bah, ouais, mais bon, le problème, c'est que tu sors pas avec toi.
1: Voilà, ouais.
0: C'est pas avec toi que tu feras ta vie, c'est avec quelqu'un d'autre.
1: Voilà, voilà,
0: et ce
1: ouais.
0: Quelqu'un d'autre, ça peut être moi. Et si ça c'est pourrait, moi, ouais. Faut que ça fasse du 90C.
1: Eh ben, tu t'arrangeras avec qui, alors. Hein.
0: Mais oui, non, je plaisante. Donc, je t'envoie une petite photo de moi. Alors, soi-disant que tu aurais une autre photo de toi plus sexy, mais que je risquais d'avoir un malaise, donc tu me l'as pas envoyée.
1: Voilà,
0: une photo
1: ouais.
0: Plus sexy, c'est nu.
1: Non, quand même pas. Non, j'avais pas ce point-là.
0: Hein. Bah déjà là, c'est bien. Hein. Déjà, ça nous donne déjà un petit aperçu. T'as les cheveux courts comme ça aujourd'hui?
1: Un tout petit peu plus long, mais à peu près pareil. Ouais. Tous les 4 matins, je suis en train de me les couper. Donc,
0: c'est vrai?
1: Ouais, j'aime bien changer de tête.
0: D'accord, ok. Et tu m'as envoyé également un petit mot. Comment vas-tu? Il y a qu'un truc, je vais te faire un petit reproche. Hein.
1: Ouais, vas-y.
0: C'est un petit reproche qui en dit long. Normalement, je déteste. Si demain on est amené au moins à rester bons amis et à écrire. Pas de lettres tapées à la machine, parce que alors ça, je trouve que c'est complètement.
1: Ouais, mais c'est ce qui se passe.
0: C'est totalement impersonnel. Hein.
1: Ouais, mais j'ai perdu pas mal de français en écrivant et j'ai recommencé la lettre, je sais pas combien de fois. Je me suis dit, ça va bien, j'ai écrit sur micro, moi ça corrige les fautes.
0: Ah, d'accord. Mais une fois que t'as corrigé les fautes, tu l'as refait, tu l'as réécrit.
1: Ouais,
0: c'est bah oui. Bon, comme ça t'oblige à penser encore à moi une demi-heure de plus.
1: Voilà, ouais.
0: Eh oui, c'est un petit peu.
1: Attends, excuse-moi 2 secondes, hein.
0: D'accord.
1: Mario para entrar. Ah, vas-y, chatte, excuse-moi.
0: Qu'est-ce qui se passe?
1: Non, il y a une copine qui est en train de bosser sur mon micro, là, et je vais donner le mot de passe.
0: Oh, elle est chiante.
1: Tu rigoles? Dis pas ça, elle comprend français.
0: Ah bah ouais, mais ça n'empêche, quoi, merde. Alors, dis-lui que t'es peut-être en train de discuter avec le futur homme de ta vie et elle te coupe la parole pour un mot de passe?
1: Voilà.
0: Bon, allez, on plaisante. Et j'en profite là, parce qu'après, je vais lire un petit peu ta lettre, hein, vite fait. Donc,
1: ouais, mais c'est plus du perso, là. Hein.
0: Non, mais bien sûr, je l'ai pas lu. Donc, on a souligné apparemment les choses qui ont été les moins importantes.
1: Ok.
0: Juste dire que si vous voulez participer à un blind test sur une compilation New Wave qui ne regroupe pas forcément que de la New Wave, mais enfin, c'est une compilation qui s'appelle Ultime New Wave. Donc, voilà. Si vous voulez participer à ce petit jeu, vite fait, on va vous mettre de la musique. Hein, c'est au 0870-5000 qu'il faut nous appeler. On a besoin de 3 ou 4 personnes au 0870-5000, faites vite, peu importe l'âge, pour participer à ce blind test qui aura lieu juste après Griselda. Donc Manu et Fildar sont sur le coup. Donc je disais, donc la lettre que tu m'as envoyée, catastrophe, non mon ange. Alors, au fait, as-tu pensé à réserver les billets via Barcelone? Si ce n'est pas le cas, il va falloir que je consulte.
1: Je poursuis le mage, pardon.
0: Il est parti là.
1: Hein. Il est parti, ouais, t'as de la chance.
0: Ah oui, j'ai oublié de te raconter que je vivais dans une résidence universitaire. Bon, ça d'accord. Dans le style Sirsan Act. D'accord. Il n'y a que des filles, toujours des filles, et franchement, ça me tape un peu sur le système. Ça va t'en un petit peu marre?
1: Ouais, toujours des filles, ça fait 3 ans que je suis ici, toujours avec des filles, je te dis que ça te gonfle.
0: Ouais, mais ceci dit, tu dois avoir des copines mignonnes.
1: Ouais, mais c'est pas mon...
0: Tu m'en présenteras ou pas, non?
1: Mon trip, ouais, si tu veux, cette petite en français, je te la présenterai.
0: Puis bon, le reste, apparemment, ça doit être un petit peu personnel, non?
1: Voilà, ouais.
0: Bon, je l'ai pas encore lu, mais je vais la lire très attentivement. Qu'est-ce que tu me dis dedans, en gros? Qu'est-ce qu'on pourrait dire dessus pour que les gens puissent savoir?
1: Les autres, qu'est-ce que c'est, quoi? Ouais, mais après, c'est trop perso, quoi.
0: C'est très perso?
1: C'est perso, si je t'avais en antenne, je te l'aurais déjà expliqué, mais là.
0: D'accord. Et dis donc,
1: il y a des trucs sur toi, ouais.
0: Il y a pas beaucoup de I love you, hein?
1: Ouais, mais ça, c'est normal, ça.
0: Ah non, je plaisante. Mais tu me promets d'une chose.
1: Vas-y.
0: Hein? Oh!
1: Dis-moi.
0: Je préviens d'une chose.
1: Oui.
0: Comme dirait Gérard. Hein?
1: Oh, ouais.
0: Hein? Quand j'arrive, si j'étais amené à venir, tu me sautes pas dessus.
1: Non, t'inquiète.
0: Je suis quand même très timide, hein.
1: T'inquiète.
0: D'accord?
1: Déjà, faut que tu sois là, chose qui n'est pas encore faite.
0: Non, mais je vais venir.
1: Ok.
0: Mais tu me sautes pas dessus, hein?
1: Non, t'inquiète.
0: Promis?
1: Ah oui, ouais. Qu'est-ce que je vais te dire? Ouais, je t'avais dit pour que tu me trouves un petit nom perso.
0: Ah bon?
1: Ouais, parce que Griselda, c'est déjà pas. Continue, tout le monde va me.
0: Bon, il faut que je te trouve un petit nom pour quand tu passes à l'antenne ou après pour tous les deux?
1: Passe à l'antenne, enfin.
0: Ah oui, parce que moi, je suis pas un grand fan de mon ange, mon bébé, mon machin.
1: Non, mais hein? Par exemple, pas Conchita, parce que je teste.
0: Pardon?
1: Conchita, par exemple.
0: Mais non!
1: Mais un autre nom, je sais pas, moi, ce que tu veux, t'as Lolita ou.
0: Ouais, voilà, on va t'appeler.
1: Ouais,
0: on va t'appeler, je sais pas.
1: Ne te tracasse pas trop, quoi.
0: Non, ben, on va tâcher de chercher. Ouais. Si éventuellement sur l'IRC, Rigo, on peut nous trouver un petit surnom qu'on pourrait donner à Griselda quand elle passera sur l'antenne. Oui, tu proposes, Rigo?
4: Moi, je l'appellerais Zelda, tout simplement.
0: Zelda?
1: Ah non, alors ouais. Ça, j'aime
0: ça fait
1: pas,
0: masculin,
1: j'aime
0: c'est pas très féminin.
4: C'est en référence à un jeu que j'aime bien.
0: Ah, d'accord, ah non, d'accord. Monsieur donne des noms à ses copines de noms de jeux vidéo.
4: Non,
0: d'accord.
4: mais voilà, Griselda, Zelda.
0: Non, il n'y a pas
4: la princesse Zelda, c'est pour ça.
0: Ah, moi, déjà, Griselda, je suis pas un fan, déjà, du prénom.
4: Ah.
0: Je préfère un truc plus féminin, genre.
1: Ouais,
0: bah
1: c'est féminin quand même, hein.
0: Genre salope. Oh.
1: Alors là, t'as aucune chance, là.
0: Madame salope.
1: Non. Là, t'as vraiment.
0: Dis-moi. Et au fait, on parle comme ça, on cause tous les deux, mais il y a longtemps que t'es célibataire?
1: Ouais.
0: Combien de temps?
1: 3 ans déjà.
0: Comment ça se fait?
1: Eh ben, écoute, je trouve pas l'homme de ma vie, hein.
0: Et pas d'aventure, si, quand même, à droite à gauche, quand même.
1: Bah, tu flirtes avec les uns les autres, mais.
0: Mais comme ça, sans plus, quoi. Mais ouais. Rien de sérieux depuis 3 ans.
1: Non.
0: Comment, qu'est-ce que tu cherches de cet homme-là? Parce que ça se trouve, j'ai de même, parce que tu me connais que par l'antenne, mais ça se trouve, en véritable vie privée, ça se trouve, je corresponds même pas du tout au caractère que tu recherches. Donc, qu'est-ce que tu attends?
1: Déjà, que la personne soit grande, parce que je suis pas petite quand même, hein.
0: Bah, je fais un 78, donc ça va.
1: Sinon, qu'il y ait de l'humour.
0: Mm-hmm.
1: Qu'il puisse voyager.
0: Ouais.
1: Quoi d'autre, je sais pas.
0: Non, mais au niveau caractère, qu'est-ce que t'attends là? Un mec indépendant, un peu collant, un mec jaloux, t'es jalouse?
1: Surtout pas collant, je suis fille unique et je déteste comme colle, quoi.
0: T'es jalouse?
1: Jalouse, ouais, ça dépend de la situation, ouais.
0: Ouais, bah si t'es amoureuse, vraiment jalouse? Possessive? Est-ce que tu le montres?
1: Enfin, ça dépend avec qui t'es, enfin, qu'est-ce qu'il y a avec toi en ce moment, enfin, tu vois.
0: Tu le montres ou pas, ou à ton mec, ou tu le gardes pour toi? Ou t'as tendance à lui montrer?
1: De toute façon, ça se voit, de toute façon, la manière que tu parles.
0: Mm-hmm.
1: C'est-à-dire, tu oses pas le ton, mais...
0: Du fait que tu sois espagnol, et c'est ce qui m'inquiète un peu, c'est ce que je sais, vous avez quand même le sang assez chaud, hein. Est-ce que t'es du genre à t'emballer, à gueuler, à t'énerver pour rien?
1: Non, rien du tout. Moi, je suis partagée par les deux cultures, hein, française et espagnole, hein.
0: Oui, mais justement, il y a un peu la côté espagnole, là. Donc, est-ce que des fois, tu t'emballes, même si c'est des petits sujets qu'on sait qu'il faut prendre ça relativement au calme, tu t'énerves en sachant que, bon, parce que tu t'énerves, que ça veut dire que forcément, c'est dur.
1: Si tu veux, quand j'étais en France, j'étais hyper timide, hyper coincée, et puis que je suis arrivée ici, c'est vraiment fun, quoi.
0: Ouais, c'est...
1: Ça a vraiment changé, je sais pas si c'est d'être avec les gens espagnols, enfin la personne qui t'entoure, enfin tout ça, là, mais...
0: Je vais te calmer, moi.
1: Tu vas revenir, tu verras mon caractère.
0: D'accord, t'es plutôt une fille qui fait la fête, qui sort, t'es plutôt... Tu restes pantoufle, non?
1: Non. Ben, ça dépend, en hiver, on aime bien être chez soi, mais en hiver, c'est la fête tous les jours, hein.
0: Ouais. D'accord.
1: Mais de toute façon, je peux te dire n'importe quoi par téléphone, tu peux le gober comme pas le gober.
0: Bah, c'est
1: donc,
0: sûr.
1: Donc, mieux que tu viennes me voir et tu t'en parleras, il y en verra bien.
0: Elle me ruse bien, celle-là, hein. Alors elle m'appelle dans la semaine et puis à chaque fois elle me dit salut, bon, de toute façon je peux te dire n'importe quoi, il faut que tu viennes, comme ça au moins tu pourras te rendre compte sur place. Hein.
1: Non, ce que je te dis hors antenne, non c'était sérieux, c'était pas...
0: Tu m'as dit hors antenne, tu m'as rien dit hors antenne.
1: Si, je t'ai dit hors antenne, mais sur ton téléphone.
0: Ah bon?
1: Ouais.
0: Quand tu m'as appelé?
1: Ouais, quand c'est appelé.
0: Tout ce qu'elle me demande, c'est comment fonctionne mon téléphone pour le refaire fonctionner, c'est tout ce qu'elle me demande.
1: Arrêtez-vous d'être, c'est pas du tout ça.
0: Si, hein. C'est vrai.
1: Ouais, c'est ça. Le jour où tu m'as appelé à 8h du soir, c'était pas...
0: Parce que tu m'avais appelé, alors elle va commencer à faire croire aux gens que c'est moi qui appelle, c'est toi qui m'appelle, hein.
1: Écoutez pas ce qu'il dit, hein. C'est fautif tous les deux.
0: Ah, mais elle est forte, elle. Alors elle va commencer à faire croire que maintenant c'est moi qui l'appelle, c'est pas toi qui m'avais laissé un message?
1: Non, on m'avait dit, on s'enverra des messages par téléphone.
0: Mm-hmm.
1: Chose que ton téléphone ne reçoit pas, parce que je sais pas quelle merde de téléphone tu as d'ailleurs.
0: Mm-hmm.
1: Et puis voilà quoi.
0: Et alors
1: il n'y a pas d'autre moyen que t'avoir en ligne, hein, si tu peux voir.
0: Bah oui, qu'est-ce que tu veux, c'est comme ça, hein, on peut rien faire d'autre, hein.
1: Eh non, ouais, comme toi, tu n'étais pas trop mauvais le cul, comme on dit.
0: Quoi? Je fais ce que je peux, hein, ma chérie, hein.
1: Ouais,
0: j'ai
1: ce que ça revient, ouais.
0: J'ai deux bras, je fais ce que je peux, j'ai qu'un cerveau.
1: T'as des moyens de transport, hein.
0: On
1: a téléphone sur soi, on téléphone.
0: Eh bah oui, hein.
1: Eh ouais.
0: Bon, bah ma chérie, voilà, donc je tenais à tenir au courant les gens, même si je sais que pour la plupart des gens, ça ne les passionne pas, mais que veux-tu, c'est comme ça, l'émission, voilà, elle est à mon nom, j'en fais ce que je veux, c'est une marque déposée, quand j'ai décidé de parler de ce que j'ai envie de parler, je ne me gêne pas.
1: Voilà.
0: À moins que... Oui, Griselda.
1: Qu'est-ce que je veux dire? Tu me laisses passer un petit bonjour vite fait.
0: Vas-y.
1: Ouais,
0: ben
1: un petit salut à tous ceux qui me connaissent, qui sont sur la région de Paris, et puis sur Clermont.
0: D'accord, ok. Voilà. Bah oui, mais c'est normal, là, c'est ma fameuse, donc je laisse parler. Non, je plaisante.
1: Ouais.
0: Tu veux peut-être rester avec nous deux secondes, parce qu'on va accueillir des gens pour le blind test New Wave.
1: Pas de problème.
0: D'accord.
1: Ok.
0: Qu'est-ce qu'il y a, oui, Rigo?
4: Alors, juste avant, je voulais souhaiter un bon anniversaire à quelqu'un sur l'IRC, Isidore, il a 18 ans, et voilà, je lui souhaite un bon anniversaire.
1: Okay. Joyeux anniversaire.
0: Joyeux anniversaire. On va accueillir qui? Donc, tu vas rester avec nous, on va voir éventuellement si tu connais... En musique, hein, tu t'y connais un petit peu, Gisèle, là?
1: Ouais, mais je t'ai dit, mon style de musique, moi, c'est plutôt la soul, hip-hop, tout ça, quoi.
0: D'accord, ok, on n'a pas du tout les mêmes goûts, déjà, pour...
1: Non, ça monte pas.
0: Oh, se calme, ouais. Manu et Rigo.
4: Quoi, on peut l'applaudir, non, là,
0: c'est bien, c'est bien, c'est bien.
1: Ça monte pas 100%, hein.
0: Déjà, on n'a pas les mêmes goûts musicaux. Quoique je déteste pas le rhythm and blues, la soul et le rap, le hip-hop, hein, j'apprécie, j'essaie de prendre ça, mais c'est pas ma tasse de thé.
1: J'ai la cote avec tes standardistes, hein.
0: Ah bon?
1: J'ai la cote avec tes standardistes.
0: Avec un seul, parce qu'avec Filda, on est plutôt musique house.
1: Alors
0: technique.
1: Il a cote avec les pieds et les mains en même temps, hein. Dis-moi.
0: Eh, je voudrais pas dire, mais là, tu commences à être un peu lourde, méfie-toi, parce que là, c'est pas à Barcelone que je vais aller, c'est à Lisbonne, hein. Alors, méfie-toi quand même.
1: Je suis pas obligé de passer par l'Espagne quand même, hein.
0: Ouais. L'autre, t'as même chopé au vol et tout. Avec un Kalachnikov et tout. Et tu vas descendre.
1: Et qu'est-ce que je voulais te dire? Ouais, t'as reçu mes épaules, tu vas accrocher au plafond.
0: Elle a pété un plomb. Elle... Quelles étoiles?
5: Les étoiles dans le courrier.
0: Ah, c'est dans le courrier. Mais attends, mais j'ai même pas. Est-ce que c'est pas moi qui
1: commande? Ben, ils étaient même pas au courant, ce standardiste, évidemment.
0: Non, mais c'est des caves, ceux-là.
1: Ouais, et le menu, là. Enfin, le menu, d'emploi pour pouvoir traiter durant la semaine.
0: Oh là là là là là là.
1: Ouais, t'es pas au courant, hein.
0: Non, non, mais je vais regarder tout ça tout à l'heure. Bon, on va accueillir quand même Eric Rantan de Bordeaux. Salut, Eric. Salut Eric.
6: Salut.
0: Ouais, on accueille aussi Peugeot, Renault, 19 ans ouais, de... Ouais, c'est un peu du monde de Saint-Maurice. Et Jean-François, 23 ans de Lille.
7: Bonsoir.
0: Ça va Jean-François?
7: Très bien.
0: Alors, c'est... Hey, oh,
5: la ferma.
0: Hey, la ferma, là. Oh, là. Oh.
1: Ouais, ouais, je m'excuse, excuse-moi.
0: Fais le mal à la bouche, quand même.
1: Ok.
0: Là, je vais te parler comme ça en espagnol, là-bas, ça va être vite vu, moi. Ça va vite être torché, moi, tu vas voir.
1: C'est bon. Pas l'espagnol que je vais t'apprendre.
0: Tu sais qu'elle me fait peur, elle, quand même. Hein. Je vais arriver. Eh, vous me mettrez bien une ceinture de chasteté, les gars. Et vous paumez la clé parce que je crois que l'autre, elle va tout me bouffer. Hein. Ok.
5: Elle va y aller à tronçonneuse.
0: Ah, c'est grave. Eric Renault, Jean-François, éventuellement. Griselda, si elle est encore là.
1: Ouais, ouais.
0: D'accord, à moins qu'elle parte en couille, celle-là. On y va, c'est parti. Si vous connaissez bien entendu le morceau, vous donnez votre prénom avant de donner la réponse. S'il y a des gens qui veulent jouer sur le Minitel, quoique le Minitel ne fonctionne plus parce qu'apparemment il est cassé. Et sinon, il y a l'internet éventuellement, irc.funradio.fr. On y va, c'est parti. Première est très très simple sur une compilation qui s'appelle Ultime New Wave.
8: Renault.
0: Shout. Ouais, on vérifie, mais c'est ça, ouais. Shout. Vous le saviez les autres?
8: Ouais, je suis parti.
0: Vous le saviez?
8: Ah,
0: attention, deuxième extrait. Ben, faut enlever ses contentiges, attention.
8: Simple Minds.
0: Promise you a miracle, on note ça quand même, hein, parce que j'ai pas le temps. Attention, troisième extrait. Alors, ça... Qui?
8: Jeff.
0: Attends, Jeff. Réponse de Killing Joke. C'était bien Jean-François. Non, bonne réponse de Jean-François, c'était bien Killing Joke.
8: Ouais, c'est Jean-François.
0: Love Like Blood. Killing Joke, un taré, il paraît qu'il allait écrire des fois ses textes dans des grottes et tout, il s'enfermait, c'est un coin de mon taré, ce mec. Et ce morceau, attention, c'est une bombe. Hein. Tu le savais, Eric?
8: Bah oui, j'ai même le titre, Love Like Blood.
0: Ah, je l'ai, l'album également en version maxi. Renault, tu l'as?
8: Non, j'ai pas. Non.
0: Bon, Griselda, tu connaissais?
1: Non, pas du tout. Hein.
0: Ah, c'est du bon hip-hop, ça.
8: Visage, Eric.
0: Qui l'a dit?
8: Eric.
0: Eric Visage, bonne réponse. Oh, Fade to Grey 1980, bonne réponse. Bon, là, c'est facile. Hein. Non, mais c'est le même, Jean-François. C'est le même, c'est Visage. C'est juste qu'on vérifie. Hein. On se met un peu de mélodie, c'est tout. Devenir gris, vous savez, c'est la chanson préférée de Tildar depuis un mois et demi.
5: De moi.
0: Ah, là, c'est un tout petit peu plus dur. Hein.
8: Eric. OMD, Electricity.
0: Mais non.
8: Planté. Alors, non.
0: Le titre, c'est Love Action.
8: Ouais, ça me dit rien du tout.
0: I Believe in Love. Human League. Ouais. Celui qui avait fait Don't You Want Me Baby. D'ailleurs, je comprends pas comme il met. Attention, morceau suivant. Facile.
8: Renault.
0: Dead or Alive. Oui, Dead or Alive. Bonne réponse de notre ami Jean-François.
8: Est-ce que je marque un demi-point si j'ai le titre?
0: Pardon?
8: Est-ce que je marque un demi-point si je donne le titre?
0: Non, c'est quoi le titre? Vas-y.
8: You Spin Me Around.
0: Est-ce
8: que tu veux la maison de 10 aussi?
0: Pardon?
8: Tu veux la maison de 10?
0: Oui, et puis la couleur de son slip, tu peux y aller, hein, son adresse. Oui, combien de fois il se branlait par soir? On peut aller loin comme ça. Hein. Oh, c'était excellent ça. Ah non, je suis désolé, Rigo, on n'aura pas le temps de le mettre.
5: Oh merde!
4: Ça, tu me déçois là.
0: C'est pas grave, on le remettra lundi soir, c'est promis.
5: Ouais. Un millier.
8: Eric,
0: je ne comprends pas. Eric, qui parle? Eric. Sauf celle. Oui, mais donne ton prénom d'abord.
8: J'ai donné.
0: Eric?
8: Oui.
0: Alors après, quand t'as dit ton prénom, c'est la peine d'aller coller la réponse du derrière. Tu dis Eric, on arrête la musique. Eric, tu dis?
8: Voilà.
0: C'est là, hein, comment on devient de grands enfants. Griselda, t'es là?
1: Oui, voilà.
0: Pas bougé, hein.
1: Ok.
0: Oh, putain, comment je l'ai dressé, elle? Attention, le suivant, sérieusement, là, attention, c'est bon, ça. Alors ça, je m'en souviens, j'adorais ça. Je me souvenais même plus. À l'époque, ouais, c'est vrai, j'allais dans les stuff et tout.

0: Eric.
1: Eric.
0: Yes, we don't go.
1: Oh, bien joué.
0: Ouais, bien joué. Ah, c'est bon, ça.
1: Non, je suis désolé, Rigo, on n'aura pas le temps non plus, là.
2: On a dit. On fera un MD, merde.
3: Non, décidément, là, ça va pas du tout.
1: On fera une, on fera une cassette pour la voiture.
3: Pour la voiture.
1: Facile.
0: Eric.
1: Eric.
0: Alphaville, Big in Japan.
1: Oh là là, bien joué.

0: T'imagines le groupe, puis d'un coup il y a le morceau qui s'arrête, et puis il pense la pétose et in Japan, tonight, big in Japan, and to find big in Japan, how are you, the Chris, how are you, big in Japan. Ça c'est mon préféré. La compil, double compil, c'est mon préféré. Pourtant c'est pas un cas. Moi j'ai pas découvert ça à l'époque où c'est sorti. C'est quand je suis arrivé à Fun quand un mec m'a dit petit message.
1: Eric.
2: Even 17 let me go.
0: Joli. Alors quel morceau? Écoute la synthé.
3: Non.
0: Du Zelda, non?
4: Ouais, je suis à côté de la plaque depuis que j'ai mis.
0: Ça va, l'autre il est à côté de la plaque, l'autre il sait pas nager.
2: Allez, dis-moi, j'espère qu'on compte les points derrière. J'ai envie de gagner le pin. Combien là?
0: Allez, là, vous allez avoir les pins. Attention, écoute ça. Toi, public, auditeur de Fun, écoute bien parce que ça, c'était un tube 182, je crois. Alors maintenant j'en ai un autre que j'adore aussi, que j'avais beaucoup de mal à trouver, et en fin de compte cette compil je l'ai récupérée cette semaine sur un bureau d'un des patrons d'une maison de disques. Je dis oh file-moi cette case, et parce que je cherchais ce morceau tout particulièrement, et j'espère que vous allez le trouver.
2: Eric. Frappé Polypi.
0: Oui, shouldn't have to be like that, bien joué.
2: C'est bien film d'ailleurs, c'est sorti.
0: Et je trouve que ça c'est super entraînant avec le...

0: Eric.
1: Eric Asselet.
0: Non, du tout. Mais c'était la même génération, ouais.
1: Non, je me trompe, Eric.
0: Oui.
1: Johnny Hedges.
0: Johnny Hedges. I don't want to be a hero.

0: The Motors, Airport. Airport. Ça faisait penser à Orchestre Manoeuvre in the Dark. Et le dernier des derniers que je vais dédier à Griselda. T'es là, ma chérie?
1: Ouais, je suis là. Ouais.
0: Oh l'autre, je suis en train de lui dédier un morceau à la femme de ma vie. Eric, le pins, le pins, il est pour toi le pins, Eric. On se tait. Zelda.
1: Oui.
0: J'ai 20 secondes, écoute bien, j'ai envie de te dire un truc.

0: Voilà, Griselda, tu quittes pas, je te reprends en antenne.
1: Ok.
0: Je te donne la longueur de ma queue, tout ça. Au repos en érection. Eric Renaud et Jean-François, merci d'avoir participé au blind test.
2: Ouais, et un petit truc, Max.
0: Merci, et vous ne bougez pas, on revient dans un instant. À tout de suite, on le reprend en antenne, lui aussi. On va appeler des petits hôtels n'importe où, quelque part en France, puis on va se lâcher deux, trois petites perlouses, comme ça, très tranquillement, à la cool, en baissant un petit peu le bruit, quand même. Un petit peu encore, vas-y. Encore, c'est... Voilà, c'est bien.
3: Non, c'est bien.
0: Voilà, c'est bien, ça paraît correct, parce que sinon,
3: c'est discret.
0: Ça fait un peu trop rapide, là. C'est... Et donc...
4: On va faire des vrais camouflés ou...
0: Hein, oui, si tu veux. Ouais.
4: Ok.
0: Alors on y va.
3: Alors tu veux te faire quoi là? Des petits hôtels avec des prénoms?
0: Tu veux n'importe quoi. Non,
4: parce
0: non,
4: que
0: non,
4: moi
0: non.
4: Ça fait 2h30 que je m'en retiens et là faut que je...
0: Un petit prénom, un petit hôtel n'importe lequel, celui qui, que t'as comme ça, on va se faire plaisir. On va,
4: okay.
0: On va composer, on va faire rire la France. Le mec avec la voix, c'est genre le mec qui se la pète. On va faire rire la France. Vous êtes prêts? Vous êtes prêts à vous marrer? Ok, on y va. Il croit qu'il est sur scène. Mais qui se croit que le med?
5: Bonsoir.
0: Oui, bonsoir monsieur. C'est pour savoir si c'est possible de faire une petite réservation dans votre hôtel.
5: Les réservations sont fermées pour la nuit, monsieur.
0: Ah, donc impossible de pouvoir faire une petite réserve.
5: Vous pouvez téléphoner le matin des 8h à 7h30.
0: Ouais.
5: Et par fax et par email.
0: D'accord. Bon. Et moi?
5: C'est tout, monsieur?
0: Est-ce que sinon c'est possible de déjeuner dans votre hôtel?
5: Nous avons que le petit déjeuner, monsieur.
0: Pardon. Bon, bah écoutez, très bien. Donc je rappelle demain?
5: Oui, très bien.
0: Bon, oh pardon. Sinon...
5: Excusez-moi, je sais pas si vous téléphonez d'un portable, mais...
0: Oui, je téléphone d'un portable.
5: D'accord, très bien.
0: Vous m'entendez, là?
5: De temps en temps, non.
0: D'accord, très bien. Oh, je suis confus. Bon, bah écoutez, là je passe sous un tunnel.
5: D'accord, très bien.
0: Je suis au volant de ma voiture. Attendez.
5: C'est pour quelle période, monsieur?
0: Ça serait pour le courant première semaine de juillet. Première semaine de juillet. Ou attendez. Oh. ou plutôt mi-août. Alors, qu'est-ce qu'il y a, vous avez de disponible?
5: Un instant, s'il vous plaît, je vais vous dire ça.
0: Oh là! Eric? Alors?
5: Oui, à l'instant, s'il vous plaît.
0: Bien sûr. C'est bon?
5: Mais pardon, vous êtes nombreux à côté.
0: Ouais, non, j'ai des amis qui... Blablabla, ouais, qui apparemment... Parce qu'on a fait une grosse soirée choucroute. Voilà.
5: Un instant, patientez.
0: Bien sûr. Alors?
5: Attendez, je vais vous dire ça.
0: Bah oui, mais enfin là, vous êtes un peu lent. Oh là!
5: Attendez, je suis comme mois de juin.
0: Ouais.
5: Attendez, alors, première semaine d'août, vous dites, hein?
0: C'est ça, ou comme vous voulez, ou première de juillet, c'est comme vous le voulez.
5: Ah oui, apparemment, là, on aura deux... On est complet le 3, les 4, les 5...
0: Pardon?
5: Complet le 3, les 4, les 5...
0: D'accord.
5: Les 7, les 8, le 9, le 10...
0: Hein?
5: Et après, il y a la place.
0: D'accord.
5: Voilà.
0: D'accord. Oups. Excuse me.
5: C'est tout ce que vous voulez savoir, monsieur?
0: Oui. Sinon... Écoutez, là, on... Non, c'est un peu lâché, là.
5: Excusez-moi un instant, patientez.
0: Bien sûr, je vous en prie. Allez, il nous a raccroché. Allez, va, laisse tomber. Qu'est-ce que c'est ce petit son, là, que tu nous as sorti des dernières
4: fois? Au menu, là. Un vieux prout que Thomas m'a ramené.
0: Vas-y, fais écouter. Ah, c'est limite, t'es en train de chier, là.
4: Il est pas mal, hein.
0: Ah, ouais. Faut à limite faire un petit bruitage où le mec, qui...
3: Ah ouais.
0: Un pied avec la crotte qui
3: c'est
0: tombe.
3: C'est quand tu pousses là. Et
0: la petite crotte, c'est comme on appelle le perfect, comme on dit. C'est le truc que tu chies et après tu
3: Ah, excellent. Ah, mais...
0: Pas mal.
3: On s'en fait un autre là.
0: Ah ouais. On va s'en faire un petit hôtel.
3: Un
0: là.
3: Petit Saint-Paul.
0: Un petit Saint-Paul. Allez, vas-y. C'est ça? Eh, faut me les mettre dans la vaisselle, là. Oh, je vous entends, ben, c'est... Allô ?
1: Oui, bonsoir.
0: Oui, ne quittez pas, je vais vous passer mon collègue Victor. Victor, c'est pour toi, pour la réservation.
1: Ah oui.
0: Allez-y. Vas-y, Victor.
1: Allô ? Bonsoir, monsieur. Allô ?
0: Allez, il a raccroché.
6: Allez, bah, Victor, passez vite, passez vite, Victor.
1: J'ai pas parlé de ci, c'est pour ça que je suis
7: chiant. Mais je crois que là, il tombe de sommeil.
0: Eh, Victor, t'es fatigué ou quoi? T'as envie de dormir?
1: Bah,
0: c'est bien, c'est bien. Oula. Oh là là, il y en a des phrases, il y en a un foison des phrases qu'on comprend pas ce soir. Tu nous fais un festival ce soir, Victor. On est gâté avec toi.
6: Elle était bien, celle-là.
8: Pub locale, donc, ce qui peut arriver de temps en temps, peut-être même sur le réseau Fun Radio, je n'en sais rien. En tous les cas, on va vous redemander de nouveau quelque chose après. Écoutez ça, pub locale qui a été enregistrée il y a 3-4 ans de ça et que vous m'aviez envoyé. Écoutez.
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8: Ça c'est bien. Et c'est ça qu'il faut comme pub. Avec la bonne musique.
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11: La pub, on la retrouvera encore tout à l'heure. Bien, toutes les pubs que vous connaissez, que vous commencez à avoir l'habitude de retrouver sur ces ondes, eh bien oui.
8: Ça c'est fort, le mec fait de la pub pour de la pub. Hein. Stop la pub, on la retrouvera tout à l'heure. Et alors donc, dans ce CD, je suis retombé sur un truc qui était très fort. Vous connaissiez Nono d'MTI, mais à un moment donné, juste avant Nono d'MTI, il y avait Tom Evans. Et Tom Evans, ça donnait ceci, écoutez.
12: Ça bouge ça, hein. Hein, que ça bouge bien. Et bien sûr, c'était E-Type. Et qui a gagné? C'est Vino Stéphane de Saint-Menton.
8: Et ça y est, c'est le mec qui fait la boîte là. Il appréciera
12: sans problème avec MTI dans la discothèque. En discothèque. On peut pas préciser le nom de la discothèque, mais tu verras, ça sera sympa. Ok? Tu bouges pas. Ok, alors la musique continue. Vous êtes là, vous êtes toujours là. Et moi aussi. Et on continue toujours en musique. Power dance, power dance. Ils ont complètement disparu de la circulation. Ils étaient vraiment très bons. Wheel to wheel. Can you feel it?
8: Bon, ça c'était des extraits, j'en ai retrouvé un autre, c'était pas mal également sur Radio Framboise, apparemment c'est en Suisse. Alors là, ça pas. Là, si vous aimez un galant Daily Rush, attention, ça c'était très fort, écoutez.
13: 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Nous sommes Rick Astley à l'instant, tout simplement pour se faire plaisir, car c'est vrai, rappelez-vous, en première partie des bonnes après musique de cet après-midi et de lundi, nous l'avions déjà écouté avec ce même titre, Together Forever, et bien ouais. Nous le retrouvons à l'instant, c'est vrai, sans aucun problème, et c'est vrai encore qu'il nous chatouille toujours autant et avec toujours autant de délicatesse les tympans de nos petites oreilles. Rick Astley, Together Forever, c'est une super version méga mixer, remixée, devrais-je le dire. Non, ce n'est pas la peine, c'est vrai que cela s'entend sans aucun problème. Rick Astley, Together Forever, production stock et Kenny Waterman. Ça fait du bien de se le réécouter, surtout dans une version aussi géniale, super que celle-ci. Sur la Super Radio, sachez qu'il est 26 de 16. Et puis, comme nous sommes dans la délirance, autant que vous soyez de la partie, voici pour vous. Tout de suite, une super invitation de boîte de nuit, super cadeau.
8: Voilà. Donc là, on suit ça, faut y aller, sinon c'est bon, c'est du RNRJ, tout ça, etc. Et je crois qu'il y en a une dernière aussi qui est pas mal. Ça, c'était pas mal aussi, ça, à l'époque.
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8: Jingle.
15: Elle s'appelle Angel X. Facturine Michel.
8: C'est une fête foraine.
15: In my bed.
8: Ça envoie, ça sent radio. Hein.
15: Nouveauté sur les ondes de radio à Demoiselle. 106.3 Stéphane. Jusqu'à 16h, on y va. Vous connaissez les Drag Queen avec Let Me Be the Drag Queen. Et ben voici la reprise. Je l'appelle Nifo avec Unfin Love. Reprise bien sûr de Donna Summer.
8: Ah, c'est fort quand même.
15: C'est Stéphane la radio 43 33 15 15.
8: Quand même, c'est fort, hein.
15: 43 33 15 15. Le troisième appel, bien sûr, gagne le maxi 45 tours. Plus. J'ai bien dit le troisième appel.
8: Et puis, ça fait pas fête foraine, hein, du tout. Hein.
15: C'est tous les mercredis 20h, 23h sur Radio Alpes-Moncel et...
8: etc, etc. Donc ça c'était des vieux extraits, j'en ai des milliards d'autres. Hein. Il y avait également, il y a un truc qu'il faudrait qu'on retrouve, je sais pas si on les a toujours, c'était les interventions de DJ en discothèque, ça c'était très très fort. Hein.
16: Dominique, par rapport à sa commune, enfin, je prendrais plus la défense de sa commune. J'imagine un petit peu la situation, c'est que... Elle a quel âge ta copine?
17: Elle a 21 ans.
16: Bon, d'accord. Ah putain, mais tu l'as connue à quel âge?
17: Ben, j'avais 16 ans.
16: Elle avait combien? Elle avait 4 ans?
17: Elle l'a attendu au berceau.
16: Non, voilà. Mais ce que je peux comprendre, c'est qu'à... Bon, elle a 21 ans, elle a pas... peut-être que l'aventure en elle-même, le fait d'aller demain partir à l'aventure pendant un an et demi, mais là, elle se sent obligée de le faire, parce que comme lui, il part à l'armée, il faudrait que mademoiselle le suive.
17: Non.
16: Non, mais je veux dire, elle a peut-être ressenti comme ça, et un peu, elle se dit, attends, mais moi, c'est pas parce que lui, il part là-bas pendant 16 mois, et que c'est vrai que peut-être que ça doit quelque part lui dire, putain, c'est vrai que ça serait une belle aventure, les États-Unis, apprendre la langue, mais elle a envie, de, elle aussi, de pas glander pendant un an et demi et de s'amuser et attendre les beaux jours ou d'aller apprendre des trucs. Elle est peut-être bien en France, elle a peut-être pas envie de voyager. Les États-Unis, ça l'intéresse peut-être pas plus que ça.
17: Non, pas du tout. Ah elle, bon elle est contre les États-Unis, la Grèce.
16: Ah bah ouais, bah alors là, ça explique tout, Dominique. Là, on comprend mieux pourquoi elle veut pas partir, là, d'accord. Ok, chose qu'on savait pas. D'accord,
17: mais
16: là,
17: c'est plus clair. Tu peux toujours faire changer une personne d'avis, mais je peux pas l'obliger non plus à lui dire, mais écoute, tu lâches tes études et tu fous rien et tu me suis.
16: Mais on est entièrement d'accord, là, Mathieu. Ouais. Donc, toi, ton rêve, enfin, je veux dire, ton rêve, ça aurait été de pas faire l'armée, ce qui aurait été, ça aurait pu simplifier tout ça, donc on t'aurait jamais eu. Maintenant, tu pars là-bas, tu te dis plutôt que de me galérer 10 mois en France, je préfère partir aux États-Unis pour les États-Unis, pour la langue, pour que l'armée se passe le mieux possible. Bon, sachant que tu doubles quasiment ton temps. Donc voilà, il faut que y a du pour et du contre. Après, c'est à toi et toi seul de décider.
17: Je peux pas avoir du pour et du pour.
16: malheureusement, non. Mais je rejoins Dominique dans un sens et Céline également par le principe de voyage, d'une expérience, tout ça, c'est bien. Mais c'est à toi de décider. Dominique, tu voulais dire un truc?
18: Oui, à la limite, ce qu'il peut peut-être essayer de faire, c'est, bon, effectivement, partir là-bas. Et vu qu'elle est contre les États-Unis, mais qu'apparemment, elle est quand même pour Mathieu, ce qu'il peut lui proposer, c'est de venir le rejoindre, je sais pas, une semaine, 15 jours, qu'il se voit, et qu'elle se fasse une idée déjà sur place, parce que c'est vrai que les États-Unis, souvent, les Français en ont une fausse image. Je le sais pour être parti là-bas 2 ans. Et c'est vrai qu'il faut être là-bas pour se rendre compte. Et à la limite... c'est peut-être un moyen aussi de lui faire accepter l'idée qu'il puisse éventuellement commencer quelque chose là-bas. Surtout que c'est vrai, dans le cadre de la coopération, il a quand même de fortes chances d'obtenir un contrat de travail par la suite.
17: Ouais.
18: Donc,
17: c'est pas négligeable, je veux dire, autant d'aujourd'hui, c'est pas négligeable.
18: Ouais. Non, c'est pas négligeable, mais c'est vrai que c'est pas négligeable aussi. Les 8 ans que tu as passé aussi avec ta copine sont loin d'être négligeables. Et il faut aussi penser à elle, parce que il faut être très honnête, si tu pars 16 mois là-bas sans la voir, faut pas se mettre faut voir les choses en face plutôt. C'est sûr que vous vous séparez.
17: Pourquoi? Parce que c'est sûr, non, parce que j'ai un ami qui est parti à New York en copé, qui était avec une nana qui était à Lyon. Lui habitait à Paris.
16: Ouais, mais les Lyonnaises, c'est différent. Hein. Ouais, mais les Lyonnaises, elles sont formées pour accepter d'être avec des mecs qui vont partir en copé pendant un an et demi. Pourquoi elle aime pas les États-Unis?
17: Je sais pas.
16: Ah bon, tu n'as même pas posé la question?
17: Je sais pas. Non, si, mais non. Je crois que c'est la mentalité américaine qui...
16: Mais elle pourrait très bien, effectivement, venir te rejoindre pendant une semaine pour apprendre à découvrir, peut-être être surprise, et puis en même temps, comme ça, vous permettre de vous voir ne serait-ce que 2 fois ou 3 fois au moins pendant ces 16 mois.
17: Je pense que ça peut être une bonne solution, ouais.
16: Voilà.
17: ça peut être à lui proposer. Mais bon,
16: en même temps, au bout de 8 ans, ça va vous permettre de faire un petit point et de voir si vraiment vous vous aimez, si vous manquez l'un à l'autre.
17: Bah, ça serait con de fermer le bouquin, un bouquin de 8 ans, et puis
16: ah, mais ça, fallait réfléchir. C'est quand même toi qui prends la décision de partir en lui en parlant un tout petit peu. T'aurais peut-être plus dû en parler plus en détail, je sais pas. Enfin bon, voilà, quoi.
17: Bah, ça, c'est compliqué quand même comme sujet.
16: Ah, bah, c'est clair. Puis après, effectivement, faut prendre sa responsabilité, hein.
17: C'est soit tu t'as la chance de pouvoir trouver un boulot bien payé. Et au détriment de ta vie amoureuse, ou alors c'est ta vie amoureuse au détriment d'un boulot et galérer au SMIC toute ta vie.
16: Ouais.
19: Max.
16: Oui.
19: J'ai une petite anecdote. Une fois, j'ai rencontré.
16: Ouais. Alors là, malheureusement, c'est qu'on est pris par le temps.
19: Ouais. Non, mais attends, c'est.
16: Ah non, mais j'ai même pas 20 secondes. Alors, sinon, la pub va partir pendant qu'on va parler. Non, donc, c'est même pas la peine. Non, mais on va revenir dans un instant. Quand je dis 20 secondes, c'est 20 secondes. C'est des vraies 20 secondes. Hein. C'est pas des 20 secondes pour dire il me reste 3 minutes 30 et que je veux couper tout le monde. Il me reste 25 secondes exactement et la pub va partir automatiquement. Sinon, donc, sinon, Céline, Mathieu et Dominique, vous ne quittez pas. On va venir dans un instant pour conclure. Jean-Louis revient dans un instant. Si vous voulez venir faire les cons avec nous pour la radio libre, au 0800 308 5000, vous nous appelez. J'espère que vous nous appelez, je vais voir si les 24 lignes sonnent. Ouais, ça va, ça appelle quand même, hein. C'est les vacances, hein. C'est les vacances, hein, pour une zone, hein, quand même.
20: Ouais. La pire.
16: Laquelle?
20: J'en sais rien.
16: C'est pourquoi la pire, non, mais c'est bien, ça sonne, hein. Faut que ça explose, les enfants. 0803, 0850, faites-moi péter tout ça, sans déconner. Puis il faut des filles. Y a pas assez de filles, Apolline.
20: Il y a Marie qui arrive après.
16: Ouais, mais Marie, elle, c'est un coup de gueule.
20: Ah ouais, petit sein, gros sein.
16: Entre les petits sacs à
20: sein, gros sein.
16: Oh ouais, mais merde.
19: Appelle-les, dis-leur d'appeler.
16: Non, les filles chaudes comme la braise, des cochonnes, là. Comment on peut faire?
19: Voilà, on va en sélectionner.
16: Attends, je vais terminer avec Mathieu et Céline. Et ensuite, je te fais le petit show, là, pour que les filles appellent en masse. Qu'est-ce qu'il y a? Ça te fait rire, Céline?
19: Ouais.
16: Quoi, tu crois pas un seul instant ce que je suis en train de dire?
19: Mais si, justement.
16: Ah bon, j'ai cru, parce que sinon, attention, moi je te balance le Barry White, j'attaque direct, hein. Ouais. Mathieu.
17: Ouais.
16: Qu'est-ce que tu voulais rajouter un petit truc ou pas?
17: Un petit truc,
16: Je suis prêt.
17: Pas spécialement.
16: Je suis prêt, les gars.
20: Ouais, mais enclenché.
16: Je suis prêt, écoute. Je suis prêt, je te dis. Il n'y a plus qu'à envoyer la. Vous bouffez, hein. Cochonne. Toi, je te dis, je suis prêt, je suis ready, il n'y a plus qu'à appuyer. Tu vas voir, Apo, tu vas fermer les yeux tout à l'heure, je vais te faire dreamer, toi, direct. Ah, Pauline. Tu vas te mettre debout, Pauline. Ah, je tripote tes seins.
19: Non, mais je vais te trouver des filles pour ça.
16: Ah, mais sinon, t'appelles, quoi. Moi, ce qui me ferait plaisir, c'est que t'appelles du bureau et que tu passes à l'antenne. Ça me ferait triper, ça.
19: Sérieux?
16: Ouais, tu serais une chaude et tout. Tu fais la pure cochonne.
19: La pure?
16: Ouais, genre, fais-moi un Paris by Night, viens chez moi, etc., etc.
20: Tu vas prendre une douche, il y a une douche à la
16: en
20: radio.
16: En plus, t'habites pas loin de Paris, t'habites pas loin de la radio, toi.
19: Ouais, c'est ça vrai, c'est très
16: long. Ça m'arrangerait de dormir chez toi, ça, parce que demain, j'ai rendez-vous ici à 11h30, alors...
19: Ah bah, ouais, si tu veux, j'ai un canapé qui se déplie, il n'y a pas de problème.
16: Ouais, pour deux, c'est mieux que d'être serré dans un petit lit pour une personne.
19: Ouais,
16: je galère, j'en ai marre. Oh là, Céline.
19: Oui.
16: Oh la galère chez Apo, à chaque fois on dort dans le lit, on est serré, c'est un truc pour une personne, c'est une galère sans truc, c'est, je te jure.
19: Mais non, mais maintenant il y a le canapé, il est bien.
16: Ouais, il est bien. La dernière fois,
19: très confortable.
16: Ah, ouais, je dors dessus, je suis bien, tu parles. Putain. Pourquoi ça te fait rire, toi?
20: Parce que ça me fait rire.
16: Pourquoi?
20: Parce que
16: vous me faites marrer.
20: Voilà.
16: Vous me faites marrer.
20: Vous êtes là pour me faire rire.
16: Voilà, exactement. Bon, Mathieu, tu voulais rajouter un petit truc avant qu'on se quitte?
17: Ben non.
16: Eh ben, tu pars quand pour les États-Unis?
17: Je pars en septembre.
16: Eh ben, bon courage alors. Hein.
17: Okay, ça marche.
16: How do you good voyage?
17: Have a good trip.
16: Oui, voilà, c'est ça exactement. Mais des trips à quoi? À l'oignon ou?
17: Ce que tu veux.
16: D'accord, ok. Ben, bonne bourre à toi.
17: Ok.
16: How good bye, good voyage. Ok, bye bye. La grosse top, t'imagines le max et tout seul aux États-Unis, je t'explique pas. Au revoir Mathieu, bonne soirée, amuse-toi bien. Céline, tu voulais rajouter un petit quelque chose, je crois?
19: Ouais, je vais.
16: Dépêche-toi parce que.
19: Ouais, d'accord. Arrête.
16: Oh, Céline, arrête. Céline. Oh. T'es célibataire, Céline?
19: Non.
16: T'as un mec?
19: Ouais.
16: Bah, qu'est-ce qu'il y a? Pourquoi t'as peur?
19: Non.
16: C'est ça qu'elle se fait. Arrête. Genre là, t'as vu comment je les fais kiffer, les petits? Il y en a certaines, c'est sûr, c'est derrière. Non, Céline.
19: Arrête.
16: Bah, pourquoi?
19: Parce que ça me stresse et tout.
16: Pourquoi ça te stresse?
19: Parce que déjà, il y a mon frère qui écoute.
16: Il a quel âge ton frère?
19: 18 ans.
16: Et alors, c'est génial de savoir que. T'en comptes qu'il y a ta soeur qui va se taper Max par téléphone? Hein? C'est bien, c'est pas mal, non? Ça le fait pas triper ton frère?
2: Oh, j'en sais rien, je m'en fous.
16: Il écoute la radio.
2: Ouais.
16: Et pourquoi tu lui arrêtes à part ça, à part qu'il est ton frère, il y a quoi d'autre encore comme problème?
2: Mais moi?
16: T'as pas envie?
2: Ah non.
16: Du tout?
2: Non.
16: Même par téléphone?
2: Ah non, ouais.
16: Pourquoi?
2: Non, ouais. Parce qu'il y a du monde. Ah. Arrête ça, c'est tout.
16: Wow.
2: Parce que j'adore voir Rewrite et voilà.
16: Oh, alors là, je vais te dire, ça me fait plaisir ce que tu dis là, Céline.
2: Mais ouais, j'adore. Mmh. Non, s'il te plaît, franchement.
16: Je vais te mordiller les tétons.
2: Au secours.
16: Quoi, au secours?
2: Vas-y, s'il te plaît. Hein? Putain, je t'entends pas.
20: Après, t'as bouffé les seins, il peut pas te parler.
16: Je te bouffe et tout.
20: Donc, je suis en train de... Tiens, je prends les, avec la main là, tu sais, puis je tire les seins. Je...
2: Aïe!
16: Ouais, ça fait mal, hein?
2: Ouais!
16: Non, mais t'aimes bien ça, hein?
2: Non!
16: Menteuse, parce qu'il y a, son... il y a ton frère qui écoute, hein?
2: Ouais.
16: Et tu veux pas qu'il sache que t'aimes, hein? Hein? T'aimes bien la levrette?
2: Je dirais rien.
16: T'as déjà eu des rapports sexuels ou pas?
2: Oui.
16: T'aimes bien la levrette alors, hein?
2: Ouais.
16: Waouh!
2: Arrête, s'il te plaît.
16: Il y a longtemps que t'es avec un garçon?
2: Ouais, un an.
16: Ça se passe bien?
2: Ouais, bah ouais, mais il se casse bientôt, donc c'est fini, quoi.
16: I love you, baby. C'est vrai que Barry White, ça donne tout de suite envie, hein.
2: Ouais, ouais.
16: C'est vrai que c'est quand même vachement excitant.
2: Hein.
16: Attends, je vais faire un truc quand même, c'est ça me gave. Attends, je vais éteindre des postes. Hop, hop. Oh, et tu fumes en plus? Hein? Tu fumes?
2: Qui ça?
16: Toi.
2: Pourquoi?
16: Bah je te demande, tu fumes.
2: Ça s'entend?
16: Bah oui, ça s'entend.
2: Merde. Bon, non, j'arrête.
16: Alors, Céline.
2: Oui.
16: Parlons peu, mais parlons bien. Qu'est-ce que tu voulais rajouter?
2: Je voulais dire qu'aujourd'hui, j'ai rencontré un mec de 70 ans, t'imagines quoi, 70 ans?
16: Ouais.
2: Qui a rencontré une femme il y a longtemps. Il est resté 22 ans avec, ils sont mariés, tout ça.
16: Ouais.
2: Ils ont eu 4 enfants ensemble et tous les deux le goût de voyager comme ça tout le temps et donc les 4 enfants sont dispersés dans le monde parce qu'ils ont transmis ça aux gamins quoi.
16: Mm-hmm.
2: Et voilà et en fait lui il a pas changé du tout, il adore toujours voyager.
16: Ouais.
2: Mais sa femme a changé, tu vois, elle a voulu se ranger un peu.
16: Ouais.
2: Ils sont séparés parce que lui il a dit ok quoi, je t'aime et c'est ma vie avant tout et je continue de voyager.
16: D'accord.
2: Et il parle 6 langues et il a fait tous les pays comme ça et il est fou ce mec parce que tu l'entends parler et il fait pas du tout 70 ans quoi, son plus vieux copain il a 30 ans, t'imagines, 70 ans et 30 ans.
16: Ouais, c'est clair. Ouais,
2: ouais, mais c'est il est plein de joie de vivre comme ça, c'est excellent.
16: Mais nous aussi on est comme ça, tu sais, hein. Nous aussi on est comme ça, hein.
2: Ouais,
16: qui a voyagé dans l'équipe? Qui a fait des voyages? Rigaud, t'as fait quoi comme pays à part Amsterdam tout le week-end?
21: J'ai fait l'Angleterre ce week-end.
16: Ah oui, c'est vrai, l'Angleterre, ouais.
21: J'ai fait la Tunisie.
16: Tu connaissais pas l'Angleterre avant, juste avant ce week-end?
21: Deux noms seulement.
16: Bonne réponse, ouais.
21: Et j'ai fait la Tunisie, j'ai fait bon des pays européens.
16: Et Tunisie, sympa, bien.
21: Belgique. Ouais, la Tunisie, c'était cool. J'étais petit, j'étais dans un truc genre Club Med.
16: T'as fait quoi? La capitale, Amsterdam, tout ça?
21: Ouais, voilà. Ouais.
16: Non, mais t'as fait quoi?
21: Je sais plus.
16: Marrakech,
21: je te dis.
16: Marrakech, tu te souviens plus?
21: Non, plus trop, mais
16: c'était, pays,
21: c'était
16: ouais.
21: Très beau, il faisait très chaud. Et
16: ah, et ça c'est...
21: Et les Antilles.
16: Ah.
21: Martinique, quand j'avais 14 ans.
16: Ah ouais, d'accord. Rigaud, toi, Fildar, pardon, t'as fait quoi, toi?
22: Bonsoir. J'ai fait aussi pas mal de pays européens. J'ai fait l'Australie, j'ai fait aussi le Vietnam.
16: Mm-hmm.
22: J'ai fait la Guadeloupe,
16: le
22: Canada.
16: Qu'est-ce que t'as fait? T'as rien fait, toi? T'as fait
22: mais
16: quoi?
22: Mais si, j'ai fait l'Italie, l'Espagne, la Belgique, la Hollande. J'ai fait la Guadeloupe. J'ai fait Ibiza.
16: Ouais.
22: Et pour l'instant, c'est tout.
16: C'est pas mal.
22: Oh.
16: Manu?
23: Moi, j'ai fait Tahiti. Tahiti, Miami et Portugal.
16: Ouais, d'accord. Ok.
22: Bon, ouais, la petite.
16: Apolline ?
24: Ouais, la petite. Alors, ouais, j'ai pas fait tant de trucs. J'ai fait les États-Unis, j'ai fait des pays d'Europe, et j'ai fait l'Angleterre et
16: les
24: tout
16: pays
24: ça,
16: d'Europe, c'est lesquels ?
24: Italie, Yougoslavie, Allemagne, Autriche, enfin tous ces pays-là, quoi.
16: Ouais.
24: Et qu'est-ce que j'ai fait? Le Maroc aussi, deux fois.
16: Ah, pas mal. Ah, bah, ça va, vous avez bougé, vous dites donc.
24: Ah, et toi alors? Et toi, déballe ton truc.
16: Non, mais c'est juste vous, je voulais savoir.
24: Non, mais
16: c'est
24: nous,
16: tout.
24: On veut savoir toi.
16: Pas grand-chose, finalement.
24: Bah, vas-y, énumère.
16: Qu'est-ce qu'il y a, finalement? Bah, quoi?
24: Rien.
16: Mais c'est vrai, j'en ai pas fait tant que ça.
24: Non, mais vas-y, dis.
16: J'ai fait.
24: Non, on veut des noms.
23: C'est pas possible, on finit une heure, il peut pas.
16: Bah, j'ai rien fait, moi encore. J'aurais pu faire beaucoup de

0: Non, ça va.
1: Pas tant que ça.
0: Non, mais c'est
1: Ibiza, ouais, un petit peu, comme ci, comme ça.
2: Brest.
1: Hein?
2: C'est Brest aussi.
1: Non, mais moi, je vois mes parents, par exemple, et tu vois, c'est là où tu disais, Céline, et c'est pour ça que tout à l'heure, j'étais pas vraiment d'accord avec toi quand tu disais, ouais, faut voyager, machin. Moi, je vois mes parents, enfin, tu veux dire, il faut avoir les moyens, mais même quand tu peux travailler toute l'année, et puis pendant une fois par mois, te fais payer un voyage et partir pendant un mois, dans des beaux pays.
3: Ouais.
1: Moi, mes parents ont fait, par exemple, je sais pas, ils ont dû faire, ouais, ça représente à peu près 2 ou 3 fois le tour du monde.
3: Mm-hmm. Non, mais complètement.
1: Nombre de pays.
3: Ouais, non, mais
1: ont,
3: je suis d'accord.
1: Ils ont fait au moins 100 de pays. Il y en a qui ont fait plusieurs fois. C'est vrai que c'est bien. Il y a des pays qui me tentent bien, moi, le Brésil, l'Argentine. Qu'est-ce qu'ils m'ont dit qui était bien. Non, mais c'est bien. Il paraît que c'est beau à visiter. Il y a des belles choses à voir. Le Pérou, le Mexique, tout ça, c'est joli, quoi.
3: Mm-hmm.
1: Ouais. Le Cuba, par exemple. Ça, Cuba, c'est une destination qui est magnifique. La Chine également.
2: Il faut attendre un peu parce que là, ils sont en train de replanter. Hein. Parce qu'avec le cyclone, il paraît que c'était dévasté. Là, il n'y avait plus rien de propre.
1: Boum, boum, boum. France Info, minuit et 7 minutes. Tout de suite, un point sur Cuba avec Philippe.
2: Oui, bonsoir. Lara, Cuba, comme je viens de l'annoncer, de terribles dégradations dues au cyclone. Il y avait cyclone Billy, Geneviève, Jean-Christophe. Les arbres ont été arrachés et ils sont en train de replanter les arbres. Donc, attendez un peu pour aller en Guadeloupe ou en Cuba. Merci.
1: Très bien, Céline. Bah, écoute, quoi d'autre à rajouter, plus rien?
3: Si, à la fin du mois, je pars au Canada, à Vancouver. Tu sais, c'est la frontière près de Seattle.
1: Ouais.
3: Comme ça. Et je suis depuis un an avec un Irlandais qui est venu pour un an travailler en France.
1: Ouais.
3: Et il se casse dans 15 jours. Il rentre chez lui.
1: Il va où?
3: Il rentre chez lui en Irlande, mais il compte repartir après n'importe où, il sait pas encore où.
1: D'accord.
3: Mais tu vois, il est prof d'anglais, mais s'il voulait, il pourrait rester tranquille comme ça en Irlande.
1: Ouais.
3: Avoir une vie peinard, quoi, mais il a encore envie de voyager. Aller dans 10 ans, je m'y mets, quoi, et voilà, je trouve ça génial, génial. Oh, arrête. C'est tout. Vas-y, Sam, s'il te plaît.
1: Oh, Céline.
3: Arrête.
1: J'ai envie de te caresser. Lying here next to me. De mordre les tétons. Derrière toi, comme ça, et venir tripoter tes seins dans chacune de mes paumes de ma main.
3: Au secours.
1: Je mets mon visage dans tes cheveux, je sens le parfum. Oh, Céline. Je viens avec mon sexe.
3: C'est bien.
1: Venir très tranquillement effleurer tes fesses. Et avec ma main gauche, je commence à te toucher ton dos, tes cuisses, tes mollets, tes pieds. T'aimerais bien, hein?
3: Ouais.
1: Ah, je dirais pas non, hein?
3: J'ai pas dit non.
1: Bah, tu dis pas non, hein?
3: Non.
1: Ah, je me déguise en Irlandais, là, avec ton poil de carotte et tout. Petit rouquin avec deux, trois petits boutons, là. Quoi, qu'est-ce qu'il y a? Ils sont pas comme ça, les Irlandais?
3: Oh non.
1: Ah bon, ils sont comment?
3: Grand, brun.
1: Il a quel âge, lui? Il avait quel âge?
3: 25.
1: Oh là là!
3: Quoi, là?
1: Hein? Ça a de l'expérience, ça, alors, hein?
3: Quoi?
1: Ah bah oui, hein, Céline, hein, 20 ans, mais elle a de l'expérience, hein? Ah bah, 20 ans avec un mec de 25, tu perds pas ton temps, toi, hein?
3: Bah non, il faut pas.
1: Hein?
3: Mais attends, j'adore la vie, autant profiter, quoi.
1: Une experte, alors?
3: Oh, j'irais pas ça, non.
1: De la vie, déjà.
3: Hein?
1: Non, de la vie.
3: De la vie? Oh bah...
1: Non, peut-être pas, mais alors du cul, oui, hein. Non? Hein?
3: Oh ben, il faut bien. Quoi?
1: Non, mais c'est bien, c'est tout à ton honneur, bien sûr.
3: Oui, bien sûr.
1: Bon, très bien. En tous les cas, je te souhaite un bon voyage, amuse-toi bien. Tu pars dans combien de temps?
3: À la fin du mois, je sais pas.
1: À la fin du mois, d'accord.
3: Je sais pas la date exacte, mais.
1: Mais combien de temps tu vas partir?
3: 6 mois ou plus.
1: Oh putain, carrément, oui, d'accord, ok. Et donc, tu fais plus d'études, tu fais plus d'heures, t'as tout laissé tomber, quoi?
3: Non, j'attends. Je me suis donné un an comme ça pour réfléchir à ce que je voulais faire.
1: D'accord. Et tes parents sont d'accord?
3: Hein?
1: Tes parents sont assez d'accord?
3: Non. Mais j'ai décidé que c'était ma vie et j'ai pas envie de pourrir ma vie comme ça parce que...
1: Non mais t'as bien raison. Il vaut mieux le faire maintenant à l'âge que t'as, à 20 ans, plutôt que de le regretter et de le faire à 30 ans, plein milieu d'une ville, commencer une vie où t'as bien raison.
3: Ouais.
1: De toute façon, moi je serai toujours là, il n'y a pas de problème, dans 6 mois on sera toujours là, nous. Hein. J'espère qu'on va pas trop te manquer quand même.
3: Non, c'est bon.
1: Non, la salope, le dire, ouais, putain, ouais, l'autre, non. De toute façon, ça fait longtemps que je t'écoute, déjà l'émission, ça devient de plus en plus chance, toujours pareil, donc 6 mois de break, ça peut faire du bien également par rapport à toi. Je pense que ça peut pas être un mal, quoi. Hein. Ça fait combien de temps que tu me connais?
3: 2 ans.
1: Ah oui, d'accord, oui, donc tu commences à en avoir un petit peu ras-le-bol, quoi. Hein.
3: Non,
1: ça va, tu t'en lasses pas, non?
3: Non, mais non, c'est excellent parce que ça change comme ça et les nouveaux,

0: Enfin, en fait, là, j'ai arrêté d'écouter pendant un mois et quelques.
1: Ouais.
0: Et je suis revenue, là, j'ai découvert le Jojo qui...
1: Ah, y a, et Jojo, il est où, tout ça? Il y a plein d'habituels, là, qu'on n'a plus, là.
0: Ouais, non, mais lui...
1: Jojo, il est où?
2: Il est en Corse.
1: Il est en Corse, mais on l'a une fois tous les 36 du mois. C'est du luxe, mec, là, c'est comme du caviar.
2: Bah oui, bah oui, bah
1: on
2: oui.
1: On peut pas l'appeler, là, Jojo, cette heure-ci?
2: T'es ouf, toi.
1: Appelle-moi Jojo, là. Appelle-moi Jojo, là, maintenant, pour Céline. Tout de suite, Jojo. Oh, allez, en direct.
2: Son nom, hein, qui est hystérique.
1: Non, mais on dit qu'on s'est trompé de numéro. Si on voit que sa gueule, on va demander à parler à Jojo, quoi. Et après, on aura Marie un petit peu plus tard pour un coup de gueule contre Laetitia Casta. T'as quelque chose contre Laetitia Casta, toi, Céline?
0: C'est qui?
1: Laetitia Casta.
0: Oh, c'est le mannequin.
1: Bah ouais, le mannequin. Ouais.
0: Bah non, pourquoi j'aurais quelque chose contre
1: elle? Oh, je te demande, hein.
0: Ah non, non.
1: Attention, on y va, on appelle en Corse, on demande à parler à Jojo. Ça va peut-être gueuler, attention, on dit pas que c'est fun, hein, si on voit que ça chie. Hein.
3: Oh.
1: Allô?
3: Allô?
1: Oui, bonsoir, j'aurais voulu parler à Jojo.
3: Oui, c'est moi.
1: Ah bah, Jojo?
3: Oui.
1: Oui, bonsoir, c'est France Télécom.
3: Ah oui, France Télécom, oui.
1: Bonsoir, ça va bien?
3: Oui, et toi?
1: Bon, très bien, on a un petit problème là. C'est...
3: On a quoi? C'est pour te dire. Très bon, je dois dormir et.
1: Ouais, je sais.
3: Je m'excuse, je vais travailler demain.
1: D'accord, mais c'est France Télécom à l'appareil.
3: Oui, je sais bien, mais il faut que je me couche.
1: D'accord, et demain, t'es là à quelle heure?
3: Demain, à 10h.
1: 10h sûr, hein?
3: Oui, sûr.
1: Bon, ok, très bien.
3: Ok. Bonjour à tout le monde.
1: Hein?
0: Salut, Jojo.
3: Salut.
1: Il y a des fans, hein, pour toi. Y a
3: oui,
1: des...
3: je sais.
0: Tu vas bien?
3: Oui, je vais bien, je m'excuse, je me couche. Et...
1: D'accord. Ok, c'est juste.
3: Bonjour à tout le monde, France Télécom, vous dites bonjour.
1: À demain, hein?
3: À demain, à 10h.
1: 10h. Ok, bah dis donc, il a la tête
3: ciao,
1: sur les épaules.
3: Ciao.
1: Ciao, bébé. Ciao, t'embrasses René, hein? Ah, il a raccroché déjà, hein. Bah, tu vois, c'est lui qui décroche, hein. C'est lui le chef, hein. Il a le téléphone à côté et tout. On sait jamais si France Télécom, comme dans Les Pompiers, l'appelle en pleine nuit. Je sais pas, une avalanche sur France Télécom. Tac, il appelle, tac, il vient, il arrive et tac, hop, c'est terminé, hein. Bon, Céline.
0: Oui.
1: Je te souhaite un bon voyage.
0: Merci.
1: Hein?
0: Merci. Oh, non!
1: Ah, elle est adorable, elle, hein.
0: Au secours.
1: Non, elle est bien. Elle.
0: Arrête, merde.
1: Qu'est-ce qu'il y a?
0: Non, mais je tremble, là. C'est pas bien, tu vois.
1: Oh non, tu vas pas trembler. À ce point-là, ça te fait trembler? C'est la musique ou
0: ouais,
1: c'est l'ambiance?
0: Ouais.
1: T'aimes vraiment tant que ça, Barry White?
0: Ouais, j'adore.
1: Mais ça te fait trembler comme ça?
0: Ouais, mais attends, mais tu l'entends, quoi. C'est bien, c'est...
1: Oh là là, mais c'est vrai que c'est pour le... Apo, tu connais ça?
0: Non. Ouais.
1: Tu connais ça?
0: Ouais, Barry White, ouais.
1: Ouais, mais bien sûr, mais le morceau...
0: Mais ouais. Je t'écoutais avant, tu sais.
1: Ah, c'est vrai qu'elle connaissait, ouais, m'écoutait avant, merde. Je voulais lui faire plein de sketchs à Pauline en privé, elle me dit, oh, c'est bon, tu l'as déjà fait il y a 3 ans, c'est bon. Ça, c'est excellent, hein. I love you, baby. Non, mais c'est pas, je vais peut-être en mettre un dans la nuit, je sais pas, je vais voir, je vais me taper. Oh, et celui-là. Don't do that. Don't do that, baby. C'est fort, ça. Hein. Il a fait des belles choses quand même, Barry White, hein. Il n'y a pas à chier, hein. Dans un instant, tu peux peut-être rester avec nous, parce qu'avec Jean-Louis, on va parler des techniques de drague. Ça te dérange de rester avec nous ou pas? Comment elle s'appelle, la demoiselle? Déjà, j'ai oublié Céline.
0: D'accord, c'est
1: Céline. Ça te dirait, Céline? Qu'on parle ensemble avec Jean-Louis de techniques de drague.
0: Ouais,
1: c'est faisable, d'accord, ok. Donc, attends, on va faire ça avec Jean-Louis dans un instant. Hein. C'est juste pour savoir si tu veux bien rester encore un petit peu avec moi.
0: Mais oui, bien sûr.
1: Ça, si tu mouilles pas avec ça... Ah les filles, ça mouille la culotte, hein, de l'autre côté. Hein. Ah les filles. Pensez pas à nous forcément, mais si vous avez un mec qui est pas à côté de vous en ce moment. Et...
0: Non, arrête, c'est trop frustrant, justement. C'est pour ça que tu t'arrêtes.
1: C'est horrible, hein.
0: Ouais, vraiment. Alors arrête.
1: Et on a envie que son mec soit à côté pour qu'il te serre dans tes bras.
0: Ouais, mais.
1: J'aimerais bien, Céline, hein.
0: Ouais, mais là, il est à 7 bornes d'ici.
1: Un Irlandais qui viendrait te serrer dans tes bras comme ça.
0: Ouais.
1: Qu'est-ce qu'il disait comme petit mot? C'était quoi? T'avais un petit surnom?
0: Ouais.
1: C'était quoi?
0: Cauliflower, ça veut dire petit chou-fleur.
1: Oh, c'est mimi, mais en anglais, c'est marrant.
0: Ouais, little cauliflower.
1: Anglais, ouais. En anglais, c'est joli quand même.
0: Ouais.
1: Et toi, c'était quoi le petit surnom que tu lui donnais?
0: J'en ai pas.
1: Hein?
0: Genre, j'en ai pas. J'aime pas trop les petits surnoms comme ça.
1: Ah bon?
0: Non. Enfin, j'aime bien qu'on m'en donne, mais j'aime pas trop les donner.
1: Ah, t'as un petit surnom, fil d'or, dans la vie privée ou pas?
2: C'est n'importe quoi, colibri du sud.
1: Ouais.
2: C'est ce qui passe par la tête. Hein.
1: D'accord. Manu, t'as un petit surnom, toi, dans la vie privée? Oh putain, c'est oublié, ça.
0: Et toi, c'est quoi?
1: Ah bah attends. Manu, c'est quoi ton petit surnom? Dans la vie privée, t'as un petit surnom ou pas?
2: Bébé.
1: Bébé?
2: Bébé, ouais.
1: Et toi, tu l'appelles comment?
2: Bébé.
1: Pas besoin d'avoir
4: Manu.
1: Pas besoin d'avoir de gosse, hein. Rigo, toi aussi, t'as un petit surnom ou pas, non?
4: Non, mon ange.
1: Comme c'est ça. Bien, mon ange. Ah, mon ange, c'est joli, ouais. Et toi, tu en donnes un ou pas?
4: Moi, je l'appelle ma chérie.
1: Ma chérie? Ma femme? Ouais. Ça va, ma chérie? C'est ouais. Ma chérie, c'est beau. Mais c'est vrai, ça, c'est ta chérie.
4: Bah ouais.
1: Et toi, Apolline?
5: Sûrement, ben, je sais pas, quoi.
1: Quand t'étais avec un garçon?
5: Je sais pas, quoi. Quand j'étais avec un garçon, il y avait plein de trucs, quoi. Bébé, comme tout le monde.
1: Bon, alors, ouais.
5: Ma chérie, enfin, ah, voilà, quoi. Et puis moi, picon, j'aime bien. Non, franchement, j'aime bien, quoi. Je trouve ça bien.
1: Pauvre fille. C'est quoi, toi Non, moi, c'est bébé, moi. Bébé. Non, moi, j'ai jamais donné de surnom aux nanas. Jamais. Non. T'es avec ma soeur, ok, j'ai ma puce. C'est tout. Ma puce. Voilà. En vie privée, sinon, mais pour Apolline, ouais, bébé, ouais.
5: Ça va, pour bébé. Apolline et toutes les autres.
1: Ça va
5: Bébé, ouais.
1: Non, en fin de compte, Céline, ce qui agace Apolline, ouais. Je vais te le dire, c'est que quand des fois, une fois, en déconnant, je disais, ouais, ça va bébé? Et puis elle me dit, ouais, arrête, de toute façon, tu le dis à toutes les nanas à l'antenne, donc je veux un truc rien qu'à moi, c'est pour partager avec tout le monde. J'ai dit, attention, le jour où je sors avec toi et je t'appelle bébé, les filles à l'antenne, je les appelle plus bébé. Hein? Voilà.
5: Écoutez bien.
1: Voilà, et vous saurez tout. Oui, tu disais, Céline?
6: Ouais, non, je disais que ça m'est arrivé de dire. À mon copain comme ça, bébé comme ça, mais pour, comme toi, tu sais, parce que tu lis tellement souvent.
1: Ouais.
6: Que c'est, un jour, c'est devenu un réflexe comme ça. Mais tu sais, sur le même ton que toi, bébé comme ça.
1: Oh là là, elle est toute intimidée celle-là, hein.
6: Ouais.
1: Hein,
6: ouais.
1: Hein, Céline, hein.
6: Ouais.
1: Hein, bébé, alors quand même. Allez, tiens, Jean-Louis qui a 20 ans, qui est de Rennes, il va venir avec nous, il veut parler donc des différentes techniques de drague. Ça va, Jean-Louis?
7: Ouais, salut, ça va.
1: Jean-Louis, salut Jean-Louis, comment ça va? Ça va bien?
7: Auditeur, auditrice, animateur, animatrice, Jean-Louis vous le salue bien bas.
1: Ouais, ok. Jean-Louis est en pleine forme. Jean-Louis, il a tout juste 20 ans, il veut parler des techniques de drague.
7: Ouais, les techniques de drague. Et bah, ça fait depuis plusieurs années que je me penche là-dessus.
1: Ouais, 20 ans, t'es un expert.
7: En déconvenu, d'échec en échec, je suis tombé sur une petite annonce dans le coin d'un journal.
1: Très bien.
7: Et en fait, j'ai découvert la programmation neurolinguistique.
1: D'accord, très bien. Donc, Céline, t'es toujours en direct. Si tu souhaites intervenir sur ce que va dire Jean-Louis, il n'y a pas de problème. Et d'ailleurs, on va accueillir en plus une autre demoiselle qui parle.
7: Oh là là, je suis gâté ce soir.
1: Attention, Jean-Louis, t'emballe pas trop vite. Elle n'appelait pas pour ton sujet, mais elle en parlera après. Mais Marie peut nous accompagner, elle a 20 ans. Elle est de Brunois. Salut, Marie. Ça va bien, Marie?
8: Ça va bien.
1: Oh là là, mais t'es où, toi? T'es à 75 000 km?
8: Ah non, non, du tout.
1: Ah bah t'es là avec nous?
8: Oui, oui.
1: Bon, d'accord. Donc on va parler avec Jean-Louis des techniques de drague. On t'écoute, Jean-Louis.
7: Ouais, alors bon, tout d'abord, la PNL, bon, programmation neurolinguistique, c'est un peu barbare.
1: Il est fort, lui.
7: C'est un peu barbare. Il faut bien dire ce qui est. Et pourtant, c'est assez simple. Bon, c'est-à-dire que quand on se trouve devant la personne du sexe opposé, je précise, hein, bon,
1: Ah,
7: il faut faire attention à certaines choses.
1: Les techniques de drague que tu vas nous donner là ne peuvent mettre en application que pour les hétéros.
7: Dans un premier temps, oui. D'accord. C'est préférable.
1: Important de préciser, Jean-Louis, quand même. Hein.
9: C'est préférable, à moins d'être un homosexuel invétéré.
1: D'accord. Alors, voilà. Allons-y, Jean-Louis.
10: Alors, tout d'abord, plaçons-nous sous le rapport de l'hétérosexualité. C'est-à-dire deux personnes de sexe opposé.
1: Un comédien, c'est tout. C'est un comédien, puis c'est tout.
7: Ah, voilà, donc...
1: Oh là là, il n'arrête pas de changer de voix. Mais attends, mais c'est pas possible.
7: Variateur. Donc, je marche... Allô?
1: Oui, je t'écoute, Yves Lecoq.
7: Eh bien, écoutez, je marche, bon, dans la rue, je furette un peu dans les rues de Rennes, et puis je vois une fille pas mal. Alors bon, y a des techniques un peu zéro, quoi. Ah bon, je vous en cite quelques-unes. Mmh. Bon, du genre, vous accostez la fille et vous dites, tiens, salut Marie, ça va, c'est la forme. Et puis la fille dit, écoutez, je crois qu'il y a un malentendu, je m'appelle pas Marie. Ah, je vous avais pris pour ma cousine. Bon, déjà, ça... C'est pas trop ça.
1: Non, je crois qu'effectivement, c'est pas gagné d'avance. On est bien d'accord.
7: Par contre, j'ai des techniques plus efficaces.
1: Alors, justement, on a accueilli également Jean-Pierre Sauzet. Salut, Jean-Pierre.
11: Salut.
1: Bon, ça va, Jean-Pierre?
11: Non, Max.
1: Bah ouais, en pleine forme.
11: Salut, Jean-Pierre.
12: Bonjour, Pauline.
11: Salut Jean-Pierre.
1: Alors Jean-Pierre, si tu veux réagir sur la technique de drague, il n'y a pas de problème, hein, d'accord?
7: Bon, pour l'instant, vous pouvez pas réagir parce que je vous ai pas exposé.
1: D'accord. C'était juste pour dire. Alors, vas-y, on se laisse maintenant, le champ est libre, Jean-Louis.
7: Bon, tout d'abord, essayez d'exclure le fait que bon, vous avez rencontré une fille inconnue dans la rue, vous la trouvez superbe et vous pensez que tout de suite ça va coller. Non, il faut quand même qu'il y ait une certaine réciprocité dans la situation. C'est-à-dire, bon, vous pouvez accoster la fille dans un bar, c'est-à-dire elle est en train de boire un verre, elle est seule ou accompagnée, ou alors en boîte ou dans d'autres situations où il peut y avoir un contact facilité. Mais dans une rue ou dans un magasin de vêtements, c'est trop improvisé, ça peut pas coller, quoi. Bon, alors, on se trouve, bon, sur une terrasse de café. Vous voyez une fille assise à une table en train de siroter son Malibu Coca.
1: Ouais.
7: Vous vous approchez d'elle d'un pas assuré. Ni trop assuré, ni pas assez assuré. Enfin, comportement normal, quoi.
1: D'accord.
7: Sans trop en faire,
1: ouais.
7: Sans ne pas en faire pas assez. Faut pas paraître insignifiant. Mais faut quand même pouvoir se faire remarquer par son charisme, par son allure générale.
1: Bon, d'accord, mais là,
7: vous
1: c'est
7: asseyez
1: juste...
7: devant la fille.
1: Là, c'est juste l'aspect physique, on ne parle pas, là. Hein.
7: C'est un comportement, c'est une
1: d'accord.
7: attitude.
1: Ok, bon. D'accord, ok, ouais, ok, ouais. Bon,
7: tu ouais. t'assois devant la fille.
1: Ouais.
7: C'est toi qui introduis la conversation, on t'attend pas qu'elle commence à parler, et puis elle trouve qu'il y a une anomalie, quoi. Il y a quelque chose, c'est qui ce mec?
1: De
7: qui
1: quelle manière en face de ouais, moi, mais de quelle manière à ce moment-là, alors?
7: De quelle manière?
1: Bah, bon. De quelle manière? C'est-à-dire qu'il faut arriver direct, il faut parler, salut.
7: C'est complètement anodin. Hein.
1: Bon, alors, je sais pas. Alors, par exemple, je serai avec Céline. Céline est habillée, est assise donc à une terrasse de café. Elle est seule, d'accord, Céline?
8: Oui.
1: Et donc, moi, tu vas me dire si la technique est la bonne, Jean-Louis. Hein. Tu peux me permettre maintenant de mettre en situation? Faut que j'attende encore un peu que t'aies fini ton explication.
7: Oh, bah, mets-toi en situation. Je voudrais pas et monopoliser.
1: Puis, non, mais aucun problème. C'est bien que. Votre, mon émission et votre émission, bien
7: écoute,
1: sûr.
7: Écoute, Max, tu es ici, c'est toi.
1: Alors, Céline, on y va. Donc, par exemple, je suis, on est assis à une terrasse et donc j'engage dans la conversation. C'est ça? C'est ce qu'il faut que je fasse?
7: Voilà. Sur que, d'abord, quelque chose d'anodin, complètement anodin, complètement futile. Quoi.
1: D'accord, ok. Excusez-moi, mademoiselle.
8: Oui.
1: Vous auriez du feu, s'il vous plaît?
8: Oui, bien sûr.
1: Merci. Ah, ça, c'est marrant. On a le même briquet, tiens. C'est marrant. Un bic, tiens. Le bleu est votre couleur préférée, vous aussi?
8: Oui.
1: Ah, c'est marrant, tiens. Ben voilà, merci. Ah, hein, quelle belle journée aujourd'hui, hein?
8: Ouais, ça va.
1: Tranquille, là, il fait beau, hein?
8: Uh-uh.
1: Je vous dérange peut-être, vous attendiez quelqu'un.
8: Ah oui,
1: peut-être...
8: je suis en train de lire et... ouais, mais
1: ah,
8: non, ça va, quoi.
1: Vous lisez quoi?
8: Ah, je lis le journal,
1: là. Ah, oh là là, les nouvelles, vous avez vu, là, toutes les catastrophes, là, en ce moment, là, c'est une catastrophe.
8: Ouais, non, mais là, je regarde l'horoscope.
1: Ouais. Vous êtes quoi comme signe?
8: Poisson.
1: Ah, c'est marrant. Comme ma mère, c'est marrant.
8: C'est
1: ah, j'adore les poissons. Moi, je me suis toujours très très bien entendu avec les poissons. Je dis pas ça comme ça, hein, mais non, mais je trouve ça plutôt sympathique. Hein.
8: Ah d'accord.
1: Non, c'est vrai. Qu'est-ce qu'il y a, Jean-Pierre, Jean-Louis?
7: Pom pom. Bah ça.
1: Non, ça
7: peut
1: fait...
7: pas coller.
1: Ça peut pas coller. Pourquoi?
7: Ça peut pas coller. Bah déjà le coup du briquet. Tiens, on a le même briquet. Donc c'est-à-dire tu lui demandes un briquet et toi-même t'en as un. Donc là, vas-y, il y a quelque chose qui cloche.
1: Non, non, c'est comme quoi j'ai en a le même mais je l'ai oublié. Ça,
7: ah,
1: oui,
7: tu l'as oublié.
1: Pas... Oui, je le précise pas effectivement.
7: Ok, bon, t'es en face de la fille.
1: Ouais.
7: Ah mais j'étais à côté. De te mouler.
1: Ouais.
7: Pas dans ton corps à toi, mais dans son corps à elle.
1: Oh, ouais,
7: c'est-à-dire.
1: Mais...
7: les mouvements qu'elle fait, tout ça, tu les calques sur les tiens. C'est-à-dire, c'est comme si tu étais devant un miroir. C'est-à-dire que par ton comportement,
1: oui.
7: elle, en te regardant, elle va s'assimiler à elle.
1: Ça veut dire
7: donc
1: que...
7: elle sera dans son univers à elle.
1: Ah
7: elle
1: oui,
7: sera
1: alors...
7: pas dans un univers inconnu.
1: Ah oui, mais alors en même temps qu'elle se met du rouge à lèvres, faut que je me démerde pour trouver du rouge à lèvres, faut que je m'en mette aussi.
7: Mais non, tu te maquilles pas, t'es pas...
1: Ah oui, d'accord, ok, d'accord, ok.
7: C'est-à-dire
1: que si elle se met un bois dans la chatte, faut que je m'en foute un dans le cul, par exemple.
7: C'est ça.
1: D'accord, c'est d'accord. Donc, faut que je sois le miroir de la demoiselle.
7: C'est-à-dire, prends ton verre et commence à le boire, tu prends le tien, tu bois aussi.
1: Ah oui, d'accord, ok.
7: Tu essaies de te calquer un peu sur elle.
1: Donc là, tu viens dans l'idée de draguer, parce qu'à ce moment-là, si tu t'assois qu'une personne te plaît, tu t'arranges pour avoir exactement sur la table les mêmes choses qu'elle est là.
8: Oh là, c'est trop.
1: Bah ouais, c'est quand même assez compliqué ta technique de drague, Jean-Louis.
8: Mais
7: non, c'est pas très compliqué. Bah, c'est-à-dire, si elle est assise bon, à la terrasse avec un verre, en train de boire son verre, bon. De toute manière, quand t'es dans un café, c'est que toi aussi t'as un verre dans les mains.
1: D'accord, mais il faut boire au moment donné où elle se met à boire.
7: Presque en même temps. Quoi.
1: Ah oui, carrément, oui, d'accord.
7: Qui est, je sais pas, qui est quelque chose qui se passe, quoi.
1: Et le fait de boire en même temps qu'elle, ça apporte quoi dans cette technique de drague, Jean-Louis?
8: N'importe quoi.
7: Bon, alors justement, ça la met en confiance déjà. Inconsciemment. Attention, je suis dans le cas de l'inconscience cognitive, c'est-à-dire que la fille ne s'en rend pas compte. Elle ne s'en rend pas compte. Bon, alors, on part d'un truc anodin. Tiens, il fait beau aujourd'hui alors qu'il a plu hier. Bon,
1: c'est
7: peut-être con, hein. Et là, tu vas voir, tu regardes son visage.
1: Ouais.
7: Tu regardes son visage.
1: Ouais.
7: Si elle lève les yeux en haut à gauche, c'est le visuel remémoré. C'est-à-dire qu'elle se rappelle hier, ouais, il a fait moche.
1: Ah ouais, c'est quand on regarde à gauche.
7: Les yeux en haut à droite, c'est un visuel construit, c'est-à-dire, ah, je me rappelle plus quel temps il faisait hier, machin.
1: Bon. D'accord.
7: Alors après, tu peux lui demander, si elle se rappelle plus quel temps il faisait hier, c'est qu'elle était pas dans la, c'est qu'elle était pas dans la ville, c'est qu'elle était autre part,
1: Ouais.
7: Bon, tu peux voir ça comme ça.
1: D'accord, ok. Il y a
7: pourquoi
1: encore
7: d'autres. Parce que, en fait, chaque mouvement oculaire correspond, en fait, à une référence à nos cinq sens.
1: Mm-hmm.
7: Bon, il y a le visuel, il y a l'auditif, il y a le gustatif.
1: Complètement.
7: Bon, on s'en fout pas mal, quoi.
1: Non, mais Marie, tu en penses quoi, toi, par exemple, de tout ça?
12: C'est un peu compliqué, ça.
1: Je ne comprends rien de ce que tu dis avec ton téléphone, Marie.
12: Je trouve que c'est un petit peu trop élaboré comme étude.
1: C'est une horreur, on l'entend pas, elle est dans une cave ou quoi? T'es dans un tube, on t'entend super mal.
12: Je suis pas dans un tube, je suis dans une pièce
7: Céline.
12: Normale.
7: Céline.
1: Mais non, on t'entend, c'est pas très agréable, on t'entend vraiment pas très bien. Oui, Céline.
12: Oui.
7: Céline.
12: Oui,
7: oui, Céline.
12: Oui.
7: Ah, j'ai réussi à capter ton attention. J'ai déjà marqué un premier point dans l'échelle. Voilà.
1: Très bien, il est très fort. Jean-Pierre, qu'est-ce que tu penses de toutes les techniques de drague qui viennent d'être données?
13: Bah, je pense que ce qu'il a dit, c'est super bien. Ouais.
7: Bon, il y en a une qui marche à tous les coups. C'est la technique vagin.
1: Voilà.
7: C'est
1: ah.
7: quoi la technique vagin?
1: Alors, je sais pas, Jean-Pierre, à ton avis, c'est quoi la technique vagin?
13: Je sais pas, je connais pas.
7: C'est la victoire assurée
1: c'est qu'un vagin,
7: dans un gage d'innovation.
1: Alors.
7: C'est-à-dire, à chaque situation, faut innover. Hein? C'est pas une fille, une fille qu'on sent à l'aise et tout ça,
1: ouais.
7: qui frime un peu, on va pas réagir de la même manière qu'une fille un peu coincée, lourdeau, qui se traîne dans sa cellulite. Bon, c'est différent.
1: Ouais.
7: Faut innover.
1: Faut innover, ouais.
7: Et ce qu'il faut se dire, faut commencer par le commencement et faut finir par la fin.
1: Marie, t'aimes bien te faire draguer comment, toi?
12: Pas comme ça.
1: Non, mais comment? Quelle est la technique de drague que t'aimes bien?
12: Bah, un peu plus spontanée.
1: Le côté naturel, vraiment,
12: voilà,
1: mais quitte à ce que ça soit lourd et direct?
12: Peut-être pas lourd, mais un peu direct.
1: Ouais, il y a des mecs qui sont lourds, hein, qui sont directs, mais qui sont comme ça dans la vie. Hein,
7: moi, je pourrais vous dire que l'amour, c'est une fille, là, au coin de la rue, que l'on trouve jolie comme tout ingénue.
1: Bon, l'autre, il a bien écrit son texte, alors il est bien allé les rechercher dans les bouquins, lui. Hein. Céline, t'aimes bien qu'on drague comment, Céline?
12: Voilà, ça dépend, quoi. J'aime bien qu'on fasse rigoler, tu comme ça.
1: Ouais.
12: Ou qu'on fasse ridicule, j'aime bien.
1: Ah, le côté ridicule?
12: Ouais.
1: Ah, tu vas être servi ici avec
12: lui. Ouais,
1: parce que là, t'as frappé à la bonne porte, parce que chez nous, ici, le ridicule.
12: Mais pas trop lourd. Attends, j'étais à Paris.
1: C'est bon quand même, merde, d'être lourde. C'est bien de temps en temps.
12: Ouais.
1: Oh, attends, tu sais, d'insister lourdement. J'ai envie d'être avec toi. Bon, tu vois, c'est ce que je fais avec Apolline tous les jours, à peu près 60 fois par jour. J'ai envie d'être avec toi. C'est sympa, non?
12: Ouais, j'aime bien.
1: On se calme, Jean-Louis, on mange ses cacahuètes en silence.
14: Oui, non, ce que je voulais vous dire...
1: Non, mais attends, je termine de parler. T'as le temps, Jean-Louis, t'es sur l'antenne, tranquille, t'as le temps.
14: Oui.
1: Je parle avec ma copine Apolline.
15: Ouais, ma copine Apolline.
1: Mais parle bien plus fort devant ton
15: comme
1: micro.
15: Comme ça, ouais.
1: Non, mais c'est surtout le fait de parler normalement. C'est, tu parles tellement comme ça que c'est un point sur deux.
15: Je vais faire des efforts.
1: Vas-y, parle.
15: Oui, je vais faire des efforts, parle beaucoup plus fort.
1: Et alors?
15: Bah
1: la technique de drague.
15: La technique
1: de drague. Non, ta technique, ce que t'apprécies le plus.
15: Moi, franchement, je m'en fiche, quoi. Ça dépend. Ouais. Les gens lourds, qui draguent lourdement, ça me dérange pas du tout.
1: Ouais.
15: Et ça dépend du mec, quoi. S'il est un peu drôle et tout ça, c'est vrai que c'est agréable, c'est sympa, quoi.
1: Manu, t'as tenté à draguer quand même ou pas, un petit peu? Ou pas du tout?
16: Même pas.
1: Non, c'est vrai, même pas?
16: Non, bah non.
15: Il est fiancé quand même.
1: Oh, il est lourd, Jean-Louis. Et oh, n'en fais pas trop, Jean-Louis, hein.
14: Bah ouais.
1: Mais... Ah, l'autre, il veut qu'on fasse remarquer son attention et tout ça. Et moi, c'est mon sujet, hein.
14: Vous
1: je suis sur internet.
14: Vous êtes dur, là.
1: Bon, alors, Jean-Louis, pour terminer, qu'est-ce que tu souhaitais rajouter encore?
14: Vous êtes trop dur, moi, je pars du principe que toute fille est intéressante.
1: Ouais.
12: Ah,
1: t'as
12: dit bien.
14: Toute fille est intéressante. Vous savez, moi, j'ai pas de vie sexuelle. Je reste tous les jours chez moi, cloîtré, à lire mes bouquins de science-fiction, mes romans policiers.
1: Par contre, t'es sourd parce que je sais pas qu'on te parle, t'entends pas. Donc à force de te branler, je te demande si t'es puceau.
14: Oui, je suis puceau.
1: D'accord, oui, Jean-Louis, oui.
14: J'ai pas honte de le dire, je crois que...
1: Mais non, mais il n'y a pas de honte, il a 20 ans.
12: 20 ans?
1: Ouais.
14: Ouais, j'ai 20 ans.
1: Ça y est, l'autre a voulu sauter dessus. Il y a l'Irlandais qui s'est barré. Vas-y, je te saute dessus avant que je me barre en vacances.
12: Et c'est pas moi, Céline.
1: Ah, Marie.
12: Non, c'est pas moi,
1: d'accord.
12: Moi,
1: ouais, mais enfin, Céline, si t'avais eu récupérer cette idée-là de Marie, hein. Bon, Jean-Louis, qu'est-ce que tu souhaites rajouter? Parce
14: que Pierce Brosnan était irlandais.
1: Oui, d'accord. Jean-Louis, on va faire très vite. Quelque chose à rajouter encore?
7: Oui, voilà,
1: un petit mot en conclusion, vite.
7: Oui, tout de suite. Bon, alors, j'étais en amphithéâtre hier parce que je travaille à l'UT. Voilà. Alors, Tout d'un coup, qu'est-ce qui se passe? Il y a une fille qui est derrière moi, dans la rangée derrière, qui fait tomber son crayon sur mon épaule.
1: Ouais.
7: Et là, je me dis, tiens, va falloir paraître ridicule. Alors, je lève la tête comme si quelque chose était tombé du plafond. Et là, fou rire derrière. Fou rire derrière. Alors, qu'est-ce que je fais? Je ne me retourne pas. Je ne me retourne pas. J'attends que la fille mette sa main sur mon épaule pour chercher son stylo.
1: Hey, Star Trek.
7: C'est ce qu'elle fait. Et au moment où elle pose sa main sur mon épaule, je lui prends le poignet. Et je lui caresse doucement la paume de la main. Pourquoi la paume de la main? Kinesthésique. Ouais, kinesthésique. Hein? C'est-à-dire, c'est une sensation qu'elle va ressentir et ça va lui exacerber sa libido. Et elle va mouiller. Mais c'est comme ça que ça marche.
1: Toi, t'es le Seven du cul, toi.
7: C'est comme ça que ça marche. Et je l'ai fait mouiller.
1: Je pensais au film Seven, mais c'est le même mais dans le côté cul. Il faudrait faire la même parodie que Seven, mais côté cul. Hein. Mais j'en suis sûr. Hein, c'est d'ailleurs pour ça que t'as 20 ans et que t'es encore vierge et que tu vas finir tout seul dans ton coin avec des livres à tripoter des gens, tripoter des mains des gens et à faire mouiller des vagins sans jamais les pénétrer. Hein.
7: Et vous saviez que... Ah, ça me fait trop marrer, quoi. Les vacances d'été dernier, j'étais embauché dans un magasin de chaussures.
1: Ça sera la dernière anecdote, Jean-Louis, je te le dis tout de suite.
7: Hein. Alors, comme vendeur de chaussures. Alors, bon, il y a une cliente, bon, c'est la première fois que je la remarquais, et puis, bon, elle mate un peu les petits mocassins en daim, elle les caresse. Alors, ça veut dire, bon, elle a une journée stressante, et puis c'est vrai qu'on a un certain réconfort à toucher ce cuir assez doux qui nous rappelle les caresses de notre mère, quoi. C'est quelque chose d'assez libidinal, hein, somme toute.
1: Bon, alors. Ouais, bah alors là, je crois qu'on, je sais pas si tu suis un traitement, mais si maintenant il faut comparer le fait de caresser un mocassin avec sa mère qui est en train de nous caresser quand on était petit, je ne sais pas si ça ira jusque là. Hein.
7: Oui, elle avait besoin de quelque chose, d'une présence. Alors je m'approche d'elle, je
1: lui demande,
7: bon, écoutez, est-ce que ce mocassin vous fait plaisir? Parce que bon, j'ai d'autres modèles en rayon qui sont plus ou moins chers. Enfin, ça dépend de votre porte-monnaie, quoi. Et puis bon, elle me sourit, elle dit, eh ben, écoutez, je sais pas si je vais m'acheter ce mocassin, bon, puis de toute manière, il y a l'hiver qui arrive bientôt.
1: Voilà, pas vraiment le moment, enfin voilà. Si, c'est le moment, mais genre, je préférerais machin, voilà, parce que pas vraiment...
7: Indécise. Alors tout de suite, indécision. Bon, alors, réciprocité, hop.
1: Après, hein, quand je dirai au revoir Jean-Louis, tu me le coupes, hein. Ouais, non, je disais, quand je dirai au revoir Jean-Louis, tu me le coupes, vite fait, tu lui coupes l'herbe sur le pied. Vas-y, finis Jean-Louis, donc.
7: Réciprocité, je lui tends un bonbon. Hop, elle prend le bonbon. Hop.
1: Allez, hop, tu me le coupes là, hop là. Au revoir Jean-Louis, merci. Oh là là, quel bavard celui-ci. C'est vrai qu'on a oublié cette technique de drague qu'on avait, j'avais si souvent mise à l'antenne. C'est le principe de ouais, c'est pas vraiment. Ça, vous aimez bien les filles, ça?
16: Ouais.
1: Hein, du style, salut, je te parle. Attends, crois pas que je te drague, c'est pas vraiment. J'ai envie de te draguer, c'est que bon, voilà. Je t'ai trouvé sympa. Enfin, c'est pas vraiment que t'es sympa, mais disons que c'est un copain. Enfin, c'est pas vraiment un copain. Disons que c'est un pote d'un pote d'une soirée. Enfin, c'est pas vraiment une soirée. Disons que... Vous connaissez pas ça?
16: Mais si.
1: Ça vous arrive de temps en temps, ça, comme ça, de vous faire draguer de cette manière-là?
16: Non, pas du tout.
1: Bon, très bien. Céline, bah écoute, on va te laisser.
16: Ouais, bien sûr.
1: Hein, puis on te souhaite une...
16: Oh, non.
1: Oh, l'autre, elle exagère. T'en rajoutes quand même.
16: Non.
1: Tu mouilles tant que ça avec ça?
16: Ouais, vraiment.
1: Sans déconner. Mais Barry White tout particulièrement.
16: Barry White, ouais.
1: Ou la musique comme ça, un peu sexe et tout. De savoir que c'est moi qui le start avec
16: Barry White.
1: C'est moi qui le start avec mon doigt. Là, si je bandais, je le starterais bien avec ma queue, mais j'ai pas d'excitation suffisante. Voilà, faudrait que tu jouisses.
16: Non.
1: S'il te plaît.
16: Non.
1: Allez.
16: Non.
1: Pour le fun, là, pour ton frère. Fais-le pour ton frère.
16: Ouais. Non.
1: Allez.
16: Non.
1: Allez.
16: Arrête.
1: Juste un petit gémissement, juste un.
16: Non.
1: Allez.
16: Non.
1: Pourquoi? T'es coincé?
16: Non, je suis comme ça, c'est tout.
1: Allez, Marie, fais-le.
16: Non.
1: Allez, Marie, merde.
16: Oh, hey,
1: putain, vas-y, jouis, vas-y, c'est tout. Putain. Bon, Apolline, vas-y. Vas-y, jouis.
15: Quoi, jouis. Allez, bah, ça se commande pas, jouir.
1: Mais non, mais on s'en fout, on simule, vas-y. Moi, je fais le mec, vas-y. Ah, okay. T'aimes ça.
15: Non, j'aime pas.
1: T'aimes bien. Oh putain, ça y est, c'est parti. Oh putain, j'ai été sûr. Tu vois, là, pendant un matin, j'étais en train de la sodomiser. T'aimes bien la sodomie, toi.
15: Ah bah ouais, j'adore ça.
1: Oh putain.
15: Mais non, j'aime pas.
1: Oh putain.
15: Mais si, j'aime.
1: Oh putain.
15: Non, j'aime pas.
1: Oh putain.
15: Mais si, j'aime.
1: On t'aime bien ou t'aimes pas?
17: Milodard, retourne à ta place.
1: Pour con.
15: J'aime pas.
1: Oh là là!
15: Mais si, j'aime!
1: Oh là là, elle me... C'est oui ou c'est non, putain? T'aimes bien ou pas? Putain, je sais pas!
15: Non!
1: Bon, Céline, t'aimes bien?
16: Attends, Nono, tu éteins la radio? Et là, je réponds.
1: Oh, Nono! Bon, Nono, ouais. Nono a éteint la radio, mais entre nous, ouais. Céline.
16: Attends, je sais même pas s'il a fait quoi. Nono, franchement, éteins la radio.
1: Éteins la radio, Nono.
16: Nono, éteins la radio.
1: Allez, éteins la radio, Nono, merde. Bon, Céline, ouais, bon, ça veut dire qu'elle va dire oui. De toute façon, le fait d'éteindre le poste, demander d'éteindre le poste, ça veut dire que tu vas nous dire oui.
16: Ouais, ouais, oh merde. Ouais.
1: Non, c'est vrai?
16: Ouais.
1: T'aimes bien ça ou t'as déjà pratiqué?
16: Ben, j'aime bien.
1: T'aimes bien la sodomie?
16: Hein?
1: T'aimes bien la sodomie?
16: Ouais.
1: T'as déjà pratiqué?
16: Ouais.
1: Ouais, d'accord. Et tu prends plus ton pied que.
16: Ah non? Pas plus?
1: C'est différent.
16: Et ça dépend les moments, quoi.
1: D'accord, ok. Et Marie?
18: Non, j'ai jamais pratiqué.
19: Bon, bah, écoute, on en reparlera. On va parler de Laetitia Casta.
18: Ouais, mais c'était pas obligatoirement Laetitia Casta, c'était à titre d'exemple.
1: D'accord, ok, très bien. Apo, t'aimes bien ou t'aimes pas?
15: Ben, je dois dire la vérité.
1: Bah, évidemment.
15: Ben, j'aime pas.
1: Bah, voilà. On est tous d'accord hein, là-dessus, hein, les gars. Hein?
15: Tous d'accord, vous aimez tous et vous aimez? C'est ça le truc, est-ce que t'aimes toi, Max?
1: La sodo.
19: La sodo.
1: Ouais, je t'encule.
19: Je déconne.
1: Je m'en fous royal. Si la nana elle a envie, si elle aime pas, c'est pas ça. Je m'en fous. Sinon je passerai par un autre trou, je m'en fous.
15: Ouais, d'accord.
1: Putain, voilà, c'est tout quoi. Non, allez, arrêtons d'être vulgaire. Céline, je t'embrasse.
16: Hein?
1: Bah, je t'embrasse.
16: Oui, d'accord, moi aussi.
1: Bah voilà, et puis
16: bon. Attends.
1: Oui.
16: Je peux te dire quelque chose?
1: Oui.
16: Mon frère m'a passé un petit mot. Bon, c'est pas super sympa quand il a dit que Gérard, t'as 5 à merde.
1: Bah, c'est pas grave, il le sait, t'inquiète pas. Et...
16: Voilà.
1: D'ailleurs, Gérard, demain, un débat sur quoi au fil d'art?
20: Le premier débat, c'est sur la différence entre les villes et les campagnes.
1: Ouais, la ville et la campagne, le monde rural et le monde urbain.
20: Et le deuxième, c'est encore une surprise parce qu'on a essayé de le joindre ce soir, il n'était pas chez lui.
1: Ah!
20: Donc, j'ai laissé des messages, ouais. Je sais pas s'il est rentré. Donc, on
19: il
20: va essayer de trouver
19: dans des caves.
1: Peut-être. Ah d'accord, ok.
20: Peut-être.
1: Donc on ne sait pas, il voulait faire un débat sur la prostitution. Mais
20: non, j'avais soumis l'idée parce qu'il m'avait dit, ouais, dans un journal, j'ai lu...
1: Mais ça serait bien, hein.
20: Et bon, pas.
1: Alors, sur la prostitution,
20: on l'a déjà fait.
1: On l'avait déjà fait. On les a tous fait maintenant. Hein,
20: ouais, à part le scrab et le...
19: délinquance.
1: Céline, t'as pas une idée de débat pour Gérard? Éventuellement, non? T'aurais pas une idée de débat? Non, Marie non plus?
16: Je sais pas.
1: Jean-Pierre?
21: Ouais, j'en ai une, moi.
1: Vas-y.
21: Sur les ovnis.
1: Hein?
21: Sur les ovnis.
1: On l'a déjà fait.
22: 15 fois, moi.
1: On l'a déjà fait, ça. Alors ça, on l'a déjà fait, hein.
23: Ouais, j'ai une idée.
1: Vas-y.
23: La différence entre les frites du Quick et les frites du McDo.
1: Bah non, mais on fait déjà la différence entre la campagne et la ville, donc on va pas faire de débat, la différence avec la différence. Il nous faudrait juste un thème, mais sérieux, un vrai thème de...
23: Un vrai thème?
1: Mais un vrai thème, oui, quelque chose d'intéressant, quoi.
23: Bon.
1: On va trouver. Bon, en tous les cas, Céline, on t'embrasse très fort, et à bientôt.
16: Ouais, attends, oui. Je passe un message encore, un dernier.
1: Allez, vite.
16: Richard, je t'aime.
1: Oh, ouais. Il t'écoute là?
16: J'en sais rien.
1: Bah non, ça m'étonnerait, il est là-bas en Irlande.
16: Non, mais non.
1: Ah non, c'est celui qui est en France là.
16: Ouais, mais il s'en va dans 15 jours.
1: Il est où là?
16: Il est à Amiens, enfin, moi je suis à côté d'Amiens, comme il est. Il travaille pas ça.
1: Ouais.
16: Il travaille dans un pub et voilà quoi.
1: D'accord, il a quel âge lui?
16: 25, tu vois.
1: Bah putain, d'accord, c'est lui, d'accord.
16: Bah ouais, c'est lui.
1: C'est avec lui, la sodo?
16: Ouais.
1: D'accord. Marie?
23: Oui,
1: dans un instant, on va donc parler.
23: J'ai une idée pour Gérard.
1: Hein?
23: Ah. J'ai une idée.
1: Vas-y.
23: La psychiatrique.
1: Ah, le monde sur la psychiatrie.
20: Ah, non.
1: Ah, c'est pas con.
20: Non.
1: Sur les maladies graves, la psychiatrie, sur les tôles, sur les hôpitaux, l'hôpital psychiatrique.
20: Les amputés.
1: Non, mais tout comme ça, sur la psychiatrie, ça peut être pas. Non, on voit que c'est peut-être un petit peu dangereux, hein.
20: Ouais.
1: Marie, dans un instant, on va parler de quoi?
23: On va parler de pourquoi le monopole des gros seins.
1: Les monopoles des gros seins?
23: Oui.
1: Ah bon, carrément?
23: Ah oui.
1: Ah, parce que c'est important dans la vie d'un homme, c'est tout mon
23: quoi. Ben justement, tu vas m'expliquer.
1: On va t'expliquer tout ça d'ici quelques instants, d'accord?
23: D'accord.
1: Fildar va vous donner les numéros de téléphone pendant que je vais appuyer sur le start de la platine, vas-y.
23: Beaucoup.
1: Bon, toi t'as combien, toi? Allez, vas-y, John Birkin, combien? 80B, 80A?
23: 90B.
1: Bon, ça va.
23: Bon.
1: Bah c'est Mimi, ça. Et bon, faut que ça tienne bien. Hein,
23: si
1: ça fait 80. Tu fais combien, Pauline?
15: 90, c'est.
1: Bien.
20: C'est faux.
15: C'est vrai.
1: Mais
15: si,
1: c'est
15: vrai.
20: Y a que toi qui peux le dire. Attends, t'es large, c'est pour ça. Hein.
1: Mais non, mais regarde.
20: Non, c'est faux, c'est pas du tout.
1: Putain, si, mais attends, à fond.
20: Non, mais
1: bien sûr. Il tombe par contre.
20: Non, mais c'est faux.
15: Mais non, il tombe pas, t'es fou.
20: Attends, on a des photos.
1: Ah bon? Bon, Marie.
23: Oui.
1: Mon tout est sans...
15: Mais là, t'as foutre.
1: S'il te plaît.
23: bon, se passe derrière?
1: Ben, parce que elle nous fait des petites crises en vie privée, ça se passe impeccable, et puis voilà.
20: Et qu'elle est en communauté.
23: Ça se... Regardez, ça se discute sur la chirurgie esthétique. Mmh. C'est passé il y a quelques temps, et il m'a fait la réflexion.
1: T'as vu ma mère?
23: Là, tout à l'heure.
1: Non, mais même dans la chirurgie esthétique, ma mère, elle est partout là-bas. Elle fait toutes les émissions.
23: C'était celle avec le super lifting.
1: J'ai pas entendu là.
23: C'est celle avec le super lifting.
1: Pauvre fille. Là. Moi, je dis les filles qui ont du 90B, c'est des pauvres gamines.
23: Ah,
1: je rigole. C'est des pauvres gamines.
23: Ah bon?
1: Ah non, l'autre, toi, tu t'agresses ma mère, c'est pas bon là. Hein.
23: Je l'ai pas agressé.
1: Ouais, un lifting. Ma mère, un lifting. Tu l'as vu à la télé tout à l'heure avec mon père, non, elle est naturelle, elle sait jamais, elle a parlé le nez, elle sait faire un peu toucher le nez parce qu'elle a eu un problème, bah oui, ça arrive.
20: Ah ouais?
1: Ah ouais?
23: Mais j'étais pas sûre de qui c'était quand j'ai regardé tout à l'heure à la télé.
1: Une belle femme avec un mec en costard, la mafia, t'as jamais vu un col blanc?
15: Avec une petite pochette jaune.
1: Avec une petite pochette jaune, avec une belle chemise.
20: Bleu avec un col blanc?
1: Ouais,
15: le. Une belle cravate bleue.
1: La mafia
15: pressée,
1: c'est tout. Toute la rangée, c'est à nous. Toute la rangée de ça se discute. On a tout acheté, mon père, il a acheté la rangée comme au Parc des Princes.
20: Il a mis des autocollants,
1: il a mis les noms de sa société, il a tout mis, quoi. Tout nous appartient. Mais Marie, pour revenir à ton problème de sein, moi je crois pas forcément. Tu as l'impression, toi, Pauline, très sérieusement, que les garçons font une bloc sur les seins et en ce moment que ça redevienne la mode et qu'on en parle partout.
15: Non, je pense pas que ça redevienne la mode spécialement, mais c'est vrai que les mecs en général sont très branchés seins. Il faut pas dire le contraire. C'est
1: d'accord,
15: grave, les mecs qui préfèrent les nanas plates. Ça,
1: non, mais avec des petits seins, par exemple, quand on va dire des petits seins, c'est 90B, mais bon, c'est très bien.
15: Attends, 90B, c'est pas si petit que ça, c'est déjà pas mal.
1: C'est limite pour moi. Je sais pas pour les autres, mais pour moi, c'est limite.
15: Attends, un 90B,
1: mais c'est
15: déjà pas
1: goût,
15: mal.
1: Mais pour moi, c'est limite. Moi, ça peut être un motif de licenciement.
15: Ah ouais, ok.
23: Mais voilà, non, mais c'est.
1: Non, plaisante, Marie.
23: Mais moi, attends. Non, mais moi, je trouvais. Je trouvais que c'était un peu que ça revenait à la mode en ce moment.
1: Non. Combien, bébé rose? Bébé rose, elle se doit faire du sensé.
20: T'es malade, passant, et tout de suite.
1: Ah non,
20: 85B.
1: Non. Hein?
20: 85B.
1: Ouais. 85B.
20: D, ouais.
1: Ouais, D, voilà, c'est ça.
20: Ouais, ouais. D. Des seins assez importants, mais.
1: Ouais, ouais, mais c'est moi qui dis quand même. 85D, ouais, c'est entièrement, ouais, j'aurais dit, ouais. 85D, putain. Ça c'est chaud ça.
20: Ouais, dis donc. Oh.
1: Non mais je dis c'est chaud, c'est tout.
20: Ouais.
1: C'est tout.
20: Ouais, bah ouais.
1: C'est vraiment
15: c'est
1: des ogives.
15: C'est chaud, mais c'est
1: à Manu. C'est des ogives militaires, ouais.
15: Voilà.
1: Tu fais combien?
20: Et en plus,
1: Marie.
23: Oui.
1: Marie, excuse-nous, on change de sujet, excuse-nous.
23: Non, mais.
1: Marie, mon bébé.
23: Dis donc, sinon j'avais autre chose à te dire, à demander plutôt.
1: Ouais, vas-y.
23: En fait, il y a quelques années, tu faisais une émission, c'était Ricky Larsen, je sais pas si tu l'as fait encore.
1: Ouais, non.
23: Et j'avais apporté une petite vingtaine de disques à la radio.
1: Ça va revenir, ça, Ricky Larsen. Oh, les disques. Oh là là là.
23: Je ne les ai jamais récupérés.
1: C'est quoi comme disque?
23: Il y avait début de soirée.
1: On les a tous, en quadruple. On les a tous. Tous les disques qu'on nous a donnés, on devait te les renvoyer logiquement.
23: Je vais repasser les chercher. Et en fait, quand je suis repassée, fille de l'accueil m'a dit qu'elle ne savait pas où ils étaient passés.
1: Non, tous les gens qui nous ont envoyé des choses, ils pourront en témoigner. On a tout renvoyé, les gens qui nous avaient donné, qui devaient récupérer, pouvaient. Bah maintenant, si tu veux venir les récupérer, tu viens, on les a tous, les singles.
23: Oui, c'était juste une question, parce que maintenant, ça
1: fait tu peux venir. Ah non, on a tous les 45 tours, on en a au moins une centaine, donc forcément, il doit y avoir les tiens là-dedans.
23: Ils doivent être dans l'eau.
1: Ah oui, absolument, ouais.
23: Il y avait plein de trucs sympas.
1: Ah bah tu peux les récupérer sans aucun problème. Hein.
23: Ok.
1: Ah non, à ce moment-là, il faut essayer de voir avec Manu vite fait aux antennes, quand est-ce que tu peux passer. Tu passes juste 10 minutes, tac, dans les locaux, tu viens, tu tries les disques et tout.
23: Ouais, bah ce serait bien. Ouais.
1: Ah bah sans problème, bien sûr, non, mais avec, je comprends, attends, méga respect, hein. Sur les 45 tours, méga respect. Hein.
23: Donc c'est cool.
1: Il n'y a aucun problème.
23: Ouais.
1: Mais pour en revenir sur les gros seins quand même.
20: Ah ouais.
1: Quand tu mets ta kékette dedans, tu peux pas avec du 80.
23: Ah bah non, c'est un peu compliqué.
1: Eh oui, c'est un petit peu compliqué, quoi. Essayez de mettre votre kékette entre deux noyaux d'olive, c'est pas faisable.
23: Eh non.
1: Alors qu'entre deux pastèques.
23: Bah oui, c'est
1: Donc ton... Bah, évidemment, ce qu'il faut, c'est pas avoir un trop gros cul non plus.
23: Voilà. Des fois, le cul t'aura
1: pas trop maquillé. Pas trop maquillé.
23: Non, tu trouves pas ça?
1: Pardon que?
23: Des fois, un beau cul peut remplacer le manque de sang.
1: Oh bah évidemment, toi t'as un beau cul, je suis sûr, Marie. Hein.
23: Bah ouais.
1: Bah voilà, t'es bien foutu. Mais 90B, t'es impeccable, je veux dire. Puis même moi, je veux te dire, attends, je vais être très sincère,
0: On dit, moi j'ai une préférence pour avoir plus de seins que moins de seins. Maintenant, si demain il y a une fille qui me faisait craquer, et des fois il y a des filles qui m'ont fait craquer que j'ai trouvé jolie, et à aucun moment j'ai regardé si elles avaient de la poitrine ou pas, et pour certaines d'ailleurs elles n'en avaient pas, et c'est pas pour ça que ça m'aurait. Bon, après c'était juste parce que je les ai rencontrées comme ça, mais c'est pas ça qui m'aurait empêché d'être avec elles. Je me suis pas dit, putain, c'est con, putain, elle est jolie, elle est sympa, elle a tout ce qu'il faut, elle s'habille bien, machin, mais elle a pas de seins, c'est trop con. Oh putain, c'est trop con. J'ai la nana, mais je te plais pas. Putain, mais tu me fais kiffer, mais t'as pas de seins, t'as pas de uns, putain, fais-toi des uns si tu reviens.
23: Ça existe les mecs comme ça, malheureusement.
0: Non, mais il y en a plein.
23: Il y en a partout.
0: Non, mais je veux dire, il y en a plein des mecs. Non, mais je veux dire, des mecs, tu dis comme moi, mais finalement, il y a plein de mecs comme moi qui feront pas attention qu'à ça, quoi, faut pas déconner.
23: Il y en a sûrement, oui, mais bon, c'est une minorité, à mon avis.
0: Mais non, mais. Ouais, non, mais franchement, c'est comme. Non, mais je sais pas, mais.
23: C'est un dilemme.
0: Mais quoi que les seins, c'est sympa quand même.
2: Non, mais
0: c'est quand même un bel objet, quoi. Faut pas déconner. Hein. On est d'accord hein, sur la
2: même
0: nana.
2: Même regarder.
0: C'est vrai que c'est beau, hein, des seins, c'est joli. Hein, alors qu'une paire de, une paire de couilles avec une bite, c'est laid. Non, mais c'est pas beau.
2: Surtout vu de derrière.
0: Non, mais c'est pas beau. Ouais. Alors... De profil, eh. Quand tu vois les couilles qui pendent.
2: Oh non.
23: Hein, ça c'est bien, ouais.
0: Ah, bah oui, mais on est tout à fait conscient. Il y a pas de problème. Hein. Un beau petit cul de nana, voilà. Ouais. Puis une femme allongée quand elle dort. Avec les cheveux et que tu enlèves comme ça les draps ou la le dredon, peu importe que t'as, et puis tac, et tu la vois avec le cul nu comme ça. Oh putain. Hein? Hein, Marie?
23: Oui.
0: Ah, toi, tu sais pas ce que c'est, ça?
23: Ah, bah non. Ah,
0: c'est mignon, c'est tout beau, ça. Oh là là.
23: Bah oui, c'est comme tout.
0: Ça donne faim, ça. Hein. Oh putain, sans déconner. Bon, enfin bref, Marie, en tous les cas, merci pour ton témoignage.
23: Et puis,
0: vive les petits seins, mais surtout, vive les gros seins.
2: Ouais.
0: Hein,
23: non,
0: vive
23: non,
0: les gros
23: seins. Surtout, vive les petits seins.
0: Non, mais les gros seins aussi sont intéressants.
23: Non, surtout, vive les petits.
0: Et on embrasse tout particulièrement tous les gros seins de la bande FM qui écoutent la radio en ce moment. Vous embrassez. Oui. Voilà, sur les deux tétons. Et je les mordis. Oh, putain, j'adore ça. Bon, allez, je t'embrasse, Marie.
23: Tu me repasses hors antenne pour l'histoire des disques.
0: Oui, tu vas voir ça avec Manu, d'accord?
23: Ok, merci beaucoup.
0: Tu quittes pas?
23: D'accord,
0: t'as Jean-Pierre est avec nous. Jean-Pierre, tu préfères les petits ou les gros seins, Jean-Pierre?
3: Qu'importe.
0: Oh, le, fais pas le difficile un peu, dis-nous.
3: Je te jure, je m'en fous, je suis comme toi, moi.
0: Ah, mais moi, je préfère les gros seins quand même, hein.
3: Bon, que ce soit des gros ou des petits.
0: 90, ou... c'est le top. Non, c'est vrai, je dis pas ça pour un peu, mais c'est.
3: Il y a les mignonnes et tout, y a pas de problème.
0: Ah, hein. ouais, putain. 90. Ah, la formule magique. Ça, c'est c'est E égale MC2, ça. C'est du pareil au même, c'est du kiff-kiff.
2: Ouais, ouais.
0: Bon, Jean-Pierre.
3: Oui.
0: T'aimes bien les petits ou les gros seins?
3: Moyen.
0: C'est quoi ta position préférée?
3: Plus pro. Normal.
0: À midi. Tu te mets sur elle?
3: Ouais, voilà, on se met sur moi, puis tu la pénètes toute la nuit, y a pas de problème.
0: Hein. C'est vrai?
3: Bah oui, du moment que t'habites, elle est noyée dans le marin. C'est bon. Tu comprends?
0: Ah bah évidemment je comprends, Jean-Pierre. T'as déjà pratiqué tout ce qui est sodomie, on en a parlé tout à l'heure?
3: Non, pas encore, non.
0: Non?
2: Pas encore.
0: Un
15: bah,
0: petit
15: t'as le temps.
0: On t'a déjà mis un doigt
15: encore
0: dans
15: jeune.
0: Le... Ta nana, t'as déjà mis un doigt dans le cul?
3: Non, pas du tout, non.
0: T'as eu des nanas dans ta vie?
3: Ouais.
0: Combien?
3: Une ou deux, mais enfin j'en ai eu pas mal ailleurs, sur Paris, ouais.
0: Ah oui, sur Paris, d'accord, ok, ouais. Donc des putes. Pareil.
3: Pas particulièrement, non.
0: Non, mais...
2: Il y en a eu.
3: Ben, comme tout le monde, hein.
0: Oh, c'est ça, comme tout le monde.
3: J'ai eu de la chance de pas payer, moi, vous voyez. J'ai eu de la chance de payer les trucs sans payer, tu vois.
0: C'est vrai?
3: Ouais, je te jure en plus que c'est vrai.
0: T'as eu des relations sexuelles avec des prostituées?
3: Ouais, mais
0: sans payer.
3: J'ai eu même une relation avec une Claudette de Côte-François, même.
0: Avec eux?
3: Je ne sais pas son nom. Avec une ancienne Claudette de Côte-François, même.
0: Avec une vraie, c'est vrai? Une...
3: Ah, c'est pas des blagues, je te jure, parce
0: carrément.
3: Que là, des photos et tout.
0: Ah ouais, je veux bien.
3: Pas, hein.
0: Ah bah ouais, bien sûr, je veux bien, avec plaisir.
2: Qui veut les dragées vues?
0: Non, merci.
2: Non,
0: merci.
2: Non.
0: Allez, Apolline, là, comme ça te fera du sang des, là.
15: Bah ouais, non, mais attends, le pire, c'est que j'en ai bouffé plein des dragées vues.
0: Ouais. Et quand tu grossis, tu prends des seins ou pas, Apolline?
15: Ouais. Non, franchement, ouais.
0: Et du cul aussi?
2: Ah bah oui,
15: automatiquement.
0: Ça, je le savais.
15: Bah
2: ouais.
15: Ça se voit. Quoi, ça se voit? Trois claques?
0: Ouais, bon, allez.
2: Allez, Jean-Pierre.
0: Jean-Pierre.
3: Oui.
0: Alors, qu'est-ce que tu nous as préparé ce soir?
4: Bah, c'est à dire, je voulais te dire quelque chose avant, bon, peut-être en antenne ou là, mais un peu. J'étais appelé par un PDG d'une maison d'édition, je peux pas donner son nom sur l'antenne.
0: Ouais.
4: J'ai son numéro de téléphone privé, puis il m'a dit qu'il serait intéressé et susceptible à me rencontrer. Il me demande d'envoyer une cassette, donc d'ailleurs, je prépare, j'envoie la cassette, il m'écoute. Ouais. Il m'a dit qu'il connaissait ton émission, il connaissait des gens de la télévision aussi. Et que ça serait bien que j'envoie une première cassette avec mes titres et après ça peut aller plus loin.
0: C'est sûr que c'est pas un canular ça?
4: Je peux pas te dire.
0: Hein?
4: J'ai son numéro, demain je vais rappeler, je vais voir.
0: Ouais, c'est quoi son numéro?
4: Bah, je veux pas le donner en antenne, si c'est sérieux.
0: Non mais en antenne tu me le donneras, puis moi je vais vérifier de mon côté.
4: J'ai un message, mais en antenne, ouais.
0: Hein?
4: J'ai son numéro carrément du standard et le numéro privé qu'il m'a donné sur portable. Il est PDG, rassure-toi.
0: Ah oui, il est PDG.
4: C'est mon directeur artistique, il a trouvé que j'étais un type super.
0: Ah oui, il s'est dit, t'emmerdes pas avec le directeur artistique, moi je suis le PDG.
4: Il serait prêt à me lancer, il me tire pas sur la télévision,
0: ouais,
4: et tout, mais enfin, je reste pas pour le moment parce que faut attendre, hein.
0: Ouais.
4: Je sais pas qui c'est, bon, d'accord, j'ai son nom, ses coordonnées.
0: Ouais.
4: Faut que tu voyes avec. D'ailleurs,
0: ouais.
4: Il m'a dit qu'il me ferait monter à la Gare du Nord s'il y avait un projet.
0: D'accord.
4: Et que tu y serais, et tu auras un avocat pour signer, et ça c'est super.
0: Donc ça c'est parti, alors donc on peut dire que la machine est lancée quoi.
4: Bah elle va savoir, je ne sais pas moi.
0: Bon, tu sais qu'il y a un site internet qui t'est consacré?
4: Oui.
0: Tu le sais ça?
4: Ouais, je le sais, ouais.
0: Parce que le mec, parce qu'avant bon, t'étais passé une fois ou deux je crois sur Skyrock, c'est ça?
4: Skyrock et mon ami Basile.
0: Voilà, Basile qui, c'est ça, c'est bien Basile, hein.
4: Ouais, on peut pas dire son nom.
0: Voilà, non mais Basile qui nous a appelé en fin de compte parce que il nous écoute aussi et
4: oui.
0: Donc il a entendu que t'étais avec nous de temps en temps le soir, là.
4: Oui, et je dis bonjour aussi à tous les potes que j'aime bien.
0: D'accord.
4: Philippe Belin, Gaël Germain.
0: Donc Jean-Pierre, je vais finir ce que j'étais en train de dire quand même. Donc
4: oui.
0: Il a contacté Rigaud pour lui dire qu'il avait un site internet, qu'il avait monté un site internet toi, et donc on va le remettre à jour, il va s'en occuper, puis on va envoyer quelques photos, donc tu vas devenir une véritable star.
4: Et d'ailleurs, il a même des vidéos de moi.
0: Exact, en discothèque.
4: Je veux tout ça, je veux des photos et tout.
0: Exact. Et Rigaud va nous donner l'adresse pour rentrer en contact, si c'est possible, avec le site internet de Jean-Pierre.
5: Alors, le site pour voir Jean-Pierre...
0: C'est compliqué?
5: Non, c'est pas trop compliqué. C'est www.bazworld.fr/cp.
0: D'accord, ok. Et cette adresse, on peut la trouver sur notre site internet à nous du Star System. On va la mettre
5: dans la page de Max sur le site de Fun.
0: Est-ce qui vous permettrait de cliquer dessus et d'aller directement dessus. D'accord, donc comme ça sera encore beaucoup plus simple pour tout le monde. Donc Jean-Pierre, c'est une bonne nouvelle alors finalement.
4: C'est une bonne nouvelle et c'est moi qui a fait le texte. C'est ma manière de faire un texte. Me définir et voilà.
0: Un texte de quoi? Sur quoi?
4: Ben, sur le Internet.
0: Ah oui, d'accord, non mais je parle du président là qui t'a contacté.
4: Le type, là.
0: Ouais, alors si vous en, éventuellement, vite fait, on va demander à Pauline et à Manu si vraiment, vite fait, vous voulez poser des questions à Jean-Pierre, c'est maintenant qu'il faut nous appeler. Il faut envahir le standard du Star System. On va voir si ça clignote encore. Bah oui, putain, mais ça marche, hein, ce soir, hein. 0-803-08-5000, si vous voulez poser des questions à Jean-Pierre, hein. On est prêt à dire la vérité, toute la vérité, Jean-Pierre.
4: Ouais, toute la vérité.
0: Mais même sur autre que la musique, hein, si on parle d'amour,
4: ouais,
0: de sexe,
4: ouais,
0: d'amitié, des choses comme ça.
4: Que je peux répondre et que je sais répondre et que...
0: Voilà. Parce que la dernière fois...
4: Mais en antenne, je veux te voir, en limite.
0: Pardon.
5: Oh, le truc, ça va, et je vais
0: rendre... La dernière fois, tu me semblais un petit peu coincé dans le jeu de la vérité, hein.
5: Il avait bu.
4: Il y a des moments comme ça.
0: On dit que t'avais bu.
5: Non, parce qu'il nous l'a,
4: dit
5: sur le répondeur.
4: J'ai bu un petit peu, ouais. Un petit peu trop.
0: Bah, quand t'as picolé, ça s'entend à l'antenne, hein.
4: J'ai fait ça exprès pour voir un peu.
0: Ouais, mais t'es défaitiste après, on sent que t'es triste et tout, t'en peux plus, t'en as marre.
4: Parce que je souffre pour réussir, tu comprends?
0: Bah oui, mais tout le monde souffre.
4: Alors des fois, faut picoler un peu.
0: Oui, mais tout le monde souffre pour réussir.
4: Pas de colique, ni rien.
0: Bah non, mais je sais bien, mais tout le monde souffre, hein, pour réussir, Jean-Pierre, hein.
4: Ouais, je sais, mais moi, je souffre plus que les autres.
0: Non, ne crois pas ça, Jean-Pierre. Oh là,
4: ouais, je comprends, ouais.
0: Toi, t'as de la chance d'avoir un rêve, c'est la musique. Il y a des gens qui y travaillent et qui n'ont pas de rêve et qui sont tristes.
4: J'ai de la chance aussi d'avoir une équipe qui veut me sortir de là.
0: Bah ouais, on est là quand même, nous.
4: Je pourrais tomber au fond de mes rêves, puis jamais m'en sortir.
0: Bah ouais, mais maintenant on est là.
4: Ouais, bien sûr.
0: Ah, on est là.
4: J'espère que là, vous allez me remonter ma vie.
0: Ah bon, on va essayer de tout faire pour, hein, effectivement.
4: Bien
0: hein.
4: sûr, puis s'il faut, peut-être monter une maison de 10, hein, sans critiquer les autres pour autant, c'est pas de moi, mais pour l'instant, je reçois des lettres comme Glem, ils me disent de m'adresser à des émissions de
6: mais j'en dis, c'est tout.
5: Alors.
6: Parce que c'est vraiment bien ce que je fais, ce qu'il m'a dit. Et...
5: C'est clair. Jean-Pierre, alors on va demander à Manu.
6: D'ailleurs, j'ai le numéro privé de monsieur Gérard Louvain.
5: D'accord,
6: bien sûr. Et je te le donnerai, je vais peut-être mettre en contact, toi, tu as des relations.
5: Ouais.
6: Plus tard.
5: D'accord.
6: Enfin, je vais pas te donner pour l'instant.
5: Jean-Pierre, on va arrêter. Jean-Pierre, on va arrêter que de parler que de toi et tes relations et tes machins et de tes dés, on le sait, donc on va parler d'autres choses.
6: Ouais, mais après, tu.
5: Oui, hors antenne, tu l'as déjà dit 50 fois, c'est pas bonne de faire des fiches, hein. Vous me donnez juste les prénoms, vous me les balancez sur l'antenne. Alors d'abord, on va commencer avec Mohamed, 35 ans de Reims. Salut Mohamed.
9: Ouais, salut.
5: Ça va bien?
9: Ouais.
5: Alors Mohamed, Jean-Pierre t'écoute.
9: Ouais. Jean-Pierre?
6: Oui, bonjour, Mohamed.
9: Ouais, parce que moi, je t'écoute depuis 15 jours, et puis moi, je suis fasciné par la pertinence de tes interventions.
6: Oui.
9: Et puis, je voudrais que tu t'engages. Mais personnellement. Et que tu me dises quelles seraient tes positions si jamais tu étais sollicité par le Front National pour la tête bleu blanc rouge.
6: Front National, j'en ai rien à branler de ce mec-là, moi.
9: Non, mais dis-moi quelle serait ta position si jamais tu étais sollicité par Le Pen pour donner un concert à la tête bleu blanc rouge.
6: Je ne le ferai pas, moi.
9: Pourquoi?
6: Parce que ça m'intéresse pas, c'est tout.
9: Bah attends, ça t'intéresse pas, mais pourquoi?
6: Parce que ça veut... Je ne veux pas.
9: C'est une tête populaire.
6: Non, même pour un gros chèque, même pour être pour dire, je ne veux pas.
9: Attends,
6: écoute, je vais t'expliquer, mec.
9: Ce sont les Français,
6: Je ne veux pas avoir d'histoire avec Le Pen.
9: Non, non,
6: non. Il ne sera plus Le Pen après, tu comprends.
5: Alors, attendez, là, j'ai pas trop suivi l'affaire, et c'est con, parce que vous avez demandé pourquoi, parce que là, on va éviter de...
6: Moi, je suis victime de personne.
5: Voilà, non, mais il n'est pas question, Mohamed, de parler de tout ça avec Jean-Pierre, c'est pour déconner, si c'est pour aborder des sujets plus sérieux. Avec Jean-Pierre, c'est risqué, quand même.
6: Ouais, mais risqué, on peut moi, tu vois, je suis comme Balavoine, et même pire.
9: Oui, ben, non, mais j'ai compris ta personnalité.
6: Je te remercie de mes chansons et d'acheter.
9: Jean-Pierre, j'ai compris ta personnalité. Alors, dans le même esprit, qu'est-ce que tu penses de la fête de l'humanité? Est-ce que si tu es sollicité par le Parti communiste pour participer à la fête de l'humanité, est-ce que tu accorderais ta participation?
6: Parti communiste, autre chose, ou même RPR.
5: Lui, ce qu'il veut, c'est vendre du disque. Mais c'est pour vendre du disque.
9: Non, moi, je veux savoir si tu es incorruptible. Si tu es un vrai incorruptible. Ou si tu es un artiste qui est à la recherche uniquement du succès.
6: Oui, bien sûr. Hein.
9: Alors, est-ce que tu participeras à la fête de l'humanité si jamais tu es sollicité par le Parti communiste?
6: Oui, c'est la fête de l'humanité, j'y vais, il y a des chanteurs qui y vont.
5: Oui. Jean-Pierre, lui, il est non, pas... Avant de parler de politique, si vous avez d'autres questions que sur la politique, hein, c'est le seul sujet qu'on va éviter d'aborder. Ça, le racisme, machin, le tout ensuite...
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22: Attends, bouge pas.
24: Ouais. Ah bah non, bah bouge pas, les oreilles bien ouvertes, on est parti, écoutez bien, vous aussi jalouses les filles, elles sont jalouses de votre côté, la police peut te le dire. Alors on y va, c'est parti.
22: C'est bon.
24: Allez, c'est parti.
22: Alors tu es comme une fleur.
24: Ah bah là c'était pas.
22: Qui ne se fane pas. Tu es dans mon cœur, qui pour toi bat. Je t'aime, Apolline. Et à travers ces lignes, je veux te dire, fais-moi un sourire. Je suis fou, plus fidèle qu'un toutou. Tu me fais frissonner, ta voix me fait trembler. Pour toujours, pour tout ça, je t'aime. Mon petit chou à la crème.
24: Oui, voilà. Ça part en rien, c'est bon ça. Si Gérard nous écoute, il a intérêt à bien se tenir parce que là, les poèmes, bon, c'est vrai que Gérard n'en a peut-être plus maintenant rien à foutre de ses poèmes, mais
22: le
24: là,
22: deuxième.
24: Le deuxième.
22: À la fontaine d'argent, j'ai bu à l'amour de ta passion. Dans le reflet de l'eau, j'ai vu le plus beau cadeau. Ouais, C'était toi, ma jolie.
24: Ouais, tu pourras donner les références du bouquin après. Hein.
22: Que j'aime à la folie, à la crise des amoureux.
24: Ouais,
22: c'est ça. Je suis... Je fais le vœu que nous soyons toujours tous les deux. Et pour que nous vivons heureux. À l'arbre de l'amour, j'ai écrit pour toujours. Je t'aime, ma fleur de bohème. Voilà.
24: Oh,
25: Jackie, c'est pas de toi, ça. Tu fais mieux, toi, d'habitude. Il est pas assez bien, ce poème.
24: Il est beau, ce poème. Oh, si, il est beau, Apo, attends.
25: Ah non, mais je préfère ces autres poèmes. C'est plus authentique.
26: Quand tu parles des roues de bagnole, tout ça, c'est mieux.
25: Bon, Jackie.
22: Oui.
24: Il est en train de se branler, là.
22: Non.
24: Ah, si.
25: J'entends les petits soupirs, les jouissons.
22: Non, c'est en train de fumer.
24: Hein?
22: C'est en train de fumer. Voilà, alors je vois que j'aurais une petite devinette, une histoire drôle.
24: Eh, tu sais quoi? Quand tu viens, je te ferai un barreau de chaise, là, et...
26: Pour pas le porter.
22: Alors j'aurais
24: tu as fumé ça dans la caisse avec un pot.
22: Voilà, j'aurais une histoire drôle.
24: Je suis avec un pot, là. Je suis avec mon barrochaise.
22: À votre avis, qu'est-ce que c'est qu'un...
24: Tu crois au volant, il va...
7: Il est dans le volant.
24: Oui. Tu dois avoir la tête dans le guidon, la tête dans le volant quand tu conduis tellement que t'es petit,
7: non,
24: toi, non?
7: Tu mets des bottins sous ton truc.
24: Comment tu fais, Jackie?
22: Ah bon?
24: Comment tu fais? T'es trop petit. Tu la vois pas, la voiture devant?
22: Ah si.
24: Hein?
22: Si, si, quand même.
24: Il y a un siège bébé sur la place conducteur.
7: Ah ouais.
24: Il demande, il demande au mec à côté, tu me dis, hein, si je fan ou
22: pas. Dis que je suis sur l'antenne, est-ce que je pourrais dire quelque chose à la France?
24: Tu veux passer sur l'antenne?
7: La France?
22: Oui, à la France entière, quoi.
24: Non.
22: Je suis là.
24: Tu veux...
22: Alors, je veux dire, bon, si les filles et les garçons m'écoutent, qu'ils font craquer le mini-intel ce soir, ou le, qu'on s'appelle l'Internet, qu'ils votent pour moi et Apolline, pour voir si on peut faire un Paris by Night. Ou bien autre chose, quoi.
24: D'accord.
7: Ouais, il faut des votes.
24: Pour le faire craquer, le Minitel.
22: Ok, pas de problème.
24: On va faire craquer Minitel ce soir. 3615 Code Fun Radio, rubrique direct ou internet, irc.funradio.fr. Si vous voulez confirmer à ce que Rigaud, à ce que Jackie sorte avec Apolline, et déjà l'internet fonctionne bien. Hein. Ça y est, c'est parti, non? Hein, c'est...
5: Ah, c'est clair.
24: Oh
5: c'est
24: putain, vous avez toujours moulé les plans,
5: ouais,
24: Rigaud.
5: Ouais, tranquille, ouais, ouais. Vas-y, Jackie, ouais.
22: Voilà.
5: Bien sûr, t'as une touche.
24: Ouais, je vote pour Jackie encore.
5: Apolline sort avec.
24: Ah là là là.
7: Non, ils sont tous partants pour qu'on sorte ensemble, Jackie. Enfin, qu'on
24: Jackie,
7: sorte.
24: C'est bon, vas-y, non, vas-y, c'est bon.
5: Ah oui, ah oui,
24: ah oui, vas-y, ah oui, vas-y, ah oui, c'est bon, ah oui, Jackie.
22: Voilà,
24: Jackie,
22: oui.
24: Je vais t'appeler chez toi, là, j'ai une bonne nouvelle à t'annoncer, là. Tu quittes pas, hein, tu restes avec nous en direct.
22: Ok.
24: D'accord, je vais t'appeler, je vais t'annoncer la bonne nouvelle. J'espère que t'es chez toi, là.
22: Ah oui.
24: Bon, je t'appelle, c'est parti. Donc, je suis en train de t'appeler, là. Pourvu que tu sois chez toi, Jackie. Malheureusement, Jackie, ça s'en occupait. J'avais de bonnes nouvelles pour toi, Jackie.
22: Mais non, ça s'en pas occupé puisque c'est vous qui m'appelez.
24: Ah bah non. Ouais. Ça s'en occupait chez toi, Jackie, malheureusement. Je cherche de te joindre, mais ça s'en occupait.
22: Mais c'est impossible.
7: Si.
22: Mais non.
7: T'entends pourquoi bien à l'antenne.
22: Bah, puisque je suis avec vous sur l'antenne, donc ouais. C'est vous qui composez le numéro de téléphone.
24: Ah bah, si t'es en direct, j'ai peut-être pas besoin de t'appeler pour te parler, alors.
22: Mais non, ouais.
24: C'est pas utile.
22: Voilà, j'aurais une histoire drôle à vous raconter.
24: Ah, d'accord, Jackie. Non, c'était pour t'annoncer que le Paris by Night va se faire avec Apolline.
22: Ok.
7: Tu me poseras pas de lapin cette fois.
22: Non, non.
24: Peur, non, non, bah là, j'espère que non. Hein.
7: Parce que sinon,
24: Hein. Et puis tu nous amèneras ta bonne petite bouille à fun. D'accord.
22: Ok.
24: D'accord.
22: Alors, j'aurais peut-être une histoire drôle à vous raconter.
24: Jackie défonce la chatte à la peau. Non. Ça y va, là. Vas-y, Jackie.
22: Qu'est-ce que, à votre avis, qu'est-ce qu'un spermatozoïde avec deux valises à la main?
24: Un représentant de mes couilles. T'en es une,
22: voilà.
24: Jackie? Ouais, d'accord.
22: Okay. C'est bon.
24: C'est bon. Ok.
22: Quelle est la couleur de la nationalité noire qui traverse un long tunnel?
24: Quelle est quoi?
22: La nationalité noire. Je suis pas raciste, hein.
24: Non, non.
22: Mais quelle est la nationalité noire qui traverse un long tunnel?
24: Je ne sais pas.
22: Un ivoirien.
24: Oh, mon Dieu, qu'elle est drôle. Très bien. Bah écoute, en plus, non seulement tu vas te marrer, mais en plus, tu vas passer un bon moment avec un beau gosse, Apolline.
7: Ouais, je crois qu'il y a beaucoup d'humour.
24: Jackie.
22: Oui.
24: Bravo encore pour tout.
22: Voilà, puis j'espère que mon appel sera attendu ce soir. Faites craquer le standard, faites craquer tout ce que vous voulez. Mais aidez-moi avec Apolline et puis bonne chance. Voilà.
24: C'est dans la poche, Jackie.
22: Okay.
24: C'est gagné d'avance.
7: Il faut des
24: Jackie,
22: oui.
24: Tiens, reste avec nous deux secondes, on va terminer puisqu'on était sur le répondeur, le 0140 521 521. Il y a encore des messages qui nous ont été laissés pour des membres de l'équipe, donc on écoute.
8: Wesh, salut Rigo, c'est Poil de cul. Je voulais savoir si tu pouvais demander à Cérine Ferrer qu'elle t'inscrive au concours Fan 2, parce que j'aimerais trop te rencontrer. Réfléchis, hein. Ça pourrait être marrant. En plus, à part le dog gynéco, il n'y a pas beaucoup de gays drôles qui passent dans cette émission. Allez, big up Rigo. A plus, c'était Poil de cul.
24: Ouais. Ah bah je trouve ça honteux, moi. Hein? Je trouve ça honteux.
5: Ah mais on le fait.
24: Ceci dit, je suis dans les mêmes bureaux.
5: Bah ouais.
24: Si tu veux.
5: Non.
24: On peut t'inscrire.
5: Non mais ça ira.
24: Hein?
26: Une journée avec Rigo,
24: ça me ferait kiffer.
7: C'est Sandrine.
24: Sandrine a 12 ans.
26: Elle est partie le jeune Rigo.
24: Hein?
5: Poil de cul à...
24: En cave.
5: Elle est Julie. Poil de cul à 16 ans.
24: On va rencontrer Rigo. Oh là là.
5: Non, ça croit.
24: On les a suivis dans les caves. Il répète avec le son.
26: Le son. T'as voulu un fan de dans le son.
24: On va enflammer sur une ferreur.
26: On enflamme ton cul. Sur la jeune.
5: Ah là là.
24: Claudine, quand il va sortir, elle va faire un tabac. Vous allez en vendre 100 000 grâce à nous.
11: Tant mieux, tant mieux.
24: Ah, bah, c'est vrai en plus, hein. Je veux dire, dès que le disque il est fini, parce que le Songkai, ce qu'on écoute, c'est des maquettes qu'on a écoutées par Rigo. Mais dès que le disque il arrive, forcé, obligé, le Songkai sur Fun à.
11: Ah ouais, ça va péter.
24: Hein. À fond les balais, ça va péter. Jackie.
12: Oui.
24: Une autre petite chanson. C'est parti, je ne sais pas pour qui. Hein.
13: Bonjour. Je vais vous chanter une chanson top, les gars. Allez. 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C'est une chanson pour toute la bande FM de Fun Radio. Allez, au revoir, salut.
24: Ouais. Quel âge il a, 12 ans lui?
14: Ouais, facile. Ouais.
24: C'était le dernier message?
14: Ouais.
24: Bon, d'accord.
14: Il y en a d'autres, mais c'est pour Olivier, on attend qu'il revienne de vacances.
24: Ah oui, qu'il revienne de vacances, très bien. Ok, bah, d'accord, ok, très bien. Bah, c'est bon, Jackie.
12: C'est bon.
24: On t'embrasse, Bonnebourg.
12: On t'embrasse.
24: On va accueillir Christelle, on va terminer le courrier, hein, mais avec Christelle.

0: Manu, Fildar.
1: Fildar, bonsoir. Donc on va déjà commencer par remercier les gens qui ont envoyé des bonbons, des chocolats, des machins pour Pâques.
0: Ouais,
1: on a reçu pas mal aujourd'hui, on a reçu 3-4 cartons.
0: C'est vrai.
1: Donc il y a Cécile, Mélanie, Valérie et Willy. Et Cécile.
0: Il y a encore les adresses ou pas? On les a les adresses ou pas encore?
1: Non, ils laissent pas leur adresse la plupart du temps. Quand c'est dans la poubelle.
0: Bon.
2: Et il y a Coralie aussi qui avait envoyé la blinde de bonbons.
0: Bon, bah très bien, on les embrasse tous très fort, on vous remercie,
1: laissez l'adresse.
0: On leur enverra une petite compile, Brésil 2000, une petite compile de Brésil 2000. On y va. Donc le courrier, Cristal, on écoute.
1: Voilà, donc après il y a une photo de
0: l'autrice
1: Marine. Il y a 17 ans qui dit je suis folle de toi, je me caresse en t'écoutant, j'ai mis toutes mes économies dans les grattes Morpion, dans les grattes Millions, voilà, enfin c'est ce qu'elle nous a envoyé.
0: Ouais.
1: Pourrais-tu m'envoyer le nouvel album de Blur en double si tu peux pour ma meilleure amie qui te reste fidèle, et pourrais-tu me dédicacer les deux albums de par toute l'équipe, voilà.
0: Bon, je vais voir ce que je peux faire pour les albums de Blur. Bah la photo, la petite photo.
1: Ah ouais, merde, j'ai le ballon
3: quand même. Ah, excuse-moi.
0: Bah il y a pas de mal.
1: Donc voilà, donc
0: bon, alors un album de Blur.
1: Oh là là.
0: Non, les Mimi.
1: Ouais, ça va, elle est bien.
0: Ah, elle est sympa, Christelle.
1: Elle est jeune.
0: Elle a quel âge?
1: Elle a 17.
0: Ah oui, oui, non, mais oui, j'avais entendu, donc bien, elle a bien 17 ans. Mais elle est jolie, hein, elle va.
1: Ouais,
0: elle promet plus tard, celle-là. Hein.
1: Ouais, ça fait
0: elle va pas nous décevoir, hein.
1: Non.
0: Christelle?
4: Oui?
0: On va gratter, puis Fildar va continuer le courrier. Tu peux intervenir dans le courrier si le cœur t'en dit, hein.
4: Bien sûr, pas trop mal.
0: Non, mais vraiment, hein. C'est pas évident, mais.
1: Ouais, c'est pas évident. Donc le dernier courrier, c'est en fait un petit poème pour Apolline, de deux jeunes garçons, Ludovic et Romain, qui ont 13 ans. Donc ça s'appelle
2: mon. T'as pas plus jeune un peu encore?
1: Bah si, mais attends, ça va venir. Mon petit canari. Mon petit canari du ciel, tu pétilles comme du coca. Mon petit canari du ciel, tu frétilles comme des chipolatas sur un barbecue. Mon petit canari du ciel, tu étincelles comme une nouvelle Mercedes. Mon petit canari du ciel, tu me fais bander comme un film porno à la télé. Mon petit canari du ciel, tu es encore plus belle que quand tu étais pucelle. Mon petit canari du ciel, le lait de Tennybar a un bon goût de Ricard. Mon petit canari du ciel, quand je te lèche le clitoris, j'ai l'impression d'enfoncer mon pénis. Mon petit clitoris du ciel, quand je vois tes nénés, j'ai envie de te faire un bébé. Mon petit canari du ciel, quand je vois ta touche, j'ai envie de te mettre un doigt. Et mon petit canari du ciel, quand je vois ta touffe, je m'étouffe.
2: C'est des poèmes à la GG un peu plus gore, quoi.
1: Voilà, donc si tu veux les appeler, tes copains, on a les numéros.
0: Pour l'instant, j'ai gratté 3 morpions au passage, 0. Hein.
1: Donc, je sais pas si le chef veut qu'on appelle tes copains.
0: Allez, on les appelle.
1: Allez, c'est parti.
0: Allez, c'est parti, Christelle. Hein, on va y aller, on va les appeler. Hein.
2: Yes,
0: Romain, Ludo, je suis un peu loin du micro parce que je suis en train de gratter. Hein. C'est pour ça, faut pas s'inquiéter. Pour l'instant, j'en suis au 4e morpion.
1: Donc, Romain et Ludo.
0: 0.
1: Eh ben, c'est pas grave.
0: Je gratte le 5e morpion.
2: Et nous, on n'a pas le droit de gratter.
0: Non, toi, tu grattes. Toi, t'as qu'à venir normal et après, tu poseras.
2: Okay.
1: Donc, entre Ludo et Romain, voient tes
0: nénés. On appelle Ludo, là.
1: Allez, on appelle Ludo.
0: Un bébé.
1: Toi, t'es chéri, là.
2: Ok.
1: Tu dis que c'est le petit canari.
0: 5 morpions, 5-0.
1: Eh ben bravo.
4: Allô?
2: Allô Ludo?
4: Pardon?
2: Ludovic?
4: Non.
2: Oui, bonjour madame, excusez-moi de vous déranger. Est-ce que je pourrais parler à Ludovic, s'il vous plaît?
4: Ludovic? Ludovic, il dort à l'heure ici, hein, il a 13 ans.
2: Oui. Ah, excusez-moi madame.
0: Au revoir.
2: Au revoir madame.
4: Au revoir.
5: Que je sois même de loin, faut que je gère.
2: Bah ouais, mais bon, je me suis dit que tu voulais peut-être que j'insiste.
5: Non.
0: C'est Romain,
1: c'est gamin de 13 ans.
2: C'est toi le chef, c'est toi qui décide.
0: C'est vrai.
1: T'aurais dû lire à sa mère le poème qu'il a fait le gamin.
0: Non, je veux plus, il nous a écrit, je bouffe la chatte et je bouffe ton clitoris avec mon pénis.
5: Il a piqué, c'est ce que fait mon mari.
2: Qui lui?
1: Romain.
0: Allez.
5: C'est peut-être la mère.
0: Le millionnaire, 0 aussi, premier millionnaire, je vous le dis. Pour l'instant, c'est 0, 0. Il faut 3, c'est ça?
1: Ouais. Merci Marine.
0: 3 télé, c'est quoi 3 télé?
1: C'est la télé.
0: D'accord.
1: À quoi qu'on passe plus à la télé maintenant?
0: Ah bon?
1: Ouais, c'est fini.
0: Ah bon? Ouais. Pourquoi?
1: Parce que la Française des Jeux n'a pas signé avec TF1.
0: Ah ouais?
1: Donc il n'y a plus de passage télé.
0: Ah ouais?
1: Enfin, vous allez quand même tourner à la roue, mais vous passez pas sur TF1.
4: Bonjour, nous sommes
0: là,
4: vous pouvez
2: laisser
4: un message.
0: Voilà, je la
2: fais. Ah,
0: d'accord, un morpion encore 0. 0, hein, vraiment, le néant total, Christelle, on est très déçus. Bon, regarde le numéro, on les rappelle.
1: Ouais, on les rappellera demain, ouais.
0: Ouais, bah, même à 22h, à 13 ans, à mon avis, ils dormiront déjà, hein.
1: Non, mais sur les
0: rappels. De toute façon, ils écoutent leur couette, hein. Un petit message pour les petits gamins qui nous écoutent, qui vous écoutent sous la couette.
2: Ouais, c'était très mignon, les petits poèmes.
0: Oh, c'est
2: voilà.
0: Tout mimi, ouais. C'est
2: ouais,
0: tout, c'est
2: ce
0: que ça te fait?
2: Ouais, tout. Rien de plus.
0: Ça te chauffe pas plus que
2: bah,
0: ça?
2: Bah non, ils ont quand même 13 ans.
0: Ouais, mais c'est pas grave, imagine que ça avait été écrit par un gamin de 20 ans, 25
2: ouais,
0: ans.
2: Ouais, mais je peux pas imaginer aussi.
0: Oh, bah oui, ça c'est.
1: Ouais, toi t'imagines rien.
0: Ah,
2: non, je peux pas.
0: Christelle.
2: Ils ont 13 ans, ils ont 13 ans.
0: Toi t'imagines un peu?
4: Ils sont un peu trop jeunes.
0: Non, mais si c'était un mec de 20 ans.
4: Ben.
0: T'imaginerais si c'est un mec de 20 ans?
2: Mais avec des si.
4: Un peu spécial,
0: hein?
4: Un peu spécial.
0: Hein. Ouais. Oh, ouais, c'est sûr. On finit le courrier touche pipi, alors on y va?
1: C'est terminé.
0: Rigaud, alors
1: Rigaud,
0: attention.
1: Je passe le relais.
0: Christelle, attention, oui. Maintenant on va sur l'internet. Il y a eu du courrier également, des photos, on y va, c'est parti, Rigaud,
6: alors,
0: on accélère.
6: Parti,
0: allez.
6: On va commencer avec

0: La réponse, c'est Shkumun de l'IRC qui nous envoie la photo. Pourquoi Pauline ne montre pas son sein gauche?
1: Ouais, elle a jamais ça. Ouais. Pourquoi?
0: Parce que sur son sein gauche, il y a marqué « Cette femme appartient à Shkumun ».
1: D'accord, ok.
2: Ouais, il fallait pas le dire.
0: Voilà. J'ai trouvé ça très sympa. Alors ensuite, on enchaîne sur le
1: mail. Il y a encore des gens qui m'ont demandé, t'as pas été honnête sur ce coup-là, Pau. Hein. Toi qui disais, grande gueule, je vais faire la photo,
2: non, tout le monde a attendu. Je voulais faire sur un photomaton, mais le problème, c'est que maintenant, les rideaux sont trop courts.
1: Ah, et puis t'as les seins qui tombent tellement bas que...
2: Exactement, donc c'était mon gros problème, donc j'ai pas pu le faire.
1: Bah oui. Bah alors, c'est pas grave, alors tant pis. Hein.
0: Alors il y a Angel, un petit garçon qui nous, ouais, qui t'envoie la photo d'une copine de 17 ans qu'il a rencontrée sur le
1: web. C'est bien.
0: Donc voilà, ouais, il te demande comment tu la trouves. Donc
1: bah, enlève le visage.
0: Enlève le visage.
1: Ah bah elle a des jolis seins, c'est bien.
0: Voilà.
1: Non, elle a 17 ans, elle est toute mimi. Elle promet, bravo, elle ira loin.
0: Ok, alors on continue.
1: Ah, c'est pas mal ça.
3: C'est qui l'autre?
0: Envoyé par Draculi. Draculi qui nous envoie les sœurs cachées d'Apolline.
1: Alors en fait, là, faut qu'on t'explique, Christelle et vous qui nous écoutez quand
0: c'est
1: même.
0: C'est un trucage, oui, de Fildar et de moi en blondasse.
1: En blondasse, mais un peu déformé, ça fait un peu genre la...
2: Je connais pas du tout.
1: Ça fait un peu singe, ça fait un peu la guerre du feu.
0: Ouais, tu m'étonnes.
1: Ou un petit peu le côté la planète des singes un peu. Ouais. Hein. C'est une malformation Dracula, voilà, de Origo et de Fildar, d'accord? Donc là, c'est les sœurs cachées d'Apolline.
0: Un petit message de Griselda.
1: Oh, Griselda, voilà. Griselda, c'est l'espagnol.
0: Donc, ouais, salut mon ange, comment vas-tu?
1: Nana,
0: ça fait 3 mois qu'on n'a plus de nouvelles.
1: Ouais.
0: Je suis en Espagne, rien de nouveau.
1: Ouais.
0: J'ai appris que vous aviez une nouvelle standardiste et que lundi, jeudi, dimanche, bientôt la plage. Je penserai à toi quand je serai en bikini. Voilà.
1: Voilà, il fait 28 degrés, voilà, etc., etc. Voilà. Donc on l'embrasse très fort, lui laissera peut-être un petit message. Ensuite.
0: Voilà. Alors ça c'est.
1: Ça va Christelle?
0: La photo de la sœur d'un auditeur.
1: La photo de la sœur d'un auditeur. La photo de la sœur d'un auditeur. Là, elle doit être grassouillette, elle.
0: Donc
1: non,
0: voilà.
1: Casse pas des briques.
0: Ensuite, nous avons notre ami Gérard.
1: En action.
0: En action.
1: Ah ouais, d'accord, c'est
0: là,
1: pas mal.
0: Terme.
1: Ah là, c'est pas mal.
3: Adiole. C'est genre. Ah oui, j'ai.
1: Alors là, il y a Gérard qui est en train de branler un mec et la photo.
0: En train de se branler.
1: En train de se branler avec un mec au-dessus, avec une sorte de petite cliquette dans le derrière. Et voilà, et il a l'air très excité.
0: Voilà, et des photos nues de la reine d'Angleterre.
1: Ouais, d'accord.
0: Jacques
1: Chirac avec une femme nue dans le jardin présidentiel. Terminé?
0: Voilà. Non, on a le retour. Bon, de
1: Christelle.
0: Ça.
1: Ouais.
0: Encore une petite photo de Gérard.
1: Bon, qui est en train de là, il est retourné avec des femmes. C'est des photos de cube. Bon, d'accord. On peut pas vraiment commenter tout ça. Ouais. Donc là, il est en train de prendre une fille en levrette.
0: Voilà. Et des photos truquées d'Apolline qui sont sur le fan club d'Apolline.
1: Ah,
0: qui est, dont le site est sur les links dans la page de Max sur Fun Radio réalisée par Bernie.
1: Mickaël, tu as fait un tel carton jeudi en te faisant passer pour Patrick Bruel dans des pompes à essence.
4: Ouais, mais je veux dire comment t'as eu que les auditeurs ça leur a plu.
1: Bah parce qu'on a eu des messages e-mail, on a eu 250 messages e-mail, on a eu plus de 200 messages répondeurs pour nous dire que ça avait été grandiose que tu nous avais fait, que t'avais fait du très très grand Patrick Bruel.
4: Ah ouais.
1: Voilà, et donc c'est pour ça qu'on voulait remettre ça vendredi.
4: Ouais, parce que vous m'avez étonné ce soir de m'appeler parce que je me suis dit appel, c'est quoi ce.
1: Vendredi, tu devais tirer ton coup.
4: Ouais.
1: Donc comme monsieur tirait sa crampe, on n'a pas pu la voir. Et comme t'as ramené donc mémé au foyer.
4: Mémé au foyer, ouais.
1: Donc on va pouvoir sérieusement remettre ça.
4: Bébé, il est tout seul.
1: Alors est-ce que t'es prêt? On a 4-5 minutes avant de faire une pause, de nous faire déjà un petit canular très rapidement.
4: Ouais.
1: Alors on va appeler sans plus tarder des pompes à essence, comme il dit si bien.
5: Ouais, à Lyon.
1: Alors une pompe à essence à Lyon, Mickaël, au lieu de dire une station service.
4: Le sujet, c'est qu'il va falloir que je...
1: Ouais. Ouais, te fais pas prier, va.
5: Comédien.
1: Je rappelle, pour tous ceux qui savent skier ou qui ne savent pas skier, vous êtes tous dans les stations. Si vous avez un portable sur les pistes demain dans l'après-midi, 0140 521 521, pour vous inscrire. On vous appellera demain dans l'après-midi ou après-demain ou vendredi. Mais enfin, on aimerait bien faire 2-3 descentes en direct avec vous. Surtout si vous êtes des surfeurs et que vous touchez, que vous êtes prêts à faire un petit peu de les oiseaux avec des potes et nous faire vivre une figure ou deux en direct. Faire les kamikazes. Ah, ça s'en occupait. Merde, Mickaël, pour l'instant, on n'est pas gâtés. Hein. Je crois que toutes les stations-service se sont fait passer le mot, comme quoi il y avait certain...
4: Appelle le pompe à essence de l'autre fois.
1: Ouais, on pourrait, on va faire les mêmes, on en a plein. Hein.
5: On va le faire quand on aura le temps après.
1: Ouais, t'inquiète pas, là, on est en train d'en recomposer une.
5: À Lyon, toujours.
1: À Lyon, on reste sur Lyon. Ça va, Patrick?
6: Ça va très bien.
1: Oh putain, mais c'est vrai que tu le fais bien. Non, c'est ça. Qu'est-ce que tu vas leur faire croire, là? Que tu viens faire un plein d'essence et qu'il faut
6: faire...
1: Et que t'es venu, t'es dans ton coffre, t'as des disques et tout de... T'as 4 minutes, 4 minutes maximum. Hein. Donc tu fais juste un truc pour te chauffer un peu la voix et après on en fera des plus longs.
6: Ok.
1: Y a pas une station ouverte du côté de Lyon, là? Ils sont tous fermés? Oh là là là là là là. Ils sont en train de se préparer pour le match de demain contre Arsenal.
5: Ouais, on va sur la A 7.
1: La 7. Attention Mickey, hein. Chaud devant, hein.
6: Bonsoir, bonsoir.
7: Oui, bonsoir monsieur, excusez-moi de vous déranger, je suis bien sur la station A7.
6: Oui, oui.
7: Oui, bonsoir monsieur, excusez-moi, voilà, je suis dans ma voiture, là, je suis monsieur Patrick Bruel. Et je voulais savoir si votre pompe essence est vraiment disponible en ce moment.
6: Oui, oui, oui.
7: Ouais, parce que c'est-à-dire que je m'en vais dans le Jura là, pour aller faire la Saint-Valentin mercredi pour aller voir ma femme.
6: Ouais.
7: Et vu que j'ai un petit spectacle là-bas,
6: ouais.
7: Je voulais savoir, est-ce que éventuellement vous faites un peu de fourniture en disant sandwich, Coca-Cola
6: Oui,
7: ouais, et est-ce que ça risque quelque chose si je viens dans quoi? Dans trois quarts d'heure à peu près?
6: Dans trois quarts d'heure?
7: Ouais.
6: Au niveau du monde?
7: Non, mais pour aller chercher de l'essence, parce que bon, là je suis un peu à sec, et puis bon, je voulais savoir jusqu'à quelle heure que je pourrais être...
6: Ah, mais on est ouvert toute la nuit, il n'y a pas de problème.
7: C'est vrai?
6: Ouh.
7: Et il n'y aura pas de problème au niveau, s'il y a du monde qui me jette dessus ou quoi que ce soit, il n'y aura pas de...
6: Ben, non, pas... disons que vu qu'on est en soir de semaine, il n'y a pas grand monde. Hein,
7: non, parce que bon, ben, je me suis fait agresser plusieurs fois, et puis bon, on voulait des autographes, et puis bon, c'est pour ça que maintenant j'évite de me traîner la nuit dans les pompes à essence, c'est pour cela que je vous appelle, pour savoir si c'est vraiment disponible, excusez-moi, de venir à sortir dans votre pompe à essence.
6: Ouais, ouais.
7: Donc, je peux passer dans trois quarts d'heure, alors.
6: Voilà, sans problème.
7: Bon, ben, au niveau sandwich, vous faites quoi, américain, tout ça?
6: Non, on a que des c'est que des sandwichs français hein, qu'on a.
7: Hein. Oh, ouais, mais bon, ça m'intéresse pas trop, moi. Et vous pouvez pas faire un petit effort au niveau changement de sandwich, crédité ou quoi que ce soit, non?
6: Ben, en fait, on a du thon crédité, mais c'est tout
7: ouais, ça. Mais disons, on pourrait voir ça ensemble dès mon arrivée, alors.
6: Oui, sans problème.
7: Bon, pas de problème. Bon, ben, j'arrive dans trois quarts d'heure, alors.
6: D'accord, très bien.
7: Merci, hein, au revoir.
6: Au revoir.
1: C'est dingue, hein, ils ont tous vraiment l'impression que t'es le vrai Patrick Bruel. Ils disent oui à tout, hein. Ah, ils te prennent pas pour un con, hein. C'est dingue, attends, reviens pas toi-même, je suis sûr.
7: Là, c'est un Valentin, toi, je vous donne les bouches.
1: Ah ouais, t'es trop fort, t'es trop puissant, toi, Mickaël. Bon, tu essaies de nous trouver une ou deux idées un petit peu originales. On va rappeler d'autres pompes à essence, mais autre chose que des sandwichs, ou faudrait trouver une autre idée, ouais.
8: Non,
1: ouais,
8: je pensais que tu.
3: Patrick Bruel. L'imitation de Patrick Bruel qui prend le dessus, les auditeurs réclament énormément. On va rappeler des pompes à essence, comme tu le dis.
6: Ouais.
3: Pourquoi s'emmerder à dire des stations-service alors qu'on pourrait dire des pompes à essence?
6: Ouais.
3: Et qu'est-ce que. Mais t'es où là?
6: Là, je suis dans un haut parce que je suis bon dehors parce qu'il y a du bruit.
3: Ouais, mais là, ça résonne. Mais toi,
6: et là, c'est bon. Là.
3: Ouais, c'est mieux, voilà.
6: Ok.
3: Alors, qu'est-ce que tu vas nous faire comme gag?
6: Je sais pas. Appelle-moi un restaurant, donne-moi trois mots, je sais les derniers trois mots, par exemple.
1: Non, on s'en fout, on veut que tu fasses des imitations de Patrick Bruel.
6: Eh ben ouais, bah, appelle-moi une pompe à essence, par exemple.
1: Mais qu'est-ce que, bah, comme la dernière fois, par exemple, c'est un très bon exemple. Comme hier et avant-hier et jeudi dernier, mais qu'est-ce qu'on va faire aussi?
6: Ben, je sais pas, dis-moi une proposition, je sais pas, je sais pas, moi, en panne de voiture, ça craint.
1: Non, tu l'as déjà fait avec hier, ouais, je sais pas. Qu'est-ce qu'on pourrait faire? C'est vrai qu'on n'y a pas tellement réfléchi, on s'est dit que toi, de toute façon, tu serais prêt à faire tout et n'importe quoi.
6: Ah ouais, moi, je suis prêt à faire tout et n'importe quoi, il n'y a pas de problème.
1: Voilà, écoute, tu dis que tu vas faire un plein d'essence.
6: Ouais.
1: Et que t'as pas d'argent sur toi.
6: Ouais.
1: Et qu'il faut que c'est bon que tu fasses un plan et qu'en échange de quoi t'es prêt à venir jouer.
6: Voilà.
1: Mais comme t'es avec ta guitare dans le coffre, que t'es prêt à venir jouer un titre ou deux, en échange, du coup, on te fait un plein gratuit.
6: Voilà, ok.
1: Voilà.
6: Ok, pas de problème, vas-y mon gars, tu peux y aller.
1: On y va.
6: Pèse comme le plomb, vas-y.
1: Et assure comme une balle, hein.
6: Assuré.
1: Exclusivité Star System. Nickel, ça fait Patrick pour Patrick Bruel.
5: A7.
1: On appelle sur l'autoroute A7. Écoutez bien le feu qu'il va mettre. C'est vraiment le meilleur imitateur du monde. Et en plus de ça, il a beaucoup de réparties quand il concerne les canulars. Tu donnes le meilleur de toi, Mickaël. Hein.
6: Ah ouais. Ouais, ça dort, putain.
1: Mais non, t'inquiète pas, ça va marcher. C'est les stations-service, ils travaillent. Pour l'instant, moi, je vais ranger le petit chef des dragas.
5: Voilà, qui sera déjà fait.
3: Allez, on va à Lyon.
6: Ouais, ok.
1: Lyon qui perd d'ailleurs toujours 1-0 contre Arsenal pour le moment. Hein. C'est chaud pour Lyon. Ils ont eu des bonnes occasions. C'est un match très équilibré, je le dis au passage.
3: T'as pas raté de minute, toi.
1: Et malheureusement, Arsenal... Pardon?
5: T'en as pas raté de minute.
3: Non, je suis là, non. Je regarde juste le score pendant les 10 que je regarde.
1: C'est assez équilibré. La balle va de droite à gauche. Ça varie.
3: Bon, alors, on a pas de chance. Les stations ne répondent
5: plus.
3: On
5: va à Paris.
3: Ils ont peut-être...
1: Ah mais ça sonne là.
3: Ouais.
1: Mickaël, t'es avec nous?
6: Ouais.
1: D'accord, ensuite Myriam nous parlera donc de l'amour qu'elle a pour un de ses professeurs. Et ensuite on ira du côté du snowboard avec un auditeur qu'on a enregistré lors d'une descente de ski. Ça risque d'être chaud. Et vous continuez à appeler les filles au 0803 08 5000. Et on aura les demoiselles là, les trois demoiselles ensuite, les trois ou quatre demoiselles.
3: Ouais, si tu veux.
1: Ouais, je veux bien, avec plaisir, ouais.
3: Parce que demain soir, c'est la Saint-Valentin, ne l'oubliez pas, et un mec va venir dans les studios faire un striptease, et il va y avoir des demoiselles qui vont pouvoir assister à ce striptease. Il va falloir que je me mette beau, parce qu'on sait jamais, il y a peut-être des jolies meufs là-dedans dans le beau.
8: On peut peut-être appeler monsieur le stripteaseur aussi.
3: Aussi, ouais, on peut avoir Jean-Marc, ouais.
9: Bon, allez, on va
3: Jean-Jacques.
9: Sur la...
3: Jean-Jacques, putain, j'ai...
9: À 6.
3: À 6, putain, on va y arriver, hein.
10: À 6.
3: T'inquiète pas, ouais, on voyage beaucoup, l'autoroute A6.
11: Oui, station Elchebonne Merseuil, bonsoir.
10: Oui, bonsoir monsieur, je suis bien sur l'autoroute A6. Hein.
11: Oui, oui.
10: Oui, bonsoir monsieur, c'est Patrick Bruel, pareil. Je vous appelle pour savoir un petit renseignement, s'il vous plaît, de votre part.
11: Allô ?
10: Voilà, c'est-à-dire que je n'ai plus d'essence dans ma bagnole.
11: Ah, je n'entends pas, là.
10: Je n'ai plus d'essence dans ma voiture.
11: Eh ben...
10: Et puis donc, je voulais savoir...
11: Je vous ai envoyé une autre copine.
10: Non, mais est-ce que ça serait possible de négocier quelque chose avec vous pour savoir si vous pouvez faire un petit crédit pour moi ?
11: Si quoi ?
10: Un petit crédit.
11: Un petit crédit ?
10: Ouais.
11: Ouais, y'a pas de problème.
10: Parce que bon, j'ai ma guitare dans la voiture.
11: Ouais.
10: Bon, ben, je pourrais éventuellement chanter une petite chanson, puis bon... Mais essayez aussi d'avoir un peu de clients pour essayer d'avoir du speech avec un groupe, par exemple, de 10 personnes, par exemple.
11: Comment ?
10: D'essayer d'avoir un groupe de 10 personnes devant vous. Ça serait possible ?
11: Y'a pas de problème, oui.
10: C'est vrai ? Bon, ben, je peux passer dans combien de temps, là ?
11: Oh, ben, quand vous voulez, hein.
10: Est-ce que vous savez...
11: Si vous n'avez plus d'essence, va falloir pousser.
10: Ben voilà, mais bon, ouais. Je sais pas comment je vais me démerder, mais bon.
11: Autrement, je peux vous envoyer une autre copine.
10: Non, mais il faut. Non, au lieu d'une copine.
11: Une panne, Céline.
10: Non, mais au lieu d'une copine, vous savez ce que vous m'envoyez ? Vous m'envoyez une dépanneuse, ça serait beaucoup
11: comment
10: mieux. Comment ? Vous m'envoyez une dépanneuse, ça serait beaucoup
11: oui,
10: mieux.
11: Oui, vous envoyez Aline.
10: Une dépanneuse ?
11: Elle vous fera une petite pipe, Lynn.
10: Non, mais j'en ai rien à foutre de votre,
11: ah, oui.
10: De votre petite pipe, moi.
11: Hein, comment ?
10: J'en ai rien à foutre de votre petite pipe, moi.
11: Oui.
10: Je vous demande de venir, s'il vous plaît.
11: Eh ben, quand vous êtes là, de toute façon, il y a.
10: Non, j'aurais peur
11: qui vous attend.
10: Non, j'aurais peur que vous fassiez une pipe. Donc, vous me parlez d'une pipe, moi, j'ai peur que vous me fassiez une pipe. Moi, je viens pas pour me faire passer une pipe. Je viens justement pour éventuellement faire un petit speech chez vous parce que j'ai plus de carte, j'ai pas ma carte bancaire sur moi. Et voilà. Donc, est-ce que c'est possible de faire un petit speech chez vous avec ma guitare?
11: Mais il n'y a pas de problème, de toute façon, vous ferez la quête, il y a du monde qui est là.
10: Ah, oh, c'est super.
11: On vous attend, hein. À tout à l'heure.
10: Vous pouvez pas chanter une chanson
11: allez,
10: avec moi?
3: Pas mal, mais je sais pas s'il a marché. Tu crois qu'il a marché?
10: Ouais, non, il a pas marché.
3: Il a pas marché, hein.
10: Non.
3: Bon, alors, on va remettre ça, on va appeler d'autres stations, hein.
10: Lui, c'est un bourricot, lui.
3: Ah ouais, parce que pourtant, là, t'es en pleine forme, hein. T'es
10: non, A4. Non,
3: là, attention, on va sur l'A4 directement, hein.
10: A4.
3: T'as sûr, hein?
10: Ouais.
3: Ah t'inquiète pas, ouais. C'est normal, il travaille, 22h32, tu penses bien. Ouais. Et puis j'espère que les auditeurs en profitent, parce que là c'est du caviar qu'on est en train de vous donner. Alors vous marrez pas trop en écoutant l'imitation de Patrick Bruel de Michael, parce que c'est du gros dossier. Hein. Bon lui apparemment le premier n'a pas fonctionné, mais connaissant Michael et son talent, ça devrait fonctionner. Mais essaie d'être un petit peu plus crédible.
10: Ouais.
3: Quand tu vois qu'il se fout de ta gueule, essaie d'être sérieux. Attendez monsieur, vous avez l'air de prendre ça à la rigolade, je suis vraiment Patrick Bruel,
10: ouais,
3: tu vois.
10: T'inquiète pas.
3: Ouais, hein, d'accord, tu fais ça bien.
10: T'inquiète pas.
12: Oh, c'est gentil.
10: Non, mais... Parce que là, elle...
3: on n'a pas de chance, hein. Mais ça va décrocher, c'est que c'est long, hein. C'est normal.
12: Autogrée de messe, bonsoir.
10: Oui, allô, bonsoir, madame, excusez-moi de vous déranger. Apparemment, c'est gombré chez vous, non? Allô? Allô? J'entends rien du tout, moi.
3: Allô?
10: Elle a raccroché, maintenant.
3: Non, t'as mis en attente, non, t'inquiète pas.
10: Allô?
3: Ah, ça va arriver.
10: Oui, allô? Oui, allô, bonsoir, excusez-moi de vous déranger, c'est monsieur Patrick Bruel, un appareil.
12: Pardon?
10: Oui, allô, bonsoir, excusez-moi, je vous entends mal parce que bon, je suis avec mon portable, je suis dans ma voiture, là. Je vous téléphone, madame, parce qu'il m'arrive un gros problème, c'est monsieur Patrick Bruel à l'appareil. Je vous appelle pour savoir si je viens dans votre pompe à essence, j'ai ma guitare dans la voiture. Et donc, ce qui m'arrive, c'est que j'ai oublié ma carte bancaire, je n'ai plus d'essence, je n'ai plus de gasoil. Et donc, ce qui m'arrive, c'est que je vous téléphone pour savoir, si possible, de négocier avec vous, pardon, pour savoir est-ce que ce serait possible de me faire crédit.
12: Bah, écoutez, il vous fera une reconnaissance de dette.
10: Comment ?
12: Il vous fera une reconnaissance de dette.
10: Bien sûr, ouais.
12: Oui ?
10: Ouais.
12: Bah écoutez, venez jusque-là, hein.
10: Ouais. Et on pourrait négocier.
12: Pardon ?
10: On pourrait négocier.
12: Oui, je pense que oui, hein.
10: Ouais, est-ce que vous avez du monde dans votre pompe à essence, hein ? Est-ce que vous avez du monde dans votre pompe à essence ?
12: Oui, il y a des responsables, il y a ce qu'il faut, hein.
10: Ouais, donc je vais peut-être pouvoir faire un petit speech dans une demi-heure.
12: Pardon ?
10: Je vais peut-être pouvoir faire un petit concert dans une demi-heure.
12: Oui, d'accord.
10: Ça serait possible.
12: Oui, bien sûr.
10: Ça met une heure et demie, c'est pas grave. Si les flics passent, c'est pas grave, ça.
12: Voilà. Hein? Avant minuit, hein, parce que
7: ouais, avant minuit, on 11h15.
12: Ouais, d'accord.
7: D'accord.
12: Voilà.
7: Préparez-moi un petit sandwich. Hein. Et avec une bouteille de coca.
12: Pardon?
7: Préparez-moi un petit sandwich avec une bouteille de coca. Hein? Mais non, mais vous êtes sûr quand je vous parle ou quoi, là? Ben parlons, vous foutez de ma gueule, qu'est-ce qui se passe, là? Allô? Allô? Mais putain, allô? Mon chéri, arrête de m'emmerder, il veut pas me parler, on n'a pas de gasoil. Alors je dis allô.
1: Ça a marché.
7: Putain, mais non,
1: elle t'attend. Elle a dit qu'elle était prête à attendre ton concert, qu'elle était prête à trouver un arrangement.
7: Eh, moi je veux dire, apparemment c'était un mec, mais je sais pas.
1: Reconnaissance de dette, je te dis, ça marche. C'est ouais, excellent, bon. excellent. Michael de Caen, 23 ans. Salut Michael.
9: Salut Max.
1: Oh putain, on va lancer les 4 mots. On a des Mongoliens. Ça va, Michael?
9: Ça va et toi?
1: Alors, je rappelle quand même que Michael, qui est notre imitateur, celui avec qui nous avons eu la chance de tomber en direct avec Jacques Chirac, tu t'en souviens?
9: Ah ouais, on écoute toujours. Hein.
1: Michael est venu hier ou avant-hier devant la radio?
9: Avant-hier.
1: Il a quand même fait le voyage. Il a quand même fait le voyage de Caen en stop pour venir me voir, 10 minutes.
9: Ouais.
1: Quand même bien.
9: Ouais, mais super. Ouais. Rien à dire.
1: Et Michael, donc on a pris des photos.
9: Ah ouais, mais laisse tomber des photos, ouais. Et par contre, attends, Max, comment il s'appelle le mec qui est à l'entrée, là? Le gardien?
1: C'est Thierry.
9: Thierry?
1: Oui.
9: Bah Thierry, tu nous écoutes, là, que t'as assis sur ton bureau à regarder la télé. Je te préviens que si tu prends des photos comme si tu as pris, moi, je vais t'acheter mes paires de lunettes parce que je te jure, il a précisé quoi? Hein? On n'y voit rien du tout. Ouais, ouais.
1: Ah non, parce qu'il faut quand même, expliquer un truc. Attends, c'est qui?
9: C'est quoi ça?
1: Ah, c'est Thierry. Ah bah tu vas lui dire à Thierry.
13: Oui, allô, Michael?
14: Allô, mon chéri? Bonjour, mon chéri.
13: Ouais, ça va?
14: Ça va et toi? Oui, ça va pas mal.
1: Ah bah tu... Ah, parce que je savais pas, Thierry, tu fais des imitations.
13: Bah j'imite Tataillé.
1: Vas-y, fais Tataillé.
14: Ah, ça va, Max?
1: Oh là là! Black l'agent de sécurité, le mec. Oh là là, mais je savais pas ça.
13: Ouais, oui.
9: Je te préviens que je te... Bon, ben... tu vois, ça.
1: Il faut éteindre la radio, ça serait bien, Thierry, que t'ailles baisser la radio.
13: Attends, je vais baisser, ouais.
1: Vas-y. Et le temps qu'il baisse, j'explique quand même que Michael avait quand même dans son sac, il avait deux appareils photo. Ouais. Un avec flash, sans pellicule, et l'autre avec pellicule, mais sans flash.
13: Et oui, donc, oui, il y avait un petit problème, hein.
1: Donc, ouais. Thierry, bien entendu, de Fun Radio, a eu l'idée de génie de prendre une lampe de poche pour faire flash. On a été mort de rire à 4h30 devant la radio.
9: Non mais sympa, hein, je te jure.
1: C'est dommage, quoi. Michael, parce qu'on t'avait fait des putains de grimaces.
9: Ouais, je sais. Je
1: ah, elle était fabuleuse.
9: Même derrière, vous m'avez fait des doigts, parce que Tony, qui nous écoute, justement, il n'a pas pu venir ce soir, parce qu'il était vachement...
1: Qui c'est qui t'a fait des doigts pendant la photo?
9: Il m'a dit que c'était Max.
1: Hein. Ah non, pas moi, je me serais pas permis de te faire un doigté.
9: Il y avait Florent.
1: Surtout Philippe. Parce qu'on a, on a un petit vicelard de la radio, Philippe, qui travaille avec Arnold, qui est assez maso sur les bords.
9: Non, mais c'était bien.
1: Ah, c'était bien. On a passé un...
9: Je te jure, on a passé un super moment, puis bon, ben,
1: Alors, est-ce que t'allais voir les putes après?
9: Hein?
1: T'allais voir les putes
9: attends,
1: après?
9: Attends, on est passé dans le quartier Richemont, là,
1: ouais.
9: Derrière, là.
1: Ouais.
9: Laisse tomber, il y avait rien du tout, hein. Il me dit, vas-y, fous-toi en flic, toi, il y a quelqu'un qui va arriver.
1: Ah ouais.
9: Laisse tomber, il y avait pas, pourtant, les bourgeois qui y a pas.
1: Bon, Michael, explique vite fait à Thierry, parce qu'après, il va retourner au boulot, il va continuer à travailler, à regarder la télé. Oui,
9: alors, moi, je t'explique une chose.
1: Hein, j'écoute.
9: Quand tu fais des photos la prochaine fois,
13: ouais.
9: Au lieu de prendre le ciel, regarde-nous avant. Parce que moi, je peux te présenter mes lunettes de loup, là.
1: Hein hey, attends, c'est vrai pas. Que sans déconner, Michael, putain, t'as des paires de big tubs et t'as des lunettes, mais c'est grave.
9: Mais je te jure, il verrait même pas. La première fois, il se la prend en pleine tête.
1: Pour vous, peut-être t'as une tronche zarmie, hein, quand même, mais Michael.
13: Non, Michael, je comprends pas, je te jure, j'avais bien cadré, j'ai fait hyper gaffe.
9: Ouais.
13: Et là, je piche pas, là, que ça n'ait pas marché, là, vraiment.
1: Parce que t'as pas fait exprès, au moins, Thierry.
9: Max, je te jure, Ginny, puis je te jure, j'ai eu une larme avec Ginny et
1: Karine.
9: Ouais.
1: Karine, elle t'a serré dans les bras quand même.
9: Ouais. Mais s'ils nous écoutent, je l'envoie toutes les deux.
1: Ah bah Karine, elle doit être dans le coin. Va le dire, va chercher Karine, Florent. Ah. Si tu peux chercher, je sais que Karine est dans le coin.
13: Elle vient de partir, Karine.
1: Ça te fait plaisir, Mickey? Ah, elle vient de partir?
13: Ouais.
1: Ah zut, dommage. Et Ginny, elle t'a fait flasher, t'as flashé sur Ginny alors?
9: Il y avait pas que moi.
1: Non, mais toi, t'as flashé quoi. Ouais. Enfin, toi, rien ne te plairait, toi, quand même, hein, quand on voit la tronche que t'as.
9: Non, mais de quoi?
1: Ah, bon, quand même, t'as une tronche zarbie, quand même, faut reconnaître.
9: De quoi?
1: Hein?
9: Bah, j'ai une tronche.
1: Ah, bah, non, mais pas déconner.
9: Marc, tu me dis que j'ai une tronche zarbie, et toi, t'étais mon mec.
1: Attends, on dirait un Playmobil, toi. Quand t'as une tête, on dirait un Playmobil.
9: T'étais mon mec.
1: Ouais.
9: Hein?
1: Et quoi?
9: Par contre, attends.
1: Ouais.
9: J'espère que vous avez toujours votre parole.
1: Que quoi?
9: Vous avez toujours votre parole.
1: C'est-à-dire?
15: quand il y avait la femme de camp qui avait appelé.
16: Oui, mais on devait t'avoir hier, Michael, pas aujourd'hui.
15: Hein?
16: On devait t'avoir hier.
15: Mais attends, hier, moi j'étais crevé.
16: Ah ouais, mais là il est 1h30 du matin, si tu veux, on va pas appeler une auditrice qui nous a appelé avant-hier parce que monsieur a décidé que.
15: Tu peux bien, moi je suis pas. Attends, en fait, ouais, je peux te raconter une histoire.
16: Ah, raconte-moi une histoire. Ensuite, on va accueillir Michael, on a Stéphane. Putain, ça va pas être de. Putain, entre toi, Stéphane, Françoise et Gérard, ça va être chaud, hein.
15: Ah bon?
16: Là, je crois qu'il faut mettre des gars. Là, vous allez avoir les quatre d'un coup. Ça va, il manquerait plus qu'Alain Le Beg. Et puis là, on fait la totale, là. Hein. Max, là, on fait la brochette. Je peux arrêter de travailler, hein.
15: Max, ouais. Cet après-midi, c'est ce qu'on fait. Non. On s'en va dans un. Bon, vu que Tito, il avait fait les photos. On s'en va dans un machin pour justement.
16: Appelle-moi aussi Michael Jackson.
15: Chez un photographe, tu vois.
16: Ouais.
15: On s'en va, puis on dit, est-ce que c'est possible de développer les photos?
16: Mm.
15: Ils nous disent oui. Alors Tito, il me dit avant d'entrer, surtout, Michael, tu t'imites Chirac.
16: Mm.
15: D'accord? Alors moi j'arrive avec les lunettes, tout, je mets une perruque, et je dis « Bonjour madame, je viens développer les photos. »
16: Ouais.
15: Alors elle me dit « De qui ?»« De Bernadette à poil pour que ça apparaît dans Paris Match. » La nana, je te jure, elle s'est mise à crouler à rire. Alors la mauvaise m'a dit après « Je mets ça sur quel nom ?»« Monsieur Chirac. » Alors le mec, tu sais, il y avait le patron là, tu sais.
16: Elle t'a cru, bien sûr.
15: Hein, le patron du machin. Et puis il a marqué, elle a marqué Chirac, et apparemment elle s'est fait tuer. Parce que, mais Tito et moi, on t'est coulé de rire, tu vois, parce que Tito, il me dit, ouais, je pourrais que tu fasses des imitations, mais tu sais, pour la nana de compte, tu devrais me la passer, sans déconner, tu
16: vois. Mais je l'ai pas, Michael!
15: Ça, je m'en suis douté. J'ai dit à Tito, c'est ça. On va les appeler, parce que, tu sais.
16: Je l'ai pas, Michael, j'ai pas le numéro, on l'a pas, Florent, il l'a pas, tu sais comment il travaille comme un porc, il a plus les numéros, il a tout perdu.
15: Pour ce qu'il travaille, mais arrête. Non, mais, comment, Max, tu peux me faire plaisir? Regarde, j'ai fait 400 km pour venir te voir. Bon, t'es pas mal comme mec, t'es un peu maigre, c'est pas de ta faute.
16: Je te plais quand même.
15: Tu me plais quand même.
16: Hein?
15: Mais, comment je veux dire? Et Florent, je t'assure, je te croyais pas comme ça.
16: Ouais.
15: Non.
16: Ouais.
15: Je croyais pas comme ça.
16: Non.
15: Mais,
16: Tu me voyais comment?
15: Hein?
16: Tu me voyais comment?
15: Toi?
16: Ouais.
15: Rien qu'à ta voix,
16: Beau gosse.
15: Non, mais il est timide.
16: Voilà, exactement.
15: Très timide,
16: très réservé, ouais.
15: Je suis sûr qu'une femme, quand il voit une femme dans la rue, il aura du mal.
16: C'est du cul violent, mais moi j'ai fait des soirées, j'ai fait des rêves parties avec lui, mais j'arrête, j'en peux plus, moi. J'en peux plus, on est là installé au bar, c'est quand même le seul mec quand tu vas dans une rêve qui demande s'il peut avoir une table.
15: Ouais,
16: c'est quand même, non mais déjà quand tu démarres comme ça dans la vie, déjà tu peux pas y arriver.
15: Et Christophe, on connaît en fait.
16: Alors que c'est vrai qu'on a envie de passer une soirée avec Michael, comme je comprends que t'as été timide envers Michael, parce que Michael c'est quelqu'un avec qui on aimerait bien passer une soirée, quoi.
15: Alors j'ai
16: mis
15: bien, Max.
16: Je rigolais tellement que je pouvais plus parler, quoi.
15: Ah, enfin,
16: c'est vrai que ceci dit, tu nous as donné une bonne impression, Michael.
15: C'est vrai, j'ai mis bien.
16: Ah, t'es un imitateur, mais puissant, violent.
15: Tu me voyais pas comme ça, sans déconner.
16: Ah ben moi, je te voyais pas comme ça non plus, moi.
15: Par contre, ta bagnole, elle est belle.
16: Elle est belle, ma voiture.
15: Si ta voiture est belle comme ta femme, c'est pas...
16: Ah, elle te plairait, hein. T'entends ça, Florent?
15: De quoi?
16: Si ma femme, elle est aussi belle que ma voiture, il dit.
17: Mon Dieu, j'ose pas imaginer.
15: Non, mais c'est con, Max, tu peux pas me présenter une femme de camp, je sais pas.
16: Ah, je vais te présenter une... peut-être pas une femme de camp pour l'instant, mais si tu veux, est-ce que tu veux qu'on accueille tout le monde, là?
15: Ouais, mais moi, c'est une femme
16: Françoise.
18: Oui.
16: Tu es là, Françoise?
18: Oui, je suis là.
16: Très bien. Tu connais Michael, l'imitateur?
18: Je l'ai entendu, là.
16: Ouais.
15: Bonsoir, Françoise.
18: Bonsoir.
16: Vas-y, drague-la, Michael.
15: Ah.
16: Vas-y.
15: Qu'est-ce que tu veux que je dise?
16: Vas-y, n'importe quoi.
15: Ça connaît pas.
16: Baratine.
18: Baratine.
15: Françoise.
18: Oui.
15: Françoise, figure-toi que Max et Florent.
18: Oui.
15: On dit qu'ils sont pas beaux, mais en fin de compte, ils sont beaux.
18: Bah, d'après lundi, il paraît que Max, il est assez mignon.
16: Ouais, tout rouquin. Ouais, c'est ça.
15: Il est pas mal.
18: Tout rouquin, il pique des crevettes.
15: Ouais.
18: Il pique des crevettes.
16: Ah oui, ça c'est... Ah oui, d'accord, je comprenais pas.
18: Il machine des taxis, tout ça.
15: Et pour ça, ça peut être d'où, là?
18: Hein?
15: Ça peut être d'où?
16: De Caen. Elle est de Caen, Françoise.
18: Oui, j'étais de Caen.
15: Ouais, puis ma connerie, elle est d'où? Elle est falaise aussi.
16: Toi, il y a du monde entier, là, ta connerie, Michael.
15: Non, mais elle est d'où, Françoise, sérieux?
18: En antenne.
15: Hein?
18: En antenne.
15: En antenne?
18: Ouais.
15: Tu passes en antenne.
16: Attends, après.
15: Et par contre, Max, je vais te demander quelque chose.
16: Non, mais Michael, tu restes avec nous parce qu'on va accueillir plein de monde, donc tu auras l'occasion.
15: Max,
16: ouais.
15: Avant que les autres sachent, figure-toi, tu retiens toujours la parole, ce que tu nous as dit à moi et à mon copain?
16: Je retiens la parole.
15: Oui.
16: C'est-à-dire, en français.
15: Quoi? Qu'on allait revenir pour.
16: Pour?
15: Tu sais quoi?
16: Pourquoi?
15: Qu'on n'a pas pu assister.
16: À la mission?
15: Ouais.
16: Ah, bah ça, on verra un autre jour, hein.
15: Parce que nous, on est prêts à remonter dans 2 semaines.
16: Ah, ouais, d'accord.
15: Non, bah, vous êtes tellement trouvé sympa.
16: Dans 2 semaines, il n'y a pas de problème.
15: Mais par contre, Ginny, mais putain, qu'est-ce qu'elle est mignonne.
16: Ah, ouais, elle a tellement bien de la faire, hein.
15: Tu m'écoutes. Ah, ouais.
18: Oh. Tu me trompes là, hein.
15: Non, mais elle est sympa, Ginny, je te jure.
16: Elle est là, si tu voyais en plus. Bon, Michael,
15: ouais.
16: Bouge pas.
15: Ouais. Bonsoir. Gérard, Michael, de quand te dis bonsoir?
19: Hein?
15: Ça va, Gérard?
19: Oh, et parle un peu plus fort, toi.
20: Bon, Gérard, je sens que ce soir, tu vas nous allumer.
19: Non, de toute manière, je vais allumer personne, déjà, et d'une, parce que...
21: Non.
19: C'est ça?
21: Non. Tu n'es pas des seuls. On appelle Nana. Bécassine ou Fatma. Encore la belle.
20: Vas-y, Michael.
21: Ah, la casse fou, la seule.
19: C'est ça.
20: Bon, Stéphane.
21: Vas-y.
20: Stéphane.
21: Vas-y.
20: Quitte pas, Stéphane, quitte pas.
21: Ouais.
20: Voilà. Mais là, on attend deux secondes, ça va être un phase à Michael.
22: Ouais.
20: T'as une petite question à poser à Françoise ou un truc comme ça, non?
22: Françoise.
23: Oui.
22: Est-ce que tu aimes Patrick Bruel?
23: Un petit peu.
22: C'est vrai?
23: Ouais. Pourquoi?
22: Hein?
23: Pourquoi?
22: Parce que j'imite Patrick Bruel.
20: Oh. Allez, vas-y, imite Patrick Bruel.
23: Vas-y.
22: Tu veux?
20: Allez,
23: ouais,
20: vas-y.
23: Vas-y, pourquoi pas?
22: Qu'est-ce que tu veux en parlant?
20: En parlant.
23: Non, plutôt en chantant, hein.
20: D'accord.
22: Hein?
23: Plutôt en chantant.
22: Je vais te faire, je sais pas moi, mais je trouve pas un refrain à notre histoire.
20: Allez, vas-y, Mickey, allez, chante Patrick Bruel, vas-y.
22: En fait, il y en est bon dans les ans, mais je m'aime.
20: Allez, Mickaël!
22: Quoi?
20: Non, mais fais-le en imitant Patrick Bruel.
22: Bah, c'est ça.
23: Eh ben,
24: on passe Jacques Chirac.
20: Ouais, fais-le pas Jacques Chirac, mais fais Patrick Bruel.
24: Patrick Bruel.
22: En fait, il y en est bon dans les ans. Même jour, même heure, même pas.
20: Michael.
22: Oui.
20: Non, mais fais Chirac.
22: Écoutez, c'est vraiment dégueulasse. Patricia.
20: Mais, Michael.
22: Oui.
20: Non, on te demande de faire Chirac. Fais Chirac, fais pas Bruel.
22: Eh ben, je suis Chirac.
20: Ah, bah, tu le fais mal, là, Michael. Ouais. Hein, t'as beaucoup plus... Pouze. Oh, mais tu me dégages, Steph. On rappelle tout à l'heure, Stéphane, il est défoncé en live. On va rien tirer de lui.
22: Patricia, reste avec nous.
20: Eh, hein. Hey, Michael.
22: Ouais.
20: Tu me mets le show.
22: Ouais.
20: Ah, tu me mets le why.
22: Qu'est-ce que je fais? M'appelle pas l'hôpital de Sedan, toi, frère. Ça va pas le faire, toi.
20: Mais non, on va appeler le 12, on va appeler les renseignements.
22: Que
20: et n'importe quoi, tu dis que t'es Patrick Bruel.
22: Ouais.
20: D'accord, tu dis bonjour madame, je suis Patrick Bruel et tout.
22: Ouais, je vois un artiste sur Paris.
20: Voilà, exactement, Fort Marlowe, tu te rappelles? On y va, on appelle le 12, les renseignements. Tout le monde se tait, hein, tous les autres, tout le monde se tait. Attention.
25: Et nous efforçons d'écouter.
26: Hôpital de Sedan, bonsoir.
20: Allez, Michael!
26: Toi, pote, il en plus abonné dans l'hôpital s'il veut, lui.
20: Ah non, t'es grave!
25: Eh ben, c'est pas.
26: Tu rigoles, toi, l'hôpital Satan, qu'est-ce que j'en ai à faire?
20: Bon, alors, on fait le 12, allez, on fait le 12, Laurent, on fait le 12. Oh, t'es vraiment, t'as pas de couilles, en fin de compte.
25: Pas de couilles.
20: Attention, Françoise, Michael et les autres.
25: Oui, j'y vais.
20: Non. Juste Michael.
26: À toi, Max, tu pourrais éviter l'hôpital Satan. Enfoiré. Patricia est toujours là?
20: Et si t'es sage, il y a plein de filles qui veulent te parler après, Michael.
26: Tu parles, c'est des conneries comme le faux froid.
20: Toujours débordé, les renseignements. N'importe quel moment du jour ou de la nuit.
27: Télécom,
20: bonjour.
27: Bonjour.
20: Attention, Michael. Hein.
27: Nous allons prendre votre appel. Il sera facturé.
20: Tu fais Bruel, hein? Tu lui fais Bruel, hein? Ça marche à tous les coups. Ouais. Bah, je peux pas, je t'entends pas, parce qu'il y a la musique et tout.
26: France Télécom, sinon bonsoir.
22: Allô? Allô?
26: Oui, France Télécom, bonsoir.
22: Oui, bonsoir monsieur. Je téléphone. Est-ce que c'est possible d'avoir un artiste sur Paris, s'il vous plaît?
26: Quel nom?
22: Un numéro d'artiste, je ne sais pas, parce que moi c'est Patrick Bruel à l'appareil. Hein, et là, je vous appelle pour avoir un artiste, parce que bon, moi ça va pas, parce que ma femme, si vous voulez, elle est tombée malade ce soir là. Et puis bon, j'ai envie de parler à un artiste, parce que là, je suis toute seule avec elle, et puis je me sens mal. Et si c'est possible de me filer un numéro d'artiste qui est vachement connu sur Paris, pour essayer d'avoir un peu de conversation avec
26: Il faut un nom.
22: Bah, je ne sais pas, moi. Qu'est-ce que vous avez comme prénom? Je ne sais pas.
26: Ah bah, je ne sais pas, moi. Je ne connais pas d'artiste.
22: Non, mais vous avez bien les artistes. Vous connaissez bien les artistes, monsieur.
26: Non.
22: Vous pouvez pas donner, par exemple, je ne sais pas, un numéro de Jacques Chirac, par exemple.
26: C'est pas un artiste, hein.
22: Ben, le gouvernement, ouais. Si c'est possible de me donner avec votre gentillesse.

0: France Télécom, vous remercie.
1: Ah, attention, Michael.
2: Ouais.
1: Je crois qu'on a le numéro là.
2: Ouais, France Télécom, vous remercie.
1: Non, mais ce qu'on a enlevé parce qu'il donne le numéro de téléphone et Florent a pris le numéro de téléphone en antenne.
2: Ah bon?
1: Ouais.
2: Bon, vas-y.
1: Eh, Michael, je crois qu'on a Jacques Chirac encore. Ah, tu crois pas, on va pas rappeler Jacques Chirac quand même. Non. Un petit peu plus tard dans la nuit alors. Non, mais pas tout de suite, attends, on va attendre 2 minutes. D'abord, je vais gérer Françoise, on va discuter avec Gérard et après, on va appeler comme on l'a fait la dernière fois, Jacques Chirac.
3: Ouais, mais tu vas pas passer pour toi, mais François, je vais l'avoir en antenne.
1: Ah bah, tu la prendras en antenne. Tu quittes pas, Michael.
3: Okay,
1: à tout de suite.
4: Attends.
1: Mademoiselle qui veut venir nous rendre visite dans cette émission, elles peuvent toujours nous appeler entre Gérard, Alain et tout à l'heure Michael. Sans oublier, bien entendu, peut-être dans la nuit notre ami Michael, nous nous rappellerons pour la deuxième fois, et nous l'avons déjà fait une fois, c'est une exclusivité. On appellera notre président chéri, c'est-à-dire Jacques Chirac. Et là, pour le moment. Vous...
3: Hein?
4: Oui.
3: Allô?
4: Allô, c'est Gérard?
3: Non, Michael.
4: Ah, Michael, bonjour, bonsoir Michael, pardon, bonne nuit, donc c'est Karine de Poitiers.
3: Salut Karine.
4: Je t'appelle du Futuroscope.
3: Ouais, bah je suis content de t'avoir.
4: Pas très loin, quoi.
3: Non, mais je suis content de t'avoir, avec la belle voix que tu as.
4: Pardon?
3: Je suis content de t'avoir, avec la belle voix que tu as.
4: Ah oui, bah écoute, j'ai dit ça à Max sur Minitel, bon apparemment, il a pas pris en compte ce que je lui disais, et puis
5: ah ouais, c'est voilà, vraiment, c'est vraiment époustouflant ce que tu me dis, tu vois.
4: Ah oui.
5: Ah ouais, c'est moi.
4: J'ai une voix, paraît-il, assez sensuelle.
5: Ouais, ouais.
4: Donc, je sais pas.
5: Allô?
4: Bien.
5: Ouais.
4: Voilà.
5: Tu aimes Patrick Bruel?
4: Pardon?
5: Tu aimes Patrick Bruel?
4: Sans plus.
5: Ah bon?
4: Sans
5: et
4: plus.
5: Chirac?
4: Ah, Chirac?
5: Ouais.
4: Oui. Enfin, je m'intéresse pas. Je m'intéresse pas à ce qu'il faut.
3: T'as quel âge?
4: Moi, j'ai 26 ans.
3: Ah ouais?
4: J'ai 26 ans et je m'intéresse beaucoup à l'astrologie. C'est ce que je disais à Max sur Minitel. Donc, je sais pas si Max, tu peux me confirmer si tu es bien du signe du bélier?
3: Non.
4: Non?
3: Scorpion.
4: Ah, lion?
3: Scorpion.
4: Scorpion?
3: Ouais.
4: Ah, c'est très sexy, elle.
3: Non, mais si tu veux, j'arrive à... C'est quoi déjà ton prénom, Patricia?
4: Karine.
3: Karine. Et Karine, si tu veux, moi, j'arrive bien à m'entendre avec des personnes plus âgées.
4: Non, mais là, je parle avec elle, d'accord.
3: Ouais, ouais.
4: Donc, tu es du signe du scorpion.
3: Ouais.
4: D'accord.
3: Ouais.
4: Oui.
1: C'est vrai, Michael, on te dérange pas?
3: Non, vas-y.
4: Non, je disais que le signe du scorpion est un signe très sexuel.
1: Quand même, vous annoncez que vous êtes de nouveau sur l'antenne en direct, hein, quand même.
3: Karine?
4: Oui.
3: Je te pose une question, là.
4: Oui, si tu veux. Pardon?
1: Poitiers,
4: Futuroscope. Voilà, si tu veux venir à Poitiers visiter le Futuroscope.
3: Attends, est-ce que je pourrais te prendre en antenne après?
1: Oh là là.
4: Je suis, Max a eu de la chance parce que je suis en liste rouge.
3: Attends.
4: C'est un privilège, mais je ne donne jamais mon numéro de téléphone.
1: Karine. Je crois que t'as pas compris. Parce que d'être sur la liste rouge, il y en a plein. Moi, je le suis aussi.
3: Non, mais c'est pas grave.
1: Le privilège que tu as, Karine, c'est que j'ai bien voulu te rappeler. Je crois que c'est plutôt dans ce sens-là, le privilège. Plus que dans le sens.
4: C'est hyper sympa. C'est 2 ans que j'essaie de t'avoir. Tu es bien le signe du bélier?
1: Pas du tout.
4: Du tout?
1: Ah, moi, bélier, oui.
4: Ah, c'était ce qui me semblait. Oui.
3: Karine.
4: Donc, c'est pour ça que je te disais que les béliers sont sympathiques et voilà, quoi.
3: Karine.
1: Attends, Michael, tu vois pas que je suis en train de discuter.
4: Je discute avec Max depuis 2 ans que j'attends de passer à l'antenne.
1: Ah ouais, parce que moi je suis venu déjà à Poitiers au Futuroscope et t'étais pas là, hein, je t'attendais.
3: C'est
1: pas
3: une question de te prendre la tête, c'est pas du tout ça, je vais pas te prendre la tête.
1: Je sais bien, Michael.
3: C'est ton émission, mais j'aimerais bien parler.
4: Max, je peux te poser une question, tu as quel âge?
1: Tout le monde me parle le même âge que toi, 26.
4: Ah, ok.
3: Mais tu sais.
4: Oui, je t'ai vu dans une émission télévision.
1: Voilà.
4: Je sais plus.
1: Facile à chanter.
4: Non.
3: Arrête, je vais y aller.
4: Non, je sais pas,
6: Bon, Karine, t'as habillé comment alors ce
3: soir?
4: Hein? Non,
1: puis il y a David aussi.
3: Comment je vais dire? Hey, Max, tout à l'heure, je voulais te demander là. Tu sais, quand tu disais que mademoiselle ne passait pas son numéro. Tu vois, mais c'est pas ça que je disais. Moi, si tu veux, si elle a envie de me parler gentiment, calmement. vraiment, tu sais, correctement, tu vois, pourquoi pas? C'est quoi, des auditeurs? Qu'est-ce que c'est? C'est sympa, c'est super sympa. Regarde-moi comment j'étais avec vous. J'ai bien monté à Paris, j'ai pas une parole de pute, j'ai bien monté devant vous.
1: Exactement.
3: Hein? Alors moi, je dirais une chose, que mademoiselle, si elle a envie d'avoir du soutien, si elle a envie d'avoir de l'aide, si elle a envie de rencontrer quelqu'un de sérieux.
4: De l'aide, non.
3: Non, c'est pas de l'aide, mais de rencontrer quelqu'un de sérieux.
4: De rencontrer quelqu'un,
1: Lui veut bien y aller.
4: Tous les jours, je rencontre, j'ai pas besoin, je t'ai dit sincèrement, j'ai pas besoin de pianoter sur Minitel pour faire des rencontres.
3: Non, mais pas ça, c'est pas ça, je comprends.
4: Est-ce que tu es mignonne pour ça?
1: Mais un rouble, ça m'intéresse, ça m'intéresse.
4: Et je n'ai pas besoin de...
1: Oh, je suis en train de me taper une queue, là, c'est... Oh, oui, écoutez bien, oui.
4: Disons que je suis une novice du Minitel, et je n'ai pas besoin de...
6: Bon,
4: et là, c'est de l'amusement, c'est tout. Bon, ce soir, j'avais envie de...
1: Voilà,
4: de rentrer de... Donc, j'étais dîner chez les amis, et voilà, j'ai essayé d'appeler. Bon, ça a passé au bout d'une heure et demie. Max était vraiment très gentil, je te fais un gros bisou.
6: D'accord, complètement.
3: Mais avec moi, tu rigoles rien.
4: Et voilà, hein.
3: Avec moi, tu rigoles rien.
4: Bah attends.
1: Ah ouais, rien qu'à voir sa gueule, je serais mort de rire.
3: Ouais, c'est ça, ta gueule, Max. Bon, au revoir, Max, et à bientôt, Max.
1: Salut, Mickaël.
4: Les mecs, c'est bon.
1: T'as raccroché, Mickaël?
4: Oh.
1: Mickaël?
4: Voilà.
1: T'as raccroché?
3: Non.
1: Ah. On se connaît bien, Mickaël, maintenant, tous les deux. Hein.
3: Ouais, ouais.
1: C'est clair. Bon, alors, Mickaël.
3: Mais il est beau, Max. Hein,
1: ah, on est oh, non, mais t'es gentil. T'es sympa, Mickaël. Non,
3: mais pourquoi tu dis que je suis moche?
1: Mais je déconne quand je dis ça, c'est parce que je sais qu'on peut être rivales tous les deux.
4: Il faut pas prendre ça en premier degré, tu prends ça au second degré.
3: Tu te démerdes, Max.
1: Hein?
3: Tu te démerdes, pour ce soir. Hein. Non, je te l'ai dit. Hein.
4: Mais Max, c'est
1: vraiment...
3: Ouais. Mais t'as vu ce que j'ai dit à la radio, Max hein.
1: Ouais.
3: Tu te démerdes, hein. J'ai envie pour ce soir. Hein.
1: Ah, je sais, t'as trouvé.
3: Ouais, ouais. Ouais,
1: je sais, on va se démerder. Mickaël, tu
4: ça
1: bouges pas.
4: Moi.
1: Mickaël, ce que je te propose, c'est de rester en attente. Parce
3: ouais, attends, ça fait une demi-heure que je suis.
1: Non, on a le numéro de Jacques Chirac, on l'appellera peut-être.
4: Max.
1: Et deuxièmement, on va lancer une annonce pour les filles de Caen si elles veulent rencontrer Mickaël.
3: Minitel.
1: Minitel ou par téléphone 05 70 000. D'accord, Mickaël, on revient avec toi dans 10 minutes.
4: Max.
1: À tout de suite, Mickaël.
4: Max.
1: Non, à tout de suite,
4: Max.
1: À tout à l'heure, ouais.
4: Je peux te demander si t'adresses à une fois de Vigne.
3: Karine.
1: Voilà. Là, Gérard est tombé dans les termes.
4: Oui.
1: Mais
4: Grekel, oui, je sais pas de Sibi, hein.
6: Karine, de toute manière, c'est des codes qu'on donne Sibi, parce que l'autre fois, Max, il a fait un cinéma sur la Sibi. Je vais dire une chose, Max.
1: Ouais.
6: Hein, le mec qui t'a envoyé les papiers, les trois quarts des trucs que tu avais, c'était pas des trucs Sibi.
1: Ah, c'était quoi?
4: Oui.
6: C'était des codes.
1: Oui. D'accord.
4: Oui.
6: T'as des chiffres.
4: Gérard parle trop fort.
3: Est-ce que tu pourrais me prendre... attends, je peux te parler, Gérard?
4: Oui, vas-y.
3: Bon, quand Gérard, tu me dis que le Minitel, c'est de la merde. Ça coûte trop cher. Je suis d'accord avec toi.
4: Mais tout dépend des
3: gens. Figure-toi que moi, par Minitel, j'ai rencontré quelqu'un. Ça fait 3 ans. Écoute-moi, Karine. Ça fait 3 ans que j'ai rencontré quelqu'un.
4: Non,
3: le Verdun dans la Meuse. La personne était mariée.
6: Ouais.
3: J'étais la voir exprès pour voir de la compagnie.
6: Ouais.
3: J'ai pas été la voir pour essayer d'avoir un rapport sexuel avec elle.
6: Mmh.
3: Pas du tout.
4: Non, c'est vrai.
3: Tu
4: non,
3: vois.
4: Mais
3: au moins, c'est vrai. Quand tu vois des amis, quand t'es tout seul, au moins, quand t'es tout seul et quand tu vas voir des amis, ça te fait du bien. Ça te fait des choses dans ta tête.
6: Et
3: tu souffles d'un bon coup. Tu dis, mais
6: putain,
3: tu es situation de département.
6: Michael,
3: c'est vrai.
6: Mais ce serait pas comme une certaine Véronique.
1: Attendez.
4: Ne pense pas au sexe.
1: Non mais Mickaël, tu parles. Attends, Gérard, Mickaël parle tout seul. Gérard parle de son côté, Karine elle parle. Ah non mais Karine elle répond pendant que Gérard parle à ce moment-là. Gérard pose une question à Gérard.
3: C'est le bordel,
4: Max. C'est vrai, Max, mais
1: c'est le bordel.
3: Bon, Karine.
1: Qui c'est qui se marre derrière?
3: C'est la copine. Tu sais ce que je veux faire?
6: Oh là, il y a quelqu'un là, il y a quelqu'un derrière qui se marre comme un pan perdu là, qui doit souffler les mots, hein.
4: Mickaël, c'est qui?
1: Attends, Mickaël, mets-le-moi en attente 2 secondes, ce qui m'énerve. Mickaël, 2 secondes. Si, en attente 2 secondes, tac. Mickaël, bonsoir.
3: Salut, Maxou.
1: Alors, Mickaël d'hier.
3: Ça va?
1: Alors, Mickaël.
3: Ouais.
1: Figure-toi qu'on a retrouvé, tu sais qu'il y avait une fille, alors j'explique. Mickaël est de Caen. Mickaël, vous le connaissez, c'est l'imitateur. Et hier, c'est vrai qu'on avait on a Jacques Chirac qui a appelé. Le numéro.
3: Ouais.
1: On va essayer d'appeler.
3: Ouais. Et attends, en fait, j'ai fait une chanson pour Jacques Chirac.
1: Ah, on va voir ça après, d'accord?
3: Ouais.
1: Et Mickaël m'avait demandé, parce qu'il y a 2 ou 3 jours, on avait une auditrice de Caen qui avait appelé, et quand il était venu devant la radio, il voulait absolument qu'on l'appelle, on n'avait plus le numéro, Florent l'a récupéré.
3: Ah bon?
1: Et donc on va appeler en direct. Mais alors, si elle le prend, qu'est-ce que tu veux faire sur l'appel? Parce que j'ai pas envie non plus qu'elle nous chie dessus, quoi.
3: Non, mais elle va pas te chier dessus, c'est tout.
1: Tu l'appelles et tu lui dis quoi? Tu lui dis, tu lui fais un plan, genre, voilà, mademoiselle, vous êtes de Caen, je suis de Caen, et je vous ai repéré, j'ai récupéré votre numéro de téléphone,
3: ouais,
1: tu te démerdes pour lui faire croire, comme tu lui dis pas que c'est la radio qu'on est en direct.
3: Ah,
1: hein. On est bien d'accord.
3: Ouais.
1: Et tu vas, genre, romantique.
3: Ouais, mais
1: quoi.
3: Si elle me dit, t'as eu le numéro par qui? Je dis qui?
1: Bah, tu dis que. Quelqu'un
7: son ton pote Tony.
1: Ton pote, et tu dis que tu restes très fou. Tu dis, on a un copain en commun, et je vous ai regardé, ça fait quelques temps. Et puis voilà, tu essaies de te démerder pour savoir où est-ce qu'elle traîne. Et puis tu dis, bah voilà, justement, j'y étais là-bas. Je dis, vous étiez où cette semaine? Elle va dire, oh, moi j'ai l'habitude de traîner dans tel café à Caen. Et tu dis, bah tiens, justement, c'était là, voilà.
3: Ouais, mais je sais pas comment gagner, c'est ça qui est chiant.
1: Mais c'est pas grave, tu vas te démerder, t'es un artiste, toi. Hein.
3: Vas-y.
1: Allez, ouais.
3: Comment ça s'appelle?
1: Elle s'appelle, je sais pas.
3: Marie.
1: Marie. Elle s'appelle donc Marie. Et Marie, on en a une après tout à l'heure qui a un petit coup de gueule à passer. Et il y a quoi, Angie, qui dit « Max, tu m'attires par ton esprit vif comme le léopard ». Oh là là, c'est gentil, ça. Oh là là. Ça, c'est joli, mon dit, c'est tellement vrai en même temps. On y va. Flora, tu vas où, toi?
7: Oui.
8: Allô? Bonsoir.
7: C'est qui?
8: Marie?
7: Oui.
8: Bonsoir, c'est Mickaël.
7: Ah, oh, salut.
8: Comment vas-tu?
7: Ça va?
8: Ça va?
7: Et toi?
8: Bon, ça va bien.
7: Je t'ai entendu cette nuit.
8: Hein?
7: Je t'ai entendu cette nuit.
8: Tu m'as entendu cette nuit?
7: Ouais, t'es passé sur la radio.
8: Disons hier soir.
7: Ouais.
8: Ouais? À quelle heure?
7: Oh, bah, il était vers 2h à peu près.
8: Ouais, c'est ça, ouais.
7: Ouais.
8: Ouais. À part ça?
7: Ça va.
8: Ça va?
7: Oui.
8: Alors, comment t'es de quand, alors?
7: Ouais.
8: T'es d'où de quand?
7: Oui.
8: T'es d'où de quand?
7: Ah bah je te le dirai en antenne.
8: Ah ouais, si tu veux, ouais, ouais, ouais, ouais.
7: Parce que je sais, j'ai écouté.
8: Hein?
7: Non, j'ai écouté en vrai.
8: Ah bon?
7: Et où là?
8: À quand?
7: Où ça?
8: Dans une cabine.
7: Ah bon?
8: Ouais. Ah ouais.
7: À côté de... À côté d'où?
8: Hein?
7: À côté d'où?
8: Théâtre.
7: Théâtre, je connais.
8: C'est beau, c'est là-bas, hein?
7: Ah oh, ouais, j'en ai marre de quand, moi.
8: Ah bon?
7: C'est trop petit.
8: Ouais, c'est chiant.
7: Ouais.
8: Ouais. Tu fais quoi dans la vie?
7: Ah bah pour l'instant, je travaille... À l'université.
8: Mmh.
7: Voilà, quoi, je suis au restaurant universitaire.
8: Mmh. Non, mais c'est quand je t'ai entendu à la radio, je t'ai dit, merde, elle a une superbe voix, tout, puis...
7: Merci.
8: Et tu tournes dans les bars de quand, des fois, non? Est-ce que ta voix me dit quelque chose, quand même?
7: Ah bon?
8: Ta voix me dit quelque chose.
7: Ouais, j'aime bien les places de la République.
8: Hein?
7: Tenez, place de la Rep.
8: Ouais.
7: Bien,
8: à tous les cours, à tous les cons, c'est vu là-bas.
7: Parce que
8: moi, je traîne souvent là-bas.
7: Ah bon?
8: Ouais.
7: Il y a les petites fontaines.
8: Hein?
7: Les petites fontaines là.
8: Ouais, c'est ça. Ouais. Ouais, ouais. Oui, il y a le manège aussi. Ouais, ouais.
7: Ouais, les manèges.
8: Ouais, ouais. On a plus l'âge pour y aller aussi.
7: Comment?
8: On a plus l'âge pour y aller aussi.
7: On a plus?
8: On a plus l'âge.
7: Ah, au manège.
8: Bah non, bah non.
7: On va vous regarder en tout cas.
8: Ouais. Et comme ça, t'es de quand alors?
7: Ouais.
8: Comme ça, t'en as marre?
7: C'est assez petit quoi.
8: T'as quel âge toi?
7: C'est une ville qui est jolie, mais c'est vrai que c'est petit à la fin.
8: Mais les gens sont. Moi, je trouve que les gens sont froids ici.
7: Très froids.
8: Hein? Ça se voit.
7: Moi, je rencontre pas mal d'étrangers parce que je travaille à l'université. Il y a des Américains, des Anglais, même des Suédois. Mmh. Et ils le disent, quoi. Quand ils viennent à Caen, on a beaucoup de mal.
8: Bah, tu vois, moi, j'ai beaucoup de succès.
7: De quoi?
8: J'ai beaucoup de succès.
7: Ah bon?
8: Ouais. C'est vrai? C'est vrai? Hein?
7: Avec les filles de quel âge?
8: Hein?
7: Avec les filles de quel âge?
8: Je vois pas l'âge, moi.
7: Non, mais tu dois à peu près voir quand même dans quel critère d'âge tu as du succès.
8: Que j'ai du succès?
7: Ouais.
8: Tu veux dire dans quel âge que je vois la...
7: Par exemple, moi j'ai 27 ans, est-ce que tu crois que tu aurais du succès avec moi?
8: Avec toi?
7: Ouais.
8: Ça dépend ce que tu recherches.
7: Uh-huh.
8: Ça dépend ce que t'as au fond du cœur pour aimer un homme.
1: Wow.
8: Qu'est-ce que tu es capable de faire?
1: Oh l'autre le branleur.
7: Alors, c'est Max?
1: Ouais.
7: Salut Marie.
1: Ça va? Ouais, parce que Mickaël, il voulait absolument qu'on t'appelle, on travaille pas au moins.
7: Non, non, pas du tout.
1: Et Mickaël,
8: ouais.
1: Quand tu dis ça dépend ce qu'elle recherche.
8: Mais quoi?
1: Bah tu racontes qu'est-ce que t'es romantique de quoi toi?
8: Mais de quoi?
1: Mais t'es romantique de rien du tout.
8: Mais si.
1: Mais t'as, bah, t'as romantique
8: mais je
1: de...
8: Je sais pas, Max, Marie, je la connais pas.
1: Mais t'es romantique pas. De supermarché, toi.
8: Mais j'en sais rien, je la connais même
1: bah,
8: pas.
1: T'as un grand...
8: Mais t'as pas chier parce que je suis venu à la radio de venir te voir, et puis maintenant que tu vas me faire chier en l'antenne.
1: Mais attends, Mickaël, je te fais pas chier, je vais pas te laisser comme ça parler, t'aimes bien quand? Ouais, c'est joli, ouais, c'est sympa. Surtout la rue de la République ou ces trucs. Oh là là.
7: Eh, Max.
1: Attaque, Mickey.
7: Eh, Mickaël.
8: Ouais.
7: Il faut passer le bonjour à Max et puis à Florent de ma part.
8: Ouais, mais t'inquiète pas.
1: Mais ils sont là, on est en direct, t'inquiète pas, on t'entend, Marie.
7: Oui.
8: Figure-toi, je suis monté les voir.
7: Oui, j'ai entendu.
1: On va pas faire ça tous les soirs, Mickaël, on l'a bien compris. Ah, elle a écouté hier.
8: Par contre, Marie, t'es une femme très romantique.
7: Comment tu le sais?
8: Non, est-ce que t'es une femme très romantique?
7: Oui.
1: Ah, mais ouais, il lit dans les pensées, lui.
8: Ça se voit.
1: Oh, ça se voit. Ça se voit, il a courage. Allez, Mickaël!
7: J'ai des choses faites en douceur, des petits trucs sympas.
8: Ça se voit.
7: Faut pas brusquer, quoi.
8: Ouais.
7: Faut pas brusquer, faut pas... Faut y aller doucement.
8: Mmh. Et toi, par exemple, je peux poser une question?
7: Oui.
8: Toi, est-ce que ça te gênerait? Franchement, dis-moi franchement, question, ce que je vais te dire. Est-ce que toi, ça te gênerait de rencontrer un jeune homme plus jeune que toi?
7: Non. Non, parce que, en fait, c'est vrai.
8: Qu'est-ce que tu vois chez un homme? Dis-moi franchement, qu'est-ce que tu vois chez un homme? Moi, je t'expliquerai pourquoi. Qu'est-ce que je vois chez une femme après?
1: Oh là là.
7: Comment il est, quoi, qu'il est dans la tête, comment il réagit.
1: Mais Marie, est-ce que tu serais prête à vivre une histoire d'amour avec un homme de 23 ans?
7: Pourquoi pas?
1: Ah, Mickaël, et toi, est-ce que tu serais prête à vivre une histoire d'amour avec une femme de 27 ans?
8: Et toi, Max, ce que tu viens de me dire, je vais te dire tout de suite la question, la réponse plutôt. L'âge ne veut pas dire.
1: Ah bah je sais pas, parce que je me souviens d'un Michael qui était quand même, quand on lui branchait des filles de 18-19 ans, ils annonçaient des gamines, moi je veux des vieilles.
8: Mais oui, mais Max, je suis d'accord avec toi, je vais te répéter 100 fois, je te la répète encore 100 fois la question, ce n'est pas le cul qui compte dans la vie. Les hommes, ils pensent qu'au cul d'ouvrir un grand drap ouvert, vas-y ma chérie.
1: Attends, hey, Michael, c'est ce que tu nous disais. Bon alors, Michael, ce que je te propose, que Marie, je sais qu'elle le fera pas.
7: Quoi?
1: C'est que, Michael, tu nous dises dans quelle cabine tu te trouves dans quand, et on va demander à toutes les filles d'aller venir te rejoindre dans la cabine téléphonique.
7: Oh là là.
8: Mais je te dis que je suis à Caen.
1: Oui, mais dans quelle cabine? Que les filles y aillent. Il faut que les filles aillent. On fait un petit insert tout à l'heure pour
8: voir
1: toutes
8: les filles. J'en ai rien à foutre des filles.
7: En vrai, t'es au théâtre.
8: Mais attends, Marie,
1: Attends, t'en as rien à foutre des filles. Qu'est-ce que ça veut dire ça? Ça veut dire quoi? J'en ai rien à foutre des filles.
8: Mais non, mais c'est pas ça, Max. Et tout de suite, tu me donnes un rapport avec Marie, et tout de suite, t'as envie de dire de ton côté, toutes les filles qui nous écoutent, il faut qu'ils aillent vraiment.
1: Mais les filles de quand?
8: Qu'est-ce que j'en ai à foutre? Mais attends. Moi, ce que j'ai envie de voir, c'est Marie, c'est pas les autres filles. Moi, quand je cours une fille, je vais pas courir les autres.
1: Sans déconner, arrête, t'as un chaud lapin.
8: Avec la souffrance, Max, je t'ai déjà dit à l'antenne.
1: Quelle souffrance?
8: Avec la souffrance que j'ai eue, maintenant, je n'ai plus besoin de ça. Maintenant, ce que j'ai besoin, c'est d'une femme vraiment avec qui je pourrais faire ma vie.
7: Oui, mais attention, la vie, c'est long, Michael.
8: Mais je sais très bien, parce que regarde-moi, Marie, j'ai eu un frère jumeau qui était dans la merde, SDF, complètement SDF, hein. Maintenant qu'il est parti, hein. Bon, quand il était à Compte dans la peau, depuis qu'il est parti, il était SDF, maintenant il arrive à vivre. Il a une copine, il a un gamin, il a une gamine plutôt, il est bien avec sa copine.
1: Et alors?
8: Et moi, ça me fait chier.
1: Vous devez connaître l'endroit mieux que moi. Vous allez là-bas et les mecs, comme les filles, vous allez au maximum. Allez-y, putain. Allez-y en bagnole, allez-y à 3-4 des filles, des mecs. Vous allez vous entourer la cabine téléphonique. Vous regardez, vous allez voir une sorte de nénuphar avec des lunettes. Vous allez voir, c'est un peu ça. Vous allez voir, c'est assez folklorique à regarder. Qu'est-ce qu'il y a, Florent?
9: Il dit juste que t'es un enculé.
1: Mais non, mais il va y avoir plein de filles, dis-lui à Michael. Voilà, qui s'inquiète pas. Plein de filles. Hey, Florent! Demande-lui, parce que je leur prends pas à l'antenne, mais tu lui dis simplement que je vais me démerder pour carrément qu'il y ait des voitures remplies de gonzesses.
9: Des voitures remplies de gonzesses.
1: Qu'est-ce qu'il en dit?
9: Il aimerait bien, lui.
1: Il aimerait bien? D'accord, alors s'il y a plein de filles qui peuvent venir remplies de... Vous y allez, Poise, tu y vas aussi, enfin tout le monde y va. Donc, cabine téléphonique à Caen, place du théâtre, ça se trouve tout simplement à côté d'un kiosque. On accueille une autre marque. Ciao, qu'est-ce qu'il y a, Florent?
10: Il faudrait que dans la cabine de Michael, il raccroche.
1: Ah, Michael, alors tu raccroches et tu nous écoutes parce que ça s'en occupait.
10: Et Gérard, il est en retard.
1: Et Gérard, il est en retard, donc Gérard, il va descendre. Et alors, il va peut-être plus rien. Je ne comprends pas. Côté de Carcan. Donc, on essaie de rappeler du nouveau du côté de chez Michael. Bon, Michael, putain, si tu nous écoutes ou si vous l'entendez, vous êtes près de la cabine, dites-lui bien de raccrocher correctement la cabine ou s'il est en ligne, de raccrocher. On essaie de le rappeler. Quant à Gérard, on essaie de l'appeler également de notre côté. On va accueillir ce mec. Ça commence à me dire là, Michael, ou pas? Ah, Michael, il est là, Michael. Michael?
11: Allô?
1: Ouais.
11: Oui, Max.
1: Alors?
11: Oui, ben, merci, hein.
1: Qu'est-ce qu'il y a?
11: Merci. Tu sais, j'étais avec Sophie au téléphone, là, tout à l'heure, là.
1: Ouais.
11: Elle m'a rappelé.
1: Ouais.
11: Et une cabine qui s'arrêtait pas d'appeler.
1: Pourquoi?
11: Une à droite, une à gauche.
1: C'est vrai?
11: Bah ouais. Et à chaque fois, quand je retournais à la cabine, ça coupait.
1: Ouais.
11: Alors, je dis, qu'est-ce que c'est, ce bordel? Il y en a qui sont en train de faire les cons.
1: Ah bon?
11: Non, c'est une nana de con, là.
1: Qui?
11: J'ai rencontré quelqu'un de con, là.
1: Ouais.
11: Une nana de Venois, elle est, une femme de Venois qu'elle écoute, elle est vachement sympa, elle a 23 ans.
1: Ouais.
11: Apparemment, c'est une femme qui a l'air d'être une très sentimentale.
1: D'accord.
11: Je pense, hein. Non, mais je pense, Max, parce que si tu veux, au niveau de conversation, il n'y a rien à dire.
1: D'accord, hein. C'est nickel,
11: très,
1: chrome, d'accord,
11: très
1: ok.
11: Intelligente.
1: Oh là là.
11: Et par contre, pour le rendez-vous, là, tu me disais qu'il y aurait peut-être à peu près 25 personnes à 30 personnes au niveau du théâtre.
1: Il n'y a personne.
11: Là, je vois qu'il y a deux mecs. Hein.
1: Ah, bah, mais tu sais, les filles ont peur de s'aventurer, Michael, elles te connaissent maintenant.
11: Hein?
1: J'ai maintenant, elles connaissent, Michael, elles savent très bien qu'elles vont être déçues, donc elles viennent plus.
11: Enfoiré.
1: Tu veux qu'on relance? Tu veux qu'on relance l'appel?
11: De quoi? Alors... Non, mais par contre, Sophie. Je sais pas ce qu'elle m'a dit, Sophie.
1: Alors,
11: tu rappelles Sophie, toi.
1: S'il y a plein de mecs qui peuvent aller à la cabine téléphonique de Caen, allez-y, cabine téléphonique de Caen, qui se trouve à la place du théâtre à côté d'un kiosque que vous devez connaître, bordel de merde. Alors, vous prenez votre courage à deux mains, vous prenez votre mobylette, votre scooter, votre vélo, votre VTT, vos rollers, votre skateboard, votre bagnole, votre taxi, n'importe quoi, un bus, vous y allez, vous montez dedans avec vos potes, vous y allez. Il faut y aller. Vous venez devant la radio, bah, vous devez venir voir Mickaël, fille ou garçon, peu importe.
11: Il y en a qui ont klaxonné.
1: Où?
11: Tout à l'heure, là.
1: Vas-y, fais klaxonner si t'es devant, vas-y.
11: Mais non, il y a personne.
1: Ah, il y a personne, mais ils vont venir maintenant. Ils vont venir parce que là, je vais gueuler. Mais là, c'est vrai que c'est le mois d'août à Caen, ça mort. Ça pue Caen, c'est mort. Vous êtes morts, vous êtes des morts.
11: T'as vu,
1: c'est vraiment, c'est pas une ville, c'est un cimetière, cette ville.
11: Pourquoi? pourquoi tu me dis ça?
12: Mais il y a que des morts, je leur demande de venir te voir, ils y vont même pas.
11: Bah attends, attends, attends, là il y a une voiture, deux voitures.
12: On va voir si quand putain ça bouge.
11: C'est
12: des chauffeurs de taxi, ils viennent. Putain, mais allez-y, d'où vous trouviez dans quand, bordel, bougez-vous le fion, mais allez à la cabine.
11: Devant qui klaxonne, devant qui klaxonne.
12: Alors klaxonnez. Tu parles. Oh les mauviettes, c'est des, vraiment une, c'est une ville de retraités, quand plus jamais jamais j'y mettrai les pieds, c'est une ville de mou, on dirait des vieux croutons à Caen. Vous me désez les gens de Caen. Comment on dit, les Quénois et les Quénoises?
11: Mais t'es jamais venu, mec.
12: Quoi?
11: T'es jamais venu?
12: Mais ça pue, il y a trois pelés et deux tendus qui viennent à Caen, et putain. Merde, le Star System demande un rassemblement à Caen à 2h15 du matin, cabine téléphonique à côté d'un kiosque, à côté du théâtre, c'est pourtant pas compliqué, bordel.
11: Max.
12: Alors,
11: Max.
12: Ouais.
11: On appelle Chirac?
12: Non, on appelle Chirac, on appellera pas Chirac tant qu'il y aura pas un rassemblement à Caen pour aller voir la tronche de Mickaël. Vous avez jamais vu une bestiole dans une cabine? Allez-y, bordel, allez-y.
11: Tout le monde en forêt, allez. C'est le Mister System, là.
12: Allez, allez-y, allez-y, bordel. Je veux voir si quand ça bouge, putain. Sinon, moi, je prends plus de gens de Caen. Moi, je considère
11: attends,
12: que...
11: Attends,
12: c'est une ville de retraités, quand. C'est une ville de retraités, quand. Vous êtes des
11: attends,
12: mous.
11: Attends. Tiens, il y a une voiture qui arrive.
12: Mais une voiture, c'est quoi une voiture? Une voiture, Mina.
11: Immatriculé.
12: Voilà.
11: Attends, c'est un mec qui est passé en voiture?
12: Ouais.
11: Ça, il est reparti.
12: Pourquoi je suis méchant, Diane Joël? Parce que je suis déçu par les gens de Caen.
11: Bon, bah, Max, t'as déjà eu une voiture.
12: Ouais, mais c'est nul, une bagnole. C'est blaireau, une voiture, c'est
11: pourquoi
12: rien.
11: T'aimes pas Caen? Pourquoi t'aimes pas Caen? Qu'est-ce que t'as contre les canets?
12: Michael, mais ouais. J'aime pas Caen, ils bougent pas, ils sont dans leur lit, ils bougent pas le fion.
13: Michael, ouais. Il paraît qu'il y a trois théâtres à Caen.
11: Non, il y en a qu'un théâtre.
12: Alors,
11: il y a théâtre de Caen, il y a théâtre plein centre-ville.
13: Place centre-ville.
12: Place centre-ville.
11: Plein centre-ville.
13: Plein centre-ville.
12: En plein centre-ville, ouais. Alors. Au théâtre plein centre-ville. Putain.
11: Voilà. Les gens, s'ils savent pas quoi faire, qu'ils viennent, place du théâtre, hein, en plein centre-ville, hein. Et, justement, on est trois. Bon, il y a deux mecs.
12: Alors là, écoutez. Là, je vais voir si quand ça bouge. On va vite savoir si cette ville est une ville de ringard ou une ville qui bouge.
11: Tu sais ce que tu fais? Hein, tu sais ce que tu fais?
12: Dans un petit quart d'heure,
11: voilà,
12: 20 minutes.
11: Écoute-moi, tu dis aux voitures. Tu dis aux voitures qui viennent juste en face du théâtre.
12: Ou même à pied, hein, les gens, ils viennent faire du bruit.
11: Voilà.
12: À pied ou en voiture, voilà. Du klaxon, du VTT.
11: Attends,
12: sifflets, bordel.
11: Klaxon. Attends, Max.
12: Ouais.
11: Attends.
12: Vas-y.
11: Attends, il y a du monde. Viens là. Attends, il y a du monde, là.
12: Mais je sais, mais c'est pas assez,
11: attends,
12: Michael.
11: Attends, c'est des Allemands.
12: Eh ben, fais-les. Drain für Feuch! Drain für!
11: Hein?
12: Drain für!
11: Attends, regarde, vous êtes désolé pour ça, Max, je dépasse! C'est pas gentil ce que vous dites sur les canets, là.
12: J'y peux rien si vous êtes des blaireaux!
11: Ah ouais, mais c'est pas gentil!
12: Mais je m'en branle!
11: Lisez ma plaque d'immatriculation, c'est pas sympa, là!
12: Mais je m'en branle!
11: Ah ouais, on est trois en plus, là, vous avez vexé tout le monde!
12: Hein. Mais trois,
11: mais on va
12: ça
11: faire la manif, hein, y a pas de problème!
12: Ça veut dire qu'il y a trois personnes à Caen qui bougent la nuit?
11: Hein?
12: Ça veut dire qu'il y a
11: plus,
12: trois.
11: Beaucoup plus.
12: Eh ben, c'est ce qu'on va voir. On refait le point à 2h15 du matin avec des voitures, des sifflets,
11: ouais,
12: des cris. On va voir s'il y aura du monde.
11: On doit se réunir, hein. 20 000 personnes, ça vous suffit, là?
12: Non, mais il m'en faudrait au moins une trentaine, une quarantaine. Je sais pas, c'est pas compliqué d'avoir 20 voitures qui klaxonnent.
11: Ah, c'est pas un problème, ça.
12: Eh ben, on va voir ça.
11: Regardez, elles arrivent, là.
12: Alors, toi qui es un auditeur et un mec de Caen, lance
11: demandez
12: l'appel.
11: Qu'elle klaxonne, hein. Regardez comment ça va klaxonner. Hein? Oh, vous entendez? Il y a au moins 20 voitures là.
12: Mon cul,
11: klaxonne.
12: Non mais attends, mais tu me prends pour qui? Qui es-tu, toi, pour me parler ainsi?
11: Ah, mobilette et tout, moto, cabriolet qui arrive là.
12: Alors allons-y, un appel pour tous
11: mais
12: les gens de
11: vous
12: Caen.
11: Vous savez, à Caen, c'est une ville très organisée, il faut le temps de s'organiser.
12: Ouais, c'est ça, vous êtes un peu mou, ouais.
11: Ah ouais, non mais...
12: Alors, on va demander...
11: Planifié, donc,
12: D'accord, on va demander à tous les retraités de Caen, de 25, 30 ans, 20 ans, tous les retraités de Caen...
11: Ouais. Donc, regardez,
12: entre 20 et 30 ans.
11: On vous écoutait à la radio, vous avez vu le temps qu'il fallait pour venir. On a mis quelques secondes seulement.
12: Oui, mais toi, parce que t'habites à côté, mais maintenant, ce qu'on va faire...
11: Vous rigolez? J'habite à côté, j'habite à 1100 km d'ici.
12: Mais qui vous permet de
11: regardez,
12: me vous
11: regardez
12: voyez
11: regardez les gens
12: mais...
11: qui arrivent. Tenez, je vous en passe d'autres, là.
12: Ouais.
11: Tenez, je vous les passe.
12: Florent, là, c'est un peu trop...
14: Salut, Max.
12: Bonjour.
14: Salut.
12: Quel est ton...
14: On est venus à plusieurs, on est là.
12: Voilà, quel est ton prénom?
14: Delphine,
12: quel âge as-tu?
14: J'ai 18 ans.
12: Bon, très bien, t'es avec qui?
14: Je suis avec des copains, Claire, Agnès...
12: Très bien, alors, quel est ton prénom, tu m'as dit?
14: Delphine.
12: Alors, Delphine.
14: Attends, quoi?
12: Delphine, concentre-toi bien à ce que je vais te dire. Delphine.
14: Ouais, comment c'est un peu le bordel, mais quand est...
12: Alors, Delphine, tu vas lancer un appel à tous ceux de Caen,
14: oui,
12: pour qu'ils viennent à 2h15, qu'il y ait un monde de folie à 2h15 à la cabine.
14: Qu'est-ce qu'on gagne s'il y a 2h15?
12: Tu gagnes le droit d'être connu.
14: Ah ouais, mis le droit de connu, c'est pas assez, moi je veux un petit CD ou quelque chose comme ça.
12: C'est ça la génération d'aujourd'hui, que des tocards.
14: Oh non, non, non, Ican, franchement, Max, attends, chut, faudrait que tu viennes, Max à Caen, sans déconner.
12: Tu rigoles ou quoi? Je viendrai mettre mes pieds à Caen, s'il y a 2h15, il y a au moins 30 ou 40 voitures, s'il
14: ah,
12: y a au moins...
14: Ah mais déjà plus d'une vingtaine.
12: C'est pas assez, c'est pas assez.
14: Mais que veux-tu?
12: Eh ben lance un appel, lance l'appel.
14: Bah oui, mais comment tu veux que je fasse? Bah venez, Caen, à 2h15, à Caen, à la place du théâtre.
12: Place des théâtres du centre. Et on se donne rendez-vous, les filles, on se donne...
14: Attends, chut. 150 000, une quarantaine, qu'est-ce qu'on gagne?
12: Mais tu gagnes le droit d'être connu, arrête
14: non,
12: de me saouler avec tes cadeaux. Tu peux dégager, gamine, passe-moi
14: attends,
12: quelqu'un d'autre.
14: C'est la première fois que je viens.
12: Mais je m'en branle, y a
14: je
12: pas de CD.
14: C'est sympa, c'est vraiment, t'es nul, sans déconner.
12: Mais bien sûr que je suis nul.
14: Pourtant, je t'aimais bien, j'écoutais tout le temps ton émission le samedi soir.
12: Eh ben, écoute, je suis content de savoir que je te déçois parce que je suis pas là pour faire plaisir aux gens. Donc, je donne rendez-vous à 2h15 du matin avec des gens adultes et non pas des gens comme cette gamine qui réclame des CD. Moi, ce que je veux, c'est que ça bouge à Caen. C'est que vous me prouviez que la ville où habite Michael, il n'y a pas que des tocards. Il y a également des gens qui ont envie de s'amuser.

0: Oui.
1: Par contre, super bon plan l'autre fois.
0: Quoi?
1: Laisse tomber, je risque d'avoir une amende et je vais t'expliquer ça juste après.
0: T'as encore eu des conneries à cause de nous?
1: Non, non, mais arrête tes conneries. Les flics, il y a des connards qui nous ont entendus sur la radio.
0: Ouais.
1: Et justement, ils ont appelé les flics.
0: Bon, bah écoute, tu bouges pas, Mickaël.
1: Ouais,
0: Tu vas nous donner tout ça en détail et puis on va appeler, puisque Mickaël est un imitateur, on a le numéro de Jacques Chirac. Peut-être faire quelque chose pour ton amende.
1: bah, peut-être.
0: Bah peut-être, mais t'as... Ah, mais est-ce que tu veux faire une imitation ou pas?
1: Ah ouais, je suis l'imitation de Bruel.
0: Ah bah oui, remarque, on l'avait déjà eu une fois, Bruel,
1: Mais
0: Jacques
1: par
0: Chirac.
1: contre, je vais moins bafouiller parce que si tu veux, je vais poser des questions sur les jeux d'Atlanta.
0: Très bien. Et vas-y, mollo, parce qu'on avait déjà eu des problèmes la dernière fois quand on l'avait
1: C'est
0: vu
1: ce
0: en
1: que
0: direct.
1: Florent m'a dit en rentrée.
0: Ouais, j'ai failli me retrouver au commissariat, moi,
1: Par
0: avoir un
1: contre,
0: pro.
1: Max, je t'aime toujours.
0: D'accord, c'est gentil. Bah au moins, on est un sur deux, parce que moi, je t'aime toujours pas. Bonne radio.
1: Certain.
0: D'ailleurs, on va
1: Mais
0: rappeler notre copine, là, de.
1: moi, je dirais
0: Putain.
1: une chose que Marie, je ne sais plus Marie de Mondeville, au contraire, je l'embrasse, parce qu'elle m'a dit quand tu passes à la radio, tu me fais un coucou au passage. Marie, si t'écoutes, je t'embrasse. Voilà, un copain, ça ne veut pas dire
0: Ça
1: qu'un
0: devient notre
1: copain.
0: Gérard de Caen, lui, hein.
1: Hein?
0: Ça devient notre... D'ailleurs,
1: T'inquiète,
0: Gérard, on
1: t'inquiète
0: essaie de
1: pas,
0: le
1: elle écoute
0: rappeler.
1: Marie,
0: Oh là là.
1: je l'ai eu il y a 10 minutes.
0: C'est vrai?
1: C'est vrai?
0: Ouais.
1: Ah ouais. Et
0: Elle m'a
1: Florent?
0: appelé il y a 10 minutes.
1: Mais Florent, sérieusement, tu vois, et même Max, je vous aime bien sans déconner, je peux plus abandonner la radio, pas du tout, mais je ne suis pas bien depuis que je suis passé à l'antenne l'autre fois. Parce que bon, j'étais chez mes parents me disent, ouais, si tu fais la gueule encore une fois, c'est même pas la peine de venir, qu'est-ce que t'as, t'es jamais comme ça, ton frère vient pour la première fois avec sa fille qui t'a pas envoyé pendant 3 ans et demi, t'as été jamais comme ça.
0: Ah ouais?
1: Ah ouais, sérieusement,
0: Ouais.
1: sérieusement. Ah ouais.
0: Ouais.
1: Et tu vois, comment tu me trouves au téléphone, d'après toi?
0: Ah, au téléphone,
1: Ouais.
0: on va
1: Vu que tu
0: parler.
1: m'as vu l'autre fois à Paris, comment tu me trouves?
0: Physiquement?
1: Ouais. Non, non, mais moralement.
0: Ah, moralement, sympa. Non, mais disons que t'es quand même quelqu'un de très vivant. Pour donner une image, je sais pas, moi, tu me fais penser, je sais pas. Moi, une anguille.
1: Tu te rappelles la dernière fois que tu
0: Non,
1: m'as
0: t'as une belle tête, on dirait. Bon, tu sens un peu le cornichon, mais. Non, je plaisante,
1: Et
0: ça va.
1: rappelle-toi, Max, quand tu
0: Mais
1: t'avais
0: tu.
1: raccroché au lit une fois.
0: C'est vrai, les filles, c'est vrai que Mickaël, si vous avez l'occasion de le voir en chair et en os, c'est vrai que c'est quelqu'un de très sympa. On s'y attache très vite, quoi. C'est comme un animal, quoi. On a envie de le cajoler, on a envie de le. On lui donne sa pâtée le matin et le soir. On a envie de le sortir 2-3 fois dans la journée pour le faire pisser. C'est vraiment quelqu'un de très attendrissant à qui on a envie tout de suite de construire une petite cabane dans le jardin et de pas forcément le tenir en laisse et lui laisser beaucoup de liberté.
1: C'est sympa parce que.
0: Bah écoute, de rien, Mickaël, je dis ça parce que je le pense, quoi. Je trouve que t'es quelqu'un de vraiment bien, quoi.
1: Arrête, arrête.
0: Non mais c'est vrai,
1: Non mais
0: Mickaël.
1: arrête.
0: Non mais c'est vrai qu'en plus c'est...
1: Quand je remonte à Paris, je vais t'emmener des kilos de pommes de terre, tu vois. Pour faire grossir.
0: Non, puis une bestiole comme toi qui sait imiter, je veux dire, c'est bien rare.
1: Non mais c'est pas mal. C'est pas mal
0: Hein?
1: ce que je fais, ouais.
0: Non, mais
1: Mais
0: c'est
1: par
0: pas mal. Mais c'est
1: contre.
0: vrai que c'est assez déprimant, j'imagine, pour toi, parce que bon.
1: Sérieusement, sérieusement, Max, je déprime en ce moment, ça va.
0: Ah, tiens, il y a une fille qui s'appelle Catherine, qu'on connaît, qui va raccrocher. T'as le numéro, Florent?
2: Catherine.
0: Attends, je vais vérifier parce qu'elle serait prête à te consoler. Tiens.
1: Catherine, d'où?
0: Catherine, elle est de Caen.
1: Comme par hasard. Attends, je vais faire visiter la ville, moi, pour savoir.
0: Attends, on va essayer. C'est le numéro qui est tout là-haut.
1: Me donne pas
0: Un peu tout
1: l'hôpital.
0: là-haut, de l'autre côté.
1: Ouais,
0: Voilà.
1: me.
0: Karine, là, ouais.
1: Ouais, me
0: Qui est en
1: donne.
0: province, donc tu fais le province. Tu fais le 16.
1: Elle habite à Paris?
0: Non. Si elle habite pas à Paris, si elle habitait à Paris, on ne ferait pas le 16.
1: Ah ouais. Par
0: Voilà.
1: contre, Max,
0: Ouais.
1: j'espère que c'est pas l'hôpital Sainte-Anne.
0: Mais non,
1: Non, non.
0: comment ça, la pétasse Sainte-Anne?
1: Non, l'hôpital Satan.
0: Ah bon, Mickaël, avant qu'on appelle Jacques Chirac.
1: Ah ouais, il faut le faire.
0: Ouais, mais bon,
1: Assure moins bafouillé que l'autre fois.
0: tu veux que je te présente des demoiselles? Mais même si elles sont pas de Caen, ne serait-ce que pour leur parler, Karine.
3: Allô?
0: Salut, Karine.
3: Allô, salut Max.
0: Ça va? Bon, alors,
3: Ça
0: Mickaël,
3: va?
0: il est déprimé. Il y a aussi Ingrid, tiens. Passe-lui Ingrid également. Passe-lui Sarah aussi, tiens. Ça va, Ingrid?
3: Allô, pour ça?
0: Salut. Et Sarah est toujours là?
3: Ouais.
0: Bon, ok, bah, essayez de remonter le moral à Mickaël. Là, il demande pas pour un souk, là.
3: Ben, Mickaël, qu'est-ce qui se passe ce soir? C'est Karine.
1: Bonsoir, Karine.
3: Oui.
1: Tu vas bien?
3: Ça va?
1: Ça va?
3: Oui, ça va. Mais toi,
1: Ouais.
3: ça va l'air
0: Alors
3: d'aller.
0: là, Mickaël, laisse-moi deviner, Mickaël va te dire, tu as une voix très suave, très sensuelle.
1: Ah ouais? Sérieusement, Karine, t'as une voix très sensuelle.
0: Mais tu vois,
3: Écoute, je te
0: il faut que
3: remercie,
0: tu te
3: mais.
0: renouvelles, faut te renouveler ton truc. Oh là là, c'est du déjà vu, putain, on dirait du vieux film de polar.
1: Pourquoi tu dis ça, toi?
0: Parce que tu dis toujours la même
1: Mais
0: chose.
1: non, mais c'est vrai qu'elle a une voix sensuelle. Et
0: Voilà.
1: Karine, par contre,
3: Oui.
1: t'as quel âge?
3: Moi, j'ai 26 ans. Et toi, Mickaël?
1: Moi, j'en ai 24.
3: Écoute, on pourrait se rencontrer.
0: Et Sarah, elle a
1: Ouais.
0: 17 ans, dis donc, Mickaël, ça t'intéresse pas?
1: Quoi?
0: Elle a 17 ans, Sarah.
1: Sarah? Elle a 17 ans?
3: Désolée, hein.
1: Ah non, mais Sarah, t'as 17 ans.

0: temps, t'es trop jeune pour moi.
1: Ah.
0: Sans déconner, j'ai pas envie d'avoir de te connaître et plus tard d'avoir un rapport sexuel de haut niveau quand tu es toujours majeur.
2: Un
0: j'ai
2: rapport
0: pas envie
2: sexuel.
0: D'avoir
1: tes toute la soirée maintenant.
0: Non,
1: mais
0: je
1: jure,
0: n'ai pas.
1: Michael, hein, je jure, hein.
2: Un rapport sexuel.
0: Ah non, mais je n'ai pas envie d'avoir tes parents, surtout si ton père est gros, j'ai pas envie d'avoir ton père sur mon dos.
2: Non, mais des parents, d'une relation sexuelle de haut niveau. Attendu, attention, Karine, accroche-toi. Ingrid également, peut-être, elle a 19 ans, ça te convient ou pas?
0: Ouais, surtout si, si, si, là. Max, t'attends de péter un délire, là.
2: Mais non, Paris, Sarah, elle est de Paris, Ingrid, elle est de Perpignan, et Karine, elle est de Caen.
1: De Poitiers.
2: De Poitiers, alors.
0: Poitiers?
2: Ouais.
0: Mais tu te fous de moi, Max?
2: Pourquoi?
0: Tu me dis quand, toi?
2: Mais attends, mais j'en savais rien, moi.
0: Qu'est-ce que tu veux que je te dise?
2: Si personne. T'arrives pas à tirer une gonzesse.
0: Tu rigoles? Autrefois, bon, c'est pas une question.
2: Michael, au standard, tu m'as dit que tu venais de tirer, là.
0: Quoi?
2: Ouais, au standard, tu m'as dit que tu venais de tirer.
0: Alors,
2: pourquoi tu te plains? Je t'ai dit que t'es de bonne humeur aujourd'hui, tu m'as dit, ouais, ça va, je viens de tirer.
0: Mais non, je vais pas te tirer aujourd'hui.
2: Ah, dis donc, t'arrêtes pas.
0: Non, non, les grosses, maintenant, les rendez-vous bidons, moi, terminés, moi, c'est
2: bon. Maintenant, s'il passe au mec, Michael. Alors, comment veux-tu qu'on puisse faire quelque chose avec toi si là, on te propose quand même Karine, Ingrid et Sarah, qu'aucune des trois ne t'intéresse, même de toute façon, quand on arrive à voir.
0: J'ai pas dit le contraire.
2: Mais t'es pas assez convaincant, filles, elles veulent pas venir à tes rencarts.
0: Mais pourquoi ils veulent pas venir? Il y a des raisons, pourquoi.
2: Mais tu t'écoutes un peu?
0: Oui, je m'écoute souvent, Max.
2: Bon, bah alors.
0: Je m'écoute 24 heures sur 24.
2: Tu t'écoutes 24 heures sur 24
0: même
2: et alors?
0: Même en dormant de la nuit.
2: Bon alors, et t'aperçois pas qu'il y a comme un problème?
0: Ben.
2: T'es toujours en train de toujours. Dès que t'as une fille à l'antenne, c'est toujours. Oh, qu'est-ce que t'as une belle voix, t'as.
0: Mais je sais pas, je devrais peut-être la connaître en même temps. Parce qu'on connaît pas une fille comme ça du jour au lendemain.
2: Mais tu peux très bien.
1: C'est en parlant qu'on la connaît.
0: Ben exactement, il faut voir la conversation plutôt agréable.
2: Qui a dit ça?
0: De la conversation bidon.
2: Ah, voilà, c'est une Sarah qui a dit ça.
0: Mais c'est bien, Sarah.
1: Trop jeune.
2: Non, mais elle a 17 ans, regarde, t'arrives à avoir communiqué avec elle, tu peux parler, dans communiquer, il y a niqué.
0: Ça veut pas dire que Sarah, ça veut pas dire que t'as 17 ans que tout de suite, je vais me sauter au cou vers toi.
2: Ouais, arrêtez de faire tout de suite, t'as tel âge, donc t'es catalogué, donc tu peux pas, tu vois, merde.
1: Ah, t'es bien placé pour parler, toi.
2: Bah ouais, c'est pour ça que je me permets de dire ça, quoi.
0: Ah, t'as cassé, pas.
2: Ouais, mais parce que je le fais exprès, parce que j'ai changé depuis hier.
1: Nickel.
2: Ouais, parce que je fréquente une fille de 19 ans en ce moment, donc j'ai changé.
0: De quoi?
1: Tu préfères les femmes plus mûres.
0: Ça veut pas. Non, mais moi, j'ai besoin de quelqu'un.
1: Ils sont plus experts en la matière.
2: Mais lui, il veut du cul, lui.
0: Non, pas du tout, Max.
2: Moi, si, t'as
0: quelqu'un qui me remonte le moral.
2: Ouais, c'est ça, qui te remonte le moral au lit pendant que t'es en train de la niquer.
0: Pas du tout.
2: Bon, allez.
0: Attends, Max, je t'assure qu'au lit, je serais plus. D'après toi, tu vois, je te dis encore un mot qui va te casser.
2: Ouais. Hein.
0: Dis-moi combien tu sais faire de position quand tu fais l'amour avec ta copine.
2: J'en sais rien, moi. Trois.
0: Trois. Ah ouais. Putain, t'es un débutant alors pour moi.
2: Bah évidemment.
0: Moi je sais en faire 12.
2: Ah, quand je rêve. Ah ouais, comme toi. Oh, je dois en faire une bonne vingtaine.
1: Tu sentais?
2: Non, mais je croyais que tu voulais me casser.
0: Mais non, c'est bon ce que tu me dis là.
1: Michael, tu fantasmes?
0: Mais non, pas du tout, je fantasme pas.
2: Ouais, Michael, tu peux nous le dire.
1: Tu fantasmes. Tu fantasmes quoi, sur les petites poitrines ou sur les grosses poitrines?
0: Moi?
1: Oui. Sincèrement.
0: Oh, peut-être sur les grosses poitrines.
2: Ah, tu sais même pas.
0: J'adore les grosses poitrines.
2: Mais ils sont
0: pas gros.
3: Et le but du jeu, Alain, c'est de le tenir le plus longtemps possible.
4: Ok, d'accord.
3: C'est à toi de te débrouiller pour parler le plus longtemps possible avec lui. Après, ça sera Martine, après, ça sera à mon tour. Voilà.
4: Ok.
3: All right, c'est parti, Alain. Attention, ça sonne.
4: Oui.
3: Un hôtel minable ou ça?
5: Ah oui, à Abbeville.
3: À Abbeville.
6: C'est nul, Abbeville. Ah, c'est pourri.
3: Ah ouais, tu connais?
6: Oh là, tu passes plus, hein.
3: Ah bon, pouf.
6: Faut y passer.
3: Abbeville. Ah, il y a des auditeurs qui nous écoutent là-bas, les pauvres. Ah, un fax, ça commence bien déjà.
6: Il y a un fax.
3: Hein. Un autre numéro de téléphone peut-être d'un autre grand hôtel de France, ce qu'on appelle les 1 étoiles ou les flocons.
5: Oui, les rien du tout.
3: 1 étoile ou flocon.
5: On va à Abi.
3: On va à Abi.
6: Oh là,
3: n'y allez pas, moi je connais, c'est pourri. N'y allez surtout pas. Hein. Attention Alain, ça sonne. Bon courage à toi, mon petit Alain.
7: Laurie Touraine, bonjour.
8: Hello, good evening, sir.
7: Pardon?
8: Good evening, sir. I want a book hotel for two persons for 2 days.
7: Attendez.
8: It's possible?
7: Attendez.
3: Tiens, tu vois, je vous l'avais dit.
7: Allô?
8: Good evening, dear sir. I want to book a hotel for 2 days for persons.
7: Okay. How many? Two persons?
8: How many? Two persons for 2 days.
7: Oui.
8: For 2 days. Revision for the excuse me. It's a problem. Going to conveyor of communication. I want to book a hotel for 2 days for two persons. Possible.
7: Hello.
8: Yes. It's hello, do you have understand? Do you have understand?
7: Un peu. Oui.
3: Sorry, my friends, c'est un ami.
7: Oui.
3: Vous parlez anglais?
7: Un peu.
3: Yes. Well, I do the commande, the reservation, please.
7: Oui.
3: And would you like you mind two or three for the birthday night?
7: For two persons?
3: Sorry? No, yeah, well, yes. Yes. For yesterday. Yeah?
7: For yesterday?
3: Yesterday.
8: Do you have three rooms?
3: Yeah, three rooms. Please, three rooms, please, come on.
7: Three rooms?
3: No, for two, no. For come on and dance. Yes, for one person, yeah, for three persons, two persons, for one room.
7: Oh.
3: And everybody... sip somebody, come on.
7: Alors, how many persons?
3: Two.
7: Two, oui.
3: And for four chances,
7: two one. I don't understand.
3: Yeah, thank you very much. Okay, my name?
7: Oui.
3: No.
7: My name? Yes, oui.
3: No, but
8: I don't know. Breakfast included?
3: Ah, yeah, included the breakfast, yeah? With the oeuf?
7: Breakfast, yes.
8: Because
3: oh, yeah.
8: Porridge.
3: It's come tomorrow? We come back tonight, huh?
7: Tomorrow?
3: Okay,
7: oui.
3: Or to ce soir?
7: Ce soir?
3: Yeah.
7: À quelle heure?
3: At midnight, 1 o'clock in the morning.
7: À quelle heure?
3: Yes.
7: J'ai pas compris.
3: Okay, we come back. On arrive.
7: Okay.
3: Okay, but we don't have 10 persons, huh? For dinner. Yeah.
7: Ah,
3: Okay.
7: No.
3: We arrive. On arrive.
7: Le restaurant.
3: Tout bon. Yeah, impossible?
7: No, the restaurant is closed.
3: Okay, 2 minutes.
8: It's
3: please.
8: Open.
3: Have you 1-2 minutes?
7: Hotel is possible.
3: Yeah.
7: But the restaurant is closed.
3: Okay, 1 minute. Okay, please. Une minute, please.
7: Yes,
3: oui. It's an area for the reservation. Yeah, for the hotel. Yes. It's for two persons at dinner.
9: I'm very angry.
3: I know. It's a moral. Okay. Come on. Okay. Hello.
7: Dinner.
3: Yeah. For six persons for dinner tonight. Yeah.
9: Yeah
3: okay.
9: Yeah.
7: Ce soir, no.
3: Come on.
7: Okay.
3: Tomorrow. No. On arrive. Nous arrivons.
9: Vraiment oui. Fin, hein?
3: Pour le fin, pour le manger.
7: Non, le restaurant est fermé.
9: Oh,
8: we arrive.
3: For 10 le soir, 10 heures.
7: Non.
3: It's okay?
7: Non.
3: Okay, oui, 6 persons. For reservation for dinner. Miam, miam, manger.
7: Oui, mais ce soir.
3: Yes, okay. Ok, à tout de suite pour manger.
9: Yeah, bye bye.
3: À tout de suite pour manger. Ah, elle a raccroché. Allô? Elle a fini par raccrocher quand même. Hein. Dis donc, bravo Alain.
10: Oui.
3: Ah, je trouve que t'as du talent quand même. Bien joué. Oui, oui, si, si, fallait la sortir. On va en faire un autre juste avant. On m'avait dit qu'il fallait parler de la pensée du soir. Bien sûr qu'il faut répéter. Bien sûr qu'il n'est pas dans mon conducteur. Je me torche le cul avec aussi. Ce soir, vous avez décidé vraiment de me foutre de ma gueule. La pensée du. Il faut la noter sur le. Bah ouais, putain. Oh là là là là là là. C'est laquelle déjà que j'avais mise. Oh là, faut que je la fasse après, mais là je suis en train. Ah oui, heureusement, t'as de la chance, ça y est, elle est là. Bon, je la répéterai après. Hein. Mm. Bon, allez, je fais une petite aparté très vite pour dire que, comme d'habitude, avec Bob, Isa et Martha, à 6h pile, il y a la pensée du jour qui est extraite d'un livre qui s'appelle Adam avait-il un nombril? 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Et cette phrase-là, notez-la bien. 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Voilà. On revient, Gérard, sur un petit jeu de l'anglais. On se rappelle un petit hôtel flocon. Alain?
11: Oui.
3: Parce qu'on avait Gérard aussi qui est avec nous, le fils de Martine. Martine?
11: Oui.
3: Est-ce que tu veux essayer?
11: Ah oui. Oh non.
3: Ah oui. Allez, Martine, oui, on y va.
11: C'est trop dur pour moi.
3: Ah, et tu fais du faux anglais, c'est pas compliqué. On y va, c'est parti. On appelle un hôtel et à toi de jouer, d'accord?
11: Bon, je vais dire n'importe quoi.
3: Mais oui, mais justement, c'est le but. On s'en fout. Ce qu'il faut, c'est que tu arrives à tenir quand même la personne au bout du fil. Tu te débrouilles. À toi de rester avec elle quand même. Attention, on y va. En quoi, il n'y a pas de punaise, et où? On y va. Allez, Martine, courage. Montre-nous que tu as un petit peu d'humour. Fais-le pour Didier.
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11: Bonsoir, monsieur.
12: Oui. Allô?
11: Want to be?
12: Allô? Allô?
3: Ah bah t'as pas tenu longtemps Martine, eh oh.
11: Mais non, j'arrive pas.
3: Mon mauvais anglais, qu'est-ce que ça dit, want to beans, c'est parti là. Il faut recommencer Martine.
11: Mais j'arrive pas.
3: Tu vas pas pleurer, dis oh, eh oh.
13: Et comment c'est le départ en anglais, parce que
3: oui,
13: c'est mort. Hein.
3: Tu fais come on, hello, want to be, voilà, puis tu pars, tu dis ton truc, tu fais ce que t'as à faire Martine, t'inquiète pas.
11: Non, j'ai jamais y arrivé.
3: Mais si on recommence.
11: Mais non, j'ai jamais y arrivé.
3: Allez, bon courage, allez, vas-y.
11: C'est pas vrai.
3: Si, c'est comme ça, c'est vrai. C'est de la réalité. C'est comme...
11: Allô? Allô? Allô? Oui? Allô? Est-ce qu'on pourrait avoir une table, s'il vous plaît?
14: Pour quand?
11: Gérard, viens m'aider!
14: Allô?
11: Je suis nul.
14: Allô?
11: Wine to bing?
3: Oh là là, mais c'est pas vrai, Martine!
11: Mais non, j'ai entendu le monde qui.
3: Mais tu demandes, mais toi.
11: Ça aille tout de ma gueule!
3: Mais non, mais toi, tu t'es en train de gueuler! Gérard, viens m'aider! Putain! On en fait un troisième?
11: Non.
3: Allez, c'est parti, on en fait un troisième! Allez, un autre!
11: Non, j'en supplie, Didier!
3: Bah écoutez.
11: Non, merci, non! Non, là, c'est trop!
3: Hein. Non, bah, y a pas de problème, c'est trop, ça me fait plaisir! Écoutez, ça me fait plaisir!
13: C'est gratuit, hein!
3: Ça me fait plaisir!
11: Non, merci! Non! Non, c'est trop.
3: Oh, Martine, tu nous fais rire, c'est drôle. T'es drôle.
11: Mais je sais que je vous fais rire, mais quand même, l'anglais, moi, je ne sais plus.
3: Non, mais c'est pas grave. On vous demande de parler en mauvais anglais. Vous inventez des phrases, on s'en fout.
11: Mais
3: ça sonne.
11: Gérard ne veut pas m'aider.
3: Bah, demandez-lui de vous aider en même temps.
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3: Ah, ouais, ça, c'est la réservation automatique, donc ça sert à rien.
13: Gérard, une note démo.
3: Ah, oh, quand même, Martine.
11: Ah, Gérard, merde.
3: Bah, ouais, quoi. Vous êtes pas votre fils, hein. Décidément, il est chiant, hein.
11: Bah, oui.
3: On va vous aider quand même, on rappelle que Martine a son fils Gérard qui a 15 ans, 14 ans, qui est derrière elle.
11: Non, il a 22 ans.
3: Oh, pardon, ah oui, c'est super grave. Et vous êtes pas. On est tombé sur un fax, décidément. Vous avez vérifié les numéros ou pas? Eh, dis donc, ce soir, vous avez décidé de... Oh là là là là là là là là. Eh, vous faites ça chez Arthur, vous êtes mort.
13: Non, pas tous, on dit aucun.
3: Ouais, ouais. Ouais, t'as rien foutu encore, toi. Au lieu de te prouver des patins dans le canapé bleu avec ton mec, putain, ça te fumait des clopes.
6: Pas du tout.
11: C'est vrai que les clopes, ça y va.
3: Donc,
11: oh, qu'est-ce que je vais dire?
3: Punaise.
11: Allô?
3: Hello?
11: Oui, allô? Allô? J'écoute.
3: Vas-y.
11: Ah non. Qui
10: appelez-vous?
3: Allô?
10: Oui. Quel numéro faites-vous?
3: Ah, on sait. Martine, vas-y.
10: Vous êtes trompé, monsieur.
3: Ah, c'est pas un hôtel?
10: On a dit... Avant.
3: Ah, mais ça ne l'est plus. Excusez-nous, madame.
10: Il n'y a pas de mal.
3: Au revoir, madame.
10: Au revoir.
3: Bon, c'est un numéro, en plus, c'est une vieille dame, on va pas l'embêter plus que ça. Et on va s'en faire un tout dernier. Allez, le dernier, Martine.
10: Non, je
3: si, j'insiste.
10: Pas. Mais je pourrais pas.
3: Si, j'insiste.
10: Parce que Gérard ne veut pas m'aider.
3: Oui, mais attendez, Martine, t'es débrouillarde quand même. T'as 4 minutes. Allez, fais-nous un petit peu, fais-nous rire un petit peu. Allez, vas-y, embrouille-le, le mec. Je suis sûr que tu peux y arriver.
10: Bah, one, two. Please.
14: Hôtel des Trois Cochons, bonsoir. Allô?
10: Hello.
14: One,
10: two, please.
14: Sorry. Sorry, je parle pas anglais. Allô? Allô?
10: One.
14: One quoi? One chambre?
10: Yes.
14: Ok, ouais, d'accord. Pour combien de personnes? Vous êtes toute seule?
10: 10
14: personnes, d'accord, il n'y a pas de problème, très bien. Bah écoutez, il n'y a aucun problème. Vous venez quand? Demain, ce soir?
10: Yes.
14: Ouais, d'accord. Ce soir et demain, vous venez? Ce soir et demain?
10: Yes.
3: Ok, très bien.
14: C'est noté. Je peux avoir votre prénom?
10: Martin.
14: Martin. Très bien, c'est noté, madame Martin. Donc, vous venez ce soir et demain pour dîner. 10 personnes, hein? Vous avez une préférence de plat? Allô?
10: Excuse.
14: Ah. Ah, vous parlez italien? Si. Ti mandi da ristorante ti o ti te perdete ti ora pide io.
10: When do you know?
14: Ah, you speak English? Vous êtes anglaise?
10: Yes.
14: Okay. What do you want to dinner tonight, please? What for dinner? Mr. Martin? Hello. Écoutez, vous foutez de moi ou quoi? C'est quoi ce problème là? Allô, madame.
10: No.
14: Allô.
10: No.
14: Qu'est-ce que c'est que ces conneries là? C'est une plaisanterie ou quoi?
10: Oh, Didier, arrête.
14: Ouais, c'est Didier.
3: Elle m'a eu, elle a reconnu, hein. Ah, tu m'as reconnu, hein, Martine.
10: Ouais, hein. Depuis le début, hein.
3: L'expérience, quand même, l'expérience. Bah, tu penses bien, on y croit. Martine, je t'embrasse très fort. Merci. Alain, je te salue bien bas.
16: Bonne fête pour hier.
3: Oui, et puis bonne fête pour hier, c'est vrai, on a oublié de le préciser. Alain,
17: oui.
3: bonne fin de nuit.
17: Eh ben, également à toi, et puis merci pour cette super émission que tu nous donnes chaque soir. Où c'est vraiment...
18: Voilà, j'ai entendu. Mais faites pas rire. Quoi? J'ai entendu à la radio ce matin qu'on avait une chance sur 10 millions... de se faire mordre par une souris enragée. Faut savoir qu'il y a un gars...
3: C'est que le début, hein, attendez.
18: Faut savoir qu'il y a un gars...
3: J'abrège.
18: Faut savoir qu'il y a un gars dans un laboratoire comme ça, c'est tout. Hein. Qui a fait des études et tout ça, j'en rajoute un peu. Dans des statistiques, elle a décidé qu'il y avait une chance sur 10 millions de se faire mordre par une chauve-souris enragée. Bon, je crois que chauve-souris, c'est pas ça la question. Bon, je sais pas, après, machin, il monte dans la rue. Bon, alors, il y a une chauve-souris. Bon, alors, elle sonne. Bon, elle sonne à mon interphone. Faut croire qu'elle imite la voix d'un gars que je connais. Parce que sinon, moi, j'y ouvre pas la chauve-souris. Bon, j'ouvre la porte, j'avais un peu bu la veille, c'est pas ça la question. Bon, j'ouvre. Faut qu'elle monte des escaliers. C'est grand comme ça une chauve-souris. Bon, allez, elle arrive à l'étage. J'abrège, bien sûr. Elle frappe à ma porte. Ah oh, bah j'ai pas de bol jusque-là, hein. Bon. On sait pas qu'elle est fatiguée. Bon, ouais, j'ouvre. Bon. Faut encore que non.
19: On applaudit tous vite.
18: J'arrive, hein. Qu'est-ce qui m'empêche d'arriver avec un fusil? Hein? Parce que ça, c'est qu'une bête, hein. me laisser emmerder par une chauve-souris. J'ai peur des chauves-souris.
16: Excellent.
18: Non, mais vous me demandez à la commande, je le fais, hein. D'accord.
20: On va s'arrêter là, la Max, quand même.
16: Pardon,
20: on
16: vous avez résumé quand même.
18: Non, vraiment.
16: Ah, il y a les points principaux.
18: Ouais, c'est ça, on est allé, mais si un de ces quatre, on fait une spéciale sketch. Coluche, pas cher, vous demandez des sketchs. Hop là, je vous l'ai fait.
20: Super.
16: Préviens-nous, hein, Jurek. Préviens-nous, hein.
18: Oh, le bide.
16: Que tu vois, c'est vrai, tu vois.
18: Oh, le bide. Vas-y, demande-en-moi.
20: On peut revenir à mon histoire.
18: Non, mais pas tout ça, parce que tout ça, on s'en fout, c'est des conneries, ça. Un sketch, n'importe lequel.
16: Scrabble.
18: Alors, faut juste me lancer sur la. C'est un peu comme un poème.
21: La première phrase, c'est non, Liliane Ox, ça n'existe pas.
18: Non, c'est pas comme ça au début.
21: Si, au début, c'est comme ça. Gzo non plus, d'ailleurs. Ah oui, je sais, ça aurait fait mon contraire.
18: Ah non, mais ça commence pas comme ça. Le sujet du Scrabble, ça démarre pas comme ça.
21: Mais si, il est assis à une table.
18: Je sais, je m'en souviens.
16: C'est pas rappelé l'autostoppeur de Coluche.
18: Non, mais. Non, Ox, Liliane, ça n'existe pas. Comment tu dis après?
21: Gzo non plus.
18: Gzo non plus, d'ailleurs. Hein? Oui, c'est ça. T'as peut-être entendu ça dans les vacances à Dakar. Ça veut peut-être te dire bonjour en sénégalais. Mais en tout cas, Ox, ça ne veut rien dire. Bon. Alors, je change mes dés, je change mes lettres et je joue.
21: Sucre.
18: Quoi? Si, je joue. Non, je ne suis jamais obligé de passer son tour quand on change les cartes. Je joue et puis c'est tout. Voilà.
16: Les cartes, les dés.
22: Comme Monopoly.
18: Quoi, Julien? Sucre. Oui, t'as oublié le R. Quoi? Putain, j'ai l'impression que ça sent le rat pourri, là. Putain.
16: Pendant la pause, tu vas remettre la cassette, on fera pas la pub.
21: Il y a du brief à faire, hein.
18: Bon, laisse tomber. Hein? Un autre, parce que celui-là, je le maîtrise pas trop. Parce qu'il y a un Coluche, mais...
21: Coluche, c'est avec les lessives, là. Tu sais, il avait fait un truc avec les cadeaux dans les lessives.
18: Hein. Ouais, mais un autre.
21: Bon, ok.
16: Non, bah, celui-là, l'autostoppeur.
18: Hein?
16: L'autostoppeur.
18: L'autostoppeur.
16: Gérard, ouais. À kick.
18: Hein? Voilà.
16: Passe ton bac.
18: Ah ouais, passe ton bac.
16: Oh merde.
18: Gérard.
16: Ah, mais t'es con, ils nous connaissent.
18: Ah oui, c'est pour ça. Alors, Coluche. Ta mère et moi, t'avons élevé jusqu'à présent. Surtout ta mère. Évidemment, baissé, je travaille toute la journée. Je dis pas que élever des 8 gosses, c'est pas du boulot. Je dis que ta mère, en dehors de tes frères et sœurs, elle a rien à foutre. T'aurais vu aller jusqu'au bac pour faire plaisir à ta pauvre mère. Au lieu de ça, monsieur donne un autre exemple. Yeah! Tant que tu écoutais Mijégeur et Bitel, je disais rien. Mais que tu fumes de la chic, non! Ta mère en a trouvé dans tes poches, tu nous empêches les cabinets avec ça. Gérard, j'ai été trop bon avec toi lorsque tu as abandonné lâchement tes études. Tu aurais pu aller jusqu'au bac pour faire plaisir à ta pauvre mère. Au lieu de ça... Oh merde, je reviens en arrière. Monsieur fume du hakik avec les buclites. Fais attention Gérard, fais attention. Tu es sur une pente sauveuse. Croisons l'expérience d'un vieux routier.
16: On aussi des tomates.
18: Ça
16: tu peux plus les retenir là, hein.
18: Fais gaffe, ça se barre un peu. Oh putain, sans déconner. Ah, c'est bon. C'est bon, ta gueule, mon gueule, putain, public de merde. Je comprenais rien au commis.
23: On va avoir le temps de discuter un petit peu quand même avec Émilie, 23 ans de Toulon. Bonsoir Émilie.
24: Voilà, comment tu vas?
23: Bah ça va plutôt pas mal et toi?
24: Ouais, ça va.
23: T'es dans une cave ou quoi?
24: Non, pas du tout.
23: T'es où?
24: Je suis au boulot.
23: Ah oui, d'accord. Tu peux pas parler plus près de ton combiné pour qu'on t'entende un peu mieux?
24: Ça va.
23: Non, parce qu'on a l'impression que t'es dans une cave.
24: Non, il n'y a pas qu'un seul téléphone ici.
23: Il faut qu'ils achètent des meubles alors. Hein.
24: Ouais.
23: D'accord. Alors donc qu'est-ce qui t'amène?
24: Alors moi je suis un peu dans le même cas que toi.
23: C'est-à-dire?
24: Parce que bon, toi tu n'as pas beaucoup d'appels à la radio.
23: Si, ça y est, c'est revenu. Coup de speed, ça s'est calmé encore là ou pas? Ça se calme, il y a des hauts et des bas. De toute façon, là ça va, c'est bon, il est 23h16, la pub, il y a encore deux personnes, après il y a le 8 parade de Ricky Larsen. Non, non, c'est bon, on a fait le plus dur. On peut dire qu'on a bien ramé. Hein.
24: Ça va.
23: Alors, Émilie, bah,
24: en fait, je travaille pour une messagerie.
23: Ouais.
24: Rose. Donc, moi, si j'ai pas beaucoup d'appels, donc c'est pour ça que je prends un petit peu 5-10 minutes pour te parler.
23: Quel genre d'appel tu reçois, toi aussi, c'est des trucs de cul?
24: Ouais, voilà, c'est ça.
23: C'est ce qu'on a. On en a discuté il y a pas très longtemps avec une auditrice ou un auditeur, je ne me souviens plus, mais enfin, une auditrice, hein.
24: Mm-hmm.
23: T'as entendu, non?
24: Non, non.
23: D'accord, ok.
24: Désolée, mais moi, je fais les nuits, donc.
23: Ça fait combien de temps que tu fais ce métier?
24: Ça fait 2 mois.
23: Ça fait 2 mois, donc ouais. Pour te payer les études?
24: Non, pas du tout.
23: Pas du tout.
24: Mes études.
23: D'accord, ok. Et ça t'a amené donc des études de quoi, t'as fait?
24: J'ai fait des études de force de vente.
23: Voilà, force de vente pour finir par faire des simulations de cul, parler de zizi, te suce des bites au téléphone. C'est beau, c'est du propre.
24: Par téléphone, ouais.
23: Très bien. Et tu prends plaisir à ça?
24: Ouais, ça dépend en fait du client. Il y a des cons comme tout le monde. Quoi.
23: Et quand tu dis que ça dépend, c'est plus de la connerie du client ou c'est de ce qu'il va te demander de faire?
24: Non, parce que s'il me demande de faire, moi ça me dérange pas du tout. Quoi.
23: Ça va jusqu'où?
24: Ça va, est-ce que ça donne
23: mal au chiffre? Ah, carrément, ouais, donc c'est un serveur. Ah, c'est un serveur qui peut aller jusqu'au scato.
24: Voilà, c'est ça.
23: Donc il y a des mecs au téléphone, ils se chient sur la gueule.
24: Voilà, c'est ça. Et au son de ma voix.
23: C'est au son de ta voix.
24: Ouais.
23: C'est-à-dire que toi, t'es là, tu lui fais vas-y, pousse, et lui, tu l'entends au téléphone, il fait.
24: Voilà,
23: Et une fois qu'il a crotté, tu lui demandes de se barbouiller la gueule de merde.
24: Je lui demande de se branler avec, hein, pour qu'il jouisse.
23: Ah, d'accord.
24: Voilà.
23: C'est-à-dire qu'il fait caca d'abord. Non, mais pour être sérieux, parce que là, on a l'air de plaisanter, mais malheureusement, il y a quand même des gens tarés qui ont besoin de faire ça. Donc, ils font caca et avec la crotte, ils
24: se branlent.
23: C'est très bien.
24: Voilà.
23: Et après, ils sont tout contents.
24: Après, oui, ils sont contents. Bon, moi, je m'en fous parce qu'ils ont payé, parce que c'est payable quand même.
23: Bien sûr.
24: Mais.
23: Toi, personnellement, comment tu prends ça complètement au deuxième degré? Enfin, deuxième degré, c'est-à-dire que tu prends ça.
24: C'est-à-dire que la première fois, j'ai eu un peu de mal quand même.
23: Ouais.
24: Bon, je fais mes clopes sur clopes, ça. Mais bon, maintenant, si je m'en fous, quoi, je les écoute, je parle et je fais avec un magazine et ma club, quoi.
23: Combien de temps ça dure
24: Putain, ça varie. En fait, ça va de 10 à 30 minutes.
23: Et ça coûte combien? Ça dure une heure, par exemple, ça coûterait combien?
24: Une heure, bon, la dernière, hein, c'est 380 quand même.
23: D'accord, ok.
24: Une heure, il faut compter.
23: 700 balles.
24: Voilà.
23: Un truc comme ça.
24: Ouais, 760.
23: Bon, ça va. Ah, bah tiens, j'ai moins cher, moi, là.
24: Ah ouais?
23: Ouais, pour une heure, j'en ai pas 700.
24: Ah ouais. C'est réel ou c'est par téléphone aussi?
23: Ah non, c'est réel, hein.
24: Ah ouais, c'est différent, là. Ouais.
23: Hein? Moi, je me pisse à la gueule, ça me prend une heure, et la nana au téléphone, voilà, c'est tout.
24: Ok.
23: Ouais, j'ai des problèmes de vue en ce moment, mais sinon, des fois, ça me pique un peu aux yeux. C'est pour ça que j'ai les yeux jaunes.
24: Parce que
23: je me pisse à la gueule toute la soirée. Je téléphone à une nana, généralement, vers le coup d'1h du matin, quand je suis rentré à la maison, de 1 à 2, ça prend du temps. Hein.
24: Mm.
23: Bon, et tu comptes faire ça encore pendant longtemps?
24: Ouais, assez, parce que bon, c'est pas mal payé.
23: Combien, en gros, pour fait?
24: Je suis pas en temps plein quand même.
23: Ouais.
24: Je touche à peu près 3000 balles pour un mi-temps.
23: Mm-hmm.
24: Après, il y a des primes qui peuvent aller jusqu'à 7000 francs, voire 15000 francs.
23: D'accord.
24: Voilà. Oui. Donc ça varie en fait du client, quoi.
23: D'accord.
24: J'aimerais bien qu'il m'appelle quand même. Hein,
23: donne un numéro. Alors, non, le numéro de téléphone, peut-être pas, mais au antenne, on va le donner éventuellement s'il y a des gens qui seraient intéressés. D'accord, ok, très bien. C'est de quelle heure que tu travailles?
24: Putain, c'est 2h du matin.
23: Ah, t'es comme moi, toi, t'as un sale tic et le mot putain toutes les 2 secondes.
24: Ouais.
23: Hein. Ah, moi, j'en glisse pas mal, mais alors toi, t'as l'air d'être balèze aussi là-dedans. Hein.
24: Mmh.
23: Eh ben, très bien, Émilie. Merci d'avoir appelé en tous les cas. Et ça t'a donné des idées pour la vie privée, non?
24: Ouais, bah de toute façon, ma vie privée, en ce moment, ça va un peu bas.
23: C'est vrai.
24: J'en ai réveillé un pour qu'il écoute justement la radio.
23: Tu quoi?
24: J'en ai réveillé un.
23: Ouais.
24: En fait, mon mec, lui, il a 3 ans et demi.
23: Ah oui, d'accord.
24: Donc je l'ai réveillé, je dis, ouais, écoute la radio, tu vois. Et en fait, ça vaut le bas, quoi, en ce moment.
23: Tu veux, avec lui, ça vaut le bas?
24: Ouais.
23: Pourquoi?
24: Parce que c'est pas trop la période, tu vois, avec le boulot et tout ce qu'on me demande, non, c'est pas trop la période.
23: D'accord, donc t'as peut-être pas envie de lui offrir une petite simulation pendant qu'il nous écoute.
24: Il risquerait de m'attendre, quoi.
23: Allez, vas-y. T'as pas envie qu'il t'attende et justement pour faire l'amour?
24: Bah non. Moi ça me dérange pas, je voulais le réveiller de toute façon.
23: Ça c'est le top, ça, hein. De réveiller son mec et tout.
24: Bon, surtout que j'ai des petits points particuliers, quoi.
23: T'as quoi?
24: J'ai des petits points particuliers.
23: Qui sont?
24: Piercing à la langue.
23: Ah là là là là là là, j'ai rencontré une fille ce week-end, on en a vu une là, qui a un piercing à la langue, ça a l'air de exciter les garçons. Hein.
24: Ouais, c'est le top.
23: C'est vraiment, ah, c'est vraiment le top.
24: Ouais, ouais.
23: Ouais. Ouais. Parce qu'en fin de compte, quoi.
24: Tu passes juste sur le frein avec le bijou et ça, c'est.
23: Voilà, exactement. Et quand tu mets, tu mets un petit coup de piercing sur le frein, ça accélère. Hein. Contrairement aux voitures où ça freine, là, ça accélère pas mal. Hein.
24: Ouais. Bah, un petit doigt derrière avec.
23: Et un petit doigt dans le cul derrière. Bah, dis donc, en prime, c'est bien. Ah bah écoute, j'en prends note. Hein. Donc toutes les filles avec les piercings à la langue, attention, si un jour vous êtes amené à faire une fellation à Max, n'oubliez pas de lui mettre un petit doigt dans le cul. Hein. Mmh. Excuse-moi Aurélie, hein, qui écoute, qui est peut-être un peu choquée, hein, qui est dans le studio, non pas trop. Non, il faut lui mettre ton micro.
0: Non, non, j'ai un peu l'habitude. Hein.
23: T'as vu l'habitude, pourquoi?
0: Oui,
23: ah oui, voilà, d'accord, t'as pas de piercing?
0: Non.
23: T'as de la chance, toi. Sinon, non, tu m'aurais mis un petit doigt dans le cul avant de partir.
0: Non, non, non.
23: Non, tu te calmes. Oh, ça va. Je vais pas te la piquer, ta meuf. Ça va.
1: J'ai un client pour Émilie.
23: D'accord. Bah alors, Émilie, dans un instant, on aura un petit client pour toi, apparemment. Okay. C'est voilà. Ça. Enfin, je veux dire, ils veulent le numéro. Ah, ils veulent le numéro. Ils veulent le numéro. Donc, il y a des clients potentiels. Hein, d'accord. Donc, Tiki Port, Émilie, par contre, on t'embrasse très fort.
24: Ok.
23: Et merci d'avoir appelé en tous les cas et bonne continuation.
24: Bye.
23: Ciao, bisous. Chantal, 25 ans de Melun, dans un instant. Salut, Chantal.
2: Oui, bonjour.
23: On parlera de quoi dans un instant?
2: De Max.
23: Non, de Max, bah, c'est moi. Hein.
2: Et de son machisme.
23: Et de quoi?
2: De son machisme.
23: Et de mon machisme, hein, bon, parce que ouais. Je suis macho, d'accord. Ouais. Bah, c'est la première fois. Bah, écoute, comme ça, on apprend tous les jours dans l'émission. Donc voilà, j'apprends ce soir, en ce lundi, combien on est aujourd'hui, 13 septembre, que je suis machiste. Bah, très bien. Underworld à venir avec Jumbo, extrait du dernier album et le single. Excellentissime morceau, on ne le dit. T'es avec nous, Chantal, donc, tu veux parler de moi?
2: Oui, je veux parler de toi.
23: Vas-y, je t'écoute.
2: Je voulais savoir pourquoi tu étais autant misogyne.
23: Ah ouais, tu peux me redonner la définition exacte du mot misogyne, s'il te plaît?
2: Quelqu'un qui déteste les femmes.
23: Ah, je déteste les femmes, d'après toi?
2: Ouais, parce
23: ah bon
2: que je les traite de salopes, conspues, enfin, je vois tout à l'heure par rapport à Emily.
23: Mais non, c'était pas Emily, c'était Sandy.
2: Ouais, Sandy, Emily, de toute façon, c'est deux filles, à mon avis, qui n'ont pas l'air d'avoir d'amour propre. Hein.
23: Mais Emily, absolument pas. Elle parlait de messagerie rose, c'est son travail.
2: Ouais, un travail, vous appelez ça?
23: Ouais.
2: Ouais, ben moi, j'appelle pas ça un travail.
23: C'est quoi, alors?
2: Ben, je sais pas, peut-être un moyen de gagner de l'argent.
23: Et quel est le rapport avec moi, comme quoi je serais misogyne, ce qui est totalement faux, d'abord, donc...
2: Ouais, c'est un peu le quiproquo, parce que tout à l'heure, je voulais te traiter de macho, puis en fait, les auditrices que t'as, je me disais peut-être que c'était peut-être par rapport à ça que t'étais autant... spécial vis-à-vis des filles, quoi.
23: Mais absolument pas, je fais rien de spécial vis-à-vis des filles, bien au contraire, j'adore les femmes, j'adore les filles, et la preuve, c'est qu'il y en avait une dans le studio ce soir, et que j'ai 50% d'audience de nana, et que le courrier, 99%, ça vient des filles, et je pense que si j'étais véritablement misogyne, et si ça se sentait sur l'antenne, j'aurais pas d'appel de nana, je recevrais sûrement pas du courrier avec des photos, ni d'internet, et à mon avis, elle viendrait pas dans les studios, ou en tout cas, elle me le ferait savoir plus souvent.
2: Non,
23: tu dois être la première en 7 ans de radio que j'entends quelqu'un me dire que je suis misogyne, que je suis macho. C'est autre chose, mais c'est pas la même chose.
2: Ouais, mais bon...
23: Et macho, je le suis pas du tout, hein.
2: Selon ce que j'entends, quoi.
23: Oui, mais c'est un personnage.
2: C'est
23: pour jouer. Oh là là, sois pas idiote. Putain, c'est pour plaisanter. Alors quand toi, à la télé, tu vois un mec dans un sketch ou alors à la télévision dire le mot salope, alors pour toi, il est misogyne ou alors...
2: Je sais pas, on va pas traiter un mec de salope.
23: Non, non, bah heureusement, parce que sinon c'est quelqu'un qui est vraiment con, parce qu'on dit un salaud, mais j'ai entendu plein de nanas dire t'es un salopard, un connard, pardon?
2: Ouais, mais je comprends bien. Hein.
23: Non, mais là, c'est complètement débile ce que tu racontes, excuse-moi de te le dire. Là, effectivement, ça prête à plus aimer les mecs que les nanas, parce que tu dis n'importe quoi.
2: Non, je sais pas ce que j'entends, parce que je t'écoute ça à un moment, c'est certain, ton émission.
23: Bah alors, à un certain moment, tu m'entends tout le temps.
2: D'accord, faut pas te vexer, là.
23: Mais c'est pas ça, ça n'a rien à voir, c'est que ça n'a rien à voir. Il y a un truc qui me gonfle horriblement, c'est quand les gens, dès qu'on essaie de me taquiner, moi j'aime bien à ce moment-là répondre, parce que je me laisse pas faire, je suis pas quelqu'un de faible.
2: Mmh.
23: Et c'est pas parce que je réponds à tes attaques, qui me semblent pas du tout fondées, qu'automatiquement je me sont agressés et qu'on dit oui ça y est Max voilà ça y est je vais pas me laisser critiquer en essayant d'écouter et de dire après Chantal bah oui t'as raison je t'ai laissé parler
2: bien, ouais.
23: Voilà donc c'est
2: non,
23: tout
2: mais c'est pas une attaque personnelle
23: pas du tout
2: et c'est juste pour jouer aussi peut-être
23: non je crois pas non parce que ça s'entendrait sur le son de ta voix excuse-moi de te dire qu'à mon avis tu joues pas du tout ça et que à mon avis tu penses réellement ce que tu viens de dire et que si réellement il y a des critiques qui sont fondées et que si elles sont vraies il peut m'arriver des fois de pas toujours les accepter mais après de réfléchir et dire ils ont peut-être raison et ça m'arrive des fois de dire
24: mais
23: bon bah oui,
24: parfait, hein.
23: Mais complètement, mais t'as dit deux grosses conneries, une peut-être plus grosse que toi, je suis pas du tout misogyne et je suis pas du tout, bah écoute, je sais pas, mais...
24: Non mais 55 kilos, ça va encore.
23: Ouais, mais enfin bon, toujours est-il que je suis pas du tout misogyne et je suis pas macho du tout pour un sou, hein. Franchement.
24: D'accord.
23: Excuse-moi de te décevoir, hein. Peut-être que c'est ce que t'aimes et c'est
24: non,
23: ce que
24: non,
23: tu recherches,
24: non.
23: Mais...
24: Je
23: suis pas sadomaso encore. Eh ben, je vais te décevoir.
24: Non, c'est à titre personnel, je voulais savoir.
23: Ouais, mais bon.
24: Parce que j'écoute un peu tous les jours.
23: Ouais, ouais.
24: Mais
23: bah,
24: si tu réagis comme ça, c'est que c'est bien. Alors.
23: Non, puis tous les jours, c'est des conneries encore ce que tu racontes, parce que tous les jours, ça m'étonnerait que tous les jours, tu m'entendes systématiquement
24: non,
23: chier sur les bonnes femmes et dire que je les déteste.
24: Non,
23: si j'étais misogyne à ce moment-là, où je les passerais, je les casserais ou j'en passerais pas du tout sur l'antenne. Ce qui serait encore plus simple. Franchement.
24: Non, mais je voulais savoir, comme ça.
23: Voilà.
24: Mais bon, c'est vrai que selon ce que j'écoute à la radio, avec les meufs qui jouissent en plein téléphone, avec leurs copains à côté qui dorment, je veux dire, c'est un peu 50-50.
23: Même non, si mais pas parce que t'entends une meuf jouer avec son mec à côté que ça veut dire que je suis misogyne, ça n'a aucun, non, ça a aucun rapport.
24: Parce qu'il y a aussi il y a des filles qui font des bêtises et puis voilà.
23: Ouais, parce que quand tu m'entends dire être misogyne, c'est bien d'arriver quand même avec des exemples bien précis et tailler un portrait de la personne pour éventuellement confirmer tes pensées. Parce que là,
24: Non, mais de toute façon, animateur radio, c'est un peu comédien, c'est un peu acteur.
23: Oui et non, ça dépend des moments, oui, ça dépend, ouais, c'est ce que je dis.
24: Peut-être des fois t'es acteur, peut-être des fois t'es humain.
23: Oui, mais c'est ce que j'ai dit 50 000 fois, hein. Il y a des moments, c'est du théâtre, et puis il y a des moments, c'est vrai, c'est à vous de voir quand il y a du vrai, il y a du faux, mais...
24: Là, c'est du vrai, alors.
23: Oui, non, mais oui, parce
24: ouais,
23: que j'ai déjà dit 1000 fois, ouais.
24: Tout à fait.
23: Ouais, voilà.
24: Donc tu vas me détester, là.
23: Pas du tout, absolument pas, on peut pas dire que j'ai passé un moment agréable de radio, j'ai pas pris mon pied, parce que, je sais pas, non, j'ai... Encore macho par des moments... Ah bon ?
24: Il faut que je te raconte une blague.
23: Oh non, non, je me passerai bien de ce service, je te remercie.
24: Mais tu vois, t'es rancunier.
23: Ah pas du tout, non, j'en ai rien à branler, je suis pas rancunier du tout, moi, alors en plus...
24: Ça, ouais, pas dire de gros mots.
23: Malheureusement, je crois que t'as tout faux, t'as tout faux avec moi, non, non, je suis, dans la vie non plus, je suis pas rancunier, non. Généralement, peut-être sur le moment, quand il y a quelqu'un qui me fait chier, mais dès que j'ai passé une nuit, le lendemain, déjà, j'ai plus... La personne sur qui je veux me venger, j'ai déjà oublié, parce que finalement, je te dis que ça sert à rien, quoi.
24: Et c'est bizarre, j'ai jamais vu ta tête dans Voici.
23: Ouais, bah, c'est normal, je ressemble à rien, je suis un gros laidron, voilà, je t'embrasse très fort, à bientôt. Bah, dis donc, c'était très intéressant, ça, hein. Si encore ça avait été constructif, je dis pas. Mais alors là, la pauvre, elle a tout faux, hein. Plus intéressant, à mon avis, que cette charmante demoiselle, le hit parade de Ricky Larsen. Attention, les enfants, on va attaquer. 1, 2, 3, 4. Petite Lucie.
4: Alors non, c'est 103.4.
23: 103.4. Comment vas-tu, ma petite Lucie ?
4: Moi, ça va, ça va.
23: Bien, en forme ?
4: Ouais, très bien.
23: T'as repris les cours ?
4: Oui.
23: T'es en quoi, là ?
4: Je suis en bac professionnel.
23: En bac professionnel. Oui. Tu prépares quoi ?
4: Je suis dans l'agriculture.
23: Dans l'agriculture ?
4: Ouais.
23: Comme c'est marrant.
4: Ben oui.
23: Comme c'est étrange. Attends, je vais faire un truc. Tu as deux secondes, Lucie ?
4: Ouais.
23: Je vais essayer un truc, là. Parce que là, je suis en train de faire des installations du matos. On va prendre le carton, on va le mettre là, et je vais mettre le Minitel à la place. Allez, vas-y. Allez, allez, vas-y, allez. Allez, vas-y. Allez, dis-moi que je te plais, que tu me trouves rigolo, marrant, timide, et que tu me dis oui, mais je te dis tire tout de suite que j'ai couché avec, que je couche. Vas-y, allez. Allez, vas-y.
4: Non,
23: allez.
4: Comme ça, j'ai envie de demander.
23: Allez, vas-y. Allez.
4: Non.
23: Allez, vas-y. Allez, vas-y.
4: Bon, allez, je te trouve très drôle, très mignon. Et j'ai déjà quitté avec un garçon, donc
23: c'est un peu
4: branché,
23: voilà. Salope. Et voilà, et ça marche pas, tu vois. T'as vu la réaction du mec tout de suite. Bon, Lucie, on a Laurence, qui a 19 ans, qui est de Paris, qui a le même âge que toi, vous allez bien vous entendre. Lucie, Laurence. Laurence est lesbienne, hein, c'est ça, Laurence?
4: D'accord. Ça va pas, non?
23: Non, ça va pas, non, Max, attends. Moi, je couche qu'avec des mecs.
4: Non, j'ai pas les
23: Vous n'avez jamais été tentées toutes les deux d'avoir une relation sexuelle avec une fille?
4: Non, pas du tout.
23: Ah bon?
4: Bien sûr.
23: Alors, Laurence.
4: Oui. Mon cas, alors, ben, mon cas, c'est, je vais te citer un de mes exemples, bien que j'en ai pas tant que ça.
23: Ouais.
4: L'année dernière, en fait, j'étais amoureuse d'un type, pas très longtemps, près du début d'année, quoi.
23: Ouais.
4: À la fac.
23: Mmh. C'est pas moi, ça, déjà, parce qu'à la fac, j'y suis jamais allée. Ça peut pas être Manu non plus,
4: non,
23: parce que lui,
4: c'est...
23: Non, ça peut pas être Fildar.
4: Non.
23: Personne de l'équipe.
4: Ouais, et puis, il m'a pas mal plu, quoi. Et puis, en fait, on est restés amis pendant un an, parce que j'avais vraiment la trouille de faire le premier pas. J'avais peur de savoir comment elle allait réagir. Je savais pas du tout ce qu'il pensait de moi, quoi. Et j'ai jamais osé lui demander, en fait. Du coup, on s'est très bien entendu pendant un an. Et au bout de cette année-là, il s'est fait une copine. Et puis, moi, je restais toute bête parce que j'avais pas osé, quoi. Et voilà, maintenant, je suis toute seule, quoi.
23: Non, oh, pauvre petite malheureuse. Oh, la pauvre Laurence.
4: Oui.
23: Je sais pas, ça t'aide un peu Lucie là-dedans ou pas?
24: Bah ouais, non, là, c'est juste... que, franchement, il faut vraiment saisir les opportunités, parce que sinon ça nous passe
23: les... Oui, ceci dit, c'est vrai. Là où je rejoins Laurent, c'est que en étant un peu sérieux, Lucie, parce que bon, on a pas mal déconné pendant 10 minutes, mais bon, c'est joli l'histoire qui t'arrive, hein, Lucie, quelque part. Bon, c'est peut-être dur à vivre de ton côté, parce que t'arrives pas à l'accoster, tu sais pas comment t'y prendre, t'as peut-être mal de... T'as peur de quoi, enfin, de mal t'y prendre, ou tu penses que c'est à lui de venir faire le premier pas?
24: Non, j'ai peur de mal t'y prendre, ouais.
23: T'as peur de mal t'y prendre. Mais comme le dit Laurence, je suis assez d'accord, il faut pas rater l'occasion de le faire. Moi, je vois, j'ai laissé passer suffisamment de choses à côté, je te le dis sincèrement. Évidemment, hein, j'en ai profité en faisant autre chose, mais j'ai raté des trucs, et je peux te dire qu'aujourd'hui, je regrette, parce que des nanas, des auditrices, j'aurais dû en sauter pas mal, et je l'ai jamais fait. Et je l'ai jamais fait, mais je me rattrape, là, en ce moment. Non, mais je me rattrape, là, maintenant. J'ai décidé que, finalement, j'allais être un mec couche-toi, là, et puis voilà, c'est tout, quoi. Bah si, pourtant je peux t'assurer que ça va être vrai. Je commence à partir de cette année, j'ai décidé de m'ouvrir et vous faire rentrer dans les studios. Et tant pis, quitte à rougir pendant que je baise, mais tant pis.
24: Ça dépend, tu vas me dire, ça dépend de plein de paramètres au niveau des filles, quoi.
23: Ouais, bah évidemment. J'irai pas jusqu'à mettre ma main dans un chapeau, mais si tu vois ce que je veux dire, Laurence, parce que je t'ai reconnu, parce que je la connais, Lucie, la petite Laurence, hein. Ah ouais. Enfin voilà, bon écoute.
24: Non, en plus, tu t'es planté, c'est pas un chapeau.
23: Ah, c'est quoi une fougasse, ouais,
5: non, c'est comme ça.
23: Bon, c'est pas grave.
24: Non.
23: Bon, Laurence, en tout cas, merci pour ton témoignage. Lucie, je ne sais pas si on t'a forcément bien aidé.
24: Ouais, si, quand même.
23: Non, mais t'es pas obligé de mentir devant les auditeurs, parce que eux le savent quand j'ai vraiment réussi à aider quelqu'un et quand je n'y arrive pas. C'est une situation délicate, et le seul conseil qu'on peut te donner, et je pense que tout le monde va être d'accord avec moi, ils disent oui déjà, alors j'ai même pas dit pourquoi, ni comment, ni qui suis-je, je te dirai, Lucie, il faut foncer. Franchement, il faut pas hésiter.
24: Ouais.
23: Ça fait combien de temps que tu le vois comme ça?
24: C'est trois semaines
23: de trop, Lucie. Il faut y aller, il faut foncer.
24: Pas trop vite quand même, sinon ça gâche tout.
23: Non, mais quand je dis faut foncer, je veux pas dire qu'il faut aller traverser la rue en disant bon bah voilà, ça fait trois semaines que je te regarde, j'en peux plus, je kiffe, t'as l'air tout timide, tout coincé, mais moi je vais m'occuper de toi. Mais.
24: Oh, pourquoi pas, remarque, hein.
23: Mais non, mais il faut lui dire autrement, tu vois. Ok, ma petite Lucie.
24: Ouais,
23: bon, bah écoute, s'il y a d'autres témoignages sur la timidité, vous n'hésitez pas à appeler. Et dans ces cas-là, Lucie, tu reviendras sur l'antenne et tu auras l'occasion de dialoguer avec ces gens-là. Et sinon, ce qui serait bien quand même avec Manu, éventuellement, puisque c'est lui qui t'a sélectionné, c'est qu'on puisse rester en contact ensemble. Et si dans la semaine, tu te décides, ça serait bien que, je sais pas, demain, tu ailles le voir.
24: D'accord.
23: Non, mais tu le feras sérieusement ou pas?
24: Non, sérieusement.
23: Bon, bah demain, tu vas le voir. Demain, tu vas le voir. Tu lui dis plutôt ce que tu as envie de faire que plutôt qu'on te donne des conseils alors qu'on ne te connaît pas. Et demain soir, en ouverture d'émission à 21h, on démarre ensemble et tu nous dis comment ça s'est passé.
24: D'accord.
23: Je te repasse la petite Fifi, mon cher Manu, en espérant que tu t'occuperas bien de la petite Lucie.
7: Y a pas de problème.
23: Voilà. Quant à Laurence, on t'embrasse très fort.
24: Merci.
23: Bonne soirée.
24: À bientôt.
23: Et à très plus. Dans un instant, la suite de la Radio Libre et de Max vous rend service. Bien entendu, vous êtes là au 0800 308 5000, et vous avez bien raison. On reviendra alors avec Carmine, c'est ça?
8: C'est ça, oui.
23: Carmine est avec nous, 28 ans de Nantes. Salut Carmine.
9: Salut.
23: C'est bien la première fois que j'entends un prénom comme celui-ci.
9: Eh ben oui.
23: C'est d'origine quoi? C'est quoi?
9: Carmine, c'est italien. En fait.
23: C'est italien, d'accord. Oh là, t'es avec nous?
9: Ouais,
23: j'ai cru que tu t'étais électrocuté avec ton portable alors. Très bien. On parlera de quoi, Carmine, dans un instant?
9: Eh ben on parlera du petit mec sur qui j'ai flashé, qui a 19 ans.
23: Ah bah dis donc, alors donc t'es marié et t'as flashé sur un mec de 19 ans.
9: Eh oui.
23: On en parle dans un instant, tu bouges pas, d'accord?
9: Ok.
23: Et nous avons également Armel, 19 ans de Bordeaux. Bonsoir Armel.
22: Bonsoir.
23: Comment vas-tu?
22: Bien,
23: les vacances se sont bien passées?
22: J'ai pas eu de vacances.
23: Bon, très bien. Bon, t'embrasseras quand même tes parents de ma part. Armel, on va parler de quoi ensemble?
22: Je vais essayer de te tirer les verres du nez. Genre, on va jouer au jeu de la vérité.
23: Au jeu de la vérité? Tu veux me tirer les verres du nez? T'es pas la première à avoir essayé, hein, tu sais. Hein. Peut-être que ça va marcher ce soir. À tout de suite, Armel.
22: À tout de suite.
23: Ne bougez pas, donc le jeu de la vérité. Effectivement, je suis peut-être plus pour les mecs que pour les nanas. Elle avait peut-être raison, mademoiselle, d'hier. Ça va, Christophe?
25: Ouais, ça va.
23: Bon, ça va bien, en forme?
25: Ouais, tranquille.
23: Bon, excuse-moi, je t'ai zappé complètement.
25: Non, grave,
23: j'étais complètement voûté. Deux nanas qui passent derrière toi. Il y avait deux nanas avant. J'ai dit, putain, ce soir, c'est une nuit 100% nana. C'est de la balle, et pourtant, non. Et tiens, en parlant de la balle.
25: Ouais.
23: Christophe, ça tombe bien que tu me tendes la perche.
25: Ouais.
23: On a un auditeur qui se prénomme Sistac, puisqu'il fait partie des 5 auditeurs qui sont sur le Minitel. C'est une catastrophe nucléaire, ce Minitel. À 21h22, qui a 20 ans, département 31, et qui me dit, je rêve de faire un ping-pong avec Max. Alors, si tu le permets,
25: ouais.
23: Engagement, on y va, Sistac. Bon, ouais.
25: Oula, joli.
23: Il se démerde.
25: Pas mal.
23: Oh, attends. Joli. Et attends. Attends, Sistac. Pas mal. Ouais.
5: mal.
7: Ouais, maintenant ça joue, hein.
5: Elle est balèze, hein.
7: Ah, 1-0 pour moi quand même.
25: Ouais. Faut pas perdre.
7: Ouais, pas mal, pas mal. Ouais, ouais, mais attends, je vais le slicer. Hop là, 2-0. Attention, c'est encore à moi, merci. À moi la balle, merci. Ouais. Ah, je le fais cavaler le cochon.
25: Il mouille le maillot là. Hein.
7: Allez, une dernière. Ah, 3-0, hein, voilà. Donc, si vous voulez jouer au ping-pong, hein, n'hésitez pas. Vous nous appelez sur le Minitel et on fera des petites parties ensemble. Christophe, donc 23 ans de Toulouse, soyons sérieux. Ouais. Parlons peu, mais parlons bien, parlons de toi.
25: Alors, moi, je suis en peine dans les examens, là, si tu veux.
7: D'accord.
25: Examen, session de septembre. Et
7: Combien? Le combien?
25: Hein?
7: Le combien?
25: Session de septembre, non? Qu'est-ce que tu dis?
7: C'est au combien? Mais c'est, tu passes les examens?
25: Ouais.
7: C'est au combien? Tu me dis au mois de septembre?
25: Foutons de ma gueule, là.
7: Au mois de septembre, répète après moi. Répète après moi. Septembre.
25: Au mois de septembre.
7: Voilà, septembre. Parce que tu m'as donné une date exacte, là, ou tu m'as juste dit au mois de septembre.
25: Au mois de septembre.
7: Au mois de septembre, d'accord. Ouais. Ok, donc tu passes ton examen au mois de septembre.
25: Ouais, et là, je suis donc à Toulouse. T'as dû le reconnaître mon accent.
7: Bah, évidemment, bah, plus c'est marqué 23 ans de Toulouse. Ça aide un peu aussi. Hein. Quand je dis Christophe, 23 ans de Toulouse, et que tu me dis que t'es de Toulouse, je veux bien te croire. Bon, et alors?
25: Et je monte à Paname, en fait. La semaine prochaine, en gros.
7: Et t'es en train de flipper parce que tu vas aller dans une grande ville et je te comprends, Christophe. Je voulais qu'on te rassure tout de suite en te disant que bon, d'accord, ok, vas-y.
25: Non, pas du tout, non, c'est qu'en fait, j'ai pas d'appart.
7: D'accord.
25: Et donc, il me faudrait trouver un appart, genre dans le 13e.
7: Bah attends, mais donne-nous le numéro de la rue aussi, puis si tu veux combien, 150 mètres carrés, tu veux vue sur un jardin, pas trop de voisinage, pas trop de pollution, tu veux une femme de ménage?
25: Non, en fait, j'aurais juste besoin de quelqu'un qui m'accepte genre une semaine.
7: Mais pourquoi dans le 13e arrondissement?
25: Ouais, parce que c'est là que j'ai cours et...
7: Oh mais attends, tu peux prendre le métro, et comment ils font les gens? Tu crois qu'ils habitent tous dans l'arrondissement dans lequel ils font leurs études, où ils travaillent? Non mais attends, tu m'as vu où toi? Allô, tu se crois où? Hello, McFly, y'a quelqu'un là-dedans?
25: C'était juste...
7: Allez, toi, tu sais ce que tu vas gagner, toi?
25: Une balade nocturne.
7: Non, toi, en Malabar qui croque, le Malabar qui croustille, au goût pomme ou fraise. Alors, réponds vite à cette question. Oui, dans quel arrondissement tu penses aller dormir, Christophe?
25: le 13e.
7: Eh non, c'est perdu. Eh non, pour toi, ça sera la banlieue parisienne. Ah ouais. 93. Ouais. Voilà. Tu vas séjourner une semaine chez les NTM.
25: Ouais.
7: Bon, Christophe, donc tu cherches un appartement.
25: Précisément, je chercherai quelqu'un qui m'héberge genre une semaine, le temps que moi je trouve un appart.
7: Ouais, parce que tu crois qu'on trouve un appartement en une semaine sur Paris.
25: Non, mais après, quitte à prolonger une auberge de jeunesse.
7: Si tu vas dans les bidonvilles, tu peux trouver ça même en 24 heures, mais dans Paname, trouver un appartement.
25: Ça, je me doute, mais faut pas m'incruster trop longtemps.
7: Non, mais. En même temps, je te le souhaite, Christophe, de trouver un appartement en une semaine sur Paris, mais là, il va pas falloir faire le difficile, parce qu'à mon avis, trouver un appartement...
25: Ah, non, mais je sais bien, ouais.
7: Vu comment t'es difficile, déjà, dans ton choix pour t'héberger, qu'est-ce que ça doit être si tu cherches ton propre appartement, hein?
25: Je dis Paris 13 pour indiquer, quoi, pour pas qu'on renvoie, je sais pas, moi.
7: Bon, alors, très bien. Alors, un appartement dans le 13e à Paris, si on peut éventuellement, enfin, plus que trouver un appartement, c'est de dépanner, tu aurais besoin de quelqu'un qui pourrait te dépanner, mais dans le 13e arrondissement...
25: Non, mais pas exclusivement, non.
7: Non, mais j'ai bien compris. Enfin, tu
25: peux t'arrêter.
7: Voilà. À partir de quand?
25: Ben à partir du 21 septembre.
7: 21 septembre, ça nous donne quand même ça? Ça nous donne séquence, hein, quelle date?
5: Une semaine prochaine,
7: lundi, à partir de lundi?
25: Ouais, mardi plutôt.
7: Mardi prochain, d'accord. Ouais. À partir de mardi prochain jusqu'à dimanche inclus, donc dimanche combien? 21, on est mardi 21, mercredi 22, enfin bon, vers le...
25: 25.
7: Ouais, voilà, un truc comme ça, jusqu'au 27-28 quoi, ou disons jusqu'à la fin du mois.
25: Voilà,
7: hein?
25: Voilà.
7: Allez, Christophe, on va être très large.
25: Soyons larges. Hein.
7: Donc, vous avez la possibilité de faire loger un petit Toulousain avec des accents, 23 ans, qui reprennent ses études à partir du 24 septembre. C'est plus exactement dans Paris, dans le 13e arrondissement. Eh bien, sans déconner, si c'est faisable,
25: ouais, ça y est, cool.
7: Appelez-nous et on fait suivre, pareil, en direct sur l'antenne de Fun Radio. J'espère pouvoir te rendre service, mon petit Christophe, avant 22h. Hein.
25: Ça serait cool. Ouais.
7: Bah, y a pas de problème. Moi, tu sais, j'essaie de faire ce que je peux, mais c'est pas moi, malheureusement, qui veut pouvoir le...
25: Non, mais je me doute, t'as pas de la place, c'est toi, toi.
7: Non, et moi, je suis en banlieue parisienne, en plus de ça, et j'ai un tout petit appartement, hein. J'habite dans un petit appartement, avec mes disques, voilà, très bien. Par contre, dans cet appartement, peut passer des auditrices, comme ça, avec qui je pourrais coucher, pour un jour ou deux, ça va bang. Ah non, mais là, cette année, l'année 99-2000...
5: Ça pue le gagner.
7: Ça va être, je sais pas. Il y en a qui disent que c'est l'année du, je sais pas, du requin ou l'année du
5: chat.
7: L'année du chat.
5: Oui. Je sais pas.
7: Ah ben, en banlieue, ça va être l'année du sperme.
5: Non, l'année de la chatte.
7: Ah, Ça va être l'année de la remplissage de crabouille, c'est moi qui vous le dis. Christophe, à tout à l'heure, j'espère pouvoir te rendre service. Okay. Appartement sur Paris à partir du 21 septembre.
23: Ouais. Moi, j'ai quelqu'un là qui est dans le 8e, en face de la Tour Eiffel, dans un 100 mètres carrés.
25: Ah, ça serait nickel.
7: Bah non, on veut le 13e, malheureusement, Fidard. Bah, on est désolé, non, ça ne le fait pas. Non. On cherche bien un appartement là-bas, près des restaurants chinois. Hein, donc,
23: j'ai un truc au-dessus du Lotus Bleu.
7: Bah,
23: ça pue le nem.
7: Ouais, d'accord. Oh, ça pue pas le nem, ça sent bon, dis donc, mon salaud.
23: Bah, longueur de journée, non, ça pue.
7: Bon, attends.
23: La friture, hein, c'est comme la frite, ça. Hein.
7: Je demande à tous les Asiatiques de venir devant Fun Radio et de venir avec des nems afin de prouver à notre ami Fildar que les nems ne puent pas.
23: Amener des nems.
7: Voilà. Alors, si tu es asiatique, chinoise et que tu veux goûter du nems.
23: Du vrai, du franc. Voilà. Il sent mauvais aussi, celui-là, je te rassure.
7: Oh, du don, en fait, t'es pas venu goûter, bien sucer, toi.
23: Alors, tu penses
7: en connaître, dis donc. Manu, dis-lui, toi, que ça sent bon.
23: Mais je lui ai dit, mais il veut pas me croire.
7: Bah alors. Allez, ça roule comme ça, on arrête de dire des cochonneries. Bonne bourre à toi, Christophe.
25: Okay, merci.
7: Et à tout à l'heure, j'espère. Je mets ta fiche de côté. Alors là, on récupère cette fois-ci Carmine, 28 ans de Nantes, qui est mariée, Carmine, hein.
6: Oui,
7: c'est ça. Et Carmine est mariée et elle est tombée amoureuse apparemment d'un jeune homme qui n'aurait que 19 ans. D'abord, quel âge a ton mari?
6: 30 ans.
7: Depuis combien de temps vous êtes mariée?
6: Depuis un an.
7: D'accord.
6: Je l'aime.
7: Ah, et tu l'aimes, d'accord. Mais tu as eu le coup de foudre pour un jeune homme de 19 ans.
6: Voilà, j'ai craqué pour un petit mec que j'ai rencontré au boulot, en fait.
7: Raconte-nous tout ça. Alors d'abord, tu fais quoi comme métier? Enfin, il faut rester peut-être dans l'anonymat, non?
6: Ouais, mais bon, ça se sent comme
7: ça. Non, je peux transformer ta voix.
23: Ah ouais. Attends, t'inquiète pas. Alors attends.
7: Voilà, on va faire un essai pour voir si ça fonctionne. Faut éviter que moi, effectivement, ma voix soit transformée. Alors voilà, pour le moment, un. Voilà. Vas-y. Ah, mais c'est inaudible, malheureusement. Vas-y, redis. Ouais, c'est un peu calme comme ça. Là, ça fait. Là, je peux
23: c'est
7: te
23: bien,
7: dire. Là, tu peux dire tout ce que tu veux. Là, tu peux dire tout ce que tu veux.
6: Je ne comprendrai rien.
7: Karim, ah oui, mais là, Carmine, là, tu peux y aller tout. Vas-y, alors attends.
23: Je vais faire un autre essai. Avec autre chose.
7: Mais l'une va DJ.
23: Ah ouais.
7: Vas-y. Voilà, comme ça c'est impeccable.
23: C'est bien.
7: Donc tu travailles dans quoi comme société?
6: On va pas dire.
7: Ah bon, d'accord, on dit rien alors?
6: Non, on dit rien.
7: Bon d'accord, ok. Donc on
6: c'est pas le but, hein.
7: D'accord, ok. Bon allez, soyons sérieux, et alors?
6: Eh ben en fait voilà, quoi, j'ai rencontré ce petit jeune homme qui est en boulot d'été, quoi.
7: Ouais.
6: Et puis, ben, je sais pas quoi. Déjà, je suis assez dragueuse de base, donc bon.
7: Oh là là, on t'entend mal avec ton portable, ma petite Carmine.
6: Ouais, bah alors j'essaie de parler plus fort. Hein,
7: non, bon, ça change rien, c'est les coupures, c'est pas parce que tu parles trop fort ou trop faible. Non, mais c'est pas grave, vas-y.
6: Alors donc, voilà.
7: Il a fini son stage, là, j'imagine.
6: Ouais, il a fini son stage.
7: Oh là là, ça coupe tout le temps. Est-ce que vous êtes sortis ensemble?
6: Oui.
7: Vous avez couché ensemble?
6: Non.
7: Mais c'est ce que tu recherches ou tu cherches plus? C'est quoi que t'attends aujourd'hui de lui?
6: Non, en fait, c'est pas. Moi, tu sais, je suis une adepte des débuts d'histoire parce que je trouve que rien n'est aussi magique entre deux personnes que les débuts, quoi, que les premiers rendez-vous, que les premiers baisers. Je trouve ça hyper excitant, quoi, effectivement, aujourd'hui avec mon mari, quoi.
7: Pourquoi déjà au bout d'un an de mariage, y a plus rien?
6: Bah, ça fait 5 ans et demi qu'on est ensemble, mais je veux dire, ça n'a plus la magie des premiers instants, quoi.
7: Ouais, et ça te manque? Qu'est-ce qui te manque aujourd'hui?
6: Ben, c'est ça, quoi. C'est pas savoir qui va m'appeler, d'ailleurs il m'appellera.
7: Oh là là là là, ma petite Carmine, te tape dans le téléphone, on n'entend rien, on entend un mot sur six, je te promets, c'est une catastrophe. C'est...
6: Oh,
7: ah là non, là c'est fini là. Allô?
6: Allô?
7: Ouais, je t'entends pas très bien.
6: Ouais, je suis désolée.
7: Non mais c'est pas grave, mais c'est que ça n'avance, on peut pas t'entendre et c'est pas très intéressant, c'est dommage parce que ça pourrait l'être.
6: Bah je rappellerai un autre fois.
7: Hein. Ah non! Ah non. Pas une cabine à côté là, une cabine?
6: Non, je suis en train de ça.
7: Pour toi Carmine, je n'ai que 19 ans. Bien passer une nuit dans la banlieue parisienne.
6: Bah, ça fait un peu long.
7: Mais y a pas une cabine quelque part, un endroit où on pourrait entendre un peu plus le son de ta voix sans que ça soit coupé par non?
6: Non.
7: Oh, le fais un petit effort.
6: Non, je suis en pleine campagne.
7: Bon, y a pas moyen de te rappeler éventuellement demain et qu'on en rediscute, mais d'un autre numéro qu'on puisse gérer, je sais pas, avec
6: on va faire comme ça.
7: Non, mais ça serait vraiment bien parce que là, ça coupe tout le temps. Quoique là, ça va un petit peu mieux. On peut continuer. Vas-y, on essaye une dernière fois et si ça le fait pas, on refera ça demain. Vas-y.
6: Ouais, d'accord. Bon bah voilà quoi, enfin j'avais à peu près fini mon histoire parce que on s'est vu plusieurs fois, enfin moi j'ai essayé d'envoyer des petites piques pour voir si ça marchait quoi.
7: T'as son numéro de téléphone, t'as des coordonnées?
6: Ouais.
7: Et alors?
6: Ben en fait ça a été pire que ça quoi, parce qu'il y a un week-end où je suis rentrée chez moi, je me suis dit il part la semaine prochaine, je peux pas le laisser partir quoi.
8: Et le lundi, je ne travaille pas, donc j'ai été l'attendre à la sortie du boulot, en me planquant, parce qu'évidemment, tout le monde me connaît là-bas.
11: Ouais.
8: Et j'ai fait genre, on s'est rencontrés par hasard à un feu rouge. C'est-à-dire, je me suis mis côte à côte, dans une voiture côte à côte avec la sienne. Et j'ai fait comme si je ne le voyais pas, et je me suis dit, ben, on va bien voir si lui me regarde et s'il a envie que je le voie. Donc, il m'a klaxonné, on s'est arrêté, on a été boire un verre.
11: Oh, comment tu vas? Qu'est-ce que tu fais là? Ah, ben, comme par hasard, on voit si on allait boire un verre.
8: Tu vois, genre, l'air de rien et tout. Et puis voilà, quoi, quand, on a pris une seule voiture, j'ai emmené boire un verre, et puis quand je l'ai ramené, il m'a dit, bon, je m'en vais. Il me dit, ça t'a l'air d'aller? Je lui dis, non, j'ai envie que tu m'embrasses. Et il a été un peu pris de court parce qu'il est un petit peu timide, il est un petit peu jeune.
11: Ah bah oui, il a moins d'expérience que toi, effectivement. Puis d'une femme de 10 ans de plus, forcément.
8: Oui, puis en plus, il savait pas que j'étais mariée, donc si tu veux, ça l'a un peu...
11: Tu lui as dit?
8: Ouais.
11: Et alors, comment il a réagi?
8: Eh ben, pas très bien, quoi. Enfin,
11: ouais, ça fait classe devant ses copains de dire que, ouais, je suis en train de me faire une femme mariée.
8: Bah, le problème, c'est que à la limite, il a plus de scrupules à tromper sa copine qui a 17 ans que moi à tromper mon mari qui en a 30.
11: Bah, dans un sens, enfin, bon, c'est dommage pour toi, mais c'est tout à son honneur. Ça prouve en tous les cas que c'est... Ouais, tout à fait. Bon, maintenant, est-ce qu'il avait réellement des sentiments pour toi?

0: Et cette année, là, par contre, ça me remet complètement en question parce je me dis, je suis pas du tout mûre pour faire un bébé, quoi.
1: Oui, parce que si déjà, au bout de 5 ans et au bout d'un an de mariage, t'as déjà des pulsions, bon, peu importe l'âge du gamin, enfin bon, là, il était jeune et on en parlera dans un instant avec Christophe qui veut parler de la différence d'âge, mais c'est vrai que là, c'est quand même assez honnête de ta part et c'est bien réfléchi de remettre en question le fait de l'enfant. Maintenant, s'il était prévu d'en faire un et que ton mari te pose la question, pourquoi aujourd'hui tu ne veux plus d'enfant, qu'est-ce que tu vas lui répondre?
0: Non, parce que, bon, lui, si tu veux, ça fait un an qu'il en réclame un, enfin, depuis qu'on est mariés, et puis bon, il sait très bien que je suis pas vraiment prête, quoi. Moi, j'avais dans l'idée de lui faire la surprise, à la limite de tomber enceinte pour lui faire plaisir, mais bon, c'est une idée que j'ai vraiment mis de côté pour l'instant.
1: Ouais, mais faut que t'aies envie, parce qu'il faut pas faire ça, c'est un cadeau empoisonné que de faire plaisir à son mari en se mettant enceinte si t'en as pas envie.
0: C'est pour ça que, bon, j'étais partie dans l'idée que, bon, j'avais un peu envie, mais pas trop, et donc que ça allait venir. Et là, ça vient pas du tout, quoi. Je me comporte vraiment comme une gamine. Je veux dire, ce mec-là, depuis qu'on ne se voit plus, je veux dire, vendredi soir, j'étais à une fête à 300 mètres de chez lui, enfin 300 mètres de chez ses parents. J'ai rien trouvé de mieux à 1h du matin, complètement bourré, que d'aller chez ses parents pour fouiller sa voiture, tu vois.
1: Ah, donc, carrément, à ce point-là, ouais.
0: Ah ouais,
1: t'es rentré dans sa bagnole?
0: Ouais, mais...
1: Comment t'as fait?
0: Ben, en fait, sa voiture est grande ouverte, parce que sa voiture est dans le jardin de chez ses parents.
1: Et qu'est-ce que t'as trouvé dans la voiture?
0: Et ben, en fait, c'était la deuxième fois que j'ai fouillé, en fait, parce que tu veux...
1: T'es déjà jalouse de lui, alors tu sors même pas avec, disons, c'est bien.
0: Si, on est un peu sortis ensemble, si tu veux.
1: Quoi. Ouais, bah
0: oui. On a un peu flirté, on va dire.
1: Il embrasse bien?
0: Ouais.
1: D'accord. Waouh. Ouais, la petite Carmine, elle est love. Dis donc, c'est dangereuse. Hein. Alors, qu'est-ce que t'as trouvé dans la voiture?
0: Ben, en fait, j'étais un peu déçue parce que la première semaine où on était ensemble, il m'a dit qu'il préférait qu'on arrête là parce qu'il avait peur de ma situation, quoi. Il avait peur que ça nous mène à rien. Il avait peur de souffrir, de me faire souffrir. Donc, je me suis retrouvée pas très loin de chez lui. Donc, j'ai fouillé sa voiture une première fois. Et alors qu'il venait juste de me dire qu'il voulait plus qu'on se revoie, j'ai retrouvé mon numéro de téléphone dans ce papier, alors que je ne l'avais pas donné. Donc, ça veut dire qu'il avait cherché à essayer de me joindre, quoi.
1: D'accord.
0: Donc, ça m'avait fait du bien, on va dire. Donc, j'avais... en fait, c'est reparti après, quoi.
1: Ouais.
0: Et puis, bon, la semaine dernière, on a eu à nouveau un petit... Pas un accrochage, mais bon, apparemment, lui, c'est un peu dur à assumer pour lui, quoi.
1: Ouais.
0: De se voir en cachette. Et puis bon, là, j'ai fouillé sa voiture, j'ai trouvé des bougies, si tu veux. Donc, c'était beaucoup moins excitant que mon numéro de téléphone. Mais bon.
1: Oh, c'est toujours marrant de conduire avec une bougie dans le cul. Moi, je l'ai déjà fait. C'est toujours un peu très excitant. Je voulais juste dire à Dr. Lu sur le Minitel, ça n'a rien à faire. Si, ça rapporte directement avec le sujet qui fait, ouais, à 17 ans, il a une bagnole mytho. Il a 19 ans et non pas 17 ans. Donc, à 19 ans, on a son permis. Et puis, sinon, il y a Dr. Lu également qui répond juste après, qui fait vivre le jambon de pays. Je ne sais pas si c'est un rapport direct avec notre sujet.
0: Je vais voir.
1: Hein, on va faire vite, parce qu'il nous reste 3 minutes. On a Christophe, 21 ans, qui est de Aix-les-Bains, qui voulait réagir concernant la différence d'âge, bien que c'était pas le sujet, effectivement, mais,
0: ça n'a pas marché.
1: C'est surtout que t'étais marié et que il l'a appris et que lui il avait quand même une copine et qu'il se sentait peut-être pas d'attaque à assumer une femme de 28 ans. Christophe, bonsoir.
2: Oui, bonsoir.
1: Bonsoir Christophe, comment tu vas? Ça va bien?
2: Oui, très bien.
1: D'accord, les enfants, tout ça?
2: Impeccable.
1: Bon, très bien. Alors vas-y, on t'écoute.
2: Eh ben voilà, Christophe, 21 ans.
1: T'as le droit de parler un peu plus, avec les portables, entre l'autre qui coupe et les portables où on n'entend rien, c'est tout sourd, alors là, c'est une catastrophe.
2: Ouais, c'est vrai.
1: Alors si vous le savez, prenez un téléphone fixe, ça vous fera plaisir à tout le monde.
2: Peut-être, ouais.
1: T'en as pas un fixe?
2: Non, j'en ai pas.
1: Là.
2: Enfin,
1: faut vivre avec son temps.
2: 21 ans.
1: Ça, je sais, t'as 2 minutes, hein, je te le cache pas, même pas, t'as une trente, alors.
2: Bon, ça va être bref. Alors, je suis en concubinage depuis un an avec mon ami qui a 34 ans. Donc ça fait une petite différence d'âge.
1: Ouais, combien? Ça fait combien de calculs là vite fait? Là, ça fait 13. Bien joué.
2: Ouais.
1: Ouais.
2: Donc je vais revenir à la demoiselle qui est à l'autre bout du fil pour lui dire que j'ai une anecdote il y a 2 ans. J'avais donc 19 ans et j'ai une relation avec une femme qui a 37 maintenant, qui avait 35 ans, qui était mariée et avec qui je suis sorti pendant une semaine ou deux. Et ça n'a rien changé, quoi. C'est pas. Enfin, moi, je lui dis que. Enfin, elle a dit qu'elle s'était remise en question parce qu'elle pensait faire un bébé, tout ça.
1: Avec toi?
2: Non.
1: Ah bon?
2: Je te parle de la demoiselle qui était au bout du fil. Elle disait qu'elle s'était remise en question. Voilà.
1: D'accord, ok, d'accord.
2: Et j'ai dit que. Enfin, faut pas qu'elle revoie ce gars parce que ça sert à rien. Au contraire, elle risque de se remettre en question assez souvent, de repenser à cette histoire alors que ça n'aboutit à rien.
1: Ça, c'est assez vrai, ouais.
2: Donc moi je le sais parce que je parle en connaissance de cause.
3: En même temps, les sentiments, Christophe, tu sais, quand t'aimes quelqu'un, c'est toujours plus facile à dire qu'à faire. On s'en fout dans cette phrase-là, mais dans certaines situations, elle prend toute sa valeur. Et là, ce qui est un peu le cas, parce que quand tu commences à avoir des sentiments pour quelqu'un, même si on sait que ça ne peut pas marcher.

0: C'est toujours difficile de pouvoir oublier comme ça.
1: C'est vrai, je suis d'accord avec.
2: Putain, je parle comme les livres.
0: Il y a sûrement M. Flammarion qui doit m'écouter. S'il y a Flammarion qui appelle ou un truc comme ça. Hein? Tu le tèges, je lui dis qu'il a aucune chance avec moi.
3: Salut.
0: Bon, Christophe, malheureusement, on est très pris par le temps. Je suis désolé de ne pas te laisser parler plus longtemps.
1: Bon, ben
0: en tout cas, c'est gentil de nous avoir.
1: Le seul conseil que je peux lui donner, c'est qu'elle arrête de le voir, même si ses sentiments sont plus forts que le reste.
0: Voilà.
1: Ça sert à rien, parce que vu qu'elle est mariée et qu'elle comptait faire un bébé, je pense que c'est plus important.
0: On est bien d'accord.
1: La vie de famille qu'une relation aucun petit fort que de rien du tout.
0: On est bien d'accord, Christophe. Il me reste 20 secondes, malheureusement. Carmine, je t'embrasse très fort.
1: Bah ouais, bah très bisous à tout le monde.
0: Et à bisous. Et merci Christophe, il me reste 15 secondes. Carmine, tu quittes pas, on va te récupérer en antenne. Armel, dans un instant, 22 ans de Bordeaux, elle veut me poser des questions pour une thèse apparemment, donc on va tout savoir sur moi dans quelques instants. Et si vous...
4: Bonsoir.
0: Et je rappelle au passage, ma petite Armelle, que si vous êtes un garçon ou une fille, que vous n'êtes pas sur Paris, que vous voulez participer à la Radio Libre et venir me parler comme vous êtes en train de le faire en ce moment, ma chère mademoiselle... Que le numéro de téléphone est le même que celui que j'ai donné, c'est-à-dire le 0803-08-5000. Armel, je crois qu'un petit courrier tu m'as envoyé, que Manu, non, Fildar va nous lire, et qu'ensuite, suite à ce courrier, nous t'avons appelé, et que tu vas donc pouvoir dialoguer avec moi. Mais d'abord, mon petit Fildar, le petit courrier.
5: Ah, un peu de lecture.
0: Ah oui.
5: Bonsoir à tous.
0: Bonsoir.
5: Ça va?
0: Très bien.
5: Bon, alors c'est Armel qui donc a envoyé une lettre, Armel est étudiante en information. Et communication en quatrième
2: année. Merci Philippe.
5: Et écoute, voilà.
2: On rappelle qu'il y a des cours de lecture qui ont lieu tous les jours.
5: Ça va, oui, oh.
2: Merde. Non, oh, tu vas te calmer un petit peu, tu fermer la une salle écriture. Alors vas-y.
5: Non, bon, sérieux. Bon, Armel est étudiante et donc elle doit faire un mémoire pour la fin de son année et donc elle a choisi les émissions de Libre Antenne.
2: C'est gentil, c'est pas la première fois qu'une un auditeur ou une auditrice choisisse pour une thèse la Libre Antenne.
5: Ouais. Et donc Armel a un problème, c'est que le soir elle travaille dans un restaurant et donc elle ne peut pas enregistrer les émissions, donc elle ne suit pas beaucoup ce qui se passe. Donc elle aurait aimé bien sûr ce soir que tu lui donnes plus d'informations sur toi, sur l'émission.
2: Ouais, mais alors,
5: et tout ça.
2: Armel,
4: ouais.
2: Si tu fais une thèse sur la Libre Antenne ou sur moi en particulier?
4: Non, c'est pas une thèse, c'est un mémoire.
2: C'est un mémoire sur la Libre Antenne ou sur moi particulièrement?
4: Sur la Libre Antenne, donc alors, c'est franchement limité, ça fait 3 émissions.
2: Il y a Difool, il y a également France Inter. Ouais.
4: France Inter.
2: Ah bah non, oui, France Inter avait quand même Macha, quand même. Macha.
4: Mon intitulé, c'est les émissions de Libre Antenne sur la bande FM.
2: Ah, je suis désolé, France Inter est sur la bande FM. Hein.
5: Radio Anguien.
2: Eh ouais, elle est Bordeaux, elle est à Bordeaux. Eh oui, là c'est une mauvaise réponse pour de ta part. Mais alors qu'est-ce qu'il y a en dehors de moi et Difool, il y a quoi comme autre Libre Antenne?
4: Et Maurice.
2: Maurice, il est sur Internet, il est pas sur
5: Sud Radio.
2: Ah, il passe sur Sud Radio.
4: À Bordeaux, Sud Radio.
2: Ah, d'accord. Bah, tu l'embrasseras de ma part d'ailleurs, parce qu'il a eu un petit mot sympathique me concernant sur entrevue. Il a dit qu'on avait quand même, Difool et moi, du mérite et du courage, enfin du talent pour faire ce qu'on faisait, parce que c'était pas facile.
4: C'est vrai.
2: Et c'est vrai qu'on en chie.
4: C'était pas dans ce contexte, mais c'est ça. Ouais.
2: Si, c'est un peu ça qu'il a dit. Si, parce qu'on lui a demandé ce qu'on pensait de moi et de Difool.
4: Ouais.
2: Ah oui, j'ai lu l'article quand même, ma chérie, contrairement à toi.
5: Pierre Bassi aussi.
2: Ouais. Et alors?
4: Et alors, non, mais voilà, c'est vrai que bon, je suis un peu embêtée parce que je peux pas toujours écouter l'émission, alors j'ai loupé plein de choses quand tu t'es confié un peu à tes auditeurs. Et bon, il y avait des trucs, j'avais des questions bien précises, mais bon, finalement, je me dis que ça va être plutôt difficile pour toi de te confier parce que c'est toi qui tiens les rênes, c'est toi qui...
2: Vas-y, pose une question.
4: Il y a un truc, par exemple, sur Internet, j'ai trouvé une bio de toi qui est un peu succincte.
2: Ah bon?
4: Il y a des zones d'ombre.
2: Ah bah vas-y, bah alors...
4: Entre ton enfance heureuse, c'est les mots, hein, et ton arrivée à fun,
2: ouais.
4: Il y a un gros trou, on sait pas ce que t'as fait.
2: Comment ça?
4: Qu'est-ce que t'as fait? On sait pas. On sait pas si t'es allé à l'école déjà.
2: Non, jamais, non.
4: Non, t'es jamais allé à l'école.
2: Non.
4: Ouais. Et si t'as fait quelque chose avant d'être à fun, quoi.
2: Quelque chose avant d'être à fun?
4: Ouais.
2: Bah j'étais à l'école.
4: Donc t'as bien été à l'école.
2: Ouais.
4: Non, mais tu vois, j'imagine que t'as peut-être pas envie de raconter...
2: Bac à sable.
4: Ouais, bac à sable.
2: Ouais.
4: D'accord. Ok, donc t'es au moins arrivé jusqu'au bac à sable?
2: Même pas.
4: Non. D'accord.
2: Non.
4: Et
2: j'ai vraiment du talent. Hein. C'est que vraiment, je suis très doué pour ce métier et pour parler aux gens.
4: Ah, d'accord.
2: Il y a même des gens dans la médecine qui m'ont dit que je ferais un très très bon psychologue parce que les gens arrivaient facilement à venir me parler et que j'arrivais facilement à les faire parler.
4: Ouais, évidemment, ouais. Mais c'est finalement ce qu'on étudie un peu, nous, en com, parce que c'est le téléphone qui fait que...
2: Mais alors...
4: Mais par exemple, tu vois, t'es entré à Fun il y a 8 ans, à peu près, c'est
2: ça ? Ah, plus de 10 ans. Novembre 88.
4: Pardon.
2: J'ai fêté mes 10 ans au mois de novembre 98 et tu n'étais même pas là pour me les souhaiter.
4: Attends, c'est mon téléphone qui est en train de se décharger.
2: C'est vrai ?
4: Voilà.
2: Ah, ouais, ouais.
4: Le pauvre truc... Alors, attends, je vais résoudre ça tout de suite.
2: Ouais.
4: Merci. C'est bon, ça va aller, je vais le faire.
2: Attention, hein, Armel, il faut mettre du rythme, hein, sinon tu vas être obligé de zapper.
4: Pas de problème. Alors,
2: d'accord, moi je dis ça, c'est pour les...
4: Est-ce que tu as envie ce soir, puisque tu l'as fait il n'y a pas longtemps...
2: De quoi, de me foutre à poil ?
4: De cœur, de te foutre à poil, ouais, devant tes auditeurs.
2: Ouais.
4: Ouais, tu peux ?
2: Ouais, ouais.
4: Alors vas-y, dis-nous ce que tu as fait entre la fin de l'école et puis... Et puis t'en arrivais à Fun, par exemple.
2: Entre la... Bah, j'ai terminé, j'ai commencé... Qu'est-ce que tu veux que je te raconte exactement ? Tu veux le passage entre la fin de mes études et l'école ? Bah, c'est que ça s'est, en fin de compte, ça s'est emboîté l'un sur l'autre et que tout en continuant à faire les cours et en travaillant un petit peu chez mon père, j'ai rencontré quelqu'un qui m'a dit « Va travailler dans une radio qui s'appelle Fun Radio, il cherche des assistants » et j'ai commencé à faire les deux. Après, j'ai commencé à arrêter mes études. J'ai commencé à faire le matin travailler chez mon père en me levant à 6h30 du matin et en bossant pour lui de 7h30 à midi et de midi à 14h, j'avais à la fois le temps d'aller manger et d'aller directement à Fun Radio qui était au 143 avenue Charles de Gaulle et je commençais l'émission de 13h à 17h avec un mec qui s'appelle Bill qui aujourd'hui sévit sur Europe 2 et c'est avec lui que j'ai appris ainsi qu'un autre une autre personne qui s'appelle Juvie et qui est aujourd'hui directeur de l'antenne de RTL2 et que je vois régulièrement dans les couloirs, voilà.
4: D'accord, mais bon, donc...
2: Mais ça, je l'ai déjà dit, hein. Si ça n'a pas été marqué sur ma bio, c'est que la personne qui l'a faite l'a mal faite, mais en tous les cas, tout ça, ça a été dit sur l'antenne. Hein.
4: Mais je crois que c'est Julien Ojean ou quelque chose comme ça, sur un des
2: sites. Je ne sais pas qui c'est, je m'en fous du site internet, je m'en branle complet. Pose-moi des questions, vas-y, ouais, on s'en fout des sites. De toute façon, tous ces sites-là, maintenant, je ne veux plus en entendre parler, et je monte mon propre site, et c'est moi qui vais le diriger, parce qu'on met tout et n'importe quoi dans ces putains de sites.
4: J'attends d'ailleurs ça patiemment, je pense.
2: Ouais.
4: Et il y avait un autre truc aussi, tu disais dans une interview que Max, qui c'est Max, tu répondais que c'était en fait celui que t'étais quand t'es arrivé à Fun Radio, mais alors qui t'es maintenant quoi ?
2: Quoi ? Qu'est-ce que j'ai dit dans une interview ?
4: Le mec il t'a posé comme question qui est Max et tu as dit en fait c'est un peu celui que j'étais quand je suis arrivé à Fun.
2: Oui, c'est-à-dire qu'en fin de compte, toutes les conneries que je peux faire ou le fait d'être des fois emmerdant ou d'être pertinent ou de faire rire la galerie avec des conneries ou tout simplement d'être relativement lourd, tout ce que je fais depuis longtemps, bien que je me suis un petit peu calmé aujourd'hui du parlage et là peut-être le fait d'être las de faire ça depuis 7 ans, c'est ce que je faisais effectivement dans les couloirs jusqu'au jour où il y a quelqu'un qui m'a dit mais pourquoi tu ferais pas tout ça à l'antenne? Alors j'ai dit ma foi pourquoi pas, et problème c'est qu'on m'a demandé de le faire à l'époque où la libre antenne n'existait pas, c'est-à-dire la nuit des week-ends sur des intros de 20 secondes toutes les 20 minutes. Et il est beaucoup plus compliqué de faire rire sur une intro de 15 secondes sur un disque que tu n'aimes pas que de pouvoir parler comme ça à blanc pendant un quart d'heure avec des gens, quoi.
4: Mm-hmm.
2: Ou une demi-heure, ou une heure, comme je l'ai fait de temps en temps. Donc, je veux dire par là que j'étais dans la vie quasiment pas toute la journée, mais c'est vrai que je faisais le pitre assez régulièrement, comme je le fais aujourd'hui un peu sur l'antenne. Voilà. Et puis je crois que quelque part, c'est marrant parce qu'il y a une conversation que j'ai eue avec un pote à moi il y a pas très longtemps et souvent je me suis posé la question parce que on me demande tellement souvent ou en tout cas on remarque tellement souvent par les gens qui me connaissent après dans un peu plus intimement en privé qui me disent quand même t'as rien à voir avec ce que t'as à l'antenne, chose que je ne cesse de répéter et je dis oui et je me suis quand même et je crois que enfin je sais pas hein, peut-être que je me trompe mais je suis quand même en écoutant les gens parler depuis 7 ans intimement persuadé que tous quelque part on a une part de folie, on a une part de folie en nous, ou en tout cas des choses qu'on aimerait faire et qu'on n'ose pas faire. Alors souvent on parle de cul avec des fantasmes qu'on a et qu'on ne veut pas réaliser. Je crois que quelque part aussi on a une part de folie en nous et que grâce à cette émission que je fais depuis 7 ans à raison de minimum 3 à 5 ou voire 6 heures par jour, ce qui a été le cas, ça m'a permis de faire tout ce que peut-être je n'aurais jamais fait et qui m'aurait peut-être rendu encore plus zinzin mentalement que si je l'avais pas fait, quoi. Grâce à cette émission, peut-être ça me permet d'être un petit peu plus posé, un petit peu plus normal dans la vie de tous les jours.
4: Ouais, mais tu vois ce que je veux dire ? D'un autre côté, est-ce que c'est pas l'émission qui te fait jouer un rôle ?
3: Non, parce que c'est moi qui l'a... Non, parce que c'est moi qui ai créé cette émission d'Où cet univers. Donc quelque part, moi ce que je dis toujours, c'est que bon, moi mon vrai prénom c'est Franck et le pseudonyme qu'on utilise à l'antenne c'est Max. Et quoi qu'il arrive, même si Max est un personnage, il est quand même interprété par Franck. Et donc même s'il y a du moment, il y a du Max, il y a du Franck à l'intérieur, parce que de toute façon, les canulars ou des kikidons, qu'on peut dire ouais ça c'est de la comédie, c'est pour déconner, c'est des choses que je faisais avant justement d'être à l'antenne. J'aimais bien appeler des gens dans la nuit le samedi soir avec des copains, d'enregistrer les conversations et de faire le con, de faire des canulars. J'aimais bien inventer des personnages comme ça. Enfin tout ce que je fais aujourd'hui, je le faisais à longueur de journée. Donc aujourd'hui je le fais en le regroupant en 3 heures d'émission, c'est-à-dire que je le fais plus comme ça. Entre, tu vois, 5 minutes par-ci, 5 minutes par-là, c'est pendant 3 heures à un moment précis de la journée, qui est aujourd'hui 21h minuit, qui a été 22h1h, 22h2h, quoi. Mais de toute façon, Max est interprété par Franck.
4: Mm-hmm.
3: Ah bah oui, quand même, oui. Mais même si c'est un jeu, quoi.
4: Finalement, pour parler de toi, ceux qui sont mieux passés, c'est quand même tes collègues, quoi. C'est quand même Fidar et Manu.
3: Ouais. J'aime pas le mot collègue, hein, je te le dis tout de suite, parce que pour moi ça fait fonctionnaire et ça fait trop RATP, SNCF, et donc c'est pas du tout le genre de la maison. Je sais pas, ouais, pose-leur des questions vite fait, vas-y. Fidar et Manu, apparemment.
4: Il faudrait qu'ils nous parlent, eux, quand vous préparez l'émission, comment ça se passe, est-ce que t'es stylé, est-ce que tu tiens à tout gérer, ou est-ce que c'est eux ou alors est-ce que tu les laisses tout gérer
3: Là, ils me connaissent depuis, enfin attends, juste avant qu'ils puissent répondre, Manu, lui, travaille avec moi depuis 2 ans et demi, 3 ans, et Fidar, c'est quoi, 4 ans. Donc attention, hein, il leur manque 3 ans d'émission qu'ils n'ont pas vécu avec moi, plus tout ce que j'ai fait encore avant, c'est-à-dire
2: c'était pas la même chose, je pense.
3: C'est pas la même chose, ouais.
5: Et puis moi je te suivais, hein. Je t'ai suivi pendant 3 ans, tu m'as pas vu.
3: Voilà, et lui je l'ai suivi, par exemple, c'est vrai, Manu, il m'a suivi pendant 3 ans, écoutez, je pense très sérieux, très souvent, et c'est vrai que j'ai dû pas très souvent le calculer dans la radio.
5: C'est clair, c'est clair.
4: Tu fais pas exprès quand même de t'entourer de gens qui te connaissent drôles, à travers la radio.
3: Qui quoi
4: Tu fais exprès de t'entourer de gens qui te connaissent à travers la radio, qui t'avaient déjà écouté avant, parce que...
3: Ah non, pas du tout, non.
4: Non,
3: pas du tout, non. Même la plupart de ceux qui ont travaillé avec moi au départ ne le sont pas. Maintenant, oui, plus, oui. Oui, plus, ouais. Parce que je deviens plus exigeant et surtout parce que je demande un peu plus. Donc, tant qu'à faire, si la personne peut déjà savoir un petit peu dans quel univers je fonctionne, ça me permet de gagner du temps, ouais. Par rapport au début, ou au même titre que quand je démarrais la radio libre, les gens qui m'entouraient vivaient avec moi l'aventure du départ. Et donc, on était tous dans le même bateau et on évoluait tous en même temps. Autant aujourd'hui, quelqu'un qui vient nous rejoindre dans l'équipe, c'est quelqu'un d'une assistante que je recherche, tu vois, dernièrement, là, à temps plein pour m'assister dans la journée. Ouais, voilà. Là, effectivement, je sais ce que je veux exactement et j'ai malheureusement pris beaucoup d'avance sur cette personne qui va venir me rejoindre et je sais exactement ce que je veux, donc je suis plus exigeant et c'est plus tout à fait la même chose. Maintenant, il faut que Fidar et Manu répondent aux questions. Donc, qui sont, la première, tu disais, tu demandais quoi? Savoir si j'étais exigeant, si je voulais tout gérer, comment j'étais.
4: Ouais, en gros, si t'étais chiant, quoi.
3: Ouais.
4: Pour travailler avec toi, parce que je sais pas, il faut l'informer, la nénette qui va.
3: Non, mais elle est informée. Alors vas-y, alors Manu va répondre, après
2: Manu, le pisteur.
3: Je vous dirai ce que je dis quand même lors des entretiens, parce que j'en ai eu 4 aujourd'hui avec des charmantes demoiselles et j'en aurai 4 demain. Donc je vais vous dire un peu ce que je dis lors des entretiens. Mais Manu, alors, par exemple.
5: Pour donner un exemple précis, c'est par exemple pour le boulot, il va te dire bon, faut faire ça, ça, ça et ça. Lui, il va pas être là. On va faire ça, ça, ça et ça. Il va arriver, il va faire. Ah non, les gars.
3: C'est pas ça que je veux.
5: Et donc on se retape tout avec lui en fait. Voilà. Ça fait qu'on le fait 2 fois, tout le temps.
4: Ouais, donc c'est un vrai chiant quoi.
2: Ah oui, mais c'est un vrai chiant. Mais comme il disait, étant donné que maintenant il a l'expérience et la maturité pour faire vraiment ce qu'il a envie, donc si tu suis pas derrière, tu te fais engueuler d'une part, parce que t'as incompris.
3: Engueuler, c'est un bien.
2: Non, engueuler, enfin je rigole.
3: Donc c'est la passion du métier, quoi.
2: Voilà, alors qu'à ses débuts, étant donné que bon, il était pas sûr de ce qu'il faisait parce qu'il expérimentait un peu tout, et ben tout ce qu'il faisait avec ses assistants, tu vois, il pouvait pas leur dire non, c'est pas bien, parce qu'en fait, il connaissait pas le résultat.
3: Voilà.
2: Tu vois, donc en fait, on est vraiment arrivé trop tard, on est dégoûté.
3: Non, c'est pas ça.
2: Non, je rigole.
3: C'est qu'en fin de compte, j'ai un énorme défaut, c'est que j'ai du mal souvent à écrire ou à expliquer réellement ce que je veux, et pourtant, je l'entends et je le vois. Et quand effectivement je leur demande de travailler sur telle ou telle chose et qu'ils me disent qu'est-ce que tu veux, donne-nous des éléments pour pouvoir travailler dessus, je dis mais attends, vous me connaissez, vous savez très bien ce que je veux. Donc eux ils bossent sur quelque chose, moi entre temps je reviens, j'ai fait quelques trucs à côté, et au moment donné je leur demande de faire le truc. Faut pas non plus dire que tout est est à refaire, mais souvent c'est vrai que c'est le jeu qu'ils donnent n'est jamais bon du premier coup, ce qui veut pas dire qu'ils sont pas compétents et qu'ils comprennent rien ou que voilà, ils sont pas à la hauteur de ce que je demande. C'est que je vois tellement la chose faire et tellement truc, et comme il y a que moi qui me gère tout seul et que c'est compliqué à me gérer, il y a forcément des choses à revoir, et comme le dit Manu, souvent on se remet à taffer. Mais ceci dit, ils sont ils font du bon boulot, maintenant ils me comprennent bien. S'ils étaient pas bons, ils seraient pas avec moi depuis 3 ans et demi, 4 ans, parce qu'il y en a qui sont partis, il y en a que malheureusement avec qui j'ai arrêté de travailler parce qu'à un moment donné ils m'apportaient pas grand chose, ou parce que l'aventure devait s'arrêter là et basta. Et des fois c'est pas facile, c'est vrai, je le reconnais, mais je leur dis hein. Et quand je fais les entretiens avec les demoiselles là pour le poste, je leur dis bon, effectivement c'est un poste plus simple parce que c'est dans les bureaux et c'est pas directement dans le studio, mais je leur ai déjà annoncé la couleur que je suis dans la vie comme je suis à l'antenne, à savoir un bordel organisé. C'est-à-dire que ça a l'air d'être bordélique, mais en fin de compte je sais très bien où je veux mettre les pieds, je sais ce que je veux, et j'ai comme mon père, j'aime pas trop répéter deux fois les mêmes choses, et j'aime m'entourer de gens qui sont non pas à ma merci ou à la sur leur garde, et qui doivent dire amen à tout ce que je dis, mais qui soient vraiment dans le même délire et qui me comprennent pour qu'on puisse effectivement gagner du temps et aller très vite quoi. Mais je leur laisse faire un peu ce qu'ils veulent hein. Je veux dire, je suis pas derrière eux sur les horaires, je suis pas derrière eux sur l'emploi du temps, je suis pas derrière eux là-dessus. Je laisse les gens s'exprimer, et s'ils ont envie de faire des choses, je leur interdis pas, bien au contraire. Mais c'est vrai que c'est pas facile à gérer.
4: Et ça doit pas être simple en plus de gérer en ce moment, vu que vous êtes que trois.
3: Non, c'est très très bien. Non, ça va, non, on s'en sort. Non, c'est sûr que la personne qui était avec nous, c'est-à-dire Gaëlle, nous a apporté beaucoup. En tout cas, elle était très professionnelle dans le travail, que tout ce que je lui demandais de faire était fait, qui était souvent bien fait. Elle prenait des bonnes initiatives. Elle est aujourd'hui sur une radio parisienne parce qu'il fallait qu'elle vole de ses propres ailes, et on lui souhaite bon courage. Et donc, il faut la remplacer par quelqu'un, et ça sera obligatoirement une nana. Et donc, j'en profite, puisque tu me tends la perche, pour lancer un appel, bien qu'on ait déjà eu une bonne cinquantaine de CV en 3 jours. Et qu'on va en rencontrer une bonne vingtaine. Si vous êtes amateur de Max, si vous voulez souffrir dans un bureau, si vous voulez entendre de la musique toute la journée, si vous voulez gérer plein de choses, avoir un contrat déterminé et gagner un petit peu d'argent, eh ben faites vite, hein. Il y a toujours la possibilité de venir nous rejoindre dans l'équipe. Voilà. Encore d'autres questions, Armel ?
4: Ouais, il y a un autre truc aussi que je voudrais savoir, c'est le fait déjà que tu sois passé à 21h en appelant ça Max vous rend service.
3: Oui.
4: C'est parce que tu trouves que la libre antenne, elle peut vraiment avoir une véritable fonction, une véritable utilité maintenant cette soi-disant société où tout le monde se parle sans s'entendre, où les gens ils se voient plus, ils se parlent plus, et la libre antenne, pour toi tu accordes cette importance là?
3: Alors déjà je suis pas tout à fait d'accord sur le fait qu'on dise que dans la société aujourd'hui on ne se voit plus, on ne se parle plus, tout est gris parce qu'on donne des mauvais exemples, et que c'est comme ça qu'on a envie que ça soit, et que c'est nous qui faisons que ça le devienne comme ça. Moi je sais pas si effectivement il y a 40 ou 50 ans c'était différent, ça devait l'être. Aujourd'hui il faut vivre avec son temps. Je pense qu'il y a quand même des belles choses à voir, que tout le monde ne se fait pas la gueule. Il y a des endroits sûrement où on se fait plus la gueule que d'autres, comme le métro, mais ça s'y prête. On se fait peut-être plus la gueule le matin à 7h au métro que quand on va en vacances, ça c'est sûr. Et d'ailleurs c'est vrai qu'il y a un comportement bizarre des gens, c'est que quand ils sont en vacances ils sont bien, et que quand ils vont au boulot ils sont aigris. Et combien il y en a des fois qui sont même aigris pendant les vacances parce qu'ils veulent servir vite parce que c'est les vacances. Et ta question, excuse-moi, je me suis un petit peu échappé, c'était exactement...
4: Je pense que la libre antenne, le fait de se parler,
3: voilà. Donc,
4: de lancer
3: non,
4: des annonces...
3: Non, alors, pour être très clair sur ce sujet, je pense pas qu'on a attendu de cette émission pour rendre service aux gens. Je pense qu'on leur rend service même en faisant les cons, sans leur donner sans solutionner un problème, simplement peut-être en les amusant, en les faisant rire. Donc de toute façon... peu importe la libre antenne, on rend service aux gens. Le fait de leur ouvrir un petit peu l'esprit, de déconner, ou alors d'apprendre des choses pour certaines d'autres émissions de libre antenne, ou en tous les cas, tu vois ce que je veux dire. Des gens qui étaient dans la merde, des gens qui sont avec des difficultés financières, des gens qui ont des problèmes de santé, qui nous écoutent et qui pendant 2 heures, ou des problèmes de famille, qui pendant 2, 3, 4 heures nous ont écoutés à raison de 2 ans, 3 ans, et on leur a rendu service en les rendant heureux ou en leur empêchant de faire une connerie. Ouais. Là, on a souhaité le faire parce qu'on en avait la possibilité, que je voulais consacrer spécialement une heure, enfin pas que ça, mais de possibilité de rendre service aux gens et voir si ça fonctionnait. Si c'était l'échec, on aurait arrêté au bout de 3 semaines, 1 mois. Et là, il s'avère que dès le premier jour, eh bien, il y a au moins 3-4 personnes qui appellent pour des services qui sont somme toute intéressants. Donc je le fais avec un grand plaisir, et que j'avais envie de m'ouvrir au bout de la 7e saison. Il faut aussi trouver des idées, et qu'on rend des services une fois de temps en temps au compte-goutte dans l'émission, et que là je me suis dit que ça serait peut-être intéressant de le faire sur une heure concentrée comme ça. Et puis ça permettait à mon patron d'être content et de communiquer sur le fait que
2: Max avance d'une heure avec un nouveau concept à la gomme. Et comme ça, il est content, tout le monde est content. Et moi, je suis content, ça, je suis passé plus tôt. C'est moi qui l'ai souhaité, comme ça, je finis plus tôt. Et voilà, quoi. Ce qui m'empêche pas, ceci dit, comme la dernière fois, à faire une heure de mix entre minuit et une heure, ce qui sera sûrement le cas de la semaine prochaine, peut-être un peu plus techno, ou de consacrer le minuit une heure sans prévenir sur un monologue ou sur une radio libre un petit peu spéciale. Donc voilà quoi.
4: Et sans compter forcément les gens qui appellent, mais simplement ceux qui sont chez eux et notamment les plus jeunes ou ceux qui sont seuls,
2: ouais.
4: Seuls dans le sens où bon ils peuvent pas parler ou. Ou du moins ils savent pas trop à qui s'adresser ou qui écouter pour avoir tel ou tel conseil. Est-ce que toi-même tu es convaincu que la libre antenne elle peut avoir cette fonction là?
2: De quoi? C'était long.
4: D'aider un peu, de participer à un mieux-être de ces gens-là, quoi.
2: J'en sais rien du tout. Donc, bah si, je te l'ai dit tout à l'heure, je te l'ai dit, j'ai répondu à ta question, j'ai déjà répondu à cette question-là tout à l'heure, puisque je te disais que en faisant la libre antenne comme on l'a fait depuis longtemps, on a probablement réussi à rendre des gens pas plus heureux, mais à leur faire oublier pendant un moment donné, ouais. Un moment précis, leurs problèmes qui pouvaient être d'ordre financier, familial ou alors de la santé. Donc oui, forcément, oui, je te réponds oui. Mais bon, c'était... On s'en rend pas compte, tu sais, quand tu fais l'émission, tu parles derrière un micro tout bêtement, tu ne sais pas le nombre de personnes qui t'écoutent, ce qu'ils font à un moment donné où tu t'écoutes, et tu... On n'arrive pas à imaginer qu'il y a des gens dans la merde comme ça, et c'est vrai que j'ai eu deux, trois très forts témoignages hors antenne qui m'ont beaucoup touché, et je me suis dit, putain, on fait les kékous, on se plaint, mais il y a des gens, mais bon, c'est comme ça.
4: Ben voilà, en gros, c'est ce que je voulais savoir.
2: Et ben voilà, comme ça, tu sais tout.
4: Et comme ça, pas mal d'auditeurs... te connaître un peu mieux.
2: Moi, mais toutes ces questions, j'y ai déjà répondu. Hein. C'est-à-dire, évidemment, il y a peut-être des nouveaux qui nous écoutent aujourd'hui, mais...
4: Je sais pas exactement une nouvelle, mais...
2: Pour celui qui nous écoute...
4: Je disais, je travaille le soir, je peux pas toujours enregistrer les
2: On est d'accord, on est d'accord. Mais le plus
4: voilà.
2: intéressant
4: donc,
2: dans des cas...
4: On aura résumé ce que tu auras pu étaler sur des mois et des mois.
2: Non, on n'a pas du tout résumé.
4: Ah
2: non, absolument pas. Non, c'est pas avec 6 questions qu'on va résumer 7 ans de Radio Libre et 30 ans de vie. Ça, c'est clair. Mais ça, je le fais et je le réserve exclusivement lors des nuits monologues que j'ai déjà donné à 2 reprises et qui, d'ailleurs, il y en aura une, je ne connais pas encore la date, parce qu'elle n'est pas arrêtée dans ma tête, mais avant le 31 décembre, je ferai une nuit monologue, c'est-à-dire un minuit, 3 heures où je parlerai tout seul. Et là, effectivement, t'en sauras probablement beaucoup plus, mais peut-être trop tard pour ta thèse. Que tu n'en as appris ce soir. Voilà, je t'embrasse Armel.
4: Moi aussi.
2: Ciao, la suite de la Radio Libre, les enfants, toujours au 0803-08-5000. Si vous voulez participer au jeu des trois mots, vous nous appelez dès maintenant. 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Trois mots que vous devrez faire dire à la personne au bout du fil en une minute maximum. Il y aura également David, 17 ans de Paris, pour un kiki. Donc on fera sa grand-mère, 70 ans, qui s'appelle Paulette. Donc ça va être chaud. Et il y aura également le courrier de notre ami Fildar. Et également Enrico Mic en direct du Festival de la Blague. Ne bougez pas. Pour la musique, ça sera Zebda avec Tombe la chemise.
6: Vous aimez Maria Carré?
7: Un petit peu.
8: Vous avez un passeport?
7: Yes.
6: Vous seriez prêt?
2: Victorieuse, hein? Je dis n'importe quoi, je sais pas. Ouais. Je suis parti dans une galère. Elles sont là toutes les deux, toutes les trois? Il y en a qu'une?
9: Non, il y a que Sacha pour
2: l'instant. C'est tout?
9: Oui, mais ça arrive les autres.
2: Sacha, 31 ans de Paris, ça va Sacha?
10: Il y a que moi, oui.
2: Je te poserai juste une question. Tu vas y réfléchir. Est-ce que tu es mignonne? Voilà, réfléchis bien à ça, ça n'a pas l'air d'être gagné. Je vous le dis tout de suite, hein, si vous n'êtes pas mignonne, même si je me déplace jusqu'à chez vous, ne croyez pas que c'est gagné, que des compiles vous seront offertes et que du temps...
10: J'allais demander avant de monter dans la voiture quand même, j'allais demander.
2: Et que du temps vous seront consacrés. Non, mais je monte chez vous. Hein.
10: Ah ouais.
2: Ah oui.
10: J'attends en bas.
2: Marion, 19 ans de Paris, est également avec nous. Bonsoir Marion.
11: Oui, bonsoir.
2: Je te poserai la même question que Sacha, es-tu mignonne?
11: Bah ouais, ça va.
2: Ça va?
11: Ouais.
2: Bon, généralement, quand on me dit ça va, ça ne l'est pas, hein.
11: Bon, merci alors.
2: Attention, mesdemoiselles, je suis prêt à prendre le risque d'aller gratuitement et perdre de l'essence et mon temps jusqu'à devant chez vous, à vous demander d'être en bas, à passer devant vous, et si je vous trouve pas belle, de repartir aussi sec. Vous seriez prête à prendre ce défi?
11: Bah, moi, ouais.
2: Marion, oui?
11: Marion, oui.
2: Sacha aussi?
11: Oh, oui.
2: Bang, bang, bang, bang. Par contre, si ça se passe bien, je freine, je m'arrête, je me gare. Et ça gang bang. Vous couchez tout de suite le premier soir ou...
11: Eh non, ah ouais. Ben non, pas vraiment. Non.
2: Marion, non, mais Sacha.
11: Ah ouais.
2: Hein?
11: Mm-mm.
2: Pourquoi pas?
11: Non.
2: Oui ou non?
11: Non.
2: Non, le deuxième soir?
11: certainement pas.
3: Le troisième?
11: On ne couche pas.
3: Non, mais on coucherait. Non, mais je veux dire, avec un mec, tu coucherais le troisième soir, quatrième soir?
11: Pourquoi pas?
7: On raconte, tu es de Nancy à la base,
11: oui.
7: Et tu es étudiante, et plutôt que de venir cingler, puisque tu es déjà plongée dans tes livres et dans tes révisions, bah tu nous écoutais, puis t'as appelé pour qu'on vienne te rendre une petite visite près de chez toi.
11: Oui.
7: C'est ça, Marion?
11: Ouais.
7: J'ai bien résumé tout ça.
11: Exact.
7: D'accord, ok. Physiquement, t'es comment quand même, pour pas que, parce que bon, on rappelle pour que je vais aller me balader. Je vais quand même préciser que je suis amené à aller à ton contact tout à l'heure, donc d'ici peu de temps, Filda est déjà descendue, partie chauffer la voiture. Donc t'es comment physiquement?
11: Alors physiquement, je fais 1m70, j'ai les yeux verts, je suis blonde. Tu veux en savoir plus un peu là?
7: Ouais.
11: Bon alors, mon tour de poitrine 90C.
7: Bon, on arrive tout de suite, tout de suite, tout de suite. On arrive tout de suite, Marion, on est déjà sur la route. Enfin, en tout cas, je suis encore dans le studio, mais ma tête est déjà dans tes... dans la voiture.
11: Ouais, ça va.
7: Oh là là, je plaisante, ma petite Marion, tu vas voir, tu vas pas être déçue. Sacha, 31 ans de Paris.
11: Je vous parle plus à tous les deux, quoi.
7: Quoi?
11: Je vous parle plus à tous les deux,
7: pourquoi,
11: quoi.
7: Pourquoi tu dis ça?
11: Oui, c'est
7: à faire. T'as pas de poitrine?
11: Non, pas du tout.
7: Eh ben, c'est pas grave.
11: C'est pas grave.
7: Eh ben, c'est pas grave.
11: C'est pas grave, Marion.
7: Eh ben, c'est pas grave. Sacha, tu es d'origine quoi?
11: Marie-Galante, Angleterre.
7: D'Angleterre, d'accord, très bien. Et tu fais quoi dans la vie?
11: Je fais un métier que vous n'aimez pas, mon cher. Enfin, je travaille dans un lieu que vous n'aimez pas.
7: C'est quoi?
11: L'administration.
7: Oh, c'est pas que j'aime pas, non.
11: Non, mais c'est vrai que c'est pas aimé.
7: Non, eh, à vous, franchement, non, attends, je vais pas dire que j'aime pas. Uh-huh. J'ai des amis à moi, j'ai un de mes meilleurs amis que j'ai appelé plus tard qu'aujourd'hui, qui est sur dans les France Télécom, donc tu sais, hein.
11: Non, mais
7: okay, je trouve...
11: D'accord, mais bon, c'est vrai que c'est pas la panacée, quoi.
7: C'est vrai, hein, non, c'est surtout au niveau du service, c'est qu'on se dit que c'est un service, et que généralement, à partir de 16-17 heures, bien souvent, il n'y a plus personne, que ce soit dans les banques ou l'administration, quand il faut appeler pour des renseignements, je sais pas, moi je vois dernièrement pour les impôts.
11: Non, mais là c'est plus grave, c'est hôpital là.
7: Ouais, tu vois. Ah oui, d'accord. Parce que je vois les trucs, par exemple, les impôts, c'est genre, il faut appeler le mardi, c'est 9h30 à midi. Le mercredi, c'est seulement de 16h à 16h30. Le vendredi, il faut appeler entre
11: bon,
7: 11h et 14h.
11: C'est des trucs sympas quand même. Oui. Des trucs sympas.
7: Non, mais j'en doute
11: alors,
7: pas.
11: En fait, bon, moi j'ai pas de poitrine, mais bon, j'appelle quand même pour en même temps, hein, aux ans, pour le poste d'assistante, quoi.
7: J'ose, ah,
11: j'ose parce que. Parce que Max, s'il est à l'image de ce qu'il dit, il doit connaître un homme qui s'appelle Alexis Grus. Oui, si, c'est un circassien.
7: Un le quoi? C'est un quoi?
11: Un circassien.
7: Un circassien?
11: C'est un des derniers grands patrons de cirque à l'ancienne.
7: Oui, d'accord, ok, ouais. Enfin bon, j'en ai entendu parler, je te vois malheureusement pas commencer. Tu vois qui c'est, Marion, toi?
11: Non, pas du tout.
7: D'accord. Et donc?
11: Et donc voilà quoi.
7: Je te fais penser à lui?
11: Ouais.
7: Ah bon? Et qu'est-ce qui...
11: Par certains traits de caractère.
7: Hein?
11: Ah, par certains traits de caractère.
7: Ah, j'avais compris, par ce sale caractère. Alors je me suis dit, c'est agréable.
11: Aussi, bon, ça c'est...
7: Oui, j'ai un sale, ceci dit, caractère, hein, Marion?
11: C'est pas forcément un défaut.
7: Hein, j'ai un sale caractère.
11: Ah oh, oui.
7: Ça fait combien de temps que tu m'écoutes, Marion?
11: Moi, j'ai écouté pas mal, ça fait 2-3 ans. J'ai beaucoup écouté l'année dernière parce que je bossais pas mal l'année, quoi.
7: D'accord.
11: C'était sympa, voilà.
7: Et Sacha, toi, ça fait combien de temps que tu m'écoutes?
11: Comme je disais à Filda, moi, j'ai beaucoup entendu, mais là, ce soir, j'ai écouté, quoi.
7: T'as beaucoup entendu, mais
11: oui,
7: ce soir, t'as écouté.
11: Parce que je zappe beaucoup à la
7: d'accord,
11: radio,
7: okay.
11: Donc
7: d'accord.
11: Je reste pas forcément sur,
7: d'accord.
11: Sur Fun, quoi, j'avoue. Donc ce soir, je...
7: On s'en fout de Fun Radio, on parle de moi.
11: Oh, mais pourquoi toujours Max?
7: Parce que, je suis désolé, parce que Max, je suis Max, je serais Benoît, je ferais Benoît, je suis Max, c'est Max dont on parle, voilà. Mais,
11: Max.
7: Non, mais c'est pour ça, je veux dire, que t'écoutes pas Fun Radio dans la journée, bon. Ma foi, tant pis. Mais que tu m'écoutes pas moins régulièrement, attention.
11: Voilà, disons la bonne personne au bon moment, voilà, Max ce soir, quoi.
7: Voilà. Donc tu m'écoutes de temps en temps, mais tu as envie de postuler pour le travail d'assistante.
11: Tu es culotte. Bien, sérieux quoi, avoir un rendez-vous en forme, en règle.
7: Je t'en donne un à tout. Je t'en donne un dans deux, trois minutes. Je vais descendre dans la voiture et on va aller en contact de l'un de l'autre.
11: Ça, c'est subjectif.
7: Oui, mais déjà, on va voir si ça colle entre nous. Ça se trouve, ça va être le coup de foudre pour le travail. J'entends bien et je vais annuler tous les rendez-vous de demain et annuler toutes celles qui sont déjà passées et directement te choisir.
11: Ça va forcément le faire comme ça pour une quoi.
7: C'est-à-dire? Ah bah non, non, non, non, non.
11: Il va bien sortir du lot, quoi.
7: Oui, mais il est possible qu'il y en ait trois quêtes qui m'intéressent et je serai amené à les revoir. Enfin, on va pas rentrer dans les détails parce que ça peut ne pas intéresser grand monde. Ça n'intéressera les gens que le jour où j'aurai trouvé celle qui m'aura convenu. Je vous la présenterai en direct, mais pour le moment, ce n'est pas vraiment le cas. Marion, tu n'es pas intéressée pour travailler avec moi éventuellement?
10: Ah non, moi je peux pas, là, vraiment pas. Hein.
7: Tu
10: je préfère rester à écouter chez moi, c'est plus sympa.
7: Tu refuses mes avances?
10: Ah non, pas du tout.
7: Bon, ça veut dire que éventuellement, si je te trouve sympa, on pourrait être amené à écouter la compilation Balade Nocturne que je risque de t'offrir en tête à tête, tous les
10: ouais,
7: deux
10: si
7: ce
10: soir. Autour d'un bon cocktail, si tu veux, ouais.
7: Ouais.
10: Ouais.
7: Ça n'ira pas plus loin?
10: Bah écoute, j'ai un copain donc
7: Ouais, mais bon, moi tu sais, moi maintenant j'ai décidé d'aller vite et de
10: ouais,
7: ne pas perdre de temps.
10: Donc
7: non, mais c'est-à-dire que autant avant je n'aimais pas marcher sur les plates-bandes des autres, aujourd'hui même je me dis une fille qui me plaît, même si maintenant là un mec je fonce.
10: Mm-hmm.
7: Et même si cette nana veut rester avec ce mec et qu'elle veut juste une aventure avec moi, je me dis pourquoi pas. Je veux dire par là que même si t'as un mec je suis quand même assez ouvert.
10: Ouais, d'accord.
7: Tu vois ce que je veux dire ou...
10: Ouais, ouais, tout à fait, ouais.
7: D'accord.
10: Ouais.
7: Donc, prépare des capotes. Ouais. Oh, ma petite Marion, sérieusement, avec Sacha, je vais vous laisser en compagnie de Manu quelques minutes. Vous allez dialoguer avec lui, c'est pas chose gagnée, ça va pas être simple, hein, d'accord.
12: Non, mais surtout, je vais venir aussi, moi.
7: Bah alors, qui va réaliser?
12: Eh ben, c'est Olive, non?
7: Oui, mais alors... Oui, mais alors, qui va animer à l'antenne pendant ce temps-là? Je sais pas si ça va être faisable, mon petit Manu.
12: Ah bah, je sais pas, moi, sinon je...
7: Ah bah Manu, j'ai une bonne nouvelle pour toi, tu vas rester là.
12: Ok, bah je reste
7: non,
12: là.
7: Non mais il va peut-être falloir que vous restiez là, parce que qui va le standard
12: et
7: tout ça.
12: Je sais pas, il y avait Marco qu'on avait prévenu.
7: Ah et bon, il est là?
12: Ouais, il est en face.
7: Ah bon, d'accord. Ah bon, d'accord, bah alors que tout le monde se ramène. Et alors comment on fait si Marion m'intéresse et que Sacha m'intéresse et que je veux les ramener dans la voiture?
12: Bang, bang.
7: On va se retrouver à 5 dans une voiture, on va être serré.
12: Nous on prendra un taco.
7: Vous avez un gros cul les filles?
10: Bah Sacha, toi, dis-toi.
11: À deux, non, je pense pas, non.
10: À deux,
11: et
10: ça
11: par contre,
7: Mario,
11: moi j'ai une faveur à demander à Max, voilà,
7: oui, mais
11: ça va lui plaire, ça te plaît comme ça.
7: Non mais je suis là, mais
11: à demander à Max.
7: Tu me demanderas ça dans la voiture, ma petite Sacha, ça nous permettra de combler un petit peu l'antenne. Bon, l'équipe est là, Marco, Olivier, tu bosses, tu fais quoi?
13: Il reste là, là, Manu, là.
7: Tu bosses, toi, ou pas?
13: Non, mais je peux réaliser, mais Manu, il reste là, il me laisse pas tout seul.
7: Mais non, mais t'es avec Marco. Mais
13: Manu, je suis mauvais, j'ai besoin de Manu. Moi.
12: Mais ouais, c'est bon, bah t'as déjà,
7: savoir,
12: t'as déjà les deux meufs, là, t'as rien à faire, elles sont déjà au standard.
7: Bon, ouais, mais il va falloir en trouver d'autres, quand même. Hein. Vous allez me trouver des nanas, il y a encore...
12: Ouais.
7: Bon, puis ça sonne grave, alors il n'y a pas un appel, putain, bande d'enfoirés. Bah, de toute façon, dès que je commence à parler avec des nanas, généralement, tout le monde laisse tomber. Je sais qu'il y a encore de l'audience, qu'on le sait par les quarts d'heure et les sondages, mais tout le monde se met à écouter. En fin de compte, tout le monde est pendu à mes lèvres. Et plutôt que de rater quelque chose d'intéressant sur l'antenne en nous appelant et donc d'être un petit peu, déconcentré, ils préfèrent être très attentifs à tout ce qui est en train de se faire sur l'antenne. C'est pour ça que Marion, Sacha, sachez-le, pour le moment, personne n'appelle parce que tout le monde nous écoute. Voilà les filles, en tout cas vous avez l'air passionnante et c'est tout à fait le genre de nana que je cherche, c'est des filles qui au bout de deux minutes alors qu'on ne se connaît pas nous font déjà des blancs et n'attendent qu'une chose, c'est qu'on leur pose des questions pour pouvoir amener une conversation. Moi j'aime les filles quand même qui ont du contenu, qui parlent, qui sont tu vois, qui sont faut essayer de
11: vous laisser parler.
7: Non mais il faut essayer de me couper la parole, moi j'ai besoin d'être convaincu par des choses comme celle-ci quoi. Des filles qui sont déjà à ma merci, tu vois.
11: Je peux avoir mon rendez-vous.
7: Bon, allez, Marion et Sacha, j'arrive. Fildar doit être dans la voiture. On l'appelle, il est là en direct, je sais pas. On peut l'appeler éventuellement et que je descende vite fait. Il me reste 7 minutes avant une pause. On va dire 7 plus 3 parce qu'il y a une fois, on est dans 10 minutes. Donc on va essayer de faire assez vite. Et d'ici un petit quart d'heure, 20 minutes, je serai chez toi, Marion. Et après, Sacha, je viendrai. Peut-être que je prendrai Marion avec moi pour aller à ta rencontre, Sacha.
14: Mm-hmm. Allô?
7: Allô, Filou?
14: Ouais.
7: La voiture est prête?
14: Ouais, t'as un PV, hein.
7: Oh putain, les bâtards.
12: C'est pas grave, on va virer.
7: Tu vois pourquoi c'est connard d'administration, Sacha? Voilà.
14: Bon, ça chauffe, ça chauffe. Hein.
7: Allez, on y va, c'est parti, je descends. Sacha et Marion, vous restez en direct avec Manu. Non, Manu va venir avec nous, non, merde. Avec Marco et avec... on est obligé de prendre Manu, hein, Philippe. Hein.
14: Ok, pas de problème, j'ai de la place.
7: D'accord, ok.
12: Oh, ça va, oh.
7: J'ai de la place. Ok, fais gaffe parce que j'ai des problèmes avec mes suspensions. Arrière en ce moment. Hein. Donc c'est Marco au standard et Olivier à l'area qui va un petit peu dialoguer avec vous les filles.
14: Oh merde.
7: Mm-hmm. Bon allez, je vous laisse.
10: À plus tard.
13: Et t'as prévu le disque d'après?
12: Mm. Ouais. Kenny Williams, le nouveau. Il est
13: le
12: là.
13: Disque. Le disque, c'est quoi?
12: Il est là, le Kenny Williams.
13: Il est là.
12: Voilà, c'est le prochain. D'accord. C'est après la pub, t'as le temps.
13: C'est sur celui-là.
12: Allez, ok.
13: Génial. Eh ben, je suis pas dans la merde. Salut.
14: Salut Olivier.
13: Salut, c'est qui?
14: C'est Fildar.
13: Bon, ça va, ça chauffe.
14: Ouais, ça chauffe.
13: Bon, bon vas-y.
14: Bon, les petites, on va venir chez vous, là.
13: Bah déjà, c'est, ouais. C'est mal parti parce qu'il y en a une qui a raccroché, je sais pas qui.
15: Hein? Marion, elle est toujours là.
13: Marion est toujours là, donc Marion est toujours là, mais Sacha a raccroché, c'est ça?
15: Ok.
13: C'est Sacha, hein?
16: Ouais, c'est ça, c'est ça.
13: Bon. Fildar?
14: On m'a coupé.
13: Fildar, non, t'es là. Non, t'as, ah bon, on t'a pas bien. Coupé, non, non.
14: Ah, bah c'est gentil.
13: Vas-y, comble.
14: Bah, comblé,
13: parle, simple, parle.
14: Marion, tu es là?
15: Ouais, je suis là,
14: mais
15: ouais.
14: Bon, Marion, comme l'a dit Max, on va certainement venir te chercher et aller chez Sacha.
15: Mm-hmm.
14: Donc, tu fais plaisir à Max, faut que tu sois la plus belle ce soir.
15: Merci.
14: Oh. Okay.
13: Elle a dit qu'elle était belle, déjà, naturelle.
14: C'est vrai, parce que j'ai pas écouté, en fait, d'écouter un petit peu, parce que moi, j'ai complètement zappé, là, comme j'étais en train de...
13: Mais faut pas qu'elle mette trop de maquillage, tu te souviens, parce que Max, il aime pas
14: ouais,
13: trop.
14: Ouais, non,
13: quoi.
14: Mais nature, il faut que tu restes surtout très naturelle, Marion.
15: Ouais.
14: Hein, faut pas non plus que...
13: Une culotte, ça trop. Suffit.
14: Tu vois, non, c'est ça, rien de mettre une mini-jupe ou des cols en noir, enfin, tu vois... histoire de faire limite prostituée du...
15: C'est pas mon style.
13: Ah non, c'est mieux de rester qu'une nue.
14: Tu restes naturel comme tu es d'habitude. Max kiffe grave les filles naturelles.
15: Ouais.
14: Et voilà. Donc là, je viens d'étudier le plan pour aller chez toi.
15: Ouais.
14: Bien sûr, tu dis pas où t'habites, hein, parce que moi, je le sais, mais personne d'autre le sait.
15: Ouais.
14: Donc ça va être très rapide.
15: Ouais.
14: Si t'es à poil, tu te mailles. Tu te mangues à t'habiller parce que dans 5 minutes on est là.
15: Ouais.
14: Donc t'es habillé là déjà?
15: Bah ouais.
14: T'as quoi là?
15: Là je suis en jean et en pull. Hein.
14: En jean et en pull?
15: Ouais.
14: Ouais non, bah, tu
15: j'ai des
14: pas
15: robes aussi hein, éventuellement. Ouais.
13: Mais bah, c'est bien.
14: Mettre peut-être une robe, ouais, même si c'est pas très chaud. Parce
13: c'est
14: que
13: bien,
14: bon,
13: la
15: non,
13: jean.
15: Non, il fait trop froid là, c'est pas des quand même.
14: Non, non, il fait pas froid en ce moment.
15: Si, si, il fait froid.
14: Tu connais pas. Parce que si Max il arrive et qu'il te voit avec un vieux pull blanc-bleu tout pourri et un vieux jean tout craqué, elle se tombe.
15: Mais non, c'est pas un vieux truc tout pourri, va la voir.
14: Dis bon, ok, d'accord.
13: Dis qu'elle bon, sait pas s'habiller pendant que tu...
14: Bon voilà, là, je viens de démarrer, donc je vais prendre Max avec moi, là. Donc, tiens-toi prête.
15: Ouais.
14: Parce que là, maintenant, c'est dans moins de 10 minutes online, mm-hmm. avec le Star System que je vais te passer tout de suite.
13: Ouais.
14: Le temps que Manu réussisse à monter son gros cul dans la caisse,
13: ça fera du bien.
14: C'est fait, donc je te le passe. C'est parti.
13: Ah.
14: Alors. Allô.
13: Ouais.
15: Bon. Allô.
14: Qui c'est quoi? Il y a Marion là.
15: Ouais, il y a Marion. Ouais.
14: Et Sacha a raccroché.
16: Sacha a raccroché, ouais.
14: Et vous savez pas, ça s'en occupait chez elle.
16: Bah le problème c'est que Manu a eu l'intelligence de pas laisser le numéro.
14: Mais si, vous avez les fiches devant vos yeux.
16: Non, il y a
14: pas les fiches devant les
13: si,
14: yeux.
13: Si, regarde, tu vois, tu me demandes. Voilà, je te file
16: le numéro. Ah bah d'accord,
13: voilà,
16: c'est Olivier.
14: Voilà, numéro, putain, cela. Donc j'ai un PV Marion.
15: Ouais.
14: Allô.
13: Ouais, ouais, c'est bon. Allô.
14: Allô, allô.
15: Allô.
13: Ouais, c'est bon.
14: Y'a plus personne.
13: Mais si, y'a quelqu'un, c'est ton téléphone
15: si,
13: là.
15: Si, je suis là.
13: Bah voilà, il nous entend plus là.
15: Allô.
13: Bah voilà, bah, ou alors il le fait exprès, tout bêtement quoi. Ça l'amuse beaucoup, non, il le fait pas exprès, il vient donc de raccrocher. Par contre, Marco, là, faudrait peut-être rappeler Max avant de rappeler Sacha. Marion.
16: Oui, je rappelle tout le monde, hein.
13: Ah, parce que tout le monde a raccroché.
16: Tout le monde a raccroché d'un coup.
13: D'accord, c'est pas la merde du tout.
16: Faut que tu meubles, Olive.
13: Oui, il faut que je meuble, c'est ça. Bah ouais, super. Donc, le Minitel.
15: Bon, bah, je suis devant chez moi.
13: D'accord.
15: J'attends que ça arrive.
13: D'accord.
15: Je suis pas toute seule dans la rue, j'ai pas les boules.
13: Il y a beaucoup de monde dans la rue?
15: Non, il y a personne.
13: Bon, d'accord. C'est bien.
15: Et t'as, il y a deux mémés qui traversent, là.
13: C'est pas grave. Et t'es resté habillé pareil que tout à l'heure, en fait. Jean,
15: ah,
13: pull.
15: Ouais.
13: D'accord. Et les chaussures, c'est des grosses chaussures de grosses chaussures ou des petites?
15: Non, c'est des chaussures où on voit mes doigts de pied.
13: Ah bah c'est bien ça. Ah voilà, c'est parfait. Bon, ça y est Marco, ah,
16: on est en train d'appeler Phil, j'espère que ça...
13: D'accord. D'accord, t'as le numéro de Max sinon?
16: Oui, oui.
13: Bon.
14: Allô?
13: Ouais.
14: Ouais, bah je vais en profiter pour dire aux gens qui sont derrière d'éviter de lutter parce que c'est pas un Paris by night avec trois tocards qui nous suivent, donc ça fait sa route, nous on fait la nôtre et puis ils font la leur. Voilà.
13: D'accord.
14: C'est juste pour prévenir la Clio derrière.
13: Et moi j'en chie énormément pour meubler pendant que t'étais pas là.
14: Eh bah oui, je suis désolé, mais Marco, un petit peu des moves parce que pour faire un numéro de téléphone de portable.
16: Eh ça marchait pas la première fois, je te préviens.
14: Ah,
16: voilà.
14: Ah bon.
13: Donc voilà, donc il y a Marion à l'antenne, en fait il y a Marion et voilà quoi.
14: D'accord, donc c'était juste déjà pour remercier pour le petit PV de 230 francs.
13: 230 balles.
14: Je remercie d'avance celui qui pourra me le faire sauter.
13: 230 balles.
14: Voilà, donc s'il y a des gens qui pourront... donc on va demander aux deux tocards de derrière d'arrêter de nous suivre, si c'est possible, merci d'avance. Mais quand je le dis réellement, je le dis avant que je m'arrête à un feu et que je leur demande encore un peu moins gentiment. Ah, je déteste un truc, Marion.
15: Ouais.
14: C'est d'avoir... quand je demande aux gens de venir à un rendez-vous pour des CD, ça va. Et j'aime être dans l'anonymat le plus total et avoir la paix et ne pas avoir une tribu de gens qui me suivent pour aller dans des rendez-vous où je me rends. Et même si ces rendez-vous, je les donne en public à l'antenne, ensuite, une fois que je suis dehors, on peut considérer que c'est comme un rendez-vous privé. Donc on va demander aux deux Fonzi qui sont même amis un petit peu plus loin de ne plus nous suivre. Vous êtes gentils, vous faites votre route, vous faites votre chemin, vous faites votre vie, je fais la mienne. J'espère que j'ai été clair.
13: Est-ce que enfin ils arrêtent de te suivre?
14: Je sais pas, je regarde plus dans le rétro.
15: Mais c'est toi un rêve, Max.
14: Ah mais là, insupportable.
17: Ouais. On a récupéré ça chacun.
14: Pourtant je les aime bien ces gens qui m'écoutent, je les aime bien, j'aime bien regarder leur tronc, j'aime bien leur regarder ces deux petits jeunes, c'est sympa, tu vois. Pas méchant ce que je leur dis, mais je sais pas, j'aime pas être suivi. J'aime pas qu'on me regarde dans le studio travailler quand j'ai décidé que deux personnes me mettent dans le studio, au même titre que voilà. Les gens qui me suivent comme ça, j'aime pas.
13: C'est bon,
15: Marion. Ouais, mais en fait, j'entends pas très bien. Non, dans la rue, il y a des voitures qui passent, donc.
14: Ah, j'ai mon téléphone qui sonne, excusez-moi.
13: C'est un peu le bordel là quand même.
14: Ah, c'est un peu le bordel, mais oui, mais c'est
13: on
14: ça.
13: On a récupéré Sacha sinon.
14: Ah, ah. Bah voilà, quand même. Sacha est avec nous.
15: Exactement.
14: Sacha, est-ce que tu es là?
15: Oui.
14: Bah dis donc, c'est quoi les problèmes que t'as avec ton téléphone?
13: Sacha? Allô?
14: Oui.
13: Donc Sacha n'est plus là.
14: Sacha encore n'est plus là. Bon alors laissez tomber Sacha et Sacha.
15: Ah non, rappelez-la.
14: Non mais Sacha, ça n'arrête pas de couper, Marion. Et puis jusqu'à preuve du contraire, tu n'es pas là pour donner des ordres.
15: Ah non, je ne suis pas là pour donner des ordres.
14: Déjà parce que t'es une fille, deuxièmement parce que t'es une auditrice et troisièmement parce que tu n'as que 19 ans, d'accord?
15: D'accord.
14: Est-ce que vous êtes venu avec les
15: d'accord, c'est bien.
14: Au moins
15: oui. J'avais bien la notion de la hiérarchie quand même.
14: Je pensais qu'on avait oublié les balades nocturnes, mais on y a pensé, c'est bien.
15: Ah, c'est bien.
14: Bah non, mais ça aurait été dommage de venir voir les gens et de ne pas avoir la compilation. Quoi. Alors attends. On y va, on continue à rouler. Hop là. On va voir.
13: Mais vous êtes où là? Non,
14: pas là, on n'est pas très très loin là.
13: D'accord.
14: Donc là, on continue à rouler.
13: Pas très
14: on est pas arrivé.
13: Voilà. Il y a un bordel dehors. Marion?
15: Ouais.
13: Mais t'as peur de te retrouver toute seule, c'est pour ça qu'il faut aller chercher Sacha?
15: Non, ce serait plus sympa, je veux dire, moi j'ai tellement galéré pour téléphoner,
14: ça marche pas,
15: elle devait être contente de vous avoir.
14: C'est son portable, ça doit mal capter, mais Sacha, si tu nous écoutes, sache qu'on est quand même, on a ton adresse et qu'on va venir en bas de chez toi et qu'on te préviendra. Et que, bien entendu, en main propre, on te donnera la compilation Balade Nocturne et puis si ça se passe bien, on prendra un rendez-vous et voilà, etc., etc. Ne t'inquiète pas, ma petite Marion. De toute façon, une partouze, ça se fait avec deux nanas. Hein.
15: Mais je l'entends bien.
14: Hein?
15: Je l'entends bien.
13: Max. Max.
14: T'as déjà eu des relations sexuelles.
15: J'entends plus rien. Là,
13: Marion, Max te demande si t'as déjà eu des relations sexuelles.
14: Hein?
15: Oui.
13: Oui.
15: J'ai un copain accessoirement, donc ouais.
14: Tu peux pas, là?
13: Non, elle te disait qu'elle avait un copain, donc accessoirement, oui, elle avait déjà eu des relations sexuelles.
14: Ah oui, d'accord. Bon, on peut avoir un copain sans avoir une relation, puis on peut avoir faire un gna gna.
15: Ah bah oui.
14: Hein? C'est pas en période, un gna gna. Bon, allez.
15: Non, je suis pas en période, là, ça va.
14: Bon.
13: Bon, sinon, j'ai une grande nouvelle.
14: Oui. Ouais.
13: Marco a trouvé une auditrice.
14: T'as bien regardé les pubs, toi, qu'on se tape pas la... On a le temps encore, là?
13: Bah, une 35.
14: Bon, une 35, donc on va peut-être faire une pause. C'est qui? C'est Sarah encore?
13: Je sais pas qui c'est, Marco.
17: Ah non, c'est Elodie.
14: C'est Elodie. Bonsoir, Elodie.
13: Elodie.
14: Salut Elodie.
18: Ça va?
14: T'es sur Paris?
18: Ouais, non, moi je suis en 91 là. Hein.
14: T'es dans le 91 en banlieue, donc on va lâcher l'affaire. Tu quittes pas?
18: Non, je quitte pas.
14: On va revenir dans un instant avec toi, ma chérie.
18: D'accord, c'est bon.
14: D'accord, on va revenir toujours au 0800 3 08 5000. Je rappelle qu'on est en ce moment en direct dans la rue et qu'on va au contact de Marion qui est en direct avec nous et de Sacha qui, je l'espère, nous. On va pas tarder à arriver, voilà.
13: Et donc, Sacha?
14: Hein?
13: Donc on oublie Sacha là?
14: Non, on n'oublie pas Sacha, on va en direction de chez Sacha, donc on est pas loin de chez Sacha là. Hein.
13: D'accord.
14: Donc c'est juste pour la prévenir du fait qu'on a du mal à la joindre, qu'on est quasiment en bas de chez elle, et si elle nous écoute et qu'elle veut toujours sa compilation Balade Nocturne, qu'on va lui offrir en main propre, eh bien qu'elle descende en bas de chez elle et on viendra à son contact. Voilà. Bon, on est avec Elodie, j'ai oublié du coup.
19: Caroline
14: et Elodie, c'est ça?
13: Bah je crois, ouais, normalement.
14: Alors
13: c'est
14: Caroline.
13: Ça.
14: Caroline, tu viens d'où et tu as quel âge? Et Elodie, tu viens d'où et tu as quel âge? D'abord Caroline, tu viens d'où?
18: Moi j'ai 21 ans, je viens de Neuilly.
14: Tu viens de Neuilly?
18: Oui.
14: Bon.
18: Paris 17ème plutôt.
14: Paris 17ème.
18: Juste à côté, je suis juste à côté de la Porte Maillot.
14: D'accord. Du côté de la Porte Maillot?
18: Ouais.
14: Tu fais quoi? T'es étudiante?
18: Oui.
19: Bon, bah, juste le temps de relarguer Marion après auprès de chez elle, et je vais à ton contact. Non, je rigole, Marion. Je plaisante. Très bien. Et l'autre machine, là
0: Elodie.
17: Merci pour la machine, hein, c'est gentil.
19: Elodie.
17: Ouais, voilà. Alors, moi, je suis en 91, et vous allez vous dépêcher, vous allez venir me voir, là.
19: En tant qu'un mal parler, écoutez, attendez, écoutez, ça c'est bon, ça. J'aime bien un peu les filles brutales. Écoutez, je vais remonter le son de la radio dans la boutique et tu vas dire exactement ce que tu viens de me dire. Donc je te repose la question. Elodie, tu viens d'où?
17: Moi j'ai dit, tu vas te dépêcher, tu vas mettre tes fesses et tu vas te ramener là à la ferté tout de suite que je m'emmerde, tu vois.
13: C'est bon ça.
17: Non mais je sais pas, tout à l'heure vous parlez mais vous tirez rien là. Franchement, il y a des meufs qui viennent mais elles savent pas parler.
19: Attends, on parle, t'as qu'à bouger ton gros derrière et puis tu viens à la radio aussi.
17: Mais moi j'ai bougé mon derrière, moi j'arrive dans un quart d'heure, tu vas voir.
19: Eh ben viens.
17: Bah oui, bah viens chercher la voiture avant.
19: Eh ben attends, il y a notre chauffeur de taxi, notre ami Philippe, qui est un auditeur et qui est également notre chauffeur.
17: Et là, c'est grand pour bouger, putain.
19: Non, mais attends.
17: Qu'est-ce qu'elle dit, celle-là?
19: Attends,
17: t'as un problème?
0: Non, arrêtez.
19: La racaille, là. Oh là là, racaille. Si tu continues à parler comme ça, tu vas l'écouter Difool. Lui, il aime bien les racailles comme ça.
17: Excuse-moi, Caroline, tu m'entends?
20: Oui, je t'entends.
17: Non, mais c'est bon, t'inquiète pas, je suis pas racaille, j'ai pas d'agressé, mais c'est...
20: Ah, bah, j'ai rien dit, c'est pas parce que tu viens du 91 que je dis que t'es une racaille, hein.
19: Mais
20: du 91, en plus, ça craint pas trop.
19: Oh la vilaine! Avant que tu zappes de l'antenne définitivement et que tu te dans ta banlieue, c'est pas parce que tu viens de la banlieue qui était la racaille, c'est la façon dont tu commences à parler et à agresser, j'ai l'impression que tu veux tirer les cheveux de tout le monde. Donc tu veux venir?
20: Jamais, t'es pas en forme.
19: Mais si, je suis très en forme, bien au contraire, ne dis pas ça, oh là là. Attends, j'ai la gueule de folie.
20: Non, il y a des connes qui arrêtent pas de te faire chier, donc c'est pas grave.
19: Non, mais attends, alors, donc, qui c'est qui est de la banlieue parisienne et qui veut venir?
20: Bah, moi.
19: C'est qui, toi, déjà?
20: Caro.
19: C'est Caroline. Donc, c'est... moi, ce que
17: je te propose... Caroline?
19: Non, attends.
17: Pardon?
19: Attendez, vous allez fermer vos bouches. Attendez, vous allez fermer vos bouches. Caroline.
20: Oui.
19: Je te propose ce que Philippe, notre auditeur, chauffeur de taxi.
20: Oui.
19: Comment il faut faire? Comment il faudrait qu'il fasse? Faut qu'on récupère ton adresse. Est-ce que tu veux bien nous donner ton adresse? Hors antenne, bien sûr.
20: Ouais. Elle a raccroché l'autre?
13: Ouais, elle a raccroché.
19: Ouais. Laisse tomber. Ça l'a raccroché. On est devant, on est en bas de ces chasseurs.
13: Non, on peut récupérer son numéro et moi j'appelle Philippe si tu veux.
19: Ouais, alors faut téléphoner à Philippe, il faut récupérer ton adresse, ma chérie.
20: Oui.
19: Tu m'entends bien?
20: Oui, je t'entends.
19: Je la donne à Marco, on appelle Philippe, notre chauffeur de taxi, et je pense qu'il serait d'accord pour qu'il aille te chercher et te ramener à la radio.
20: Mais le petit problème, c'est qu'on est deux, en fait, je suis avec ma sœur.
19: Eh ben, à quel âge ta sœur?
20: Elle a 19.
19: Et toi?
20: Et moi, j'ai 21.
13: Ah, bah,
19: vous
13: très bien.
19: Pleine, vous êtes bien, vous êtes...
20: Franchement, ouais, quoi.
19: Oh là là.
13: Allez, Philippe.
19: Moi, j'y crois pas, vous soyez... Le problème, c'est que bon...
20: Exprime-toi, Max.
19: Pardon?
20: Exprime-toi.
19: Bah, je suis en train de t'expliquer, je veux pas que tu sois déçu, mais des filles qui se disent être pas mal le sont pas vraiment, et aller au contact des filles qui se disent bien et venir, comme on fait le pas,
20: oui.
19: Et prendre le risque de te faire venir dans un arrondissement chic, alors que t'es peut-être vilaine, et qui plus est dans les locaux de la radio, où normalement t'es censé avoir une bonne image avec des locaux propres et une belle moquette.
20: Oui.
19: Je sais pas.
20: T'as peur que j'essaye ta belle moquette, c'est ça?
19: Non, mais te faire venir un mini écart pour finalement être déçu.
0: Ouais, ça craint. Hein.
20: Ouais,
19: dans le cadre de l'émission, ça va, mais si t'arrives en fin d'émission, en fin de course, en début de nuit avec ta sœur, pour finalement, faut vraiment être sûr qu'il soit mignonne, pour ça, il faudrait que t'ailles dans la glace, t'en regarder.
0: Non, mais Philippe peut juger, ceci dit, sur place, et puis si ça va pas, il prend personne.
19: T'es prêt à prendre le risque, Caroline?
20: Écoute, étant donné que t'es pas en forme, on laisse tomber pour
19: ça. Ah non, je suis très en forme, c'est toi qui as que de la bouche.
0: Ah, il pète la forme, au contraire.
19: Moi, je suis là, moi. Ah bon,
20: on dirait pas.
19: Hein?
20: On dirait pas.
19: Ah si, je suis en pleine forme, la preuve, c'est que je suis dehors. Marion peut témoigner, hein. Je suis venu, je suis là, hein.
20: Ouais.
19: Voilà.
20: Ouais.
19: Non, c'est toi qui fais ta grande bouche, qui veut tirer les cheveux de toutes les nanas qui sont sur l'antenne.
20: Ah, mais j'ai jamais dit ça, mais
0: non, c'était pas elle, c'était l'autre.
20: C'est Elodie qui disait ça, c'était pas moi.
19: Bon bah alors viens avec... Ah c'est l'autre.
0: Ouais, c'était l'autre,
20: bah
0: celle
20: oui,
0: qui a raccroché.
20: C'est 91 qui a commencé à m'agresser.
19: Elle
0: a raccroché.
19: Ah, excuse-moi alors.
0: Voilà.
20: Bah oui, bah oui, non mais là je suis vexée quoi.
19: Ah non, d'accord, tu t'es vexée?
20: Ah oui, non mais là oui, je suis vexée.
0: Mais non, bon, mais bah, non.
19: Tu peux raccrocher.
20: Non. Je ne raccrocherai pas.
19: Bah si.
20: Non?
19: Parce que t'es vexé.
20: Non mais c'est pas grave.
19: La moindre des choses, c'est de raccrocher au nez de l'animateur qui t'a vexé.
20: Non.
19: Pour que je le sois à ta place.
0: Après on te rappelle, c'est pas grave.
19: On attend quand même que Sacha descende de...
14: On est en bas de chez elle. Donc si ça se... Hein?
1: Mais attends, Max, tu es avec Marion?
14: Gagné, alors très bien, je vais me mettre derrière, oui.
1: C'était sérieux quand tu disais que tu allais arrêter l'émission?
14: Caroline.
1: Oui.
14: On n'est pas là pour parler de ça.
1: Non, mais je te demande juste une question.
14: Non, je ne te répondrai pas à cette question.
1: Non, d'accord.
14: Parce que c'est pas une question importante.
1: Okay. Si, c'est important.
14: C'est important pour toi?
1: Oui.
21: Bon, Max.
14: Viens me voir en direct.
21: Max.
14: Oui.
21: J'ai Philippe au téléphone, il me demande des news, là, il veut avoir son rapport, qu'est-ce qu'il fait?
14: Philippe, je sais pas, elle est où là?
21: Elle est à Neuilly, enfin à côté de Neuilly, je crois.
14: Qui?
21: Caroline.
14: C'est Caroline, oui, mais Caroline, elle est comment physiquement?
21: Elle est avec sa sœur.
1: Oui, monsieur, et... ma noisette, 1m70.
14: Elle est mignonne ou pas?
1: Ouais.
14: C'est con, rappelle. Bon, on va demander à Marion, je sais pas, il faudrait... Est-ce que Marco, tu peux rappeler Marion?
21: Ouais, je peux la rappeler, ouais.
14: Ouais, alors rappelle-la derrière, elle est juste derrière moi.
21: Ok, attends. Non.
14: On va la rappeler.
21: Parce que là, Philippe, attends.
14: Avec Marion, plutôt que de lui passer mon téléphone pour savoir ce qu'elle pense de tout ça, qu'elle puisse directement vous répondre avec son portable.
21: Philippe attend des nouvelles pour savoir ce qu'il fait, quoi.
14: Mais Philippe qui?
21: Le taxi.
14: Ah, il est là.
21: Là, il est avec moi au téléphone, sur l'autre ligne. Voilà.
1: Ouais.
14: Bon, Marion, t'es en direct. Attention, t'es à l'antenne ou pas, là?
1: Là, ouais.
21: Ouais.
14: Voilà, maintenant, elle y est, Marion. Bon, alors, attendez. Tu veux qu'on aille te chercher avec ta sœur, Anneli?
21: Caroline,
14: oh, elle est là.
1: Non, elle veut pas venir, elle est bien cache, quoi.
14: Ah, elle est là. Allô?
1: Oui.
14: Bon, ils vont se serrer, là. Hein. Oh. Normalement, c'est une voiture qui est pas faite pour avoir autant de monde dedans.
1: Ah oui.
14: Il a bien géré. Mais non, t'es parfumé, Sacha. Elle a mis le paquet, hein. À mon avis, ce soir, on va en boîte, hein. Parce que vu comment c'est parfumé... Bon, Philippe.
22: Ouais, salut.
14: Non, Philippe, le chauffeur.
21: Ouais, en fait, là, il se dirige quand même vers la porte maillot. Il sait pas ce qu'il va faire, donc il se dirige vers la porte maillot.
14: Bon, va aller chercher, alors.
21: Bon, alors, Philippe, t'écoutes la radio, tu vas aller chercher. Donc, je te rappelle, je te file l'adresse. Si Caroline est toujours d'accord, je sais pas.
1: Hein. Oui, oui.
21: Ok, d'accord, ça marche.
14: Ouais, je sais pas ce qu'on va faire. Hein. Moi, j'en sais rien, moi, vous l'allez où, les filles? Marion, t'es en direct sur l'antenne, hein, donc tu peux te chercher avec moi.
1: Ah bah d'accord, faut qu'on me l'ait, d'accord.
14: Je sais pas, qu'est-ce qu'il faut que tu... Elle est juste derrière moi, elle est à 30 cm de moi, mais...
1: Je sais pas, on a qu'à faire un super jeu, genre...
14: Tu veux passer Sacha? Qui est à côté de toi?
1: Je te la passe. Hein. Bonsoir
14: Sacha. C'est que je suis derrière elle.
1: Bonsoir.
14: T'as mis quoi? Tu mets quoi comme parfum, Sacha?
1: Là, c'est du Calvin Klein ce soir.
14: C'est du Calvin Klein? Ouais, ça sent, hein. Non, ça sent bon.
1: Calvin Klein, quoi. C'est la plus bon.
14: Ça sent. Manu dit que ça sent fort. Ça sent le parfum, quoi. Hein.
1: Non.
14: Ah, ça sent fort.
22: Le parfum.
14: C'est vrai que nous, à minuit, au bout de 15 heures de travail, on a plus les... On sent plus le parfum. Voilà, c'est comme ça. C'est la limite, si vous voulez que je vous dise.
1: Pardon.
14: Bon, alors là, on fait quoi, là? Sacha, vous voulez faire quoi? Vous voulez aller à la radio?
1: Ouais.
14: Bon, allez, on tourne à la radio. Pour Marco, pour faire plaisir à Marco et pour faire plaisir à Olivier, on va à la radio, quoi.
21: Ouais, ça va nous faire plaisir.
14: Donc là, on y va. Hilda est en train de prendre des lignes blanches. Putain, on est en train de griller deux feux rouges. Voilà. On n'a pas le permis sur nous, on n'a pas la vignette, on s'en fout. Et j'ai un PV de 220 francs.
1: 230 francs.
14: 230, ouais. C'est 230 ou 220?
1: 230.
14: Ah, 230,
1: ouais,
14: oui. C'est cher.
1: Je suis un peu
14: assise,
1: je suis...
14: C'est vrai que...
1: Ce qui
14: est bien, c'est que...
1: TV, tu as un TV. Sur le TV.
14: Ah non, mais là, c'est grave.
22: Les PV sont sous ton cul, donc je vais
1: te faire les PV. Ah, mon cher, j'ai un peu sérieux. Aïe.
14: C'est chaud, là, ça grand. Bon, Caroline. Bon, Caroline, est-ce qu'elle est toujours là?
21: Ouais. Caroline,
14: t'es là?
1: Oui, je suis là.
14: Bon, toujours. Donc là, on est. Nous, on retourne vers la radio.
21: Max.
1: Ouais.
14: Oui.
21: J'ai eu Philippe au téléphone. Je lui ai filé l'adresse de Caroline. Donc il arrive. Là, il est pas très loin. Donc il va falloir descendre.
14: Caroline.
1: Oui.
14: Tu ne t'inquiètes surtout pas quand tu verras Philippe. Tu ne prends pas peur.
1: Attends, il y a trop de bruit. J'entends rien du tout.
14: Je disais. Oui. Quand tu verras Philippe, notre chauffeur de taxi arriver.
1: Oui.
14: Surtout, tu ne paniques pas.
21: Max, hein? Max.
1: Attends, vide.
21: Non, mais...
1: Ah, mais tu fais pas un bon boulot, là, Marco, là.
21: Bah non, c'est lui qui parle pas devant son commune. Parle un peu moins fort. Ah, voilà, c'est portable. Je sais pas ce qui a coupé, mais ça a coupé, en tout cas. Hein. Ça, c'est direct, ça pardonne pas. Y a qui, là? Ouais.
4: Ouais, c'est Max.
21: Ouais.
4: C'est... Bon, parce que j'ai le portable, j'étais en train de dire le portable de Philippe, il est pourri, il coupe toutes les 3 minutes.
21: Oui, c'est de la merde, ouais.
4: Ouais, ça merde. En fin de compte, l'autre, elle a un truc, on dirait une planche à voile, mais. Un portable, ça fait du pas mal. Mais au moins, ça fonctionne, quoi.
21: Donc, Caroline,
5: oui.
4: Avec.
5: Oui.
4: Avec... Oui. Hein? Vous m'entendez bien?
5: Oui, on t'entend.
4: Donc, je te disais, Caroline.
5: Oui.
4: Que quand tu verras la tête de notre chauffeur de taxi, Philippe.
5: Oui.
4: Tu ne prends pas peur.
5: Oui.
4: Tu t'enfuis pas au. Mais tu vas où?
8: Mais t'inquiète pas, c'est ma vie.
4: Alors là, il est en train de l'emmener dans un endroit alors que tu pied, il y en avait pour
8: mais
4: deux.
8: Non, mais non.
4: Mais non, mais non, mais tu fais n'importe quoi.
8: Là, va,
4: bon, je disais, Caroline, tu prends pas peur, t'inquiète pas. Il est. Mais attends, mais tu sais que tu refais le tour là. Ah non. Mais tu me prends pas. Il est en train de faire n'importe quoi, putain, je t'explique pas.
21: T'inquiète pas, c'est sa vie, il gère, il gère.
4: Non, à chaque fois qu'il conduit, il faut toujours qu'il nous emmène dans des endroits pas possibles.
21: Il faut qu'il fasse des conneries.
4: Mais là, il est en train de nous faire n'importe quoi. Hein.
8: Tourne au Shopee.
4: Oh là là là là là là là là. Je sais pas ce qu'il a fait, il a dû fumer des cornflakes.

0: de folie, puisqu'au lieu de prendre les quais et d'arriver directement sur la petite place près de la radio, j'explique aux auditeurs qui n'arrivent pas à situer où on se trouve, Philippe nous fait passer par des petites ruelles.
1: Et Caroline, il faudrait peut-être qu'elle se prépare à descendre.
2: Oui, bah oui, peut-être, oui.
1: Ok, donc Caroline, tu peux y aller.
2: Ok.
1: Voilà.
0: Bye. Ça y est, elle est où Caroline là?
2: Bah là, je suis chez moi encore au téléphone.
0: D'accord. D'accord.
2: Bah, je raccroche. Hein.
0: Ah, tu raccroches?
2: Oui.
0: Ah, d'accord.
1: Ah oui, parce que Philippe arrive.
2: Bah, je peux pas rester au téléphone avec toi et en même temps descendre pour prendre le taxi, quoi.
0: Pourquoi?
1: Ah non, mais c'est un
0: fixe. Ça t'arrive jamais d'être au téléphone et de marcher en même temps, non?
2: Oui, mais c'est pas un téléphone sans fil, donc non.
0: Ah, d'accord. Mademoiselle ne peut pas manger et réfléchir en même temps. Très bien. Bah, raccroche, va vite dans le taxi et Marco te rappelle dès que t'es dans le taxi.
2: D'accord.
0: On te donne 2 minutes.
2: 2 minutes.
0: Allez, vas-y.
2: Plus quand même, non?
0: Non. De toute façon, comme t'es censé être bien foutu, t'es un petit cul, donc tu peux te dépêcher à monter dans un taxi.
2: Oh,
0: allez, vas-y, dépêche-toi, allez.
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4: Donc voilà, donc bon, c'est pas de leur faute, et puis toi t'aurais pu faire aussi un petit peu attention.
5: Ouais, je sais,
4: au numéro qui était diffusé.
5: Mais sauf que je connaissais pas ton numéro par cœur, donc j'ai pas fait attention du tout. Mais c'est passé quoi? Parce que moi j'étais dans la voiture, j'ai pas entendu en fait. Qu'est-ce qui s'est passé? C'est vrai, ouais, c'était quoi déjà pour rappeler aux auditeurs qui n'étaient pas là, Gérard?
4: C'était mardi, comme c'était la Saint-Gérard. Et qu'il y en a un qui s'était fait passer pour moi et qui avait diffusé mon numéro à l'antenne. Et bombardé de numéros.
5: T'as été bombardé quand même?
4: Ben ouais, et de manière, ce numéro-là, de manière, c'est même plus la peine d'appeler. Ils peuvent faire ce qu'ils veulent.
5: Voilà, exactement.
4: Donc, ils s'émerdent. Par contre, je vais m'en prendre après ton petit connard de DJ Maxime.
5: Ouais.
4: Parce que pour moi, c'est un petit con.
5: On va l'appeler tout de suite, DJ Maxime, si c'est faisable. Et d'abord, juste, quand même, pour que ça soit bien clair, que les auditeurs se disent bien que c'est une grande famille, le Star System. Est-ce que Manu accepte les excuses de Gérard?
6: Bien sûr, mon GG.
5: Bon, oui. Bon, comme c'est mignon. Oh là là.
4: Par contre, il y a encore autre chose qu'on voudrait dire, qu'on commence à en avoir ras-le-bol. C'est que quand j'ai pris le courrier l'autre fois, on a reçu quand même un petit courrier anonyme, une menace de mort. Alors, je voudrais que ces menaces de mort...
5: Non, mais là, c'est du courrier anonyme quand même. J'espère pas qu'il y ait des gens... Non, mais bien sûr, personne souhaite ta mort. Attends,
4: c'est...
5: Je pense
4: non,
5: que...
4: non, mais c'est pas, ça m'était pas adressé. Ça s'était adressé pour ta bibi qui voudrait que tu lui fasses Sodomane ce soir.
5: D'accord, ok. Je vais lui faire Sodomane ce soir. Mais Sodomane, justement, il y a son agenda à Punisher. Hein. Punisher, Sodomane, c'est un peu les mêmes. Hein. C'est, oui. C'est les mêmes personnages. Hein.
4: Ouais, mais il voudrait... elle voudrait que Sodoman lui fasse, que Punisher lui fasse Sodoman.
5: D'accord, mais Punisher et Sodoman, ce sont les mêmes personnages. Sachez que quand vous êtes dans l'agenda de Punisher, les filles, vous êtes dans l'agenda obligatoirement de Sodoman. Et Punisher est là pour punir les filles. Donc vous laissez votre numéro de téléphone et Sodoman peut appeler à n'importe quel moment au Punisher pour vous punir ou alors pour vous sodomiser. Hein,
4: voilà.
5: On est bien d'accord. Mais toujours dans le cadre du deuxième degré, dans l'humour, dans le Saint-Esprit, amen. Alors Gérard, donc Anka et Manu ont accepté tes excuses et nous avons en direct live notre ami DJ Maxime.
7: C'est DJ Maxime là. Qu'est-ce que t'as à me dire, sale connard? Tous des gros mots, tu me tricules ses bras, t'es bien en enculé, Gérard.
4: Mais toi, t'es bien pichoté.
7: Et même ta femme, elle pue, ta femme. Elle
4: a attends, et la tienne, tu sais, c'est quoi? C'est une grosse salope.
5: Ouais,
4: la
5: tienne,
4: c'est un gros salaud.
7: T'as un gros PD.
5: Non, mais c'est bon. Alors, je pensais que vous alliez dialoguer. Moi, je pensais pas que c'était...
4: DJ Maxime, un conseil que je te donne.
7: Oui.
4: Arrête de parler de moi à l'antenne, parce que sinon...
7: Toi, t'as un gros
4: le jour que je t'ai jamais aimé, je vais te faire une tête au carré, mais tu vas pas...
7: Toi, je t'ai jamais aimé, parce que t'es...
4: Alors, tu vas
5: fermer ta gueule. Attendez, on se calme.
4: Le conseil que je te donne, c'est Maxime.
5: Vous parlez tous les deux en même temps, alors chacun votre tour. Gérard d'abord.
7: Arrête de chercher la merde, Gérard.
5: Arrêtez. DJ Maxime, calme-toi, laisse parler Gérard. Ça commence très fort ce soir. Vas-y, calmons-nous.
7: Oui.
5: Alors, vas-y, Gérard, qu'est-ce que tu vas dire?
4: Alors, j'ai à lui dire que quand il passe à l'antenne pour faire ses trucs, là, il n'a pas besoin de dire « Ouais, Gérard, c'est un gros con comme il a été dit hier. » Parce que je vais te dire une chose, DJ Maxime, que quand je suis à l'antenne, je ne t'insulte pas. Alors, t'es pressé de respecter la vie privée des autres. D'accord? Moi, je ne t'insulte pas. Alors, si tu veux que je t'insulte,
7: il n'y
4: a pas de problème. Alors, tu me laisses finir, s'il te plaît. D'accord?
7: Je sais que t'es un gros con, tu cherches toujours...

0: Merde.
1: Et toi t'es un gros t'es un gros
0: t'es un gros
1: t'es en train de se branler hein, t'es en train de se branler là.
2: On se calme.
0: Sinon je vais tirer ta crampe, t'es un puceau.
1: Oh attends, je suis un puceau, non mais attends, toi t'es un jeune
0: couleur en plus
1: avec un mec de nous faire croire qui baisse n'importe qui.
2: Attendez, on se calme parce que là, bon, attendez, là on va se calmer, sinon j'étais obligé d'évacuer tout le monde, j'étais obligé d'évacuer la salle. Hein. Qu'est-ce que tu en. Pourquoi DJ Maxime tu en veux à Gérard?
0: Parce qu'il décollerait sur un mondo, il me dit ça l'enculé et tout.
2: Mais il a jamais dit ça, Gérard, t'as déjà dit ça.
0: Parce que je l'ai jamais aimé, Gérard.
1: Attends, et dans ces cas-là, au lieu de te branler, là, t'es en train de te branler,
2: il a raccroché, on va rappeler, parce qu'apparemment, il est tellement énervé qu'il monte trop la voix et du coup, ça coupe. Alors, c'est vrai que je comprends pas pourquoi DJ Maxime en a autant envers toi, Gérard. Hein.
1: Mais attends, c'est lui qui se défile dans sa tête, là, ou quoi?
2: C'est incompréhensible.
1: Attends, c'est lui qui dit que j'insulte alors que c'est...
2: Je sais, ouais, c'est incompréhensible.
1: Non, mais il est complètement taré, ce mec.
2: C'est incompréhensible, je suis tout à fait d'accord avec toi. On rappelle DJ Maxime, c'est en train de sonner, vous le mettez directement en air. Qu'est-ce qu'il y a? Ça ne fonctionne plus, Manu?
3: Ouais, c'est sa messagerie, mais on va essayer les autres...
2: D'accord, parce qu'on a d'autres numéros de téléphone. Je ne comprends pas pourquoi il en veut autant, pourquoi il t'en veut autant, hein, je ne comprends pas.
1: Moi non plus.
2: Hein? C'est démentiel. Tu en vas accueillir en même temps Yann, t'es avec nous, t'as 15 ans, t'es de Limoges, salut Yann.
4: Salut Max,
2: bon, tu connais...
4: grand maître du Star System.
2: Ah, voilà qui fait plaisir mon petit Yann.
4: Ah, tu m'étonnes.
2: Qu'est-ce que je voulais dire? Tu connais Gérard, j'imagine.
4: Bah, c'est
2: bon,
4: clair.
2: Tu connais DJ Maxime.
4: Aussi.
2: Bon, ça serait quand même bien qu'ils s'entendent bien tous les deux.
4: Bah, plutôt, ouais.
2: Alors, comment ça se fait? Comment t'expliques ça, toi Yann, de l'autre côté de la radio en tant que jeune auditeur?
4: Bah, à mon avis, entre Gérard qui a une grande gueule et DJ Maxime qui sait pas... retenir tes mots, ben c'est sûr qu'à un moment ça peut foirer quoi.
2: Ouais, c'est dangereux. Hein. Toi t'as pas de conseils particuliers à donner Yann à ces deux uberlus?
4: Ben faudrait que DJ Maxime il ferme sa gueule quelques fois et bon. Puis Gérard pareil. Hein,
2: alors est-ce qu'on peut récupérer DJ Maxime?
3: Non, j'y arrive pas, ça.
2: Bon, pendant ce temps-là aussi, je rappelle que comme Fildar est dans le studio et qu'il a en ce moment devant lui l'écran internet avec le clavier.
3: Justement, ça tombe bien, il y a Doug D qui dit. Putain, un petit sondage, vous êtes pour qui? Gérard ou DJ Maxime? Donc, vous dites Gérard ou DJ Maxime. Lui, voilà. Doudji, il est pour Gérard déjà.
2: D'accord, donc on peut donner l'adresse, tiens, si on veut aller sur le site internet. Si vous avez
3: oui, c'est sur le tchan de Fun Radio.
2: D'accord, donc irc.funradio.fr, c'est ça?
3: Ouais, sur le tchan.
2: Enfin, bon,
3: c'est ça, Anka, ou pas?
2: C'est ça, tu t'y connais, toi?
5: C'est ça ou c'est cool.org.
2: D'accord, très bien.
5: Voilà.
2: On a récupéré, Yann, on a récupéré DJ Maxime, t'étais où?
0: C'est parce que j'étais sur un mauvais bouton.
2: D'accord,
0: j'étais en train de baiser là.
2: Attends,
0: j'étais en train de tirer ma crampe pour
2: ouais,
0: le moment.
2: Ouais, bien sûr, j'en doute pas un seul instant, ouais.
0: Dans la pièce avec son oreille.
2: Pardon?
0: J'ai lancé un gros PD.
2: Alors, qu'est-ce qu'il faut?
1: Alors, je veux te dire une chose, que le gros PD, tu sais ce qu'il te dit? T'es une fille de pute.
2: Oh non, ouais.
1: Toi, t'es un fils de pute.
2: Oh non, c'est bon, stop. Stop. Non, j'appuie sur le buzzer. Stop, terminé.
0: Ouais, Max.
2: Oui.
0: Je veux dire, quand il dit à l'antenne, il sait croire, il sait même rien dire. De toute façon, il dit rien à l'antenne, il est nul à l'antenne, il voit rien.
2: Bon. Alors, on va arrêter là, parce que là, vous insultez, ça ne sert à rien. Donc, on va stopper là pour ce soir. DJ Maxime, bon, donc Gérard, tu as passé ton coup de gueule contre DJ Maxime. Il n'y a aucun dialogue qui peut s'installer entre vous deux pour le moment.
1: Donc, il n'y en aura jamais.
2: Ça va être difficile.
1: Il n'y en aura jamais parce que je vais te dire une chose, que quand il arrêtera de dire des conneries sur moi, dans ce cas-là.
2: Des conneries.
0: Je peux dire, alors, le jeudi, il ne vaut rien le jeudi à l'antenne.
1: Non, attends, mais toi, tu ne vaux rien là-bas,
0: c'est des conneries.
2: Stop, je viens d'appuyer sur le buzzer comme un fou furieux. Vous discutez, vous ne dialoguez pas, vous parlez tous les deux l'un sur l'autre, on ne comprend rien et c'est dommage car vous avez probablement des choses très intéressantes à nous dire. Et tous les gens qui sont de l'autre côté de la radio sont en train de se demander qu'est-ce qui se passe. Il y a des gens, des grandes personnalités de cette émission. Gérard, tu en fais partie. Maxime, tu en fais partie. Ces gens-là espèrent qu'un jour vous allez devenir des grands amis et qu'on pourra réunir tout ce beau monde dans un studio de radio. Mais comment faire? Parce que vous arrêtez pas de vous taper dessus. Bon, que vous vous traitiez de fils de pute, c'est amical.
1: Oui.
2: Mais quand même, attention au débordement, parce que de fils de pute, on en arrive à crétin, de crétin, c'est à chapelle hippopète, en douille, tu m'embêtes, imbécile, tu vois, ça peut aller très très loin dans la vulgarité.
0: Ouais, et en plus, je peux dire un truc,
2: mais... Oui.
0: Sans sur Gérard, parce que là, ces débats, ils vont rien, parce que c'est toujours les mêmes conneries, raccroche au nez aux gens, sans raison.
2: Mais il a des raisons, Gérard, quand tu raccroches au nez des gens dans tes débats, c'est que t'as des raisons.
1: Ben oui, mais attends, mais lui...
0: Ça me plaît pas du tout.
1: Attends, Gigi Maxime, moi je vais te demander une chose.
2: Gigi,
1: parce que là,
2: Gigi.
1: Depuis le temps que tu es en train de...
0: Là, tu démires mon nom comme il faut, Gérard.
1: Ouais, ouais, ouais.
2: Bon, attends, laisse-le parler, vas-y, Gérard.
1: Ouais. Quand tu t'amuses à demander aux nanas de leur laisser des messages crus, tu crois que les nanas elles vont se machiner pour toi? Mais tu rêves, là.
0: Et moi, j'en ai une copine, je peux dire, j'ai une copine...
1: Mais attends, salut, mais moi aussi, j'ai une copine, c'est pas...
0: Je peux dire, tu vas même pas au cul, toi.
2: On arrête là pour ce soir. Peut-être que DJ Maxime, on te retrouvera plus tard dans la nuit.
0: Plus tard dans la nuit pour faire les trucs dessus.
2: D'accord. Alors, il y a un vote. Alors, écoutez, Gérard et Maxime, on a eu fait un vote donc sur Internet. J'espère que vous êtes nombreux. Et donc, Filda va nous dire qu'est-ce que ça a donné.
3: Bah, c'est kiff-kiff, hein, 50-50. Hein, une ex sont pour Gérard, genre comme Dunkerman. Il y a le petit Alain aussi qui est pour Gérard. Il y a Xoko qui est pour... Ah non, Maxime, c'est un naze. Donc Xoko est aussi pour Gérard. Il y en a qui sont pour Maxime, donc c'est 50-50.
2: D'accord.
3: Et il y a le petit Lalin qui finit en disant ce qui serait bien, tant que je retrouve, c'est que Gérard et DJ Maxime soient les meilleurs amis du monde.
2: Ben voilà, qui nous ferait bien plaisir.
0: Ça serait bien, on fait la paix, on se dit plus des conneries dernières, mode dos.
2: Oh bah alors ça c'est bon, alors là j'applaudis, là on applaudit tous dans le studio. Ah bah ça fait plaisir Gérard. Gérard est très bon esprit ce soir et j'ai l'impression que DJ Maxime a décidé de mettre un petit peu d'eau dans son vin. Donc est-ce qu'il est possible maintenant et en direct que Gérard, tu te forces, mais même si c'est de l'imagination, tu fais 10 secondes où tu mets DJ Maxime en valeur.
0: D'accord.
2: Et après on fera DJ Maxime avec Gérard. Alors Gérard, tu démarres, vas-y.
1: Non,
2: je te demande. Pendant 10 secondes, tu fais comme si tu voulais faire des éloges à DJ Maxime. Pendant 10 secondes, vas-y, top.
1: Ben même, moi de manière, j'ai rien à lui dire, c'est lui qui m'a provoqué.
2: Non mais là, attends, là t'es idiot quoi, je te demande si c'est possible, on fait semblant.
0: Il
2: mais
0: est plat, il vaut rien.
2: Mais non, voilà, Maxime, Gérard,
1: non, mais stop.
2: Dans un sens, il a raison, je te demande de faire un truc que tu comprends pas, alors on va faire l'inverse. DJ Maxime, est-ce que pendant 10 secondes, tu peux faire des éloges sur Gérard?
0: Moi je pense qu'il est bien, il fait des trucs bien, il faut pas rire à cochonner, je peux dire il est sympa.
2: Voilà, alors Gérard, est-ce que tu peux faire pareil, même si c'est semblant, vas-y.
1: Ouais, moi, quand je l'écoute, ça me fait délirer, c'est tout.
2: Voilà, ça fait plaisir. Et bah,
0: faudrait qu'on fasse la paix.
2: Et c'est sur ces belles paroles que nous allons vous quitter tous les deux. Gérard, on te retrouve, nous, jeudi.
0: Et DJ Maxime, on le retrouve.
2: Oui, attends, justement. Alors d'abord, Gérard, on te retrouve jeudi, c'est ça?
1: Voilà.
2: Pour un débat qui portera sur les catastrophes.
1: Voilà.
2: Donc on parlera de choses très sérieuses. Donc comme tu l'as dit, pas sérieux, s'abstenir.
1: Voilà.
2: C'est entre minuit et 2h du matin, jeudi. Mais tu seras déjà là dans les studios à partir de 21h.
1: Ok.
2: Gérard, je t'embrasse, tu embrasses Bibi.
1: Ok, bah écoute.
2: Et dis-toi que Punisher ou alors Sodoman peut arriver à n'importe quel moment lors de cette soirée.
6: À ma montre, il est exactement 22h31, c'est quoi Quartz. Donc bienvenue dans les meilleurs moments de Max sur Fun Radio. C'est les vacances, donc Max n'est pas là. Donc on diffuse tout ce qui a été de mieux, tout ce qui a été de plus drôle dans l'année. Donc voilà, donc je peux vous dire qu'à la fin de la semaine, il n'y a plus rien. On aura tout épuisé. Hein, donc voilà, les meilleurs moments, ça ne dure qu'une semaine. Non, je déconne, bien sûr. Ça va durer 2 mois. Enfin, on va essayer, tu vois, on va puiser dans les cartons.
7: Il y aura le best-of du best-of au pire.
6: Voilà, on va rediffuser en fait les meilleurs moments qu'on a diffusés dans le premier mois. Donc c'est-à-dire qu'au mois d'août, on va vous rediffuser tout ce qu'on a passé au mois du... Ah, Anka, te voilà de retour.
7: Et la pizza.
6: Bien sûr, Marco, bien sûr, comme tous les soirs, avait faim. Donc vers 22h30, Marco a faim. Donc qu'est-ce qu'il fait? Bah, il appelle une pizza. Il se commande une pizza et voilà, Yanka, comme c'est sa chérie.
8: À votre avis, qui va la chercher la pizza?
6: Merci Yanka. Il y a même de la glace, donc on va se régaler. Donc merci Anne-Catherine d'avoir fait la démarche d'aller chercher la pizza de ton mec et la glace.
8: Et je pense que les gens sont bien contents de le savoir.
6: Bon, alors qu'est-ce que je venais de dire, Anka? Parce que t'as dû écouter la radio.
8: Oh là là, merde, petit test. T'as peut-être annoncé ce qu'il y avait après, non?
6: Non, justement, j'attendrais que t'arrives, vas-y, à ton honneur.
8: Magnifique. Et bah, c'est le grand retour de Doudou.
6: Ah, c'est l'heure du Doudou le voyant, là, ouais.
8: C'est ça, hein, je me trompe pas.
6: Vas-y.
8: Doudou le voyant, voilà. Donc on avait Cédric qui nous avait appelé, ouais. Qui voulait passer un petit coup de gueule contre l'armée, etc.
6: Ouais, c'est pas
8: il va expliquer.
6: Gueule, hein.
8: Bah, au départ, si, et puis finalement, il était un petit peu perdu. Donc heureusement, Doudou passait dans le coin et
6: J'ai l'impression que t'as pas taffé le cas, là.
8: Ah bon?
6: Ça fait chier, là. J'ai l'impression que tu racontes des mythos.
8: Oh merde.
6: t'es en train de mythonner, genre pour faire croire à l'auditeur que ça va être ça, alors que c'est pas du tout ça. Non, c'est une impression ou...
8: Quoi, c'est pas du tout ça?
6: Je sais pas,
8: je crois que c'est pas du tout
6: non,
8: ça.
6: Non, j'ai pas l'impression que ce soit ça.
8: Ah, mais s'ils écoutent, peut-être qu'ils pourront me noter.
6: C'est alors. Pas en fait que Cédric, donc à l'âge pour aller faire l'armée, et qu'il a un taf et que ça le fait chier en fait justement de paumer son taf parce que il doit faire ses 10 mois d'armée comme tout le monde. Et bien heureusement c'est terminé ça maintenant, donc Cédric ne rappellera plus jamais, hein, on peut le dire. Et donc il voulait peut-être en fait la voyance de Doudou pour savoir si tu vois il allait y aller vraiment ou pas. Je pense que c'est plus ça.
8: Ah peut-être.
6: Ok.
8: Bah c'est un peu ce que j'ai dit, mais bon c'est pas...
6: Non, attends, elle a dit ça.
8: De toute façon t'as les yeux rivés sur la glace et tu m'écoutes pas.
7: On va pas s'engueuler les gars.
6: Elle a pas dit ça.
8: Je sais pas,
7: sinon je mets le warning.
8: Peut-être...
6: Bon ok.
7: Attention, je peux mettre le warning à tout le monde.
6: Bah, je m'excuse Anka. Bon, vous avez peut-être pas tort. Vous avez peut-être pas tort. Attends, j'ai le sourire. Vous avez peut-être pas tort Anka.
8: Bon, ce qu'on va faire, c'est que je propose un truc, c'est que les gens écoutent.
6: Ouais.
8: Et qu'ils se fassent une idée par eux-mêmes.
6: Ouais, c'est une bonne idée ça. Donc on va s'écouter ça et on se mettra un petit scud après. Super funk. Avec le Kistar, ça c'était bon ça aussi, ça tout est bon ce soir. Tout est bon à bouffer. En parlant de bouffer, on va y aller maintenant parce que Marco il a sa pizza.
7: Il y a Dario qui est en redoto en plus.
6: Ah ouais, en plus, vite, Cédric, donc d'accord. Coup de gueule contre l'armée.
9: Ouais, donc en fait, c'est ce que je disais donc à Anka tout à l'heure.
6: Ouais, c'est vrai qu'elle parle beaucoup avec les gens, Anka.
9: Ouais, je disais que j'ai donc mon service militaire, ils m'ont appelé pour le 4 avril 2001.
6: Ouais, je sais, Anka nous l'a dit, elle est au courant de toute façon.
9: Alors que j'ai un CDD et qui va certainement se transformer en.
6: Ouais. Ouais, Anka nous l'a dit, ouais.
9: Et ce que j'arrive pas en fait à comprendre, c'est pourquoi il me demande toujours de.
6: Ouais, c'est exactement ce qu'elle nous a dit. Elle nous a dit, tiens, il y a un truc qu'il comprend pas. Ouais.
8: T'es en train de me casser tout mon briefing hors antenne.
6: Ouais, mais ça prouve
8: t'es
6: que.
8: T'es en train de tout me casser parce que je parle avec eux un petit peu. Pendant... Non, je parle pas de toi, Cédric, je parle à Max. Parce que moi, je leur dis à la fin, tu vois, j'écoute ce qu'ils me disent et tout ça, je leur pose 2-3 questions. Et à la fin, je leur dis, bon, alors surtout, t'oublie pas que les autres sont pas au courant, les auditeurs sont pas au courant, donc tu re-racontes ton histoire à l'antenne à Max.
6: Non, mais comme
8: là, t'es en train de lui dire que t'es déjà au courant de tout, ce qui est même pas vrai.
6: Non, ce qui est pas vrai, mais c'est vrai que je constate que pendant que tu sors les explications, Anka fait des oui de la tête, c'est-à-dire qu'elle nous confirme que tout ce que tu dis est vrai. Elle l'a entendu. Hein.
9: D'accord.
6: Et donc, quel est ton problème?
9: Bah, en fait, ce que j'arrive pas à comprendre, c'est pourquoi donc ils veulent vraiment que je la fasse. Alors que c'est vrai que bon, moi, je suis la dernière année à partir.
6: Anka confirme, elle dit oui de la tête, oui.
9: Donc c'est vrai que bon, à la limite, j'aurais pas un emploi, j'aurais rien de prévu actuellement, et j'ai galéré quand même avant de trouver ce poste.
6: Elle confirme, ouais, t'auras du mal, ouais, beaucoup de mal, elle me dit même, ouais.
9: Et c'est vrai qu'en plus, bon, bah, je vais avoir une formation au mois de février pour me professionnaliser par rapport à mon activité, pour pouvoir faire d'autres activités en complément dans la salle.
6: Ouais.
9: Et c'est en ayant fait toutes les lettres et mon dossier, j'ai envoyé donc pour demander un report. Et ils m'ont fait un report de 3 jours.
6: Ouais.
9: Donc maintenant, après, j'aimerais savoir si à la limite il y avait des personnes de l'association Sans Nous qui écoutaient et à la limite qui pouvaient me contacter pour avoir un peu plus de renseignements dessus. Donc voilà, parce que c'est vrai que là, si je pars à l'armée pendant 10 mois, je vais tout perdre par rapport à par rapport donc à mon boulot et à ma formation.
6: Doudou t'écoute, hein, y a pas de problème.
9: Ouais, non.
6: J'ai compris ton problème, je suis là, j'ai pris la place de Max, j'ai écouté. Je suis arrivé au coteau, plus vite que j'ai pu, j'arrive au Bavillier. Écoutez la radio. Et Doudou, le voyant, va t'aider, toi. Il est là pour t'aider, il va mettre tout qu'il peut dans le... Ça va bien?
9: Ouais.
6: T'es relax.
9: Ouais.
6: Ce soir, toute l'équipe est derrière moi. Fida et ta?
10: Ouais, je suis là, Doudou.
6: Manu?
10: Je suis là, Doudou.
6: Antka? Ce soir, on va essayer d'aider Cédric. Avec les stratosphères, on va mettre le maximum. Toutes les étoiles vont venir se joindre à moi pour donner le plus possible à toi. Est-ce que tu es prêt pour toi ou pas?
9: Ouais, je suis prêt, j'attends.
6: D'abord, il faut que tu me donnes ton prénom, Cédric.
9: Cédric, viens.
6: Ça confirme déjà, j'ai compris que tu t'appelles Cédric. Toi, déjà, que je connais pas ton prénom, que déjà, j'ai compris, il y a la fusion entre nous. Hein.
9: Voilà.
6: D'accord.
9: Ouais.
6: On va jouer avec les dés. D'accord.
9: Ouais.
6: T'as la chaleur autour de toi, toi. Non, tu as chaud, toi, non?
9: Non, pas spécialement.
6: Je lance les dés. Le 2, le 1, le 3. Tropical, c'est tropical ça pour toi. Déjà, c'est la chaleur déjà qui commence. C'est bon, déshabille-toi déjà pour soit bien avec toi, d'accord? C'est dès que toi t'as 23 ans, t'es lion, hein?
9: Ouais.
6: Toi, j'ai compris déjà, tout de suite, j'ai compris. Laisse-moi deviner, tu me dis rien, je veux qu'à quoi?
9: Ok.
6: Je veux pas t'entendre. Tu veux que je quitte le studio?
2: Ah non, Doudou, non.
6: Je quitte, arrête, tu t'étais. T'es de Lyon, toi.
9: Ouais.
6: T'es en province. T'appelles de province, toi. T'appelles pas Paris, t'habites en province. Est-ce que je me trompe ou pas?
9: Non, non.
6: Voilà, c'est tout.
2: Bravo, Doudou. Est-ce que tu crois que ton cas est un désespéré ou pas?
9: Bah, je sais pas, justement, je sais pas par qui, vers qui me tourner pour avoir un peu plus d'informations.
6: T'es toi ou je fais un malheur? Fais un sacrifice de poule, hein? Situation catastrophique, je vais lancer l'idée. Ben voilà, ça fait que confirmer. 2 et 2, 2, 4, 4, catastrophique, c'est sûr, c'était sûr. C'était d'avance. Fida ou tu...
2: Ouais.
6: Ou tu te vois pas là?
2: Je suis là, Doudou, là. En face.
6: Joue-moi la trompette.
2: Ouais.
6: Ça, ça va déjà beaucoup mieux là. Tout va bien pour toi ou pas?
9: Ouais, ouais.
6: Je sens une ambiance électrique. Tout est possible, d'accord? Je vais t'hypnotiser, d'accord? C'est des... Tu dois, tu dois, tu dois, tu dois. Tu dors là, hein?
9: Ouais, ouais.
6: D'accord. Qu'on m'amène la victime.
2: Oui, Doudou.
6: Amenez-moi la poule.
2: Ouais.
6: Amenez-moi. Manou, attrape-la, que c'est parti là. Attrape-moi ça, que je veux faire un sacrifice, là, je vais tout faire. Putain, que tu veux, allez où? Là, attrape-la, elle est là, moi. Attrape-la là-bas, allez là-bas, va aller. Attrape-la, moi, nom de Dieu, sinon j'arrête tout là.
2: Viens,
6: ici là, là, tu l'as dans la main, c'est bon là.
2: Viens,
6: là, ici, vas-y. Vas-y là.
2: Viens, là-bas.
6: Qu'est-ce que c'est que ce studio tout forme de poulailler là? Appelle-moi, voilà, comme ça. Vous, viens ici, bouge pas, toi. Calme-toi, toi. Cédric. Tu fais quoi dans la vie, Cédric?
9: Prof d'aquagym.
6: D'aquagym. Tu dois... T'entends la boule, là? T'entends ou pas, Cédric?
9: Bah,
6: comment
9: ouais.
6: Tu travailles, t'es humide, toi. Tu travailles dans l'humidité, toi. Tu travailles dans l'eau. Au bateau, j'en nage dedans, les deux bons. Hein? Qu'est-ce que tu fais?
9: Ouais, ouais.
6: Hein?
9: Ouais, je donne des cours d'aqua. Hein.
11: I'm a Barbie girl.
6: Tu entends ou pas?
9: Ouais.
6: La boule qui parle, qui dit quoi? I'm a Barbie girl. D'accord? Mais c'est dans les stratosphères, ça, c'est comme ça. C'est la fusion entre Saturnin et Jupiter. La fusion des deux. T'es quoi comme signe?
9: Taureau.
6: Taureau, voilà, c'est ça. Faut que tu prennes la vie par les cornes. Tu pousses pas tout dedans ou pas là? Hein? Sacrifice de la poule. Sacrifice pour toi, Cédric.
12: Mon rep dit père, dit papa. Alors voilà, le micro, là, ça y est, tu vas pouvoir t'en parler devant le micro.
13: Qu'est-ce que tu veux que je te dise?
12: Ah bah rien.
13: Putain, que tu nous emmerdes.
12: C'est la première fois que mon père... c'est pas la première fois qu'il vient dans les studios, c'est la deuxième fois. Je me souviens d'une nuit où t'étais venu avec des amis à toi, il était tard la nuit, et malheureusement j'étais sur un sujet de conversation assez cul.
13: Mais c'était assez branché, oui, ouais, effectivement.
12: T'étais bien prêté au jeu.
13: Et là, ils ne sont pas remis d'ailleurs.
12: Hein. Là, quand on parlait de feuilles d'euro, c'est assez particulier, je m'en souviens.
13: Pour vrai, ça a été aussi pénible qu'un visiteur.
12: Bon, très bien. Donc, mon père est là. Je ne sais pas si par hasard vous avez des questions à lui poser, il faudra en profiter. Quoi qu'il y aura bientôt un magazine qui va sortir un interview qui s'appelle XL, où dessus on retrouvera des interviews, enfin sur moi, mais on a interviewé enfin mes parents, mon frère, mes amis d'enfance, en passant par Gaëlle, Julie, des gens qui travaillent dans les maisons de lycée, etc., etc. Ça sortira pour le mois de novembre. Ma mère ne souhaite pour l'instant toujours pas apparaître devant la caméra et encore moins parler derrière un micro. Même pas un petit bonsoir. Un petit bonsoir. Bonsoir la France, tu dis. Bonsoir Paris, bonsoir la France. Vas-y, allez. Ah, il n'y arrivera pas, hein. C'est pas possible. Donc vous n'entendrez jamais la voix de ma mère. Tout le monde attend ça avec impatience. Il y a mon frère aussi qui est dans les parages. Mais le problème, c'est que si je mets mon frère à côté de mon père, je n'aurai plus la parole. Donc on va faire un coup l'un, un coup l'autre. Si je fais les deux, tu veux essayer? Allez, ça, il me dit, mets-toi en face. Vous allez voir, c'est le portrait craché. Il y a ma sœur, mais ma sœur, pour l'instant, elle est dans les bras de son
14: touche,
12: mec.
14: Pas touche.
12: Pas touche à la sœur.
14: On n'y
12: touche pas, d'accord, ok.
15: Je pense que tu peux faire un karaoké à Seb à l'antenne.
12: Ah, il y a mon frère qui est là. Sébastien, faut allumer ton micro, t'auras le, voilà. Hop, merci. Bonsoir.
16: Bonsoir.
12: Voilà, bon, donc il y a mon frère, il y a mon père, il y a moi, et il y a Julie et Gaëlle au standard de Fun Radio, si vous avez des questions à leur poser.
15: Et oui. La
12: et la bonne, la mère, pardon, j'avais oublié, et la bonne, il manque plus que le toto, le 0870-5000 si vous voulez intervenir sur cette antenne et poser des questions. Je sais que Philippe a une question pour Gersand.
17: Oui, bonsoir, Gersand, t'es là?
12: Gersand, écoute,
17: bébé, t'es là, bébé?
12: Il y a son mec, à mon avis, va venir te casser la gueule, à mon avis, tu t'amènes pas l'émission dans de bonnes conditions,
17: c'est C'est seulement pour lui dire que j'entrerai très tard ce soir.
12: D'accord, ok, très bien. Bah écoute, ça arrange son mec apparemment, donc tout va bien. David, 25 ans de Bordeaux. Ah, mon David, salut David.
18: Oui, bonjour, vous allez bien?
12: Ben, ça va plutôt bien, je te présente mon frère Sébastien.
18: Enchanté.
12: Mon père Christian, ouais. Et il y a ma mère qui est derrière.
18: C'est vraiment un honneur, alors, parce que je parle à toute la famille d'un coup, c'est cool.
12: Presque, oui, ma mère fait le service, je sais pas, tu veux boire quelque chose? Non? David?
18: Moi, oui, oui, je veux bien.
12: Ah oui, c'est à toi que je m'adresse.
18: Ah, je croyais que tu parlais à ta mère.
12: Non, je te demandais si tu voulais boire quelque chose.
18: Bien sûr, bah écoute, chacun, t'as ce qu'il faut pour me servir, là.
12: Qu'est-ce que tu veux?
18: Ah bah écoute, chacun me servir un truc avec de glaçons, ce que tu veux.
12: Oh là là là là, avez-vous entendu? Écoutez. Ma mère commence à comprendre la radio, elle commence à faire du bruitage, donc à mon avis, Sim a intérêt à bien se tenir.
18: Ta mère va faire péter les jingles.
12: Elle va faire péter les jingles avec des nouveaux bruitages, effectivement. Alors, je vais te présenter à tous ceux qui ne te connaissent pas encore, ou à mon frère et mon père, qui sont quand même des grands fans de l'émission, qui doivent écouter, qu'on doit écouter...
18: au moins une fois par an.
12: Ouais, à peu près, ça doit être ça. C'est tous les 21 octobre qu'ils écoutent, et après ils en ont plein leur tête, et après ils en peuvent plus. David est un auditeur qui me fait qui fait des parodies. C'est-à-dire, il prend sa guitare, il est de province, il est de Bordeaux, il a fait le déplacement une fois jusqu'à Paris, on l'a mis en studio, il est venu avec sa guitare et il a fait des parodies sur un certain Gérard, qui est un auditeur que Sébastien connaît, mais que toi, papa, tu ne connais pas, qui fait des débats tous les jours.
18: C'est le genre de personnage que personne n'a rien à gagner à le connaître.
12: Voilà, mais ouais. Que tout le monde écoute et que tout le monde respecte et que tout le monde appelle.
18: Tout le monde écoute, ouais.
12: C'est un auditeur qui était un petit peu à la rue, que j'ai pris un peu sous mon épaule, qui fait de merveilleux poèmes et qui vient tous les jeudis, la nuit, faire de la radio à ma place entre 1h et 3h du matin, parce que c'est assez violent, donc on peut pas se permettre de faire ça plutôt qu'une heure du matin.
18: Je tiens à souligner que si Gérard n'est pas encore là, c'est parce qu'il est en train d'enregistrer une émission chez Bernard Pivot à Bouillon de Culture.
12: Très bien, voilà.
18: Pour présenter ses nouveaux poèmes.
12: Et Gérard, qui est donc l'auditeur star de mon émission depuis 4-5 ans, c'est là ce que j'explique à mon frère et à mon père, c'est fabuleux. J'ai l'impression de m'adresser à un public de deux personnes et je suis en train d'expliquer mon concept d'émission, ce qui est quand même extraordinaire. Donc je vous explique, donc et il va venir tout à l'heure nous faire 2-3 poèmes et nous raconter 2-3 histoires drôles, et je crois que là, de ce côté-là, aussi bien mon frère que mon père, on n'est pas en retard.
18: Et donc, pour donner un aperçu rapide de Gérard, si un jour vous entendez un cri dans la nuit du style « Jean-Luc !»
12: Voilà,
18: c'est Gérard.
12: Alors, je pourrais vous faire écouter... la voix de ce fameux Gérard, toi Sébastien, tu le connais, toi?
16: Je le connais par cœur.
12: Ouais, parce que tu viens à la loco de temps en temps. Donc je vais te faire écouter, papa, quelques phrases de ce fameux Gérard. Ne sois pas choqué, enfin je pense pas, parce que toi t'en as entendu bien d'autres. Donc voici ce qu'il dit. Écoute, ça donne ceci. C'est des genres ta gueule. Voilà, bon, ça c'est lui. C'est que des phrases qu'on a récupérées de ce personnage.
19: Alors, caramel, tu dégages, bonne nuit.
12: Voilà, c'est des choses comme celle-ci. Tu comprends pas grand-chose, mais c'est pas bien grave.
19: Bah, arrête, s'il te plaît, merci.
12: Voilà, donc c'est ce fameux jeune homme qui va venir nous rejoindre d'ici quelques minutes, qui est âgé de 37 ans et qui est de Suresnes, qui est
18: Quand t'as carré pot de chambre, tu sortiras tout le lit.
12: C'est un petit peu ça, voilà. David,
18: ouais.
12: Merci encore pour la parodie du Star System.
18: Moi, je vais pas te souhaiter bon anniversaire parce que c'est d'un classique et d'un banal effroyable.
12: Oui.
18: Parce que depuis tout à l'heure, il y a des auditeurs, ils appellent, disent bon anniversaire et puis au revoir. Donc c'est un petit peu fade. Non, moi, c'est surtout que je voulais te dire que j'ai tous tes disques, j'ai tous tes livres j'ai toutes tes peintures.
12: C'est marrant parce que pas plus tard qu'il y a une heure et demie, enfin avant de, une heure et demie avant de prendre l'émission, je disais la même chose à un producteur de la radio. J'ai dit, ah, j'adore ce que tu fais, j'adore tout talk show sur France 2, j'ai tous tes livres, tous tes disques.
18: Et ben, tu vois, comme quoi on est fait pour se rencontrer, il n'y a pas à chier quoi.
12: C'est vrai.
18: Et alors justement, j'ai juste deux, trois petites questions très rapides parce que je sais que t'es quand même pressé. Par exemple, sur ton tableau, là, le tableau que j'ai acheté aux enchères, là, bon, par exemple, t'as fait une peinture qui s'appelle La femme en chaleur.
12: Oui.
18: Qu'est-ce que t'as voulu dégager par ce tableau?
12: Eh ben, c'était un soir d'été, mois d'août. J'étais avec une amie à moi et tout en discutant, après avoir fait un bon repas et j'étais en train de boire mon café et j'avais un papier et un stylo dans les mains. J'ai commencé à dessiner et avec la chaleur, donc voilà, ça donnait la femme en chaleur.
18: Tout simplement.
12: Tout simplement.
18: Bah alors, quel temps fait-il à Paris?
14: Bah ici, le ciel est tout gris.
18: D'accord.
16: Ce qu'a fait Max. La plus belle connerie qu'il ait faite, en fait.
12: T'as du mal, hein.
14: Alors là, c'est simple, hein. La plus belle connerie, c'est d'être venu au monde.
12: Voilà, j'allais dire. Je me sentais gros comme une maison, j'aurais presque pu répondre à sa place.
14: Es-tu au courant, moi, que Max est né à Versailles?
16: Non, mais ah non, ça
12: c'est vrai
16: d'avoir.
12: Ah, t'es tombé dans les pommes.
16: Mais où? Mais où?
12: Parlé au père de Max, en plus je suis dans la même ville là où il est né, c'est extraordinaire.
16: Non, sérieux,
14: ça. Je parie que tu veux pas aller à Versailles, toi.
12: Je suis né aux Franciscaines, t'as qu'à y aller, vous y allez tous demain. Vous allez à la clinique des Franciscaines, c'est ça? Non, c'est quoi? Clinique de Launay, vous allez là-bas, vous allez les faire chier, vous dites oui, bonjour, je voudrais une photo dédicacée. Ça n'existe plus.
16: Ah ouais, d'accord.
12: Bah, c'est pas grave, alors, bah, vous allez emmerder celle qui habite maintenant à la place.
14: De... les enfermer à clinique.
12: Vous allez emmerder celle qui habite à la place de la clinique et vous dites bonjour, j'aurais voulu une photo dédicacée de l'ancienne clinique qui était avant.
16: Ok, no problem.
12: Voilà. Non, c'était ça ta question?
16: Non, j'en ai une autre aussi.
12: Non, mais c'était quoi la plus grosse connerie? Quoique.
16: Bah ouais, en fait.
12: C'est pas que je voudrais pas que mon père y réponde parce que dans ce fameux magazine. Mon frère va peut-être en parler, mais est-ce que dans le fameux magazine qui va sortir d'ici peu de temps, le magazine XL, justement, toutes ces questions ont été posées à mon père et à ma mère.
16: Ouais.
12: Et tu auras les réponses dans le magazine. Donc ça serait un petit peu dommage de déjà tout dévoiler. Mais mon frère, peut-être te raconter une connerie que j'ai faite, ouais, parce que.
14: Bah, une belle connerie.
12: Ouais. Une parmi tant d'autres. Une parmi la quinzaine que j'ai pu faire. Enfin, si, j'en ai déjà fait une.
14: Pendant ta période de courte étudiante.
12: Ouais.
14: Étudiante lycéenne, même.
12: Ouais. Ouais.
14: Collégienne.
12: Ouais.
14: Qu'est-ce qu'il a pu faire de.
12: Ah bah, si tu cherches, c'est que t'en as pas.
14: Le classique des classiques, c'est. Oh, le fameux carnet de notes trafiqué.
12: Oh, ah ouais. Qui ne l'a pas fait?
16: Tout le monde l'a fait,
14: ça. Alors, tout le monde l'a fait, mais alors, c'est celui-là, le jour où tu le verras, tu verras, je l'ai gardé, moi.
12: Ah bon? J'en suis presque fier.
14: J'avais confondu le stylo rouge et un stylo feutre rouge.
12: J'en suis fier de ça. J'ai même incité, je me souviens, à 2-3 ans, aux jeunes qui m'écoutaient de faire la même chose. Ah non, mais c'est bien, il faut savoir bien imiter la signature de ses parents, c'est important. Surtout qu'aujourd'hui, je leur rends hommage parce que je fais le C de la signature de mon père et aujourd'hui, j'ai tellement imité la mission de la signature de ma mère que je fais la même. Donc, quelque part, aujourd'hui, grâce à mon père et à ma mère, je les oublierai jamais parce que dans ma signature, il y a un peu des deux.
16: Ah ouais,
12: donc,
16: d'accord.
12: C'est merveilleux, quoi. Donc, apprenez à imiter la signature de vos parents. Et s'il vous plaît, vous qui êtes jeune et qui avez des enfants en bas âge, n'ayez pas trop des signatures trop compliquées à imiter. Ouais. Parce que celle de mon père était impossible à imiter.
16: Ouais, j'en ai une autre aussi. Alors, je voudrais te poser une question. Je voudrais savoir ce que tu aurais le plus aimé avoir à ton anniversaire, en fait.
12: Parce que,
16: le plus beau cadeau.
12: Je sais pas, rien, non, ça va, j'ai tout, quoi.
14: Il est comblé, là, son père et sa mère, et son frère et sa sœur.
12: Ah ouais, je pense que là, de ce côté-là, on peut pas se plaindre, quoi.
20: Est-ce que Standard peut poser une question?
12: Je sais pas, faut que je réfléchisse. Bon, allez, vas-y. Non, mais pour répondre, pour finir la réponse de Aurélien, j'ai rien à demander, hein.
16: C'est vrai.
12: Non, sérieusement.
16: Même pas une belle femme. Je sais pas, moi.
12: Ça viendra, chaque poisson couvercle, t'inquiète pas. Ça fait 7 mois que je suis célibataire, ça va venir, ça va revenir. Je suis pas pressé de trouver. Hein. Ma mère, si, elle aimerait bien être grand-mère, mais moi, je suis pas pressé encore. Hein. Y a pas que moi, y a mon frère, y a ma sœur, et si, y a pas que moi qui suis obligé de faire ça. Ouais.
16: Voilà.
12: Gaëlle, la question?
20: Une question, c'est quand on voit maintenant la famille de Max, donc quand on voit l'élégance de son frère, l'élégance de son père, on peut se demander pourquoi tu es toujours habillé comme un charclos.
12: Ah bon, t'es gentil, ma chérie. Tu sais combien ça coûte, tu te chemises comme ça et un pantalon?
20: Non, mais regarde la classe.
12: Elle a pour 15 000 balles, là.
20: Regarde la classe, regarde le coupé, comme ça tombe net. Et
14: mais
20: je
14: jamais
20: su
14: s'habiller, de toute façon.
12: Si, je m'habille décontrasté. Voilà, je m'appelle décontrasté. J'aime bien être simple dans mes vêtements. Non, je suis bien, je suis tranquille, non, c'est bien. Malbon classique avec la petite vendeuse, là. En plus, maintenant, si je sors avec et tout, je vais être soigné, je vais tout avoir gratuit ou à moitié prix, ça va être très bien comme ça. Bon, je vais continuer à m'habiller comme un salopard. Hein?
20: Non, mais rien n'est gagné.
12: Non, c'est pas gagné. C'est vrai que j'ai fait 90% du boulot, mais c'est pas gagné. Aurélien Bonnebourg, amuse-toi bien.
16: Toi aussi, salut.
12: Merci, on va revenir dans un instant. Patron!
18: Bon,
12: allez,
18: Patron!
12: Bon, allez,
18: Patron!
21: La caméra déjà,
16: la caméra dégage.
12: Ah non, non, fais l'autre, ouais, voilà. Voilà, mets-toi là-bas.
21: Ah,
12: voilà, à côté de mon père, voilà. Bon, très bien. Ok.
4: On va allumer les micros.
12: Ok, c'est parti. Alors, vous allez lui faire la surprise, les autres. Hein.
5: Ouais, le trio devient aquatoire parce que je crois qu'on a oublié un auditeur très, très, très, très, très important. Je le passe.
18: Carmel.
12: Allô.
18: Allô.
12: Allô. Qui c'est?
18: Carmel. C'est Carmel.
12: Le téléphone est pourri, là. Un autre téléphone, merci, parce que là, ça sature. Salut, Gérard.
22: Bonsoir, Max. Bon anniversaire.
12: Alors, comment on dit en anglais?
22: Ah, merde.
18: Oh,
22: tais-toi, toi, tu vas pas commencer à me prendre la tête.
12: Attendez.
22: Happy birthday to you.
12: Pardon?
22: Happy birthday to you, et c'est bon. Et, hein. De toute manière, ça fait déjà un merde, non.
12: Bon, ouais, alors, avant que je te présente le trio, que je vais d'ailleurs mettre de côté pour l'instant, parce qu'apparemment, même pendant les débats,
22: il parle. J'ai compris le trio que c'était.
12: Bon, c'est bon. Je te présente mon père.
22: Enchanté. Moi d'abord je le connais.
12: Voilà. Ma mère qui est là.
22: Bonsoir madame.
12: Et ma soeur, voilà, qui est là.
22: Ta gueule, pile d'art.
12: Voilà, donc le fameux Gérard auditeur, t'as mis du l'Antarctique, t'as mis
5: alors,
12: quoi?
5: Alors, du parfum, j'ai dit, tu n'es pas une main forte. Hein,
12: putain, qu'est-ce que t'as mis comme parfum? Pourquoi tu tombes dedans à chaque fois dans le bocal là?
22: De toute façon, j'aime bien sentir le parfum que de la merde. Non, mais j'ai chargé sur Paco Rabanne.
14: Par contre, moi, j'en ai un filet de parfum, si tu veux. Hein.
22: Ah bah, je veux bien.
14: Tu essaieras Brice Danus.
22: Ouais. C'est quoi, ça?
14: C'est Métro.
22: Tu ne connais pas.
12: Bon, bah, tu lui enfileras un petit échantillon.
14: C'est pas de la RATP, ça, tu vois.
12: Un Brice Danus, ça, ouais, c'est bien.
22: À la RATP, en plus.
12: Ah ouais, du bon parfum de la RATP, ça peut être bien.
22: Attends, et Miguel, tu vas voir de l'autre côté, si je suis, tu vas pas faire...
12: Voilà, comment donc c'est un numéro.
22: Sinon,
12: voilà.
22: Et la caméra va sauter.
12: Et que les gens arrêtent de penser que c'est un comédien, c'est un agent, c'est une vraie personne qu'on a récupéré comme ça un beau jour d'hiver. On va récupérer.
22: Un beau jour d'été.
12: Un beau jour d'été.
18: Voilà.
12: Bon, alors j'espère que vous êtes calmés. Non, pas ce soir, s'il vous plaît, merci, parce que les enculés, sinon tu les prends définitivement, je passe à autre chose. Au moins ce soir, s'il vous plaît. Donc, ce soir, c'est l'anniversaire, on est là pour faire la teuf. Il y a mes parents, c'est pas pour dire enculé toutes les deux secondes.
18: Moi, j'ai deux questions à tes parents, là.
12: Ah, vas-y.
18: Déjà, je voulais savoir si c'était pas trop dur de s'habituer à dire Max à l'antenne plutôt que Franck, quoi.
12: Oh, bah non.
18: Non, ça, il y a...
14: Ils n'écoutent pas, donc tu sais, le problème, il y a...
18: Il y a quoi?
12: Ils n'écoutent pas, ils appellent pas, donc le problème ne se pose pas.
18: Ouais,
12: hein,
18: mais voilà, donc c'est difficile.
14: On le voit une fois par an, alors c'est pas grave.
12: Voilà.
18: Non, mais justement, c'est difficile de l'appeler Max, alors qu'on a tout le temps été habitué à l'appeler Franck et à pas de l'entendre Max sur l'antenne.
12: Non. Ça va être dur parce que là, Gérard fait son spectacle et là, mon père et mon frère hallucinent un petit peu parce que c'est vraiment... Bon, très bien, Gérard, reprends ton calme. La deuxième question, c'était...
18: Alors moi, j'ai une autre question. Est-ce qu'il y a eu des maladies génétiques dans ta famille, parce que je crois que t'as une case de vide quand même.
12: Oui, alors est-ce qu'il y a une... Non, c'est... je crois que j'étais le premier, je crois.
14: Non, c'est le premier...
12: Attends, laisse répondre mon père. Je voudrais pas que les gens pensent que t'es mon père, quand même.
14: Mon premier, si vous le prenez, on a un vétérinaire qu'on connaît bien, voilà. Et il s'occupe de nous.
12: C'est vrai qu'on a un vétérinaire qui habite juste en face de chez nous, et on va saluer son fils au passage, qui se prénomme... Son prénom au gamin, oh là là, comment il s'appelle le gamin?
14: Philippe,
12: oh là là, les coins c'est la mer. Oh, donc, chirurgien, vétérinaire, psychologue, machin, enfin peu importe.
18: Bon, j'aimerais poser une question à monsieur Max.
12: Vas-y.
18: Je me permets.
12: Vas-y.
18: Monsieur Max,
12: oui.
18: Est-ce que votre fils... Non, je parle à ton père.
12: Oui, faut faire très vite.
18: Est-ce que votre fils était un enfant turbulent?
14: Non, pas du tout.
18: Non. Et parlez-nous de ces promenades dans la forêt de Fontainebleau où il tombait tête première sur les rochers.
22: La casquette.
14: Ah, écoute,
12: non, mais là ils inventent. Hein,
14: je savais pas qu'il allait à Fontainebleau. J'ai toujours connu ramasser les champignons au bois de Boulogne.
22: Pourquoi on
14: va de Boulogne?
18: Là,
14: tu
18: étais souvent en avant
14: de Boulogne. J'étais couvert de copeaux à chaque fois, c'est un peu bizarre.
18: Donc, voilà. C'est une révélation.
12: Voilà, c'est une révélation, une de plus.
18: C'est là que t'as rencontré Gérard, en fait. Hein.
12: C'est un petit peu là-bas, oui.
18: D'accord.
12: C'était une nuit d'été, il nous l'a fait remarquer, non pas une nuit d'hiver, et il ramassait les préservatifs pour les...
22: Il a ramené son lascar.
18: Poster des chewing-gum.
12: Ouais, qu'est-ce qu'il y a?
22: Non, mais attends, pas toi, lascar, là, qui vient de dire ça.
18: Et Gérard, c'est qui l'antenne, à ton avis?
22: Non, c'est...
12: Ouais.
18: Donc, ouais, je vais te dire ouais.
12: Ouais.
18: Donc, je voudrais savoir si c'est lui qui a joué dans La Vérité si je mens.
22: Tout à fait, mon frère.
12: Ah, là, tu le retrouves, effectivement.
22: Je te jure, c'est moi.
12: Le bon pied noir, comme il faut.
22: Reconnu.
18: Ouais, comment vas-tu? Ah, très bien.
22: Passe à la maison.
18: Ah, et
0: tout ça, la France, les migrants, tout ça, c'est la communauté.
1: Ouais.
0: C'est la pêche, hein, Gérard.
1: T'es chez nous, toi, ou quoi?
0: Hein?
1: Pourquoi c'est d'où?
0: Ah, moi, je suis d'Orléans, moi. Voilà.
1: Ah, c'est juste à côté de Oran et d'Alger, c'est pas
0: ah, ouais, ouais, mais c'est un peu au nord d'Alger, juste, mais sinon, tout va bien.
2: Ah, c'est dans la banlieue d'Orléans, c'est une trentaine de kilomètres. Mon père est né juste à côté d'Orléans, une trentaine de kilomètres. Hein,
1: c'est
2: juste.
1: Pas loin de la rue du Sentier, alors?
0: Ouais, je tiens un magasin de fringues.
2: Ah, mais pourquoi cette question, Louis City?
0: Ben, je sais pas, j'ai trouvé qu'il avait un certain accent.
2: Un petit accent, ouais, ouais. Un petit peu pied noir. Ouais.
0: Ouais.
2: Il se lave peu souvent les pieds. Hein.
0: Ah, c'est, pour ça.
2: C'est vrai que de ce côté-là, c'est pas méga top. Hein. Gérard aussi, lui.
22: Attends, pourquoi tu me regardes en disant ça? Attends, on pose une question à.
0: Non, mais Gérard, il tape.
22: Tu me regardes en même temps.
2: Parce que t'es un peu mon deuxième père.
22: Non, mais attends.
2: Mais depuis que tu te fais pousser la moustache, j'aimerais que mon père ne se la fasse plus pousser. Hein,
22: non, attends, moi, je vais aller se parce qu'en ce moment, je tombe en panne de rasoir. C'est... Et encore, t'as de la chance, j'ai trouvé un
0: rasoir. Ouais, mais Gérard, il est tombé en panne de douche aussi.
22: Bon, attends, je vais te dire une chose, Ascar, c'est pas ton problème, c'est le mien, d'accord?
2: C'est le mien aussi, parce que
22: c'est pas
2: le nôtre ce soir. C'est le nôtre ce soir, Gérard, quand même.
0: Ah ouais.
22: Non, mais attends, j'ai quand même mis.
0: Vendredi, je l'ai vu à Loco, Gérard, c'est un sacré morceau.
22: Ouais, t'as été content de ta soirée?
0: Bah ouais.
22: Ouais.
0: Tu te souviens de moi, non?
22: Non, mais je m'en fous, mais j'en connais un qui m'a fait une vacherie, mais j'espère qu'il va pas me la faire ce soir pour son anniversaire.
2: Non, ça va bien se passer. Oui, Titi, je te remercie.
0: Ouais, de rien.
2: On va faire vite parce qu'on va devoir laisser la place à certaines autres personnes.
0: Tu m'étonnes.
2: On a un animateur de Fun Radio Belgique qui de temps en temps vient nous rendre visite au Punch quand on est attendu et qui est Sergio, qui viendra nous rejoindre d'ici quelques minutes. On a Audrey, 16 ans, de ouf.
3: De Caudry.
2: De Caudry, bonsoir Audrey.
3: Bonsoir Max, bonsoir Evelyne, bonsoir Christian, bonsoir Gersand, bonsoir Sébastien.
2: Voilà, il y a Françoise aussi qui est là,
3: bonsoir,
2: et Gérard.
3: Bonsoir Françoise et Gérard.
2: Parle bien de ton combiné, on t'entend pas très bien. Hein.
3: Oui.
2: Voilà, très bien, parfait. Audrey, c'est où déjà la ville où tu te trouves
3: dans quel... Moi, je suis à peu près 100 km de Lille.
2: D'accord, dans l'est de la France. Très bien, on t'écoute Audrey.
3: Ouais. Alors j'ai une question, enfin d'abord une question pour ton père.
2: Oui.
3: Alors, ce serait pour savoir comment était Max avec ses copines.
2: Ah, alors là, il répondra pas.
3: C'était comment?
2: Ma mère connaît peut-être mieux, si je... Mais là c'est pareil, je suis embêté parce que ça va tout être dévoilé dans le magazine, donc c'est un peu chiant. Ce sont des questions qui ont rapport directement, mais on peut pas répondre. Bon, j'ai pas envie.
3: J'en ai des autres.
2: Quand, sinon les gens vont pas acheter de magazine.
22: Il y a pas d'autres questions à poser que poser sur la vie privée de Max.
2: Non, mais ça c'est des questions qui ont été posées, dont on a répondu lors de l'interview à maintes reprises.
3: Alors, attends Max,
2: ça m'embête d'y répondre.
3: Là j'ai une question pour toute ta famille.
2: Oui.
3: C'est est-ce qu'ils ont pas un peu peur que tu deviennes physiquement et mentalement comme Gérard?
2: C'est déjà fait, hein.
3: Ouais.
2: Là, c'est mon frère.
22: Attends.
2: Vous voyez, mon père va répondre, mets bien le micro devant la bouche. Voilà, imagine que c'est une sucette.
1: De ce côté-là, il n'y a rien à craindre, il est suivi, hein.
2: Ouais.
3: Ah bon?
2: Ouais.
3: Parce que bon,
22: Non, mais attends, tu veux dire quoi, là, Audrey?
3: Ben, faut dire que t'es pas un cadeau comme mec, quoi, je pense.
2: On t'attend de dire ça.
22: Non, mais attends, attends, ma chérie. J'ai dire une chose, ma chérie. Dans ces cas-là, si t'aimes pas ce que je fais.
2: Non, c'est pas que ce que t'aimes pas ce que tu fais, c'est ton physique qu'elle aime pas.
22: Ah ouais. Si t'aimes pas mon physique, de toute manière, je t'ai jamais envoyé de photo.
3: Non, mais je te vois sur Fun TV, quoi.
22: Dans ces cas-là, tu zappes, tu mets une autre chaîne que Fun TV, comme ça, tu verras plus ma tranche de cake. Et encore, je suis poli, tu vois, ce soir. Donc,
2: je te laisse
22: dans ces cas-là. Si tu veux pas voir ma tranche de cake, tu zappes.
2: Voilà.
22: Et tu vas sur TF1, sur France 2, sur France 3, sur M6, sur n'importe quelle chaîne. Ouais. Et t'évites Fun TV. Comme ça, t'écouteras plus mes débats en direct.
3: Bah si, c'est plus marrant.
22: Non, bah alors, dans ce cas-là, pourquoi tu dis que t'en as marre de... Non, mais attends,
2: tu débloques les postillons qui sont... C'est difficile.
1: Ouais, très surprise, parce que quand tu verras la gueule de Gégé, ben, tu verras.
22: De toute manière, il y a un proverbe qui dit, avec un con comme moi...
3: On s'amuse et avec une femme comme toi, on s'ennuie.
22: Non, c'est le contraire.
2: Vas-y.
22: Avec un con comme moi, on s'amuse. Avec une conne... Et encore, je suis polé parce qu'il y a beaucoup de nanas qui sont là, donc je vais modérer. Je veux dire... avec pas mal de cons, on se fait chier.
2: Voilà.
3: C'est ce que je viens de dire, hein,
22: GG. Ouais, ben attends, dans ce cas-là, si t'avais une question à me poser, si tu veux me poser une question.
2: Ah non, mais c'est pas toi qu'on pose des questions, bon. Gérard. Gérard, ouais. C'est pas ton anniversaire, hein.
22: Non, mais de manière sur le mien, de manière, il n'y en a aucune qui a été capable de me poser une question réelle.
2: Voilà.
22: Donc c'est malheureux que.
12: Bah, quoi que si mon... Je sais pas, si mon père a une question à poser à Gérard...
22: Bah, moi, de toute manière, je suis prêt à répondre, malgré que ça soit pas le jeu de la vérité, ce soir.
12: C'est pas, papa?
14: Non, moi, qu'est-ce que je veux dire? Moi, je le trouve très sympathique. Hein.
12: Ah oui,
14: non,
12: ça, c'est clair, c'est un bout en train. Hein. Ça, si t'aimes la blague. En parlant d'histoire drôle,
14: il a l'air plus intelligent qu'il le paraît toujours. Hein.
12: Ah oui, mais bon, en fin de compte, il paraît plus intelligent, mais on va
22: bah, c'est bête. Voilà. C'est bête parce qu'il y a des devinettes et bon, bah, comme je sais qu'il y a. Il y a des Belges.
12: Bon, bah alors.
22: Il y a trois Belges.
12: Ouais, il y en a trois, quatre. Ils sont 150 000 dans le studio, là, Belges.
22: Donc.
12: On va voir Estelle dans un instant, on reviendra avec Stéphane et pour conclure avec mes parents, mes frères et sœurs, peut-être deux, trois petites histoires drôles, des petites blagues. Fais gaffe, il y a mon père qui est en train de copier tes histoires là, cache-les. Hein.
22: Oh, de toute manière, si veut. Hein, de manière, il y a...
12: Alors, deux, trois histoires. Est-ce que tu pourrais nous faire un petit poème? Parce que mon père m'a dit en arrivant ce soir, ah si Gérard revient, j'aimerais bien entendre un de ses fameux poèmes.
22: Ah.
12: Alors, parce que Françoise, elle attend ça avec impatience aussi. Hein. Ça va Françoise?
7: Ça va.
12: T'es peu bavarde.
7: Ben, peu bavarde, j'ai rien à dire pour le moment.
12: Ça va, Dallas, tout ça, TF1?
7: Ouais, Côte Ouest, TF1, M6, ça va.
12: D'accord. C'est quoi la série que tu regardes le plus en ce moment?
7: Côte Ouest.
12: Côte Ouest, ça parle. Qu'est-ce qui se passe en ce moment dans Côte Ouest?
7: Eh ben, pour le moment, sur Côte Ouest, Abby...
12: Vas-y. Tu te souviens plus?
7: Non, c'est pas ça, parce que... J'ai raté celui-là d'aujourd'hui, alors je peux pas te dire exactement.
12: Bah, celui d'avant-hier, qu'est-ce qu'il disait? Qu'est-ce qu'il racontait celui d'avant-hier? C'était quoi? C'était...
7: Toi, Gérard.
12: Non, c'est bon. Vas-y, Françoise, raconte.
7: Non, parce que...
12: Vas-y, Françoise, vas-y.
7: C'était pour te réveiller, Gérard.
12: Françoise, vas-y, raconte. Bon, vas-y, raconte.
22: De ton côté.
7: C'est que, en fin de compte, tout le monde croit que Valène... Ouais. A raconté la vérité comme quoi que comment ça s'appelle
8: Gary
12: mais laissez là non mais laissez là
7: ouais Gilles a empoisonné Valène
12: ouais alors
7: tout le monde croit
12: ah ouais alors que c'est faux.
7: Bah non, c'est vrai.
12: Ah bon?
7: Ouais, c'est vrai.
12: Ah bon, c'est vrai, alors merde, alors.
7: Non, c'est vrai.
12: Donc c'est vrai.
7: Bah c'est vrai, justement.
22: Donc on qui c'est qui peut me raconter l'épisode de Friends?
12: Le dernier, là, on va raconter plus tard.
22: Ouais, de
12: alors,
22: ce soir.
12: Petit poème de ce soir, Gérard.
7: Gérard de Sarre.
12: Bon, alors attention.
22: De quoi, qu'est-ce que tu viens de dire, Françoise?
7: Gérard de Sarre.
22: De quoi?
12: De Friends, alors hors de Friends.
22: Dans ce cas-là, moi, j'ai horreur de Côte Ouest et des Feux de l'Amour et
7: je t'ai pas demandé de
22: le
7: regarder,
22: alors, hein. On va te dire, je
12: regarde
22: pas.
12: On arrête de chamailler deux secondes. On y va, c'est parti. Petit poème. Alors, poème.
22: T'as voulu que je change. Tu veux plus de bisous, tu veux plus de câlins, tu veux plus de rien. Donc.
12: Qu'est-ce qui m'a fait? Caresse. Vas-y, feuille de rose.
22: Non.
12: Alors, vas-y. On y va.
22: Je croyais que c'était c'est moi.
12: Alors on écoute bien et après on va laisser la place aux autres.
22: Non mais après on va demander à...
12: Vas-y Gérard, vas-y, on attend.
22: Alors toi Max, qui met 2 heures pour son jean une roue. Toi Max, qui cherche tes clés pendant 1 heure. Toi Max, qui cherche l'âme sœur pendant des années. Ça c'est vrai, tu peux pas démentir. Toi Max, qui mixe très tard le vendredi soir à la loco. Toi, Max.
12: Devant le micro.
22: En ce jour de 21 et 10, c'est tous tes habituels sont là. Toi, Max, chaque soir, chaque... Toi, Max, qui chaque... Qui drague... Oh, merde, putain.
12: C'est dommage, un si beau texte comme ça, abîmé par des... Oh, merde, c'est dommage.
22: Ouais. Bon, toi, Max, qui drague les nanas à l'antenne la nuit. Toi, Max, qui cherche sa route pour rentrer chez lui.
12: Ouais, c'est vrai.
22: Toi, Max, tu mets 45 minutes pour démarrer ta voiture. Mais laisse tomber les insultes sur Minitel. Bon, d'accord, je l'ai mal fait. Il a été mal fait parce que...
12: Bravo.
22: Donc, bon. Il y a des Belges.
12: Alors, attention.
22: Alors, une petite... ils sont où les Belges?
12: Ils sont là.
22: Belges.
12: Ils sont juste là. Il y a Sergio qui est là, qui va s'installer. Il y a également... Voilà. Ils sont tous là. Vas-y, alors.
22: Alors,
12: devant le micro, toujours, Gérard, tu connais le principe de la radio.
22: Oui,
12: approche ton micro, approche-le, sinon.
22: Ouais, mais c'est pas mon siège.
12: Approche le micro de ta bouche. Voilà. Vas-y.
22: Alors, pourquoi y a-t-il des merdes devant les magasins belges?
10: Parce que devant les portes, il crie poussez fort.
22: Et qui c'est quand vous aime dire ça?
1: Bah la bonne réponse c'est un Belge, c'est Sergio, voilà, c'est Sergio le Belge qui a répondu à ta.
22: Ah parce que tu les connais?
1: Bah ouais.
22: Alors là,
1: c'est moi qui les. Devant ton micro, vas-y, devant ton micro. Deuxième histoire, on y va, c'est parti.
22: La prochaine. Pourquoi les Belges font-ils leur course à... Pourquoi les Belges font-ils leur course à quatre pattes dans les supermarchés?
9: Pour chercher les prix les plus bas.
22: Ouais.
1: Bon, ça l'emmerde bien, Gérard.
22: Ok, apparemment, il doit connaître. Pourquoi les Belges?
9: 2-0, hein.
1: C'est peut-être un peu pour ça qu'il donne les réponses, alors.
22: Ouais, non, mais il doit les connaître, à mon avis.
1: Ouais.
22: Mais j'aurais bien voulu que le responsable de la soirée...
1: Le punch, ouais, qui réponde.
22: Voilà, et qu'il soit...
1: C'est pas con, Gérard. Il a vu que Sergio répondait, il dit non, mais c'est pas le Belge que je voulais, c'est l'autre Belge que je voulais.
22: Alors dis-moi... Non, non, mais on demande au responsable de...
14: Gérard, t'inquiète pas, on va le coincer. Qui c'est, là, qui répond toujours d'une façon positive là.
1: De quoi?
14: Qu'est-ce qu'il vient de répondre toujours?
22: Là, Sergio.
14: Sergio.
1: Ouais, il est là.
14: Alors Sergio.
22: Il est là.
14: Eh ben Sergio, je vais te poser une question, une histoire belge aussi.
1: Vas-y, parle plus fort devant Dominique.
14: Pourquoi les femmes belges, quand elles vont à l'église, elles ont toujours un seau?
9: Et une éponge pour laver Maria.
14: Ah. Oh. Pourquoi les hommes belges qui vont à l'église
1: il va se lâcher la réponse.
14: Toujours les deux mains sur les oreilles.
9: Parce que Jésus-Christ.
1: Quoi. Voilà, j'allais la dire. Oh là là là là, mais là t'es gentil.
22: Hey, Sergio. Sergio.
1: Ah, le mec, tout le monde veut situer Sergio.
22: Sergio.
1: Qu'est-ce que dit deux scorpions belges, mec?
22: Comment reconnaît-on un belge dans un barrage?
1: Ah.
22: Ah, comment reconnaît-on un belge dans un barrage?
1: Personne ne sait.
9: Non.
1: Non, c'est quoi la réponse?
9: La plaque belge.
1: Parce que?
9: La plaque belge.
1: Parce que la plaque belge, non?
9: Non.
1: Non, c'est quoi?
22: C'est le seul qui donne des coups de rasoir électrique. Ah bah, moi, c'est la réponse que j'ai.
20: Non, je me suis tiré par les cheveux, hein.
9: En fait, l'histoire, c'est comment reconnaît-on un loubar belge d'un loubar français? Et le loubar belge, c'est le seul qui se bat avec un rasoir électrique dans la rue.
1: Ah. Ah toi t'as mis un barrage au bout d'un loubar.
22: Bon non bah ouais.
1: Et maintenant Gérard on regarde vérification avec mon père parce qu'il comprend pas, il fait un ballon.
22: Dans ce cas-là, je vais demander au responsable de ta soirée de 15 jours.
1: Ouais.
22: S'il peut me répondre à la question.
1: Oui du punch, vas-y, alors.
22: Ben si des fois il est là,
1: il y a Sergio, vas-y.
22: Sergio, tu dis rien si tu connais la réponse.
1: Donne, vas-y, pose la question.
22: Gérard,
1: pose la question.
22: Pourquoi les Belges courent-ils à la fenêtre dès qu'il y a de l'orage?
9: Je sais, moi.
1: Alors, pourquoi?
9: Je peux le dire?
22: Non, je voudrais que...
1: Non, bah, personne ne sait, donc Sergio donne la réponse.
9: C'est pour être sur la photo.
22: Non. Oui.
1: Ouais.
22: Non, il a dû regarder avant mes réponses.
1: Quelle tête, quel phénomène ce genre. Françoise, t'as pas une petite histoire drôle toi de ton côté? Non, quel dommage.
22: Françoise.
20: Oui.
22: Françoise.
20: Attends, oui,
22: comment fait Toto pour aller chercher un préservatif dans une pharmacie?
20: On a aucune idée, mais.
22: Pourtant, je sais que plusieurs fois j'ai raconté l'histoire du préservatif.
20: Oui, mais sûrement que j'étais pas à l'antenne quand t'as sorti ça.
22: Ouais, d'accord. Donc c'est quoi la réponse? Donc à chaque fois que Toto va dans une pharmacie, dès qu'il voit une nana avec une mini jupe, il lui met la main au cul et la nana se retourne et elle lui dit: ah ben monsieur, c'est voilà, c'est un préservatif qu'il me fallait pour faire l'amour ce soir.
20: Ah, c'est pas con, ça.
22: Champion olympique de natation, attention.
20: Ah, c'est pas con, hein.
1: Elle est pas mal.
22: Bon, sinon, il y en a une autre.
1: Une dernière, on va mettre un petit disque, ouais.
22: Alors, c'est... Ah là, celle-là, j'ai qu'un...
1: Putain, mais vas-y.
22: Qu'est-ce que c'est qui sonne? C'est pas mon tatou, il est pas là.
1: C'est pas grave, vas-y.
22: Donc, c'est Toto qui va chez le boucher, qui demande 1,5 kg de roast beef. Donc, le boucher lui dit, mais pour toi tout seul, Toto, c'est beaucoup. Donc, le boucher lui demande pourquoi. Alors, à ton avis, Françoise, ou même s'il y a des gens qui veulent réagir parmi nous, même au standard, même là...
1: On est dans une secte parmi nous, s'il y a des gens qui veulent participer,
22: même là,
1: les nouveaux, allez-y.
22: Donc, à ton avis, Françoise, pourquoi que le boucher lui dit, mais ça fait trop pour toi? 1,5 kg.
1: Alors, Françoise?
22: De manière, c'est un genre de devinette que je pourrais transformer en histoire drôle si je veux. Mais là, je la pose en genre de devinette.
7: Attends, Toto, il demande 1,5 kg
22: de roast beef.
7: Ouais. De roast beef.
22: Pour lui tout seul.
7: Ouais. Bah, disons, ça fait déjà beaucoup pour lui tout seul.
1: Alors, vite. Donne la réponse, hein, parce qu'il faut qu'on speed là.
7: Ouais.
22: Bon, bah, dans ces cas-là, Toto, il en mange 500 grammes.
7: Ouais.
22: Et puis le chien, il en mange 1 kilo.
7: Bon, bah, dis donc, hein, c'est pareil, tiré par les cheveux aussi.
22: De quoi?
7: C'est tiré par les cheveux.
22: Mais non. Mais le chien, il bouffe 1,5 kg, il bouffe la moitié du roast beef, et Toto, lui, il en reste plus que 500 grammes.
7: Oui, mais c'est tiré par les cheveux, il faut trouver qu'il y a un clébeur derrière.
22: Mais Toto, il n'est pas obligé de dire à son boucher qu'il y a un chien qui va manger du roast beef. Il peut très bien dire qu'il a au moins 6 invités. Voyons.
7: D'accord.
22: Et toi, quand tu vas chercher un roast beef pour manger chez toi, tu vas pas dire que t'as 50 invités, tu vas prendre n'importe quoi.
7: Ah non, je prends pas n'importe quoi, moi. Je suis désolé, moi. Si j'ai 5 ou 6 invités, je prends au moins 2 kilos.
22: Ouais. Et tu prends combien de bouteilles de Bordeaux?
7: Du Bordeaux? Je prends pas du Bordeaux, je suis désolé.
22: Bon, ok, bon bah on va se dire.
1: Ouais, qu'est-ce qu'il y a?
22: Bon, on va faire quand même plaisir. Malgré que c'était pas prévu, j'espère que tu vas pouvoir les caler. Comme tout le monde attend ça, je crois qu'il y a pas mal de monde dehors et là dans les
1: remix.
22: J'espère qu'on va mettre un petit remix. Allez, vas-y, c'est ton anniversaire, tu vas pas me le refuser.
1: Monsieur, parce que c'est mon anniversaire, faut que je te fasse des cadeaux.
22: Non mais tu peux mettre un petit remix.
1: Bon, on va en mettre un. On en a mis un il y a 2 minutes là, c'est où t'as gueulé, t'as dit qu'il fallait plus en mettre, t'as dit ouais c'est
22: pas. Non plus... mais celui-là j'en ai rien à foutre. Mais le premier que tout le monde ressent en cœur, les poèmes de GG. C'est celui-là que tout le monde attend. Bon.
1: On va le mettre. Les poèmes de GG sans plus tarder. Et si vous voulez nous appeler pour la radio libre de la nuit avec Gérard et Françoise qui sont dans nos locaux, Stéphane qui reviendra à l'antenne d'ici quelques minutes, on aura également Estelle, 21 ans de Chartres, et Patrick de Poitiers, 15 ans. Vous ne bougez surtout pas, nous allons revenir au 0800 70 5000 et 0800 30 08 5000. Et dans tout juste une demi-heure, nous serons également en direct de la loco pour la nuit de clôture du Discom où on vous attend. Il n'est pas encore trop tard pour venir retirer des invitations au 143 du Charles de Gaulle. La Neuilly, vous venez, invitation pour 2 personnes. A tout de suite, et voici les poèmes de GG.
22: Non, attends.
1: Il a Françoise, justement, il sort pas avec Françoise
22: Non, je sors avec personne, d'accord.
1: Bah, c'est sauf ce soir, tu nous as dit
22: non,
1: ça.
22: Non, je sors avec personne. Donc, oh, une punaise de micro.
1: Ah, c'est pas grave, parle dedans, c'est pas grave, vas-y.
22: Bon, donc, Estelle,
1: qu'est-ce qu'il y a, Philippe?
22: T'es d'où?
6: De Chartres.
1: Non, mais attends, c'est pas d'où.
22: Attends, de Chartres, je vais dire une chose et t'appelles que maintenant pour venir à la loco ce soir.
6: Non, j'ai appelé hier, Gérard.
22: Oui.
6: Hein?
22: Ah ben hier, je ne pense pas t'avoir entendu, ma chérie.
6: Non, parce que
22: je dormais.
1: Attendez, vous parlez tout le temps systématiquement deux par deux, ce qui veut qu'on entend aussi mal toi, Gérard, que elle. Donc hier, elle a appelé, mais sachant que t'étais pas là, elle est pas passée sur l'antenne. Et ce soir, elle profite de ta présence ici pour te demander si c'est possible que tu sois son cavalier à la loco. Est-ce que c'est envisageable?
22: Non mais attends, maintenant il est un peu tard.
1: Bah Estelle, tu peux te déplacer?
6: Bah pas de problème, moi j'ai ma voiture, elle attend que de rouler.
22: Dans ce cas-là, tu prends ta voiture et tu viens jusqu'à Paris.
1: 21 ans Gérard, 21 ans. Hein. Et alors, c'est génial, c'est le bel as, ça c'est fabuleux, pour moi c'est impeccable. Hein.
22: Non mais ça y est, mais c'est bon, mais de manière... Mais arrêtez de me prendre la tête avec l'as, de manière, l'as j'ai rien à voir. C'est pas l'as qui compte quand on a...
1: Non, c'est
22: quand...
1: la moustache.
22: Ouais. Non,
1: c'est le petit, il ressemble à Linda de Souza, c'est pour ça qu'il s'est mis une moustache.
22: Mais non, mais c'est pas l'as qui compte. Si on aime la personne, on reste avec cette personne. L'as n'a rien à voir.
1: À partir d'un certain âge, tu peux plus rien faire.
22: Non mais de manière, faut dire une chose, que l'as n'a rien à voir là-dedans. Quand on aime une personne, c'est pas là ce qu'il faut voir.
1: Voilà, exactement.
10: C'est voilà. Romantique.
1: François, t'es d'accord avec ça? Tu baisses ton micro, baisse un peu ton micro, voilà. T'es d'accord ou pas avec ce que vient de dire Gérard?
7: À moitié.
1: Ah, donc comme par hasard.
22: Pourquoi?
7: Bah,
22: pourquoi?
7: Tout simplement pour te contrarier, c'est tout.
22: Bon. Non mais attends, Françoise. Bon, c'est bon, de toute manière, le prochain
7: coup... Non, parce que j'ai un truc à te dire.
22: Ouais, bah dis-moi-le, et puis c'est bon, parce que de toute manière...
7: J'avais pas fini, parce que ça a été trop long vis-à-vis des coups de gueule.
22: Oh là là... Tu vas pas me reprendre encore la tête avec les coups de gueule, punaise. Mais moi, tout à l'heure, moi, c'est ça. Moi, je vais arrêter, je me rentre chez moi.
10: Attendez, moi, je suis entre vous,
22: comme
10: deux,
22: ça,
10: les gars.
22: C'est pas facile pour Sergio. Moi, je vais gâcher tout. Alors, si tu veux que je gâche tout, continue. Vas-y, continue avec tes coups de gueule. Alors, vas-y, dis ce que t'as encore à dire. Comme ça, moi, je vais arrêter, je vais prendre mes claques et je vais rentrer. Et je dis, tu vas démerder, tu vas faire les débats.
10: Ah non!
22: Ok?
10: Non.
11: Une bonne fois pour toutes, tu dis sur l'antenne que tu n'as jamais dit que je suis venu sans culotte à ton anniversaire.
22: Non, attends, qui c'est qui a été de dire ça? Attends.
11: Parce que ça a été une rumeur.
22: Attends. Ouais. Arrête de jouer avec ta bouteille de Bordeaux, ma petite. Hein.
10: C'est dangereux aussi.
22: Max, il a jamais été dire ça.
10: Non, j'ai jamais entendu ça.
22: Non.
10: Bon, attends, Estelle, dis-moi, Estelle.

0: Estelle, est-ce que tu peux venir dans les studios alors ou à la loco là très rapidement?
1: Oui, pas de problème, justement, c'est ça que je voulais savoir.
0: Bah, tu devrais
1: si
0: déjà
1: venir à la loco, si tu devais venir à la radio.
0: Tu devrais déjà avoir raccroché, déjà parti, parce que de Chartres à Paris, t'es quand même pas la porte à côté.
1: Ouais, c'est moi, tu vois, question sens de l'orientation, c'est pas vraiment top, alors j'aurais besoin de deux indications.
0: Bah écoute, si tu viens jusqu'à Fun, on te donne des invites à ton intention et je sais pas, peut-être que Gérard sera prêt à patienter jusqu'à ce que t'arrives et t'emmènera là-bas, à la loco.
2: Non mais attends, moi je vais pas patienter, jusqu'à 6h du matin.
0: Bah, surtout si tu viens pas que tu lui fais un sale plan. On va gérer ça hors antenne, d'accord? Tu quittes pas Estelle?
2: Je quitte pas.
0: On t'embrasse. Sergio, ton petit cadeau, on y va et ensuite on va accueillir Stéphane Lalcolo.
3: Attends, c'est comme ça que tu dis, ton petit cadeau et on y va, mais c'est quoi ça?
0: Non, parce qu'il nous reste exactement...
3: Ah ouais, non, mais c'est pas très cool.
0: Il reste 20 minutes et on a encore tellement de monde à faire et tellement de choses à dire qu'on n'aura pas le temps.
3: En fait, je voulais faire...
0: Merci beaucoup, ça m'a beaucoup fait plaisir.
3: Salut alors.
0: Vas-y Sergio, qu'est-ce qu'il y a?
2: Non, moi je vais chercher un café, je vais aller 5 minutes.
0: Tu peux y aller, tu peux. Ah, pas 5 minutes, 30 secondes, parce qu'on a encore plein de poèmes à nous faire, apparemment.
3: Vas-y. Bon, alors en fait, séquence émotion, vous rappelez Nicolas Hulot, séquence émotion,
0: c'est vrai.
3: Je viens ce soir grâce et avec la discothèque Le Punch, si tu te souviens.
0: Je m'en souviens pas du tout, c'était il y a 10 ans, ça remonte à loin.
3: On a passé une bonne soirée, puis tu vas en venir le 13 décembre, comme ça on l'annonce et on en profite.
0: Ouais.
3: Perdez
0: pas le Nord, hein, le punch.
3: Non, on perd pas le bel.
0: C'est clair, ouais.
3: On perd pas la discothèque.
0: Et donc,
3: en fait, la direction de la discothèque Le Punch t'offre ceci que j'aimerais que tu. C'est bon, voilà, tu l'as. Que j'aimerais que tu lises.
0: Alors.
3: Et que tu racontes un peu aux gens ce qu'on t'offre. Parce
0: alors,
3: que je crois que c'est un beau cadeau.
0: Hein,
3: c'est quand c'est émotion, il va chialer, attention.
0: Ah bon, alors, Atlantique Tour Belgium. Nous avons le plaisir de vous offrir un billet commandé par la discothèque Le Punch. Un billet aller-retour Bruxelles. Marrakech. Ah, c'est vrai, c'est le.
3: Et ça s'applaudit, ça, bordel.
0: Ah oui, non, ça c'est gentil. Alors ça c'est très sympa.
3: Eh oui,
0: c'est vrai que.
3: On fait pas n'importe quoi, nous.
0: C'est
3: on
0: vrai
3: pas
0: que.
3: Pour rien, hein.
0: Il est vrai qu'on m'avait mis, lors de ce deuxième séjour au Punch, l'eau à la bouche, par le Maroc. C'est du Maroc, parce qu'on est allé, on avait profité d'une belle après-midi de dimanche pour aller dans un petit café où on avait pris du thé à la menthe. Et là, on s'était véritablement régalé. Et on s'était dit pourquoi pas cet été partir au Maroc.
3: C'est quand c'est émotion quand même.
0: Ah,
3: hein.
0: C'est clair.
3: Ouais, non, mais on fait pas de conneries.
0: Ah, je ferai 10% de moins sur mon cachet. Non, je déconne.
3: Non, tu déconnes. 50. Non, parce que le boss est là aussi. Donc,
0: Gérard,
3: il dit 50. Hein.
0: Tu vas au Maroc? On veut plus de toi. Tu vas faire la radio au Maroc.
3: Il va faire ses débats.
0: Non, je remercie toute la direction du Punch. Une partie est là, l'autre partie n'a pas pu venir, mais la deuxième moitié doit nous écouter probablement et on l'embrasse. On va y aller. On va partir là-bas. Ah ben, on va aller partir au Maroc. On va y aller. On va aller travailler là-bas.
3: Y a deux places.
0: On va y aller. Je vais y aller. Bah, faut que je trouve vite une femme alors. Hein.
3: Bah, Gaëlle.
0: Parce qu'elle elle est venue au Punch. Une vraie femme quoi. Non mais en plus Gaëlle elle a un mec et tout, tu vois, son mec va faire la gueule. Je préfère aller au Maroc, je vais y aller de mon côté, je vais me démerder pour trouver. Je vais faire un grand concours à l'antenne.
3: Mais non, tu vas là-bas, il y a des gonzesses là-bas.
0: Ah oui, mais je vais pas aller là-bas pour dire tiens marocaine, toi qui es sur place, tu viens de gagner un billet en partant de Paris, mais t'es déjà sur place.
3: De Bruxelles en plus.
0: De Bruxelles, donc je vais m'arranger pour qu'à ce moment-là, j'en ai une petite.
3: Sinon j'ai quelques sœurs si tu veux.
0: Gérard, tu veux pas aller au Maroc avec moi?
3: Non, bah génial, ça m'arrange.
0: Non mais ça m'arrange.
3: J'ai des auditrices belges qui attendent grec ça.
0: Oui, bon, faut qu'elles soient vraiment mignonnes.
3: Ouais,
0: alors,
3: en plus,
0: vraiment, chidem peut-être, mais je pense que.
3: En plus, elles n'auront même pas le trajet à faire, elles sont de Bruxelles.
0: Oui, c'est vrai.
3: T'imagines?
0: Moi, mais je serais prêt à me déplacer jusqu'en voiture à Bruxelles pour emmener une demoiselle de Paris, quoi. Ah, je me débrouillerai, Sergio. Hein?
3: Ouais, mais il y a Marseille aussi.
0: Ben.
3: Hein. Il y a toute la France.
4: Tu sais parler anglais un peu? Tiens, on va discuter
5: non,
4: tous les deux.
5: C'est bien parler anglais. Là.
4: Ouais, bon, on va parler tous les deux en anglais. Vas-y, on va imaginer qu'on est deux potes et on est obligé de parler anglais. On y va. On va voir si tous les deux on cartonne. How do you do?
5: I'm fine.
4: Yeah, okay. You smile from disco or everything? It's okay.
5: Can you repeat your question?
4: Yeah, you everything but the girl?
5: I don't understand. I'm sorry.
4: Okay, you speak very slowly, well, and you welcome in the country house. Big afternoon. Or everything all right? Or no? Or, and
5: yes.
4: Fat Boslim, be careful.

0: Bon, attends, je crois qu'on va repartir.
1: Ah ouais, d'accord, ok, laisse tomber, comment t'es nul en anglais.
0: Ouais.
1: Pourtant, j'ai fait du basique, là, hein.
0: En plus, attends, ma prof d'anglais, c'est la vraie Miss Tingle, alors ça veut dire que...
1: Ah oui, mais j'ai pas vu le film. Là, je t'ai parlé simplement, hein.
0: Bah ouais,
1: attention,
0: sais,
1: hein.
0: Mon téléphone, c'est pas facile.
1: Parce
0: en plus,
1: que
0: c'est...
1: moi, j'embrouille.
0: Je vais me concentrer avec toi.
1: Moi, j'embrouille direct, par exemple, Fildar, est-ce que, ou Manu, tu pourrais me composer un numéro de téléphone d'un grand hôtel. J'ai envie de mettre le feu ce soir, hein. Hein, on peut mettre... Tu me balances le crayon.
2: Direct, comme ça.
1: Non. Le crayon, je parle du stylo.
2: Ah, pardon.
1: Bah, je déconnais, Fildar, il a il faut qu'il marche encore.
3: C'était
1: dans
3: de la
1: histoires.
3: Blague.
1: C'est de la blague.
3: C'est
1: de la blague.
2: Le crayon, moi, je balance.
1: Bah ouais, c'est ce que j'ai dit. J'ai dit, bah justement, après, je lui dis le stylo. Oh là là là là, je lui lance le stylo, Benjamin, à Fildar. Il me le relance, je lui relance et tout ça dans la main. Attention, Olivier, on appelle l'hôtel crayon.
4: Non, le crayon, tu veux ça.
1: Bah oui, le crayon, mais n'importe quel, allez.
4: Ah
1: hein.
4: Non, bah,
1: un numéro d'hôtel à 4 étoiles, n'importe quoi. Fais ce que tu veux. Oh là là, l'autre, il continue, Benjamin. T'as entendu la blague de Fildar?
0: Avec le crayon, là.
1: Ouais, il a failli, il a dit t'as capé le bic.
4: Tu veux un bic?
1: Tiens, c'est génial.
4: Quatre couleurs, quatre couleurs.
1: On s'entend bien, il y a quelque chose, il se passe un truc.
5: Ta mère, elle va jumper.
1: Alors, ouais, attention.
0: La tienne aussi, tiens.
1: Bah ouais.
6: Hôtel Carlton, bonsoir.
1: Hello. Can you speak with Mr. Brown, please?
6: Mr. Brown?
1: No, yes.
6: Okay, I would.
1: Mm-hmm. Okay. Hello?
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6: Sorry?
1: I speak a little English.
6: I don't have any reservation to...
1: Okay, but it's from travel room from number 21. 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
6: 411?
1: No, but Texas... What is your visit?
6: Sorry,
1: sorry. 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
1: the
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1: wrong.
6: You very well. Can you speak?
1: Yeah. Thank you. I don't. I don't move and.
6: You don't know the number of the room.
1: No. Boom. Boom. Boom. A room. Boom. 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Boom. Boom. Boom. Yeah, from Mr. Vongeboy. 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
6: I don't understand what you want.
1: Sorry, yes. Okay, I don't everything.
6: You wanted to speak to Mr. Brown.
1: Ah, no. I am Mr. Brown.
6: Oh, excuse me.
1: It's all right, the Brown. Okay. Well, Mr. What is fat and small? Mr. Fat Small? 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Can you from turn around and another records?
6: Yes.
1: Yeah, and okay. I say well. je patiente.
6: Yes, but.
1: Oh.
6: What is your?
1: Oh, sorry.
6: Wanted.
1: What is can you fill a reservation or on everything at all right?
6: You have a.
1: Sorry. You speak French.
6: Yes.
1: Ah pardon, vous parlez français?
6: Bien sûr.
1: Ah excusez-moi. Vous avez encore la possibilité de réserver quelques chambres?
6: Ah il fallait commencer.
1: Ah. Ah là.
6: Extraordinaire.
1: C'était un test en anglais, c'était pour vous tester en anglais.
6: Ah oui, merci.
1: Ah bah ouais, non, mais c'était voilà. Pour tester mon anglais en réalité.
6: Oui, j'avais beaucoup de mal à vous comprendre.
1: Ah bah évidemment, ça ne veut rien dire mon anglais. C'est pitoyable, hein. Ok. And 21 surf of the plane or of the bird or one holiday this afternoon.
6: Ok.
1: Thank you very much and see you soon. Bye bye. Bye. Thank you very much. And je peux vous dire une blague en anglais?
6: Oui, allez-y.
1: It's elle est drôle, hein. Ok, vous êtes prête? On s'arrêtera là après. Hein.
6: Oui.
1: Attention, elle est vraiment très drôle. Hein. Vous pouvez la raconter entre amis. En anglais, je vous la fais. Hein. it's a man swam from the room and it's running around the bed. He takes out the key of the plane and it's to from the bed. And three girls come back and they're struff.
6: Oui, j'en ai compris la moitié, mais enfin, c'est pas grave, ça doit être plus drôle.
1: Ok, thank you.
6: Mais vous êtes qui exactement?
1: Fun Radio.
6: Ah, extraordinaire.
1: Max à l'appareil. J'étais là pour amuser la galerie et je parlais avec un jeune homme qui s'appelle Benjamin, qui est un cancre en anglais. Je dialoguais avec lui. À part Ardou, il me disait Ardou Youdou, je lui répondais Ardou Youdou. Il me répondait Ardou Youdou, je lui réponds Ardou Youdou. Je lui dis, bon, t'es une brêle. Donc je lui ai dit, je vais te faire une démonstration de ce qu'est un bon anglais. Donc je lui ai dit, appelle-moi un grand hôtel. Je demande à une personne de mon équipe d'appeler un grand hôtel luxe 4 étoiles. On est dans quel hôtel?
6: Vous êtes à l'hôtel Carlton.
1: Voilà, l'hôtel Carlton. Voilà, on avait le choix éventuellement avec le crayon. On m'a dit, bah tiens, on va te passer un stylo. Bon, gros gag à 2 francs. Allez, on a dit, on va taper le haut de la crème et on tombe sur vous, mademoiselle, et je fais une démonstration en anglais. Et voilà quoi.
6: Voilà, et bien vous avez parlé à Stéphanie.
1: La
6: réceptionniste de l'hôtel Carlton.
1: Oh, ça c'est une invitation à venir boire un verre, la façon dont vous aimez.
6: Mais tout à fait.
1: Vous travaillez jusqu'à quelle heure?
6: Ah, moi je travaille jusqu'à 11h ce soir.
1: Ah oui, mais moi je finis à minuit malheureusement.
6: Ouais, bien, pas de chance.
1: Oh là
4: c'est
1: là.
4: À Lille, hein.
1: C'est à Lille, ouais. C'est à Lille que vous êtes?
6: Exactement.
1: Ah, j'y descends dans très peu de temps. Non mais je plaisante pas, hein.
6: Eh bien écoutez, passez, ce sera avec plaisir que je vous recevrai.
1: Ah bah alors Stéphanie Hôtel Carlton.
6: Voilà, exactement.
1: J'en prends note. À très bientôt.
6: Bonne soirée.
3: On appelle les SOS Prières.
7: SOS Prières, bonsoir.
3: Bonsoir monsieur, je vous entends pas très bien.
7: Ah oui, si, moi je vous entends bien.
3: Ah d'accord, mais moi pas.
7: Ah bon?
3: Ah voilà, bah c'est mieux parce que vous parliez pas devant votre combiné peut-être.
7: Si.
3: Je vous appelle parce que je voudrais me confesser.
7: Ah bah c'est pas, je ne suis pas un prêtre, c'est pas moi qu'il faut vous confesser, c'est un prêtre. Hein.
3: Ah d'accord, c'est pour faire une prière seulement.
7: Voilà.
3: Alors, est-ce qu'il y a possibilité ensemble de faire une bêtise, parce que j'ai fait une bêtise, je me suis amusé tout à l'heure avec des amis à faire des canulars téléphoniques à des gens, et puis là je tenais à m'excuser parce que apparemment j'ai réveillé quelques personnes, donc j'ai un peu de remords.
7: Oui, mais on va remettre tout ça au Seigneur. Seigneur, toi qui entends monter vers toi cette prière du cœur de ton enfant, tu sais combien eh bien il regrette. Mais toi qui es la miséricorde même, Seigneur, eh bien tu lui pardonnes, c'est vrai. Eh bien, Seigneur, tu vois ton enfant tout tremblant devant toi. Eh bien,
3: non, je tremble pas quand même.
7: Non, mais je veux dire, vous savez que ma foi, le Seigneur est bon et qu'il vous pardonne, quoi.
3: Je ne savais pas.
7: Ça, c'est important.
3: Oui.
7: Le Seigneur regarde le pécheur, mais il regarde pas le péché.
3: Ah, bah d'accord.
7: Il tourne vers lui. Ça, c'est déjà réconfortant.
3: D'accord, mais je reste là au téléphone, je ne bouge pas.
7: Oui, ne bougez pas, non, nous allons prier ensemble.
3: Ah, d'accord.
7: Et Seigneur, toi qui as monté vers toi cette prière du cœur de ton enfant, nous osons dire en toute humilité et comme des enfants. Nous avons confiance en toi parce que tu es le maître de l'impossible et tu es vivant.
3: Enfin, c'est pas le... Oui, c'est le maître, mais c'est pas le Star System.
7: Ouais, c'est le maître de l'impossible, Seigneur Jésus.
3: Ah oui, je suis un peu inquiété, là.
7: Sois béni, Seigneur, parce que tu es là, présent. Parce que vous êtes devant le Saint-Sacrement. Hein.
3: Je ne savais pas. Moi, j'étais en face de vous, mais...
7: Oui, mais pas... Moi, je ne suis que, si vous voulez, serviteur, mais le Saint-Sacrement est là, présent.
3: Ah,
7: et
3: vous
7: le
3: faites...
7: Seigneur vous entend.
3: D'accord, ça équivaut un peu à... Comme si vous faisiez du standard, quoi.
7: Voilà, c'est ça.
3: D'accord.
7: C'est du
3: standard. Vous êtes le standardiste de Dieu, d'accord.
7: Voilà. Eh bien, Seigneur, toi qui nous as pris cette prière du Père, nous osons dire...
3: On peut lui parler, ou...
7: Ah, bah oui, vous pouvez parler.
3: Vous mettez en air. Non, mais on peut lui parler par votre intermédiaire ou...
7: Mais le Seigneur sait ce que vous avez dans le cœur, voyez-vous.
3: D'accord. Hein? Je vous laisse mon numéro. Vous me rappelez ou je peux...
7: Non.
3: Ah, d'accord. D'accord. Alors, je peux lui parler?
7: Allez-y.
3: D'accord. Dieu, toi qui... faut que je parle normalement, j'ai pas besoin de
7: voilà,
3: faire...
7: Voilà.
3: D'accord. Dieu, voilà, je tenais... Je parle pas à Jésus, c'est juste à Dieu.
7: C'est au Seigneur Jésus-Christ.
3: D'accord, parce que... D'accord. Parce que Jésus est plus jeune.
7: Voilà.
3: D'accord. Dieu, papa, excuse-moi, j'ai fait des petits canulars tout à l'heure, j'ai téléphoné à des gens avec des amis, j'avais quelques remords, donc je tenais à m'excuser. Est-ce que Dieu sait, c'est possible d'avoir un kit?
7: Amen, béni sois-tu Seigneur. Eh bien, je vais vous donner, si vous voulez voir ce que je cherchais dans la Bible, c'est un texte pour vous.
3: Oui, je veux bien, oui, s'il vous plaît.
7: Béni sois-tu Seigneur, viens donner un réconfort.
3: Je ne comprends pas là. Il faut parler devant son combiné, j'entends pas.
7: Attendez, je parle par la parole du semeur.
3: Non, celui-là, non, j'aime pas.
7: Attendez, démarche des parents de Jésus, la foule à la suite de Jésus.
3: Mmh. On choisit un texte, là, c'est ça?
7: Oui, c'est ça.
3: D'accord, vous choisissez celui que vous pensez être le mieux. Hein.
7: Voilà, institution des 12.
3: Ah oui, très bien.
7: Le Seigneur veut faire grand, vous voyez.
3: Bon, bon. Tant qu'à faire.
7: Voilà, puis il gravit la montagne et il appelle à lui ceux qu'il voulait.
3: D'accord, il partage, c'est pas là où il multiplie les pains?
7: Ah non,
3: ça n'a rien à voir, je confonds l'histoire.
7: Il
3: meurt
7: à lui fois. Et il en institua 12 pour être ses compagnons et pour les envoyer prêcher.
3: Ah d'accord.
7: Avec pouvoir, pour les envoyer prêcher, mais pas pour faire des petits canulars. Hein.
3: Non, mais Dieu a dû faire lui-même, Jésus, il a dû faire des canulars, non
7: voilà. Des petites
3: bêtises. Il a dû faire des bêtises.
7: Ah, quand il était enfant, mais peut-être, oui. Vous savez, le Seigneur, si vous voulez, Dieu s'est fait, s'est incarné.
3: Ouais.
7: Il s'est fait homme, et donc il est vrai homme et vrai Dieu. Donc, il a sûrement pris une partie de notre
3: mais Jésus faisait des canulars ou pas, non?
7: Comment?
3: Jésus faisait pas de canulars téléphoniques.
7: Ah, je ne pense pas.
3: Non, hein, pas à cette époque.
7: Pas à l'époque, hein. Pas
3: bah non.
7: L'époque, hein,
3: il n'y avait pas les télécoms, tout ça, ils sont arrivés un peu après, les gens.
7: Après.
3: Juste après.
7: Voilà. Alors, donc, pouvoir chasser les démons, il institua donc les 12 et il donna à Simon le nom de Pierre, puis à Jacques, le fils de Zébédée, et Jean, le frère de Jacques, auquel il donne le nom de
3: Pierre. Ah, d'accord, le nom de Pierre, oui, parce que moi j'ai un pauvre copain qui s'appelle Béton, donc.
7: Ah, bon, ça c'est comme Pierre, hein, le béton, hein.
3: C'est, oui,
7: c'est
3: pas vrai.
7: C'est solide, hein. Et c'est là-dessus que Jésus a bâti son église, hein. Donc c'est quand même solide.
3: Sur une pierre.
7: Voilà, sur une pierre, hein. Alors, c'est-à-dire fils du tonnerre, puis André, Philippe, Barthélemy, Matthieu, Thomas, Jacques, le fils d'Alphée, Thaddée, Simon, le Zélé.
3: Ah bah moi j'étais avec Jean-Louis, Bertrand, Stéphane, André, Sophie est passée, mais n'a pas osé te parler dans la voix. Ah. Il y avait Luc, moi Max, et il y avait Manu, il y avait Gaël, il y avait Julie, il y avait Philippe.
7: Et presque 12 quoi, ou presque, hein, plus
3: ouais,
7: même.
3: 14.
7: 14,
3: ouais, ouais.
7: Donc il y en avait donc deux trop pour faire les...
3: On a failli être 15, mais on n'a pas voulu le laisser entrer, on n'a regardé pas le Judas, et on a dit non, pas lui, il rentre pas.
7: Oui, parce que dans les 12, voyez-vous, et Judas Iscariote, celui-là même qui le livra.
3: Ah, lui, il est con, lui. Ah. Et il est méchant, lui, c'est le méchant de l'équipe. Oui. J'aime pas trop, lui.
7: Alors, donc, vous voyez...
3: c'est possible d'avoir des pins ou...
7: Soyez sans crainte. Le Seigneur vous aime, vous le savez, ça. Alors, donc...
3: Non, j'étais pas au courant, il me l'a pas dit.
7: Oui. Eh bien, je vous souhaite une bonne nuit.
3: J'en prie. Merci à vous. Et c'est pas possible d'avoir un pins ou...
7: Ah bah ça se fait pas encore tellement, hein, ça. Je crois qu'il faut peut-être attendre encore. C'est
3: d'accord.
7: Comme les télécoms, hein, il faut attendre.
3: Il faut être patient.
7: Voilà.
3: On peut pas avoir ni une photo dédicacée
7: de
3: Jésus.
7: Une grande fidélité aussi.
3: D'accord. Bon.
7: Et une bonne nuit.
3: N'oubliez pas de m'envoyer un petit kit quand même avec.
7: Voilà.
3: Hein, avec des capotes et puis un pins.
7: Oui, ne soyez pas surpris des fois, ce qui peut arriver par la poste. Bon, eh bien, il vous aime.
3: Ah bah c'est gentil.
7: Vous avez beaucoup de chance.
3: Allez,
7: bonsoir.
3: Merci à vous.
7: Ah.
3: Bonne soirée. Vous avez entendu? Dieu m'aime. D'accord.
8: Ouais, t'auras des cases dédiées bientôt.
3: Des cases dédiées de Dieu, photo dédicacée. Peut-être pins qui arrivera par le courrier, voyez-vous. Donc il existe des SOS prières. Un petit pins de Dieu. On sait pas à quoi il ressemble. C'est-à-dire qu'ils vont faire une roue de... Il peut faire un pneu. C'est Dieu, on sait pas comment à quoi il ressemble, on sait pas comment il dit, ça peut être un pneu, ça peut être une roue de secours, ça peut être un boulon, ça peut être un mannequin, ça peut être n'importe quoi, ça peut être une cassette vidéo, ça peut être un micro, ça peut être simplement le son d'une voix avec un pin s'appuie dessus. Bonjour, je suis Dieu. Appelle-moi au 36 68 machin SOS prière, 4 francs la minute.
8: T'es mal.
9: Toi t'es viré.
10: J'ai failli péter du matos déjà qui est tout neuf. On était à deux doigts de récupérer le clavier pour et de bon hein, cette fois-ci. Hein, bravo. Je te souhaite Mehdi, une bonne continuation. Amuse-toi bien. Reste bien fidèle à Fun. Fun Radio, you know the plan, okay?
11: Ah, okay.
10: The good station one, okay? Et puis le Star System numéro 1, la classe quoi. Ok.
11: Ok.
10: Bonne bourre à toi. On a Gérard qui est en direct live de Suresnes. Gérard qui s'est cassé la jambe. On va aller du côté du courrier, mais avec Gérard. Hein, ça va, GG?
12: Ouais.
10: Il paraît que non.
12: Ouais, pas trop.
10: Bon, d'accord. Ok. Bon, GG, on va aller du côté du courrier.
13: Il faut aussi avant qu'on appelle quelqu'un.
10: Ah, il faut appeler qui?
13: Pour c'est une surprise, tu sais. C'est par rapport à ce qu'on avait fait en début de semaine.
10: Ah, il est vrai. Gérard, est-ce que tu connais Offspring?
12: Ouais.
10: You gotta get 'em from the Reddit.
12: Ouais.
10: Ouais, voilà, bon, ça donne à peu près ça pour les souvenirs. Donc, il y a une demoiselle qui est passée lundi, je crois.
13: Ouais.
10: On avait fait une sorte de petit débat, elle avait participé. La femme a dit, Max, s'il te plaît, est-ce que tu peux nous récupérer une place pour aller au concert de Spring, s'il te plaît, c'est avec Fun Radio, nanana. Moi, je suis arrivé, j'ai dit, bien sûr, bébé, je vais te récupérer ça. Hop, j'ai mis des gens sur le coup. Et v'là-t-il pas que même pas 24 heures après sur mon bureau, il y avait déjà deux places pour Spring, donc une pour moi, une pour elle. Et donc, je vais...
9: Allô?
13: Allô, salut, c'est Laetitia?
9: Non, pas du tout, non.
13: Salut Laetitia.
9: Non, c'est pas Laetitia.
13: Ah pardon.
9: Vous faites erreur.
13: Oh, excusez-moi, Laetitia est là?
9: Non, je crois que vous faites un faux numéro là.
13: Ok, je t'embrasse Laetitia.
9: Salut.
13: Salut. Bah merde alors, on a fait un mauvais numéro Gérard.
9: Ouais bah alors, qu'est-ce qui t'arrive?
13: Bah c'est notre ami Manu, je sais pas ce qu'il fait. Attention, attends. Voilà, alors attention, il est speed le Manu, je l'ai jamais vu. Lui qui est tout mou, il est tout speed. C'est bien, on remarque, ça a du bon qu'il soit rue Bayard. Au moins, ça, c'est comme un club de gym rue Bayard pour Manu. Ça le fait maigrir, ça, il sort de là-dedans, c'est comme s'il était dans un sauna. C'est bien, rue Bayard à sauna, c'est pareil. Attention, on y va, on recompose le numéro de téléphone, on essaie de rappeler Laetitia en espérant qu'on s'est pas trompé. Sinon, tant pis pour elle, les places, ça lui passe sous le nez. À ce moment-là, je les offre à quelqu'un d'autre, hein. Si Laetitia nous écoute, on lui laissera 24 heures de délai. Ah, allô?
9: Oui, bah, je veux bien que Laetitia en question.
13: Bah merde, alors on se gourre à chaque fois. C'est Fun Radio, c'est Max à l'appareil, le Star System. Tu me connais peut-être de nom, tu me détestes peut-être, t'écoutes jamais, non? T'as jamais entendu parler?
9: Non,
13: c'est pas grave, pas vraiment.
9: Enfin,
13: bah écoute,
9: je suis
13: très vexé. Non, mais je suis très vexé. Tant pis. Non, mais c'était parce qu'on a choisi une auditrice à qui on avait promis qu'on lui offrirait des places et le numéro qu'elle nous a donné, apparemment, ça tombe chez toi. Donc tant pis pour elle, elle aura pas ses places.
9: Ouais.
13: T'es sur Paris, toi?
9: Bah ouais, je suis à Paris, ouais.
13: T'es à Paris, tu connais le groupe Offspring?
9: Ouais.
13: You gotta get a vibe ready!
9: Ouais.
13: Bon, ça te dirait d'aller les voir?
9: Bah ouais.
13: C'est vrai, sérieusement?
9: Bah ouais.
13: Et bah les deux places que je devais offrir à Laetitia, puisque le numéro, vous êtes sûr que le numéro que vous avez composé n'est pas bon?
9: Ouais.
13: Bah tant pis pour elle, alors je te les offre, est-ce que tu les veux?
9: Bah oui.
13: Voilà, on se connaît pas, t'écoutes pas mon émission, tu me détestes probablement. Si t'écoutais, tu me détesterais parce que je suis un vrai con qui suis vulgaire et qui pense qu'à niquer des nanas.
9: Non, je suis un connard.
13: Non,
9: sur ce que j'ai dit, j'écoute l'émission de temps en temps uniquement là, il se trouve que bon,
13: ah,
9: bah,
13: d'accord, donc t'avais déjà entendu parler de Max le Star System.
9: Ouais.
13: Me v'la rassurer, je me suis dit c'est pas possible qu'il y ait un jeune en France qui ne connaisse pas mon nom.
9: Ouais,
13: et ben je vais t'offrir les deux places qu'on devait les offrir à une demoiselle qui s'appelle véritablement Laetitia, qui était passée à l'antenne en direct en début de semaine et qui m'avait supplié d'avoir une place pour elle pour le concert, et comme on n'arrive pas à la joindre, on va te les offrir.
9: D'accord. Bon bah si je la vois, bah je lui en donnerai.
13: Donc il faut qu'on récupère ton adresse hors antenne, on te les fait partir dès demain. Je sais pas quand est-ce qu'a lieu le concert, je crois que c'est au Bataclan, et ça a lieu quand? D'ici une semaine, 15 jours?
11: Le 20,
13: il y a ton micro qui ne marche pas, c'est moi qui ai éteint, pardon. Le 20, oui. Le 20, d'accord.
11: Février, 20 janvier, je crois.
13: On te les envoie très rapidement, je connais pas ton prénom.
9: Ouais, c'est Jacques.
13: C'est Jacques. C'est ça?
9: Ouais.
13: Ouais, ça. Putain, je cartonne. Ok, bonne bourre, Jacques, tu quittes pas, je te repasse Manu, le standardiste de choc, tu vas voir, c'est mortel. Tu préfères une nana ou un mec?
14: Ah, t'es sûr, fais gaffe, Manu.
13: Bon, c'est pas grave, on l'a coupé.
11: C'est bon, il est là.
13: Hein, tu préfères une nana ou un mec?
9: Moi?
13: Ouais.
9: Enfin, plutôt une nana, ouais.
13: Bah, je vais te passer à Pauline, alors, elle est au standard et elle est chaude comme la braise, tu peux y aller, elle est célibataire, elle bouffe à tous les râteliers.
15: Ah, okay. C'est ça, ouais.
13: Non, c'est ça, ouais. Je t'emmerde, ouais. Mec, t'es un con, hein. Stéphane, on dirait Stéphane quand elle parle, hein. Max, t'es un con.
15: Ouais, j'ai pas dit ça.
13: Vas-y, je fume. Ouais, tu te défonces un peu parce que j'ai ma standardiste qui fume quand même pas mal de pétards, qui est assez défoncé quand elle est en émission. Tu fumes, toi?
9: Ouais.
13: Tu fumes des pets?
9: Ouais.
13: Tu fumes des ouinges?
9: Ouais,
13: parce que des fois elle arrive et tout. Ouais, vas-y, prends-moi, fais pas enculer. Vas-y, ça fait deux jours que je bosse pour Watt. Vas-y, si tu. Vas-y, mets-moi une main au cul si tu veux me prendre. Vas-y, m'en fous.
15: Non, c'est toi qui me dis ça, c'est pas moi qui me dis ça.
13: Ouais. Après, je vais faire pipi, tu viens.
15: Ouais, c'est cool, j'arrive.
13: Tu bouges pas, mon petit Jacques.
9: Ok.
13: Mon petit Jacques. Hein?
9: Oui, sans problème.
13: D'accord, ok, tu quittes pas, on lui file les deux places pour Offspring et tant pis pour Laetitia, si elle nous écoute, elle doit être dégoûtée de la vie. Si ceci dit, il y avait une erreur de numéro, machin, qu'on avait fait une erreur, on essaie de se débrouiller pour lui récupérer des places. Gérard est toujours avec nous de Suresnes?
16: Ouais.
13: On va aller du côté du courrier, mon enfant?
16: Ouais, mon grand.
13: Tu sais qu'on peut nous écrire. Waouh! Il a quand même la forme. C'est ça qui est fort, c'est qu'il a une jambe dans le plat, mais quand même, c'est un véritable professionnel et il est toujours sur le coup, hein, mon GG. Mmh. Ça fait combien de temps que tu travailles à Fun, pour Fun? Enfin, je veux dire que tu écoutes Fun et que tu bosses pour Fun.
16: Bah, ça va faire 4 ans.
13: Ouais, parce qu'il y a des mecs que j'ai vu tout à l'heure, j'étais à la cafette avec les mecs d'RTL, là, et je suis tombé sur un jeune homme, là, d'une soixantaine d'années avec des vieux cheveux blancs qui devrait être à la retraite depuis longtemps et qui me dit, ouais, j'écoute souvent votre émission, Et votre Gérard de Suresnes, ça fait combien de temps qu'il est professionnel? Et je dis, ça doit bien faire 3-4 ans, hein, c'est ça?
16: Ouais, bah ça va faire 4 ans le 31,
13: voilà.
16: À la fin du mois de...
13: Quand ça ira mieux, parce qu'on a croisé Castelli, ça serait possible que tu lui fasses une dédicace?
16: On verra.
13: On verra s'il est sage, il nous fait bien rire dans les grosses têtes, on verra, d'accord?
16: On verra ça.
10: Donc si vous voulez écrire bien sûr à l'équipe du Star System, que ça soit pour Rigo, pour Manu, pour Fildar, pour Apolline, pour moi-même ou pour Gaël ou Olivier de la production, on ne sait jamais, eh bien vous nous écrivez tout simplement à Fun Radio 20 rue Bayard 75 008 Paris. Et on a donc reçu du courrier très intéressant apparemment, Gérard, et c'est notre ami Fildar qui va nous en parler. Gérard, sois concentré avec ta Sandy qui est derrière et qu'on embrasse très fort. Attention, c'est parti.
13: Salut Gérard. Donc on a reçu
10: Gérard,
13: pas mal de photos.
10: Gérard ?
16: Ouais.
10: Il y a Manu Fildar qui t'a dit bonsoir.
16: Salut, l'autre j'y dis pas bonsoir parce que j'aime pas les cons.
10: Voilà, exactement. Pourquoi ? Qu'est-ce qui s'est passé entre vous deux encore ?
16: Bah, l'autre, monsieur, hier on s'était mis d'accord quand tu m'as appelé, tu sais, pour
10: non, mais lui, il savait pas,
16: mais il a pas besoin de m'engueuler comme il l'a fait au téléphone cet après-midi.
10: Et il t'a gueulé dessus, tu lui as gueulé dessus, Fildar ?
13: Non, c'est faux, c'est le contraire.
10: Moi j'ai dit.
16: Attends, Fildar, dis pas des conneries parce que.
10: Ah, moi, ça y est.
16: Je vais te foutre un coup de pompe dans ta gueule, tu vas voir maintenant. Tu vas voir, là, ça va pas de mon.
10: Et attention, Gérard, il a une pompe qui monte jusqu'à la hauteur des couilles. Hein?
16: Ouais.
10: Et là, c'est pas du 40 ou du 42, c'est du 1m10. Ça s'appelle un plâtre.
16: Ouais, facile.
10: Voilà, et on en profite pour dire qu'il y a Yoda qui dit 4 ans de conneries. Ça fait du bien quand même.
16: Ouais, bah.
10: C'est sur le Minitel 3615 code Fun Radio rubrique direct. On n'est plus que 10. Alors vous revenez sur le Minitel, vous venez dépenser un peu votre argent, ça nous fera du bien. Et on y va pour le courrier, mon ami Fildar. C'est à toi, l'antenne est à toi.
13: C'est parti. Donc, première auditrice qui t'envoie des photos et des croquis. Donc, cette fille s'est bien dessinée. Je sais pas ce que t'en penses. Elle a fait des trucs sympas. Elle s'appelle Nori Liev. Alors, je sais pas d'où ça vient. Ah oui, c'est Israël.
10: Israël. Oh là là, ça fait du bruit, oh là là, dès qu'on agite une feuille. Attends, qu'est-ce qu'il y a, Gérard ?
16: Et qu'il articule quand il parle, là, parce qu'il fait des blancs, ça broutille.
10: Oh, c'est bon. Attention.
13: C'est d'origine iranienne, elle s'appelle Nori Liev.
10: Ah, c'est joli, ça, iranien.
13: Donc, elle est très artiste, elle aime bien ce que tu fais.
10: Tu sais que c'est mon pays préféré, l'Iran.
13: Ah bon ?
10: Ouais, après, une cinquantaine d'autres.
13: Ouais,
10: mais,
13: après, Bora Bora, tout ça.
10: Donc mais là, pas fait... mal ce qu'elle fait comme dessin, c'est pas.
13: Ouais.
10: Bon ben c'est des croquis, c'est des esquisses, hein, c'est comme ça qu'on dit. Hein, c'est donc, pas mal, c'est pas dégueulasse. Je le garde, je le.
11: Attends, je te passe les photos. Il donc, a des trop
13: fait,
11: petits bras.
13: En fait, ce qui s'est passé, c'est qu'elle m'a envoyé deux courriers.
10: C'est vrai que t'es petit, quoi.
13: Ouais, mais je suis très intéressant.
10: Bon, alors on y va.
13: Donc voilà. C'est le premier courrier. Donc là, tu vois ça chetron.
10: Oh, je la connais, elle, je l'ai déjà vue.
13: Ah bon ?
10: Il me semble l'avoir déjà vue, non ? En tout cas, elle me dit quelque chose, elle.
13: Je sais pas. Et aujourd'hui...
10: Salut Max, j'espère que tes copains te feront. Non, j'espère que c'est.
13: Croquis
10: te feront plaisir. Ah, c'est la fameuse demoiselle qui a envoyé les photos, d'accord, les fameux dessins.
13: Voilà.
10: Ok, très bien, il y a un numéro de téléphone, je sais pas s'il faut l'appeler forcément, si.
13: Comme tu veux. Et en fait, aujourd'hui, on a reçu ce courrier qui suit.
10: Donc en fait, c'est toujours elle.
13: Voilà, elle te dit, ouais, voilà.
10: Ah bah si, maintenant il y a une photo.
13: Voilà, ça,
10: on va l'appeler, ouais.
13: Voilà.
10: Il faut appeler. J'ai même pas vu ta poitrine, Apolline. Je peux pas juger, je peux pas te prendre dans l'équipe. Comme je sais même pas quoi.
13: Elle veut pas la montrer parce
17: que. Mais
13: si,
17: je la montrerai ça.
10: Putain, c'est dingue. On a encore. Salut. Je kiffe ton truc. Voilà mes seins. Si tu veux mettre ta zizi au milieu, tu peux. Ah bah tiens.
13: Elle a un tatouage en plus.
10: Elle a un ah non, ça c'est. Ah, c'est ça là.
13: Bah oui.
10: Tu coupes.
13: Bah quoi.
10: Non, il y a pas de tatouage moi. Ah, il y a pas de tatouage moi. Non, mais ça sonne, tu raccroches. Okay. Hop, c'est bon, il y a pas de tatouage moi.
13: OK.
10: Hop, la deuxième. Allez.
13: Hop là.
10: Non, voilà. Moi les tatouages et machin poubelle. Non, mais les tatouages encore un sur l'épaule, un machin avec un palmier, à la rigueur t'arrives, tu poses tes deux doigts de coco dessus, ça va. Mais un truc une sorte de gros oiseau là et qui se développe, on dirait un corbeau et qui est en plein milieu des seins, terminé, envoyé, emballé, c'est pesé, je veux même pas savoir si elle est. Ça se trouve elle est sympa, ça se trouve elle dessine bien, je lui souhaite bon courage, amuse-toi bien, t'as une belle voix, tu me fais kiffer, t'es superbe. Mais voilà, non les dessins là, non. Bon, la Kiki tout noir après,
13: c'est clair, ouais, surtout qu'elle doit avoir les doigts dégueulasses.
10: Oh non. Bref. Non, mais bon, voilà. Moi, je suis pas fan de tatouages. Ça dépend. Attention, les filles vont avoir peur. Les tout petits tatouages discrets, un petit truc chinois, derrière. Moi, j'ai des copines qui ont déjà fait des trucs chinois, là. C'est derrière dans le bas du dodo, machin. Bon, passons, un tout petit truc discret au nombril. Bon, passons, un truc sur l'omoplate ou alors sur le truc. Bon, passons, j'ai l'impression qu'Apolline a des tatouages et qu'à mon avis, ça doit être une horreur. Je le sais, je le vois. C'est pour ça que je fais exprès, j'en parle.
17: Non,
10: et là,
17: j'en ai pas.
10: Et indirectement, je suis en train de la tester, GG. Je crois qu'elle a des tatouages.
17: Non.
10: Je veux savoir si tu as des tatouages.
17: Non,
10: est-ce que
17: pas.
10: Tu as des tatouages?
17: Non, j'en ai
10: est-ce
17: pas.
10: Est-ce que tu as des tatouages?
17: Non.
10: Tu es menteuse.
17: Je n'en ai pas.
10: Menteuse. T'as des tatouages, c'est ouf.
17: Et j'en ai pas.
10: Menteuse.
17: J'en ai pas.
10: Jure-le. Jure-le. Menteuse, t'en as, ils sont où? Ne mens pas avec moi, ne te cherche pas à tricher avec moi, faut pas tricher.
17: Pas,
10: regarde-moi
17: pas.
10: Dans les yeux quand je te parle.
17: Bon, ok, j'en ai un.
10: T'en as un, il est où?
17: Il est bien placé.
10: Non, mais c'est-à-dire, près de la foufoune, entre les entrecuisses, il est derrière dans le dos, non, c'est où? Il est où?
17: Ouais, mais là, quoi.
10: Où?
17: Là.
10: Ah, oh sur le flanc là, là.
13: Montre-moi ça, là. Montre-moi ça.
3: C'est
15: tu
3: quoi,
15: veux le voir,
3: c'est
15: tu veux le voir.
3: C'est quoi dessus? C'est quoi dessus?
15: C'est une croix en fait.
3: C'est une croix. Regarde-moi, ouais. Je suis là.
15: Mais elle veut croix, pas.
3: Une croix, oui, encore.
15: Mais oui.
3: Oh là là.
15: Non, non, mais attends.
3: Va des rétros, Satanas.
15: Ah si.
3: Une croix, mais une croix de Jésus, machin, un truc.
15: Non,
3: croyant.
15: Non, c'est une croix médiévale en fait.
3: Ah, ah ouais, d'accord.
13: Tout ça.
3: Mais non, Mano.
13: Mano.
3: Oh là, allez.
13: Ah oui, une croix celtique.
3: Là là là. Là là là là. Merde, j'ai éteint mon micro. C'est-à-dire que quand tu t'es là, puis tu fais dans la vallée, viens boire un coup. Hein, comment ça s'appelait le
15: licence 4, ouais.
3: Non, non, le truc horrible qu'on jouait, je détestais moi personnellement.
13: De viens lire. Lambé,
3: hein?
13: Viens lambé.
15: Ouais.
3: Matmata.
15: Ouais.
3: Ah, si je te lèche avec du matmata derrière en musique.
15: Crade.
3: Ah, c'est dégueulasse. Hein. Là, c'est vraiment le truc. Là, c'est SM. Hein. C'est sadomaso, hein, Gérard, hein, que d'écouter.
10: Ouais.
3: Ou alors
10: ouais.
3: Louise attaque.
10: Ouais.
15: Salut Gérard.
3: Ton
15: fait.
3: Invitation. Elle, elle rêvait de te rencontrer en
15: mais
3: plus
15: ouais,
3: genre, elle a été très déçue.
15: Hein.
3: Ouais, ouais.
16: Ouais, bah, c'est pas de ma faute. Hein.
3: Bon, non, tu nous ferais.
15: D'ailleurs, rétablis-toi bien, Gérard.
3: Tu nous montreras ton tatouage.
15: Ouais, ok. Ça marche.
3: Waouh. Ça court, bébé.
15: Ouais.
3: Donc, Filda, pour continuer le courrier. Donc,
10: ouais. Ouais.
13: Deuxième auditrice qui t'a envoyé une autre photo. Bon, elle a un œil de verre, ça va, c'est pas
3: j'ai
13: grave.
3: J'ai la gaule, c'est grave.
16: Non.
3: Je te jure, j'ai la gaule.
13: Non, non, ça fait.
3: Ah, je rigole, ah, c'est bon, regarde.
13: Non, regarde, j'ai plus de kékettes, je rigole.
3: C'est quoi ce truc-là?
13: Elle s'appelle Carole et en fait.
3: Elle est pas mal, elle fait du cheval.
13: Ouais, bravo. Au niveau des bottes, t'as vu ça, non?
3: Non, non, au niveau de. Même surtout le. Tu vois, c'est là où t'es médisant. C'est qu'on le voit sur le. Non, non, on le voit sur le pull. Le pull col roulé et le pantalon fait. C'est une tenue de
13: ouais, d'équitation.
3: D'équitation, de poney, je sais pas, mais. Elle en fait.
13: Enfin, bref. Elle, à mon avis, elle est grande fan. Parce qu'en fait, elle a tiré un portrait de tous les membres de l'équipe.
3: Allez.
13: Hein, donc, c'est un peu long. Donc, je vais lire seulement le plus intéressant, c'est-à-dire le mien. Non, je rigole.
3: Vas-y, lis-les, vas-y.
13: Oh, c'est long.
3: Bah, hein. Commence par le tien si tu veux. Allez, vas-y, vas-y.
13: Bon, Filda, grand ami de
3: vas-y,
13: Gérard.
3: Vas-y, enchaîne, fais l'autre.
13: Ok. Le Rigaud.
3: Enchaîne, l'autre.
13: Ok,
3: l'autre,
13: ça va vite. Manu, le plus
3: non,
13: gros.
3: Non,
13: non,
3: vas-y,
13: gros.
3: l'autre, ton anneau, t'en
13: Max, le summum de l'apothéose.
3: Attends, doucement, prends ton temps. Prends ton temps.
13: Le summum de l'apothéose.
3: Le summum de l'apothéose.
13: Un goût certain
3: oui,
13: pour
3: Gérard,
13: la musique.
3: Oui, Gérard, t'es là, Gérard. Hein.
13: M'a fait découvrir des compiles comme Café Del Mar.
3: Ouais, non, mais c'est mon job, c'est tout. Je fais mon job, point barre.
13: La plus grande discothèque, volume 4.
3: Enfoiré. Bon, et quoi d'autre? Qu'est-ce qu'elle dit sur toi, par exemple, sur Filda, alors, si elle décrit, c'est quoi?
13: Mr. Writer s'est découvert une passion pour l'écriture. Se dévoue, se sacrifie, se défonce au boulot pour
3: voilà.
13: Venir en aide aux jeunes stagiaires de la radio.
3: Nous, on est au courant de son nouveau statut, mais on n'a pas encore vu des esquisses de son écriture. Hein. C'est un serait tardé, apparemment, c'est en train de chauffer grave, mais ça commence à arriver. Sur
13: y a
3: Filda,
13: un PS,
3: sur, ah, pardon, ouais.
13: Il y a un PS, c'est très rapide, t'as pas de 9000 balles.
3: D'accord. Sur Manu, qu'est-ce qu'elle dit?
13: Manu, le Casanova, le Don Juan, le Rocco Siffredi de ces dames.
3: Oh, chaud comme la braise. Sur Rigo,
13: le PS de Manu, ça avance avec Aurélie et Sophie. Le Rigo, un don certain derrière les platines et l'internet. Messi du hip-hop, reconnaissable par sa casquette, sa montre lip, ses incessants wesh wesh.
3: Ouais.
13: Futurement ses menottes au poignet.
3: Ouais.
13: PS, t'aurais pas une casquette, un sweat, un t-shirt Nike, pas trop cher.
3: Bah d'ailleurs, il a reçu un paquet de Nike encore, voilà. Je sais pas où ça tombe du camion, il doit se faire acheter, monsieur. Attends, je le dis, j'en ai rien à branler, attends, moi je reçois rien, attends. J'en ai rien à branler.
18: Ah, j'ai eu une parka là.
3: Quelle, c'est
18: parka.
3: Vraiment une conne cette nana là qui envoie ça.
18: Non, moi je l'aime bien, mais j'ai une parka.
3: Ah mais attends, je peux quoi? Très bien dire qu'elle est sympa si elle m'envoie des trucs sympas. Hein.
19: Bah ouais, mais tu vas pas te mettre du Nike.
3: Non, je vais pas mettre du Nike, mais bah du Cerruti voilà. Ou des trucs comme ça. Ou ça, je peux faire. Hein. Malboro classique, là, je vais te dire, je m'habille, y a pas de problème. Hein. Si y a Monsieur Malboro qui m'écoute, il peut y aller. Hein. Même en classique, je prends. Hein.
19: Demande bon, à Madame Malboro.
3: À Madame Malboro et quoi d'autre encore, mon ami
13: Bon, Max, on finit par Max. Donc, nombriliste par moment, pas sûr de lui sentimentalement.
3: C'est vrai.
13: Aime savoir et faire savoir qu'il est le chef.
3: Ouais.
13: PS, à quand une compile?
3: Bientôt, je vais prendre encore pas mal de pognon parce qu'il y a la musique de Nuit 4 et j'ai deux autres projets qui vont arriver avant le mois d'avril, donc je vais vraiment être très très très très riche et j'en profite pour saluer Jules pour conclure sur ton PS qui effectivement est très valorisant et très glorifiant en ce qui me concerne, 25 ans Max, tu n'es qu'un vrai con. Donc voilà, c'est sur le Minitel 3615 Code Fun Radio Rubrique Direct, ça me blesse horriblement, hein Gérard?
16: Ouais, ben de toute manière, celui qui vient de te dire... t'as un con.
10: Ouais.
16: Et ben lui, c'en est un.
10: Voilà. Et pour terminer, il y a même pas un truc sur Gérard ou un truc comme ça ou
20: bah,
10: sur,
20: en fait, elle a regroupé...
10: sur Françoise et Françoise. Qu'est-ce qu'elle devient? Elle est morte ou pas? Elle, on a
20: elle
10: plus
20: passe
10: de nouvelles.
20: Demain, elle m'a dit, elle on la met demain.
10: Ouais, non, elle m'aide pas là.
20: Parce qu'en fait, elle
16: attends,
20: voulait...
16: ta Bibi là, elle dit, et puis moi, j'existe plus là.
10: Si elle existe, hein, Sandy. Hein, je peux t'assurer.
20: Si elle est
10: d'ailleurs,
20: marquée,
10: on a fait allusion tout à l'heure en parlant de la Grèce. On pensait très fort à elle.
16: Bibi,
10: la bibiche, tout doucement.
20: Carole, elle a regroupé en fait tous les gens qui participent au Star System. Donc
10: alors,
20: les inséparables Gérard et Sandy, l'attachante Françoise, l'hilarant Vincent, la folle Anne-Joëlle, pot de yaourt ou sans avec cuillère alias Jojo, le devin Jean de Nevers.
10: Les Jojo, Jojo, je veux des
20: demain,
10: nouvelles de Jojo,
20: Jojo
10: demain.
20: Jojo,
10: ouais,
20: demain,
10: les gars.
20: David de Saint-Etienne, Axel, Stéphane, Christian, Tony des débats, Aurélie. Et
10: d'accord.
20: Qui a surtout marqué Manu.
10: Mmh.
20: Jordan, Davy One sur l'IRC, enfin voilà tout ça.
10: Enfin bon voilà, chaud
20: elle
10: comme la braise.
20: Sympa, elle. J'ai lu sa lettre, elle écrit bien.
10: Et on les embrasse tous, même ceux à qui on n'a pas réussi à appeler, à poser des photos, c'était pour plaisanter, mais on les embrasse très très fort. Et Rigo veut rajouter encore quelque chose.
21: Non,
10: je
21: voulais juste lui dire que c'est pas parce que je fais des coupes de cheveux avec ma tondeuse que j'irai lui raser la chatte, parce qu'elle me le demande.
10: Effectivement, ça va un petit peu loin, hein, c'est clair.
20: Et la dernière,
10: par contre, c'est... Ouais.
20: Cette chère Sylvaine.
22: Oh là, c'est magnifique.
20: Voilà. Alors du courrier avec une Sylvaine.
21: De la bombe.
10: De la bombe.
20: Donc en fait Sylvaine est fan de Sacha Guitry, elle est fan de toi aussi, et donc elle a fait 2-3 citations, fallait noter 2-3 citations de Sacha. Si les femmes savaient combien on les regrette, elles s'en iraient plus vite.
10: Mm-hmm.
20: Ou on dit que
10: celle d'avant là, excuse-moi, parce que la photo, celle qui a habillé, elle a quel âge elle?
20: Elle a 19 ans.
10: Oh putain.
16: Merde.
20: Ah non, excuse-moi, aujourd'hui j'ai 21 ans, excuse-moi.
10: Ah, d'accord.
20: Rappel.
10: C'est bon, tu me mettras le numéro, je vais le garder avec moi, je vais garder la photo.
20: Ok.
10: Ouais.
20: On dit que les femmes, donc deuxième citation, on dit que les femmes sont incapables de garder un secret, c'est une erreur. Seulement, comme c'est très difficile, elles s'y mettent à plusieurs.
10: C'est
20: voilà,
10: vrai.
20: Donc, elle a 19 ans et elle nous a envoyé un colis qui est dans le bureau où tu as des photos de la mère.
10: Oui, ouais.
20: Elles sont là en fait.
10: Ah ouais, elles sont là, les photos de la mère.
20: Et puis c'est sympa. Hein,
22: les
20: c'est...
22: photos de sa mère ou les photos
10: la
22: photos
10: de la mère.
20: La mère,
10: ouais, d'accord.
20: De tout le monde.
10: Elles sont pas belles. Hein, les photos. Enfin, bon, je veux dire, si, remarque, si celle-ci elle est pas mal. Elle est mère.
20: Photos...
10: Non, c'est pas mal, mais c'est l'intention qui compte parce qu'on est là, on est en train de broyer là. Mais
20: ça se trouve, c'est un petit portable de merde.
10: Non, mais c'est pas mal, c'est pas mal. En tout cas, ça fait rêver, ça donne envie de partir. Hein, Pauline, on va partir.
23: Ouais.
10: On va aller à Deauville ou un truc comme ça, je vais t'emmener.
23: Ok, c'est vrai, c'est cool.
10: À Marrakech. Je vais t'emmener dans un grand hôtel et tout, d'accord?
23: La Mamounia.
10: La Mamounia, où tu veux.
20: La Mamounia.
10: Je t'emmènerai au Mamounia.
23: Mais c'est ça, c'est le nom du grand hôtel de Marrakech.
10: Mais oui, exactement. Mamounia, elle est au courant.
23: Mais ouais.
10: Elle fréquente ces endroits quand même.
23: Ouais, un petit peu.
20: Il y a votre Star Café là-bas?
23: Non.
10: Bon, pour terminer sur le courrier, mon
20: Et donc, dans le colis qu'elle t'a envoyé, il y a des curlis qui sont dans le bureau, des tic-tac, des sucettes au lait, des petites choses à la vanille. Des extraits de BD. Et pour
10: Fais-moi jouir. Bah, il était temps quand même qu'il y ait au moins des colis qui me soient envoyés avec des bonbons, tout ça, parce que vous êtes véritablement radin en ce moment. C'est vraiment la pénurie, je sais pas ce qui vous arrive, mais là en ce moment c'est radin sur radin.
20: Le problème c'est que le courrier se perd ici.
10: Rien, c'est vrai, le courrier se perd, c'est-à-dire qu'on nous récupère les colis.
20: Non mais moi je reçois du courrier pour le doc, genre des trucs comme ça, ça allait sinon.
10: Le doc est plus là, hein, voilà.
20: Le doc, enfin j'ai tout eu. Hein.
10: D'accord, très bien.
20: Il faut faire tous les bureaux pour avoir le courrier. Donc,
10: ah bon, bah on va s'organiser, sinon... Ouais, patientez, mais allez-y quand même. Allez-y. Encore du courrier,
20: non,
10: c'est terminé.
20: C'est la fin.
10: Très bien, Rigo. On pourrait peut-être nous profiter qu'on est dans la pub pour dire, hein, Gérard, qu'avec Rigo, avant qu'il soit 1h du matin et qu'il n'y ait plus d'audience du tout, que samedi soir avec Rigo, nous serons, moi je serai vendredi à la loco, je vais jouer d'ailleurs, et samedi, avec un DJ avec lequel j'avais déjà joué qui était à Toulouse, et ensemble, samedi soir, nous serons avec Rigo. Donc pour ceux qui sont amateurs de groove, de hip-hop, qui aiment la trance, la techno, la house, là il y aura la totale, que Rigo va mixer pendant 1h30, et moi je jouerai ensuite pendant 3-4 heures, et ça va se passer dans un club
21: Miami.
10: Qui s'appelle le Miami et qui est
21: Rognac.
10: À Rognac et dans le département 13, donc du côté de Marseille. Donc venez à 100 km aux alentours, ça risque d'être chaud. Rigo aura son petit matos, moi j'aurai mon petit matos et à mon avis on va faire la grosse teuf. Enfin, lui il vient avec du matos avec une grosse boulette.
20: Donc, on pourra vous sentir la transe et tout. On pourra sentir la transe.
10: Ouais.
21: Comme
10: ouais, moi je vais danser. Si tu mets ma benne, je danse.
21: Ouais, mais je vais te le mettre. Je vais te mettre le Mad Lion de l'autre soir et tout.
10: Wow, Mad Lion.
21: Je fais la soirée
10: et
21: pour toi.
10: Et ça, mon gobon. Mon petit GG.
16: Ouais.
10: On n'aura pas l'occasion de t'avoir jeudi parce que bon, t'as eu la jambe dans le plat, t'as glissé, on racontera pas pourquoi, mais enfin bon, t'as glissé sur la neige, t'as vu le temps qu'il a fait hier. Donc on te retrouvera jeudi prochain. T'as des choses à nous dire en particulier ce soir?
16: Bah non, pas spécialement.
10: Oui, ça aurait été un miracle que tu sois venu avec quelque chose. Donc, on aura normalement la chance de t'avoir, peut-être, si tout se passe bien, s'il n'y a pas de complications, jeudi prochain. Mmh. Et si t'es fatigué ou pas bien, au lieu de faire deux débats, on en fera qu'un, dans ces cas-là. Et puis on s'arrangera, on verra ça comme ça.
16: Ok.
10: Bon, bah t'embrasses ta Sandy.
16: Ok.
10: On pourra lui faire un petit cadeau, là, vite fait. C'est quoi déjà? C'est sur quelle plage on peut mettre?
16: Bouge-toi la grosse.
10: Bah voilà, fine, attention. 180. 1, 2, 3, 4.
0: Et toi la grosse, debout, espèce de pignasse, là.
2: Bonsoir Jean-Pierre. Alors ça va bonsoir. Mieux les dents?
10: Ça va les dents?
2: Ouais, ça va bien. Parce qu'il faut expliquer que Jean-Pierre a un abcès.
10: Ah ouais, Jean-Pierre a un abcès. Parce qu'en fin de compte, la femme de ménage que t'as eu tout à l'heure, c'est elle.
2: Ouais, bien sûr. Hein.
10: Voilà. Et c'est, ouais. Voilà, que t'as eu dans le bureau, ce que Jean-Pierre nous appelle comme d'habitude.
2: Non, mais ça
10: s'arrange,
2: y a pas de problème.
10: D'accord.
2: Ah oui, les dents.
10: C'est très rare quand
2: pour
10: même.
2: Pour le ménage, ça va pas s'arranger.
10: Puis c'est rare d'avoir quand même quelqu'un qui peut être aussi joyeux, parce qu'avoir un abcès quand même, ouais. Et passer sur l'antenne pour nous chanter une chanson.
2: Oui.
10: C'est rare.
2: Surtout qu'il a dit tout à l'heure que ça lui remontait dans la tête.
10: Oui, c'est vrai que ça te remontait au cerveau, Jean-Pierre. Hein. C'est ce que tu nous as dit aux antennes dans le bureau.
2: Bah ouais, mais bon, faut que je voie, ils vont peut-être manger cette dent, mais c'est pas trop important, ça.
10: Ouais.
2: Non. Bah, c'est-à-dire que chanteur sans dents,
10: C'est compliqué, il y en a.
2: Pas que ce soit celle de
10: non,
2: dedans,
10: y
2: quoi.
10: Il n'y a pas de problème. Il n'y a pas de problème.
2: Non, c'est pas devant.
10: Non.
2: Ah bon. Pas de problème.
10: Tant que c'est pas un abcès au cerveau, comme on t'a dit, parce que ça peut arriver, ça aussi, méfie-toi.
2: Oui, bien sûr.
10: Ça peut le pus remonte au cerveau, hein. Ça peut arriver, Jean-Pierre, méfie-toi.
2: Non, il a fait médecine, hein, 3 jours, mais bon.
10: Bon.
2: Il est un extraterrestre.
10: Bien sûr. Jean-Pierre, je suis quoi, moi?
2: Ouais, je sais, il y a plein d'extraterrestres, ils sont implantés partout, vous avez une planète, oui. Ah, et Max est un extraterrestre. Ben, de toute façon,
10: Voilà.
2: Pas mal le croire.
10: Ah non, mais lui, persuadé que je suis un extraterrestre, peut-être que Juliette est un extraterrestre, je ne sais pas, Jean-Pierre, est-ce que Juliette est un extraterrestre?
2: Je ne sais pas, de toute façon, je ne veux pas parler d'extraterrestre, moi je suis là pour chanter ma chanson. Ah ben, je cherche un producteur,
10: ouais.
2: Maison 10, et il faudrait dire que j'ai un site internet, donc on pourrait le donner encore.
10: Ouais, bien sûr, une maison de 10. Bah oui. Bah ouais. Il fait des dix.
2: Mais je suis sur internet. Et Brigitte, elle
10: est Brigitte,
2: bien.
10: Ah oui, on parle pas de Brigitte.
2: Mais qui est Brigitte?
10: Normalement.
2: Brigitte, on n'a pas le droit.
10: Normalement, non.
2: Ah, pardon.
10: C'est pas grave, tant pis. T'as vendu
2: non,
10: la mèche.
2: Non, mais Brigitte, d'une manière ou d'une autre.
10: Même
2: que tu sois chanteur. Je t'ai rencontré, y a pas de problème.
10: C'est pas simple, hein. Parce
2: tout à l'heure, il m'a dit si je sois chanteur, est-ce qu'elle m'aimera quand même? Même si je sois pas. Si je sois pas chanteur.
10: Tu sais, je sais pas. Tu suis pensé, hein, Jean-Pierre, hein.
2: Ouais, mais je vais être chanteur, y a
10: ouais,
2: pas de
10: ça c'est sûr.
2: Ouais. Mais bon. Si tu soignes pas, elle le sera quand même.
10: Si tu soignes pas, d'accord, te demande
2: d'abord, faudrait que je la rencontre déjà d'une, de la connaître. Et...
10: Ah,
2: parce que tu la connais pas.
10: Ah, bah non, mais vu, non, mais... non.
2: Bah non, avant de sortir à quelqu'un, faut la connaître.
10: Voilà, attention, Julia commence à se défroquer.
2: Mais il fait vraiment trois trucs, elle en a plus qu'un là.
4: On va pas pouvoir bosser, nous.
10: Dis donc, il est 20,
4: ça va pas être possible.
2: Il est chaud.
10: Ouais, bah enfin, ça fait 5 minutes qu'on a démarré.
2: Mais d'une manière ou d'une autre.
5: Un jour, t'as vu mon Wonderbra.
10: C'est vrai.
2: Moi, ce que je veux, c'est une maison de 10.
10: Une maison de 10.
5: Maison de 10. Avec
10: Bah écoute, on va démarrer par une maison de 7, et puis après une maison de 8, et puis après on dira une maison de 10.
5: Et si tu nous chantais ta chanson, Jean-Pierre l'extraterrestre?
10: Jean-Pierre, qu'est-ce que tu vas nous interpréter?
2: Restez libre.
10: Restez libre.
5: Pour Brigitte, alors, dans la maison de 10.
10: Pour Brigitte, bien
2: et
10: sûr.
2: Et après, je peux chanter que je t'aime.
10: On peut tout faire aussi, on peut se faire l'album complet de Johnny. Hein.
2: Non, mais deux titres, c'est bien, c'est mieux que rien.
10: Juste un petit conseil, Julia, parce que tu ne l'obliges pas trop à chanter, parce qu'il est capable de prendre l'antenne jusqu'à... D'accord. Alors, Jean-Pierre.
5: Malgré l'abcès.
10: Ah oui, ça, il va chanter. Ah oui, il va assurer. Bah, attention, il a du talent. Jean-Pierre, on t'écoute. Et puis, Julia, donc, qui ne te connaît pas
5: en tant que chanteur. Et on a le droit de parler pendant les chansons.
10: Tu peux faire des commentaires, effectivement. Ça peut bloquer quelques auditeurs qui nous écoutent et qui sont grands fans de Jean-Pierre, qui font des
5: cassettes.
10: Alors, avocat 7, Jean-Pierre.
2: Bah, mais enfin, faut mieux parler entre deux, comme ça, et puis rien ne pirate pas, voilà.
10: Ouais. Exactement.
5: Il faut mieux. Oui, mais parfois, c'est plus fort que moi.
10: Mais t'as raison. Et finalement, Julie a raison, Jean-Pierre. Intervient de temps en temps, et c'est pour éviter les pirates. Il a dit.
5: Bah, oui.
10: C'est piraté après. Hein.
5: Oui.
10: Faudrait pas que quelqu'un.
2: Non, moi, ce que je veux, c'est trouver un producteur. Et mon site internet, je peux le donner, là,
10: non, mais attends,
2: vas-y.
10: T'as pas chanté que déjà tu cherches un producteur.
5: www.
10: Non, mais vas-y, Jean-Pierre, chante d'abord. Ensuite, on cherche un producteur.
2: Vas-y, dis-le.
5: www.jeanpierre.com
2: warl.com
5: ouais
2: GPS, est-ce qu'il lâche?
5: Ah, je comprends pourquoi il faut le dire tous les soirs.
2: Voilà.
5: Attends, la chanson.
10: Attends, redonne l'adresse et vas-y. Redis ce que tu viens de dire.
2: www.warl.com Flash. GPS, Flash.
5: Right.
2: Et après, il faut cliquer sur la pub, voilà.
5: Ok.
10: Alors, je t'explique ce que c'est qu'un splatch.
5: Oui, oui.
3: Tu sais, c'est le, enfin, quand c'est la petite barre, on appelle ça un slash.
5: Oui.
3: Mais un splash pour.
5: Mais oui, mais lui,
3: pour
5: c'est Jean-Pierre. Normal, c'est Jean-Pierre.
3: Tu sais que Jean-Pierre, tu peux. Tu t'intéresses à Internet, Julia.
5: J'arrête.
3: Tu sais que, comme dit Jean-Pierre, on peut s'envoyer des petits emails.
5: Ah oui,
3: des emails. Tu t'envoies des emails, des fois, Jean-Pierre.
5: Bon, Jean-Pierre,
2: bah, des emails, j'en reçois.
5: Des
2: oui.
5: emails, c'est la maison.
2: Reçu,
5: mais non, mais c'est la
2: une
5: maison.
2: Il s'appelle Camus, bon.
3: Ouais, allez, chante-nous ta chanson, ouais, demande Julia. Allez, vas-y.
2: Intéressé par
5: allez,
2: moi
5: allô.
2: Pour
3: Jean-Pierre.
2: Groupe,
3: Jean-pierre.
2: Bien sûr, oui.
5: La
2: Jean-Pierre.
5: Chanson du monsieur.
3: Allez, vas-y, interprète, vas-y. Vas-y. Chante.
5: On t'écoute. Okay. C'est pas grave si tu nous entends pas.
3: Un retour de
5: coup. Coupe.
3: Oui, oui, tout à fait. Allez, vas-y, parce qu'après, on a Olivier de Paris.
2: Chante deux,
5: d'un
2: seul.
5: Voilà, comme ça, ça fait un fond.
3: Chante 30 secondes, ensuite on te zappe, et ensuite on récupère 30 secondes de la fin.
5: Non mais lui explique pas.
3: Allez vas-y Jean-Pierre.
5: Non, mais vas-y, vas-y Jean-Pierre,
3: allez,
5: vas-y, vas-y, crois-y.
3: Allez vas-y.
5: Crois-y.
3: Allez vas-y.
5: Crois-y.
3: Ah,
5: y a la
3: ah bah c'est un professionnel, hein. Sinon ah. C'est pour ça qu'il a du talent. Hein. C'est pour toi hein, peut-être. Hein.
5: Ah, pardon, peut-être. Non il m'a dit que je t'aime.
3: Ah il t'a dit que je t'aime. Ouais.
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3: Il y a quelque chose quand même. Hein.
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3: Maintenant je peux te le dire.
5: C'est lui qui écrit les paroles.
3: Il est, il pense être le fils d'Hervé Villard.
5: Il n'a pas de bol. Hein.
3: Non, une voix de Johnny quand même, il y a un
5: ouais.
3: petit truc.
5: Ouais, ouais, c'est vrai. Ton cœur.
3: Dans les intonations.
5: Non, c'est pas mal. Hein.
3: Non, c'est bien. Je sais pas si c'est pas une reprise ça. C'est à lui ça. C'est de lui. Non, c'est une reprise. C'est Johnny.
5: Ah, ouais, c'est Johnny.
3: Ah, c'est un fan de Johnny, oui.
5: Ah, ouais.
3: Ah non, si tu veux qu'on te fasse écouter ses productions.
5: Non, ça va.
3: Ah, parce que c'est autre chose. Nous, on les connaît par cœur, mais c'est super disco. Ça s'appelle Je cherche un producteur.
5: Ah oui.
3: Ah ouais, tu connais pas. Ah bah, on va faire écouter à Julia
5: quand même.
3: Attends, j'ai même.
5: Non mais il t'entend pas.
3: Je vais... Non mais lui c'est pas grave, il chante, ah ouais. on le met en sous.
5: Oui.
3: Alors déjà, je vais montrer quand même pour les auditeurs hein, qui connaissent bien entendu très bien Jean-Pierre, on va montrer la tête qu'a Jean-Pierre.
5: Oh, ah bah génial. Attends, ah,
3: voilà. Et je vais te faire écouter.
5: Jean-Pierre.
3: Pendant qu'il est en train de s'égosiller.
5: Voilà, il faudrait qu'il évite la chemise rouge avec le visage rouge.
3: Ah mais ça c'est vieux, hein. Maintenant il a pris beaucoup plus, hein. Il est beaucoup plus gros. Hein.
5: Mais il est rouge.
3: Rouge, oui.
5: Ouais, mais il est rouge, la chemise. La chemise, hein.
3: Ah, la chemise est rouge, oui. Ouais. Donc Jean-Pierre qui est en train de s'égosiller, je vais te le faire écouter quand même.
5: Ouais.
3: Non, c'est pas ça, c'est celui-là.
5: Je cherche un producteur.
3: Ça c'est Jean-Pierre donc. C'est autre chose, hein. C'est pas du Johnny là, attention, hein. Tu vas te marrer. Hein. Et les autres, bien sûr, vous connaissez.
1: 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Tous les changements.
3: Je te marre pas.
5: Je me marre pas.
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5: C'est un peu Casimir à la chanson.
3: Rangala.
5: Et puis, en fait, tu la nuit.
3: Ah bah, on les a tellement passées, ces chansons. Et le refrain, quand même.
5: Et le refrain.
3: Ça te rentre tout de suite dans la tête.
1: Je cherche un producteur.
3: Voilà, ça se moque un peu là. Bon, ça c'est le premier extrait.
5: Alors,
3: il y en a
5: attends,
3: un autre.
5: Attends, qu'est-ce qu'il fait là
3: oh, non, non, t'inquiète pas ici, t'inquiète pas.
5: Bon,
3: alors, top, celui-là par exemple. Ouais. Alors, ça c'est notre préféré, c'est celui qui a fait le carton plein. Pour l'instant, ouais.
5: Il est libre.
3: Où là?
5: Ça doit être la fin.
3: Ah, non, il est en break là.
5: Ah.
3: Il y a un solo de guitare.
5: Oui, mais peut-être il va réécouter.
3: Alors, ça s'appelle Super Disco.
5: D'accord.
3: Alors, tu sors le samedi soir en boîte.
5: Ouais,
3: ça t'arrive de temps en temps, le samedi soir,
5: ouais.
3: Boule à facettes, etc.
5: Surtout le samedi, ouais.
3: Surtout le samedi, bah, alors ouais, ça tombe plutôt bien. À mon avis, tu vas l'entendre ça en boîte, écoute bien.
1: Tous les samedis, rendez-vous entre amis,
3: après
1: la semaine de boulot.
3: Ah, c'est bien ça.
5: On sent bien l'inspiration.
3: Ah oui, c'est...
5: très inspiré par la vie de tous les jours.
3: Ah, tiré sur la disco.
1: On va danser de la nuit.
5: De la nuit, déjà.
3: Attention.
5: C'est lui qui écrit les paroles.
3: Ah tout, ouais, bien sûr. Attends. Ah ouais. Jean-Pierre. Ah, il est là, Jean-Pierre.
2: Oui,
3: j'étais Jean-Pierre.
2: En train... Ah, bien sûr que je suis là, j'écoute.
3: Je vous ai écouté à Julia tes productions.
5: Hein ouais, moi je disais arrête parce qu'il doit avoir fini Jean-Pierre, là, de l'autre côté.
3: Ça
5: mais c'est toi qui écris les paroles
2: côté, bah, bien sûr, j'ai arrêté la chanson.
3: C'est toi qui écris les paroles, demande Julia. On fait écouter à Julia le refrain, écoute bien. Et là, le meilleur, écoute bien.
1: Super disco, super
3: son. Oh, tu claques comme ça, attends-toi, là.
5: Ouais, j'arrive.
3: Tu vois, ça va très vite,
5: ah, mais ça
3: va.
5: Je comprends que.
3: Ah non, mais ça va très très vite. Et d'ailleurs, si tu regardes bien sur le CD que Jean-Pierre nous a envoyé, oui. À la fin, il y a une chanson d'Hervé Villard.
5: Et oui, Capri, c'est fini.
3: Capri, c'est fini. Et alors, oui, c'est la plage combien
5: de mon premier amour.
3: C'est la plage combien?
5: C'est la 5.
3: La 5. Et là, tu
5: bah, vas... y a C'est ma prière, c'est Mike Brandt aussi.
3: Oui.
5: Ah oui.
3: Alors là, attention.
5: C'est le fils de Mike Brandt et de Hervé Villard.
3: Écoute bien. Et là, c'est très très fort.
5: Ouais.
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8: C'est bon, hein, Jean-Pierre, c'était juste
7: donc
8: comme
7: tu,
8: ça.
7: Tu es le fils de Hervé Villard et Mike Brandt.
2: Je suis le fils de rien du tout, moi.
7: Ah bon, il paraît que t'es le fils d'Hervé Villard.
8: Bah, tu m'as dit que t'es le fils d'Hervé Villard.
2: C'est des conneries. Ah, je sais pas, moi.
7: Mais bon, alors, je vais te dire, Jean-Pierre, je peux te donner un conseil.
8: Jean-Pierre, ouais.
7: Quand tu sens Johnny, on sent que tu le sens bien, quoi, Johnny.
8: Ah bah, il est dedans.
7: Non, Johnny, Johnny, il y a même les intonations.
8: Ouais, ouais,
7: les intonations. Non, mais c'est vrai.
8: Et je lui ai rien dit à Julia.
7: Oui, oui.
8: Tu vois,
7: tu l'as dit à l'antenne tout à l'heure.
8: Non mais lui.
2: Je te chante que je t'aime, Julien.
7: Chante-moi que je t'aime.
8: A cappella et puis après on a Olivier. Hein. Vas-y alors. A cappella, fais-lui a cappella.
2: Que le début.
8: Voilà, que le début.
2: Non non mais pas a cappella mais.
7: Pas a cappella.
2: La musique c'est mieux.
8: Avec la musique derrière, c'est mieux quand même. Rock and roll. Alors attention. Voilà. Ce qui est bien c'est les voisins toujours. Ils doivent avoir ras-le-bol. Hein. Ils vont finir par croire qu'ils ont vraiment Johnny comme colocataire. Je te montrerai son site pendant la pub. On s'y tromperait, hein.
7: Ouais, quand même.
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8: Elle est dedans. Hein. Jean-Pierre nous envoie aussi des cassettes vidéo, ce qui s'enregistre pendant qu'il chante en karaoké, comme quand tu faisais dans ta chambre ou moi quand on avait encore 10-15 ans.
7: Ouais.
8: Bah, lui fait ça encore aujourd'hui, il s'enregistre. Il est dedans avec une fausse guitare. Surpasse, on sent que t'es là, hein. On sent qu'il y a une nana derrière, parce que là du coup, on n'a pas le droit à tout ça. Hein. Et il va arrêter.
7: Comment on va finir avec lui là?
8: Bah nous on l'a tous les soirs, enfin pas tous les soirs, mais une fois par semaine et... Jean-Pierre, on arrête là?
7: Jean-Pierre.
8: Ah bah voilà.
2: Oui.
8: Bah, bravo.
7: Merci beaucoup, hein, bravo.
8: Et j'ai remarqué quand même que tu mettais encore plus de patates et t'avais plus de pêche dans ta voix quand c'est pour interpréter une chanson à une fille qu'avec moi. Hein.
2: Non, mais j'interprète ça pour tous mes fans, voilà.
8: Ah.
7: Bon, alors si je peux te donner un conseil, Jean-Pierre,
2: oui.
7: Il faudrait arrêter la chemise rouge parce que ça te va pas au teint.
2: Comment ?
8: La chemise rouge, parce que c'est quand
7: sur
8: tu...
7: Sur le CD, là.
8: Le CD que tu nous avais... Ouais, tu nous avais envoyé. Il y avait
7: la chemise rouge, faut arrêter.
8: Tu comprends, Jean-Pierre ? Parce qu'en plus, ce qui est pénible, Jean-Pierre, c'est que je te l'ai déjà dit à peu près 50 fois, éteins la radio derrière, ce qui est un décalage avec le...
2: Trop, là,
8: bah ouais, mais moi, je m'en fous, bah oui. Bah oui, mais Jean-Pierre...
7: Mais moi, je te donne des conseils pour ta carrière, hein.
8: Voilà, Jean-Pierre. Ok ?
7: Ouais.
8: Bon, on fait comme ça ?
2: On fait comme ça, ok, j'ai entendu.
8: Eh ben écoute, en tout cas, ça nous fait plaisir.
2: T'inquiète pas, moi je voulais dire que je cherche un producteur et voilà.
8: Eh ben écoute, on va tâcher de trouver un producteur pour Jean-Pierre
2: Sauzet. Parce que je peux pas non plus être le chanteur des radios comme ça.
8: Comment tu m'as dit ?
2: Et pas réussir.
7: Le chanteur des radios.
8: Oui, mais il m'avait dit autre chose une fois. Tu m'avais dit le.
2: Le chanteur téléphonique. T'es d'accord avec moi ?
8: Ah bah écoute, Jean-Pierre, je suis à fond derrière.
2: Ce que je veux, c'est une maison 10, un producteur.
7: Maison 10.
8: Bah oui, une maison de 10. Mais je te dis, on va commencer par une maison de 3, une maison de 4, et puis après on va monter comme ça crescendo les étapes.
7: Bah, ouais, bon courage Jean-Pierre.
8: Et Jean-Pierre, ce qu'on va faire quand même, c'est que ça fait longtemps qu'on t'avait pas donné l'occasion éventuellement de trouver un producteur. Donc s'il y en a un mytho qui veut éventuellement appeler pour le délire et bien sûr produire Jean-Pierre Sauzet, eh bien qui nous appelle dès maintenant au 0803 08 5000. D'accord Jean-Pierre?
2: Ok, mais un producteur sérieux, c'est pas de la blague, hein.
8: On est là pour rendre service Jean-Pierre.
2: Voilà.
8: Hein. Allez, bonne bourre à toi, amuse-toi bien et à tout à l'heure. Enfin, très bien, merci, c'est lutin, tout va bien.
2: Non, mais c'est carrément lutin, arrêté.
7: Ah oui, t'as lutin.
8: C'est carrément lutin.
7: Jean-Pierre.
8: D'accord.
7: Putain.
8: Alors, Patrice, on te laisse avec Jean-Pierre pendant...
24: Okay, ouais, pas de problème.
7: Bon.
24: Salut Jean-Pierre.
8: On va écouter.
24: Salut. Ça va Jean-Pierre?
2: Oui, ça va très bien, oui.
24: Ouais, donc tu cherchais un producteur pour ton album, en fait.
2: Bah, voilà.
24: Ouais. Et moi, je serais prêt à te l'enregistrer, ton album.
2: Oui.
24: Ouais. Et quels sont tes projets, les idées que t'avais?
7: À chanter.
2: Bah, c'est-à-dire, moi, j'ai plein de titres...
7: De titres
2: à enregistrer.
8: Ouais.
24: Ouais.
7: Mmh.
2: C'est dans le jour...
7: Par exemple.
24: Combien, exactement?
8: Ah oui, ça, c'est important, le chiffre. Hein.
7: Ouais.
2: Combien de titres?
8: Ouais, parce que c'est un producteur, et il faut savoir s'il part sur un double ou sur un simple album.
7: Combien de titres?
24: Eh ouais, parce qu'il faut...
2: Combien? J'ai 10 titres en tout, mais j'en ai encore d'autres.
7: 10 titres.
8: 10 titres en tout, mais t'en as d'autres. D'accord.
24: Il en a 10.
8: Parce que la barre est haute, Patrice, parce que je vais expliquer à Julia, c'est que moi, je me suis dit, avec le retard qu'on a pris avec Jean-Pierre depuis le temps qu'il passe sur l'antenne, j'ai dit, le jour où moi je vais le produire, moi je sors un best-of direct.
7: Bah oui.
8: Autant qu'on perde pas de temps. Autant qu'on...
24: Le best-of, il a pas fait d'album, donc.
8: Oui.
7: Je regrette, j'ai l'album sous les yeux.
8: C'est vrai.
7: Ah oui.
8: Et puis c'est surtout que c'est dans le milieu du 10, c'est quand même surprenant. Un artiste qui a encore rien fait, direct, tu sors un best-of.
7: Oui.
8: C'est tu sens qu'il peut se passer quelque chose, tu sens qu'il se passe quelque chose, c'est que...
7: Bah il y en a bien qui reprennent les chansons des autres.
8: Alors pourquoi pas un best-of depuis le début?
7: Eh oui.
8: Bon,
2: Avec tous les fans que j'ai, il n'y a pas de problème.
5: Bah voilà.
8: T'as trouvé le mot.
5: Combien en quart d'heure?
2: Vas-y, dis-le.
8: Ouais, c'est clair.
5: La pub.
8: Patrice, par contre, en tant que producteur, je sais pas, je te trouve pas, que t'as vraiment beaucoup d'idées. Est-ce que t'as l'intention de mettre une pochette sur la pochette?
24: Une pochette, ouais. Ben, en fait, j'avais pensé à faire un truc, un livret avec plein de photos, quoi.
5: Un livret.
8: Ah, ça, c'est pas mal. Ah ça, ouais. C'est original.
5: Mais alors, tu le fais changer de chemise.
24: T'avais sorti, t'avais mis un livret où il y avait plein de photos.
8: Oui, ouais.
24: En fait, moi, j'avais pensé faire pareil avec cet album.
8: Tu vois, finalement, l'idée vient pas de moi. Je pense que tout le monde avait cette idée-là, ouais, c'est vrai.
5: Pas du tout, ici.
8: Non, pas du tout, non, mais c'est ça qui est bien. Moi, je pense que, bon, Patrice, il y a un petit peu de chemin encore, il y a un petit peu de travail en tant que producteur.
5: Et moi,
8: producteur.
5: Deux, ils vont s'endormir dans le studio, parce que déjà, moi, je dors. Hein.
8: Jean-Pierre est très attendu, parce que lui, il teste quelque part, il écoute. Oui. Jean-Pierre, vas-y, pose tes questions.
5: C'est un renard.
8: C'est peut-être ton futur producteur.
2: Moi, je voulais dire que j'ai un manager quand même qui s'occupe de moi, qui s'appelle Basile. Il pourrait se mettre en relation avec lui.
8: Ouais.
2: Hein
8: ouais.
2: Basile, il est prêt à m'amener tout partout, tu vois.
5: Avec ouais. Sa bande.
2: Bah, il doit venir me voir vendredi d'ailleurs.
5: Ouais.
2: Faire un tour au Tréport, peut-être à Dieppe.
8: Ouais.
24: Et en fait, moi, ce que j'avais comme idée après, c'est à la fin du CD faire une plage cachée avec une interview de Jean-Pierre.
5: Une plage quoi?
8: Une plage cachée. Ça, c'est pas con ça.
5: Ah oui. Avec moi, j'étais Dieppe, la mer, enfin, tu vois, plage.
8: Ah, donc enfin,
5: c'était ailleurs quoi.
8: T'es blindé de concept, Patrice.
24: Eh ouais.
8: Bon, Jean-Pierre.
2: Oui.
8: Apparemment, t'es en train de.
5: T'es en main.
8: Au Tréport aussi.
2: Oui, mais je vais aller à Dieppe au Tréport plutôt faire des photos. Ouais. Peut-être que j'irai à Dieppe, mais c'est pas sûr.
5: Mais alors, pas la chemise rouge, hein, parce qu'avec le coucher de soleil, ça le fait pas. Hein.
8: Je sais pas s'il a encore cette chemise rouge. Tu l'as encore cette chemise rouge là, donc tu nous avais envoyé la photo.
5: Alors.
2: Ouais, mais c'était à l'époque qu'on chantait les chansons d'Hallyday sur scène.
8: Ah, bah ouais, Julia, t'as.
6: Allez, vas-y.

0: C'est pas Michael qui fait la voix à la fin. C'est lui?
1: À la fin.
0: Wheeler.
1: Non, je trouve que c'est une voix. Disons qui a été. C'est par ordinateur, je crois.
0: Ah, c'est une voix qui a été faite par ordinateur.
1: Voilà, voilà.
0: D'accord, ok, très bien. C'est la suite de la Radio Libre 0803-08-5000. Ce soir, c'est jeudi. Et ce soir, c'est du gros Franck Dubos qui est venu nous rejoindre. Il va pas tarder. Il est dans les locaux. Il est là, quelque part. Et puis, nous avons, bien sûr, Alain, le fan de Michael Jackson. Et puis, Myriam, qui est toujours là, pimpante, toute fraîche. T'as toujours les yeux qui brillent. C'est marrant, ça. C'est le pétard qui fait ça?
2: Non, je fume pas trop.
0: Tu fumes pas, ça va? Non, c'est pas.
2: Non, c'est comme d'accord. Ça. Toujours les yeux qui pétillent.
0: Thomas nous écoute et Stéphanie est là. T'as peut-être un message à passer à Thomas?
3: Alors, la boum, c'était comment?
0: Oh, comme c'est mignon. Karim, ça va? Toujours bien? Non, toi, tu ne dis rien.
4: Impeccable.
0: Ça va bien, Karim? En forme. Anka, ça va? Tu tiens le coup?
5: Très bien, nickel.
0: Bon.
6: On m'a demandé si t'étais belle.
5: T'as répondu quoi?
6: Bah oui.
0: Ah, oh, comme c'est gentil.
6: Bah, j'ai dans la vérité,
0: j'ai pas de mentir. Alors nous avons Jeff, 17 ans, sérieusement, de Nancy, qui est avec nous, qui a une question pour Alain et pour toi, Franck. Bonsoir, Jeff.
7: Salut, Max. Salut, Franck.
0: Ça va?
6: Salut.
7: Ça va. Et puis salut, Alain, bien sûr.
1: Salut, Jeff.
7: Alors, salut. Alors, la question que je voudrais poser à Alain,
1: oui.
7: C'est, en fait, j'ai remarqué que tu avais beaucoup de talent. Et
1: merci.
7: En fait, c'est une de mes idoles, en fait, là, parce que je vois que t'as énormément de talent et je voudrais savoir comment tu travailles ta voix, en fait, parce que
0: ouais, c'est impressionnant. Est-ce que tu peux dévoiler, sans tout dévoiler le secret, mais comment ça fonctionne?
1: Disons que, c'est à force de faire des petites vocalises comme ça que...
0: De quelle manière? C'est quoi les vocalises? C'est quoi la journée? Comment ça?
1: Et puis, comme j'ai fait beaucoup de théâtre, ça m'a permis, donc, quand il faut appris différents personnages... Avec une voix assez puissante, c'est à force, c'est comme ça que ça...
0: On va pousser un peu plus le vide. Comment se passe une journée chez toi le matin? Tu te lèves à quelle heure?
1: Des fois, je me lève... 8h.
0: Mais
1: des fois, je me coupe pas la nuit. Des fois, c'est carrément...
0: 8h à l'heure de Los Angeles ou à l'heure de...
1: Non, mais des fois, je me réveille à 2h, 3h du matin et je commence à écrire jusqu'au matin. C'est tout. Ou alors, j'écris des pas dedans.
0: En général.
1: À 3h du matin, je peux te lever. Ouais, c'est comme ça. Dès que j'ai une aspiration ou autre, il faut que je m'y mette. Quoi.
0: D'accord. Par exemple, t'es en pleine nuit, t'arrives pas à dormir, d'un coup, tu te lèves, t'as envie de faire un moonwalker, puis tu te fais un pas en arrière.
1: Voilà, c'est comme ça.
0: Pour aller pisser. Bon, alors, 8h, 8h30, en règle générale, tu te lèves dans ces eaux-là. Petit déjeuner. C'est quoi ton petit déjeuner? Qu'est-ce que tu prends petit déjeuner?
1: De
0: Miricoré?
1: Non, un café, quoi.
0: Un café, des tartines?
1: Puis, des fois, un petit gâteau en plus. Allez, ça dépend.
0: Ça fait plaisir. Michael, ça fait plaisir.
1: Ça dépend.
0: Ensuite, la journée, c'est quoi? C'est l'écriture, c'est des pas de danse, c'est des répétitions?
1: Voilà.
0: Alors, on venait avec Jeff, il y avait une question là, qui était assez intéressante, c'est la voix. Quand tu n'as pas vraiment répondu, tu travailles à l'école, comment ça fonctionne? Tu fais, comment ça se passe?
1: Voilà, c'est à force de...
0: Fais-nous écouter comment ça fonctionne.
1: C'est venu comme ça, quoi. Ça.
0: Non, mais comment... Tu travailles ta voix tous les jours, donc tu fais des
1: exercices. Ouais,
0: les exercices.
1: J'arrive au flicier à faire la voiture de course.
0: Non mais c'est quoi les exercices pour faire ta voix, pour que ta voix?
1: Et c'est
0: la voiture de course.
1: La voiture de course, c'est comme ça que c'est à force de.
0: Vas-y.

0: passion, déjà ça.
1: En plus,
0: voilà. J'ai eu un diplôme d'honneur de poésie internationale, donc publié en France et aux États-Unis avec le soleil, quand même, faut le dire. C'est ce qui m'a donné une réelle motivation pour écrire un livre. Et ce livre, donc, qui parle un peu de Michael, parce que c'est. Voilà, je voulais encore lui apporter un témoignage de mon estime.
2: Un hommage.
3: Voilà, ça fait beaucoup de choses, parce que quand on réfléchit bien, on en parle depuis tout à l'heure, si on va faire un petit résumé, un petit mélange de tout ça. Donc, recordman de natation.
2: C'est-à-dire, tu sais quoi?
0: Disons que du marathon de Netanyahou, j'ai eu la meilleure performance.
3: En Los Angeles?
0: Non, pour la natation que je parle.
3: Ouais, natation. C'était à Los Angeles?
0: Non, à Brest.
3: Ah oui, c'est pas pareil.
0: Non, c'est différent.
3: C'est notre Los Angeles à vous. Alors, je vais terminer d'expliquer. Champion de natation.
2: Recordman,
3: c'est recordman de natation. Voilà. Champion du monde de poésie. Tu écris des sketchs comiques.
0: Voilà.
3: On en a fait la preuve. Tu as fait du théâtre, tu nous as fait une petite tirade, très bien.
0: J'écris un scénario aussi.
3: Tu écris des scénarios de cinéma. Il va tourner avec Eddie Murphy. Tu écris un livre sur Michael Jackson.
0: Et puis je l'ai proposé à Spice Girls.
3: Alors attends, je vais finir justement. Tu as eu des propositions pour l'album de Spice Girls. Qui l'a refusé?
2: Attends, les propositions des Spice Girls, c'est des propositions professionnelles?
3: Oui, voilà. Proposition du nouvel album. On en a parlé déjà la dernière fois. Donc, l'album, qui l'a refusé. Pourquoi? Parce qu'il est peut-être, il est quasiment sûr de travailler sur le nouvel album de Michael, qui va sortir dans 2 mois.
0: Non, mais
3: sachant que Michael Jackson est ton meilleur ami, tu ne l'as jamais vu.
0: Ouais, c'est vrai. Mais je ne désespère pas.
2: Mais c'est ton meilleur ami quand même.
3: Voilà, c'est ça. C'est que c'est son meilleur pote qu'il n'a jamais vu. T'as vu ton meilleur pote, toi, Franck, personnellement?
2: Mon meilleur pote, non, jamais.
3: Ouais.
2: Mais
3: Ah donc c'est courant dans le showbiz alors?
2: Ah non, showbiz, c'est comme ça?
3: Ah, dans le showbiz, ton meilleur ami, tu ne le vois jamais?
2: Ah non, mon meilleur ami, moi, c'est Bruce Willis. J'ai jamais vu.
0: Faut dire que c'est pas évident d'approcher d'abord Michael, ouais. Faut quand même dire.
3: Permettre, je te coupe, c'est que la bêtise que vous avez fait tous les deux, c'est que vous avez choisi comme meilleur ami des gens qui sont impossibles à voir. Alors que quelqu'un qui décide d'avoir comme meilleur ami, je ne sais pas, moi.
2: Jean-Marc Brochon.
3: Ouais, ou même quelqu'un de tout ça, même à la rigueur Patrick Bruel. On se dit, on peut le trouver sur le territoire français, il est plus sympa, on est plus simple. Vous avez choisi deux pointures comme meilleur ami.
2: Bah oui, mais on choisit pas ses amis, hein.
3: On choisit pas ses amis, mais on choisit peut-être ses meilleurs amis, même pas, si.
2: Ben non, moi ça c'est en ce qui me concerne, je sais pas Alain, mais ça s'est passé comme ça, il y a eu quelque chose, et puis tout à coup l'amitié est venue comme ça.
3: Moi je crois savoir.
2: Que c'est entre nous.
3: C'est pas sorti, c'était sorti du film du sixième sens. T'as vu le film, tu dis tiens lui, je vais m'en faire mon meilleur ami.
2: C'était avant moi.
3: Encore avant.
2: C'était après Piège de cristal.
3: Ouais.
2: J'ai dit je suis sorti et je me suis pas dit je vais en faire mon meilleur ami. Je me suis sorti, j'ai dit c'est mon meilleur ami.
3: Et toi, ça s'est passé comment avec Michael? Quand est-ce que c'est devenu ton meilleur ami?
0: Bah c'est devenu mon meilleur ami. Quand j'écoutais à l'époque en 82 Billie Jean, là
3: à ce moment-là tu t'es dit
0: voilà
3: c'est mon meilleur ami.
0: Et puis ouais, puis comme je dis, je suis pas seulement j'ai pas encore fait une démonstration, mais je suis pas seulement un danseur chanteur, je suis aussi un musicien. Bon, ouais. Je reprends beaucoup de morceaux de Michael au
3: synthé.
0: Au piano et tout. J'ai fait des morceaux sur Billie Jean, des trucs. Que ça lui plaît.
3: Ça lui plaît, mais pourquoi vous faites rien ensemble si ça lui plaît?
0: Ouais, c'est ça.
3: Il est là, le hic.
0: Je m'en laisserai pas là. Je vais quand même encore tenter quelque chose, c'est clair. J'ai un projet à New York, de toute façon, avec mon manager.
2: Je sais pas si t'es comme moi.
0: Je tenterai quelque chose, c'est clair.
2: Je sais pas si t'es comme moi. Moi, avec Bruce, je sais qu'on a eu des moments sans se voir. Mm-hmm. On a eu des moments entre deux films, par exemple.
3: Des moments extraordinaires, des moments de fou rire.
2: C'est des moments où on se voit pas. Et on reste amis quand même.
0: Moi, c'est ça.
2: Il est arrivé des moments, je sais pas moi, avec Bruce, entre Piège de cristal 1 et 2, on s'est pas vu.
3: C'était des moments fabuleux, non? Tous les deux.
2: C'est juste à travers l'imagination, de la pensée, quoi. Et c'est là qu'on voit qu'on est vraiment des amis, parce que quand j'ai revu,
3: c'est-à-dire
2: Crystal 2, je dis rien n'a changé entre
3: vous. Vous envoyez du courrier sans vous envoyer de lettres.
2: Voilà, c'est ça.
3: Si vous correspondez par courrier sans envoyer
2: aucune lettre. On se téléphone.
3: Et à chaque fois qu'il t'envoie une lettre que tu ne reçois pas, tu lui réponds systématiquement.
2: Pas.
3: En lui écrivant pas.
2: Voilà, c'est ça, exactement.
3: Et toi, c'est pareil, non?
2: Ouais, là, c'est un peu compliqué.
0: Disons que là il écrit plus, Michael il écrit plus parce que comme il connaît pas ma nouvelle adresse,
3: c'est ça
0: le pire.
3: C'est ça, attends, parce que je vais profiter quand même qu'on est mis dans le monde entier grâce à l'internet. À Michael ou quelqu'un de Michael, si tu nous écoutes, envoie-moi à max@fanradio.fr. Michael, tu m'envoies un petit email et on te donne ce qui a changé d'adresse et la nouvelle adresse d'Alain.
0: Voilà, mais comme il connaît pas ma nouvelle adresse, c'est pour ça que au collègue, il a quand même eu plusieurs fois au téléphone et puis il m'a envoyé quand même des choses dédicacées, rien que la photo d'Hollywood devant son étoile, encore à mon nom pour me montrer qu'il voulait quand même rester toujours en contact avec moi. Et ça,
3: parce que t'as peut-être menacé de tout quitter, non?
0: Ça me touche. Comment, non?

0: Non.
1: Bah non.
2: Il a eu peur à un moment donné qu'en changeant d'adresse que t'es
1: décidé de changer de...
2: Changer de meilleur ami, tu pourrais très bien changer de meilleur ami, ça pourrait être Prince.
1: Sûrement il doit se poser des questions parce qu'il doit dire, bah, je lui ai proposé plusieurs fois de collaborer avec moi sur un projet, puis c'est toujours resté en vain, quoi. C'est ça qui me, et c'est ça qui m'énerve, mais je l'espère pas, puis, et peut-être qu'avec mon livre, ça va s'accomplir. En plus avec ça.
2: Tu vas participer à son nouvel album ou à les Jackson 5, ça pourrait être les Jackson 7?
1: Ouais, ça pourrait éventuellement se faire quelque chose, oui.
2: Ouais. Voilà. On l'espère.
1: Enfin, en tout cas, moi, c'est mon rêve de partir, même pendant plusieurs mois aux États-Unis et travailler à fond avec Michael, c'est clair. Parce que comme il a apprécié ce que je fais, bon, ben, il faut aller plus loin, quoi.
2: Il a vu ton spectacle, Bruce Willis?
3: Moi, ouais. Non, justement, il l'a pas vu. C'est pour ça.
2: Les petites annonces non plus avec Élise.
3: Il a jamais rien vu.
2: Ah, ça lui plaît.
3: Rien. Ça lui plaît.
2: Ça lui plaît beaucoup.
3: Ça lui plaît beaucoup. Il adore ça. Et justement, donc il a vraiment jamais.
2: Il est très critique sur ce qu'il ne voit pas.
3: Toujours. C'est-à-dire qu'il a toujours le bon mot en tout cas. Moi, il m'a beaucoup aidé.
2: Que tu peux donner des exemples, par exemple, sur des...
3: Bah, par exemple, des fois où...
2: Des scènes où il te voit pas, il a dit, tiens, là, j'ai pas regardé.
3: Non, justement, il n'a rien dit. Et le fait de ne rien dire est très important pour moi.
2: Parce qu'il n'a pas vu.
3: Donc, oui. Il pouvait pas dire. Donc il ne dit rien.
2: Et le fait de te dire qu'il ne l'a pas vu et qu'il te dit quand même...
3: Il ne dit même pas qu'il n'a pas vu, il n'en parle pas. Et
2: ça rien dire.
3: Parle d'amitié.
2: Et comment tu peux savoir, toi, qu'il...
3: Il n'en parle pas?
2: Ouais.
3: Bah, parce qu'il n'en parle pas.
2: Et les gens t'en parlent, justement, qu'il n'en parle pas.
3: C'est, mais les gens sont très pudiques là-dessus. Jamais, moi, quand je le vois à la télévision en interview et tout, je...
2: Tout jamais coup, un mot sur toi.
3: Ah, tiens, non, il ne parle pas de moi.
2: Ouais.
3: Et
2: c'est bon signe.
3: C'est bon signe.
2: C'est-à-dire que vous êtes toujours en relation.
3: C'est-à-dire qu'on est toujours en
2: contact.
3: En faux contact, en fait.
2: En faux contact. Voilà. Je sais pas ce que t'en penses, Alain.
1: Ben, ouais, j'écoute. Ben, des fois, c'est vrai que il peut y avoir un temps comme ça de repos, mais c'est pas pour ça que qu'on pense pas à d'autres projets éventuels.
2: Ouais.
1: Voilà,
2: c'est le temps de repos d'ailleurs. Avec Bruce Willis, ça fait combien de temps
3: qu'on s'est revu?
2: Depuis le jeu de cristal, ça fait bien pas loin d'une dizaine d'années.
3: Non, mais on s'est revu avec le sixième sens. Et on s'est revu avec le sixième sens. Et puis. Et puis, y a Nous les Garçons qui est repassé, il paraît qu'il n'a pas vu non plus.
2: D'accord.
3: Donc, si tu veux, c'est notre dernière...
2: La chasse est croisée.
3: C'est en sloop.
2: En sloop.
3: Mais je désespère pas non plus de chanter avec lui.
1: Bah oui, je vous le souhaite.
3: Bah merci.
2: Donc voilà, donc Michael Jackson, si tu nous écoutes, si quelqu'un de son entourage écoute, voilà, Alain a changé d'adresse et t'es prêt à la donner à Michael? Pourquoi tu ne lui écris pas pour lui carrément lui dire voilà, c'est juste Alain, je te donne une nouvelle adresse?
1: Comme j'ai mon manager qui traite directement.
2: Pourquoi tu ne demandes pas à ton manager de lui dire une bonne fois pour toutes ton adresse?
1: Bah ouais, c'est sûr, mais enfin. Du moment que. Qui m'envoie les. Bon, tout les nouveautés et autres, bon, bah, il n'y a pas de problème.
2: Tu sors avec le blouson à Brest de Michael?
1: Ah non, je peux pas.
2: Sinon, tu te fais.
1: Ah, c'est pas possible.
2: Tu vas te harceler?
1: Bah non, je vais harceler. Trois harcelés, ouais. Bah maintenant, après mon passage en plus sur la radio, là, j'en peux plus, quoi. J'ai oublié de décrocher le téléphone, il y a plusieurs qui le téléphonent, il faut que tu m'écrives une chanson et tout. Oh, c'est super ta prestation. Ouais.
2: Mais t'apprécies ça, les fans?
1: Ah ouais, trop même.
2: C'est trop, ça fait plaisir.
1: Ah ouais, mais ça fait plaisir, mais seulement, bon, bah.
3: Les gens te reconnaissent dans la rue après la radio?
1: Ouais, oui.
2: Ils prennent plus le bus.
1: Ah non, je peux plus.
2: Ah, tiens, tu prends plus le bus de Brest.
1: Ah non, terminé.
3: C'est les gens te disent,
2: pour le tramway, alors.
3: À la radio.
1: Le tramway à Brest, il n'y en a pas. Ouais. Ah non, c'est une ville, disons, trop petite au niveau,
2: de la France. Ça fait que le meilleur ami de Michael vit à Brest.
3: Ouais.
2: Ouais, c'est vrai, tu viens pas sur Paris.
1: C'est vrai, ce que je me dis souvent. Ouais.
2: Qu'est-ce que tu fous en Bretagne?
3: Lui aussi, pareil, qu'il se le dit souvent.
2: Mais tu le sais pas, ça. Ah non, parce que tu le vois jamais, non.
1: Disons que. J'ai envie de vous partir de façon mais
3: à Memphis.
1: Non, de partir sur Paris.
2: Ah, ça c'est Elvis.
3: Mais je sais, ouais.
2: Ah d'accord.
1: Non mais
2: c'est King of Pop, hein. C'est pas une King of Rock. Hein.
1: L'ennui c'est que c'est si je pars.
2: Il y a pas dans le ranch de Michael parce qu'il doit bien avoir une baraque pour les invités.
3: Il a une caravane, il paraît dans le. Il paraît qu'il met une caravane derrière dans le parc, dans le jardin. Bah, pour les invités.
1: À son ranch au Neverland Valley.
2: Neverland Valley,
1: pas vrai, parce que comme il m'avait proposé. Donc,
2: bah, carrément, mais pourquoi tu n'y es pas allé? Tu refuses toutes ces invitations?
1: Bah ouais, c'est.
2: Et donc en fin de compte, peut-être que vous entretenez tous les deux avec vos amis préférés. Quand à un moment il y en a un des deux qui veut vraiment provoquer une rencontre, vous la refusez pour rester les meilleurs amis du monde. Hein. C'est pareil pour toi, Franck, j'imagine, avec Bruce Willis.
3: Avec Bruce Willis, je sais pas. Il m'a jamais invité.
2: Il t'a jamais invité?
3: Non, jamais.
2: D'accord.
3: C'est pour ça qu'on est restés bons amis.
2: Si demain est invité, pour toi, ça serait une trahison.
3: Ah bah,
2: si demain vous voulez te rencontrer,
3: non,
2: vraiment.
3: J'irai pas. Je enfin, c'est-à-dire que j'ai mon manager, pareil, qui traite. Je suis comme Alain.
2: C'est toi, t'es intraitable aussi.
3: C'est ouais. Et puis, mais moi, je lui ai pas donné mon nouveau numéro De portable. De portable.
2: Ah, t'as bien fait. Tu brouilles les pistes.
3: Au début, j'avais des textos. Est-ce que t'as eu des textos, toi, de Michael?
1: Non.
2: On va revenir sur cette histoire de Bruce Willis. Ça me paraît, il y a quelque chose là, tous les deux. Il se passe un truc, il y a un feeling entre Franck Dubosc et Michael Jackson. Alain,
3: Ne me demandez pas de chanter du Bruce Willis. Hein.
2: Non, tu vois une scène de pièce de cristal ou quoi, tu te jettes. Non plus.
1: Il n'est pas chanteur, Bruce Willis. Il est juste acteur.
2: Bah, vous allez en parler en rentrant. Apparemment, il se passe quelque chose entre vous deux. Apparemment, il y a. Bah, bois un peu de sa vitale. Voilà, ne bougez pas, la suite derrière la radio libre. Franck Dubosc qui est avec nous et Alain également, Michael Jackson, on va parler de tout ça, on reviendra, on chantera aussi un petit peu et peut-être qu'on parlera plus longuement de la carrière aussi de Bruce Willis. Attends qu'on y est, ne bougez pas, on revient juste après ça.
0: Oui, bonsoir.
4: Bonsoir, quel est ton prénom?
0: C'est Julien.
4: Bonsoir Julien.
0: 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Voilà, et Max, bravo à toi, franchement.
4: Merci. Nickel.
5: J'ai encore le droit à une rose sur ma voiture. Alors attention, je veux
6: enlever la rose. Avec Philippe.
5: Quoi?
6: Je suis avec Philippe.
5: Oh putain, elle est avec Philippe, Sonia. Alors attends, passe-moi Philippe.
6: Voilà, je te passe.
5: Attendez, on explique quand même le truc très calmement. Donc en direct sur Fun, un petit pas by night particulier, c'est que on a Philippe, notre chauffeur de taxi, qui a récupéré Sonia du côté de Porte d'Italie pour aller chez Laurence dans un autre coin de Paris où nous allons tous ensemble pour aller manger et boire un petit verre. Vous pouvez continuer de nous appeler bien sûr au 0803 08 5000. Alors bon, maintenant je suis en ligne Philippe, le chauffeur de taxi.
7: Oui.
5: T'es là?
7: Toujours présent.
5: Bon, alors comment elle est mimi ou pas?
7: Allez, mimi.
5: Tu fais demi-tour.
6: Quelques kilos à perdre.
7: Elle a quelques rondeurs, mais allez, mimi.
5: Quelques rondeurs, c'est bon pour Manu. Ouais, voilà.
6: Tu donnes.
4: Allez, Bouboule, vas-y, Bouboule.
6: Mais non, je suis pas Bouboule.
7: Non, elle est pas Bouboule, elle est toute mimi. Elle a mis un petit pantalon sympa avec un petit haut, tout.
5: Très bien. Mais bon, s'il y a une Claudia Schiffer qui nous écoute.
7: Si je la trouve sur la route, je te la ramène.
5: Alors bon, je profitais Sonia, Philippe, Laurence et vous qui nous écoutez. Donc je vous disais hier, si vous vous souvenez, j'avais reçu une rose sur ma voiture.
6: Et là, une deuxième.
5: Donc là, j'ai la deuxième, j'ai la suite, malgré la méchanceté d'hier, avec une photo d'une petite fille bébé. Donc en gros, c'est, elle a une lettre que je vais vous lire. Vous êtes prête?
6: Ouais.
5: Alors, oh putain, merde, c'est encore en anglais, c'est encore en anglais. Bon, on est quasiment arrivé, Laurence. Hein.
6: Ouais, ok.
5: T'es arrivé, vous êtes arrivé, Sonia?
6: Non, pas encore.
5: D'accord, ok.
7: On n'a pas décollé, mais par contre, il faudrait qu'Apolline me reprenne hors antenne.
5: Bon, d'accord, ok.
6: Je gère, ouais.
5: Alors, je dis la lettre en anglais, hein, d'accord. Two rows for you, second use. By the way, Max, I am not only as you... Oh, ça me fait chiant,
7: oui. Ah oui, mais bon, c'est comme ça, hein.
5: You're Antonin last night. I am often said that I could be, je sais pas trop quoi, bouquet d'auteur and Clotilde Carose. Sister.
7: Bon, là, ça fait banlieue.
5: Hein, bah oui, c'est bien,
7: la cinquième. Hein.
5: Ça fait trop banlieue, voilà, attention, je continue. I could be Carole Bouquet, 2 heures, and Claudie. Sister, je sais pas quoi.
6: Ouais.
5: Tu peux me traduire quand même à peau, hein, parce qu'avec l'accent que j'ai, normalement ça devrait être easy.
6: Moi je comprends pas trop ce que tu dis, j'entends pas trop. Vas-y, répète.
5: Laurence, tu peux m'aider?
6: Ouais.
5: D'accord. You can just buy yourself with a picture of my token when I was one year old.
6: J'entends pas ce que tu dis là.
5: Bon.
6: En gros, c'est. En gros,
5: PS, PS, on va dire le PS.
6: Ouais.
5: I hope.
6: Ouais.
5: That you did not give the flower to Apolline yesterday.
6: Je
5: redonne la rose comme j'ai fait hier pour Apolline.
6: Ouais.
5: Continued in your next use. Bon, la suite. Il y a juste un truc. Qu'est-ce qu'elle dit quand. Qu'est-ce qu'elle veut dire par là, les gars, quand elle dit I am.
6: Je peux crier le siège,
8: hein?
6: D'accord.
8: Comme la nana du lien là qui nous disait. Alors il y a une photo d'elle. Bébé, elle est pas mal.
6: Bon, Max.
8: Oui.
6: Ouais, là on a Steph, 22 ans, de Auxerre qui est là.
8: Salut Steph.
9: Ouais, salut Max.
8: Ça va bien?
9: Ouais, très bien toi.
8: Bah c'est bien, Auxerre, faut que je vienne à Auxerre.
9: Ouais, c'est vrai.
8: J'ai ma belle-mère qui habite à Auxerre.
9: Ouais, super. Elle va au foot?
8: Non, mais la mère de la copine à mon frère, donc elle vit entre Sens et Auxerre dans ce coin-là.
9: Ouais.
8: Elle m'a dit souvent faut que tu viennes, et comme je dis à chaque fois, j'ai expliqué que je faisais un jeu, qu'il y avait un mec qui venait le lundi qui s'appelle Ricky Larsen, qui disait qu'il allait au Macumba Auxerre, alors qu'on sait que Macumba Auxerre n'existe pas.
9: Ouais.
8: Elle m'a dit putain, mais il faut que tu viennes dans des boîtes, elle traîne tout le temps dans des boîtes, elle s'amuse, elle s'éclate. Donc
9: ta belle-mère sort en boîte?
8: Ouais.
9: C'est marrant.
8: C'est quoi les noms des clubs? Donne-moi les discothèques.
9: À Auxerre?
8: Ouais.
9: Il y a le Paralysier, il y a les Templiers, il y a le Silice.
8: Ah, je sais plus, je crois que c'est celui-là, je sais plus.
9: Ouais, il y a il y a le Passif. Non, le Central, enfin, il y a...
8: Steph.
9: Ouais.
8: Je te coupe deux secondes pour dire à Laurence, on est en bas de chez toi quasiment, on est où?
10: J'arrive,
8: on cherche une place. Ok.
9: D'accord.
8: Ça sent le fauve, là, dans la caisse, hein. C'est pas bon, là.
10: Ah ouais.
8: Il est où?
4: Bah ouais, il y a Rigo.
10: Non, c'est pas moi, hein.
8: Big.
10: Non, pas moi non plus, non.
8: Bon, alors c'est moi. Ok, c'est bon.
9: C'est pas grave.
8: Non, alors, attends. Regarde qu'il y a.
10: Oh,
8: je passe là,
10: arrête.
8: Mais non, attends.
10: Qu'est-ce que tu cherches? Tu veux du parfum?
8: Ma petite boîte de parfum, là.
10: Attends, deux
8: secondes. Regarde ça, c'est ce que j'ai ramené. J'ai toujours sur moi quand il fait chaud. Non mais ça c'est pour mettre toutes les choses, c'est pour la caisse.
10: C'est
8: de la pomme sur ta caisse. J'ai du l'eau de toilette Chanel. T'en veux un petit peu Laurent, tu veux que j'en mette un peu?
9: Ouais, tu m'en montres, ouais. Ok.
8: C'est bon quoi, j'en ai. Mais j'ai toujours un petit tube, tu sais, c'est un échantillon qu'on m'a donné.
9: Ouais.
8: Voilà.
9: Un chouatif, hein.
8: Pour pas citer, c'est Apolline qui me l'a offert.
6: Ouais, pour pas citer, pas de marque.
8: Je vais garder et je me dis c'est bien parce que quand j'ai plus de parfum, je remets ça dedans.
10: Oh non,
8: c'est comme ça, son corps, un petit peu léger. Bah, je peux en mettre au-dessus, sur les... Attends, je vais pas sortir, c'est pas... Oh, c'est bon, sur le t-shirt, comme ça. Oh, j'en ai pas mis beaucoup, hein. J'ai mis vraiment un embryon de dose. Hein.
9: Ouais.
8: Ça sent, évidemment, ça... Ah oui, ça sent pas, ça fait la grosse mousse, sinon je fous. C'est bon, là. Tu sens un peu, Laurence?
9: Ouais, bien sûr, c'est vachement bon.
8: L'appel de l'égoïste. L'égoïste arrive. Mais tu t'es garé où? T'es à 60.
10: Non, on est là.
8: Stéphanie.
9: Mais Max, Max?
8: Stéphanie?
9: Oui, je suis là.
8: C'est mon prénom préféré, ça.
9: Oh.
8: Bah oui, dans les filles, c'est Stéphanie Virginie.
9: Oh, Virginie, ça fait.
6: T'as du bol, Stéphanie. T'as du bol.
8: C'est mes prénoms préférés.
9: Ah, bah c'est cool.
8: J'adore Stéphanie.
9: Ah.
8: Dis-moi, Stéphanie, raconte-moi, qu'est-ce que tu veux?
9: Moi, je voulais juste dire un truc, c'est que. Tu sais, quand les nénettes, quand elles vont à un rendez-vous pour la première fois. Elles font souvent plein de films, machin et tout, avec.
8: Attends, est-ce que je suis obligé de te couper deux secondes parce que.
10: Attends, on va regarder là.
8: Non, il sait où il s'est garé. Il s'est garé dans un truc super bourgeois juste devant une sortie et tout.
10: Il...
8: C'est des milliardaires.
9: Il y a des bagnoles là?
4: Il s'en fout, c'est ta caisse, donc forcément, il s'en fout.
8: Il y a un parking de milliardaires.
9: Max, il y a des bagnoles de luxe derrière, ouais, c'est ça.
8: Bon, Virginie, Stéphanie, tu me disais.
9: Oui, et puis donc, je disais, tu sais, quand on est nana et tout, on fait souvent un film sur le premier rendez-vous, et puis en fait, ça tombe toujours à l'eau, quoi. Et puis, moi, il y a un truc que j'aimerais bien un jour, tu vois, quand je rencontre un mec, c'est qu'on se donne rendez-vous dans une gare où il y a plein de monde et tout, tu sais, que je descende du train, et puis qu'on court à la rencontre l'un de l'autre et tout, au ralenti.
8: D'accord, ouais, d'accord.
9: Et puis,
8: je crois qu'on peut le voir dans les films, quoi. Les trucs genre.
9: Ouais, mais ça se passe jamais comme ça, quoi. Et,
8: Vous m'entendez?
9: Oui, je t'entends.
4: Oui.
8: Parce que ça coupe avec. Ouais, je vois ce que tu veux dire, Steph.
9: Et puis,
8: T'as quel âge, Stéphanie?
9: J'ai 22 ans.
8: Putain, je sens bon, moi, je sens l'égoïste, ça sent le parfum. Fais gaffe aux cravates, j'ai pris des cravates, là.
9: Mais Max, c'est égoïste que tu prends comme parfum?
8: Ouais, la maison disque Chanel m'a offert quelques parfums, moi je m'égoïste.
9: Mais j'adore.
8: Ouais, bah je sais, si d'ailleurs vous voulez m'en aider, ça va.
9: C'est vrai, mais j'adore ce parfum. J'ai des petits
8: gentils. Moussant, j'utilise le bain moussant, le savon, la crème à raser et tout.
9: Les goûts de luxe, quoi.
5: Non, mais non, c'est ça. Non, un savon, ça dure longtemps. Enfin, tu sais, je sens, je dis une fois à l'occasion, c'est quand je sais que je vais sortir, que je vais me raser égoïste et je vais mettre du parfum égoïste, je me prends le savon égoïste, mais sinon, j'utilise que souvent.
9: C'est la panoplie, quoi.
5: Sinon, c'est du mon savon, c'est tout con. Attends,
9: moi,
5: non,
9: j'aime bien Adzaro pour les hommes.
5: Ouais, bah, c'est ce que je mettais. J'ai Adzaro, égoïste, et je mets. Sinon, l'autre, là, il y a quoi dans Chanel? Elle connaît bien Apolline.
9: Numéro 5
5: quoi,
11: Allure,
5: Platoum.
11: T'as eu Allure.
5: Allure, ouais, et Platoum. Platoum.
9: La dérue, ils sont bons, j'en ai un échantillon là.
5: Ah bah là, j'ai mis du égoïste, Laurence.
9: Ouais.
5: Ça va cogner là.
9: Impeccable.
5: Tu vas venir sentir sur mes aisselles, tu vas t'éclater.
9: Moi, je peux rien sentir d'ici, je suis un peu loin.
5: Fais gaffe à son manu, oh, Manu, il se remonte le front. Oh le vilain, il va cogner.
11: Simplement, Max.
5: Tu es à la porte. Ouais.
11: Ouais, si Manu pouvait rappeler Philippe sur son portable, il a un problème ou je
5: Est-ce
11: sais pas
5: Manu,
11: quoi.
5: Tu pourrais rappeler Philippe sur son portable, il a un problème. Alors, bon, alors Hugo va le faire, il s'en occupe, on va voir ça, on va checker. Putain, je vais prouter avant d'entrer chez Laurence, parce qu'après je me sens engueuler. Putain. Bon,
9: Ça, c'est bien un truc de mec aussi. Hein.
5: Ah, bah, je sais
9: bien. C'est des trucs qu'on n'imagine pas non plus quand, au début, quoi. Et puis après.
5: Ouais, puis surtout nous, quand on est des stars, on dit, oh, c'est des stars, ils proutent pas, ils font pas comme les autres. Ils parlent, ils proutent double, eux. Tu en mets la puissance.
12: La puissance sous les draps, son maximum.
9: Moi, je dis pas prouter, il dit poké.
5: Bon, Emmanuel. Stéphanie.
9: Oui.
5: Donc, tu me disais, oui, donc ce côté très kitsch, ça, mais c'est pour déconner, ça, tu disais ça.
9: Bah non.
5: Non, ce que moi, c'est le faire en plaisantant, c'est-à-dire que c'est du monde et voir la réaction des gens.
9: Non, même pas. Ouais, un peu. C'est un peu.
5: Bon, bah, donc tu veux faire
9: un peu de l'exhibitionnisme, si on veut dire. Mais.
5: De se courir comme ça et de s'embrasser, c'est ringard.
9: Bah non, moi, c'est sympa. Il y a plein de...
5: C'est pas de l'exhibitionnisme. Hein. À chaque fois, alors, imagine que tu te mets un nez de clou et que tu fais rire les gens, c'est de l'exhibitionnisme.
9: Non, mais je sais pas, c'est un truc, c'est vachement romantique. Toi, tu t'imagines.
5: Ah oui, bah voilà, bah, c'est romantique. Non, mais c'est un côté kitsch ringard rigolo, quoi.
9: Bah ouais, mais il y a des trucs kitsch. Un gars rigolo qui sont plus. Et puis
5: Non, mais c'est dans le cadre d'un délire, quoi. Tu dis à tiens, si on courait, toi tu vas de l'autre côté.
9: Bah non, faut pas que ce soit préparé, justement.
5: Ah, d'accord, ok.
9: Bah, faudrait que ce soit spontané, quoi. Toi,
13: mais si c'est spontané, ça va pas forcément venir, alors c'est la peine d'attendre.
5: Ouais, mais moi, tu vois, je te vois courir au bout du quai, et moi je suis de l'autre côté, je te vois courir. Tu t'attends à ce que je fasse pareil, je te dis Stéphanie, cours pas, tu vas tomber.
9: Le pire, c'est que ça arrivera bien, quoi.
5: Hein?
9: Ça arriverait bien de te prendre les pieds dans les sacs et tout.
13: Ouais,
9: et
13: c'est clair.
9: Ça termine toujours mal, quoi. Je veux dire.
5: En plus, si tu dis que tu veux le faire avec plein de monde, t'imagines, genre un retour de week-end au mois de février après les stations de ski, putain, genre porte, Gare du Nord.
9: Ouais, mais toi, toi, c'est les chiottes des boîtes, des trucs comme ça. Moi, je trouve que c'est vraiment.
5: Non, mais on va pas courir dans les chiottes des boîtes.
9: Mais pas forcément courir.
5: C'est
9: pas un truc, genre toi, le gars, il t'invite chez lui et tout, il a éteint toutes les lumières avec des petites bougies, une musique douce et tout.
5: Ouais. C'est assez marrant, je vais vous dire une chose, c'est que quand je suis dans la rue avec mon portable et j'ai mes potes derrière, j'ai plus l'impression que je suis en radio en direct, j'ai l'impression que je suis avec une copine au téléphone. C'est
9: bien. Ouais.
5: Non, mais c'est vrai, j'ai l'impression d'être avec une copine, je suis là en train de discuter, que je rentre chez moi.
9: Je viens voir samedi, au fait.
5: Ah, bah c'est bien, à Beaune, hein. D'ailleurs, c'est vrai, j'en ai pas suffisamment parlé. À Beaune, c'est à l'Opéra Nice Center. Hein.
9: Voilà, c'est ça, ouais.
5: Bon, bah très bien, on
9: va faire le déplacement et puis voilà quoi.
5: On va boire un petit verre ensemble.
9: Bah, pas de problème, ouais.
5: C'est où exactement Beaune? Tiens, tu peux décrire pour les gens s'ils ont encore un petit coup de
9: donc,
5: mémoire.
9: Beaune, c'est.
5: Combien de kilomètres où tu te trouves?
9: 150 à peu près.
5: 150 kilomètres de quoi? D'Auxerre?
9: Ouais, d'Auxerre, ouais.
5: D'accord, ok, Auxerre.
9: Donc, c'est juste à la sortie de l'autoroute en plus, la boîte.
5: D'accord, c'est vrai, Beaune, hein, n'oubliez pas de venir, hein, parce que là, avec
9: plus,
5: les vacances.
9: Je suis déjà allé, à mon avis, tu vas t'éclater, quoi.
5: Avec les examens et tout ça, j'espère qu'on va faire un peu de monde. Hein.
9: Oh, bah, il n'y a pas de raison, hein.
5: Bah, ouais, mais c'est quand
9: même. Regarde, moi, je fais bien le déplacement, alors j'espère qu'il y a des gens qui vont le faire aussi. Hein.
5: Bah, ouais.
9: J'ai de la place dans ma voiture, hein, s'il y en a qui veulent venir.
5: Eh, bah, voilà, ça, c'est une très bonne.
9: Voilà, qui vous appelle et puis.
5: Que des nanas, que des nanas.
9: Que des nanas, ouais.
5: Ah, ouais, maintenant, mais tu vas pas. Avec des mecs, tu vas te faire chier, toi, hein, tu sais. T'es venu avec des nanas, je serais plus tranquille, Stéphanie, si tu venais avec des copines.
9: Ouais, là, j'ai compris, ouais. Regardez, là, il n'y a pas de problème.
5: Je serais plus tranquille. Mais attends, mais t'as un grand appartement, Laurence?
9: Non, il est tout petit.
5: Putain, mais t'as une entrée de milliardaire.
9: Oui, c'est clair.
5: Putain, on est en bas de chez toi, là, on est en train de faire le code.
9: Ouais.
5: Donc là, on arrive.
9: Mais c'est tout petit. C'est tout petit,
5: 24 10, c'est ça, hein, c'est 24. Non, mais je donne pas la
9: voix. Elle est comment, Laurence, au fait, qu'on nous la décrive un peu?
11: Mais ils l'ont pas encore vue.
14: Ouais, elle est géniale. Ouais.
11: Quoi, ah, bah si, ils l'ont vu, pardon, hier, ouais.
14: Ah, ouais, ils en ont parlé dans les couloirs aujourd'hui, et il paraît que c'est vraiment une bombe.
11: Qu'elle est charmante, naturelle, spontanée, tout ce qu'ils aiment, quoi. Pas trop maquillée, petite jupe fleurie, basket blanche.
14: Ouais.
11: C'est pour ça qu'ils y vont, sinon ils n'iraient pas.
9: Mais bien sûr.
5: Donc non, voilà.
11: Ah.
14: Là, on a un petit problème de connexion avec Max.
11: Bien,
14: mais
11: Max.
14: Bon,
15: C'est bon.
5: Allô.
4: Allez, ouais, Mike. C'est bon, ouais.
15: C'est bon.
5: Vous entendez?
4: Ouais, ouais.
5: Bon, là, on a sonné.
15: Ouais.
5: Bah, tu peux nous ouvrir le lot. Attention, le...
15: C'est
5: à quel étage?
15: C'est 6ème. T'as l'ascenseur en face?
5: Avec l'ascenseur, c'est bien. Putain, je vais prouter une dernière fois dans l'ascenseur. Ah, non,
11: non, je peux pas. Intoxique, les garçons, ouais.
5: Ah, je pense que je vais aller crosser direct.
16: C'est l'ascenseur
5: du Père Noël, hein. T'as pas vu qu'il fallait faire du truc? Bon, là, on attend l'ascenseur, on est devant. Hein. Bon, Stéphanie.
15: Oui.
5: À part ça.
15: Je suis toujours là.
5: Tu fais quoi dans la vie?
15: Je suis éducatrice sportive.
5: Bien, bien.
15: Voilà. Et
5: Ça, c'est pas bon.
15: Et je fais du sport, bah, tout le temps, tout le temps. Si t'as un peu de ventre, je te le fais perdre, il n'y a pas de problème.
5: Attends. Ah, c'est... Moi, il va crotter dans un couloir, il veut pas sortir.
4: C'est ça.
5: C'est Filda à l'antenne.
11: Ah, Filda, ouais.
5: Bon, là, on monte à la salle, il est tout petit, hein.
15: C'est tout petit, ouais.
11: À 4 dedans, ah,
15: ouais.
11: Vous êtes serré?
5: Ouais, on va se serrer, on aime bien.
11: Frottez-vous, ouais.
5: Le match. Alors ça va peut-être, je sais pas, ah bah attends, t'as dit que t'habitais au combien?
15: C'est 6ème, mais tu appuies sur le 5ème et après t'es plus
5: du 11. Il y a 5 boutons, c'est pour ça. Et après il y a un escalier.
15: Ouais.
5: Super, c'est la chambre de bonne. Ah bah t'es dans une chambre de bonne.
15: Bah ouais.
5: Ah non, j'ai frotté en bas. C'est le truc des couloirs de fun, ça.
17: Ouais.
5: Ça c'est la direction de fun.
17: Ouais, donc là on est en train de monter, là, on se croit un peu dans, comment ça s'appelle le film? Angel Art. Avec l'ascenseur.
5: Oh, vas-y, me dis pas ça.
17: Et c'est vrai, il est bien. Ce qui est bien, c'est qu'il est silencieux.
4: Et l'immeuble est bien?
17: Moi, bah, tu sais, c'est un immeuble de Bourges. Hein.
4: Ah, ouais, d'accord.
17: Ce qui est bien, c'est que quand Max route, bah, l'ascenseur, on l'entend.
5: Non, non, attends.
17: Putain, on sort même pas par où on est rentré.
15: Et t'as pas peur, Laurence?
17: Ah, c'est bon.
11: Bon, Max?
17: Attends, je vais te le passer là. J'ai le téléphone.
11: Ouais, c'est...
5: Où vous êtes ?
11: Max, on va faire un petit point avec Sonia et Philippe là, pour voir où ils sont, si ça se passe bien.
4: L'information routière avec Apolline.
11: Voilà, alors... Philippe, dis-nous tout.
5: Oui, oui.
11: Dis-nous tout, vous êtes où là ? Vous êtes bientôt chez Laurence ?
5: Ouais, on est à Notre-Dame.
11: Bon, ça va ? Tu chauffes pas trop la petite Sonia ?
5: Bah, c'est plutôt Sonia qui me chauffe, hein.
11: Oh là, c'est chaud ça.
5: Ah ouais, bah oui, bah écoute.
4: Elle lui a dit bonjour et puis voilà, ça, elle le chauffe.
11: Me trompe pas, hein, Philippe, tu peux pas me faire ça quand même.
5: Eh non mais attends, en plus elle est gauchère et elle a la bonne place, hein.
11: C'est vrai. Bon bah vous gérerez ça chez Laurence alors.
5: Ouais,
11: petite partouze, il y a peut-être moyen. Hein.
4: Non, je crois que
5: bah, écoute, comme tu veux rien faire avec moi, je suis obligé de me rabattre sur autre chose.
11: T'as prévu les boîtes de capote, tout?
5: Pas de problème.
11: Les vieux chiffons, tout va bien?
5: Bien.
11: Bon voilà, bon Max.
5: J'ai du sapin dans la voiture. On arrivera propre.
11: Alors. Bon, tranquille.
5: Ouais.
17: Bon, alors t'en es où là?
5: Bah, j'en suis où? J'arrive au chéri. Hein.
17: Eh ben, je tenais, en tout cas.
15: C'est pas un immeuble, c'est un building, hein, leur truc.
17: Non, mais c'est, on y est, nous, on est là-haut, ça y est, on y est chez elle. Hein.
15: Vous êtes déjà
17: on est chez elle. On est chez Laurence.
15: Vous êtes dedans?
17: Hein?
15: Et c'est comment alors?
17: Bah, alors c'est une petite chambre de bonne. Alors, attends, déconnez, moi j'ai des copines, j'ai déjà vu des copines dans les chambres de bonne. Là c'est la super classe quoi.
15: Ouais.
17: C'est tout en bois, c'est des petites lattes de bois et tout.
5: La frisette.
17: La frisette, c'est bon, de la frisette, comme
15: dit Sylvie. Ouais, sur le mur, quoi.
17: C'est vraiment très très propre, sans déconner, elle a une petite douche et tout. Non, et son père a venu l'installer exprès.
15: Et des petits détails, je sais pas moi.
17: Oh, des petits détails, on va y venir, on va attendre que le Lascar il arrive avec, avec Sonia. Non, il y a aussi un Vélux.
4: Il y a la radio derrière.
17: Oh putain. Ah non mais alors attends, là je vais te dire un truc.
4: Max.
17: Non. Elle a une vue sur la tour Eiffel qui est hallucinante. Elle voit à partir du deuxième étage de la tour Eiffel jusqu'au dernier, mais c'est comme si tu l'avais en face de toi. Et en plus elle voit les chiffres, elle est à l'auteur des chiffres, tu veux, donc c'est J-242 avant l'an 2000.
4: Ça c'est bon ça.
17: Ah, 212, pardon, avant Jésus-Christ, avant l'an 2000. Et sans déconner, elle a une vue sur la tour Eiffel qui est d'enfer. Avec la lune qui est à la hauteur quasiment du deuxième étage de la tour Eiffel, imaginez-vous. Avec, et c'est assez étonnant parce que...
4: Arrête, je peux plus.
17: Il est... Ça s'éteint à 4h. La dernière fois, nous l'avons vu s'éteindre à 1h du matin. Là, c'est à 4h du matin, elle est toute illuminée. Et c'est vrai qu'elle a une vue d'enfer, Laurence. Et en plus, il y a une... Enfin, c'est... elle a bien de la chance.
15: Alors ça, c'est romantique, faut qu'elle en profite.
17: Bah, elle, c'est romantique, c'est-à-dire qu'il faudrait que je la sois sur le... à côté du bidet. Et que... Bah oui.
15: C'est moi.
17: Voilà, et que si on fait l'acte, il faut qu'effectivement, faut, on peut se prendre le Vélux dans la gueule. Hein. Donc il faut qu'on fasse gaffe. Hein. Puis, et puis là, là tu fais une partouze d'argent, t'es mal.
16: J'ai regardé la vue aussi.
17: Hein? On est mal, les gars, on est mal.
14: C'est beau ce que, non, c'est beau quand même.
17: C'est vrai, t'as vu la tour Eiffel, c'est.
11: Ouais, c'est beau ce que vous dites.
14: C'est très beau ce que tu dis quand même.
17: Ah ouais, là, je suis en train d'attraper ma nuit sur la tour Eiffel.
16: Ah, c'est sympa, hein.
17: Tiens,
16: c'est bien, c'est bien. Regarde le tour. J'aime bien, j'aime bien.
17: Tiens, regarde.
16: Tiens. Oh, ben, crambèche-moi le cul.
17: C'est bon, qui disait.
16: Évoluté.
17: Ah, qui vendait dans mon porte-monnaie. Enfin, bref, on y est là. Donc là, c'est chaud. Oh, elle nous a pris le petit coca. Il y a les petits panachés. Une petite croque pour Rigo. Du nougat noir pour m'éclater les dents. Oh, elle nous a pris. Non, mais j'espère qu'on t'a pas non plus.
16: C'est un peu, quoi.
17: Non, mais j'ai quelque chose. Je suis pas venu les mains vides, regarde. Là, avec une petite capote, une petite Durex.
14: Et un banco.
17: Et un banco de 5000. Regarde, un banco de 5000, hein. Non, oui, non, là, regarde, montre. Tu l'as avec toi? On va montrer pour qu'elle puisse témoigner qu'on a bien eu un banco de 5000 francs.
14: Max, il y a la radio derrière ou pas?
17: Qu'est-ce qu'il y a, maman? L'autre, il appelle avec mon portable. Non, mais c'est pas la peine qu'elle les touche quand même. 5000 francs, c'est bon, c'est bon. C'est bon. C'est qui est tout. Ça donne envie quand on est étudiante, hein.
15: Non. Mais quelle.
11: Ouais, bon. C'est Max, ouais.
17: Allô.
11: Ouais, c'est
17: on
11: bon.
17: On est où, là?
15: Quoi? Qu'est-ce qu'il a raccroché, là?
17: On est en direct sur Femme.
11: Oui, ouais. Direct bon, alors, live.
17: C'est avec qui? Qui c'est qui est encore avec nous?
11: Il y a Steph et Laurent, enfin, toi, quoi.
17: D'accord.
11: Voilà. On est et il y a Sonia deux. Aussi, qui est toujours là.
17: Il y a qui?
11: Sonia.
17: Sonia. Alors, Sonia, on en est où, là? Oh, putain.
11: Sonia.
17: On en est où,
11: Sonia? Ça discute avec Philippe, là.
17: Bon, alors, vous y êtes ou pas?
11: Sonia.
17: Sonia.
11: Bon, bah, je sais pas ce qu'ils font, je vais voir ça en antenne.
15: Oui, moi je suis toujours là.
17: Bon, toujours là
15: je me gêne les fesses, je suis assise sur le carrelage.
17: Laurent, ça peut témoigner, je suis le seul, j'ai mis du parfum là, ça sent quand même l'égoïste. Hein.
15: Ouais.
17: Hein, ça sent bon l'égoïste. Oh non, mais toi c'est bon, ça sent la transpi, mais l'ego. Ils sentent la transpi, les gars. Faites gaffe quand même. Attends, il y a une petite casquette là.
16: Oh non. Et Rudy?
15: Non.
14: Mais qu'est-ce, bon, qu'il faut, qu'est-ce que vous faites là?
17: Bah ouais, attends, c'est pur bon ça. Non mais toi, je sais très bien que ça me va, hein, t'inquiète. Bon, alors, Stéphanie.
15: Ouais, là on est en train de faire chuter l'audience. Là.
17: On s'en fout de venir du matin.
14: Non mais vous faites quoi là? Vous faites quoi?
17: Du matin, on fait ce qu'on veut, on fait de la vraie radio. C'est-à-dire qu'on on imagine qu'on pirate une radio et qu'on met, on sait pas comment on fait de la radio, il n'y a plus d'happening, on n'est pas là pour combler, les blancs, les machins. On n'est pas là pour donner du rythme comme à 22h, s'obliger à mettre de la pub, on s'en branle, tu vois Stéphanie à cette heure-ci.
14: Je te fous de la pub si tu veux.
15: Ouais, vas-y.
14: Je te mets de la pub si tu veux.
15: La
17: ouais, faut arrêter avec les portables parce que ça fait des interférences de partout. T'appelles ta. Ah bon, d'accord. Bon.
11: Voilà, on a récupéré Sonia là.
17: Bon, Sonia.
15: Oui.
17: Alors, Sonia, t'es où?
15: Là, on est au pont d'Alma, donc
17: bon,
15: on est arrivé en fait.
17: D'accord. Ok.
15: Ouais. Donc, dans deux petites minutes, on arrive.
17: Ah, j'ai déjà envie de crotter. Si je prends des fingers, ça va pas être bon.
15: Attends-nous pour croquer.
17: Hein?
15: Attends-nous pour croquer.
17: Ah, mais là, je peux plus, les gars.
15: Oh, tu peux résister.
17: Bon, c'est. Non, Sonia, j'attends que tu arrives alors. Hein.
15: D'accord.
17: Bon, Stéphanie. Okay.
15: Oui, je suis toujours là.
17: Tu souhaites encore aborder un petit sujet, discuter d'un petit truc?
15: Bah, écoute, ouais, je réfléchis deux petites secondes là. Voyons.
17: Tu t'inquiètes pour l'audience?
15: Bah un peu, écoute, c'est surtout pour toi moi personnellement.
17: On s'en branle à 1h du matin, fun s'en bat les couilles mais grave. Si tu veux, eux ce qui les intéresse c'est de 22h à minuit. Passer minuit, regarde même, il y a les chiffres, mais si tu veux, ils s'en foutent.
15: Bon.
17: Okay. Eux ce qui compte c'est de savoir ce que je vais faire le 15 juillet par rapport au sondage du 15 juillet de l'année dernière à la même époque il y a un an.
15: Bon, t'es confiant?
17: Bah écoute, mon patron m'a dit la dernière fois parce que j'étais en train de dealer un truc avec lui. Mon départ. Toi, est-ce que je pars, est-ce que je reste?
15: Ouais.
17: Et non, très sincèrement, et il me disait, ah, en ce moment, ça a l'air de bien marcher, vous êtes quasiment au même chiffre que l'année dernière.
15: Bon.
17: Donc lui, après, le contenu, que ça soit bien ou pas, je sais pas si forcément ça l'intéresse.
15: Il veut des résultats.
17: Voilà. Après, okay. S'il y a des moins bons résultats ou un peu plus faibles que l'année dernière, mais avec un contenu plus enrichissant, plus marrant, pourquoi pas. Mais non, eux, ce qu'ils veulent, c'est du chiffre.
15: Oui.
17: Mais bon, ça a l'air de marcher. Non, mais c'est pour dire qu'à 1h du matin, on s'en fout, quoi, tu vois, normalement... On s'en branle, quoi.
15: On pourrait parler de n'importe quoi, alors.
17: Oui, non, mais je veux dire, bien sûr, on peut parler de des singes en Amazonie entre 1450 et 1862 qui avaient des poils aux jambes et voilà, et des kystes sur le pied gauche, quoi.
15: C'est quoi,
17: ça ouais. Oh là là, elle nous a fait une petite bougie orange Star System. Oh, comme c'est mimi.
15: Comme ça, vous lui avez amené un cadeau, hein.
17: Quoi, j'aime la foutre dans le cul. Non, tu sais que je peux te l'allumer direct en ce moment, en forme comme je suis, je pète un coup, je suis sûr que je te crame la bougie. Hein.
18: Vas-y, gamin.
17: Hein? Ah, tu me l'offres?
19: Ouais, rapporte-la moi.
17: Bon, c'est pour samedi soir, tiens, à Beaune.
18: Ouais.
17: On va l'allumer.
18: Ah ouais, hein? Super.
17: Je vais la ramener samedi soir.
18: Ah ouais, c'est cool. D'accord.
17: Qu'est-ce qu'il y a, Fildar? Tu veux prendre une petite douche? Hein? Il est en train de prendre les mesures de la douche pour rentrer dans ses bien foutus chez elle.
18: Et comment on pourrait se retrouver samedi, par exemple?
17: Comment on pourrait se retrouver?
18: Ouais, par exemple.
17: C'est une bonne question, ça.
18: Je sais pas, tu me dis que ça à quelle heure?
17: Oh, bah, tu vas me voir quand même quand on va m'annoncer. C'est moi, je parle pas derrière le micro, mais bon, tu vas vite savoir quand il y aura la musique, quoi. Tu vas peut-être deviner quand c'est moi vers 3h du matin.
18: Ouais.
17: Quand il y aura un mec au platine à 2h du matin ou 3h, tu vas quand même te dire, ah, c'est forcément lui parce qu'il va pas quand même pas jouer à partir de 5h.
18: Ouais, c'est clair.
17: Donc je serai forcément là, quoi. Hein.
18: Ok, ouais.
17: Voilà, hein. D'accord.
18: C'est clair.
17: Et puis pour savoir si c'est toi, et eh ben, je sais pas. Alors, on se donnera un petit mot de passe en antenne.
18: Un petit mot de passe.
17: Tiens, je t'invite, tiens. Puisque tu fais 150 bandes, je t'invite à Beaune.
18: C'est vrai.
17: Tu me donnes ton prénom et ton nom, hop, comme je le fais, Apo va s'en occuper, je te mettrai dans mon portefeuille, je donnerai ça à l'entrée.
18: Ouais.
17: Je t'invite.
18: Ah bah c'est cool.
17: Tu veux venir avec des personnes, avec du monde?
18: Bah je pense que je vais remplir la voiture, ouais, tant qu'à faire.
17: Allez, toi plus trois personnes.
18: Ok, bah ça marche.
17: Ça fait deux personnes derrière, une personne devant au meilleur des cas, quoi.
18: Ouais, ouais.
17: Au pire des cas, d'accord?
18: Ouais, ok, ça marche.
17: D'accord,
18: ah bah, c'est
17: mais
18: super.
17: Que des nanas, quand même.
18: Attends, je voulais dire un truc en plus, je me souviens plus quoi, mais sur samedi.
17: T'as pas la radio, d'ailleurs, vous pouvez mettre la radio un peu en fond, hein, vous pouvez. Ça vous intéresse pas, ce que je fais, c'est ça? L'autre, il est en train de bouffer. Bah, fous Sky, si tu veux, je m'en branle. Putain. Ah. Je peux mettre Skyrock, j'en ai rien à foutre.
19: Mais
17: oui, Stéphanie.
18: Oui, je suis là. Et je voulais dire aussi, je suis en train de prendre des cours en ce moment pour être DJ.
17: Pour être quoi?
18: Pour être disque joquette.
17: Disque joquette.
18: Ouais.
17: Ah non, t'avais disque joquette.
19: Joquette.
18: Joquette. DJ quoi.
17: DJ-jockey, hein, c'est pareil.
18: Ouais, mais DJ quoi, c'est plus rigolo.
17: Ou comme Gérard, on dit. Hein, quoi? Qu'est-ce qu'il dit, Gérard?
11: DJ.
18: Oh. Il dit quoi, lui?
17: Non, non, ça va aller. Ah là là, putain. Je suis coupé en ouvrant une canette de coca.
20: Ouais.
18: Vous êtes bien assez petit,
17: voilà. Alors donc tu me disais tu veux être DJ, hein?
18: Ouais, et puis
17: plein de filles veulent DJ maintenant. Il y a plein de filles qui veulent apprendre. C'est, t'as une vue magnifique, hein, sans déconner. Excuse-moi, moi je suis assis là, juste à côté. Pendant des heures, tu regardes la tour Eiffel, c'est magnifique, quoi. Est-ce que tu as découvert des choses assez spéciales, non, par rapport à la tour Eiffel? Non, ouais, non, regardant la tour Eiffel comme ça, non, rien de... Ah, des gens qui prennent des photos. L'ascenseur, ouais, c'est vrai. Mais c'est vrai qu'elle est belle, hein. De toute façon, c'est tout fin, tout transparent, ça va se casser. Vous voulez pas boire un verre, ou?
19: Ouais, parle-nous encore de la tour Eiffel.
11: Bah ouais, dis-nous tout.
19: C'est vraiment beau quand tu parles de la tour Eiffel.
11: On veut tout savoir.
17: Bah ouais.
11: Alors la nuit, elle est encore plus belle? Surtout vu chez Laurence, ça doit être le top, quoi.
18: Et est-ce qu'elle a vu
17: laquelle est à la hauteur du... Que j'ai dit la lune est à la hauteur du...
11: Dis-moi, ah. Max, là, on a Sarah, 26 ans, qui est là.
17: Sarah, 26 ans. Bonsoir, Sarah.
21: Salut. Salut, Max.
17: Bonsoir.
21: Ça va?
17: Ça va, Sarah?
21: Ouais.
17: Ouais. Ils sont excités, les deux, là. Je crois qu'ils ont... Je crois qu'ils vont se prendre le cul, il faut faire gaffe. Parce que je crois qu'il va y avoir une saillie tout à l'heure. Ah, 6h, faut qu'on soit Europe 2. Oh, putain. Attends, pour l'instant, je suis en train de dealer. Je vais sûrement rester à femme.
11: Ouais,
17: c'est en train de voir, c'est pas gagné les gars. Bon alors sérieusement. Bon, Stéphanie.
18: Oui.
17: Je reste là ou je vais à Europe 2?
18: Oh bah non, tu restes là. Mais moi j'aurais une question posée à Laurent.
17: Bon, vas-y.
18: Savoir si elle a vu le tournage d'une pub avec l'hélicoptère là, si ça s'est vraiment fait sur la tour Eiffel.
17: Oh bah attends, je te la passe.
18: Ouais. Ouais. Oui, Laurence.
11: Mmh.
18: Oui, c'est Steph. Je voulais te demander, tu sais, il y a une pub, je crois que c'est pour un parfum, avec un hélico, puis une nénette qui est sur la tour Eiffel, elle embrasse un mec...
11: Ah, c'est Paris, un coup de
18: Paris. Ouais, c'est Paris, Saint-Laurent, ouais. Un truc comme ça. Et est-ce que ça s'est vraiment fait sur la tour Eiffel, ça? T'es au courant, non?
11: Pardon, j'ai pas écouté?
18: Est-ce que ça s'est vraiment fait à la tour Eiffel?
11: Ah, mais attends, mais c'est certain, attends. C'est obligé, quoi.
17: Attends, je m'en casse. Allô, c'est Fildar.
11: Oui, Fildar.
17: C'est une pub que t'as vu dans un magazine?
18: Non, à la télé.
17: À la télé, il a pas saucé à la télé?
18: Ouais.
17: Moi, j'ai vu dans un magazine et en fait, ils montrent le haut de la tour Eiffel.
18: Ouais, bah à la télé aussi.
17: Ouais, enfin bref. Et, mais en fait, le haut de la tour Eiffel, quand tu regardes bien, elle est très petite.
11: Par rapport à la nana.
19: Ouais, c'est Kudai, là. Moi, je pense que c'est pas vrai.
11: Non, ouais, moi aussi, non. Comme toi, Kudai.
19: Moi, je suis d'accord avec Fildar.
11: C'est faux.
17: T'es dans le studio.
18: Non, parce que ça fait vraiment bizarre, quoi.
17: Non, parce qu'en fait, quand tu regardes bien, le haut de la tour Eiffel est 10 fois plus grand en réalité. Parce que on peut tenir, en fait, au-delà de la tour Eiffel, au moins, on peut tenir à 30, au moins.
18: Mmh. Ouais,
17: par rapport à l'image qu'on a dans la pub, on tient à 2 à tout péter.
18: Ouais, 3, 4, quoi, de chaque côté, quoi.
19: Donc, c'est faux.
11: Voilà, c'est bien ce qu'on disait dans le studio. Le duo de choc approuve.
20: Vous me cherchez ? C'est Clara qui parle.
21: Non, je te repasse Laurent, je comprends plus, ça m'intéresse plus.
20: Ouais,
11: non, mais attends, ils vont arriver, mais il faudra que tu leur expliques que tu veux qu'ils viennent te chercher parce qu'ils n'ont pas compris, je crois.
20: Ah, d'accord.
19: Mais t'habites où ?
20: Allô ?
19: T'habites où ?
20: Ouais, j'habite dans 77.
21: C'est bon, je gère.
19: Dans 77 ?
11: 77.
21: Bon, ouais.
20: Il y en a pour 3 quarts d'heure.
21: Je veux dire, là, parce que pour faire. Olive.
19: Ouais.
21: Ferme les yeux.
19: Ouais.
21: Bon, imagine, tout à l'heure, je te parlais de la Lune.
19: Ouais.
21: Qui était juste à la hauteur des chiffres. Ouais. Regardez, en l'espace de temps qu'on est arrivé à la grimper d'au moins 30 mètres par rapport à la Tour Eiffel.
19: La Lune ?
21: Elle est face à moi du côté gauche, mais elle va du côté droit. Et ça bouge. Attends, ça nique à côté ou quoi ? Il est à poil, le mec ? Ouais, impossible. Bon, bref. Et voilà. C'est bon.
20: Allô ?
21: Ouais.
20: Avec qui tu parles, là ? Moi ?
21: Je sais pas, n'importe qui, je m'en fous.
20: Bon, écoute, on t'écoute. Moi, c'est Sarah.
21: Alors, Sarah, 26
20: ouais.
21: ans.
20: Ouais.
21: Tu es d'où ?
20: Moi, je suis Noisiette, dans 77.
21: Ouais. T'es quoi ?
20: Je suis à Noisiette, dans 77.
21: Oh, c'est dur à parler, là, parce qu'il y a Rigaud qui est en train de checker avec Philippe.
20: Ouais, ça move là-bas. Hein.
21: T'as Laurence qui est en train de s'approcher, le petit Philou et le petit Manu.
20: Ah, t'as chaud, ça.
19: Manu, il va la bouffer.
21: Et moi, je suis là en train d'essayer de checker, donc Sonia. C'est ça ?
11: Non, c'est... Ah oui, pardon, qui est à l'antenne, tu veux dire ?
21: Oui, à l'antenne.
11: Sarah.
20: Allô ?
21: Sarah, alors Sarah, 26 ans, t'es d'où ?
20: Moi, je suis de Noisiette dans 77.
21: De Noisiette dans 77.
20: Ouais.
21: Rigo s'est levé, il a fait deux pas dedans. C'est bon. D'accord.
20: Vous venez me chercher ou pas ?
21: C'est
20: Quoi ?
21: T'as comme à la Grèce, tu viens me chercher ou pas ? Difoul, je peux te parler ou pas, Difoul ? Ah non, tu t'es trompé de radio, là. Toi, c'est pas Difoul et les Fujis, là ? C'est pas là le batteur des Fujis. Il est pas là le guitariste de Menelik.
20: Ah ouais, je t'agresse.
21: Non, mais parce que t'as une façon de parler qui fait très racaille, quoi.
20: Ah bon ?
21: Ça fait très Skyrock, quoi.
20: Ah bon ?
21: Ouais, je te jure.
20: Ah bah dis donc, là, pourtant, je suis une mère au foyer, tu vois.
21: Non, mais c'est bien, non, mais d'accord, là, ça mieux, parce que tout à l'heure, tu dis, tu viens nous chercher ? Non, l'agression, quoi.
20: Ah, excuse-moi, t'avoir agressé.
21: Rigaud, il a sorti le carton, il a commencé à faire 2-3 pas de break, et c'est parti.
20: Ah, excuse-moi, t'avoir agressé.
21: Mais non, j'ai pas dit, moi, je trouvais ça marrant. Je me suis pas, moi, personnellement, senti agressé, je trouvais ça rigolo.
20: Ouais.
21: Bon, tu veux qu'on vienne te chercher ?
20: Ouais.
21: T'es mère de famille ?
20: Ouais.
21: T'es dans 77, tu te rends compte, tu sais où on est, là ? On est chez les Bourges, là, on est près de là, on est en face de la Tour Eiffel, qu'est-ce que tu veux quoi ?
20: Non, mais c'est quoi, Max ? En vérité, c'est parce que, moi, tu vois, là, j'ai 4 enfants. J'ai divorcé il y a pas longtemps quoi, il y a 6 mois. J'en ai marre quoi, j'ai envie de voir du monde, j'ai envie de bouger. J'ai galéré pendant 8 ans avec un mec et j'ai envie de m'éclater quoi.
21: Vous avez entendu les gars, faut quelqu'un, on peut pas avoir le numéro de Spitz la doc, le doc. Elle a 26 ans, elle a
19: 4
21: ans,
19: hein, si
21: elle veut sortir, elle en a marre.
22: Moi aussi je l'ai.
11: Ouais, il y a Olive qui a le numéro, sinon on peut gérer ça.
21: Non, mais là.
20: Ouais, j'ai envie de rencontrer des gens, tu vois, un petit peu quoi.
11: Donc au hasard, elle s'est dit Max.
20: Voilà, Max.
11: Banco.
21: Ouais, voilà, il faut checker avec Difoul et Gynico là.
20: Pourquoi pas Max ?
21: Catel et Sophie. Bon, qu'est-ce qu'on fait là ? Bon, tu veux t'éclater, c'est ça ?
20: Ouais.
21: Rigo, tu peux pas t'en occuper toi dans la journée avec le bus, tu prends le 54 pour aller dans le 77. Dans le 77, attends Rigo, salut le 77, le Rigo. Ah tiens, oh putain, il va se la niquer, c'est parti dans les couloirs.
20: Wow.
21: Non, on peut rien faire là ce soir, il est trop tard.
20: Ce soir, il est trop tard.
22: Ah, il y a la grave aussi. Hein.
21: Attends, on a une caisse, on est 4 dedans, moi j'ai une voiture.
20: Ouais, mais c'est pas grave, pas ce soir, une autre fois.
21: Je crois qu'on va arrêter les Paris by Night.
23: C'est Paris by Night, hein. C'est pas 7-7 by Night.
21: C'est pas banlieue by Night, hein. C'est Paris by Night, bébé. Hein ?
20: Ouais, je sais. C'est pas loin, c'est à côté.
21: Bah...
20: 20 minutes hein, en voiture.
21: Ah, mais là, c'est Paris by Night, pas banlieue by Night, je te jure.
20: Ouais.
21: Mais
19: Et avec vue sur la Tour Eiffel, parce que sinon.
11: Ouais. C'est d'un romantisme,
21: non, là,
11: d'ailleurs.
21: Ça va être compliqué, ça, c'est hein. Stéphanie, t'es d'accord ?
22: Bah ouais, et puis elle a ses enfants, quoi.
21: Exactement.
22: On peut pas les laisser tout seuls à la maison.
21: Quel âge ils ont tes enfants, Sarah ?
20: 7 ans, 3 ans, 7 ans, 4 ans, 2 ans et 1 an.
22: Trop petit.
21: Ces gamins, tu les as voulus ou il y a eu des accidents ?
20: Les deux derniers, c'était des accidents.
21: Mais t'es toujours avec le père ?
20: Non, j'ai divorcé.
0: Oh là là là là.
20: Non, mais franchement.
0: Ah, je sais, il y a un mec en quel but, toi.
20: Ça me fait un enfant en moins, quoi.
0: Hein?
20: Ça me fait un enfant en moins, quoi.
0: Putain. Et tu sors un peu, donc tu peux pas en profiter, quoi.
20: Bah, c'est-à-dire que bon, je suis sortie un petit peu là avec ma cousine qui est un petit peu dans la même situation que moi, sauf qu'elle a moins de gosses. Et donc, on est un petit peu sortis, mais moi, j'ai pas de caisse. Je connais personne, en fait.
0: Olivier.
20: Et moi, j'ai
0: Olivier.
19: Ouais.
20: Quoi?
0: Non, vas-y, continue, je parle à Olivier, vas-y, je t'écoute.
20: Ouais, ouais, je dis, je connais personne.
0: Sur le vieux jingle Loving Fun.
19: Ouais. D'accord.
0: Et, d'accord.
20: En fait, j'ai envie, en plus, j'ai envie de me faire un mec, quoi, tu vois. Je veux me faire un mec parce que ça fait 9 ans que je me tape le même mec. Ça fait 9 ans que je me tape le même mec et j'en ai marre. J'ai envie de changer.
19: Je suis parti, là. Hein.
1: Ouais, ce n'est pas sale. C'est ton corps qui bouge.
0: Ah, attends, excuse-moi, Olivier.
11: Et il est parti, là.
0: Ah. Bon, Stéphanie.
1: Oui.
0: Sarah.
1: Ouais.
0: Fermez les yeux.
1: Ouais.
0: Bon, je suis en face de la Tour Eiffel.
1: Ouais.
0: Et tout à l'heure, je vous parlais de la Lune qui était à la hauteur. On va peut-être descendre un tout petit peu la radio parce que ça va harceler vu que je m'approche. Baisse. Voilà. Ah, non, c'est bien comme ça. Non, parce qu'il fait chaud. Alors donc, la Lune est quasiment en train de passer à 100% l'axe.
2: Coaxial.
0: Bon, je reprends tout de suite. Vous fermez les yeux, tout le monde, et vous m'écoutez maintenant, hein, tous ceux qui sont à la radio.
20: J'écoute, Max.
0: J-212 avant l'an 2000. La Lune qui était à la haute. Bon. Il y a une Lune. C'est un petit truc rond tout blanc. Non, sérieusement, c'est assez hallucinant. C'est que. Il faut que tu baisses, parce que là, je suis trop à côté. Quand je suis face à la Lune, en fin de compte, du Vélux, j'ai. Bon, on reprend tout depuis le début. Stéphanie.
1: Oui.
0: Ferme les yeux.
1: Je ferme les yeux.
0: Sarah également.
20: Sarah.
0: Bon, Sarah, pour toi, t'es la banlieue, donc tu connais quand même beaucoup mieux Paname.
20: Ouais.
0: Imaginez pour ceux qui sont, vraiment pour ceux qui sont amoureux des beaux monuments, la Tour Eiffel allumée en face de moi. C'est comme si je l'ai dans l'axe juste devant moi.
1: Elle est jaune, hein, c'est ça?
0: C'est, ah ouais, jaune-orangé, je dirais, même plus orange. Ouais. Un peu, comme si c'était flamme, quoi.
1: Mmh.
0: Et dites-vous bien qu'à vol d'oiseau, je dois être à 50-100 mètres, quoi. Elle est juste en face de moi. Je suis juste à la hauteur du deuxième étage, qui est tout illuminé jusqu'au troisième, jusqu'à la pointe. Il y avait la Lune qui, quand je suis face à la Tour Eiffel, qui était sur ma gauche, qui était vraiment à la hauteur du deuxième étage. Elle est montée. Et là, je la vois bouger. Regarde, ça avance centimètre par centimètre. Elle est, attention, pile poil juste derrière la Lune, juste derrière la Tour Eiffel. Regarde comme ça avance vite. Manu, regarde-moi ça. Regarde comment ça bouge vite. Ça bouge tout seul. Regarde comment ça bouge vite. Oh putain. Elle arrête pas de bouger, elle va directement, elle est juste dans l'axe, en plein milieu de la Tour Eiffel, juste derrière, on la voit très mal.
19: C'est beau.
0: Elle est cachée par.
1: Non, ça doit être franchement.
20: Ah ouais,
19: je suis revenu.
20: Ça doit être classe.
0: Ouais. Olivier, t'as raté un truc, j'étais en train de commenter la Lune.
11: Et la Tour Eiffel.
0: Vas-y, jingle de la Lune Fan.
19: Tu peux recommencer pour moi?
0: Ridicule. Mais là, on s'épuise, je l'encule. Alors attention, là, hop, derrière, elle est pile poil au centre. Ça va une vitesse.
1: Oh.
0: Trop d'émotion, faut que je mange 2-3 fingers. Non. Bon, il arrive, elle est où Sonia, là? Apo?
11: Ouais, bah écoute, je sais pas, hein.
0: Je croyais qu'on pouvait te faire confiance tout seul avec
11: Olive.
0: Mais
11: vous pouvez me faire confiance. D'ailleurs, quand vous n'êtes pas là, il y a Olive qui me fait des trucs obscènes dans le studio. C'est pas mal, quoi.
0: Qu'est-ce qu'il te fait ?
19: J'ai jamais rien.
11: Je sais pas, il sort la langue.
19: Je fais ça. Écoute bien.
0: Il sort la langue, le cochon.
11: Ouais.
0: Hein. Bon, t'es célibataire, Steph ?
1: Oui.
0: Ah, depuis longtemps ?
1: Depuis quelques mois.
0: Ah bon, comment ça se fait ?
1: Parce que, en fait, j'ai déménagé et. Bon, je viens d'arriver dans la région, je commence à connaître un peu de monde. Mais...
0: Comment t'as débarqué dans la région?
1: Comment?
0: Pourquoi t'as débarqué là-bas?
1: Bah, pour mon boulot.
0: Ah, tu fais quoi, tu m'as dit déjà?
1: Je suis éducatrice sportive.
0: Ah oui, c'est ça, d'accord, ok, très bien. Ça se passe bien, t'es heureuse?
1: Ah ouais, j'ai un boulot super sympa.
0: T'as pas le temps de rencontrer des garçons?
1: Bah, c'est pas que j'ai pas le temps, mais...
0: C'est quoi la boîte la plus sympa dans le coin, vraiment, pour les jeunes, si je veux jouer techno dans le coin d'Auxerre, Auxerre même?
1: Ouais, techno, il y a pas trop, hein.
0: Non, mais un club où tu peux me dire, bon, il y a un beau cadre et je pourrais faire une bonne soirée. Tu sais, on peut faire une soirée pour une fois, un soir.
1: Ouais, non, sur Auxerre, il y a pas trop de... Faut aller plus sur Dijon, Beaune.
0: Non, mais j'ai compris. Mais tu sais, il y a beaucoup de clubs dans lesquels on va jouer qui sont pas du tout des clubs techno, mais qui, pour un soir, me font venir et transforment la boîte ou vont prendre la salle principale en lieu de techno.
17: Ok, quelle est la salle, quel est l'endroit où tu penses qu'une soirée techno pourrait être sympa?
22: Peut-être les Templiers, je pense.
17: Les Templiers?
22: Ouais, mais je sais pas s'ils tournent fort. Mais c'est un super cadre et tout, c'est dans une ancienne abbaye et tout.
17: Ah bah voilà, bah ça me rend. Mais moi, ça envie, c'est des boîtes qui marchent pas bien. C'est pour m'amuser. Moi, je vais aller dans des boîtes où ça prête, où la techno est la mieux.
22: Ouais.
17: C'est pour aller dans une super boîte avec du matos finalement pourri, parce que généralement, les patrons, ils mettent pas toujours les moyens dans des belles boîtes.
22: Ouais.
17: Ils se renflouent les poches. Et si c'est vraiment beauf, non.
19: Ok.
2: Max,
3: t'appelles le Templier? Écoute. Vas-y, remets. Attends, c'est quoi le son? C'est où ça?
2: Ouais, Max, il faut que t'envoies Philippe ou Manu parce qu'ils sont coincés, Philippe et Sonia en bas. Je sais pas, ils attendent.
17: Philippe est descendu. Vas-y, remets-moi le jingle. Vas-y.
19: Bon, je te rebalance.
17: Vas-y.
19: T'es prêt? Tu fais le doc. Hein.
17: Ouais.

0: Doc. J'espère que tout va bien. Vous avez des petits soucis. Vous m'appelez, bien entendu. Je suis le spécialiste de la médecine. Il n'y a pas de problème de ce côté-là. Allez-y, on est là pour s'éclater. 0-803-08-5000 avec... Ah, attendez, ça frappe. Attention.
1: Pas mal.
0: Ah, et mon milieu de jingle, Love in Fun. Ah, tu jingles. Love in Fun.
2: Ah, moi, je crois que c'est un peu d'avant, pour hasard, pour moi. Bon, alors, ils sont là, il se passe quoi, là?
0: Alors, il est là. Alors, voilà, on a un. Philippe, mon pote Philippe.
3: Salut, Max.
0: Sonia, bah, dis donc, vous avez mis du temps, vous avez fait quoi, là?
3: Enfermé.
0: Ah, bon. Bah, non, t'auras plus de coiffer, Sonia, quand même.
3: Oh, eh, il l'a décoiffé, hein, le vieux vilain, là.
2: Bah, voilà.
0: Il t'a pas fait des misères, au moins?
3: Non, c'est elle qui m'en a fait.
0: Pourquoi?
3: Bah, parce qu'elle est vitesse dans la voiture.
0: Oh, Lascar, l'autre est passé les vitesses dans la voiture.
1: On se demande de quelle vitesse il parle. Hein.
2: Ouais.
0: Philippe.
2: Quel levier, ouais.
0: Pour toi, ce soir.
3: Merci. Oui, c'est moi qui la ramène.
0: Non, c'est pour Apo, c'est pour la petite quéquette.
3: Ah hein. Oui, d'accord.
0: J'ai trouvé une capote Durex, hein, pour...
3: Ok, c'est bon.
0: Là, je te passe deux secondes. Apolline.
2: Oui.
0: Et Sarah, c'est Sarah et Stéphanie.
4: Oui.
0: Je vous passe Philippe, le chauffeur de taxi.
4: Okay.
2: Yo.
0: Okay. Et s'il y a des portables pour les uns, parce que ça fait des interférences, là, c'est ton portable.
4: Allô, Philippe. Allô, Philippe.
5: Allô, mon amour.
4: Ouais. Philippe.
5: Oui.
2: Elles sont là, toutes Philippe. Folles de toi, Philippe.
5: Comment
4: toutes. T'as quel âge, Philippe?
5: J'ai 38 ans.
4: T'as 38 ans?
2: Ah, tu fais moins, Philippe, je trouve.
5: Ah bon?
2: Je sais
5: ah
2: pas,
5: bon
2: t'as une allure jeune.
1: Oh non, il fait bien plus, Stéphane.
2: Non, il fait moins. Attends, je sais pas, fait... t'as l'air en pleine santé, la force de l'âge. Enfin,
4: ah
2: la,
4: ouais la force de l'âge. Cudaï,
0: il te fait de la concurrence, Cudaï.
5: Ouais, Cudaï, attends, bouge pas, la prochaine fois, je te ramènerai ta copine.
1: Ouais, d'accord.
5: Non, je pense à toi, mon chéri.
2: Non, ouais, non, mais Cudaï, c'est toi qui veux, c'est ton corps, Philippe.
1: C'est toi que je veux, Philippe.
2: T'as pas compris ça?
1: C'est toi?
5: C'est moi que tu veux?
1: Bien sûr que c'est toi que je veux.
5: Oh comme... bah y'a pas de problème hein.
2: Parce que,
5: oh,
2: parce
1: qu'en
4: fait,
1: c'est
4: de parler, Philippe, parce qu'il a un super accent parisien, c'est trop drôle quoi.
2: Philippe, en fait, quand les garçons te ramènent dans les studios, c'est pas pour moi, t'as rien compris, c'est pour Olivier.
1: Et voilà.
5: Bah voilà, bah oui, mais qu'est-ce que tu veux? Je vois jamais, il est tout le temps. Il est tout le
6: Philippe,
5: temps.
6: Philippe, je veux ton cul!
2: Tonton, okay, il veut ton cul!
5: On va le tien, petit cul.
1: C'est gentil ça.
2: En revanche, Philippe, touche pas à peau.
5: Pourquoi?
2: Parce que, tu vois...
1: Non, mais Apo aussi, elle est intéressée.
2: Non, Olive, non.
1: Si, si.
2: Non. Bon, ils font quoi, là, tous, dans
1: j'sais
2: la
1: salle?
2: Je sais pas, ils sont un peu mous, ce soir. Je sais pas ce qu'ils ont.
5: Ouais, bah, écoute, ils sont en train de s'installer.
2: C'est la bouffe, c'est la tour Eiffel.
4: Ouais, vous êtes cool, là, mais vous êtes mous, hein.
5: Bah, écoute, moi, je viens d'arriver, on a eu du mal à rentrer.
2: Philippe, secouler.
5: Ouais, bah, je vais les secouer, là, tu vas voir.
2: Il y a Olive qui m'a une belle petite.
1: Ah, moi, je mets des musiques, ça m'occupe, quoi.
2: Voilà.
5: Ouais,
2: voilà.
1: Olive, non, mais j'imagine ce qui se passe. J'imagine ce qui se passe dans l'appartement là-bas,
2: ça
1: c'est
2: bouffe,
1: tout.
2: Ça bouffe, ça parle.
1: Ouais, tu vois, je suis animateur radio.
2: Voilà, elle dit au choc dans le studio, ils s'en balancent, ils se foutent de nous, tu vois, mais grave.
1: Ah, c'est clair.
2: Nous, on est les deux pauvres cons qui restent dans le studio, on taffe pour eux pendant qu'ils se font plaisir. Ouais, ouais, bon, Olive. On est de part, hein.
1: Enfin bon.
2: Max.
1: Donc, Max, tu reviens quand là? Ou si tu reviens, sinon je balance
2: sans
1: un scud.
2: Sans toi, c'est pas possible.
5: Attends, écoute là. Va écouter le bordel.
1: Ouais, Max, en ce moment, il est comme ça.
7: Attention. Il est chaud comme la braise. Il te marre avec les mots.
1: Hey, il est là-bas, il est chaud. Il est grave chaud là-bas.
5: Ah ouais.
1: Bon, Max. Philippe.
5: Oui.
1: Il est où là? Qu'est-ce qu'il fait?
5: Bah, qu'est-ce qu'il fait? Je sais pas, il est en train de manger là, il est tranquille, il est avec ses charmantes demoiselles.
1: D'accord.
5: Voilà, il va se mettre au milieu là, ouais.
6: Oh,
1: oh. Oh.
5: Attends, je vais lui rendre la capote.
1: D'accord. Bon alors, elles sont comment les filles?
2: Ouais, description là.
4: Là?
5: Attends, je rends la capote. Attends, il veut la capote. Attends,
1: Philippe.
5: Il faut qu'il mette une capote, faut que je lui explique en plus.
1: Philippe.
5: Oui.
1: Tu lui mettras la capote plus tard, mais elles sont comment les filles?
2: Ouais, dis-nous.
5: Mais
2: bah,
5: les filles, elles sont toutes mimies, hein.
1: Mais par rapport à Apolline.
5: Par rapport à Apolline, mais pareil.
1: Pareil.
5: Pareil.
1: Waouh.
5: Pareil.
1: On a de la
4: Max.
1: Bombe.
4: Allô, Max.
1: Ouais.
4: Ouais, y a pas un petit détail qui tue dans la maison, je sais pas, des chaussures, tu sais, des chaussures de nénette qui traînent, un bas dans un coin.
1: Bah écoute, non.
5: C'est pas très grand, hein, ça fait 10 mètres carrés, donc j'ai pas encore trouvé ça, j'ai pas trouvé une petite culotte.
2: Ouais, t'as pas bien cherché, Philippe.
5: Bah j'ai pas bien cherché.
2: Ou alors il faut que t'ailles la trouver sur les jambes de la gamine.
5: Hein? Mais le problème, c'est qu'elle se met toutes les deux en pantalon, c'est vilaine. Les cons.
4: Elle, il y a combien de filles là-bas?
5: Il y a deux filles.
2: Bon, ils ont l'air de bien se marrer, on veut savoir ce qui se passe là.
5: Hein, mais non, vous êtes curieuses, les filles.
4: Ben, on veut savoir.
5: Ben ouais, mais attends, t'imagines. Alors, il y a Régo, le pauvre.
1: Justement, j'imagine rien. Avec toi, je préfère rien imaginer, Philippe.
5: Hein?
1: Non, rien.
5: Oui.
2: Non, il a dit qu'avec toi, il voulait pas imaginer. Il veut des faits, il veut que ça se passe.
1: Voilà.
2: Donc, ce soir, 2 heures devant
1: c'est
2: la radio, petite ligne, t'attends.
1: Bah oui, bien sûr.
2: Viens, Philippe.
1: Bah oui.
5: Ouais.
1: Tu vas me raccompagner chez moi?
5: Ouais, bah, il y a pas de lézard, moi, je raccompagne tout le monde, moi.
1: Ouais.
5: Hein, puis je te prendrai en même temps.
1: Oh!
2: Ah, dans le
5: c'est ce que tu demandes depuis tout à l'heure. Il y a pas de raison que je ne passe pas, hein.
2: Tu prends tout, toi, Philippe, les chiens, les chats,
1: bah oui, regarde,
2: les standardistes, les producteurs.
5: Je ne prends que petit cul d'ail et Capoline.
1: Ah, il est chaud, Philippe.
5: Ouais. Voilà.
1: Et Manu, Bouboule.
5: Ah, Bouboule, non, Bouboule, il est occupé, là. Non.
1: Ah bon, qu'est-ce qu'il fait?
5: Oui, il est à la fenêtre, il prend le froid, là.
1: D'accord.
5: Bon, je te repasse le chef.
1: Ouais.
8: Ben celui-là, dès qu'il est avec un pot au téléphone, il lâche plus l'affaire, hein.
1: Ah bah il arrête pas, il veut me prendre le cul maintenant.
2: Ouais, tu aussi, ça marche.
8: Bon, Apolline.
2: Oui.
8: C'est qu'il est...
2: chaud comme la braise.
8: Il est chaud comme la braise.
2: Ouais.
8: Il le dit lui-même. C'est vrai que c'est un garçon excitant, hein, il a quelque chose.
2: Non mais
8: hein.
2: Je disais, il a 38 ans, il fait moins quand même, tu trouves pas?
8: Bah, moi je kiffe pas trop sur lui, mais toi oui, c'est normal, c'est vrai que tu nous as déjà tout un petit peu parlé, tu le trouves un petit peu agressif, mais en même temps t'es... Elle nous a déjà parlé.
2: Ouais, mais bon, je peux pas, quoi. J'ai.
8: Arrête de toi la nuit. Stéphanie.
9: Oui.
8: T'es pas jalouse?
9: Bah, pour l'instant, non, mais des fois, oui.
8: Devenir.
9: Quoi.
8: Il va devenir le. Hein?
9: Oui.
2: Mon nouveau mec.
9: Ouais.
2: Comme ça, je vais faire tous mes trajets dans Paname gratos, grâce à Philippe.
8: Apo?
2: Ouais.
8: Oui.
2: Ça va? C'est qui?
8: C'est Philippe.
2: Je t'avais pas reconnu.
8: Ah bon?
2: Non.
9: Non, c'est pas la question.
8: Bah non, mais là, je suis... Je sais plus, là, je suis retourné complètement.
2: C'est
8: là.
2: Vrai? Ouais, mais tu comprends, moi, j'aime bien Olive et je peux pas lui faire ça, il te veut. Ouais. Et...
1: Non, c'est pas ça,
2: voilà,
1: c'est que...
2: Je peux pas, Philippe, il faut que tu comprennes, je peux pas.
8: Non, mais attends, on a le droit d'être bi dans la vie.
1: Ah, c'est vrai, on marque.
2: Ah ouais, mais toi, ouais, mais moi, je te dis, je veux pas faire ça, Olive, c'est tout,
1: non,
2: je cherche pas.
1: Vas-y, oui, je
8: te laisse. Vas-y, Olive. C'est quoi la relation que t'as avec Olive?
2: Ah non, mais rien,
1: ça, on
2: je
1: peut
2: te
1: pas
2: laisse.
1: T'en parler, ça.
2: Je te laisse. C'est ça que tu comprends pas, c'est que je te laisse, Olive, et moi, il faut
8: bah
2: pas...
8: Oui, mais moi, j'ai envie de toi.
2: Non, Philippe, c'est pas possible.
8: Mais si.
2: Je peux pas, notre amour est impossible.
8: Mais si.
2: Bon. Tu me passes Max là?
8: Bon écoute, on en reparlera quand on fera un petit Paris by Night.
2: Ok ouais, un jour Philippe. On en fera un.
8: Hein?
2: Un jour on en fera un, oui Philippe.
8: Ok.
2: Sur la banquette arrière.
8: Ah ouais, sur la banquette arrière.
2: Ça va donner.
8: Tu passeras les vitesses aussi?
2: Oui. Quelle vitesse Philippe?
8: Avec mon levier de vitesse, ouais, hein.
2: Lequel? Le tien? Rien que le tien?
8: Rien que le mien.
2: Waouh, je kiffe.
8: Hein?
2: Bon.
8: Ok.
2: Olive, plus fort la musique.
8: Ouais, vas-y, Olive.
1: Voilà.
2: Non, ça te fait quoi ça, Philippe?
1: Bah, bon, ça suffit les conneries maintenant là.
8: T'es obligé de partir là parce
2: non, elle part alors.
1: Pourquoi? Parce que t'arrives plus à te tenir. Hein.
8: Bah ouais, j'ai plus. Ouais. Il va falloir que je reprenne le taco, que je redescende à la radio vite fait quoi.
1: Bah ouais. Bon, et qu'est-ce qu'ils font les autres?
8: Les autres là, bon, ils se reposent tranquille.
1: Passe-moi un Bouboule.
8: Ouais, bah je te passe Bouboule.
2: On veut du Manu. Manu?
8: Allô, Depp?
1: Manu?
8: Ouais.
1: Mais alors, qu'est-ce que vous foutez?
8: Bah, on se marre, on gangbang, hein.
2: Ouais.
1: Et quoi d'autre?
8: Bah, attends, ça prend du temps, gangbang, hein.
1: Mais il y a une quoi?
8: tu crois que c'est facile, hein? Le survêt de Rigaud, il y avait un élastique, on a dû le péter avec les dents. Enfin, c'était une horreur, hein.
1: C'est toi qui l'as pété?
8: Ah, non, c'est Gilles.
2: Il avait mis le bowstring à cœur, là, qu'on a eu tout à l'heure?
8: Non, un petit truc en panthère, sympathique.
2: Ouais. Wow,
1: et t'as trouvé une console ou pas?
8: Non. C'est malheureux, hein.
1: C'est con, hein.
2: Il a réussi à piquer 2-3 cassettes, Rigaud, là, non?
8: Non, il vole pas, hein.
2: Il vole pas?
8: Non.
1: Il essaie de revendre, ses CD copiés, tu sais.
8: Putain, il balance, Rigaud, il balance.
1: Il vient avec un stock.
2: 50 balles, le CD, 50 balles.
1: Il vient avec un stock à chaque fois, Rigaud.
8: Pardon?
1: Rien, Rigaud.
8: Rien?
1: Je disais, t'as l'air de bien t'amuser.
8: Ouais, tout à fait.
1: Tu vois South Park, quoi?
8: Comment?
1: Un peu dans le même style, quoi. C'est-à-dire que... Enfin voilà, je disais que voilà, tu t'amuses bien là-bas.
2: Il y a des pépitos. Ouais,

0: Attends, qui c'est que je t'ai pas passé? Ah, je t'ai pas passé.
1: Bah, Phil Dard.
2: Bah, ouais, notre pote Phil Dard.
0: Quand même. Tiens, vas-y, enlève ta queue, tiens, je te passe.
3: Nous, on est en train de gambanguer là.
1: Ah, ouais. Ouais.
0: Je suis chaud là.
1: T'es chaud?
0: Ah, mais ouais. J'étais en train de m'attaquer au filou, mais il est accro. Hein.
1: Il est accro de...
0: Il veut pas que je le touche.
1: Il est accro de qui?
0: Ouais. Attends, là, je discute.
4: Hé, hey, Olive.
1: Ouais.
4: Tu viens toi à l'opéra samedi?
1: Non, je viens pas, non.
4: Qui c'est qui vient alors?
1: Alors, il y aura Gérard, Françoise, Sandy, Phil Dard, Manu, Rigaud, Apolline, Max, Alvin.
2: Et la copine d'Olivier aussi.
4: Et vous buvez quoi?
1: Alors, il y a que Max qui boit de l'alcool.
4: Il boit quoi le Max?
1: Que de l'alcool lui, il y a que lui.
4: Ouais, quoi, whisky, il y a que lui dans l'équipe. Champagne.
2: Non, il est plutôt branché gin, vodka, les alcools forts qui tapent, tu vois.
1: Très sec,
2: très sec.
1: Ok. Très
2: sec sans glace, surtout. Et avec la truc de Chipster, et ce sera bien.
1: Voilà.
4: Ah, yes.
0: Bon, alors pour terminer, Stéphanie.
4: Oui.
0: On va prendre ton nom voisin pour la soirée.
4: Ouais.
0: Sarah.
4: Ouais.
0: Tu n'as pas quitté non plus. Mmh. Et on voulait passer une petite annonce qu'on a oublié de le dire hier, parce qu'en fin de compte, il y a les gens de la sécu d'RTL.
4: Ouais.
0: Qui ne peuvent pas écouter autre chose qu'RTL dans l'accueil d'RTL.
4: Ouais.
0: Et comme ils aimeraient bien écouter un peu ce qu'on fait le soir, écouter les débats de GG, s'il y a quelqu'un qui a un petit poste de radio, donc qui voudrait se débarrasser et venir dans la soirée ou dans la nuit de demain, venir avant les débats de GG, le déposer à Fun, à l'adresse d'RTL, 22 rue Bayard, ça serait cool. Donc c'est une petite annonce comme ça qu'on passait pour les mecs de la sécu d'RTL.
4: Ouais, c'est sympa pour eux quand même.
0: Et un joint de culasse également, et un joint tout court avec une barrette. Non, enfin bon, si vous avez un petit poste de radio que vous pouvez... Hein, si vous pouvez le prêter, je sais pas, jusqu'au 5 juillet, le récupérer quitte après, parce que quand on arrête les émissions, et pendant un petit mois, comme ça, aux gens de la sécu d'RTL, ça leur permettrait de nous écouter, parce que comme ça, ça leur éviterait d'écouter WRTL.
1: Ok.
0: Serait... Ouais, putain, tu fumes là-dedans, toi. Et la pauvre, elle fume pas, l'autre, il fume des Goldo. Oh non, tu vois, plus un vilain. Putain. T'as le Philippe, il s'en met à parler, il allume une clope, ouais, non, mais la Goldo sans filtre. Ah, oh, moi j'ai une gitane sans fil.
1: C'est une gitane. Le truc qui pue.
0: Oh, le truc qui pue, quoi. Il faut aimer les cigarettes. Hein. Bon, bref, pour ça, donc s'il y a des gens qui veulent apporter un petit poste de radio, ça serait cool. Et quoi encore pour terminer? Et puis il y a Franck Dubos, non? La loco, tout ça?
1: Il y a la loco, il y a toi, Jean-Marica et Manu Locollet au percu.
0: Franck Dubos et tout ça?
2: Bah écoute, on va le faire maintenant.
0: Alors voilà, donc deux petites annonces. La locomotive, si vous voulez venir, bien sûr, demain soir, non, vendredi soir. Et pour demain, allez voir Franck Dubos. Il y a deux mecs qui nous ont plantés pour hier parce qu'ils sont pas venus. On espère qu'il n'y aura pas de problème avec les grèves. Donc si vous voulez venir voir Franck Dubos, côté de 10h demain, vous appelez dès maintenant. C'est à quoi 8h30, 9h. C'est au tête de 10h. C'est du côté de Bigal, boulevard de Clichy.
2: Dans le 18e.
0: Voilà, dans le 18e, 0803 08 5000. Voilà, bah, Apolline, une petite conclusion. Stéphanie, peut-être pour commencer?
4: Bah non, moi je fais des gros bisous à tout le monde et puis voilà.
0: Quoi. À samedi.
4: À samedi.
0: Sarah.
4: Bah écoute, bonne soirée.
0: Et puis dès qu'on a le doc ou D-Fool, un petit Love in Fun, on te rappelle.
4: Ok. Je
0: t'embrasse.
4: Ouais, salut.
0: Bon, petite conclusion, d'abord je vais vous passer les deux nanas. Hein.
2: Ouais.
4: Allô?
2: Oui, ouais. C'est qui là?
4: C'est Sonia là.
2: Bon alors Sonia, ça fait quoi d'être avec Max? T'es déçue, t'es contente?
4: Ça fait rien de spécial. J'ai vu à quoi il ressemblait depuis le temps que je voulais savoir.
1: Et alors?
4: Ça va.
1: Ça va?
4: Ouais.
1: Ok.
2: Ça va?
4: Moi je vous rappellerai pour vous dire les filles. Hein.
2: Quoi?
4: Moi je rappellerai pour vous dire la semaine prochaine quand j'aurai vu à l'opéra.
2: D'accord.
4: Voilà,
2: ok,
4: ça.
2: On fait comme ça.
1: Non mais il est hyper beau. Hein.
2: Oh, ouais, il est... Oui. C'est un tombeur quoi.
1: Et surtout quand il est bourré.
4: Ah mais là il est pas bourré donc.
1: Non ça va alors.
4: Non mais samedi on va faire en sorte hein, qu'on rigole un peu.
2: Tu pourras abuser de lui, il est facile quand il a bu il paraît.
1: Ah. Ouais.
4: Bon bah.
2: Donc tu sais ce qu'il te reste à faire, vodka bien serré.
1: Il est déjà chaud alors.
2: Ouais. Et dans ton lit direct quoi.
4: Bah il y a pas de souci. Hein,
1: ok.
4: Voilà. Ok. Bah je vous passe Laurence.
2: Ça marche.
4: Ok. Je vous dis bonne soirée à tout le monde, enfin bonne nuit.
1: Bonne nuit.
2: Salut Sonia.
4: Salut. Et Pierre, il y a Philippe qui t'embrasse à peau.
2: Waouh, la chance. Tu lui retournes la bise.
4: Un gros bisou super affectueux.
2: Waouh.
4: Bon, je te passe l'euro.
2: Ça marche.
4: Ouais.
2: Oui, alors Laurence.
4: Ouais.
2: Bon, maintenant c'est toi. Qu'est-ce que tu penses d'eux?
4: Mais je l'avais déjà vu, donc je suis un petit peu...
2: Ah bah oui.
4: Ça va, ça va, c'est sympa, ouais. Il y a un problème. Hein.
1: Oui. Mais il y a qui, là, à l'antenne?
2: C'est Laurence qui est là.
1: Mais non, il y a quelqu'un qui a raccroché, là. Ils ont tous raccroché?
2: Ah voilà, non, bah, c'était Sarah. Elle en avait marre et puis elle attendait quand même que le doc lui vienne en aide et il est pas venu.
1: Comme il est plus là et heureusement,
2: était un peu dégoûtée,
1: voilà.
2: Quoi.

0: Voilà.
1: Mais moi, il y a toujours Steph. Hein. J'attends Max pour.
0: Ouais. Et qui d'autre à part Steph?
2: Ouais, bah c'est toujours Laurence.
0: Ouais.
3: Ah, salut Laurence.
2: Ouais. Donc Pauline, je voulais te poser une question aussi bateau.
3: Oui.
2: Ça fait quoi de bosser au standard?
3: Putain, c'est super cool, j'adore, surtout quand vous n'êtes pas là, les garçons.
2: J'ai bien capté, voilà. C'était la réponse que j'attendais.
3: J'allais dire qu'avec Petite Lune, on fait un duo d'enfer, on s'entend super bien.
0: Ouais, alors ça, t'oublies tout de suite. Donc voilà.
2: Voilà.
0: Et moi, je vais aller retourner fermer Jingle.
3: Non, non, mais Olive, après.
0: D'accord.
2: Bon, on va vous
0: ça,
2: laisser,
0: par contre, t'oublies pas
2: vous
0: ça.
2: J'ai des trucs à vous dire, je pense. Donc,
3: à faire, surtout.
2: Bah, je vous embrasse, c'était Laurence. Et à la semaine prochaine.
3: Ouais.
4: Bonsoir Sandrine.
5: Allô, bonjour.
4: Bonsoir.
5: Je voudrais vous dire bonjour à tous les auditeurs de Fun Radio.
4: Bah merci.
5: Salut
0: Sandrine.
5: Bonjour, évidemment.
4: Alors Sandrine, tu connais un peu Igor et Grishka Bogdanov.
5: Oui.
4: Et tu leur as consacré, si j'ai bien compris, un site internet.
5: C'est ça ? Un forum.
4: Un forum, d'accord. Alors,
5: et ma sœur Sandra, qui est jumelle, le site.
4: D'accord. Alors explique en quoi ça consiste et surtout ce qu'on peut y retrouver.
5: Ce qui s'est passé, quoi.
4: Oui, bien sûr.
5: C'est très compliqué.
4: Ah merde. ça nous arrange pas parce que ça nous arrange pas. Mais bon, allez.
5: Oui, parce que déjà, si je peux me permettre, j'aimerais faire un gros bisou, un bonjour à Raphaël.
4: D'accord.
5: Un petit garçon.
4: Je te cache pas, Sandrine, qu'il y a beaucoup de gens qui attendent, donc on va rentrer dans le vif du sujet.
5: Un petit coucou. Il sait que je devais lui dire un coucou.
4: D'accord. Alors maintenant, pourquoi t'as voulu consacrer un site à Igor et à Grishka Bogdanov? Quand est-ce que t'as entendu parler d'eux pour la première fois?
5: C'est-à-dire que Sandra et moi, on est jumelles. Et
4: oui.
5: Puis, depuis qu'on est toutes petites, on adore la télévision. Et depuis toute petite, on a été fascinés par eux.
4: D'accord. Donc tu les connaissais à l'époque?
5: On regardait la télé, on regardait Temps X et tout. Et inconsciemment, on s'est rendu compte qu'on avait énormément de points communs avec eux.
4: Ah bah oui.
5: Extraordinaire.
4: Oui.
5: Et que qu'on était.
4: Que Igor était né le même jour que Grishka et que toi t'étais né le même jour que ta sœur.
5: Bon, alors. Un couple de jumeaux.
4: D'accord, oui.
5: Et c'était. J'ai. Comment dire, j'ai un syndrome de Turner, une aberration chromosomique. Et j'ai rencontré sur Internet Mia, un documentaliste.
4: D'accord.
5: De XD Productions.
4: Alors qu'est-ce qu'on retrouve aujourd'hui dans ton site, s'il te plaît, Sandrine?
5: Eux, carrément, ce qui va se passer sur leur émission, tout ce que...
4: C'est-à-dire, vous pouvez, Igor et Grishka, c'est-à-dire qu'elle a, la soirée, par exemple, du 30 décembre, là, à la télé, elle a déjà un petit peu des infos du contenu de l'émission?
6: Mais tout à fait. D'abord, bonsoir Sandrine, tu sais que je suis très très ému de te rencontrer via cette émission, cette plateforme extraordinaire, ce soir, cette rencontre...
7: Grâce à Max.
4: Vous ne la connaissiez pas?
6: Mais non. On ne s'est jamais rencontrés physiquement. On se connaît, évidemment, puisqu'on parle tous les jours par mail, mais on ne s'est jamais vu physiquement.
5: Beaucoup avec vous, tous les deux.
6: Mais oui, au moins 10 fois par jour, c'est ça qui est extraordinaire.
4: Et alors qu'est-ce qu'il y a dans ce site?
6: Alors dans ce site, il y a tout. Il y a d'abord un forum de discussion, ensuite donc ensuite il y a des infos sur notre émission,
7: sur Rayon X,
6: il y a des projets, ce que nous faisons, enfin, il y a tout ce qui concerne, entre guillemets, avant le Big Bang, les Bogdanov, Rayon X, et ce que nous faisons.
4: Et donc les gens peuvent chatter, peuvent discuter, il y a un forum, on parle de vous,
6: oui.
4: Ils sont beaux, ils sont pas beaux,
6: voilà.
4: Ils sont cons, ils sont géniaux, on les voit pas à la télé, on les voit de trop.
6: Exactement.
4: C'est ça, Sandrine?
5: Hein?
4: Non.
5: Excusez, parce que je tombe pas très bien au téléphone.
4: Le forum, en réalité, bon, c'est comme le forum internet, c'est ça, c'est assez
5: internet,
4: classique.
5: Oui,
4: d'accord.
5: Et d'ailleurs, Igor a posté quelques messages, d'ailleurs, je remercie beaucoup.
6: Bon. Mais absolument, mais tu sais, j'en posterai d'autres.
4: Et pour terminer, l'adresse, c'est quoi l'adresse?
5: Le forum, c'est www.bogdanov59.forumactif.
4: Eh ben voilà, au moins c'est une adresse qui est simple,
7: ouais.
4: Pas compliqué à retenir.
5: Ah non, parce que c'est le hasard, parce que bon bah je voulais expliquer ce que leur thèse que je trouve merveilleuse et que je trouve que c'était, j'avais vu sur Usurnet tout ce qui se passait, que je trouvais que c'était terrible quoi, horrible tout ce que les contrats, les détracteurs qui tout ce qui s'est passé et moi je trouve que leur c'est pour ça que j'ai écrit à Igor et Grishka et qu'ils ont eu la gentillesse de me répondre et que d'ailleurs on correspond toujours par email et c'est quand même exceptionnel parce que quand même des célébrités comme ils sont.
4: Après ils vont prendre le melon. Ils ont déjà assez la grosse tête comme ça. Si t'en rajoutes dedans, il y a plus de place à l'intérieur. Il y a plus de place. Bon, Sandrine, on est obligé de faire vite parce qu'il y a énormément de gens qui souhaiteraient intervenir pour poser des questions à Igor et Grishka.
5: Une question ou deux.
4: Alors, une, vite fait.
5: Sur la thèse.
4: Une, Sandrine, vas-y, une seule,
5: alors,
4: vas-y.
5: Est-ce que... peut dire qu'un code mathématique est une information qui précède l'univers physique.
6: C'est une excellente question.
4: Mais il faut essayer de la vulgariser un petit peu.
6: On va la vulgariser.
4: Elle demande
6: en
4: quoi?
6: En fait, Sandrine demande si avant l'univers physique, celui dans lequel nous sommes,
4: oui,
6: est-ce qu'il y a une information qui est une information d'essence mathématique? Et tu vois, pour te répondre, Sandrine, j'ai envie de simplement employer une métaphore qui consiste à dire que l'information, c'est l'origine de tout. De tout ce qui est. Nous, les êtres vivants, tous les êtres vivants qui sont sur cette planète, sont précédés par une information. Avant d'être des êtres avec un corps physique, ils sont précédés par une information qui est tout simplement ce qu'on appelle le code génétique. Eh bien, tu as tout à fait raison de dire ça, parce que avant l'univers physique, eh bien, il existe un code, qui est un code mathématique, que nous avons appelé donc le code cosmologique, et qui correspond un peu à ce que pourrait être le code génétique pour les êtres vivants. C'est un petit peu ça.
4: Eh ben voilà, Sandrine.
5: Ça correspond pour moi un petit peu à le code ADN de l'humanité, des humains.
6: Voilà, c'est ça, voilà. C'est ça. Exactement ça. Bravo, parce que tu as eu une intuition absolument formidable et très très juste.
4: Eh ben écoute, toutes les informations de Sandrine, on essaiera de les récupérer. D'ailleurs, tu vas les récupérer hors antenne et puis on essaiera de mettre sur le site de Fun un lien qui permettra d'aller sur le site des frères Bogdanov. On embrasse ces deux sœurs, Sandrine et sa sœur, bien entendu. Alors, vous nous avez ramené également un son. C'est le son du Big Bang.
6: Oui, on parlait tout à l'heure, effectivement, de l'origine du monde physique, de l'univers. Hein. Eh bien, cette origine commence au mur de Planck, au temps de Planck, et ça fait un son. Et ce son, il a été capté par des scientifiques, il a été analysé, et c'est ce son que nous allons écouter à l'instant même, sur quelques secondes. Il faut penser que chaque seconde correspond à 100 000 ans de l'histoire de l'univers.
4: Voilà.
6: Hein. Alors, en 5 secondes, on aura fait 500 000 ans.
4: Alors, on va l'entendre, les gens, avant même que je diffuse ce son à la radio, vont s'attendre peut-être à des sons, à des sonorités, à des décibels qu'ils n'auront peut-être jamais entendus, ça peut... Et alors qu'en réalité, non, on a l'impression que c'est carrément des sons de synthétiseurs, synthé, ou que ça vient d'une banque de sons directement des studios. Non, le son que vous allez entendre, donc, c'est le son du Big Bang, et donc, comme l'a dit Grishka, chaque seconde, on va en passer 8 à 9 secondes, chaque seconde, c'est 100 000 ans.
6: C'est 100 000 ans, exactement. Le son que vous allez entendre maintenant a été recueilli par l'université par des chercheurs de l'université de Virginie. Et comme je le disais, effectivement, ça commence au mur de Planck, c'est-à-dire 10 puissance moins 43 secondes après le temps zéro, c'est-à-dire le début du Big Bang. Il y a 13 milliards 700 millions d'années.
4: Hein. Écoutez, ce son, c'est de l'exclusivité. Et les gens doivent se dire, mais attends, c'est comme dans les jingles que met Max dans son émission. Oui, mais sauf que ça, c'est un son qui vient véritablement.
6: Et sauf qu'il est vrai, celui-là.
4: Celui-ci,
6: Max, est
4: vrai.
6: Est-ce que tu ne sens pas, est-ce que tu n'entends pas que c'est quelque chose de différent?
7: Allez, repasse-le.
4: Ah oui.
6: Voilà, c'est le début
7: c'est
6: de l'expansion.
7: Phénoménal, parce qu'on sent qu'il y a tout l'univers.
6: Un million d'années. C'est-à-dire que, au moment où il s'arrête, on a franchi un million d'années.
4: Écoutez, je l'ai mis, ça dure, si on le met vraiment jusqu'à la dernière décibel où ça descend, ouais, ça fait 10 secondes. Donc là, ça veut donc dire que là, je viens de passer un million d'années.
6: Un million d'années. Ouais, 100 000 ans par seconde.
4: Alors, je vais le remettre une dernière fois. Là, vous allez entendre un million d'années.
6: C'est le vrai son. Écoutez bien, c'est le vrai son qui a été effectivement analysé par les scientifiques et qui correspond à l'origine de l'univers depuis
7: création du monde.
4: Le son de la création du monde. Voilà, écoutez bien une dernière fois. Et là, il y a eu encore.
6: Ouais.
4: Et voilà.
6: Génial,
4: extraordinaire,
6: fabuleux.
4: Et vous prenez toujours autant votre pied à chaque fois que vous l'entendez, vous hallucinez.
6: Oui, bien sûr. Oui. Mais pour ceux qui veulent en savoir plus, il y a un site notamment effectivement sur internet. On le trouve très facilement. Il suffit par exemple d'aller à Hear the Sound of the Big Bang et on l'entend effectivement. Alors c'est pas exactement celui-ci parce que il est un petit peu moins complet.
4: Ouais.
6: Les auditeurs de Fun ont eu le son le plus complet possible. Hein. Celui qu'on entend s'arrête à 300 000 ans après, c'est-à-dire au moment de ce qu'on appelle le découplage de la radiation lumineuse. Mm. Mais malgré tout, c'est ce son là qui existe effectivement dans tous les laboratoires du monde aujourd'hui.
4: Alors on va revenir sur votre livre avant le Big Bang. Dans un instant Vincent va parler, mais nous avons en ligne également, il est pas français, hein, c'est celui qui a fait votre préface de votre livre. Je vais vous laisser nous le présenter, son nom et puis surtout tous ses diplômes et tout ce qu'il a pu faire lui aussi pour tout le côté scientifique et mathématique.
6: Oui, alors donc nous avons effectivement ce soir pour nous c'est un honneur d'être en relation comme ça via cette émission avec le professeur Jacek. Alors c'est un éminent chercheur qui a été professeur donc en Pologne d'abord à Wrocław à l'université, puis ensuite il est parti aux États-Unis, il a enseigné un petit peu partout aux États-Unis et il a, en ce qui nous concerne, il y a quelque chose de tout à fait étonnant, c'est que ce professeur est c'est l'un des plus grands physiciens mathématiciens au monde. C'est lui qui, par exemple, alors ceux qui connaissent un petit peu ce domaine de recherche sauront de quoi il s'agit. C'est lui qui a refait tous les calculs, qui a rendu entre guillemets accessible et a traduit en langage mathématique simple toute la théorie de Witten au départ.
8: Witten, c'est un medal field, c'est l'équivalent d'un prix Nobel, c'est le numéro un aujourd'hui mondial dans ce qu'on appelle, c'est un chercheur américain qui est à Princeton et qui est le numéro un mondial dans la physique théorique puisqu'il est l'un des fondateurs de la théorie des cordes.
4: C'est le McDonald's du hamburger.
8: C'est un peu ça.
4: Exactement. Les gens comprennent bien.
6: Et Jatzik est un spécialiste et c'est là une des raisons pour lesquelles nous entendons si bien de notre théorie.
4: Si on le faisait parler. Parce que vous parlez, mais
6: on va l'écouter.
4: Il est là, mais vous allez traduire ce qu'il faut.
9: I didn't do it myself. I did it with Robert Coquerel.
6: And you did it. Oui. Alors, il corrige une chose. Il est comme tout.
4: Ah, donc il comprend bien le français.
6: Il comprend très très bien le français. En fait, le professeur Jatzik n'a pas été le seul à donc traduire en langage mathématique cohérent les idées, les hypothèses de Witten.
8: Ils l'ont fait avec
6: Robert Coquerel, qui est un mathématicien également
8: physicien.
4: C'est plus sympa à deux, hein.
6: Oui.
4: Ah, vous en êtes l'exemple.
6: Ça fonctionne souvent comme ça.
4: Bonsoir, monsieur le professeur.
9: Bonsoir.
4: Et apparemment, c'est un honneur que de vous avoir. C'est l'équivalent. C'est comme si on avait Eminem ce soir en direct avec nous du milieu hip-hop, comme si nous avions les Daft Punk pour la techno. Faut que les gens comprennent bien que voilà. Non mais que les
6: gens. C'est vrai.
4: Non mais c'est ça. C'est, vous êtes le Daft Punk de la physique.
9: Ouais.
4: Ah, il sait pas.
6: Oui.
4: C'est pas grave.
6: C'est pas.
4: Voilà, vous êtes, on va dire, vous êtes les Beatles de la musique.
9: You know, the most important thing is this code genetic the universe.
6: Oui. Voilà. Très bien.
9: Most important.
6: Arcadius dit une chose qui est très juste, en fait, c'est que la chose la plus importante dans ce que nous avons dit, c'est la question du code cosmologique à l'origine de l'univers.
4: Très bien.
9: Yes, and this will be the next Nobel Prize.
6: Et ce sera peut-être que dans les générations à venir, ce sera peut-être l'objet du prochain prix Nobel.
4: Alors,
6: de physique.
4: Qu'est-ce qu'on pourrait lui demander? Parce que vous le connaissez mieux que nous, qu'est-ce qu'il pourrait nous apporter, sur quoi il pourrait nous éclairer justement, et profiter qu'il est là sur l'antenne ce soir, c'est difficile.
8: Ah ben, peut-être simplement, quel est le sens de ce qu'on a voulu dire dans
4: oui,
8: nos travaux?
4: Bien sûr, déjà.
8: Yes,
4: on va lui traduire, parce que je pensais qu'il parlait bien français, qu'il comprenait, alors on va lui traduire, ouais.
8: Yes, Ark. The question here is, what is exactly the content of our work?
9: The content of our work is to fix physics which is totally broken.
6: Voilà, donc le but de nos travaux, en fait, c'est de donner une physionomie cohérente à la physique qui est complètement éclatée
4: ouais.
6: aujourd'hui.
9: Because physics neglects completely the most important questions, the questions that you are asking in your book.
6: Oui, parce que la physique néglige complètement la question la plus importante, la question essentielle, celle que vous posez dans votre livre.
8: Ouais.
6: Celle que nous posons dans notre livre.
4: Est-ce que lui-même...
9: Physics leaves it to theology and philosophy. It's not good.
6: En fait, la physique dit, oui, ça appartient au monde de la théologie ou de la philosophie. Et ce n'est pas vrai.
4: D'accord. Est-ce que lui-même, ce professeur, avant que vous le fassiez, est-ce que lui-même a cherché à savoir ce qui s'était passé derrière le mur de Planck ou il faisait partie de quand même de ceux qui se disaient, non, on se l'interdit, on ne doit pas y aller?
6: Ark, yep. You know, the question raised by Max is, did you, before we met, ask yourself, what is before the Planck's wall? What is the origin of the universe? Or did you follow the mainstream of ideas saying, no, we can't say anything?
9: I was always, this was the question which was always of interest for me. Where are the laws of nature coming from?
6: Oui, ça c'est une question qui a toujours été dans mes pensées. D'où viennent les lois de la nature?
9: And this is the same as asking for the origin of the universe.
6: Et c'est évidemment la même chose que de se demander d'où vient l'univers.
4: D'accord. Et alors, il a fait la préface de votre livre, donc ça veut dire que bien entendu, il a adhéré, accepté et était d'accord avec tous vos travaux. Quand vous lui avez proposé l'idée de faire cette préface, donc vous lui avez présenté ce livre, comment l'a-t-il ressenti? Puisque Vincent qui est avec nous ce soir, lui se pose quelques questions sur la manière dont ça a été vulgarisé. Est-ce que lui-même trouve que par moment ça manque un peu de profondeur ou que ça a été vulgarisé d'une manière un peu trop simple ou qu'il manque des éléments?
8: What is your opinion, Ark, about our book Before the Big Bang?
9: Oh, it's a very important book because it poses the most important questions
6: c'est un livre important parce qu'il pose une question qui est très importante.
9: And you have to first pose the question before you find people ready to devote all their energy to finding answers.
6: Et en effet, il faut d'abord se poser la question de savoir d'où on vient avant de plonger dans un livre comme celui-là et d'y trouver peut-être des réponses.
9: And what is also important that the question need not be is not the same the answer. Questions do not have to be precise, you oui. know, but they have to be very bold, very you know.
6: Oui, les questions n'ont pas nécessairement besoin d'être précises en tant que telles, mais elles doivent être larges.
4: D'accord. Vincent, tu veux peut-être profiter que tu es là et que tout le monde est là, le professeur Igor Grishka, pour parler. Ouais, on parle du livre là, justement, c'est le moment de.
10: Une première remarque sur la forme du livre, c'est qu'en fait, cet ouvrage de vulgarisation, il n'y a pas que des explications, il y a aussi beaucoup de métaphores, beaucoup d'adjectifs qui sont utilisés, qui nous invitent au rêve. Je pense que c'est un bon bouquin, mais parfois on a du mal à faire la part entre le rêve, l'envie du voyage que vous voulez nous faire suivre, et puis la vraie vulgarisation.
6: Oui, parce que c'est toujours le problème quand on tente de vulgariser des théories compliquées dans un livre accessible au grand public, c'est comment est-ce qu'on va faire pour faire comprendre à des lecteurs non avertis en sciences que la réalité physique ou mathématique qui est sous-jacente à ce qu'on décrit, c'est quand même quelque chose de compliqué.
4: Est-ce qu'on pourrait donner un exemple, Igor Grishka, si ça vous vient comme ça en mémoire, ou un exemple par rapport à ce livre, où justement, voilà, Vincent trouve que c'est plus de...
6: Ben, par exemple, la notion de temps imaginaire. C'est une notion qui est extrêmement précise en mathématiques, et là, Arkadiusz Jacek le sait, c'est une notion que tous les physiciens connaissent, mais par contre, c'est une notion qui, je te demande par exemple, Max, est-ce que tu peux me donner d'intuition comme ça une définition du temps imaginaire? Mais ce sera très difficile.
4: Ah oui, même même impossible. On va plus que difficile. On va aller dans l'impossible.
6: On va dans l'impossible.
4: Ah oui, non mais là oui, non impossible.
10: Mais même intuitivement, c'est-à-dire que le problème, c'est pas tellement de donner la définition, ouais. mais c'est même de se rendre compte, d'essayer de toucher par la pensée intuitive ce que c'est, et c'est quasiment impossible. On sait donc, ce que c'est que le temps réel, mais le temps imaginaire, ben on sait pas.
4: Alors donc du coup.
6: Alors du coup, on a été amené à créer une métaphore qui est la métaphore du DVD. Le DVD, tout le monde sait ce que c'est. On a un DVD, un film, on le met dans le lecteur, et puis là, on va assister au film depuis le début jusqu'à la fin. Mais alors, c'est justement ce que je viens de dire est important parce que on ne peut pas, par exemple, commencer le film par la fin. On ne peut pas sauter pendant une demi-heure et puis ensuite reprendre le film au milieu parce que sinon, on ne comprend plus rien. Mmh. Donc, on est à ce moment-là soumis à une contrainte qui est la contrainte du temps réel. Autrement dit, pendant une heure et demie, on est amené à suivre le développement hiérarchiquement de l'histoire, du scénario, de l'origine jusqu'à la fin.
4: Ouais.
6: Or, ce qui est extraordinaire, c'est que quand on va retirer le DVD du lecteur, eh bien, on n'a plus à ce moment-là du temps réel, mais on a du temps imaginaire. Oui. Pourquoi ? Parce qu'on a toute l'histoire dans la main. On a en réalité le début, la fin, etc. On n'est plus soumis à la contrainte du temps. On a à l'intérieur de soi, si on peut dire, et dans la main, l'histoire tout entière, globalement.
10: Mais qu'est-ce que c'est ce qu'on a dans la main ? Ce qu'on a dans la main, en fait, c'est de l'information. C'est-à-dire que le DVD, c'est effectivement une matrice d'information, c'est rien d'autre. Hein. Eh bien, cette information, elle tient effectivement quelque part dans une plateforme qu'on a dans la main. Eh bien, là, on tient, en effet, autre chose que du temps réel. Alors, c'est une métaphore, c'est une image, mais cette image permet de comprendre. Elle permet de comprendre la différence qui existe entre les deux temps. Mmh. Alors évidemment, les scientifiques diront, ah mais c'est pas ça, finalement c'est une rotation de 90 degrés dans le plan complexe qui amène, au terme de cette rotation de Wick, effectivement un basculement de l'axe des temps réels vers le plan...
4: Et là, on comprend plus rien. Là, c'est mort. Même Vincent qui... L'informaticien, c'est mort. Donc vous avez... Et là-dessus, Vincent, tu contestes un peu.
10: Je conteste pas, mais le problème, c'est qu'il n'est pas écrit suffisamment clairement qu'à un moment, tout se mélange parfois et la lecture, elle en est du coup un peu plus difficile.
4: D'accord. Est-ce que, je sais pas si le professeur a bien compris tout ce qui a pu être dit à l'instant et s'il aurait peut-être une remarque à faire sur ce qui vient d'être dit?
6: Did you follow the...
9: Yes, I am following. I understand that the question is about this, the idea of imaginary time that is not written sufficiently clear, yes?
6: Oui, c'est ça. Oui, j'ai compris. J'ai suivi les développements à propos donc du temps imaginaire, qui, selon Vincent, n'est pas suffisamment, n'est pas écrit et décrit de façon assez claire.
4: Pour son point de vue à lui.
9: Hein? But you know, it's always in physics that first we have a general idea, Oui. And then it takes years to be able to make it clear.
6: Oui, en fait, c'est bien connu en physique que d'abord tout commence par une idée générale, une idée un petit peu vague. Et puis cette idée-là, eh bien, il lui faudra peut-être quelquefois des années avant qu'elle se précise et qu'elle devienne plus claire.
4: Bon.
9: And I hope that I will be able to make it more clear in my own book, which will hopefully come next year.
6: Et moi-même, je suis en train de travailler à un livre sur la théorie des Bogdanov. Hein.
4: Oh là.
6: Ah oui. Et donc j'espère que
4: le livre.
6: Ça c'est un scoop.
4: C'est un scoop.
6: Personne ne l'avait jamais dit. Personne ne le savait.
4: Ah oui, carrément. Ah bah dis donc. Eh bah, ben il faudra qu'on l'invite à ce moment-là et qu'il vienne nous en parler sur l'antenne de Fun Radio à ce moment-là.
6: Hein. Ah, you are going to be invited, you know, on the stage, in this radio to speak about it.
9: Ok.
4: Hein, comme ça, il viendra à Paris.
9: With pleasure.
6: Avec plaisir.
4: Comme ça, vous viendrez à Paris, puis après, moi, je vous emmènerai au Moulin Rouge. On ira à Pigalle, on ira se balader un peu. Hein? D'accord, professeur?
9: D'accord.
4: Oh. Oui.
6: Welcome in Paris.
4: Welcome in Paris. Bois de Boulogne, Pigalle, le Lido, le Moulin Rouge. On va s'éclater.
6: Et la théorie KMS.
4: Ouais.
6: Et la théorie KMS, parce que c'est encore plus important que le Moulin Rouge.
4: D'accord, très bien. Merci beaucoup. Hein.
9: Merci.
4: Okay. Merci encore.
6: Thank you, Arch. Bye-bye,
9: Arch.
6: Bye-bye.
4: Donc, on peut redire encore qui est ce monsieur-là, ce qu'il représente dans le milieu, en tout cas scientifique.
10: Ah ben c'est vraiment l'équivalent des plus grands dans le domaine de la physique mathématique et de la physique théorique. Il est d'ailleurs titulaire d'un prix qui est un des plus élevés dans le domaine de la physique. Et
4: c'est
10: il
4: quoi,
10: est en
4: c'est
10: même
4: cas,
10: temps
4: prix
10: le prix Humboldt. Le prix Humboldt, c'est un petit peu l'équivalent, c'est une des variantes
4: du Nobel. Humble.
10: Humble.
4: D'accord.
10: Exactement. Et puis, il est le directeur de l'Institut international de physique mathématique, donc un institut dans lequel Igor et moi, nous poursuivons également nos recherches avec le professeur.
4: Voilà, donc c'est l'équivalent en musique, hein, je le disais, pour les jeunes qui nous écoutent. C'est comme si vous aviez eu à l'instant Dr. Dre, Eminem, les Daft Punk, ou pour les plus âgés, les Rolling Stones, ou un des membres des Beatles qui nous parlait de musique.
6: Eric Clapton, ou Elvis Presley.
4: C'était le Elvis Presley scientifique. Non, mais dans la mémoire, c'est-à-dire ce qu'il peut représenter aujourd'hui par rapport à la musique, c'est quelqu'un d'extrêmement
10: important. En tout cas, dans le domaine des best-sellers, il a écrit le plus grand best-seller dans le domaine scientifique avec Robert Cochrane, toujours, donc son ami avec lequel il a travaillé dans le domaine de la physique mathématique. Et c'est un ouvrage qui est bourré d'équations, mais qui est quand même la référence et le best-seller dans le domaine de, disons, d'un certain niveau de, pas de la vulgarisation, mais disons de l'élargissement des concepts scientifiques contemporains.
4: Et je disais à Vincent que Elvis Presley, c'est comme Johnny, il est immortel.
10: Allez,
4: voilà, c'est ce que je voulais dire. Il ne mourra jamais. Allez, on fait une petite pause dans un instant. Ça sera Olivier de Sens au 32-28. Bonsoir Olivier.
11: Salut.
4: Dans un instant, tu auras 2-3 petites questions pour les frères Bogdanov.
11: Tout à fait.
4: Vous ne bougez pas si vous avez envie de parler. Alors, on parlera, on touchera un petit mot. Si vous voulez bien nous balancer quelques petites infos ou exclus de cette grosse soirée qui s'annonce sur France 2 le 30 décembre, on ira on parlera de la vie extraterrestre. Je pense que c'est aussi bien au niveau des petits hommes, petits gris, mais aussi de la vie extraterrestre dans le sens où il suffit d'y avoir une petite bactérie quelque part pour dire que voilà, c'est considéré comme de la vie extraterrestre. Parce que c'est vrai, quand on parle des ovnis ou de la vie extraterrestre, tout de suite, on fait référence, au petit bonhomme, petit gris, comme on peut les voir dans les publicités, c'est pas forcément toujours ça.
6: Mais non, bien sûr que non. La vie extraterrestre, elle commence par des bactéries, hein. Elle commence par des toutes petites formes de vie.
4: Comme sur Mars, on dit qu'il y a eu de l'eau, donc voilà. Il y a eu de la vie sur Mars.
6: Exactement, il y a eu de la vie sur
10: Mars. Enfin, quand elle dit elle commence, c'est-à-dire qu'elle pourrait commencer. Pour l'instant, on n'a pas encore effectivement découvert le moindre organisme extraterrestre, mais on a découvert quand même des matériaux prébiotiques. On en parlera tout à l'heure.
4: Et vous aurez des infos exclusives à donner lors de cette soirée.
6: Oui, tout à fait.
10: Okay. Tout à fait.
4: Ah, et ben écoutez, dans un instant, nous allons revenir avec Vincent, Igor et Grishka Bogdanov qui nous font le plaisir, votre plaisir d'être là ce soir, car vous les avez réclamés. Eh bien, ils sont là et peut-être qu'un jour vous devriez faire une tournée là, qu'on organise des zéniths de l'Olympia, du Bataclan là.
10: Non, on va revenir quand même avec les guitares comme au bon vieux temps.
4: Oh putain.
10: les guitares et le banjo.
4: Les
12: ai vus jouer, c'est du sport.
4: Ah ouais, non, mais attends, là on vient au 15e siècle, c'est Thierry Lafonde là, c'est bon ça. Putain, un petit air de Jacques Croquant avant de se quitter là. Bon allez, on va faire une petite pause, on revient avec Igor et Grishka Bogdanov sur Fun Radio, nos invités. Si vous avez envie de leur parler, de leur poser des questions, ne pensez pas qu'il faut forcément avoir fait 150 ans d'études pour pouvoir avoir accès au Grishka et Igor Bogdanov. Moi, je pose des questions toutes simples, toutes naïves. N'hésitez pas, ils y répondent très facilement. 32-28, à tout de suite.
13: Ah, carrément.
4: Bonsoir, Nicolas.
14: Oui, bonsoir.
13: Bonsoir, Nicolas.
15: Bonsoir à tous. Bonsoir, Nicolas. Oui. Bon, pourquoi t'as choisi ce sujet ?
14: Parce que la belle saison va bientôt arriver.
15: Oui.
12: j'avais envie qu'on parle au sujet des femmes du port du string.
13: D'accord.
12: Pour
13: mais,
12: ou contre.
13: D'accord, mais les garçons aussi?
12: Non.
13: Non, mais toi personnellement, tu portes pas un string?
12: Non.
13: Non, t'aimerais pas en porter?
12: Non, surtout pas.
13: D'accord, t'as 37 ans, 36, t'es un puceau encore?
12: Non.
13: D'accord.
16: On bon. Alors,
13: qu'est-ce qu'on va faire? Ce qu'on va faire, c'est qu'on va lancer donc l'appel pour tous ceux qui veulent participer. Je l'entends entre guillemets, hein, ce débat au deuxième degré. Port du string à la plage, les filles comme les garçons. Le moment est venu de nous appeler. Mylène, est-ce que tu portes des strings?
16: Pas à la plage.
13: Pas à la plage, mais chez toi en privé.
16: Ben, ça arrive.
13: C'est mignon, tout plein. Quelle est ta couleur préférée de tes dessous? Laisse ça, je dirais.
16: D'accord.
13: Oui, j'allais dire ta couleur préférée en dessous, mais j'irais vers un. C'est marrant, deux trucs complètement opposés l'une à l'autre, et je vais sûrement me planter, mais je te vois bien entendre ou blanc ou un truc légèrement mauve.
16: Préféré ?
13: Oui, en couleur.
16: Non, c'est plutôt le noir.
13: Ah, c'est plutôt le noir ?
16: Ouais.
13: D'accord, pour ta main, si attaque, donc un gros cul. Très bien, Mylène.
16: Non, c'est une porte de tout, ça va du rouge au noir au.
13: D'accord.
16: Au blanc.
13: Bon, bah, tu resteras peut-être avec nous pour participer à ce débat sur le port du string à la plage.
16: Mm-hmm,
13: d'accord. Merci. Chaude comme la braise, la petite Mylène. Je la sens bien comme ça. Et vous, si vous êtes chaud comme la braise, les enfants, pour participer à ce débat, le port du string à la plage, oui, pourquoi, comment, où, à quelle époque, quel temps fera-t-il, etc., etc. C'est Nico Danger qui nous lance ce débat, c'est donc très important. Et on aura Lorraine, 17 ans, de Nantes. Bonsoir Lorraine qui m'a envoyé un petit email. Bonsoir Lorraine.
17: Salut.
13: Je m'appelle Lorraine, j'ai 16 ans et hier j'ai été voir Eric et Ramzy avec trois copains. C'est vrai qu'ils sont à l'Olympia. Ah oui, je les ai vus d'ailleurs, je les ai croisés dans une discothèque samedi soir. Là, quatre mecs sont arrivés dont un. Bref, j'ai flashé dessus. Ah oui, d'accord. Ensuite, c'était fini Eric et Ramzy. C'était bien d'ailleurs. C'est vrai que c'était sympa.
17: Ouais, c'était carrément bien.
13: D'accord, après t'es allé sur les champs manger au McDo.
17: Oui.
13: Et je lis le truc en même temps. Hein. Mm-hmm. J'ai fait la queue jusqu'à. Bon, là. Ah, d'accord, tu l'as retrouvé au McDo.
17: Ouais, en fait, ils étaient encore là.
13: D'accord, ok. Et donc, j'ai dû partir. Et quand le RER est arrivé, il était encore là avec ses potes, etc., etc. Et tu veux le retrouver, c'est ça?
17: Ah, bah ouais, je ferai
13: quand même. Ne bouge pas, ma bibiche. Chaud comme la braise, la petite Lorraine. On va essayer de lui retrouver ce petit garçon. On est là pour rendre service. Et il y a nos malaises de ce côté-là. Et Jean-Paul, 23 ans de Paris, sera de la partie également. Bonsoir Jean-Paul.
18: Ouais, bonsoir Max, ça va?
13: Bien et toi?
18: Ouais.
13: On parlera de quoi Jean-Paul?
18: Bah écoute, voilà, parce que j'ai une copine que bon, bah, c'était le coup de foot quoi. On s'était vu 30 secondes.
13: Ouais, bon bah, et c'est quoi? Et donc?
18: Et je voulais lui poser une question en direct quoi.
13: Ok, d'accord, bah que tu bouges pas. De même pour toi qui écoutes, y a pas problème. Moi j'ai un numéro. Ce que je vais faire, c'est que je vais pas hésiter, je te le balance. Hein, comme ça sur l'antenne, t'en fais ce que tu veux, tu le marches sur un bout de papier, tu le jettes à la poubelle, c'est ton choix. C'est le 0800 308 5000. Tu fais ce que tu veux avec, un avion, une cocotte en papier, une boulette d'eau, enfin ce que tu veux, tu te la fous dans le cul, enfin bon bref, 0800 308 5000, seulement si t'as envie. Hein. Nico Danger qui a donc envie de lancer un débat sur le port du string à la plage. Nico toujours là.
18: Oui.
13: Et est venu nous rejoindre également de Clermont-Ferrand, 18 ans, Saï.
19: Saï. Bonsoir.
13: Saï, c'est ça?
19: Oui, oui, c'est ça.
13: D'accord, très bien. Nico, t'écoutes, parce que c'est ton. Je lui ai dit hors antenne à Nico, je lui ai dit, écoute, moi je veux bien que tu fasses tes débats de merde sur l'antenne, mais au moins, faut que tu gères toi-même, parce que généralement, lui, il lance une idée de débat et après, je le fais à sa place. Donc, Nico?
19: Oui.
13: Ton débat de merde, il est à toi, tu te démerdes.
19: Oui.
16: Super, Nico.
13: Eh ben, t'y vas, trou du cul.
19: Oui, mais. Oui, non, mais j'entends très mal.
13: Ouais, t'entends très mal, ouais.
19: Je sais pas si c'est une voix d'homme ou une voix de femme.
13: Ouais, attends, je vais m'éloigner, puis tu vas me dire si t'entends, là. Ça va, connard?
19: Oui, oui, là, on entend mieux, hein.
13: Oui, là, t'entends mieux, effectivement.
19: On entend
13: ouais.
19: Mieux que le...
13: Ouais, sacré personnage. Celui-là, ça va être un gros un personnage. Ah, on accueille également Émilie, 20 ans, de Toulouse. Bonsoir, Émilie.
20: Bonsoir, Max.
13: Tu crois que je t'ai pas repéré, toi?
20: Tu m'as repéré.
13: Mais attends, depuis le début de l'émission, depuis 21h, je te mate en train de m'écouter. Je me dis, mais quand est-ce qu'elle va appeler celle-là? Je savais que t'allais appeler au moment donné, on allait parler des strings.
20: Mais bien sûr, ça fait 10 minutes que j'écoute, mais
13: ouais, et ben ouais, mais je t'avais déjà repéré, même si t'écoutais pas la radio, je repérais les gens, je te repère.
20: Ah, d'accord.
13: Et je t'ai vu, j'ai dit, celle-là, elle va tomber dans mes filets. Alors, Nico,
19: oui.
13: Tu peux démarrer ton débat de merde?
19: Oui, qui est-ce que j'ai à l'appareil?
13: Écoute-moi bien, Nicolas. Oui. Tu vas ouvrir tes oreilles, là, tu sais.
19: Oui, oui, non, mais mes oreilles.
13: Ce qui te sert de parabole, là.
19: Oui.
13: Mylène.
19: Oui.
13: Émilie.
19: Oui.
13: Et Saï.
19: Oui.
13: Alors maintenant, tu mémorises ces trois prénoms.
19: Oui.
13: Et tu me balances toute ta salive.
19: Oui, alors, bon, je vais dialoguer avec Émilie.
13: Non,
19: oui.
13: On dialogue pas avec Émilie, on fait un débat. Donc pose tes questions et ils vont répondre.
19: Oui. Bon, Émilie.
20: Oui.
19: Tu es pour ou contre le string à la plage?
20: Moi, je suis contre.
19: Et pourquoi?
20: Parce que je trouve ça provocateur et vulgaire.
1: Mais attends, si une fille a un beau cul, pourquoi elle devrait le cacher?
20: Mais tu sais qu'on voit très bien avec les autres maillots aussi. Toi, c'est pas vraiment le cacher, là tu montes carrément ton cul. À ce moment-là, faut faire du naturisme.
19: Ah non.
21: Non, parce que c'est la ficelle qui permet de garder, non, de cacher ce qu'il y a devant.
20: Mais justement, oui, mais, voilà, oui, mais ça, c'est le côté provocateur, parce que tu montres sans montrer.
1: Si une jeune a un beau cul, pourquoi elle devrait... C'est pas du pro...
19: Si elle a un beau cul, je trouve ça admirable de le montrer.
21: Mais Émilie, on montre bien, les filles montrent de plus en plus leurs seins également, donc c'est de la provocation.
1: En plus, oui.
21: Quand tu penses avoir si tu penses avoir quelque chose de joli, bon, non, je dis pas, je me fais l'avocat du diable, hein, je dis pas que moi je trouve ça pas bien ce que tu dis, mais c'est des filles qui veulent mettre en valeur, voilà.
20: Bah déjà c'est des filles qui ont un caractère assez provocateur, je pense, à l'origine.
21: Ouais.
20: Parce que moi étant quand même, enfin moi c'est différent. Enfin je sais que si j'allais dans des, parce que je suis naturiste, donc si j'allais dans des plages publiques, enfin non naturistes, je sais que je me mettrais jamais en string ou montrer des seins à l'air, parce que je suis d'un naturel plutôt réservé.
21: Ah oui, parce que t'as déjà la philosophie, toi, du naturisme, parce que tu y vas pour, donc tu trouves pas ça normal qu'on le fasse quasiment à trois quarts dans des endroits où on n'est pas censé le faire.
20: Enfin moi j'y vais pas vraiment pour, j'y vais parce que j'y suis depuis que je suis toute petite, mais je veux dire il y a pas le côté sexuel et compagnie, parce que moi je pense que le string ou les maillots très courts, c'est quand même caché pour donner envie, parce que tu caches à peine, tu donnes un petit goût de la chose, quoi. Donc je trouve ça un peu vulgaire quand même.
21: Saï ?
22: Ouais, moi, c'est... je suis contre. Parce que déjà, sur la plage, ça gratte. Quand on a plein de sable, donc voilà, quoi.
20: Bah, avec un maillot normal, ça gratte aussi, je pense, hein.
22: Ouais, mais un peu moins, je pense.
20: Bah, là, t'as moins de tissu, ça devrait moins gratter, non ?
21: T'as quand même plus de chances que des grains de sable viennent de rentrer dans la...
22: Oui, mais je sais pas, c'est plus facile, hein, je pense.
21: Oui. T'as essayé, toi, de mettre des strings sur la plage ?
22: Ouais.
21: Oui, tout comme moi, bien sûr.
22: Voilà.
21: Et tu trouves ça fort désagréable ?
22: Fort désagréable, ouais.
21: C'est vrai.
22: Je préfère être à poil, c'est mieux.
21: Et Mylène, toi donc
1: Non, mais moi, je trouve que autant une vieille de ce... qu'un gros cul, c'est vrai que c'est laid de voir ça sur la plage, et pourtant, il y en a qui ne gênent pas, qu'une jeune à la plage, je vois pas pourquoi elle le ferait pas. C'est quand même le seul endroit où on peut le faire de façon...
20: Donc toi, tu vas à la plage pour qu'on te regarde, pour qu'on admire ton corps.
1: D'esprit. Après, si on a un état d'esprit à dire c'est pour me faire remarquer, non, c'est stupide. Mais si c'est un état d'esprit où dire je suis à la plage, je suis décontractée et je veux bronzer sans avoir spécialement de marque, pourquoi pas?
20: Comme j'ai dit, sans les marques, tu peux aller dans un camp naturiste, parce que là, t'auras quand même des marques.
1: Non, mais il y a quand même une limite entre les deux. Il y a une frontière, justement, qui est plus difficile à dépasser.
20: Et donc, le seul intérêt pour toi, c'est le coup des marques?
1: Non, mais c'est un ensemble. C'est comme, je sais pas, moi, je sais que je mets toujours le haut. Il y a des personnes qui mettent pas le haut pour donner un esprit de liberté qui va aussi avec les vacances d'été et le côté fun de l'été.
22: Attends, tu peux parler un peu plus fort?
20: Oui, parce que j'entends pas grand-chose.
21: C'est vrai que Mylène, moi je t'entends bien, mais t'es vraiment dans une cave loin et vraiment parle bien devant le combiné, j'insiste.
1: Ok, j'essaie de hurler.
21: Non, sans hurler, devant ton combiné, bien devant, voilà, c'est mieux.
1: D'accord. Je disais, c'est le seul endroit où c'est le côté fun, justement, où c'est un laisser-aller et c'est la liberté du corps, sans justement aller jusqu'au camp de nudistes où il y a une frontière où les gens ont du mal à dépasser, justement.
20: Qu'est-ce qu'on a du mal à dépasser dans les camps naturistes?
1: Par rapport au fait de porter un string, oui. Je pense qu'il y a une frontière après qui est dure à passer.
20: Ah oui, tu veux dire que si tu portes un string, tu pourras pas faire, c'est comme si tu portais un maillot normal, tu auras du mal à faire du naturisme de toute façon.
21: Ah, je veux dire par là que c'est pas parce qu'on en est arrivé à mettre un string c'est pourtant aussi simple de l'enlever, puisque montrer un string, c'est montrer quasiment 95% ou 99% de ses fesses, et que c'est pas pour ça.
20: Justement, je trouve ça plus, bon, je veux dire, entre guillemets pervers que d'être tout nu.
21: Oui, mais une paire de fesses, c'est moins...
1: on est encore caché.
21: Ouais, une paire de fesses, c'est moins, c'est surtout ce qu'il y a devant. Donc,
20: oui,
21: enfin, quand
20: la paire de fesses, elle est au milieu de tas de personnes qui ne mettent pas string, parce qu'il y a quand même pas 70% de personnes qui mettent de string.
21: Oui, mais enfin, même les dessous féminins des filles sur les plages, les maillots, moi je les vois tous les étés, même si c'est pas un string, de toute façon ça s'en rapproche de plus en plus. Il y a peu de demoiselles qui maintenant mettent vraiment des trucs où on cache les fesses. Hein. Le string maintenant, qu'est-ce que ça veut dire, on parle vraiment de la ficelle dans l'arrêt des fesses, mais quand même les trucs maintenant sont quand même relativement bien en V et bien serrés, avec la petite ficelle qui est vraiment de toute façon autour de la taille, pour de toute façon bronzer et avoir le moins possible de mal. C'est vrai que c'est ça.
20: C'est très fort.
21: Hein. Non, mais c'est vrai que c'est ça.
19: Non, oui, mais c'est sûr que c'est ça.
21: Toi, ta gueule. Et donc,
20: Excuse-moi, Max.
21: Non, non, je disais ça, Nicolas.
20: Par contre, je suis tout à fait d'accord avec l'avis, je ne sais plus comment elle s'appelle, je suis désolée.
0: C'est Mylène.
20: Oui, moi, c'est Mylène.
0: Oui.
20: Et par contre, je partage ton avis sur les piscines. Sur les piscines.
21: Pour les piscines.
20: Ouais. Parce que je trouve que la piscine, c'est un endroit où c'est pour le sport, c'est pas pour se montrer. Ah, et là, il y a des personnes qui viennent habillées comme si elles étaient au bord de la plage.
21: Il est vrai.
20: Et là, par contre, ça me l'est moins.
21: C'est vrai. Alors que la plage, vraiment, on peut voir ça comme à côté. Bon, on veut prendre du bon temps, du soleil et du plaisir.
20: C'est un moment de détente.
21: Ouais. Ouais. Ouais, je suis assez d'accord là aussi, ouais.
0: Oui, oui, moi aussi. Hein.
21: D'accord.
0: Mais bon, je dis quand même qu'il faut oser le string quand même.
21: Et Émilie, t'es donc chaque été, tu vas dans un camp de naturiste. C'est avec tes parents qui allaient, j'imagine.
0: Oui, bah, j'y vais depuis que j'ai 6 mois. Donc,
21: Et t'aimes bien?
0: Bah, j'aime bien. Donc, j'ai pas vraiment réalisé, tu sais, quand il va tout le temps.
21: Bien sûr, bien sûr. Mais aujourd'hui, maintenant que t'es un peu plus âgé, que tu peux te permettre de peut-être d'analyser un petit peu mieux la chose.
0: Bah, franchement, c'est vachement agréable de se promener quand il fait hyper chaud en petit pareo, les seins à l'air tranquille, d'aller à la plage, de se mettre à poil avec tout le monde. Tu sais, en fait, tu fais pas gaffe, quoi. Et
21: bien puis, sûr.
0: En fait, t'en as plein qui sont quand même habillés parce qu'ils aiment pas ça.
21: Tu remarques plus celui qu'un slibard, quoi.
0: Ouais, non, c'est vrai. Hein. Mais dans le fond, on fait pas trop gaffe, tu sais, on y pense pas, quoi.
21: D'accord.
0: Mais bon, c'est agréable d'être à poil quand il fait chaud, quoi.
21: Et quand tu pars avec ton... C'est quand t'es un petit copain et tout, tu lui dis, tu pars là-bas, que tu viens, tu l'emmènes avec toi?
0: Non, ça m'est arrivé une fois d'avoir un copain et que je suis partie, mais comme je pars relativement longtemps, on avait cassé et puis j'en avais pas parlé.
21: Combien de temps tu pars dans ces camps?
0: Bah, 3 mois l'été.
21: 3 mois l'été?
0: Je pars à Toussaint.
21: Ah, carrément, donc tu es une accro de ça?
0: Mais c'est pas pour le naturisme, hein. C'est parce qu'en général, tu vois, c'est un petit centre de vacances bien sympa, convivial, t'as tous tes potes, et tu passes des super soirées. Et c'est là que j'ai mes meilleurs amis, donc c'est
21: d'accord.
0: Pour ça que je passe mon temps, quoi.
21: D'accord, ok.
0: Après. Le naturiste, c'est que l'été.
20: Les enfants, ouais. Tu les emmèneras dans un décor comme ça?
0: Pardon?
20: Le jour où tu auras toi-même des enfants, je sais pas si t'en as déjà, les jours où tu auras des enfants, est-ce que tu les emmèneras dans des camps comme
0: ça? Déjà, je pense que ça va dépendre de l'homme avec qui je vais faire ma vie. Parce que je pense que c'est pas trop évident de trouver quelqu'un à amener là-dedans.
21: Ouais, mais enfin bon, comme apparemment, ça prend pas mal de temps dans ta vie, ouais. Parce que c'est pas qu'un mois d'été, c'est quand même les 3 mois d'été.
0: Pour moi, à mon avis, ce sera plutôt le camp où je vais, parce que c'est mon paradis, tu vois, là.
21: D'accord,
0: où je vais.
21: Ok, ouais.
0: Et après, je pourrais partir ailleurs en vacances, non naturiste, il n'y aura aucun problème. Mais
21: enfin, tu te fais quand même une idée d'un mec de ta vie, en tout cas les mecs à venir, qui ne soit pas contre ce genre de vacances.
0: Bah, moi, je pense que le mec de ma vie, je le rencontrerai là-bas déjà.
21: D'accord, voilà. Donc,
0: c'est là où je suis le plus heureuse et c'est là où je suis assez bien dans ma peau pour rencontrer vraiment quelqu'un.
21: C'est tout à fait le genre de nana qu'il me faut. Moi, ça coûte pas cher en fringues. Non, mais c'est vrai. On s'emmerde pas la vie comme ça, c'est bien, quoi.
0: Ah, mais je ne promets pas non plus tout le temps à poil. Hein,
21: non, j'imagine bien. J'imagine bien. Tu te balades, hein, sinon, le reste du temps, tu habites à Toulouse.
0: Oui.
21: Dans ton appartement là-bas, comment ça se passe?
0: Non, mais normal, comme une jeune fille normale.
21: Ah bah non, bah justement, il y a beaucoup de gens qui vivent dans leur appartement et qui aiment bien se balader à poil le dimanche.
0: Non, pas vraiment me balader, mais bon, si je suis sous la douche et que le téléphone sonne,
21: oui,
0: bon, d'accord, mais
21: j'entends
0: me balader
21: bien.
0: Non plus. Non.
21: Moi aussi, mais bon, moi je suis pas forcément en train de me balader tous les dimanches à poil, mais toi, justement, il y a peut-être c'est ce que je me demandais, et peut-être que des gens comme vous, justement, appréciez, parce que c'est dans un cadre, justement, où c'est fait pour ça, et que le reste du temps, vous êtes peut-être assez, pas coincé, mais disons.
0: Justement, bah, mes parents, tu vois, qui vous connaissent ça depuis plus longtemps, et ben, parce qu'avant j'étais sur Paris, bah, ma mère, quand il faisait beau, elle est dans le jardin à poil, elle est en train de bronzer, quoi.
21: D'accord.
0: Donc, oui, ça existe quand même, ouais.
21: D'accord. Ouais, mais là, oui, mais ça rejoint parce qu'elle va sur la terrasse pour se faire bronzer, donc elle se retrouve dans le cadre des vacances.
0: Voilà, mais ce qui est différent,
21: mais
0: elle qui a choisi ça, moi j'ai pas choisi d'être naturiste.
21: D'accord, mais le seul fait d'être tout nu au petit déjeuner le matin chez vous dans l'appartement à Paris, non?
0: Non, pas trop.
21: Non, voilà, non, mais c'est pour savoir, non, d'accord.
0: Non.
21: Ok, ce qui vous permet parce que si vous le faites remarquer aussi toute l'année, après il n'y a plus la déconnexion entre ce que vous faites toute l'année et le fait d'aller là-bas et de prendre plaisir d'y être.
0: Ouais, bah oui, je pense, mais ouais.
21: Peut-être aussi. Ça y est, sérieusement, toi, t'es pour ou contre toutes ces choses-là, naturiste? Bon, je pense que oui, tu dois
22: pas
21: être.
22: Naturiste, pas particulièrement. Ouais.
21: disons Max, pas vraiment, bah, mais disons. Olanguille, là, tu vas être franc, toi?
22: Ouais.
21: Eh, Sankukai, là, tu vas me dire, là, un peu, là?
22: Quand j'étais petit, ouais, j'y suis allé souvent, mais maintenant...
21: Quoi?
22: Quand j'étais petit.
21: Qu'est-ce que tu me baratines, toi?
22: Bah, j'étais allé souvent sur les plages de nudistes avec mes parents.
21: Ah, pour aller mater?
22: Ouais, un petit peu.
21: Ah oui, d'accord.
0: Oui, quand il était petit, ouais, pour aller mater.
22: Quand j'étais petit, mais maintenant, non, pas trop.
21: Moi, j'ai souvenir d'un week-end prolongé où j'étais à l'île de Ré sur une plage qui n'était pas du tout réservée à ça. Et il y avait quand même une putain de saloperie de famille qui jouait à la pétanque à poil. Et je peux te dire que franchement, Il avait les boules, le vieux qui pordait. En plus, il en tenait dans sa main qui lançait à cocher d'un cochonnet. Lui, c'était un vrai cochon. Non, sans déconner. Par contre, si vous le faites, ne le faites pas sur des plages qui sont pas réservées à ça, quoi.
20: Ouais. Ah oui, non, c'est clair.
21: Ah, c'est carrément des... Ouais, c'est carrément. Toi, mais toi, je t'ai rien demandé, Nico. Non, tout à l'heure, je t'avais demandé de mener ton débat. J'étais obligé de le faire à ta place une fois de plus. T'as un sale tabanque, t'es un branle.
19: On m'a coupé la parole.
21: On t'a coupé la parole ?
22: Oui, tu parles un peu fort, Nico. Tu me fais mal aux oreilles.
21: Alors, vas-y, Nico, reprends-la la parole. Vas-y, qu'est-ce que tu veux dire ?
19: Bon, je voulais demander à Emily.